0: pas concret dans ce monde-là.
1: Je sais que tu réponds mieux aux questions, toi. T'es quand même un homme qui est fait pour réussir, toi. Hein.
0: Bah, il faut que j'arrive. Comme je vous dis, si j'arrive pas, ça peut être dur. Vous savez, les problèmes que j'ai actuels avec certaines personnes que je veux pas crier toujours au nom sur la radio.
1: Ouais.
0: Je compterai pas m'arrêter là avec eux. Je veux qu'ils l'entendent. Si je les embête, c'est parce que je veux réussir.
1: C'est clair, mais en même temps,
0: faut.
1: Mais faut pas harceler les gens non plus, Jean-Pierre.
0: Comment ?
1: Faut pas harceler les gens non plus.
0: Non, mais bon, ça m'arrive qu'on m'harcèle aussi, mais je veux réussir, c'est tout.
1: C'est clair, je comprends.
0: Voilà la raison pourquoi je les harcèle.
1: Ouais, mais il y en a plein comme toi qui veulent réussir. Il n'y a pas que toi, tu le sais, dans ce milieu.
0: Ouais, il n'y a pas que moi, mais moi je veux réussir.
1: Ouais, mais les autres aussi, ils veulent réussir. Je connais peu de gens qui vont dans le milieu de la musique et qui ne veulent pas réussir.
0: Moi, c'est ma vie, parce qu'il faut que j'arrive, voilà.
1: Oui, je sais bien, Jean-Pierre. Bon, je vais te reprendre en antenne et puis.
0: Politica, c'est une maladie, mais j'en ai rien à branler de ces bâtards-là. Moi.
1: De quoi ?
0: Politica, je suis un malade, voilà.
1: Ah, pour les psychiatres, j'ai compris.
0: J'ai oublié la chanson parce que je.
1: Ouais.
0: Ils m'ont dit que j'y arriverais pas.
1: Qui t'a dit ça?
0: Bah, je voulais lancer un appel c'est un psychiatre, espère, enfin, les.
1: Sans dire le nom, donne pas le nom, Jean-Pierre, tu donnes pas le nom.
0: Pourquoi que je donnerai pas le nom?
1: Non, parce qu'on n'a pas le droit, on n'a pas le droit sur l'antenne.
0: Les psychiatres espèrent à la cour de Rouen, vous croyez que je vais me gêner, moi? Donc, ouais, enfin, je vais me gêner, moi, tant que je vais passer pour.
1: Non, mais c'est pas grave, Jean-Pierre.
0: Mais non, mais. Je vais leur péter la gueule, moi, au juge, j'ai tout le bordel. Dit, si je passais, je vais péter la gueule.
1: Jean-Pierre,
0: je vais le faire parce que je suis un dingue pour ça. Je veux réussir.
1: Non, mais.
0: J'en veux pas à Tréma, mais j'en veux à ceux qui m'ont fait les autres.
1: D'accord, mais Jean-Pierre, si tu veux.
0: Si je passe au tribunal de Liège.
1: Jean-Pierre, si tu veux réussir, faut pas t'énerver comme ça.
0: Non, mais j'en ai tellement vu, je veux réussir. C'est
1: non,
0: tout.
1: Mais je suis bien conscient.
0: J'en appelle à toutes les maisons 10, sauvez-moi ma vie ou Fun Radio, faites quelque chose de moi.
1: Bon, on va réussir.
0: J'ai du talent, j'ai des fans, j'ai tout le bordel et tout le monde comprend pas pourquoi que je rame et j'arrive pas.
1: Bon.
0: Il faut pas dire que c'est une mafia, c'est de la magouille dans le showbiz. C'est vrai, c'est dur, mais ça comprendre, mais je veux. Réussir.
1: Jean-Pierre, c'est pour ça que tu es avec nous très régulièrement le soir pour qu'on écoute tes chansons jusqu'à ce qu'on trouve quelqu'un qui est prêt à t'aider.
0: Voilà, je tiens pas que ça finisse mal parce que ça finira mal peut-être.
1: Jean-Pierre,
0: je te le proposais
1: très sérieusement d'essayer de te faire venir à Paris très vite et que tu puisses gratuitement venir enregistrer au moins ta voix sur les textes pour que ça te coûte pas d'argent.
0: Ah ouais, mais c'est une bonne idée. Mais
1: c'est une bonne idée.
0: Déjà dit, redis, prends contact avec le gars qui a la musique et qui te. À transmettre sur ton ordinateur, parce que c'est pas ma cassette.
1: On va te récupérer hors antenne.
0: Ok, ouais.
1: Bon, Jean-Pierre, un petit mot à passer à tous ceux qui nous écoutent ce soir.
0: Ben oui, j'ai un petit mot à passer. Ben, téléphone à Fun Radio et dites-leur que vous me voulez. Parce que je suis votre artiste. Je serai pas l'idée, je serai jamais à sa hauteur, je serai jamais à la hauteur de Sardou, mais je suis un artiste à part.
1: Voilà.
0: Et c'est ma vie, voilà.
1: Et bientôt, tu seras dans le classement du hit parade et peut-être qu'on verra si t'es numéro 1. D'accord.
0: J'espère qu'il y aura plus d'émissions de variété et tout. Ce qu'il fait Foucault, tout ça, c'est des bonnes émissions.
1: Et la chanson chanson, t'as jamais essayé de passer à la chanson chanson?
0: Non, mais j'ai pas voulu écrire à tous ces mondes-là, pour éviter d'avoir des problèmes avec eux, pour éviter qu'ils me refusent et qu'ils me disent non, je suis pas seul à leur écrire, et que je les embête au téléphone.
1: Ouais.
0: C'est pour ça que j'ai pas embêté tout le monde.
1: Ouais. Et ben on dit en tout cas, il y a un jeune homme sur Minitel, et c'est avec lui que nous allons conclure, qui dit que la fête de la musique c'est quelque chose de bien,
0: bien sûr.
1: Que grâce à de la musique comme ça béton, ça donne une émission béton et ça donne une putain d'audience.
0: Voilà,
1: Voilà, je crois que
0: c'est super bien.
1: Et on va se quitter.
0: Pas tout que je vous donne de l'audience, mais c'est tout que je réussis derrière, vous comprenez?
1: Il est vrai.
0: Il y en a d'autres qui sont en train de détruire aussi derrière, les cinglés.
1: T'inquiète pas, on est là pour t'aider, d'accord?
0: Ok, ouais. Puis de toute façon, j'arriverai à vendre plein de disques parce que j'ai retrouvé ma famille. Bon, je les vois pas, ils sont forains.
1: Jean-Pierre.
0: Ils sont voyageurs, sans les acheter, mes disques.
1: Jean-Pierre, je vais te récupérer hors antenne, d'accord?
0: Ok, ouais, tu vas me parler en antenne. Okay.
1: Ah, on va se parler tous les deux. Ouais. Hein?
0: Tu m'excuseras que je dérape un peu dans l'émission.
1: Mais en même temps, t'as le droit, je veux dire.
0: Hein.
1: T'as le droit de t'énerver. Mais attends.
0: Moi, je suis pas malade.
1: L'antenne est à qui?
0: À tout le monde, à ceux qui veulent s'exprimer. Voilà.
1: Et donc, elle est à toi.
0: Elle est à moi, l'antenne. Elle est à moi.
1: Voilà, exactement. Et depuis plus d'une semaine ou 10 jours, tu passes tous les soirs, t'as le droit à ta petite heure à toi.
0: Je vous remercie et j'espère que PDG de Fun Radio qui m'écoute.
1: Axel.
0: Ok.
1: Je vais lui dire un petit mot.
0: Ah ben, j'ai dit un petit bonjour et que j'aime sa radio, voilà. Et on peut s'exprimer, c'est bien.
1: Voilà, bah écoute, le message est passé. Tu quittes pas, je te récupère en antenne.
0: Ok, ouais.
1: D'accord.
0: Bon, je vous embrasse tous, puis plus tard.
1: Et puis peut-être demain, il y aura d'autres morceaux demain, que tu nous envoyais pas mal de morceaux, on les a pas tous écoutés soi, il y en a d'autres à passer. Hein.
0: Ouais, il y en a d'autres.
1: Ah, hein, il y en a un, style Bonhomme.
0: Voilà.
1: Hein?
0: Non, mais faut que je m'améliore, c'est vrai.
1: Non, bah attends, on va écouter un petit extrait quand même.

0: Ouais.
1: Faut chanter dans le dent.
0: Ouais.
1: Ouais, j'en ai d'autres un peu.
0: Bon, hein. Écoute, Jean-Pierre, on va se retrouver hors antenne et puis on se récupère demain.
1: Ok, ouais.
0: D'accord. Rigaud, merci pour l'internet.
2: De rien, bonsoir.
0: Et à demain, donc peut-être que demain on aura des nouvelles à vous annoncer concernant l'internet avec le classement et tout ça.
2: Tout à fait.
0: Tout en fait, nous aurons également Fildar présent au poste, bien sûr.
3: Oui, j'aurai plein de nouvelles aussi à vous annoncer.
0: D'accord. Apolline, de même.
4: Oui.
0: Bonne
4: oui,
0: nuit.
4: Oui.
0: Manu,
5: ouais, aucune vous dormez
3: pas ensemble
5: ce soir?
0: Pardon?
3: Dormez pas ensemble ce soir?
0: Probablement. Je sais pas. Ah. Je regarde mon emploi du temps, s'il me reste du temps libre demain dans la journée, je crois que j'ai rien de
4: ouais,
0: fait.
4: Ouais, c'est ça.
0: Ah, dis donc bébé, tu vas pas me lâcher comme ça en pleine nature?
4: Bah si, j'ai d'autres projets ce soir.
0: Ah bah tant pis, bah, je vais récupérer ma copse officielle alors, dans les parages, je sais pas, faut que je l'appelle, je vais voir ce que je peux faire Manu.
5: Oui, non, moi rien de spécial, mais et demain là.
0: Demain je vais acheter des suites.
3: rigole, vas-y.
0: On vous embrasse et on te dit bonne nuit à Pauline de la part de Citram, voilà, donc qui t'embrasse très fort. Et puis on se retrouve demain 22h bien sûr pour la Radio Libre. Demain nous serons mardi, donc une spéciale 100% Nana à partir de minuit, de 0h à 3h du matin. Donc il y aura que les filles qui pourront intervenir à cette occasion. Si d'ailleurs vous voulez y participer à cette émission, être présélectionné avec vos sujets, vous appelez quand vous voulez pendant la journée ou dès cette nuit. Vous notez un numéro de téléphone s'il vous plaît, merci mesdemoiselles, 01 40 521 521.
6: Donc ce soir, ça part dans tous les sens, puisque nous avons également, une bonne trentaine de discothèques en France qui apparemment ont mis la radio dans leurs discothèques.
7: Ils font des soirées un peu spéciales hein, pour Alain.
6: Et carrément, et pareil que même, on est. Alors là, on va se retrouver en direct dans une discothèque qui s'appelle l'Ibiza à Saumur. Et c'est avec Fred. Salut Fred.
7: Salut Fred.
8: Salut.
6: Merci d'être là. Alors, t'es quoi, le patron, le DJ? Tu travailles
8: Le DJ, j'ai eu du mal à m'extirper de la cabine là, parce que j'ai des sosies de Jackson, mais dans tous les sens sur ma piste.
6: Ah ouais, carrément, c'est de la folie. Donc t'as suivi toi aussi cette soirée spéciale Michael Jackson?
8: Et bien évidemment, c'est un phénomène mondial.
6: C'est vrai. J'ai cru savoir d'ailleurs, je crois c'est toi, hein, parce que souvent on a eu des appels de la discothèque, je sais pas si c'est l'Ibiza Lille ou de la discothèque l'Ibiza, pour l'avoir en concert. C'est peut-être vous, non?
8: Bah, on essaye de le booker, mais apparemment c'est assez difficile.
6: Bah, c'est-à-dire qu'il faut joindre son manager Stan. Donc,
5: qui est injoignable.
6: Qui est injoignable, bien sûr.
8: On fait ce qu'on peut. Mais,
7: Il est en déplacement, oui.
8: Bah, écoute, je
6: vais essayer de voir ce que je peux faire pour toi, Fred, ce soir.
8: On va le booker pour 2008, à mon avis.
6: On va essayer de voir ce qu'on peut faire. Comment ça se passe du côté de la discothèque l'Ibiza ce soir? Vous retransmettez la soirée dans la boîte?
8: Voilà, là on a déjà à peu près 200 clients qui sont évidemment tous en Jackson. Hein, ça fait
6: 200 clients, il faut dire que la boîte n'est pas encore ouverte et qu'il y a déjà 200 personnes dedans. Hein.
8: Voilà, c'est énorme. Ils sont sur le parking avec des parsoleils Jean de Brest. Il faut savoir qu'il y a un marché noir parallèle avec des parsoleils Jean de Brest.
6: Alain de Brest.
8: Alain
6: de Brest, oui.
8: Ah bah eux, ils sont Jean.
6: C'est des gens de Brest. Il y a carrément des mecs qui piratent ton nom.
8: Voilà.
6: Des mecs qui sont appelés Jean de Brest, Jean-François de Brest, Jean-Christophe de Brest.
8: Tout à fait.
5: C'est trop.
6: Hein? C'est trop. Putain.
5: Ça, c'est trop. Hein.
6: Ça déconne. Le Paris-Brest aussi. Tu te rends compte un peu, c'est la folie? Vous attendez combien de personnes ce soir? On m'a dit plus de 8000 pour une boîte qui contient 900, c'est ça?
8: Voilà.
6: Ah, vous allez être serré ce soir, alors?
8: C'est pas grave, on a le parking.
6: Que des sosies de Michael?
8: Environ. Bah, une piètre copie par rapport au vrai, mais enfin bon. On fait comme on peut. Bah d'ailleurs, là, il y a. Tu veux, je te fais juste. Tu me laisses. J'y vais maintenant.
6: Ouais.
8: Je vais dans la salle.
6: Ouais.
8: Et je vais te faire 5 secondes d'ambiance.
6: D'accord.
8: Donc moi, je t'entends plus. Ça va durer 10 secondes. Tu m'en dis des nouvelles.
6: D'accord, ok. On va donc. Ça, c'est pour toi, là. Rien que pour toi.
8: J'essaye de me diriger vers la salle.
6: En direct sur Fun Radio. L'Ibiza à Saumur. Fred, le DJ, qui va nous faire écouter une ambiance de fou, rien que pour Alain de Brest.
7: Écoutez.
6: Oh là là, là ils sont au moins 400 là-dedans, c'est pas 200.
8: Aïe. Ah, excuse-moi, je peux pas
6: rester
8: plus longtemps. Je peux pas rester plus longtemps dans la salle.
6: Mais c'est une ambiance de fou.
8: Je peux pas rester plus longtemps dans la salle.
6: Tellement que c'est bruyant, il y a une ambiance de taré.
8: Ah ouais, non mais je te dis.
6: Alain, ta réaction.
5: Tout ça pour toi, Alain.
6: Alain, ta réaction.
9: Je sais pas quoi dire,
6: ça fait plaisir.
9: Ça fait plaisir énormément.
8: Ah ouais, voilà. Non mais là, t'as un fan club à faire dans le Saumurois, Alain.
6: Est-ce qu'on pourrait envisager éventuellement, Alain, si je m'en occupais dans quelques discothèques en France, puisqu'on l'a déjà fait, hein, à l'Écho du Lac en Normandie,
9: ouais,
6: à Torigny-sur-Vire, où je l'ai fait venir lors d'une soirée, je crois que je sais pas si Manu était là, mais il a interprété 4 titres en live, et je peux vous dire que ça a été en plus la folie, forcément, dans la discothèque. Est-ce que tu serais prêt à éventuellement à remettre une petite tournée?
9: Bien sûr, Max. Avec plaisir. Ouais,
6: d'accord. Ouais. Bah, qu'est-ce que tu veux boire alors?
9: Alain, vous pouvez refaire une soirée. Non, mais refaire une soirée comme ça serait super. Ça a été très sympathique et je serais d'accord de.
8: Eh ben, on t'accueille volontiers.
6: Eh ben, écoute.
8: Tu la demandes, de toute façon, je crois qu'on n'aura pas le choix.
6: Bah, ça douille hein, quand même. Faut pas croire que c'est gratos, ça, mon pote. Hein.
8: Non, mais tu vois,
6: ça va te coûter en dollars. Hein.
8: Un exemple, on avait encore Benny Benassi dans nos murs la semaine dernière. Même lui nous en a parlé. Hein.
6: Ah ouais, d'accord. Ah, tu vois, même Benny Benassi, mais je crois qu'il sait pas qui c'est.
7: Tu sais pas qui c'est, Alain.
6: Tu sais pas qui c'est, Benny Benassi?
9: J'ai entendu parler. C'est un
6: DJ. Ah, c'est.

0: Et par contre, les tarifs, Fred, ça, c'est pas en euros, c'est en dollars. Hein.
1: Oui, bien évidemment.
0: Ah, on, on travaille qu'en dollars, nous. Hein. Je sais pas, enfin, je sais pas, tu travailles en dollars, toi, ou...
1: Couramment.
2: Ben, non, non, ben, c'est l'euro. Même
0: oh, ouais,
2: la nouvelle.
0: Ouais, non,
2: la nouvelle
0: je pensais que tu avais des comptes en banque, peut-être du côté de New York ou Los Angeles, et que tu aurais préféré directement en devise américaine.
2: Non, non, de se dire que Alain de Brest a cité le nom. Tu peux faire un petit jingle pour l'Ibiza à Saumur, Michael Jackson, Alain?
3: Ouais,
2: on ça s'appelle l'Ibiza à Saumur, une discothèque. Ouais, pour toute la boîte Ibiza à Saumur. Le fan de Michael Jackson est l'ami personnel à la fois sur Fun Radio ce soir en direct.
1: C'est énorme.
2: En direct sur le Fun Radio.
1: Yes.
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0: Debout pour les saluer, peut-être pour la standing ovation quand même pour Alain de Brest. Il ferme les yeux.
4: Toujours,
0: hein,
4: c'est incroyable.
0: Il savoure le succès, le talent. Hein, il savoure, hein, bien sûr, au maximum. Voilà. Alain de Brest qui est très en forme ce soir. Si vous avez des questions à lui poser à Mélanie, on ne le répétera jamais assez. 0825 08 5000. Et les Belges également peuvent nous appeler. Hein, 0033 825 08 5000. Et nous avons
4: Cynthia,
0: sur Fun Radio, Cynthia
4: qui nous appelle de Niort.
0: Salut Cynthia.
4: Salut Cynthia.
0: Merci d'être
5: bonsoir,
0: là.
5: Bonsoir Max, hein. Bonsoir Mélanie et surtout bonsoir Alain, j'ai envie de toi, je rêve de toi depuis que je t'ai rencontré à un concert. Tu m'as signé des autographes et là j'en peux plus.
0: C'est vrai.
5: Parle-moi Alain, parle-moi, je t'en prie.
2: C'était où?
5: Je te jure.
0: C'était où?
5: Mais c'était à Brest.
0: À Brest, ouais.
2: Ah bon?
0: Ouais. Un concert que t'avais dû donner dans une cabine. C'est fini.
5: Exactement.
0: Ouais. Et bah, je sais pas, est-ce que t'as des petites questions? Peut-être que...
5: Ben, oui, j'aimerais savoir.
0: Et Alain aussi, hein, si tu veux lui parler à Cynthia, tu peux lui poser des questions. Hein.
5: Oui Alain. Vas-y, parle-moi, parce que vraiment, ça m'excite trop.
2: Eh ben, ça me fait plaisir que tu apprécies ce que je fais, et puis...
5: Franchement, t'es fabuleux, mais Michael Jackson, c'est de la gnognotte à côté.
0: Bah non, faut pas dire ça,
2: faut pas arriver comme...
5: T'as le sens du rythme, le tempo, c'est... Oh là là, mon cœur s'emballe à chaque fois que je t'entends.
0: Ah bah lui aussi s'emballe bien, hein.
6: Et tu le verrais avec sa barbe au cou, écoute, c'est un amour.
0: J'ai rarement vu ça, moi.
6: Moi, j'avais jamais vu.
0: La barbe, on l'avait...
5: C'est photos sur Internet, parce que vraiment, vraiment, j'en peux plus, Alain.
6: C'est la révolution, ce look.
5: Ah oui, oui. Dis-moi, Alain, je peux te poser une question, s'il te plaît?
0: Ah bah oui, il est là pour ça, bien sûr, il t'écoute.
2: Je répondrai avec plaisir.
5: J'aimerais savoir quel est ton type de fille, pour savoir si par hasard, tu corresponds à tes attentes. Alain ?
2: Oui, j'écoute.
0: C'était la question. Quel est ton style de fille ?
2: Des anges, toutes les filles qui sont plutôt genre naturelles et tout, voilà.
0: Ouais. Comme Janet Jackson, la Toya Jackson, par exemple.
2: Qui partage justement, qui partage la même passion pour le King of Pop, voilà. Et puis,
0: voilà, ouais. Si elle n'est pas fan de Michael Jackson, si demain une fille est fan de toi, mais et que tu l'apprécies physiquement. Ah, d'accord, bon.
2: Mais Laetitia, je veux pas te décevoir, mais tu sais, je suis heureux que tu apprécies ce que je fais.
5: La fille que tu décris là, c'est exactement moi. C'est mon portrait craché.
0: Tu es fan du pop, de la pop, enfin du King of Pop.
5: Ah oui. Ouais. Tout à fait.
0: Et si demain Michael, enfin je t'appelle Alain, mais je peux t'appeler Michael, je pense que tu comprends. Si Alain demain tu craques pour une fille, alors ça peut être le cas de Cynthia, les fans de Michael Jackson, et puis un jour elle se lève un matin, puis elle t'annonce comme ça froidement au petit déjeuner qu'elle devient fan de Prince, comment tu réagis?
2: Bah c'est sûr que ça me serait très déçu, c'est clair. Maintenant, ouais.
5: Non, mais t'inquiète.
3: Je ne peux pas la citer, moi, avec Michael.
5: Ça ne pourra jamais arriver parce que, après Michael, je suis fan de toi. Je pense à toi. La nuit, je rêve de toi.
0: C'est bien, puis vous en faites pas trop. C'est toujours très.
3: C'est évident, dans la mesure, pas trop de ta caisse.
0: Hein, c'est bien, c'est naturel, c'est simple.
3: Quand on a le même timbre de voix, que Michael, il faut dire, c'est vrai que c'est tellement fabuleux.
5: Non, mais c'est ça qui est fabuleux chez toi, c'est cette voix, cette ressemblance avec.
0: Non, c'est vrai que c'est beau. D'ailleurs, ce que je vais proposer tout de suite aux auditeurs de Fun Radio Mélanie, si tu le veux bien, c'est de réécouter ce micro-trottoir qu'on a fait tout à l'heure.
4: Impressionnant.
0: Et si on le rediffuse, c'est parce qu'à l'intérieur, quand même, il y a quand même deux grandes personnalités.
7: Ouais.
0: Il y a quand même le patron de la maison de disque hippique à ne rater sous aucun prétexte et le maire de Brest également.
4: Tout à fait. De 2008.
0: Donc le prochain maire. Donc personne n'est au courant. Ça, c'est une deuxième info, une deuxième exclue qu'on vous offre sur Fun Radio. Monsieur Le Breton, le futur maire de Brest, est déjà en train de parler à Alain. Tu veux bien qu'on réécoute un petit peu?
3: Bien sûr.
0: Et surtout, soyez très attentifs au patron de la maison de disque hippique. Ça, c'est très important, la maison de disque de Michael Jackson. Micro-trottoir qui s'est fait tout à l'heure sur les Champs-Élysées.
8: Ouais Alain, je voulais te dire, moi je suis fan à fond de ce que tu fais, ça fait depuis le début je te suis, t'es mieux que Michael, tu mérites plus que lui, en tout cas tout le public est conquis, t'es le meilleur.
9: Hey it's Dennis, I'm from Los Angeles and I just want to say, when you get back to Michael Jackson, I know you're best friends, can you please say hello to him for me?
10: Ouais Alain, franchement je te kiffe, franchement toute ma cité et tout, on est au taquet sur toi mon gars, franchement Michael Jackson c'est une pied d'un côté de toi garçon, vas-y, mets le dawa ce soir, on t'entend sur Fun Radio là, vas-y gars.
11: Alain de Brest, bonjour, donc c'est André et Collégrin à l'appareil, patron d'Epic. Écoutez, je suis au courant donc, de votre carrière qui est qu'on peut comparer en tout cas au niveau français à celle de Michael Jackson dans le monde. Tout d'abord vous féliciter pour votre parcours, vous dire que c'est quelque chose d'exceptionnel.
0: Le patron d'Epic.
11: Rarement, au niveau mondial on a connu une telle évolution de carrière. Et vous dire qu'évidemment Michael Jackson qui n'a pas pu être là ce soir vous dit merci. Ouais. Merci de le servir aussi bien, merci de l'aimer autant. Voilà, c'était André Collégramme
4: Alain de Brest. Ah mais ouais, je connais vachement bien. En fait, j'avais suivi une conférence de presse de Michael à Paris il y a quelques années et il nous avait parlé d'Alain et ça m'avait assez intriguée, donc je suis allée à la pêche aux infos et puis maintenant je suis grave red dingue fan de ce mec là et Michael il est aux oubliettes maintenant quoi, vive Alain.
12: Alain de Brest, votez pour lui, wesh gars.
13: Oui c'est Jean-Pierre Breton, maire de Brest.
0: Écoutez,
13: je voulais moi vous parler d'Alain de Brest justement pour vous dire merci Alain d'apporter à la ville de Brest cette renommée, cette crédibilité et ce sens du spectacle qui transpire de vous à travers vos cheveux, vos ongles et vos vêtements. Donc au nom de la ville de Brest et des Bretougnards, bravo. Bravo. Et je finirai par vous dire bravo à la de Brest. Vous êtes la verrue sur le pouce.
0: Bravo encore une fois. Alors dans un instant, c'est promis, juré sur Fun Radio, vous ne rêvez pas, vous aurez peut-être au téléphone Sting, peut-être Mick Jagger, Elton John, que sais-je encore, Céline Dion également sera là tout à l'heure de Las Vegas pour
4: surprises en tout cas.
0: Des surprises, des artistes, des stars, c'est sacrée soirée ce soir consacrée à Alain de Brest, le meilleur ami de Michael Jackson. Et avant que Alain nous réinterprète quelques titres également, que nous refasse d'autres chorégraphies, car nous n'avons pas encore eu le droit, Mélanie, au fameux Moonwalker quand même.
4: Je l'attends avec impatience.
0: Le fameux pas lunaire qui a fait le succès de Michael Jackson de Billie Jean. On va justement s'écouter un morceau de Michael Jackson. Je ne sais pas si c'est Billie Jean ou Don't Stop to Get Enough que tu nous as calé.
7: Don't Stop.
0: Don't Stop to Get Enough. A cappella peut-être.
14: 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Alors pour nous rejoindre, tape tout de suite sur la touche étoile de ton.
0: Alors étoile du téléphone.
14: J'ai oublié une chose importante. Pour qu'on puisse t'envoyer les cadeaux que tu remporteras, tu vas taper les 10 chiffres de ton numéro de téléphone. Il nous sert.
0: Ah oui, j'ai cru que c'était le numéro de ta carte bleue. Je voyais le gros délire comme les sketchs de Jean-François Derek. Je voyais le bordel.
14: Pour jouer à mon méga quiz et remporter des cadeaux exclusifs, tape 1. Pour entendre mes toutes dernières confidences, tape 2. Pour tout connaître de mon actualité, tape 3. Pour écouter mes dernières chansons, tape 4. Pour me poser une question ou pour entendre mes réponses, tape 5. Pour discuter avec toutes mes fans, tape 6. Pour passer mon super test et savoir si tu pourrais être mon ami, tape 7.
0: 7.
14: Pour me laisser un message sur mon répondeur personnel, tape 8. Tape ton choix.
0: 7, allez, 7, 7, 7. Ah, je crois que c'était pour un voyage, je crois que c'était un week-end.
14: Je suis sûr que tu dois te poser la question de savoir si tu peux être mon ami. Mmh. Le super test que je te propose maintenant
0: va
14: te permettre à la fois de connaître la réponse et de passer une
0: semaine j'espère que non.
14: Pour de vrai. Pour aller déjeuner ensemble, aller faire les boutiques, acheter des disques. Je vais te poser 30 questions qui sont toutes très personnelles.
0: Ça, mais ça coûte 250 francs pour le voir, cet enculé.
14: Sans chercher à tricher. Promis, si tu connais mes goûts, mes passions, mon caractère...
0: Vous êtes fans toutes les deux, hein.
7: Ouais, bah ouais.
14: À la fin des questions, je te dirai si tu as toutes tes chances...
0: Vous l'avez pas fait ce test ?
14: Ou si tu n'en as aucune.
0: Vous avez gagné ?
7: Non. Non,
14: celle qui aura le meilleur score passera la journée avec moi.
0: Oh là là.
14: Le gagnant ex aequo, la dernière ayant joué à mon test, sera désignée comme gagnante. Et passera la journée avec moi.
0: Ta gueule ! Pose la première.
14: Une surprise dédicacée.
0: Ta gueule, Gérald !
14: Bien sûr, ce n'est qu'un jeu. Donc pas de raison de dramatiser, ok ? Tu es prêt ? Ma première question. Si je te proposais de partir avec moi en voyage, dans un pays que j'aime beaucoup et dans lequel je me sens bien, quelle destination choisirais-tu ? La Martinique, ouais. Tape 1. L'Angleterre, tape 2.
7: La 1.
14: Le Japon, tape 3.
0: D'accord.
14: À toi,
0: la 1, la 1, la 1, la 1. La 1.
14: Que je t'invite au restaurant, dans quel type d'endroit souhaiterais-tu que nous dînions tête à tête ? Dans un restaurant antillais, tape 1. Mmh. Dans un restaurant chinois, tape 2. Un restaurant végétarien, tape 3.
0: Non, 1, 1, 1.
14: Ton choix.
0: 1, 1, 1, 1, 1. Vous êtes d'accord les filles ?
7: Ouais.
0: 1, allez, 1.
7: Ouais, comme tu veux.
0: Bah non, je veux gagner, moi.
14: Quelle en serait la dominante ? Une note boisée, tape 1. Une note sucrée, tape 2. Une note épicée, tape 3. À toi, tape ton choix.
15: Moi, je sais, comme parfum, il met amène de mugler et puis il
0: se... Bah, donne la réponse, c'est quoi ? Boisée ou sucrée, sucrée ?
14: Si tu devais choisir un parfum pour me l'offrir en cadeau, quelle en serait la dominante ?
0: Bon, alors, qu'est-ce que tu dis, toi ?
14: Boisée, tape 1.
7: Moi, je dirais 1.
14: Sucrée.
0: Boisé, boisé, boisé, sucré, sucré, sucré, sucré, sucré, les PD toujours sucré.
14: Ah,
0: je rigole. Il est homo, lui, hein.
14: Quel type de film aimerais-tu aller voir avec moi ?
15: Soirée ciné.
14: Un thriller, tape 1.
0: Non.
14: Un film d'horreur, tape 2.
7: Non, non,
14: un film de science-fiction, tape 3.
7: Ouais, 3.
14: À toi, tape ton choix.
0: 3.
7: À 3. Bon, allez, le cadeau, là.
14: Ce n'est qu'un jeu entre nous. Rien de sérieux, on est d'accord ? Alors, voici ton score. Tu as
7: 10.
14: Une bonne réponse.
7: Aïe,
14: tu as eu du mal, on dirait. Tes résultats prouvent que ce test n'était pas aussi facile qu'il en avait l'air. Ou alors tu t'es trompé touche en répondant. Ce n'est pas bien grave. Je suis très content qu'on ait joué ensemble et j'espère que tu t'es bien amusé.
0: Gérald, je vais te demander...
14: pas parce que tu ne me connais pas.
0: Oh, Gérald, je vais te demander un truc.
14: Au contraire, il nous reste à faire connaissance.
0: Gérald, c'est possible ?
14: Quelque chose me dit que tu peux faire mieux que le score que tu as obtenu. Alors, à toi de jouer. Je te fais confiance et je t'embrasse.
0: Ah bah c'est gentil. T'as vu, c'est un PD. Je t'ai dit que c'est un PD, putain.
7: Allez.
0: Il m'embrasse, ce salaud.
16: S'appelle de Morigny.
7: Ouais, de Morigny.
15: Salut Louis Sébastien, ça va?
16: Dans la région de la Côte d'Or.
15: Ah.
16: Alors?
7: Bah alors, j'ai un grave problème.
15: Oui.
7: Voyez-vous, je suis... alors, je dois recommencer depuis le début. Alors, j'ai décidé de faire une déclaration d'amour à une amie.
15: Oui.
7: Je voulais pas que mes parents l'entendent.
15: Oui.
7: Alors, j'ai décidé d'aller dans une cabine téléphonique pour lui téléphoner.
15: Uh-huh.
16: Pas con, ça.
7: Ouais,
16: si tu l'avais invité au resto dans une cabine, ça aurait été déjà un petit peu plus chelou. Hein.
7: Mais attends, à 14 ans, je veux pas l'inviter dans un resto.
16: Bah non, et encore moins dans une cabine.
15: Dans ouais, un... non. Et alors ?
7: Alors, qu'est-ce que j'ai fait ?
15: Oui.
7: Eh bah, je suis... je lui ai téléphoné. Ça sonnait occupé. Donc, j'ai raccroché. Et j'ai voulu sortir de la cabine.
15: Ouais.
7: Et la porte était bloquée.
15: Oh, c'est pas vrai.
7: Elle est toujours bloquée.
15: Et tu es toujours dedans ?
7: Mais bah vas-y. Ouais, alors au début je me faisais un peu chier, mais bon, puisque là...
15: Allez, même... frappe sur la porte.
16: Non, mais attends, on va faire mieux que ça. Attends, tu plaisantes que de frapper. Donne-nous l'adresse de la cabine, tu sais où c'est ? Parce qu'on va demander à quelqu'un, un auditeur de fun qui est dans le coin. Pas... Oui, venir te voir, t'as peut-être des oranges.
7: Ah ouais,
16: et puis
7: cool,
16: si
7: ouais.
16: possible, te délivrer, quoi.
7: Ouais, ce serait cool.
15: Attends, un truc tout con. Louis-Sébastien, pourquoi tu n'as pas appelé les flics ?
7: Les flics ?
15: Mais oui, les flics, ils peuvent t'enlever de cabine, c'est le travail.
7: Ouais, tiens, c'est bon.
15: Mais c'est pas con, hein.
16: C'est vrai,
7: bah ouais, j'ai essayé de téléphoner chez moi.
16: Tu serais coincé dans un endroit où t'aurais pas de téléphone, c'est chiant.
7: Ouais, là, mais là, il y a un téléphone.
15: T'es dans l'endroit idéal d'être coincé.
16: Parce que, t'aurais pas pu nous appeler pour nous le dire, parce que t'aurais pas de téléphone, alors que là, t'as peut-être rien, à part une chose qui peut te permettre d'être délivrant en l'espace de 40 secondes, c'est un téléphone.
7: Bah ouais, justement, j'ai voulu téléphoner à mes parents.
15: Mais pourquoi tu l'as pas fait?
7: Bah, j'ai fait.
16: Parce qu'il est en
7: seulement, évidemment, ça... C'est débranché.
15: Ah, t'as pas de chance.
7: Je suppose que t'as débranché.
15: Mais Louis-Sébastien, tu sais, tu es pas tout seul d'avoir la même situation parce que, en fait, j'ai parlé des folies de réveillon.
16: Non, attends.
15: Non, mais il y a un mec qui, justement, était dans ta situation. Il se fait coincer dans une cabine téléphonique comme toi. La même situation, il a voulu appeler quelqu'un. Il a passé minuit pile la nouvelle année dans les cabines, 1h30. Mais quand même, ce qu'il a fait, il a appelé la police. C'est pour ça que je t'ai dit, il a appelé la police. Les policiers sont venus et, en fait, ils ont même pas arrivé à ouvrir la porte tout de suite. Finalement, ils ont cassé le truc. Donc, peut-être, on va te casser, tu vois de la verre partout et ça va être la fin de ta vie. Oh, mais j'espère pour toi, ça arrive pas.
16: Oh là là.
7: Ok, les flics, il y a.
16: Donne-moi. J'ai demandé à Karine d'essayer de trouver le numéro de commissariat de Montigny, on va les appeler en direct. Mais donne-moi l'adresse, t'es où? Que tout le monde vient de te jeter des cacahuètes.
15: Des œufs et des tomates.
16: T'as pas l'adresse?
7: C'est à Morigny.
16: Non, mais l'adresse?
15: Mais t'es en face de quoi? T'es à côté de quoi?
7: Je suis à côté de l'église.
16: L'église?
15: Il y a qu'une église?
7: Ouais, il y en a qu'une, ouais.
16: T'as combien de mètres de l'église? Pas loin?
7: Ouais, c'est juste à côté, c'est repérable.
16: C'est repérable?
7: Ouais.
16: Il y a plusieurs cabines dans le coin où tu te trouves quand tu regardes autour de toi, là?
7: Non, il y en a deux dans le village, elles sont écartées d'au moins 2 km.
15: Et toi, d'accord. T'es coincé dedans?
16: Mais toi, t'es à celle qui est.
7: Eh ouais, je suis le seul con capable de se coincer là-dedans.
15: T'es en train de porter quoi? Parce que si quelqu'un vient à l'autre cabine, il voit un mec qui n'est pas toi et essaie de l'arracher du cabine, ça va pas aller.
7: Mais non, il y a pas de problème parce que de toute façon, l'église, elle est vachement éloignée de la seconde cabine, donc il n'y a aucun problème.
15: D'accord. Donc tu es dans la cabine à côté de l'église, à quelle ville?
16: Montigny. Bon, écoute,
15: Morigny.
16: Bon, tu bouges pas. On essaie d'avoir le numéro de commissariat de Morigny ou la gendarmerie ou quelque chose dans le coin. Et puis dès qu'on l'a, on te reprend et on les appelle en direct, d'accord?
7: Ok.
16: En attendant, on va prendre Benjamin. Salut. T'appelles de Romeu?
15: Salut Benjamin.
17: Non, de Romain.
16: De Romain.
15: Mais tu n'as pas la chance avec les noms de ville ce soir.
16: Bah, je sais pas. Moi, je lis Romeu, hein.
15: Oui, Benjamin, tu veux parler de quoi?
17: Ben, j'ai écrit une parodie de la chanson de La Voix du Mélo.
16: Ouais,
17: avec
16: cool.
17: Un pote.
16: Ah, ça c'est bien.
17: Ouais.
16: Alors vas-y.
17: C'est plutôt sexe.
15: À 14 ans?
17: Ouais.
16: Mais alors, y'a pas d'âge?
15: Ouais.
16: Il y a des coincés du cul à 40 balais et il y a des shows à 14.
17: Et voilà.
16: Ce n'est qu'une parodie, Ginny.
15: Allez, vas-y, Benjamin.
16: Allez, vas-y.
17: 3, 2, 1, top. Une fois que tu me suces, je bande, ce cumulingus. Je te lèche, tu es encore trop chaude. 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Et en avant-première, le panorama de ma bite en érection, mon sexe magnifique ne brûlera pas ta peau. 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Un bédo habile qui n'a pas les boules de partager sa passion avec son propre sperme, couille. Toujours en main, j'ai voulu sur le vagin. Et mon bédo trouve le chemin de l'extase pour aller toujours au loin, toujours au fond. La loi du bédo.
16: Bédo.
15: C'est quoi bédo?
16: La loi du bédo.
15: Mais c'est qui bédo?
17: Un retour en arrière dans le creux de l'anus. Du temps, le trou de balle était considéré juste pour chier. Mais la sodomie et 10 ans ont passé. Le cul est devenu le trou de tous les PD. On parlait de fellation et d'entrée dans la chatte bise. La place Pigalle était pour nous tous la terre promise. Si Isabelle était la plus populaire. Des coups de queue partaient dès qu'elle sortait pour prendre l'air. Aujourd'hui, je prie pour que les putes se bougent ou que les meufs viennent nous draguer en boîte de nuit. Je vogue sur des tas de gueuses en compagnie de ma bite et de mes couilles et j'emprunte la loi du bédo pour aller toujours plus loin, toujours au fond. La loi du bédo.
16: Man.
15: Mais c'est qui bédo?
17: Les meufs seront dures à trouver et la drague sera longue, mais je garderai les coudes pour sortir des seins, ma tête sur ta chatte et mon sexe dans ta bouche. L'orgasme vers le succès n'est pas la matière première, la branlette espagnole dans un style très
15: oh
17: cool.
15: Oh là, il a 14 ans.
17: C'est un mec qui emballe. Voici ma bite magnifique pour ne pas prendre zéro. Apprends donc les lois du bédo. Voici notre bite magnifique pour ne pas prendre zéro.
15: Ouais, ça suffit.
16: Toujours bédo, toujours plus haut.
15: Ça suffit,
17: le bédo-balle vous emmène dans l'orgasme le plus chaud pour emprunter la loi du bédo. Et allez,
16: ouais,
17: allez.
16: Toujours plus loin, toujours bédo.
15: Maintenant, explique, c'est quoi bédo, man. Mais explique, c'est quoi bédo?
17: C'est une bite, c'est pas ce que c'est.
15: Un bédo, c'est un bite?
16: Je savais pas.
15: C'est l'argot, ça?
17: C'est
15: trop vieux, mec, ça devait être l'argot moins 15 ans.
16: On dit une bédo maintenant.
17: Je savais pas.
15: Mais c'est quoi? C'est le verlan?
16: Pas, moi.
15: C'est quoi?
17: C'est bédo, c'est...
16: Non, c'est pas du verlan, Jenny. C'est comme tu dis, une bite ou...
15: Oui,
16: un sgeg.
15: Mais...
16: Un sgeg.
15: Mais, voilà. Mais peut-être c'est du verlan. Ça peut être verlan de quelque chose. Daubé, non?
16: Bah, daubé, ouais. ça fait bite. Ça fait vraiment... Ça fait bite, ça.
17: Et tu sais, Max?
16: Oui.
17: Hier, t'as passé une petite parodie de... Je sais plus quoi, là, de... Et Max, là, je sais
16: Et
17: quoi.
16: Et Max?
17: Ouais. J'ai une parodie, là, sur cassette. Si tu veux, je te la passe.
16: Bah, écoute, envoie-la moi. Ouais, je veux bien.
17: C'est, je sais plus comment ça s'appelle, mais tu sais, ça fait « Oui, j'adore le sexe, salope. Oui, j'adore le sexe. »
15: Attends, c'est Benjamin, si t'es comme ça à 14 ans, tu vas comment à 18?
16: C'est comme un truc de rythme et blues, ça fait « Ta-la-ta-ta-ta-ta-ta-la, salope. »
15: Non, salope. On dit pas salope, salope.

0: là, mais ça suffit, arrête de tu peux misogyner entre 18h et 19h, mais
1: arrête de misogyner avec les mecs, salaud. Au lieu de dire c'est pas bien, alors que toi tu fais l'inverse, c'est pas bien. Arrête de misogyner.
0: Mais hier j'ai pris 15 000 claques de toi, donc tu commences pas.
1: Oui, mais sois pas misogyne avec les mecs en disant salaud à la place.
0: Mais si t'étais assez intelligent, tu sauras qu'on peut pas être misogyne avec des mecs.
1: T'aurais dit mec, t'aurais dit oh là là, les mecs, c'est pas cool, nous on le ferait pas sur les mecs, alors tu fais pareil.
0: Ah là là, bon, Benjamin.
2: Ouais.
0: Lave ta bouche avec du savon.
2: Hein?
0: Et à très bientôt.
1: Ouais, pour qu'elle soit bien fraîche pour nous donner d'autres textes aussi forts que celui-ci.
0: Benjamin.
2: Attends, je suis en train d'écrire une autre là.
1: D'accord, oui, à bientôt, Benjamin. Tu nous l'écris, tu nous rappelles, il y a nos malaises.
0: On va prendre Louis-Sébastien.
1: J'espère qu'on l'aura et on appellera le commissariat ou l'ambassade ou je ne sais quoi, l'ambassade de Morigny pour essayer de le sortir de sa cabine déphonique dont il
0: Pourquoi
1: est coincé
0: c'est
1: de
0: si
1: maintenant
0: étrange que ça, Morigny.
1: Plus d'une heure. Et puis on aura également Sébastien. Salut Sébastien.
0: Non,
1: Sébastien.
0: Philippe,
1: je sais pas.
0: Ça va, Max ?
1: Non, mais je pensais à autre chose.
0: Ça va bien, là ?
1: Je pensais Louis, Sébastien.
0: D'accord, Philippe.
2: Allô ?
0: Ouais. Tu veux parler de quoi dans un instant ?
2: Ouais, mais c'est parce que j'ai un petit problème avec les filles.
1: D'accord, bah ne bouge pas et on va essayer de régler ton petit problème avec les filles.
2: Ça va, merci.
1: Coincé du cul ?
2: Pas tellement.
1: Un petit peu quand même, un petit peu, hein. Bon, allez, les Rita Mitsuko sur Fun Radio avec Marcia Baella et puis juste après, on aura le nouveau ACDC. C'est bien ça, bon esprit.
0: Ouais.
1: Tu dors, Jenny, ou quoi?
0: Pas du tout, hein.
1: Ah bon? T'as l'air endormi.
0: Pas du tout.
1: C'est pas assez long, 2 heures, t'en veux plus?

0: nouveau ACDC sur Fun Radio, Hail Caesar. 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Aussi au Minitel, une petite réflexion pour Red Hot qui demande si Arnold était viré. Et non, Arnold n'est pas viré du tout. 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
1: Voilà, donc n'ayez aucune inquiétude. On appellera également chez vous pour le jackpot Fun Radio. Tout ça, ça se fera avant 21h. Et pour l'instant, on récupère Louis-Sébastien.
2: Oui.
1: De Morigny.
0: Qui est toujours coincé dans le cabinet.
1: Donc on rappelle pour les gens qui viennent nous rejoindre qu'il est, il a voulu appeler sa copine et puis hein, il était dans une cabine téléphonique.
2: Je sais,
1: et puis...
2: C'est toi.
0: Et quoi
2: puis...
1: Qu'est-ce qu'il y a?
2: C'est moi.
0: C'est qui?
2: Bah moi, Louis-Sébastien.
0: Bah oui, je sais bien. Gueuler.
2: Parce que je crois voir quelqu'un dans la rue.
0: Ah d'accord.
1: Et donc il est coincé dans une cabine téléphonique. Alors qu'est-ce qu'on fait? Tu veux qu'on appelle la gendarmerie ou pas?
2: Non,
1: je te préviens, ils vont venir te délivrer. Alors si, si tu te casses et que c'est une connerie, tu vas prendre par la gueule. Ah oui, parce qu'on a. Oui. Alors on y va.
2: Attendez,
1: on appelle la gendarmerie de Morigny.
2: De Morigny?
0: Mais t'es là, t'es à Morigny, non?
2: Bah oui, mais. Oui, la gendarmerie des temps, j'écoute.
1: Bonjour monsieur, c'est Max et Jenny, nous sommes en direct sur Fun Radio.
0: Bonjour.
2: Bonjour.
1: Nous vous appelons parce qu'on a un ami à nous qui est un auditeur qui est en ce moment en direct sur l'antenne. C'est pas des conneries, hein. Il s'appelle Louis-Sébastien, il est à Morigny. Et il nous a appelé, il s'est retrouvé et maintenant il est coincé dans une cabine téléphonique depuis maintenant une bonne demi-heure, trois quarts d'heure.
2: Oui.
1: Et studio, au lieu de vous appeler directement, il nous appelle nous.
0: Alors pourquoi que... on vous appelle vous?
2: C'est plus sûr, hein, personnellement.
1: Alors, je voudrais savoir ce qu'on peut faire. Est-ce qu'on peut le délivrer? Qu'est-ce qu'il doit faire? Parce qu'il est réellement, il est coincé dans la cabine téléphonique de Morigny qui se trouve à côté de l'église.
3: Comment ça peut-il être...
1: J'ai pas... Louis-Sébastien, explique à monsieur.
0: Explique.
2: Vous voyez le système de porte pour la cabine téléphonique?
3: Oui.
2: Eh bien, il se trouve qu'en fait, je l'ai fermé.
3: Oui.
2: J'ai claqué un grand coup.
3: Oui.
2: Bon, j'ai passé mon coup de fil.
1: Ouais.
2: Et après, quand j'ai essayé de rouvrir...
3: Oui.
2: C'est bloqué.
1: Non, mais t'as bien essayé, t'as forcé
0: t'as
1: un peu quand même.
0: T'as vraiment poussé avec
1: que...
0: ton épaule.
1: Qu'on dérange pas la gendarmerie pour rien, quoi.
2: On va pas défoncer la porte, quoi, mais bon.
3: Attendez, bon, bah n'importe comment, on va envoyer quelqu'un, hein.
1: Bon,
0: bah, c'est sympa, c'est sympathique.
2: Morigny Champigny à côté de l'église? Oui, c'est cela.
1: Sûr, hein, Louis Seb, parce que sinon, la gendarmerie, là, on a ton
0: il
1: numéro.
0: Qui se déplace pas rien.
1: Qui se déplace pas pour rien, c'est pas
3: oui,
1: qu'on fasse des blagues comme pour
3: là,
1: les pompiers, hein.
3: On est obligé d'envoyer quelqu'un, hein.
1: Bon, hein.
3: Nous, alors, je le dis ou pas? Ça se trouve où à côté de l'église? À côté de.
2: Sur le toit.
3: À côté du boulanger?
1: Ouais.
2: Ouais, ça doit être ça, ouais.
3: Ah,
1: vous allez
3: boulanger. Bon,
2: non,
1: bah,
2: attendez, je vais
0: le
2: dire là.
0: Oh,
1: que c'est pas vrai, c'est une connerie, Louis?
0: Oh non!
2: Et oui, j'ai réussi!
0: Oh non! On est désolé, monsieur!
2: J'ai fait un canular à Max. Ah ouais, je suis
0: ouais, t'es fort, Louis-Sébastien, bravo!
2: Monsieur, j'en rêvais tous les soirs.
1: Monsieur gendarme?
2: Oui,
0: on
2: bah,
1: écoutez, je me fais berner. Moi-même, le premier, l'animateur se fait avoir par son propre disciple.
2: Eh bien, vous voyez.
1: Bah, heureusement qu'on vous a pas fait déplacer.
2: Tous les soirs, Max, tous les soirs.
1: Bah voilà,
0: on est désolé, monsieur gendarme.
2: Putain, je vais lui faire un canular, hein.
1: C'est bien.
2: Pas possible, Star System.
0: Et Louis-Sébastien, c'est drôle parce que pendant qu'il était en train de dire ça, je me suis dit, ça serait un drôle de canular à faire plus tard à un autre gendarme.
2: Ouais, bah vous voyez.
1: Enfin, bon. Ça vous est jamais arrivé, vous, le gendarme, d'avoir quelqu'un causé dans une cabine téléphonique? Non, c'était.
3: Non, jusqu'à maintenant, non.
2: Si, ça a déjà arrivé à Morigny.
3: C'est fort possible, hein, elle se peut. Hein.
1: C'est déjà arrivé à
2: Morigny, c'est pour ça que j'y ai pensé. Il y avait
1: ah bon?
2: Mais c'est moi qui l'ai décoincé, c'est pour ça que j'y ai pensé.
0: Ah, il y avait quelqu'un qui était coincé.
2: Mais c'était avec l'ancien système de porte ou la caisse, il y avait une espèce de machin qui se bloquait, enfin bon.
0: Et monsieur le gendarme, ça, tant qu'on vous avez en ligne, ça vous arrive souvent d'avoir les petites conneries que les gamins ils font, des appels un peu bêtes, etc. ou pas trop?
3: Oh oui, ça nous arrive assez fréquemment.
1: Ils sont
0: par exemple,
2: genre, oui, nous sommes coincés dans le coffre de notre voiture, on nous a semé.
1: Laisse-le parler.
0: C'est quel genre?
3: Ah, je peux pas vous dire.
0: Allez, un petit scoop.
1: Bah non, sinon ça va...
3: non, merci. C'est assez,
1: sinon, ça va donner des idées
3: assez
1: encore.
3: Violent, même,
0: si
1: ah, c'est assez violent.
0: Mince.
1: Ah oui, d'accord, ok.
0: D'accord.
1: Bon, bah, merci la gendarmerie de Morigny. Et puis, heureusement qu'on vous a
2: pas
1: fait déplacer.
2: Non, mais en faites pas. C'est bien sympathique.
1: D'accord, à bientôt.
0: À bientôt.
2: Au revoir.
1: Salut.
0: Bon, t'as la chance, ils sont cool, ton gendarmerie.
1: Bravo,
0: Louis-Sébastien.
2: Et ouais, non, mais en plus, c'est bien.
1: Non, c'est bien, bravo.
2: Ouais, bah.
1: Ah, très sportif, moi j'avoue, c'était très bien. C'était très bien, Louis-Seb.
4: À un moment, par contre, on l'a senti un peu flippé quand on a appelé la.
0: Oui.
1: Mais c'est
2: et
1: pas
2: ouais,
1: grave.
2: Je me suis dit, merde, en plus, ils sont venus, hein. Je les ai vus de chez moi. Il y a eu 3-4 bagnoles qui se sont arrêtées devant la cabine pour regarder. Je me suis dit, putain de merde, tu fais une connerie, c'est pas croyable.
1: Parce que les gens, ils écoutent la radio, ils disent, tiens, on va y aller,
2: ouais,
1: on va pas attendre qu'ils appellent.
2: Tous mes potes ont dû prendre leur bagnole pour aller voir.
0: Mais Louis-Sébastien, c'est fou le pouvoir de la radio parce que je me rappelle une fois, il y a 2 ans, avec Julien, on avait faire. Tu rappelles ça, Max? On a demandé les gens de clignoter leur lumière dans leurs appartements,
2: oui,
0: dans une cité. Et apparemment, il y avait des lumières partout qui clignotaient, que les gens en allumaient mais c'est fou, quoi. On se rend pas compte.
2: Avec les klaxons.
0: Oui, exactement. Mais c'est dingue.
1: Ah non, c'est assez rigolo, c'est vrai.
0: Mais écoute, on est content pour toi, t'es pas bloqué, tant mieux. Et puis bravo, il devait forcément gagner quelque chose, il t'a eu.
1: Ah oui, là, il a gagné, oui.
0: On va te faire gagner un petit truc.
1: Un petit pins parlant.
2: Ouais, c'est ça.
1: Hein?
0: Ok.
2: Ouais.
1: C'est genre avec un pins parlant, on va te filer un de mes pins parlants. Salut, c'est Max, trop du cul. Rappelle-moi au 05 70 5000. Salut, c'est Max.
0: Allez, salut, lui, Sébastien.
2: Ouais, salut.
1: Tu quittes pas. Bonsoir à Philippe, 16 ans. Salut, ouais, Philippe.
0: Salut, salut Philippe.
2: Max, salut,
1: ouais, un belge.
0: Ça va?
1: Ah, ça fait du bien, hein.
2: Ah voilà, j'ai un problème avec les filles.
0: Oui.
2: Quand j'en accoste une dans une boîte ou dans une boum ou même dans la rue, tu vois, j'ai dans ma tête, j'ai envie de sortir avec, quoi. Alors je me dis, ouais, ça va aller, je suis bon et tout, j'arrive près d'elle et putain, je bloque, plus moyen, quoi.
1: Plus moyen.
2: J'ai jamais arrivé de bégayer, je me tape la honte, quoi.
1: Ah oui, ça c'est un peu chiant, ça. Hein.
2: Ouais, ouais.
1: Bah ouais, mais qu'est-ce que tu veux? C'est un peu pour tout le monde pareil, c'est beaucoup de gens sont timides, t'es pas le seul, hein, Philippe.
2: Bah ouais, je sais pas si vous auriez pas un conseil à me donner, quoi.
1: Oui, on va t'en donner, oui, bien sûr. Tu vois, je suis timide.
0: Il y a toujours le fameux conseil, tu sais, le truc. Bon, je sais pas si ça marchera pour toi, ça va plus te t'exciter qu'autre chose. Mais on dit quand quelqu'un nous intimide, il faut imaginer cette personne dans leur slip et culotte, tu sais.
1: Ça marche, ça.
0: Mais attends, je t'assure, une fois, je suis allée voir chez Benoît et j'ai flippé, j'ai pas trop pourquoi, j'ai demandé une augmentation, je sais pas quoi. J'ai imaginé Benoît dans son slip, ça me met tout à fait à l'aise.
1: Ça t'a tellement fait rire que t'as oublié pourquoi. Ça t'a tellement fait rire que t'as oublié pourquoi t'es venu, puis t'es reparti comme tout le monde.
0: Exactement.
1: Sans l'augmentation. Et tu repars, tu dis merci, monsieur Sillard, et bonne journée.
0: Donc j'ai pas, peut-être ça marchera, Philippe, je sais pas, moi.
2: Bah ouais, ouais, mais c'est chiant.
0: Non, bien sûr c'est chiant, mais écoute, il faut que simplement tu te dises que c'est une phase, c'est un truc qui arrive, et au bout d'un moment, l'envie de vouloir sortir avec quelqu'un, ça va te pousser à demander une fille de sortir avec toi.
1: Ouais.
0: Tu vas pas rester une ermite toute ta vie, hein.
1: Ouais.
2: Ouais, enfin, ça m'est... Plusieurs fois même, des fois je me dis, je vais arrêter de bloquer, quoi, je vais quand même y aller.
0: Et tu peux pas quand même, t'as toujours l'âge, tu peux peut-être jouer un peu, tu peux pas demander à un copain d'essayer de mettre ça en place pour toi?
2: Ouais, une fois qu'il y a un copain, ça va, mais une fois que je suis tout seul, quoi, ça va plus, alors j'ai
0: mais
2: pas...
0: C'est pas...
1: Mais c'est-à-dire que tu sais, c'est-à-dire que quand tu dis que ça va plus, c'est-à-dire que tu sais pas quoi lui dire, ou...
2: Bah ouais, je sais pas quoi lui dire.
1: C'est un petit peu pour tout le monde pareil, hein, je veux dire, il y a des mecs effectivement qui sont pas timides, qui sont des rentre-dedans, puis des fois des mecs qui sont rentre-dedans, tu dis, putain, les mecs, regarde, cool, ils ont pas peur et tout, alors c'est ces mecs-là qui sont les plus timides, mais à un moment donné, s'ils y vont, ils foncent.
2: Ouais, ouais.
1: Mais il y a plusieurs moyens d'accoster, hein, en fonction de ton état d'esprit, puis surtout de l'endroit dans lequel tu te trouves et de la personne que t'as en face de toi. À chaque fois, c'est différent. Il y a pas une technique particulière, hein. Entre draguer dans un restaurant et dans une discothèque ou dans un lieu public, entre draguer une fille qui est en face de toi peut avoir 16 ans, tu dis qu'il y en a une qui a 20 ans, c'est pas pareil. En fonction de l'état dans lequel tu te trouves, si t'as passé une bonne journée ou machin, et si t'es seul, si t'es avec des potes, à chaque fois, tu te remets en question. À chaque fois, c'est jamais le même technique de drague. Parce que le truc, salut, vous habitez chez vos parents, etc.
0: Mais
1: c'est
0: bon. Trop jeune pour ça.
4: T'as de beaux yeux, tu sais.
1: Quoique maintenant, c'est devenu un joke, donc tu le fais pour déconner. T'arrives vers la fille, tu fais bonjour, t'as de beaux yeux, tu sais, vous habitez chez vos parents. La fille, elle trouve ça rigolo parce que c'est tellement rien que c'est le pastiche, donc elle prend ça à la rigolade et là, t'accostes.
0: Et à Canoué, avec l'humour très fin, il a dit ou alors, t'as qu'à prendre un poupée gonflable et tu verras, c'est plus facile, pas de chichi, c'est direct au pieu.
1: C'est vrai.
0: Bon, écoute Philippe, tant qu'il
1: n'y a pas de solution miracle, Philippe.
0: Voilà, il faut que tu attends, ça viendra avec le temps. Entre temps, tu vas avec tes copains, tu sais, un peu de force hein, quand vous êtes plusieurs, donc peut-être ça marchera un peu mieux. Ok Philippe.
2: Je peux passer un petit bonjour.
0: Allez, vite fait.
2: Apollo, Alban et à Greg.
0: Ok,
2: donc. Et tu sais me repasser le standard.
1: Ça roule Philippe.
0: Au revoir Philippe.
1: Bonne bourre. Franck, 17 ans, salut, t'appelles de Dammartin.
5: Allô.
0: Salut Franck.
1: Angoël.
5: Salut, ouais.
0: Ça va?
1: C'est où ces bleds? Mais où est-ce que vous allez chercher tous ces bleds?
5: Sans Seine-et-Marne. Ouais.
1: Non, mais j'ai jamais entendu parler de ça.
5: C'est à côté de Meaux.
1: À côté de Meaux? Ah purée. Ah ouais, d'accord.
5: C'est au nord de Seine-et-Marne.
1: D'accord, très bien, je t'écoute.
0: Au purée.
5: Voilà.
1: Au purée.
0: Au purée. Oui, je connais l'expression, mais en sortant de ta bouche, c'est assez impressionnant.
1: Ah, au lieu de dire au putain.
0: Oui.
1: Justement, j'allais dire,
0: je trouve ça génial.
1: Au purée. Oh zut alors.
0: Oh zut alors.
1: Oh mince alors.
0: Ce soir, on va pas dire les gros mots. Pas de quoi et pas de gros mots.
1: Oh, j'y arriverai pas.
0: Ok, et Franck.
5: Ouais.
0: Donc explique.
5: Voilà. Parce que je suis avec ma copine depuis 5 mois.
0: Oui.
5: Et là, la semaine dernière, elle m'a demandé de coucher avec elle. Et vu que je suis encore. Enfin, vierge plutôt.
0: Oui.
5: Donc, je voudrais que vous m'expliquiez les positions, quoi. Les positions de base pour assurer la première fois, quoi.
1: Ah oui.
5: Ouais.
0: Bah, t'es sérieux?
5: Bah oui.
1: Alors. tu me l'éclates contre le mur.
5: Non.
1: T'arrives par derrière avec ton gros gourdin.
0: Ah, pas le gros mot.
1: J'ai dit un gourdin.
0: D'accord.
1: Hein? C'est énorme, enfin...
5: Non, non, tu vois... véritable, arrête.
1: Comment tu ah ouais, tu fais ça, quoi. Tu la mets à
0: quatre... Non, t'as dit quoi?
1: Tu la mets à quatre véritable. Pattes.
5: Non, non,
1: tu la mets à quatre pattes.
0: Quatre pattes, ça va.
1: Tu la mets à quatre pattes, mmh. Elle fait...
0: Non, arrête. Arrête de traiter les femmes de chiens. T'es minable comme garçon.
1: Tu arrives et tu prends... T'arrives par derrière.
5: Non, pas le premier coup, pas la sodomie.
1: Non, mais Franck, je parle pas de la sodomie, la levrette.
0: Franck.
5: Ouais, vas-y,
0: tu peux pas me dire à 17 ans que t'as jamais vu un film porno.
1: J'en ai reçu, moi, trois.
5: J'en ai déjà vu.
0: Mais tu... Donc voilà,
1: oh,
0: tu t'es expliqué.
1: Bouquin, c'est celui-là.
5: J'en ai déjà vu, mais les
1: positions... C'est ça, c'est pas le colis, ça. Hey.
0: Pardon, Franck.
5: Les préliminaires, les trucs comme ça, quoi.
0: Mais attends, mais tu peux pas me dire que tu vas coucher avec ta copine tout de suite. Il faut quand même que tu l'embrasses, tu le caresses. Vous n'avez pas encore fait ça?
5: Bah, si, mais on n'a pas été très loin, quoi. On s'est juste embrassé, touché, mais les vrais préliminaires, les trucs cassures, quoi.
1: Ouais, ouais.
0: Mais il faut juste, ce qu'il faut que tu saches, c'est ce que tu fasses, il faut que tu y ailles doucement. C'est-à-dire, il faut pas juste que tu fous tes mains dans ton vagin. Tu vois des trucs méchants comme ça, il faut aller toujours doucement, toujours cool, toujours, il faut pas forcément demander, mais il faut toujours voir la réaction de la fille, si elle est confortable avec ce qu'il est en train de faire. Il faut vraiment être conscient de ce qu'elle sent. Et elle aussi avec toi, il faut qu'elle est consciente de ce que tu sens, toi, quoi.
5: Non, mais en plus, c'est elle qui m'a demandé la semaine dernière, quoi.
0: Ah, c'est elle qui t'a demandé de coucher.
5: C'est elle qui m'a demandé.
0: Et elle est vierge ou pas?
5: Ouais, elle est vierge aussi.
0: Mais je sais pas, moi, tu... Mais attends, mais Franck, tu sais, si tu te sens pas prêt, c'est aussi normal pour un garçon qui sent pas prêt de dire je vais prendre mon temps. À mon avis, elle va plutôt ravie.
1: Hein. Ouais. Mais faut y aller tranquille, hein. Tu l'as déjà fait, toi, jamais?
5: Non.
1: Ah, c'est la première fois pour tous les deux.
5: Enfin, ce que j'entends à la radio, c'est au bout de 2 mois et tout, mais ça fait ça quand même 5 ans.
1: Mais non, il n'y a pas de 2 mois, il y a des gens pour qui ça se fait au bout de 15 jours, 3 semaines, il y en a, ça dure un an et demi.
0: Moi, j'ai sorti avec un copain 9 mois.
1: Et la dernière fois, on a entendu le témoignage, ça faisait plus d'un an et un mois qu'elle sortait avec quelqu'un, la fille. Moi, j'ai reçu, je sais pas qui c'est qui m'a envoyé ça.
0: Oh là là là, il n'y a pas de lait, il n'y a pas de.
1: Soulier.
0: Non, soulier, c'est le truc sur la poste.
1: C'est la poste, ça vient d'où? C'est ça vient de ça?
0: Oui, je crois.
1: Qui m'a envoyé ça, mais en tous les cas.
0: Oh, c'est toi qui as cette.
1: De cul, j'ai reçu des cassettes, des petites. Des annonces et rencontres vidéo inédites.
4: Ah là là.
1: J'ai intimité numéro 30, violée par une femme.
0: Oh non!
1: Les charmes du striptease. Excellent. Un film de Laetitia.
0: Oh là là là là. Et tu veux regarder ça tout de suite dès que tu rentres dans la maison, c'est
1: et...
0: vrai?
1: Non, mais je sais depuis. Je savais pas, j'ai ouvert le colis, j'avoue que j'ouvre le colis. Je tombe là-dessus. Bon,
4: j'en suis hier.
1: Quelle ne fut pas ma surprise?
0: Ah là là.
1: Ouais. Et j'ai donc un bouquin également avec toutes les petites annonces.
0: Uh-huh.
1: Et il y a des trucs qui
6: est immonde, ce bouquin.
1: Il y a des trucs pas très. Regarde.
0: Oh, j'ai pas envie de regarder ça. Il est 19h40, s'il te plaît.
1: Dame, 47 ans, cherche copain pour passer
0: Franck,
1: des bons moments.
0: Ce qu'il faut surtout pas faire, c'est d'écrire les bouquins sales comme Max, il a entre ses doigts.
1: Ah, je les ai pas reçus.
0: Et il faut aussi ne surtout pas regarder les films de cul parce que
1: ça, c'est très rigolo, Ginny. C'est pas vu. Regarde.
5: On les voit bourrés.
0: Là, je t'explique. Là, c'est rigolo. C'est un petit bonhomme qui a un gros bide et il est une nuit avec le sexe qui tombe.
1: Il a un gros bide, il a une toute petite bide et il est en train de regarder la télé. Et voilà, il est de...
0: Il est devant la télé.
1: Homme, 43 ans, agréable. Nous pouvons recevoir, recherche rencontre homme ou jeune femme distinguée et discrète, aimant les tenues sexy, photos et surtout des plaisirs procurés par les langues.
0: Oh là là, la langage. Franck,
5: ouais.
0: Écoute, ce qu'il faut faire, c'est qu'il faut aller doucement, il faut aller naturellement, il faut pas être speed et tu verras, tu se passeras très bien.
1: J'en ai un pour toi,
5: ouais,
1: Jenny.
5: Mais comment faire, quoi, je sais pas.
0: Mais c'est pas une question de comment faire, c'est une question de ce que...
5: Je fais plaisir en même temps. Et...
0: Mais bien sûr, mais c'est pour ça, il faut que tu la demandes suivant ce qu'elle veut. Quand tu fasses quelque chose, il faut que tu comme je t'ai dit, tu regardes ses réactions, tu dis, est-ce que ça te plaît? Excuse-moi, Maxime, il me montre encore des trucs immondes.
1: Ah non, lui, regarde la tête du mec.
0: C'est un bon monsieur qui a les lunettes de soleil.
1: 68 ans, le mec. Il est là dans les trucs avec les mecs de 20 balais. Homme, seul, libre, 68
0: ans. Attends, on peut finir avec Franck et après on regarde ton bouquin de cul. Donc en fait, Franck, il faut juste aller cool. Il faut beaucoup parler avec ta copine. Toutes les meilleures relations d'amour sont basées sur la communication.
5: Ouais, mais on parle, oui.
0: Mais bien sûr, mais c'est parfait. Mais donc tu continues comme ça. Quand tu l'embrasses, quand tu caresses, tu sais, les seins et tout ça, tu dis ça te plaît. Tu veux et tu demandes ce que tu veux. Pas trop, parce qu'il ne faut pas trop parler non plus. Mais juste, il faut bien être sensible de ce qu'elle sent. Okay. Tant qu'il n'y a pas, ça va bien se passer.
5: Okay.
0: Allez, à bientôt.
5: Salut.
1: Salut. Bye. Sur Minitel, il y a Amour qui me demande en posant une question. Max, est-ce que tu es beau? Non.
0: Ouais.
1: Question idiote, réponse idiote. Hein. Bien sûr, je suis beau. Voilà la question à la con, alors.
0: À très bientôt, on va faire un jackpot.
1: On va revenir avec le jackpot. Effectivement, nous appelons
0: chez vous. Il y a 1000
1: francs à gagner. 1000 francs à gagner, vous dites que vous écoutez Fun Radio et c'est dans la poche. Et puis, on va jouer au jeu du pourquoi également.
0: Oui, donc si vous voulez jouer, appelez-nous 0575000 si vous voulez participer. Oh non, mais on va faire ça différemment. On va lancer le jeu et après, on va prendre des participants.
1: Voilà, donc.
0: On verra ça après le jackpot.
1: Oui, enfin avant 21h, on vous donnera des pourquoi. Vous aurez la possibilité d'y répondre par téléphone ou par Minitel.
0: Ouais.
1: Ne bougez pas, à venir, Nirvana. Alors ça va vous faire plaisir, Smell Like Teen Spirit. On aura également, comme on l'a demandé, NTM et La Fièvre. Et puis également Bob Marley. A tout de suite.
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0: Nirvana sur Fun Radio avec Smell Like Teen Spirits. Merci de passer la soirée avec nous. C'est Max et Jenny, c'est la Libre Antenne. Nous sommes partis pour une heure sans pub. À venir pour la musique, on vous l'a peut-être dit si les autres n'étaient pas là. NTM, Bob Marley. Et également une nouveauté française qui s'appelle Kim.
1: Oui.
0: C'est vraiment bien.
1: C'est vrai.
0: C'est sympathique ça. D'accord. C'est vrai que c'est sympathique. Et puis t'inquiète pas, Bibardom, ça y est, il fait Max revient, tu nous manques déjà, je suis là.
1: Mais il est là.
0: Bah oui, mais il s'inquiétait parce qu'il préfère écouter Max que Nirvana. Bah oui, c'est vrai.
1: Si tu veux, bon, on l'a promis, on va le faire. C'est le Jackpot Fun Radio.
0: Allez, on appelle.
1: Cette jolie petite carte, ça dit gros bisous de Lyon.
0: Gros bisous de Lyon.
1: Il s'identifie, je trouve ça assez sympathique.
0: Oh, donc, c'est

0: Qu'est-ce qu'elle est cool, Cholala. Ouais, elle l'a dit il n'y a pas longtemps parce qu'elle a envoyé une carte.
1: Et on l'a dans les mains.
2: Il faut que vous dites la bonne radio.
1: Séverine.
2: Pour qu'elle gagne 1000
1: le
2: francs.
1: Le croisez. Vous êtes à Villeurbanne dans le département, enfin dans le 69.
0: C'est Fun Radio.
2: Ouais, ouais. Bravo madame, elle va être très heureuse.
1: Vous avez, bah dis donc, elle va pouvoir vous embrasser parce que quand elle va revenir, vous allez lui dire qu'on a appelé, que grâce à vous.
2: Elle a gagné 1000 francs.
0: C'est pas vrai.
1: Ah bah oui. Si, on lui offre 1000 francs, donc on va lui envoyer ça très rapidement. Et à mon avis, elle devrait partager avec ses parents.
2: Ah
1: parce
2: oui,
1: que...
2: 50-50, quand vous étiez cool.
0: Écoutez, je suis très contente pour elle.
2: Hein. Bah, et
0: écoutez,
2: nous aussi. Hein.
1: Je vous écoute depuis le début de l'émission. L'équipe est vraiment super cool, bonne ambiance, hyper sympa. Je serai nana, je vais parler 1000 francs. Gros bisous à toute l'équipe, surtout à Arnold.
2: Oh,
0: c'est vrai qu'elle est très fidèle.
1: Ah. Bah, c'est bien, la preuve c'est qu'on l'appelle et qu'elle n'est pas là.
2: Mais la maman...
0: Elle est en vacances.
1: Bah, elle a raison.
0: Elle est en vacances scolaires, elle est à la compagnie.
1: Elle a absolument raison de ne pas nous écouter. C'est prise de tête de nous écouter tout le temps.
2: Mais peut-être,
1: on
2: elle
1: pas,
2: est...
1: faut faire le
0: oui,
1: point.
0: Mais si ça se trouve, elle écoute à la campagne, remarquez. Hein.
2: Mais passe lui la bonjour, madame.
0: Oui.
2: Elle, mais vous voulez pas dire bonjour à votre fille?
0: Si.
1: Quand tu sens qu'on n'entend pas bien, on va le faire. Séverine, ta maman t'embrasse très fort.
2: Voilà.
1: Et si tu nous écoutes, rappelle ta maman, parce que grâce à elle, tu viens de gagner 1000 francs. Vous ne quittez surtout pas, on va vous reprendre hors antenne, et puis on vous embrasse, et puis bonne année 1996.
0: D'accord, beaucoup. Merci beaucoup.
1: Bisous.
2: Au revoir. Mais t'es un peu comblé, en disant beaucoup merci, ça se dit pas trop comme ça. Mais bon.
1: Sonia, 14 ans de Tours.
3: Oui, bonjour Marc, bonjour Denis.
2: Salut, salut Sonia.
1: C'est rare qu'on ait des appels de Tours.
3: Bah oui.
1: Vous dormez dans ces patelins.
3: Non.
1: Non.
3: Je vous souhaite d'avoir une bonne année.
1: D'accord, oui. On t'écoute.
3: Bon voilà, c'est un problème, c'est que j'ai une grosse poitrine.
2: Ah bon?
3: Oui.
2: C'est-à-dire quelle taille?
3: 95
2: quoi?
3: C'est...
1: Waouh!
2: Wow. Ah ouais. Mais Sonia, tu sais, moi j'avais pareil quand j'ai 14 ans et maintenant j'ai exactement pareil et tu sais, ça veut pas
1: et
2: dire.
1: Et dans
2: que...
1: la tête, elle a toujours 14 ans.
2: Non, mais Sonia, ça veut pas dire que tes seins ils vont grossir avec ton corps. Mm-hmm. Tu risques d'avoir les seins des mêmes tailles d'ici 5 ans et ça va être absolument parfait.
3: Ah non, parce que bon, les garçons sont toujours en train de dire ouais, rien.
2: C'est vrai, ils te font des réflexions. Je sais, mais tu sais, malheureusement, les garçons sont souvent un peu obsédés avec des seins. Mmh. Et s'ils te font des réflexions, c'est parce qu'ils ont vraiment, ils te désirent. Et il n'y a rien que tu puisses faire sauf les ignorer, c'est tout. Mmh. C'est le concept facile, mais bon, il y a vraiment que ça à faire. Il faut que tu penses que t'es plus forte qu'eux et que
1: eux ils sont.
2: En fait, c'est une position de pouvoir.
1: Mais c'est une sorte de pare-choc quand tu t'approches trop, tu lui donnes un coup de, tu dis attention, je vais te donner un coup de sein. Et tu vas prendre un sein dans la figure si tu continues à m'énerver.
3: Tout ce que j'ai des airbags, enfin bon.
2: Non, mais c'est tu as une sorte de pouvoir parce que réfléchis, c'est toi qui les rends fous. C'est toi.
1: Ouais,
2: c'est
1: ça les excite quelque part.
4: Motel Jardin des Plantes, bonjour. Oui, bonjour, madame Figelade de Boubou.
5: Oui.
4: Bien, parfait. Donc, je prends note. Donc, vous n'avez pas de téléphone et vous souhaitez résider ici de quand à quand?
5: Alors, attendez. Quittez pas, hein.
4: Je ne quitte pas.
5: Attendez, monsieur.
4: Oui, monsieur, madame.
5: Attendez, parce que là, je vois rien. Je suis dans le noir total. Attendez. Ah oui. Ah bah là, je vous vois tout de suite. Bonjour. Allô?
4: Oui, je vous écoute.
5: Timotel?
4: Oui, Timotel. Oui, bien sûr, je vous écoute.
5: Je suis dans le noir, là. Je suis dans la cave. Allô?
4: Vous êtes dans la cave?
5: Je suis dans la cave, là-bas.
4: Mais ça va être terrible pour vous, alors.
5: Attendez, je vois rien, j'allume. Ah bah oui, là, je vous... Bon. Ça va, mon bébé?
4: Allez-vous parler à qui, madame? Vous êtes qui et vous voulez quoi exactement?
5: C'est Timothée, l'appareil.
4: C'est Timothée.
5: Timothée, bonjour, Timothée, bébé. Ben alors, c'est Figela.
4: Bah écoutez, vous me rappelez quand vous serez un petit peu plus sérieuse et quand vous souhaiteriez...
5: Attendez, je suis Figela, mais quand même, attention, hein, j'ai une particule, hein. C'est Figela de Boubou.
4: C'est parfait. Revenons à votre réservation. Vous souhaitez réellement réserver?
5: Oui, je suis une ancienne princesse de la nuit, moi. Attention, hein.
4: Je comprends.
5: Attention, hein.
4: Alors, vous souhaitez dormir chez nous, madame, de Caen à Caen?
5: Alors non, c'est sur Paris que je veux pas à Caen, hein.
4: Je comprends très bien, madame. Nous sommes bien à Paris. Donc, vous voulez résider chez nous de Caen à Caen? De quelle date à quelle date?
5: Alors, à quelle date vous avez commencé? À partir du... Allô?
4: Allô, oui, je vous écoute.
5: La Saint-Valentin?
4: Pardon?
5: La Saint-Valentin.

0: Madame, vous êtes disposée à me donner vos dates de réservation ou...
1: Ah, je suis disposée.
0: Allô?
1: Oui.
0: Allô?
1: Comment ça va, toujours?
0: C'est quoi cette gag?
1: Attendez, je suis de retour. Allô?
0: C'est quoi ce gag? Non, c'est très sympathique, mais c'est franchement quoi ce gag?
1: Ben, c'est pour faire une petite réservation.
0: Bien, alors on revient à votre réservation.
1: Vous c'est pour dire... présenter ce que je suis avec des amis.
0: Je comprends très bien. Donc vous êtes...
1: Alors, pour faire une petite réservation, c'est possible?
0: Bien sûr, mais nous allons y aller, madame. Donc vous allez me donner vos dates de réservation, n'est-ce pas?
1: Ah ben, c'est
2: allez,
1: pour...
2: on y va.
0: Alors on y va, je vous écoute.
1: C'est pour un Saint-Valentin.
0: Pour la Saint-Valentin.
1: Non. À Saint-Valentin.
0: D'accord. Alors, je vais vous faire une suggestion, madame. Vous allez prendre le temps de savoir exactement quand vous voulez résider chez nous.
1: Non, à Paris, pas quand.
0: D'accord, c'est parfait. Donc, vous allez prendre le temps de décider quand vous allez rester
1: avec nous. Non, à Paris, pas quand.
0: Entendu, madame. Et vous allez également me préparer votre numéro de carte bleue avec la date de validité.
1: D'accord.
0: De manière que je puisse formaliser votre réservation.
1: 0-232-75-28.
0: Voilà. Oui, on verra dans la suite. Je vais vous communiquer. Vous avez de quoi noter notre numéro de fax pour que vous me confirmiez par fax votre réservation, chère madame, qui est le 01...
1: Ah bah, mais dis donc, vous me donnez des numéros de téléphone, attendez. Eh oh.
0: Oui, vous avez de quoi noter.
1: Hein? Attendez, je vais chercher un stylo. Quittez pas.
0: Je vous en prie.
1: Allô? Je vais prendre un petit stylo, hein. Bougez pas, j'arrive.
0: C'est quoi ce bins là?
1: Allô?
0: Oui.
1: Oui, excusez-moi. Parce qu'en plus, là, je suis dans une cave, et c'est pas évident. D'accord?
0: Bon, alors, écoutez, je... que vous sortirez de la
1: attendez, attendez, parce que... Attendez, je vais prendre ça. Attendez, je mets du papier. Je vous écoute.
0: Donc, 0140.
1: Attendez. Oui, d'accord. Ok. Vous me donnez votre adresse?
0: Bien sûr, nous sommes au 5.
1: D'accord, votre prénom?
0: Mon prénom n'a aucune forme d'importance, madame. C'est la
1: réception de... Votre âge? Date bien. De naissance? Alors...
0: Vous avez le numéro de fax et vous
1: pouvez... Je sous-signe Timotel. Je vais prendre votre déposition, hein.
0: Bon, allez, je vous souhaite une excellente soirée. Je suis très sympathique, mais voyez-vous, j'ai beaucoup de travail et très franchement, je ne peux pas me permettre de prolonger le petit jeu, là.
3: Ça va bien?
4: Ouais.
3: Bon, t'as pas l'air.
4: Hein?
3: T'as pas l'air d'être en forme.
4: Oui, oui, oui.
3: Ça va bien?
4: Ouais.
3: Bon, j'ai une grosse cochonne qui veut te parler.
4: Ah.
3: Ah, elle m'a dit, le Amédée, j'ai envie de le sucer.
4: Ah, il y a une fille qui veut avoir le bonjour.
3: Oh, pardon?
4: Il y a une fille de Montpellier, qui... Nathalie, de Montpellier, qui veut avoir le bonjour, elle est très gentille.
3: Ah, bah, elle est très gentille. Alors, j'ai une grosse cochonne avec moi. Et elle veut absolument que tu viennes lui bouffer les poils.
4: Oh là là.
3: Alors là, elle m'a dit, oh là là, alors là, elle est pratiquement toute nue dans le studio.
4: Oh là là.
3: Chut, ta gueule, toi. Elle est pratiquement toute nue dans le studio.
4: Oh là là.
3: Et oh là, oh là là, elle nous montre. Oh, il y a plein de poils sur son derrière.
4: Oh là
3: là. Oh là, oh, fais voir, attends, je vais toucher. Je peux toucher à m'aider?
4: Oui.
3: Oh là, des beaux seins. Des,
4: oh, là là.
3: Oh là, des gros seins.
4: On va passer un air en cap pour que je la voie.
3: Ouais,
4: pas...
3: alors, justement, est-ce que c'est possible de voir à m'aider?
4: Oui.
3: Oui.
4: Alors, vous pouvez pas m'envoyer une photo d'elle?
3: Alors, elle va t'envoyer une photo, elle est toute excitée. Comment
4: oh
3: va-t-elle?
4: Oh.
3: Amédée, est-ce que tu pourrais exciter un petit peu les filles qui nous écoutent ce soir?
4: Oui.
3: Alors, vas-y.
4: Eh
3: bien,
4: quoi?
3: Ben, je sais pas, essaie de les exciter.
4: Elle a une jolie chounette?
3: Ouais, elle a une très jolie chounette. Une chounette de folie. Philippe, même Philippe qui est là, Philippe, tu peux constater, toi aussi, t'es d'accord?
5: Ouais,
3: elle
5: ouais,
3: elle
5: ouais.
3: a une belle fou. Elle
5: à fond, excellent.
3: Toi, Amédée, toi, Philippe, toi qui voulais du Amédée, t'en as là. En plus, t'es en direct, là, tu devrais en profiter pour une
5: ouais,
3: fois que t'es la star.
5: Amédée, elle est excellente, la chounette, hein. Ah. Ouh là là, il y a plein de poils, hein. Ouh là là.
4: Ouh là là, j'aimerais lui toucher un peu.
5: Oui, je vais toucher la founette.
3: Bah hein. Écoute, on va essayer de voir ça. Est-ce qu'il y a une fille avec qui on pourrait toucher la founette? Je sais qu'elle était là, Villa. Elle peut peut-être faire un.
6: Amédée?
4: Oui.
6: Ça va?
5: Ouh là là.
6: C'est Sarah.
4: De quoi?
6: C'est Sarah.
4: De quoi?
6: Ouais.
4: Ouais.
6: Hein, tu vas bien?
4: Oui, ça va.
6: J'ai plein de poils à l'arrêt.
4: Ah.
6: C'est vrai, hein.
4: À la chounette?
6: Oui, à la chounette, dans le cul.
4: Oh là.
6: Partout.
4: Que t'es chaud.
6: Ah, je me pince les tétons, là. Ouh.
4: peux pas venir me voir?
6: Si, il faut que je passe le permis d'abord.
4: Ah!
6: Ouais, mais dès que j'ai le permis, je te promets, je viendrai te voir.
4: Tu vas envoyer-moi une photo pour voir si t'es mignonne.
6: Ouais, je t'enverrai même une photo, ouais, de ma chounette.
4: Ah, oui, mais quand tu vas me l'envoyer?
6: Quand je l'aurai prise.
4: Ah, il faut me l'envoyer pour voir comment tu es.
6: Oui, mais t'inquiète pas, je pense à toi tous les soirs. Surtout quand Max, il t'appelle et tout. Je t'écoute dans le poste et tout, et je suis là. Oh, mais
4: T'as un joli petit cul aussi?
6: Ah oui, je te dis, j'ai un beau petit cul avec plein de poids.
3: Ah, ça c'est clair.
6: Ouais. Oui, tu vois, Max, il l'a même vu et... Oh.
4: Vous êtes chaude.
6: Ah oh, bah tiens, oh, j'ai au moins 40.
4: Oui, fais-moi la parler, la petite, là, voyons.
3: Hein, elle te plaît?
4: Oui.
3: Voilà, alors, elle s'appelle Hippolyte et elle est toute excitée pour toi.
4: Fais-moi la parler, voyons un peu.
3: Pardon?
4: Fais-moi la parler.
3: Tu veux que je te la passe encore?
4: Oui.
3: Ah, vas-y, alors, vas-y, Hippolyte.
6: Ouais. Amédée?
4: Oui.
6: Oui, qu'est-ce que tu voulais me dire? Ah!
4: J'aurais envie de te toucher la chounette.
6: Ah oui, mais. Bah tiens, je me mets le combiné sur la chounette comme d'habitude, hein, regarde.
4: Oulala, mais je viens de me branler maintenant.
3: Écoute.
6: Ah, Amédée!
4: Oh!
3: Ah! Oh là là, elle se branle, Amédée!
4: Oh!
3: Elle se... Ah, écoute, elle chante ta chanson en plus! Ah, chante-lui adieu joli, vas-y chante-lui Amédée.
4: Adieu joli,
5: adieu joli,
4: adieu joli, si tu ne viens pas le dimanche, ah tu viendras quand même pendant la semaine.

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0: propre ce soir, Amédée. Hein. Oh là là.
1: Et bon,
0: très en forme.
1: Et bon, la semaine.
0: Bravo, bravo, bravo, bravo, bravo, bravo, bravo, bravo, bravo. Alors maintenant,

0: bravo Amédée, bravo, bravo, bravo, bravo, bravo Simon Amédée. Très bien.
1: Et là, la petite, là, qu'est-ce qu'elle fait?
0: Elle est là, elle est là, elle est là, elle est là.
2: Je me touche, Amédée.
0: Oh lolo.
1: Oh
0: lolo.
1: Tu te touches? Moi, je viens de me branler la fille de Montpellier, là.
0: Oh, tu t'es branlé tout à l'heure avec une fille de Montpellier?
1: Oui, oui, oui. Elle vous envoie le bonjour, on a dit.
0: Ah,
1: Nathalie,
0: bah c'est.
1: Oh, bah alors. Vous la connaissez?
0: Bah, oui, oui, oh, bah oui, bah c'est Nathalie, bah bien sûr. Bah, si tu t'es branlé avec, bien sûr, c'est une bonne copine à nous, hein, forcément. Ça, c'est clair que c'est des gens qu'on apprécie quand même.
1: C'est une copine à vous, parce que j'en étais jolie voix au téléphone.
0: Oui, bah oui, bah, oui, oui, oui, c'est une bonne copine, c'est une jolie voix, c'est une bonne copine à nous, ça c'est sûr, hein, ça c'est clair de ce côté-là.
1: Ah, mais c'est une copine à vous?
0: Oui.
1: Bah, ben, c'est une. Ça va,
0: ouais, alors, je vais te dire, Amédée, je vais te dire, la Nathalie, c'est comment elle s'appelle?
1: Nathalie de Montpellier.
0: Nathalie de Montpellier, elle a, mais alors j'ai jamais vu une fille avec autant de poils.
1: Ouh, elle est mignonne.
0: Ouh,
1: elle est très mignonne.
0: Elle a des yeux bleus.
1: Elle
0: est blonde.
1: Elle a la chouchoune blonde.
0: Elle a la chouchoune toute blonde.
1: Ouh,
0: elle a des poils très très longs sur la foufoune.
1: Oui, je vais aller la voir. Elle peut pas m'envoyer une photo?
0: Oui, elle va t'envoyer la photo là.
1: Oh.
0: Mais t'es pas marié, Amédée?
1: Ah non, je suis pas marié, non.
0: T'as été marié, t'as des enfants?
1: Non, j'ai pas d'enfants. Non.
0: D'accord.
1: J'ai baisé 5 ou 6 filles avant, vous commencez à en faire radio, mais... Toujours faire attention, quand même, de ne pas les mettre le ballon.
0: Qu'est-ce que ah oui, de ne pas mettre le ballon. Combien t'en as baisé de filles?
1: 5 ou 6 filles avant que je vous connaisse en faire radio.
0: Ah, bon, t'avais baisé 5-6 filles avant de passer sur feu de radio?
1: Elle me trouvait... Après, je faisais attention, elle voulait.
0: Ouais, mais t'es un mannequin, alors t'es un beau gosse.
1: Ah oui. Je peux vous dire, j'étais très jeune dire.
0: Tu les fais craquer, les filles?
1: Ah oui.
0: Qu'est-ce que t'aimes bien chez les filles, à part la chounette? Qu'est-ce que t'aimes bien chez les filles?
1: Les seins.
0: Ouais. Comment tu t'occupes des poitrines des filles?
1: Ah, je m'ai coupé. Ah oui, t'es venu de Milan, là. Je vais lui lécher les seins.
0: Tu lui avais léché les seins?
1: Et la chounette, oui.
0: Et elle avait adoré?
1: Oui.
0: Bon, Amédée, avant de nous quitter...
1: Oui, elle avait bien rond, les seins.
0: Ah, bah alors là, je veux dire, il y a trois filles dans le studio qu'on... Bah non. Il y a une fille dans le studio qui a des seins, mais alors, des bombes, des trucs énormes.
1: Vous voyez la photo de la fille, là.
0: Je vais te la passer deux secondes, elle est là, la fille. Il y a une autre fille qui voudrait te parler, écoute, vas-y.
2: Bonsoir, Amédée.
1: Bonsoir, chérie.
2: Comment ça va?
1: Ça va.
2: Alors,
1: je vais lui voir au téléphone.
2: Juste au téléphone, hein, Amédée, parce que j'ai tellement des gros seins.
1: On voit
2: que les seins.
1: Et la chounette,
2: Bah, comme les seins.
1: Elle est jolie?
2: Énorme.
1: Ouh.
2: Énorme, comme les seins. Donc, on voit que ça.
1: De quoi?
2: On voit que ça.
0: Et est-ce que tu as des poils sur les seins?
2: Ah, seulement au bout des seins.
1: Oh.
0: Et elle, je sais, moi, je peux te dire qu'on
1: a... Les petits culs
0: aussi. Oh là-bas, ça, oui, là, ça, par contre, elle a un petit cul. C'est vrai qu'elle a des gros seins et un petit cul. Par contre, il y a un truc qui est fabuleux chez elle, c'est qu'elle a les tétons très longs et très durs.
1: Je vais te les lécher si tu veux sur le
0: grand. Oh, bah, voilà. Elle n'en demandait pas tant, mais si tu acceptes de les lécher, éventuellement, je pense que ça peut faire plaisir. Ça, c'est un truc qui pourrait faire effectivement pas mal plaisir, quoi.
1: Oh là là. Tu veux que je les laisse, si tu viens?
0: Pardon?
1: Elle voudra que je les laisse, c'est
0: un peu rencontré
1: par là.
0: Tu accepteras que Amédée te lèche les seins?
2: Bien sûr.
0: Bah, oh là là.
1: Oh là là, il t'en a un poulet après.
0: Ah bah oui, alors là, si en échange...
1: Ou des pigeons, comment tu veux?
2: Ah bah, un poulet,
0: Oh, des pigeons, on en a déjà fun, hein. Il y en a quand même pas mal des pigeons ici, hein. Déjà, il n'y a pas besoin. Un poulet, oui, on veut bien.
2: Un gros poulet.
1: Ah, mais venez
0: un
1: me
0: gros
1: voir,
0: poulet.
1: Alors. Quand est-ce que vous venez?
0: On va essayer de venir le week-end prochain.
1: Dimanche
0: prochain.
1: Ah.
2: À midi.
0: Est-ce que tu as dimanche?
3: Ouh lolo.
1: Moi, je... Alexandre la culotte et tout, alors je sais cuisiner, je sais préparer bien pour les comme une femme, je vous en donnerai un goût, on en mangerait. Comment vous voulez, on
0: est majeur. Amédée, ouais. Est-ce que tu peux nous chanter une autre chanson, autre chose que Baisse la culotte ou Adieu jolie? Est-ce que tu en as une troisième chanson?
1: Ah, jolie, j'en ai un pagaille.
0: Alors vas-y, fais-en une autre très cul.
1: Bon.

0: Oh, voilà, faut des chiffres. Un des chiffres. Oui.
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0: tu m'aimes aussi. Pour terminer, Apolline, ne le prends pas mal, mais en te disant tout ça, je n'ai pas du tout pensé à toi, mais à ma future fiancée dont je ne connais ni le nom, ni la voix, ni l'image de son visage. Alors, écoute-moi bien, futur amour. Je te le demande du fond du cœur. Viens vite me rejoindre dans mon univers de rêve. On pourrait faire un bout de chemin ensemble. Ça fait si longtemps que je t'attends. J'ai tant à partager avec toi. Tu manques énormément, et même si on ne se connaît pas encore, je veux te dire le plus sincèrement du monde.
1: Tranquille, gamin. Même quand il gueule, il n'est pas masculin, le mec.
0: Alors
1: bah, joli.
2: La France, ça gâche tout, parce qu'à chaque fois, ouais, je crois que c'est pour moi, et en fait, c'est pas pour moi. Donc, bah,
1: t'as la laissée rêveuse, ouais, hein, pourtant. Ouais, hein, tu sais que là,
2: ouais, j'y
1: voilà, recule-moi, prends-moi, machin.
0: Ah ben voilà.
1: Ah, t'es dedans, Jean-François, comme quand toutes ces chansons que t'avais chantées en direct. Hein.
0: Bien sûr.
1: Pourquoi à chaque fois, effectivement, faut que tu signes en disant que finalement c'était pas elle, c'était un rêve,
0: parce
1: et que.
0: En fait, je voudrais passer un message que j'ai pas réussi à passer la semaine dernière parce que, à cause du trac. Et franchement, j'ai mal parce que je suis en manque d'affection totale.
1: Parle devant ton micro,
0: Parce que je suis en manque d'affection totale et donc.
1: Bon, bah, s'il y a un mec qui nous écoute.
0: Non. Si vraiment il y a une fille qui m'entend, là, si elle pouvait venir me voir.
3: Sexe masculin.
1: Ouais. Bah, la chanson du chien, Jean-François, non, ça peut peut-être le faire. Non.
0: La chanson du chien.
1: Ça, c'est tout qu'on écoutait tout à l'heure. On va réécouter un petit peu. Écoute bien.
3: Ça ressemble à Arnold T, hein.
1: Ou des Dixam, là. Ah, Rondo Veneziano. Un peu de Celtic, allez, on y va, un peu de Mano.

0: dans le cul.
1: Attends, je vais te dire après. Comme je reçois souvent des, comme je passe souvent des trucs un peu bizarroïdes comme ça, il y a des coproducteurs comme ça qui n'ont pas de maison de disques qui m'envoient des exemplaires parce qu'ils disent tiens Max va peut-être le jouer. Bah ouais c'est pas mal écoute.
2: J'aimerais
1: on dirait du pas pour être méchant mais ça fait Renault. Renault pourrait chanter ça hein. Il a un peu l'accent à la Renault.

0: assez recherché, hein.
1: C'est fini, là?
2: Ben non.
3: Ouais.
1: C'était le bike.
3: C'est bon, c'est bon.
1: T'as les mecs sur la piste qui restent en faire, non.
3: Voilà. On se ressent le cul, allez.
1: Allez.
3: Tout le monde se sent le cul, Marel.
2: Oh, dans la boîte, c'est bon.
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1: Voilà, c'est la chenille et tout.
0: Là, ça va cartonner dans les clubs, ça.
7: C'est clair.
0: Ah, ça, le nouveau gardien, ça va être...
1: Oui. C'est Christian, le programmateur de fun, qui m'a dit, il faut que tu passes ça, c'est une bombe.
7: Allô, le coup ?
0: Non, non, la prog de fun, c'est...
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0: C'est bientôt fini, il ne reste plus qu'une trappe.
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1: Rondo Veneziano, Mozart.
0: Ah, ça fait, ça donne envie de tout faire à Venise quand t'entends ça. Hein? Ça, c'est un truc pour les anti-motocross, ça.
1: Ah, ça commence à aller sur Minitel, ça y est, tout le monde se sent le cul sur Minitel.
7: Au début, on a du mal.
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1: Enfin voilà, hein. On va essayer de courir, il reste 20 secondes, ça devrait y avoir un truc à la fin.
2: Un waf waf.
1: Un petit...
0: Ah bah j'étais bien senti le cul.
1: Il y a l'instrument si vous voulez après. Hein.
2: Non.
1: Ah bah ah. Et il y a le mec, dire que le mec il joue derrière, il sait même pas.

0: trouve qu'au début on a du mal à s'y perdre, puis à force d'écouter, ça va bien.
1: Ah ouais.
2: Il a peut-être demandé à un pote de jouer de la guitare, il lui a dit mais c'est pourquoi t'inquiète, je suis en train de
3: faire un morceau de truc à la
2: wah-wah. Il joue à la wah-wah-wah-wah-wah-wah. L'autre il arrive et il dit bon tu me fais écouter le morceau sur lequel j'ai joué. Si tu me sens le cul, je te fais un morceau, c'est un grand guitariste de la région bretonne. Mais qu'est-ce que tu m'as fait là putain. Si tu me sens le cul.
3: Ouais, c'est bien.
2: Enfin voilà.

0: guitare, hein. Je pense à la chanson de Titanic. C'est celtique un peu, hein. Léger, hein.
1: C'est mieux que Titanic.
0: À mon avis, il va reprendre là.

0: là, qui putain merde. Putain, c'est un concert qui nous fait pour la dernière.
1: De la musique.
0: Cyndi Lauper. Tain, tain, tain. J'aime un petit écho quand même, hein.

putain l'enfoiré. Remixé par un mec techno là. Hein. On dirait un peu Cindy Lauper, c'est drôle. Putain, ça sonne très années 85, hein. C'est bien.

0: des proutes d'extraterrestres là. Hein. Oh non, eh oh Jean-Pierre, nous faire tout l'album ou quoi là?
1: Bon, j'aurais pu, mais bon.
0: Ouais. Ouais.
1: Bonsoir.
0: Salut Jackie, comment tu vas?
1: Ça va.
0: Tu vas bien?
1: Impeccable.
0: Bon, alors on va écouter tout de suite. Tu nous as laissé des messages sur le répondeur.
1: Sur le répondeur. Hein, voilà, on sait que c'est amoureux de donc Pauline.
0: On va l'écouter le message.
1: Ouais, salut Marc, c'est Jackie. Je te salue. Et donc, je suis un petit peu déçu que Pauline n'est pas là.
0: C'est dommage,
1: parce que bon, j'ai un tic sur elle, quoi. J'ai envie de sortir avec elle, quoi. Et voilà, je suis amoureux d'elle, je crois que je vais remplacer les opérationnaires. Enfin, on n'est pas là encore pour l'instant. Mais bon, est-ce que tu peux me rappeler en attendant?
0: Et
1: je te salue et puis peut-être plus tard. Ok, allez, appelle-moi plus vite.
0: Jackie, tu nous écoutes?
1: Oui, oui.
0: On va t'appeler. Okay. C'est parti. Donc, on appelle chez toi.
2: Tu décroches.
0: Le problème, Jackie, c'est que... Bon, ça sonne occupé, Jackie, écoute. Jackie.
1: Oui.
0: T'es peut-être en ligne avec quelqu'un?
1: Non, non, je suis en ligne avec vous, justement.
0: Oh, mais fallait nous le dire. Ah, bah ouais, mais si tu nous le dis pas, comment tu veux qu'on devine, mon grand? Hein? Allons, quand même.
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0: Et avant d'aller vers la recette de notre ami Fildar avec un petit gâteau spécial vacances, nous allons d'abord aller vers la fameuse rubrique sample qui a eu son petit succès dans les années 50.
3: Ouais, c'est bien.
0: Comme disait l'autre, non, on va donc prendre des morceaux, le premier pour commencer, et on va rentrer dans le vif du sujet. Un morceau qui s'appelle, comment, par contre ça j'ai un trou de mémoire, on doit l'avoir là, hein, DJ Eric, qui s'appelle We Are, c'est quoi ? We Are Love, pardon, voilà. Je vais me dire celui d'en dessous. Un morceau qu'on commence à entendre le vendredi et samedi soir dans les parties fun sur Fun Radio et que vous aurez l'occasion d'écouter également à partir de lundi, puisqu'il y aura une nouvelle émission que j'aurai le plaisir de vous présenter entre 22h et minuit, spécialisée dans ce genre de musique house avec un mix entre 23h et minuit. Et ce qui est intéressant à écouter, c'est tout ce qui brille derrière, c'est le son de Térénagin. Et là, il faut être connaisseur, puisque ce morceau de DJ Eric, en fin de compte, c'est un sample et non pas une reprise au niveau de la chanson de Daryl Hall et John Oates. Écoutez. Superbe album, enfin un super groupe avec un best-of extraordinaire. Franchement, un conseil à avoir avec des slows somptueux. Et le morceau qu'on écoute en ce moment, ça s'appelle I Can Got

Et là, on écoute l'original, donc ça donne ça. Déjà la rythmique, on l'entend même dans le morceau de DJ Eric. Et voilà. Tout simplement. Donc le premier morceau. Ensuite, on va aller vers un morceau qui avait énormément marché dans les années 90 dans l'Eurodance. C'était ceci. East Side Beat, Ride Like the Wind.

morceau est une reprise. Une reprise d'un grand artiste américain qui s'appelle Christopher Cross, avec un morceau de 79, l'album, et la chanson Ride Like the Wind également. Voici l'original.

il y a un best-of à avoir absolument somptueux. On réécoute la version 90. Moi qui connaissais l'original avant de connaître cette version, je peux vous avouer que ça fait mal.

0: Christopher Cross, extrait de l'album de 79. Selon, il y a un best-of à voir, The Best of Christopher Cross, où il y a également un autre morceau très connu. Hein. Tiens, je vous fais exceptionnellement, pour vous dire que Christopher Cross, quand même, a fait des belles choses, il y a également un morceau qui est très connu de lui, qui n'a plus rien à voir avec le morceau. Celui-ci. Alright. Qui est très très bon. Et il y en a un autre également. Ta-na-na-na-na. Vous connaissez ça, Manu, au moins?
1: Ça, non.
0: Même pas? Ta-na-na-na. Non?
1: Non, je connais pas.
0: Ah, la tâche,
2: je suis là. Oh, je t'en prie.
0: Après, on connaissait. C'est celui-là aussi. Alors là, il y en a un autre morceau également de Christopher Cross qui est somptueux. Alors, on en profite parce qu'on a un petit peu le temps. Ceiling. Tu vas avancer un peu le morceau, mais là j'espère que là tu connais, Manu, sinon là...
1: C'est pas gagné, hein.
0: Oh non, c'est pas possible que tu connaisses pas celui-ci.
3: Si, Manu.
2: Et on bat les bébés roses là-dessus.
1: Oui. Ça t'es vraiment... Je connais pas ça, non.
0: Ceiling.
1: J'aurais peut-être...
0: Derrière.
1: Franchement, non.
0: Impossible. Non. Bon, c'est pas grave, mais on n'a pas le temps d'aller vers le refrain. Sinon... Et puis encore un autre morceau de l'artiste encore connu. Je vais avancer un tout petit peu, pour, mais ça aussi très connu. De Christopher Cross, le dernier. Hop, j'avance un petit peu.

on a pris Christopher Cross, c'est parce que vous allez entendre probablement dans les chœurs de Christopher Cross, il y a un chanteur qui s'appelle Michael McDonald et qu'on va retrouver tout de suite grâce à Warren G. Écoutez ceci. Il faut écouter la musique qu'il y a derrière, hein, pas les paroles mais la musique. Warren G, Regulate, l'original justement de Michael McDonald. Et à l'époque, Warren G d'ailleurs n'avait pas demandé l'autorisation, ce qui a failli lui poser d'énormes problèmes, je crois. C'est-à-dire que toute la recette est allée pour le chanteur. Michael McDonald, qui a fait les chœurs justement de Ride Like the Wind de Christopher Cross.

regulate. Et encore une fois, pour comparer, Michael McDonald, merveilleux. Hein. Michael McDonald qui était leader d'un groupe dans les années 70, c'est les Doobie Brothers. Et si ça ne vous dit rien, les Doobie Brothers, c'était ça.

0: tout le monde connaît ça.
1: Ah ouais. Ouais.
0: Michael McDonald également avait fait un morceau très connu dans les années 80 en duo avec James Ingram. Michael McDonald avec le morceau Yamo Biver. Je vais avancer un peu pour que vous puissiez reconnaître la voix. On va aller vite.
2: Ah là là. Oh, tu le fais bien.
0: Ouais.

La musique que vous entendez derrière, la voici l'original. The Temptation, Papa, was the Rolling Stone.

0: qui avait été elle-même une reprise de ceci. Was Not Was dans les années 90. Qui avait fait la reprise. C'est-à-dire que Doc Gynéco s'est contenté de prendre le son, c'est-à-dire la musique. Alors qu'à l'époque, les Was Not Was, en 90, avaient fait une reprise des Temptations. Voilà, dans les années 70. Et on a choisi un dernier morceau.
1: Ouais.
0: Depuis le début. Hein. Voilà, Temptation, Papa Was the Rolling Stone est le dernier morceau qu'on a choisi qui n'a rien à voir avec la prog, quoique ça a été joué sur Fun à une époque.
1: On va dire. Ah ouais, d'accord,
0: c'est pas grave. Ah non, mais je crois que là, c'est quoi là que t'as calé là?
1: Ah, c'est Phil.
0: C'est Phil, oui, alors la bonne plage, c'est la 4 peut-être, non?
1: Bah non.
0: Le souvenir, si tu le cherches bien, voilà, c'est ouais. La 4, allez. Connaît ça. Eh bien oui, Phil Collins, You Can Unreal Love est une reprise de Diana Ross et les Supremes à l'époque. Voilà le

0: Diana Ross a été énormément samplée, beaucoup de reprises. Et voilà. Okay. Ça ressemble beaucoup, hein. Et ça, c'est Phil Collins, c'est dans le best-of. On écoute l'original très vite. Voilà. Dans un instant, nous allons revenir avec la recette de notre ami Fildar. Donc, un petit gâteau pour les vacances, comme ça. Et attention, dans moins d'un quart d'heure, ça sera Balade Nocturne sur Fun Radio.
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0: Dans un tout petit peu plus de 5 minutes, ça sera Balade Nocturne, la dernière de cette saison, la
3: 38e.
0: Et ouais. Aïe, aïe, aïe, aïe, aïe. Je dis même pas ce qu'il y a dedans parce que là, il y a une ou deux petites merveilles que j'ai gardées exprès pour la dernière de la saison. Massive Attack, par exemple, avec un morceau qui s'appelle Protection, que tout le monde connaît,
3: ouais.
0: Mais remixé par Brian Eno. Ah, quand même, extrait du coffret qui est quand même assez difficile à trouver. Il y a également du Sakamoto, du Mozart, du Colcut, hein, bande de petits vénards, des chants grégoriens. On a mis des petits plats dans les grands, on a décidé comme ça.
4: Ah bah c'est la teuf, ouais, hein,
3: c'est pas mal.
4: C'est Jonathan, banco, hein.
0: Jonathan Crane.
3: C'est pas mal.
0: Fildar, fais-nous ta petite recette là, vite fait, là, et après on finira avec ce petit truc. Allez, on y va, attention.

0: petite recette d'aujourd'hui. Alors ce soir, comme c'est les vacances et que c'est l'été, on va faire un gâteau qui s'appelle un clafoutis avec des fruits d'été. Que faut-il comme ingrédient, mon petit fil d'art? Alors, il vous faut du beurre, 200 g de farine, 3 cuillères à soupe de sucre, 2 ou 3 œufs, du lait, du sel et les fruits que vous voulez, c'est-à-dire des pommes, des poires, des scoubidous, des pêches, des brugnons et des scoubidous.
1: Voilà. À table, j'ai faim. Est-ce bien compliqué de faire tout ça, mon petit fil d'art?
0: Oh non, pas du tout. Vous graissez un plat à tarte. Hein, dans un saladier, vous mélangez le reste des ingrédients que je vous ai cités ci-dessus, sauf les fruits. Vous dénoyautez alors ce que vous voulez, hein, si c'est des cerises, les cerises. Si c'est des poires, vous ne retirez pas de noyau parce qu'il n'y en a pas. Et vous mettez ça au fond du plat, avec les fruits et la pâte, et vous mettez au four.
1: Et il n'y a plus qu'à servir.
0: Vous attendez que ça chauffe déjà, et après vous servez.
1: Ah d'accord, bien sûr. Est-ce terminé?
0: Bah oui, tu m'as foiré la dernière.
1: C'est fini?
0: Oui, bon appétit et bonnes vacances.
1: Ouais, bonnes vacances.
0: Ouais,
1: génial.
0: Ouais, je sais. Bien sur les. Putain, c'est n'importe. Allez, c'est fini. Alors.
1: Allez, hop là, terminé la petite recette.
2: Elle était bien, la dernière.
1: On va terminer. On va terminer. Alors là, d'abord, on va se mettre un petit extrait. Là. Donc, alors, c'est quoi ce truc-là déjà?
0: C'est Pierre,
1: Pierre Fula, oui.
0: Pierre Fula, oui.
1: La saison, bien sûr, pour Apolline. Alors partir faire de la photo dans le Nord.
3: Ouais, bien sûr, je vais retourner dans le Nord. Ouais. Mais non, après la radio, j'étais à Paris. Après la radio, je reste à Paris.
1: Voilà, on aura l'occasion probablement au de la retrouver à la rentrée au bois quand on fera des Paris by Night quelque part.
3: Et maintenant que Philippe
1: le chauffeur de taxi est là et il ira de temps en temps, comme il aime bien les vider les couilles dans ce coin-là, qu'il connaît bien.
3: Petite passe vite fait.
1: Ouais, y a pas
3: tu
1: de problème.
3: Mettras un bon pour voir, ça voilà, va.
1: Exactement.
2: Ouais, ou alors on la retrouvera dans lui.
3: Tu te laveras un peu aussi.
1: Voilà.
2: Comment ça?
1: Oh, la pute celle-là, alors jusqu'au bout.
3: Oh
1: hein. Ouais, ouais, bah ouais.
3: T'as pas de mettre.
1: Quoi?
3: La pute, non mais oh.
1: Bah écoute. Donc là on récidive. De nouveau, on va toujours dans... Là, Philippe, ouais. Philippe, Adèle et Franck, hein, toujours dans le même ordre. Pas que je me plante. Allô?
4: Allô?
1: Monsieur Philippe ou Madame Philippe?
4: C'est à l'appareil.
1: Oui, c'est une société privée de téléphone pour savoir si vous avez eu des coupures de téléphone aujourd'hui dans la région, parce qu'on est en train de remettre à niveau en ce moment.
4: Non, non.
1: Il y a eu des petites coupures qui ont eu lieu dans le début de soirée, savoir si vous avez été pénalisé par cette coupure.
4: Non, non, pas du tout.
1: Vous entendez bien?
4: Oui, très bien.
1: Oula, est-ce que je vous réveille peut-être?
4: Oui.
1: Aïe, aïe, aïe. On voulait juste faire un essai, voir si vous nous entendiez bien, parce qu'on appelle absolument tous les gens de la région, toutes les personnes, toutes les familles de la région. Vous, de votre côté, vous n'avez pas été embêté?
4: Non, non.
1: D'accord, je vous mets en communication, vous me dites si vous entendez bien une personne voisine, si vous l'entendez. Monsieur ou Madame Adèle?
5: Oui.
1: Oui, Madame Philippe? Monsieur,
5: non.
1: Monsieur Philippe?
5: Non, non.
1: Non, parce qu'on est en communication avec Monsieur Philippe qui nous a quittés. Allô, Madame Adèle?
5: Oui.
1: Oui, vous m'entendez bien?
5: Oui.
1: Parce qu'on a une petit souci en fin d'après-midi de coupure d'électricité à cause de la foudre.
5: Oui.
1: Et vous n'avez pas été pénalisé, pas de problème de téléphone?
5: Eh ben, hier.
1: Voilà. Suite à ça, donc, aujourd'hui, ça va?
5: Oui, aujourd'hui, ça va. Mon fils m'a téléphoné de Tahiti et ça a marché très bien.
1: D'accord, très bien. Donc là, pour l'instant, il n'y a pas de problème?
5: Il n'y a pas de problème,
1: vous
5: non.
1: Vous me recevez correctement?
5: Oui.
1: Je vais vous mettre en communication avec quelqu'un de votre village?
5: Oui.
1: Et vous allez me dire si vous l'entendez bien, hein?
5: D'accord.
1: D'accord, donc on essaie de le contacter. Nous sommes une société privée, d'accord? D'accord.
5: Oui, d'accord.
1: Nous vendons aussi des hélicoptères, hein, au cas où.
5: Oui.
1: Ça vous intéresse? Non, peut-être pas, non.
5: Non, non.
1: D'accord. Alors, Madame Adèle, pour le moment, donc, hier, effectivement, on avait bien noté que vous avez eu un problème.
5: Oui.
1: Ça, on l'a noté, c'est pour ça qu'on vous appelle. Hein.
5: J'ai cru que ça venait de mon appareil, parce que j'ai deux appareils, c'est pas le même qu'hier.
1: Non, hein. C'est pas l'appareil dentaire qui vous pose des problèmes, c'est l'appareil téléphonique, hein.
5: Oui, d'accord.
1: D'accord, ok. Parce que l'appareil dentaire, on ne peut rien faire, hein. D'accord, Madame Adèle. On va essayer de vous mettre en contact avec une famille qui doit être avec nous, non? Ça ne. Pour l'instant, ça sonne. Vous connaissez Madame Franck? La famille Franck ou la famille Philippe?
5: Non.
1: D'accord, ce sont des gens qui habitent près de chez vous.
5: Ah oui, c'est possible.
1: Oui, c'est même sûr. On essaie de les contacter pour tout simplement vous mettre en communication avec eux et me dire si vous les entendez bien, d'accord? On y arrive ou pas? C'est compliqué? Ça sonne, hein, malheureusement, là, mais...
5: mais c'est tard, ils répondent peut-être pas,
1: ouais. Mais c'est pour ça, oui, c'est pour ça. Je sais qu'on fait ça très tard, mais on a eu tellement des problèmes de câbles, on mettait le fil rouge dans le bouton rouge, le fil vert dans le bouton vert, on se trompait, et là maintenant on a réussi à remettre parce que vous avez été peut-être, vous en êtes peut-être pas aperçu, mais vous avez été coupé pendant la soirée.
5: Ah non, je sais pas, j'ai pas eu de communication de la journée.
1: D'accord,
5: alors.
1: D'accord. Donc là, on a monsieur Philippe, un de vos voisins. Monsieur Philippe.
6: Oui.
1: Vous vous entendez bien?
6: Oui.
1: Parce qu'on a eu un petit problème de téléphone durant la journée. Madame Adèle, qui est avec nous, qui habite près de chez vous, a eu une coupure d'électricité hier. Est-ce que vous avez eu le même problème?
6: Non.
1: D'accord. Est-ce que vous alors, je vous demanderai, c'est juste pour faire un petit essai de 10 secondes oui. avec les techniciens pour voir si Philippe, monsieur Philippe, Philippe, vous entendez bien Adèle. Allô?
5: Oui. Allô?
6: Oui. Oui, je l'entends bien.
1: Vous vous entendez
5: oui.
1: bien?
5: Oui.
1: Pas de problème. Parce oui. que vous habitez pas très loin l'un de l'autre et c'était juste. Je vais vous demander une dernière communication, voir si on a trois personnes, ça fonctionne. Monsieur Franck,
7: oui.
1: vous entendez bien, bonjour, c'est pour faire un petit essai, parce qu'on a une petite coupure hier soir. Est-ce que vous entendez, est-ce que Philippe est là?
6: Oui.
1: Adèle?
5: Oui.
1: Franck?

0: Oui.
1: Franck aussi. Et Philippe.
2: Oui.
1: Franck aussi est là. Allô Franck.
2: Allô.
1: Oui Franck, t'es là.
2: Allô.
1: Oui Franck.
2: Ça marche, oui.
1: Adèle.
0: Oui.
1: Philippe.
2: Oui.
1: Vous avez entendu la musique.
2: Oui.
0: Oui.
1: Vous êtes sûr, donc il n'y a pas de problème.
2: Oui, oui.
1: Donc je vous la remets, hein, je remets votre générique. Hein.
0: Voilà.
1: Je rappelle que nous sommes en ce moment avec Philippe, Adèle et Franck des To Be Free et que pour vous ce soir à 23h, nous les avons réunis rien que pour vous.
3: Mais c'est pas grave, hein. Là, vu comme ça trace la route. Ah. Bah ouais, parce qu'on a fait le sondage du siècle. Je sais, il est dans le sac. Ça y est, Fildar est dans le sac parce qu'on n'a pas fait le jeu des catégories. Est-ce qu'il y a des gens qui ont réclamé ou pas?
4: Bah oui.
3: Il y a des gens qui réclament ça?
4: Non.
3: Cette rubrique à la con, mec.
4: Faut
3: me la supprimer, cette rubrique. Tu vois pas que ça fait trois
5: jours.
3: C'est
5: lui qui la prépare alors.
3: Non, vous avez pas remarqué que ça fait trois jours que je fais une impasse là-dessus?
5: Si, moi j'ai vu, mais.
3: Bon, et vous dites pas, tiens.
5: Il y a Anguille sous roche.
3: Il y a comme un... ouais, non, il y a une verrue sous pied, quoi. Il y a comme un malaise.
4: C'est le
3: comme...
4: pic, putain, c'est le pic, ce jeu.
3: Putain, c'est le pic. Là, je suis en plein pic à 23h15. Ah, mais monsieur et madame.
4: Non.
3: Putain, les trouillards, ils flippent.
4: Hein. Ouais, ils flippent.
3: C'est le cas de le dire, c'est pour ça que ça décroche pas. Hein. On rappelle monsieur et madame Trouillard.
0: Oui, allô?
3: Ah! Alors? Espèce de trouillard. Hein?
0: Allô?
3: C'est trouillard à l'appareil? Je t'ai fait peur, hein? Monsieur et madame Trouillard, je vais venir te bouffer la chatte. Trouillarde. Ah, tu veux que je te bouffe la chatte, espèce de petite trouillarde, hein? Trouillarde. Méfie-toi pas si tu retournes que je te bouffe le cul, espèce de trouillarde. Ah putain. Merde, j'ai pas eu le temps. J'ai pas eu le temps.
5: Elle avait 9 ans.
3: Quoi, qu'est-ce qu'il y a?
5: Elle avait 9 ans, la
3: mais
5: fille.
3: Mais non. Mais tu rigoles ou quoi? Elles sont majeures à cette heure-ci.
5: Oh non, mais non.
3: Mais attends, mais j'ai rien dit, moi.
5: Ah, bah non.
3: Qu'est-ce que j'ai fait?
5: Rien.
3: Ah bon?
5: Chat, t'as peur, hein?
3: Ma gamine, elle dort pas de la nuit, là. Mais elle avait pas 9 ans.
5: Putain.
3: On décroche pas la gamine. Elle avait pas 9 ans.
5: Ça y est, on a perdu un producteur, on a tout
3: putain,
5: perdu.
3: Putain, on avait pas 9 ans, si.
5: Ah, j'en sais rien.
3: Bon, bah, rappelle,
5: je m'excuse. T'as même 20 ans, putain. Ah, trouillard, j'ai une bouffe.
3: Bon, faisons-moi un autre. Un autre.
5: J'ai tiré les seins.
3: Ah, j'ai de pincer le cul.
5: Oh là là là.
3: Ouais, trouillard.
5: Oh là là là là.
3: Pas c'est les trous, monsieur et madame Trouillard. Hein.
5: Putain.
3: Quoi?
0: Consultez.
3: Ah,
5: ok, super.
3: Allez, attention, on en fait un deuxième. Ah là là là là. Je sais pas ce qui m'arrive aux doigts, mais à chaque fois je me cogne et je me fais mal. Ah. Ça va payer. Non, c'est vrai, je me fais mal à chaque fois. Je tape sur l'os, je sais pas ce que j'ai, je me pique. Y a pas des écharpes dans l'immeuble?
5: Ah non,
3: ah putain.
6: Allô?
3: Allô, Trouillard?
6: Allô?
3: Monsieur Trouillard?
6: Oui.
3: T'as peur, hein? Ah! Je vais débarquer chez toi, Trouillard! Hein? Et te foutre un bic dans le cul! Trouillard! Espèce de... Non, je m'excuse. J'enlève le stylo. Trouillard! T'as peur? Oh! T'as peur ou pas? Merde. Merde, j'ai pas eu le temps de continuer. Deux déjà. Allez, un troisième monsieur, madame Trouillard. Et comme ça, après, on arrêtera. Mais mon Dieu, que je suis con, hein. Vous devez vous dire un mec comme ça, mais. Il doit avoir plein de femmes autour de lui. Eh oui. Ça tourne grave en ce moment. Avec des conneries pareilles, je me dis putain, mais faut que je finisse ma soirée au bain. Là, je me suis vraiment cogné. Hein.
7: Oh, ça va.
3: Je souffle du doigt. Ah là là là.
0: Mais non, nous ne sommes pas là.
3: Te trouillarde. Tu flippes, hein, t'as mis ton répondeur. Mais c'est pas grave, on va faire un autre. T'en as encore d'autres? T'en as plus? On fait le premier.
7: Allez,
3: vite fait, on rappelle le premier, on va voir un peu ce que ça va donner.
7: Ah, bah, chialer, ouais.
3: Vous avez dit que vous veniez me bouffer la chatte. C'est pour quelle heure?
5: Je me lave, j'arrive.
3: Je suis en train de me laver l'arrêt des fesses et tout, j'arrive. Oh là là là là. Allez, bouge taré. Décroche.

0: Allô ?
1: Allô ?
0: Excusez-moi, Madame Trouillard ?
1: Pas franchement.
0: Monsieur Trouillard ?
1: Oui.
0: Trouillard ! T'as peur, hein ? Je vais te poiser, je vais te raser les poils du pubis ! Tous tes poils ! Je vais les manger ! Trouillard ! Je vais te bouffer les poils du pubis ! Et avec mes dents, je vais t'arracher les poils du cul ! Dommage. Dommage parce que là, tu as arraché ses cheveux. J'ai raté là tout ce qu'il y avait autour. Hein. 0803-08.
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3: Eh bien, vous êtes les bienvenus aujourd'hui dans Frédéric Marc refait la radio avec un invité, comme toujours, exceptionnel. Mais celui-là, il a marqué son temps. Oui, il a marqué son temps. Nous avons Max.
4: Je ne sais pas comment je dois le prendre. C'est il a marqué son temps, ça sous-entend qu'aujourd'hui, il ne le marque plus.
3: Bah, à toi de revenir très vite.
4: Je vais essayer.
3: À la radio.
4: Bah, donc, merci de m'inviter dans ton émission. Enfin! Non, mais tout le monde est passé. Il y a plus que 10 foules, moi, Emmanuel Lévy. Donc, sinon, tous les autres sont passés. Les plus importants sont passés. Maintenant, t'es en train de racler les fonds de tiroir, quoi.
3: Non. Je ne partage pas du tout cet avis.
4: Non, je rigole.
3: Ouais, vous avez compris, c'est le moulin à parole que vous aimiez. Ouais. Voilà. Il savait parler pendant 5, 10, 15, 20, 2 heures, 3 heures, 4 heures d'affilée la nuit.
4: Ouais.
3: C'est un phénomène. Max du Star System est avec nous dans Frédéric Marc refait la radio. Aujourd'hui, je vous propose, pour les jeunes, là, qui sont venus nous rejoindre aujourd'hui. Bonjour, puisque cette émission, enregistré en public au Studec. Merci.
4: Il y a 10 personnes, on a l'impression qu'il y en a 35.
3: Ben oui, mais ça, c'est la magie de la radio.
4: Là, vous m'avez fait un petit zénith. Tu sais, comme on dit quand on chauffe la salle, vous m'avez fait un petit zénith. Maintenant, j'aurai un grand merci.
3: Allez, un grand merci.
4: Là, on est à la limite de recommencer à refuser du monde et d'attendre qu'il y a des gens qui sortent de la salle pour que certains puissent rentrer.
3: Max, tu deviens quoi ?
4: Père de famille, qu'est-ce que je deviens ? C'est une bonne question, merci de me l'avoir posée. Alors, on se parle en 2015, j'essaie de transmettre mon petit savoir sur plusieurs écoles, et principalement l'école dans laquelle on sévit, c'est le studio École de France, pour la radio et un petit peu pour le média télé. Je travaille aussi beaucoup dans une passion que j'évoquais peu à l'époque de la radio, du Star System sur Fun, était le sport, et je travaille avec pour la Fédération Française de Foot en tant que speaker, donc j'anime les stades pour l'équipe de France, pour le Paris Saint-Germain, qui est ma passion numéro un. Voilà, comme je dis, avec mon père, si on peut se faire enterrer au milieu de la pelouse, ce serait le cimetière idéal. Donc je vis beaucoup pour ça, je travaille beaucoup pour le Paris Saint-Germain depuis un bon nombre d'années, pour l'équipe féminine, pour les U19, pour les garçons également, pour l'UEFA, qu'est-ce que je pourrais te dire d'autre ? Donc d'autres écoles en dehors de Studio École de France. Je travaille également, toujours en tant que DJ, pour une radio qui s'appelle Virgin Radio, qu'on reconnaît de nouveau. Ah, tu savais pas ça, hein.
3: C'est nouveau, c'est le scoop.
4: Oui, non. Enfin, oui, non, parce que c'est, je le dis pour la première fois officiellement, mais depuis 3-4 mois, on m'a proposé de retravailler, mais en tant que DJ. Donc, chaque gros événement Virgin Radio, on me demande d'être un peu le DJ officiel de la radio. Donc, il y a encore une semaine, par exemple, j'ai fait ce qu'on appelle le snow break qui est organisé par le BDE de Montpellier. J'étais au ski, et il y avait une soirée de clôture, ça a duré 4-5 jours. Donc, sous un chapiteau au ski, et j'ai mixé la soirée qui était vraiment sponsorisée Virgin Radio. Et j'en ai fait une autre il n'y a pas longtemps, et j'en ai peut-être d'autres à venir. Mais il n'y a pas plus que ça, quoi. Il s'avère que les gens qui dirigent cette radio sont des gens que je connais depuis extrêmement longtemps, avec qui j'ai partagé beaucoup de projets radio, qui ont été à un moment donné même à la direction d'Énergie. Et voilà, comme on dit vulgairement, on se reniflait le cul pendant une bonne dizaine d'années. C'est comme deux chiens dans la rue, avant de se... Donc,
3: on a fini par collaborer là-dessus. Il lève une patte et pas deux.
4: Il y en a un des deux qui lève la patte dans la direction, mais je ne vous dirai pas lequel. Mais non, plus sérieusement, voilà. Puis un jour, détour d'une conversation, voilà, ils m'ont proposé cette idée-là que je trouvais très amusante parce que je mixais énormément à l'époque. On en parlera peut-être tout à l'heure de Fun, parce qu'en dehors de tout ce que je faisais quand même une cinquantaine, voire plus de dates par an, qui était très techno. Donc c'était l'occasion de me remettre derrière les platines et j'y prends beaucoup de plaisir. Mais ce reste, voilà, anecdotique.
3: Nous allons revenir à l'origine de Max.
4: Ouais.
3: T'es encore en culotte courte, tu débarques à Fun, comme assistant.
4: En culotte courte, 19 ans.
3: Ouais, bah quoi.
4: Ouais, c'est vrai.
3: Pantacourt, on va dire.
4: Ouais, c'est pantacourt, ouais, voilà. Style ACDC, quoi. Ouais. Ambition, ouais.
3: Donc tu rentres là-bas, comme assistant.
4: Alors, ça se passe pas comme ça. C'est-à-dire que moi, j'ai toujours voulu travailler dans la musique. Dès 14-15 ans, mes parents m'achètent une table de mixage, des platines, et j'imagine dans ma chambre en train de faire une radio pirate pour le domaine où j'habite dans les Yvelines, chez mes parents. Et à l'époque, j'écoute de la musique très dure. Hein, parce que je m'imagine comment faire découvrir de la musique que j'aime tant et qui est si peu connue, parce que moi j'écoutais vraiment le punk, du Bad Cave, des trucs assez... de la musique même, ça peut paraître très étrange, mais j'en ai fait découvrir sur Fun à l'époque la nuit, de la musique un peu anti-crise, donc c'était très très dur. Diamandia Galas, Legendary Pinzots, des groupes comme Trisomie 21, Climoxymox, je les connais pas, mais c'est assez dur à entendre à l'oreille. Ma mère pensait même que je faisais partie d'une secte.
3: Nina Hagen,
4: ouais, voilà, on peut dire que c'est le départ de ça, mais plus dur que ça. Ça, Nina Hagen, c'était le pop-punk assez classique. Donc je m'imaginais faire découvrir ça à des gens, et donc c'était les Noirs Désirs au tout début, etc. Le punk, Berrurier Noir, Loudine Funk 88,
3: enfin tous les manteau.
4: Exactement, voilà. Bref, et donc voilà, je faisais ça, et puis un jour mes parents, parce que je dis ma mère, mais on dit souvent la mère quand on parle des parents, mais les parents m'ont proposé d'aller faire un stage dans un studio d'enregistrement dans les Yvelines, parce que mon rêve absolu c'était quand même de côtoyer les artistes, donc dans la musique, et je me suis dit le studio d'enregistrement c'est bien, un gesson et côtoyer les artistes. Et puis c'est en allant dans ce stage-là que je rencontre quelqu'un qui me dit bah pourquoi tu vas pas faire assistant dans une radio qui s'appelle Fun Radio. J'ai dit pardon. Et à l'époque, Fun Radio, 88, 89, non, mais ça fait 1.3 dans les sondages, c'est-à-dire Peanuts. À l'époque, c'est Énergie qui est au top. Il y a une radio qui est très innovatrice, qui est Skyrock, qui avec des jingles complètement barrés, qui est génialissime. Et moi, j'écoutais Radio 7, donc c'est un truc un peu plus spé. Et puis j'y vais, on va dire, c'est à Neuilly, quartier que je ne connais absolument pas. Et en fin de compte, très vite, coup de foudre avec la personne qui m'accueille, qui me fait descendre dans les studios, dans ce qu'on appellera plus tard à l'époque la radio libre d'Ifoul, la cave. Donc il fallait descendre au sous-sol où personne n'osait descendre. Et là, très vite, je me fais un petit calcul mathématique. Je dis, attends, le mec, il travaille 4 heures par jour, il fait de la radio, il écoute de la musique, il gagne bien sa vie, il se tape des gonzesses. Je veux faire ça. Donc je me suis retrouvé avec un mec qui est aujourd'hui l'animateur du morning de France Bleu Paris, qui s'appelle Bill, Thierry Lamy, dit Bill Côte-Barre, enfin voilà, qui a sévi sur Fun pendant des années, qui est aujourd'hui sur les matinales. J'ai eu un coup de foudre avec lui, on s'est super bien entendu. J'ai travaillé avec Jouvi juste derrière, qui s'appelle Frédéric Jouve, qui a été le patron d'RTL, etc., qui était animateur. Et je me retrouve en fin de compte assistant du premier. Et donc là, on crée en fin de compte l'Assistana. C'est la première, j'étais le premier assistant officiel de Fun Radio, chose qui existait déjà depuis de bon nombre d'années à Énergie.
3: Ça consiste en quoi?
4: Bah, ça consiste à l'époque, par rapport à aujourd'hui, il n'y avait pas toutes ces machines, donc ça veut dire que c'est pas que chercher les cafés, mais
3: mais
4: pendant une émission, effectivement, il y avait un disque qui pouvait être en vinyle, le disque d'après pouvait être en CD, le disque d'après pouvait être un magnéto à bande, donc c'était très varié. Les pubs étaient en local, dans le sens où il fallait les caler soi-même dans des cartouchiers, donc comme si c'était des cassettes, donc il fallait calculer. Un écran national faisait 2,40, donc si la pub, il y avait que pour 2,20 de pub, il fallait trouver un comblage de 20 secondes. Et il fallait répéter ça 2 à 3 fois, parce qu'il y a 2 ou 3 écrans par heure, plus c'est ce qu'on appelait les Daddy Fun, à trouver un auditeur véritablement en live, etc., etc., ce qui faisait que pendant 3 heures, tu chômais pas, quoi. Et puis ensuite, le Frédéric Jouve en question, qui lui faisait à l'époque, aujourd'hui, en radio, c'est le 6-9 qui est considéré comme le prime time, c'est-à-dire le moment le plus important de l'audience. À l'époque, encore à la radio, on n'avait pas compris ça. Alors aux États-Unis, oui, c'était le 17-21. 17-21, c'était le Graal, c'était l'animateur vedette, tu rentrais de l'école, c'était les shows, les jingles qui partaient dans tous les sens à l'américaine. Donc Frédéric Jouve qui prenait derrière ce fameux Thierry. Et un jour, bon, il voulait pas spécialement d'assistant. Un jour, c'est arrivé juste à l'heure. Et là, il était dans la merde. Il fallait qu'elle ait plein parce que lui, il avait 8 jingles avant de commencer. C'était vraiment, ça partait dans tous les sens. Et il m'a demandé de l'aider. Et là, il s'est aperçu que ça pouvait quand même le soulager. Et c'est là où j'ai commencé vraiment à travailler tout le temps avec les deux. Donc je faisais vraiment l'assistant de 13h à 21h. Et voilà, c'est le début de l'aventure. 89-90, je commence à faire des premières émissions. Je commence à fréquenter notre camarade Manu Lévy. On a tous les deux 19 piges et voilà, on refait le monde et on commence à apprendre la radio tous les deux.
3: Est-ce qu'à ce moment-là,
4: arrivé d'Arthur, la première d'Arthur. Non, j'allais dire l'animateur le plus con de la bande FM qui a énormément marqué, c'est à Fun et c'est en 91, mais c'est toute cette époque-là, quoi.
3: Il avait décollé sur Sky et puis c'est vraiment en fait.
4: C'était fait connaître sur Skyrock, mais c'était pas lui. C'était vraiment Robles dans le studio dans lequel on se trouve, qui porte son nom, qui était vraiment la vedette de Sky, et Arthur faisait le 9-13. Et effectivement, il s'est fait connaître un petit peu par ses animations un peu rigolotes. Lui, il est allé aux États-Unis. Il a récupéré, comme on le voit à la télé, les concepts américains. Le côté faire un vrai talk show à l'américaine avec des rubriques, des jeux très ciblés. Moi, je faisais la nuit et je l'ai vu. J'ai vu Arthur débarquer avec le fameux titre, l'animateur le plus con de la bande FM, qui a effectivement, ça a tout chamboulé parce que personne n'osait dire ça, quoi.
3: Donc à ce moment-là, t'es toujours passionné de son, mais tu commences à avoir envie de parler dans le micro? Bah, ça vient comment?
4: Alors, ça le fait parce que ça, moi, j'ai toujours entretenu ça, même après, quand j'ai commencé vraiment à faire de la radio, à être connu et avoir des assistants, je les ai toujours fait intervenir, tout le temps. Le réalisateur, le producteur, les assistants, le stagiaire, celui qui va chercher les cafés, qui est de la vie et que voilà, qu'on crée des personnages. Et à l'époque, à Fun, on me donnait la possibilité, à l'animateur Bill, de dire deux, trois conneries au micro. C'est là où j'y ai pris goût. Et pour la petite anecdote, c'est qu'à l'époque, il y avait une discothèque qui était hyper branchouille à Paris, qui s'appelait le Midnight Express, qui était à la Défense. Fun Radio en était partenaire. Il y avait des soirées le vendredi soir. Et l'animateur qui faisait les nuits, c'était du lundi au vendredi, de minuit à 6h. Donc lui ne pouvait jamais y aller. Et un jour, il en a eu marre. Il a demandé au directeur d'antenne, qui s'appelait Max, et c'est pas par rapport à lui que j'ai pris mon pseudonyme, mais c'est le hasard. Il lui a dit, j'en ai ras-le-bol, je vais jamais aux soirées. Il paraît que c'est génial, on s'éclate, ça picole. Ouais, il y a toutes les conneries possibles, inimaginables. Je veux y aller. Bah oui, mais il faut te faire remplacer. Et comme ça faisait 6 mois que je faisais de l'antenne et que j'étais bien dans les petits papiers de tout le monde, on m'a dit, bah Max, on m'a dit, parce que mon prénom c'est Franck, je m'appelais Super Franck, c'était mon pseudonyme. On m'a dit, bah tiens,
5: les Super Nana, le Super Franck.
4: Voilà. Et ils m'ont dit, bah tiens, fais la nuit. On fera le 2 en 1. Tu le remplaces et puis en même temps, ça te fera une maquette en direct. Et donc, je me suis retrouvé à faire cette fameuse nuit minuit 6h. Et pour petite anecdote, ce que ça m'a marqué, c'est que ils sont allés à la boîte et c'est le seul soir où il y a une bagarre générale. Donc ils sont rentrés plus tôt que prévu, un peu bourrés. Ils se sont dit, au lieu de rentrer chez nous, on va aller voir le petit assistant faire de la radio. Et donc je me suis retrouvé à faire ma première avec mon directeur d'antenne, les deux animateurs qui pour moi représentaient tout, que j'avais mis sur un piédestal, qui étaient là, un peu bourrés. Et moi, j'étais censé continuer à animer mon émission en même temps ma maquette, quoi. Donc j'étais terrorisé. C'était de la merde.
3: Tu parles de pseudo.
4: Oui.
3: T'as failli t'appeler Difool?
4: Ah non.
3: Non, c'est pas toi?
4: Non, à l'époque, pourquoi, moi je...
3: Ah non, c'est Bruno 13.
4: Il y a eu Bruno 13, il y a eu Zarkov, donc, dit Laporte, qui est celui qui fait la voix aujourd'hui de RLC, Difool. Moi je me suis, donc il y avait Valérian Dibil, qui est aujourd'hui sur France Bleu, et moi je me suis appelé Alvin. C'est qu'à l'époque, on a voulu donner des noms, ils ont voulu donner une identité à la radio, ils se sont dit, lors d'une réunion, à l'époque, aujourd'hui, ça serait les jeux vidéo, mais à l'époque, c'est la bande dessinée qui était vraiment, dans les années 90, très mise en avant chez les jeunes. Et pour être dynamique, on s'est dit, plutôt que de s'appeler Christophe, Jean-Pascal, nos vrais prénoms de vie, on s'est dit, on va avoir quelque chose de cohérent, une sorte de colonne vertébrale avec des prénoms qui ont rapport avec un cadre de vie. Donc, c'était la pub, la BD. Et un jour, ils arrivent, brainstorming, hop, et puis là, on voit arriver sur un tableau plein de noms. Il fallait taper dedans, quoi. Donc, évidemment, c'est les premiers, les plus vieux qui choisissent. Donc là, je choisis 13, Zarkov. C'était des noms très connus de personnages, comme si c'était Albator ou Capitaine Flamme. Difool, David prend Difool. Moi, je prends, lui prend Valérian. Moi, je m'appelle Alvin. Voilà.
3: Donc la nuit se passe bien, Monsieur Max.
4: Oui.
3: Puisqu'on te donne la possibilité de prendre l'antenne plus régulièrement, oui. Et notamment le soir avec les filles.
4: Oui. Alors là, on fait un raccourci, mais musique électronique. Donc Yassou et arrive en fin de compte ce qu'on appelle la libre antenne. C'est Skyrock, il faut rendre à César ce qui est à César, ouais. Qui sont les tout premiers avec Bonsoir la planète, qui instaure le système Mahler, exactement, voilà. Qui instaure le fait de parler pendant 2 heures. Et on s'aperçoit que c'est un gros carton. Et nous, on avait dans les tuyaux l'idée de faire aussi une libre antenne. Okay. Et le président de l'époque, Benoît Sillard, est aux États-Unis avec David Difool. Et ils entendent ce concept Love in Fun, donc un médecin donc un animateur qui dit des conneries. Ça s'appelle pas le même nom, mais c'est Love Line ou un truc comme ça. Donc c'était ça. Donc on rebaptise ça nous en off, en secret, Love in Fun. Et là on commence à faire des maquettes la nuit. Donc le doc étant le pédiatre du président de l'époque. Le président de l'époque de la radio a des enfants, c'est son pédiatre. Il lui dit, bah, t'as pas envie de faire de la radio, viens, et ça se passe comme ça, quoi. Donc, on fait pas de casting de docteur, on le prend lui, et on le met avec, effectivement, David Difool, mais ça aurait pu être moi, c'est lui, naturellement, voilà, qui se retrouve à le faire. David était à l'époque responsable d'antenne. On fait des maquettes pendant la nuit, hors antenne, après 2-3 en direct, et en direct la nuit, on s'aperçoit que s'il se passe quelque chose de dingue, le standard qui explose à 1h du matin pour parler de cul, voilà, c'est de la folie. Il y a 24 lignes, elles explosent, ça sonne. Donc, on attend les sondages. Les sondages qui tombent au mois de novembre, on voit Bonsoir la planète qui fait un gros score. Et là, on se dit, on va pas attendre encore 3 mois à tortiller du cul à faire des essais. On va mettre Love in Fun en face. Et on met en face. Et non seulement, en l'espace de 2 mois, on explose tous les chiffres et Bonsoir la planète... vraiment et derrière et loin derrière, parce que nous on parlait de cul, du médecin, et alors que Bonsoir la planète il proposait 2-3 thèmes, donc c'était assez fermé. Nous on parlait de cul au sens large, j'ai un bouton sur la quéquette, mais ça pouvait jusqu'à J'ai trompé ma gonzesse, enfin c'était tout et n'importe quoi. Hein. Pourquoi le PPU, enfin c'était non mais c'était un truc médical quoi. C'était mais
5: on apprenait... il y avait des sujets graves qui étaient traités aussi.
4: Oui, mais après évidemment la capote, le sida, oui évidemment non mais ça peut aller comme moi j'ai fait des soirées Bogdanov. Pourquoi le ciel est bleu? Bah pourquoi le PPU quoi. C'était franchement c'est un peu bizarre mais c'est des questions de la vie de tous les jours. Mais on sait pas, on serait incapable de pouvoir y répondre. Donc le doc était là pour ça. Love in Fun fait un carton monumental. Très vite chez les jeunes. Et là, on se dit, on peut pas s'arrêter à 21h où on faisait 2h ou 3h de Love in Fun. Là, très vite, en brainstorm, on se dit, faut continuer à faire quelque chose qui soit dans la même lignée, c'est-à-dire de la radio libre, la libre antenne, donner la parole aux auditeurs, sur des sujets qui pourraient ne pas forcément être abordés par Love in Fun, et prendre le contre-pied de l'animation Love in Fun. Donc, on se dit, on va mettre deux nanas, plutôt que deux mecs. Et voilà. Et moi, je faisais une émission live qui s'appelait Fun Live, qui marchait très bien à l'époque, entre 22h et minuit. Qui passe entre minuit et une heure, et on me demande si c'est possible, parce qu'ils n'avaient pas de réalisateur, de faire minuit une heure le Fun Live et d'animer cette émission des filles avec Jenny et Julia. Et maintenant, c'est un secret de Poligine, ce que je l'ai dit à peu près 50 fois, c'est qu'à l'époque, j'étais avec Jenny dans la vie, donc c'est pour ça que j'ai accepté de le faire. Sauf que j'ai dit, alors c'était même pas par ego, par amour propre, mais parce que ça m'emmerdait un peu. J'ai dit, écoutez, moi je veux bien, mais je veux pas que on dise que Alvin réalise une émission pour ensuite animer une autre émission derrière. Ça faisait un peu ridicule et puis c'était pas très cohérent. Donc au début j'interviens pas et dans l'émission très vite, quand on coupe les micros, je dis à Jenny, c'est con, vous auriez dû lui dire ça. Je dis, putain, c'était morte de rire. Mais dis-le à l'antenne. Je dis ouais, non, je veux pas. Et en fin de compte, je le fais mais de loin, comme si j'étais vraiment le mec qui réalisait. C'est un mec qui est derrière la caméra comme en télé, qui dit des conneries comme une voix off, comme avait Nagui, mais on voit jamais comme était à l'époque Reichmann. Et en fin de compte, le personnage s'installe. Les auditeurs disent mais c'est qui ce mec derrière? Les filles disent bah c'est le réalisateur. Il s'appelle comment? Et là au lieu de dire on dit ah, on peut pas donner son prénom. Et pendant une pause. Jenny et Julien me disent, faut qu'on te donne un prénom. Je dis, écoutez, je sais pas, faut trouver. Jenny dit, Max. Elle aimait bien ce prénom. Je trouvais que ça claquait bien. C'était vraiment très différent d'Alvin. Donc, on dit que c'est un mec, je m'appelle Max. Et après, on invente. Parce que les gens se disent, putain, mais c'est bizarre. Il a des intonations d'Alvin. Et là, on dit, allez, on va vous dire la vérité. C'est que c'est des frères jumeaux. Alvin est l'animateur et c'est un frère jumeau. Les gens pensent vraiment qu'il y a un frère jumeau parce qu'on n'entend jamais Max vraiment parler devant le micro.
6: Et où?
4: Et comme moi je faisais une émission musicale et comme on le sait quand on connaît un peu la radio, dès qu'on parle sur de la musique, la voix est forcément différente, l'intonation, etc. Même le micro, le son, donc les gens reconnaissaient sans reconnaître. Donc on a les gens plus ou moins gobé ça au même titre qu'un jour j'avais dit dans Télé 7 jours que Diffoul, parce qu'on se ressemblait un peu physiquement, que c'était mon cousin. Et les gens y ont cru et pendant 2 ans ils ont cru qu'on était cousins. Donc en gros c'était la famille quoi. C'est un peu la mafia, quoi. Le cousin, le frère jumeau. En gros, si t'es pas bien avec eux, tu pourras pas rentrer sur, enfin, ce qui était totalement faux, parce qu'il y avait pas de frère jumeau et j'ai jamais été le cousin de Diffoul.
5: On peut dire que c'est vraiment là que Max devient Max?
4: C'est là que Max devient Max, ouais. Ouais. Parce que très vite, en fin de compte, le personnage prend de plus en plus d'ampleur dans l'émission des filles, que après minuit, on se dit, putain, pourquoi on continuerait pas à prendre minuit et 2h, et que, avec David Diffoul, on se dit, mais putain, vas-y, on va prendre l'antenne jusqu'à 2-3h du matin. Moi, je leur dis, ok, mais, là, c'est nos limites quoi, c'est non pas de concession quoi. Bon, déjà qu'il n'y en avait pas des masses à l'époque, mais ça sous-entendait que je pouvais parler une heure si je le souhaitais comme je le fais là, mettre la musique que je voulais. Donc si je voulais mettre un truc de punk et 10 minutes après je voulais mettre un Jacques Brel, moi j'ai mis du classique, j'ai mis tout ce que j'avais dans les tripes et ma passion. J'ai fait du nu monologue où je parle comme ça pendant 3 heures sans mettre un disque, sans prendre personne. Et moi c'est nos limites. Si je veux faire une partie de pétanque dans le couloir avec mes copains et la faire vivre en direct à 2h du matin, je me dis ok. Et donc on crée Max tout seul. Donc là c'est vraiment le truc sans concession qui va jusqu'à ce que je crée un jingle où je dis même pas quand je m'en vais. Je pouvais en plein milieu d'un disque couper le disque et ça disait, je sais pas si tu te souviens, c'était un jingle. C'est comme si le disque était rayé, il y avait un truc de la mort. Il y avait un blanc de 2 secondes, ça faisait Max demain minuit. C'était terminé, l'émission était terminée. Donc les gens étaient frustrés. Je pouvais finir à 2h, 3h, 4h du matin, 1h30 et ça pouvait être en plein milieu d'un sujet de libre antenne, un mec qui me cassait les couilles, d'un coup je mettais le jingle et c'était fini.
5: Et t'étais payé à la minute alors?
4: Mais à l'époque je faisais 22h avec les filles jusqu'à minuit, et après j'enquillais minuit, 3h minimum, 4h et puis jusqu'à des fois faire des nuits jusqu'à rendre l'antenne à 6h du matin.
5: Tu te rappelles de ton intervention la plus longue? Ton monologue le plus long?
4: J'en ai fait 2, ouais. Le deuxième était moins bien, parce que comme tout, il fallait faire en one shot, et j'étais un peu trop gourmand, mais le premier, ouais.
5: Combien de temps?
4: 3 heures.
5: 3 heures?
4: Minuit, 3 heures.
5: Parler 3 heures.
4: J'ai dû mettre 1 ou 2 disques, mais qui étaient vraiment en rapport avec le sujet. Voilà.
5: Et alors, ça se prépare, ça, ou c'est vraiment de l'improvisation totale? Tu ouvres le micro, tu sais?
4: Non, j'étais parti de, c'était pour un peu être, pour marquer le coup, pour qu'on se souvienne, et puis, c'était parti d'une phrase toute bête que je redis souvent, m'a toujours marqué, qui était Raymond Devos dans un sketch qui disait, moi je n'ai rien à dire, mais quand je n'ai rien à dire, je veux que tout le monde le sache. Et après, il fait un sketch sur 10, pendant 10 minutes pour expliquer pourquoi il a rien à dire. Et j'étais parti, je suis arrivé à minuit, je dis voilà, bah, je me retrouve comme un con, sachant que j'avais quand même fait déjà 22h minuit avant. Donc j'avais quand même bien participé à l'émission, j'étais déjà bien chaud, j'avais déjà fait 2 heures de blabla et je me retrouve à faire 3. Et je suis parti à minuit, j'ai dit voilà, que Raymond Devos dit, moi quand je n'ai rien à dire, faut que tout le monde le sache. Ben moi non plus, j'ai rien à dire et maintenant je me retrouve pendant 3 heures à parler. Alors j'avais, je sais que j'avais des auditeurs qui voulaient que j'aborde 2-3 sujets dans cette nuit-là, mes parents, la famille, comment... Donc tout est parti de là, mais après j'inventais des histoires, les gens savaient, après je mettais de la musique un peu dark, et puis je partais dans mes délires en imaginant quelqu'un, c'est un enfant qui... Je faisais toujours des trucs un peu sombres, un enfant fermé dans le placard, des trucs à changer mes voix, et donc je pouvais m'inventer une histoire pendant une demi-heure où j'étais vraiment dans le noir complet, et après je repartais. Et là j'avais d'ailleurs demandé à l'époque... j'avais demandé à la direction d'avoir un micro comme on est là et d'avoir à côté de moi un micro casque. Donc j'avais également la possibilité de déconnecter ce micro pour avoir un micro casque, ce qui faisait que pendant l'émission, au lieu d'être assis là, j'étais vraiment complètement déconnecté du studio parce que en fin de compte, c'est comme quand t'es au téléphone chez toi, tu bouges, t'es dans une pièce, tu passes d'une pièce à une autre, tu vas dans ta cuisine, tu prends un verre. Et ben je voulais faire la même chose pour complètement me déconnecter et d'oublier que presque je faisais de la radio, que j'étais en direct sur un média. Donc j'avais un micro casque. Et je me baladais dans le studio et je marchais et je me suis surpris, là on sort un peu du sujet du monologue, mais avoir une conversation avec une nana pendant peut-être 2 heures. Il était minuit et demi, je parle avec elle, on déconne, puis d'un coup je parle d'elle et j'avais l'impression d'avoir une copine au téléphone et les gens me disaient, putain, on avait l'impression de pirater une conversation téléphonique, quoi. Donc les gens étaient presque mal à l'aise parce qu'à un moment j'avais même oublié, moi, que je faisais de la radio, quoi. Je te jure. Je m'étais fait, même moi, pris à mon propre piège, je me souviens avoir été assis sur le meuble, comme si j'étais assis dans mon salon, dans mon canapé, et comme t'as le micro casque, t'as plus le repère du micro devant la bouche. Et je faisais ça pour les nuits monologues. Donc j'en ai fait 2, la deuxième était bien, mais elle m'a moins marqué parce que l'autre était la première et qu'elle était. Après c'est dur, hein, une fois que t'as fait une fois une nuit monologue et que t'as fait 3 heures, c'était compliqué.
5: Tu décides de t'entourer après. C'est parce que tu te sens seul ?
4: Non. Bah t'es obligé quand même parce que faire le standard. Moi au début c'était très minimaliste et encore aujourd'hui sur les projets sur lesquels je travaille. Si je devais refaire de la radio demain, c'est ce que je dis aux directions, à la direction des radios. Quand ils me disent si demain tu devais reprendre de la radio, c'est quoi les équipes, ça coûterait combien? Je dis bah ça coûterait un peu d'argent, mais ça coûterait sûrement pas ce que ça coûte aujourd'hui chez les autres. À savoir que moi je veux une équipe minimaliste, le moins de gens possible pour qu'ils soient à la fois très impliqués dedans et que je puisse vraiment bien les connaître.
5: L'intimité.
4: Et que les gens fassent plusieurs choses en même temps, qu'un standardiste puisse faire aussi de l'antenne, du micro. Un réalisateur produit, se fait des jingles et propose des idées, me surprennent même à me mettre des conneries. Moi, de toute façon, de base, je me réalise, j'envoie moi-même les instant keys, je vais les sons, c'est moi qui mets tout. Donc, je contrôle comme un commandant de bord vraiment le maximum de choses. Et donc, au début, je travaillais qu'avec une seule personne qui était Raphaëlla, qui avait une voix très grave. Vraiment la nana que tout le monde imaginait, qui est la grosse bombasse, la grosse chaudasse, qu'on parlait beaucoup de cul, qui était toujours habillée en, tu sais, avec un blouson en cuir. Enfin, c'était jolie fille, mais hyper branchou. À l'époque, il n'y avait pas évidemment les réseaux sociaux, donc pas de Facebook, pas de Twitter, et pas de photos dédicacées. Moi, j'en avais, mais refusant de me montrer du visage.
5: 3615 code Fun Radio.
4: Quoi. Non, mais il y avait rien, quoi. Ouais. C'était que dans l'imaginaire total. Moi, je refusais. Il y avait pas de photos. Quand il y avait les photos dédicacées, bah, j'en faisais pas. Et un jour, on m'a dit, fais-en une. Et puis, j'ai dit, bah, j'en ai fait une, mais c'était de moi quand j'avais 6 mois. Je demandais à ma mère de donner quand j'avais 1 an. Donc, les gens faisaient la collection de mes photos dédicacées sans connaître mon visage, au point que les gens devant la radio me demandaient à moi, Max, il arrive. Je dis, oui, t'inquiète, il arrive dans 10 minutes. Sans savoir, que c'était moi, quoi. Ça, c'était les Daft Punk avant les Daft Punk, quoi. Et donc, Raphaëlla, pareil, c'était dans l'imaginaire. Elle était là, on parlait de cul. Et voilà. Et là arrive la radio libre de nuit avec, on va en parler, tous les personnages. Gérard en tête de liste. Françoise, Alain Lebeg.
5: Et là, t'es pas venu les mains vides en plus.
4: Ah bah non.
5: Ah, c'est un beau cadeau.
4: Ah bah non, bah c'est normal, c'est le concept, non?
5: Ce qui serait bien, c'est que tu nous envoies un son, là, justement, pour nous mettre un petit peu dans l'ambiance
4: de ce que
5: tu veux.
4: Alors, les extraits sont longs, donc peut-être qu'après, on les passera en intégralité. Ouais. Mais je sais même pas pourquoi commencer, c'est pas qu'il s'est passé tellement de choses, mais comme j'ai eu la chance de pouvoir faire 13 ans de Radio Libre, forcément il s'est passé des trucs. J'ai presque te demandé à toi de choisir, parce que tu sais, il y avait des Kikidong déjà qui les croissent en chaud. Il y a du Gérard. Alors Gérard c'est dur, hein, parce que tu sais, il y a les pros Gérard encore aujourd'hui, 10 ans après, qui continuent, qui ne lâchent pas. C'est vrai que c'était assez spécial. Et quand tu m'as demandé de prendre des extraits, Gérard, je sais même pas par quoi commencer. Par quel bout prendre? Il faudrait presque mettre des débats de Gérard qui durent 1 heure. Après, j'ai des moments de Gérard. Moi, j'ai pas choisi des débats de Gérard parce que parce que il y a des sites internet où il y a 500 débats de Gérard, il y a tout dessus, on a tout dit, mais
5: on peut commencer léger avec un kiff.
4: Non, mais on peut mettre un Gérard, mais pas un Gérard. Non, parce que c'est quand même celui qu'on associe c'est le plus à la nuit. Alors, je sais pas, il y avait qu'est-ce que je pourrais te mettre un petit extrait quoi.
5: Ah oui, juste un extrait,
4: un truc que j'adore par exemple. Je vais présenter juste le concept parce qu'on l'attendra en amplis, ça dure 5:30. Ouais. C'est que Gérard, donc il y avait les débats. Pour ceux qui écoutent l'émission qui ne connaissent pas, bon, va falloir aller chercher dans les archives et comprendront ce que c'était. C'est un vrai auditeur de base qui est devenu donc un vrai fidèle de l'émission. Et ce que je faisais que moi je trouvais tellement dingue, et c'est là où on se disait qu'on n'avait pas de limite. C'est que bon, Gérard, pendant les débats, il pétait les plombs tout le temps, ça partait en couille dans tous les sens. C'était vraiment la radio trash par excellence. Et quand l'émission par moment se terminait à 2-3 heures du matin, il était tellement fou furieux qu'il voulait débriefer, et donc on débriefait en lui faisant croire qu'on avait rendu l'antenne à l'animateur d'après. Et en réalité, l'animateur d'après mettait un disque qu'on entendait sur l'antenne, mais les auditeurs savaient que ça allait pas durer longtemps. Et le disque, au bout de 2 minutes, il était coupé. Et on revenait, on rebasculait dans le studio dans lequel on était, où là, comme si là, on faisait une émission, ça s'est mal passé, on se débriefe tous les deux, et ça passe à l'antenne.
5: Ouais.
4: Voilà. Donc, Gérard ne savait pas. Donc, nous, on faisait exprès de faire le débrief, tu veux, à côté des micros, on les allumait tous discrètement. Ouais. Et là, Gérard débriefait, ou briefait, parfois même avant l'émission, là, c'est le cas. Donc, l'équipe, pour dire que la semaine d'avant, on avait fait vraiment de la merde, et que cette année, ça allait pas se passer de la même manière. Sachant que parmi mon équipe, il y avait une assistante qui s'appelait Apolline, très jolie fille, que lui détestait parce que elle usait un petit peu de, elle le branchait en direct sur l'antenne, et la nana de Gérard du coup était très jalouse. Donc là, on écoute un tout petit extrait. C'est une réunion de Gérard. Et là, j'appelais ça réunion de crise. Donc là, il explique bien ce qui va se passer. Écoutez,
6: on va faire la réunion là.
7: Bah ouais, quand même.
6: Toi déjà, t'es mis
8: hors jeu.
6: Toi pour un son, tu seras au son là. Et je te préviens, la première faute que tu vas me faire.
8: Je
6: te louperai pas, je te mets une barbe dans ta gueule. Parce que là, je vais te dire une chose, à cause de toi, Sandy, elle est jalouse. Alors ça, j'en ai marre.
8: Non, mais moi je vais te dire un truc.
6: Non, mais moi j'en ai rien. Non, attends, pour un son, tu me coupes pas, d'accord?
9: Je vais te parler devant,
6: hein. Parce que moi, si tu continues tes petites sérénades, Gérard, je t'aime, ceci, cela, pour un son, t'es en train de mettre jalouse Sandy.
8: Ah, mais ça, c'est à toi de gérer, hein. C'est à toi de
6: gérer. Non, mais attends, c'est à toi de gérer. Non, c'est pas à moi de gérer, c'est à toi.
4: Ouais.
6: Parce que toi, t'es quoi?
8: Toi, t'es qu'une
6: stagiaire. Pour l'instant, t'as fait chier Max. Et à cause de toi, Sandy, on sait pas si elle va venir dimanche. Ok, clair, net, précis. Alors ce soir, non, pour l'instant, tu me laisses finir. Ce soir, tu vas me perdre jusqu'à 3h du matin, le standard.
8: Ok.
6: Et sans personne derrière toi. La première interloupette, t'écopes pas.
10: T'es naze, t'es mort.
11: T'es foutu, à peau.
8: Mais t'inquiète pas, il y aura pas d'entour.
6: Ouais, t'inquiète pas.
8: J'ai bien travaillé.
6: Tiens, comme ça.
8: T'es vraiment macho, Gérard.
6: Elle est même pas capable d'épauler l'équipe.
11: C'est normal.
6: T'as demandé ton contrat, t'as fait chier Max, pourquoi? Pour avoir un contrat. Et tu l'as. Maintenant, t'es pas capable de les épauler.
8: Donc tu peux chier Manu.
6: Ouais. Tu peux chier Rigo. Et tu peux chier Pildar.
11: C'est clair, elle me fait trop chier.
6: Alors maintenant, je te mets les points sur les i, les barres sur les t. Ce soir, t'es jusqu'à 3h du matin au standard. Et tu me fais du boulot. Tu me fais pas de boulot. Je te jure. Je te mets pas 5. Je t'en mets qu'un. Au premier, t'es dehors.
8: Ok.
6: Oh. Il est hors de question que tu foutes ta merde.
8: Alors explique-moi ce que je dois faire pour que ça marche, quoi.
6: Mais attends, explique-moi.
8: Faire du bon boulot, tu dois faire
6: attends,
8: quoi, Gérard?
6: Tu fais une chose. Déjà, tu sais ce que t'as à faire?
8: Bah non, explique-moi.
6: C'est d'épauler Manu et Pildar. C'est eux qui sont capables. Tu vas essayer de comprendre à l'autre ch... là, qui est à côté de toi.
8: Attends, ne me parle pas comme ça, Gérard. Sois un peu respectueux. Non. Non.
6: Oh, tu me parles sur un autre ton, d'accord?
8: Tu te calmes.
6: Tu me parles sur un autre ton, d'accord?
11: Elle te parle bien, là.
8: Je te parle bien,
6: Gérard. Vas-y, regarde-moi pas avec tes yeux doux, parce que j'en ai rien à foutre, ok?
8: Mais je te kiffe.
6: Moi, je te kiffe pas, d'accord? Moi, je t'emmerde.
8: Oh, bah, t'es pas sympa, hein. Tu pourrais faire un effort, quand même.
6: Donc, premier débat, ça portera sur le Festival de Cannes.
12: Alors, Fida m'a dit que c'était sur les cliniques, Fida, donc t'avais changé au dernier moment.
6: Qu'est-ce que c'était dire, toi?
12: Ah, je sais pas ce que tu m'avais dit au téléphone.
6: Okay. Déjà, le premier débat sur le Festival de Cannes.
12: Et deuxième débat, donc tu vois pas qu'il y aura un deuxième débat, je croyais pas, sur la préhistoire.
6: Non. Sur la chirurgie esthétique.
12: Ah, Rigo m'a dit la préhistoire.
11: Ouais,
12: tu remettais ça.
11: Il m'a dit la préhistoire.
7: Bah ouais, Apo, elle m'a dit la préhistoire.
8: Bah ouais, mais tu m'avais dit la préhistoire.
6: Eh, Pauline, pour l'instant, c'est pas toi qui commande dans mes débats, ok? Alors, tu vas faire une chose, tu vas faire de 10h à minuit le standard et après, hop, basta.
8: Ah mais non. Mais...
6: Non, quoi mais non. Mais non. Moi je te dis, tu te casses.
8: Ah non.
6: Tu te casseras à minuit.
8: Tu peux me laisser une dernière chance.
6: Non.
7: Ah oh, bah si.
6: Non.
8: Bah allez.
6: Non, il n'y a pas d'aller.
12: Donc il y aura des stars, des gens de sécurité.
7: Il y aura des stars, mais c'est une surprise.
6: Non, mais je veux savoir déjà les noms.
4: On aura Monsieur Mazur, qui sera à Cannes exceptionnellement parce que pour son travail il y est, ouais, et on l'a appelé et il nous a dit ok, je veux bien participer.
12: Pour Algérie parce qu'il le connaît bien.
7: Il y aura Tony qui est parti spécialement à Cannes aussi. Voilà. Il m'a appelé de là-bas pour savoir
6: qui
7: si tu voulais bien Tony.
6: Il y a deux questions qui passent les débats.
7: Bah, ça peut
6: je suis désolé.
7: Mais pourquoi tu
6: parce que je veux pas des habituels.
7: C'est pas
6: déjà
7: habituel,
6: Monsieur Mazur, j'accepte, mais Tony tout ça non.
7: Bah si.
6: Alors donc Apolline, un conseil que je te donne. Écoute bien ce que les auditeurs ont à te dire. Pour l'instant, tu me coupes pas la parole, d'accord?
12: D'accord.
8: Mais je t'écoute.
6: Pour l'instant, tu la fermes.
8: Je la ferme, mais je t'écoute.
6: Hein? Là, je vais te dire une chose. Que là, pour l'instant, tu as perdu ton standard.
12: Elle est là,
6: Jean. Hein? Ouais, elle est là. On le sait qu'elle est là. Celle qui a toujours chaud dans les studios.
8: Non, mais c'est que quand t'es là, Jean.
12: Oh.
5: C'est un grand moment, ça.
4: Ah, bah, c'est énorme. Écoutez, là, les chaises, là, ça vole dans tous les sens.
6: C'est ce que tu dis, toi, d'accord? Parce avec toi, si ça continue, Sandy, je vais la perdre.
8: Mais non.
6: Alors, attends, t'es saloperie d'hier de vouloir m'embrasser sur la bouche. Tiens, tu te mets comme ça.
4: La lusée des doigts,
8: c'est le tien.
6: Alors maintenant, tu vas fermer ta. Et maintenant, tu vas t'excuser devant des millions d'auditeurs.
12: Mais ça passe
6: ce que t'as dit hier à propos de Sandy.
8: Mais j'étais aux toilettes, je suis pas au courant de cette
6: histoire. Quoi? Non, mais attends, tu veux m'embrasser sur la bouche devant tout le monde?
12: Je vais le faire.
8: Mais non, c'est à la radio, y a personne qui le verra.
6: Non, mais attends, et Sandy, qu'est-ce qu'elle croit, elle? Elle croit que je vais sortir avec toi?
12: Mais non.
6: Espèce de...
12: Ah non, stop,
4: mais
12: non,
4: là, j'ai bipé, hein. Sachant qu'à l'époque, on bipait pas, hein.
5: Non, mais attends.
4: Énorme. Non, mais c'est énorme.
5: Vous avez un patron au-dessus, là. Ah, vous avez vraiment donné carte blanche?
4: Peut-être qu'il y en avait un, ouais.
5: C'est quoi sa réaction?
4: Rien.
5: Et le standard, là, il explose.
4: Ah non, mais Gérard, c'était...
5: Qu'est-ce qui se passe?
4: À l'époque, on avait deux standards de 12 lignes, 24 lignes. C'était... parce que là, c'est à 21h, en fin de compte, qui c'est soi-disant le début de l'émission de ma libre antenne à moi. Avant.
5: Juste après le doc.
4: Les débats de Gérard, c'était le jeudi, aux alentours de minuit et demi, jusqu'à 3-4h du matin. Il y avait deux thèmes de débat qui étaient abordés, donc qui duraient à peu près une heure et demie, avec une dizaine de questions préparées. Mais non, il n'y avait pas de... Non, il n'y avait rien. Non, mais ce que je voulais dire, voilà, c'est que le standard, donc il prenait vraiment le standard. C'était vraiment l'émission à minuit et demi pour lui le jeudi, minuit et demi, 3h du matin. Le standard était blindé. Il y avait 24 lignes qui sonnaient constamment pour passer dans les débats de Gérard.
5: Tu peux nous raconter l'histoire de Gérard? Comment il a
4: rapidement
5: débarqué comme ça chez toi?
4: Bah justement, donc une nuit, je suis avec cette fameuse Raffaella qui était ma standardiste et je faisais bon, c'est déjà la radio était déjà bien rock'n'roll et je m'en souviens très bien, c'est que pendant que je suis en train de parler avec un auditeur, elle me regarde et est au standard à côté de moi, enfin juste derrière, elle me regarde, elle me fait un geste genre en me montrant le combien, en disant oh là j'ai un client là, je pense qu'il y a un bon, il va y avoir un grand moment, sans imaginer qu'elle allait se passer après. Donc le mec arrive, bonjour, et puis il me dit je suis Gérard de Suresnes. Là très vite il m'explique qu'il est à Suresnes dans une cabine téléphonique en tong. On discute un peu, il me dit que c'est un ancien routier, etc. Je dis bon, qu'est-ce qui t'amène sur l'antenne? Et là il veut me raconter au début des poèmes. Donc je dis bah vas-y. Donc on sent qu'il a un cahier dans les mains et les poèmes c'est ceux qui connaissent, c'est je voudrais te dire je t'aime sur un ticket restaurant, je voudrais te dire je t'aime sur une canette, je voudrais te dire je t'aime sur un ticket de bus, je voudrais le truc à chier, ou même moi au départ je le fracasse, je dis mais c'est de la merde. Puis je dis mais fais-en moi un deuxième, puis il en fait 3-4, puis après il me dit je vais te raconter, j'ai aussi un cahier d'histoire drôle. Donc je trouvais ça tellement pathétique, un mec d'une trentaine d'années dans une cabine téléphonique en tong, c'était au mois de novembre-décembre, il faisait 0 degré en train de me lire des histoires drôles, des poèmes à 2 balles. Après c'est genre enfin c'est, t'as compris le truc. Le lendemain, mais les gens appellent quand même pour je sais pas, il se passe quelque chose avec ce Gérard en question, mais ça s'arrête là. Puis je dis à Françoise, le lendemain, je sais pas pourquoi, ça me reprend, et je dis à Gérard qui m'écoute, je dis Gérard, si tu m'écoutes, parce qu'il n'y avait pas les portables,
5: rappelle-moi.
4: Non, dans 10 minutes, on t'appelle dans la cabine téléphonique de Suresnes. Donc j'imaginais le mec en train de descendre de la rue, aller dans la cabine téléphonique, le téléphone sonne, il décroche, il vient avec ses cahiers, il nous refait la même chose que la veille, d'autres trucs, pareil, on le casse. Et puis je sais pas pourquoi, malgré ma grande méchanceté à l'antenne, je suis quelqu'un de très très sensible. J'entends dans l'oreille, enfin c'est par la psychologie, je dis putain attends là on va un peu loin. Il y a peut-être un truc rigolo à faire avec ce garçon là. On a été méchant pendant deux jours. Après à un moment on va arrêter là.
5: Il leur demandait en plus.
4: Il comprenait pas. Je pense qu'il comprenait pas. Et voilà. Et nous, et je me suis dit de l'autre côté ça commence à être un peu parce que les gens appelaient en disant c'est de la merde etc. Et à un moment donné pendant un poème, hein, dans le même style que celui que j'ai cité tout à l'heure, dans le même esprit, je voudrais te dire je t'aime dans une voiture ou dis-moi pourquoi, dis-moi. Hein. J'ai dit, putain, sans déconner, celui-là, putain, il a de la gueule, il est beau, on dirait du Baudelaire, putain, franchement, c'est de la belle poésie, etc. Et je retourne la situation en faisant comprendre aux auditeurs qu'à partir de maintenant, ceux qui vont appeler vont le mettre sur un piédestal en disant que ce qu'il fait est drôle, ainsi que ses histoires. Donc, du coup, les gens se disent, allez, pourquoi pas, banco avec Max, on va se marrer avec lui. Donc, toute la soirée se passe comme ça, on le prend à 1h du matin, on finit à 3h, on fait que lui. Il nous raconte plein de trucs, il nous fait marrer, on apprend à savoir qui il est, et ça dure comme ça pendant des semaines et des mois.
5: Il appelait en PCV ou il mettait des pièces à chaque fois?
4: Non, c'est nous qui appelions, on appelait la cabine, donc lui, il avait rien à donner, donc c'était, à un moment donné.
5: C'est fort, ça.
4: Mais ça dure 9 mois, 1 an, enfin, faut voir que Neuilly-sur-Aisne, géographiquement, c'est pareil, quoi, on est à vol d'oiseau, on est à 300 mètres, mais on se voit pas, quoi. Et un jour, c'est un ancien routier. Et un jour, il y a dans une émission, il y a des routiers qui avec des gros camions devant Neuilly où les camions n'avaient même pas le droit de venir. Ils viennent, je sors de la radio et je fais l'émission en direct d'un truck. Je fais les tours de porte-maillot, on klaxonne, on réveille tous les hôtels, la police arrive, machin. Et je sors, je vais à Suresnes et je dis en direct. Alors j'avais Gérard qui lui était un ancien routier. Je lui dis putain, on va venir chez toi à Suresnes, bon con, on y va tous. Et lui, il est pris de panique, il dit non, venez pas chez moi et tout, c'est moi qui viens. Donc il y a des auditeurs qui savaient où il habitait, qui le ramènent à Neuilly. Et là, pour la première fois de ma vie, je le rencontre physiquement. Donc là, je vois un petit peu la bête. Et dans le sens affectif du terme. Bien sûr. Il descend dans les studios. Ça se passe un jeudi. C'est pour ça que les débats de Gérard ont eu lieu un jeudi. Il descend en bas, dans le studio. On déconne avec lui. Et en parlant de son métier, on parle de CB, etc. Les routiers qui écoutaient appellent. On commence à faire une sorte de...
5: De Max.
4: Un petit débat de Gérard. Un petit débat improvisé. Il pose des questions. Et là, je m'aperçois que le mec, il maîtrise le média, il parle, il a de l'aisance, comme on l'entend là, il a pas peur et tout. Et là, je me recule, je le laisse faire et je laisse gérer un débat pendant une demi-heure avec des routiers, avec des auditeurs, des faux auditeurs que nous, on faisait dans les bureaux sans qu'ils le sachent. Et à la fin de l'émission, je dis, Gérard, reviens jeudi prochain, mais avec un thème de débat et on va faire des... Moi, je me dis, ça va durer 3 semaines, quoi, un mois, puis ça a duré 7 ans, quoi. Et tous les jeudis, il venait, alors il y avait des débats sur les slips jaunes. À l'époque, c'était retransmis sur Fun TV. Donc on crée la chaîne Fun TV et c'était retransmis sur Fun TV. Donc il y avait, mais c'était dingue parce que c'était tellement surréaliste cette émission que des gens malheureusement qui sont plus là, mais comme avec qui je travaillais, Jean-Luc Delarue, écoutait la nuit, voulait écouter, Ardisson, il me disait mais c'est quoi avec Corti, il regardait ça la nuit, ils écoutaient la nuit, il faisait Paris Dernière, il écoutait, il regardait ça sur Fun TV, il disait mais c'est incroyable, lui qui est très trash aussi, il disait que c'est incroyable quand sur une radio on puisse faire des trucs aussi dingues, en étant persuadé que c'était un comédien. Moi j'ai dit voilà, moi un comédien je veux bien, mais au bout de 2 ans il tiendrait pas la route, là ça fait 7 ans, c'est un vrai de vrai. Donc Ardisson qui venait, on a fait il y a eu Striptease qui est venu filmer, enfin c'était vraiment un truc de dingue. On a même fait une émission où je lui ai demandé de faire un débat sur les sosies. Et sur les sosies, j'ai fait venir le soi-disant sosie de Jean-Luc Delarue, de Florian Gazan à l'époque quand il faisait Ça se discute, qui sont venus dans les studios un peu grimés. Il les a eus à côté de lui et il a jamais reconnu que c'était Jean-Luc Delarue. Jean-Luc Delarue se faisait appeler Jean-Pierre Delarue ou Jean-Pierre Delavenue, un truc comme ça, je sais plus ce que c'était exactement. Il expliquait qu'il faisait... Non mais c'est dingue, c'est Jean-Luc Delarue disait que c'était le sosie officiel de Jean-Luc Delarue qui faisait des Ça se discute dans les supermarchés. Et l'autre, il l'avait à 1m50 de lui, il s'en est jamais rien compris. Et on faisait donc ces émissions-là qui étaient retransmises sur Fun TV. Donc là, on filmait ce qui se passait dans le studio. Où là, vous imaginez bien que ça partait en couille. J'ai un souvenir dingue. On avait fait une émission, ils voulaient faire un débat sur les extraterrestres. Donc on avait mis des vinyles avec accrochés, avec des cintres pour faire un peu ovnisser, comme s'il y avait des soucoupes volantes. Mais on en avait mis, au lieu d'en mettre 10 pour marquer le coup, on en avait mis 50. Donc genre, dès que tu te levais la tête, tu t'en prenais un dans le cou, tu t'ouvrais le front. Et on pouvait plus, il les balançait partout. Il y avait une caméra, toutes les caméras étaient fixes, sauf une qu'on avait une caméra portable. Un copain qu'on avait appelé l'alligator, qui était celui qui le filmait de près, donc à chaque fois l'autre il lui tapait dessus sur la caméra, on a dû en casser je sais pas combien.
5: Tu lui faisais oui, oui.
4: Non, mais c'est-à-dire qu'il s'approchait de lui, comme ça, tellement près, puis, parce qu'on faisait un truc en direct à la radio, ce qui était très drôle en télé, mais c'est qu'il s'approchait de lui derrière, tellement près, et pendant qu'il s'approchait de lui, en fin de compte, on mettait un bruit de mouche. Comme si c'était une mouche qui venait se coller à lui, avec la caméra, il se voyait, donc t'étais en direct à la télé, il voyait qu'il y avait la caméra, il tapait dedans, donc t'étais en direct, tu voyais à la télé, et en même temps à la radio, t'entendais des bruits. Et puis quand il pétait un plomb, il sortait du studio, donc on le suivait en caméra, donc nous on continuait à commenter. Et puis on avait un sol où on mettait les câbles en dessous, j'avais soulevé les câbles, j'avais loué une machine à fumer de discothèque. dans le studio de radio, j'avais planqué et j'appuyais sur un bouton et en direct à la télé, on mettait de la machine à fumer. Donc l'autre, il se retrouvait dans la machine à fumer, l'alarme qui se mettait en route de la radio, la direction qui venait. Enfin bon, c'était l'anarchie quoi. Mais c'était tellement bon.
5: Tu réalises quand même qu'on t'a laissé faire quelque chose d'inimaginable. Oui. Je veux dire, aujourd'hui, ce serait carrément plus pensable.
4: Moi, je pense que si, mais c'est les radios aujourd'hui.
5: Non, mais qu'un patron
4: sont frileuses.
5: Voilà.
4: Ouais. Sont plus frileuses qu'avant.
5: Ouais, c'est ça.
4: On a eu à l'époque. Je parle pas de Arthur, parce que c'est des matinales, c'était très ciblé, mais les Maurice, c'était incroyable sur Sky, sur UFM. C'était une violence. Le Super Nana aussi, qui est morte malheureusement. Mais moi, j'ai quand même fait des choses qu'aujourd'hui sont totalement impossibles. Moi, j'ai fêté l'anniversaire de Gérard en invitant Super Nana et Maurice, c'est-à-dire mes deux personnes qui étaient en face de moi à la radio, j'aurais demandé de venir. J'ai des archives où il y a Super Nana de Sky qui est donc en face de moi et tout, que je les invite, ils viennent dans les studios. Moi, j'ai fait des soirées techno en invitant la direction d'FG pour parler de musique électronique et de parler de rêve, de machin. Donc, j'invitais les gens en face de moi qui étaient en face de moi. J'en parlais, je les appelais en direct, je les faisais venir dans les studios pour faire des soirées spéciales. J'ai fait faire une soirée énergie sur Fun. Où j'ai voulu à un moment donné, j'ai invité tous les anciens d'énergie pour qu'on parle d'énergie de l'époque d'énergie. Donc c'était dingue. En dehors des artistes qui venaient, tu vois.
5: Non mais ce qui est juste incroyable, c'est que t'avais carte blanche. C'est-à-dire que...
4: C'est ce qui marchait. Enfin, c'est comme ça que ça marchait, c'est comme ça que je fonctionnais. Alors tu me demandes aujourd'hui, est-ce qu'on pourrait le faire? Je pense qu'il y a des directeurs que je côtoie, que je vois, avec qui on discute, qui seraient peut-être, qui sont dans la génération qui m'ont écouté aussi, qui seraient peut-être intéressés, mais qui sont, oui, ils ont un peu peur. Aujourd'hui, c'est vrai que s'ils me demandent de mettre Dangerous de David Guetta toutes les deux heures, toutes les 20 minutes, oui, c'est un peu, ce qui faisait la magie, c'était qu'on respectait la musique, c'est vrai qu'on avait amené tous les trucs un peu avant-gardistes, tout le côté grunge, les Nirvana, les Oasis de l'époque étaient, voilà, personne mettait, les Rage Against the Machine, les trucs un peu spé. Et puis surtout, ce qui était bien, c'est qu'on invitait qui on voulait. Moi, on m'a jamais imposé par exemple, à un invité. Donc moi je faisais venir que des gens qui me faisaient kiffer. Donc on a fait une émission dans un studio qui est grand, dans lequel on se trouve, qui est quand même pas très grand. On a fait venir AC/DC quoi. Et on a fait une soirée
5: mais pas que,
4: avec fait. Trust. Non ouais, mais où le mec il a joué Angus, ils ont joué AC/DC, sont partis à minuit et demi de la radio, il y avait 400 personnes devant la radio. D'ailleurs il y a un bouquin qui est sorti dessus, on voit les photos. Il y a un bouquin qui est sorti sur AC/DC, on voit ces photos-là et tout. C'est des moments qui sont pour moi dinguissimes quoi. Quand tu fais venir les Guns N' Roses ou Slash, quand tu fais venir Oasis à l'époque, les frères Gallagher, les trucs comme ça, c'est les Pixies. Moi j'ai fait venir Berrurier Noir, enfin les Legendary, les Gogol Premier, tous les gens de punk, on faisait des nuits. C'est vrai qu'on pouvait, on était nos limites. Moi j'ai fait des nuits spéciales SM, sadomaso. J'ai invité des gens qui organisaient des soirées sadomaso. Même moi j'étais mal à l'aise et tu sentais le couple pervers qui te racontait leur soirée. C'était le but d'aller dans l'interdit quoi. J'ai même fait à un moment donné, je l'ai raté très vite. Et pendant 3 mois, j'en étais pas très fier. J'ai même instauré à un moment donné, je sais plus quand est-ce que c'était, la meilleure scato. On parlait que de merde. Non mais c'était dingue. Mais c'était dingue, c'était hardcore. Hein.
5: Est-ce que t'as eu...
4: Une des meilleures sortirait la chasse. Non mais j'ai fait... Non mais à un moment donné, je suis allé tellement loin dans la provoque pour voir jusqu'où ça pouvait aller. Bon là, c'était indigeste. Ouais. Donc c'était... voilà.
5: T'as déjà eu des remontrances de ta direction?
4: Non.
5: Jamais?
4: Non. Je me souviens d'une fois où j'ai fait la radio se portait pas très bien et Fun à l'époque, on se faisait rebouffer de nouveau par Energy, Sky, etc. Et le patron de l'époque me dit, Max, la matinale, on avait compris que la matinale était le prime time, on m'a dit, faut que tu fasses les matinales, laisse tomber le soir. Difool était parti de Fun pour aller à Sky, il faisait le soir, on était donc en concurrence et puis allez, on tente l'aventure. Donc c'est Max le matin, les matinales. Je me souviens d'un matin où j'avais récupéré les doubles du bureau du PDG, où il y avait plein de CD, c'est tous les CD de l'époque, énormément sous cellophane. Non mais je rentre dans son bureau en direct le matin et je dis aux auditeurs, on va vous faire gagner des cadeaux, des CD. J'ouvre dans son bureau, donc il entend que je suis vraiment dans son bureau. En plus j'avais un vélo, j'étais venu avec un VTT, je fais du VTT dans son bureau, je montais sur les canapés, donc je peux te dire en direct, le patron était pas très fier. Et je dis en direct, bah tiens, j'avais un auditeur, il me dit, ouais Max, il y a pas des trucs qui traînent. Je dis, bah écoute, il y a plein de CD sur le bureau du PDG, puis comme de toute façon ils sont tous ses fans, donc soit ils les écoutent pas, donc ça voulait dire que le patron de la radio n'écoutait pas de la musique, chose qu'il a très mal prise. Je lui ai offert le mec, j'ai dit bah écoute, il y en a 20, je te les donne tous, mais je pensais pas que ça allait. Là par contre là ouais.
5: Là tu t'es fait engueuler.
4: On m'a fait comprendre gentiment que voilà, on rentrait plus dans le bureau en VTT, qu'on allait arrêter de dire d'offrir les tout ce qu'il y avait sur le bureau du PDG en disant t'es gentil de dire que c'est sous cellophane, qu'il a pas le temps d'écouter. Ouais. Mais voilà, c'est le seul moment, voilà.
5: Comment ça se passe avec les auditeurs? Là, t'as pas de parachute non plus.
4: Tu veux dire quoi?
5: Bah, que t'as des auditeurs.
4: Ah ouais, non, mais là, ouais. Dans les personnes, là, c'est, il y a auditeurs, et comme Gérard, il y a du Françoise, de la Courneuve, donc là, c'est une...
5: J'essaye de t'amener à ça.
4: Ah oui, d'accord. Bah oui, non, mais tu veux que je mette un petit Françoise?
5: Bah oui.
4: Françoise de la, alors ça, c'est les, quand on faisait encore Max et Jenny, pareil, elle arrive sur l'antenne, c'est une nana qui habite de la Courneuve, qui appelle Bien Éméché, et qui me fait comprendre que elle est fan de séries télé, donc, Amour, Gloire et Beauté, et de Dallas. Et elle me dit sur TF1, elle comprend plus rien à Dallas parce que pour elle, elle croit que à TF1, ils ont changé des épisodes. Et moi, je lui fais comprendre que ça marche sous forme de cassettes. Des cassettes VHS à l'époque, il n'y avait pas trop de DVD. Et j'ai sûrement que le mec qui s'occupait de ça, il a dû inverser. Il avait dû inverser. Malheureusement, j'ai pas retrouvé cet extrait-là, mais j'en ai un autre de Françoise. Donc après, elle est devenue vraiment une star comme Gérard. Et d'ailleurs, pour anecdote, avant de mettre l'extrait, parce que ça me revient maintenant que tu m'en parles, c'est que Françoise et Gérard étaient vraiment les deux stars auditeurs. Et du coup, ils se faisaient concurrence. Et à l'époque, j'avais décidé de faire un match, un ring, tu sais, comme c'est Mike Tyson, machin. Et j'avais dit, vous allez venir tous les deux dans les studios, vous allez régler vos comptes. Je vais demander aux gens pendant un mois de nous envoyer des pièces jaunes. C'était des pièces, alors c'était en francs, mais c'est comme si aujourd'hui je demandais des pièces qui sont 1, 2 centimes d'euros, 5 centimes d'euros, pas plus. Vous envoyez tout ce que vous pouvez. Je me suis retrouvé avec un sac énorme, donc un magot. Je l'ai mis dans le studio devant eux. Ils se sont mis face à face comme un débat télévisé. Au lieu de se mettre côte à côte, parce que c'est mon croisé, mais face à face. Et là, pendant une heure, j'ai abordé des thèmes de débat qui les chiffonnaient. Genre, pourquoi Gérard, tu dis ça sur Françoise? Laisse, prenez le chou. Et celui qui gagnait à la fin, les auditeurs appelaient, repartaient avec le magot.
5: Waouh.
4: Donc voilà.
5: Vous avez fait la somme du contenu?
4: C'est minable, mais bon. Donc il y avait Françoise de Suresnes, et à un moment donné, on va écouter un petit extrait. Avec Françoise, on décide d'appeler TF1. Parce que elle se plaint du foot, c'est le bordel. Il faut juste comprendre que là, Françoise, quand elle parle, elle est jamais dans son état normal, mais elle tient quand même l'alcool. Voilà, vous imaginez, je sais pas quand, c'est pas de nouvelles, mais vous imaginez aujourd'hui, là, quand je pense que c'est passé à 0,2 l'alcool, là, ça serait super compliqué pour elle de prendre
5: pour
4: le volant.
5: Jeunes conducteurs,
4: hein, pour les jeunes conducteurs. Pour les jeunes conducteurs, ouais. Alors écoutez, donc voilà ce que ça donne, Françoise, quand on appelle TF1.
9: TF1, bonsoir. Allô.
10: Allô.
9: Bonsoir.
10: Bonsoir. Voilà, je voudrais passer un coup de gueule. J'en ai marre que vous coupez les chaînes sans arrêt.
9: Qu'on coupe quoi?
10: Pour mettre du football.
9: Pardon? Il y a pas de football
10: surtout,
9: ce soir.
10: Surtout.
9: Attendez. Il y a pas de football ce soir.
10: Non.
9: Bon, alors pourquoi vous appelez?
10: Disons que j'en ai marre. J'en ai marre voir des gens qui se baladent.
9: Attendez mademoiselle, hein, je vais vous passer quelqu'un tout de suite, entendu?
10: Oui.
9: Vous pourrez donner votre plainte.
10: Oui, oui, c'est ça.
5: Françoise, tu dis...
13: Ok, bonsoir.
10: Oui, allô?
13: Oui.
10: Téléphone?
13: Oui.
10: Voilà, je voulais vous dire que vous êtes dégueulasse.
13: Ah bon?
10: Oui.
13: Ah.
10: Vis-à-vis du football. Parce que j'ai horreur des gens qui se battent avec un ballon. Ça ressemble à rien du tout. Voilà.
13: Oui, mais...
10: Ça, c'est mon coup de gueule.
13: Pardon?
10: Ouais.
13: Attendez, je ne comprends pas.
10: Ça, c'est mon coup de gueule.
13: C'est votre coup de gueule?
10: Ouais.
13: Mais nous ne retransmettons... Attendez, je ne vous comprends pas. Nous ne retransmettons aucun match de football ce soir.
10: Non, mais j'ai horreur. Vous devez diffuser plus tard. Un film avant et le match de foot après.
13: Après le film.
10: Oui, après le film.
13: Mm-hmm.
10: Parce que... Négatif pour moi. Pour moi, le film, ça va, mais voir des cons, je suis désolée de vous dire.
13: Mais qui sont ces cons, les joueurs, vous voulez dire?
10: Oui, les joueurs. Oui, tous les joueurs, que ce soit à droite, à gauche, machin, très chouette, n'importe qui se battent pour un ballon, moi, négatif, je me... J'en ai rien à foutre, je veux pas en entendre parler. Voilà. Mon coup de gueule. Voilà.
13: Bien, écoutez, j'en ai pris note, ma foi, c'est votre point de vue.
10: Ah ouais, c'est mon point de vue. Je m'appelle Françoise.
13: Très bien, Françoise.
10: Voilà. J'en ai deux. Vous voulez rajouter autre chose? Négatif.
13: Négatif?
10: Ouais, négatif.
13: Négatif donc pour football.
4: Voilà, c'est bien, hein?
5: Hey, Max, merci, monsieur. Oh. C'est énorme. Franchement, c'est énorme.
4: Ah, mais c'était dingue, c'était. Tu peux pas imaginer, c'est que c'est des moments qui m'ont marqué. J'arrive à me souvenir du comportement qu'on a dans les studios, mais on se dit, faut que ça dure. Ça dure un peu plus longtemps, mais on se pissait dans la culotte. On hallucinait. Je me disais, mais
5: tu
4: c'est incroyable.
5: Chier dans ses limites.
4: Oui, puis je disais aux antennes, c'est que là, on l'entend pas trop, mais des moments, on mettait des bruitages de coupes de champagne, des trucs, ça trinquait. Donc c'est, enfin voilà, c'était, on se marrait quoi.
5: Contrairement à Max,
4: à l'autre là.
5: À l'autre là.
4: Pas l'autre connard là.
5: Non.
4: Je sais même pas de qui tu vas parler, attention.
5: Mais si, non, mais qui est en concurrence là.
4: Y a pas de concurrence. Difool.
5: Non, avec Françoise là.
4: Gérard.
5: Ah,
4: mon Gérard.
5: Gérard. Il était jamais bourré lui.
4: Oh, tu rigoles ou quoi?
5: Non, mais c'est ironique.
4: Je sais bien que tu rigoles. Non, mais c'est pareil, il y a un moment qui est unique, c'est qu'un jour, Gérard, donc il passait, à un moment donné, quand il passait pour les débats de Gérard, il passait de temps en temps dans la semaine. Après, je l'ai, pour que ça devienne une pépite, j'ai dit, voilà, il ne passera que dans les débats de Gérard, il passera pas pendant la semaine. Et là, je vois le Lascar débarquer un mardi soir, il est 1h30 du matin, où il a voulu se couper les cheveux avec les ciseaux. Il a, du coup, tellement bourré, il en avait fait que la moitié, donc je t'explique pas la coupe, avec 1,8 g d'alcool, la coupe est plus folle. Alors là, la coupe, elle était partie dans toutes les cacahuètes. Il arrive là-dedans, il s'installe dans le studio, tu sens le mec qui tient un peu, donc c'est déjà du Gérard, c'est chaud lapin. Bon là, il faut faire claquer 2-3 petits encens, sinon là, t'as la tête qui tourne, là t'es drogué au Doliprane 1000. Ah oui, parce que lui c'était ça, lui. C'est que lui, il a eu du parfum, donc nous on lui a acheté du parfum, donc lui c'était Dracar, c'était tous les noms de parfums qui claquent, donc t'avais le Dracar, t'avais le parfum Bic, c'est le stylo Bic, il faisait du Bic, après il faisait du parfum. Sauf que lui mélangeait le tout, il peut te mettre un Dracar sur le droit, un petit peu de Bic sur le gauche, bien sûr, le tout enrobé de transpiration.
5: Juste le whisky.
4: Juste la transpiration qui va bien. Non mais c'était dans le studio, des fois c'était, quand tu rentrais dans les studios, je faisais claquer 2-3 encens avant pour essayer de faire le, parce qu'on était en sous-sol, donc on pouvait pas ouvrir. Et puis il y avait ce fameux parfum qui était pour les gens, c'est Harley Davidson, mais pour lui c'était du Harley Davidson. Donc il mettait du parfum Harley Davidson, du Bic, du Dracar, enfin voilà, c'était que ça. Il arrive dans le studio, donc bien éméché, ça sentait bon le sable chaud. Et là, on commence à parler de plein de choses. Donc il arrive à l'antenne, il avait besoin de parler. Bon, il était pas bien, il avait besoin de parler, je l'ai vite compris, donc on l'a mis à l'antenne, il a fait l'émission avec nous. Et à un moment donné, on va l'entendre, là, il est en train de discuter avec les auditeurs. On parle par exemple du métier de routier ou comment arrêter de fumer. Donc là, c'est vraiment, je crois, c'est le fameux soir où il est là. Écoutez, il est dans un état sympathique. Et là, à un moment donné, on aborde le sujet qui lui tient tant à cœur, c'est son métier, parce qu'il faut le savoir, il était routier de base, le métier de routier.
14: Quel est le message que tu auras à transmettre à tous ceux qui souhaiteraient, là je suis très sérieux, qui souhaiteraient être routier demain? Il y a beaucoup de gens, c'est vrai qu'on entend souvent dans l'école des fans, des gamins dire demain je veux être maîtresse, je veux être pompier, je veux être policier, et la profession routier devient de plus en plus demandée.
4: Ah oui.
14: Quel est le... Tu le sais?
4: Ah oui, ça. Ah,
14: chez les 6-10 ans, il y en a beaucoup qui nous écoutent de cette tranche d'âge encore à cette heure-ci. Ils sont pas encore couchés. Quel est le message à 1h du matin sur Fun Radio en direct que tu pourrais transmettre à toute cette tranche de 6-10 ans routier? Quel est le message? Un peu comme Bernard Tapie au pouvoir.
15: Non, mais moi, ce que je leur conseille, bon, si vous voulez devenir routier, allez-y. N'hésitez pas. De toute manière, c'est une branche à l'heure actuelle qu'on reconnaît, mais allez-y plein cœur. Si vous aimez la route, allez-y, foncez dedans, foncez. De manière, si vous avez ça dans la tête, allez-y, n'hésitez pas parce que c'est un métier qui, c'est sûr, qui est dur, mais allez-y, foncez. N'hésitez pas, ne choisissez pas prof ou autre, mais si vous voulez faire de la route, allez-y. C'est un conseil que je vous donne. La route, de toute manière, ça vous fait voyager. Vous allez voir du pays. Donc allez-y, vous verrez des pays. Bon, c'est sûr, vous allez pas rentrer toujours chez vous.
14: Attends, je vais fermer les yeux, j'espère que vous faites comme moi, et j'ai l'impression d'être dans ma nuit monologue d'hier, j'en suis en train de voyager.
15: Mais rentrez dedans. Rentrez dedans.
14: Qu'est-ce que ça dit?
16: Attends, dans le poteau du pont de l'Allemagne.
4: Stop. J'expliquerai après. Il y a une bagarre là.
16: Dégage. Dégage.
5: C'est la petite qui revient?
4: Non, c'est pas ça, j'explique. C'est qu'à un moment donné, il dit foncez, et il y a Manu, il y a Fildar qui dit au standard, le standard, il dit, il savait très bien qu'en disant ça, ça allait mettre le feu aux poudres, foncez dans le pont de l'Alma, parce que quelques mois après, on apprenait la mort de Lady Di, et lui, c'était un sujet tabou, parce que Lady Di, il la vénérait, il m'a dit, je ferai jamais de débat dessus. Donc, dès qu'on parlait de ça, donc quand l'autre, il a dit foncez, l'autre, il dit comme dans le pont de l'Alma. Et en fin de compte, là, ce qui s'est passé, c'est qu'il l'a tellement mal pris, le standard était à un mètre de lui, il s'est levé, il a voulu prendre une chaise, il a commencé à partir presque en bagarre. Donc, Fida est à la fois mort de rire, mais terrorisé. L'autre, il voulait prendre des chaises, lui jeter sur la gueule. Et après, je passe les détails. Après, ça continue encore un peu. Mais voilà, quoi. Après, il a fait un débat pour comment arrêter de fumer avec une nana. Bah, ce soir-là, il était chaud bouillant, quoi.
5: Il faisait souvent des intrusions comme ça.
4: Non, c'était justement, c'est que on essayait de garder ça pour le jeudi,
5: c'est ça.
4: Et on faisait que ça, quoi. Et parce que c'est vrai que le jeudi, on s'en donnait à cœur joie. Toute l'équipe, par exemple, pendant la semaine, on travaillait sur, je passe encore sur le Gérard pour raconter un peu. À l'époque, il y avait pas les mails énormément, donc on recevait des tonnes de courriers. Et Gérard, le jeudi, quand il venait, quand on avait instauré cette fameuse demi-heure avant les débats, il recevait du courrier, parfois vrai, et très souvent, travaillé par nos soins. Donc il recevait du courrier qu'il lisait en direct et qu'il pouvait le mettre en joie, comme ça pouvait l'énerver, quoi. Et un jour, je dis à mes équipes, on va faire un, alors on avait fait deux

0: Qui traîne. Le but, c'est qu'ils sortent du métro et qu'à un moment donné, ils voient sa gueule sur des tracts, ses numéros de téléphone, son mail. On a appelé ça le petit furet de Suresnes, de sodomise pour 50 euros. Appelez-le. On l'a mis sur les voitures, hein, t'imagines, sur les voitures Avenue Montaigne, donc sur les Rolls Royce, sur les machins. On l'a mis sur tout le parcours, devant la radio, RTL, partout par terre. Donc, on se disait, la direction tombe dessus. Le but, c'est qu'il arrive dans la radio. Il est arrivé dans la radio, mais furax, en disant, ah, c'est en plein milieu de l'émission. Ils ont rien à branler. Il dit, putain, regarde sur quoi je viens de tomber et tout. Moi, je dis, c'est quoi ce truc? Comme si j'étais, genre, choqué, quoi. Je dis, c'est quoi ce bordel et tout. Je dis, bon, écoutez, on arrête l'émission. Et après, on s'expliquait. Et un jour, on a décidé avec Fildar et Manu, on s'est dit, il y avait les soirées de la locomotive. Je mixais techno, donc tous les vendredis soirs, c'était les technozones très techno et tout. Et il venait à chaque soirée. Donc un soir, on a mis son numéro de téléphone sur l'écran, sur la soirée laser. Donc il y a une personne dans la boîte qui voyait son numéro de tam-tam ou son numéro de téléphone. Et un jour, on se dit, on va faire un catalogue. Donc on va faire un catalogue avec 10 euros une pipe, 20 euros la double pénétration avec 6 escargots, enfin c'était 100 euros la double pénétration avec breakfast. On fait le truc, on est tellement mort de rire, on se dit qu'est-ce qu'on fait. Je dis putain, on le vient le soir et on lui dit si on peut passer un petit extrait parce qu'il faut l'entendre. Ouais. Je crois que je l'ai ou il faut que je le retrouve. Si je l'ai là, le catalogue et je dis. Le but, c'est de... Gérard voulait pas le lire en direct, ça. Et moi, je lui disais, il faut que l'avocat... Je lui disais aux antennes, l'avocat de Fun, si tu veux que ça soit défendable et qu'on aille au tribunal, il faut qu'il t'entende le dire en direct pour que ça soit une preuve.
1: Par contre, pour une fois, ça va peut-être... ça va pas te faire plaisir, moi non plus, ultimatum. Mais par contre, ça va te faire plaisir pour une fois, c'est que c'est grâce à Fildar qu'on a récupéré ça. Ouais. Non mais sérieusement, alors là, heureusement, alors là, je vais pousser mon coup de gueule. Je ne sais pas qui c'est qui fait ça, mais je tiens à dire que... T'avais fait une fois allusion comme quoi la loco, ça reprenait un peu comme avant, on reparlait de la loco. Mmh. Tu te souviens d'une époque où il y avait un track qui circulait avec sodomie, machin, avec des tarifs. Mmh. Et là, j'ai sous les yeux, là par contre, là, je plaisante pas parce que j'en ai reçu un pour me dire, je vais te le montrer, hein, je vais t'en donner. J'ai une copie donc d'un nouveau document sur lequel il y a des nouveaux tarifs. Et c'est un track qui va être distribué apparemment dès la semaine prochaine à la loco comme avant. Et qu'apparemment des gens qui sont abonnés au fameux comment le non le gay
2: gay info
3: non le gay mag
1: voilà le gay mag le gay non mais attention sérieusement le gay mag il y a des mecs qui sont abonnés tu le sais c'est il y a un magazine
3: ouais, c'est Fesse de Babouin qui s'amuse à faire ça
1: voilà et ben Fesse de Babouin distribue à tous les abonnés sous torchon alors tu vas non mais là je vais poser un ultimatum c'est Max et non pas Gérard qui passe Fildar et c'est grâce à Fildar qui a récupéré ça parce qu'il a appelé il a réussi à rentrer en contact avec Fesse de Babouin avec un mec qui s'est fait passer pour un mec abonné pour recevoir le document pour qu'on puisse l'avoir une semaine avant que ça aille à la loco. Alors Gérard, alors moi ce que je vais vous dire ultimatum, Gérard va le lire mais ce qu'il va lire là moi je vais regarder une copie pour Gérard aussi pour les pour le commissariat mais moi vas-y Gérard.
4: Alors donc, c'est marqué du jamais vu, du nouveau catalogue de GG, grande opération 100% sexe, avec, bon, je préciserai pas les deux pubs.
1: Non mais, bon, non, pas les pubs, oh là là. Mais tout ce qui a marqué dessus, en fait, donc, là il y a l'ultimatum là.
4: Gérard de Suresnes te propose dans un nouveau catalogue de profiter de son petit corps bien gaulé et de découvrir les joies du plaisir sexuel avant l'an 2000. Alors pour ça, le petit furet de Suresnes te propose de lui faire une masturbation 10 balles, une fellation 30 balles, une sodo 100 balles, une double pipe plus escargot 6 ou 12 200 balles, un cunis à 110 avec tartare 500 balles plus herbe de cacahuète 10 balles. On va appeler Manu. Au lieu de te marrer comme un con, tu m'appelles Sandy en urgence.
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4: T'as pas de ligne.
1: Rappel, c'est important. Tu libères, essaie de te démerder.
4: Tu te débrouilles, tu me libères une ligne, je vois pas.
1: Fini,
4: le savoir.
1: Gérard, parce que là, je vais mettre l'ultimatum après. Écoutez bien la suite.
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0: 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Exceptionnellement, Gérard nous montre une fois de plus ses talents innombrables avec le sexe, avec de nombreux lots à gagner pour la première commande, une super montre, je dirais pas la marque, une paire de lunettes, je dirais pas la marque.
1: Ah, vas-y, tu peux. Oh là là, vas-y, tu peux. Moi,
0: alors, une montre Swatch, je pense que ce que c'est que ce montre.
1: C'est une Swatch. Hein.
0: Une paire de lunettes via vue à poil.
1: Un
0: magnifique appareil photo presse-boule et un micro ordinateur avec l'araignée. Et pour finir, allez-y, foncez. Et pour plus d'infos et site internet est à votre disposition.
1: Putain, alors là, voilà.
0: Ou contactez directement à son bureau, Gérard O.
1: Et ça, c'est ton numéro en plus.
0: Donc, non, plus, c'est pas le bon. Donc, là, enfin, déjà, voilà.
1: Après, ça continue.
2: C'est marrant.
1: Où vous alliez chercher tout ça. C'est vrai que ça peut paraître un peu. On peut être mal à l'aise parce qu'on se dit, voilà, on se moque et tout. Mais voilà, il faut quand même encore rappeler que Gérard a passé 7 ans à Fun, qu'il a été à un moment donné, il a eu un contrat, il était salarié, enfin il était payé, hein, et, pas en tant que comédien, mais en tant que vrai Gérard de Surenne. Et c'est vrai que par moment, il y avait de savoir où est-ce qu'on allait trop loin. C'est d'ailleurs toute l'ambiguïté, c'est que les gens par moment disaient bon, on manipule un peu. Et en même temps, c'était ces mêmes personnes-là qui ne rêvaient que d'une chose, c'était de passer à l'antenne dans les débats de Gérard et de faire la même chose. Donc voilà, il y a un moment. Quand je réécoute là, je me marre à la fois et je suis un peu mal à l'aise en me disant comment j'ai pu en arriver à faire ça, à manipuler autant.
2: Tu allais chercher tout ça où?
1: Non, mais c'est avec courrier, voilà. C'est qu'on recevait 2-3 courriers sympas, un ou deux, puis on se dit putain, les courriers. Ouais. On sentait que le fait de lui envoyer du courrier et tout, ça le plaisait, que et ça amenait une petite chronique ou une petite rubrique sympathique. Et comme tout, j'ai dit bah voilà, on va en mettre du vrai, puis à un moment donné, on va en traficoter. Donc effectivement, on faisait du faux courrier. Voilà, et mais tout était le plus réaliste possible, hein, cacheté, machin. On est allé même une fois avant les débats de Gérard avec des auditeurs, on l'a entartré devant RTL. C'est-à-dire qu'il est arrivé, on croit qu'il y avait une pizza, et le mec s'est retrouvé entartré comme l'entartreur, devant RTL. Il est monté à Fun, et il est arrivé dans les locaux. Je savais qu'il avait été entartré, j'avais prévenu les gens qu'il allait se passer sûrement un truc assez violent. Il est arrivé dans les studios en furax, tout entartré. Donc pas de débat. D'après lui, il n'y aurait pas de débat parce qu'il était écœuré. Donc je lui dis qu'on allait. Donc ce que j'ai fait, c'est que j'avais pris le téléphone, la ligne directe sans fil, je l'ai mis dans ma poche derrière. On est allé aux toilettes, on était retransmis en direct, et j'avais posé le téléphone à côté de l'évier. Et pendant qu'il était en train de se nettoyer, je lui ai demandé mais qu'est-ce qui s'est passé. Et là il racontait ouais, putain, il y a un mec qui vient pour une pizza, il me demande si c'est moi Gérard, je me fais entartrer devant RTL, c'est un scandale, je suis Gérard de Surenne, machin. Et tout ça, on pensait que ça se passait hors antenne, en réalité ça s'entendait à l'antenne.
2: Alors il y avait pas que Gérard, il y avait aussi plein
1: d'autres. Ouais,
2: Monsieur Madame Pi, parce que on est pris par le temps, c'est ça le problème.
1: Bah, oui.
2: Il faut qu'on en découvre encore d'autres personnes.
1: Alors on faisait des Monsieur et Madame. Alors Monsieur et Madame, il y avait Monsieur et Madame. Enfin quand j'appelais des Monsieur et Madame, c'est un standard, mais faisais Monsieur et Madame par exemple salope. Donc j'avais salut salope. Ou salut la grosse et monsieur madame la grosse. Le but c'était c'est de discuter avec la personne et en l'appelant par son nom de famille. Donc même quand on discutait, c'est ça va la grosse, qu'est-ce que tu fais aujourd'hui la grosse, qu'est-ce que tu vas faire la grosse. Et un jour on en faisait tous les soirs, il y avait des très mauvais, des trucs qui passaient bien, et 2-3 comme par exemple celui-ci, un petit monsieur à saint standard.
3: On va appeler des monsieur et madame tout de suite, la pipe. Et on va demander
1: ça, je m'en souviens.
3: Ça coûte alors on y va.
1: Le but c'était allô la pipe, madame, ça coûte combien, et après de se faire accrocher au nez. Voilà.
3: Allô la pipe. Allô, la pipe?
4: Oui.
3: Ouais, c'est combien?
4: Comment?
3: C'est combien?
4: Ah, c'est Sonia.
3: Oui.
4: Maman, c'est Sonia.
3: Oui. Aïe, aïe, aïe. Allô,
1: j'adorais,
3: la pipe?
1: C'est ça.
4: Hein?
3: C'est combien?
4: Oui.
3: C'est Sonia. C'est Sonia, l'appareil.
4: Oui, oui. Maman, il demande ce que c'est, qu'est-ce qu'il y a.
3: Ah, c'est pour savoir combien c'est, la pipe.
4: Hein?
3: C'est pour savoir combien c'est la pipe.
4: Un connard, là.
3: C'est Sonia. Allô, c'est Sonia.
4: Ah oui?
3: Oui. Tu as mal compris, mémé.
4: Elle a compris, mémé.
3: Non, tu as mal compris ce que j'ai dit.
4: Ah non.
1: Ça, j'adorais.
3: Ah, pourquoi tu m'as dit connard?
1: Après.
4: Attends, bon. Je vous passe au téléphone, hein.
3: Oui.
1: Écoute-là.
3: Ah, quand même, merde, on a dû être mal compris, là, la pipe.
1: Et là, je vais voir la mère, là, je vais voir
3: allô.
1: Ça.
3: Allô? Et femme. Alors?
1: Et allez.
3: Oh là là.
2: Oh, le bordel.
1: Oh, t'as le gueule derrière. Oh, mais il est 11h,
3: sa gueule.
5: Allô?
1: Putain, ah, ça va chier, merde, j'ai plus, j'ai les boules.
5: Mais si tu veux, oh là là. Allô?
1: Ah, t'as les deux téléphones, t'as tout.
3: Allô, la pipe? Allô? Allô?
5: T'as éteint, là-bas?
3: Ouais.
1: Ça, j'adorais.
3: Oh putain, ça chie, ça chie, ça chie dans les bancards.
1: Pareil, je pourrais le mettre, on pourrait peut-être bien l'intégrer. J'adorais parce que là, on le faisait en vrai direct. Parce que je vais pas raconter l'envers du décor, mais aujourd'hui, on entend sur des radios plein de choses, des gens qui se prennent la tête. Il faut savoir que nous, on faisait tout en vrai, pur, direct.
2: Mais vous avez
1: avec la prise de risque maximum que ça ne marche pas. Alors qu'aujourd'hui, les doubles appels, les choses comme ça existait, ou comme ça passe aujourd'hui en radio, sur Sky le soir, ou sur Énergie, ou sur Fun, peut-être, c'est que le trois quarts du temps, ils appellent dans la journée. Il rappelle 10 fois le mec, il récupère toutes ses interventions, et ensuite en direct, moi je fais comme si j'étais en direct avec la personne, alors qu'en réalité, tout est préenregistré. Donc en fin de compte, on enlève les moments qui n'ont pas marché et on garde que les moments forts. Nous on prenait le risque, c'était systématique, moi c'était hors de question que j'enregistre dans la journée et que je fasse du bidon. Et que je préférais faire des monsieur et madame la pipe en fil rouge toute la soirée et pour en avoir qu'un de bon comme ça et quitte à le faire tard.
2: Non mais là tu choisis une région de France là.
1: Non, j'appelle des monsieur et madame la pipe, j'en fais plein où ça marche pas. Non mais je fais un monsieur et madame la pipe, allô c'est combien le mec qui
2: bivouaque. Mais d'accord, mais où, dans quelle région, t'es pas à Paris là?
1: Ah ben je sais rien, je sais pas, peut-être oui. Non mais ça lâche ton. Moi ce que j'adorais le plus, c'est quand tu voulais faire des grosses conneries comme ça. Là j'en ai pas des mais où la personne disait pensait avoir reconnu quelqu'un de sa famille et là j'ai dit, bah ouais comment tu m'as reconnu et du coup la personne pense vraiment être avec quelqu'un de sa famille et là je le faisais parler comment ça va et comment il va l'autre con là du coup tu parles avec quelqu'un il dit ouais je t'ai reconnu c'est Gérard j'ai dit, bah ouais comment tu m'as reconnu ouais comment ça va puis moi je lui parlais je disais bon dis donc sinon comment elle va l'autre conne là de qui tu parles bah c'est l'autre là ah tu veux dire Monique tu sais puis tu faisais, et la personne se lâchait et elle finissait par cracher quoi mais on faisait tout en direct c'est ça que j'adorais
2: pourquoi ça s'arrête.
1: Bah parce qu'il faut arrêter, voilà. 13 ans, 8 ans, 9, au bout de 9 ans, j'ai envie d'arrêter. Enfin, j'ai pas que j'ai envie d'arrêter, mais j'en ai marre. Donc, je vais voir le patron. Je lui dis, voilà, j'ai envie de changer. Le soir, ça marchait un tout petit peu moins bien. En fin de compte, quand je suis passé au matinal et que je suis revenu au soir après, Difool a commencé à bien marcher le soir. De son côté, parce que j'étais vraiment leader devant lui. Moi, j'étais deuxième. On était vraiment très serré dans les sondages. À cette époque-là, il y avait Arthur qui était sur l'antenne, qui vampirisait l'antenne dans le sens où il y en avait que pour lui. Il était compliqué, même infaisable, d'avoir une auto-promo de sa propre, de son émission dans sa propre émission à lui. Voilà, il voulait pas. Donc c'était compliqué. Et on pensait que Max allait marcher tout seul. Il y a un moment donné où ça s'essouffle. Il faut un peu, voilà, un coup de pub. Et puis même par rapport à ça, ça faisait 8-9 ans que je me levais le soir, j'en étais pas un peu fatigué. La tournée, musicalement, à un moment donné, Fun Radio, ça venait un peu hit and dance. Ça me correspondait plus. C'est la musique un peu soleil. Voilà. Enfin, c'était pas vraiment pour moi. Et j'ai été convaincu par un des patrons de continuer. Et puis à un moment donné, on s'est dit, voilà, ça s'arrête. Il y a la possibilité de partir en bon terme, financièrement et amicalement. Ouais. Donc voilà, ça se fait naturellement comme ça.
2: Ça te fait quoi de savoir qu'aujourd'hui, bon, on communique là sur les réseaux sociaux, sur l'enregistrement de cette émission, et de savoir que t'as des gens qui se sont déplacés de très très loin, notamment une personne, pour venir te voir.
1: Avignon.
2: Avignon.
1: Ah oui.
2: Ça fait quoi? Et pourtant, ça fait quelques années. Donc t'as quand même marqué une époque.
1: Non mais obligatoirement parce que quand tu fais 13 ans de radio libre, surtout à cette époque-là où t'avais pas tous les médias qu'il y a aujourd'hui, les jeunes en a quelques autres, les plus âgés aujourd'hui ici, c'est que t'écoutais la radio le soir, c'était les parents regardaient la télé dans le salon, t'avais pas les ordinateurs pour regarder autre chose, t'avais pas les réseaux sociaux, bah qu'est-ce que tu faisais? C'est ça qui manque aujourd'hui que les gamins devraient faire, c'est quand même aller dans ton lit, tu mets ton casque et t'écoutes la radio. Mmh. Et c'est vrai qu'on allait jusqu'à, nous j'appelais des internats à 3h du matin, je leur demande de faire des batailles de polo. Les gens, c'était une cérémonie quoi. Et c'était tous les soirs, il y avait quelque chose de différent. Donc les gens étaient très accrochés à nous, ça a duré très longtemps. Et c'est vrai qu'on fidélisait comme ça. Moi, je ne me rendais absolument pas compte de l'impact et du monde qui pouvait écouter, mis à part les sondages. Il ne s'agit pas de se glorifier, mais c'est vrai que quand on faisait Max et Jenny, 22h minuit, on faisait plus d'un million d'auditeurs en cumulé chaque soir. C'est-à-dire qu'il y avait plus d'un million de personnes qui venaient écouter 2 heures d'émission. Et quand je prenais à minuit Max tout seul pendant 1 an et demi, il y avait plus de 220 000 auditeurs à minuit. À 2 heures du matin, j'en avais 130. On s'en rendait compte quand on avait les chiffres. Encore, ça nous parlait, mais ça nous disait rien. Et c'était incroyable.
2: Dernière question, Max. C'est quoi la radio de demain pour toi?
1: J'ai cru.
2: J'ai pas dit ta radio pour toi, hein. J'ai dit la radio de demain en sens large et on terminera avec tes projets.
1: Depuis 10 ans, on pense que la FM va être morte et que c'est sur Internet. J'ai été le premier à y croire et à y croire toujours. Aujourd'hui, on voit que la FM, le média FM, n'a jamais aussi bien marché, en tout cas au niveau audience. Donc ça marche toujours aussi bien. C'est vrai qu'aujourd'hui, il y a les portables, les ordinateurs, il y a tout pour qu'un gamin de chez lui puisse faire de la radio. Je sais que toi, t'en fais de chez toi. C'est un projet qui me... C'est un projet qui m'a marqué le jour où j'ai vu Pop-up de Volume où il y a un mec qui se met dans sa chambre et qui fait de la radio chez lui. Et depuis toujours, je me dis, putain, avoir un jour un studio à la maison, ça pourrait le faire grave. C'est un truc qui me trotte dans la tête depuis longtemps, qui a pas pu se faire parce que j'ai de la grande famille donc à la maison, donc j'ai pas la pièce pour. Mais si demain je déménage et j'ai la pièce, c'est clair que je claque un gros billet, je me fais un studio et je me fais la Max Radio, quoi. Je pense qu'il y a moyen aujourd'hui, pour plein de raisons, c'est qu'il y a moyen de que ça fonctionne bien, de retrouver vraiment...
2: La liberté d'expression.
1: Voilà. L'animation. En toute simplicité. Je parle de moi, mais de l'époque, j'ai retrouvé cette putain de liberté d'expression qui, soi-disant, existe toujours sur les antennes, mais faut mettre David Guetta, Rihanna, toutes les 15 minutes, de mettre la musique qu'on veut, quand on veut, inviter qui on veut, parler de quoi on veut, voilà, refaire les conneries comme on en a envie. Moi, je trouve que quand même, il n'y a pas une seule émission aujourd'hui. Après, il y a des gens qui se lâchent un peu, il y a des pâles copies, il y a des gens qui imitent, mais il n'y a pas de la personnalité, le charisme, moi, je trouve, je parle pas que de moi, mais je parle de... Mais comme il y a David encore aussi, Difool, mais ça fait 35 ans qu'il est le soir aussi, il cartonne toujours autant, mais.
2: Soir et matin.
1: Même des Maurice, des Super Nana, les gens pas connus, mais les plus jeunes qui nous écoutent, allez écouter sur Internet, Maurice, Super Nana, vous allez halluciner, quoi. Vous allez vous dire, putain, quand même, on a eu de la chance de vivre tout ça, quoi. De vivre du Max tout seul, du Difool de l'époque, je me souviens, on avait sur Fun Radio, je terminerai là-dessus, la nuit des auditeurs. Donc ça veut dire que le samedi soir, il y avait une émission, de libre antenne, alors que déjà on en avait mangé avec du Max tout seul, Max et Ginny, Lovin' Fun. C'était de minuit à 6h, même 22h à 5-6h du matin. Et tous les animateurs radio, même ceux qui faisaient de la musicale, pouvaient venir faire de la libre antenne aux côtés de ceux qui faisaient de la libre antenne. C'est-à-dire que moi je venais animer l'émission du samedi soir. À 2h du matin, je rendais l'antenne à Difool qui pouvait venir avec l'animateur qui faisait de la musicale, donc qui habituellement parle 30 secondes toutes les 20 minutes. Il pouvait venir accompagner, faire le con avec nous. Et on parlait de samedi soir, de boîtes, de plans, de machin, plan cul, des galères, etc. Ça n'existe pas. Ça, c'était extraordinaire.
2: Ça allait loin, même, des fois.
1: Avec oui, Baffi, ça allait loin.
2: Tu te rappelles?
1: Oui, il y avait Laurent Baffi, il y avait tout ça, mais la nuit des auditeurs, le samedi soir, voilà. L'animateur qui faisait les matinales, qui pouvait déjà bien se lâcher le matin, il sait que là, il pouvait carrément exploser et faire le con. Donc, ça permettait à ceux qui étaient moins médiatisés de l'être un peu plus. Ceux qui faisaient déjà bien médiatisés comme le matin, mais dans un truc très, très structuré, 3 minutes, un disque, une connerie, de pouvoir se lâcher pendant 25 minutes et dire que des conneries avec les auditeurs. Donc c'était vraiment, puis c'était l'esprit de famille. On pouvait se retrouver à 3 animateurs à animer, on faisait une grille d'antenne, et puis moi j'arrêtais de débarquer à 1h du matin, je faisais le con avec Difool, et puis il y avait d'autres qui arrivaient, l'autre qui partait, du coup il se cassait, il, pendant un 10, bon moi je suis crevé, j'y vais, ok moi je reprends, puis t'en avais un autre qui arrivait, enfin c'était dingue, ça n'existe pas. Que les gens me disent qu'aujourd'hui on puisse pas faire ça, mais je pense qu'ils se trompent, mais pour moi ils se trompent complètement, quoi. Et il y a à la voix faire de l'audience, et faire ce qu'on faisait à Fun, c'est l'audience et d'image. Voilà. Pour terminer là-dessus, quand je faisais Max tout seul la nuit, à la base, il n'y a aucun intérêt. Minuit, il y a pas les audiences, c'est pas sondé. Mais sauf qu'à minuit, avec l'audience que je faisais, même si elle était importante et à passer une certaine heure, c'était tellement spécial, ça marquait les gens. Parce que le lendemain, on parlait plus de ça que de Lovin' Fun, parce que c'était tellement spécial. Et du coup, on parlait de Fun. Et les mecs qui se couchaient à 2h du matin, se levaient le matin. Donc c'est ce qu'ils font maintenant de nouveau en radio, avec Mickaël sur Énergie, etc. C'est ce qu'ils font un peu plus tard le soir. Mais aujourd'hui, moi, quand je les écoute, ou c'est des copies, ou ça manque d'originalité. Moi, je trouve que c'est bien, mais voilà, et ça manque d'un truc en plus. Puis après, on est trop sur les réseaux sociaux. Moi, ça, c'est un truc. C'est vrai que c'est ça qui me fait un peu peur. Et aujourd'hui, j'ai l'impression que les gamins, quand ils font de la radio, il y a combien sur mon Facebook, je fais un Twitter, je suis dans les classements TT. J'ai l'impression qu'ils sont omnibulés par l'audience des TT. Mais c'est pas ça qui fait l'audience, et c'est pas ça qui fait le contenu de l'émission et de la personnalité, quoi.
2: Est-ce que tu es d'accord de refaire un deuxième numéro?
1: Ah bon?
2: Oui, on a.
1: Je crois que j'ai pas tout dit. Là.
2: Non, parce qu'il y a plein d'extraits. Bah avec
1: ouais, pas parlé des Daft Punk, j'ai pas parlé de.
2: Là, on a fait vraiment
1: des artistes qui viennent tout casser dans les studios. Ouais. C'est dommage.
2: On se prend un rendez-vous là.
1: C'est un deuxième numéro. Au mois de juin alors.
2: Oui.
1: Je suis très pris, tu sais. Hein.
2: Oui, je sais. Mais bon, allez. Comme ça, on pourra.
1: La semaine prochaine.
2: Merci infiniment.
1: Ah, merci à toi, merci à toi.
2: Et merci au public. Et merci à Silviano Marchionne du studio École de France qui a eu la gentillesse.
1: C'est lui le boss.
2: De nous prêter ce magnifique studio.
1: C'est le Dr. Dre de la radio.
2: Merci.
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9: Rodrigue est avec nous de Reims. Ça va, Rodrigue?
10: Oui, Max, comment ça va?
9: Ça va?
10: Ça va bien, ouais.
9: 16 boules?
10: Ouais.
9: Très bien, t'es en quoi là? T'es en première S?
10: Ouais.
9: Pas mal, mon pote.
10: Ça rigole plus.
9: Racine
10: hein.
9: Carrée de 897? Trou du cul.
2: Bah, allez, putain!
9: Oh, trou du cul.
2: Oh, minable.
10: Du cul.
2: Ah, t'es minable.
9: Alors?
10: Oh, bah, il est tard, là.
9: Oh là là! Vas-y, tu sais pas?
2: Oh, c'était honte.
10: Alors?
9: Putain, mais t'es grave, toi, hein? Tiens, vas-y, réponds à cette question. Attention, t'es prêt?
11: Top grand insecte, écoute.
9: Ouais.
10: Ah, j'ai pas buzzé, là.
9: Si, t'as buzzé. Ah, bah attends,
11: ah,
9: on
11: si,
9: entend
11: t'as buzzé.
9: Oh. Il a buzzé ou pas?
11: Il a buzzé. Il a buzzé.
9: Fais gaffe, mec. C'est très sensible, le bouton. Hein. Tu veux en jouer, Rodrigue?
10: Ouais.
9: Sois bien attentif.
12: Top chanteuse américaine, oui.
9: Ah, ouais?
10: Je sais pas. Oui,
9: ah mais non.
11: Oh là là, la honte.
9: Mais attends, mais si tu sais pas, tu buzzes pas, mec, hein.
10: Ah, bah oui, mais.
9: Eh, mec.
11: Ah, mais t'as buzzé, là.
9: Si tu sais pas, tu buzzes pas, mec, hein. Ah ouais, fais très attention quand même, Rodrigue. On va faire chier tes parents.
10: Ouais.
9: J'adore faire chier les parents. Tes parents sont en train de regarder la télévision, combien ça coûte?
10: Ouais.
9: Ta maman s'appelle comment?
10: Chantal.
9: Chantal, d'accord. Ouais. Chantal Bratsou.
11: Putain.
9: Quoi? On dit pas putain, on dit maman travaille.
11: Ils vont morfler, les fois.
9: Est-ce que tes parents sont sujets à partir en sucette assez rapidement? Est-ce qu'ils ont charisme?
10: Ah non, ma mère, elle démarre au quart de tour, t'inquiète pas.
9: On y va, c'est parti. Je ne demande que ça. C'est du gros biscuit. On y va, c'est parti. Je te mets en attente, hein, Rodrigue. Hein.
10: Ok.
9: Bonne rigolade pour les auditeurs de Fun Radio qui nous écoutent hein, en ce moment. Parti. Attention, ça sonne.
13: Oui.
9: Allô.
13: Oui.
9: Oui, bonjour. Est-ce que je pourrais parler à Christian?
13: Ah, ben, il y a une erreur.
9: Pardon?
13: Il y a une erreur.
9: Ah, je ne suis pas,
13: Non, vous n'êtes pas chez Christian, non.
9: Bon. Je vous dérange?
13: Un petit peu, oui.
9: Bon, ben... Christian n'est pas là, hein.
13: Ah, non, Christian.
9: J'entends mal, hein. Allô? Ah...
11: Ça peut être sympa.
9: Et de 1 Rodrigue.
10: Mmh.
9: On y va pour un deuxième coup de fil chez tes parents?
10: Ah oui.
9: Allez, c'est parti.
14: Tu vas te faire enchaîner ce soir.
9: Christian, hein, c'est ça, Christian que j'ai demandé.
14: Ça va te faire du bien, ouais.
11: Christian.
9: D'accord, Christian.
15: Allô?
9: Allô? Allô?
15: Oui?
9: Oui? Allô? Oui, excusez-moi. Allô, Christian? Christiane? Allô? Allô? Est-ce que c'est possible de parler à Christian?
15: Je vais l'appeler.
9: Merci. Allô?
16: Qui est à l'appareil, s'il vous plaît?
9: Oui, Christian?
16: Allô, qui est à l'appareil?
9: Allô?
16: Allô?
9: Oui, bonjour.
16: Qui est à l'appareil?
9: C'est Jean-Denis.
16: Jean-Denis.
9: Tu me reçois?
16: Oui.
9: Ouais, Christian, bonjour.
16: Ça va?
9: Comment ça va et toi? Allô? Il y a de la friture, là, hein? Allô? Jean-Christian? Allô? Allô? Bon, visiblement, tes parents ont posé le téléphone. On entendait même carrément ce qui se passait à la télévision. Rodrigue, qu'est-ce qu'on fait? Comment on monte en pression? On monte en pression, qu'est-ce qui pourrait les agacer?
10: Bah, encore de téléphoner sans cesse.
9: On va donc rappeler pour la troisième fois tes parents.
10: Ok.
9: On y va. Allô?
15: Oui.
9: Oui, bonsoir, madame.
15: Bonsoir, monsieur.
9: Allô, oui.
15: Bon, tu commences à m'emmerder, hein. Je sais pas qui t'es, mais tu me les casses.
9: Ah!
11: Bah voilà.
9: Là, je la retrouve, Chantal Rodrigue.
15: Allô?
9: Allô?
15: Je crois qu'elle
9: a... Rodrigue.
14: En fait, c'est ta voix.
9: Mais Rodrigue, t'es là
14: pas.
9: Ou pas? Il est percuté.
14: Bah, il est là, Rodrigue.
9: Non, il n'entend pas. Il est... Rodrigue. Allô?
14: Il vient de se prendre une
9: tarte. Il vient de se prendre une aussi.
11: Il vient de se prendre une tarte.
9: Il vient de se prendre. C'est toi qui t'amuses au téléphone. Elle l'a entendu avec son portable. Elle l'a vu. Elle est rentrée dans sa chambre. Rodrigue.
10: Oui.
9: Allô? Bon, Rodrigue. Le gros lourd ce soir. Ah là, je peux dire que j'ai été extrêmement lourd. Là, c'est vraiment l'obèse par excellence. On y va, on va rappeler ta mère.
10: Ok.
9: Attention, on y va. On rappelle tes parents, Rodrigue et Chantal. Ton père, comment il s'appelle?
10: Denis.
15: Oui.
9: Oui, Chantal.
15: Oui.
9: Allô? Oui, Chantal. Allô?
15: Oui.
9: Comment ça? Allô? Est-ce que Christian est là, Denis?
15: Oui, oui.
9: Je ne t'entends pas, là. Hein.
15: Ah bon, bah c'est bien.
9: On est loin, loin, là. Allô? Allô? Oula! Recule, recule, recule de ta base, là, Chantal. Chantal? Recule de ta base.
15: Comment tu sais que je m'appelle Chantal?
9: Parce que c'est un copain, un collègue. Comment tu vas, toi? C'est avec les camarades, on a... Il est là, Denis?
15: Oui.
9: Tu peux me le passer?
15: Ouais.
9: Allô?
16: Allô?
9: Allô?
16: Oui.
9: Ouais, Denis.
16: Oui.
9: Comment ça va?
16: Ça va très bien.
9: Bon. On t'a fait un petit canular.
16: Oui.
9: Bon, ça va bien.
16: Oui.
9: Bon, peut-être que tu regardes la télé avec Chantal.
16: Oui.
9: Bon.
16: Oui.
9: On me perd comme... Allô?
16: Oui, je t'entends.
9: Recule un peu de ta base, là, parce que là, il y a des... y a de la friture, là. Allô? Tu m'entends?
16: Oui, je t'entends.
9: Bien. Allô, allô? Ouais. Denis?
16: Oui.
9: Tu me reçois, là?
16: Oui.
9: Je te perds, là. Allô? Tu passes pas sous un tunnel avec ta maison?
16: Non.
9: D'accord. Bon, je t'appelle, Ta Chantal, elle est pas à côté de toi?
16: Si.
9: Elle est à côté de toi ou pas?
16: Oui.
9: Ah ouais, mais là... Je t'appelle pour suivre tes instructions.
16: Hein?
9: Je t'appelle suivre tes instructions. Denis?
16: Oui.
9: Blablabla. Bon. Tu peux pas te mettre un peu dans un coin là, parce que faut pas que Chantal l'écoute.
16: Non, elle écoute pas.
9: Bon, tu m'entends là?
16: Mm-hmm.
9: Bon. T'as cru noté?
16: Hein?
9: T'as cru noté? T'as cru noté ou pas?
16: Oui, attends, je prends un papier.
9: Ouais. Faut que je te dise, tu vas reconnaître le collègue Guy. Allô?
16: Oui, attends.
9: T'inquiète. Il y a 2-3 indices à te donner au Bigophone.
16: Oui, d'accord.
9: Elle écoute pas, Chantal, là?
16: Non.
9: Bon. T'es prêt?
16: Oui.
9: Les carottes sont cuites. Les carottes sont cuites. Le méli-mélo. Le méli-mélo dans le charabia. Le méli-mélo dans le charabia. Allô? Allô?
12: Allô?
9: Denis? Denis?
16: Et comment tu t'appelles?
9: C'est collègue.
16: Ah.
9: C'est suite aux indices. t'as compris? Ok, bon, ben, je crois que. Hein? L'ingénieur. T'es ingénieur à chaussons? Hein?
16: Ouais.
9: Eh ben voilà. Eh ben, ingénieur à chaussons, on va prendre une bonne paire de baskets. Bon, allez, tu me passes Chantal, Denise? Mmh.
16: Chantal?
9: Allô? Allô?
17: Oui.
9: Allô?
17: Oui.
9: Le bouillon est dans la libellule.
17: Qu'est-ce que c'est que cette...
9: Le bouillon est dans la libellule. Les carottes sont cuites. Je répète, les carottes sont cuites. Fin d'information. Demain, 23h. Ok?
17: Qu'est-ce que c'est que ceci?
9: Allô?
17: Oui?
9: Allô? Bon! T'as compris le message?
17: Non.
9: Tu transmets à qui de droit? Ok? Allô?
17: Oui.
9: Tu me percutes? Ou... Il est pas à côté de toi, Denis?
17: Non.
9: Bon. Tu t'échappes? Allô? Allô?
17: C'est une voix que je connais, ça.
9: Bah ouais, allons, tu m'as pas reconnu. C'est hallucinant, Chantal, là. Tu sais que là, tu me trouves la nuit. Quand même, merde. Eh, on se voit tous les jours.
17: Ah bon, en plus.
9: Bah alors, allons. Big Mama. Ça va. Allô?
17: Oui, bon, j'aimerais bien savoir qui vous êtes, quand même. Hein.
9: Bon, t'es au courant? Je te glisse l'info. Il faut que tu me rappelles 23h. D'accord?
17: De quoi?
9: 23h, donne-moi des indices. Les camions sont pleins de lait. Je répète, les camions sont pleins de lait. Mamie Toufri a dit oui. Mamie Toufri a dit oui.
17: Bon, allez, moi, j'ai pas envie de jouer. Hein.
9: Tu glisses l'info, direct, d'accord? Ok? Allô?
17: Ça m'amuse pas du tout, là.
9: Non, non, mais attends, moi non plus, je te fais juste passer les messages collés, ok? Je te laisse, hein? Ok?
17: Allez, au revoir.
9: Au revoir. Voilà, là, tes parents, ils sont à 3 millions de pourcents, tes parents, là. Hein.
12: Ouais.
9: C'est parti, ça, on récidive. Hein. Une cinquième fois, on les a un peu embrouillés. Attention, hein, le morse, hein, à tout bout de champ. Hein.
1: T'inquiète.
9: Dès qu'il décroche, il y a du morse. Attention, silence.
17: Oui.
9: La baignoire est pleine.
17: Eh ben, tant mieux.
9: La baignoire est pleine.
17: Eh ben, j'attends qu'elle déborde.
9: Mon trou du cul a plein de caca.
17: Ah ben, ça m'étonne pas.
9: Mon trou du cul a plein de caca. Tu pues sous les aisselles.
17: Eh, t'as rien d'autre à foutre que d'emmerder le monde?
9: Tu pues sur les aisselles. Transmission terminée. Rendez-vous demain à 7h sur le navire.
17: Ben, tu ferais bien de venir tout de suite que je t'arrange le portrait, petit con. T'as rien d'autre à foutre que de nous emmerder?
9: Allô? Oh, attends, on peut déconner. Allons?
17: Eh ben, dis-moi comment tu t'appelles.
9: Allô? Ouais. C'est moi. Mais ouais. C'est hallucinant que tu m'aies pas reconnu. Moi, ça me... Oh, ah, ça me trouve, quoi.
17: Ouais, ben, comme ça, t'en auras deux.
9: Hein? Denis est là? Je vais lui dire. Il me connaît, Denis.
17: Ah bon?
9: Bah oui, oh là là, c'est hallucinant que vous ne m'ayez pas reconnu, je suis estomaqué. Passe-moi, Denis.
17: Non, bah il dort, Denis.
9: Bon, arrête de conneries, attends, je le vois d'ici. Il est dans le canapé, regarde combien ça coûte sur TF1, attends, t'es gentil. Passez-moi. Sacré Chantal, tu changes pas, toi. Hein. T'es toujours aussi colérique. Hein.
17: Non, mais il dort, Denis.
9: Bah, arrête de conneries, j'ai appelé il y a 5 minutes, il était éveillé, maintenant tu me dis qu'il dort. Eh ah, oh oui.
17: Ça l'épuise des conneries pareilles.
9: Oh, arrête de me prendre pour un schtroumpf. Eh oh.
17: Bon alors, on peut savoir qui c'est? Tu sais même pas siffler.
9: Oh. Ah bah attends, eh oh.
17: Faut apprendre à siffler avant de faire des conneries comme ça.
9: Hein. Ah bah vas-y, si t'es si forte que ça, Chantal, vas-y.
17: Non, bah c'est pour ça que alors. Je sais pas. Et puis à 23h, les gosses devaient être couchés déjà, hein. Tu devrais être couché.
9: Les libellules sont mortes.
17: Ah bah
9: les libellules sont mortes.
17: T'en es qui nous emmerderont plus déjà.
9: Mon visage est plein de furoncles. Je répète, mon visage est plein de furoncles.
17: Eh bah fais-toi soigner mon gars, parce que dis non, t'en as bien besoin.
9: Ton mari est cocu.
17: Ah non, bah tant mieux.
9: Ton mari est cocu.
17: Eh bah c'est bien.
9: Fin de la transmission. Allô?
17: Bon alors,
9: Hein?
17: Tu me dis qui tu es?
9: Qui tu es?
17: Oui.
9: On va tuer Jean-Bernard?
17: Oh.
9: Et Nanar?
17: Ouais, ben j'en connais pas de Bernard alors.
9: Ah, allez! Nanar! Gilles Brouf! Hein?
17: Bon allez, maintenant ça va, hein.
9: Attends!
17: Eh, t'as rien d'autre à foutre quand même?
9: Bah quand même, tu te souviens de moi?
17: Tes parents, ils savent que tu fais des conneries au téléphone?
9: Non!
17: Bah dis donc.
9: Si, ils savaient. Hein? Qu'est-ce qu'on fait? On félicite! Hein? Le bulldozer prend son chemin.
17: Ouais.
9: Le bulldozer prend son chemin.
17: Si t'étais vraiment intelligent, tu viens me trouver, je te fais une tête au carré, moi. Là.
9: Fin de la transmission.
17: Ouais.
9: Je peux pas passer, mais demain, peut-être.
17: Ouais, bah tu viens, parce que moi, si je sais qui tu es, je vais t'arranger. Ta mère, elle va pas te reconnaître. Hein.
9: Ah bon, c'est vrai?
17: Ah ouais.
9: Qu'est-ce qu'il y a? Comme dirait l'autre, tu vas me frapper avec tes petits poings?
17: Ouais.
9: On va jouer aux osselets après, alors.
17: Bon, alors tu te dépêches de me dire qui tu es, parce que ça va aller mal. Hein.
9: Are you ready? Bon, alors je vois toutes les mains se lever. Toutes les mains. Encore plus haut. Encore plus fort. Et tu les balances. De gauche à droite. Et de droite à gauche.
17: Eh oui. Puis tu prends ma main dans ta gueule.
9: Bon, allez, la plaisanterie a assez duré. Ok. Ça va?
17: Ça va très bien.
9: Bon, tout va très bien, madame la marquise. Tout va très bien. Bon, écoute, je te dérange pas plus longtemps, d'accord?
17: Ah bon?
9: Non, apparemment t'as fermé la porte.
17: Bon alors, je peux savoir qui est à l'appareil?
9: Ouais. C'est moi, Dudule. Non, je n'ai pas changé. Je suis toujours celui que tu as aimé. Et en secret, il t'en faisait baver. Hein?
17: Ouais, bah sans doute, va.
9: Le lundi au soleil, Le mardi, il fera bien moins beau. Mercredi, c'est pareil. Et le jeudi, il y aura plus clair. Le vendredi, ça sera ensoleillé. Et tous les deux, le week-end, l'arrêt bien au soleil. Hey!
13: Pauvre mec, bon.
9: Non?
13: Ah là là, mon Dieu.
9: Hein?
13: Je m'aperçois que tous les fous sont pas enfermés. Hein.
9: Ah non, ça heureusement, parce que sinon... Ouais. Hein? Parce que sinon, si, hey, si tous les fous étaient pas enfermés, tu te rends compte, si on ouvrait la cage, qu'est-ce qu'on dirait?
12: Ouvrez la cage aux oiseaux. Regardez-les s'envoler, c'est beau.
9: Avec moi, les enfants, si. Je t'entends pas, Jean-Marc.
12: Les oiseaux prisonniers, ouvrez-leur la porte.
9: Allez, bon, Chantal, tu m'as reconnu?
13: Non.
9: Bah, c'est hallucinant, ça.
13: Ben, j'ai pas de don de voyance, alors bah... ou tu me dis qui tu es, ou alors tu arrêtes de m'emmerder, puis c'est tout.
9: Bah, je vais te donner un indice. 1958. Saint-Tropez. Ça fait quelque chose, ça?
13: Non, pas du tout.
9: Non?
13: Non.
9: Et là? Non?
13: Non.
9: Ça non plus ?
13: Non.
9: Et ça ? Ça c'était toi et moi. Écoute bien.
18: Dis-moi, cette télé, c'est vraiment n'importe quoi.
19: Ah oh, bah tu vois, j'ai bien aimé, moi.
9: Mais bah, dis donc.
18: Dès qu'il y a une femme nue quelque part.
9: Alors Chantal?
13: Oui.
9: Eh ben dis-donc. Tu m'as volé mon vélo. C'est lui. Jacqueline Maillot-Bourville. Écoute bien.
18: Oui.
19: Ah, ah ben moi aussi.
18: Bien fait.
19: On s'en parlait ça là. L'autre jour à la télé, ils l'ont dit dans l'émission.
9: Bon, je vois que t'as pas envie de trouver Chantal. Hein.
13: Ben j'ai... C'est une voix que je connais, mais...
9: Laquelle? Connue?
13: Ouais, ouais, ouais.
9: Connu, connu, connu?
13: C'est ouais.
9: Très, très connu?
13: Ouais, je crois bien, oui.
9: Populaire?
13: Un petit peu, oui.
9: Radiophonique?
13: C'est ça.
9: C'est par exemple? Attention.
13: C'est fun.
9: Oui! Ma petite Chantal, c'est Max à l'appareil.
13: Oui, bah, j'ai eu un doute tout à l'heure, j'avais reconnu ta voix.
9: Eh ouais, je suis désolé Chantal, mais... tu m'excuseras auprès de Denis. C'était un petit canular. Devine qui a souhaité le faire.
13: Je sais pas du tout, mais ils vont m'entendre.
9: Ah bon, alors je te dirai pas que c'est ton fils, sinon ça va chier alors.
13: Mon fils, lequel?
9: Oh là là, le salaud, Rodrigue.
13: C'est pas vrai.
9: Si, t'es là, Rodrigue?
20: Ouais, je suis là, ouais.
9: Il est là-haut dans sa chambre.
20: Ouais.
9: Il est mort de rire. Voilà, je t'explique, c'était parce qu'en fin de compte, il y avait une boîte de puzzle à gagner. C'était quand même collectors, donc non. En fin de compte, il y avait quand même pas mal de cadeaux à gagner pour notre ami Rodrigue, et le but, c'était simplement d'embêter des parents qui regardaient la télévision ce soir, et c'était un petit peu les embêter devant leur programme télé préféré, car ce soir, on sait que tu regardais combien ça coûte.
13: Oui.
21: Et ça, on peut pas louper un truc pareil.
9: Et on t'a perturbé avec 3, 4, 5, 6 coups de fil, et t'as assuré Chantal. Hein.
13: Bon, bah c'est bien.
9: T'as de la répartie, hein.
13: Ah oui, ça, on n'a pas l'habitude de m'emmerder longtemps, moi.
9: T'allais me la ranger, ma petite gueule, hein.
13: Oui.
9: J'adore. On t'embrasse très fort et sans rancune, hein.
13: Ah oui, tout à fait.
21: Ah, c'est du gros son, ça. Ah, c'est énorme.
22: Ça claque.
21: Ça déchire sa mère, ça. Cédric, est-ce que tu as une petite idée?
20: Je suis sceptique. J'ai l'impression du grand tourisme, là.
9: D'accord, ok, Jean-Pierre.
23: Oui, ça c'était une première impression, j'aurais dit Subaru, mais
9: ouais.
23: Après, va savoir, oui, c'est du tourisme sportif préparé, ouais. Mais alors, vrai.
9: Ouais, ouais.
24: Bah là, il y a un échappement, donc on peut plus reconnaître le bruit d'origine de la voiture, quoi. Donc,
23: c'est ça, ouais.
24: On peut pas dire ce que c'est, quoi.
9: Yann?
23: J'aurais Chrysler Viper.
9: Oh là là! Est-ce qu'on peut avoir la réponse de monsieur Cadeau? Monsieur Réponse, quelle était la bonne réponse de cette question?
0: Il s'agissait d'un moteur d'une Subaru Viper 12 litres, injection power turbo gonflée hors limite à 2,28 RXE. Puissance d'origine 80 mulets, gain de puissance plus 25 mulets, couple monté en surrégime à plus 400 double dong. Elle est verte pomme, mais on peut pas le deviner en écoutant.
24: J'ai évité, je savais.
3: Et ouais, c'était Subaru, facile hein. Pourtant.
4: Ça passe.
3: Mais il y en a un qui a dit Subaru et un Viper quand même.
24: C'est moi, JP, Subaru.
3: Et il y a Yann qui a dit Viper aussi, je crois.
4: Oh, la crise de rire. Ça vous note.
3: Bien, ouais, j'adore.
4: Ah, je découvre avec vous les réponses, mais c'est énorme.
3: Ça fait plaisir.
4: C'est énorme. Alors maintenant, attention, deuxième bruitage rapport avec le tuning. Pour les auditeurs de fun, là, va falloir suivre. On parle de clignotant, mais attention, écoutez bien, soyez attentifs. Cédric, Jean-Pierre, Hervé, Yann.
3: Attention.
4: Écoutez bien.
3: Faut être calé tuning.
4: Faut être un pro. On va commencer avec Yann. À ton avis, c'est quoi comme genre de clignotant?
24: Alors là, aucune idée quoi.
4: Aucune idée. Dans le jargon, il y a pas de clignotant dans le jargon.
24: Moi, je dirais bien une ancienne Citroën ou un truc comme ça.
4: Non, mais il y a pas des noms techniques.
24: GF ou un truc comme ça.
4: Non, mais d'accord. Mais en dehors de la marque, je veux savoir le clignotant Hervé.
3: C'est le modèle du clignotant.
4: Le modèle du clignotant Hervé, le modèle.
24: Ah, le modèle du clignotant.
4: Ouais. Yann.
24: Valeo, allez. Ouais, bah pareil, Valeo, quoi.
4: Jean-Pierre. Jean-Pierre.
24: Oui, je sais pas, on va changer. Tiens, Ella.
4: Ella, où tu dois vous donner les marques, c'est ça, là. Cédric.
24: Bah, c'est ce que tu nous demandes, donc c'est ce qu'on te répond.
4: Cédric, ouais, non, mais le modèle, comme si c'était un Ella SP32, vitre teintée, tu vois.
24: Là, c'est du gros, c'est du lourd, là, un gros clignotant comme ça. Je sais pas, moi, une Clio. Une Clio, ouais, GF de 1976.
4: Ouais, non, mais je vous demande pas la marque du clignotant. Ouais, non, mais... C'est le clignotant lui-même, tu sais, il y a des clignotants qui peuvent être peut-être
24: ouais,
4: des...
24: Je peux avoir une idée, moi.
4: Des AAA, qui, oui.
24: Alors, c'est Cédric, là.
4: Vas-y.
24: Je dirais modèle gauche-droite, tic-tac.
4: Ah, voilà.
3: C'est sympa aussi, ça.
24: Là, on commence... dans le délire, on va aller dans le délire.
4: Non, mais c'est ça, il faut aller dans le délire du clignotant. Voilà, là, d'accord. On commence à rentrer dans les détails techniques du clignotant. Je vous demande pas la marque de la voiture.
24: Ah, d'accord,
4: okay. Alors, qui c'est qui a d'autres idées encore, vite? Vous voulez réécouter le bruit, vous voulez le réécouter?
24: Non, c'est du Citroën, ça.
4: C'est du Citroën, d'accord.
24: Ah ouais, c'est du Citroën.
4: On va demander à monsieur Cadeau quelle était la réponse de ce clignotant.
24: Ah ouais.

0: C'est énorme, c'est énorme, c'est énorme.
1: C'est du lourd.
0: C'est du gros gros lourd. Ah, c'est du gros gros lourd.
1: Gros gros dossier. Là.
0: Attention, ah. J'imagine que dans vos véhicules, chacun, vous avez une alarme.
1: Oui, oui. Ouais,
2: non, moi, j'en ai pas.
0: Bon, enfin, bon, quasiment. En tout cas, toute bonne voiture de tuning, normalement, une alarme, parce qu'il y a quand même beaucoup d'argent. Ouais, généralement, ouais. Vous mettez le quadruple du prix de la voiture dans vos bagnoles. Donc, il faut avoir une alarme. Écoutez bien, ça, c'est un bip d'alarme. Essayez de deviner quelle peut être la marque ou quel est le style de l'alarme. Écoutez bien, écoutez bien. Alors. Cédric.
1: Ça, c'est du Porsche.
0: Non, mais je vous demande pas la marque du véhicule.
1: Ah ouais,
0: quand tu dis, voilà, je veux une alarme.
1: On va dire modèle Piu-Piu. Oh, t'as plus dans le délire. Modèle Piu-Piu, je sais pas, avec niveau à bulle 6.
0: Ouais. Ah.
1: Y a des, ouais, parce qu'il y a des alarmes à bulle.
0: Eh ben voilà, donc toi tu dirais ça, Cédric.
1: Voilà, modèle Piu-Piu avec bulle 6 dessus, ouais.
0: Modèle Piu-Piu. Jean-Pierre.
3: Ouais, pour reprendre son terme, ouais, Piu-Piu de chez Cobra, si tu veux une marque d'alarme, chez Cobra, allez.
0: D'accord, mais il n'y a pas de genre alarme infrarouge, digital, machin, il n'y a pas de truc technique Hervé, par exemple.
3: J'ai reconnu, c'est une alarme anti-voleur, c'est quand un voleur approche, les portes s'ouvrent automatiquement pour éviter qu'il te fasse sa serrure.
0: Ouais, Yann.
4: Ouais, Piu-Piu de chez Cobra, pareil.
0: Bah, une Piu-Piu de chez Cobra. Attention à la réponse, monsieur Cadeau. Quelle était la réponse de ce bip alarme?
5: Il s'agissait d'une alarme multidynamique branchée par câble coaxial 135 mm, 16 kilobits, directement sur le réseau du FBI et du KGB par infrabasse surboosté.
1: Du gros là.
0: C'est du modèle. Sans déconner. Avec le réseau directement sur le réseau FBI KGB. Putain, mais
6: attends. Je l'ai pensé meilleur que ça quand même, les parties.
0: Ah ouais, vous êtes pas terrible. En plus, vous nous donnez que des marques de véhicules, vous nous donnez des noms techniques.
1: Ah, mais nous, on connaît que ça.
0: Bah, quand même, les mecs, allez-y, attention, okay. Là. Allez. Je rappelle qu'on est sur Fun Radio, vous ne rêvez pas, c'est bien des fans de tuning. Et attention, on leur fait écouter des bruitages de véhicules de tuning et eux de deviner quel peut être le modèle exact. Cette fois-ci, on va du côté des vitres. Écoutez une vitre qui se monte et qui se descend, devinez. Là, je viens d'ouvrir la fenêtre et là, je viens de la refermer. Hein. Vous avez vu, je le refais une deuxième fois, je la rouvre.
6: Ah, je vois.
0: Et je la referme. Elle se referme pas.
7: Non.
0: Merde, elle est bloquée.
7: Oui, il fait un peu chaud.
0: D'accord, ok, très bien. Cédric.
1: Alors, pour moi, c'est une glace électrique Vibromax. Vibromax.
0: Ah, c'est pas mal, je pense que t'es pas très loin de la bonne réponse, Jean-Pierre.
3: Eh ben, nous, on va dire vitre électrique du bas en haut et du haut en bas avec un vitrage surdimensionné pour éviter les infractions, non?
0: Ouais, c'est pas mal non plus. Jean-Pierre Hervé, une petite idée?
2: Ouais, ça, c'est une vitre électrique montée de série sur une Lamborghini et en option sur les 4L à l'époque.
0: Ah, pas mal, ça, c'est Hervé. Yann, pour terminer.
2: Une vitre électrique sur une deux chevaux, non?
0: Ouais, je ne sais pas. Est-ce que tu as une petite idée, Alissa?
8: Moi, je dis plutôt sur une 405
0: blanche. La réponse, monsieur Cadon, on va écouter la réponse sans plus tarder. Attention, les fans de tuning, quel était le bruit de cette vitre?
5: Il s'agissait d'une vitre saumon fumée anti-réverbération pour éviter les coups de soleil. C'est pas bon pour les tatouages. Alliage de Kevlar et de titane anti-impact d'insectes. Elles sont très solides et très belles. Mais on ne voit rien à travers. Tant pis, c'est fun.
0: C'est terrible, terrible, terrible.
1: Ah,
0: ils sont pas.
2: On va avoir la gueule de la bagnole à la fin.
0: Non, mais c'est clair. Attention, il reste plus que deux bruitages pour l'instant. Et qui pour l'instant gagne? Il y a deux auditeurs là.
6: Cédric est pas mal.
0: Hein. Cédric,
6: je pense que Hervé est pas mal aussi.
3: Jean-Pierre qui a quand même trouvé la Subaru puis la vite extra
0: large. C'est vrai. Non, mais ils sont tous bons. Avant dernier bruitage. Attention, on écoute tout de suite sur Fun Radio. Attention, celui-ci est très très bon. Écoutez, alors là, à mon avis, là vous allez faire mal. C'est le bruit d'une sono. Écoutez la sono.
2: On ouvre la fenêtre. Et voilà.
5: Normal.
2: On va refermer la fenêtre.
6: Allez, pas.
2: Voilà, alors, à votre avis, Cédric, quelle est cette sono qu'on vient d'écouter, vous qui êtes fan de tuning? Cédric?
1: Ouais, je suis là.
0: Qu'est-ce que tu pourrais donner comme sono?
6: Bah, il hésite, là.
0: Attention, grosse sono.
1: Là, il y a du matos, on va dire, c'est une sono 4 x 72 000 watts, parce qu'à mon avis, il y a des basses, de chez... On va dire,
0: c'est sans la marque, c'est pas ça qui est important.
1: Pas de marque. Alors, branché en série sur les vitres électriques, on va dire.
0: Ouais.
1: Apparemment, ça marche avec, dès qu'on allume le poste. avec façade détachable des vitres électriques. Ensuite, chargeur 25 cellules, on va dire.
0: D'accord.
1: C'est comme ça.
0: Jean-Pierre, plus sérieusement, est-ce qu'il y a une vraie sono là qui est connue dans le jargon du tuning là qui pourrait nous faire penser à ça?
3: T'as plein d'art, mais moi là, je vois bien la... Ah, je veux pas être médisant, mais la grosse sono, 22 amplis, 36 subs, avec la tête du Tchoukel sur la plage arrière qui va au rythme de la... Après...
0: D'accord, Hervé?
7: Ouais, non, là, ils ont tout faux. Là, j'ai bien reconnu, c'est un haut-parleur emprunté sur les bagnoles d'Alexis Grus.
0: Ouais, non, bon,
7: vas-y. Je vais mettre sur le toit, là.
0: Non. Yann?
8: Ouais, je vois bien le petit sub de chez Clarion qui fait 80 cm de diamètre. Là.
0: Ah voilà, là ça devient technique. Là, Yann, il est pas mauvais. Attention, la réponse, la sono qu'on vient d'écouter, quelle était la bonne réponse, monsieur Cadeau?
5: Il s'agissait d'un double tuner VBX39, ampli 600 x 10 000 watts, platine vinyle technique à 523 XS, pour mixer et scratcher en rouille. En enceinte chromée de toute taille, multi-angle Kenwood et Robin Wood, micro DJ pour les mariages et cérémonie embarquée, livrée avec cotillon et langue de belle-mère.
0: Dis donc, ça, c'est la sono qui claque, hein, les enfants.
6: C'est la meilleure, ça marche.
0: Ah, elle cartonne, hein, quand même. Qu'est-ce qu'il a dit, le mec, ampli 600 fois 10 000 watts.
9: Ça fait pas mal, hein.
0: Ah, quand tu mets le son dans la bagnole, ça claque, hein.
6: Je peux te dire que ton bolide.
0: Ah, bah, t'es à Paris, on t'entend à Marseille, hein, en gros.
8: Ah, c'est clair. Pas, hein.
0: Alors, attention, là, c'est le dernier des derniers. Là-dessus, normalement, vous devriez être incollable, sérieusement. Cédric, Jean-Pierre, Hervé, Yann, on est en plein blind test sur le tuning. On va faire écouter un bruit, à vous de deviner, le pneu, ainsi que les jantes qui vont avec. Petit grincement de pneu d'une voiture, écoutez bien. Alors,
8: voilà.
0: Yann, pour commencer.
8: Là, Michelin du 195 30 15.
0: Et les jantes?
8: Tu veux une marque?
0: Non. Il y a des jantes, il y a des noms de jantes. Je sais pas si elles sont laquées, si elles sont en alu.
8: On pousse, tu veux.
0: Bon, allez, vous, Hervé, donne une réponse.
8: Ouais, ça c'est des jantes en alu 22 pouces. Monté sur une Renault Fuego de 1984.
0: D'accord, Jean-Pierre.
8: Bleu, la Fuego.
3: Eh ben, moi, je vais dire des Toyo Proxess, jantes alu à nid d'abeille, monté sur une Porsche.
0: Pas mal, Jean-Pierre, pas mal du tout. Cédric?
1: Moi, j'irais de l'Imola Championship en 19 pouces.
0: Ouais.
1: 245-59, ouais.
0: D'accord, attention, les pneus et les jantes, la bonne réponse, monsieur Cadeau. Quels étaient véritablement les pneus et ses jantes, s'il vous plaît?

0: Blanche Seidler, les mêmes qu'à l'école. Ces gens sont équipés de micro-crampons de 185 nanomètres de diamètre latéral. Accroche super dans les virages. Mécanisme d'auto-chaîne dès que la température descend en dessous de 30 degrés Celsius. Ma bite.
1: Il a fumé les pneus, lui.
2: C'est clair,
3: il a fumé la fumée des pneus.
2: 30 degrés Celsius, ma bite. Ça, elle est excellente.
4: Tu veux le refaire?
2: Ah oui, monsieur Kiado, remettez-moi la dernière. Elle est excellente, elle est énorme.
0: Il s'agissait de jantes alliage pour l'avant, G-Squad pour l'arrière gauche et QB3 pour l'arrière droit. 12 pouces surboostés en 45 pouces, gomme noire et blanche, Seidler, les mêmes qu'à l'école. Ces jantes

0: ma bite.
1: Excellentissime, rien à dire, c'est du très très bon. Donc qui est-ce qu'on doit mettre en vainqueur de ce blind test tuning, s'il y en avait un?
2: Moi je dirais number one Cédric quand même, hein, c'est le plus gros calé. Hein,
1: Hervé,
3: Jean-Pierre. J'hésite entre Cédric et Jean-Pierre, moi.
1: Ah ouais, les deux là, franchement, là...
4: On est équipé pour Rico, il y a des questions.
1: Vous avez l'air d'être bons tous les deux, hein.
4: On est équipé pour Rico.
1: Ah là, franchement...
3: surtout pour Rico, mais...
1: Ça va surtout être très très difficile à partager, là, hein.
4: Ici Bourrico, il dit.
1: Bah qu'est-ce qu'on fait? On va vous faire gagner tous les deux. Mais alors il y a des monsieur, je crois qu'il y a des monsieur, il y a encore des cadeaux, non?
3: Ouais, il y a un cadeau pour chacun.
1: Alors il y a un cadeau pour chacun. Ouais. Alors un cadeau pour Cédric, monsieur cadeau. Qu'est-ce qu'il vient de gagner, Cédric?
0: Pour faire de toi un vrai petit winner lors de tes escapades au village, ce magnifique couvre-volant massant en authentique peau de zèbre relaxera tes petits doigts nerveux tout en stimulant les paumes de ta main. Ajoutez à cela la mini boule à facettes que notre ami pourra accrocher à son rétroviseur métallisé H2B25. J'en connais un qui va faire des jaloux.
4: Heureusement que j'ai perdu alors.
1: Alors Cédric, ça c'est pour toi, puis Jean-Pierre également qui a terminé premier ex aequo de ce blind test tuning. Qu'est-ce qu'il a gagné, monsieur Cadeau? Un autre cadeau, monsieur Cadeau, s'il vous plaît. Hein.

0: 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Ajoutez à cela la peluche Bumbo Bumbo petite automobile que notre petit pilote déposera délicatement sur les baffles de la plage arrière de son bolide. Bonne course, petit Bénard.
1: Qu'est-ce qu'on peut dire que c'est quand même du beau cadeau, on s'est pas foutu de votre gueule. Ça fait plaisir, vous parlez tous en même temps. Hein. Jean-Pierre, t'es content?
2: Là, j'étais content de venir pour me déplacer, là, bien.
3: C'est même ce qu'il y a de mieux, ouais, faut le faire.
4: Moi, je crois que ça m'est arrivé.
3: Ouais, mais ça double tranchant, parce qu'en général, quand tu as ce genre d'attitude, c'est toujours, les gens se croisent comme ça. Pendant les trois premiers mois, c'est lui qui était vachement possessif, et moi pas du tout. Mmh. Et quand j'ai commencé à sentir qu'il venait vraiment vers moi, c'est moi qui l'ai devenu, parce que je sentais qu'il m'aimait très fort, et là, je me suis dit super, quoi.
4: Ouais.
3: Et Gérard, il en pense quoi?
5: Gérard, lui, je suis persuadé qu'un jour, il devait être ça avec sa nana, et quand elle l'appelle chez lui, puis elle doit lui dire, t'es où, là? Puis lui, tu lui dis, je te dirai pas où je suis.
6: Non, mais moi, personnellement, moi, je dirais autre chose déjà. Je te dirais rien sur ma vie. On ta gueule, toi. Toi, tu vas pas me coincer les cacahuètes.
5: Oh.
6: Déjà, moi, pour l'instant, j'ai pas encore trouvé la bonne
5: tongue.
6: Pardon?
3: La bonne tongue. Je dirais la bonne paire, parce que dis donc.
1: Qu'est-ce qu'il a dit?
5: Il a pas trouvé la bonne tongue. Oh, le dia, il a pas trouvé chaussure à son pied, comme c'est mignon, ça.
6: Non, j'ai pas encore trouvé tout, hein.
5: Non, t'as pas trouvé, ouais, tout
3: simplement. Emmanuel, je croyais que c'était le bon lot, là.
6: Non.
4: Attends.
5: Revenons au débat de la jalousie. Écoutons maintenant la réaction.
3: Revenons au débat du bronzage.
5: Non, mais parlons au témoignage.
4: C'est un témoignage de ce que j'ai vu. Donc, vendredi à la loco, j'ai vu.
5: On n'en dit pas plus. Suspense. Oh, c'est fort là les mecs, hein.
2: Ah, c'est clair.
5: On n'en dit pas plus, on va revenir dans un instant avec un... Je vais faire Tout est possible. Tout est possible avec dans un instant Florent qui nous parlera d'un témoignage avec Gérard qui s'est fait Oh merde, je l'ai dit. Gérard et le fist fucking à la loco. Ne bougez pas.
6: Complètement charmé, lui. Il a ce week-end.
5: C'est clair. Bon, bougez pas.
6: Ta gueule, sois poli, toi, connard.
5: Allez, arrête. Non, sérieux. On va revenir dans un instant donc avec Alain, Christophe, Benoît, Jean-Daniel, Marie-Claude, Francis. Enfin, tous ceux qui sont pas là.
2: Jean-Pierre et Jacques.
5: Jean-Pierre-François, Jean-Pierre Maurice, Maurice Chevalier, Sylvie Vartan, Mike Brand, Dalida.
3: Justement, attends, il y a une super émission sur la 5, sur la vie de Dalida.
6: On s'en fout.
3: Pour vous le dire, hein.
5: Ouais. Ben ça, tu vas continuer à nous en parler hors antenne.
3: Hein? Non, je vais vous laisser.
5: Pourquoi?
3: Ben, je sais pas.
5: Mais non, ne bouge pas, on va revenir dans un instant. Il y a Florent, on va continuer le débat, il va y avoir d'autres réactions, on va demander aux gens de réagir au 0800 70 5000 et 0803 08 5000 et Florent nous donnera un scoop concernant Gérard, j'en ai entendu parler. Gérard, tu vas en prendre plein la gueule. Ça va chier, Gérard. C'est vrai, hein. On en dit pas plus.
4: N'est-ce pas?
6: Minute.
5: Écoute bien,
4: non,
5: Gérard.
4: Non, pas minute. Dès que
6: c'est là. Non, ta bouche, attends, c'est pas toi que je m'adresse, c'est des jeunes qui sont dehors qui veulent un autographe.
4: Dès que cette chère demoiselle blonde s'est éloignée de plus de 50 cm,
5: on n'a pas entendu plus.
4: Dès qu'Emmanuel s'est éloigné de plus de 50 cm, Gérard était affolé. Il a cherché partout, il a quitté pas
5: les
3: yeux. C'est vrai, Gérard. On te l'a fait remarquer avec le videur. Et la majorité l'emporte. Hein.
5: On te l'a fait remarquer avec le videur, d'après ce qu'on te dit. Pas qu'à un moment donné, elle est allée jusqu'aux toilettes et t'étais de loin et tu surveillais.
4: Gérard,
5: quand
6: vous aurez fini de gueuler, vous me préviendrez, ça y est.
5: Non, mais la qualité d'un mec qui est comme toi, c'est de le reconnaître au moins.
4: Ouais.
6: Ah, moi, je sais pas, je vais pas regarder. Hein.
5: Ouais, t'as pas regardé, évidemment.
4: On t'a fait remarquer, Gérard, tu nous as répondu. Bah, faut bien, hein.
6: Mais attends, toi, t'étais à moitié dans les bras de Julie. Alors, non, t'étais à moitié dans les bras de Julie. Alors, dégage.
3: Julie et Florent, en nouvel épisode.
4: Pas du tout.
6: Si, menteur.
5: Voilà, je suis très gêné pour vous, là.
6: Menteur.
3: Raconte, Max, qu'est-ce qui s'est passé entre Florent et Julie, là?
5: Bah, ils se sont emballés.
3: Oh là. On en rate des choses.
4: À la loco, bien sûr, ouais.
6: Voilà. Oui.
3: Derrière la soupe.
6: Oui, oui, oui.
7: oui, oui.
1: Bon, revenons-en à notre débat. Revenons-en au débat, là. Au Gérard.
7: Ouais.
1: T'essayes de te défiler, là, et de rendre les deux oiseaux mal à l'aise.
4: J'essaye d'imiter Max, mais il n'y arrive pas pour Gérard.
1: Mais Gérard, c'est vrai que t'es extrêmement possessif avec cet Emmanuel, tu l'étais tout particulièrement, reconnais-le.
7: Ben, c'est normal.
1: Il faut que ça soit moi qui intervienne pour qu'enfin il dise, il reconnaît. Pourquoi ? Donc tu es possessif, Gérard ?
7: Dans la vie, oui.
1: Bah, tu vois, tu disais non au départ.
7: Dans la vie, oui, mais au bout d'un moment.
1: Mais c'est vrai qu'au lit, tu te sens un peu seul.
7: Ah bah oui, au lit, je suis un peu seul.
1: Ouais. Est-ce que tu fais toujours des cunilingus dans l'oreille ?
7: Quoi ? C'est quoi ça ?
1: Des cunilingus dans l'oreille ? Faudrait que tu fais des cunilingus dans l'oreille ?
7: Qui c'est qui t'a dit ça ?
3: Eh mais c'est une spécialité à la Emmanuel. À la Gérard.
1: Emmanuel.
7: Qu'est-ce que c'est que cette connerie là ?
1: Tu lui mets la langue dans l'oreille ?
7: Qu'est-ce que c'est que ça encore ?
1: Gérard, tu fais des cunilingus dans l'oreille ?
7: Qu'est-ce que c'est que cette histoire là ?
1: Oh là là, Gérard il est coincé, il a envie de rien dire.
7: Non mais attends, c'est quoi ton truc là que tu me sors ?
1: Les vunilingus.
3: C'est quoi ces gens là ?
7: C'est quoi ces gens là ?
1: Bon, attendez.
7: C'est quoi lui là qui m'insulte là ?
1: Mais je t'insulte pas.
7: C'est quoi ce nana là qui me parle là ?
1: Alors, il y a des nanas sur Minitel qui voudraient te rencontrer, Gérard, est-ce que c'est faisable ?
7: Oh, ça y est, ça recommence encore pour avoir un lapin comme mercredi ?
1: Ah non, c'est pas un lapin, c'est un dindon là, c'est encore pire que ça.
7: Mais par contre, si elle écoute la petite Elisabeth, hein. Merci pour ton lapin de mercredi dernier.
1: Non mais qu'est-ce que tu bouffes comme lapin en ce moment ?
7: Non, en ce moment c'est mon gosse.
3: Mais t'as le numéro de téléphone, on pourrait la rappeler pour lui dire...
7: Non, moi j'ai pas son numéro de téléphone.
8: Non, c'est lapin en 6V hein, pour Gérard en ce moment.
3: Mais si, c'est faisable de rencontrer Gérard, il y a eu des propositions en antenne.
7: Ah ouais, c'est moi qui les ai demandées. Bon. Mais maintenant faut que je vienne là-bas si vous voulez me voir.
1: Bon, attendez, tout le monde a réagi là. On a Mickaël maintenant qui est là. Ah, Mickaël ?
9: Allô ?
1: C'est pas un débat sur les cocus, hein ?
9: Non, mais t'inquiète pas. mais c'est vrai que la jalousie dans un couple, c'est très important.
3: Oula, on se réveille, là.
1: La radio, tu peux l'éteindre.
9: J'ai baissé.
1: Qui a la radio derrière ? Il y a quelqu'un parmi vous qui a la radio ?
3: Moi, j'ai pas la radio.
1: Non, c'est toi, c'est toi, là.
9: Qui ça ?
1: Ouais, toi, ouais, non, tu la baisses, toi. Merci. Mickaël, donc, vas-y.
9: Ouais, moi, je dis que dans un couple, il faut être jaloux. Parce que si on n'est pas jaloux, on peut pas prendre responsable de la personne avec qui tu es.
7: Bon, ouais,
3: d'accord.
9: Non, mais c'est vrai. Bon, c'est sûr, quand tu vas en boîte, tu vas pas être toujours derrière la comme moi, par exemple, tu vas en boîte, je vais pas être toujours derrière.
1: Attends. Où tu vas, ça s'appelle pas une boîte, ça s'appelle un karaoké, mon ami.
9: Mais non, on parle de boîte. Moi, je parle de boîte, je peux pas parler de karaoké ce soir.
1: Enfin, compte, Gérard, lui, ce qui est bien avec Mickaël, c'est qu'il est persuadé qu'il va dans des boîtes techno parce qu'il entend que des instrus, mais c'est des instrus karaoké.
9: Non, pas du tout.

0: par exemple, je suis avec une nana, puis que la nana met la, le mec met la main au cul de la nana avec qui je suis, ouais, là je serais jaloux.
1: Oh oui, non, mais elle attend pas. Il manquerait plus qu'il y ait un mec qui trouve ça super.
0: Mais
1: c'est pas de la jalousie,
0: non,
1: ça.
0: Attends. Imagine, par exemple, tu vois pas ta femme, toi, pendant une semaine.
1: Ouais, elle s'est fait enlever par un Belge.
2: Tu es jaloux du mec.
1: Ouais.
0: Non, mais imagine, tu pars pendant une semaine, d'accord?
1: Ouais.
0: Tu pars pour faire une tournée avec toi en radio.
1: Ouais.
0: Tu viens ta femme toute seule chez toi.
1: Une tournée de bistrot ou...
0: Non, mais voilà.
3: Le Max Tour.
0: Une tournée de bistrot, par exemple.
1: Ouais, d'accord.
0: Tu viens ta femme toute seule chez toi. Tu vas avoir confiance en elle ou pas?
3: Mais la confiance, c'est la base de tout. Hein.
1: Attends, mais moi, je partais en vacances tout seul quand je pars en soirée. Ouais, attends, mais j'en avais rien. Enfin, c'est pas que je faisais totale confiance, je partais dans mon trip, quoi.
3: Moi, le pire. Enfin, ouais.
0: Toi, tu ferais confiance.
1: Mais je fais confiance, c'est pas que je ferai, j'ai fait, je fais.
0: T'en as qui font pas confiance aussi.
1: On n'a pas le choix, man.
3: Mais ouais.
1: De toute façon, t'as pas le choix. Même si t'es possessif et que par ton métier t'es obligé de t'en aller, même si tu l'appelleras à 4h du matin comme le faisait l'autre, de toute façon, t'as pas le choix. À un moment donné, il faut que tu fasses confiance. T'es obligé.
0: Attends,
1: t'es obligé, sinon tu deviens zinzin.
0: Max, attends.
1: Ok, man.
0: C'est pas une critique, attends. Max, c'est pas une critique, hein. C'est pas une critique que je fais. Mais regarde Gérard. Quand il est venu à la radio, je savais qu'il allait pas tenir avec ça là. Je savais.
4: Non mais attends, branleur.
0: Mais attends, parle-moi correctement
4: branleur.
0: Mais non.
4: Branleur.
0: Non mais sérieusement, et Gérard, écoute, c'est pas une critique que je te fais.
4: Écoute-moi, branleur.
0: Mais tu peux trouver mieux sans déconner,
4: ferme ta gueule un peu.
0: Mais quoi, tu vas pas rester comme ça, toi, calme-toi.
4: Bah moi, je vais te répondre maintenant.
0: Putain, comment veux-tu avoir des gens en croix avec toi?
4: Ouais, bah ta gueule maintenant.
0: Comment qu'il est vulgaire, sans déconner.
1: Non mais attendez là, vas-y Mickaël, vas-y Gérard.
0: Arrête. Comment veux-tu parler avec un mec comme il est agressif là? Comment veux-tu qu'il essaie d'avoir des contacts? Comment veux-tu? Arrête Gérard, calme-toi.
4: Non mais
0: essaie d'écouter les gens.
4: Essaie
0: d'écouter les gens.
4: Non mais attends, j'ai plus
3: Gérard, c'est très sympa en rentrée.
5: Non, Gérard ne sait pas écouter les gens.
0: Mais non, il arrête pas d'écouter.
1: On va laisser. Non mais attendez, on va quand même laisser répondre maintenant Gérard à ce que disait Mickaël et calmement Gérard, vas-y.
4: Alors Mickaël, je vais te dire une chose, si tu voyais que ça marchait pas avec la nana, ça c'est mon problème, c'est pas le tien, ok? Déjà et deux, quand je lui disais que je descendais à la cabine, elle faisait la gueule. Donc, j'avais pas le droit de choisir.
1: Voilà.
4: C'est tout attends, c'est tout que je continuais à faire mes débats avec comme je suis bien parti. Ou sinon, il fallait que je reste avec elle. Alors, je préférais continuer de faire ce que je fais.
1: Et ouais. Mickaël, t'es un peu jaloux parce que combien de fois tu nous as appelé parce que tu ne comprenais pas que tu ne passais pas sur l'antenne et que tu n'étais pas dans les best-of et que tu n'étais pas ceci et que tu ne pouvais pas chanter pour cela.
0: Non, mais plus maintenant, Max.
1: Mais demain, si je te remets à la diète pour 6 mois avant de repasser sur cette antenne, tu seras.
0: Paris là.
1: Ouais, bien
0: avec
1: sûr.
0: Avec une pancarte devant Fun Radio, puis attention Max, attache-toi.
1: Ouais.
0: Là, exactement.
1: Ouais.
0: Non, mais je me suis calmé Max, t'inquiète pas.
1: On a une réaction également donc du fameux Mickaël qui est 21 ans de Paris. Bonsoir Mickaël.
6: Salut.
1: Donc là on a un Mickaël intelligent.
0: Ouais. Mais pourquoi moi qu'est-ce que je suis moi?
1: Bah t'as mis
3: con non mais.
0: Ouais, oh. Qui c'est que t'es con là?
1: Tout le monde le pense mais il y en a qu'une qui l'a dit.
0: Si tout le monde le pense, regardez ma gueule parce que moi je voudrais pas voir votre gueule sans déconner.
4: Non mais attends, on en a rien.
3: Mais comment t'agresses?
0: Ah non mais.
1: Bah attendez, on se calme. Bon alors Mickaël, toi en fin de compte tu es très possessif.
6: Ouais.
1: Tu luttes depuis un bon nombre d'années et même quand tu penses de nana en nana et que t'as vécu une mauvaise expérience à cause de ça, plutôt d'essayer de t'auto contrôler, tu ne peux pas et tu restes toujours le même.
6: Ah ouais, non mais c'est insupportable. Mais en fait, le vice, c'est que je pense, moi, à mon avis, hein, c'est qu'on a tout ça en nous, quoi. Et c'est parce qu'avant, j'étais pas comme ça.
1: Mmh.
6: Et puis, quand je suis tombé sur la chaussure à son pied, comme on dit, c'est là que j'ai vu ça commencer, tu vois. Donc, je savais que c'était pas bien. Tu vois, le pire, c'est qu'on sait que c'est pas bien. On sait qu'on va la perdre. On sait qu'on va faire des conneries.
1: Ouais.
6: Et tu vois, c'est que ça, je le sais, je me le disais, tu vois. Je courais à ma perte, quoi. Mais au fur et à mesure, je laissais passer, elle me dit, ouais, par exemple, je vais là. Je me disais, bon, arrête, c'est rien. Et puis ensuite, ça a explosé. Genre, une semaine après, elle comprenait pas, je commençais à tout déballer, alors elle comprenait pas.
1: Qu'est-ce que tu lui faisais? C'est-à-dire que tu la suivais partout, tu l'appelais partout comme l'autre?
6: Non, non, non, moi, c'était pas ça, parce que je suis
3: assez...
6: Non, parce que là, pour moi, ça serait marrant d'essayer, là.
1: C'était qui l'autre? C'est comment elle s'appelait?
3: C'est Agnès.
1: C'est toi?
3: Ben oui, c'est moi.
1: Ah, mais je pensais que t'avais raccroché, c'est

0: ça.
1: Non, je suis encore là, tu m'as dit de raccrocher, j'ai pas raccroché.
0: Ok.
1: J'ai pas de chance.
2: Donc tu vois, donc ce que je voulais dire, c'est qu'avant, donc c'était comme ça, quoi.
1: Ok.
3: Ouais, bof.
1: Je peux dire quelque chose?
0: Non.
4: C'est toujours comme ça?
1: Super.
0: Mais vas-y.
1: Ouais, je voulais dire que de toute façon, à mon avis, il y a deux formes de possessivité.
0: Eh ben, j'aurais mieux fait de pas te laisser
1: mais
0: parler.
1: Non, mais attends, il y a les gens où c'est maladif, où c'est, ils pourront jamais s'en empêcher, et je crois qu'il y a aussi le fait d'être terriblement amoureux de la personne.
0: Ouais.
3: Faux.
1: Non mais je crois qu'on peut être très amoureux sans être possessif.
0: Attendez, vous êtes trois à parler en même temps. Qui souhaitait parler?
2: Mickaël.
0: Bon alors vas-y Mickaël.
2: Non c'est pour ça que je dis que c'est ce truc là, il est toujours au fond de nous. Et donc moi ça se décrit genre à retardement.
0: Oh mais attendez les filles, oh soyez pas aussi connes que les mecs, écoutez-le au moins.
2: Donc moi ça se déclarait à retardement.
0: Ouais.
2: Et donc elle comprenait pas, donc il y a eu des engueulades. Mais moi c'était pas genre je la suivais ou tout le temps. Moi je gardais ça pour moi, je disais rien. Et puis le fait de le garder comme ça, je me dis arrête de l'emmerder pour ça. Et tout d'un coup, je lui sortais, je jouais, mais au fait, la semaine dernière, t'étais là, nanana, puis je commençais à m'emporter, puis je délirais complètement.
0: Ouais, d'accord.
2: Ensuite, je retombais sur terre.
0: Mm-hmm.
2: Ensuite, je dis excuse-moi, nanana, j'ai exagéré. Et ensuite, ouais, je vais une soirée avec des copines, nanana, alors je disais rien, vas-y, amuse-toi bien. Et ensuite, boum, je replantais ça un mois plus tard.
0: Mm-hmm.
2: Donc, bref, elle m'a pas quitté. Pourquoi? Bon, parce que d'un autre côté, je lui apportais beaucoup de choses. Mm-hmm. Donc, je faisais pas que l'emmerder, quoi. Mm-hmm. Mais bon, ça lui pesait dessus, quoi.
0: D'accord.
2: Et c'est vraiment une galère, quoi. Et le truc, c'est qu'il faut vivre avec, quoi. On peut pas s'enlever, quoi. Parce que si on le dit tout de suite, on part en couille. Si on le dit une semaine après, on a le temps de se faire un film et de partir complètement à droite, quoi.
0: Ouais. Ouais.
3: Attends, moi, je vais dire quelque chose.
2: Ouais.
3: C'est-à-dire que moi, je dirais une chose. C'est quoi ton prénom? C'est Mickaël aussi?
2: Ouais, Mickaël.
3: Ouais, Mickaël, moi, je dirais une chose, tu vois. Dans un couple, il faut tout dire. Parce que la personne avec qui tu es, un peu, si tu veux, plus tard, un peu s'en apercevoir. Des choses que tu fais derrière toi.
2: Mais ouais.
5: Non, je suis pas d'accord.
2: Ouais, non, mais tu vois, c'est tout dire, mais.
0: Non, mais c'est une encyclopédie qui parle.
3: Non, pas le physique, je parle.
2: Quand tu dis ça tout de suite, le problème, c'est que tu peux toujours dire des choses que tu penses. Parce que tu sais, c'est encore trop chaud, tu vois. Ça bout, tu vois, tu peux dire des conneries.
3: Ouais.
2: Donc moi, je me disais, prends du recul, calme-toi. Sois pas. Ne réagis pas au quart de tour, tu vois.
0: Ouais, d'accord. Ouais.
2: Donc je me suis dit, garde-le pour toi. C'est
1: il y a des mecs qui.
2: Ouais, donc je me le disais.
0: Non, mais vous pouvez réagir, les filles, mais est-ce que tout le monde parle en même temps, donc chacun.
5: Mickaël de Paris. Moi, je vais te dire une chose, il faut mieux de lui dire tant que c'est bien chaud. Parce que après, si t'attends plus, elle comprendra plus rien.
2: J'ai fait le test.
0: Non, mais quand tu lui dis une fois, parce qu'un jour, t'as un soupçon sur quelque chose, mais si tous les jours, pour quoi que ce soit, tu lui fais savoir, à la fin, t'as beau lui dire au quotidien, je crois qu'elle préfère le savoir une fois par semaine.
2: Ouais. Non, mais toi,
0: y a pas assez de. Qui c'est qui est encore à l'antenne en Nana, là?
1: Marine. Agnès.
0: Oh putain, la page.
1: Ah bah merci.
0: Marine, tu veux réagir?
4: Réagir. Non, quelque part, je suis d'accord parce que sur le coup de la colère, ou comme ça, on peut dire des choses un peu dures qu'on pense pas forcément, quoi. Mais c'est vrai que de là, attendre trop longtemps, c'est pas la bonne solution non plus, quoi.
0: De quoi?
4: Attendre trop longtemps, c'est pas la bonne solution non plus.
0: Ouais.
3: Au niveau.
4: C'est vrai, pour la nana, ça va être hyper confus, quoi.
3: Max.
0: Oui.
3: Attends, excuse-moi, mademoiselle. Je posais une question, mais attends.
0: Non,
3: je m'excuse parce que j'ai interrompu sa conversation. Mais quand tu. Max, quand toi, par exemple, tu as ta copine et tu respectes avec, d'accord, tu te mets à gueuler avec elle.
0: Mais j'ai jamais gueulé avec elle.
3: Non, mais imagine que tu gueules avec une femme avec qui tu es.
0: Ouais.
3: D'accord, imagine.
0: Ouais.
3: C'est une imagination.
0: Ouais.
3: Imagine qu'est-ce que tu fais, toi. Tu t'en vas ou tu t'expliques avec?
0: Ah bah, si je sais que je vais m'engueuler avec, c'est que je suis vraiment allé trop loin. Mais comme généralement je le sais avant, je me barre avant de m'être engueulé. Donc,
4: ouais, mais c'est carrément la solution de facilité, quoi.
0: Ouais. Pardon?
4: C'est la solution de facilité.
0: Ah non, pas du tout, je crois pas que. Non.
4: Parce que. Une bonne explication et mettre les choses au clair,
3: voilà.
4: Je monte bien.
0: Ah non, mais j'ai jamais dit que je fuyais mes responsabilités, que je ne souhaitais pas discuter, mais on ne s'engueulait pas. Et quand il y avait un problème, quand je décidais qu'on n'en parlait pas, c'est parce que je l'avais compris, j'arrêtais et après le problème n'existait plus, quoi. Il n'y a pas besoin de s'engueuler pour essayer de le résoudre, quoi.
3: Mais je dis que c'est mauvais dans un couple de s'engueuler.
0: Moi, ce que je crois très sincèrement, c'est qu'il y a des mots qui sont bien belles, des bien phrases qui disent pour faire un bon couple, il faut savoir s'engueuler, sinon il y a pas. Non. Et je crois qu'il y a pas, obligatoirement, c'est pas obligé de s'engueuler pour enfin dire ah si on s'engueule, c'est bon, on est bon couple.
4: Moi, je suis d'accord parce que avant la personne avec qui je suis maintenant, donc il y a à peu près, je sais pas, 3 ans et demi, j'étais avec quelqu'un, je disais oui, il disait oui, je disais blanc, il disait blanc.
0: Ah oui, bien sûr.
4: Ça, c'était affreux, quoi. Je suis restée 3 mois avec, mais
1: Max.
0: Mais non, mais tu peux très bien rester. Moi, je suis resté longtemps avec quelqu'un avec qui on s'est jamais engueulé. Ça nous empêchait pas d'un moment d'avoir des tensions, mais ça montait pas jusqu'à s'énerver, à gueuler, à taper.
4: Aucune personnalité, toujours d'accord avec moi. Et...
0: Ah ouais, non, mais là, c'est différent. Oui, c'est quelqu'un qui t'est soumis, quoi. C'est pas pareil, mais là, on parle pas de la même chose, non.
3: Oui. Regarde le jour qui va casser.
0: Pardon ? Attends, Mickaël, tais-toi. Non, on va laisser passer une nana, ouais.
4: Ouais, c'est Anaïs.
0: Ouais, Anaïs, vas-y.
4: Ça a rien à voir. Enfin, moi, je voudrais juste dire mon expérience. C'est que j'étais avec un mec qui était indépendant comme moi. Il se foutait un peu de ce que je faisais. Il faisait exprès d'aller voir d'autres filles pour que je sois hyper jalouse.
0: Ouais.
4: Pour que justement, je m'attache vachement à lui ou que je sois possessive, que je lui fasse une scène. Mais ça marchait jamais.
0: Mais moi, ça a été pareil, je pense, ouais. À un moment donné. Enfin, je suis pas allé aussi loin que ça, mais.
4: Mais ouais, il se frottait, mais vraiment, mais moi, j'en avais. Ah ouais. Rien à foutre et ça l'énervait encore plus.
0: Bah oui.
4: Il était prêt à faire n'importe quoi pour que je vienne et que je fasse devant ses copains à grande scène.
0: Oui, mais là, ça se comprend parce que le mec a vraiment l'impression que tu ne l'aimes pas.
4: Ouais, je sais, ouais, souvent ils disent. Mais jamais, je t'aime. Ça.
0: Et dans des moments comme celui-ci, voyons.
4: Jamais.
0: Mais c'est normal parce que comme lui, comme toi, tu vois que. Comme lui, comment on joue à un jeu et que toi, tu le vois jouer à un jeu, en fin de compte, non plus, t'es pas naturel dans ton comportement là. Parce que peut-être que t'es vraiment jaloux, ça t'agace qu'il fasse ça.
4: Mais
0: évidemment, mais moi, c'était pareil. Tu joues un jeu comme lui joue le sien.
4: Dans un sens, c'est vrai parce que en apparence, je suis pas du tout jalouse. Et pourtant, il y a des moments à l'intérieur.
0: Mais évidemment. Mais évidemment.
4: Ça m'énerve. Là,
0: mais évidemment.
4: Mais je dis rien parce que ça lui ferait trop plaisir que je sois.
0: Évidemment.
4: Et je suis sûre que des deux côtés, c'est comme ça. Quoi.
0: Les deux jouent un rôle et chacun joue avec le feu dans des moments comme celui-ci parce que ça peut amener vraiment à une dispute et vraiment à un problème qui n'est plus de la jalousie mais qui peut amener vraiment à ce qu'on s'aime plus et qu'on s'entend pas. Quoi.
4: Ah oui, non, mais c'est clair. Moi, quelque part, je trouve ça idiot en fait d'essayer de rendre volontairement quelqu'un jaloux. Quoi.
0: Mais ce qui est bien, c'est que ça peut être aussi un problème, ça peut permettre de reséduire de nouveau la personne aussi, d'essayer de la reconquérir. Des fois, ça peut être sympa.
4: Ouais, mais je sais pas, toi, Max, est-ce que t'as déjà dit, par exemple, non, mais j'arrive pas à y croire, ça, t'as déjà dit je t'aime à une fille ou...
0: Oh, bah, j'ai déjà dit à peu près 250 milliards de fois, bien sûr.
4: Moi, j'ai jamais dit du tout.
0: Ah, bah, moi, j'ai déjà dit, oui, bien sûr, ouais.
4: Mais en le pensant?
0: Oh, bah, évidemment, en le pensant, ouais. Mais il y a des moments où tu le dis dans une phrase, comme quand tu dis bonjour, ça va, alors que ça va pas, et que tu demandes à quelqu'un, ça va, il te répond oui, ça va. Mais il y a des moments où tu le dis, évidemment, il y a des moments où tu le dis quand elle te dit, je t'aime,
4: machin,
0: tu
4: lui réponds. J'ai pas encore essayé.
0: Non, mais c'est une formule de politesse quand une fille te dit des fois, ou le mec va dire je t'aime, tu réponds oui, je t'aime, mais il y a des moments où je l'ai dit parce que je le pensais vraiment, ouais.
4: Ah, ouais, moi, il y en a un, il m'a dit une fois.
0: Mais j'ai jamais, c'est-à-dire que j'ai dit je t'aime. Comme je dis, j'ai souvent dit je t'aime, mais je pense pas avoir été quand même, ceci dit, vraiment très, très méga amoureux, quoi. J'aimais vraiment fort, mais j'ai jamais été amoureux, non, machin.
3: Tu pourrais être amoureux.
0: Très, très fort.
4: C'est ça aussi.
0: Ouais, une période au début, mais très, très peu. Après, j'ai énormément aimé les personnes avec qui j'étais, mais j'ai jamais été... Peut-être que demain, j'en serai une, et que là, tout ce que je vous dis va s'écrouler comme un château de cartes, et que je vais devenir pas possessif, mais que je vais devenir plus protecteur, et que je vais vouloir un petit peu plus savoir où elle se trouve, et être un petit peu plus jaloux que je l'étais auparavant avec celle avec qui j'étais. Mais ça, j'en sais rien. Ça, je peux pas te le répondre. Je peux pas te dire.
4: Mais c'est ça quand on est... Bon, bah, j'arrive demain, Max.
0: Qui Non, mais qui veut parler là?
4: Mickaël,
0: ouais, alors.
3: Mais
0: vas-y.
3: Attends, mais Max, pourquoi t'arrives pas à trouver des femmes de ton âge vu que t'es beau déjà? Non, mais sérieux, tu rigoles, moi je l'ai vu, Max, en vrai, toi. Et je peux dire une chose, c'est que Max. Non, mais moi je peux dire une chose, que Max, il est beau.
0: Arrête.
3: Il est plus beau que Florent, parce que Florent, quand j'étais venu à Paris, il était pas rasé. Mais Max, il est beau. Tu vois, il est
4: la bagnole. Il est bien rasé.
3: Bah, voilà, ma petite fille, va voir Max d'abord.
0: Non, Richard, il y a Richard et Alain. Alors, on a Richard de la Courneuve, 23 ans. Bonsoir, Richard.
6: Salut, Max.
4: Salut, Richard,
0: on va t'écouter pour ta réaction.
6: Ok, bah moi déjà je suis assez possessif, hein. Tellement possessif et jaloux, parce que je suis jaloux, quoi.
3: Ouais, super.
6: Que je bloque ma meuf, quoi.
4: C'est souvent les mecs, je trouve, qui sont très possessifs.
6: Mais vaut mieux être possessif et
4: enfin, non, je veux dire, c'est rarement les filles.
6: Mais moi, disons que je suis possessif à l'extrême, quoi. C'est que...
0: Mais tu l'as été dès le départ, au début tu l'as caché, tu l'as montré qu'une fois que t'as été vraiment avec elle, que t'étais bien avec elle, et là, en fin de compte, le fait d'être jaloux s'est développé au fur et à mesure.
6: Je pense que ça se développe déjà au fur et à mesure, parce qu'au début, bah, tu te rends pas bien compte, tu flirtes, t'es bien heureux, quoi.
0: Parce que des fois, quand tu veux montrer pour séduire une personne, tu sais que t'as des défauts, mais tu les caches justement pour te montrer que t'es côté positif et tu enlèves tous tes défauts. Et ce défaut, ça fait partie d'un défaut. Et ensuite, une fois que tu as la personne que tu sors avec et que t'es avec au bout d'un certain temps, là, tu commences à te montrer sous ton vrai jour.
4: Moi, c'est le contraire. Je montre tous mes défauts, mais alors, ça n'a rien à voir avec le sujet.
6: Mais tu montres pas tes défauts, mais... tu le fais pas exprès, hein.
0: Non, mais vraiment... tu comprends bien. Non, mais... Alors que c'est arrivé jusqu'où, Richard? C'est que tu l'interdisais de sortir, c'est quoi?
6: Ah, mais moi, j'étais très loin. C'est que dès que je voyais la façon comment elle s'habillait, ça s'habillait trop court. Je la bloquais carrément. Je lui disais non, mais où tu vas comme ça?
0: Mais tu te rendais compte? Est-ce qu'elle te répond?
6: Mais je m'en suis rendu compte, oui, parce qu'en plus je suis encore avec cette fille-là. Hein.
4: Et elle t'obéit?
6: Et bah, elle, c'est pas qu'elle m'obéit. Disons qu'elle s'est rendue compte aussi que, ça me faisait flipper, quoi, qu'elle s'habille comme ça.
0: Mais t'étais pas violente, elle est pas jusqu'à
6: Non, non, non.
4: Non, voilà. Non, mais quand tu lui disais mettre un pantalon, je sais pas quoi, elle le faisait ou pas?
6: Non, c'est pas qu'elle le faisait, elle partait tout en étant en colère. Mais petit à petit, elle l'a fait. Elle l'a fait parce qu'elle comprenait que j'étais jaloux et que je tenais à elle. Donc,
0: est-ce que tu te rendais compte quand, justement, un mois ou deux après, vous sortiez un samedi soir et qu'elle était habillée en pantalon et que tu la voyais habillée comme tu le souhaitais? Est-ce qu'à un moment donné, tu t'es dit, mais là, ça se trouve, elle s'habille pour me faire plaisir, mais ça se trouve, elle est pas du tout bien dans ses fringues?
6: Bah, en fait, ce que je me dis maintenant, je me dis qu'elle a été plus maligne que moi parce que maintenant. Bon, je m'en fiche, peu importe comment elle s'habille, mais...
0: Pourquoi aujourd'hui, peu importe?
6: Parce que j'ai pris le coup et que, tu sais, au bout d'un certain temps, bon, ça fait 2 ans que je suis avec,
0: ouais.
6: Et au bout d'un certain temps, il y a la routine qui s'installe,
0: ouais.
6: Donc tu vois les choses autrement.
0: Tu veux dire la routine ou justement le fait que tu as réussi à tenir 2 ans, tu te dis ça veut dire que franchement elle t'aime et donc tu as peu besoin d'être jaloux et que ouais. Tu peux lui faire confiance?
6: Ouais, je pense que je peux lui faire confiance parce qu'il y a déjà eu ces 2 ans là.
0: Ouais.
6: Et c'est vrai que bon, bah, elle m'a prouvé combien que...
0: Oui, non, mais ça n'a rien à voir avec la routine.
6: Qu'est-ce que
0: tu as
6: dit,
4: Richard?
6: Oui.
0: Elle a le droit de porter des pantalons jusqu'à la hauteur des mollets.
4: Elle peut porter des shorts.
0: Ouais.
1: Mais t'es vraiment hyper amoureux d'elle?
6: Bah oui, bien sûr, sinon je serais pas avec elle. Hein.
1: Mais voilà, en fait, c'est ça.
6: La
1: c'est
6: preuve.
4: Que... Ouais, c'est possible, ça dépend avec les
1: voilà, c'est ça, je veux dire, moi, mais.
0: Est-ce que les gens qui sont justement moi, plus amoureux, est-ce que les gens qui sont possessifs comme toi, Richard, sont pas même pas amoureux, mais carrément
4: ouais,
0: accros?
4: Ouais.
6: Ah, mais j'étais. Je sais pas, non, je crois pas que je dois dire accro. Parce que, en fait. Je crois que tu deviens possessif quand t'as eu plusieurs déceptions aussi.
0: Bon, est-ce que t'étais plutôt accra alors?
6: Tu vois, accra.
1: Accra de mourir.
6: Moi je crois là, je pas avec toi.
4: Mais moi avant, mon mec était possessif par peur de me perdre quoi.
0: Ouais,
6: mais c'est ça, de toute façon t'es possessif.
4: C'est ça quoi, non, mais ça va vachement mieux parce que le break ça lui s'est posé pas mal de questions. Et voilà quoi.
6: Mais moi
4: ouais,
6: je pense qu'il faut savoir rentrer dans le jeu de la personne qui est possessif. Comme moi, ma femme, elle a toujours entré dans mon jeu. Et je pense qu'elle m'a bien eu parce qu'en fin de compte, maintenant, tout a changé, quoi.
0: C'est sûr.
6: Je m'aperçois que j'ai été con et...
0: Vous êtes jamais arrêté? Vous avez jamais fait une pause?
6: Non.
0: Non.
6: Du tout, au contraire, justement, on a été encore plus loin. On va avoir un enfant bientôt.
0: Bah, c'est vrai, ouais.
4: Oula, d'accord.
6: On continue en ménage.
4: Ça fait combien de temps que vous connaissez?
6: Ça fait 7 ans qu'on se connaît.
0: Oh, putain, donc t'as connu quel en plus?
6: Non, j'ai pas connu quel, mais...
0: 23 ans, tu l'as connu, t'avais quel âge? 16 ans.
6: Ah non,
4: mais t'as dit que j'ai eu plusieurs déceptions.
6: Ça fait pas 7 ans qu'on est ensemble, ça fait 7 ans qu'on se connaît.
4: D'accord.
6: Ça fait 2 ans qu'on est ensemble.
3: Ça fait combien de temps vous êtes ensemble?
0: 2 ans.
4: 2 ans et vous avez... Et vous attendez un bébé, là?
6: Ouais.
3: C'est trop... Non, je devrais pas.
6: On se connaît, Max, en plus.
7: Tu supportes comment tes excès de...
0: C'est Richard.
6: Ouais.
7: Richard, pardon, tes excès de possession...
6: Pardon?
7: Elle supporte comment tes excès de possessivité?
6: Je pense que elle en avait marre au début.
0: Bah, bien sûr.
6: Elle en avait marre.
4: Elle voulait même
6: me larguer. Hein. Elle t'étouffait.
0: Elle t'étouffait pas. C'est lui qui l'étouffait.
6: Ouais. Je l'ai étouffé. J'en suis conscient, c'est ça le pire.
7: Et t'as fait des efforts pour elle, pour ça?
6: Bah, j'ai...
4: C'est elle qui en a fait, non? Non, c'est elle qui est rentrée dans son jeu.
0: Attendez, c'est elle qui... Attends, laissez-le répondre.
6: Je crois que j'ai pas fait d'effort, non. Je crois que c'est elle qui m'a berné, quoi. Parce qu'elle a joué mon jeu et elle a su me faire comprendre que tout ça, c'était de la pure et simple connerie.
0: Mais elle a eu de la chance de tomber sur un mec sur toi qui finalement était compréhensible. Parce qu'une fille qui va commencer à rentrer dans le jeu de son mec pour lui faire plaisir, ce mec-là, voyant qu'elle rentre dedans, va être de plus en plus dur, va être carrément draconien, va devenir carrément, tu vois, hyper dur. Et la fille va être complètement noyée là-dedans. Et à la fin, elle devient plus du tout ce qu'elle était au départ. Et en fin de compte, elle devient une femme objet ou un homme objet. Ça peut être l'inverse, ça peut arriver aussi. Hein.
6: Ah ouais, mais là, c'est chaud, là, à ce niveau-là.
0: Bah ouais, c'est chaud.
6: Moi, je suis encore quelque part un petit peu possessif sur certaines choses. Tu vois, il y a encore des tenues. Je m'en fiche qu'elle s'habille en jupe, tout ça.
4: Il y a des fois
6: où je vois que c'est quand même l'extrême, mais là, bon, faut quand même réagir.
0: Enfin, tu l'interdis de sortir seins nus, quoi.
6: Bah ouais, ça, c'est clair.
4: Et bon, quand il y a d'autres mecs qui la regardent
6: ouais. Bah, quand il y a d'autres mecs qui la regardent, là par contre, tu vois, je suis réellement jaloux pour
4: ah
6: ça. Bon.
4: Ah ouais.
6: Là, je suis prêt à aller voir le gars, lui dire, mais qu'est-ce qui se passe, quoi.
0: Ah, mais il faut toujours regarder les belles choses. Hein.
6: Non, mais moi, je dis, et Max, ouais. Surtout quand t'as
0: une femme est aussi beau qu'une station de métro.
6: Max
0: ouais. Attends, personne n'est pressé, là, vous n'êtes pas pressé.
4: Non.
0: Eh ben, tant mieux, parce qu'on accueille Alain le Beg.
4: Oh là là. Bon, je retiens la ligne.
0: Ouais, alors, Alain.
8: Bonsoir.
0: On va faire la conclusion, puis on va te laisser les clés.
4: Sur la lumière.
0: Alors, on y va, Alain.
8: Ouais.
4: Allez, 1, 2, 3.
8: Bon. Moi, Alain.
0: Alors, laisse tomber le bonsoir, attaque.
8: Moi, je suis pas jaloux. Jamais.
9: Salut, Alain.
8: Ouais.
9: Comment vas-tu?
8: Ça va.
0: Ah bah ça y est, tu l'as embrouillé là.
9: Max, je suis content de l'entendre.
0: Écoutons-le.
4: Et ouais, parce que...
8: Ouais, c'est vrai que je te disais, je suis pas jaloux.
0: Mais on dirait qu'il imite Johnny, on dirait Johnny.
4: Justement. Je suis pas jaloux.
0: Alors vas-y.
8: Bah oui. Bah, même, bon bah...
4: T'es pas jaloux. Hein? Possessif non plus.
8: Non.
0: Il n'est pas jaloux, il est bègue.
4: Tu réponds par oui ou non, c'est possessif.
9: Et du jambon de Bayonne.
4: Moi, ce sera plus simple.
0: Taisez-vous, allez, vas-y.
8: Ouais, bon, alors. Bon, ouais, je t'ai dit.
9: D'accord.
8: Je suis pas jaloux.
4: Ouais, bon, bah,
8: même comme
9: Marcel.
8: Comme
4: Marcel.
8: Non.
4: Et si à chaque fois vous l'interrompez, on va pas s'entendre.
9: Laissez-le parler, merde.
0: À poil, on demande si on peut te mettre à poil. Bah. Vas-y.
8: Bon bah, c'est tout, hein.
4: Non,
0: mais...
4: C'est super.
0: Mais laissez parler Alain, même si ça intéresse personne.
8: Hein?
0: Non, vas-y Alain, vas-y.
8: Non,
0: vas-y.
8: C'est bon.
0: Non, mais on rigole.
4: Non.
8: Alain, est-ce que t'as une copine? Hein?
0: Bon, alors.
8: Une amie.
0: Non, mais attendez, laissez-moi gérer Alain, parce qu'il y a moi qui le connais.
8: Ouais.
0: Vraiment bien.
8: Ouais, c'est ça.
4: Tu connais son maître?
0: Alain?
8: Ouais.
0: On t'écoute.
9: Non mais c'est pas bien de vous foutre de sa gueule.
0: Non, on va se foutre de la tienne après, ouais, t'inquiète. Non mais arrêtez, taisez-vous. Alain, donc toi tu dis que tu n'es pas jaloux.
8: Non,
0: mais,
8: jamais.
0: Mais est-ce que tu as connu une fille qui l'était?
8: Non. Non, je crois pas.
0: Non, tu crois pas.
8: Non. Ouais, si, une nana, ouais. Ça s'appelait Marcel.
0: Ouais.
8: Une nana, elle s'appelait Brigitte.
0: Félicie.
8: Brigitte.
0: Elle s'appelait comment, tu dis?
8: Chantal.
0: Chantal, très bien.
8: Elle a
4: Marcel.
8: C'est caca. Elle a quel âge? 60 ans? Hein? Elle avait 25 ans.
0: Ah ouais.
8: Ça fait des efforts, toi.
4: On s'emmerde pas, là, Alain.
0: Alain, est-ce que tu trouves ça bien, toi, de tout ce qu'on a dit? Est-ce que tu apprécierais d'avoir une fille qui pourrait l'être un petit peu possessive?
8: Oh, je sais pas. Je crois pas. Je crois pas.
0: Ah bon?
8: C'est pas... Ouais, il s'en fout, il prend tout ce qu'il a. Ah non.
4: T'as quel âge, Alain?
8: Il a dit 39.
9: 72.
8: 39 ans.
4: T'as 39 ans?
8: Ouais, 39. Elle est jeune, l'autre.
4: 39 et t'es avec une fille de 25?
8: Mais non.
4: Mais non, il l'a connue quand il avait 20 ans.
8: Non, elle avait... moi, j'avais 25 ans. Oh bah dis donc...
4: Quel âge, alors? Ah, d'accord.
8: 27.
0: Ouais.
8: 27.
0: Ouais.
4: Pas presque.
8: Voilà.
4: Ok.
8: Voilà. Et sinon...
0: Sinon, ça va.
4: T'aimes les concons.
0: Voilà, sinon, il y a des
8: bâtons... Sur... seul.
4: Il y a un sale son aujourd'hui. Hein.
8: À partir d'être seul. Non.
0: Parce que c'est dur pour Michael. Hein.
8: Bah, non, t'inquiète pas. Moi, j'ai ce qu'il faut, moi.
0: Ouais, t'as ce qu'il faut.
8: Ouais,
0: ah bon,
8: non, j'ai ce qu'il faut, moi.
0: Oh, t'es un chimpanzé, je savais pas.
8: Mais non, j'ai pas un chimpanzé chez moi.
4: Il a acheté la dernière poupée gonflable avec...
8: Bah oui, c'est ça, t'as raison. Bah ouais, tu la verrais, sans déconner, tu serais un peu...
4: Écuré, quoi.
8: Quoi? Écuré, ouais.
0: Ah bah
4: sûrement, ouais. Ça nous prévient dès qu'elle te dira oui.
8: Putain. Je montrerai avec elle à Paris, tu vas voir.
0: Ah ouais, je veux bien, j'ai jamais vu une guenon, ouais.
8: Je fais pas de violon, ma copine.
0: Hein?
8: Non, fais pas de violon, moi. Un peu l'amour, moi.
9: Ah, ouais, avec du monde qui a fait l'amour, c'est principal.
6: Avec des barres.
1: Bah oui, parce que toi, lui faire, ça m'étonnerait.
9: Ah, si, moi. Bon. Du coup, moi, je peux t'attacher entre les barreaux, il n'y a pas de problème.
0: Bon, alors, pour finir, pour conclure sur ce débat, peut-être une conclusion de chacun.
1: Alors, on j'avais juste une question. Il n'y a personne ici qui a déjà été accro de quelqu'un, mais vraiment...
0: De Rachel, dans Friends.
1: Mais... En fait, Rachel, je l'ai vue sur un magazine, et je ne l'imaginais pas du tout comme ça. Je ne savais pas que tu aimais ce genre de fille.
0: Ah, mais moi, j'aime tout genre de fille, blonde, brune, yeux bleus. Y a pas... J'aime son style, mais maintenant, sur la photo, il faut voir comment elle est dans le magazine, parce qu'on l'a vue dans 50 milliards de fringues, de vêtements, de tout, quoi. Les tenues, enfin, tout.
9: Des camions.
1: Moi, je m'attendais à une fille, enfin, elle est jolie, mais je m'attendais à une fille parfaite, vraiment belle.
0: Non.
1: Mais c'est vrai qu'elle est assez originale, quoi.
0: Attends, regarde-la dans la série, elle a un petit peu de forme, elle a quelque chose, elle a beaucoup de charme.
1: Moi, j'aime bien.
0: Mais moi, je préfère
1: Chandler, moi, vraiment, je trouve que parmi les garçons, c'est vraiment celui qui est le mieux, quoi.
0: Ah, bah, c'est mon préféré, moi, mon personnage préféré. Et délire, hein.
1: Ouais, il est vraiment super.
0: Tu sais que celui qui double la voix en français, c'est celui qui fait la voix de Fun aussi, les jingles de Fun et tout.
1: Non, je savais pas. Non, mais j'ai pas la série, je la vois pas encore.
0: Ah, d'accord, ok.
1: J'attends.
0: Même le personnage de Chandler est d'enfer, est mortel. Mortel.
1: Non, lui, il a du charme, mais.
0: Ouais.
1: Moi, je suis. T'es comme toi avec Rachel, quoi.
0: Ah, ouais, non, mais moi, grave. Ouais.
1: Enfin, bon, la conclusion, alors, donc.
0: Donc, on a perdu Mickaël, c'est cool.
9: Non, moi je suis là, moi.
0: Oh merde!
9: Raccroche, Mickaël, raccroche. Tu sais, je suis accro. Parce que figure-toi que, rappelle-toi une fois quand tu m'avais appelé Nathalie de Caen, là. J'étais avec elle, je faisais l'amour. Et après,
0: par téléphone.
9: Écoute-moi, c'était que longtemps, enfin. Je faisais l'amour avec elle, on t'a appelé après. Et t'as dit que comme ça que j'étais pas intéressant, que j'étais pas beau, que j'étais un producteur.
0: Et c'est après qu'elle a allumé.
9: Deux jours après, elle m'a foutu ma télé par la fenêtre du troisième étage.
0: Ah ouais, parce qu'elle a allumé la lumière, elle a vu que t'étais pas beau et comme ça avait déjà que t'étais pas intéressant.
9: Mais maintenant j'ai changé, hein. Bon, voilà. Ouais, rigole bien, toi.
0: Ah, les bandes de Kenyus.
9: On s'en
0: déconne, il y a que des Deep Purple ce soir.
1: Et il y a encore Gérard, là ?
0: Non, Gérard est parti.
9: Max,
1: j'entendais plus.
9: Je vais aller en discothèque dans 2 semaines, je vais à ton machin là, tant mieux.
1: D'accord.
9: On est
1: bien content.
9: On est, ouais.
1: Bien, hein.
0: Alors, on va faire une conclusion. Mickaël de Paris là ? Non. D'accord. Stéphane de Paris ? Non plus. On va demander donc à Richard.
10: Ouais. Alors.
0: Petite conclusion, il y en a un qui a la radio derrière. Putain, t'es né là.
10: C'est pas moi.
0: Vas-y, Richard, vas-y.
10: Alors, vraiment, ma conclusion, ne faites pas comme moi, quoi. Parce que je pense que c'est con d'en arriver à ce niveau-là.
0: Non, ce qui est bien, c'est de s'en rendre compte.
10: Ouais, déjà,
0: Plus que de l'ignorer et de penser que c'est normal et que ça fait partie du jeu.
10: Richard, plus, tu m'as déjà vu, Max, et. Je sais pas si tu te souviens de moi, mais...
0: Moi, j'aimerais bien te revoir. Tu peux pas savoir comme je suis possessif envers toi.
10: D'accord. Tu serais étonné de savoir que... Enfin, si tu savais comment j'étais, vu que tu m'as vu, quoi. Si tu te rappelais de moi, tu serais étonné que je sois possessif, quoi.
0: Ah, c'est-à-dire que la personne avec qui je parle, là, si étonné que je suis censé te connaître, je serais étonné de savoir que c'était toi qui tenais ce discours, c'est ça ?
10: Ouais.
0: Tel quel, vas-y, dis-moi.
10: Je suis Richard, toujours le Richard, quoi. J'intervenais du temps où il y avait Raphaël.
0: Oui, mais on s'est déjà vu.
10: Ouais,
0: mais t'es comment physiquement ?
10: Oh, je suis assez petit, 1m71.
1: Ah oui, en effet.
0: Ah, ouais.
1: Petit, ouais.
0: D'accord.
1: Ouais.
0: Donc, en fin de compte, tu dis de faire attention, oui, Florent ?
11: Ouais, parce que quand il dit « faites pas comme moi », est-ce que tu crois que ça se décide ? On décide pas
0: ce qu'on disait tout à l'heure, bien sûr, c'est quelque chose, c'est un défaut.
1: Non, mais il y a des efforts à faire.
10: Ouais, voilà.
11: Il y a des efforts pour ne pas l'être.
10: Voilà, faut faire des efforts.
0: Disons qu'une fois que vous en preniez conscience, plutôt que de l'ignorer et de continuer à l'être, c'est d'essayer de faire l'effort, justement, comme a fait Richard, ou à un moment donné, comme il faut faire confiance à la personne, et c'est le seul moyen de pouvoir la garder, et ça, faut pas chercher 50 000 solutions.
10: Mais je voudrais dire aussi que j'avais conscience que j'étais possessif comme ça dès le départ. Hein.
0: Ouais,
10: j'en étais conscient.
0: D'accord.
10: Enfin voilà. Mais faut pas la confiance dans la vie.
0: David, une conclusion.
1: Il est plus là, David.
9: Non, et tout le monde est parti là, Max.
0: Alain.
9: Oui.
0: Une conclusion, Alain.
1: Attention là.
9: Oui.
1: Pour la vie.
0: Vas-y, Alain.
9: Merci, Alain. Il faut
0: éliminer.
9: Il faut
0: le disque est rayé là.
9: Il faut
0: rayer le disque. Il faut
9: jamais
6: Faire.
0: Tu es lourd, ça va.
6: Être.
0: Ah, ranger. Bah là, ouais, mais il a fini sa phrase, elle a été. Il faut quoi?
6: Il faut jamais faire. Jaloux.
0: Il faut jamais faire jaloux.
1: Voilà, être jaloux.
0: Nickel.
6: Ouais.
0: Conclusion.
6: Ouais.
0: Merci.
6: Non, attends.
0: Vas-y.
6: Je viens dans deux semaines te voir.
0: Genre, n'ai rien à foutre. Oh là, qui c'est qui a parlé là?
6: Je sais pas, mais
0: c'était beau, c'était beau. C'était Richard, bravo.
6: Et tu vois, c'était pour que tu te souviennes de moi, c'est un peu mon style.
0: Mais je me suis ressouvenu à la laine, pas à l'odeur du raw, hein, pas au son du raw. Hein. Y a des filles encore parmi nous.
12: Ouais, qui... Oui, Marine.
0: Alors Marine, ta conclusion?
12: Ma conclusion.
0: Oh l'autre, nickel.
6: Bonsoir Marine.
0: Tais-toi un peu en antenne.
12: Un petit peu de possessivité, c'est flatteur, mais qu'il faut pas rentrer dans les excès, quoi.
0: Ouais.
12: Et qu'il faut savoir un peu en parler, parce que je trouve que dans un couple, il y a de la complicité et de l'honnêteté, voilà.
6: Donne-moi ton numéro, Marine.
12: C'est beau, non, ce que je dis?
0: Ouais.
12: J'en ai des larmes aux yeux.
0: Anaïs?
13: Oui,
0: je t'écoute.
13: Ben, moi, ma conclusion, ce serait un peu de jalousie. Ça fait, ça fait du bien, mais pas trop.
12: Ouais, voilà.
0: Oui, c'est ça. C'est ce qu'on a dit au départ, c'est que ça rend le côté attirant parce qu'on trouve ça intéressant. C'est-à-dire que la personne s'intéresse s'intéresse. Mais
13: si c'est trop souvent, ça va pas. Il faut que ce soit un peu. On va dire une fois par semaine.
6: C'est
13: trop.
6: Et attends, je vais te poser une question.
13: Oui.
6: Quand tu vois avec ton copain, par exemple, j'espère que t'as un copain, mais non. Par exemple, s'il s'en va, par exemple, le lundi, qu'il revient le vendredi, tu seras pas gêné de pas le voir pendant 4 jours?
13: Non.
6: Merci.
12: Moi, c'est tout à fait ok, je suis pas gêné, quoi.
0: Agnès de Brest.
13: Oui.
6: Bah, attends, Marc, je pose une question, tu dis Agnès de Brest.
14: Michael, tu pues, hein.
6: Ouais, tu pues.
12: Ouais, moi je disais que c'était mon cas et que ça me dérangeait pas.
0: Et que tu as dit Agnès?
12: Non, c'est Marine. Non,
0: oui, Marine, alors vas-y, Marine.
13: Parce que Michael arrête pas.
0: Alors, ouais, vas-y, Marine, vas-y.
12: Non, mais nous, en fait, on se voit que le week-end parce que moi, j'étudie à Caen et lui, autre part.
0: Ouais.
12: Et en fait, je crois que ça nous permet de pas trop nous étouffer, quoi.
0: D'accord.
12: Voilà.
0: Agnès?
13: Ben, moi, j'espère que ce qui m'est arrivé se reproduira pas et puis de pas être accro comme j'ai été, d'être amoureuse, mais en essayant de modérer les choses et de changer avec les années.
0: D'accord.
13: Voilà.
0: Bah merci pour chacune de vos réactions. Et puis, voilà, le débat...
12: Un petit I'll be there for you, non?
0: Le débat a plutôt bien fonctionné.
6: Ouais, ça a été assez bien.
0: Hein?
6: C'était pas mal. Cool.
0: C'est pas mal, hein, ça a bien...
12: Je trouve que t'as bien géré,
6: mais...
0: Max. Hein. Bah oui, mais moi, c'est...
6: Max, on aurait pu me parler avec les autres en antenne. Hein.
0: Ouais, bah c'est ce que tu vas faire, saltimbanque.
6: Quoi?
0: C'est ce que tu vas faire, saltimbanque.
12: Si t'es aussi lourd que David, c'est pas la peine.
6: Non, je suis pas lourd, moi.
0: Non, bon...
12: David en antenne...
6: Attends, et moi, je vous écoutais en antenne, hein. Ouais. Tu verrais un peu la conversation qu'ils avaient, Max. Hein.
0: Bon, allez, on va vous laisser. On va vous souhaiter à tous une bonne nuit. Merci d'avoir participé à ce débat.
13: Okay,
0: on va peut-être d'ailleurs se quitter là. Je pense qu'on a terminé là. Je pense que...
13: Oh, et un petit cul, mais un petit cul bien musclé quand même.
0: Ouais.
13: Et moi, c'est pas parce que j'ai pas de seins qu'on ne se retourne pas.
0: Qu'est-ce que t'as comme que tu dis petit seins? Je suis demandé à chaque fois, je vous demande les mensurations. C'est vraiment pour faire la comparaison avec. Morgane, t'as pas dit tu fais du combien?
14: J'ai 106.
0: Ah ouais, quand même, ouais.
13: Ah non, mais moi, c'est pas du tout ça. Moi,
14: c'est moins 106, toi.
13: Non, moi, c'est pas de sang du tout.
14: Comment?
13: C'est que moi, je suis pas obligée de mettre un soutif, quoi.
0: Ah ouais, d'accord, Caroline Loeb.
14: Quel ça?
13: Non, mais c'est à cause de la danse, donc c'est pour...
14: Sandra.
0: Jeanne Berkin.
14: Sandra.
0: Oh putain.
14: Voilà, Sandra.
0: Oh la vache.
14: Sandra, quel ça?
0: C'est-à-dire que t'es en train de lui mordiller le téton. T'es en train de lui mordiller,
14: ah ouais,
0: tu te rends compte que c'est le genre de nana, Sandra, tu dois lui mordiller le téton et en fin de compte tu mets le téton, tu te mords le téton dans la bouche, c'est comme si t'avais le sein dans la bouche, comme il n'y a rien.
14: Tu confonds le téton et le coude.
0: Ouais, il vaut mieux encore que tu mettes tes coudes effectivement à la hauteur de tes seins pour donner l'impression que t'es de la poitrine.
14: Tu crois que des os.
13: Non,
14: je crois que des os.
0: On plaisante, hein, Sandra.
13: Ah non, bah attends, sinon j'appellerai pas. Hein.
0: De toute façon, t'es heureuse comme ça, ça te gêne pas, ça t'empêche pas d'avoir des garçons, des copains.
13: Bah non.
0: Mais bien sûr que non.
13: De toute façon, je suis comme je suis, je vais pas me siliconer. Alors...
0: Non.
14: Ouais, mais les filles, vous êtes belles parce que vous pensez que nous, on pense qu'à votre corps et tout. Mais si vous êtes pas belles, vous êtes bien foutues, on vous regardera pas quand même.
12: Mais de toute façon, c'est pas le physique qui compte, donc.
0: Arrêtez de penser ça parce que c'est faux, parce que aussi bien les filles que les garçons aiment bien.
12: Mais bon, on se rend vite compte si la personne elle en vaut la peine ou non.
0: On n'a pas dit le contraire, mais au départ, arrêtez de me faire croire que le physique apporte. Il y en a.
14: Ouais, tout en passe. Ouah, le mental qu'il a ce mec et tout, il est super.
0: Il y en a, mais.
14: Arrêtez là.
0: Dans ceci dit, tu peux très bien côtoyer une personne qui au départ physiquement ne t'attire pas mais qui est un très bon ami et avec qui tu vas rentrer en séduction avec justement le fait de parler, de s'apercevoir que t'es sur la même longueur d'onde sur l'humour, que dans la vie de tous les jours t'entretiens de bons rapports, que tu t'amuses bien, que tu as toujours une conversation. Et c'est vrai que des fois on peut avoir quelqu'un avec qui au départ on n'a pas du tout envie de sortir, c'est juste un bon copain ou une bonne copine, et puis après on se met à l'aimer de plus en plus par le mental. Mais si c'est vraiment au départ, c'est quand même très physique, quoi. Il faut arrêter de.
14: Parce que Max, t'as vu, toi, tu côtoies beaucoup de monde.
0: Ouais, plein, ouais.
14: Tu dois avoir beaucoup de copines à toi, qui sont pas terribles de tête, mais qui ont un bon mental.
0: Quoi?
14: Tu dois avoir.
0: Qu'est-ce que tu chies, toi?
14: Attends, écoute.
0: T'as regardé ça où, toi?
14: Attends,
0: Deep Purple, t'as hâte de dreamer deux minutes?
14: Attends, vite, regarde. Toi, t'as des amis qui sont bien mentalement
0: toutes
14: et tout.
0: Toutes les nanas que je côtoie autour de moi sont des canons, sauf au boulot.
14: Ah ben voilà, au boulot.
0: Pas au travail. Non, au travail, non. Pas au travail.
14: Julie par hasard.
0: Non, Julie, tout de suite, tu sais qui s'arrête. Elle est en train de prendre des auditeurs, en train de les briefer, puis d'un coup, dès qu'elle entend ça, elle écoute du rap, elle s'arrête, elle regarde. C'est genre. Elle va te fusiller.
15: Mais parce que j'attendais, c'était gros comme une maison, je l'attendais.
0: Ben, je rigole.
15: C'est clair.
14: C'était gros comme une maison.
0: Non, mais moi, j'aime bien les filles que. Il est vrai, les filles que je vois tous les jours, des copines, des trucs, c'est vrai que c'est le mental est extrêmement important, parce que comme c'est des amis, c'est forcément que tu passes des moments agréables avec, et c'est dans la discussion, c'est dans les délires. Mais j'aime bien aussi qu'une partie physique me plaise, quoi. Et sans que ça soit une attirance vraiment à vouloir être avec, c'est qu'il y a quelque chose de sympa, quoi.
12: C'est sûr qu'on va pas aller vers lui, là, je suis tout à fait d'accord.
0: Non, mais je parle même en tant qu'ami, quoi. Il est, moi, quand j'ai des très très bonnes copines qui sont pas belles, c'est des très très bonnes copines, mais au téléphone.
15: C'est comme tes réflexions qui fusent, qui quand dans le bureau je suis en train de pencher, en train de chercher un CD, je sais pas quoi, tu rentres, tu fais oh ce cul.
0: Mais j'ai pas dit oh ce gros cul, j'ai dit oh ce cul. Attends.
15: Oui, non, mais ce que je dis, tu fais oh ce cul.
0: Attendez, je suis désolé. Non, mais attends, faut que je m'explique. Il y a trois jours, je rentre dans le bureau et Julie t'es en train de ramasser des trucs, des CD ou je ne sais quoi. Et c'est-à-dire que tu rentres dans le bureau, tu ouvres la porte et t'es nez à nez avec son cul. Mais vraiment le cul genre. Prends-moi par derrière. Alors je rentre et je fais oh tiens ce cul. Et donc elle s'est relevée et enfin elle a mis un petit temps avant de se relever. Elle est restée, elle est restée le cul baissé, courbé. Elle fait ouais.
14: C'est bon.
11: Il faut savoir que vraiment tu rentres dans le bureau et tout le temps qu'elle a des pauses où elle ressort le cul.
0: Ouais, ouais. Mais ça le fait exprès.
11: Tout le temps comme ça.
0: Tout le monde t'a fait la remarque.
11: Tu le fais exprès, tu joues un jeu. Il y a plein de gens dans la radio qui me disent c'est ça, en plus, on me dit souvent, attends, elle pose. Tu poses tout le temps. Excusez-nous.
12: Comme tu veux.
14: On a discuté, moi et toi.
0: Voilà, et donc je suis persuadé que Julie, elle joue un jeu tout le temps. C'est vrai, t'es toujours en train de te cambrer, t'es toujours dans des positions.
15: Non, mais j'ai fait beaucoup de danse et je suis là,
12: ouais, voilà,
15: ça cambre énormément et je suis très cambrée. On m'a toujours dit, j'avais le cul en arrière. Oui, j'ai le cul en arrière.
11: Non, tu te cambres.
12: Non.
0: Voilà, exactement. Si, Sandra, mais attends, mais t'es pas dans le bureau, tu peux pas savoir.
12: Non, mais j'imagine, j'ai fait de la danse longtemps et je sais ce que c'est que d'être cambré. Donc.
0: Non, mais d'avoir le corps cambré quand on marche, mais après d'avoir le truc cambré et en plus d'avoir la main sur la hanche. Et
14: attends, mais Sandra, les danseuses, elles ont un beau corps, faut dire ce qui est.
0: Non, ça veut rien dire, alors là, non.
12: De quoi?
0: Pas toujours.
14: Les danseuses, elles ont pas d'habitude un beau corps?
0: Bah non, elles ont pas de seins, généralement c'est comme ça qu'ils font de la gym. Attends, c'est des auras, elles ont rien, elles ont pas de poitrine, elles ont rien du tout. Ouais.
14: Ah bon? Ouais, merde, on n'a pas vu les mêmes.
0: Non, on n'a pas vu les mêmes, c'est clair. Merci Morgane, merci Sandra.
12: Okay.
0: Une conclusion, Sandra, peut-être? Non, oui, non, hein, oui, non, hein, non, hein, non.
14: Allez, Sandra, vite, vite.
0: Non, Morgane, oui, non, une conclusion, oui, non, non. Nadir, une petite conclusion, oui,
14: Bien sûr, vas-y. Moi, j'ai appelé, mais mon sujet, c'est pas ça, mon sujet.
0: D'accord, ok, bonne bourre, amuse-toi bien, Nadir. Allez, bonne soirée, 0803-08.
14: Disons
9: ça me donne des frissons.
16: Oh, n'exagère rien, Mickaël.
9: Je te jure, Max, non. C'est émouvant d'entendre ça à la radio.
16: Non, on a décidé que cette fois-ci c'était sérieux. Tu veux vraiment passer, tu veux vraiment avoir l'air sérieux pour tes potes que tu disais avant que je te faisais passer pour un imbécile. Cette fois-ci, je te donne la possibilité de vraiment assurer. Mais attends, je te demande de ne pas le gaffer.
9: Non, je ne pas gaffer du tout. Parce que ça, t'inquiète pas, je ne pas gaffer du tout devant Chirac.
16: Fred, tu restes avec nous?
17: Ah ouais.
16: Momo, tu restes avec nous?
17: Ouais.
16: Bon, alors Momo, Fred, Patricia et Mickaël, bien entendu. Dans quelques instants, on va te laisser encore. Faut quand même que je te prenne en antenne, Mickaël, pour que je te briefe sur 2-3 trucs, que tu me fasses pas le con, que t'arrives pas à dire des conneries, quoi.
17: Mais non, t'inquiète pas, ouais.
16: Ouais, non, mais je préfère assurer parce que qu'on n'ait pas de problème.
17: Ouais.
16: On va en discuter, on va voir s'il faut ou faut pas le faire appeler, on va voir, bon, parce qu'on veut pas non plus avoir des problèmes. Donc, si vous souhaitez réagir à ça, 05 70 5000, on va un petit peu plus dans le détail. On revient avec Patricia, on revient avec Momo.
18: Max ?
16: Attends, Patricia, non, oui, on n'est pas là, on va pas parler d'autre chose, Patricia.
18: Non, je parle pas d'autre chose. Oui. Il faut calmer Mickaël.
16: Mais non, Mickaël, t'es là ?
17: Ouais.
16: Momo, t'es là ? Il est là toujours, Momo ?
17: Ouais, il est là, Momo.
16: T'es là, Momo ? Et on a Fred.
17: Ouais.
16: Bon, vous êtes là tous les quatre.
17: Tout à fait.
16: Bon, alors, il y a énormément de gens qui, pendant la musique, qui m'ont conseillé, enfin, disons que Florent m'a fait l'intermédiaire, qu'il fallait pas le faire.
17: Arrête.
16: Parce qu'on a eu, on a eu un problème. C'est-à-dire que il y a des gens qui disent que ça, on a l'impression d'être comme au Canada si on arrive comme ils avaient eu la reine d'Angleterre, que nous on aurait Chirac en ligne, ça serait une première, ça serait plutôt bien. Maintenant, il y a un mec qui nous a dit qu'une fois il avait voulu le faire avec Mitterrand et qu'apparemment ils avaient repéré son appel et ensuite il a eu une amende de 3 500 francs.
17: Mais non, mais t'inquiète pas, il va pas y avoir de problème, non?
16: Bon, nous, il est bien évident que c'est juste une histoire d'amende. On s'est renseigné quand même sur le code juridique et que si c'est juste une amende, on est prêt bien entendu à la payer et à prendre le risque.
18: Ça va pas être le cas, là.
9: Ma parole, c'est super, ça.
16: Bah, pour 3 500 balles, je pense que Benoît Billard, il nous dira pas grand-chose, hein. Et si on peut avoir Jacques Chirac en direct en ligne, ça peut être fort.
9: En test, on essaye. Moi, t'inquiète pas, je vais faire tout mon possible.
16: Bon, d'accord.
9: Je peux demander
17: tout. Je suis toute l'heure avec lui, hein. C'est Momo, là, qui parle. Je suis toute l'heure avec lui. Hein.
16: Bon, d'accord.
9: T'es d'accord, Momo?
17: Bah, bien sûr.
9: Bah alors.
16: Qu'est-ce qui se passe, Laurent? Y a un problème?
17: Okay. Ouais.
16: Bon, ça va, les gens sont. Les gens nous disent.
19: Ils nous soutiennent.
16: Bon, d'accord.
18: Je vais te mettre l'état-major dans la poche, c'est le mieux. Hein.
9: Mais non, t'inquiète pas, je sais ce que je veux dire.
16: On va y aller, on va tenter le coup. J'ai envie de tenter l'aventure, c'est ça la nuit aussi. Hein. Je veux dire, Moi, j'ai tellement fait de trucs la nuit, je veux dire, ça, j'ai jamais fait. Je veux dire, si je peux avoir un homme politique en direct. Oui, Mickaël.
9: Dis-moi déjà où il s'est fait enterrer, Mitterrand.
16: Bon, ça, je sais pas. Hein.
18: À Jarnac,
9: ouais.
16: D'accord.
9: Vas-y, go.
16: Ok. J'espère qu'on aura Jacques Chirac, ou même sa femme, si on peut avoir sa femme. Comment elle s'appelle, sa femme?
9: J'en sais rien.
18: Bernadette.
16: Hein. On va essayer de voir. Hein. Bon, on y va. On va mettre Patricia en attente. Fred et Momo, on garde plus que Mickaël. Mickaël, are you ready?
9: Vas-y.
16: Bah, tu n'es plus Mickaël, maintenant tu es...
9: Ouais, c'est bon.
16: Comment tu t'appelles?
9: Patrick.
16: Comment?
9: Patrick Bruel.
16: Ouais. On y va?
9: Vas-y.
16: Allez, c'est reparti. Tu vas sûrement tomber sur l'état-major ou le même personne. Hein. On y va. Bonne chance.

0: Oui, allô.
1: Allô ?
0: Oui.
1: Oui, bonsoir, monsieur, oui, c'est Patrick Bouvier.
0: Vous m'avez appelé tout à l'heure, hein ?
1: Oui, monsieur.
0: Bon, très bien. Monsieur Chirac va vous prendre, hein.
1: Merci, monsieur.
0: Il va falloir patienter 2 minutes, hein.
1: D'accord.
0: D'accord, merci.
1: Merci.
2: Bon, vous prenez, monsieur Chirac, c'est bon.
3: Michael.
1: Ouais.
3: Tu ne parles pas de fun.
1: Non, t'inquiète pas.
3: Ni de moi, ni de quoi que ce soit. Et s'ils ont repéré l'appel, tu dis que c'est la radio ou je sais pas quoi, c'est une arnaque, tu dis que c'est une arnaque.
1: Ouais, ouais.
3: Je cherche pas à faire le malin.
1: Ouais.
0: Vous nous avez dit que c'était à quel sujet déjà pour Monsieur Mitterrand ?
1: Eh bien, justement...
0: Chirac, pardon. Parce que vous nous avez dit que vous voulez parler de Mitterrand, c'est ça ?
1: Voilà, c'est ça, ouais.
0: Oui. C'était pour dire quoi exactement ?
1: Eh bien, justement, comment que ça s'est passé son enterrement et comment que ça a évolué carrément vers sa famille, si vous voulez. Parce que moi, j'étais sur le concert sur Montpellier.
0: Oui.
1: Et puis bon, le lendemain, quand j'ai appris le décès de François Mitterrand, bon, ça m'a fait un choc.
0: Vous étiez sur scène ?
1: Comment ?
0: Mais nous n'avons pas eu vos condoléances.
1: Comment ?
0: Vous avez eu vos condoléances ? Vous avez écrit à M. Chirac ?
1: Justement, j'y avais écrit, ouais, justement, la veille, le lendemain de son enterrement, je l'avais écrit. Et justement, je ne sais pas s'il a reçu mon courrier.
0: Bon, oui, on a reçu votre courrier, oui. Enfin, on a reçu un courrier au nom de Ben Guigui.
1: Comment ?
0: Au nom de Ben Guigui.
1: Ah, ça.
0: Bon, on va voir, on va chercher, hein.
1: Merci.
3: Michael.
1: Quoi ?
3: Toujours poli.
1: Quoi ?

0: Je vais vous le passer.
1: Merci, monsieur.
2: Oui, allô?
1: Allô?
2: Oui.
1: Oui.
2: Vous êtes que vous m'avez dit?
1: Comment?
2: Vous m'avez dit?
1: J'ai pas compris.
2: Quittez pas. Vous ne quittez pas, hein?
1: Oui.
3: Monsieur Mitterrand, passez là directement, c'est pour parler de Monsieur Mitterrand ou Monsieur Chirac. Voilà.
2: Il vous passe. Allô?
1: Allô?
2: Oui.
1: Oui, bonsoir.
2: Bonsoir, monsieur. Monsieur Benguigui.
1: Comment?
2: Monsieur Benguigui.
1: Monsieur Benguigui, oui.
2: Oui, bonsoir.
1: Bonsoir.
2: Alors, qu'est-ce qui vous amène là?
1: Comment?
2: Quel problème? Qu'est-ce qui vous amène?
1: Vous êtes sûr que c'est Jacques Chirac à l'appareil?
2: Non, non, c'est son collègue.
1: Est-ce que c'est possible de parler à Jacques Chirac, s'il vous plaît?
2: Écoutez, ça va être très difficile. Je peux vous aider?
1: Comment?
2: Monsieur Chirac est juste à côté, il vous écoute. Enfin, il est dans la pièce à côté.
1: Mais vous pourrez me passer, s'il vous plaît?
2: Oui, c'est monsieur Brunel.
1: Voilà.
2: Oui, comment ça se fait que vous nous appelez à une heure si tardive, à 2h moins le quart?
1: Comment?
2: Comment ça se fait que vous nous appelez à 2h moins le quart?
1: Ah ben, c'est-à-dire que, bon, moi j'étais carrément en concert la semaine dernière sur Montpellier.
2: Oui.
1: Et puis la veille, ben, j'avais reconnu que François Mitterrand, ben, justement, qu'on avait perdu un super ancien gouvernement.
2: Oui.
1: Alors c'est pour ça que j'appelle, pour savoir comment que ça s'est passé, au niveau de sa famille, au niveau de...
2: Oui.
1: Non mais vous foutez de moi, si
2: ce n'est pas Monsieur Brun, c'est une escroquerie, là.
1: Comment?
2: C'est une escroquerie.
1: Ah, pas du tout, monsieur.
2: Nous sommes en train de repérer l'appel.
1: Ah, comment?
2: C'est un numéro 05, vous me dites? Attendez, parce que j'ai mon assistant. Trouvez le numéro, là. 05 70, c'est pas du tout, vous n'êtes pas du tout là.
1: Qui est à l'appareil? Qu'est-ce que vous me racontez, 05 là? Je connais pas le 05 moi.
2: Nous sommes en train de localiser votre appel là, monsieur. C'est l'état-major, hein, de monsieur Chirac.
1: Non mais sans déconner. Non mais sans.
2: Repérez l'appel pour voir, juste pour vérification, s'il vous plaît, merci. Mais ne quittez pas, monsieur, hein.
4: Michael, hein.
5: Max, c'est toi qui fais ça.
4: Mais non, arrête tes conneries. Tu raccroches, hein, s'il y a un problème. Non, ah ouais. Attends, là, j'ai les boules. Attends, j'ai...

0: Allô ?
1: Allô ?
0: Allô ?
1: Oui ?
0: Oui, bonsoir, monsieur.
1: Oui, bonsoir.
0: Qui c'est à l'appareil, s'il vous plaît ?
1: Ah, c'est monsieur Jacques Chirac, c'était monsieur Patrick Bouel,
0: c'est ça ? Voilà, c'est ça, monsieur.
1: Oui.
0: Je vous appelle au niveau, parce que moi, je vais vous expliquer mon cas. C'est que le jour que le décès de François Mitterrand, moi j'étais sur Montpellier, je ne savais pas qu'il était décédé. Et je voulais savoir, d'après vous, est-ce que vous pouvez me dire un peu de détails, comment que ça s'est passé son enterrement au niveau de sa famille?
1: Écoutez, ce sont des choses, disons, confidentielles, c'est familial tout de même.
0: Non, parce que moi, c'est-à-dire que bon, ben, moi, tout d'abord... j'ai regardé carrément la messe que vous avez évoluée carrément dans Paris pour lui Jacques, monsieur Jacques Chirac. Vous savez quand vous avez fait une messe comment?
1: Oui.
0: Quand vous avez fait une messe carrément dans Paris, que tous les Français sont venus assister à la messe pour faire un neveu.
1: Du moins une partie, oui.
0: Voilà, à monsieur François Mitterrand. Oui. Moi je peux tirer carrément un coup de chapeau. Mais c'est pas ça que je voulais savoir. Mais comment d'après vous, ma question c'est ça, comment d'après vous, comment que ça s'est passé au niveau de sa famille quand vous avez été à Jarnac pour assister à son enterrement à M. François Mitterrand?
1: Écoutez, jeune homme, je n'étais pas à Jarnac, mais j'étais à Paris. Vous avez suivi les informations, non?
0: Oui, mais moi je croyais que vous étiez à Jarnac. Parce que moi je croyais que vous avez fait le déplacement pour aller le voir, justement.
1: Ah, pas du tout, monsieur. Non, par contre, si vous voulez savoir à propos de sa famille, ce que nous pouvons dire, c'est qu'elle est surtout touchée en ce moment par le livre-là qui est sorti, vous savez.
0: Oui. Oui, je comprends très bien, oui.
1: Donc, si vous voulez parler un peu de sa famille comme ça, en ce moment, c'est un petit peu délicat.
0: Oui, oui, je comprends. Oui. Mais je peux vous poser une dernière question, monsieur Jacques Chirac? La dernière question. D'après vous, bon...
1: Oui.
0: Bon, j'ai envie, vu que M. François Mitterrand est décédé, d'après vous, est-ce que pour vous, vous me donnez votre opinion ou pas, est-ce que, d'après vous, est-ce qu'il faut que je sorte, justement...
1: Écoutez, je suis assez pressé, là. Est-ce que vous pourriez passer demain matin?
0: Demain matin?
1: Oui.
0: Vers quelle heure, à peu près?
1: Disons, 10h30, à l'état-major?
0: Vers 11h, ça serait possible?
1: Non, écoutez, 10h30, ça serait tout à fait parfait. Hein. J'ai un emploi du temps qui est très chargé.
0: Vous avez un emploi du temps très chargé. Autrement, moi, si par exemple, il y a un problème...
1: Je vous passe l'état-major, vous voyez avec eux, moi je suis occupé.
0: Eh bien, merci pour votre conversation, monsieur Chirac.
1: De rien, monsieur Bruel.
0: Au revoir.
1: Au revoir, monsieur Bruel.
2: Oui, allô?
0: Allô, oui, bonsoir.
2: Oui, pour le rendez-vous de demain, monsieur Jacques Chirac me faisait signaler.
0: Oui.
2: Alors, vous, 10h30?
0: 10h30.
2: Vous pouvez passer à l'état-major?
0: Oui.
2: Bon.
0: Par contre, est-ce que je peux vous poser une question?
2: Oui, très bien.
0: Si, par exemple, j'ai un problème, est-ce que de ma part, je peux vous rappeler?
2: Oui, bien sûr.
0: D'accord, très bien. Bon, ben, c'est parfait, alors.
2: Bon, ben, écoutez, monsieur Chirac, en tous les cas, a l'air d'avoir été ravi d'avoir pu discuter quelques instants avec vous.
0: Eh ben, je
2: vous
0: remercie beaucoup.
2: Excusez-nous pour tout à l'heure, nous avons fait une erreur de manipulation. Nous pensions que c'était une... Vous savez, nous sommes toujours obligés de vérifier les appels. Nous avons tellement d'appels.
0: Ah,
2: nous
0: ouais.
2: sommes obligés de temps en temps de...
0: Non, mais je vous comprends, parce qu'avec tout ce qui se passe en ce moment, je comprends très bien.
2: Mm.
0: Eh ben, je vous remercie beaucoup, monsieur, pour tous les détails.
2: Et puis, donc, n'oubliez pas, monsieur le Président de la République vous donne rendez-vous donc demain à 10h30. Hein.
0: D'accord.
2: Alors, si vous avez un problème, n'hésitez pas à m'appeler à l'état-major, vous avez le numéro. Hein.
0: D'accord, monsieur.
2: Au revoir, monsieur, bonne nuit.
0: Au revoir.
2: Au revoir, monsieur Poël.
3: Oh là là, oh, hé. Hey.
4: Chapeau.
3: Là, Mickaël. Oh, oh. Et je sais pas comment on va faire, faut appeler pour annuler, parce que sinon, on risque d'avoir de gros problèmes.
5: Hey, Max.
3: Ouais.
5: Je pensais pas que c'était lui qui était à l'antenne.
3: Ah non, mais moi non plus. Attends, alors là, je vais te dire... Attends, mais j'ai la tremblotte. J'ai jamais autant flippé de ma vie.
6: Attends.
3: J'en tremble.
6: Attends, à voir le président là. Putain, mais...
3: Oh là là là là là là. Ah, il y a Caro sur le Minitel, tout le temps. Les réactions Minitel, c'est... ils n'arrivent pas à imaginer qu'on a pu avoir Jacques Chirac en ligne.
6: Moi non plus, quoi.
3: Non, mais là, j'en reviens pas, là. Comment l'autre, sur Minitel, elle nous a donné le numéro de Jacques Chirac?
5: Et on lui retéléphone pour le remercier.
3: Non, t'es fou, non,
5: déconne,
3: non, non, tu rigoles, attends, t'es fou, toi.
5: C'est pas mal, hein?
3: Ah putain, mais attends, mais là, t'assures.
5: Hein?
3: Là, bravo. Là, bravo. Que ce qu'en pense Patricia et tout ça, là, bravo, quoi.
5: Mais je sais pas qu'est-ce qu'ils en pensent.
3: C'est pas?
5: Oui, bravo, bravo.
3: Ah là, Patricia, Ah, j'en reviens pas, ouais.
5: C'est méga.
3: Ah, t'assurais grave.
5: Max.
3: Oh là là là là.
4: C'est pas Chirac, hein.
3: Hein?
4: C'est pas Chirac.
7: Ouais, attends, il m'a fait baliser un moment, oui.
3: Ah oui, t'as fait baliser,
7: oh,
3: quoi.
7: J'ai eu au téléphone. Si c'était pas possible, ça peut être lui. Oh la vache, ça m'a fait drôle.
8: Mickaël.
7: Quoi?
8: Mickaël, tu crois vraiment que c'est Jacques Chirac qui est
4: mais,
8: ça?
4: Mais oui.
7: Mais ouais, c'est lui qui j'ai eu. Oh,
8: mais attends, mais Max, Max.
3: Yeah. Ouais. Oui, hein? Qu'est-ce qu'il y a?
8: Parce qu'apparemment, avec l'état-major, là, ça a été la même voix qu'avec Jacques Chirac, hein.
3: Ah non, c'est pas la même voix, mais ah tu plaisantes ou quoi?
7: Pas du tout, pas du tout.
3: Mais pas du tout.
7: Non, parce que moi je la connais carrément quand il parle.
3: Bah évidemment, non, je crois que t'as rien capté là. Ah non, mais là j'ai la tremblote quoi.
8: Bon, je te dis mon opinion.
3: Ah ouais, non, mais là.
8: Bah, tu vas me dire, je me trompe sûrement.
3: Ah la voix, non, mais attends, la voix c'est la voix de Chirac, je l'ai reconnue la voix de Chirac.
8: Ah mais moi je vois ça faire la voix de Chirac.
3: Non, mais mets la radio plus fort encore, alors lui il a rien compris. Ok, tu vas me le mettre aux antennes, mais tu vas lui faire comprendre déjà que la radio il faut éviter de la monter quand on est sur l'antenne. Bon, bah bien, non, mais bien, Mickaël.
7: Non, mais qu'est-ce qu'elle en pensait, Patricia? Est-ce que elle a cru que c'était Chirac ou pas?
4: Ah, moi j'ai trouvé Chirac et l'état-major d'enfer, hein.
3: Non, mais ils sont gentils ces mecs. Attends, je pensais pas que t'aurais eu. Tu sais, c'est comme le mec qui avait fait au Québec qui avait réussi à avoir la reine d'Angleterre aussi facilement à l'antenne, quoi. Par contre, les hommes politiques, ils sont accessibles, quoi. Il suffit d'avoir leur numéro, tu appelles et puis c'est bon, quoi.
7: Ouais.
4: Bien sûr, bien sûr.
7: Et comment il s'appelle le gars qui m'avait félicité là pour les imitations, hein?
3: Je sais plus.
4: Ah, c'est ce que tu fais des imitations?
7: Ouais.
3: Ah non, mais il vient de te faire Patrick Bruel.
4: Bien sûr.
3: Bravo,
4: Génial.
3: Mickaël, bravo.
7: C'est pas mal, hein?
3: Non, c'est pas mal. Hein? Mickaël, merci en tous les cas d'avoir appelé.
7: Bon, est-ce que je peux avoir un t-shirt ou un truc comme ça?
3: Oh, là, tu vas. Là, tu mérites quelque chose parce que là, franchement, t'as assuré, quoi.
4: Un pif de Jackie les croissants chauds.
3: Il y a même DJ Romain qui me dit sur Mittel qu'il a même le numéro de Yasser Arafat. On va peut-être éviter d'appeler Yasser Arafat.
7: Non, mais
3: quoi.
7: Je te jure, moi, Chirac, je pensais pas l'avoir.
3: Ah, bah, attends. T'imagines, ça te fait même pas bizarre, toi, d'avoir eu le président de la République?
7: Mais si, carrément, ça m'a fait bizarre quand je l'ai eu.
3: Mais moi, je pensais qu'ils allaient pas nous le passer, que c'était une arnaque et tout au début.
7: Mais attends, moi qui m'a fait peur, c'est quand il m'a dit que j'étais pas à l'enterrement.
3: Bah oui, c'est là où, parce qu'évidemment, il était à Paris, idiot, il était resté à Notre-Dame de Paris.
7: T'as vu, je l'ai félicité pour la messe.
3: Ah, t'as bien bifurqué, hein? Après, t'as assuré comme un chef.
7: T'as eu peur, t'as avec ça?
3: Peur, si tu veux, c'est le président de la République, donc il suffit que tu fasses une gaffe et qu'après il sache que c'est Fun Radio, bah ça se trouve, il le sait peut-être, hein. Peut-être que.
7: C'est dommage que tu m'as pas enregistré.
3: Non, mais demain, oh là, ça repassera, ça, à mon avis.
7: Hein?
3: Ça repassera, ça, à mon avis. Parce que ça, c'est un grand moment de radio, ça.
4: Au bêtisier.
7: Mais c'est dommage que Max...
3: Ouais. Oh, Mickaël. Ah, Mickaël a coupé, là. On a eu un problème, Florent. T'as pas raccroché? Oh là. Bon, écoute, notre ami Mickaël a coupé. On essaiera de le récupérer tout à l'heure. Merci, Patricia, en tous les cas.
4: Oui.
3: J'en reviens pas.
4: Non.
3: Ah non, mais attends, c'est un grand moment de radio là ce soir. Alors là, si vous venez de nous rejoindre, on a réussi à avoir le numéro du président de la République et à l'appeler en plus. Et grâce à notre ami Mickaël qui a fait l'imitation de Patrick Bruel et apparemment ça a fonctionné. J'espère qu'on n'aura pas trop de problèmes quand même. Hein. Ok, tu quittes pas? Merci Patricia.
9: Attention, Enrico Mick débarque sur Fun Radio. Appelez-le Enrico, hein, parce que con Mick, il est pas trop.
3: On va essayer de voir. Ouais, on va essayer de voir s'il est drôle ce soir, le chien Enrico.
9: Allô?
10: Allô?
3: Oh, t'es là, mon pote.
10: Aïe, aïe, aïe, aïe, aïe, aïe, aïe, aïe.
3: Aïe aïe aïe, ça se passe bien?
10: Ah mais bah, vous m'avez boycotté ou quoi?
3: Bah non, attends, tu nous as dit ouais, dès que j'ai des blagues, je vous rappelle.
10: Aïe aïe aïe aïe aïe, comment ça va? Comment ça va bien?
3: Bien et toi?
10: Ah putain, j'ai entendu le Max, là il y va, hein?
3: Bah c'est un show, hein?
10: Ah ça, non mais il a bien, il a l'air d'être amoureux.
3: Ah bah je sais pas, va.
10: Aïe aïe aïe, parce que moi ça m'est arrivé pareil quand j'étais à Tizi Ouzou. Qu'est-ce que ça fait rire tout le monde?
3: Non, c'est sympa.
10: Bah, j'étais à Tizi Ouzou comme ça, puis pareil, même histoire, je racontais des blagues sur la plage et ça a fait carton plein.
3: Ouais,
10: alors justement, en parlant de blagues là, c'est pour ça que vous m'avez appelé.
3: Ah et bah oui, c'est clair, c'est clair.
10: Ah c'est petit gros, comment tu vas toi?
3: Ça va bien.
10: Ça va bien le régime tout ça?
3: Bah tranquillement.
10: Pareil que t'as mis des pâtes parce que t'as pris 10 kilos?
3: T'es fou.
10: Ah c'est ce qu'on m'a dit moi en tout cas.
3: T'es fou. Là j'ai mis les premières blagues.
10: Attention, on y va en attaque les gars.
3: Vas-y, chose
10: sincère. Bah, c'est l'histoire d'un jeune homme qui rencontre une vieille amie.
3: Ouais.
10: Et lui dit, salut Olivier. Que deviens-tu? Bah maintenant, je suis un professeur de logique. Ah ouais, c'est quoi? Vous connaissez ça ou pas?
3: Non.
10: D'accord, je suis un professeur de logique.
3: Mm-hmm.
10: Ah ouais. Alors il dit, je vais t'expliquer. Ah bon, bah vas-y, explique-moi. Bah, tu sais ce que c'est qu'un aquarium? Ah bien sûr. Donc tu aimes les poissons? Bah ouais. Donc tu aimes les belles choses? Bah ouais.
3: Bye.
10: Donc tu aimes les femmes? Bah ouais. Eh ben voilà, c'est la logique. Ah bon? Et les deux amis se séparent. Et puis celui qui a appris que c'était qu'une logique, il rencontre un autre de ses copains qui a une trentaine d'années et qui, dans la rue, lui dit « Ah, salut Fred! Salut, dis donc, comment ça va? Bien et toi? Ouais. Dis donc, je viens d'apprendre ce que c'était la logique. C'est génial, hein? Bah vas-y, explique-moi. Bah tu sais ce que c'est qu'un aquarium? Non? Bah alors t'es un PD.
11: Je vais peut-être pas raconter,
10: j'ai oublié une ligne.
11: Sûrement.
10: Aïe, aïe, aïe, aïe, aïe, aïe,
11: aïe.
10: Enrico Mick, attention, il chante, c'est parti en direct de Tizi Ouzou.
3: C'était la première, vas-y.
10: Allez, en direct de Tizi Ouzou, c'est parti. C'est un...
3: Laisse-le raconter, Philon, on va pas s'en sortir sinon.
10: C'est un éléphant qui croise un homme sur la plage de nudistes, et puis après l'avoir détaillé de la tête aux pieds, il s'écrie « Ah, c'est ça que tu veux manger ?» Non, c'est avec ça que tu veux manger.
3: C'est ridicule. Merde.
12: Bon, la deuxième, on la raille aussi.
10: Ouais. Dis donc.
3: Vas-y, enchaîne vite, passe.
10: Alors, fais attention, on enquille.
3: Ah oui.
10: Disait aux joueurs directs.
3: On enquille.
10: Henri Comique, attention. Dis donc, ces deux fous là.
3: Oui.
10: Alors, ils sont dans un jardin. Et il y en a là, il y en a deux qui.
3: Alors, oh, je comprends rien, putain. Enrico, fais un effort, merde.
12: Oh, t'es en vacances ou quoi là?
10: Bah, je suis à Tizi Ouzou là.
3: Ouais, ouais, merde.
10: Alors, ce sont deux fous qui sont dans un jardin et il y en a un des deux qui plante des presse purées. Alors, ça sert à quoi, lui demande l'autre? Bah, c'est pour éloigner les girafes. Mais il n'y a pas de girafe ici. Bah, c'est normal puisque je plante des presse purées. Allez, hop là,
3: aïe,
10: dis donc.
12: T'en as une bonne ou pas?
10: On ne dit pas. Alors,
3: j'espère
10: attention.
3: Qu'il y en a d'autres, ouais.
10: On ne dit pas le ton monte, mais.
12: De quoi?
10: On ne dit pas le ton monte,
12: mais.
10: Une femme moche prend l'ascenseur. Ok.
3: On va plus te rappeler jamais, hein, fais gaffe. Hein.
10: Dis donc, c'est l'institutrice. Ça, j'en quille, hein.
3: Ah bon, on voit, mais il faut. Hein.
10: C'est une institutrice qui demande qu'est-ce que donne une poule? Bah, des œufs et un cochon, du bacon et une vache, des devoirs. Aïe. Allez, la dernière là, petit Tristan Gâteau en direct de Tizi Ouzou.
12: Ne dis pas que c'est la dernière.
10: C'est attention, ils en veulent d'autres. Donne-moi le bouquin, on va faire le bouquin là.
3: Oh,
10: attention, ces trois gars qui sont complètement sous dans un bar, à la fermeture du bar, et ils cherchaient une place où terminer la partie, donc ils vont dans un bordel. Et la dame leur dit, bon, il reste plus seulement que deux filles, et comme, non. Il reste seulement...
3: Oh putain, mais merde.
10: Bon, je vous le dis tout de suite, elle dit, il reste seulement deux filles, donc pour les deux moins sous, alors allez-y. Maniez-vous. Non. Alors. Oh, y'a plus la musique ou quoi? Tu peux pas avoir les passés ou quoi?
3: Oh, c'est mort.
10: Bon, c'est trois gars, sous comme ça, ils sont dans un bar.
3: Oh, mais merde.
10: Bon,
3: vas-y, c'est trois gars dans un bar, ils sont sous, vas-y.
10: Ah, ils sont sous, à la fermeture. Donc, ils vont chercher un autre endroit où faire la partie, et puis ils vont dans un bordel, et puis y'a la femme du bordel qui leur dit, bon, dis donc. Il y a seulement deux filles là, hein, pour les deux moins sous. Alors allez-y, et le plus.
3: Sous
10: le plus magané des trois, je vais l'envoyer dans la chambre avec une poupée.

0: Vas-y, hein, vas-y.
1: C'est toi.
2: Et ben voilà, c'était Enrico Mick. Bon, cette fois, c'était pas la force.
0: Oh, si.
2: Mais la prochaine fois, il va mettre le paquet.

0: Bonsoir Manu, 28 ans d'Aix-en-Provence, comment tu vas Manu?
1: Très bien Max, bonsoir à tous.
0: Bonsoir, bienvenue dans le Star System, mardi 7 décembre 99 avec Fildar. Ah bah non, il est parti toujours, mais... Ah mais celui qui revenait ce soir, c'est Simon, bien sûr.
2: Bah non.
0: Simon qui remplace Fildar, bien sûr, depuis peu. Fildar qui est passé sur Voltage FM, progressé entre 9h et 13h au standard. Donc tout va bien, Simon et bien sûr Manu au 0803-08-5000, vous allez bien tous les deux.
3: Bonsoir à tous.
0: Voilà, très bien. Tu le fais bien.
3: Merci.
0: Tu le fais bien, tu le fais bien. Vous allez bien sûr nous appeler à ce numéro, auprès d'une communication tout à fait normale. Nous aurons le droit à pas mal de bonnes choses ce soir. Jeu des trois mots, jeu des catégories, des monsieur et madame évidemment à partir de 23h. Maxime, notre DJ en boîte comme chaque soir. Christian de la Selle Saint-Cloud, si tout se passe bien. Déjà qui des croissants chauds complètement improvisés. Et puis à partir de minuit, tu le sais, ça Manu, il y aura un mix, le hot tempo mix house que je vous offrirai en direct. Je mixerai véritablement en direct entre minuit et 1h et je vous ferai écouter 2-3 morceaux que j'ai l'intention de diffuser ce soir. D'accord Manu?
1: D'accord, impeccable.
0: Jusque-là, tout va bien à bord. Mon petit Manu, bien sûr, d'Aix-en-Provence, le fameux animateur d'Aix-en-Provence. Celui sans qui nous ne sommes rien, qui nous a offert des extraits de son émission sur Radio Zanzine.
1: Oui.
0: Tout le monde s'en souvient.
1: Très bien.
0: Tu t'en souviens, toi, que tu fais ça? Tu t'en souviens, toi?
1: Bien sûr.
0: Toi, tu t'en souviens quand même?
1: Bien sûr, mais j'ai envoyé pour mes armes, et ça arrive demain en principe.
0: D'accord, ok, très bien. Il serait peut-être bien qu'on en fasse écouter quelques extraits. Je sais plus où c'est déjà Radio Zanzine, mais on va trouver.
1: J'ai arrêté la semaine dernière, mais par contre, cette semaine, celle d'hier, ça arrive demain.
0: Ah bah tiens, on va écouter un petit extrait tiens, de Radio Zanzine, écoutez. Ça va arriver, hop, ça devrait partir, mais pardon, parce qu'ils m'ont...
4: Oh, une petite erreur, j'ai fait une petite erreur.
0: Ah non, on va pas mettre celui-là, parce que j'en ai un autre, écoute. Un extrait de l'émission de notre ami Manu qui est en direct.
3: Ah, Indochine, eh oui, Kaobang, eh oui, ça me rappelle des bons souvenirs, ça. C'est pas vrai, David? Ça te rappelle pas les souvenirs, Kaobang? Qu'est-ce que t'en penses?
4: Oh là, j'ai pas donné mon avis, mais ça me rappelle quand j'étais petit, oui.
3: Eh oui, ben ça, c'était génial, hein. En plus, j'avais 12 ans, c'est vrai. Bon, en fait, c'est bon. Bon, bref, on va parler des informations, parce que, donc, il y en a même un petit à la fin aussi, mais on va s'enchaîner à les informations, parce que j'en ai deux.
1: Quel talent, le tout début, si
0: Le début de la maquette. Ça, c'est le début de la maquette. Bon, attends, on va avancer, je vais en mettre un autre extrait. Écoute, celui-là. Il y en a un autre que j'adore, c'est celui-là, écoute. Le disque, il meurt.
5: Bien, vous êtes à l'écoute de Radio Zanzine, c'est Succès Show, c'est Manu. Et comme chaque lundi à 22h, ouais, nous sommes bien. Lundi 29 novembre 1999.
0: Allez, 29
5: et
0: novembre.
5: C'est parti, on va s'écouter tout de suite Jimmy Cliff avec un morceau que j'aime bien.
0: Écoute, tais-toi, écoute.
5: Et yes,
0: écoutez.
5: Tout de suite, c'est parti.
0: Ah, j'adore ça. C'est parti. Et puis à ce moment, il y a le disque qui part, c'est énorme Manu. On a pas reçu des cassettes des dernières émissions là.
1: Mais il arrive, justement, c'était hier parce et il arrive demain.
0: Parce qu'il y a un auditeur normalement qui nous les envoie, mais là on a un petit peu de mal, donc du coup on n'a pas de nouveauté là. C'est dommage, on a plus de son à se mettre sous les dents là, se marrer un bon coup là en écoutant notre ami Manu de Radio Zanzine. Alors tu as reçu une lettre d'une fan, m'a-t-on dit Manu?
1: Oui.
0: Est-ce que tu peux nous lire cette lettre?
1: D'accord.
0: Parce que quand même il y a des fans.
1: Il est du 26 novembre 99.
0: D'accord, hein. Alors allons-y, attends, d'abord on va mettre un petit jingle avant.

0: Allez Manu.
1: Bonjour Manu, je t'écris pour te dire que c'est cool ton émission. J'ai découvert grâce au Star System. C'est con car je ne capte pas ta radio, mais grâce à Max, je peux t'entendre. En tout cas, je te souhaite bonne chance et bonne continuation dans ta radio. En fait, j'ai oublié de me présenter. Je m'appelle Laurie, j'ai 18 ans. Je t'envoie une photo avec cette lettre. Elle est un peu ratée car j'ai oublié de mettre le flash. Enfin voilà, gros bisous Laurie.
0: J'ai oublié de mettre... À quoi elle ressemble?
1: Alors, à quoi il ressemble? Alors, j'ai la photo, ben moi je vois rien parce que c'est vrai que le flash est un peu raté, mais bon. C'est vrai qu'elle a une... Elle fait un peu gamine, hein.
0: Elle fait un peu gamine, mais elle te plaît ou pas?
1: Ben oui, ben mais en fait, oui, ben oui, il me plaît beaucoup, ben c'est genre sympa de me l'envoyer.
0: Bon, Manu. Manu?
1: Oui?
0: On est entre nous, là. Elle t'excite ou pas, là?
1: Elle m'excite.
0: Elle t'excite ou pas?
1: Elle est un peu jeune.
0: T'aimerais la rencontrer quand même? Alors, moi j'ai bien 30 ans et je suis avec des filles de 20, 21 ans. Donc tu sais, hein, y a pas d'âge. Hein.
1: Non, mais je sais, ouais. Bah alors... fait, l'âge compte pas.
0: Alors, t'aimerais bien ou pas la rencontrer?
1: Ouais, j'aimerais bien la rencontrer.
0: Mais la rencontrer, non, pas la, pas la raconter, la rencontrer.
1: La rencontrer.
0: Elle t'excite ou pas?
1: Ouais, elle m'excite bien.
0: Oh, qu'est-ce que tu lui dirais si tu la voyais là? Si tu l'avais au téléphone, tu lui dirais quoi là?
1: Alors j'aurais dit, ah oui, je t'aime à la folie,
0: c'est
1: je
0: vrai.
1: Sais plus quoi dire.
0: Tu lui dirais des conneries pareilles, tu crois qu'elle y croirait cette nana là, Laurie?
1: Laurie, ouais, ben elle est embête, elle est bien foutue par rapport,
0: ouais.
1: Hein, mais c'est
0: bah
1: vrai
0: ouais.
1: Qu'elle s'est fait un peu jeune. Hein.
0: Elle est bien foutue parce qu'elle est dans le noir, mais quand elle aura mis le flash, c'est qu'elle sera déjà moins bien foutue. Mais qu'est-ce que tu lui dirais? Parce que quand elles sont jeunes, les filles, elles croient en tout. Hein. Tu peux leur dire n'importe quoi, elles y croient.
1: Hein. Eh ben, je leur dirais, ben...
0: Non, tu lui dirais.
1: Je le dirai.
0: Vas-y, alors imaginons qu'elle est là. Allez, on imagine qu'elle est au téléphone, elle est là. Comment ça se passerait?
1: Alors ma poule, ma chérie, ça va bien?
0: Carrément, tu lui dirais ça. C'est nul.
1: Ouais, c'est
0: autre
1: pas
0: chose,
1: grave.
0: Choisis autre chose.
1: Sinon je dis, ah oui, c'est toi Laurie? Oh, je t'aime, tu sais que je peux pas savoir que je t'aime.
0: Non, mais attends, ça c'est nul. On imagine vraiment qu'elle est là, elle est en direct. Imagine que, je sais pas, que j'ai réussi à la voir au téléphone, qu'elle sera en direct et que là, elle est là, elle te dit. Bon, moi je fais Laurie, d'accord? Ouais, salut, alors Manu, on a Laurie en direct. Salut Laurie! Ouais, salut! Bah, je suis content que Manu ait lu ma lettre en direct, c'est super. Imagine que c'est moi là, je suis Laurie, qu'est-ce que tu dis?
1: Oh, quelle joie de t'avoir au téléphone!
0: Sérieusement, ça te ferait pas triper un peu de la rencontrer? Ça te dirait pas de la rencontrer?
1: Ah ouais.
0: Tu crois qu'elle a une voix bien ou une voix de pouf?
1: À mon avis, dès que je vois ta photo, elle doit avoir une voix de bien.
0: Et est-ce que ça te dirait de réaliser ce rêve que de pouvoir lui parler?
1: Ah ouais, j'aimerais bien.
0: D'accord.
1: Que ça m'arriverait.
0: Alors, tu sais ce que tu vas faire, Manu?
1: Oui.
0: Tu vas appuyer sur le bouton qui est là.
1: Sur lequel?
0: Celui-là, là. Non, celui-là, ouais, celui-là, voilà. Appuie dessus, vas-y.
1: Sur lequel?
0: Et ton rêve est devenu réalité, Laurie est avec nous, 18 ans de Arancy. Salut Laurie!
2: Salut Max! Manu!
1: Salut Laurie!
0: Et voilà, tu vois que tu l'as en direct et là tu fais pas du tout comme t'avais dit là. Hein.
1: Ah Laurie, quelle la joie que j'étais à voir au téléphone!
0: Quelle la joie!
1: J'étais à photo et ça me fait très toucher, j'ai très touché sur toi.
0: J'ai très touché sur toi, ouais. Comme c'est mignon, j'ai très touché. En tout cas, elle a une voix ravissante, tu vois, on avait dit, est-ce qu'elle a une belle voix, une voix de pouf, elle a une belle voix! Laurie, t'as craqué sur lui?
2: Ouais, un peu, ouais.
0: Regardez-moi cette petite voix toute innocente. Bonsoir Laurie.
2: Bonsoir.
0: Comment allez-vous?
2: Ça va.
0: Je me présente, Max, Star System, maître de la bande FM, Manu, petit apôtre, petit mais grand hein, quand même, 28 ans d'Aix-en-Provence. T'as bien qu'est-ce qui t'a plu en lui? Parce que là on se pose des questions quand même. Hein.
2: Non mais j'aime bien ce qu'il fait quoi.
0: T'aimes bien son animation?
2: Ouais.
0: Allez, on résiste pas en écoutant encore un autre extrait.
2: Voilà. C'est pas cochon.
3: C'était Chris Combette avec une chanson que j'aime bien.
0: Ah, t'as la pêche, hein.
3: Qui s'appelle Le Colonel. Voilà. Maintenant, tout de suite, on va s'écouter donc Maxime Le Forestier avec Chien d'idée. C'est un enregistrement qu'il a fait.
0: C'est énorme. C'est où à Rancy?
2: Oh, alors là, c'est un bled paumé, c'est près de Verdun, quoi.
0: Ah oui, d'accord, donc c'est pas du tout dans la région d'Aix-en-Provence.
2: Non, pas du tout.
0: D'accord. Est-ce que toi, tu serais tenté, Laurie, éventuellement par... pas forcément sortir, mais coucher avec Manu?
2: Ça l'a fait. Quand même pas, non.
0: Quand même pas, dis donc, et oh. Est-ce que ça t'est déjà arrivé de sortir avec des garçons qui avaient 10 ans de plus que toi?
2: Non, pas du tout.
0: Ça te dirait d'essayer ou pas?
2: Pourquoi pas, ouais.
0: Alors t'appuies sur ce bouton là, vas-y sur celui-là là.
2: Le bouton là.
0: Ouais, celui-là, vas-y. Et voilà, tu vas sortir avec quelqu'un qui a donc 10 ans de plus que toi. Il s'appelle Manu, il est d'Aix-en-Provence et Manu est avec nous.
1: Salut Max, salut Laurie.
2: Salut.
1: Comment vas-tu? Eh ben, j'ai bien reçu ta lettre. Eh ben, ça me fait très plaisir et je t'aime vraiment à la folie. Je sais pas quoi te dire.
0: Comment on peut aimer quelqu'un à la folie parce qu'on lui a écrit une lettre? Franchement. Manu, ça fait combien de temps que t'as pas eu une meuf?
1: Ben, j'en ai eu une déjà.
0: Ça fait 28 ans.
1: Ouais.
0: Non, ça fait combien de temps que t'as déjà une meuf? T'es déjà marié là?
1: Non, je suis pas marié encore.
0: Là, je suis en train d'imaginer ce que Laurie peut penser très fort. Hein. C'est génial. Eh ben dis donc, vous avez pas grand chose à vous raconter, hein. Heureusement que je suis là pour égayer cette soirée puis mettre un petit peu de rythme, hein. Laurie quand même.
2: Non, ben moi je suis une grande fan de Manu.
0: Bah dis-lui plutôt que de me le dire. Moi salut.
2: Manu.
1: Moi je suis grande fan de Laurie.
0: Non, ça c'est débile, ça c'est complètement con ça de dire des trucs pareils. Comment tu peux être fan de quelqu'un que tu ne connais pas? Elle encore s'est justifiée, elle t'a écouté à la radio. Donc comment tu peux être fan d'une nana qui t'a envoyé juste un courrier quand même, Manu?
1: Ah bah j'ai vu sa photo, elle est géniale.
0: Bah tu nous as dit que tu voyais rien dans le noir et maintenant que t'es en direct avec elle, tu dis qu'on la voit qu'elle est géniale. Arrête de mentir, tout à l'heure tu ne veux qu'on repasse l'enregistrement de l'émission au début, t'as dit oui c'est une photo dans le noir parce qu'il n'y a pas de flash et qu'on la voit pas. Là tu fais moins le malin, hein. T'as même dit qu'elle avait un gros cul dans le noir. Non là je plaisante. Bon Laurie, t'es comment physiquement pour faire rêver un peu notre ami Manu?
2: Ben, je suis brune, j'ai les longs cheveux, j'ai les yeux bruns.
0: Oh.
2: Je fais 1m65.
0: Ah, dis donc, le petit morceau, comme c'est mignon, regardez, c'est pas plus haut que ça. C'est haut comme ça, là là, tu le prends, tu la mets, tu fais l'hélicoptère avec et bang. Tu ferais l'hélice, toi, hein?
2: Ouais.
0: Ah, Laurie?
2: Ouais, ouais.
0: Tu pèses combien? Oh, laisse-moi deviner.
2: Vas-y.
0: Je réfléchis, je dirais 70 kilos.
2: Bingo. Ah non, beaucoup moins.
0: Mec, 70 kilos.
4: Bingo.
0: Ouais, bonne réponse. Non, combien? Attends, je vais dire, 51, 52.
2: Moins.
0: Moins 45?
2: Non, plus.
0: 47?
2: Un peu plus.
0: 49?
2: Voilà. Ouais, 48, 49.
0: 48, 49, 1m65, ouais. Ça donne quoi les gars, c'est bon?
5: Ouais, c'est bien.
0: Il y a de la chair, quoi.
2: Ouais, voilà.
0: Mais c'est mignon. T'as des petites... comment on appelle ça? Des bouées, là? Des pommes de terre, là?
5: Bourrelets.
0: Non, des pommes d'amour.
5: Hein?
0: T'as des petites pommes... Bah, des pommes d'amour. On dit des petites pommes d'amour, ça. Bah alors?
5: Je suis pas très sûr, quand même, hein.
0: Quoi? Alors, on dit
5: des
0: pas...
5: Des poignées d'amour.
0: Ah, des poignées d'amour, si tu veux.
5: Ouais.
0: D'accord, bien.
5: Ah, y a pas de problème.
0: Eh, hey, faut que tu réagisses un peu le nouveau, là.
5: Hein?
0: Faut que tu bouges un peu. Tu veux que je te teste, toi, hein?
5: Qu'est-ce qu'il y a?
0: Bah, évidemment, des poignées d'amour.
5: Ouais, des bols d'amour.
0: Non, pas des pommes d'amour. Ah là là là là là là. Bon, Laurie, t'es comment alors? Tu te rases les poils à château. Bon bah quoi, non mais je sais pas, Manu, tu dis rien.
1: Eh ouais, je suis timide.
0: Bah ouais,
1: je suis pas
0: ton
1: plus.
0: Je suis en train de bousculer peut-être ta future femme et toi t'es là, tu dis rien, tu regardes, t'écoutes. Par quoi,
1: par quoi... Je sais pas quoi dire.
0: Ah, mais tu regardes, c'est peut-être que de la radio, mais j'ai remarqué parce que j'ai l'œil. Tu regardes quand même pas mal, hein. Depuis qu'on a dit le poids et la taille, il est en train de te mater. Fais gaffe, il regarde ton cul, Laurie, hein.
2: Ah oui.
0: Tu peux faire. Oh, viande. Mais non, mais t'es bien, moi j'aime bien. Moi je préfère les filles comme ça, tu vois. Avec.
2: Ben, merci.
0: Non, moi je préfère.
1: Non, mais, en fait, j'ai vraiment rien à dire spécial. C'est juste une amie, mais c'est vrai que tout simplement je la connais pas, c'est vrai. Parce que c'est vrai que moi je l'ai reçue par courrier et tout, ça fait plaisir.
0: Mais Manu, c'est bien, c'est que tu restes toi-même, t'as rien à dire de précis dans la vie privée, que dans ton émission, généralement, tu n'as rien à dire non plus, pourtant tu parles pendant 2 minutes. Bah si, quand même.
1: Ouais,
0: si on décortique quand même, bon, bah on va faire très vite, hein, quand même. Écoutez.
6: Je suis pas sûr. C'était Soldat Louis avec Martiniquez, voilà. Donc rien de plus pour eux, même s'ils ont enregistré leur dernier album, il n'y a pas un petit peu de ça.
0: Tu vois, donc c'est pas... tu peux pas dire que t'as plus de choses à raconter derrière un micro que dans la vie. Donc c'est dommage parce que, bon, tu voulais ce petit rêve quand même, ce petit... d'excitation et je remercie les gens qui nous écoutent et qui se disent merde putain Manu il est sur un petit morceau d'1m65 qui fait à peine 50 kilos qui est mimi comme tout qui a 18 ans qui est brune qui a les cheveux longs qui a les yeux de quelle couleur
2: les yeux bruns.
0: Oh là là les yeux bruns comme c'est mimi tout ça. Oh c'est génial. Qui a peut-être jamais fait l'amour?
2: Non
0: malheureusement Manu, donc bon elle est pas vierge mais t'as tout pour toi, elle a l'air d'être, en tout cas elle a la pêche, t'as la patate toi, hein.
2: Ouais, ça va, ouais.
0: Génial. Elle habite dans le trou du cul du monde. Et toi, tu fais rien.
1: Qu'est-ce que je te dis?
0: Je sais pas, moi, que tu me dises, je sais pas, tiens, que tu me dises, s'appelle Hippopète, envoie-moi pêtre.
1: Ça va les popettes, envoie mon pète.
0: Voilà, n'importe quoi. En plus, il n'avait pas répété correctement ce que j'ai dit. T'as vu Laurie? Bah dis donc, t'as du travail avec lui. Hein. Mais tu vas t'éclater, c'est toi qui vas gouverner. Parce que toi, je te sens quand même un peu rigolote comme ça marotte, mais je suis persuadé que quand même, t'es du style à, dans le couple à mener un petit peu, non?
2: Ouais, un petit peu quand même.
0: Un petit peu quand même. Voilà. T'as écouté Kiki donc hier?
2: Ouais, j'ai écouté.
0: Oh, c'est marrant.
2: Ah ouais, c'est bien.
0: Et il y a un petit Jackie les croissants chauds. Il y en a 2-3 en impro qui sont en train de se préparer pour ce soir. Ça va être énorme. Finalement, on va sortir ensemble, Laurie, hein, la vitesse où ça va. Parce que
2: pourquoi
0: là,
2: pas.
0: Bah ouais, pourquoi pas. Qu'on s'éclate un peu, sans déconner. Hein?
2: Ouais.
0: Ah, qu'on fasse l'amour. Oh là là, dans un champ de blé, que ça nous gratte les fesses en étant dans le blé. Pouf.
1: Ah, mais ça va.
0: Pas. Je te ferai l'amour dans un champ de blé. J'enlèverai mon futal où il y a plein de blé. Des billets de 500. Oh mon Dieu, c'est bon.
1: J'ai le trac.
0: T'as le trac?
1: Ouais.
0: 28 ans, animateur de radio sur Radio Zanzine, on a le trac devant ses fans.
1: Non, pas ça, j'ai le trac pour autre chose.
0: Pourquoi?
1: Parce que dans 15 jours, je vais faire le DJ pour la première fois.
0: Ah oui, le 21 décembre.
1: Voilà.
0: C'est où déjà?
1: Au 3 biceps.
0: Ouais. Et t'as le trac parce que tu sais pas trop comment t'y prendre?
1: Voilà.
0: Eh ben t'as qu'à faire comme lui, écoute.
4: Tout le monde a bien recoulé, tout le monde a bien câliné. On repart avec un morceau spécialement dédié à tous mes collègues de travail, les DJ.
0: Eh, parce que la compilation de Ricky Larson est sortie aujourd'hui dans les bacs, hein, Laurie et Manu.
2: Génial.
0: Alors si vous l'achetez, bah pour le nouvel an, il y a les enchaînements, Ricky Larson intervient à l'intérieur, il y a des plages cachées, il y a un livret, il y a tout ce qu'il faut à l'intérieur. Hein. Écoute bien comme ça là.
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0: Ça, c'est à l'intérieur de la compilation. Hein.
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0: Il est sur le monde. Manu, t'es sur le monde?
1: Oui.
0: Lipso Gimis. Tu connais la salerie, cette musique?
2: Ouais, je connais.
0: Oh, génial.
1: Ouais, mon pote de Gigi.
0: Ouais, mon pote, voilà. Il a des copains partout avec moi. Pour 4 sous.
7: Simplement.
0: Heureux de vivre, il est branché sur Musicly.
1: Dans la nuit.
0: Non, c'est pas tout de suite. Non, tu te calmes. Il est excité, ton homme, hein, Laurie. Hein. Fais gaffe qu'il va pas nous éjaculer partout. Hein. Fais attention qu'il s'accroche pas trop sur ta jambe. Hein.
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0: Attention. Extrait de la compilation de Ricky Larson qui est sorti aujourd'hui dans les bacs. Laurie et Manu, attention avec moi, juste comme ça pour le fun. 3, 4.

0: etc. Mais disons, tu connais bien les paroles, Laurie.
1: Bah ouais.
0: C'est génial parce que c'est pas du tout ta génération.
1: Non, pas du tout, non.
0: Mais tu t'es mis à la connaître grâce à l'émission.
1: Non, bah, grâce à toi. Hein.
0: Génial, ma chérie, j'adore.
2: Ouais, c'est grâce à toi.
0: Bah c'est gentil aussi. Bah donc voilà, donc ça c'est dans la compilation. Il y en a plein d'autres à l'intérieur. Hein. Il y a surtout les bronzés fonds du ski également. Il y a Thierry Hazard, il y a Ottawan DISCO, il y a David et Jonathan. Est-ce que tu viens pour les vacances, début de soirée?
2: Ah, tiens, David Jonathan, justement c'est cette chanson que je vais interpréter le 21 décembre justement.
0: Tiens, écoute, juste là entre deux disques, il y a des interventions de Ricky Larsen. Écoute, ça donne ça.
3: On aime bien la bonne musique, hein, bien sûr. Ricky Larsen derrière le microphone pour vous les enfants. Et là c'est bon, voici le slow.
0: Et là il y a le slow qui arrive. C'est-à-dire que vous arrivez, vous achetez la compi, vous n'avez plus qu'à la mettre sur votre platine et puis Ricky s'occupe de tout. C'est ça qui est bien, non?
2: Eh oui.
3: Ah, c'est génial.
2: C'est génial.
0: Oh, est-ce que tu... Oh, Laurie.
1: J'adore la chanson.
2: Ah, je la connais par cœur. Aïe, aïe.
3: Toi pour faire le malin.
0: On l'a, c'est en vinyle et on doit avoir la version instrumentale derrière, hein.
2: Ouais.
0: Ah ouais, on dirait la version.
3: T'avais les cheveux blonds.
0: Bravo, on va dire.
3: Toi c'est...
0: Non,
3: sur ton blouson.
0: Non, Manu.
3: On s'est connu.
0: Non, t'as pas compris. Manu.
2: Oui.
0: Écoute-moi.
3: On aime bien la bonne musique.
0: Attends. Hein,
3: bien.
0: Écoute bien. Manu, t'écoutes?
2: Oui.
0: Écoute bien. C'est là où tu faut. Si tu veux draguer, faut improviser. D'accord?
2: Oui, d'accord.
0: Alors écoute le maître. Le maître te parle. D'ailleurs, à toi aussi qui nous écoute, hein, ça peut te servir si tu fais de la radio locale comme notre ami Manu. Laurie.
1: Oui.
0: Tu te concentres?
1: Oui, je me concentre.
0: Pense plus qu'à toi, il y a que toi et moi, on se regarde les yeux dans les yeux, d'accord?
1: D'accord.
0: Tous les deux.
1: Ouais.
0: Imagine que je te tiens les deux mains, je te regarde dans les yeux et je te dis...

0: je vais la faire rêver maintenant. T'es prête, Laurie?
1: Ouais, je suis prête.
0: Ferme bien les yeux, hein.
1: Ouais.
0: T'arrives à la gare du Nord. Je viens pas te chercher, prends le métro.

0: jour, je peux pas te le promettre, etc., etc., quand même. Voilà,
1: génial,
0: Laurie.
1: Bravo. Ouais. Hein.
0: Qu'est-ce que t'en penses? Qu'est-ce qu'on dit?
1: Bravo, merci.
0: Merci. Bah, merci, tu peux. Il y a aussi le Zénith hein, qui est vachement bien. Hein.
1: Merci.
0: Ah là là, sacré Manu, Laurie, je t'embrasse très fort.
2: Ouais, bah, moi aussi.
0: Je t'embrasse, mon amour.
2: Ouais.
0: Elle dit pas non, hein.
2: Bah
0: elle joue sur les deux tableaux, hein, Manu et Max, hein, carrément, Manu.
1: Oui, mais qu'est-ce qu'il y a? Non, mais j'ai rien.
0: Eh ben voilà, c'est sur cette conclusion qu'on va s'arrêter là. Hugues, dans un instant, 15 ans, de Montpellier. Salut, Hugues.
3: Salut.
0: Je te dis tout de suite, je suis en pleine forme. Hein.
3: Quoi?
0: D'accord, ok. Bah, quand tu te seras arrêté de te branler, hein, t'enlèveras le miel que t'as dans les oreilles, et puis à ce moment-là, on percutera ensemble, on va lui rendre service. Sa copine a cassé il y a un mois, et il n'arrive pas à l'oublier, il voudrait qu'on l'appelle, donc elle s'appelle Victoria, on va essayer de résoudre ses petits problèmes. Heureusement que les fiches sont préparées, parce que sinon, avec vous, des fois, on s'en sortirait pas. Dieu merci, la musique sera là dans un instant. Yes! Junior Jack avec My Feeling, n'oubliez pas qu'à minuit, je vous fais un mix hot tempo, dans le tempo, hot tempo! Tout ça, c'est dans un instant sur Fun Radio. Vous ne bougez pas, vous pouvez nous appeler au 0800 avec My Feeling. Et attention, à partir de minuit, la mix. Le mix, hein. La mix au tempo. Que je vous ferai tout ça en direct, les enfants. Ça va être chaud au niveau du niveau. J'espère que vous enclencherez les cassettes ou les CD ou les mini-disques, ce que vous voulez. Mais ça risque d'être énorme.
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0: Hugues, bienvenue à toi, 15 ans de Montpellier.
3: Salut.
5: Bon, salut Max. J'ai pas trop le moral, tu vois, j'ai 15 ans. Je suis amoureux d'une petite et tout, et ça fait un mois qu'elle m'a laissé tomber. J'arrive pas à l'oublier, tu vois, Max.
3: Ouais,
5: la nuit, je m'endors, je réveille. Le matin, je me lève, je pense à elle. En cours, j'arrive plus à me concentrer. Quand mes potes, ils me branchent une nana, je dis non, moi j'ai qu'elle dans la tête, tu vois, je l'ai dans la peau, Victoria. J'ai envie d'elle, tu vois. J'ai envie de la serrer dans mes bras, lui dire dans le creux de l'oreille que je pense qu'à elle, que c'est ma vie, et que voilà, et qu'on a beau avoir 15 ans, Max, tu comprends, on aime à 15
3: voilà.
5: ans.
3: C'est ça.
0: Bah j'ai tout fait à ta place, hein.
3: Ouais.
0: Et j'ai un nouveau concept d'émission, c'est quarantaine, ils disent en gros ce qu'ils aimeraient dire, et moi je fais à la fois l'auditeur et le mec, l'animateur.
3: Voilà.
0: Bah non, Hugues, chiale pas.
3: Non.
5: T'as rien compris, putain, mais t'es vraiment trop con, putain, ton émission, tu rends service, bordel, alors appelle-la.
0: Non, mais je crois pas que ce soit une bonne idée, Hugues. Non, franchement, il faut laisser tomber.
5: Mais putain, appelle-la, putain, Obi-Wan Kenobi.
0: Non, moi c'est Max, hein.
5: Ouais, putain, mais j'ai envie de t'appeler Obi-Wan Kenobi, c'est tout, putain, pour moi t'es mon Jedi et tout, t'es mon seul espoir, putain. Imagine qu'à la place que je m'appelle pas, c'est vrai que c'est pas beau mon prénom, Hugues, bah t'as qu'à imaginer que c'est la princesse Léa au bout du fil. Ah bah, avec une putain de voix comme la tienne, comment tu veux qu'on croit que t'es la princesse Léa, Hugues? Mais j'en sais rien, ouais, putain. Victoria, c'est Victoria, quoi.
0: Ah ouais, tu pourrais nous parler d'elle un peu?
5: Bah, Victoria, comment te dire, c'est une tulipe. C'est une bombe. Tu vois?
0: C'est ça?
3: C'est ça, ouais.
0: Ouais, putain, ouais. Je fais ton taf à ta place, c'est énorme.
3: Ouais, c'est énorme.
0: Combien de temps t'es sorti avec elle?
3: La première fois, 2 mois.
0: Ah, ça a remis hein, plusieurs... Ah bah oui, c'est vrai, quand on est jeune, on remet ça plusieurs fois, ouais.
3: Ouais, bah elle a cassé la première fois, et on est ressorti ensemble à la rentrée, là, ça a duré 1 mois.
0: Ouais.
3: Et elle a encore cassé.
0: D'accord, ok, très bien. Bon, et quelles sont les raisons?
3: Les raisons? Eh bien, pour la première fois, c'est... elle en avait marre un peu, et bon, je sais pas, moi j'étais encore amoureux d'elle, elle,
0: bah,
3: je
0: ouais.
3: sais qu'elle a été, mais ben, moins sûrement, et puis je sais pas,
0: elle a bah, oui, c'est l'âge. Quel âge elle a, Hugues?
3: Elle a un an de moins que moi.
0: Elle a un an de moins que toi?
3: Ouais.
0: Elle a 14 ans?
3: Ouais.
0: Comme c'est mimi, plus fort encore. Mais tu te crois où toi dans un salon de... Bah j'en ai pas parce qu'elle répond pas que tu dois t'énerver en gueulant. Attends, ça va, tout le monde n'est pas obligé d'être au courant de l'envers du décor d'une émission de radio. Hein, Victoria? Victoria, toi c'est Hugues?
3: Ouais.
0: Ah ouais, d'accord, excuse-moi, j'étais un petit peu ailleurs là, hein. Je me suis un petit peu égaré, non?
3: Ouais, un peu, ouais.
0: Ouais, d'accord, attention. Oui. Tu sais quoi, Max?
5: Tu cartonnes.
0: Ouais. Alors attention, Hugues, on y va, on appelle Victoria, ensuite on ira du côté du jeu des trois mots. Est-ce qu'on a besoin de participants pour le jeu des trois mots? Non, c'est bon. Participants et joker, tout est là, d'accord, c'est
3: et
0: parti.
3: Attends, Max, je parle moi quand vous l'appelez ou pas?
0: Bah d'abord, ouais, bah je sais pas, ouais.
3: Non, je préfère pas.
0: Bon, bah, alors j'y vais, alors j'attaque au tigre, on y va, c'est parti. Alors Hugues, on appelle Victoria, on y va, c'est parti. On l'appelle... Pardon?
3: Sois poli.
0: Bah sois poli, t'es gentil. D'abord j'ai suivi mes pieds avant d'entrer, déjà pour commencer, et puis ensuite je vais vous voyer. Bonsoir madame, excusez-moi de vous déranger, est-ce que Victoria est là, s'il vous plaît? Ah, je vais me la faire à la bourgeoise, d'accord. Je dis quand même, hein...
6: Allô?
0: Oui, bonsoir madame, excusez-moi de vous déranger. Est-ce qu'il serait possible de parler à Victoria, s'il vous plaît?
6: C'est de la part de qui?
0: C'est de la part de Hugues. un ami à elle, du travail.
6: Ah, vous devez vous tromper.
0: Ah, il n'y a pas de Victoria ici ?
6: Non.
0: Ah, alors pourquoi vous me demandez de la part de qui ? Ça veut donc dire qu'elle est là ?
6: Non, non, non, c'est pour ça que je vous demandais ce que c'était.
0: Ah bon, au lieu de dire c'est une erreur, vous demandez c'est de la part de qui pour faire comprendre que c'est une erreur ?
6: Oui.
0: Ah, vous êtes bien étrange, vous.
6: Ben, vous aussi, le soir tard, comme ça ?
0: Bah, le soir tard, 21h30, vous appelez ça tard, vous ?
6: Mais qu'est-ce que vous vouliez à part ça ?
0: Bah, Victoria, si c'était possible de lui parler.
6: Non, il n'y en a pas.
0: Il n'y en a pas.
6: Désolé.
0: Ah, ça t'emmerdant, voyez-vous. Parce que ça fait à peu près 15 fois que je recommence. Voyez, là, je suis en train de faire le numéro. Allô ? Allô ? Allô, Lolo ? Allô ? Donc vous n'êtes pas la maman de Victoria ?
6: Non.
0: Bingo ! Bonne réponse. Eh bien, bonne nuit alors, excusez-moi de vous avoir dérangé, parce que si c'est pour vous la nuit, 21h30, c'est la nuit alors.
6: Ouais.
0: C'est marrant que les gens ne puissent plus les appeler maintenant à partir de 21h30, ils considèrent que c'est la nuit, alors que personne ne dort avant minuit. Les gens ne disent qu'ils s'endorment jamais avant minuit, qu'ils ne trouvent pas le sommeil, ils se lèvent à 6h30, mais 21h30, c'est le tard le soir. C'est hallucinant, c'est le soir, 21h30, c'est pas tard le soir quand même. C'est le soir. 11h, ça commence à être tard, mais 9h30, c'est tard pour vous ?
6: Vous allez bien, vous êtes sûr ?
0: Oh, moi, ça va très bien, c'est que moi, je ne comprends plus les gens. 21h30, c'est tard. Mais alors, disons, vous êtes des couche-tôt et les gens se couchent avec les poules.
6: Ouais.
0: Après le big deal de la gaffe et le journal ou France 3, c'est fini, il n'y a plus rien.
6: Bon, je vous laisse à vos considérations. Hein.
0: Voilà, exactement.
6: Voilà.
0: Je vous en prie. Au revoir, monsieur. Voilà. Donc, apparemment, tu nous as donné un mauvais numéro de téléphone.
3: Ben, je sais pas, j'ai pas trop reconnu la voix.
0: Oh, bah, voilà. C'est quoi ce qu'on va faire, Hugues ?
3: Non.
0: Bah, tu te démerdes. Bah, si t'es pas foutu de nous donner le bon numéro de téléphone, suivant, on peut rien faire, hein.
3: Non, j'ai donné le bon numéro.
0: Non, t'as pas donné le bon numéro de téléphone, sinon, elle aurait dit quoi qu'il y avait quelque chose de, hein ? Sans sanguis ou... hein ?
3: Ouais.
7: Roche.
0: Voilà, exactement. Bon, bah, écoute, Hugues.
3: Oui.
0: D'accord ?
3: Ouais.
0: Ah, tiens, je vais m'exaucer un peu. Oh, j'aimerais que Hugues retourne au standard. Oh, le vœu a été exaucé, c'est extraordinaire. Sans plus tarder, car ce soir on va très vite, je vous l'ai dit, hein, j'ai la patate, donc je ne perdrai pas de temps. David est avec nous, 17 ans de Fontenay, bonsoir David.
8: Ouais, yes.
0: Participant de la première équipe, avec toi ton joker 15 ans, il s'agit de Fabien qui est de Arcachon, salut.
8: Salut Max.
0: Yeah, dans l'équipe numéro 2, participante Isabelle 30 ans, bonsoir.
9: Bonsoir.
0: Ouais, ton joker c'est Mickaël, 16 ans de Poitiers.
9: Bonsoir.
0: Salut, bonsoir. Bonsoir Mickaël.
9: Ah, salut.
0: Ça va bien ?
9: Très bien.
0: Bah super, t'as un téléphone portable pourri, je te le dis tout de suite, il va falloir que ton Père Noël il t'en rachète un autre.
9: Ouais, je sais, ouais.
0: Ah là là là là, tous ces petits jeunes là qui veulent des portables. À quoi ça sert que vous ayez des portables puisque de toute façon personne vous appelle ?
9: Ah mais,
0: que...
9: si, mais si, mais si.
0: Mais arrêtez, c'est pour raconter quoi ? Que samedi soir il y a une boum, t'as bien ramené ton cahier de maths, ça sert à rien.
9: Je suis pas là-dedans moi.
0: Je suis curieux de savoir les conversations qu'il peut avoir les jeunes de 15 à 18 ans avec des portables, j'en vois partout avec des téléphones pourris toute la journée sur les trottoirs et je me demande ce qu'ils ont bien à se raconter parce qu'il n'y a rien à se dire.
9: Mais si.
0: Mais arrête, qu'est-ce que tu racontes ? Quoi ?
9: C'est des conversations chaudes qu'on fait.
0: C'est vrai, il faudrait que je puisse les interpeller, ça serait bien ça. Si pour intercepter les conversations des jeunes comme ça, je m'éclaterais bien. Ah.
9: Ouais, ouais.
0: Bon alors attention, on va commencer avec David. Ce soir on va appeler des dentistes 24h sur 24 et des aéroports. On va commencer avec toi David, d'accord ?
9: Ouais.
0: Ton joker c'est Fabien.
9: Oui.
0: On te donne la liste des trois mots que tu dois faire dire à la personne
9: ouais,
0: au bout
9: ouais.
0: du fil, bien sûr dans un temps de 1 minute maximum. David, donc on va appeler des dentistes 24h sur 24. La liste des trois mots on vient de te les donner.
9: Ouais.
0: On a mis bien entendu Fabien en attente. Et on y va, c'est parti. On est en train déjà de composer le numéro de téléphone. Voilà qui est en train de se faire. Voilà,
9: ouais.
0: La sonnerie va arriver. Oh putain, heureusement, sinon faut recommencer, c'est avec les trucs à cadran, c'est une galère. Dès que ça décroche, le chrono s'enclenche. Allô ? Non, non. Bon, on attend. Bonjour. Une rage de dents ? Pas de panique. Dentiste 24h sur 24. Sois cool, hein, dis pas que t'es super à la rage et tout, parce que c'est...
10: 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Votre correspondant est actuellement en ligne.
0: Sois zen, hein, tu dis que tout va bien. Hein. Oh, la bonne zik.
11: Faisant dentaire, bonsoir.
12: Allô, oui, est-ce que vous dérangez, monsieur ? C'est pour un petit renseignement.
11: Je suis pas dentiste, hein. Je suis uniquement secrétariat. Hein.
12: Ouais, mais oui, ça fait rien. C'est juste avoir un petit renseignement comme ça. Moi, j'ai une carie.
11: Ouais.
12: Une carie. Comment ça s'appelle les dents qui sont pointues ?
11: Les dents qui sont pointues, les incisives?
12: Non, non, juste à côté.
11: C'est une bonne question.
12: Ça commence par un C.
11: Canine.
12: Voilà. Et vous savez, il y a des vers, et comme moi, quoi, à chaque fois je bois tout ça dans les vers, tout ça, mais ça commence. C'est un autre mot que vers.
11: Attendez, vous essayez de me faire dire quoi là?
12: Non, c'est pas rien, mais vous savez, les dentistes ils donnent des feuilles. Ils donnent des feuilles, on écrit dessus, vous voyez là, comme le médecin.
11: Dessus, oui.
12: Et vous pouvez me dire comment ça s'appelle?
11: Une feuille où on écrit dessus.
12: Comment?
11: Vous savez pas comment ça s'appelle les feuilles?
12: Non, pas, oui, la feuille de docteur, comment ça s'appelle? Non.
11: Une feuille de prescription,
12: hein. Non, pas une prescription. Non, bon.
0: Ah là là, la cave que ce monsieur dentiste. Attention, on y va, c'est parti, Fabien. Tu as que 10 secondes. Les mots manquants, c'est...
7: Ordonnance, gobelet, ramequin.
0: C'est gagné, gars.
13: Bien joué, hein.
0: Ah là, bien joué. Parce que le mot canine avait été trouvé, le mot ordonnance était le deuxième mot, et le troisième mot c'était le mot gobelet, un 3 sur 3, non-stop, bravo. Qu'il arrive, David et Fabien, vous repartez avec un album CD, c'est sûr et certain. Attention maintenant, on va voir si Isabelle, pour qu'Isabelle puisse également gagner avec Mickaël, il faut qu'obligatoirement il trouve le jeu, les trois mots. Hein. Alors attention, on y va, Isabelle, ma chérie. T'es là, Isabelle?
14: Oui, je suis là.
0: On va appeler un aéroport quelque part en France. Les trois mots, on t'a donné la liste. Alors là, il va falloir que tu fasses un sans faute, hein.
14: Oui, bah, je vais essayer, ça peut être.
0: Mais si tu n'arrives pas à dire faire les trois mots, n'hésite pas à simplement faire comprendre le mot que t'aimerais faire dire.
14: Oui, oui.
0: Et passer au suivant pour que Mickaël ait sa chance après avec toi, hein.
14: Ok.
0: T'as bien compris?
14: Oui.
0: Tu fais quoi dans la vie?
14: Moi, je suis au chômage.
0: T'es bonne, toi.
14: Et je garde mes enfants.
0: Tiens, est-ce que tu baises?
14: Très bien.
0: En plus?
14: Oui.
0: Génial.
15: Aéroport, Lanceterès, bonsoir.
14: Bonsoir. Ce serait pour les petits renseignements. Bon, je voudrais savoir comment on monte dans un avion quand on part pour une destination. Je voudrais. Je sais plus, il y a un mot pour monter en avion. Il faut prendre quoi exactement?
15: J'entends
14: pas. L'escalier, il faut prendre. Parce que moi, c'est les petits renseignements parce que je pars au Québec.
15: Oui.
14: Et donc, je voudrais me renseigner un peu parce que j'ai quand même pas mal peur de l'avion.
15: Mm-hmm.
14: Et je voudrais quelques petits renseignements. Donc, c'est pareil. Le pilote, il prend quoi pour la direction de l'avion? C'est quoi? C'est pas un volant? C'est.
15: Je comprends pas bien ce que vous me demandez.
14: C'est-à-dire que, bon, je pars. Je voudrais partir donc au Québec.
15: Oui.
14: Mais j'ai quelques petits problèmes parce que j'ai assez peur de l'avion.
15: Mm-hmm.
14: Donc, il y a des petites choses auxquelles je suis... je voudrais savoir comment on peut monter en avion. Comment on fait?
0: Oh là là là là là là là là, tu perds trop de temps dans tes explications, Isabelle.
14: Oui.
0: Oh là là, Mickaël, mon pauvre, zéro mot a été trouvé, on y va, c'est parti, allez au pifomètre, vas-y.
16: Altitude, escalier automatique, commande, je sais pas moi, je sais pas, bouton,
14: non.
16: Volant,
0: Ah ouais, mais elle a pas assuré du tout là, hein, je peux te le dire. Escalator, cadran. Cadran et le moment, je peux tu. Pourquoi t'es resté bloqué sur le escalator pendant 35 secondes après t'as dit voilà, je vous réexplique, je pars au Canada, je pars au Québec.
14: Ouais, mais je voulais absolument qu'elle me dise le premier.
0: Mais tu t'en fous, mais attends, mais t'arrives, tu dis voilà, je vais dans un aéroport, voilà, j'ai un problème avec ma jambe, je peux pas monter les escaliers, est-ce qu'il y a un autre moyen de pouvoir gravir les étages? Alors t'auras dit oui, il y a des escalators. Tu dis voilà, il y a comment ça se passe au niveau des cadrans, des calages horaires, les cadrans, j'en sais rien, mais enfin bon, t'as eh oh. Parce que même si les mots, tu n'arrives pas à les faire dire, du moment que tu arrives à suffisamment faire comprendre quel était le mot que tu essayais de faire dire, le joker après il est là pour ça. Mais comme là t'étais obligé de faire trois mots, tu t'es attardé sur deux mots, mais t'as oublié qu'il y avait le dernier mot. Quoi qu'il arrive, il pouvait pas trouver le gamin.
14: Oui.
0: C'était perdu d'avance et ça était perdu.
14: Ah ouais.
0: Bah c'est David et Fabien qui l'emportent bien sûr, hein, sans aucun problème, hein, les gars.
13: On l'emporte toujours. Hein.
0: Bah ouais les gars.
14: Oh non. Ouais.
0: Non mais là t'as pas assuré Isa quand même.
14: Non, franchement pas.
0: Ouais, autant tu baisses bien, mais autant le jeu des trois mots, pas terrible. Hein.
14: Bah tant pire.
0: Si tu baises aussi bien que t'es bonne au jeu des trois mots.
14: Ah non, beaucoup mieux.
0: Ah bah de toute façon ça peut pas être pire, hein, t'as fait zéro. Alors je veux dire, sinon tu serais vraiment une bille au pieu. Hein.
14: J'en ai quand même deux des enfants, donc je baise quand même assez bien.
0: Bah c'est parce que autant faire des gosses, ça veut pas dire qu'on baise bien.
14: Non mais.
0: Oh là là, ça veut rien dire ça. Hein. écoutez. T'es mouille toi?
14: Oui, je mouille. Vachement.
0: Bon ma chérie, tu quittes surtout pas Mickaël non plus sans rancune. Tu fais quoi pour Nouvel An, Isabelle?
14: Eh ben, Nouvel An, on part dans le Berry, normalement.
0: D'accord. Et Mickaël, t'as prévu quoi?
16: Moi, je fais la fête avec des potes à Poitiers.
0: Et Fabien?
16: Comment? Moi, je reste chez moi.
0: D'accord, et David?
13: Moi, du tout.
0: D'accord, t'as rien prévu. Bah écoutez, bonne bourre à vous, amusez-vous bien.
13: Hein. Ouais, merci.
17: Okay. Le meilleur. Le meilleur.
13: meilleur de la radio libre sur Fun Radio.
17: Le meilleur de la radio.
18: Waouh, ça, ça me fait plaisir. Tu sais ce qui me ferait kiffer, c'est de prendre une douche avec toi, un de ces quatre.
17: Oui, hein. Enfin, ouais. C'est le meilleur, mais il y a Arthur aussi qui est bon.
18: Ah, il y a Arthur qui est bon, 16h-18h30, puis il y a Bob également le matin, et puis il y a tous les autres. Hein.
17: Voilà.
18: Il y a ceux qui ont la chance d'écouter Cash entre 9 et 13, il y a ceux qui ont la chance d'écouter Dario, puis il y a Ricky, qui c'est que j'ai oublié, il y a Gaël, j'en oublie encore, il y a qui d'autre encore, j'ai un trou de mémoire, il y a Morgane.
19: Il y a Jean.
18: Il y a Jean, Jean Riffel, Jean,
19: le Jean.
18: Comment ?
19: Mon pote Jean.
18: Mon pote Jean, qui j'ai eu l'occasion, je vais passer l'antenne entre minuit à partir d'une heure du matin. Enfin, ils sont tous là, Jean-Pierre. Hein.
17: Ouais, voilà, bah, ton PDG m'écoute. Donc
18: ah, bien Jean, mon PDG, bah évidemment, mais je les embrasse tous, moi, les gens, les comptables, les, ceux qui travaillent pour le réseau, les commerciaux, enfin tout le monde, quoi, ils sont tous géniaux.
17: Voilà.
18: On vous aime, employés de Fun Radio. Jean, j'ai envie de vous embrasser, Jean. C'est vrai parce que j'embrasse toujours mes auditrices, je salue toujours bien bas mes auditeurs, mais il y a ceux qui travaillent à Fun Radio, mais je vous en... Je sais pas si tu crois qu'ils m'entendent à cette heure-ci, je vous aime ! Ah là là là là, j'irai crier dans les couloirs de Fun Radio que je vous aime, que
17: bon,
18: je...
17: Max, on passe à la chanson, là.
18: Ah oui, passons aux choses sérieuses, passons à la chanson, et c'est tellement important la chanson. Alors allons-y, Jean-Pierre Sauzet, paraît-il que tu as une nouvelle chanson à nous faire écouter. On y va parce qu'il
17: y a... C'est une chanson que j'avais interprétée il y a un bout de temps déjà.
18: D'accord,
17: ok. Sortie d'un tiroir... Et voilà.
18: Alors vas-y, fais-nous partager un petit peu cette chanson extraordinaire.
17: Le
18: ensuite...
17: titre, c'est la chanson.
18: D'accord, pourquoi
17: voilà, c'est... Parce qu'elle n'a pas de titre. C'est un peu vite comme cette ceinture, mais
18: d'accord,
17: à l'époque,
18: okay. Très bien.
17: Que je fais, mais elle n'a pas de titre.
18: D'accord.
17: Donc on l'a surnommée la chanson.
18: D'accord, très bien. Okay. Attention, mesdames et messieurs. Mais oui, attention, il est là. Ce n'est pas l'homme sans tête. Ce n'est pas l'homme sans tronc. L'homme sans main. Ce n'est pas la femme à barbe. Non, non, messieurs, dames. Approchez, approchez. Attention, le spectacle hallucinant des plus grands chanteurs de Asheville. Allez, pour 10 francs, on y va. On prend son ticket. On écoute la nouvelle chanson de Jean-Pierre Sauzet qui s'appelle Une chanson. Jean-Pierre, c'est quand il veut. Allez, messieurs, dames. Approchez, approchez. On y va, on y va. Attention, Jean-Pierre, c'est quand il veut. Écoutez tout de suite cette petite merveille. C'est quand tu veux. Alors ça ressemble presque à mon instru à moi.
19: Énorme.
18: C'est le même. Avec de l'accordéon.
17: Je vais vous présenter la chanson. Seulement Yano, ça n'a pas de nom.
18: Il n'a fait aucun progrès depuis. Hein.

0: Manu me disait dans mon casque, c'est vrai. On dirait la voix de Casimir.
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0: Vous pouvez dire ce que vous voulez. 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Je voudrais gagner beaucoup d'argent.
2: Ah, ça, on le sait, ouais.
0: Mais pas travailler à plein temps.
2: Bah non.
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2: Ah, c'est bon ça.
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1: Joli, bravo! Ah, ah, quel talent, bravo, bravo. Ah non, j'aime beaucoup. Hein.
0: C'est un titre des années 92.
1: Oh, je crois que ça n'a pas d'époque, une chanson pareille. Hein. Tu sais, je pense que ça passe les modes. Hein.
0: Ouais, voilà.
1: Par contre, t'es super ambitieux, toi, t'as envie d'être une star en 2030.
0: Bah oui, bien sûr.
1: Hein. Ah, tu te laisses le temps. C'est vrai, ouais, il se donne du temps.
2: C'est sympa.
1: C'est sympa. Ouais.
0: Je serai une grande vedette, il n'y a pas de problème.
1: Il n'y a pas de problème. De toute façon, à force de nous le dire, on va finir. Il va falloir que ça rentre dans la tête de tout le monde. Manu me le signalait hors antenne. C'est vrai, j'en ai parlé tout à l'heure en direct très rapidement. Au début, quand tu chantais, tu avais l'intonation de Casimir. Tu te souviens de Casimir?
0: Ouais.
1: Tu te souviens de ça? C'est vrai que là, c'est dommage, dans cette chanson, on n'entend pas la voix de Casimir. Tu te souviens de ça? Dans l'île aux enfants. Tu pourrais nous la faire version rock'n'roll, Jean-Pierre?
0: Bah non, vas-y. Je peux pas t'affaire, il y a que toi qui peux la faire.
1: Vas-y, vas-y, vas-y, avec ta voix rock'n'roll, vas-y.
0: Bah qu'est-ce que je te chante?
1: Non mais ça, ça. Voici venu.
0: Et le temps, les rires et les gens.
1: Ah, des rires et des gens, ouais, d'accord, ok,
0: mais
1: très
0: c'est
1: bien.
0: Quoi, je connais pas.
1: Bah, je sais bien que tu connais pas les paroles, Jean-Pierre.
0: Ok.
1: T'es le roi du rock'n'roll.
0: Le roi du rock'n'roll.
1: Est-ce que t'as des boutons d'... Est-ce que Jean-Pierre t'as des boutons d'acné sur ta gueule?
0: Pas de problème, j'en ai pas.
1: Pas de problème, j'en ai pas.
0: Je suis pas pareil que vous.
1: Comment ça se fait que tu peux m'expliquer comment se fait ce que notre ami Manu ait des boutons d'acné en ce moment sur le visage?
0: Rien, moi, qu'est-ce que tu veux, il a le corps malade.
1: Voilà. Il a le corps malade.
2: Le corps malade, tu te fais la gueule.
1: Tiens, Sébastien est avec nous de Lyon, 20 ans, et qui va donc nous dire du pourquoi des boutons, Jean-Pierre. Alors, pourquoi Sébastien, Manu a des boutons en ce moment sur le visage et qui se laisse pousser la beubare?
2: Faut que tu m'aides, Seb.
3: Eh oui. Alors donc en fait, tu vois, le bouton, c'est dû à l'excès de sébum. Bon, ça on sait.
1: C'est ce que vient de dire Fildar, ouais, ce qu'a dit Fildar tout à l'heure.
3: C'est ce qui fait pousser tes poils, tu vois.
1: Ouais.
3: C'est une sorte de petite poche de graisse qui est sous ton poil.
1: Ah ouais.
3: Et donc là où t'as pas de poils qui poussent, tu vois, style sur le front.
1: Ouais. Ouais.
3: Et bah la poche de graisse faut bien qu'elle sorte. Donc ça se met à pourrir sous la peau, tu vois.
1: Mais comment ça se fait?
2: Non mais j'ai pas de bouton sur le front, j'ai le bouton, il y a des poils.
1: Comment ça se
3: fait? C'est une sorte d'imberbe, tu vois, il devrait pas avoir des poils là.
1: Mais alors,
3: ça pousse pas, ça pousse.
1: Comment
3: pas,
2: j'ai pas des poils au
1: comment
2: front.
1: Ça se fait, comment ça se fait Sébastien qu'il y en a qu'on en tend sur la gueule et non qu'on n'en jamais? Alors il y a aussi des boutons dus au chocolat quand on bouge trop de mange trop de merde.
3: Ouais ouais ouais, mais si tu bouffes trop de graisse bien sûr, toi, des trucs comme ça.
1: D'accord.
3: Mais normalement tu dois avoir des poils. Et un petit truc, tu vois, Jean-Pierre on dirait plutôt un Fraggle Rock, je trouve.
1: Oui, les Fraggle Rock, oui, c'est pas con, Jean-Pierre, qu'est-ce que t'en penses?
0: Ouais.
1: Ouais, ce que je pense, c'est que chez le radio. Non, mais c'est normal, Sébastien, t'agresses un mec du. T'agresses
2: un mec du showbiz.
1: Un mec du showbiz, tu lui dis que ça.
3: Je l'agresse pas, bah. C'est un Fraggle Rock, c'est quand même une grande notoriété, tu sais. Il a fait la une, toi, tout le temps, le Fraggle Rock, c'est la star.
1: Fraggle Rock, ça dit quelque chose, Jean-Pierre?
0: Non.
1: Non, mais il aime pas trop, à mon avis, Sébastien. Hein.
3: Et ouais, un petit truc aussi pour Virginie, tu sais, la fille du Lido, là.
1: Oui.
3: Elle a dit qu'il y avait des filles très jolies chez elle.
1: Ouais.
3: Mais tu sais, il n'y en a pas que là-bas, quoi. Je voulais juste dire comme ça que j'en connaissais une très très bien et je suis complètement amoureux d'elle et voilà, je lui passe le bonjour.
1: Ah, je crois que c'était Anka que t'allais le dire, Anka, non?
3: Non,
1: d'accord.
2: Okay. Ah bah non, attends.
1: Ah bah elle est mignonne, Anka, quand même, attends. Eh, oh.
3: Je l'ai pas vu, moi.
1: Bah, je sais bien, je sais que tu dis rien, c'est tout de suite Manu qui commence à agresser, je sais, mais elle est mignonne, Anka. Elle est belle.
3: Elle a pas de bouton?
1: Non, elle a pas de bouton.
2: Enfin, ils sont cachés.
1: Ils sont cachés également parce qu'elle a de la
2: moustache.
1: Non, mais sans souci.
3: Alors, elle a des poils, non?
1: Non, mais elle a la moustache aussi, elle a du petit duvet, donc ça se voit pas. Non, non, elle est mignonne. Attention, ouais. Anka. Et, oh, il y en a plus d'un qui aimerait se la sauter.
2: Elle,
1: hein.
2: Est maquée, hein. Elle est maquée, Anka.
1: Elle est maquée?
2: Bah.
1: Ah oui, avec Marco, respect, excusez-moi, c'est vrai. Non, non, je présente. Non, mais il y a plus d'un mec ici à la station qui voudrait se faire Anka, hein.
3: Ouais, ouais.
1: Mais où elle est partie, Anka, d'ailleurs?
2: Il y a des mecs qui sont faites. Non, je plaisante.
1: Elle est partie où?
2: Elle est partie faire un truc, gérer un truc pour la suite de l'émission, un truc
1: elle
2: énorme.
1: Elle est partie gérer un truc pour la suite de l'émission, un truc énorme. Sébastien, merci pour ces précisions. Est-ce que tu as des boutons d'acné en ce moment sur le visage?
3: Il m'en reste un, ouais, qui est en train de sécher.
1: C'est long, hein?
2: Ah, aussi, ça sèche, là, mais c'est long, hein.
1: C'est horrible, hein, c'est horrible. Alors, quand ça vient se fourrer, je sais pas, moi, derrière les oreilles ou sur l'arrêt des fesses, parce que je parle toujours de cul, mais je vais parler d'autre chose.
3: Derrière l'oreille, ouais.
1: Derrière l'oreille, ouais.
2: Les pires, c'est les petits aux lèvres.
1: Ouais, aux lèvres. Alors, tu sais, sur les lèvres, moi, j'en ai eu un une fois, mais c'était pas des boutons de sieste, c'est un truc, c'est horrible.
3: Ouais.
1: C'est horrible, c'est horrible. Bon, heureusement, j'ai de la chance, j'ai toujours été épargné par plein de boutons d'acné. J'ai un copain, c'était vraiment un fraisier, le pauvre. Il y a des mecs qui ont la peau ravagée par boutons, quoi.
2: Ah, j'en ai pas eu beaucoup, mais longtemps, tu vois, ça perdure sur le temps.
1: Bah, c'est normal, t'es jeune encore, et oh, tu peux en avoir à tout
2: connard
1: âge.
2: De jeune, moi.
1: Bah ouais, je sais bien, t'es un petit con, hein, qui se croit rebelle. D'ailleurs, des fois, il se rebelle dans la radio, on s'y croit plus. Sébastien Bonnebourg, et merci de nous avoir appelé. C'est quoi la fréquence de Fun Radio à Lyon?
3: 90.9 ou 93.3, ouais.
1: Ok, bon, comme tu veux, au pif, on choisit, hein, c'est comme vous voulez. Ouais. Hein. D'accord, bonne bourre à toi, Seb. Merci d'avoir appelé. Vous continuez, bien sûr, comme des tarés, à nous appeler au 0803-08-5000. Jean-Pierre Sauzère, tu restes un petit peu avec nous. Filda, est-ce qu'il est avec nous, s'il te plaît? Filou, t'es là?
4: Vous bousculez pas tous, s'il vous plaît. Il y a pour tout le monde.
1: Il y a personne.
4: Vous bousculez pas tous, les amis.
1: Il y a personne.
4: Mais j'en ai marre de ces gens.
1: Mais putain.
4: Mais vous, on est mis sur Paris, c'est ça la question. Bah,
1: c'est la question, c'est de savoir est-ce que Fun Radio fait de l'audience. Donc attention, je relance un appel pour Phil Dark que je vais mettre en antenne car on a peu de temps. Je vais essayer d'être bref et circoncis, s'il vous plaît. Si vous êtes sur les Champs-Élysées ou dans le coin, vous vous déplacez quoi quand vous a laissé 20 minutes pour réagir. Hein. Vous venez devant la boutique du Paris Saint-Germain. On vous laisse encore 10 minutes. Mais merde, prouvez-nous qu'il y a du monde de l'autre côté de la radio qui est prêt à se déplacer. Phil Dark veut aller dans des boutiques de vêtements qui se trouvent sur les Champs-Élysées et va tâcher d'essayer de vous offrir des choses gratos grâce à votre complicité. Donc allez-y. Déplacez-vous au 0803-08-5000. On reviendra pour le jeu du Halo avec Sabine de Paris et Eric de Saint-Paul-sur-Mer et également le nouvel épisode ainsi que le résumé de...
5: Auditeurs de Fun Radio, là profitez-en bien, vous qui nous écoutez, qui venez de nous rejoindre, vous êtes en retard parce qu'on a commencé depuis 21h, on était dans une plage, on s'est fait emmerder parce que je disais qu'aujourd'hui il faisait très très beau, je remémore, et c'est vrai que comme il faisait très très beau aujourd'hui et que le temps va être encore plus beau demain,
6: il a fait bon surtout.
5: Je me suis imaginé que finalement on était peut-être déjà au printemps, qui dit printemps c'est pas loin de l'été, donc on était déjà sur les belles plages.
6: Normal.
5: Les belles plages de Montpellier, la Grande Motte, tiens voilà la Grande Motte, là où tout le monde est agglutiné les uns sur les autres, avec Chouchou Club,
7: le petit travers,
5: voilà. Derrière, t'as la route nationale où t'entends les mecs. Attention, ce soir, on l'a entendu tout à l'heure. Hein, le cirque machin, le cirque Ben Guigui et compagnie. Le mec qui vend des crêpes. Le mec qui vend des crêpes. Qu'est-ce qu'il peut y avoir? On a vu le marabout là. Les Sénégalais, les machins qui vendent des trucs à la sommette.
7: Les montres Gucci.
5: Les montres Gucci à 5 euros, c'est de la vraie. Puis ils font l'humour à 2 balles, les photographes, tout le bordel là. Donc là, ça y est, on y va. Attention, on plante le décor, on retourne. Cette fois-ci, on s'est mis dans une petite plage. Bon, c'est une plage publique. Là, on est bien là.
6: T'es sûr, celle-là, c'est...
5: Ah, là, celle-là, normalement, là, il n'y a pas d'arnaque possible. Ça va bien, là.
6: C'est bon, ça.
5: J'étais déjà venu avec Pauline il y a quelques années, tu te souviens? On était déjà venu là.
7: Ouais, elle avait 8 ans. C'était pas la fois où tu mixais la dune après?
5: Non, je te niquais après la dune.
7: Non,
5: la dune.
7: On mixait la dune.
5: Exact.
7: Bon, voilà. T'as la même qui flanche.
6: Ah, bah, attends.
7: Papy, hein.
6: Là, pourtant, il avait donné. Hein.
5: Papy, non, bah, attends, on va te faire foutre.
6: Tu me passes la glacière.
5: Papy Julo, ouais, on est bien là. Papi. Là, on est bien. Là, on va pas se faire emmerder.
8: Oh, la glacière, elle a fui, les gars.
5: Fermez les yeux. Faites comme si vous y étiez. Vous êtes sur la plage. On est en plein été. On se fait pas emmerder. Il y a pas de chouchou club. Il y a pas de vendeur de pizza à la sauvette. Il y a rien. On est bien. Fermez les yeux. Oh, c'est agréable. Oh, putain. On y est.
9: Maman.
5: Oh, putain.
9: Maman.
5: Eh, merde.
9: Maman.
5: Ah, les sales gosses sur la...
9: Oh, tu m'agaces, ça pue, maintenant.
5: Ah là là là là, mais
9: oh,
5: dégage...
6: Mais foutez, c'est quoi ces familles de porcs?
5: Ah, mais dégagez, madame. Oh là là, je crois qu'on était trop... Ah bah, ça pue la merde, ça sent la merde, putain, ça sent la crotte, hein. Putain, ça y est, c'est reparti.
6: C'est une horreur.
5: Putain.
7: Ils vont aller se laver dans la mer, bien sûr.
5: Ah là là là.
6: Tu veux pas aller recouvrir de sable, Lolo?
5: Putain,
6: j'ai bu la tasse.
5: Ah, déjà qu'il y a des fois, il y a des chiens qui viennent chier sur la plage, et là que maintenant, c'est les gamins qu'à côté, ça sent la merde, la bioc, là, elle va dégager avec son gamin, ça pue.
7: La bioc.
5: On se détendait bien. On se détendait sur la plage. Ah. Là, on est tranquille, là. Ça commence à faire beau, là. Allez, 30 degrés. Petit parasol, tranquille, on se boit une petite suze. Peut-être une petite partie de pétanque tout à l'heure.
6: Ouais, avec les boules en plastique, là.
5: Ah ouais. Ah, ouais.
6: Ah, je prends les bleus.
5: Ah ouais. Ah.
10: Quelqu'un vient se baigner avec moi ou pas?
5: Oh putain, regarde. Regarde, t'as vu les il y a des mecs, des gamins, regarde les gamins qui sont en train de jouer sur la plage là-bas, regarde au fond là-bas, je sais pas ce qu'ils foutent là, il y a des mecs là. Oh là, ils sont en train de passer de l'autre côté des bouées là, ils vont se faire déchirer la tête les mecs. Hein. Eh ben voilà.
11: Message à tous les baigneurs et baigneuses de la plage.
5: Ah, putain.
11: Je vous rappelle qu'il est interdit de nager en dehors des bouées. Toute personne ne respectant pas les règles de sécurité sera coulée sur le champ. Merci. Bonne vacances à tous sur nos plages.
7: Oh la vache.
5: Non, mais ça,
6: c'est chaud, ouais. Ça va, elle est tranquille la plage.
7: Le maître nageur, ça peut danser avec lui.
6: Oh, merde.
5: Dedans quoi. Oh, ça va.
6: Je vais aller me baigner. Moi.
5: Ça a l'air
6: ça donne envie de.
5: Ah bah ça a l'air ta Malibu.
7: Ah bah lui, il a pas la
5: bouée. Dictateur, t'as vu le fusil à pompe et tout.
7: Il a plus la bouée.
5: Et je vous le dis tout de suite, si on va se baigner, on va pas de l'autre côté des bouées. Des bouées.
10: Ah c'est mort.
5: Ah y a pas moyen.
10: Ah y a pas moyen.
5: Putain.
12: Chouchou, on y va.
5: Mais dis-nous, t'as suivi ou quoi?
12: De votre plage.
5: qu'il dit.
12: Voilà mes chouchous à l'abricot pour avoir de beaux abdos. Allez mes chouchous, ils sont là, les chouchous, ils sont tout chauds, les chouchous.
5: On va prendre des chouchous, tiens.
7: Il t'entend même pas.
5: Voilà, il entend pas. Ça fait trois fois qu'il passe. Il était passé sur l'autre plage, il revient sur celle-ci. Oh les casse burettes, putain. Oh là, j'y crois pas à la plage. Moi, je pensais qu'on allait être tranquille, qu'on se fait emmerder toutes les 30 secondes. On est loin des bonnes plages de Saint-Tropez, là. Hein, je vous le disais, hein, Nikki Beach, tout ça. Oh, la voile rouge, putain, qu'est-ce qu'on s'éclate.
13: Ah, ça change.
7: Ah, là.
5: Ah là là.
7: C'est pas pareil.
5: Ah là, on s'asperge de champagne et tout. La douche à la champagne, là, c'est.
13: C'est économique.
5: Ah bah là, oui. Là, c'est pas pareil, là.
7: Puis dans la mer, y a pas de poisson.
5: Bah ouais, y a rien, putain. On est bien, allez. Moi, je me fais bronzer un peu, je vais me mettre un petit peu d'huile. Un 10-40 pour pas prendre un peu.
7: Dis mon œil.
5: Non, dis mon œil. Eh, dis mon œil. Auditeur de fun, excusez-nous, on est un petit peu. Mais vraiment, on veut profiter au maximum de la plage. Hein. Ça durera pas longtemps, encore 5 à 6 minutes, et après, on reviendra à la radio.
13: Ça fait plaisir aussi.
5: Mais non, on se fait plaisir, on fait plaisir à tout le monde d'ailleurs. Hein. On s'excuse, on n'a pas tout. Oh putain, voilà. C'est quoi?
14: Message personnel. Nous rappelons que depuis plus de 48 heures, le petit Lolo a été perdu par ses parents adoptifs, Raymond et Bernadette. Merci de venir le récupérer aux objets personnels avant 18 heures ou à l'ambassade de Pologne.
7: Carrément.
5: Oh, il y a des gamins qui ont été paumés sur une... Qu'est-ce qu'il y a, Laurent?
13: Non,
7: pas de temps que les
13: pauvres gamins, quoi.
5: Pauvres gamins, ouais.
13: Pauvres gamins.
5: Hein, t'imagines?
13: Attends, si c'est les sauveteurs qui l'ont coulé.
5: Ça fait 48 heures. Et les parents qui s'inquiètent pas, ils doivent être contents de l'avoir pleuré. Peut-être que c'est eux qui ont cherché à le perdre. Oh là là, putain, sur cette plage, je pensais qu'on être tranquille. Ça n'arrête pas, ça gueule, t'as l'autre, putain.
13: Oh. Elle est cool, ta plage, hein.
5: On est quel soir, là? On est samedi, là? Y'a quoi en boîte? Y'a des soirées boîtes ou pas, là? Y'a pas des soirées discothèques, là? T'as une soirée boîte?
7: Une soirée bouffe,
5: moi, je demande, hein, des soirées bouffe. Moi, je suis pas en boîte, putain. Ah.
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13: tu peux y aller.
5: Putain, ils aimaient là-bas Radio Anguin dans le sud.
13: Bah, attends, faut croire.
5: Putain, samedi soir.
7: Le DJ se déplace et tout.
5: C'est à quelle heure?
13: Ah, c'est un clonage de station, c'est pas possible.
5: C'est à la Shunga, c'est ça, 22h30. Je vais le noter, ça. Putain, on peut pas être tranquille sur cette plage. Hein. On aurait dû s'éloigner de la route parce que là, on est trop près de la route, on peut pas en profiter. Là, t'as vu un peu de boucan. Oh putain, j'hallucine. Là, on se détend. Allez, on se donne quelques instants de détente là. Oh, le bruit de la mer.
13: C'est du bien quand il n'y a pas un bruit.
5: Ah ouais.
13: Oh putain.
14: Le petit gars qui avec ta piste dans le cul là. Tu fais comme tout le monde, tu vas mettre tes brassards pour aller nager avec tes petits camarades, hein.
15: Attends, fais gaffe. Je crois que c'est Max de Fun.
14: Max de Fun ou pas Max de Fun, je vais pas le savoir. Il va mettre ses brassards comme tout le monde.
5: Putain, on m'a reconnu. Hey, ah bah putain, ouais. On m'a reconnu sur la plage.
7: J'ai pas baigné. La ficelle dans le cul.
5: Putain,
7: genre,
5: je me suis pas baigné.
13: C'est un string, chef.
5: C'est un test string, bébé. C'est pour ça que je te l'ai emprunté, ouais. Tu te savais, il te manquait le petit verre pomme, là.
7: Il devait un peu trop grand,
5: hein. Non, mais il te va bien, ouais.
13: Attends, y a personne qui s'est baigné. Tu veux pas y aller, Lolo? Bah, tout à l'heure, j'ai bu un
5: tasse. Vas-y, va te baigner un peu, Lolo. Oh, il est parti, on est bien quand il n'y a pas Lolo. Hein.
7: Ah ouais.
5: Voilà. Qu'est-ce qu'il fout, ce con? Non, mais attends, regarde.
7: Bingo, il est allé derrière.
14: S'il vous plaît, messieurs, jeune homme, s'il vous plaît, sortez de l'eau. Il est interdit, je le rappelle, strictement interdit de se laver les cheveux dans la mer. Veuillez sortir,
5: merde.
14: S'il vous plaît.
5: Reviens
14: de décrassage, merci.
5: Oh là là, t'as vu, voilà, les mecs.
7: Il y a une douche, non, lui, il va se baigner dans la mer.
5: Non, mais lui, il y a le dégazage des mecs et tout, on entend parler dans les actus, il fait du décrassage.
13: Elle est pas bonne, les gars, elle est pas bonne.
5: Eh, t'as entendu le mec, heureusement que t'es sorti, hein, putain.
13: Il y a le mec. Quand il me foutait une balle dans le crâne.
5: Il y a le maître plage, il rigole pas, le mec, hein, putain, t'as choqué.
13: Ici, hein,
5: non, mais attends, on va pas te laver les cheveux dans la mer, on va prendre une petite douche.
13: Mais bon,
5: Attends, je t'ai ramené une carafe d'eau exprès, profite-en là.
13: Ah, sympa, mais il y a la bouteille de Vittel de Popo sinon.
5: Ah, on est bien là.
14: Oh putain, allez,
5: bien ta plage.
14: Allez, montre Cartier 10 euros, montre Gucci 5 euros. Là, c'est la vraie madame là, on y va. Bracelet, cuir, qu'est-ce que vous voulez, madame? Oui, voilà, parasol, parapluie, par avant, par dessus, par derrière, on rigole un peu, alors on y va. Allez, on y va. On en profite à dire la part là.
5: En parlant de gris, putain, le ciel est bleu, hein. Oh là là. Ah, c'est le bruit de la mer, là. Moi, ça me détend, putain. Puis c'est pas lourd, on fait pas trop lourd.
13: Non, c'est bien, c'est bien.
5: On profite de la mer. Qu'est-ce que vous voulez que je vous dise, auditeurs, de vous en avoir ras-le-bol, en disant, putain, les plaisanteries les plus courtes sont les meilleures. Bah alors, les plaisanteries sont les plus courtes sont les meilleures. Alors, quand vous partez en vacances, vous partez 24 heures, donc vous partez un mois.
13: Bah, attends.
5: Bah, on profiterait pas de 20 minutes de radio libre, peut-être que de faire 30 secondes.
7: Bah oui.
5: Alors, hein. On est bien, on est tous les quatre bandes de jaloux. Les auditeurs sont jaloux,
2: voilà,
5: parce que
2: c'est
5: là,
2: ça, ils sont jaloux.
5: On a la mer. Bon, c'est vrai que c'est un peu bruyant, on a des gris-gris, l'autre
2: il y a des
5: chouchous. Putain. Au moins, là, on est tranquille. Au moins, on s'éloigne. Qu'est-ce que c'est?
2: Ah bah c'est la Tchunga qui tourne.
7: Ah bah il faut du monde ce soir.
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5: Oh, les
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5: Ça fait deux fois le mec qui va passer toutes les 30 secondes.
2: Il tourne, hein.
7: Ouais, c'était lui qui se lavait en plus. En...
5: Putain, c'est hallucinant ça. Oh là là.
10: On va y aller les gars, on peut peut-être y passer. Hein.
5: Ah bah soir en Anga, putain, ça va, ouais. Ça va être survolté à mon avis.
7: Ah,
5: il va
7: y avoir Guéridon et toute la bande.
5: Ah putain, c'est la grosse soirée là, putain.
10: La soirée septagénaire.
5: La soirée Guéridon avec Guéridon Light, alors là ça va cartonner. Hein. Putain, bien là. Il y a un truc, déjà il y a un truc qui est bien, c'est qu'on s'est éloigné du centre-ville, comme ça on est loin de la place parce que là le cirque et machin, on aurait été en même
2: temps. Ah non, le là, cirque, non.
5: Cool, ça. On est détendu là.
2: Sympa.
5: Bruit de la plage, allez encore.
7: Ah, c'est bon.
5: Moi je reste encore 5 minutes, après j'avais un coup de soleil, en plus c'est mon premier jour de plage. Après,
7: tu tournes de côté là.
5: Je vais retourner faire de la radio.
2: Mais tu veux pas qu'on enterre Lolo?
5: Hein?
2: Tu veux pas qu'on enterre Lolo?
5: Juste la tête, allez. Allez Lolo, on te met du sable, allez.
10: Vas-y,
5: laisse-toi faire, allez.
7: Du sable.
5: Voilà.
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5: Ah ouais,
14: Jean-Guigui pour les petits et les grands, pour 5 euros. Allez au boulot.
2: Ah ouais!
5: Oh le mec, le vieux slogan qui pue!
10: Ah, on y va les gars!
5: Attends, on a beau s'éloigner de la plage, on s'éloigne un petit peu du centre.
2: Partout, quoi.
5: Ah, le mec il est partout, il ratisse de partout.
7: Bien
5: hein.
7: Sûr!
5: Ça nous fait un programme de ouf. On marche, je me suis dit, moi je vais revenir de la plage, il est quoi? Il est déjà 16h30, 17h. 18h, je vais au cirque Benguigui. Après, je rentre, je vais me trouver tranquille, je vais me relaxer.
7: Voilà.
5: Et après,
7: voilà,
5: on va
7: aller en boîte.
5: Peut-être aller faire une petite crêpe, moi je vais faire ça.
10: Ah, une petite crêpe?
5: Ah ouais.
7: Une petite crêpe.
10: Ah ouais?
5: Ah ouais, une petite crêpe corniche, puis après. Peut-être un petit câlin entre les deux.
7: Ouais.
5: Vite fait, 5 minutes.
10: Ah ouais.
7: Si on regarde.
5: Non mais parce que je me dis que voilà.
7: Hey, mais si on part tous les quatre.
5: Ouais.
7: Il y aura jamais de câlin entre toi et moi.
2: Si parce que moi je vais enculer Lolo.
5: Non mais ils vont aller faire un tour, ils vont aller faire les courses. Non, là, c'est à votre tour d'aller faire les courses là. Hein.
7: Non mais non.
5: Ah non mais nous on a l'appart. Ah bah si ils vont faire les courses, c'est votre tour hein.
2: Ouais.
7: Et alors on regarde la télé.
5: Tu dis que c'est leur tour.
7: Oui, je c'est leur tour bien sûr.
2: T'en as pour combien de temps de toute façon?
5: Je le sais, je le veux.
2: 5 minutes,
5: je te dis 5 minutes, sous la douche, vite fait.
10: Eh les gars,
5: vous êtes enterrés,
10: les gars?
5: Ah non, mais t'es bien, attends, on a enterré Lolo, on est bien sur la plage, on l'a enterré.
2: Tranquille au moins.
5: Au moins on est peinards là, on est.

0: passait tout à l'heure. Ah bah tiens.
1: Ah, hein. Message personnel.
0: Ah bah voilà, c'est un
1: message personnel. Écoute. Nous rappelons que depuis plus de 48 heures, le petit Lolo,
2: Lolo,
1: petit
2: c'est ça.
1: Lolo a été perdu par ses parents adoptifs, Raymond et Bernadette. Merci de venir le récupérer aux objets personnels avant 18h.
3: Ou à
0: l'ambassade de Pologne. Pourquoi l'ambassade de Pologne?
3: Je sais pas.
0: Je sais pas si c'est lui le gamin.
3: Peut-être que Raymond est polonais. Hein.
0: Ouais. On a passé un bon moment à la plage et ça fait du bien. Hein. Oh là là. Demain, l'équipe de la Radio Libre, dès que les... dès qu'on passe en dessous de 10, au niveau des températures, on va en la montagne.
3: On va bouger à la montagne, les gars.
0: Ah là là, voilà, on va quitter la plage et ça nous a fait du bien quand même de se balader. On vous a fait voyager, bande de petits vénards. Ah, ça détend, puis c'est pas long.
3: Et je suis le seul à m'être baigné, les gars.
0: Ah, c'est, t'es seul à t'être baigné, à t'être lavé aussi.
4: T'es le seul à avoir des plaques.
0: T'es le seul à t'être perdu aussi, puis t'es le seul à avoir fait une soirée. Enfin,
3: et moi, je vais à la Chunga, les gars.
0: Et tu vas à la Chunga,
2: ouais, après, il y avait quand même un qui était en string blanc bec sur les.
3: Avec une ficelle dans le cul.
0: Are you ready? Are you ready? Enfin, n'importe quoi.
5: À peine à 350 bornes de Nancy. Alors.
6: Ouais, peut-être.
5: C'est dans la région. Hein. On va pas s'emmener, on va pas chipoter pour 300-400 bornes. Hein. Bon, alors, peut-être plus, peut-être même. Stéphane,
6: oui.
5: On rappelle que j'ai appelé ta mère à deux reprises, 41 ans, Florence.
6: Trois reprises, en fait.
5: Trois reprises. Oui. Je me suis fait passer pour un de tes potes.
6: Alors.
5: Comme quoi j'étais tombé amoureux d'elle. Oui. Et elle se tâte pour avoir un rendez-vous. Mais d'après toi, d'après les renseignements.
6: Ce serait tout good.
5: Ce week-end, donc, tu l'as un petit peu rencardé sur ces fameux coups de fil.
6: Oui.
5: Et qu'est-ce qu'elle t'en a dit?
6: Ben, elle m'en a dit qu'elle va tout réfléchir ce week-end et qu'elle donnera la réponse ce soir.
5: D'accord, mais
6: c'est positif. Hein.
5: Mais tu l'as un peu chauffé pour aller, pour qu'elle. Si elle me dit oui, là, je lui donne un rendez-vous et basta. Ou à la fin, je lui dis que c'est vraiment une connerie de la part de son fils.
6: Ben, ce qu'il faudrait faire, en fait, bon, c'est bon, lui donner le rendez-vous.
5: Mm-hmm.
6: Et qu'elle y aille.
5: Mm-hmm.
6: Et après, tu la rappelles plus un autre
5: le jour, lendemain pour lui dire que finalement j'ai pas osé. D'accord, ok, ouais, d'accord, ok. Que finalement j'ai dit, putain, je t'ai vu de loin. Finalement, t'es pas terrible, hein.
6: Non, ça, la casserait, ça.
5: Hein?
6: Ça serait méchant.
5: Non, ça serait méchant, ouais. Alors, on y va, c'est parti, on appelle ta Rome. Pardon.
6: Ma Rome, ouais.
5: Ta mère, pardon.
6: C'est parti. Merde.
5: Oh là là, ça déconne à plein tube. Je vous demande de l'applaudir.
7: Mac, Mac, Mac, Mac.
5: On l'applaudit bien fort, Stéphane. Oui, bah, au lieu de faire ton kékouze, t'as entendu que ça sonnait, t'as entendu le tut, ça sonnait occupé, Stéphane.
6: Ah oui, faut que je te dise, Max.
5: Oui.
6: Ma mère, elle trouve aussi un peu louche quand même que quand t'appelles, ça soit occupé chez moi.
5: Que quand?
6: Que quand tu appelles chez elle.
5: Oui.
6: Ça soit occupé chez moi.
5: Au pire des cas, on peut raccrocher, hein.
6: Ouais. Non,
5: mais de toute façon, elle peut pas vérifier chez toi, puisqu'elle est au téléphone avec moi, de toute façon, aussi. Donc, elle a deux téléphones?
6: Non, elle en a qu'un seul.
5: Alors, comment elle a pu vérifier que ça sonnait occupé chez toi, alors qu'elle est en ligne avec moi, sachant qu'elle n'a pas un deuxième téléphone pour t'appeler en même temps?
6: Non, c'est qu'elle a essayé de me joindre après. Et moi, j'étais toujours en
5: antenne. Ah oui, t'étais toujours à l'antenne avec moi.
6: Ouais.
5: D'accord, mais ce qu'on fera tout à l'heure, par contre, c'est qu'une fois qu'on aura terminé avec elle, tout de suite, on raccroche avec toi.
6: Ok.
5: D'accord, ok? Quitte à te rappeler 20 minutes un peu plus tard.
6: Ok.
5: Ok, bon, bah là, ça sonne occupé, ok?
6: Ok.
5: Ok. Et là, on va accueillir en attendant Anna, 18 ans de Paris, qui est plutôt en pleine forme. Salut Anna.
8: Salut Max.
5: A-N-A ou A-2-N-A? A-N-A,
8: en fait.
5: D'accord, ok.
8: Ok, ok.
5: Très bien, ok, ok. Ça va Anna?
8: Ça va très bien et toi?
5: Bah ouais, ça va plutôt pas mal. Hein. Un jour férié, tranquille, payé double, j'ai pas de problème. Ça va plutôt pas mal. Bon là Anna, très sérieusement, qu'est-ce qui t'amène?
8: Alors, ce qui m'amène, c'est que je voudrais pousser un gros coup de gueule contre les mecs qui ne se bougent pas et qui n'osent pas se déclarer.
5: Pousse bébé, pousse. Oui, parce que les déclarations d'impôts, c'est passé. Hein. Là, vous êtes en... C'est ça?
8: Mais tout à fait, d'accord.
5: D'accord.
8: Donc, bon, que ce soit dans les soirées, tu vois. Alors, bon, ça a l'air d'aller bien. Il te regarde. Tu sens que le courant passe pas mal. Mais il ne vient pas te parler. Tu
5: parce qu'ils sont tétanisés. C'est le cas de Miguel qui nous a parlé hier quand samedi, il était à la soirée à Bercy. Il a dit qu'à un moment donné, il va brancher toutes les filles. Puis à un moment donné, il y a vraiment une fille qui l'a plu physiquement. Il l'a regardée. Il me dit, c'est impossible d'aller la voir. Et là, c'est là qu'il devient hyper timide et il attend que cette fille-là fasse le premier pas. Et comme elle, apparemment, avait l'air d'être aussi timide que lui, bah, finalement, bah, ils se sont pas parlé, quoi. C'est ce qui peut arriver. Bah, c'est ce qui t'arrive peut-être. T'as peut-être la chance de plaire à des garçons qui te plaisent aussi. Mais comme toi, t'attends qu'il fasse le premier pas et comme lui, il est très timide et qu'il n'ose pas le faire, et bah, personne ne le fait.
8: Bah oui, mais ça, c'est la merde.
5: Hein. Bah, mais moi, c'est ce que je fais aussi. Tu vois, je suis moi aussi, je te mettrais dans la même merde que ça, tu vois. Mais non, mais c'est vrai, moi j'ai du mal à aller vers les filles. Beaucoup de difficultés.
8: Mais alors qu'est-ce qu'il faut faire?
5: Parce que même moi, personnellement, même quand une fille je la regarde et qu'elle me sourit, je me dis tiens, je peux lui plaire. Je suis persuadé que si je vais aller la voir, de toute façon, je vais me prendre une veste, donc je me dis autant pas la prendre.
8: Mais il ne faut pas, parce que dès le départ, si elle te regarde,
5: oui.
8: Si tu sens qu'il y a quelque chose qui marche,
5: ouais.
8: Faut aller la voir.
5: Ouais, mais bon, tu comprends.

0: Tu sais, j'ai un bec de lièvre, j'ai un œil qui joue au billard et l'autre qui compte les points.
1: Non,
0: toujours facile pour moi, je te jure, c'est pas évident, hein.
1: Mais oui, mais il faut remédier à tout ça, hein.
0: Ouais, mais bon, là je suis à l'aise que j'arrive à parler normalement, mais dès que je suis dans la vie privée, c'est différent, hein. Je parle comme ça. Bonsoir, ça va? Bon, alors comment tu peux boire un verre? Bon, d'accord, qu'est-ce que tu veux boire?
1: Un whisky coca pour moi.
0: Ok, très bien, tu ne bouges pas, je vais dans un instant, tu veux t'asseoir?
1: Pas de problème.
0: Très bien, on a une table qui est juste là-bas, hein, d'accord? Okay, okay. Si tu veux y aller, d'accord, ok. Bonsoir madame, excusez-moi de vous déranger, est-ce que c'est possible d'avoir de whisky coca, s'il vous plaît? Donc un sans whisky, merci beaucoup madame.
1: Voilà.
0: Voilà Anna, voilà ton whisky coca.
1: Merci.
0: Tu fais quoi dans la vie?
1: Je suis étudiante.
0: Ouh, je peux savoir quoi exactement?
1: Eh ben, pour l'instant, je suis qu'au lycée, puisque je suis en terminale.
0: Ah, excuse-moi de t'avoir dérangé, je te souhaite une bonne fin de soirée, amuse-toi bien. Je te rappelle qu'il y a un coin où on peut encore jouer à la pâte à modeler au bidibule.
1: Okay,
0: également, on peut faire des châteaux de sable, il y a un petit peu de sable là-bas dans le coin.
1: Ok, ça me rassure alors.
0: Voilà, Anna. Donc, est-ce que récemment,
1: ouais,
0: tu as eu cette fameuse expérience où il y avait un garçon qui te plaisait, il t'en regardait, il n'est pas venu vers toi et t'as été très déçu?
1: Mais oui.
0: Oui, mais alors dans ces cas-là, on peut te renvoyer l'ascenseur parce que si toi t'as été déçu de ce comportement, pourquoi toi tu ne l'as pas fait parce que tu voyais qu'il ne le faisait pas?
1: Mais parce que moi aussi quelque part je suis coincée du cul.
0: Ah ben voilà, alors donc il faut pas non plus jeter la pierre à ceux qui ne le sont parce que tu l'es toi-même. Sinon tu te jettes une pierre à toi-même, c'est pas bon.
1: Mais oui, mais vous êtes des mecs. Vous avez
0: mais
1: des
0: toi tu te dévisages. Tu te dévisages.
1: Mais
0: t'abîmes ton visage. Tu te jettes une pierre à toi.
1: D'accord.
0: Toi.
1: Ok.
0: Toi. Non mais c'est vrai quoi, Anne.
1: Ah
0: non, mais, non mais c'est vrai quoi.
1: Ouais.
0: Tu veux qu'on fasse par exemple le plan Attends.
1: Je ne quitte pas.
0: Hein?
1: Je ne quitte pas.
0: Ah bah non.
1: Ce serait dommage.
0: J'ai trop besoin de toi.
1: Ouais, moi aussi.
0: J'ai besoin de toi. Attends. Je fais des petits essais là, des petites marioles. 1, 2, 1, 2, 1, 1, 1, 2. Un peu à pas, c'est formé. Oh là là, ils n'arrivent pas. Est-ce que mes effets sont bel et bien sur mon micro? C'est la question qu'on peut se poser à chaque fois. Attends, hop, je reviens. 1, 1, 1, 1. Allez, faut aller me chercher, Olivier. 1. Ça marche jamais, hein, ces trucs ici. 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À chaque fois, les micros, ils sont jamais. Pourquoi les effets sont pas sur mon micro alors qu'il n'y a que moi qui ai le droit de l'utiliser? 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Et pourquoi?
1: Parce que fun radio, c'est jamais.
0: Gérard, entre temps, il y a eu quand même vendredi, samedi, dimanche, lundi, mardi. Lundi. Mais non, vas-y, toi, vas-y.
2: Ouais, c'est là? Non, c'est pas là. Il y a de l'effet là? L'autre? Pour voir,
0: hein. Oh là, ils sont minables mes effets alors.
2: L'effet là?
0: Ah bah voilà, vas-y.
2: Bah voilà.
0: Oh,
2: c'est
0: putain.
2: Là. C'est là l'effet?
0: Bah ouais, c'est là l'effet.
2: Bah ouais, hein.
0: Oh là là là là, je peux pas le faire, je voulais draguer. Moi, je me voyais déjà en club discothèque avec Anna.
1: Bah voilà, mais je me suis déjà endormi là, tu vois.
0: Et ouais, non, mais je sais bien, mais c'est pas de ma faute. Est-ce de ma faute? Bon, change-le-moi, toi, tu sais le faire.
3: Ouais, j'aimerais bien. Hein.
0: C'est le micro qui est là-bas qui fait l'effet, alors que ça soit le mien, putain, c'est quand même incroyable
3: c'est
0: ça.
3: Honteux.
0: Non, mais je demande pas grand-chose, je demande simplement ce que mon matériel fonctionne. Putain, c'est quand même dingue.
1: Tu vas pas te plaindre avec le salaire que tu gagnes, hein?
0: Non, mais si. Mais alors, justement, avec ce que je gagne, c'est pour donner le meilleur. Si je peux pas le donner à cause de gens qui commencent à tripoter mon matériel toutes les 5 secondes. Putain, Filda, arrête d'y toucher tout le temps.
3: Mais ouais, mais moi, je m'amuse le week-end.
0: Non, mais tu t'amuses le week-end, d'accord, mais pendant que toi, tu t'amuses, il y en a qui se reposent. Tu sais où c'est, tu sais le faire. Tu peux le faire. Bon, Filda va nous réparer tout ça d'ici quelques minutes. Olivier, qui était censé être là pour travailler depuis 21-22h, il est déjà en vadrouille. Il est partout sauf là où il faut. Donc, on va essayer de récupérer Olivier de la production. Si vous l'avez vu, bien entendu, vous nous le ramenez. Il est tatoué, c'est 70D7B. Hein, c'est son numéro de tatouage. Donc, normalement, il doit se trouver entre l'avenue de la Grande Armée et Neuilly. Il doit pas être bien loin. Hein? Ouais, dans l'oreille gauche. Ouais, c'est dans l'oreille gauche le tatouage d'Olivier. Hein. Anna,
1: oui.
0: Tu ne bouges pas. D'ici là, on aura réparé ce petit problème. Bien entendu qu'il n'en sera plus un pour Fun Radio, car nous savons les résoudre extrêmement rapidement quand c'est en direct, Anna.
1: Très bien.
0: Et nous ferons au club discothèque et je vais te draguer. Tu vas me dire quelle est la technique que tu préfères.
1: D'accord.
0: Clotilde également, Johanna et Carole qui étaient sur le Minitel. Elles sont de Sisteron. Salut les filles.
4: Salut.
0: Salut.
4: C'est pas Carole, c'est Coralie.
0: Coralie, pardon, c'est Clotilde qu'on
4: c'est
0: en ligne.
4: C'est pas grave, il n'y a pas de mal. Oui, c'est Clotilde. Clotilde, oui.
0: D'accord, ok, très bien. Donc ensemble, nous parlerons.
4: De nous trois, parce qu'on a écrit tout à l'heure au Minitel, parce qu'on a super peur et on a super froid dans notre petite maison, enfin notre grande maison, dans le Sisteron. Et surtout, est-ce qu'on pourrait avoir des mecs en ligne? Parce que les mecs qui devaient venir chez moi, ils nous ont fait faux bon, donc en fait, on est un peu dégoûtés, quoi.
0: Allez, salope. Super. Super. Non, je rigole hein, quand je disais ça. Ok les filles, il n'y a pas de problème. Les garçons, vous appelez dès maintenant. Région de Sisteron, donc c'est près de...
4: près de Marseille.
5: Marseille, d'accord, ok, juste à côté de Lyon.
4: Voilà,
5: non, enfin dans le sud. Hein. Si vous êtes dans le coin de Sisteron ou Sisteron même, vous appelez dès maintenant. Si vous avez entre quel âge et quel âge pour les garçons?
4: Peu importe, alors là.
5: Non, bon, on va pas te ramener des mecs de 30 ans parce que là, attention, là, les mecs, ils vont pas rigoler, ils vont baisser, ils vont mettre le kiki tout dur et puis ça va être violent, hein.
4: Entre 16 et 25, alors.
5: Entre 16 et 25, quand même, bah, dis-donc, elle va pas de main morte à la fin, celle-là, hein. Vous ne bougez pas, les filles, on va essayer de vous trouver ça, à mon avis, ça ne devrait pas tarder. Appelez-nous 0800-75000, Mathieu, 17 ans de Nantes également sera là. Vous êtes en train de bosser pour un jour férié, bravo, vous serez payé double, les enfants, ne l'oubliez pas. Et puis, si vous êtes en vacances, profitez-en, amusez-vous bien. À l'instant, ça s'appelle Addict, c'est le nom du groupe, et Monster Side, c'est le single, ça a été demandé sur le Minitel. Voilà, c'est chose faite, je sais que ça vous a plu. Blaze sera à venir. Lovely Day, il y aura également ceci. Les poèmes de GG version été. Et puis également produit avec Smack My Bitch Up. Clotilde, on te récupère. T'es avec deux copines à toi.
4: Ouais.
5: Johanna.
4: Ouais, et Coralie.
5: Et Coralie, d'accord. Et vous êtes donc de Sisteron.
4: Toutes seules.
5: 17 ans toutes les trois. Vous êtes dans une maison froide et tout. Et vous avez lancé un appel à ce que les garçons viennent. Alors il y en avait quelques-uns qui ont appelé qui étaient assez âgés quand on leur a dit qu'elles avaient 17 ans. Elles ont dit ok, laisse tomber l'affaire, c'est trop jeune.
4: Merci.
5: Bah, on te dit ce qui a été sur le standard, hein. Est-ce que vous pouvez vous décrire?
4: Alors, moi je suis blonde, aux yeux bleus,
5: 1m70.
4: Mm-hmm. Une mensuration, je ne connais pas, donc.
5: D'accord.
4: Pas la peine. Coralie, elle est satin.
5: Bah, passez-nous ouais, en même temps, comme ça on entendra les sons des voix.
4: Allô?
5: Salut Coralie.
4: Salut.
5: Tu peux te décrire, vas-y, en deux secondes pour les auditeurs?
4: Ben, 1m70, châtain, aux yeux marrons.
5: D'accord. Et Johanna?
6: Ouais, ben moi je suis brune, j'ai des cheveux longs, frisés, et puis je mesure 1m72.
5: D'accord, vous êtes toutes les trois célibataires?
6: Ouais.
5: D'accord, ok.
6: Non, alors Coralie, elle n'est pas célibataire, mais bon...
5: D'accord, voilà. Alors Clotilde.
6: Je te passe Clotilde.
5: Ouais, s'il te plaît. Alors, on a Shérif, qui a 17 ans, qui est de Marseille, qui serait éventuellement intéressé par votre annonce.
4: Ouais.
5: Shérif, bonsoir.
7: Oui, bonsoir.
5: Bonsoir. Alors Shérif, je te laisse avec Clotilde et ses copines.
4: Ça va?
7: Ouais, ça va.
5: Et puis les autres, vous appelez justement les filles, enfin les garçons, si vous voulez justement faire connaissance avec Clotilde, Johanna et Coralie. Elles sont donc de Sisteron et elles ont froid, elles ont peur et elles ont envie absolument de faire rencontrer des gens. Allez, vas-y, shérif.
7: Johanna?
4: Non, c'est Clotilde.
7: Christine.
4: Clotilde.
7: Tu cherches.
5: Oh, shérif. Shérif. Pose ton flingue. Et mets des oreilles, elle s'appelle pas Stéphanie, elle s'appelle pas Christine, parce que ça n'a rien à voir, c'est Clotilde.
7: Ouais, voilà. Clotilde.
4: C'est plus mignon, quoi.
7: Bon.
4: Tu pourrais te décrire, s'il te plaît?
7: Je fasse une balle de M16 dans la tête.
5: Voilà.
7: Bon, je fais 1m75.
4: Ouais.
7: Je suis brun.
4: Ouais.
7: Et je suis marron.
5: Je suis prêt de tes sauces ce soir. C'est ça, shérif?
7: J'ai rien compris.
5: Je dis, je crois que t'allais lui dire, je suis prêt à te tesso ce soir, à te sauter.
7: Ouais.
5: Non, c'est ça?
7: Ouais, c'est ça.
5: D'accord, ok.
4: Ah ben, c'est cool, tu descends de Marseille, enfin, tu montes plutôt, tu viens nous voir.
5: Non, mais les filles réellement, parce que là, on plaisante, c'est pour faire de la paillette, pour faire du joli son à la radio, dans le poste, mais vous cherchez quoi exactement? Des mecs vraiment pour vous faire sauter?
4: Pour nous faire sauter tout de suite.
5: Non, mais je te demande, je te pose la question comme ça, à brut pour jaune.
4: Éventuellement, quoi.
5: Oui.
4: Non, pour faire des connaissances, ce serait sympa, parce que bon, on avait des copains qui devaient venir.
5: D'accord.
4: Et ils nous ont laissés. Alors
5: donc c'est vraiment touche pipi, on bouffe des cacahuètes, on boit d'autres verres de coca, on se regarde une cassette vidéo de l'épisode de Friends numéro 22.
4: Exactement.
5: Et puis on s'endort dans une couverture, dans le salon, l'un contre l'autre, joue contre joue.
4: Exactement.
5: Ah d'accord, ok. Je sais pas si shérif. Shérif?
7: Ouais.
5: Shérif?
7: Ouais.
5: Vous êtes d'accord ou pas?
7: Mais ça, je peux pas.
5: Non, d'accord, ok. Ouais, mais c'est pour ce soir, hein, shérif. Hein. Bon, allez, shérif, il se réveille, tu me l'enlèves, merci, c'était nul. Shérif, il peut retourner là où il était avec ses cow-boys et tout, et qui retourne avec attaquer les Indiens et qui remet son flingue. Clotilde.
4: Oui.
5: On a lancé donc l'appel officiel à tous les garçons, donc de Sisteron, de Marseille ou de la région de Sisteron. Vous êtes intéressés par trois jeunes demoiselles, qui sont seules, qu'on froid, qui ont envie de faire connaissance, qui ont envie de jouer au Scrabble pendant toute la soirée.
4: Ouais.
5: À mon avis, il n'y en a pas beaucoup qui vont appeler 0800-75000, on te met de côté, d'accord?
4: Okay.
5: On récupère Stéphane donc de Annecy, 24 ans. On rappelle qu'on avait chauffé sa mère pendant plusieurs jours. Je me suis fait passer pour un de tes potes.
8: Ouais. Enfin, mais Max, c'est pas Annecy, c'est Faverge.
5: Oui, bon, Faverge.
8: Faverge comme
5: Faverge. D'accord, ok. Donc, on va rappeler ta maman, Florence, 41 ans, que j'ai chauffé. Je me prénomme, soi-disant, je m'appelle Alain pour elle.
8: Alain Le Bègue.
5: Alain Le Bègue, un peu comme celui de Versailles, effectivement. Et ça fait 3-4 jours, je suis sur le coup avec ta mère pour éventuellement l'inviter à boire un verre. Et elle dirait pas non. On a essayé de l'appeler tout à l'heure, ça s'en est occupé. Ça tombe parce qu'il y a des gens sur Minitel qui demandaient s'ils avaient raté le plan de la mer. Bah non, vous voyez, ils viennent de nous rejoindre à minuit. Comme quoi, il faut arriver dès 22h, faut pas croire que tout démarre à minuit. Hein. Ce soir, on a fait des trucs extraordinaires depuis 22h. Donc,
8: c'est clair, on a bien rigolé. Ouais.
5: On a bien tout à l'heure avec, avec les G-Squad et tout. C'est assez marrant. Alors on y va, c'est parti. On appelle ta maman Florence. Oh merde, ça sonne encore occupé malheureusement. Je crois que ta mère a flairé le coup. En tous les cas, elle est très méfiante. Hein.
8: Ouais.
5: Elle doit savoir, enfin, elle est en condition de savoir qu'on doit l'appeler ce soir.
8: Là, c'est clair, ouais.
5: Et malheureusement, ça sonne occupé malheureusement. Ok, Stéphane, on tente le coup une dernière fois d'ici un quart d'heure, 20 minutes. Sinon, à mon avis, c'est que c'est décroché pour la fin de la soirée.
8: Ce que je vais faire, je vais y faire un petit tour comme ça.
5: Bah, effectivement, Stéphane. Bon, on peut faire ça maintenant si tu veux.
8: Ouais, je vais faire un petit tour chez ma mère.
5: D'accord.
8: Comme ça, tranquille.
5: Eh ben,
8: je regarde le téléphone.
5: Tu es depuis combien de temps là? Tu es dans combien de temps?
8: J'ai juste à traverser la cour.
5: Bon, bah, on te rappelle dans un quart d'heure, 20 minutes.
8: Ouais.
5: On appelle directement là-bas.
8: Ok.
5: D'accord, ok, tu quittes pas. Hein. On te repasse le standard, vous gérez ça avec Manu et on s'arrange de tout. Anna, 18 ans de Paris, donc qui tout à l'heure poussait un coup de gueule.
9: Oui.
5: Contre les garçons qui n'allaient pas forcément au contact des filles.
9: Voilà.
5: Hein, donc tu t'en plaignais parce que toi-même étant extrêmement timide, tu n'arrivais pas à draguer. Qu'est-ce qui t'amène, Anna?
9: Ce qui m'amène.
5: Ouais, non, je sais, on en a déjà discuté tout à l'heure. On était censé faire une technique de drague.
9: Voilà.
5: Après, si je me retrouve un peu tout seul, le truc est un peu tombé à l'eau. J'étais chou tout à l'heure, je le suis moi maintenant. Hein. Tu m'en veux pas?
9: Si, beaucoup.
5: Voilà, mais tu vois, c'est le moyen. Tu vois, le problème, c'est un moyen de parler. Qu'est-ce que t'attends d'un garçon quand il vient te chercher? Par contre, la seule petite question que je te demanderais éventuellement, c'est comment tu veux qu'un garçon t'aborde, à toi particulièrement? Parce que c'est pas pour tout le monde pareil, mais pour toi.
9: Ben, assez naturellement, en fait. Hein,
5: oui, ça, c'est que... Oui, mais plutôt côté décontracté, plutôt direct, tu préfères qu'il essaye de...
9: Je peux déjà dire ce que j'aime pas.
5: Oui, par exemple, très bien, ouais.
9: Alors, genre le gros lourd, ouais, salut, t'es mignonne et tout, t'as un beau cul, tu te le bien. Non, ça le fait pas.
5: D'accord.
9: Ou bien...
5: Ceci dit, c'est extrêmement rare, parce qu'on fait souvent, on dit souvent, on fait souvent le... On s'imagine souvent que les mecs en boîte arrivent en jouant, ouais, salut, machin, t'es bonne et tout, t'as un beau cul, tu me plais. C'est ce qu'on dit, mais moi j'ai jamais entendu.
9: Que ça existe, hein.
5: Ah bon, moi j'ai jamais entendu une copine de ma vie me dire qu'il y avait un mec qui l'avait accosté de cette manière-là. Donc je sais pas où vous allez dans quelle boîte, mais moi j'ai jamais entendu ça de ma vie. Hein.
9: Bah écoute, toi ça m'étonnerait, mais moi ouais.
5: Non, mais moi non, mais je te parle de mes copines à moi
9: hein, ouais.
5: Et, qui m'ont jamais dit putain, il y a un mec tout à l'heure ou la dernière fois, il y a un mec qui m'a branché de cette manière-là.
9: Non, mais je te dis pas que c'est fréquent, mais malheureusement ça arrive.
5: Ça, hein. Ça t'est déjà arrivé, toi.
9: Ouais,
5: d'accord,
9: ouais.
5: Ok. Quoi, alors qu'est-ce qu'il y a d'autre encore que tu n'aimes pas et après comment t'aimes qu'on t'aborde?
9: Disons qu'en fait, la manière la plus sympathique d'aborder, c'est, je sais pas, en fait, il vient te voir, il te paye un verre à la rigueur, mais c'est pas le plus important, il parle et tu discutes, quoi.
5: Mm-hmm.
9: De pas sentir que tout ce qu'il veut, c'est te sauter dans la soirée.
5: Ça peut se voir, tu crois que ça se devine, ça?
9: Ouais, quand même.
5: Réellement?
9: Je pense, ouais.
5: Ah bon, mais un mec à ton âge, 17-18 ans, il a peut-être pas toujours ça derrière la tête, c'est juste pour brancher, non?
9: Je pense que c'est à mon âge, au contraire, qu'ils sont
5: Plus
9: chauds de ce côté-là.
5: Ouais. Ah bon, moi c'est pas ce qui me vient à l'esprit, moi, non.
9: Ah bon?
5: Non. Non, c'est marrant, non, pas du tout, même.
9: Bah écoute, ouais. Non, mais en fait, il suffit d'être naturel, et normalement, rien que le fait de venir parler, après, le reste, c'est tout seul, quoi.
5: C'est vrai? D'accord. Il faut peut-être pas aller traîner dans des boîtes aussi, c'est peut-être pas le meilleur endroit non plus, ou les soirées, il faut... Moi je trouve que c'est là où ça, je trouve ça un petit peu idiot venant de votre part, justement là, des gens de votre âge, donc de ton âge en l'occurrence, c'est d'aller dans des boîtes pour aller se faire draguer quoi.
9: Non.
5: Faut peut-être oublier un petit peu ce cliché parce que c'est pas vrai, hein. Enfin puis en tout cas c'est pas vraiment ce qu'il y a de mieux. Parce que dans ce genre de boîte, il faut effectivement s'attendre à ce que le mec est intéressé par ton cul quoi, et pas par autre chose. Ah ouais.
9: Non, en général, quand je vais dans une boîte, c'est pour danser, c'est pas pour ça. Moi
5: ouais.
9: Je te parle plutôt des soirées plutôt intimes avec des amis.
5: Non mais je mets de la musique hein, d'ambiance pour
9: okay.
5: Le bisou des dégâts quand même.
9: Et donc ouais, dans une petite soirée intime avec des potes, tu peux rencontrer des nouvelles personnes et voilà quoi.
5: Mmh. Alors moi je crois pas quand même que dans les boîtes effectivement on peut entendre des mecs draguer genre tu me plais. Maintenant si t'es dans une soirée privée avec des potes, vous êtes une vingtaine, ça va être vrai que le mec vient de t'accoser en disant tu me plais, t'as un beau cul, j'ai envie de te sauter. Hein.
9: Eh ben non, mais là on retombe dans mon petit problème du mec qui
5: d'accord.
9: Te plaît bien mais qui ne bouge pas quoi.
5: D'accord, ok. Donc je sais pas comment on pourrait s'y prendre, hein, c'est pas toujours évident. Hein.
9: Bah ouais.
5: Bah à toi de faire le pas alors, hein. Faut qu'il arrive, hein. Il y a de la musique. Là, il y a de la musique, on est en train de s'éclater comme des fous. On est dans une soirée privée, on est dans un appartement, on n'est pas du tout dans une discothèque, Anna.
9: D'accord.
5: Comment tu me dragues?
9: Mais moi, je ne drague pas.
5: Non, bah si, ah bah si, obligé. Comment tu t'y prendrais?
9: Je sais pas, bonsoir.
5: Max est dans la soirée, il est là, il est beau, tu craques sur lui, ça fait 4 ans que tu l'écoutes, t'es fan grave.
9: Ouais.
5: Alors, comment tu t'y prends?
9: Bonsoir, Max.
5: Ouais, bonsoir.
9: Ben, ça fait 4 ans que je t'écoute et j'adore ce que tu fais.
5: Ouais.
9: Donc, tu me plais bien?
5: Ouais.
9: Et je suis bien chaude ce soir.
5: Alors, toi, donc t'es une salope, donc t'as vu que... Qu'est-ce qu'il y a? Attends, je te bouffe le cul, c'est ça? Non, mais c'est ça.
9: Non, mais
5: tu vois, donc tu sais pas t'y prendre non plus. Donc le mec, il fait exactement comme toi. Il est tellement pris de panique qu'il commence à dire n'importe quoi et à dire lui aussi j'ai envie de te sauter, t'es bonne. Et toi, tu dis pareil, voilà, je suis chaude, j'ai envie de me faire sauter, ce que t'as envie.
9: Mais Max, je plaisante.
5: Non, mais peut-être que lui aussi, mais toi, tu le prends mal aussi. Peut-être que les mecs, ils ont envie de plaisanter en disant qu'ils ont envie de te sauter.
9: Ah bah, je sais pas.
5: Ah, alors, hein, hein. Alors,
9: effectivement, Anna. Effectivement.
5: Non, mais c'est vrai, quoi.
9: Bah,
5: donc,
9: ouais.
5: Voilà, quoi. Qu'est-ce qu'on pourrait dire d'autre là-dessus? Rien, on peut rien dire du tout, hein.
9: Bah, je crois qu'on a fait.
5: On a fait le tour. Voilà, exactement, on a fait le tour. Je te souhaite une bonne fin de soirée, Anna.
9: Bah, moi aussi.
5: Amuse-toi bien, bonne bourre.
9: Je t'embrasse.
5: Et puis, bah, bonne continuation pour la suite des études.
9: Ah, ok, bah, j'espère.
5: Allez, ciao, bonne bourre.
9: Ciao.
5: Clotilde, Johanna et Coralie, toujours rien? Si, on a quelque chose pour elle. Alors, on récupère Clotilde, toujours de Sisteron, qui nous avait laissé un message Minitel. Clotilde, tu es là?
10: Oui.
5: Bon, alors, on a quelque chose pour toi.
11: C'est Fred.
5: Ah, c'est bien. Ouais, complètement de la région de Sisteron, à peine 850 km puisqu'il est à Paris.
10: Ah, à voilà. Peine. Ça fait pas loin.
5: À Paris.
10: Oui, oui.
5: Paris, ça fait pas loin, ouais. Alors effectivement. Alors Fred.
12: Ouais, salut Max.
5: Alors je te passe Clotilde.
12: Ok, ouais, salut Clotilde.
10: Salut.
12: Ouais, moi je voudrais te poser une question. Pourquoi tu fais ça par téléphone et par la radio?
10: C'est une très bonne question.
12: Bah oui.
10: Parce que comme j'ai pas l'occasion de beaucoup bouger, je me suis dit que la radio, ça pouvait toucher beaucoup de monde et ça pouvait peut-être m'ouvrir plus d'horizons. Et...
5: Parle devant ton micro, ma chérie.
10: Et voilà.
12: Et t'as pas l'impression de passer pour une conne?
10: C'est gentil, Fred. Tu me ferais très plaisir. Hein,
12: bah, c'est-à-dire que non, c'est naturel, quoi, mais...
10: Non, j'ai pas l'impression, c'est gentil, non.
12: Bah, moi, je sais pas, moi, je demanderais aux auditeurs d'appeler pour le dire, quoi, mais moi, je trouve que t'as l'air conne, quand même, avec tes copines.
10: Merci.
5: Au moins, ça a le mérite d'être clair de la part de notre ami Fred.
10: Coralie, t'emmerde.
12: Non, c'est aussi proche, je crois.
10: Je dis comme ça.
5: Ah bon, d'accord, ok, très bien. Donc, qu'est-ce qui t'a gêné là-dedans? Pour toi, Fred, tu trouves ça totalement stupide que des filles s'amusent à appeler une radio pour dire, voilà, on a froid, on veut des mecs et tout, quoi.
12: Bah, voilà, exactement, parce que en clair...
5: Là, en clair, c'est vrai que le sous-entendu, c'est que pour que des filles osent dire à l'antenne, voilà, on veut absolument se faire réchauffer, c'est pas uniquement pour discuter, c'est pour se faire sauter, on est bien d'accord.
12: Hein. En gros, voilà, c'est ça.
5: Ouais. Je sais pas ce que vous en pensez, Clotilde.
10: Non, pas du tout.
5: Ah bon, mais tu crois qu'aujourd'hui, il est possible d'avoir des mecs qui vont aller uniquement vous rencontrer, pas dans l'arrière-tête, en tout cas de vous emballer et de pouvoir faire peut-être que 2-3 petites cochonneries, peut-être quand même une te caresser des reins, sucer des tétons.
12: Voilà.
10: Bah, je sais pas, moi j'en connais. Hein.
5: Sucer des bites.
12: Ouais, mais. Ouais, mais en plus, tu dis, ouais, on a froid, on a froid, on va pas réchauffer.
5: En parlant de sucer de bites. On passe le bonjour à Patrick Juvet quand même. Ouais, c'est vrai, on l'oublie bien trop souvent, je l'ai vu aujourd'hui à Canal+. C'est bon, parce que vous avez dit sucer des bites, ça m'a fait tout de suite penser à lui. Alors, Clotilde.
12: Oui. Il y a Dev aussi.
5: Oui, oh, il y en a un paquet.
10: Mais Fred, tu trouves pas que c'est un peu con d'appeler juste pour dire que je suis conne?
12: Bah non, parce qu'à mon avis, il y a beaucoup de monde qui pense comme moi.
10: Ah ben, ouais, ben, c'est pas sûr, hein.
12: Ah oui, c'est sûr, mais moi je te dis ce que je pense, quoi.
5: Voilà. Bon, bah, enfin, ceci dit, je les ai passés à l'antenne, je savais que c'était bon esprit, c'était vraiment pour plaisanter. Et si ceci dit, il y a quand même des garçons qui ont envie de passer une soirée avec Clotilde, avec Johanna et avec Coralie, qu'ils continuent à nous appeler au 0800 70 5000. Je veux absolument que dans le quart d'heure qui suit, on ait des garçons qui soient intéressés par cette petite annonce. Il n'y a pas de problème, on va faire suivre. Fred, ceci dit, tu as dit ce que tu avais à dire, il n'y a pas de problème. Ok, bonne bourre.
12: Je te remercie.
5: De rien, Fred, bonne bourre. Les filles, on vous garde encore de côté. Mathieu, 17 ans, tu es de Nantes. Tu travailles dans une radio et t'en as marre de ton patron. Salut, Mathieu.
13: Eh ouais, bonsoir, Star System.
5: Eh ouais.
13: Oui, ça veut dire.
5: Une semaine pour essayer d'avoir un rencard, ça devrait peut-être se faire, étant donné que ça s'en est occupé chez la demoiselle en question. Donc sa maman, Stéphane, qui habite juste en face d'elle, est allée lui rendre une petite visite afin qu'elle puisse décrocher quand nous allons l'appeler. C'est ce que nous allons faire tout de suite. Stéphanie sur Minitel me dit, Max, je souhaiterais. Ah. Ça s'en occupait, donc apparemment, c'est peine perdue. On laisse tomber définitivement. On essaie de rejoindre Stéphane, vous, personnellement, pour voir quelle est la fin de cette histoire. Il y a Stéphanie, dont je vous disais, 28 ans, département 75, sur les Minitel. Max, je souhaiterais te connaître, please. Je suis très jolie et je te promets, je suis jolie chose. Alors, merci, fais quelque chose. Stéphanie, je pense qu'à 28 ans, t'as une bagnole. c'est les vacances, hein, il fait beau dehors, il neige et tout, c'est le moment peut-être de se bouger un petit peu le cul, de sortir de sa couette et puis de venir une, rendre une petite visite. Vous êtes bienvenue, mesdemoiselles, il n'y en a pas beaucoup qui se bougent, elles ont tellement peur de pas plaire que finalement elles ne le font pas, alors que vous seriez les bienvenues. En plus j'ai un petit peu la dalle, donc un petit peu de pain, un petit peu de saucisson et un petit peu de coca ne nous ferait pas du mal. Non mais c'est vrai. Des fruits, ouais, des fruits, des fruits, des bananes, des pommes, des poires, des cerises,
14: des fraises, des framboises,
5: du pamplemousse, des fraises, enfin n'importe quoi.
3: Frais.
5: Hein?
3: Un ananas frais.
5: Ouais, une noix de coco, putain, ça me ferait délirer, une noix de coco, bon, voilà, ça me ferait carrément une mangue, ouais, putain, sans déconner, ça serait bien ça. Donc Stéphanie, si t'as tout ça en stock, ou bien quelqu'un d'autre qui nous écouterait, une demoiselle, ou un garçon, hein, pour Gaël, hein, même un garçon, mais les filles seront les bienvenues parce qu'on est quand même en masse, les mecs, ici ce soir, et même pour un garçon. 143 avenue Charles de Gaulle, 92521 Neuilly-sur-Seine-Cedex. Clotilde, Johanna et Coralie de Sisteron, c'est la dernière fois qu'on vous a sur l'antenne, les filles.
15: Oui.
5: On a une réaction de Anthony, 18 ans de Marseille, qui aimerait éventuellement vous connaître. Salut Anthony.
16: Allô, bonjour.
15: Salut.
16: Ça va?
5: Voilà. Oui. Et on a aussi Stéphane, 17 ans de Sisteron.
15: Ah.
5: Salut Steph.
16: Salut.
5: Voilà. Et on a aussi. Alors, Fabien, 18 ans de Gap.
17: Ouais, salut.
5: Alors, on va commencer avec le premier des trois que j'ai annoncé. Anthony, vas-y.
16: Je voulais savoir, t'es bien foutu?
15: Ben, je pense que oui.
16: Hein?
15: Je pense que oui.
16: Ah, mais ça, c'est à voir.
5: C'est pour ça qu'elles ont lancé une annonce pour que vous puissiez venir les voir.
15: Voilà.
16: C'est ça?
15: Oui.
16: Vous êtes prêts à nous recevoir?
15: Oui, y a pas de problème.
16: C'est vrai?
15: Oui.
16: Tu me donnes ton adresse?
15: Ben, pas à l'antenne, oui, mais hors antenne, oui.
16: D'accord, pas de problème. Alors.
5: Bon, alors on va faire ça pour Anthony parce qu'apparemment il a l'air bien chaud. Peut-être que Stéphane serait quand même un peu plus convaincant. Et on les filles, vous y allez, vous, hein, vous avez pas peur. Hein. Vous êtes ça, les filles?
15: Oui.
5: Bon, d'accord. Oh là là, elle est molle, la Clotilde. Réveille-toi un peu, ma chérie. Parle devant ton micro, réveille-toi.
15: Oui, oui, oui.
5: Stéphane de Sisteron, aussi 17 ans, souhaitait absolument vous parler.
16: Ben ouais, moi, il n'y a pas de problème pour venir ce soir.
15: Vraiment?
16: Ah ouais, pas de problème.
15: Mais t'habites où à Sisteron?
16: Dans la petite ville.
15: Dans la petite ville, ben ouais, mais. C'est quelle rue?
16: La rue
5: Larco. Ok, donc on va gérer ça hors antenne parce qu'apparemment Coralie est passionnante et Stéphane, et puis même Fabien, tu vas se démerder, vont faire ça parce qu'elles sont chiantes. Je pensais qu'elles étaient plus passionnantes que ça. Une fois qu'elles ont. Elles étaient passionnantes quand elles n'avaient pas les mecs, une fois qu'elles les ont devant les yeux, au lieu d'essayer de les tester, elles sont là. Apparemment, elles ont envie de se faire bourrer le cul, elles vont y arriver, vous leur donnez le numéro de téléphone, elles vont pouvoir se faire sauter, ça va être très drôle. Christelle, 18 ans, de la Motte du Caire. Salut Christelle.
18: Oui, bonsoir. Je voudrais passer un coup de gueule parce que les mecs veulent qu'on porte des strings.
5: Ah bon? Pas moi, non.
18: Mais quand nous, on leur a un manchette, ils en veulent pas, quoi.
5: Quand quoi?
18: Quand nous, on...
5: Quand nous, quoi?
18: Quand nous, les filles, on leur a un machette.
5: Ah, j'avais compris, quand nous, on a la machette, ils en veulent pas. Je disais, attends, là, je comprends pas trop le truc de la machette et du string. Ah oui, t'en as déjà acheté pour ton mec?
18: Oui.
5: Ça existe pour mec?
18: Ah oui.
5: D'accord. Tu lui as demandé de le mettre pour délirer?
18: Voilà, le string, bon, ça l'a pas trop emballé,
5: mais c'était dans le cadre d'un délire ou pas?
18: Ben oui, en fait, j'aime bien qu'il porte les strings, mais bon, c'est avec une copine, pareil, hein, son mec, c'est pareil. Hein.
5: D'accord.
18: Ça les gêne. Hein.
5: Ok, ben on va demander au mec d'en mettre un petit peu plus, ok?
18: Et j'aimerais savoir... Oui. Qu'en passent les autres auditeurs millimètres, quoi.
5: D'accord, mais on va faire un débat tout à l'heure, on fera pas un débat là-dessus. Ma chérie, je te remercie pour ton appel.
18: Okay,
5: merci beaucoup, c'était extraordinaire. On va parler dans un instant, d'ailleurs on va même en toucher un mot tout de suite. Alors c'est Gaël qui nous a trouvé ça dans la presse récemment. C'est les filles enfin quoi. Est-ce que nous sommes prêtes à faire ce que vous êtes prêtes, les filles, à faire des concessions pour votre homme? C'est un sondage qui a été fait pour les femmes entre 20 et 35 ans. 73% sont prêtes à quitter leur pays contre 26%. Donc si votre mec était amené à trouver un travail à l'étranger, vous seriez 73% à partir et à le suivre. 40% sont prêtes à arrêter de travailler contre 59%. 23% sont prêtes à ne plus voir leur ami contre 76%. 12% d'entre vous, mesdemoiselles, par rapport à votre mec, seraient prêtes à subir une opération de chirurgie esthétique contre 87%. Genre, votre mec vous demande d'avoir des seins plus gros, plus petits, un nez, etc., d'arranger tout ça, vous seriez prête à le faire pour lui. Sinon, vous êtes 15% qui êtes prête à fermer les yeux sur leur infidélité contre 85%. Et donc, la conclusion de ce mini-sondage, pour l'amour de votre homme, nous sommes prêtes à presque rien. Voilà. Et il y a d'autres chiffres encore qui ont été donnés. Non, ça, c'est un autre sondage. Donc, on va réagir à tout ça, bien entendu. Si, mesdemoiselles, vous êtes prêts à vouloir y intervenir, vous appelez dès maintenant. Donc, qu'est-ce que vous seriez prêtes à faire comme concession pour plaire à votre homme? Et inversement, ensuite, on ira vers d'autres statistiques. Les mecs, qu'est-ce que vous êtes prêts à faire très sérieusement comme sacrifice pour votre nana? Vous appelez dès maintenant au standard de Fun Radio 0800 70 5000 0803 08 5000. On espère très rapidement avoir sur cette antenne 3 filles et 3 garçons pour commencer. Pour la musique avec Smack My Bitch Up, merci de la passer toujours avec nous cette nuit. Je sais, je me répète tout le temps, j'ai toujours la même chose, mais c'est vrai, c'est important de le signaler que vous emmerdez peut-être chez vous et que nous sommes là pour vous tenir compagnie jusque très très tard dans la nuit. Alors, nous avons lancé un petit sujet de débat qui était est-ce que vous êtes prêts à faire des concessions pour votre homme ou éventuellement pour votre femme? On a donné quelques statistiques qui ont été prises dans la presse il y a pas si longtemps que ça. On accueille déjà, et les autres arrivent petit à petit, Sylvain, déjà 21 ans de Lille.
17: Salut.
5: Claudia, 20 ans de Paris.
19: Salut.
5: Et Iman, 22 ans de Courcouronne. C'est ça?
19: Oui, c'est ça.
5: Ça va, c'est où Courcouronne? En banlieue parisienne, ça?
19: Oui, à côté d'Évry.
5: Putain, j'avais entendu parler de ma vie. Donc, on va commencer tous les trois ensemble et puis les autres vont arriver. Si vous voulez, bien entendu, réagir à tout ce qui va être dit, il reste encore trois places. Hein, donc, est-ce que vous avez déjà fait des concessions pour votre homme ou pour votre nana? Vous appelez standard de Fun Radio, vous connaissez le numéro par cœur. On va commencer, Sylvain. Quelles sont les concessions que tu as fait, toi, pour ta copine?
17: Bah, moi, j'ai arrêté de voir pas mal de copains parce que, je faisais trop la foire, quoi, et puis j'ai senti que ça la faisait chier, donc j'ai arrêté.
5: C'est-à-dire qu'au départ, en étant avec elle, tu continues à fréquenter tes potes?
17: Ouais.
5: Tu t'es aperçu que ça pouvait, enfin, que ça dégradait ton couple ou non, t'as eu le temps de réagir avant?
17: Alors, j'ai vu que ça la faisait chier un peu, que quand je sortais et tout ça, je rentrais tard et tout, donc ça la faisait chier, donc je l'ai senti, donc.
5: Tu l'emmenais jamais avec toi quand tu sortais avec tes potes?
17: Bah si, de temps en temps, mais des fois on voulait se retrouver entre nous, quoi, puis pour dire des grosses, enfin des vannes, quoi, tout ça, donc.
5: Mais elle aimait bien tes copains ou pas?
17: Alors je pense, ouais, mais entre mecs, tout ça.
5: Vous aviez pas de filles, c'était qu'entre mecs, quoi.
17: Bah disons quoi, c'est ancien copain de classe, tout ça, donc on se retrouvait entre mecs, et puis elle aimait pas trop
5: d'accord.
17: Venir avec nous, quoi.
5: C'est la fille dont tu nous parles, t'es encore aujourd'hui avec elle?
17: Ah ouais, ouais.
5: Ça fait combien de temps que t'es avec elle?
17: 6 mois.
5: D'accord, et tu sens que si t'avais pas fait cette concession, aujourd'hui tu serais plus avec elle?
17: Bah, je pense, mais disons que je les vois encore, mais je les vois beaucoup moins, quoi.
5: D'accord, ok. Et aujourd'hui, tu sens que ça va mieux? Elle est contente?
17: Ah ouais, je pense, ouais. Puis on sort tous les deux, maintenant, c'est un peu mieux, quoi.
5: Alors qu'avant, tu ne le faisais jamais?
17: Pas jamais, mais rarement, quoi.
5: D'accord, on va rentrer un petit peu plus dans les détails dans les minutes à venir, c'est juste pour faire connaissance. Claudia, 20 ans, donc, de Paris.
20: Oui.
5: Claudia, toi, qu'est-ce que tu as fait des concessions?
20: Alors, ouais, une concession assez importante. J'ai subi une opération chirurgicale il y a 2 ans.
5: Putain, rien que pour lui?
20: Ouais.
5: Putain, si jeune que ça?
20: Non, mais ça m'a arrangé, moi aussi, parce
5: ah bon
20: que c'était une opération du nez, et puis j'aimais pas trop mon nez, donc voilà.
5: D'accord, quoi. Mais est-ce que c'est
20: et
5: lui?
20: J'étais prêt à tout payer, donc ça m'a arrangé, tu vois. Donc, ouais,
5: c'est réellement lui qui t'a influencé à le faire?
20: Ouais, c'est lui qui m'a influencé à le faire, déjà. Il arrêtait pas de me dire, ouais, ton nez, et puis voilà, quoi.
5: Et ouais. Est-ce que c'est très gênant quand un garçon systématiquement te fait un reproche sur un défaut physique?
20: Bah, au début, ça m'a gêné, puis après, je me suis dit non, heureusement qu'il me le dit, quoi, parce que les autres, ils me disaient rien.
5: Oui.
20: Et puis, voilà, moi, je l'ai pas trop mal pris, en fait.
5: Est-ce
20: non.
5: Que, est-ce
20: là,
5: que,
20: je suis contente,
5: ouais,
20: quoi.
5: Parce que souvent, il y a des nanas qui doivent écouter, qui doivent dire, attends, moi, je suis pas d'accord avec Claudia, parce que normalement, quand on aime quelqu'un, on doit accepter ses qualités, tout comme ses défauts. Donc, un défaut physique, enfin, s'il en est par rapport au nez, c'est de l'accepter. Peut-être pas à 20 ans, déjà, de dire à une nana.
20: Ouais, j'avais 18 ans en plus.
5: En plus. D'accord. Quel âge il avait, ouais, lui?
20: 24.
5: Putain, il t'a payé tout ça?
20: Ouais, il m'a payé l'opération, on est parti en Suisse et tout, ouais, il a tout
5: trop
20: payé.
5: Trop la
20: quoi.
5: Thune, le cum.
20: Bah ouais.
5: Putain, champion du monde. Ok, et combien ça a coûté cette opération?
20: Ça a coûté dans les 45 000 à peu près.
5: Mais attends, mais c'est un fils de, c'est fils de qui?
20: C'est le fils de personne.
5: C'est qui, c'est le fils?
20: Non, c'était sa thune, il bossait quoi, et puis non, mais voilà.
5: 45 000. On aurait bien aimé rester avec ce mec-là encore aujourd'hui?
20: Non, parce que franchement, on s'entendait plus, quoi. Donc,
5: putain, mais tu
20: voilà.
5: Te rends pas compte aujourd'hui d'avoir dépensé 45 000 francs pour un mec qui, tu crois qu'il a la haine? T'es contente de l'avoir
20: ouais,
5: fait?
20: Ouais, non, mais je suis contente parce que j'aurais pas pu me payer l'opération, donc
5: putain,
20: voilà.
5: Donc t'en as profité comme ça, t'étais contente
20: ouais,
5: alors.
20: Ouais, j'ai bien profité, mais bon, c'était par amour, hein, quand même. Hein.
5: D'accord, ok. Ouais. Donc t'as fait, dans un sens, t'avais envie de le faire, donc tu sais pas.
20: Ouais, voilà, je voulais le faire depuis longtemps, mais bon, j'avais pas la thune, quoi. Et mes parents, ils me disaient, ouais, c'est une connerie et
5: donc
20: tout.
5: Donc ça rentre pas vraiment dans le sujet, ça encore. C'est que.
20: Ouais,
5: ah non, c'est pas vraiment une concession, parce que t'avais envie de le faire de toute façon, que tu l'as fait parce que tu voulais lui piquer son blé.
20: Non, tout de suite, n'importe quoi.
5: Non, mais je sais pas si ça rentre vraiment dans le sujet, ça.
20: Bah, si, quand même, parce
5: si, tu
20: que
5: crois.
20: Je l'ai fait pour lui, quoi, je sais pas.
5: Non, tu l'as pas fait pour lui, tu l'as fait pour
20: oui,
5: toi.
20: Oui, d'accord, mais bon, je veux dire, je sais pas, j'aurais peut-être réfléchi, c'était un autre mec, mais lui, je l'aimais en particulier, donc voilà.
5: D'accord, ok. Ça t'a quand même pas mal influencé.
20: Ouais, à fond, quoi.
5: D'accord.
20: Ouais.
5: Iman, toi, de ton côté, de Courcouronne, donc 22 ans, qu'est-ce que t'as fait ou qu'est-ce que t'as demandé?
19: Moi, je suis allé venue dans la famille en Espagne cette année. Mm-hmm. J'ai rencontré ce jeune homme, je suis encore avec actuellement.
21: Mm-hmm.
19: Et au mois de décembre et au mois de janvier, j'ai été le voir en Espagne. Et d'ici un an, enfin d'ici la fin de l'année, normalement, je compte m'installer avec lui.
21: Donc tu fais partie des 73% de filles qui sont prêtes à quitter le pays contre 26% pour aller vivre à l'étranger, quoi.
19: Voilà.
21: D'accord.
19: De toute façon, je serais pas dépaysée, donc je suis chez moi. C'est...
21: D'accord. Donc, mais en étant aujourd'hui à Paris, t'as un boulot, t'as quoi ?
19: Oui, j'ai un boulot, je suis éducatrice.
21: D'accord. Et tu vas trouver un autre boulot là-bas ou t'es prête à tout quitter pour lui ?
19: Pour l'instant, je pars à l'aveuglette.
21: D'accord.
19: Donc,
21: mais l'amour rend aveugle.
19: Oui, c'est ce qu'on dit souvent.
21: Ah, donc c'est pour ça, on ne sait pas trop où on y met les pieds, mais on est content.
19: Ouais.
21: Mais d'accord, ok. Donc toi, c'est la concession. Est-ce que Fred également vient de nous rejoindre, 18 ans de Paris. Salut Fred.
22: Ça
21: va. Avant qu'on te demande quelles sont les concessions que tu as faites ou que tu as demandé à faire, est-ce que vous, de votre côté, Iman, Claudia, et Sylvain, vous avez demandé déjà à quelqu'un avec qui vous étiez de faire des concessions ?
19: Non.
21: Non.
22: Non.
19: Non, si, moi j'ai demandé, enfin le mec avec qui je suis actuellement, il était tout le temps en forêt avec ses copains, en fait il était toujours avec ses copains, et puis là je lui ai dit, c'est des copains en moi quoi.
21: Même problème puis, que il l'a fait ?
19: Ça fait quoi ? Ça fait 2 semaines à peu près qu'il a pas vu un de ses copains.
21: Ouais, mais là c'est pas bon non plus, faut pas non plus lui interdire.
19: Ouais, voilà, mais c'est ce que je lui ai dit, je t'interdis pas de voir tes copains, mais là t'en faisais trop, et puis là il a arrêté net quoi, et puis apparemment il a pas compris ce que je lui ai dit.
21: Ouais, mais là justement il risque à un moment donné d'en avoir marre de pas les voir, il dit putain c'est une conne, elle me fait chier, je vais les revoir, puis là ça va tout casser, alors que lui. Il faudrait peut-être lui expliquer que de temps en temps, il peut aller voir ses potes.
19: Ouais, voilà quoi.
22: Fort, là, non
21: c'est ce que Sylvain a fait, quoi. C'est la concession que t'as faite, c'est de les voir moins souvent, mais tu les vois toujours.
22: Oh, ouais.
21: Enfin, moi personnellement, moi je suis très pote avec. Ouais, j'ai des potes d'enfance, il n'est pas question que ma nana me dise tu les vois plus.
19: Ouais, non, mais lui c'était abusé, quoi. Je sais pas, il me voyait une fois par semaine et lui il les voyait 6 fois sur 7. Enfin, vraiment,
21: c'est alors,
19: abusé,
21: c'est
19: quoi.
21: Bien, moi c'est ce que je fais, moi.
19: Pas bien, attends, si moi je le fais, il sera pas content. Donc,
21: c'est ce que
19: voilà,
21: je fais, moi.
22: Moi c'est pareil, hein. C'est Sylvain, là, si elle me dit de plus voir du tout mes copains, oh là là, ça va chier, là.
21: Ouais, le problème, c'est que t'as peut-être mal interprété la chose et l'autre, du coup, il se bloque, il a plus vouloir les voir du tout, il va tout foutre
19: en l'air. Ouais, voilà, pourtant, c'est pas ce que j'ai dit, quoi. Je lui ai dit de se calmer, mais pas de ne plus les voir définitivement, quoi.
21: Il faudrait que tu lui redises quand même.
19: Ouais, voilà, bon. J'y pensais,
22: ouais. Ouais, les copains, normalement, pas tous, quoi.
19: Non, il y en avait certains que j'aimais pas, mais bon, je sais pas.
21: Fred, qui vient de nous rejoindre, qui a 18 ans de Paris, t'as fait des concessions, t'as demandé qu'on t'en fasse?
22: Moi, j'ai fait une grosse concession, quoi. Enfin, si on veut, quoi. C'est-à-dire que, en fait, à un moment, on s'est connus un peu trop tôt, et à un moment, elle m'a demandé de faire une pause. Bon, on s'est un peu éloigné, et elle est carrément allée voir ailleurs, quoi.
21: Mm-hmm.
22: Et en fait, ça m'a pas gêné d'aller la voir, aller voir ailleurs, quoi.
21: Mm-hmm.
22: Elle est sortie avec 2 autres mecs, et puis elle est revenue, mais genre en une semaine, quoi. Mais bon, ça m'a pas dérangé, alors que les autres, ça les a choqués, quoi. Mais je sais pas, moi, j'ai pris ça comme une concession, mais je sais pas, je l'ai pas mal pris, quoi.
21: Tu rentres ça dans des concessions ?
22: Ouais, parce que...
21: Ça l'aurait été si dès le départ ça avait été demandé. C'est-à-dire, elle a dit, voilà, la concession, c'est qu'on fait une pause, on va voir ailleurs. Mais là, si c'est pas le cas, si ça a été fait sans te l'avoir demandé, c'est une concession,
22: non,
21: une constatation.
22: On s'est mis d'accord pour se séparer quand même un moment, quoi.
21: Oui.
22: Mais,
21: mais pour aller voir ailleurs ou pour simplement faire le point ?
22: Elle m'a dit faire le point, et puis
21: en
22: fait, je sais pas.
21: Ah, moi ça m'est déjà...
19: C'est
21: à toi ? C'est bizarre quand même.
19: C'est toi qui tient à toi, c'est Iman.
22: Bah ouais, parce que depuis ça marche très bien, parce qu'en fait, on n'était pas tout à fait sûr, quoi.
21: Pourquoi vous aviez envie de faire le point ?
22: Je sais pas, ça a été un peu trop rapide, enfin bon...
21: Parce qu'on en avait marre de faire des virgules.
22: Non, mais c'est parce qu'en fait, bon, ça s'était fait un peu par des intermédiaires, on n'était pas sûr que nous-mêmes on était bien d'accord, et puis voilà, quoi.
21: Et elle s'est aperçue qu'en allant avec d'autres garçons qu'elle était bien mieux avec toi et que tu lui manquais, quoi.
22: Ah ouais, finalement, elle s'est rendue compte que... Disons qu'elle a essayé ailleurs et
21: d'accord.
22: Elle s'est rendue compte que finalement, non.
21: D'accord, quoi. Mais on peut pas dire, ça rentre pas non plus là dans les concessions non plus, là.
22: Bah si, parce que, enfin, si tu veux, je n'en ai pas voulu, quoi. Alors qu'il y en a qui m'ont dit, mais t'es trop grave, quoi. Franchement, t'aurais pas dû accepter.
19: C'est du bonheur avec elle, mais je voudrais pas dire, une personne qui touche à ça dès le départ va continuer tout le temps. Si à chaque fois ça va plus entre vous et puis que vous fassiez un point, elle va continuer constamment.
22: Ah bah non, au contraire, depuis maintenant, c'est encore plus soudé, quoi.
21: Mais alors Fred, toi, est-ce que tu as déjà demandé à ta copine de faire des concessions ?
22: J'en fais pas beaucoup, mais enfin bon, quand je vais voir des copains, là, les copains, c'est
21: non,
22: pas.
21: Non, mais t'en fais pas beaucoup parce qu'elle t'en demande peut-être pas, mais est-ce qu'elle t'en a déjà demandé ?
22: À part ça, non, enfin, c'est une grosse concession, mais tous les jours, il faut faire des petites concessions, quoi.
21: Toi, tu lui en demandais une personnellement déjà ou pas ?
22: Non, à part pour. Enfin bon, elle m'avait demandé à un moment d'aller la rejoindre, mais bon,
21: Non, je te demande de toi.
22: Oui, vas-y, parle.
21: Faut peut-être pas toujours que ça aille dans le même sens que c'est elle qui te demande de te rejoindre de toi. Est-ce que tu lui demandes déjà est-ce que tu as déjà demandé à ce qu'elle te fasse des concessions ?
22: Non, pas des grosses concessions, quoi.
21: Tu n'as jamais rien demandé ?
22: Bah si, tous les jours, on se fait des petites concessions.
21: Non, mais une vraie, sérieuse, un truc comme moins voir ses copains, être prêt à vouloir quitter l'étranger, à dire, moi, la concession, pour qu'on reste ensemble, je veux qu'au minimum, on ait un week-end sur deux, ça se passe que tous les deux, ou que je change les chaussettes au bout de 4 jours, ou
22: qu'elle
21: se lave les dents une fois tous les 15 jours.
22: En gros, c'est pas une concession, mais je l'ai fait plier quand même, parce qu'elle habite pas la France, et je l'ai décidé à venir en France, quoi.
21: Ah, bien, bah voilà, ça s'en est une, alors. Donc, elle aussi, elle fait partie peut-être des 73% qui est prête à quitter son pays pour son mec.
22: Ouais, ouais, bon, enfin bon, ça l'arrangeait, enfin, d'une certaine façon aussi, mais j'ai quand même insisté bien, quoi, puis... Voilà quoi.
21: D'accord. Si vous voulez toujours réagir à ce que les hommes sont en train de dire, hein, n'hésitez pas. 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On accueille Mickaël également, 21 ans, des Yvelines. Salut Mickaël.
0: Salut Max.
21: Ça va?
0: Ça va très bien.
21: Bon, très bien. On va te faire réagir dans les secondes à venir.
0: D'accord.
21: Quand vous entendez par exemple des pourcentages du style, bon, alors justement, on disait 23% sont prêtes à ne plus voir leurs amis, eux, pour contre 76%. Quand on entend du style 15% sont prêtes à fermer les yeux sur l'infidélité. Alors, qu'est-ce que vous en pensez, les filles? Vous en faites partie, vous?
1: Moi, je fermerais pas.
21: Claudia, par exemple.
1: Ouais, non, la fidélité, moi, je tolère pas, quoi. C'est clair, un mec qui est infidèle, c'est pas la peine, quoi.
21: Mmh. Vous êtes déjà tombée amoureuse vraiment d'un mec?
1: Qui, moi?
21: Oui, vous enregistrez, mais est-ce que Claudia, t'es déjà tombée réellement amoureuse d'un mec?
1: Ouais.
21: Et ce mec-là, même si un jour il t'avait fait infidèle, il t'avait fait cocu, tu lui aurais pas pardonné?
1: Bah ouais, peut-être que une fois ça aurait passé, quoi, mais au bout de la deuxième fois c'est
21: d'accord.
1: Bon, quoi.
21: Imane, de ton côté, Imane, toi pareil, tu fais partie des 15% qui pardonnent, ou tu fais partie, par exemple, comme l'autre, de 85% qui ne pardonnent pas?
1: Faut voir l'importance de l'acte aussi, faut d'accord. voir pourquoi il l'a fait.
21: D'accord, on va demander aux copains qui sont derrière, de Mickaël peut-être, de Fred ou de Sylvain ou de je ne sais qui, de se taire.
22: Ah, c'est pas chez moi. Merci. Ah, moi non plus, moi j'ai pas de copains.
21: Bien
22: je
21: sûr.
22: Je suis chez moi.
21: C'est jamais chez personne. C'est un peu comme quand il y a un inspecteur qui vient sur le lieu du crime, personne n'a rien vu et entendu. Alors, Mickaël, toi, est-ce que tu as fait des concessions, ou ce que tu as demandé, est-ce que t'as demandé à ta copine d'en faire?
22: Bah, en fait, j'ai plutôt fait, moi, des concessions.
21: Mm-hmm.
22: C'est-à-dire qu'il a fallu, en fait, que. C'est-à-dire qu'en fait, moi, c'est un cas un peu spécial. C'est-à-dire qu'en fait, ma copine se trouve dans un département autre, enfin, plutôt dans une autre région. Et il a fallu, en fait, que je me déplace pour aller la voir, que je prenne le train, quoi. Et je dois dire que si c'était pas moi qui le faisais, c'était pas vraiment elle, quoi. Donc j'ai pas eu le choix.
21: D'accord.
22: En fait, accompli. Mm-hmm. Y aller, quoi. Et c'est un peu chiant, quoi.
21: C'est un peu chiant.
22: Ah ouais.
21: Ouais, parce que des fois, on fait des concessions véritablement par amour, et puis il arrive à un moment donné où ça peut se retourner contre nous. Le fait de, par exemple, de plus voir ses copains aussi peu. Au début, ça fait plaisir parce qu'on garde sa nana en question. Puis après, quand ça se termine mal, on perd la nana. Et puis les copains qu'on voit moins souvent, ils sont devenus moins copains. Et puis après, on se retrouve vraiment tout seul, quoi. Donc c'est aussi le danger.
22: Ah oui, ça c'est clair.
21: Ça c'est clair, c'est hyper dangereux. Moi je sais que j'aurais eu du mal, on parle des meilleurs copains, de mes meilleurs potes, le fait de ne pas les voir ou très peu souvent, je sais que pour moi, ça serait quasiment impossible.
22: Ah ouais, moi je supporterais pas, quoi.
21: Ah bah non plus, moi.
22: De côté tous les jours, faut pas les connaître non plus.
2: C'est une question de mesure aussi, hein. Si tu les vois une fois de temps en temps, ça suffit. Enfin, ça dépend, ça dépend combien de temps tu les vois et combien de fois par semaine.
21: Mais... C'est vrai, ouais, c'est vrai. Mais quand déjà t'es beaucoup chargé, moi je vois au niveau boulot et tout, donc je peux peu voir les gens. C'est vrai que j'ai envie de voir un peu ma famille, un peu mes potes et puis la copine. Donc normalement c'est la copine qui est censée passer en premier. Puis il y a des moments où t'as envie de voir tout en même temps. Et là c'est un peu compliqué parce que tu fais pas tellement de concessions, tu veux tout voir.
22: On se fait une bouffe.
21: Enfin, voilà, on se fait une bouffe. Ouais, mais bon, des fois ce qui peut arriver c'est que la copine n'aime pas certains de tes copains.
22: Ouais, on les aime trop.
2: Quand t'es célibataire et que t'es tout seul avec une fille, ça fout mal, quoi, la bouffe.
22: Ouais. Et bah t'as un gros chandelier.
21: Par exemple, ouais. Dans la presse également, donc suite à ça, il y a par exemple un témoignage d'une pour Jean-Christophe. Anna, 31 ans, a perdu 35 kilos. Pas mal.
1: Waouh.
21: Elle l'a fait pour lui, apparemment.
2: Hein? Elle en faisait 100, hein.
21: Elle en faisait pas mal, apparemment. Il y a Nathalie qui s'est
22: marrée. C'est pour la balance, la concession? C'est pour qui?
21: Pardon?
22: C'est pour qui, la concession? C'est pour la balance?
21: Non, pour les Sagittaires. Nathalie s'est mariée à la synagogue par amour. Alors là, c'est pareil. Vous vous rendez compte que les gens sont prêts à changer de religion ou à faire des concessions aussi énormes que celle-ci, parce que moins voir ses potes, c'est gentil, mais bon, des grandes concessions, ça c'est quand même carrément énorme. Quoi.
22: Se marier à la synagogue, ça t'engage pas à devenir juif, quoi.
21: Ouais, mais non, mais enfin, quand même, c'est des concessions quand même religieuses, parce que c'est énorme, parce que normalement, si pour peu qu'elle soit catholique, qu'elle le fasse par amour, je veux dire, t'imagines, c'est-à-dire que tu peux te mettre carrément toute ta famille à dos.
22: Bah, je sais pas, moi je m'en fous, mais si je me marie à l'église, je me marierai à l'église. Si c'est ailleurs, ce sera ailleurs, je m'en fous, c'est pas un problème, quoi.
21: Ouais, pense quand même, c'est une belle concession, en tout cas, c'est une belle preuve d'amour, c'est loin d'être. C'est loin d'être évident.
1: Un changement de vie radical. Hein.
22: Ouais. C'est clair. Ouais. Moi, je sais pas, je suis pas catho, mais je sais que ma copine, si un jour elle veut se marier, c'est à l'église, et je pense que ça me gêne pas, quoi. Même si moi, je suis pas forcément catho.
0: Moi non plus, je suis pas catho, mais
21: Non, moi non plus. Si, moi, je suis scato quand même pas mal.
0: Un petit peu quand même.
21: J'aime bien foutre la merde.
0: C'est vrai que pour sa copine, on peut être scato, hein, quand même, des fois.
22: Ah ouais, ça
20: ouais, mais faut se méfier du retour de médaille aussi, parce que j'ai une amie.
0: Ah, ça fait mal.
20: Qui est française, qui est avec un musulman, qui s'est marié avec lui et qui est totalement musulmane. Maintenant, qui est totalement musulmane, le gars n'est plus avec, mais elle. Elle
0: sait faire le couscous ou pas?
21: Mais elle a quoi? Ouais. Elle continue.
20: Attention, parce que dans la famille où elle était, avec les musulmans du côté de son copain, c'était vraiment.
22: Hard.
20: C'est clair, fallait qu'elle porte le voile, qu'elle mange plus fort.
21: Ah bah oui, mais bon, elle était d'accord de le faire.
0: Mais c'était pas belle.
21: Non, mais je vois pas où il y a de mal là-dedans. Je veux dire, si elle était consciente de tout ça, je veux dire, elle a pas.
20: Mais maintenant, elle le regrette, parce que le copain est parti, elle a fait sa famille à elle et ado. Ça va faire un an que.
0: De l'amour.
21: Ah ouais, mais ça, c'est. Ouais, c'est
20: donc,
0: c'est un peu fou, ça, c'est vrai que c'est un peu extrême.
20: Oui,
21: accueillons Tritana, c'est ça?
6: Tristana.
21: Ah bah d'accord, ok, mais putain. Ah mais là, Tritana, Tritana. Moi je n'ose plus parce que je dis si.
6: Ah ouais, ok.
21: Non, mais, j'ai failli le mettre. J'ai dit si je le mets, on va me dire non. Il sait pas lire. C'est Tritana et non pas Tristana. Donc Tristana, 19 ans, de Castres.
7: Bonjour. Oui, c'est Tristana.
21: Ouais, Tristana, ça va?
7: Bonjour Max. Bonjour tout le monde.
0: Et non pas Tristan de Castres.
21: Alors Tristana, on t'écoute.
7: Voilà. Alors moi c'est très simple. J'ai rencontré une fille. Qui était hétéro, qui était amoureuse d'un mec.
21: Mmh.
7: Et je suis sortie avec elle pendant 5 mois. Ça s'est terminé il y a un mois parce qu'elle a revu le mec en question. Et elle veut à tout prix essayer avec lui, alors que, enfin, parce qu'elle l'aime, mais elle-même aussi, elle est partagée entre les deux. Et en fait, eh ben, je lui ai dit que lorsqu'elle voudrait partir, elle pourrait partir quand elle voudrait si son bonheur est ailleurs. Et on se voit toujours, on est restés amis. Et depuis, je l'attends et je suis prête à l'attendre jusqu'à ce qu'elle revienne.
21: Ça c'est joli, hein.
22: C'est un mec ou une fille?
7: Je suis une fille et c'était une fille aussi.
22: Ah d'accord, j'aime bien les deux filles ensemble. Tu vas m'inviter, moi, je viens chez vous, hein.
21: Ouais, ça fait plaisir, ça. Quand on entend encore il y a d'autres chiffres, par exemple 40% sont prêts à arrêter de travailler pour contre 59%. Donc là, c'est vrai que ça a des questions qui ont été posées à des filles de 20 à 35 ans. Donc on va demander d'abord aux filles, on va demander aussi aux mecs. Et qu'est-ce que vous en pensez, vous? Il y en a certains qui. Voilà, tout le monde ne travaille pas, il y en a qui travaillent?
7: Oui, non.
22: Bon,
21: est-ce que vous seriez prêt demain, vraiment, par amour, si vous avez déjà vécu ce que c'est que l'amour, vraiment, parce qu'il faut l'avoir vécu pour être consciente si c'est vraiment si fort que ça, d'arrêter de travailler?
7: Ah oui.
21: Il y en a qui seraient prêtes à le faire? Qui serait prête?
7: Moi je suis prête à le faire.
21: Mais qui? Leur prénom, Claudia.
7: Claudia, ouais.
21: Claudia,
7: moi, je suis prête à le faire parce que finalement, c'est pour moi que je le fais, quoi, c'est pas plus mal de pas bosser. Et puis voilà.
0: Ouais,
7: quoi,
0: mais ouais. Si tu bosses pas, t'as pas d'argent.
7: Oui, non, mais.
0: Alors, à moins que tu tombes sur un milliardaire.
21: Non, mais
7: ce que demande de plus travailler, c'est qu'il va assurer la suite, quoi.
21: Ouais, non, mais ça peut être par exemple le fait d'avoir un enfant ou. Tu vois, que le mari, même s'il gagne pas des 1000 et des 100, il préfère que son enfant soit à une éducation correcte avec
7: sa mère et tout. Ouais, moi je suis prête à le faire, franchement.
22: Ouais, mais arrêtez, quoi. Enfin, je sais pas, c'est une question d'indépendance aussi d'avoir son job. Non, moi je suis pas d'accord.
0: Mais attends,
22: en tant que mec, je suis prêt à arrêter de bosser si ma femme gagne, je sais pas mal.
0: Non, pas moi.
22: Non,
0: moi, j'aimerais pas dépendre, tu vois, être au crochet de.
22: Ah non, mais c'est une question d'indépendance. Hein. Tu fais pas ça au début de ta relation, tu fais ça, je sais pas, au bout d'un ou deux ans. Enfin,
0: ouais, alors après,
22: tu connais
0: bien.
22: Attends,
7: parce que si vraiment tu tiens à ta copine, tu serais quand même prêt à tout arrêter pour elle, non?
0: Ah non.
7: Ouais,
22: jusqu'au bout du monde, ouais. Non, pas tout. C'est concession chacun. Hein.
21: Est-ce que d'après vous, faire des concessions aussi, c'est pas quelque part perdre un petit peu de sa liberté? Quand on demande de moins voir ses copains, par exemple d'arrêter de travailler, d'aller quitter son boulot, d'aller. Est-ce qu'il y en a qui profitent pas également de l'amour et tout ça pour faire des choses et demander à des gens de faire des choses qu'ils ont peut-être pas particulièrement envie de faire?
22: Non, parce que là on parle que d'un côté, mais elle aussi elle en fait de son côté. Des concessions, elle en fait aussi, quoi.
0: Bah oui. Normalement un couple c'est le partage, quoi. Chacun fait des concessions et puis ça se rend
22: compte. En principe, mais généralement souvent dans les couples, c'est souvent la fille qui, enfin c'est le mec qui fait plus de concessions pour la fille au début, quoi, en tout cas, et non pas le contraire.
21: Ah bon? T'as vu ça où? Attends, qui c'est qui dit ça? Attendez, qui c'est qui vient de dire ça?
22: C'est Michael,
21: explique.
0: Non, mais c'est vrai, souvent le mec est un peu galant, tu vois, le mec est
22: trop cool.
0: Bon, il aide sa copine à aller faire ce qu'elle veut un petit peu, quoi.
21: Mm-hmm.
0: Tandis que souvent, imagine, toi, tu veux te faire des soirées entre potes. Bon, la fille est toujours un petit peu du style, est-ce qu'il y aura des filles et tout, tu es un peu jalouse, hein. Bon, c'est vrai que de notre côté, on l'est aussi un petit peu, mais c'est vrai que souvent le mec a plus tendance à plier. Parce que, bon, il essaye d'être plus cool, quoi.
22: Bah, tu peux lui apprendre le poker et boire la bière.
5: Par exemple.
0: Elle vient voir. Je sais déjà, elle sait déjà le faire. Et,
22: bah alors.
0: Elle adore le gorgeron. Et,
22: moi, je pense que.
0: J'adore chez elle, en plus.
22: Quand on pue trop vite, en fait, ça perd un peu de son charme. Parce que la fille, elle a l'impression que t'es un mouton et qu'elle veut rien faire avec toi, quoi.
0: Mais elle aime les moutons.
22: Non, mais faut pas plier surtout, quoi.
0: Elle aime les moutons, moi, d'ailleurs. Ah oui, elle est très spéciale.
20: Non, mais vous allez dire que je suis un peu idéaliste, mais enfin, je trouve
0: Ah, t'es idéaliste.
20: Ouais, non, mais lorsqu'on est amoureux, la vraie liberté, c'est de pouvoir s'aimer librement. Donc à partir de ce moment-là, tout ce qu'on veut, c'est le bonheur de l'autre.
5: Non, mais on peut. Non, mais le fait de faire des concessions par amour, c'est-à-dire, on parlait tout à l'heure de, je sais pas, bon, alors tu travailles, t'es heureuse, ton boulot te plaît, puis ton mec te dit voilà, on va avoir un enfant, moi je veux que tu l'éduques et tout, je veux que t'arrêtes de travailler. Au début, tu le veux pas, tu réfléchis bien, finalement, tu fais la concession d'arrêter de bosser. Donc tu le fais par amour pour ton mec, mais tu t'es on sent bien que tu perds quand même de la liberté. Donc faire une concession, on sait que c'est quand même se supprimer quelque chose qu'on aime peut-être faire. Donc toi par exemple, l'exemple qu'on donnait, c'est de travailler, c'est peut-être un peu emmerdant, c'est pas.
22: Bah ça dépend pour combien de temps.
5: Je trouve que c'est bien de faire des concessions. Attention, hein, là je me fais l'avocat du diable, je pose des questions, je sais pas forcément ce que je pense, que je suis en train de dire. Mais c'est un côté très flatteur pour la personne qui est en face d'en faire, mais c'est un côté très frustrant pour soi parce que moi je pense qu'on perd un peu de liberté.
20: Ouais, c'est clair.
22: Bah, arrêter de travailler, faut se méfier parce qu'au bout d'un moment,
5: non mais c'est un exemple,
22: c'est pas possible quoi.
5: Arrêter de travailler, c'est entre autres, hein, mais ça peut être comme on disait, quitter son pays. Tout à l'heure, il y avait encore d'autres chiffres qui étaient 12% sont prêts à subir une opération. Quand c'est pour, par exemple, il y a un mec sur l'Unitel qui disait tout à l'heure, ma nana a des gros seins, j'en reviens quand elle a des plus petits et tout. Donc, c'est si la nana demain dit, bon, allez, pour lui faire plaisir, je le fais. Donc, déjà, elle le fait peut-être pas forcément pour elle, mais pour lui. Pour qu'après, finalement, le mec, il se barre au bout de 2 ou 3 ans et que finalement, elle se retrouve avec ses petits seins. Alors, finalement, elle était bien contente à l'époque où elle en avait des gros. Tu vois, ça peut devenir frustrant.
0: C'est vrai que c'est frustrant parce que t'en as moins dans la main, déjà, et bon.
20: C'est dangereux, et puis j'en parle pour connaissance de cause parce que moi, je m'en vais sûrement à l'étranger à la fin de l'année. Je travaille, je suis éducatrice. Et bon, je quitte mon travail, je compte quitter mon travail.
5: Ouais.
20: Ça, je sais pas où je vais me lancer.
5: Ouais.
20: Je pars dans un pays où bah, j'ai pas d'amis, tous mes amis sont là, ma famille est là. Des concessions, c'est bien. Pour le bonheur de l'autre, c'est bien. Il faut voir la réalité. Il faut voir si jamais ça se termine là-bas, je fais quoi après. Je pourrais pas revenir en France en claquant des doigts et en ayant le même boulot que j'avais en partant.
22: Ah, non, ça. Ah,
0: ouais, concession, il y a con, moi.
20: Ouais, c'est clair. Si tu vis toujours en pensant.
5: Qui c'est qui parle, hein?
20: C'est
5: Tristana. Attends, Tristana, vas-y.
20: Ouais, si tu vis toujours en pensant à ce qui peut arriver plus tard, tu vivras jamais le moment.
22: Ouais, mais attends.
0: C'est vrai, d'ailleurs, je vais bientôt mourir, là, parce que je suis en train de.
20: Ouais, mais d'accord, mais attends, t'as plus 15 ans pour dire ça. Faut voir aussi, t'as 20 ans, t'as.
0: Oui, comment ça passe
20: ta vie? Tu peux pas te permettre de rigoler avec des choses comme ça.
0: Non, c'est clair.
20: Sérieusement.
0: Non, c'est clair.
20: Ouais. Je dis pas que je vais pas en faire des concessions, j'en sais. J'ai été le voir, bon. J'y retourne bientôt. Lui, il découvre la France aussi, mais c'est pas pour autant qu'il va venir vivre ici. La concession, je la fais parce que je veux la faire, je tiens à lui. Mais bon, faut penser aussi que, bah, après, t'as des inconvénients qui arrivent derrière, obligatoirement. Il y a toujours un moment.
22: Oui, mais si t'estimes que, à 20 ans, c'est mieux, faut pas se faire chier à regarder ce que je vais faire dans 2-3 ans.
20: Mais bon, si jamais tu te casses la gueule aussi, faut savoir ce que tu peux faire après.
22: Mais si t'estimes que pour vous deux, c'est mieux de faire la concession maintenant, c'est pas grave.
20: Ça dépend pourquoi.
5: Non, mais quand tu fais une concession, même si après c'est pour les deux, tu le fais plus pour lui que pour toi. Le fait d'aller quitter son pays, d'aller le rejoindre là-bas pour le travail, par exemple, on dira ce qu'on dira, même si c'est l'amour et le couple c'est à deux, elle le fait pour lui et moins pour elle, parce que si demain il disait finalement on reste où on est, je pense qu'elle serait pas contre le fait de garder son boulot.
20: Ouais, ok, mais si elle le fait, c'est qu'elle a envie de le faire. Ah oui, non, mais je tiens à lui
5: C'est parce qu'elle tient à lui qu'elle le fait, donc elle fait une concession, c'est bien ce qu'on dit, donc c'est un peu...
0: Si elle l'aime, si elle le fait parce qu'elle l'aime bien, est-ce que c'est vraiment une concession? Alors, une concession, c'est négatif, plutôt.
22: De toute façon, la concession, tu la fais pas pour toi, tu la fais pour l'autre.
20: Ouais, mais parce que ça te fait plaisir à toi de lui faire plaisir. Oui, à la base, mais tu sais, m'a encore appelé tout à l'heure, on a encore parlé pendant une heure. Je veux dire, bon, ça va faire un an qu'on est ensemble, enfin, ça fera un an au mois de juillet, mois d'août. Bon, je veux dire, il n'y a jamais eu de problème. Seulement, faut que je pense aussi à savoir que je vais quitter toutes mes racines, moi, d'ici. Tu vois ce que je veux dire?
22: Mais vous voyez souvent ou pas?
20: Je l'ai vu au mois de décembre et au mois de janvier. Puis bon, le billet, ça coûte assez cher. Et
22: ouais, c'est pour ça qu'il n'y a pas beaucoup de problèmes aussi.
20: Lui, il a son boulot, moi j'ai le mien. Je peux pas non plus me permettre de partir constamment. J'ai des gamins, normalement, que j'ai jusqu'à leur 18 ans. Je peux pas me permettre de les laisser comme ça non plus.
5: Très bien. On a... Claudia est partie, on la remercie, on l'embrasse. On accueille Sarah, 24 ans, de Mantes-la-Jolie. Salut Sarah.
4: Salut.
20: Bonsoir.
5: Ça va Sarah?
4: Ça va, merci.
5: Et ensuite, il y aura un autre garçon qui va venir nous rejoindre dans les minutes à venir. Sarah, on t'écoute.
4: Ben écoutez, moi c'était juste tout à l'heure, j'ai entendu de religion, changer de religion.
5: Mmh.
4: Donc moi je suis actuellement avec un Français qui s'est converti à l'islam.
5: Mmh.
4: On se marie bientôt.
5: Mmh.
6: fait, moi aussi, de mon côté, j'ai fait des concessions, j'ai perdu du poids. Donc, en fait, c'était un échange.
21: Ah bah voilà, ça c'est très bien. C'est-à-dire que lui, il faisait une concession, en échange de quoi, il te demandait d'en faire une.
6: Il m'a pas demandé, au fait. C'était...
22: Ça s'est fait,
6: logiquement. Lui, au fait, je lui ai même pas parlé. Au fait, sachant que moi, j'étais musulmane, ça l'a tout de suite changé pour moi. Et moi aussi, sachant que j'avais effectivement du poids, ben, j'en ai perdu. Donc,
21: combien tu pesais, combien tu fais aujourd'hui?
6: Bon, j'en étais à 70. Et aujourd'hui, j'en fais un peu 60.
21: Ah oui, t'as perdu un sein?
6: Une dizaine de kilos.
22: Mais moi aussi, j'ai perdu du poids, hein. Ça c'est Mickaël qui parle. Mais moi, c'était à cause d'une gastro-entérite.
21: Ah oui, c'est pas pareil, oui, d'accord. Non, okay. Moi, j'ai perdu 10 francs, et c'est parce que j'avais un trou dans ma poche.
22: Ah bon? Ben, ouais. C'est vrai que c'est un gros problème.
21: C'est un très gros problème.
22: Les femmes sont aussi intéressantes, hein. C'est pour ça que moi je veux vivre avec une femme.
8: Parce que c'est bien comme idée.
22: Au niveau de la couture, bon, c'est vrai qu'on ne fait pas mieux. Enfin, c'est une idée, ce serait. Ça, c'est exceptionnel. Hein.
9: C'est très macho.
22: Ouais. Ouais, c'est sûr, ouais. Bon.
8: Ouais. C'est pas faire un point de croix?
22: Non, je. Non.
8: Bah, t'apprendras.
22: Bah, si tu veux m'apprendre, bah, je veux bien. Hein.
8: Ouais, sans problème.
22: Je suis pas farouche. Alors, tu sais, moi, les hommes, les femmes.
8: Tu n'es pas farouche, c'est bien.
22: Nous sommes égaux, hein.
8: Ouais.
22: Donc, c'est quand tu veux.
8: Voilà, quand tu veux.
22: Ok. Bon, ben, vous nous laissez les mecs, Max, c'est tout. Donc,
21: ça chauffe. On va voir encore. Ouais. On a d'autres réactions. Sarah, tu restes avec nous. Si tu souhaites intervenir sur ce qui est en train de se dire, tu n'hésites pas un instant.
6: Mm-hmm.
21: Toujours sur les, un peu le débat sur les concessions. Stéphane, t'as quel âge? T'appelles d'où, Stéphane?
23: 19 ans, d'Armentières.
21: D'accord, très bien. Qu'est-ce qui t'amène alors? Donc, les concessions, t'en as fait?
23: Oui, parce que j'ai ma copine. Elle supportait pas la fumée de cigarettes.
21: Mm-hmm.
23: Et j'ai dû arrêter.
21: Ouais.
23: C'est pour ça que t'as changé de voix, non?
21: Et depuis, ouais, plutôt d'avoir une grosse voix, il était là,
23: il
21: est mojant et tout. Et tu l'as fait, donc tu l'as réellement fait pour elle. Tu sentais que si tu le faisais pas, tu la perdais?
23: Voilà, ouais, tout à fait.
21: Non, vraiment à ce point-là?
23: Ah, ouais.
21: Ah bon?
23: Elle supportait vraiment pas du tout et.
8: Ah bah ça refoule du bec, c'est clair. Bah,
21: ça a duré combien de temps? Rentre un petit peu plus dans les détails, mon enfant.
23: Bah voilà. En fait.
21: Bon, ça faisait combien de temps que tu sortais avec? Je vais essayer de t'aider parce que je crois que tu n'y arriveras pas. Ça fait combien de temps que tu sors avec aujourd'hui?
23: Un an et demi.
21: D'accord, et c'est au bout de combien de temps que tu as fait cette concession?
23: 2 mois.
21: D'accord, donc t'es sorti avec elle pendant 2 mois, tu fumais, elle ne fumait pas.
23: Voilà.
21: Et un jour elle t'a dit, est-ce qu'elle t'a dit ouvertement, tu pues de la gueule avec ta clope ou alors carrément ça me fait chier? Et tu l'as fait, elle t'a dit t'arrêtes ou je te quitte, ou c'est de toi-même qui a décidé d'arrêter?
23: Non, tout à fait, c'est ça, hein. Elle l'a dit, franchement je te quitte, tu t'arrêtes pas.
21: Vraiment, donc est-ce que tu lui as demandé, donc t'as eu du mal à le faire, tu l'as fait parce que tu l'aimais, t'es encore avec elle aujourd'hui?
23: Ouais, tout à fait.
21: Il a pas regretté?
23: Bah non, j'ai pas
21: regretté. De toute façon, pour arrêter de fumer, de toute façon, il n'y a pas à regretter, même si maintenant elle n'était plus avec toi. Est-ce qu'en échange, tu lui demandes aujourd'hui de faire une concession?
22: Oui, j'ai dit de fumer la pipe.
21: Ah ouais,
23: elle a mal à fumer.
21: Ah non, mais qu'est-ce que tu lui as demandé de faire? Est-ce que tu lui as demandé de faire quelque chose?
23: Non.
21: Non, rien du tout.
22: C'est dégueulasse.
21: Est-ce que parmi vous tous qui êtes encore sur l'antenne et à qui vous avez demandé de faire des concessions, ou alors si on vous a demandé d'en faire, est-ce que vous trouvez normal que. Qu'est-ce que vous pensez le fait que si on fait des concessions, on est dans le droit d'en imposer une nous aussi, ou c'est
23: Non.
21: Non.
22: Normalement, t'es désintéressé. Je sais pas, quand tu fais une concession, t'attends pas vraiment quelque chose.
9: Bah ouais, t'es.
21: Pardon.
22: Normalement, quand tu fais un truc, t'attends pas vraiment quelque chose, quoi. Tu le fais parce que tu penses que c'est bien, c'est tout.
6: Ouais. Ouais. C'est de la tête d'instinct, en fait. Ça doit se faire logiquement, sans.
21: Non, mais tu dis parce que. Ouais. Tu dis parce que c'est bien pour elle, donc justement, tu peux très bien réagir en disant, ok, je veux bien te faire plaisir. Mais alors moi, j'aimerais bien que.
22: Ouais, mais ça c'est du café du commerce.
6: Il y a plus d'amour dans ces cas-là.
22: Ouais, voilà. Mais enfin, tu m'étonnes s'il fumait beaucoup aussi.
21: Non, mais il y a plus
22: d'amour avec un sac poubelle sur la bouche pour éviter d'avoir l'odeur en face. Quoi.
21: Mais là, je me fais encore l'avocat du diable quand il y en a une d'entre vous qui dit c'est plus de l'amour là, mais c'en est déjà plus. On demande à quelqu'un déjà d'arrêter quelque chose, donc pourquoi pas lui demander à nous aussi de faire quelque chose?
22: Bah, on arrête tous les deux, allez hop.
21: Non, mais c'est vrai.
6: On n'a pas à demander, on n'a pas à.
9: T'as pas été obligé
6: quelqu'un. Voilà, on n'a pas à imposer. Ça doit se faire gentiment, ça doit se faire comprendre. On peut faire comprendre à la personne ce qu'on attend de lui, mais pas lui imposer.
9: Ouais, voilà,
6: t'as d'accord.
22: Si il veut pas comprendre, te claque sur la tête, quoi. C'est tout, quoi. De manière forte, s'il veut pas comprendre, c'est. Voilà, je veux dire.
21: Non, mais quand tu dis faut y aller en douceur, quand tu dis à quelqu'un, bah voilà, ma chérie, dans 6 mois, je vais aller vivre aux États-Unis, tu viens ou pas? c'est autre chose que d'arrêter de fumer, quoi. Arrêter de fumer, à la rigueur, bon, c'est une concession, t'as envie de reprendre, tu reprends, alors que là, c'est quand même beaucoup plus délicat.
9: Non, c'est pas. Faut pas prendre ça comme ça. Moi, on en a parlé tous les deux, parce que bon, la distance était trop loin. Il est quand même assez loin de chez moi.
23: Et puis bon, elle...
5: Oui, mais toi, c'est un... excuse-moi encore de te couper, parce que toi, c'est particulier, c'est que le fait d'aller le rejoindre à l'étranger, c'est quand même pour finalement vivre ensemble, alors que vous ne le faisiez pas avant. Imagine que tu vivais déjà avec lui, que t'es bien, t'es dans ton boulot, t'habites à Paris, il habite à Paris, puis d'un jour, il te dit, voilà, avec son boulot, il est informaticien, il dit, voilà, j'ai une société américaine qui me dit, on peut aller travailler pendant 4-5 ans à Los Angeles, tu viens ou pas. Là, c'est autre chose. Est-ce que toi, en quittant ton pays, tu vas aller le rejoindre pour la première fois? Donc ça ne peut être que mieux pour vous, parce que vous allez enfin vivre ensemble plutôt que de vivre à 500 km l'un de l'autre. Donc c'est pas non plus je pense pas que ça rentre dans les 73% qui sont prêts à quitter leur pays. C'est enfin ça en fait partie, mais c'est pas je pense que dans ce genre de sondage, c'est plus les gens partir pour son mec qui est banquier, puis qui va aller vivre 5 ans ou un contrat de 10 ans je ne sais pas où. Où là t'es obligé de suivre, donc quitter ton boulot, quitter tout ça, tes habitudes, tes copains, ta famille, etc., etc., pour lui.
23: Oui, mais dans un sens ça se rapproche aussi.
5: Non mais d'accord, ça se rapproche aussi, d'accord, mais bon, toi ça te fait plaisir parce que quelque part tu vas enfin pouvoir le

0: quelque chose à rajouter, Iman, Fred, Mickaël, Tristana, Sarah ou Stéphane?
1: Max, je t'aime.
0: Non, c'est gentil ça, mais en ce moment j'ai la cote envers les garçons. Hein.
1: Ouais, mais c'est normal quoi.
2: Faut faire des concessions.
0: Non, mais là j'ai, depuis 2-3 jours quand même, j'ai quand même bien la cote avec les mecs.
3: Des concessions,
2: voilà, oui, faut faire des concessions.
0: Iman. Ouais, si on en a envie, là. Moi, c'est pas le cas. Donc, on est bien d'accord qu'une concession, c'est pour faire plaisir. Donc, voilà. J'ai pas envie de faire plaisir de ce côté-là. Iman, qui c'est qui renifle comme un bouc? On dirait vraiment un putois, là. Il s'est arrêté, comme par hasard. Iman.
2: Oui.
0: Conclusion, peut-être, un petit truc à dire sur les concessions.
2: Conclusion, les histoires d'amour, bah, faut les vivre à fond. Et puis, bah, des concessions, de toute façon, on en a toujours fait, on en fera toujours.
0: Mmh.
2: Et puis, bah, faut vivre ça le temps que ça durera. Et puis, bah, je souhaite beaucoup de bonheur à tous ces couples-là. Voilà.
0: Fred?
1: Bah, voilà.
0: D'accord, Mickaël.
4: Là, moi, je voudrais dire aux filles, faites des concessions, allez vers les mecs un peu moins beaux que les autres. Ça m'aiderait-elle aussi un peu.
0: Oh, ça y est, va nous péter une larve sur la joue.
4: Ah, je chiale, là, comme un fou.
0: Ouais.
4: Non, je passe un petit message aussi, parce que tout à l'heure, il y avait Anna qui disait que les mecs savaient pas draguer et ne savaient pas aller vers les filles et qu'elle était un peu dans son coin. Moi, je dis quand même, les filles aussi, faites un effort, parce que moi, je suis dans le même cas, mais de l'autre côté, quoi. C'est-à-dire que je sais pas trop. Des fois, bon, il y a des filles qui me plaisent bien, et bon, j'y vais pas, et je suis un peu dans le caca. Donc, bon, il faudra aussi que les filles fassent des concessions à ce niveau-là.
0: D'accord, ok. Tristana?
2: Ouais, moi, je voudrais dire que faire des concessions, pour un moment, c'est la plus belle chose qu'on puisse faire. Et ne jamais rien regretter ce qu'on a fait pour quoi que ce soit, même si ça se finit un jour.
0: D'accord, Sarah?
5: Ben, je suis tout à fait d'accord avec la jeune fille qui vient
0: de parler d'accord, ok. Stéphane?
6: Ouais, pareil, je suis d'accord.
0: D'accord, on remercie également Claudia et Sylvain qui sont venus intervenir dans ce mini-débat sur les concessions. C'était très simple, mais on avait envie d'en parler. Merci à tous les 6 qui sont déjà sur l'antenne et aux 2 autres qui nous ont quittés, puis à ceux qui nous ont suivis. On va continuer, bien entendu, la radio libre dans les minutes à venir. Peut-être qu'on va les sortir dehors, je sais pas ce qu'on va faire. On va faire un petit tour. Si vous avez encore des choses à nous dire, venir déconner, n'hésitez pas une seule seconde. 0-870-5000, 0-803-08-5000. Manu et Gaël vous attendent toujours au standard. Comme c'est les vacances et comme c'était quand même férié, que demain vous allez reprendre le boulot tranquille pour un mardi au lieu d'un lundi, je pense que vous avez encore bien la patate de l'autre côté de la radio. Va falloir nous le faire savoir, nous le faire sentir, nous le faire entendre, nous le faire comprendre. Prodigy, pour vous mettre encore un petit peu plus en train, continuez à nous provoquer, à vous amuser et à nous amuser.
7: Tu vas nous faire entendre ce qu'est un homme heureux. D'accord ?
8: D'accord.
7: Tu en es capable ? Ou pas ?
8: Oui, j'en ai capable.
7: Il en est capable. J'en ai capable. Tu en es capable. Il en est capable. Nous en sommes capables. Vous en êtes capables. Ils en sont capables. C'est ça ?
8: D'accord.
7: Attention. Here we go. Manu entre en scène.
8: J'en ai capable, tu en es capable, il en est capable, nous en sommes capables, vous en êtes capables, ils ne sont qu'accables. Ah, ça y est, je suis heureux. Voilà.
7: Mais comment tu fais?
8: C'est la mémoire.
7: Oh là là, c'est extraordinaire! Comment tu peux nous faire une impro d'une chose que je n'ai absolument pas demandé?
8: Ah ben je retiens tout, parce qu'à un moment donné, t'as dit que je voulais être heureux, et qu'en fait, quand t'as conjugué, j'ai dit, bon ben vraiment, je sais pas ce que je vais faire. Mmh. Et ensuite, donc dès que t'as mis en jeu, donc j'ai dit, je vais essayer de voir...
7: Ok. Tu vas nous faire maintenant vivre ce qu'est l'ambiance d'un homme malheureux. J'en suis con. Tu en es con, il en est con, nous en sommes cons, vous en êtes cons, ils en sont cons. Manu entre en scène.
8: Ah, j'en ai comble, tu en es comble, il en est comble, nous en sommes comble. Vous en êtes au comble, ils en ont comble. Terminé. Voilà.
7: Mais comment tu fais? Comment tu fais?
8: Eh ben oui, c'est ça. Ben c'est parce qu'il faut prendre de l'esprit. Faut...

0: prendre son temps. Et la dernière fois, j'étais allé trop vite et voilà,
1: voilà.
0: Je suis arrivé.
1: D'accord. Tu vas, Manu, nous faire vivre l'ambiance d'un homme pressé, d'accord ?
0: D'accord.
1: J'en suis crétin, tu en es crétin, il en est crétin, nous en sommes crétins, vous en êtes crétins, ils en sont crétines. Et Manu rentre en scène.
0: J'en ai crétin, tu en es crétin, ils, nous, vous en êtes crétins, ils sont crétines.
1: Bravo! Faut que tu parles un peu plus fort hein, quand même. Hein.
0: D'accord.
1: Et maintenant, tu vas nous faire une petite impro. Est-ce que tu pourrais nous interpréter le rôle d'un homme qui rentre le soir fatigué du travail?
0: Oui.
1: Et qui s'énerve sur sa femme?
0: D'accord.
1: Allez, vas-y. Direct, sans les tapements. Vas-y, rentre en scène. Écoutez bien, vous allez être surpris, c'est de l'improvisation.
0: Ah, je suis fatigué. Ah ouais, qu'est-ce que tu crois? Mais je t'ai dit, ma femme, je suis fatigué, je suis épuisé et j'ai envie de me coucher et puis voilà. Mais quoi? Je suis fatigué, je t'ai dit, chérie, c'est pas la peine de m'en prendre au sérieux.
1: C'est du lourd.
0: Voilà.
1: Ah mais d'accord. Ah bravo, bravo, bravo Manu, bah écoute, ça nous a fait plaisir.
2: Bon alors Scotty, faites-moi un petit peu le point de la situation. Où, quand, comment et pourquoi?
3: Alors pas de problème, inspecteur Larry. C'est simple, on a une prise d'otage. Et il y a une cinquantaine d'otages, c'est à la banque. Putain, c'est encore la même.
2: Mais qui a fait ça?
3: Ah, c'est un coup de nanar la balaf.
2: Voilà, nous sommes bientôt arrivés.
3: C'est là.
2: Ah, vous trouvez ça drôle?
3: Je me gare pas, je me mets en double fil, je mets mes warnings.
2: Bah évidemment.
3: Pas de problème, inspecteur Larry.
2: Faites-moi péter la sirène.
3: On va faire ça. C'est parti.
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2: Bon, les Scotty, faites-moi le point de la situation.
3: Ben, on l'a déjà fait il y a 30 secondes, inspecteur Larry.
2: Ah oui, peut-être. Il faut que je parle directement à la balafre.
3: Tenez, prenez le porte-voix, inspecteur.
2: Je l'ai déjà dans les mains.
3: Ah, pardon.
2: La balafre, inspecteur Larry, qu'est-ce que tu veux? Combien d'otages tu as?
5: J'aime pas que tu me fais la balafre. Mon prénom, c'est Nanar.
2: Très bien, Nanar. Qu'est-ce que tu veux exactement?
5: Je veux 5 000 en petite pièce de 10.
2: En 5 000 en petite pièce de 10, tu sais très bien qu'on n'a pas d'argent. Je peux te donner 500 en pièce de 20 centimes.
5: J'ai tous les otages. Et puis j'en ai marre que tu parles avec ton porte-voix. Tu veux me parler au talkie-walkie?
2: Est-ce que tu me reçois là? C'est l'inspecteur Larry. Fais pas le con, Nanar.
5: Je t'entends.
2: Nanar, c'est l'inspecteur Larry. Est-ce que tu me reçois? Je suis avec le tatty walkie, parle-moi.
5: Mais faut que tu te dépêches parce que je peux faire un malheur.
2: Arrête, joue pas avec ton flingue, c'est trop dangereux. Parle-moi en morse.
5: D'accord.
2: Mais tu sais très bien que cette somme, je ne peux pas la réunir.
5: De quoi?
2: Tu sais très bien que cette somme, je ne peux pas la réunir. Demande-moi autre chose en morse.
5: D'accord.
2: Je vais faire mon possible, inspecteur. Je vais faire mon possible, Nanar.
5: Je
2: c'est naze.
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5: Monsieur l'inspecteur Larry, la balafre, est-ce que tu m'entends?
6: Ouais, je t'entends.
5: Bon, apparemment, ça ne tient pas finalement qu'on t'appelle la balafre.
6: J'avais complètement oublié. M'appelle plus comme ça, c'est Nanar. Et Nanar, et Nanar.
5: Ok, Nanar. Dis-moi, les otages, est-ce qu'ils sont sales, c'est combien d'un?
6: Ouais, si ça continue, si tu m'amènes pas ma thune, je peux en niquer un à tout moment. Là, il y en a 30.
5: N'importe qui.
6: Ouais, et en plus tu le connais, je vais te le passer. Et je cherche le pass.
3: Ouais, inspecteur Larry, c'est moi, c'est Scotty.
5: Mais qu'est-ce que tu fais, Scotty?
3: Bah, je lui ai amené le talkie-walkie, il m'a pris en otage.
5: Mais t'es qui, toi? Ah bah, c'est pas Scotty, je pensais que c'était Scotty. Va me chercher un café, toi. Repasse-moi la balafre.
6: Ouais, j'arrive. M'appelle pas la balafre.
5: Je sais, la balafre. Très sage. Je vais entendre les otages crier pour voir qu'ils sont tous vivants.
6: Ouais. Autrement, je fais un carnage.
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2: Voilà, c'est ça le son qui kicks. Alors attention, la cerise sur le gâteau. Attention, la cerise sur le gâteau à 6h26 sur Fun Radio. C'est que maintenant, nous allons vous offrir le bêtisier. Normalement, si tout se passe bien, ça se passe bien. Des otages, donc l'exclusivité Fun Radio. Écoutez bien.
7: Voilà. On sait que t'es là.
2: Voilà. Et toi, faut que tu sois là, même toi, tu gueules.
7: Alors là, voilà. T'es charné. Tu t'en sortiras pas. Qu'est-ce que tu veux?
8: Ah, je veux rien.
7: J'ai entendu dire que tu voulais 500 francs au billet de 10.
8: Quel
7: méchant. T'as un balaf.
8: Moi, c'est Nana.
7: La balaf, c'est l'inspecteur Larry. Qu'est-ce que tu veux?
8: Mais c'est lui qui peut m'en appeler la balaf. C'est Nana.
2: Ah, je vais me pisser dessus. Je vais me pisser dans la culotte.
7: La balafre, je suis...
2: C'est ça la radio libre du matin.
9: Ah, une superbe balle sur le côté.
10: Ça serait apparemment, il y a un défilé puisque le... Non, c'est ce que...
2: Tout à fait.
10: Qu'est-ce qui se passe? Peut-être un pénalty, je regarde bien là en ce moment. Non, c'est
9: Je pensais tout simplement hors-jeu.
10: D'accord, ouais, c'était hors-jeu, tout simplement. De loin, on aurait pu croire un pénalty, mais c'était tout simplement hors-jeu. Effectivement, une trentaine de mètres des buts norvégiens. Donc là, ça va être dégagé par les Norvégiens. Hop là, c'est tiré. Bien tiré, bien pesé, c'est dégagé sur la tête, qui renvoie sur la tête, attention, attention, des enjeux, but de cette... Non, c'est tout simplement le gardien qui vient d'arrêter El Brazi. Gardien marocain, 700 sélections, on sait pas comment il s'en est sorti. C'est quand même assez rigolo. Alors là, tout le Maroc, là, ça commence à chauffer quand même, on peut le dire, hein, Phil Lard.
9: Ah, tout à fait, hein, je sens que le public commence à sentir la pression, aussi bien que les joueurs.
10: C'est marrant parce que dans le stade, on donne pas l'impression à ce que les téléspectateurs s'amusent, hein, donc on espère que les auditeurs de Fun Radio de leur côté commencent à prennent de plaisir à regarder et à commenter ce match Maroc-Norvège. Pour l'instant, ça part du côté gauche. Ça commence un petit peu à chuter sur le stade, mais l'avantage du jeu est donné aux Norvégiens qui reprennent la balle, qui récupèrent la balle, qui repart à Iceberg. Iceberg qui redonne directement
9: à Wolf.
10: Wolf qui récupère le terrain. Donc là, c'est encore les Marocains qui récupèrent le ballon directement. Saber, Christophe. Christophe qui donne Chipo qui devrait demander à Lata, oui c'est bien fait, Chipo Lata, mais qui récupère le ballon, touche donc.
9: Balle déviée.
10: Balle déviée, oui d'ailleurs, assez marrant.
9: Pour le numéro 20.
10: C'est donc une touche pour le numéro 20. Norvégien, bien sûr. Non, Marocain, pardon, donc c'est le numéro 20, finalement, qui récupère une autant pour moi. Il fallait bien faire une petite erreur. L'équipe du Maroc qui renvoie donc le jeu. Attention, ça attaque, qui 2 contre 1, ce qui est quand même assez dégueulasse. Le Maroc reparti, attention, il attaque, il se fait bousculer, mais il grince sur ses jambes, il tire direct.
9: Tire nul, hein. Même,
10: oui, c'est clair, aucune patate zéro. Non, je crois que là, il aurait pu jouer un petit peu sur le centre, une trentaine de mètres, hein, en plus pas rasé, il garde le bouc, c'est quand même marrant ça comme joueur.
9: Et vous savez qu'il est très dur de faire des tirs de puissance avec une queue de cheval, Max. Hein.
10: C'est pas évident du tout, ça je vous le reconnais tout à fait. Alors que là, le match continue pour le moment, ça chauffe un peu donc dans le stade de Montpellier. Je vous rappelle, Marc, Maroc-Norvège en direct sur Fun Radio, les commentaires se font. Tout se passe bien, dégagement, les arrières marocains qui décidément ont joué la carte de la touche.
9: Il y a un problème, je pense, c'est que les gardiens essayent de dégager
10: Henri Michel,
9: au
10: Henri, je vous coupe, Henri Michel, excusez-moi. En ce moment, on voit des images, Henri Michel qui était donc l'entraîneur du Maroc, qui était tout simplement assis sur le banc tout banalement, avec tout banal, hein, donc oui. Rien d'extraordinaire.
9: Et mais on peut rappeler que Henri Michel était aussi le sélectionneur de l'équipe de France lors d'une récente Coupe du Monde il y a au moins 12 ans.
10: Absolument. Là, ça continue. Attention à dégager. C'est un tir. Attention, qu'est-ce qui se passe, Rigaud? Je crois que comment ça se passe l'ambiance? Ça a failli avoir un but là sur le stade.
11: Eh bien, tout le monde s'est levé. Ça nous a énormément surpris.
10: Mm-hmm.
11: Et vous parliez de Henri Michel tout à l'heure.
10: Ah non, pas du tout. Vous devez faire une erreur, Rigaud.
11: Excusez-moi. Alors, je reste dans le match.
10: Je vous en prie, Rigaud et Manu, envoyé spécial, spéciaux dans ces cas-là, sur le stade de Montpellier, qui peuvent réagir à n'importe quel moment. Là, ça repart du côté gauche marocain, qui renvoie directement. Ça repasse sur l'autre côté du terrain, donc du côté du Norvège. Ça commence à chauffer. Les Marocains qui continuent du côté, qui passent à Nilia. Mais
9: je pense que la balle est hors jeu.
10: Oui, la balle est hors jeu, effectivement. Hors jeu d'un joueur, si, hors jeu.
9: Faites pas les malins.
10: Je m'emballe un peu. C'est vrai que
9: On revoit l'accès normal.
10: On revoit l'action.
9: Non, on revoit le tir de tout à l'heure du numéro 12.
10: Tout à fait. Donc là, ça commence à chauffer royalement. C'est lequel de dire, c'est pas du couscous royal, mais ça commence à. Permettez-moi l'expression, si je puis m'en permettre. Voilà. Alors là, donc, ça va être un dégagement, puisque c'était un enjeu marocain, un dégagement du gardien norvégien Klug, comme vous voulez, la prononciation. Ça repart du côté marocain. Alors que là, on applaudit apparemment. Il y a un Norvégien qui applaudit, qui s'enlève une crotte de nez, quand même assez marrant. Ils s'imaginent pas que ça passe à la télé, quand même. Il y en a un qui se remet le maillot. Coup franc, là, qu'est-ce qui se passe donc du côté Manu, là? Est-ce qu'on peut voir un petit peu? Il y a une ambiance?
11: Il y a de l'ambiance toujours. J'ai un petit pourcentage, si tu veux.
10: Très rapidement, il va y avoir un coup franc.
11: 40% des joueurs marocains voulaient jouer le match en roller, pour que ça se passe comme sur des roulettes.
10: Oh là, je crois que là vous donnez des statistiques. N'hésitez pas à réintervenir quand vous avez des chiffres comme celui-ci. Donc là il y a un coup franc quand même. Première peut-être véritable grande action du côté du Norvège. Toujours en direct sur Fun Radio pour les commentaires du match Maroc-Norvège. Donc c'est un coup franc norvégien.
9: Le marocain se forme.
10: Voilà, tout à fait, il se forme. Et là apparemment ils sont en train de se consulter du côté du Norvège. Qui va tirer ce but? Je crois effectivement, oui,
9: c'est
10: tout
9: le
10: à
9: numéro
10: fait.
9: 9.
10: Ça va être
9: le 10.
10: Rekdal pour oui. Non, c'est Glacier qui tire. Et le gars, heureusement que le
9: gardien marocain El Brazi,
10: il y a eu un dévié, regardez, ça a été dévié. Non, ça n'a pas été dévié, ça a failli être dévié. Le gardien marocain était sur le coup.
9: Bravo.
10: Il était sur le coup, donc il a arrêté. Ouais, c'était une extrémité. C'était une première véritable action du côté du Norvège. Hein. Alors que là, c'est parti du côté les Marocains qui récupèrent le ballon, qui font vraiment n'importe quoi. Hein. Et ça redégage en touche. C'est vraiment pénible. Hein. Le numéro 2, là, je pense qu'on devrait le sortir quand même. Il s'agissait de l'arrière Aziz. Plus de 437 sélections.
9: Vous êtes sûr, Max?
10: Peut-être.
9: Ouais.
10: Peut-être que je vérifie. Peut-être qu'il y a 43 sélections.
9: C'est vrai que nous sommes là pour informer quand même. En fait, attention à vos ressources.
10: D'accord. Alors là, c'est une touche marocaine. C'est parti. Ça joue. Qu'est-ce que ça joue du côté du Maroc quand même? Oh là, la petite pichenette norvégienne s'est récupérée un ballon marocain. Les Marocains quand même qui ont le ballon quand même assez régulièrement. Là, ça commence à chauffer avec notre ami. Attention quand même. C'est les Norvégiens qui récupèrent le ballon. C'est donc Glacier qui passe à Anderson, qui récupère le ballon, qui redonne à Anderson aussi. Parce qu'il y a deux Anderson, c'est quand même assez marrant. On aurait pu faire
9: quand même un petit
10: peu. Non, du tout. Bon.
9: Du tout,
10: c'est le hasard total. Là, c'est une balle récupérée donc par le gardien marocain qui prend son temps. Le score est de combien pour le moment dans le stade, Rigaud?
11: Oui, je vous entendais pas, excusez-moi.
10: 0-0 apparemment, merci Rigaud.
11: De rien. L'attention est au maximum ici.
10: Très bien, donc les envoyés spéciaux qui apparemment 20 minutes de jeu déjà dans cette première mi-temps et toujours 0-0 sur Fun Radio. Les commentaires du match, bien entendu, Maroc-Norvège, ça repart du côté norvégien.
9: Côté
10: si vous avez la télé, bien sûr, sur TF1, vous l'allumez. Vous ne gardez que le son, attention.
9: Au centre.
10: Voilà. Décidément, c'est pénible, il n'y a toujours pas de but, on ne comprend pas. On va peut-être demander du côté de nos envoyés spéciaux, Manu Rigaud.
11: Oui, c'est parfait, nous sommes là.
10: Est-ce que vous, de votre côté, sur le même match que vous regardez, vous avez déjà un but?
11: Non, pas encore, malgré que les supporters norvégiens n'arrêtent pas de crier brot, brot, brot.
10: Ce qui veut dire but.
11: Ben, nous ne savons pas encore.
10: D'accord. Est-ce que vous savez à quand est-ce qu'est prévu le but? Il y a un but de prévu. Est-ce que vous êtes au courant?
11: J'ai eu des infos, je crois, dans 15 minutes.
10: Très bien, donc il va falloir patienter pendant 15 minutes temps, apparemment. Donc on ne sait ce qui se brasse. Ah, c'est parti là.
11: Dans 15 minutes.
10: Tout à fait. Merci beaucoup Rigaud, en direct du stade de Montpellier, simplement.
9: Bien sûr.
10: Ça redégage. On revient sur le match, bien entendu, au combien passionnant. Pour l'instant, c'est le Norvège, toujours 0-0. Ça se cherche, ça se titille dans tous les sens. Les Marocains, quand même, ont souvent le ballon. Il faut quand même bien le reconnaître. Ils savent pas comment faire, mais ils ont le ballon. Ce qui est déjà une bonne chose. C'est déjà une bonne initiative. Donc, les Marocains, là, on est sur le milieu du terrain, le rond central. On revient en arrière. Le capitaine qui repasse à un de ses joueurs marocains. Oh là là, ça titille au ballon, là, quand même.
9: Ça joue au triangle, hein. Ça fait des passes à simple. Alors, des passes à deux.
10: Kiba qui passe à Lata. Azouri qui dépasse pour le départ d'Azouri. Non, ben, le récupéré par l'équipe du Norvège, c'est Colin Rekdal. Rekdal qui repart du côté droit et ça remonte directement dans le but. Attention.
9: Centre
10: pour Stand.
9: Elbrazi.
10: Eh non, Stand de tir, malheureusement, pas fonctionné. De nouveau, le gardien marocain, Elbrazi.
9: Beaucoup sollicité au niveau des balles qui arrivent en cloche, hein, il aime ça. Hein.
10: Et oui, c'est une, c'est bien.
9: Il fallait signaler.
10: C'est bien noté, Fildin. Pour l'instant, donc le match, pas de grand match, hein, pas de très grandes ouvertures malheureusement.
9: Je pense que des deux côtés, les équipes sont pas encore dans la Coupe du Monde, hein, Max.
10: Tire.
9: Non, c'est
10: mais il faudrait qu'il shoote là le jeu. Il faudrait. Oh là là,
9: il y a de l'agression.
10: Il y avait un penalty qui n'a pas été sifflé malheureusement, une trentaine de mètres des buts. C'est un peu dommage là. Moi j'aurais senti un petit carton. Là c'est l'équipe du Norvège qui récupère peut-être pour shoot tir.
9: Il devrait il est trop loin.
10: Peut-être. Il devrait tirer là, c'est du côté du Maroc. Là, ça commence à chauffer sur le côté droit, sur l'aile droite. On cherche des partenaires. Centre. On revient, on remet en arrière. Centre. Oh là là, il y avait un pied levé là, effectivement, faute de l'arbitre, bien signalé. Il avait apparemment entendu mes commentaires. Une faute pour le Marocain qui avait quand même une jambe en l'air pour le défenseur norvégien. C'était dangereux. Hein, c'était dangereux. Regardez, on va ralentir. Il aurait pu lui toucher la tête. C'était très dangereux, effectivement. C'est donc une remise en jeu, un coup franc pour les Norvégiens qui vont pouvoir dégager le ballon. Faudra Dieu a mis les petits plats dans les grands, on vous le rappelle, hein, avec ce commentaire de match Maroc-Norvège, des commentaires à mon avis qui resteront dans les anneaux.
9: Dans les anneaux,
10: oui. Oui, parce que nous sommes plusieurs. Voilà, donc ça dégage, ça commence à chauffer. D'ailleurs, en parlant de chauffer, quelle température fait-il sur le terrain, Rigaud?
12: Oui, y a-t-il?
10: Voilà, on vous dérange peut-être, non?
12: Il y a beaucoup de bruit, les supporters norvégiens sont très agités.
10: Oui, quelle température fait-il sur le terrain, Rigaud?
12: Il doit faire environ 10 degrés, malheureusement.
10: Ah bon?
12: Oui, c'est-à-dire qu'il fait tellement chaud dans les tribunes que je crois que l'air froid est sur le stade.
10: Bien. Alors, apparemment, ça fait rire Manu. Très bien, qu'il y avait un spécial, c'est déjà ça. Comme dirait notre ami Alain Souchon, très bien signalé.
9: Voilà.
10: C'est déjà ça.
9: On s'égare un peu du jeu, là.
10: On revient d'ailleurs sur le match de football, parce que là, effectivement, c'est un petit peu égaré. Pour l'instant, rien de très intéressant, à part Johnson, dont on voit le dos. C'est n'importe quoi. C'est filmé n'importe comment sur TF1. On voit le dos des joueurs. Encore une touche marocaine, ça n'étonnera personne, bien entendu, qui renvoie la balle directement à Rossi. Rossi pour Youssef. Youssef qui cherche le ballon, apparemment. Qui se titille avec le numéro 20 norvégien. Il est sur le côté droit, il ne trouve un partenaire. Si ça y est, petite pistette pour Aziz qui remet en arrière pour Chipo qui redonne à son gardien El Brazi. Voilà, donc c'est reparti. Attention du côté côté marocain, va-t-on dire, puisque c'est eux qui ont le ballon. Attention, ça repart en arrière, ça remonte donc directement. Les Norvégiens qui se battent comme ils peuvent, mais
9: je pense que le Marocain a pris quand même un peu d'avance sur la Norvège. Hein.
10: Ah oui, là, une avance profonde. Hein. Là, c'est clair. Le score est toujours de 0-0 pour le moment entre le Maroc et le Norvège. Mais on ne désespère pas puisque Rigaud, notre envoyé spécial avec Manu sur le terrain, nous ont dit que le but devait avoir lieu maintenant dans une dizaine de minutes. Donc on attend patiemment puisque c'est un match. On connaît déjà les informations. Attention, exclusivité Fun Radio, c'est parti. Les Marocains qui récupèrent le ballon, qui va tirer, c'est peut-être. Non, c'est une passe, tout simplement un de ses joueurs, le numéro 3 qui donne directement un de ses collègues de travail, n'importe quoi. Mais le problème des Marocains, je crois, Philippe Dard, c'est qu'ils ont du mal à trouver le ballon. C'est vrai que c'est une attaque de 4-4-3-2.
9: Ouais, inversé.
10: Inversé, bien entendu. On est tous assez surpris d'ailleurs par la décision de notre ami Henri Michel, qui est donc français et entraîneur d'équipe de Maroc.
9: Je ne sais pas si vous avez vu, mais vous pouvez signaler que certains Marocains ont des chaussures de foot rouges. Je ne sais pas si c'est quelque chose, si c'est un signe. Regardez bien.
10: Je ne sais pas, là c'est une touche, non c'est n'importe quoi comme match pour le moment, c'est vraiment pas très palpitant, et ça se bouscule sur la défense, c'est n'importe quoi, tout le monde se... Je ne comprends pas pourquoi ils sont des fois 3-4 sur un ballon.
9: Regardez bien à l'écran, nous pouvons apercevoir.
10: On se baisse, on refait ses lacets, donc un match important et pas important, puisque bien entendu l'équipe gagnante se permettra de gagner.
9: Oui, et de pouvoir rejouer je pense.
10: D'accord.
9: Avec des points d'avance.
10: Oui, parce que l'équipe gagnante se verra empocher 3 points. L'équipe perdante n'en aura pas. Alors que là, c'est peut-être un dégagement du côté du Norvège. Ça chauffe quand même. Hein. Ça chauffe les Marocains qui ont encore le ballon. Toujours en direct sur Fun Radio. Le commentaire, c'est un centre marocain. Ça peut être un but. Attention, une tête. Non, n'importe quoi. Pas suffisamment de tenus, malheureusement. C'était quand même une belle tête du côté marocain. C'est le sujet de Azouri. 802 sélections.
9: Vous êtes sûr, Max? Je ne pense que c'est que 47. Hein. Il est très jeune, Azouri. Hein.
10: Peut-être. Là, on récupère le ballon du côté norvégien. Il faudrait peut-être se bouger un petit peu du côté norvégien. Les Marocains qui ont quand même très très souvent le ballon, puisque ça rebattit une attaque marocaine du côté droit. Ça Adji. Repart le ballon qui est donné à Adji, effectivement. Attention, ça déborde. Oui, c'est un centre. C'est peut-être un tir. Oui, c'est bel et bien un tir, mais d'un défenseur norvégien qui dégage. Attention, non, c'est n'importe quoi.
9: Le ballon place qu'il sort.
10: C'est n'importe quoi. Une balle qui touche en touche. Donc là, forcément. Est-ce que vous avez quelques chiffres à nous donner peut-être sur le stade de Montpellier?
12: Hein, oui, tout à fait, ici Rigaud.
10: Oui, pour Fun Radio, allez-y, je vous écoute.
12: Donc, pas de problème, une petite statistique. Sachez que 100% des joueurs de l'équipe de Norvège sont norvégiens.
11: et que 0% des joueurs de l'équipe de Norvège sont brésiliens.
10: Alors ça, c'était une... Il fallait le préciser, puisque c'est vrai que parmi les joueurs de Norvège qui sont sur le terrain aujourd'hui, il y a un certain Colin Hinging. On aurait pu penser effectivement que c'était de nationalité brésilienne, mais pas du tout. On nous confirme bien, grâce à nos envoyés spéciaux de Fan Radio qui sont sur le stade de Montpellier.
11: Oui, que... tout à fait, Max.
10: Oui, Manu.
11: Une autre chose à signaler, c'est oui. que les joueurs du Maroc ce soir... n'ont pas le droit.
10: Attendez, je vous coupe, parce que là, apparemment, non, c'était un Marocain qui donnait rien. Non, c'est dans le milieu, il n'y a rien du tout.
11: Non,
10: je vous écoute.
11: Donc, ils n'ont pas le droit de jouer en retrait, et ils n'ont plus d'argent sur leur compte bancaire.
13: Merci Manu.
10: Merci beaucoup Manu. Donc envoyé spécial avec Rigaud sur le terrain. Vous n'hésitez surtout pas à intervenir lorsque vous avez des interventions comme celle-ci, qui ont rapport directement avec le football et qui intéressent probablement tous les auditeurs de Fun Radio aujourd'hui. Hein.
11: Mais j'en suis sûr.
13: Alors que Gluck va dégager la balle pour l'équipe de Norvège.
10: Qui redonne directement le ballon, qui dégage très très loin, directement de l'autre côté. Mais attention, du côté droit norvégien, c'est un centre norvégien peut-être pour un tir. Oh là là, le gardien qui chute, mésentente directement avec son gardien, avec son arrière, mais qui récupère le ballon. Ça aurait pu être très dangereux.
13: Contré.
10: Et devinez quoi?
13: La balle a été contrée, je pense.
10: Devinez quoi? Une touche marocaine. Une touche marocaine, donc bien entendu on les multiplie, on les additionne, on les collectionne du côté du Maroc, donc dégagement d'une touche.
13: Si vous voulez, je peux vous donner
10: contrôle
13: les
10: de la poitrine. Au niveau des touches, je crois que c'est dangereux là. Attention, il y a une attaque norvégienne, c'est très dangereux. Côté norvégien, fil d'art, je me permets, attention. Là c'est sur le centre, ça redonne en arrière, c'est dans l'autre sens qu'il faut jouer. Les Norvégiens ont tendance à souvent donner en retrait. On devrait d'ailleurs interdire le retrait hein, d'ailleurs. Même Banquière, effectivement, comme le faisait signaler Manu, il avait peut-être raison. Attention, c'est une attaque norvégienne toujours sur le centre. Iceberg qui le donne à Anderson qui va centrer du côté droit, ensuite il déborde. Contré directement par notre ami
13: Chipo.
10: Ça va donc être un corner pour l'équipe de Norvège, vous disiez, oui, dans les statistiques.
13: Oui, donc au niveau des touches, déjà pour le Maroc, nous pouvons qu'il y en a eu 4. Oui, c'est ça, 4.
10: Ça,
13: 2 plus 2.
10: Tu avais fumé du Marocain, vous, apparemment.
13: Oui, 2 plus 2, 4. Donc 4 touches du côté marocain et 7 du côté de la Norvège.
10: Bon, marocain d'ailleurs au passage. Alors attention, ça va être un corner donc pour notre équipe de Norvège, très sympathique au demeurant. Toujours en direct sur Fan Radio, le commentaire du match Maroc-Norvège. Toujours 0-0 pour la Norvège et le Maroc, hein, tout simplement.
13: On peut dire que.
10: Alors attention, c'est un corner, c'est parti. Anderson qui centre directement. On est directement pour le gardien Klug, le gardien norvégien.
13: Non, pas du tout. Le gardien marocain El Brazi, excusez-moi.
10: Tout à fait, puisque c'était un coup franc pour les Norvégiens.
13: À corner.
10: Où avais-je la tête? On nous confirme bien sur l'écran de télé qu'il y a bien 0-0, ce qui prouve que Fun Radio est en avance sur le score. 0-0 et 21 secondes, 30 minutes et 24,56 secondes de jeu.
13: Ça défile. Hein.
10: Oui.
11: Oui.
10: Oui, Rigo.
11: Oui, plus que quelques minutes avant le premier but de la rencontre.
10: D'accord, très bien. Donc, en exclusivité, le but dans quelques instants, c'est peut-être là, sur le débordement d'encore de l'équipe de droit norvégien. Là, il y a une chute au coup franc.
13: Coup franc,
10: effectivement. Bien joué par la part de Wang Tang, donc voilà. L'arbitre de ce jour. Coup franc, effectivement, le numéro 9.
13: Et
10: bousculé lamentablement par le numéro 2 marocain, Christophe Meunier. Donc ça va être un corner dangereux, peut-être, en tout cas une sorte de centre.
13: Il s'est exporté, non, Christophe Meunier au Maroc, non?
10: Parce que c'est pas, du côté gauche, attention, c'est un centre, c'est parti le tir. Oh non, alors là c'est un peu n'importe quoi. Pourtant c'est un corner effectivement, puisqu'un Marocain n'a pas eu que la meilleure idée que le dégager en corner. C'était Chipo,
13: numéro 18,
10: je vous l'avais dit, Chipo donc qui remet en corner. Donc troisième corner pour l'équipe de Norvège, toujours du côté droit, et pourtant ils insistent du côté droit. Pourquoi pas changer de côté, je ne sais pas. Donc ça va être un corner qui va être tiré directement par Iceberg norvégien qui à lui seul contient plus de 1000 sélections quand même. Hein.
13: Ah déjà?
10: Oui quand même, hein. donc ça fait quand même du match. Hein. Il tire, ça y est, c'est parti.
13: Magnifique centre.
10: Centre, attention, ça peut chauffer, non? Oh lolo, quel dommage.
13: Et les Marocains se dégagent.
10: Oui, les Marocains se dégagent effectivement.
13: Ça se dégage,
10: mais alors le ballon revient de nouveau de l'autre côté. À croire qu'on a décidé de jouer que d'un seul côté. Hein.
13: Ce sera une touche pour le Maroc.
10: C'est quand même assez étonnant. Donc là, commentaire toujours en direct sur Fun Radio. On vous rappelle, hein, Maroc-Norvège, un des premiers matchs, deuxième match de la Coupe du Monde officielle. Hein.
13: On peut signaler quand même que le Brésil a gagné, Max, 2-1 sur.
10: sur le stade de France. Sur ouais. le stade de France. Hein,
14: c'était pour vous tester.
10: France, donc de 1, le Maroc a effectué le
14: Brésil.
10: Le Brésil a battu l'Écosse. Hein, l'Écosse. D'accord.
14: Vous suivez la Coupe du Monde, hein, on le sent.
10: Bah, c'est quand même moi qui commente le match.
14: Bah oui.
10: En l'occurrence, donc le footballistique n'a plus de secret. Quoique là, c'est un corner qui va être refait à la main.
14: On appelle ça une touche, hein, et ça se fait par le numéro 2 Saber, joueur marocain très en vogue en ce moment.
10: Très en vogue, oui, très à la mode. D'ailleurs, il a été contacté par Jean-Paul Gaultier pour un défilé. C'est un deuxième corner à la main. C'est assez étonnant. D'ailleurs, on remet ça une deuxième fois. Apparemment, on a l'air d'aimer ça. Donc, une deuxième touche marocaine qui redonne en arrière directement pour Christophe. Christophe qui est à la lutte avec un joueur de Norvège et qui redonne directement, effectivement, à Azouri. Azouri qui va centrer. Attention dans la surface. Norvégienne, qui n'importe quoi. Alors,
14: oui, non, mais c'est n'importe quoi.
10: Ça saute en l'air, ça touche même pas le ballon. Dégagement des côtés norvégiens. On relâche. C'est à mon avis ce que doivent faire en ce moment les supporters norvégiens. Ça doit souffler.
11: Que se passe-t-il?
10: J'allais vous demander justement comment ça se passait.
11: Eh bien là, ça. On a eu très peur.
15: On y a cru.
11: Et c'est une touche actuellement. Elle sera marocaine.
10: Apparemment, vous avez les mêmes images que nous.
11: C'est-à-dire que nous sommes dans le stade.
15: On y est,
10: ah,
15: hein.
10: D'accord. Ah, ça y est, vous êtes arrivé enfin dans le stade. Très bien, enfin.
14: C'est à nouveau une touche encore pour le Maroc.
10: Décidément, je ne sais pas combien de touches ils comptabilisent, mais c'est peut-être pas comme ça qu'ils vont gagner le match. Alors là, Michel, on voit, attention, le coach Jean-Michel Larquet.
14: Henri Michel.
10: Henri Michel, donc marocain apparemment de surcroît.
14: Et le Maroc récupère la balle. Avec pour le moment sur le côté droit, nous avons le numéro 8.
10: Ah mais là je vous coupe, Phil Darker, effectivement le numéro 8 avait bel et bien la balle.
11: But,
10: vous disiez, il y a peut-être un but.
11: Non,
14: ça sortira en but pour le Klug, le gardien de but norvégien, bien sûr.
10: Le ballon a quand même touché le filet du haut en haut. Est-ce que c'est pas compté comme un but?
14: Ah non, il faut qu'il soit à l'intérieur du but.
10: C'est obligatoire?
14: Oui, pour un but c'est compté comme ça. Oui.
10: Autant pour moi, alors excusez-moi, j'avais pas très bien compris les règles du jeu.
11: Et Max,
10: oui Manu.
11: Max, je vous rappelle que dans quelques instants le but, hein, il a un peu de retard, mais c'est sûrement à cause d'Air France.
10: D'accord, le but. Pourtant les grèves ont été terminées ce matin, mais c'est vrai qu'ils ont dit qu'ils mettraient deux jours avant que
14: les bagages puissent descendre de l'avion. Donc peut-être que le ballon était dans les bagages.
10: Absolument, qu'il fasse vite quand même, car on a besoin de ce but pour de l'action. Penalty, penalty. Oh là là, pourquoi l'arbitre ne siffle pas un penalty sur une faute pareille, puisqu'un Marocain est tombé peut-être tout seul dans la surface et qui plus est dans la sienne.
14: Donc mais c'est sûr.
10: Il a glissé, mais là il y avait un penalty, non?
11: Max.
10: Oui.
11: Encore une petite rectification. C'est pas penalty, mais Platini, le joueur de foot. Hein.
10: Oui, tout à fait. Alors là, précision importante de signaler. Mais ceci dit, il y a quand même un joueur marocain qui est tombé tout seul dans sa surface. Il y avait peut-être un pénalty à siffler. L'arbitre n'était peut-être pas là. Monsieur Wang, que nous saluons au passage, d'ailleurs, tous les pays asiatiques. Hein. Donc, tu as toujours 0-0, Maroc-Norvège sur Fun Radio. Les commentaires.
14: Alors que la Norvège vient de passer.
10: Non, mais là, c'est hors-jeu. Effectivement, bel et bien signalé.
14: Hein. Bravo l'arbitre de côté. Hein, on peut
10: vous
14: le voir.
10: Vous étiez un peu emballé, Fildar. Effectivement, il y avait un très joli débordement. Mais regardez,
14: pas,
10: ça se confirme. Ça se confirme par l'arbitre.
14: Regardez
10: de touche,
14: bien.
10: Qui lève. Oh oui, là, il y a hors-jeu. Il y a un constatablement hors-jeu. Effectivement, au moment donné où la balle est partie, Anderson était bel et bien en infraction totale.
14: Je pense que le gardien El Brazi va récupérer la balle.
10: Alors que nous avons c'est reparti. Le match est reparti à 100 à l'heure.
14: Avec le Maroc qui a toujours le ballon. Il avance. Passe sur le côté à Chipo, je pense, numéro 2.
10: Chipo, Lata. Voilà. Vous avez dit, c'est un duo qui marchait très très bien en ce moment.
14: Alors je peux vous signaler que c'est la première sélection de Chipo, il a tout juste 18 ans.
10: Ah, alors que pour moi, excusez-moi, mais Chipo, il avait 108 sélections et a déjà 32 ans. Alors que... Non, pas pour le moment, c'est plutôt calme, l'équipe du Maroc qui titille le ballon. Elle a peut-être un coup franc, quand même, puisque Chipo a été légèrement fauché irrégulièrement par Flo-Flo. Flo-Flo, la tulipe qu'on n'a pas encore beaucoup vu aujourd'hui. Hein.
14: Non, mais il vient de rentrer.
10: Attention, il y a peut-être des chahutements du côté de nos envoyés spéciaux sur le stade du Maroc. Oh là là là là là là.
11: Oh, c'est dingue ce qui se passe en ce moment.
10: Il y a
11: un Norvégien qui a renversé sa bière sur Manu. Mais pars-toi là! Il est en train de sucer son t-shirt!
10: nos envoyés spéciaux donc sur les terrains de Montpellier, très spéciaux. Là il y a un truc que je ne comprends pas, c'est que bon, l'attaquant marocain était tout seul devant le but, et pourquoi il vise à une dizaine de mètres du but au lieu de le mettre directement dedans, ce qui serait beaucoup plus simple pour tout le monde, hein, pour le spectacle surtout. Hein.
9: Surtout, je pense que c'est surtout ces chaussures rouges, hein, qui le gênent énormément.
10: Il faudrait peut-être que les joueurs cadrent le but et qu'ils en mettent un de temps en temps, parce qu'à force de viser à côté, on va finir par croire que c'est la nouvelle règle du jeu de la FIFA. Alors que là, ça repart du côté norvégien sur Fun Radio, toujours avec les commentaires. Attention, des Norvégiens qui sentent, c'est n'importe quoi, puisque systématiquement, c'est un Marocain qui dégage, alors qu'il pourrait y avoir une belle action. Laissez jouer, monsieur le Marocain.
9: Attention, le Maroc se déplace sur la gauche avec Hadji, le numéro 8.
10: Tout à fait, alors là, ça y est, c'est reparti, là, ça chauffe. Attention, oh Marocain. Et But effectivement, but du côté norvégien.
9: Non, Marocain
10: avec bien sûr les Marocains qui viennent de marquer un but, un débordement bien entendu, ô combien sympathique. Les Marocains qui viennent de marquer un but sous la houlette de Jean-Philippe Patrick, qu'on n'avait pas vu, qui est chef comptable à la base.
11: Et
10: qui
11: on nous voit, trop tard.
10: Puisqu'il y a des joueurs marocains avaient raté l'avion, ils ont chopé donc un Français qu'ils ont immatriculé marocain pendant cette période de la Coupe du Monde, Jean-Philippe Patrick, débordement apparemment, avec une queue de cheval, il déborde, il fixe l'arrière marocain,
9: il tire
10: et ses buts, effectivement. Magnifique. Confirmation, puisque le ballon rentre très belle bien dans les buts. On rappelle d'ailleurs la règle du jeu qui est toute simple, c'est que tout ballon mis dans un but, à partir du moment que l'arbitre ne considère pas qu'il y a faute, c'est qu'il y a un but.
9: Tout à fait.
10: Donc là, jusque là, nous
9: regardez
10: sommes,
9: le but. Oh là, le ballon rentre directement. But, là.
10: Donc sur Fun Radio, commentaire en direct, 1-0 pour l'équipe du Maroc, enfin au Norvège. Ça se confirme effectivement par TF1, qui ont toujours une guerre de retard, hein, par rapport à Fun Radio.
9: Super.
11: Max.
10: Oui.
11: Max, encore une petite info sur l'avancement du Maroc justement qui vient de marquer. On l'appelle le nouveau Pelé depuis qu'il a pris des coups de soleil.
10: Effectivement, j'en avais entendu parler il n'y a pas très très trop longtemps.
9: Enfin, nous pouvons signaler que quand même le Maroc méritait ce but, car il domine un peu l'équipe de Norvège en ce moment. Hein.
10: Disons qu'ils ont un léger avantage sur les touches, il est vrai, mais c'est vrai que le Maroc a tendance à mieux jouer que la Norvège en ce moment. Il nous offre un spectacle beaucoup plus sympathique, alors que là c'est encore un énième corner, le quatrième je crois, est toujours du côté gauche du but.
9: Droit comme d'habitude.
10: Et droit sur le truc, mais sur le stade c'est côté gauche du foot. Attention, côté gauche.
9: Numéro 5.
10: Voilà, le numéro 5. C'est côté gauche, bien entendu, quand on se trouve logiquement du côté du gardien.
9: Je me tourne pour vérifier.
10: Effectivement.
9: Ah oui. Merci Max.
10: Bah oui, le côté gauche.
9: Oui.
10: Tout à fait. Il faut regarder à l'inverse de votre poste de télé, Phil Lard. Tout est à l'inverse.
9: Je suis un peu bouleversé étant donné que je suis pour le Maroc et ça m'émeut vraiment.
10: Oui,
9: que,
10: bah là on comprend. D'ailleurs ça se fait et on va peut-être faire tourner. Hein. Ouais. Alors attention.
9: C'est une touche encore pour la Norvège, je pense.
10: Eh oui, touche non marocaine. Encore c'est un dégagement du côté gauche marocain. C'est même encore un coup franc bien mérité. Et va shooter. Il shoot, il s'avance, il shoot. Il confirme bien sur un coup franc qu'il shoot. Il redonne à son arrière collègue Rossi.
9: Numéro 4.
10: Rossi qui est en train de chercher, qui va donner à Saber probablement.
9: Longue balle.
10: Le hasard a fait qu'il donne à sa mère, mais c'est un arrière norvégien qui dégage en touche. Il s'agit de Colin et pour l'instant sur Fun Radio, confirmation du score 1-0 pour le Maroc face à la Norvège. Oui,
11: Rigaud.
10: Oui, Rigaud.
11: Bon, avec Manu, on va changer de coin parce que là, on est dans le coin norvégien et ça, c'est trop la folie ici. Ils sont énervés. En plus, on a des chaussures rouges, ils nous prennent pour des Marocains.
10: D'accord, ok. Bah alors, dépêchez-vous, faites vite. 40 minutes de jeu. Première mi-temps, bien entendu, du match Maroc-Norvège 1-0. Là, il y avait. Oula, oui, il y avait une faute de la part de Shiba qui avait un petit peu trop levé sa jambe face à un des défenseurs norvégiens. C'était très dangereux. C'était faute de pression, donc une faute.
9: Il se shoot les pieds.
10: On sent qu'il y a une compétition entre les deux équipes.
9: Avec un dégagement du numéro 5 de l'équipe de Norvège.
10: Mm-hmm.
9: Pouvez-vous me rappeler son nom? Je ne l'ai plus.
10: Tout à fait. Il s'appelle Iceberg.
9: Voilà, merci.
10: Il est donc là qui dégage. Les Norvégiens qui ont décidé de prendre le chemin à leur compte. Mais c'est encore une récupération d'un ballon pour les Marocains. C'est Shipa qui donne directement, qui cherche un partenaire, qui redonne en arrière pour Rossi. Rossi qui envoie directement à Jean-Philippe le buteur, qui centre directement. Oh non, mais là trop fort, non. Malheureusement. C'était probablement envoyé par Bassir Asla Hadinan. Mais
9: récupéré par Gluck, le Norvégien.
10: Le gardien norvégien, Gluck.
9: Une longue transversale pour son équipe.
10: Attention, attention, c'est une attaque. C'est une attaque. Oh. Ça glisse sur le terrain apparemment. Est-ce qu'il pleut du côté Montpellier?
11: Non, ça va, la température est agréable. Là, on est en train de se balader dans les couloirs.
10: Ah d'accord, donc on vous dérange peut-être.
11: Oui, j'ai m'acheter un sandwich merguez frise, mais ça va.
10: Il est dommage que les deux reporters de Fun Radio donc n'attendent pas la mi-temps pour aller chercher un sandwich. Ceci dit, s'ils ont faim, on peut les comprendre. C'est un match effectivement très passionnant qui donne envie plutôt d'aller boire et manger. Ceci dit, 1-0 pour le Maroc, je pense que c'est assez logique. Dégagement du gardien marocain, donc
15: El Brazi,
10: Abdouladir Kaler.
11: Max ?
10: Oui.
11: Oui, c'est Rigo. Nous ne sommes pas encore en connaissance du prochain but.
10: D'accord.
15: Le Maroc a toujours le ballon avec
10: le numéro 1. Vous aviez à quelques instants pris, vous avez raison.
15: Ouais. Comme quoi nos sources sont bonnes. Hein,
10: ah oui, bah, comme quoi on a mis deux marabouts sur le terrain, on a bien fait. Hein.
15: Tout à fait.
10: Donc, attention, ça dégage, attention.
15: Avec un centre.
10: C'est un centre marocain, ça déborde du côté gauche. Et non, c'est un coup franc encore pour les Marocains. Pas, ça chauffe là, attention, même l'ambiance est à son comble de maximum. Là, donc, ça va être un... On cherche ses mots quand même, hein, mais on souffle un peu du côté marocain. Très essoufflé.
15: Très éreinté, hein, les Marocains. On peut dire qu'ils ont fait une belle première mi-temps quand même.
10: Les Marocains dans leur poule sont quand même quasiment favoris de leur poule.
15: Alors que Buc essaye de remotiver son équipe. On peut dire que,
10: on peut dire que sans mauvais jeune mot, dans la poule, ils sont favoris. On peut dire que ce sont un peu les coqs. Hein.
15: Oh, magnifique.
10: Permettez-moi cette expression. Si
15: avec
10: vous
15: un corner.
10: Un corner directement et re-corner. Corner. Apparemment, on a décidé de recommencer du côté norvégien. Les Norvégiens ne sont peut-être pas satisfaits du centre marocain. Donc, ils leur donnent une deuxième chance. Donc, deuxième corner. Toujours du côté gauche, du côté droit, pardon, du but norvégien. Et c'est tiré par Aziz.
15: Allez.
10: Aziz qui tire. Ça y est, c'est bien centré.
15: Dégagement de
10: dégagement
15: la Norvège.
10: Dégagement pour les Norvégiens, exactement.
15: Le danger était passé.
10: Alors que le Maroc a récupéré la balle et un nouveau centre. Non, ce sera une sortie pour le Maroc.
15: C'est encore une énième touche marocaine. Les Marocains qui prennent un peu leur temps, c'est normal, mais l'arbitre, à mon avis, fera les arrêts de jeu.
10: On se cherche quand même encore du côté norvégien, c'est pas trop aller. Débordement des Marocains, c'est un beau gosse, hein. Ouais. Effectivement, ce joueur norvégien, je vais vous donner quand même.
15: Le numéro 17.
10: Bien sûr, il s'appelle Glacier Glomglug. Voilà, divorcé depuis 6 mois à peine.
15: Oh, non. Ouais.
10: Malheureusement pour lui. Alors que là, l'arbitre Wang Chang dit plus facilement Kung Fu.
15: Que de blagues ce soir, on s'amuse.
10: Dégagement du gardien norvégien, toujours muni de son bras. Il récupère quand même le ballon, attention, ça repart, ça revient en arrière, ça dévane directement, attention, là ça va peut-être chauffer, il va y avoir un centre de glacis effectivement directement dans la surface des réparations mais marocaine, mais c'est un dégagement du côté marocain de Aziz qui donne directement à Chipo qui donne forcément à Lata, Chipo Lata qui renvoie directement à Jean-Philippe qui cherche un appui, voilà, qui donne du côté gauche sur Bazir qui déborde, non, oui, qui redéborde et qui arrive à faire un petit crochet du côté norvégien. On s'amuse du côté marocain, on a le ballon, on en profite au maximum, on fait le spectacle à Montpellier, c'est bien normal, il fait chaud.
15: Il fait beau, hein.
10: Il fait chaud. Voilà, tout à fait. Alors là que maintenant, mais là maintenant les
15: Marocains s'amusent, on peut le dire.
10: Les Marocains peut-être pourraient faire un peu du spectacle. Peut-être qu'il devrait tirer 45 minutes de jeu. L'arbitre donc va bientôt siffler. Bruce Lee devrait pas tarder à siffler
15: la mi-temps.
10: Là c'est toujours les Marocains qui ont le ballon et vraiment qui ont décidé de jouer avec. Oh là !
15: Avec une transversale pour la Norvège.
10: La Norvège qui récupère le ballon effectivement. Fildar qui revient en arrière et ça repart de nouveau du côté norvégien. Iceberg qui envoie directement du côté gauche. Mais non, c'est récupéré par le Marocain. Oui.
11: Oui, on vient d'arriver au camp marocain. Et il fait aussi très chaud ici, mais c'est déjà plus rassurant du fait qu'ils aient un but d'avance.
10: D'accord. Bah,
11: et on vient quand même d'apprendre aussi que le match Norvège-Maroc, donc qui joue en ce moment, devait se jouer en Angleterre. Mais bon, comme c'était la Coupe du Monde en France.
10: Merci beaucoup Manu.
15: Ah, c'était des précisions importantes.
10: Il y a un joueur au sol, un joueur marocain qui apparemment a décidé de tricher, de récupérer.
15: Peut-être avec un problème de ralenti, je pense.
10: Oh là là, est-ce qu'il y a un problème de faute?
15: Oh là.
10: On rappelle que donc nous sommes, vous le savez, en direct sur Fun Radio pour le commentaire du match de Coupe du Monde de Maroc-Norvège. Vous êtes munis de votre poste de télé, vous allez sur TF1, vous coupez le son, vous gardez l'image et nous ferons les commentaires d'un match. C'est un coup franc norvégien, toujours du côté droit des buts marocains. C'est parti, directement centré.
15: Oh,
10: c'est un but, non, ce sont la ligne. Le but. Qu'est-ce qui se passe? C'est un but à la 46e minute, donc dans les arrêts de jeu de la première mi-temps. Et oui, les Marocains peuvent faire la tête, car là, franchement,
15: c'était un petit cafouillage de la part de la défense marocaine, on peut le signaler.
10: Arrêtez sur la ligne.
15: Oui, Anderson, le numéro 4 de l'équipe de Norvège, je pense, a réussi à l'infiltrer dans le filet.
10: Ah, donc oui.
11: On allait vous donner dire là que on avait eu la prédiction. En fait, j'avais un message sur mon portable. C'est pendant que nous étions à la buvette.
10: Oui.
11: Et nous avions eu cette information il y a environ 4 minutes.
10: D'accord.
15: Alors qu'en fait, on voit que c'est en fait un joueur marocain qui, avec la tête, pousse la balle dans ses propres buts. Regardez, c'est Chipo. le numéro 18. Et oui, qui aurait dû donner à Latta, hein, forcément, s'il avait donné à son partenaire Chipo à Latta, forcément. Et voilà, c'est l'arbitre donc Won Chang qui siffle la fin de cette première mi-temps, qui s'achève sur un score de 1 partout. But donc à la
16: 35e minute.
15: Oui, allez, on va dire à la 35e minute donc du Maroc qui ouvre le score, hein, donc par Jean-Philippe Patrick. Et égalisation il y a tout juste une minute à la 46e minute, soit une minute après le temps réglementaire de cette première mi-temps, par Anderson Lucien,
16: aidé par Chipo bien sûr,
15: qui comptabilise, oui, parce que c'est contre le camp effectivement, qui comptabilise 11 002 sélections.
16: Oh là, vous êtes sûr?
15: 11 002 sélections. Donc voilà, c'est on va faire le bilan d'ici quelques instants. Je vous propose de faire une petite pause publicitaire. Et on se retrouve sur Fun Radio, bien entendu, pour aller du côté des reporters de Fun Radio. Donc Rigaud, vous êtes là.
17: Oui, on est là.
15: Et Manu, vous nous ferons le point. Vous irez également dans les vestiaires. En tous les cas, vous essaierez de nous attraper peut-être un joueur marocain, hein, parce que vous serez avec l'entraîneur du Maroc. Dans quelques instants sur Fun Radio, la suite du commentaire Maroc-Norvège. Vous ne bougez surtout pas. On revient dans quelques instants sur Fun Radio avec
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15: Que le commentaire du match de football Maroc-Norvège, il vous suffit d'être muni de votre poste de télé sur TF1 et vous allumez donc que le son. Et puis pour la radio, bah nous avons les commentaires de ce match, bien entendu. Et puis si vous n'avez pas la télé, que vous êtes dans votre bagnole en train de bosser, vous êtes en camion ou chez vous tranquillement installé, rassurez-vous, on fera les commentaires pour que radiophoniquement vous puissiez absolument tout comprendre. Dans un instant, donc un partout pour l'instant entre le Maroc et le Norvège, but marqué à la 35e minute par Jean-Philippe Patrick pour l'équipe de Maroc, égalisation à la 46e minute par Anderson Lucien
16: et de Chipo
15: et but de Chipo entre son corps. Dans quelques instants, nous retrouvons également nos deux envoyés spéciaux qui sont sur le stade de Montpellier, puisque le match se passe à Montpellier, Rigaud et Manu, avec en plus l'entraîneur du Maroc, Jean-Michel Larquet.
17: Oui, non. On est là, Max, c'est Henri Michel et non Jean-Michel Larquet.
15: Erreur autant pour moi. On va se faire une deuxième pause musicale et puis on se retrouve juste après avec Henri Michel et puis cette deuxième mi-temps qu'on vient palpitant entre le Maroc et le Norvège. Je vous rappelle, un partout pour le moment. Petite musique sympathique, il s'agit de
16: Janet Jackson, très très bon goût, nouveau single.
15: Go West, Go Away. Montpellier, les commentaires du match Maroc-Norvège, un partout entre les deux équipes, ce qui veut dire que le Maroc a marqué un but à la 35e minute.
16: 35e
15: minute, tout à fait, Fildar avec Jean-Philippe Patrick et égalisation à la 46e minute par le Norvégien Anderson Lucien,
16: aidé par Chipo, hein, de l'équipe du Maroc.
15: Et fait, oui, un but contre son camp, malheureusement. Nous avons un peu suivi les commentaires à l'instant sur TF1, c'est n'importe quoi. Heureusement que nous sommes là avec nos deux envoyés spéciaux qui sont sur le stade de Montpellier, c'est-à-dire Rigaud, que vous venez d'entendre, et Manu le suiveur. Manu, vous êtes là?
17: Oui, nous sommes là.
15: Vous êtes là?
17: Oui, on est là.
15: Alors, on va peut-être profiter avant que la deuxième mi-temps ne reprenne entre la Norvège et le Maroc sur Fun Radio pour nos téléspectateurs, auditeurs de Fun Radio, faire peut-être un petit statistique, un point et quelques chiffres sur le stade de Montpellier.
17: Alors, sachez, j'ai retrouvé mes fiches, sachez que le stade de Montpellier contient 300 places.
15: Seulement?
17: Oui, c'est d'ailleurs, on se demande comment autant de gens peuvent tenir à l'intérieur.
15: Bah, c'est léger, parce qu'ils sont combien ce soir?
17: Ah, ils doivent être une trentaine de milliers.
15: Ah oui, ça fait léger, hein.
17: Je pense que les 300 places prévues étaient prévues pour des géants comme nous les avons vus hier, excusez-moi.
15: Ah bah là, c'est où ils sont très maigres debout, alors effectivement, il faut avoir des grosses cuisses pour en mettre à peu près une bonne cinquantaine sur les genoux, hein.
17: Je pense que c'était prévu, comme je vous le disais, pour les géants de la fête d'hier.
15: Bien. D'autres chiffres encore sur le stade de
16: Montpellier?
17: Alors oui, une information sur la ville de Montpellier.
15: S'il vous plaît.
17: Que l'office de tourisme se trouve place René de Vic à Montpellier.
15: Ah, c'est important à signaler quand même.
16: Vous pensez qu'on peut retirer des petites figurines de Footix à l'office du tourisme ce soir, Rigaud?
17: Vous pouvez y trouver tout merchandising concernant la Coupe du Monde.
15: Petite précision peut-être là avant que le match ne reprenne. Est-ce qu'il est trop tard là maintenant pour par exemple quelqu'un de Paris ou de Lille qui voudrait assister au match le temps de descendre? Est-ce qu'il reste encore des places dans le stade? Est-ce qu'il sera pas trop tard? Est-ce qu'en 45 minutes on peut descendre jusqu'au stade? Est-ce que troisième question, est-ce qu'il reste encore des places d'hôtel?
17: Alors la ville, le stade et tous les alentours sont pleins. C'est-à-dire que les gens sont même à l'extérieur avec leur radio, ils écoutent Fun Radio d'ailleurs, on les salue.
15: D'accord.
17: Salut.
16: Merci Manu, hein, de saluer aussi.
15: Est-ce qu'il reste des places
16: à côté de la buvette?
15: Non, même pas.
17: Alors
15: attendez, je vous coupe, excusez-moi Rigaud, je vous coupe parce que là sur le stade il y a un truc que je ne comprends pas, c'est que les joueurs de Norvège sont rentrés, ils vont sûrement vouloir jouer alors que l'équipe de Maroc ne sont pas encore rentrés dans le stade, hein.
17: Ah
16: D'ailleurs, vous avez derrière, on voit apparaître apparemment Henri Michel. Est-ce que vous l'avez sous la main? Parce que
17: Henri Michel, s'il vous plaît, une seconde.
19: Oui.
17: Ah, je l'ai avec moi, je l'interroge, une seconde.
16: Henri Michel?
17: Oui.
16: Bonjour Henri Michel, un partout pour le moment, nette domination quand même, en tout cas maîtrise du ballon marocain. D'après vous, qui va gagner?
17: Oui, tout à fait, bah le Maroc, hein, c'est clair.
16: Ah bah oui, ça c'est normal, vous êtes un peu l'entraîneur de cette équipe, mais qu'est-ce que vous pensez de ce soir?
15: Excuse-moi Fildar, parce que là il n'est pas un petit peu, il est carrément l'entraîneur
16: carrément.
15: Du Maroc. Il le sera encore les 45 minutes à venir.
16: Qu'est-ce que vous pensez?
15: Je vous confirme.
16: Merci beaucoup Max. Qu'est-ce que vous pensez donc ce soir de l'équipe de Norvège face à votre équipe?
17: Oh, ils sont tout bidons, tout nazes.
16: Ah bon?
17: Je veux pas en entendre parler.
16: Vous me faites marrer. Je pense que vous avez mieux à faire que de cette interview sur Fun Radio qui ne nous sert à pas grand-chose, parce qu'apparemment vous avez pris parti pour votre équipe.
17: Oui, tout à fait.
16: Je crois que d'ailleurs normalement il était question de fair play dans cette Coupe du Monde. Ça n'a pas l'air d'être le cas de l'entraîneur marocain Henri Michel qui a pris parti pour sa propre équipe. Alors que là on voit donc le buteur marocain sur l'écran de la télévision, Jean-Philippe Patrick, marqué le premier but à la 35e minute. La deuxième mi-temps ne devrait pas tarder à d'ici 2-3 minutes alors que je ne comprends pas, Max. Redébuter.
15: Pouvez-vous m'expliquer? J'ai l'impression que les joueurs ont changé de côté, est-ce normal?
16: Alors là, c'est assez surprenant ce que vous me dites. Est-ce que je demande vérification, Rigo?
17: Oui.
16: Est-ce qu'effectivement les joueurs ont bel et bien
17: changé de côté, tout à fait.
16: Marrant ce que vous me dites.
17: Ils ont effectué ce qu'on appelle dans le jargon un 180 degrés. Hein.
16: D'accord. Donc, on voit l'entraîneur, on voit l'arbitre Tong.
17: L'arbitre, lui, n'a pas changé de côté.
16: D'accord, l'arbitre nous n'a pas changé de côté. Apparemment, il a le ballon dans les mains. Il ne souhaite pas le donner pour le moment. Il veut garder le ballon. Je veux garder le ballon, apparemment. Il y a déjà deux joueurs marocains qui sont en train de s'embrouiller, apparemment, pour peut-être une histoire d'argent. Et c'est les Marocains qui ont apparemment volé le ballon et qui vont de leur côté engager. Ils veulent faire exactement ce qu'ont fait les Norvégiens tout à l'heure, il y a 45 minutes. C'est eux qui vont démarrer.
15: Ah, alors que nous apercevons, là, vous devez voir Michel Platini. Hein,
16: sur l'écran. Attention, le score, un partout.
15: Ah bah ça va.
16: Et toujours le chronomètre apparemment n'est pas engagé.
15: Il
16: problème technique, le chronomètre sous prétexte que l'arbitre va pas siffler, le chronomètre ne s'est pas mis en route.
15: Ah ça y est.
16: Ça y est, c'est parti.
15: Donc
16: on joue depuis déjà 4 secondes dans cette deuxième mi-temps et toujours le score de 1 partout. Toujours pas de but hein, donc Rigo.
17: Oui, tout à fait.
16: C'est un attaque donc du côté norvégien qui va shooter. Attention, il joue de l'autre côté. Ah oui, mais il le savait d'ailleurs, il s'en est rendu compte puisqu'il vient de mettre en touche. Il allait en direction de son gardien pour aller mettre un but à son gardien. Il s'est dit, tiens, je vais faire comme le joueur marocain lors de la première mi-temps. Mais d'un moment, il s'est dit, non, je vais attendre plus tard.
15: La Norvège a l'air un peu perturbée en ce début de première, deuxième mi-temps.
16: Hein. Touche marocaine donc de la part d'Aziz. Et le gardien norvégien Glug, apparemment, puisqu'il n'y a pas eu de changement d'horaire, ni changement d'ailleurs de gardien.
15: Il s'est repeigné, on peut le signaler.
16: Alors là, ça dégage du côté norvégien, on va y mettre les bouchées doubles du côté marocain. Ok. On engage du côté gauche, on revient en arrière, on redonne en retrait directement à Aziz.
15: Dans le
16: Aziz qui cherche un partenaire dans le rond central, effectivement, et qui cherche un partenaire, voilà, qui donne à Chipo, qui devrait pas tarder à donner à Lata. Il cherche Lata, d'ailleurs il l'a trouvé au milieu, effectivement il lui donne Lata. Je suis pas Lata encore très bien, très bon duo, mais c'est récupéré par la défense norvégienne qui repart du côté gauche, qui renvoie en arrière directement à Iceberg qui donne directement à Colin qui cherche un partenaire et qui envoie du côté droit directement pour Oftun.
15: Directement en touche, c'est n'importe quoi hein.
16: Ah, ça joue très très mal du côté norvégien, on se cherche. Moi je pense que...
17: Oui Matt.
16: Oui.
17: Oui, c'est d'ailleurs ce que crient les supporters marocains.
16: Qu'est-ce qu'ils disent?
17: Crise norvégien tout naze.
16: Tout naze, ah bah oui, bah là c'est normal hein.
15: On peut le signaler, ils sont tous.
16: On peut le signaler de toute façon. Alors là ça va être un coup franc pour les Marocains. Ça y est, c'est parti du côté gauche. On cherche, on se titille.
15: Avec une touche.
16: On se caresse le thorax. Et non, ça sort en touche puisque Ping Pong a décidé de siffler, c'est une touche. L'arbitre un peu d'humour ne fait de mal à personne et je crois que ça a été entendu par notre arbitre du match Maroc-Norvège. Donc dégagement des côtés des Norvégiens, c'est reparti, mais systématiquement, de toute façon, dès que les Norvégiens attaquent, il y a toujours un Marocain pour aller mettre la zizanie dans l'attaque norvégienne et forcément ça nécessite un dégagement.
15: Vous avez vu le dégagement de Klug devant un Marocain, c'était phénoménal.
16: Non, je ne l'ai pas vu, si on pouvait repasser le ralenti.
15: Je vais demander tout de suite à TF1.
16: Oui. Apparemment, ça n'a pas l'air d'être des problèmes techniques. Hein, donc,
15: on peut pas. Non, désolé Max, on ne peut pas ce soir.
16: Ce n'est pas un mal, mais c'est reparti du côté norvégien. On attaque du côté gauche des buts du Maroc. On cherche un partenaire. L'attaquant Goulagouine.
15: Non, c'était Rudy. Alors que...
16: Ah,
15: Oui, Rudy.
16: Ah, attention, superbe tir. Et c'est
15: oh,
16: un Marocain.
15: Oh, oh, le petit
16: oh,
15: shoot.
16: Oh, là, là, là,
15: le petit shoot de Minime.
16: Oh là là.
15: Oh là là, ça aurait dû shooter. Pourquoi? Oh là là, il aurait dû shooter. Mais là, c'est reparti avec queue de cheval.
16: On peut l'appeler aussi Adji.
15: Il va vite, un vrai étalon.
16: Jean-Patrick
15: oh là là.
16: Christophe, il déborde du côté gauche, il déborde, il a la balle, il a fait une course de 60 mètres, il se fait emmerder par un Norvégien comme par hasard. Un Norvégien qui récupère le ballon, c'est pas très sportif, hein. Je vois qu'il n'y a pas trop de fair play quand même, hein, sur ce terrain aujourd'hui, du côté du truc, du côté de Montpellier bien entendu. Alors là ça rattaque, attention c'est parti, mais dégagement, récupération des Marocains qui redonnent à leur gardien directement Bel Brazi. Qui est d'ailleurs pas le gardien titulaire d'aujourd'hui, mais c'est le nom que nous lui avons attribué.
15: Parce qu'on a envie, bien sûr.
16: Tout à fait. Donc sur Fun Radio, toujours les commentaires du match Maroc-Norvège. Maroc.
15: Alors que Ping Pong vient de siffler une faute, je pense.
16: Maroc-Norvège, peut-être pas. Il n'y a peut-être pas de X à la fin, si.
15: Je pense
16: ça, peut-être. Alors peut-être que ça prend. Alors que le. Évidemment, Bruce Lee a décidé de donner un
15: pénal. Du fil à retordre aux Marocains, parce qu'il donne toujours la balle aux Norvégiens. Hein.
16: Oh, il y a des pots de vin, là.
15: Il faudrait qu'ils shootent, là. Hein.
16: Une superbe tête, hein.
15: Non, voilà. N'importe quoi, là.
16: C'est un jeu de tête.
15: On se cherche et ça donne des têtes et ça se.
16: Et ça tire n'importe quoi.
15: Un shoot du rôle. Oh oui, là, il y a un mécontentement. Shoot d'un joueur norvégien qui a tiré à
16: et
15: peu
16: ça
15: près.
16: Ça se shoot aussi sur le banc de touche.
15: Oh, hein, ouais. Ça se défonce à la colle sur le banc de touche norvégien. Ça enlève ses pieds, ça pue du pied. Enfin, c'est n'importe quoi. Du côté norvégien, on cherche ses mots. Et là, il y avait un tir du côté norvégien dans les buts. Pas du tout inquiété par le gardien marocain. Une trentaine de mètres. C'est un dégagement combien sympathique de El Brazi. 700 sélections quand même.
16: Déjà
15: enfin, ça va très très vite pour lui.
20: Max ?
15: Oui.
20: Rigaud et Manu, toujours en direct de la poule.
15: Sur Fun Radio, oui, qu'est-ce qui se passe ?
20: Alors,
15: vous êtes sur le stade.
20: On a une information encore, très importante, cruciale. On peut vous dire qu'il y aura un but dans les 10 minutes à venir.
15: Eh bien, écoutez, nous comptons sur vous, parce que tout à l'heure, vous avez eu bien raison. Vous avez eu beaucoup de nez. On parlait tout à l'heure d'un problème de chaussures. Est-ce que vous avez des chiffres à nous donner sur les chaussures
20: oui,
15: aujourd'hui ?
20: Tout à fait. Pendant la mi-temps, on a interrogé.
15: Attendez, je vous coupe. Débordement pour les Marocains en centre. Dégagement du point du. Pourquoi il ne l'arrête pas directement plutôt que de dégager au point ? C'est dommage du
16: gardien
15: norvégien.
16: Oh là là, ça repart,
15: ça tire. Ça tire dans tous les rôles.
16: Ça
15: tire. Vous me disiez, excusez-moi, oui, Manu.
20: Je disais donc qu'on a interrogé des chaussures et que 53% nous disent que bon, bah, c'est sympa la Coupe du Monde. 7% que les joueurs puent des pieds, 39% qu'elles auraient préféré aller à Bali, et 1% qu'il faut quand même se cramponner.
16: Merci Manu.
15: Oh oui, ça c'est bien joliment fait, se cramponner, puisque nous vous rappelons que depuis une bonne centaine d'années, on a le droit aux crampons sous les chaussures des joueurs de football. Alors que le gardien norvégien dégage et ça le fait marrer. Avec le sourire, il dégage, il a l'air sûr de lui.
16: On peut dire
15: directement,
16: que...
15: attention pour l'attaquant, ça tend du côté droit, attention, c'est du côté du Norvège, attention, c'est peut-être un pénalty, il devrait shooter. Et comme par hasard, vous voyez comme quoi j'avais le fin nez. C'est encore un arrière marocain qui se met devant le Norvégien pour l'empêcher de tirer. Apparemment, on n'a pas décidé de faire le spectacle pour la Coupe du Monde entre le Maroc et le Norvège. Un but partout pour l'instant, si vous venez de nous rejoindre sur Fun Radio. Maroc-Norvège, un but partout. Et ce sont les Marocains qui ont le ballon et qui repartent directement en attaque. C'est parti du côté gauche pour l'attaquant.
16: Le numéro
15: Aziz,
16: 9.
15: Aziz qui redonne la chipo, qui cherche Lata. Donc il repasse à Aziz apparemment. C'est... qui cherche là, qui va centrer, qui donne. Oh non, directement.
16: Ça donne un Norvégien,
15: là, mon avis, mais... il a eu du point de vin, qui a redonné le ballon directement à un Norvégien qui a failli tomber. C'est une attaque du côté droit, du côté de Norvège. On n'est plus qu'à une vingtaine de mètres du but de Marocain.
16: Et ça tombe,
15: le Marocain
16: ça
15: qui tombe, et c'est un corner. Et apparemment, on n'est pas d'accord du côté
16: du Maroc, hein, le Maroc, capitaine du Maroc, qu'on peut appeler.
15: Un peu énervé quand même, là.
16: On va l'appeler El Hadrouboui.
15: On profite qu'il y a un corner pour l'équipe de Norvège. Peut-être que Rigaud et Manu peuvent nous donner encore des chiffres pour l'équipe du Norvège.
20: Oui, alors pour l'équipe du Norvège, sachez que 20% des joueurs norvégiens voulaient jouer en pantalon, que 30% voulaient jouer en Santiag,
15: oui.
20: 50% voulaient jouer en tutu. Finalement, ils joueront juste au foot.
15: Alors que la Norvège vient de centrer. Il a été tiré n'importe comment. C'est encore un gardien, mais c'est le gardien de but, évidemment. El Brazi, qui récupère le ballon.
16: Et il a l'air serein,
15: il fait des signes, il montre que quoi, il a bien la possession du ballon. Et d'ailleurs, il nargue, il le fait sautiller, il le fait rebondir, comme quoi c'est moi qui ai le ballon. Il joue au pied, il se prend pour un joueur apparemment du terrain, il décide d'avancer, il sort de sa surface de réparation, il avance très légèrement, il cherche un partenaire, il n'en voit pas, alors qu'il y en a quand même, mais apparemment, il veut pas donner à son collègue, il préfère dégager directement.
16: Et l'a donné à Gluck, je pense, comme depuis le début du match. Alors que la Norvège vient de récupérer le ballon.
15: contrer et ce sera une touche pour la Norvège.
16: Vous êtes sûr? C'est
15: oui,
16: pas
15: oui,
16: un pénalty.
15: L'arbitre de touche vient de lever son drapeau, ça veut bien dire ce que ça veut dire, Max.
16: C'est peut-être un pénalty. Non, ça
15: non, non, non, effectivement, c'est une touche. Une touche donc a été renvoyée par les Norvégiens qui rattaquent directement du côté droit, bien entendu. Il cherche d'ailleurs le côté droit alors qu'il ferait mieux de jouer du côté gauche.
16: Oh, il y a une faute là.
15: Une chute, ça a glissé, il doit pleuvoir. Non, il pleut, non, à Montpellier?
16: Alors qu'il siffle. Hein.
15: Rigaud, est-ce qu'il pleut à Montpellier ou Manu?
20: Non, pas du tout, il ne pleut pas, c'est juste la transpiration des joueurs.
15: Ah d'accord, ok, donc les crampons transpirent et qu'apparemment ça soigne sur le stade directement.
16: Oh, avec le Maroc qui redégage longue balle en destination de Gluck.
15: C'est extrêmement risqué ça, c'est extrêmement risqué, Fildar. Oui, là on entend les mécontentements des joueurs. Est-ce que vous avez encore d'autres statistiques pour le moment? Toujours Rigaud et Manu en direct sur le stade de Montpellier, des chiffres à nous donner?
20: Oui, Rigaud ici.
15: Non, c'est tout ce que je voulais savoir. C'est tout ce que je voulais savoir. Vous avez donc des chiffres à nous donner. Nous en gardons,
16: on les garde.
15: Nous en gardons la primeur sur Fun Radio. Là on y va donc bon, du là, côté ça se cherche dans tous les coins, c'est n'importe quoi. Et vas-y, je te donne le ballon.
16: Maroc,
15: on aimerait bien
16: avoir
15: des buts hein, quand même hein, marocains et norvégiens là pour le moment. Je sais pas si vous entendez le message, mais des buts.
16: Justement, bah à ce titre, je pense que Rigaud et Manu nous avaient annoncé un but.
20: Oui, mais est-ce que vous pourriez... bientôt, pour très bientôt.
16: Oui, mais est-ce que vous pourriez nous dire pour quelle équipe, justement? Ce serait sympa.
20: Alors, la liaison satellite ne nous a pas permis de voir le nom de l'équipe, mais on sait qu'il y aura but.
15: D'accord. Apparemment, il y a un joueur marocain qui a... Ouh là là, qui s'est fait mal.
16: Non, il aimerait un mouchoir car je crois qu'il a le nez bouché.
15: Petite chute du Norvégien. Oui, là, le Norvégien ne comprend pas. Apparemment, il se serait cassé une dent, il saigne. C'est l'entraîneur, non c'est pas l'entraîneur, c'est le...
16: Non c'est le numéro 7...
15: Le 6, le capitaine.
16: Le capitaine, oui, le
15: c'était
16: numéro
15: c'était l'entraîneur,
16: 6.
15: J'ai cru que c'était Henri Michel.
16: Non.
15: D'accord, alors attention, là c'est...
16: Ah, le Maroc attire.
15: Oh là là, un très très beau shoot de la part d'un des joueurs du Maroc, qui se prénomme, non, Azouri Rachid. Ah. 802 sélections déjà à son actif.
16: Non, 80,2.
15: Ah pardon,
16: oubliez pas.
15: En tout cas, un très très bel arrêt de Frad Gluck, 39 sélections, on rappelle, de l'équipe norvégienne, gardien titulaire, puisque c'est lui qui est dans le but norvégien. Aujourd'hui, alors que ça repart du côté norvégien, c'est du côté marocain, pardon. Tu dis, attention, c'est une attaque, là, je crois qu'il peut y avoir un but, il suffirait qu'il shoote, il est à 45 mètres, c'est dommage de pas tenter sa chance.

0: temps, ça va très très vite, qui redonne à Glacier, Glacier qui redonne de nouveau à Stand. Tout du côté droit avec une longue transversale déviée par un Marocain en touche. Ouais, déviée par Chipo et donc une touche, une remise en jeu qui va être donnée par Björnborg, le fameux joueur de tennis. Björnborg qui renvoie directement, qui va... Oh là là là là là là là là là là là là là là là. Ça a chauffé là du côté marocain. On a eu très très très chaud.
1: Alors très chaud. Ils courent. Hein. On sent que les gardiens de but ce soir ont envie de jouer. Hein. Ils sont rarement dans leur surface. Hein. Là, il fait un signe de la main pour bien dégager. Magnifique.
0: Ah bien, très sportif. Il fait un signe avant de dégager. Ça retombe directement dans la surface du côté norvégien, mais malheureusement, ça sera une touche en jeu.
1: Au pied. Oui, on peut appeler ça aussi une sortie de but, hein, et un dégagement de gardien.
0: Tout simplement, effectivement, remise en jeu donc de l'équipe marocaine, donc dégagement du gardien. Toujours un partout, toujours sur Fun Radio en direct, les commentaires du match Maroc-Norvège. On rappelle que à 17h30, il y a eu l'ouverture entre l'Écosse et le Brésil. Un score de 7 à 2.
1: Non, c'était il y a 10 ans ça. Là, c'était 2-1 pour le Brésil.
0: Je n'ai pas regardé le match, mais si vous le dites, je vous fais entièrement confiance. Alors que là, c'est une attaque norvégienne. Ça repart du côté gauche, directement sur l'aile, avec Iceberg qui a failli se faire shooter.
1: Bravo, Iceberg.
0: Oh là là là là, il fait un centre pas terrible, mais qui redonne à Norvégien. C'est peut-être un but, mais non. Il préfère bien entendu faire n'importe quoi et de cafouiller, de redonner à un Marocain qui repart bien entendu. Ça repart du côté centre, directement donné à un Marocain. N'importe quoi, c'est n'importe quoi du côté du Maroc, puisque je voulais le donner directement sur la tête de son joueur. Il préfère le donner à un Norvégien. Ça redonne en défense pour le côté norvégien, donc le gardien Klug qui va pouvoir dégager. Qu'est-ce qui se passe toujours sur le stade? On rappelle nos deux envoyés spéciaux, Rigaud.
2: Oui, on est là.
0: Oui, pas toujours là. On les laisse toujours, hein, donc on écoute.
2: Alors, il fait très chaud dans l'ambiance du Maroc. Et je peux vous donner une petite statistique sur les Marocains, justement, peut-être?
0: Oui.
2: Alors, sachez que 60% des joueurs marocains sont gauchers, que 35% des joueurs sont droitiers, et que 5% ne se prononcent pas.
0: D'accord, et bien qu'ils restent dans leur coin, nous n'en avons pas besoin puisqu'il suffit de 11 joueurs pour faire un match sympathique, ce qui est le cas en ce moment de Maroc-Norvège, bien entendu, avec alors moins de moment... buts qu'à 17h30. Hein.
1: Ah oui, et en ce moment, c'est donc le Maroc qui vient encore de se faire contrer et d'obtenir une touche.
0: D'accord. Il nous manque donc un but, hein, pour rivaliser avec le match de 17h30. J'espère que ça va être le cas.
2: Pouvez-vous nous dire? Oui, Max, c'est Manu, là. Le but ne devrait plus tarder, hein, maintenant.
0: Ah, justement. Oui, j'espère. Vous le voyez arriver de chez vous?
2: Oui.
0: Effectivement, une très belle tête là, mais malheureusement une très belle tête d'Azouzi Rachid, hein,
1: le numéro 9,
0: mais un très bel arrêt en détente, en un coup, puisqu'il
1: regardez-moi ça,
0: en une seule mesure du gardien norvégien Gugfrad qui a fait
1: il était prêt, regardez la grimace.
0: Il l'a nargué, c'est incontestable, effectivement. Bonne vision de notre ami Fielder qui apparemment lui a fait une petite grimace. De toute façon, tu ne marqueras pas, mais apparemment le gardien marocain très vexé lui aussi fait une sorte de mini parade en arrêtant le ballon tout simplement avec ses mains. El Brazi
1: qui relance à la main justement son défenseur, le marocain.
2: Oui, Max.
0: Oui.
2: Max, une petite info sur le stade et les spectateurs peut-être.
0: Bien sûr.
2: Eh ben, au stade à Montpellier, les spectateurs n'ont vraiment pas de chance parce que les jumelles sont interdites. Seuls les jumeaux sont acceptés.
0: Ah ben ça, c'est une très mauvaise nouvelle, ce qui veut dire que dans le stade, malheureusement, il ne doit pas y avoir beaucoup de femmes. Hein.
2: Non, du tout.
0: Très bien. On espère que les demoiselles qui écoutent Fun Radio aujourd'hui apprécient le football grâce à nos commentaires. Très
1: avec
0: intéressant,
1: le Maroc.
0: C'est effectivement un but marocain. Le joueur tellement vexé d'avoir marqué se cache le visage avec son maillot. Tout le monde lui saute dessus, on fait une pyramide. Pas très belle pyramide, on lui saute dessus, apparemment on l'embrasse, on lui touche les coucougnettes, on se rue dessus.
2: Nous vous l'avions dit.
0: Le joueur marocain se fait frapper.
1: Non,
0: par ses joueurs, il est tombé dessus et tout le monde lui est tombé dessus. Apparemment les joueurs marocains mécontents que un de leurs collègues de travail ait marqué.
1: Alors qu'on revoit la scène au ralenti avec un superbe
0: transversal.
1: Oui. Ouais. Récupération. Et petit, tir.
0: Voilà, exactement. Et un tir donc en pleine lucarne. Magnifique. Droite du gardien norvégien. Un très très joli but donc
1: marocain. Du numéro 9.
0: Du numéro 9, je vais vous donner son nom. Il s'appelle Bazir Chalarendid.
2: Excusez-nous, mais c'est le numéro 6. Hein. Il a mis son maillot à l'envers.
1: Ah merci Manu.
0: D'accord, ok, le numéro 6 c'est donc Henri Michel, très satisfait. Donc 2-1 pour le Maroc face à la Norvège. Donc on est enfin arrivé à rivaliser avec le match d'ouverture. Et effectivement ils avaient raison une fois de plus de envoyer spéciaux à croire que vraiment nous avons pris deux marabouts.

0: Je pense aussi que Manu devrait appeler chez lui, car Bébé Rose ne devrait pas être seul.
1: C'est sûr qu'il doit y avoir un des deux qui doit être cocu, c'est clair et net. Et là, ça repart les Norvégiens qui doivent faire le maximum maintenant pour essayer de essayer d'égaliser.
2: Ah, t'es là ? Ouais, je t'aime.
1: Ah là, apparemment, Manu vient de vérifier que Bébé Rose, sa copine, ne le faisait pas cocu.
2: Tout à fait, tout va bien, Max.
1: Bon, tout va bien. Bah écoutez, nous voici donc rassurés. Les Norvégiens, maintenant, qui ont un coup franc du côté droit, qui vont essayer de rivaliser avec les deux buts marocains, essayer d'égaliser à deux buts partout, car il y a 2-1 pour le Maroc. On peut voir qu'il y a quelques minutes, c'est la combienième minute ?
0: Je pense que c'était vers la 13e minute.
1: Et alors que là... Et c'est l'égalisation !
0: Oh là là, l'égalisation !
1: Égalisation norvégienne ! Extraordinaire égalisation norvégienne, on le savait ! Oh là là, ça va très très vite aujourd'hui, 2 buts partout !
2: Nous le savions aussi, mais on n'a pas eu le temps de vous le dire, malheureusement.
1: Vous avez bien fait, donc 2e but norvégien, la combienième minute ? Nous n'en savons foutrement rien.
0: 14e, je peux vous le signaler, et vous voyez le public norvégien qui est aux anges.
1: Avec voilà, donc 2 buts partout, égalisation des Norvégiens une minute après que les Marocains aient inscrit.
0: Oh, oh là, Max, enfin, qu'est-ce qui se passe?
1: Buvez Coca-Cola. 2e but norvégien, c'était un sponsor qu'il fallait signaler dans ses commentaires de match de football sur Fan Radio en direct, bien entendu, du match Maroc-Norvège. Donc si je fais 45, ça fait 58e minute. Égalisation donc à la 59e minute, effectivement, de Anderson Jostin.
0: Oui, pour l'équipe de Norvège, alors que le Maroc repart avec le ballon au pied, bien sûr, c'est normal, c'est du foot, avec une passe en retrait. Le Maroc a l'air un peu déboussolé.
1: Que de surprise, Sildar.
0: Oh là là,
1: que de surprise.
0: Je pense que nous assistons à un très beau match, hein, avec plein de rebondissements, et nos envoyés spéciaux sont quand même à la hauteur de ce match.
1: Et des buts, bien sûr. Et des buts, bien sûr, puisque deux buts de chaque côté, deux partout entre le Maroc et le Norvège. Un match très intéressant à commenter. En tous les cas, c'est reparti du côté des Norvégiens qui n'ont pas décidé d'en rester là. Ils vont profiter donc de ce vent en poupe, comme l'aurait pu le dire
0: Kersauson,
1: Olivier Kersauson, pour essayer de marquer un troisième but et afin de prendre le large.
0: Ouais. Alors que là c'est encore un cafouillage et le Maroc récupère le ballon avec le numéro 7 qui fait une balle en cloche magnifique mais qui n'aboutira qu'au gardien de but norvégien Gluck.
1: Voilà, donc là ça continue, les Norvégiens qui récupèrent le ballon.
2: À propos des Norvégiens, Max, une petite statistique.
0: Oui, avec plaisir Rigaud.
2: Alors sachez que l'équipe de Norvège est composée de 30% de joueurs de foot.
0: Oui.
2: 30% de joueurs de flûte.
0: Ah, c'est étonnant, ça.
2: Et 40% de l'équipe a juste gagné un voyage en France.
1: Ah oui, mais le problème il est là, effectivement, vous avez bien raison de le signaler, Rigaud, on a eu le même problème avec l'équipe du Maroc, puisqu'on l'a dit, Jean-Christophe Meunier, qui joue en arrière, est inconnu au bataillon, c'est ce que je signais tout à l'heure, qu'il y a un intermittent du spectacle qui, en fin de compte, Lata Mustapha, et que le buteur du premier but marocain, Jean-Philippe Patrick, était chef comptable. Hein.
0: Non, pas chef comptable, boucher cachère.
1: Ah, boucher cachère. Alors attention, on attaque, on continue, toujours du côté marocain, on se cherche.
0: La pression est retombée. Hein,
1: La pression est tombée. C'est sûr qu'il y a eu un. Pour les Marocains, c'est un coup dur puisque c'est un coup d'électricité dans l'air à plus de 220 volts puisqu'ils venaient de marquer un deuxième but et une minute après égalisé par les Norvégiens. C'est vrai que pour les Norvégiens, pour eux, psychologiquement, c'est beaucoup mieux pour eux.
0: C'est un coup dur. Alors que l'ambiance règne toujours au stade.
1: Le stade s'emballe, on a l'impression qu'il y a des buts toutes les deux secondes.
0: Ça applaudit sec.
1: Voilà, ça applaudit sec. Attention là, oh là là, il se passe pas grand chose là. Les Marocains cafouillent un peu dans leur attaque. Ça commence un petit peu d'ailleurs à chauffer. Ça commence à être un petit peu moins fair play. Hein.
0: Je pense que c'est une sortie de but. Hein,
1: on attendait un corner du côté marocain, mais c'est une remise en pénalty du côté des buts norvégiens dégagés par Gluck Frad.
0: Et signalé par l'arbitre de ce soir, Ping Pong.
1: Ah, je suis tellement mal à l'aise que l'odeur.
0: Oui, d'accord Max. Qu'est-ce qu'on peut rigoler.
1: Ah, on est mal à l'aise là.
0: Alors que les Norvégiens ont le ballon, qu'ils se font des passes, normal.
1: Ça serait bien si on pouvait sponsoriser par un petit cheat dans la cabine. Commentateur. Mais bon, sur Fan Radio, toujours en direct, Maroc-Norvège, le commentaire. Si vous voulez nous rejoindre, soyez les bienvenus. Sur TF1, vous suivez le match Maroc-Norvège avec le son éteint, juste l'image. Et nous faisons le commentaire du match. Pour l'instant, c'est un penalty.
0: Non, c'est seulement une sortie en touche.
1: Oh là là, l'équipe du Norvège qui est en train d'attaquer directement
0: un
1: du
0: centre.
1: Côté droit. C'est un centre directement pour.
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1: Seulement dans un des matchs sélectionnés pour la Norvège l'année dernière. Une remise en jeu tout à fait l'année dernière contre l'équipe d'Arabie Saoudite. Remise en jeu, c'est reparti pour l'équipe du Maroc.
2: Oui, justement, peut-être une petite statistique encore sur les joueurs marocains.
1: 20 minutes de jeu de partout dans la deuxième mi-temps, on vous écoute.
2: Oui, donc 90% des joueurs marocains sont très musclés des mollets. Mmh. 10% demandent pourquoi on leur parle d'œuf mollet.
1: Ah, c'est vrai, oui, pourquoi.
2: Et 0% n'ont pas de mollet, vu qu'ils jouent au foot, c'est normal.
1: D'accord, merci Manu beaucoup. Oh là là, les statistiques partent en couille, hein,
5: oui,
1: apparemment.
5: On peut
1: là,
5: le dire
1: là,
5: aussi.
1: Là.
5: Hein.
1: Puis là, c'est parti de nouveau pour les Norvégiens qui ont décidé de faire la différence. Il y a beaucoup plus d'attaques et d'offensives.
5: Je pense que vous cherchez ce mot, Max.
1: Oui, des attaques, tout simplement, peut-être encore plus simples de l'équipe de Norvège par rapport au Maroc qui se cherche déstabilisé hein, par cette égalisation qui a été faite vraiment une minute après qu'ils aient pris le large à 2-1.
5: C'est un gros coup dur hein, pour l'équipe du Maroc qui croit beaucoup en ce match. Et là, ils essayent encore de trouver la faille, de trouver une parade à cette équipe de Norvège qui commence à reprendre le dessus sur cette équipe du Maroc.
1: Bah oui, là pour l'instant, ça chauffe à bloc. Hein, ça chauffe à bloc du côté du Norvège. On décide encore une fois de plus pour l'énième fois d'attaquer.
5: Avec
1: mais
5: un super
1: de nouveau de la mauvaise fair play de la part des Marocains avec un défenseur marocain qui a subtilisé le ballon directement à l'attaquant norvégien Andersen Jostun qui avait égalisé le but. De
5: la Norvège.
1: De l'égalisation du Norvège. C'est une touche donc
5: marocaine.
1: Ouais, qui redonne à Lata, comme d'habitude, hein, bien entendu.
5: Avec un superbe tir, hein. On sent qu'ils ont envie de shooter. Hein. Avec un jeu de tête.
1: On se cherche du côté du Norvège. Encore une attaque norvégienne. C'est reparti donc pour l'équipe norvégienne avec Iceberg qui cherche un partenaire du côté droit du terrain qui redonne en arrière à Anderson. Une petite balle en cloche pour Stand.
5: Oh là
1: ça
5: là
1: va
5: là
1: être
5: là
1: le but. Le but, mais le gardien El Brazi, bien entendu, du Maroc était sur le coup. Il en est vert de rage. Il parle à Dieu.
5: Je pense.
1: Quoi Dieu, c'est qui? Mais là, il aurait fallu avoir un but là. Hein.
5: Oui.
2: Oui, Max.
5: Oui, justement.
2: Oui, à propos de but, sachez qu'il devrait y en avoir un dans les 10 minutes encore.
1: D'accord. Donc nous allons vérifier cette information dans les 10 minutes à venir. On joue depuis plus de 20 minutes de jeu dans cette deuxième mi-temps, de partout entre le Maroc et le Norvège sur Fun Radio, toujours en direct.
5: Et j'aimerais savoir, Rigo, justement, puisque vous êtes sur le terrain, j'ai semblé voir un Norvégien avec une paire de chaussures de foot jaunes. Est-ce que vous pourriez nous renseigner sur ce sujet?
2: Ce sont des chaussures de football jaunes.
5: Oui.
2: Ça, nous en sommes sûrs.
1: Est-il possible pour vous de vérifier en rentrant sur le terrain ou...
2: Écoutez, je suis dans le coin du Maroc, donc il m'est difficile. Ici, tout le monde a des chaussures rouges.
1: Non, c'était moi. C'était une plaisanterie.
5: Je croyais qu'il y avait
1: possession d'un sifflet. Non. C'était moi, tout simplement, qui
5: faisait le malin.
1: Je plaisantais, tout simplement.
5: Alors que le Maroc, hein, voilà. Toujours le ballon, je tiens à le signaler.
1: Attaque de Hadji du côté gauche, me semblerait-il, qui repart au centre pour les Norvégiens, qui redonne en retrait. En retrait pour Aziz. Aziz,
5: qui avance.
1: Qui cherche Abdullah.
5: Il perd Aziz.
1: Et non, Mustafa, c'est une balle de nouveau repartie pour les Norvégiens. Ça reparle du côté de Often qui redonne. Non, ça va être une touche puisque la balle est contrée par un joueur marocain.
5: Donc le Maroc va récupérer le ballon et faire une splendide touche. Et c'est reparti avec un petit jeu de tête, hein, on peut le signaler, très sympa. Hein, mais on sent que la pression est retombée. Hein. Alors que Max, bien sûr, bon appétit car c'est l'heure de manger. Il se mange sa petite pizza magnifique. C'est aussi beau que le match.
1: Le match est reparti du côté du Norvège alors que Karine est partie me chercher un coca. Ah non, apparemment ce n'est pas sur les images.
5: Non, peut-être un ralenti. Non,
1: peut-être non, ça va aller. Alors que c'est parti du
5: avec la Norvège.
1: La Norvège qui attaque très sur
5: un centre. Une tête.
1: Oh là là là là là là là là là là là là là là là là là là là là là.
5: Ventura avec la balle qui est passée à 10 cm du poteau gauche.
1: Oui, mais là, c'est une catastrophe. C'est une catastrophe.
5: C'est la Qatar.
1: Oui, parce que si le ballon avait été mis une vingtaine de centimètres plus
5: de
1: vers le gardien, et en plus de ça, si le gardien n'avait pas plongé, il aurait pu avoir but.
5: On revoit la scène au ralenti, mais ça, c'est une ancienne scène, je pense.
1: C'est une ancienne scène qui n'a pas été prise dans le film, d'ailleurs.
5: Ouais.
1: C'est toujours Maroc-Norvège de partout. Donc, oui, là, on voit bien, sur le ralenti que, là, on est en direct, hein. Donc, le match est reparti, le ralenti est donc laissé tomber définitivement de côté.
5: Alors que le Maroc a le ballon. Hein.
1: Alors que les Marocains ont récupéré le ballon, ils repartent de nouveau du côté droit, ils se cherchent, ils se redonnent le ballon, et vas-y, je te la donne en retrait. Je ne sais pas quoi en faire, apparemment, c'est n'importe quoi. Le Maroc, qui ont complètement perdu
5: le sens du match, on peut le dire.
1: La boussole, c'est la même
5: signification. Le nord, c'est par la gauche. Hein.
1: Oui, tout à fait. Alors là, c'est une attaque norvégienne qui se cherche à ce titre. Ça commence à chuter un petit peu sur le terrain. Mais les Marocains gardent le ballon pour l'instant du côté de Rossi. Rossi qui cherche un partenaire du côté droit du stade.
6: Il reste encore 20 minutes de jeu, apparemment.
5: Non, c'est seulement pour gagner la voiture. Et ça, je pense que c'est pour TF1.
1: Oui, mais je pense que c'est jusqu'à la mi-temps, donc il doit rester une vingtaine de minutes, apparemment, de toute façon. Là, les côtés du Maroc, il y a toujours le ballon dans le centre. Il va tirer peut-être un but. Non, c'est parti.
5: C'est
1: simplement une attaque du côté du Norvégien qui dégage. Apparemment, c'est du côté du Maroc qui reprend le ballon. Apparemment, il ne se passe rien. Le gardien garde le ballon. Le ballon, il le donne, il le centre. Du côté. Non, c'est un ballon norvégien.
5: Voilà, magnifique Max, en espérant que vous réussirez à finir le match, parce qu'à ce rythme-là, vous allez vous fatiguer très rapidement. Donc le Maroc continue à avoir le ballon. Ils sont dans leur terrain, ils font un long dégagement pour Hadji qui est sur le côté droit, le numéro 7, se fait contrer par un Norvégien qui va certainement dégager en touche. Non, le Maroc a récupéré avec une faute du Norvégien, on le siffle.
1: Et c'est reparti donc du côté du Norvégien, le ballon qui est récupéré donc directement nos touches pour l'arrière directement, qui ben remet sa chaussette ben. Apparemment du côté droit. Ça a décidé de pas jouer directement. Attention, c'est une remise en touche donc sur Fun Radio, toujours en direct, le match Maroc-Norvège de partout. On vous le rappelle, 2 buts en première mi-temps, 2 buts en deuxième mi-temps, mais là pour le moment ça chauffe un peu. On va peut-être aller du côté de notre. Non, pour le moment c'est un corner.
5: Non, c'est une coup franc.
1: Sous forme de coup franc qui va tirer par le Marocain Aziz qui va centrer avec un seul gardien, bien sûr.
5: Très belle balle.
1: La possibilité limitée. Attention, c'est une attention, c'est non, c'est un dégagement. Tirer pour les Marocains, toujours du côté gauche, et c'est Aziz, ça sera
5: une sortie de but.
1: Corner en forme de sortie de but.
5: Voilà, comme vous venez de l'entendre par le célèbre Max, ce sera une sortie de but que Gluck va effectuer. Il est en train de courir pour aller chercher le ballon. Il
2: oui,
5: le pose.
2: Une information.
5: Oui, Rigo,
2: oui,
5: avec plaisir.
2: En ce qui concerne la Norvège, sachez que 100% des Q-Jet norvégiens n'ont pas pu être sélectionnés pour participer à ce match.
5: Et comme, c'est bien dommage.
1: Comme vous m'étonnez. Alors là, c'est très étonnant parce que moi, j'avais lu dans la presse suédoise qu'il serait bien justement qu'il y ait des Q-Jet dans l'équipe de Norvège. Vraiment, ça, c'est l'équipe, c'est la presse suédoise, bien entendu, qui ne cesse de
5: dire des inepties,
1: de mettre des cure-dents, comment, des pics, hein, des cure-dents sous forme de cure-dents, des pics à l'équipe norvégienne. Alors que là, oui, du côté de Norvège, c'est un tir, c'est un but.
5: Et
1: but, non, un tir, un très beau tir, mais de la part d'un arrière au Marocain qui, comme d'habitude, a décidé de mettre la zizanie dans une très belle attaque norvégienne, et ça sera donc un
5: corner
1: penalty,
5: pour
1: un corner, bien entendu.
5: Il faudra réviser un peu vos jeux de foot.
1: Tout à fait.
5: C'est ce que je veux dire.
1: Tout à fait. Donc c'est un corner sur Fun Radio et d'ailleurs dans le stade de Montpellier également. Donc un corner qui va être tiré par les Norvégiens du côté gauche du stade et du côté gauche surtout
2: oui,
1: du but. Attention, c'est un nom là. Attention, c'est un corner qui va tirer, c'est shooté, c'est gagné, c'est but sur la ligne.
5: Oh là là,
1: qu'est-ce que c'est que ce travail que encore un gardien. Qu'est-ce qu'un Marocain qui a arrêté le but sur la ligne?
5: Oui, le Norvégien est un peu désespéré. Il se dit, j'aurais pu le mettre dedans s'il avait été dedans.
1: Est-ce qu'un but arrêté sur la ligne est considéré comme but?
5: Non, justement, car il était sur la ligne. Donc,
1: c'est
5: il n'est
1: gardien.
5: Pas dans le but.
1: C'est bravo à notre arrière quand même, Aziz, qui a dégagé le ballon.
5: Magnifique Marocain. Il a bien fait d'être dans l'équipe. Hein,
1: Manu, vous me disiez, excusez-nous, nous avons coupé.
2: Oui, je vous disais que le but n'était pas pour tout de suite. Hein.
1: Oui, bien sûr.
5: Merci Manu.
2: Rien.
5: Donc l'équipe du Maroc a toujours le ballon en sa possession dans leur partie du jeu hein, avec des passes on peut le dire sans puissance
1: très moyenne
5: vraiment
1: disons qu'il n'y a aucune tentative de excusez-moi je mange en même temps
5: allez-y
1: aucune tentative de tir à moins de 60 mètres
5: hein. Ah oui,
1: soyons très clairs des deux côtés
5: désespérant.
1: Il n'y a pas eu, à part les gardiens qui de 90 mètres des fois se tentent à essayer de marquer un but en dégageant du pied,
5: ça rêve,
1: il n'y a que les gardiens hein.
5: Enfin voilà, Gluck a toujours le ballon, il cherche un de ses collègues.
1: Il y a un tir, un très beau shoot.
5: Oui, qui va certainement atterrir dans les bras de El Brazi. Non, Maroc.
1: C'est reparti pour le Maroc, c'est parti, attention pour le gardien pour le côté de Vergé, attention c'est parti. Le Maroc qui reprend le
5: match,
1: Aziz qui repart du côté droit, qui donne sur la touche bien entendu avec une touche norvégienne, alors qu'un Norvégien apparemment se caresse.
5: Oui, il se caresse la cuisse rasée.
1: Il se caresse la cuisse allongé par terre. Et vas-y que je crois il se croit peut-être sur son matelas. Il est peut-être en train de se caresser. Il attend peut-être qu'il y a sa nana qui vienne lui frotter le derrière.
5: Mais je ne pense
1: pas. C'est assez surprenant.
5: Je ne pense pas qu'elle ait l'autorisation, à moins que Rigo et Manu nous donnent l'information.
1: À moins que les Marocains leur aient fait fumer quelque chose pendant la mi-temps.
2: Ah. Alors oui, on a interrogé l'avant-centre du Maroc.
5: Oui.
2: Et on lui a demandé, que pensez-vous de votre jeu de tête? Et il nous a dit de toute façon rien, de toute façon j'ai oublié, j'ai pas de mémoire.
5: D'accord, merci Rigo. Alors que là, ce sont encore les Marocains qui ont le ballon. On sent quand même que la fatigue commence à arriver, Max, hein, sur les deux équipes de ce match.
1: Tout à fait.
5: Avec encore une faute du Norvégien Miklund.
7: Absolument. Donc un dégagement pour les équipes du Maroc. Je trouve un petit peu regrettable, c'est qu'il y a quand même 34 nations et oui. qu'on en voit seulement depuis quasiment 90 minutes, depuis 30 minutes, il reste un quart d'heure de la deuxième mi-temps, que deux équipes. Hein.
5: Oui, ils auraient pu quand même regrouper toutes les équipes hein, pour faire un superbe match.
7: Varier un petit peu, c'est un petit peu triste.
5: Vouloir changer de maillot, quoi.
7: C'est un petit peu dommage.
5: Enfin,
7: peut-être
5: voilà.
7: qu'il faudrait revoir les règles du jeu, peut-être laisser deux fois 20 minutes.
5: Peut-être, ah. oui, c'est peut-être une solution. Alors mm-hmm. qu'une touche est offerte aux Norvégiens. Mm-hmm. Alors que ça crache, ça se gratte.
7: Ça se gratte la tête, hein, ça cherche un petit peu sa place du côté du Norvège. Toujours sur Fun Radio en direct, le match Maroc-Norvège. On vous rappelle le score de partout. Et nous avons toujours nos deux envoyés spéciaux, Rigaud et Manu, dans le stade de Montpellier, qui peuvent intervenir à n'importe quel moment avec leurs statistiques, bien entendu.
8: Oui, toujours. Tout à fait. Non, on va juste parler du but qui doit arriver dans les 5 minutes. Hein.
5: D'accord. Merci. Et donc une longue balle du Maroc qui va en destination d'un Norvégien comme par hasard. C'est vraiment n'importe quoi et Gluck dégage.
7: J'ai l'impression quand même que... Oui.
5: Ah oui, ça siffle sur le côté du terrain là.
7: Ça siffle, les envoyés spéciaux bien sûr en direct.
5: Ils ne sont pas contents. Alors qu'on voit ce Norvégien avec ses fameuses chaussures jaunes.
7: Iceberg, attention, c'est une attaque pour l'attaquant. Oh, Anderson.
5: Et le Maroc récupère.
7: Anderson qui redonne à un Marocain, à croire qu'il y a des joueurs de mèche qui se contentent dès qu'ils ont le ballon, une fois qu'il y a une attaque, ils redonnent bien entendu aux défenseurs de l'équipe adverse. C'est n'importe quoi, là, c'est une attaque marocaine. C'est repris le ballon norvégien. Attention, c'est parti pour Iceberg qui va chercher Anderson qui cherche un partenaire.
5: Il
7: passe au milieu du centre. Attention, il va chercher la centrée. Un tir, il redonne en derrière pour Anderson également. Attention, c'est peut-être un shoot, un tir. Tir but, non, pour le moment, c'est de côté droit. Attention, c'est non. Oh là là, ça se chahute. Ça tire de tous les côtés, alors attention. Ça repart, on entend bien entendu les envoyés spéciaux très mécontents puisqu'ils ont pris parti apparemment pour l'équipe de Maroge
5: du Maroc.
7: Maroc, oui.
5: Ah là là, soufflez Max, hein. Vous n'allez pas subir encore cette pression pendant 10 minutes, c'est pas possible.
7: Alors attention, là c'est reparti du côté des buts norvégiens, peut-être un tir des 50 mètres, peut-être. Shoot! Non, il préfère directement donner. C'est complètement débile à un de ses ailiers pour faire un débordement très joli d'ailleurs auparavant.
5: Il va certainement centrer, il va chercher un de ses coéquipiers, c'est fait.
7: Un centre directement.
5: Dans les bras.
7: On l'avait dit, n'importe quoi comme match directement au gardien marocain, alors que c'était destiné à un joueur de Norvège. J'aurais peut-être pu faire l'impasse le gardien marocain,
5: je pense.
7: Qui en d'autres mesures fait un très joli match.
5: Très joli match, oui, match. Alors que le Maroc récupère le ballon.
7: Brazi, le gardien marocain qui.
8: Oui, Max.
7: Oui, non.
8: Max, peut-être une petite info sur l'ailier gauche du Maroc.
7: Oui, allez-y.
8: Alors il a commencé le foot chez les Poussins. Et depuis ça, il joue toujours avec des slips de couleur jaune.
5: Merci Manu, très bonne information de l'équipe des envoyés spéciaux de Fun Radio. Alors que là, je ne sais pas ce qui se passe. Il doit y avoir un problème, Max. Non, c'est seulement une sortie de but, ne vous inquiétez pas. Ah, alors qu'un joueur risque de faire son apparition. Chipo va sortir.
7: Si Chipo doit sortir, comment on va faire l'ata?
5: C'est la
7: ça
5: question.
7: Très compliqué, là. Si Chipo se met à sortir, le Marocain qui s'applaudit, il se croit, il lui met une tapette aux fesses. Allons-y. Allons-y, amusons-nous.
8: Max,
7: apparemment, il y aura un quota d'homosexuels dans l'équipe du Maroc. C'est assez surprenant. Oui, Manu.
8: C'est donc Enzim qui vient de rentrer avec son pote Aminé, qui va pas tarder.
5: Enzim Aminé.
7: Asie.
5: L'autre fameux duo, Max.
7: Je n'ai...
5: Acide Aminé.
7: D'accord, donc voilà. Un jeu de mots très peu percutant de la part des commentateurs Manu.
5: Envoyé spécial.
7: Manu.
8: Oui.
7: Pour les jeux de mots, vous laissez Rigaud, hein.
8: Ok, merci bien.
7: Merci Manu, restez bien à votre place surtout.
5: Alors que le jeu continue avec le Maroc qui a le ballon.
7: Oh là là, c'est reparti du côté du Maroc. C'est peut-être un tir des 50 mètres. Non, ils ne cherchent pas à shooter. Le problème, il est là, c'est que les Marocains ne cherchent pas à tenter leur chance. Peut-être à 70 mètres.
5: Et peut-être une explication, peut-être que leurs chaussures sont usées.
7: Non, ce que je ne comprends pas de l'équipe du Maroc, c'est qu'ils ne tentent pas leur chance à 45 mètres, mais ils ne tentent pas plus leur chance à 70 mètres.
5: Voilà,
7: apparemment,
5: voilà.
7: Ils cherchent quelque chose de son derrière.
5: Ping-pong.
7: Le ping-pong.
5: Ping-pong sort un carton de la
7: normale pour un Asiatique, qu'il sorte du jaune. Apparemment, du côté des commentateurs, des reporters du Fun Radio, on a pris parti pour la Norvège. Shiba, bien entendu, vient de prendre un carton jaune.
8: Oui, Max. Oui.
7: Oui.
8: Rigo ici. Nous avons l'explication du carton jaune. L'arbitre a surpris Shiba en train de manger la pelouse. Lui qui est végétarien, c'est interdit.
5: Ah, c'est tout à fait normal que l'arbitre ait décidé donc de mettre un carton jaune à Shiba alors que
8: Excusez-moi,
5: le Maroc.
8: Excusez-moi, Shiba d'ailleurs de son prénom
5: Toshiba. Merci Manu.
7: Donc là, Manu, apparemment vexé des commentaires de Paris, a décidé de
5: remonter la barre.
7: Tout à fait. Alors que là, c'est reparti du côté du Norvège. Il reste quasiment 10 minutes de jeu. Je vous rappelle le score de partout entre le Norvège et le Maroc. C'est-à-dire 2 buts pour le Maroc, 2 buts pour le Norvège. Donc, comme le disait si bien notre coluche national, un match nul. Ouais.
5: Une égalité parfaite avec un corner.
7: Intéressant comme match. Hein.
5: Un corner pour la Norvège, je pense. Oui, l'arbitre de touche
1: nous le confirme.
5: Signaler,
1: l'arbitre de touche nous le confirme. C'est donc un corner. Hein. Donc c'est comme un coup franc, sauf qu'on n'a pas le droit de faire un mur devant. Hein,
5: oui, et on se met dans un coin du terrain.
1: Voilà. Donc là, apparemment, ça commence à chahuter sur la surface de réparation entre les Marocains et les Norvégiens. Corner qui a été. Oh là là. Apparemment.
5: C'est une sortie de but.
1: C'est une sortie de but.
5: Alors qu'il y a un joueur norvégien qui commence à pleurer.
1: En étant persuadé qu'il... Oh là là là là, c'est passé à quelques... Pas plus haut que ça, hein, pas
5: oui.
1: plus...
5: Enfin, si ça,
1: un
5: ça.
1: Peu peut-être, oui, peut-être un tout petit peu plus haut que ça. Mais attention, le but aurait pu marquer. D'ailleurs, le joueur norvégien Isberg se prend la main entre ses jambes.
5: Sa tête entre les mains.
1: Sa tête entre les mains, si vous voulez, c'est une autre expression. Apparemment très déçu de son de sa tête et de son comportement, car effectivement, là c'est l'équipe du Norvège qui récupère le ballon. Apparemment le score va en rester là, malgré nos commentateurs qui sont persuadés d'un troisième but, un cinquième, enfin un troisième but pour une autre équipe. Et toujours le score de 2 partout Maroc-Norvège sur Fun Radio et également à Montpellier.
8: Max, un petit bilan peut-être.
1: Pas du tout. Alors que là c'est parti pour l'équipe du Maroc qui récupère le ballon.
5: Allez,
1: c'est un
5: droite.
1: Shoot là, c'est parti, ça devrait shooter, shoot. Non, comme par hasard, il le donne à une équipe norvégienne qui repart en débordement. Attention, c'est parti pour Isberg. Isberg qui devrait donner en face de lui, mais non, il ne trouve aucun partenaire. Et bien entendu, c'est la récupération d'un équipe marocaine, bien entendu, à savoir Seber qui redonne à Christophe qui cherche Rossi, mais c'est une touche de Anderson. Donc touche marocaine. Oui, Rigaud, vous me disiez.
8: Oui, je disais un petit bilan. Nous avons constaté que quand les joueurs jouent bien, ils sont très bons. Et quand ils jouent mal, ils sont très mauvais.
5: C'est tout à fait vrai. Alors que le Maroc continue et redonne à leur gardien de but, le fameux El Brazi, qui s'appelle El Brazi ce soir, alors que ce n'est pas son vrai nom, et qui va certainement dégager, qui cherche un de ses coéquipiers, qui l'a trouvé. Tout à fait, bravo.
1: Apparemment, l'arbitre vient de signer la fin du match.
5: Rigaud, des précisions à ce sujet, non ?
8: Non, pas encore, la fin du match, on attend le troisième but.
1: Non, le problème, c'est que là, il y a des supporters dans le stade qui s'amusent à siffler.
5: Oui, et ça, c'est pas sport, vraiment.
1: Et les joueurs s'arrêtent par moment de jouer, comme c'est le cas de là.
5: Oui, avec
1: du coup, ils mettent en touche en pensant que c'est la fin du match. C'est encore une touche norvégienne, donc dégagement pour le Norvégien Ragdal, qui va donner Berk, hein, si vous préférez.
5: Berk.
1: Qui va donner directement un Marocain, comme par hasard. Donc, Chipo est sorti, donc c'est Lata. Et bien entendu, Bruce Lee décide de sauter une faute en faveur des Marocains, puisque Anzani a décidé
5: de faire une faute. Tout simplement.
1: Non, parce que c'est lui qui dégage, tout simplement, parce que c'est un Marocain. C'était une coup franc marocain. Attention, c'est reparti. Puis il remet en arrière, bien entendu, pour un autre arrière marocain qui est en train de chercher un de ses partenaires. Sur le côté droit, c'est peut-être un but. Attention, ça déborde. Et comme par hasard, une touche, cette fois-ci norvégienne, c'est reparti du côté du Norvège. On repart du côté droit norvégien. La défense norvégienne, on remonte le terrain tout doucement. C'est notre ami Colin. Colin qui cherche un partenaire. Il ne le trouve pas. Il cherche du côté gauche. Il repart avec Ofton. Ofton qui cherche un partenaire qui est centre loin devant, au centre du terrain. Et c'est un dégagement. C'est... Aziz, le défenseur qui a donné à son gardien, ça a été très dangereux de la part de...
5: Il a failli marquer contre son camp.
1: Que oui, comme on lui a demandé effectivement un but très rapide et qu'il faut absolument qu'il y ait un dégagement. Mais effectivement, ça siffle dans le stade. Complètement. Peut-être quelques chiffres à nous donner, Manu, toujours nos envoyés spéciaux de Fun Radio à Montpellier.
8: Non, nous attendons un scoop, en fait. Il devrait arriver sur mon portable.
5: D'accord, donc on attend le scoop qui devrait arriver sur le portable de Rigaud, alors que la Norvège a récupéré le ballon. Et comme par hasard, qui redonne un ordre.
1: Je me permets, puisque vous recevez sur le portail, vous avez un réseau, ça va ?
8: Oui, tout à fait. Tout va bien.
1: Très bien. Donc,
5: la Norvège, toujours avec le ballon dans les pieds.
1: Enfin, du but. Il faut marquer du but, hein, c'est
5: on
1: clair.
5: On attend le but.
1: Qu'est-ce qu'ils foutent ? Mais c'est encore une fois plus les Marocains qui mettent en touche pour l'équipe de Norvège. Un match à la fois sympathique et en même temps, on se cherche, on se titille, on se caresse, on se touche.
8: Attendez.
1: Apparemment, le portable est en train de sonner, donc peut-être qu'il y aura un scoop. Attention, les Norvégiens qui sont en train de faire une attaque. Bien entendu, redonner comme il se doit. Mais c'est le Norvégien qui récupère le ballon, qui redonne au centre pour Isberg, qui tente son n'importe quoi, qui tente une touche de la tête à plus d'une 18e mètre du but marocain.
5: Et El Brazi récupère le ballon sans trop de complications. Oui, Rigaud.
8: Alors oui, j'ai le scoop, on vient de me l'annoncer. Notre cher Gérard de Suresnes n'a pas pu être sélectionné pour la Coupe du Monde, car après les matchs, les touches sont obligatoires.
5: Merci beaucoup, Rigaud. Alors que le jeu continue sur le terrain à Montpellier, dans ce magnifique stade de 300 personnes, comme nous l'a dit tout à l'heure Rigaud. Et le Maroc se cherche et se trouve, puisqu'il vient de passer la balle. Long dégagement sur un Marocain, la tête du Marocain qui finira dans les mains de Gluck.
1: Le gardien norvégien, exactement, Fildar, et ça repartit du côté norvégien. On repart du côté gauche en défense. C'est Isberg qui se fait contrer par le Marocain Aziz.
7: C'est dangereux, mais la récupération norvégienne, où ça cafouille un petit peu quand même par les Norvégiens. Récupération donc de Heisberg qui renvoie directement à son défenseur rectal, qui envoie du côté gauche pour Liel, mais c'est l'arrière Zaber qui reprend le ballon.
9: Ah, alors que Ping Pong a failli choper le ballon, l'arbitre a failli jouer avec les joueurs.
7: On joue l'avantage, il y a un joueur marocain, Rossi, qui est tombé.
9: Alors que là, c'est le numéro 7, Adji, le Marocain qui vient de passer...
7: C'est Jean-Philippe Patrick, hein, le buteur. Hein,
9: Oui, excusez-moi, Jean-Philippe Patrick. Et Gluck. Oh, la sortie de Gluck.
7: Oh là là là là là, l'araignée, une toile du gardien norvégien Gluck, hein, vraiment...
9: Oui, mais vous savez, c'est pas facile, il a laissé sa femme en Norvège, il est tout déboussolé, le Gluck.
7: Si vous me le dites, c'est que quelque part, cela doit être vrai.
9: Rigaud me l'a dit.
7: Alors attention, c'est reparti du côté norvégien. Il nous reste je ne sais pas combien de temps, mais peu apparemment. Hein, 5 à 6 minutes de jeu
9: à tout
7: avant
9: péter,
7: la
9: ouais.
7: fin de... À tout péter. Hein, donc ça va cogner apparemment. C'est le
9: ballon en possession
7: qui renvoie, mais défense marocaine extraordinairement organisée qui renvoie le ballon systématiquement.
9: Attention,
7: la Norvège.
9: Non, encore contré une fois.
7: Non, le problème, il est là. On le dit depuis le début de ce match que quand même les équipes se font régulièrement contrer dès qu'il y a une attaque. Hein. Oui. Les Norvégiens qui récupèrent le ballon, qui ont été quand même beaucoup plus offensifs que dans cette première mi-temps. Là, attention, on lève les mains. Apparemment, on veut jouer à Colamaya.
9: Non, 1, 2, 3 soleil.
7: J'allais le dire, 1, 2, 3 soleil, mais apparemment pas du tout. On n'est pas là pour jouer, on est là pour le
9: marquer.
7: Sport. On est là pour marquer. Et apparemment, on réclame de chacun des côtés des fautes, mais finalement, ça sera une remise en pénalty. Alors, c'est un changement. Oui.
9: Ah oui, enfin.
7: Ah là là là là, c'est un changement, ça c'est extraordinaire. Puisqu'apparemment, il y a un changement de joueur. Il y aura un joueur marocain
9: qui ne veut pas sortir.
7: Et si.
9: Pourquoi? Mais si, tu sors, t'es fatigué.
7: Il comprend pas pourquoi. Ada doit sortir face
9: à Dada au dodo, on peut le dire. Hein.
7: À Dada au dodo.
10: Je voulais préciser.
7: Son nom bidet, son nom de famille, hein, apparemment.
10: Le prénom de Ada est Lambe.
7: Lambada. Oui, ou à bidet, mon m'avait dit, à Dada sur ton bidet, non?
10: C'est son deuxième prénom, Max.
7: C'est ton deuxième prénom, très bien. Merci beaucoup pour ces petites précisions, Rigaud. Attention, là, c'est reparti du côté des Marocains. Là, on a décidé de jouer la carte de l'attaque des côtés des Marocains.
9: Car s'il reste plus que 5 minutes, il faut qu'il marque. Et non, il reste 3 minutes.
7: 3 minutes à peine, hein, puisque ça fait 42 minutes et 15 secondes que nous jouons pour cette deuxième mi-temps. Toujours le score de 2 partout sur Fun Radio.
9: La Norvège a le ballon en possession.
7: Partout, 2 partout. Ce qui veut dire qu'apparemment, il y aurait 2 buts de chacun des côtés, me confirme-t-on? Oui.
9: Oui. Et alors que le Norvégien vient de faire une balle en cloche pour un de ses coéquipiers qui va finir certainement en touche. Non. Eh bien si, j'avais raison. C'est magnifique.
7: Le ballon cloche, beaucoup de cloches. Hein.
9: Ouais, il y a beaucoup de cloches ce soir.
7: Je me demande si le bossu de Notre-Dame ne ferait pas son apparition. Beaucoup de nazes en tout cas sur ce terrain aujourd'hui.
9: Alors que ça s'en tape 5.
7: Ça se caresse le sein apparemment du côté marocain. Et ça se fait relever quand même par deux joueurs dont l'arbitre, on rappelle bien entendu, Bruce Lee, l'arbitre de ce match.
10: Oui Max, à ce propos.
9: Oui, Rigaud.
10: À propos de l'arbitre, nous l'avons interrogé pendant la mi-temps.
9: Oui.
10: Alors, nous lui avons posé quelques questions. Et surtout, je lui ai demandé, alors, c'est un grand moment. Et il a répondu, bien sûr, bonjour mamie.
9: D'accord, merci beaucoup. Alors que les Marocains ont encore le ballon. Et ils courent, ça va très vite. Et il y a une faute,
7: non? Quoi, et quoi, le furet? Une faute pas signalée par l'arbitre, faute d'arbitrage énorme, hein. De toute façon, pendant ce match, on en aura sûrement l'occasion. Parce qu'à plusieurs reprises, des joueurs ont chuté, sur le terrain, et qu'aucun penalty n'a été, signalé.
9: Et ils ont, je pense, abîmé la pelouse et aucun carton n'a été distribué. C'est inadmissible.
7: Tout à fait. Là, c'est encore une tentative de la part des Norvégiens. J'ai bien peur que malheureusement on en reste là sur le score de 2 partout entre le Maroc et le Norvège.
9: Rigaud et Manu, donc.
10: Attendez, là, c'est un 1.
9: Ah là là là là. Vos informations semblent faussées, donc il n'y aura pas d'autre but.
10: Eh bien, nous attendons confirmation, en fait.
9: D'accord, sur le portable.
10: Voilà, petit mot quant à l'arbitre encore,
9: oui.
10: Que nous avons interrogé tout à l'heure.
9: Oui, bah dites-moi.
10: Donc je lui ai demandé si en tant qu'arbitre, en plein match, je lui disais qu'on ne pouvait rien lui dire, et il m'a répondu, bah bien sûr que si, j'ai mon portable.
7: Ok, très intéressant pour ces petites précisions, merci nos deux envoyés spéciaux sur le stade de Montpellier. Et ça continue du côté norvégien, on déborde du côté gauche. C'est une touche pour les Norvégiens, on se dépêche de refaire la meuse en touche qui doit rester à tout casser, à tout péter, une minute de jeu dans le temps réglementaire de cette deuxième mi-temps entre le Maroc et le Norvège. Je vous rappelle, 2 buts partout. C'est les Norvégiens qui sont à l'attaque et qui ont été énormément en possession du ballon lors de cette deuxième mi-temps, mais c'est une récupération marocaine du côté droit et on repart donc du côté gauche, pardon, que dis-je, récupération donc marocaine. C'est Christophe qui donne à Rossi, Rocher qui cherche un partenaire, qui donne évidemment à Shiba,
9: Aziz
7: qui donne à Azouriz.
1: Azouzi, hein, pardon.
5: Pardon, excusez-moi.
1: Là, c'est effectivement
5: Aziz.
1: Non, Sabar.
5: Je
1: redonne à son gardien El Brazi, ça va venir.
5: Hein, il reste 10 secondes dans le temps réglementaire, Max.
1: Donc, 5 secondes, ils ont donc largement le temps. Chou, il faut qu'il shoote.
5: Maintenant.
1: Il faut qu'il shoote. Il shoote à 80 mètres. Oh là là là là là là, c'est une récupération de l'équipe du Norvège, donc on rejoue en défense.
10: Oui Max, la dernière question que j'avais posée à l'arbitre.
1: Oh là, excusez-moi de vous couper, apparemment dans le stade, oui. Vous aurez pu nous gêner, il y a une holla.
5: Oh là là.
1: Une holla qui est en train de se préparer dans le stade de Montpellier, donc quand même.
5: Les Marocains ont le ballon qui viennent de redonner la balle à Gluck.
1: Vous me disiez donc, Rigaud, dernière statistique ou dernier peut-être commentaire de l'arbitre.
10: Oui, donc nous lui avons demandé un dernier mot et il nous a dit oui.
5: Merci beaucoup, alors que le ballon est dans les pieds des Norvégiens qui viennent de se faire subtiliser le ballon. Le Maroc court sur le côté gauche.
1: Ah, ce n'est pas le Maroc, excusez-moi, c'est Aziz, il joue pour l'équipe du Maroc. Je ne pense pas qu'il court avec entraînant toute l'équipe, tout le pays du Maroc.
5: C'est vrai, ça que fait quand ça, même,
1: ça fait quand même 30 millions de personnes
5: à traîner, c'est dur. Hein.
1: Non, je ne pense pas.
5: Hein.
1: Il y aurait dû avoir un pénalty qui n'a pas encore une fois de plus été signalé.
5: Alors je pense que Berck s'est fait couper les cheveux pendant la deuxième mi-temps, car elle avait beaucoup plus de cheveux que cela tout à l'heure.
1: C'est possible, alors à moins qu'il joue avec une perruque et qu'il l'ait perdu en route ou un postiche, ce qui peut arriver à n'importe quel moment. Alors qu'apparemment, on retient un des. C'est encore un défenseur qui joue. C'est Tahar qui sort pour Azouri.
5: Non, c'est Azouri qui sort et remplacé par Tahar. Alors que le ballon est en touche, je pense.
1: En semi-liberté, le temps réglementaire est écoulé depuis plus d'une minute et 25 secondes. Donc à mon avis, le score restera là. Je pense que Lee Wang devrait...
10: Oui, Max.
1: Ça fait la mi-temps.
5: La fin du match, oui Manu.
10: Peut-être une dernière petite info sur le goal marocain.
1: Alors très rapidement.
10: Donc on a appris qu'avant d'être joueur de foot, il était maçon et que c'est pour cela qu'on l'a surnommé le mur.
1: Très intéressant, c'était des petits commentaires à préciser bien entendu. Là on joue les arrêts de jeu de cette deuxième mi-temps. J'ai bien peur que le score en reste là. 47 minutes quasiment de jeu dans cette deuxième mi-temps. Maroc-Norvège toujours deux partout sur Fun Radio. À Montpellier, donc deuxième match ouverture de la Coupe du Monde. On vous rappelle que le Brésil a gagné 2-1 aujourd'hui en un match d'ouverture à 17h30 face à l'Écosse, effectivement.
5: Alors que la Norvège essaye une dernière fois de marquer.
1: Tentative, effectivement.
5: Avec une balle subtilisée par un Marocain et ce sera une sortie.
1: Une sortie de but directement.
5: Non, une touche. Une touche, oui.
10: Faites, Max,
1: si vous voulez. Oui,
10: Max,
1: oui.
10: Oui, nous venons d'avoir confirmation, il n'y aura plus de but.
5: Ah, bah merci beaucoup, Rigaud. Maroc.
1: Vous avez froid, apparemment, parce que vous changez souvent de veste, hein, quand même.
10: Oui, mais nous attendions confirmation, cela vient d'être fait.
5: Et c'est la fin du match.
1: C'est la fin du match, puisque apparemment Lee Wong-chi, l'arbitre de ce match Maroc-Norvège, vient de siffler la fin de ce match. Donc deux buts à deux buts, soit deux buts partout.
5: Ce qui fait, si je compte bien, Max, 2-2, 4.
1: C'est un peu ça.
5: Merci beaucoup de me rassurer.
1: Voilà, donc ce que je vous propose, c'est de faire une petite pause.
5: Oui.
1: On se retrouve juste après pour les commentaires finaux.
5: Alors qu'ils sont tout nus. Ils se mettent tout nus.
1: Les images sont très difficiles à regarder. Je ne comprends pas d'ailleurs que ce soit pas interdit aux moins de 18 ans. Oh là, c'est encore plus horrible parce que nous sommes en train de. Je pense qu'une pause musicale ou publicitaire, je ne sais pas de quel côté nous allons nous trouver. Et après, nous, avec nos envoyés spéciaux, Fildar et Manu
5: et
1: Rigaud, bien entendu, nous ferons le point de ce match Maroc-Norvège en direct sur Fun Radio. Ne bougez pas, à tout de suite.
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12: Alors j'explique avant qu'on appelle quand même, hein, c'est qu'on va appeler des McDonald's et puis on va passer une petite commande, sauf qu'on va appeler des monsieur et des madame McDonald's 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
12: 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Voilà, c'est en train de se faire. C'est parti, ça sonne. Voilà. C'est en train de se faire. Rassurez-vous, ça va fonctionner. Il n'y a pas d'inquiétude. Allô?
14: Allô,
12: oui, attends. Bonsoir, ce serait pour faire une commande. Je voudrais un cheeseburger, un coca.
14: Excusez-moi, c'est pas,
13: Je ne suis pas le McDonald's.
12: Oui, bonsoir. Je voudrais faire une commande à emporter.
13: Vous avez trompé.
12: Ah, je vois un McNuggets.
13: Non, non, vous avez trompé.
12: Un fiche de luxe en or, un cheesecake burger.
13: Non, non, monsieur, il ne faut pas. Je suis une maison privée. Je ne suis pas McDonald's.
12: À emporter, je viendrai chercher. Orangina, un menu McDonald's, s'il vous plaît. Avec...
13: Non, mais monsieur, vous avez trompé le numéro.
12: Si. You speak English?
13: Yes, and okay. You got the wrong number. This is a private house. It is not McDonald's.
12: House music?
13: What?
12: I would like a cheeseburger, hamburger.
13: Yeah, I'm not...
12: And Sunday, Monday. Bah voilà, ça fatigue ça, elle est mignonne comme tout. Et tu diras aussi au saltimbanque. Non, c'est ouais. Bon. Rien, j'allais dire une connerie, j'avais bien fait de me taire parce qu'il y a l'écran et ça met à peu près 15 secondes avant que... Arrête de te décrotter le nez, toi.
14: Oh merde.
12: On va... Quoi, merde, ça c'est dans le cul. Quoi,
14: oh.
12: T'as des crottes dans le nez maintenant.
14: Je décrotte le cul aussi.
15: Attends, je suis enrhumé,
12: Ouais, enfin, ouais, bien
15: j'ai 20
12: ouais.
15: kilos dans chaque narine.
12: Ouais, je savais pas qu'on pouvait t'enrhumer du cul aussi parce que t'es toujours en train de te gratter. Allez, attention, un autre numéro, on appelle un autre McDonald's, s'il te plaît, mon petit Manu. On va repasser notre. Eh, sympa l'américaine, c'est vrai qu'en plus on fait tomber sur des. Là, c'était. McDonald's, mais yeah, alright, thank you very much. Elle était sympathique, elle faisait plus anglaise qu'américaine, non?
14: Oui, je pense, ouais.
12: Hein, plus anglaise, on est bien d'accord. Bien poli, ça fait très style, très stylisé. Allez, on y va, on compose un autre numéro de téléphone de McDonald's, c'est très sympa, ça aussi. Voilà, ça regarde la télé, là, à cette heure-ci, hein. 10h moins le quart. Ça pionce, tu crois, ça?
14: Moi, je dis que ça pionce.
12: Sans méga teuf.
14: Non, ça pionce.
12: Ça pionce.
14: Ah ouais.
12: Bon alors un autre, allez, on va pas perdre de temps, on compose un autre numéro de téléphone, il nous reste 3 minutes devant nous, donc on a le temps de se marrer encore un petit peu, puis après on accueillera Fabrice, 26 ans, hein, de Briançon, qui pense que sa femme va se barrer et il voudra en parler. Ah oui, carrément, d'accord, ok, bon, on va tâcher d'en savoir un petit peu plus avec notre ami Fabrice, mais on va en parler avec lui. 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DJ Falcon pour la musique pour les amateurs de house, signé sur le label Roulé d'un des deux membres des Daft Punk. Voilà, comme ça vous savez tout. Allez, on n'est pas gâtés, décidément, on n'a pas de chance. Hein.
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12: Oui, bonsoir, c'est pour faire une commande. 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Et également un Dodie Burger, plus un McDonald's, Boulogne.
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14: Bien, celui-là, est bien.
12: Donc, on vient d'appeler des monsieur et madame McDonald's pour passer une commande et nous sommes trompés. Donc voilà, émettez-moi toujours le numéro de ligne si ça ne vous dérange pas. Fabrice, t'es avec nous?
17: Ouais.
12: Ça va Fabrice?
17: Ouais.
12: Voilà, donc bon, c'était pour te faire rire un peu parce que t'as pas l'air d'être bien dans ta peau.
17: Non, pas bien non.
12: T'as écouté là?
17: Ouais, ouais, sans
12: voilà,
17: problème.
12: On s'en fait un petit dernier Fabrice avant de faire la première pause?
17: Bah,
12: oh, non. On va s'en faire un dernier juste après la pause. Eh, happening. Ok, donc restez bien avec nous, ça va cartonner, ça va être bon, putain. Vous avez entendu là? Attention, le meilleur va rester à venir. Parce que là on en a un autre. Ah,
14: non,
12: c'est
14: vrai. Là. Oh là.
12: C'est le McDonald's qu'on a appelé là.
14: Oh,
12: non, mais le monsieur et madame McDonald,
14: oui.
12: Là, de cet après-midi.
14: C'est terrible,
15: ah ouais, le bureau, mec,
14: là.
15: Ouais.
12: Hey, c'est chambé de la balle.
14: Oh,
12: Fabrice.
17: Oh, ouais.
12: Hey, reste avec nous et vous qui nous écoutez, parce que là, on va appeler un McDonald, un monsieur et madame McDonald qu'on a récupéré, qui est dans le sud de la France. À mon avis, là, ça peut être chaud. Tu l'as le numéro?
14: Ouais, je l'ai.
12: Ça va être gigantesque. Donc, vous ne bougez pas et on revient avec Fabrice qui a donc un petit problème avec sa femme. C'est ça, t'es marié?
17: Ouais.
12: D'accord, bon, on en parle dans un instant. DJ Falcon, comme prévu, My Name is DJ Falcon. On pourrait pas faire plus con comme nom, mais en même temps, c'est tellement dur à trouver des fois un titre d'un morceau instrumental. Et puis, nous, vous, bien sûr, au 0803 08 5000, on ira du côté du courrier. Et puis, également, se prépare avant minuit le jeu des trois mots.
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12: Fabrice est avec nous, 26 ans de Briançon. Et Fabrice, avant qu'on aborde ton sujet, on avait promis qu'on appellerait une dernière fois des McDonald's pour passer une commande, sachant qu'on appelle des McDonald's des noms, des gens qui portent des noms de famille McDonald's. Hein. D'accord Fabrice?
17: Pas de problème.
12: Allez, bon esprit, sans aller bien méchamment dans les familles, juste comme ça, pour le fun, avant qu'il soit à 10h. Et toi, on va dépasser l'heure, mais on va te rendre un petit service et que je vais t'aider à essayer de trouver une solution, en tous les cas de parler de ton problème, peut-être avec des gens qui nous écoutent d'ailleurs. Il va falloir être attentif. Attention, des McDonald's, le dernier, il est très très bon. On appelle donc un monsieur McDonald's. Fais pas trop de bruit, hein, Fabrice. Hein.
17: sans problème.
12: Parce que t'es en direct quand même, donc que ça casse pas. Je veux bien que tu sois juste à côté de moi au moment du canular, mais quand même. Regarde un peu comment ça se passe. Hein. C'est quand même, non ?
17: Ouais, ouais.
12: Ça va être impressionnant d'être à côté de moi au moment de nous, je fais un canular.
17: Tout à fait.
12: Ça doit faire tout bizarre. Bon, alors là...
17: On se marre, moi. Ah, on se marre.
12: Ouais.
17: Moi, on se marre.
12: Ah, on se marre plus quand on est à côté de moi que quand on écoute. Ça fait plaisir, c'est bien, merci. Ça veut dire qu'en ce moment, il y a peut-être un mec qui va se marrer, c'est toi, et tous les autres, ça les fait chier. Bon, là, ça ne fonctionne pas, donc on va refaire un autre numéro de téléphone de McDonald's en France. On y va, c'est reparti. Alors, on vous avait dit qu'il y en avait un qui était très très bon. On a eu du mal à le joindre. Maintenant, cette fois-ci, on est en train de composer le numéro de téléphone du fameux monsieur madame McDonald's dont on vous avait parlé. Et là, vous allez entendre, ça va être la crise de rire. Ça va être énorme.
15: Allô ?
12: Oui, bonsoir. Ce serait pour faire une commande, s'il vous plaît. Je voudrais un...
15: C'est pas le restaurant, monsieur.
12: Ah, c'est McDonald's ?
15: Non, oui, c'est juste le nom de famille.
12: Alors, un hamburger, un cheeseburger, un coca... Allô ?
15: Pas une commande.
12: Ah, c'est fini, on peut plus commander ? C'est pour emporter ?
15: C'est pas un restaurant.
12: Un cheesecake burger, un cookies dingler,
15: je sais pas.
12: Un fish de luxe en or, et j'aimerais une salade de tondu.
15: Parfait.
12: Je peux venir chercher ça quand ?
15: C'est une demi-heure ?
12: Ouais. Alors attends, oui, il y a aussi un royal cheese.
15: Ok.
12: Deux coca, un Big Mac.
18: Une grande frite.
12: Et, voilà, une grande frite et un Ronald Mac Boulogne.
18: Happy Meal aussi, un Happy Meal.
12: Et un Happy Meal.
15: Ça va.
12: Et on peut voir la casquette de Nantes. Il n'y a plus de casquette du FC Nantes.
15: Eh non.
12: Merde. Bon bah écoutez, on arrive hein, parce que... Et quand est-ce que vous faites le Mac Drive chez vous?
15: Le Mac Drive, c'est quand?
12: Ah voilà.
18: Oh,
12: ah, on avait dit que c'était excellent hein.
18: Oh, ouais.
12: On a vous avez... Non mais ça, on vous a pas pris en traître, on vous avait prévenu.
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20: Il est jamais à l'heure. Allô ?
21: Allô ?
20: Allô ?
21: Allô ?
20: Ah, t'es là, mon salaud ?
21: Comment ça va ?
20: Putain,
21: ça
20: j'ai entendu que tu tripotais le combiné, t'étais ouais. Même pas là ?
21: Ah, j'étais en train, là, je suis à... Il est tard, là, hein ?
20: Bah oui, il est 11h30, là.
21: Ah, je suis à l'hôtel, là.
20: T'es où ?
21: Bah, j'arrive à Paris, là, pour... on va se voir, là, bientôt, là.
20: Ah ouais ?
21: Bah, il faut que j'enregistre un truc, là, on m'a dit pour votre site internet, là, de Max.
20: Oui, exact.
21: Il paraît que mes meilleures histoires, on va les retrouver sur le site internet.
20: Un best-of, ouais. Bah, il y en aura deux, alors.
21: On s'éclate comme des bêtes. Qu'est-ce qu'il y a, quoi ?
20: Je disais, si c'était meilleures histoires, il n'y en aura pas beaucoup.
21: Ah bah ça, on va sélectionner à mort. Hein,
20: ah bah oui, bah, c'est clair. Ça va tailler, hein.
22: Pas trop, hein.
21: Bon, les enfants.
20: Ouais,
21: bon.
20: Ouais.
21: Bon, j'ai travaillé comme un taré aujourd'hui.
22: On n'en veut pas.
21: Je reviens à l'hôtel, j'ai dit, tiens, je vais appeler les deux blaireaux, là.
20: Mmh.
21: On va pour la France entière, pour les auditeurs de...
22: De Foun.
21: De Foun, là. Mmh. Ça marche bien, d'ailleurs, votre boutique, là.
22: Il
21: y a du soleil, on va être augmenté. Il y a des primes, il y a quoi qui se passe.
20: Il y a plein de primes, là. Ouais.
21: Aïe aïe aïe aïe aïe aïe aïe aïe aïe aïe aïe.
20: Pour aller au sentier l'acheter.
21: Ah ça va être bon, ça pour acheter des jeans ça va être très très bon. Ça.
20: Ouais.
21: Alors attention les enfants, Enrico Mick a pour vous trois histoires.
20: Mm-hmm.
21: Bon il y en a des courtes.
20: Oui, il vaut mieux.
21: Il y en a une très longue qui est très compliquée. Hein.
20: Ça,
21: je
20: ne
21: sais
20: chaud.
21: Pas si je vais y arriver du premier coup. Hein.
20: Non, ouais. T'es grave. Hein.
21: Ça vient de ce matin, c'est du tout chaud. Hein.
20: D'accord.
21: Alors, on ne dit pas un consultant mais...
20: Un roi, un imbécile de roi.
22: Ouais.
21: Non, non, on dit pas un consultant, mais un crétin d'Arabie Saoudite.
20: Ah oui, voilà, j'étais pas loin, mais bon, je cherchais le pays. Oui, c'est pas mal, oui, c'est pas mal.
22: Ouais, il rigole, il est mort.
20: C'est mieux qu'il rigole lui-même.
21: On envoie la purée directe, on y va, attention.
20: Vas-y, cochon.
21: Bon, quelle est la plus grosse insulte que l'on peut faire à un contrôleur de l'Eurostar?
20: Je sais pas.
21: Alors, tu prends le train ou tu prends le métro? Aïe aïe aïe aïe aïe aïe aïe aïe. Ah bah elle est bonne celle-là hein.
20: Ah, elle fait mal, ouais.
21: Et attention la dernière, on s'accroche là.
20: Oui, oui, bon,
21: ça c'est une vraie histoire, hein. Attention, j'ai travaillé dessus comme un taré. Hein.
20: Oui.
21: Bon c'est Julien qui est aveugle.
20: Ah bah ouais, ouais. Mais c'est drôle, oui.
21: Attention, celle-là, elle est bien. Elle est pas trop tirée par les cheveux. Hein.
20: Ah, ouais, je m'en doute bien.
21: Attention, pour les cheveux, vous allez vous éclater comme des bêtes. Enrico Mick raconte. Bon, c'est Julien, il est aveugle, et... mais il suit quand même ses cours dans une classe de voyants, normal, quoi. Puis il y a le nouveau professeur de français qui arrive, et puis c'est la première fois qu'il est dans la classe, et puis il dit... Bon, Julien, vous passez au tableau. Et là, il y a toute la classe qui répond « Il voit rien !» Alors, « Oh, pardon !» répond le professeur, un peu gêné, « Je ne savais pas. » 10 minutes plus tard, il se retourne vers Julien et puis il dit « Julien, est-ce que vous pouvez lire le passage ?» Et à ce moment-là, c'est à les élèves qui crient tous ensemble au professeur « Il voit rien !» Le professeur est un peu rouge, forcément, il rougit, il est gêné. Et le cours de français continue. Et 10 minutes s'écoulent et le professeur dialogue avec Julien sur un texte qu'il vient juste de faire là. Mmh. Et pour conclure la conversation, le prof dit « T'as bien compris ? Tu vois ce que je veux dire ?» Et à ce moment-là, il y a tous les élèves qui crient « Il voit rien. Et là, il y a le prof qui se retourne et qui s'énerve et qui dit devant toute la classe, bah, je commence à le savoir qu'il est ivoirien.
20: Aïe, aïe, aïe. Mais on la sentait pas venir du tout. C'est ça qui est fort, Enrico, t'es trop fort.
0: La chute était discrète.
21: Ah bah c'est du travail. Hein,
20: ça mais tu sais, c'est léger, disait.
0: C'est un métier. Hein.
21: Bah, pour les chutes, toujours la discrétion.
20: Ah, hein. C'est un métier.
21: Ah, bah c'est obligé, vous savez, quand on travaille comme on travaille, vous savez, dans le milieu des pieds noirs, on est obligé d'être discret, hein, faut être très discret. Hein,
20: c'est vous l'êtes en plus.
21: Et puis voilà, donc, les. Je sais, je me dis, bon, un jour ils vont deviner la blague au milieu.
20: Oui.
21: Et puis non, tu vois, je me dis, de toute façon, discrètement, j'amène la blague.
20: Parce que tu vois, je pensais que ça allait être plus fin que ça, donc je me suis dit, ça va pas être ça quand même la chute. Eh bah si, t'es vraiment très fort.
21: Ça prend 10 minutes à travailler.
20: Ah bah j'ai compris, on va se comprendre bien.
21: T'as 10 minutes de boulot. Hein.
20: Oui, ouais. À moi.
21: Voilà, t'es dans un train, t'as 10 minutes à perdre, tu prends
20: vite,
21: tu continues, ça va très vite. Hein. Ouais. Voilà, ben Enrico Mick était content de vous avoir fait encore plaisir, vous avoir fait marrer.
20: Oui, c'était
21: ça,
20: merci.
21: Et je viendrai bientôt vous rendre une visite dans les studios pour enregistrer ma rubrique sur le site internet.
20: Ok, mais tu nous amènes des trucs, des jeans. Je sais pas,
21: Ah là là. Je sais pas combien de blagues on peut mettre sur le site internet. On peut en mettre combien? On peut aller jusqu'à 20?
20: Bah facile hein.
21: Oh putain, je vais mettre peut-être les 20 histoires drôles, les 20 histoires les plus drôles d'Enrico Mick.
20: Putain. Faut que t'écrives alors.
21: Je vais commencer. Bah de toutes celles que j'ai sélectionnées, non?
20: Je sais pas.
21: Bah je vais en taffer, je vais réfléchir, d'accord?
20: Bon, ok, ça roule.
21: Salut les gars.
20: Ciao.
21: Salut.
20: Bye.
3: Et ben voilà, c'était Enrico Mick. Bon, cette fois, c'était pas la forme, hein. Mais la prochaine fois, il va mettre le paquet.
4: T'es mal.
23: Toi, t'es viré.
20: J'ai failli péter du matos déjà qui est tout neuf. On était à deux doigts de récupérer le clavier pour de bon cette fois-ci. Bravo. Je te souhaite en tout cas, Mehdi, une bonne continuation. Amuse-toi bien. Reste bien fidèle à Fun. Fun Radio, you know the plan, okay? The Good Station 1, okay? Et puis le Star System numéro 1, la classe quoi. Ok. Bonne bourre à toi. On a Gérard qui est en direct live de Suresnes. Gérard qui s'est cassé la jambe. On va aller du côté du courrier, mais avec Gérard. Hein. Ça va, GG?
24: Ouais.
20: Il paraît que non.
24: Ouais, pas trop.
20: Bon, d'accord, ok. Bon, GG, on va aller du côté du courrier.
25: Il faut aussi avant qu'on appelle quelqu'un.
20: Ah, il faut appeler qui?
25: Pour c'est une surprise, tu sais, c'est par rapport à ce qu'on avait fait en début de semaine.
20: Ah, il est vrai. Gérard, est-ce que tu connais Offspring?
24: Ouais.
20: The gotta get him found a Reddit.
24: Ouais.
20: Ouais, voilà. Bon, ça donne à peu près ça pour les souvenirs. Donc, il y a une demoiselle qui est passée lundi, je crois.
25: Ouais.
20: On avait fait une sorte de petit débat. Elle avait participé. La femme a dit, Max, s'il te plaît, est-ce que tu peux nous récupérer une place pour aller au concert de Spring, s'il te plaît, c'est avec Fun Radio, nanana. Moi, je suis arrivé, j'ai dit, bien sûr, bébé, je vais te récupérer ça. Hop, j'ai mis des gens sur le coup. Et v'là-t-il pas que même pas 24 heures après sur mon bureau, il y avait déjà deux places pour Spring. Donc, une pour moi, une pour elle. Et donc, je vais.
26: Allô?
20: Allô, salut, c'est Laetitia?
26: Non, pas du tout, non.
20: Salut Laetitia.
26: Non, c'est pas Laetitia.
20: Ah pardon.
26: Vous faites erreur.
20: Oh, excusez-moi, Laetitia est là?
26: Non, je crois que vous faites un faux numéro là.
20: Ok, je t'embrasse Laetitia.
26: Salut.
20: Bah merde alors, on a fait un mauvais numéro Gérard.
26: Ouais bah alors, qu'est-ce qui t'arrive?
20: Bah c'est notre ami Manu, je sais pas ce qu'il fait. Attends. Ben voilà, alors attention, il est speed le Manu, je l'ai jamais vu. Lui qui est tout mou, il est tout speed. C'est bien, remarque, ça a du bon qu'il soit rue Bayard. Au moins, ça, c'est comme un club de gym rue Bayard pour Manu. Ça le fait maigrir, il sort de là-dedans, c'est comme s'il était dans un sauna. C'est bien, rue Bayard à sauna, c'est pareil. Attention, on y va, on recompose le numéro de téléphone, on essaie de rappeler Laetitia en espérant qu'on s'est pas trompé. Sinon, tant pis pour elle, les places, ça lui passe sous le nez. À ce moment-là, je les offre à quelqu'un d'autre, hein. Si Laetitia nous écoute, on lui laissera 24 heures de délai. Allô?
26: Oui, bah, je veux bien appeler Laetitia en question.
20: Bah merde, alors on se gourre à chaque fois. C'est Fun Radio, c'est Max, à l'appareil, le Star System. Tu me connais peut-être de nom, tu me détestes peut-être, t'écoutes jamais, non? T'as jamais entendu parler?
26: Non, pas vraiment.
20: Enfin, bah écoute,
26: je suis
20: très vexé. Non, mais je suis très vexé. Tant pis. Non, mais c'était parce qu'on a choisi une auditrice à qui on avait promis qu'on lui offrirait des places. Et le numéro qu'elle nous a donné, apparemment, ça tombe chez toi. Donc tant pis pour elle, elle aura pas ses places.
26: Ouais.
20: T'es sur Paris, toi?
26: Bah ouais, je suis à Paris, ouais.
20: T'es à Paris, tu connais le groupe Offspring?
26: Ouais.
20: You gotta get a fun Reddit.
26: Ouais.
20: Bon, ça te dirait d'aller les voir?
26: Bah ouais.
20: C'est vrai, sérieusement?
26: Bah ouais.
20: Et bah les deux places que je devais offrir à Laetitia, puisque le numéro, vous êtes sûr que le numéro que vous avez composé n'est pas bon?
26: Ouais.
20: Bah tant pis pour elle, alors je te les offre, est-ce que tu les veux?
26: Bah oui.
20: Alors, voilà, on se connaît pas, t'écoutes pas mon émission, tu me détestes probablement. Si t'écoutais, tu me détesterais parce que je suis un vrai con qui suis vulgaire et qui pense qu'à niquer des nanas.
26: Non, je suis un connard. Bien sûr ce que j'ai dit, j'écoute l'émission de temps en temps uniquement là, il se trouve que.
20: Bon, ah, bah, d'accord, aujourd'hui... donc tu m'avais déjà entendu parler de Max le Star System.
26: Ouais.
20: Ouh
5: me la rassurer. Je me suis dit, c'est pas possible qu'il y ait un jeune en France qui ne connaisse pas mon nom.
26: Ouais,
5: eh ben, je vais t'offrir les deux places qu'on devait les offrir à une demoiselle qui s'appelle véritablement Laetitia, qui était passée à l'antenne en direct en début de semaine, et qui m'avait supplié d'avoir une place pour elle pour le concert, et comme on n'arrive pas à la jambe, on va te les offrir.
26: D'accord. Bon, bah, si je la vois, bah, je lui redonnerai.
5: Donc, faut qu'on récupère ton adresse hors antenne. On te les fait partir dès demain. Je sais pas quand est-ce qu'a lieu le concert. Je crois que c'est au Bataclan. Et ça a lieu quand? D'ici une semaine, 15 jours? Le 20. Il y a ton micro qui ne marche pas. C'est moi qui ai éteint, pardon. Le 20.
2: Le 20, ouais. Oui.
5: Le 20, d'accord.
2: 20 janvier, je crois.
5: Bon, on te les envoie très rapidement. Je connais pas ton prénom.
26: Ouais, c'est Jacques.
5: C'est Jacques, c'est ça?
26: Ouais.
5: Ouais, c'est ça. Putain, je cartonne. Ok, bonne bourre, Jacques, tu quittes pas. Je te repasse Manu, le standardiste de choc. Tu vas voir, c'est mortel. Tu préfères une nana ou un mec?
6: Ah, attention, fais gaffe, Manu.
5: Bon, c'est pas grave, on l'a coupé.
2: C'est bon, il est là, il est là.
5: Ah, tu préfères une nana ou un mec?
26: Moi?
5: Ouais.
26: Ça m'est dégueu. Enfin, plutôt une nana, ouais.
5: Bah, je vais te passer à Pauline, alors, elle est au standard et elle est chaude comme la braise, tu peux y aller, elle est célibataire, elle bouffe à tous les râteliers.
7: Hein. Ah,
5: okay.
7: C'est ça,
5: ouais. Non, c'est ça, ouais. Je t'emmerde, ouais. Mac, t'es un con. Hein. Stéphane, on dirait Stéphane quand elle parle. Hein. Max, t'es un con.
7: Ouais, j'ai pas dit ça.
5: Vas-y, je fume. Ouais, tu te défonces un peu parce que j'ai ma standardiste qui fume quand même pas mal de pétards, qui est assez défoncé quand elle est en émission. Tu fumes, toi?
26: Ouais.
5: Tu fumes des pètes?
26: Ouais.
5: Tu fumes des oinges?
26: Ouais,
5: c'est des fois elle arrive et tout. Ouais, vas-y, prends-moi, fais pas enculer. Vas-y, ça fait deux jours que je bosse pour Watt. Vas-y, si tu. Vas-y, mets-moi une main au cul si tu veux me prendre. Vas-y, mon fou.
7: Non, c'est toi qui me dis ça, c'est pas moi qui me dis ça.
5: Ouais.
7: Ouais.
5: Après, je vais faire pipi, tu viens.
7: Ouais, c'est bon, j'arrive.
5: Tu bouges pas, mon petit Jacques.
26: Ok.
5: Mon petit Jacques,
26: Oui, non, sans problème.
5: D'accord, ok, tu quittes pas, on lui file les deux places pour Offspring et tant pis pour Laetitia, si elle nous écoute, elle doit être dégoûtée de la vie. Si ceci dit, il y avait une erreur de numéro, machin, qu'on avait fait une erreur, on essaie de se débrouiller pour lui récupérer des places. Gérard est toujours avec nous de Suresnes?
8: Ouais.
5: On va aller du côté du courrier, mon enfant?
8: Ouais, mon grand.
5: Tu sais qu'on peut nous écrire. Waouh! Il a quand même la forme. C'est ça qui est fort, c'est qu'il a une jambe dans le plat, mais quand même, c'est un véritable professionnel et il est toujours sur le coup, hein, mon GG. Ça fait combien de temps que tu travailles à Fun pour Fun? Enfin, je veux dire que tu écoutes Fun et que tu bosses pour Fun?
8: Ben, ça va faire 4 ans.
5: Ouais, parce qu'il y a des mecs, j'ai vu tout à l'heure, j'étais à la cafette avec les mecs d'RTL, là, et je suis tombé sur un jeune homme, là, d'une 60aine d'années avec des vieux cheveux blancs qui devrait être à la retraite depuis longtemps et qui me dit, ouais, j'écoute souvent votre émission, et votre Gérard de Suresnes, ça fait combien de temps qu'il est professionnel? Et je dis, ouais, ça doit bien faire 3-4 ans, hein, c'est ça?
8: Ouais, bah, ça va faire 4 ans le 31,
5: voilà.
8: La fin du mois de...
5: Quand ça ira mieux, parce qu'on a croisé Castelli, ça serait possible que tu lui fasses une dédicace?
8: On verra
5: s'il est sage, il nous fait bien rire dans les grosses têtes, on verra, d'accord?
8: On verra ça.
5: Donc si vous voulez écrire, bien sûr, à l'équipe du Star System, que ça soit pour Rigaud, pour Manu, pour Fildar, pour Apolline, pour moi-même, ou pour Gaël ou Olivier de la production, on ne sait jamais, bien vous nous écrivez tout simplement à Fun Radio, 20 rue Bayard, 75 008 Paris. Et on a donc reçu du courrier très intéressant apparemment, Gérard, et c'est notre ami Fildar qui va nous en parler. Gérard, sois concentré avec ta Sandy qui est derrière et qu'on embrasse très fort. Attention, c'est parti.
2: Salut Gérard. Donc, on a reçu
5: Gérard,
2: pas mal de photos.
5: Gérard?
8: Ouais.
5: Il y a Manu Fildar qui t'a dit bonsoir.
8: Salut, l'autre, il dit pas bonsoir parce que j'aime pas les cons.
5: Voilà, exactement. Pourquoi? Qu'est-ce qui s'est passé entre vous deux encore?
8: Bah, l'autre, monsieur, hier, on s'était mis d'accord quand tu m'as appelé, tu sais, pour
5: non, mais lui, ça, mais lui, savait pas, lui.
8: Non,
5: savait pas.
8: Il savait pas, mais il a pas besoin de m'engueuler comme il l'a fait au téléphone cet après-midi.
5: Et il t'a gueulé dessus? Tu lui as gueulé dessus, Fildar?
2: Non, c'est faux, c'est le contraire. Permis.
5: Moi, j'ai dit.
8: Attends, Fildar. Hey, dis pas des conneries parce que,
5: Ah, moi, ça y est.
8: Je vais te foutre un coup de pompe dans ta gueule, tu vas voir maintenant. Tu vas voir, là, t'as pas de mots.
5: Et attention, Gérard, il a une pompe qui monte jusqu'à la hauteur des couilles. Hein?
8: Ouais.
5: Et là, c'est pas du 40 ou du 42, c'est du 1m10. Ça
8: ouais,
5: s'appelle un plâtre.
8: Ouais, facile.
5: Voilà, et on en profite pour dire qu'il y a Yoda qui dit 4 ans de conneries. Ça fait du bien quand même.
8: Ouais, bah.
5: C'est sur le Minitel 3615 code Fun Radio rubrique direct. On est plus que 10. Alors vous revenez sur le Minitel, vous venez dépenser un peu votre argent, ça nous fera du bien. Et on y va pour le courrier, mon ami Fildar, c'est à toi, l'antenne est à toi.
2: C'est parti. Donc première auditrice qui t'envoie des photos et des croquis. Donc cette fille s'est bien dessinée, je sais pas ce que t'en penses, elle a fait des trucs sympas, elle s'appelle Nori Liev. Alors je sais pas d'où ça vient. Ah oui, c'est Israël.
5: Oh là là, ça fait du bruit, oh là là. Dès qu'on agite une feuille. Attends, qu'est-ce qu'il y a, Gérard?
8: Et qu'il articule quand il parle, là, parce qu'il fait des blancs, ça broutille.
5: Oh, c'est bon. Attention.
2: Bon, c'est d'origine iranienne, elle s'appelle Nori Liev.
5: Ah, c'est joli, ça, iranien.
2: Donc, elle est très artiste, elle aime bien ce que tu fais.
5: Tu sais que c'est mon pays préféré, l'Iran.
2: Ah bon?
5: Ouais, après, une cinquantaine d'autres.
2: Ouais, après, Bora Bora, tout ça.
25: Donc là, pas mal ce qu'elle fait comme dessin, c'est pas. Bon, ben c'est des croquis, c'est des esquisses, hein, c'est comme ça qu'on dit. Hein, c'est donc, pas mal, c'est pas dégueulasse, je le garde, je le.
1: Attends, je te passe les photos, il donc, a des trop
25: fait,
1: petits bras.
25: En fait, ce qui s'est passé, c'est qu'elle m'a envoyé deux courriers.
20: C'est vrai que t'es petit quand même.
25: Ouais, mais je suis très intéressant.
1: Bon, alors on y va.
25: Donc voilà. C'est le premier courrier, donc là tu vois sa chetron.
1: Oh, je la connais, elle, je t'ai déjà vu.
25: Ah bon?
1: Il me semble l'avoir déjà vu, non? En tout cas, elle me dit quelque chose, elle.
25: Je sais pas. Et
1: salut Max, j'espère que tes copains te feront. Non, j'espère que c'est.
25: Les croquis.
1: Ces croquis te feront plaisir. Ah, c'est la fameuse demoiselle qui a envoyé les photos, d'accord? Les fameux dessins.
25: Voilà.
1: Ok, très bien, il y a un numéro de téléphone, je sais pas s'il faut l'appeler voilà. Forcément, si.
25: Comme tu veux. Et en fait, aujourd'hui, on a reçu ce courrier qui suit.
1: Donc, en fait, c'est toujours elle.
25: Voilà, elle te dit, ouais, voilà.
1: Ah bah si, maintenant, il y a une photo. Voilà, c'est ça, on va l'appeler, ouais. Voilà.

0: Combiner, envoyer, emballer ses pesées, je veux même pas savoir si elle est... Ça se trouve, elle est sympa, ça se trouve, elle dessine bien, je lui souhaite bon courage, amuse-toi bien, t'as une belle voix, tu me fais kiffer, t'es superbe. Mais voilà, non, les dessins là, non... Bon, la Kiki tout noir après,
1: c'est clair, ouais, surtout qu'elle doit avoir les doigts dégueulasses.
0: Oh non, ouais. Non, mais bon, voilà. Moi, je suis pas fan de tatouages. Ça dépend. Attention, les filles vont avoir peur. Les tout petits tatouages discrets, un petit truc chinois derrière. Moi, j'ai des copines qui ont déjà fait des trucs chinois là. C'est derrière dans le bas du dodo, machin. Bon, passons, un tout petit truc discret au nombril, bon, passons, un truc sur l'omoplate ou alors sur le truc, bon, passons. J'ai l'impression qu'Apolline a des tatouages et qu'à mon avis, ça doit être une horreur, je le sais, je le vois, c'est pour ça que je fais exprès, j'en parle.
2: Non,
0: et là,
2: j'en ai pas.
0: Et indirectement, je suis en train de la tester, GG, je crois qu'elle a des tatouages,
2: non.
0: Je veux savoir si tu as des tatouages. Est-ce que tu as des tatouages?
2: Non.
0: Tu es menteuse.
2: Je n'en ai pas.
0: Menteuse. T'as des tatouages, c'est ouf.
2: J'en ai pas.
0: Menteuse.
2: J'en ai pas.
0: Jure-le.
2: Jure-le. J'en ai pas.
0: Menteuse, t'en as, ils sont où? Ne mens pas avec moi, ne te cherche pas à tricher avec moi,
2: arrête,
0: faut pas tricher.
2: Cherche pas, j'en
0: regarde-moi
2: pas.
0: Dans les yeux quand je te parle.
2: Bon, ok, j'en ai un.
0: T'en as un, il est où?
2: Il est bien placé.
0: Non, mais c'est-à-dire près de la foufoune, entre les entrecuisses, il est derrière dans le dos, non, c'est où? Il est où?
2: Ouais, mais là quoi.
0: Où?
2: Là.
0: Ah, oh, sur le flanc, là.
1: Montre-moi ça, là. Montre-moi ça.
0: C'est quoi, c'est quoi dessus?
2: C'est une croix, en fait.
0: C'est une croix. Regarde-moi, ouais. Je suis là.
2: Une croix?
0: Oui, encore?
2: Mais oui!
0: Oh là là!
2: Non, mais attends.
0: Va des rétros, Satanas!
2: Ah si.
0: Une croix, mais une croix de Jésus, machin, un truc?
2: Non, c'est une croix, médiévale, en fait.
0: Ah, ouais, d'accord.
3: C'est tout ça.
0: Mais non, Mano. Voilà,
3: Mano.
0: Voilà, allez.
3: Ah oui, une croix celtique.
0: Merde, j'éteins mon micro. C'est-à-dire que quand tu t'es là, puis tu fais dans la vallée, viens boire un coup. Comment s'appelait le
2: licence 4, ouais.
0: Non, le truc horrible qu'on joue, je détestais moi personnellement.
1: Viens lambé,
0: hein.
1: Viens lambé.
2: Ouais.
0: Matmata.
2: Ouais.
0: Alors si je te lèche avec du matmata derrière en musique.
2: Crade.
0: Ah, c'est dégueulasse. Là, c'est vraiment le truc. Là, c'est SM. C'est sadomaso, Gérard, que d'écouter.
1: Ouais.
0: Ou alors Louise Attaque.
1: Ouais.
2: Salut Gérard.
0: Ton invitation. Elle rêvait de te rencontrer en plusieurs.
2: Ouais,
0: elle a été très déçue.
2: Hein.
0: Ouais.
4: Ouais, bah, c'est pas de ma faute. Hein.
0: Bon, non, tu nous ferais.
2: D'ailleurs, rétablis-toi bien, Gérard.
0: Tu nous montreras ton tatouage.
2: Ouais, ok. Ça marche.
0: Waouh. Ça court, bébé.
2: Ouais.
0: Donc, Filda, pour continuer le courrier. Donc,
1: ouais. Deuxième auditrice qui t'a envoyé une autre photo. Bon, elle a un œil de verre, ça va, c'est pas
0: j'ai
1: grave.
0: J'ai la gaule, c'est grave.
3: Non.
0: Je te jure, j'ai la gaule.
1: Non,
0: ça fait... ah, je rigole, c'est bon, regarde.
1: Non, regarde, j'ai plus de kékettes, je rigole.
0: C'est quoi ce truc-là?
1: Elle s'appelle Carole et en fait.
0: Elle est pas mal, elle fait du cheval.
1: Ouais, bravo. Au niveau des bottes, t'as vu ça, non?
0: Non, au niveau de. Même surtout le. Tu vois, c'est là où t'es médisant. C'est qu'on le voit sur le. Non, on le voit sur le pull. Le pull col roulé et le pantalon fait. C'est une tenue de
1: ouais, d'équitation.
0: D'équitation, de poney, je sais pas, mais. Elle en fait.
1: Enfin bref. Elle, à mon avis, elle est grande femme. Parce qu'en fait, elle a tiré un portrait de tous les membres de l'équipe.
0: Allez.
1: Hein, donc, c'est un peu long. Donc, je vais lire seulement le plus intéressant, c'est-à-dire le mien. Non, je rigole.
0: Vas-y, vas-y.
1: Ah, oh, c'est long.
0: Bah, hein. Commence par le tien si tu veux. Allez, vas-y.
1: Bon, Filda, grand ami de
0: vas-y,
1: Gérard.
0: Vas-y, enchaîne, fais l'autre.
1: Ok. Le Rigo.
0: Non, enchaîne, l'autre.
1: Ok,
0: non,
1: ça
0: non.
1: Va vite. Manu, le plus.
0: Non,
1: le plus
0: vas-y,
1: gros.
0: l'autre, ton autre.
1: Max, le summum de l'apothéose.
0: Attends, doucement, prends ton temps.
1: Le summum de l'apothéose.
0: Le summum de l'apothéose.
1: Un goût certain
0: oui,
1: pour
0: Gérard,
1: la musique.
0: Oui, Gérard, t'es là, Gérard. Hein.
1: M'a fait découvrir des compiles comme Café Del Mar.
0: Ouais, non, mais c'est mon job, c'est tout, je fais mon job, point barre.
1: La plus grande discothèque, volume 4.
0: Enfoiré. Bon, et quoi d'autre? Qu'est-ce qu'elle dit sur toi, par exemple? Sur Filda, alors, si elle décrit, c'est quoi?
1: Mr. Writer s'est découvert une passion pour l'écriture. Se dévoue, se sacrifie, se défonce au boulot pour venir en aide aux jeunes stagiaires de la radio.
0: Nous, on est au courant de son nouveau statut, mais on n'a pas encore vu des esquisses de son écriture. Hein. C'est un serait tardé, apparemment, c'est en train de chauffer grave, mais ça commence à arriver. Sur Filda,
1: il y a un PS, c'est très rapide, t'as pas de 9000 balles.
0: D'accord. Sur Manu, qu'est-ce qu'elle dit?
1: Manu, le Casanova, le Don Juan, le Rocco Siffredi de ces dames.
0: Oh, chaud comme la braise. Surigo.
1: Surigo. Le PS de Manu, ça avance avec Aurélie et Sophie.
0: Mmh.
1: Le Rigaud, un don certain derrière les platines et l'internet. Messi du hip-hop. Reconnaissable par sa casquette, sa montre lip, ses incessants wesh wesh.
0: Ouais.
1: Futurement ses menottes au poignet.
0: Ouais.
1: PS, t'aurais pas une casquette, un sweat, un t-shirt Nike, pas trop cher.

0: Bah d'ailleurs, il a reçu un paquet de Nike encore. Voilà. Je sais pas où ça tombe du camion. Il doit se faire acheter, monsieur. Attends, je le dis, j'en ai rien à branler. Attends, moi je reçois rien. Attends, j'en ai rien à branler.
1: Ah, j'ai eu une parka. Là.
0: Quelle, c'est vraiment une conne cette nana là qui envoie ça.
1: Non, moi je l'aime bien, mais j'ai une parka.
0: Ah mais attends, je peux très bien dire qu'elle est sympa si elle m'envoie des trucs sympas. Hein.
2: Bah ouais, mais tu vas pas te mettre du Nike.
0: Non, je vais pas mettre du Nike, mais bah du Cerruti ou des trucs comme ça. Ou ça, je peux faire. Hein. Malboro classique, là, je vais te dire, je m'habille, y a pas de problème. Hein. Si y a Monsieur Malboro qui m'écoute, il peut y aller. Hein. Même en classique, je prends. Hein.
2: Demande bon, à Madame Malboro.
0: À Madame Malboro. Et quoi d'autre encore, mon ami
3: Bon, Max, on finit par Max. Donc, nombriliste par moment, pas sûr de lui sentimentalement.
0: C'est vrai.
3: Aime savoir et faire savoir qu'il est le chef.
0: Ouais.
3: PS, à quand une compile?
0: Bientôt, je vais prendre encore pas mal de pognon parce qu'il y a la musique de Nuit 4 et j'ai deux autres projets qui vont arriver avant le mois d'avril, donc je vais vraiment être très très très très riche. Et j'en profite pour saluer Jules, pour conclure sur ton PS qui effectivement est très valorisant et très glorifiant en ce qui me concerne. 25 ans Max, tu n'es qu'un vrai con. Donc voilà, c'est sur le Minitel 3615 Code Fun Radio rubrique direct, ça me blesse horriblement. Hein Gérard?
4: Ouais, ben de toute manière, celui qui vient de te dire que t'es un con, ben lui c'en est un.
0: Voilà, et pour terminer, il y a même pas un truc sur Gérard ou un truc comme ça, ou
3: bah,
0: sur,
3: en fait, Fanny, regroupé...
0: sur Françoise et Françoise, qu'est-ce qu'elle devient? Elle est morte ou pas elle? On a
3: elle
0: plus de nouvelles.
3: Demain, elle m'a dit elle on la met demain.
0: Ouais, non, elle m'aide pas là.
3: Parce qu'en fait, elle
4: attends,
3: voulait...
4: ta Bibi là, elle dit puis moi j'existe plus là.
0: Si elle existe, hein, Sandy, hein, je peux t'assurer.
3: Si elle est marquée,
0: d'ailleurs, on a fait allusion tout à l'heure en parlant de la Grèce, on pensait très fort à elle.
4: Bibiche,
0: tout doucement.
3: Carole, elle a regroupé en fait tous les gens qui participent au Star System. Donc
0: alors,
3: les inséparables Gérard et Sandy, l'attachante Françoise, l'hilarant Vincent, la folle Anne-Joël, pot de yaourt ou sang avec cuillère alias Jojo, le devin Jean de Nevers.
0: Les Jojo, je veux des nouvelles
3: demain,
0: de Jojo demain.
3: Jojo,
0: ouais,
3: demain,
0: les gars.
3: David de Saint-Etienne, Axel, Stéphane, Christian, Tony des débats, Aurélie. Et
0: d'accord.
3: Qui a surtout marqué Manu.
0: Mmh.
3: Jordan, Davy One sur l'IRC, enfin voilà tout ça.
0: Enfin bon voilà, chaud
3: elle
0: comme la braise.
3: Sympa, elle. J'ai lu sa lettre, elle écrit bien.
0: Et on les embrasse tous, même ceux à qui on n'a pas réussi à appeler, à poser des photos, c'était pour plaisanter, mais on les embrasse très très fort. Et Rigo veut rajouter encore quelque chose.
2: Non,
0: je
2: voulais juste lui dire que c'est pas parce que je fais des coupes de cheveux avec ma tondeuse que j'irai lui raser la chatte, parce qu'elle me le demande.
0: Effectivement, ça va un petit peu loin, hein, c'est clair.
3: Et la dernière,
0: par contre, c'est... Ouais.
3: Cette chère Sylvaine.
1: Voilà, c'est magnifique.
3: Alors du courrier avec une Sylvaine.
2: De la bombe. De la bombe.
3: Donc en fait Sylvaine est fan de Sacha Guitry, elle est fan de toi aussi, et donc elle a fait 2-3 citations, enfin elle a noté 2-3 citations de Sacha. Si les femmes savaient combien on les regrette, elles s'en iraient plus vite.
0: Mm-hmm.
3: Ou on dit que
0: celle d'avant là, excuse-moi, parce que la photo celle qui a habillé, elle a quel âge elle?
3: Elle a 19 ans.
0: Oh putain. Merde.
3: Ah non, excuse-moi, aujourd'hui j'ai 21 ans, excuse-moi.
0: Ah, d'accord.
3: Rappel.
0: C'est bon, tu me mettras le numéro, je vais le garder avec moi, je vais garder la photo.
3: Ok.
0: Ouais.
3: On dit que les femmes, donc deuxième citation, on dit que les femmes sont incapables de garder un secret, c'est une erreur. Seulement, comme c'est très difficile, elles s'y mettent à plusieurs.
0: C'est
3: voilà,
0: vrai.
3: Donc, elle a 19 ans et elle nous a envoyé un colis qui est dans le bureau où tu as des photos de la mère.
0: Oui, ouais.
3: Elles sont là en fait.
0: Ah ouais, elles sont là, les photos de la mère.
3: Et puis c'est sympa. Hein,
1: les photos de sa mère ou les photos
0: de la mère? Non, la mère.
3: Ouais,
0: d'accord. Elles sont pas belles, hein, les photos. Enfin bon, je veux dire, si, remarque, si celle-ci elle est pas mal,
3: elle est mère, quoi.
0: Elle est mère, Non, c'est pas mal, mais c'est l'intention qui compte parce qu'on est là, on est en train de broyer là, mais.
3: Ça se trouve, c'est un petit portable de mère.
0: Non, mais c'est pas mal, c'est pas mal. En tout cas, ça fait rêver, ça donne envie de partir. Hein, Pauline, on va partir.
5: Ouais.
0: On va aller à Deauville ou un truc comme ça, je vais t'emmener.
3: Au casino,
5: c'est vrai, c'est cool.
0: À Marrakech. Je vais t'emmener dans un grand hôtel et tout, d'accord?
5: La Mamounia.
0: La Mamounia, où tu veux.
3: La Mamounia.
0: Je t'emmènerai au Mamounia.
5: Mais c'est ça, c'est le nom du grand hôtel de Marrakech.
0: Mais oui, exactement. Mamounia, elle est au courant.
5: Mais ouais.
0: Elle fréquente ces endroits quand même.
5: Ouais, un petit peu.
3: Il y a Star Café là-bas?
5: Non.
0: Bon, pour terminer sur le courrier, mon frère.
3: Et donc, dans le colis qu'elle t'a envoyé, il y a des curly qui sont dans le bureau, des tic-tac, des sucettes au lait, des petites choses à la vanille. Des extraits de BD. Et pour
0: Fais-moi jouir. Bah, il était
3: surprise.
0: Temps quand même qu'il y ait au moins des colis qui me soient envoyés avec des bonbons, tout ça, parce que vous êtes véritablement radin en ce moment. C'est vraiment la pénurie, je sais pas ce qui vous arrive, mais là en ce moment c'est radin sur radin.
3: Le problème c'est que le courrier se perd ici.
0: Rien, c'est vrai, le courrier se perd, c'est-à-dire qu'on nous récupère les colis?
3: Non, mais moi je reçois du courrier pour le doc, genre des trucs comme ça, ça allait sinon.
0: Le doc est plus là, hein, voilà.
3: Le doc, enfin j'ai tout eu. Hein.
0: D'accord, très bien.
3: Il faut faire tous les bureaux pour avoir le courrier, donc.
0: Ah bon, bah on va s'organiser sinon. Ouais, patientez, mais allez-y quand même. Allez-y. Encore du courrier,
3: non,
0: c'est terminé.
3: C'est la fin.
0: Très bien, Rigaud. 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Rigaud aura son petit matos, moi j'aurai mon petit matos, et à mon avis on va faire la grosse stuff. Enfin, lui il vient avec du matos, avec une grosse boulette.
3: Donc, on pourra vous sentir la transe et tout. On va sentir la transe.
0: Ouais. Comme ouais, ouais, moi je vais danser. Si tu mets ma benne, je danse.
2: Ouais, mais je vais te le mettre. Je vais te mettre le Mad Lion de l'autre soir. Et
0: wow,
2: tout.
0: Mad Lion.
2: Je fais la soirée
0: et
2: pour toi.
0: Et ça, mon mon petit GG.
4: Ouais.
0: On n'aura pas l'occasion de t'avoir jeudi parce que bon, t'as eu la jambe dans le plat, t'as glissé, on racontera pas pourquoi, mais enfin bon, t'as glissé sur la neige, t'as vu le temps qu'il a fait hier. Donc on te retrouvera jeudi prochain. T'as des choses à nous dire en particulier ce soir?
4: Bah non, pas
0: oui,
4: spécialement.
0: Oui, ça aurait été un miracle que tu sois venu avec quelque chose. Donc, on aura normalement la chance de t'avoir, peut-être, si tout se passe bien, s'il n'y a pas de complications, jeudi prochain. Et si t'es fatigué ou pas bien, au lieu de faire deux débats, on en fera qu'un, dans ces cas-là. Et puis on s'arrangera, on verra ça comme ça.
4: Ok.
0: Bon bah t'embrasses ta Sandy.
4: Ok.
0: On pourrait lui faire un petit cadeau là vite fait. C'est quoi déjà? C'est sur quelle plage on peut mettre?
4: Bouge-toi la grosse.
0: Bah voilà, fine, attention. 180. 1, 2, 3, 4.
6: Et toi la grosse, debout espèce de finiasse là.
7: Yo. Yo. Mélanie, on peut le dire.
8: Ah oui,
7: ça y est, il est arrivé à l'accueil et en bas de la radio, c'est du délire.
8: C'est
7: les gens de la sécu ne savent plus quoi faire. Nous avons notre envoyé spécial, Olivier, et en plus, Lolo est descendu avec le caméscope.
8: On filme bien sûr.
7: On filme tout et tout sera sur internet. Olivier.
9: Ouais.
7: Ça y est, alors comment ça
9: ouais,
7: se passe?
9: Bah, y a du monde, il est là. Et, écoute, il a commencé à danser là sur le trottoir, il a foutu le feu quoi.
7: Déjà. Vas-y. On peut faire gueuler les fans. On peut faire gueuler les fans.
9: Yes, I. Oh, y'a la sécurité qui est là, hein.
7: Ah, là,
8: va, Alain.
7: C'est le bordel en bas à l'accueil. Ah, c'est les moutes.
9: Alain, votre crème, comme ça, ils sont pas aimés, tout ça. Ah. Attends, ils sont son livre d'or. Alain, quelques mots, en direct. Alain. Avec
8: en
7: plaisir.
8: Salut,
7: Alain. Le problème, c'est qu'il crie. Il a pris le melon, il est direct. Bon, Olivier, criez pas trop parce que ça sature énormément, on n'entend pas tout ce que vous voulez dire.
8: Gardez un petit peu des cartouches. Hein.
7: Tu peux nous expliquer en deux mots ce qui se passe, les auditeurs, comment ils sont habillés, l'ambiance en bas, générale de l'accueil de fun.
9: Bah écoute, il y a plus de sécu que d'auditeurs. Il y a Lolo, il est là, il n'arrive pas à se remettre, c'est un truc de fou. Il y a quelques filles hein, quand même qui sont assez fans et
7: ouais.
9: Qui discutent avec Alain et il a dansé là pendant une demi-heure donc il est tout essoufflé.
7: Ah ouais, mais il faut garder un peu d'énergie, on en a besoin. Hein,
9: et là, il parle, il s'est interviewé là.
8: D'accord. Il faut le monter dans la loge. Hein.
7: Alors ce qu'il faudrait effectivement.
9: 17 ans d'amitié, il est en train de dire.
7: D'accord, voilà. 17 ans d'amitié avec Michael Jackson. On a hâte de le voir dans les studios, Alain de Brest.
9: Je vais peut-être le faire monter, mais enfin, je l'isole parce que là, il est surexcité.
8: Bah, faut l'isoler un petit peu, qu'il se repose.
9: Ouais, il s'est beaucoup donné. Donc je vais le prendre, je vais essayer de l'emporter. Alain,
7: Olivier,
8: l'emporter, le paquet.
7: On lui a préparé une loge dans les studios de Fun Radio, une vraie loge spéciale Alain de Brest. Les fans sont surexcités. On peut pas, à mon avis, il doit se faire arracher les t-shirts. Là. Ça va être l'émeute, ça doit être l'émeute, c'est l'émeute.
10: Il est en slip là.
7: Oh là là, il est obligé de le faire courir tellement qu'il y a des fans. On a perdu Olivier, allô Olivier? On est en train de le perdre, c'est mais c'est pas rien. Grave. Il va arriver à l'accueil, il va le faire monter dans sa loge tranquillement. Alain va se décontracter un peu, boire un petit peu d'eau, se remettre un petit peu de ses émotions. Car
8: et après, le
7: en bas.
8: Show pourra commencer. Hein.
7: Et le show en direct sur Fun Radio va pouvoir commencer dans 10 minutes, un quart d'heure, grand maximum. Il sera dans les studios Alain de Brest. Et... Alors, est-ce que la star est là? Est-ce qu'Alain est là ou pas? Ah, il arrive! Ouais, mais là, on en a marre de combler, on aurait besoin de l'avoir maintenant!
8: Attends,
7: hein.
8: Il faut qu'il s'en remette!
7: Il a dansé une demi-heure sur les trottoirs, paraît-il. Hein, donc, très très chaud, hein. Donc, on attend. Allez! Alain de Brest, le meilleur ami de Michael Jackson depuis 17 ans. Ouais, ça va être très très chaud ce soir, ça va être une très très grosse soirée.
8: J'ai très peur.
10: Accroche-toi, hein.
7: Alors, il arrive ou pas?
8: Mes couches, hein.
7: Oh,
10: Alain.
11: Ah putain, il fait toujours le même effet. Hein.
7: Regardez, regardez le vrai visage, attention. Alain de Rennes. Des larmes de vous. Oui, il est dedans, il est dedans.
8: Alors,
7: j'ai déjà, vu plusieurs fois dessus. Je l'ai jamais vu comme ça. Mon Dieu, j'ai jamais vu comme ça. Attendez.
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7: Ah, c'est énorme! Oh là là là là là là, quelle forme ce soir, Alain, je crois que tu vas mettre le dawa.
13: Oh, il est chaud! Oh, il est chaud!
7: Les fans sont venus dans mon rien, il y a des affiches, on t'aime, t'es génial! Alain Debresse, il y a des filles, il y a des hommes, il a les yeux fermés, Alain!
11: Avec nous.
7: Ça va, Alain?
11: Ça va.
7: Ça boum?
11: Ça boum.
7: Bon, alors installe-toi quand même, Alain. Alors, oh là là là, il est venu avec des cadeaux ce soir, il est venu bien sûr avec ses chaussettes à paillettes.
8: Avec les photos d'Hollywood.
7: Bah, tu vas t'installer là et puis après on va.
8: Ça va, Alain?
11: Ça va, oui.
7: Voilà. Je crois qu'il t'a même pas vu presse et puis tu
8: non, mais c'était pas très grave.
7: Les fans, hein.
11: De Brest aussi, c'est la folie.
7: C'est la folie, là, alors. Mélanie, première réaction avant qu'on fasse intervenir les fans.
8: Non, je suis encore sous le choc. Devant tant de talent, de beauté et de grâce.
7: C'est sûr. Ça va,
8: hein? Écoutez, ça diffuse. Il y a un truc. Et...
7: Ça, c'est le brise tout fraîche. Mais c'est.
8: Alain, on va t'installer un micro.
7: Tu vas t'installer là. Ouais. Tu vas te mettre à côté de moi, hein, loin de Mélanie. Puis on va faire péter 2-3 enfants dans la soirée. Ça va être compliqué. On va faire une soirée un peu un mix entre les enfants et Michael Jackson. On va faire un mélange des deux. Bon, il va se décontracter. Alors, Alain est venu, bien sûr, habillé comme il se doit avec.
8: C'est trop de couches, peut-être.
11: De Los Angeles que j'avais
7: ouais, doucement. Attends,
11: calme-toi
7: l'artiste.
11: J'avais eu des propositions pour participer
7: devant le micro, Alain.
8: Non mais parle à ton public.
7: Alors d'abord, Alain, merci d'être là ce soir. Décontracte-toi, voilà. Il y a une pression énorme.
11: Pour le 11 septembre, il y avait un concert qui devait être donné, regroupant Maria Carré, Céline Dion et puis entre moi. C'est fou quoi.
7: J'ai l'impression d'être sur une autre planète.
11: C'était moi, mon talent guest que je puisse te donner le plus. Donc,
7: d'accord, ok. Donc tu vas te détendre. On pourrait lui ramener un petit verre d'eau ou deux là. Ça serait sympa parce que t'as besoin de boire un petit peu d'eau là. Je crois que t'as très très chaud.
11: Par les fans en bas, c'est vrai.
7: Ça a été la folie. Les fans qui sont derrière toi d'ailleurs.
11: Il ferme les yeux, il est dedans.
7: Bon, je tiens à dire qu'effectivement, il n'y en a qu'une dizaine dans les studios parce que ce sont les privilégiés, mais ils peuvent vous le dire, hein, les Champs-Élysées ont été fermées. C'est la folie du côté de Bastille. Il y a des. Je t'avais.
8: Oh, non,
7: il y a des avions qui arrivent de Chicago, là, qui devraient arriver du côté de Orly-Roissy. Ça va être de la folie. On espère qu'ils arriveront avant minuit. Il y a des gens qui arrivent de Tokyo. Il y a des gens qui sont là depuis plus d'une semaine, mais qui sont très contents. Bois un petit verre d'eau, là, parce que là, tu m'inquiètes un peu, là.
11: Non, mais ouais, mais je suis tellement ému. Puis il y a l'émotion aussi de. Bah, te voir comme ça, c'est vrai que tu fais preuve autant de professionnalisme à la à télé comme à la radio, comme le Love, c'est vrai. Donc, même que tu vois, je ressens une émotion avec Michael Jackson, avec tous les contacts que j'ai avec Michael, je le ressens
7: même professionnalisme quand même.
11: Avec toi, le bon, c'est vrai. Non, mais tu impressionnes quand même quand tu. Au téléphone.
7: Je tiens à préciser à tous les auditeurs qu'on filme et qu'on va prendre des photos de toute cette soirée, qu'elles seront sur le net, et que quand même Alain est un personnage en dehors d'être le meilleur ami de Michael Jackson. Il y a quelque chose que vous n'avez peut-être pas remarqué, mais c'est quand même le seul qui a une barbe au cou.
8: Oui, si, c'est vrai.
7: T'as pas remarqué,
13: mais c'est pour tenir chaud corde vocale, je crois.
11: Non, mais l'autre jour, j'ai voulu.
7: Devant le micro, tiens, vas-y, approche-toi.
11: L'autre jour, j'ai voulu.
7: C'est bon, voilà.
11: Bah, être un peu tranquille, me raser. Du coup, j'entends l'interphone, il y a trois filles qui viennent, elles voulaient que j'interprète hors son à tout prix. Oh, c'est super. Voilà. On t'entend sur phone, on n'arrête pas de parler de toi.
13: Ah, donc t'as pas fini de te raser.
11: Okay, non, mais il y a tellement de stress aussi à tout moment.
7: En tout cas, t'as une coupe courte, un peu à la Robbie Williams.
11: Ouais, voilà, voilà. Non, non, mais c'est un peu plus des contacts pour la danse et tout, quoi. C'est quand même important, quoi. C'est...
7: D'accord.
8: Faut être à l'aise.
11: Voilà,
8: à l'aise.
11: Voilà, exactement, faut être à l'aise parce que.
7: Donc ce soir, vous l'avez compris, hein, Michael Jackson sera là. Le costume, bien sûr, a été mis. Le blouson de. Des... Oui,
8: les chaussettes, les chaussettes à paillettes.
11: Offert par Michael. Ah ouais, en plus. Ah ouais, c'est.
8: Ah ouais.
11: Carrément, quoi. C'est...
7: Ah ça, ouais. C'est des chaussettes de Michael. Ouais, pour les chaussettes de Michael, là.
11: Je crois qu'on peut faire une standing ovation pour les chaussettes de Michael Jackson sur Fun Radio. Ah là, les chaussures, elles viennent d'où?
14: Ça, c'est offert par
15: Michael.
7: Par Michael, on peut dire presque.
14: On peut dire que c'est associé à Michael.
7: Alors, pour les chaussures de Michael Jackson. Les chaussures
14: Le pantalon, Alain, le pantalon. C'est une artiste de Brest qui m'a
7: offert ce t-shirt, Pascal. Oh là là, pour le t-shirt, là, quand même, merde. Et bien sûr.
14: Annalise, c'est tellement super ce que je l'offre ce t-shirt parce que vraiment ce que tu.
16: Maintenant, Alain, on s'interroge tous sur ton slip.
14: Non, faut arrêter.
8: On ferme le blouson.
7: D'accord. Et le blouson, bien sûr. Le blouson,
8: c'est
14: des répétitions de souillère de Michael Jackson.
16: Voilà. On m'insère un peu.
8: Ça fait plus vite.
7: À mon avis. Vite, elle ferme les yeux dès qu'il y a les os.
14: Donc, c'est parce que Vanessa a eu une pression énorme avec à Hollywood.
7: Eh putain, j'en ai vu, hein, pourtant. Moi, j'en ai eu des gugus. Mais alors là, à chaque fois, je me suis scotché, hein, quand je te vois.
14: C'est vrai que c'est...
7: Mais le blouson, là, franchement, par rapport à Strieur, il est un peu différent quand même. Hein.
14: Il est un peu différent, ouais, oui.
8: C'est les répétitions.
7: C'est les Strieur des puces.
14: Non, non, c'est des répétitions. Quoi.
7: Ah, c'est les Strieur des répétitions des puces.
14: Bah, c'est déjà un honneur de l'avoir.
7: D'accord. Tu veux récupérer un peu? Tu veux nous interpréter déjà un petit titre? Bien sûr, les auditeurs vont pouvoir poser des questions à Alain. On va faire de la radio libre, on va continuer avec les sujets de Libre Antenne.
14: Un petit extrait quand même.
7: Tu seras là pour participer à la Libre Antenne et éventuellement
8: répondre aux questions, parce qu'il y a beaucoup de questions qui sont arrivées pour toi, Alain.
7: D'accord.
14: Oui, bah je.
7: Il n'y a pas de problème, hein, tu mettras ton casque tout à l'heure. Là, oui, dans ton sac aussi, t'es venu avec des cadeaux. Je sais que t'es venu avec des cadeaux. T'as des lunettes de Michael.
8: Les photos d'Hollywood avec son chauffeur.
14: Avec mon chauffeur.
7: D'accord, bah tu nous montreras tout ça si on a la soirée. On est là jusqu'à minuit, Alain. Donc décontracte-toi. Les fans vont rester bien sûr fidèles dans le studio pendant un bon petit bout. Tu vas nous mettre les lunettes de Michael?
14: Ça, c'est un collector que je porte, Max. Hein? Oh là là!
8: Quel cadeau!
7: Alors là, il est en train de sortir.
8: Oh, l'exclusivité!
14: Oh, remarque!
7: Exclusivité! Atlantis Disney.
14: C'est
7: un truc exclusif.
14: Exclusif. Et puis une fille qui voilà qui admire ce que je fais, elle m'a envoyé son CD.
7: D'accord.
8: Elle nous en a parlé. Oui.
14: Elle voudrait qu'on travaille sur
7: Génie.
14: Son prochain. Voilà.
7: D'accord.
14: Qu'on travaille sur son prochain disque à l'Orient.
7: Oh, carrément. D'accord. Donc des dépêchements d'en passe directement. Ah,
14: ça c'est merveilleux. Vraiment.
7: À Génie,
14: elle a
7: Tell Me.
14: Beaucoup de talent et Tell Me c'est un super morceau. Elle a une super voix.
7: D'accord.
14: Et Total Respire à elle quoi.
7: D'accord.
14: C'est touché aussi tout ce qu'elle fait.
7: D'accord. Bon Alain, merci pour ces cadeaux. C'est ça les cadeaux.
8: C'est pour toi, garde-les.
14: Non, ça c'est pas pour.
8: Ah, c'est pas pour
14: écouter. Ça c'est pour toi, Max.
7: Ah, c'est pour moi. Puis, d'accord, ok, ça me touche énormément.
14: Il y a des petites choses.
7: Alain, on va. Écoute, Alain, calme-toi. On a toutes.
14: Ah, non mais
7: c'est dur à gérer.
14: Tu sors d'Hollywood aussi pour.
7: Oh. Non, là, on va se calmer deux minutes. On a toute la soirée. Décontracte-toi parce que je vois que. Non mais ouais bon.
14: De passer comme ça à l'antenne, c'est vrai que.
7: Et quand même. Bon alors, apparemment, il a envie de nous filer des t-shirts.
14: Los Angeles.
7: Dis-moi le noir, j'adore. Alors là,
8: il va être à ta taille en plus.
15: Ah, merci, Alain, ça fallait pas. Ah, bah le mien est beau.
8: Ça fallait pas.
7: Ah, puis les.
8: Celui-là, ça va.
15: Regarde, moi j'ai.
7: Oh, puis ils sont bons.
8: Non.
7: Bah, puis ça sent le grenier.
8: Non,
7: ça sent le.
8: Bah, il a gardé pendant 6 mois enfermé dans la
7: toile. Non, ça sent un peu le renfermé, c'est
8: très
7: étonnant.
8: Ça sent Hollywood.
14: Non,
15: tu viens avec des boucous.
7: Ah, bah, ça sent les autres chewing-gum. Enfin, c'est des chewing-gum de 97. Alors. Du coup, je vais le mettre tout à l'heure.
14: Voilà,
7: je le mettrai sur au duplex avec un grand plaisir. Hein. Donc je le mets là, le t-shirt.
15: Merci beaucoup, Alain. Moi,
7: merci, Alain. En tous les cas, ça nous touche énormément.
14: Bah, moi, ça me fait
7: mais décontracte-toi. Pose...
14: Je suis assez stressé, mais ça va se passer.
7: Ouais, d'accord. Tu veux. Alain.
8: Alain.
14: Oui.
8: Attends, il range.
7: Alors, putain, c'est assez surprenant, hein. C'est assez scotchant.
14: Non, parce que là, je.
7: D'accord. Bon.
15: Il range, quoi. Il range dans son sac tous les sacs.
14: Non, je vais.
15: Ah non, il y a autre chose.
14: Vous courriez d'admiratrice et tout, genre.
7: T'avais la bombe.
14: T'as l'admiratrice.
7: Voilà, bon alors voilà. Voilà,
8: plein,
7: récupère.
8: Il y en a une.
14: Bon, ça c'est une des admiratrices qui m'a envoyé.
7: D'accord, mais on va regarder tout ça. Calme-toi. Voilà, d'accord, ok.
14: Seulement, calme-toi.
8: Ouais,
14: c'est bon. Que je suis assez stressé parce que.
7: Bon, alors on va se détendre un petit peu.
8: Tu me la prêtes ?
7: Voilà. Merci. On va la lire, on va se détendre un petit peu parce qu'elle est assez stressée. Forcément, il y a tous ces fans qui sont là derrière. Le fan club d'Alain de Brest. T'as vu que t'as remarqué, Alain, qu'il y a, des, il y a carrément des auditeurs qui ont des t-shirts. Regarde le t-shirt là, Alain, t'es le meilleur et tout.
8: On t'aime.
7: Ils sont venus de la France entière. Hein. Vous êtes venus tous de Paris, un petit peu de partout. Il y en a de Montpellier, Toulouse. Hein, Tarbes, carrément de Tarbes. Amsterdam, les auditeurs sont venus d'Amsterdam. Qui dit mieux, qui dit mieux,
14: Rome.
7: Qui dit mieux, Rome, oui. Encore mieux, qui dit mieux.
17: Moscou,
7: vous dites quoi?
8: Vladivostok,
7: tu te rends compte des gens qui viennent d'Alaska pour venir te voir. Tu te rends compte?
18: C'est dingue, hein. Et ils parlent tellement bien le français en même temps.
7: Voilà, regarde les banderoles. C'est
14: la Put your fire! La radio de Libre revient dans un instant avec Virginie de Lyon, 20 ans.
8: Si vous voulez des questions à poser à Michael. Hein,
7: ah ouais, alors là, si vous voulez poser des questions à Michael, alors évidemment, il n'a pas encore interprété un seul titre de Michael, mais ça ne serait tardé. Il va mettre les lunettes de Michael Jackson.
19: Les lunettes.
7: Vous êtes bien sur Fun Radio, c'est bien en direct. Et dans un instant, Alain va nous interpréter des titres. Sachant, regarde, on a reçu, c'est pas du mytho, hein, c'est pas fait maison,
8: bah
7: c'est
8: non.
7: Du courrier qui vient de Chine.
14: Oh,
7: directement. Arrivé par courrier ce matin. On va le lire en direct et on verra ce que ça met à l'intérieur. Made in China. C'est pas la mytho. Hein. Voilà, c'est au 0825 08 5000. C'est la Radio Libre, c'est Fun Radio. Vous n'hésitez pas à appeler. À tout de suite. Hein.
8: Oui.
7: Allez, à tout de suite. Petite pause.
20: Voilà, bonsoir à tout le monde. Et puis, je suis ravi d'être avec vous ce soir, comme une fois de plus. Et beaucoup de surprises avec deux lives au début et une à la fin. Donc, je vous dirai tout. On va commencer tout de suite avec Indochine. Ben justement, ça fait partie du live avec Kao Bank et c'est l'année 1983. C'est
21: parti. Voilà, c'est bon?
7: Pas mal, pas mal, pas mal, pas mal. Belle intro en tout cas. Hein.
21: Ouais.
7: D'ailleurs, on va la refaire. Hein. Nous, on va la faire. On va te faire entendre. Ton style, parce que c'est vrai, on va te renvoyer un peu ton image. Un peu comme si tu te regardais dans une glace.
21: D'accord.
7: Alors écoute-toi, d'accord?
21: D'accord.
7: Alors moi je parle, moi je fais l'animateur. Emmanuel Fildard, donc c'est David. Il y a deux David, hein? D'accord? Bon, attention les gars, vous êtes prêts? Alors attention. Bon, et bien, bonsoir d'abord, bonsoir à tous. C'est Mas sur Radio Zanzim, j'espère que ça va. En ce lundi 8 novembre 99, j'espère que tout va bien pour vous. La musique française, peu importe l'heure, si on démarre à 21h30 ou 22h, c'est de toute façon masque derrière Radio Zanzim. Avec bien sûr mon équipe au complet qui ont travaillé brûle pour point sur cette émission. Filda, bonsoir. Et puis également Manu.
21: Mais je voudrais écouter un peu des morceaux de David tout à l'heure.
7: Alors bon, on y va. Fildar, on commence avec quoi?
22: Avec un beau morceau, hein. C'est Indochine.
7: Voilà, donc très bon morceau. Quelle année?
22: 83.
14: Je peux pas regarder mon sac.
21: Et après la fenêtre carrément K.O. Bang.
7: Bon, très bien. Et puis juste après, Manu, on écoutera un morceau des années 70 que tu nous as sélectionné.
21: Bon, allez, hop. Qu'est-ce c'est parti d'avant.
7: Attends, qu'est-ce que tu as dit?
22: Bernard Minet.
7: D'accord, très bien. Ben écoute, parlez bien fort.
22: Oui.
21: Attends, je cale le deuxième.
7: Manu, vas-y, continue. Donc là, on reprend le micro normal. Attention, on y va.
21: Attends, là c'est la musique, donc on s'en fout.
7: Ouais, mais juste l'intervention qu'on se marre un peu.
21: C'est en public en plus. Hein.
7: Ah bah c'est ça, c'est bien. T'es une émission en public?
21: Non, c'est en live.
7: Ah c'est en live, ah, d'accord, ok, ouais, c'est en public. D'accord, attention, on va écouter un morceau en public.
21: Ah ouais, ça, attends, ça va venir.
7: Un morceau en public.
21: Attends, ah, c'est pas encore?
7: Oui.
21: Attends, ça va venir.
7: Ça va venir.
21: Ça y est.
20: Ah, Indochine, eh oui, Kaobang, eh oui, ça me rappelle des bons souvenirs, ça. C'est pas vrai, David, ça te rappelle pas des souvenirs, Kaobang? C'est un truc à ce que t'en penses. Oh là, je vais pas te donner mon avis, mais ça me rappelle quand j'étais petit, oui. Eh oui, mais ça, c'était génial, hein. En plus, j'avais 12 ans, c'est vrai. Bon, en fait, c'est bon. Bon, bref, on va parler des informations, parce que, donc, il y aura même un petit à la fin aussi, mais on va s'enchaîner avec les informations, parce que j'en ai deux, justement, ce que je vais passer. Je vais parler de Souchon et de Paul McCartney, justement, qui vont sortir leur album. Tout d'abord, Souchon à la mi-novembre, avec un premier extrait, donc, qui va sortir bientôt.
1: C'est sorti, ça y est. Hein.
20: Prochainement, on attend l'album.
1: Ah non, c'est pas sorti.
20: Et puis, bien sûr, je vais parler des enfoirés, justement, comme ils chantent Aznavour, Emmène-moi. Et le spectacle sera dès l'année prochaine, en janvier, en province. Donc, on va écouter, ben, justement, Alain Souchon et Paul McCartney, avec tout d'abord La Ballade de Dee, 1986, et ainsi que Paul McCartney, Dee, 1989. C'est pour tout de suite, avant de prendre la suite.
1: Alors déjà, c'est pour tout de suite avant de prendre la suite. Ensuite, tu me fais Souchon avec Paul McCartney. C'est Paul McCartney avec un T, pas Paul McCartney. D'accord ?
5: Oui.
1: Il est né quelque part, mais il est Paul McCartney. Non, sinon c'est pas mal, hein ?
5: Oui.
1: Ce que j'adore, c'est surtout la fin du morceau. Alors, ce qu'on va faire tout de suite, c'est qu'on va écouter je vais te rendre donc l'image de ce que tu viens de faire, d'accord ?
5: D'accord.
1: Le son. Alors, où est-ce qu'on pourrait...
19: Bah, tu claques une plage, c'est bon.
1: C'est pareil.
5: Attention. J'avance en bas dans le
1: temps. Écoute ce que t'as fait. Ah merde, ça s'enchaîne, je crois. Eh bien, viens écouter Francis Lalanne, extrait du Zénith 93 sur Zanzim. Bien sûr, c'était Je fais l'amour avec pas la guerre. Alors, toujours avec Manu.
23: Bonsoir.
1: Et toujours avec Phil Lard. Ouais. Alors justement, quelques petites infos avant qu'on aille écouter Tina Turner et plein d'autres tubes dans un nouvel album d'Alain Souchon qui est sorti dans une semaine. Et bon, c'est bon album ou pas dans la critique? Ouais. Mm-hmm. Vous parlez pas en même temps, sinon on vous entend pas. Hein. Vous parlez les uns sur les autres. Donc apparemment un bon album, en tout cas la critique est abordée. Ben voilà, c'était Francis Lalanne 93, bon morceau, extrait du Zénith. Voilà.
5: Vous écoutez la suite, vous voulez écouter la suite?
1: Ah oh ouais, qu'on se marre, bon coup, allez, ouais, qu'on se marre, vas-y.
5: Bon, on y va. Allez, donc y va, là, j'ai allé vite parce que j'ai enchaîné sur deux morceaux.
1: Oh putain.
5: Donc c'est pour ça que maintenant ça va aller vite. Hein.
1: Vas-y, trace la route, vas-y.
20: Oui. Ah oui, Paul McCartney, et oui, Paul McCartney, un ex-Beatles, et oui, j'adore les Beatles, même si je n'étais pas né. On a entendu parler, ils étaient séparés en 1970, mais après, quand chacun faisait des disques, comme Paul McCartney justement, et donc on a passé un extrait de 89 qui s'appelle Kiss One. Voilà. Maintenant, on va écouter donc Sacha Distello, donc ça n'a rien à voir, enchaîné à Yves Simon, donc qui est un peu plus important. Sacha Distello, donc je sais qu'il fait beaucoup de chansons de leur vie privée, mais celui-là, c'est pas pareil, parce que ça me rappelle mon enfance. On va s'écouter Le Bateau Blanc, et après, ce sera Yves Simon avec Qu'est-ce que sera demain. Alors, Le Bateau Blanc, c'est 1980, et le Qu'est-ce que sera demain de Yves Simon, c'est 81 ou 82, à confirmer. C'est parti.
1: C'est pas mal, Manu. C'est pas mal.
5: Vas-y, continue à discuter.
1: Non, mais c'est pas mal, hein, c'est pas mal. Il y a du bon boulot, il y a des choses très intéressantes. Moi, j'aime bien, Manu, ce que tu fais. Hein.
19: Ouais, mais il aurait dû, par exemple, par rapport à Sacha Distel, Le Bateau Blanc, dire c'était quoi pour lui
1: Sacha
19: son souvenir. Sacha Distel.
1: C'est quoi les souvenirs que tu avais de lui?
5: C'est Le Bateau Blanc, ben, justement, c'est quand j'étais à mon enfance à l'école, on chantait cette chanson, Le Bateau Blanc. Je t'emmène sur l'océan. Viens, je t'emmène sur le bateau blanc.
1: Ah, c'était lui qui chantait ça?
5: La lumière.
1: Sur le bateau blanc. Ah, bah, moi, je connaissais aussi, mais je savais pas que c'était lui qui chantait ça. Tu vois, grâce à ton émission, j'ai appris un truc. Hein. Merci Radio Zanzim.
19: 91.8.
1: Et l'émission, c'est
5: 88.1.
19: Ah,
5: Radio Zanzim. Et l'émission s'appelle Succès Chaud.
1: Succès Chaud, d'accord. Alors, bon, là, c'est pas mal. Hein. Et tu sais ce qui serait bien?
5: Oui.
1: C'est que tu m'envoies des cassettes de ton émission et qu'on puisse entendre tes interventions, mais encore mieux quoi. Avec la cassette, je pourrais les passer à l'émission.
21: D'accord.
1: Envoie-moi des cassettes de ton émission, carrément. Hein.
21: D'accord, ben on va faire ça.
1: Alors, envoie-moi une dernière intervention, là.
21: Attends, je vais y aller. Attends.
1: C'est pas mal. Et après, on va appeler.
20: Yves Simon, donc, avec Qu'est-ce que sera demain ? Et oui, donc, le bon Yves Simon, donc, bien sûr, qu'on n'a plus revu, et donc, on attend son album bientôt.
1: Mais il est sorti, et oh !
20: Ben justement, des albums à venir, mais ça, c'est très à venir. C'est François Feldman, nouvel album, donc, le 23 mai 2000, c'est son anniversaire, donc, le single sortira en avril ou en mai, ça, on ne sait pas exactement. On va s'écouter. Non pas un ringard, mais un tube, bien sûr, qui est en live.
1: Un ringard
20: existe, et donc, c'est l'année 92. Et c'est le seul truc qu'il a fait en tube, parce qu'après, il a fait que des ringards. On écoute tout de suite.
1: Il a fait des tubes, sur quand c'est pas un tube, c'est un ringard.
21: Et enfin, je vais te dire l'adresse.
1: Vous Manu, l'adresse Manu.
21: Oui.
1: Je ne savais pas que si on faisait pas un tube, ça s'appelle un ringard.
21: Ah ouais, ben non, parce que non, Feldman c'est particulier, il a fait des tubes jusqu'à le live, après il a fait des ringards qui est moins important que
1: ça veut dire quoi,
21: 93.
1: Ça veut dire quoi des ringards?
21: Ben pour moi les ringards, ce que ça pèse, ça veut dire tout simplement que c'est des tubes qu'on n'a pas entendu assez parler que par rapport aux autres tubes qu'on a entendu beaucoup à la radio.
1: C'est des tubes dont on n'a pas entendu parler, mais un tube c'est pas... Alors c'est un tube mais ça n'est pas un tube.
21: Ah non. Ouais. Là, je fais l'erreur là-dessus.
1: Ah ouais, là tu t'es... C'est le serpent.
2: Ah, la cape. La cape.
21: Non, je veux dire, c'est un tube, un ringard, c'est un ringard.
1: Je voulais juste dire à Fred, de 20 ans, que le lagaffe en question, c'est lui, hein, c'est pas moi. Hein. Ah, vas-y, un dernier, vas-y, pour le fun.
21: Le dernier, voilà,
1: ah, les gens doivent s'éclater de l'autre côté de la radio, c'est énorme.
21: 32. Attends. Fini.
1: Ah oui, donc en live...
21: Écoute bien l'adresse, hein.
20: Et voilà le petit bijouterie de cette soirée. On nous a dit qu'il y avait un lag au début et un lag à la fin. Alors ça s'est terminé par François Feldman.
1: Le petit bijouterie.
20: Bien sûr, de toute façon, si vous voulez m'écrire, c'est Succès Show, Radio Zanzin, vous adressez ça à Manu, 11 rue de Joux, 13100 Aix-en-Provence, ou bien téléphoner auprès de David ou Vanessa au 04 42 21 11 22. Voilà. Et puis on se retrouvera dans 15 jours, parce que lundi prochain, justement, il y a mes meilleurs copains à ma place. Et puis voilà. Donc, on se retrouve dans 15 jours à 22h.
1: Eh hey Manu, Manu.
21: Oui.
1: Tu vas m'envoyer cette émission-là que t'as faite, là, tu vas me la mettre sur une cassette.
21: Oui.
1: Et tu vas me l'envoyer à la radio.
21: D'accord.
1: Et tu sais que ce week-end, je suis à Aix-en-Provence en plus.
21: Allez.
1: Ah ouais, je suis à Aix-en-Provence.
21: D'accord.
1: Donc, on aurait pu presque se rencontrer.
21: Eh oui.
1: On aurait pu faire une émission sur Radio Zanzime.
21: Eh oui.
1: Bah ouais. Ça te dit pas?
21: Eh oui, mais seulement à Aix le week-end et...
1: Ah oui, c'est une bande. Fermé. C'est une bande.
2: C'est un supermarché.
1: C'est une bande. Ah bah ouais, bah ouais. Non, mais je serais bien venu faire de la radio à Aix-en-Provence.
21: Eh oui.
1: Bah ouais, quel dommage alors. Merde, je ne pourrais pas alors.
21: Ben, je sais pas. C'est pas moi qui vous explique sur la rédaction. C'est vrai que
1: je suis
21: bénévole, mais c'est vrai que c'est la rédaction.
1: Ouais, t'es bénévole.
21: Bah, je t'enverrai ce
1: cas.
21: Je t'enverrai une copie, je t'enverrai.
1: Ouais, d'accord, ok. Et mais vite, hein.
21: Ben, j'ai une cassette en double, je peux te le faire, je peux te l'envoyer d'ici 15 jours.
1: Ah non, d'ici moins de 15 jours, tu rigoles, il faut que je l'aie la semaine prochaine.
21: Ben oui, mais de toute façon, ben, d'ici la semaine prochaine.
1: Non, mais il faut que tu enregistres cette émission ce soir ou demain et que tu me l'envoies dès demain.
21: D'accord.
1: Ah bah ouais, jeudi c'est férié, il faut que je l'aie sur mon bureau lundi ou mardi prochain. Hein.
21: Ben tu l'auras.
1: D'accord, ben je compte sur toi, il faut faire vite parce que 15 jours c'est beaucoup trop long. Hein.
21: Non, mais je sais.
1: Oui, bah alors si tu le sais, alors pourquoi tu le fais? Alors t'arrêtes pas de dire des conneries, toi, hein. Bon allez, tu m'envoies ça rapidos, hein.
21: Je t'enverrai ça rapidos.
1: Et j'espère qu'on aura peut-être l'occasion de se voir à Aix-en-Provence.
21: Ben oui, ben samedi, je vais au Castelvert, ben c'est on fait une soirée karaoké avec des potes.
1: Ah oui, mais alors ça m'étonnerait que j'y sois quand même, hein. Parce que là j'y vais en privé, hein, donc j'y vais pas pour travailler, donc je me serais fait un plaisir de faire une petite heure de radio avec toi, comme ça pour le fun. Mais si tu fais pas de radio, c'est dommage, hein.
21: Eh ouais, mais le week-end, on peut pas. Je fais que le lundi seulement.
1: Bah, c'est dommage. T'as qu'à demander à la direction de Radio Zanzim. Tu dis, il y a Max de Fun Radio qui vient sur Aix-en-Provence. Est-ce que je peux prendre une heure d'émission et faire une heure de radio avec lui?
21: Eh ouais, mais là, on a la rédaction le jeudi et quand c'est le 11 novembre, on n'a pas de réunion, justement.
1: Ah là. Tu peux pas appeler quelqu'un de la direction pour éventuellement que je vienne samedi? T'en profites pas. Il y a le Star System. Il y a le Star System qui te dit qu'il veut faire une émission de radio avec toi pendant une heure et t'en profites même pas?
21: Eh oui, je sais.
1: Eh ben tant pis.
21: Mais c'est très compliqué parce que ça passe toute une histoire. Parce que moi j'ai dit oui peut-être, mais seulement...
1: C'est compliqué la radio, alors que chez nous c'est si simple. Et chez vous, alors que c'est une radio locale, c'est si compliqué. Eh oui, vous n'avez pas besoin d'audience, vous n'avez pas besoin de ceci, vous pouvez faire ce que vous voulez, vous ne faites rien.
21: C'est
1: et
21: radio
1: nous...
21: associatif.
1: Ben, je sais, ces radios-là ne font rien, alors que nous, tu vois, on devrait, on peut se permettre de faire plus de choses que vous, alors que vous, vous n'avez aucune pression.
21: Moi, ouais, je sais.
1: Eh, je sais, ben, c'est le milieu, c'est comme ça, c'est les Français, moi on peut en faire, moi on en fait.
21: Bien, je sais, mais je t'enverrai la cassette, ça c'est sûr.
1: Ben, j'espère bien, Manu.
21: Voilà.
1: Voilà. Alors s'il y a une animation, peut-être une radio locale sur Aix-en-Provence, éventuellement, je dis pas parce que moi je voulais le faire particulièrement avec Manu sur Radio Zanzyme. Hein. Donc maintenant, ça veut pas dire que d'autres radios vont appeler en disant bah nous on veut bien que tu viennes dans notre émission, parler pendant une heure. Je suis en vacances, hein, j'y vais pour un petit week-end en privé. Donc si c'est possible, à ce moment-là je le fais. Vous avez qu'à appeler, on verra ce qu'on pourra faire. Manu, à très vite.
21: À très vite.
1: J'attends ta cassette avec impatience qu'on puisse l'écouter. Hein.
21: Oui.
1: Et on te rappelle, hein, Manu, tu gères notre ami Manu. Hein.
21: Bien sûr. Allez, je dis un bonjour à Manu, à Filda et à toi, Max.
1: Eh ben, ça tombe bien. Max,
21: un bonsoir plutôt, un bonjour, on va dire.
1: On lui transmettra à Max parce qu'il n'est pas là pour le moment, mais on va te passer Manu et Filgar qui sont au standard. Et on va récupérer pendant ce temps-là Caro qui est avec nous et également Giga, c'est ça ? Allô ?

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0: Ouais, allez, c'est parti.
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0: Et qui est en forme, qui a sa casquette de Nike, il l'a pas quitté depuis lundi.
1: Non.
0: Hein,
1: il s'est dormi avec.
0: Et il a pas quitté depuis lundi de l'année dernière. Hein. Ça fait quand même déjà pas mal de temps. À ses côtés, Apolline, encore là ce soir jeudi, qui s'est fait onduler ses cheveux. Une bombe sexuelle.
2: Wow.
0: On a même eu tellement peu honte qu'on est, on l'a même emmené sur les Champs-Élysées aujourd'hui car nous avons mangé à l'hippo des Champs-Élysées.
1: Ouais. Vive les bonbons.
0: Vive les bonbons de l'hippo.

0: On est déjà 12, donc ça prouve qu'il y a du monde de l'autre côté de la radio. Et ça pousse, baby. Nitro, c'est également là. Platini, Seigneur, Nico, Platini. Salut les fous de la nuit. Attends, il est soir, hein, il est 22h03. Ce soir, on est jeudi, mais ce soir, Gérard ne sera pas là, car Gérard, jambe dans le plat, on s'en fout, les gars.
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0: Audrey, t'es là?
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0: Avec nous, ça va ma chérie?
2: Ça va bien.
0: Ouais, Françoise est également avec nous. Ça va Françoise?
3: Ouais, je suis là.
0: Attention ma chérie.
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0: Audrey, 20 ans de Rennes, elle a la patate, là, Audrey, ce soir, hein?
3: Comment?
0: Elle a la patate, Audrey, ce soir.
3: Ah, la patate, là.
0: C'est vrai?
3: Ouais.
0: Vas-y, gueule, alors.
3: Ouais.
0: Ça, c'est la véritable chanson sur laquelle il faut monter sur les tables, il faut monter sur sa bagnole, sur son toit, sur son lit, il faut sauter, faut s'exciter, faut bander, hein, n'est-ce pas? Qu'est-ce qu'il y a, Pildar? Qu'est-ce qu'il y a? Vas-y, merde, allez, vas-y, monte sur la table. Allez, vas-y, monte sur la table. Non, c'est encore du neuf, on sait jamais, hein. La direction peut traîner. Ouais. Attention! Comment va Françoise?
3: Elle est Françoise!
0: Elle est où Françoise?
3: Ouais, je suis là.
0: Elle est où Françoise?
3: Je suis là.
0: Je ne t'entends pas, elle est où Françoise?
3: Je suis là.
0: Est-ce qu'elle est là, Audrey?
3: Ouais, je suis là!
0: T'es où? T'es là? Je ne t'entends pas, tu es là, Audrey?

0: s'éclater, on mouille la Françoise, je dis seigneur sur Minitel, hein, ça mouille la culotte, hein.
1: Ça mouille, ça mouille.
0: Ça mouille, ça mouille.
1: Ça mouille, ça mouille.
0: Et voilà comment on arrive à combler 7 minutes d'antenne en mettant un morceau. C'est ça aussi la magie du Star System. Bienvenue à tous, c'est le 0803 08 5000 est à votre disposition. Merci mon cher Jim Carrey. C'est véritablement extrait de la bande originale du film de Disjoncté. Et ce qui est très intéressant également à noter, c'est que bah c'est un film, c'est le morceau on le retrouve quasiment dans son intégralité lors du film où il le chante réellement en direct. C'est assez énorme, c'est assez chaud, hein, voilà.
2: Attends, le morceau on le retrouve dans son intégralité.
0: Ouais, c'est marqué dans le livret.
2: Je le note. Attends.
0: Voilà, tu le notes. Voilà. C'est marqué dans le livret, donc okay. Ah, tu le notes, tu notes ce que je suis en train de te dire.
2: Bah oui, tu dis notez-le. Donc je note,
0: ah voilà, bah c'est bien. Tu l'as noté, Audrey?
3: Ouais.
0: Tu
3: l'as vu, c'est bon là.
0: Est-ce que t'avais vu le film Disjoncté? Est-ce que tu l'avais déjà vu?
3: Non, mais j'aime pas Jim Carrey. Donc
0: t'aimes pas Jim Carrey?
3: Non, c'est un blaireau.
0: Ouais. Audrey, 20 ans, qui est de Rennes, on t'écoute, ma chérie.
3: Bah en fait, déjà, salut Max, salut Françoise, salut
4: son
3: artiste. Bah j'appelle parce que, bah en fait, mon but à moi dans ma vie, bah c'est de devenir Miss France. Hein. Et puis bah j'aurais voulu avoir quelques conseils quoi.
0: T'aurais voulu
3: en plus,
0: être
3: Françoise est là, parce que je sais pas trop comment m'y prendre en fait.
0: T'aurais voulu être Miss France.
3: Comment?
0: T'aurais voulu être Miss France.
3: Bah ouais, mais je vais être Miss
0: mais
3: France.
0: Mais tu peux être Miss France, je sais
3: tu
0: pas.
3: Tu veux être Miss France.
0: Qui a l'écho derrière? C'est Florence, Françoise qui a mis la radio derrière?
4: Non, j'ai pas la radio moi.
0: C'est toi Audrey,
2: c'est Audrey qui a un portable.
3: Non, j'ai éteint ma radio.
0: C'est quoi?
2: C'est Audrey qui a un portable.
0: Ah, c'est Audrey qui a un portable, d'accord, ok. Donc ok, c'est pour ça qu'on entend de la répétition. Audrey, comment faire? Je sais pas, Françoise, toi qui as été Miss La Courneuve.
4: Ouais, Miss La Courneuve, mais pas Miss France. Hein.
0: T'as peut-être été la reine, toi, le 6 janvier, quand t'as tiré les rois, non?
4: Ouais, la reine déconne.
0: Audrey, comment tu peux dire une chose pareille de toi, ma chère Franfran, ma chère Françoise? Allons, on n'a pas le droit de dire des choses pareilles.
4: Bah oui, mais disons que j'avais un roi qui était con, alors.
0: Ah, qu'est-ce que... Mais attends, mais
3: c'est Gérard.
0: Je suis tellement content.
4: Non, Gérard, il est avec Sandy. Hein.
0: Voilà, ça me fait tellement plaisir d'entendre ta voix. Tu peux pas savoir, Françoise, quelle joie, quelle jouissance, c'est énorme.
4: Bah ouais. Hein.
0: Ah ouais, ça fait vraiment plaisir. Audrey, donc comment devenir Miss France, je ne sais pas trop. Je ne sais pas comment on peut s'y prendre. Bah, de toute façon, c'est trop tard. Hein. Maintenant, c'est pour Miss 2000. En plus, Miss 2000, ça va être énorme. Sauf que c'est qu'il va être Miss Monde, Miss Univers 2000.
3: Ah bah ouais, justement, ouais, mais
0: ça va être gigantesque. Oui, ma foi, pourquoi pas.
3: Tout le monde me dit que je ressemble à Julia Roberts.
0: Oui, bah moi, tu sais, déjà, je suis pas fan de Julia Roberts, donc déjà, c'est pas un bon point. Hein.
3: Ah
0: moi,
3: oui, mais bon, c'est pas Madame de Fontenay, dis donc.
0: Je préfère Apolline, quand même, de loin. Apolline...
3: Ah, mais j'ai pas vu, hein.
0: Ah, oui, là, Apolline...
5: Sympa.
3: Ouais. J'ai déjà été...
6: Veuillez patienter. Hein. Votre correspondant va vous reprendre
0: dans
6: votre
0: Françoise, qu'elle est double appel, alors on va la remettre en attente. Voilà, c'est bien, on va la mettre de côté, parce qu'elle a fait sa popote. Oui, tu peux la mettre en attente. Hein. Donc, Audrey...
3: Ouais.
0: Comment faire, je ne sais pas. Est-ce qu'il y a des gens qui sont de l'autre côté de la radio qui ont été Miss France? On a déjà eu des Miss France, on en a déjà appelé, hein. Je ne sais pas comment ça fonctionne.
3: Toutes les Miss France du monde m'appellent.
0: Voilà, exactement. Non, mais on va essayer de lancer un petit appel. Moi, je ne sais pas du tout comment il faut m'y prendre sur
3: Rennes.
0: J'ai
3: déjà été Miss de mon village. Entre autres, j'ai été Miss Truite en 95.
0: Oh, comme tu es Mimi, t'essaies de te casser. C'est beau,
3: mais
0: ça.
3: Mais non, mais je m'appelais Miss Truite parce que je faisais toutes les ouvertures de la pêche à la truite dans mon village, la Chapelle Neuve.
0: C'est vrai, c'est vrai ce que tu me racontes?
3: Oui,
0: t'as vraiment été Miss Truite?
3: Oui, c'est vrai.
0: Quelle horreur.
2: Truite.
0: Ouais. Truite.
3: Ah oui,
2: c'est autre chose.
0: Je pensais que c'était Miss Truite, c'est pour ça que je pensais qu'elle se foutait de notre gueule. Ah d'accord, t'as été Miss Truite.
3: Ouais.
0: Ouais, la pêche à la truite. D'accord, voilà. Que je comprends mieux, très bien. Audrey, on va essayer de lancer un appel officiel au 0803 08 5000. On rappelle que c'est le nouveau numéro du Star System, 0803. Puis tu mets cette télé là, ça me déconcentre là. Hop là, mets-moi ça. 0803, ils mettent la télé, ils mettent Fun TV dans les locaux de la radio. Non, c'est bon. Donc on va lancer un appel, 0803 08 5000. S'il y a des garçons ou des filles qui veulent également réagir à ça, il n'y a pas de problème. Il y a une petite Kirk qui a 23 ans, département 31. J'aime les truites, surtout farcies. Voilà, donc c'est un petit message bien sympathique. Il y a du monde ce soir, hein. On est plus d'une quinzaine, donc ça veut dire que ça marche. Miss France 98, il paraît qu'elle est sympa. Appelez TF1. Non, on va pas faire ça. Et puis si sur l'IRC, peut-être que Hugo peut essayer de trouver un site Miss France. Tu peux essayer de trouver ça. Il va essayer de trouver un site Miss France, Audrey. D'accord, on va te mettre en attente.
3: Si vous avez des relations, si vous pouvez me faire connaître des gens, moi je suis prête à coucher pour réussir.
0: Ah bah voilà, exactement. Si
3: t'as vu les... Mais c'est pas pour réussir.
0: Bah t'es comme, écoute, dans ces cas-là, je vais te passer à Pauline parce qu'elle en connaît un rayon. Comment réussir en couchant? Je veux dire, là, elle maîtrise la bête grave de chez grave. Hein. Je plaisante, Pauline.
7: Donc je ne dis rien.
0: C'est vrai que c'est... Ouais. Françoise est avec nous, donc de La Courneuve, ça nous fait bien plaisir. Ça va, Françoise?
7: Ouais, je suis là.
0: Alors raconte-nous, qu'est-ce qu'il y a?
7: Bah dis donc, hier j'ai vu...
0: Audrey, on la met en attente, hein, c'est terminé pour Audrey. Hein. Vas-y, Françoise.
7: Hier, j'ai vu l'émission Succès.
0: C'est quoi ça, l'émission succès? Ah oui, c'est la nouvelle émission de... Voilà. Comment il s'appelle? Julien Courbet, ouais, et alors?
4: Et puis, j'ai trouvé... disons que moi, j'ai aimé sans aimer. Parce que pour la bonne raison, bon, qui m'intéresse le plus, c'est plutôt Jordine.
0: Attends, il y a ton micro qui coupe tout le temps là. Et...
4: Mais oui, parce que il y a un petit con qui me fait appel derrière.
0: Mais je ne comprends pas. Vous avez déjà pas beaucoup les moyens avec Gérard et vous payez le luxe d'avoir le double appel. Un appel, ça suffit pas?
4: Mais non, disons que moi, je l'ai fait exprès. C'est quand mon bonhomme, il m'appelle sur ma ligne et puis bon, à ce moment-là, je le prends. Mais ce petit con qui essaye.
0: Bon d'accord, bon c'est pas grave, ok. Eh ben justement, Jordi fait de la techno. Il y a Fildar qui a récupéré un petit coupure de presse. Qu'est-ce qu'il y a, c'est Gaël? Ah, Gaël, c'est bien Gaël. A récupéré une petite bonus. En février 94, après les sifflets d'un auditoire au Salon Victoire de la musique pour la meilleure exploitation des disques, le petit Jordi décide de tout arrêter malgré le triomphe dans les 14 pays. Dur d'être bébé. Puis Allison. Plus de 10 millions de disques vendus. Vous vous souvenez de ça?
4: Ouais.
0: Allison, c'est ma copine à moi. Dur d'être un bébé. C'est dommage. J'ai craqué à vous, Patricia, la maman de chanteuse. Tout juste si on ne nous traitait pas de parents. Ah oui, des bourreaux, bah ouais, parce qu'ils exploitaient leur enfant, soi-disant. Alors que moi, je connaissais le père, je connaissais l'enfant. Hein, moi, je les connaissais un tout petit peu. Et ça se passait pas du tout comme ça. Et moi, j'étais d'ailleurs dans les studios à l'époque où ils commençaient à enregistrer leur fils. Mais je savais pas du tout que ça allait devenir un carton comme ça. Moi, je les connaissais un tout petit peu, mais voilà, quoi. Bref, la question, qu'est-ce qu'il y a de note d'intéressant? C'est con, parce qu'avec le fluo et dans le noir... Depuis 3 ans, on s'est lassé de la techno. Il n'y a même pas un mini concert dans une des discothèques de l'an passé. Bah, mais maintenant, ils font plus rien. Alors, qu'est-ce qui devient? Alors, c'est quoi cette histoire de Jordi? C'est devenu quoi, Françoise?
4: Disons que maintenant, il a acheté, d'après qu'est-ce que j'ai compris, parce que j'avais
0: ils se sont fait du pognon, hein. Auteur, compositeur, interprète et
4: par
0: tout.
4: Par contre, d'après qu'est-ce que j'ai entendu,
0: Alors, ça coupe tout le temps, ma Françoise.
4: Mais hein. J'y peux rien. Hein.
0: Je sais bien.
4: Rien, absolument rien.
0: D'accord.
4: Mais disons que je peux pas m'amuser sur faire R2.
0: Non, mais bien sûr. On va demander simplement à l'enculé qui est en train d'appeler Françoise de la foutre, de lui foutre la paix, ou alors c'est simplement pour le plaisir de saboter l'émission. Dans ces cas-là, c'est réussi, t'as gagné, bravo.
4: Plus tu vas le dire, de toute manière, plus.
0: Oui, mais en même temps, ça fait du bien. Je le glisse quand même. Je traite d'enculé quand même. C'est bien qu'il sache que c'est un enculé, le mec qui fait ça. Bah ouais, voilà.
4: Par contre, qu'est-ce qui m'a déçu, c'est vis-à-vis du reportage sur les Poppins.
0: Ah oui, les Poppins, c'était quoi ça déjà, les Poppins? Je me souviens même plus, c'était quoi les Poppins?
4: Donc, ils chantaient Non, rien n'a changé, Noël 70 et tout ça. Ils étaient 14.
0: Bah Françoise, on comprend rien de ce que tu dis, parce que ça coupe un mot sur deux. Donc on te rappelle un peu dans la soirée, d'accord?
4: D'accord.
0: Ok, je t'embrasse.
4: En espérant qu'il n'y a pas un emmerdeur qui téléphone.
0: Exactement. Je t'embrasse très fort, ma Françoise, et à l'heure plus tard dans la soirée, d'accord?
4: Ok.
0: Audrey, c'est promis, dans un instant, on va essayer de trouver avec Rigaud sur le site internet une adresse, un numéro de téléphone pour éventuellement te faire devenir Miss France de l'an 2000, d'accord?
4: Ouais.
0: En tous les cas, Miss Rennes, ce qui serait déjà pas mal.
4: Ah ouais.
0: Et puis Jojo d'Ajaccio est avec nous.
4: Oui, Jojo. Jojo, il pourra m'aider, lui.
0: Comment ça va, Jojo?
8: Ça va bien, et vous?
0: Ah, et toi, comment ça va?
8: Ça va bien, et toi?
4: Oh, Jojo, tu m'excites.
8: Oh, à ce point.
0: Oh là. Tu sais qu'elle a appelé pour être Miss France, mais elle est quand même super excitée par toi.
4: Je vais être Miss Jojo.
0: Et Apolline aussi, à mon avis, avec Jojo.
8: Je vais être
0: tu me fais jouir, toi. C'est que tu m'excites avec ta voix, c'est que t'as une voix. Jojo,
8: oui.
0: T'aimes pas les garçons?
8: Non, j'aime les filles.
0: Et les garçons, si c'était Max, si c'était moi, tu ferais pas
8: le truc. Je serais le roi de la Corse.
0: Tu bouges pas, ma chérie, d'accord?
8: Ouais, bonjour, Miss France.
0: Non, c'est à Jojo que je parlais. Hein. Jojo, tu bouges pas, mon amour?
8: Non, mais ça va pas.
0: Tu bouges pas, mon amour?
8: Non, allez, je veux dire bonjour à la fille.
0: Ah, je t'embrasse, non, Jojo, mais... tu bouges pas. Mais c'est qu'il m'embrasse presque au chaud.
9: Il se caresse.
0: Fun Radio et le Star System 0803 08 5000. Manu et Apolline vous attendent au standard. Il y a nos malaises de ce côté-là. Ça commence à cartonner du côté du Minitel. On est plus de 22, donc ça marche. On salue Nico, Seigneur, Kirk, Fixeur, Apolline, Mexit, Grave de chez Grave. Donc ça a l'air de faire son effet. Bébé 1, Jojo, je t'aime. Ça y est, ça a des répercussions. Jojo l'alcoolo, c'est Daniel qui nous dit ça. Jojo, tout ouf, nous dit Nitrou. On a également Platini, arrêté. On t'a reconnu Amédée. Amédée, on n'a pas de nouvelles. Hein. Un petit peu de musique. Doc Gynéco sur Fun Radio avec Neyssi. Et puis on se retrouve juste après, 0803 08 5000. C'est le Star System sur Fun.
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0: Voilà, le 0803 08 5000 à votre disposition. Si vous voulez nous appeler, le Star System est en direct live avec toute l'équipe. Il y a même Jean Denebert qui vient de nous rejoindre. Ça va, Jean? Il faut que tu allumes ton petit micro.
11: Et oui, ça va super.
0: Ça chauffe.
11: C'est neuf, c'est
0: t'as vu
11: beau.
0: Les studios, alors qu'est-ce que t'en penses quand même? C'est beau, hein?
11: Ah, c'est impressionnant.
0: Ah, c'est du, ouais. C'est du joli matos,
11: c'est
0: hein?
11: C'est du sérieux.
0: Ah, ouais, là, c'est du sérieux, c'est du sérieux. Là, on arrête de rigoler.
11: C'est la cour des grands.
0: Ah, effectivement, là, c'est vraiment de la cour des grands. Audrey! On a récupéré pour toi, ma petite Audrey, t'es avec nous? Audrey, t'es là? Ah, on n'arrive pas à voir Audrey, donc il y a peut-être un petit problème, parce qu'on a voulu faire une petite bidouille de standard, mais on va essayer de la récupérer. Ceci dit, elle est là, Audrey? Normalement, elle devrait être là, donc on va faire une petite bidouille encore. Bon, c'est pas grave. On a récupéré le numéro de... Ah, elle est là?
12: Non, c'est pas ça. Faut dire à Joujou, s'il écoute de la radio, de raccrocher parce qu'on essaye de le rappeler.
0: Voilà, en fait. Parce qu'on a fait une petite manip, on a dû éteindre le standard. Donc, on va demander à Jojo s'il nous écoute. Et je sais qu'il nous écoute. Il va falloir qu'il comprenne. Toi, Jojo, J-O-J-O, s'il te plaît, tu raccroches et nous allons te rappeler. Nous allons directement le faire pour toi. Ça

0: Dire où est-ce que sont ces clés?
1: Absolument pas, non.
0: Même pas, tu ne pourrais pas essayer d'inventer ou d'essayer de créer?
1: Inventer, oui, mais ça,
0: alors,
1: tu peux
0: invente,
1: le faire,
0: invente. Parce que c'est pour. Méfie-toi. En dessous, il y a Derlis. Hein. Si tu nous fais chier, maintenant on est dans les locaux d'Hertel, moi je vais te chercher Derlis, ça va être vite vu. Hein. C'est vrai, en plus, le jour où t'es malade, faut qu'on ait le portable de Derlis.
1: Eh ben oui.
0: Parce que je l'ai vu, il se gare en moto et tout, dans son parking et tout, je suis allé. Salut Didier. Ça s'appelle Didier aussi. Ah Didier, ouais. Derlis. Salut Didier. Et Didier, tu lis mon avenir dans le trousseau de clés? Il m'a dit non, j'ai pas le temps, machin, RTL. Donc, tu peux rien faire pour.
1: Non.
0: Audrey, ça y est, ça fonctionne, non, toujours pas. On attend un petit peu. Bon, on va attendre encore un petit peu. C'est dommage qu'il y avait Jojo. On peut peut-être aller du côté du courrier en attendant. Hein. On va improviser puisque là, du coup, on se retrouve un peu dans la moumouise. Et d'ailleurs, on aura également besoin. Ça, peut-être que Manu va peut-être pouvoir me renseigner. Est-ce que t'as besoin que je lance une annonce officielle pour le défi téléphonique?
2: Non, c'est parfait.
0: D'accord. Donc, on continue à appeler. Manu gère les auditeurs et voit les problèmes de standard. Et Apolline essaie de trouver des gens intéressants au 0803 08 5000. Pendant ce temps, là, nous allons du côté du courrier où nous avait écrit Fun Radio 20 rue Bayard 75 008 Paris. Hein, ça fait classe quand même, hein, quand même, il faut le dire. Par contre, je veux plus de t-shirt, Filda.
2: De quoi?
0: Je veux des chemises, hein, je veux être
2: dans le studio.
0: Ouais.
2: Tain, c'est un t-shirt Gucci.
0: Ouais, mais je veux des chemises.
2: Ah, vous chier plutôt. Mais...
0: Non, mais habille-toi en chemise quand même. Fais un petit effort. Regarde comment il s'habillait, oh, l'autre. Sans déconner. Ouais. Mais pourquoi tu viens en pyjama, toi?
1: Merci, Max. Hein.
0: Ah, elle est pas belle, la petite Apolline?
1: Elle est ravissante.
0: Hein, elle est comment? Elle est...
1: Froide, chaude.
0: Attends, c'est pas parce qu'on parle de toi qu'à chaque fois, il faut allumer le micro et te déconcentrer et à parler. Tu bosses.
3: Attends, j'ai envie de parler, j'ai le droit, quoi.
0: Elle en profite. Elle est en train de se faire une cassette pour aller vendre sur les radios.
1: Hein? J'ai vraiment envie de communiquer.
3: Mmh. Tu vois?
0: Et dans communiquer, il y a niquer ou il y a commu, faut voir dans quel côté on
3: est. Niquer dans les toilettes.
0: Tu sais qu'elle m'a suivi jusqu'aux chiottes, hein?
2: Je sais. Je l'ai vu.
3: Oui, c'est pas vrai, c'est toi qui m'as suivi.
0: Ah, j'allais chier dans les chiottes des nanas. J'étais à deux doigts.
2: Pourquoi il y a de la fourrure sur le siège, là?
0: Ouais, puis faut pas me chercher, moi.
2: Je suis capable de tout. Hein. Je peux aller chier n'importe où. Oh, sacré Max. Tu sais qu'il y a des douches. Hein, hein? C'était peut-être les douches, hein, où tu es allé. Enfin, moi j'ai vu Philippe Noiret cet après-midi. Et après, je suis allé faire caca à Sciences Po.
0: C'est excellent ce que tu sens, t'as un humour. Oh,
2: mais c'est vrai. En plus.
0: Ah, les grosses têtes, c'est au moins un. Hein. Bon, il y a un petit avenir avec Apolline ou pas? Parce qu'elle est persuadée qu'elle va bosser pour nous. Elle est persuadée qu'elle est mieux que la fille de la semaine dernière.
3: Non, j'ai jamais dit ça.
0: Vas-y, dans la famille, je me la pète, je voudrais la fille bonne pioche. Alors là, je vais dire, on est tombé dedans. Ouais, regarde là. Ouais, putain, non, pas de nom de famille, s'il te plaît.
1: Je veux dire qu'elle a une
2: bidon.
1: Une bonne évolution en tout cas au niveau affectif. Alors je sais pas avec
0: lequel. Un membre de l'équipe.
3: Qui?
2: Grégory.
0: Vas-y, balance un nom. Vas-y, balance un nom.
1: Par contre, une très bonne ouverture vers l'étranger.
0: Non mais
1: tu souhaitais récemment partir à l'étranger.
0: Il y a des six cheveux,
3: Nina.
1: Ah bon, d'accord.
0: Ouais, tu vois, il a écouté la radio.
3: Impressionnant.
0: Non, mais il est impressionnant. Il est très, très fort, ce mec-là. C'est un arnaqueur de première.
2: Envoie le CV, là.
0: Il n'est pas plus voyant que moi. Je suis astronaute. C'est un magicien à la base. Et puis, comme il n'a pas réussi à rentrer chez Drucker, on l'a récupéré. Attention, on va bientôt le voir, ton fréquent star. Il va faire des essais. Hein,
2: ouais.
0: Grâce à Alain Boyer, qui est bureau juste à côté d'M6 de Technova, j'ai dit, prends-le-moi en essai et tout. Non, son truc à lui, c'est la magie. C'est pas du tout la voyance. Ah, on va essayer de voir si ça peut fonctionner. On fait des essais, hein. Donc, on essaie de rejoindre Audrey ou Jojo. Ça fonctionne pas
2: non,
0: pour le moment. Donc, ça marche pas. On va refaire des essais. L'avenir pour Apolline avec un de nous, là, ou pas, là?
1: Avec Fun. Hein.
0: Non, avec Fun. C'est les membres de l'équipe, là. On est tous sur le coup, hein.
3: Ah bon?
0: On est prêts à tous à quitter notre nana pour.
3: C'est avec Grégory, mais les autres, non?
0: Non, on est tous sur le coup, là.
3: Ah bon?
1: Bon, je pense qu'il n'y a pas photo, hein, quand même, parce qu'à mon sens, elle a effectivement un renouveau affectif qui se prépare.
0: Ah oui, c'est une cochonne, ça, déjà ça, ouais, ça, on le savait. Ouais.
1: Bien établi à l'extérieur de Fun, et donc vous pourrez tous aller vous la coller sur l'oreille. Et en ce qui la concerne, elle, en tout cas professionnellement.
0: Non, mais on s'en fout, ça!
1: J'insisterai sur une très bonne réussite professionnelle.
0: Ouais.
1: Donc, on ne revient pas sur la chose.
0: Est-ce qu'il y a une ouverture pour l'un d'entre nous, oui ou non?
1: Non, c'est fermé, Max. C'est
0: pourquoi
1: fermé. Non, tu laisses tomber.
0: Pourquoi?
1: Attends, tu vas pas te faire toutes les standardistes qui
0: si. On y est passé, merde, pourquoi pas elle?
1: Non.
0: Est-ce qu'il y a une possibilité? Mais je ne dis pas que c'est moi, je demande si dans l'équipe, il y en a un

0: Au hasard.
1: Non, mais je demande sincèrement.
0: Commençons par un M.
1: Non, on demande d'entre nous.
2: Non, pas encore, non, mais...
1: Alors, vas-y.
3: Non, non. Non.
4: C'est un faux voyant.
1: Mais vas-y, donne, balance des noms.
0: Il n'y a rien à dire.
1: Il n'y a rien, il y a quelqu'un ou il n'y a pas?
0: Non, il n'y a pas.
1: T'es sûr?
0: Oui.
1: Sûr.
0: Oui.
1: Sûr et certain.
0: Oui.
1: Bon, très bien. Alors, tant mieux, on va laisser tomber, hein, puisqu'apparemment, non.
5: On pourra se la sauter quand même.
0: D'accord, je suis d'accord.
1: Deux questions, ça va pas, non? On commence pas à montrer que t'es prête à jouer à ce jeu-là, parce que là, les gens, ils vont dire, oh là là, en plus, ils vont prendre une... Faut que tu dises non, dans des cas comme celui-ci, tu dis, vous êtes vraiment des nazes, vous êtes des blaireaux, je vous déteste. J'ai envie de travailler avec vous, mais je vous déteste.
6: Mais je vous déteste pas.
1: Bon, t'es gentil. Non, mais on ne pense pas un mot de tout ça. D'ailleurs, t'as remarqué que ce soir, on t'avait acheté le fameux bouquet de fleurs qu'on avait offert à Sophie la semaine dernière.
6: Mmh. Avant le même?
1: Non, on a oublié. Non, on a préféré. Je sais pas, t'avais plus à une tête à t'offrir l'hypo que.
3: J'ai des bonbons si tu veux.
1: Bon, alors on réessaye pour la énième fois Audrey. Est-ce qu'elle est là, Audrey?
7: Ouais, je suis là.
1: Ah, bah voilà.
7: Merde, au standard.
1: Non, mais c'est parce que on a voulu essayer une machine et puis je me suis pris les fils dedans et tout. J'ai pris un coup de jus et puis du coup, j'ai tout fait casser. Et voilà, et comme je suis chaud comme la braise, je suis excité. Je tourne à 2500 volts et puis voilà, les techniciens me disent, t'approches pas trop des machines parce que c'est du 220, toi t'es trop chaud et tout. L'important, c'est que ça marche. Alors Audrey, on a des numéros de téléphone pour devenir Miss France ou Miss Rennes ou Miss...
7: Miss Jojo.
1: Alors on y va, c'est parti, Jojo est avec nous. En plus, Jojo, on l'a récupéré? Non, on va essayer de le rappeler, d'accord, ok, c'est cool, vas-y Rigaud.
3: Donc le numéro du comité Miss France récupéré sur le site missfrance.com quand même, c'est le 01 47 71 22 25.
7: Tu peux répéter?
3: 01 47 71 22 25.
1: Et Jean, sans chiffre comme ça, juste en entendant le son de la voix pourrie d'Audrey, est-ce que tu...
7: C'est parce que j'ai un portable, hein.
1: Oui, je sais bien.
7: Oui, tu as une voix pourrie avec mon portable.
1: Elle a 20 ans de Rennes. Est-ce que tu crois qu'elle peut avoir un avenir dans Miss France de l'an 2000?
7: Mais bien sûr, j'ai un avenir.
1: C'est pas à toi que je parle, c'est à Jean, merci.
7: Oh.
0: Est-ce que je peux quand même lui demander sa date de naissance?
1: Non.
7: Moi aussi.
0: Hein? Ouais, Audrey.
7: Oui.
0: Audrey, quelle est ta date de naissance?
7: Le 9 mars 1978.
1: Alors, 9 mars 1978, on y va, c'est parti. Jean est en train, mais alors vraiment en deux secondes, hein, on va pas mettre la musique et tout.
7: Ouais.
1: On va pas te mettre la musique des rois mages et tout.
0: Moi, je dirais relativement quand même faible.
7: Mais
0: qui ne tente rien à rien.
1: Effectivement.
0: Ouais. Et donc, j'espère que tu me feras mentir dans une année et que tu auras le plaisir de me rappeler pour... me traiter de tous les noms.
1: Voilà. Donc, mais t'as peu de chance hein, quand même. Hein. T'as peu de chance.
7: Non,
1: hein.
7: Mais non, mais c'est parce qu'on n'a pas encore vu.
1: Non, mais attends,
7: pour ça.
1: Audrey.
7: Ouais.
1: Tu vas aller dans la salle de bain.
4: T'es là
3: Je suis là, Philippe, je suis là. Manu, je suis là. Appelle-la.
4: Appelle-la, je suis là.
1: Attention, on y va, c'est parti. Et ensuite, on ira du côté du défi téléphonique de 22h30 du Star System avec Pierre et Yannick. Vous allez voir, ça va choper. Le jeu des trois mots, on appellera des dépannages de voitures. Ça va être chaud au niveau du niveau. Peut-être que je me prêterai au jeu d'ailleurs dans la soirée. Attention, c'est parti. Comment il s'appelle déjà?
7: Philippe,
1: t'es là?
8: C'est sa messagerie.
1: Qu'est-ce qu'on fait? On prend quand même?
8: Ouais.
1: Hein?
7: Ouais.
1: Ouais, vas-y, on y va. Je le fais. Attention, on compose le numéro de téléphone, Charlotte, donc on y va.
7: Ouais.
1: Allez, ça rigole. Ouais. Tu fais quoi comme étude, Charlotte, sinon?
7: Je suis en BEP compta.
1: Je veux tout savoir de toi. Tu mesures combien?
7: 1m62.
1: Les yeux, quelle couleur? Les cheveux, comment?
7: Satin.
1: Long?
8: Vous êtes le répondeur.
1: Attention. Attends, mais là je vais couper, t'inquiète pas, voilà. Nanana.
8: Vous pouvez laisser un message.
1: Attention, chut.
8: Parlez après le bip sonore ou appuyez sur la touche.
1: J'ai encore oublié le corneau. Hein.
9: Ah, ouais, sans rien. Sans rien, c'est okay, d'accord. Je t'en rappelle, sans rien. Ciao.
1: Oh là là, Manu, il écoute pas la radio, il sait pas où il est. Non mais quand tu vois que je fais un truc, tu restes concentré sur le truc, tu lâches le stylo et le papier. Et j'ai déjà trois auditeurs de près d'avance, donc tu restes avec nous, tu participes à l'émission, tu restes dedans. Charlotte,
7: ouais.
1: Je t'embrasse très fort.
7: Ouais, je
1: sois sage. C'est quand les prochaines vacances scolaires? C'est quand que je note que je me barre en vacances aussi?
7: Mois de février.
1: Ah ouais, parce que j'ai décidé un truc.
10: Ouais. Quoi?
1: En moi-même, j'ai décidé qu'à chaque fois qu'il y aurait des vacances, je vous ferai des vacances, c'est-à-dire que je vous obligerai pas à m'écouter, je partirai en vacances aussi.
10: Ouais.
1: Non mais vous non hein.
4: Ah. Non mais de toute façon moi j'ai 23 jours à prendre encore.
1: T'as encore 23 jours avant le mois d'avril?
4: Ouais.
1: Putain et moi j'ai quoi moi?
4: Non, mais parce que moi, c'est des arriérés qui m'avaient oublié. Donc
1: ah merde.
4: C'est quand les vacances scolaires
3: Je crois que c'est le. C'est début mars.
1: Début mars?
4: Non.
1: Et ça repart?
3: Fin février, début mars.
1: Et ça repart. Février, mars et ça repart, c'est drôle. Non, elle est bonne quand même.
4: Merde alors. Ouais. Bon, très bien. Je t'embrasse très fort, Charlotte.
7: Ouais.
4: Sois prudente hein, quand même. Hein.
7: Ouais, puis je voudrais passer un petit bonjour.
4: D'accord, bah c'est fait, c'est passé. Bonjour Pierre et Yannick, 19 ans pour l'un, 16 ans pour l'autre, un de Paris, un de Montpellier. Vous mettez tout ça dans l'ordre et ça nous donne Pierre, 19 ans de Paris.
10: Ouais, salut Max.
4: Et ça nous donne Yannick, 16 ans de Montpellier.
10: Salut.
4: Yannick, oh, salut, ouais, je vous emmerde, c'est moi le meilleur.
10: C'est clair,
4: attention, Yannick, il va jouer pour sa troisième participation. Ce qui veut dire que si tu l'empoches ce soir, tu repartiras avec l'intégrale de Musique de Nuit, mon salaud. Hein, dis donc, hein, ça donne envie.
10: Bien,
4: hein. Il y a même Rigaud qui m'a dit, je peux participer pour gagner la trilogie. Je fais, non, non, non.
3: Mais je les ai, moi.
4: Alors que Apolline, je lui ai donné hier la trilogie, hein. Et elle mouillait, et elle me disait. Bon, elle me faisait des trucs, elle me disait quand même musique de lit, merde.
6: Mais j'ai pas pu l'écouter parce que j'ai pas de baladeur, j'ai rien. Quoi.
4: Ok, bon, toi t'es
6: virette.
4: Toi t'es virette d'office, mais grave.
6: J'ai rêvé de toi, Max.
4: Bah, écoute, moi aussi j'ai rêvé de toi. Il paraît que quand on rêve de l'un et qu'on rêve de l'autre, ça veut dire que ça va niquer grave dans les chiottes à 10h30.
6: Wow. Wow.
4: Entre 10h30 et 11h, il paraît que ça nique grave. Hein. C'est ce qu'on dit, Pierre, hein, Yannick. Hein.
10: Ouais, c'est pareil.
4: Il dit que quand on pense à une personne qui pense à toi, hein, c'est-à-dire que ça va niquer dans les water.
10: Ah, c'est sûr.
4: Bon, on arrête de dire des conneries. Yannick,
10: oui.
4: Troisième participation, 16 ans de Montpellier. On y va, c'est parti, on se concentre. Attention, on va appeler. Attends, deux secondes que je lui donne les mots quand même, Manu, oui. Détresse. Le jeu bien, des trois mots, donc on va appeler des dépannages de voitures.
10: Oh
4: hein, apparemment, il n'y a qu'une voiture, puisqu'il n'y a pas de S à voiture. Donc attention, méfie-toi, c'est tout au singulier. Il n'y a pas deux voitures, c'est une voiture. On va appeler des. Alors le mot, c'est remorquage.
10: Oh là là.
4: D'accord. Bon, si tu dis dépannage ou remorquage, on l'accordera. On va être plus. Parce que remorquage, c'est quand même plus compliqué. Donc dépannage ou remorquage. Moteur.
10: Oui.
4: Ok. Et coffre. On est d'accord?
10: Ok, ok.
4: T'as mis la radio derrière?
10: Ouais, ouais.
4: Bah, tu seras gentil de l'éteindre. T'es gentil parce que ça nous fait un écho. Alors on y va, c'est parti. On se concentre intelligemment et c'est parti pour une minute. Dès que ça décroche, il faut que tu fasses dire ces trois mots, remorquage ou dépannage, qui seront acceptés, moteur et coffre, en une minute maximum. Go, go, go. Allez, c'est parti. Et ça marche. Bingo. C'est un tueur, je te dis, c'est un tueur.
10: Oui, allô. Bonjour monsieur. Oui, je vous appelle puisque j'ai eu un problème. J'aurais besoin que vous puissiez remorquer ma voiture.
11: Oui.
10: Oui. J'ai un problème avec la partie derrière de la voiture où il y a où on range les objets. Comment ça s'appelle ça déjà?
11: Votre coffre.
10: Oui, voilà. Oui, c'est ça, le coffre.
11: Oui.
10: Oui. Et j'ai l'impression que j'ai ce qui fait fonctionner la voiture, c'est quoi déjà? La grosse partie à l'intérieur.
11: Comment ça,
10: ils
11: vont se partir à l'intérieur?
10: Comment
11: fait
10: ça?
11: Du moteur?
10: Oui, voilà, le moteur, oui. Oui, j'ai un problème avec cette partie-là, et est-ce que c'est possible que vous me rameniez avec une voiture, comment on appelle ça?
11: Une dépanneuse?
10: Une dépanneuse, oui, voilà.
11: Oui.
10: Une dépanneuse, c'est possible?
11: Oui, c'est
10: et
11: possible.
10: Comment, oui. Et comment ça s'appelle ça? Le fait de rapporter une voiture.
11: Combien ça fait?
10: Non, le fait de rapporter une voiture. Comment ça s'appelle ça?
11: Le fait de rapporter une voiture, oui. C'est-à-dire?
10: Bah, l'action. Voilà, il remorquage.
4: Oh, ça crache à votre truc. Ça a craqué dans tous les sens.
10: Ouais,
4: remorquage. Ça n'a pas fonctionné, malheureusement. Bonsoir, monsieur. C'est Fun Radio. Vous êtes en direct. C'était un jeu. L'auditeur s'appelle Pierre et le but était d'essayer de vous faire dire.
10: Yannick,
4: le but était de vous faire dire trois mots en une minute. Le mot moteur, vous l'avez dit. Le mot coffre, vous l'avez dit. Il essayait de vous faire dire le mot remorquage. Oui, mais trois secondes après que le gong est retenti.
3: En plus, il a dit remorquer ma voiture au début.
4: Voilà. Donc, monsieur, on vous remercie en tous les cas. On vous souhaite bon courage. J'espère que, comme le temps est quand même plus calme que celui d'hier, vous avez quand même, bon, c'est vrai que vous aimez bien avoir du travail, mais que j'espère que vous n'êtes pas débordé, que vous avez le temps quand même.
11: Oui.
4: D'accord.
11: Oui, j'ai le temps.
4: Bon, très bien. Ah ben avec le temps, on va, tout s'en va, et l'horizon qui reviendra. Un truc, etc. Vous connaissez la musique, monsieur,
11: hein? Oui.
4: Voilà, ben c'était RTL 3. On vous souhaite une excellente fin de soirée. Merci à vous.
11: Ok.
4: Au revoir, monsieur. Ok, oh. Cool. Ouais, zombies, tout ça. Yannick.
10: Bah ouais.
4: Bah bravo, hein. Pierre. Dans un instant, on va appeler donc un deuxième dépannage de voiture.
10: Ouais.
4: D'accord. Tu ne vas pas bouger.
10: Bonne
4: on
10: chance.
4: Va se mettre un... Pardon.
10: Bonne chance.
4: Bah écoute. Et quand on parle de, bien sûr, de voiture, on parle de circulation. D'où le bruitage que vous entendez derrière en ce moment. Et voilà, et si vous voulez nous appeler, participer à Oustar System et à la Radio Libre, n'hésitez pas une seconde. Le standard vous appartient, on est toujours en plein cœur d'une heure sans pub. 0803 08 5000, le nouveau numéro du Star System pour nous joindre. 0803 08 5000 avec la deuxième partie du jeu des trois mots. Ça sera avec Pierre, 19 ans, de Paris. Les Daft Punk, comme dirait Gérard, les Daft Punk avec Daft Punk sur Fun Radio.

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1: On récupère Pierre pour le défi téléphonique, le deuxième de cette soirée, enfin le deuxième à participer hein, sur le défi téléphonique de ce soir. Donc Pierre, 19 ans de Paris, face à Yannick qui a gagné déjà deux fois, qui vient de déjà faire la première partie. Il a réussi à faire dire deux mots sur les trois en une minute. Toi, les trois mots qu'il va falloir essayer de faire dire à la personne que tu auras au bout du fil. Ah, tu l'as raccroché au nez. Donc on va le refaire. Mais des stress un peu, ils sont en air. Pourquoi tu les coupes alors qu'ils sont déjà en air?
2: Parce que je voulais mettre Yannick en attente.
1: Ok, bon, très bien. Donc c'est pas grave. Donc toujours la deuxième partie du défi téléphonique. Ensuite, on aura Mehdi, 18 ans de Montreuil. C'est pas peine de me le passer juste pour dire qu'il veut des conseils sur son prochain lieu de vacances. Donc éventuellement, si vous avez quelques idées assez originales à nous soumettre pour les jours à venir, eh bien vous pouvez toujours le faire. On aura le courrier, Manu, enfin Fildar, lui, qu'est-ce qu'il y a avec des photos, des trucs, quoi? C'est chaud, Rigo, qu'est-ce qui se passe?
3: Il y a des trucs, il y a des photos, il y a pas
1: de. Rigo est en train de prendre le dessus sur Fildar. Il prend le micro d'attaque, toi t'es là, t'attends que ça se passe, toi. Toi t'es là, tu fais du coloriage, t'es là, t'attends.
3: Ah, il write.
4: Non, je suis pas en train de faire du coloriage et tu dis Rigo, donc je vais pas te parler si t'appelles Rigo.
1: Non, je t'ai dit du courrier Manu.
4: Non, Manu, bah, moi c'est Fildar.
1: Ah, c'est Fildar.
3: Je te faisais signe, je te faisais un.
1: Voilà. Un quoi?
3: Un rond, je te faisais comme signe. Tu vois, pour un CD.
1: C'est quoi ça?
3: Tu vois, le CD là.
1: Demain, on s'en fout.
3: Ok, d'accord.
1: Mais non, on va le faire. Et donc, Fildar, tu disais?
4: Donc, il y a du courrier avec des photos et on le fait quand tu veux.
1: Fais voir la photo. De loin, comme ça, pour voir. Besoin.
4: Voilà.
1: On va vite faire le courrier. Hein. La rubrique courrier va vite, vite arriver. Pierre.
5: Ouais.
1: Donc, les trois mots qu'il va falloir que tu fasses dire dépannage de voiture. J'ai l'impression que ça pue les photos, non? Faites pas des plans de pute, les gars. Faites pas des plans de pute sur les photos. Le mot huile, le mot jante et le mot volant. Je répète, le mot huile, hein, le mot jante, ça, c'est pour les voitures, les roues, là.
5: Ouais.
1: Et le mot volant, donc ces trois mots, il va falloir que tu les fasses dire à la personne que tu auras au bout du fil en une minute maximum. On est en train de composer le numéro de téléphone d'un dépannage de voiture. Et dès que tu entends le gong retentir, j'espère qu'il va pas saturer comme tout à l'heure, et bien dans ces cas-là, c'est chaud chaud. Attention, on y va, c'est parti. Mon Pierre-Pierre, bon courage à toi. Sois chaleureux, sois heureux dans la vie, on y va. Il va arriver, Manu, il va y arriver. Bon, comme il a des gros doigts, que le standard est tout petit, qu'est-ce qu'il y a?
6: Mais quand ça sonne pas, ça sonne pas. Hein.
1: Ah, ça sonne pas? Bon, on essaie, tranquille, pépère. Sinon, bah tant pis, hein. Pierre aura perdu, puis c'est tout. Ça y est, c'est parti. Le numéro est en train de se composer, mon ami Pierre.
7: C'est Michel.
5: Allô?
7: Oui, allô?
5: Yes, bonjour monsieur. Voilà, il y a mon moteur qui est en panne.
7: Oui.
5: Et j'ai de l'essence, mais il manque quelque chose. Vous savez pas ce que c'est? Vous savez, de l'essence qui se mélange avec quelque chose pour faire tourner le moteur. Allô?
7: Oui, allô?
5: Oui, j'ai de l'essence, mais il manque quelque chose pour faire fonctionner le moteur. Ça s'appelle comment? Je suis en panne de quelque chose, mais je sais pas comment ça s'appelle. Vous savez ce qui est noir qui va dans le moteur?
7: L'huile?
5: Ouais, voilà, là, il manque de l'huile. Sinon, vous savez, là où il y a le. Pour tourner, vous savez, là où il y a le Neyman, ça s'appelle comment?
7: Je sais pas, je suis pas français.
5: Vous savez, pour tourner, monsieur, pour tourner, j'ai l'impression que le Neyman s'est bloqué, mais ça s'appelle comment, pour tourner, vous savez, une voiture?
7: Oui, je sais pas, je suis allemand.
5: Pardon?
7: Je suis allemand.
5: Ah, mais d'accord. Mais vous savez, pour tourner, monsieur, la voiture, on a besoin de quoi?
7: Je sais pas.
5: Si, il y a des boîtes de vitesse, et pour tourner, vous avez besoin d'un truc pour tourner?
7: Oui, je sais pas.
5: Vous savez pas? Et sinon, la roue, allô? Allô?
1: Oh putain! Et en plus, il t'a raccroché au nez. T'appelais où, Badu, exactement, pour quand même on dénonce ce dépannage de merde?
2: Paris.
1: Donc, il y a des dépannages de merde sur Paris. En plus, allemand, on comprend rien et tout, mais le mec, pas cool, hein. Bah, écoute, il y a même pas besoin de délibérer. On peut le dire, Yannick, c'est gagné!
8: Ouais ouais ouais.
1: Voilà, Yannick.
8: Ouais, trop,
1: c'est gagné.
8: Trop fort.
1: Ouais, trop, trop fort. Ah ouais, j'ai été trop, trop fort. Ah ouais, super. Donc, Yannick, tu vas repartir avec la totale, ça va partir dès demain, j'espère, par courrier et en direction de Montpellier. La musique de nuit volume 1 et 2 en coffret, la 3, et dès que la 4 sort, on garde ton adresse et on te l'envoie illico presto, merci, d'accord?
7: Merci. Je passe un petit coucou?
1: Coucou, rapide. Voilà, bah, allez, vas-y, coucou rapide, vas-y. Bah, le message est passé. Si t'ont pas répondu présent à cet appel, c'est que c'est vraiment des enfoirés, c'est pas des copains. Hein. Pierre,
5: ouais, bah,
1: sans rancune, il fallait parler allemand. Hein. Ok, Pierre, bravo. Merci, je vais pas te déranger plus longtemps. Merci, Pierre, en tous les cas, je te souhaite une bonne fin de soirée.
5: Ouais, ok.
1: Yannick, tu quittes pas, on prend ton adresse, on t'envoie tout ça très rapidement. Tu es le meilleur, Pierre. J'aime quand tu es comme ça, quand tu es chaleureux. J'aime, Yannick, quand tu es heureux comme un fou, comme un bouc. Mehdi, dans un instant, 18 ans de Montreuil. Salut, Mehdi! Mais dis-moi tout, Mehdi, ouais. De quoi on va parler dans un instant ensemble ?
0: De voyage.
1: Ah oui, les fameux conseils, donc tu veux des conseils pour voyager ?
0: Ouais, voilà.
1: Pourquoi, t'as des vacances à venir bientôt, là ?
0: Ben, j'ai jamais été en France, en voyage en dehors de la France.
1: Ouais. Vas-y, parle français, Mehdi, vas-y, n'hésite pas, on va pas te bouffer, hein.
0: Ouais,
1: on te demandera pas ta carte d'identité, vas-y.
0: Je voudrais aller soit en Grèce, soit en Australie, donc s'il y a des qui nous écoutent, qui...
1: Ah, parce que c'est pas le même prix, c'est pas la même destination, entre la Grèce et l'Australie, la Grèce, on en a un au standard, et t'en parlera. Okay. L'Australie, ça coûte déjà beaucoup plus cher que la Grèce, hein. Déjà pour commencer, tu voudrais partir quand en vacances?
0: Juillet-août.
1: Juillet-août, d'accord, ok, donc tu t'y prends bien en avance, ce qui était déjà une bonne chose, ça c'est bien, mais par contre, là c'est vague, hein. Va falloir que tu sois un petit peu plus précis, mais dis, parce que j'ai peur que sinon on t'envoie au standard assez rapidement, et qu'on s'occupe pas de ton cas.
0: Ah, ok.
1: Ok, hein, parce qu'ici c'est un petit peu comme ça, hein. Si ça bouge pas, ça bouge pas, hein, parce que l'autre entre la Grèce et... entre la Grèce et l'Australie, l'autre, c'est un voyage à 4000 balles ou alors un voyage à 25 000 francs. L'autre, attends, on va voir. Mehdi, t'as combien?
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1: Vous avez bien eu, hein, les enfants, vous pensiez qu'il y avait un blanc, mais non, c'était le jingle, c'était fait exprès. 0870-5000, 0803-08-5000, vous nous appelez, le numéro a changé. Ça fait que des fois, on a des difficultés à être en contact avec vous, les enfants. 0803-08-5000, si vous n'appelez pas, je vous le dis tout de suite, je vous mets ça.

0: Rap ouais, de DJ non.
1: Quoi?
2: Je connais pas trop.
1: Quoi? On le remet, t'es dans...
2: Pas du tout, même.
1: Quelle intro. Putain, c'est fort, hein, quand même. C'est une belle intro, ça, quand même, pour faire l'intro, hein. Allez, ouais, faut avouer, quand même. Bon après-midi, à l'écoute d'Énergie, tout va bien à bord. Une petite nouveauté, 1983, hein. Pour le kiff de tous qui écoutaient la radio, je suis à 23h, spécial dédicace. François Valéry, mon pote le DJ. Ah, j'adore, moi j'adore. François Valéry, ah ouais. Franchement, je repense à un sketch de Monsieur Manhattan où il dit qu'il a récupéré le cerveau de François Valéry parce qu'il dit qu'il en a pas besoin. Hein, Mehdi. Donc, toi, tu veux partir toi, tu veux des conseils pour partir en vacances. T'as deux destinations pour cet été.
2: Me conseiller le meilleur endroit.
1: Alors, donc, c'est la Grèce ou l'Australie. Alors, donc, on a bien dit que c'était pas non plus le même, c'était pas le même prix, le budget, tout ça, c'était pas tout à fait la même chose. Mmh. On n'a pas eu de réaction véritable sur le standard. Donc, je t'avoue tout de suite qu'on risque de lâcher ton truc assez rapidement.
2: Okay.
1: Simplement que tu saches quand même, je te le disais tout à l'heure, que partir en Australie à l'âge que t'as avec plusieurs personnes, c'est à peu près 10 à 15, enfin, il faut compter 15 000 balles de budget, 20 000 balles de budget par personne. Donc, ça coûte à mon avis très très cher. Il y a 18 ans, on a largement le temps de trouver un travail avec un bon emploi, avec un bon salaire pour après, plus tard, avec sa femme, partir en destination de lune de miel en Australie.
2: Ouais, mais je pensais pas que c'était aussi cher l'Australie. Hein.
1: Ah bah et c'est au bout du monde, hein, donc il y a quand même 20 heures de voyage. Hein, c'est comme quand tu dis que tu pars à Tahiti, bon, tu peux avoir des prix, mais bon, si tu pars en plein été, Tahiti, faut compter 8 à 10 000 balles le billet aller-retour. Hein.
2: Ouais, c'est clair.
1: Ah bah oui, quand même, faut arrêter de penser que c'est des destinations au bout du monde, mais du fait qu'il y a que des beaufs et des papous et des tahitiens, que ça veut dire que ça coûte pas cher, c'est des destinations, c'est de l'autre côté de la planète. Hein.
2: Si t'étais aux États-Unis. C'est vrai que l'Australie, ça me branche bien, quoi.
1: Bah, bien sûr, le didgeridoo, Jamiroquai, je veux dire, c'est l'Australie, quoi.
3: Tout kangourous.
1: C'est, les kangourous, c'est plein de choses comme ça, c'est sûr. C'est les tribus, c'est les Africains, c'est les Maasai, c'est tout ça, hein, c'est fourmis rouges, c'est l'Amazonie, hein, je veux dire aussi, l'Australie, c'est pas que le didgeridoo, je veux dire, c'est pas, bon, c'est Jamiroquai, c'est
3: les
1: kangourous, hein, on l'a dit, c'est la bouffe kangourou, ouais. C'est tout ça, hein, je veux dire, mais t'es sur Montreuil, donc tu peux venir à Paris.
2: Ah ouais, moi je suis à côté de Paris. Ouais.
1: Donc t'as qu'à aller dans un restaurant qui s'appelle le Oudoudou, je crois, de souvenir, et qui est du côté de Bastille. Puis une fois que t'auras bouffé du kangourou, moi j'y ai goûté, je peux t'assurer que t'auras plus du tout envie d'aller en Australie. Hein.
2: Ouais, non,
1: tu te contenteras d'un didgeridoo chez toi tranquillement, hein, ça c'est clair. Hein. Voilà Mehdi, bah écoute, on va pas te déranger plus longtemps, te souhaite un bon voyage. Hein.
2: Bah merci, bah moi je vous souhaite une bonne soirée.
1: Bah merci d'avance.
2: Année.
1: Et à mon avis, tu nous rappelleras en nous disant voilà, je m'appelle Mehdi, tu sais, je devais partir en Grèce ou en Australie, finalement je suis resté en France. Hein. Parce que, mais va en Grèce, c'est plus sympa. C'est
2: ouais,
1: plus
2: mais en
1: sympa.
2: Grèce, je sais pas s'il faut que j'aille à Athènes ou sur les autres petites îles.
1: Manu va t'en parler. Ah,
2: écoute, par contre, je voudrais dire un petit truc.
1: Attends, je vais mettre la musique, Manu. Attends, vas-y. Tu rigoles, on va mettre vraiment dans l'ambiance. Attends, il y en a pour deux secondes, faut que je repère simplement. C'est peut-être la 3. Ouais, c'est la plage 3, j'allais le dire, ok. Et là, Si. Je trouve pas, puis en plus ça se bloque. Il y a un problème avec cette machine qui se bloque tout le temps. Hein. Je sais pas si c'est les câbles, mais dès qu'on est frôle, donc il faut rééteindre, donc c'est long. Donc il va nous faire la Grèce a cappella, notre ami Manu. Écoute bien, mais il dit fermez les yeux.
2: Max, t'es encore là?
1: Non, ouais, on est là, mais écoute bien, on va te faire la Grèce.
4: Mon casque marche plus.
1: Oh.
4: Pas du tout.
2: Bah, je voudrais lui dire que
3: elle peut
2: a une
3: faire
2: superbe
3: la Grèce
2: voix.
3: Aussi, hein.
1: Elle a une superbe voix.
2: Et que, comme tu disais au début de l'émission, elle passe très bien à la radio.
1: Elle passe bien. Hein.
4: C'est cool. Hein.
1: Vas-y, passe d'ailleurs. Vas-y, tourne. Vas-y, passe.
4: Voilà,
1: passe.
4: Je tourne.
1: De toute façon, même si on la prend pas, Mehdi, elle aura toujours le droit de venir devant le Var Hugh Bayard et puis elle passera devant. C'est vrai que tu passes bien à la radio. Allez, Mehdi, vas-y. Attention. Alors, attention. On va vous faire danser, on a envie de vous faire rêver, on a envie de vous faire voyager pour zéro franc. Donc attention, vous allez entendre à la fois la musique traditionnelle de la Grèce, c'est-à-dire ceci. Ah oui, d'accord. C'est carrément énorme. Ok, très bien. Bah écoute, merci en tout cas, Sofiane, pour ton témoignage. Et puis Franck, peut-être quelque chose à rajouter. T'as peut-être encore des choses à dire.
5: Ouais, ben je voulais te demander juste à Sofiane, son araignée arboricole qu'il a achetée. C'est celle qui est des roses.
1: Les amateurs, les mecs, attention, les professionnels.
5: Et violet.
6: Laquelle tu parles, la Metallica?
1: Ouais. La Metallica,
6: ouais, le bout des pattes.
1: Pourquoi tu dis Metallica? C'est le surnom que tu lui as donné?
5: Non, non, ça s'appelle non, une Metallica. Ah,
1: ça s'appelle Ça vient de là, leur nom, Metallica, tu crois?
5: Avicularia Metallica, ça, j'en sais rien.
1: Non, t'en sais rien, faut leur demander, ouais.
5: Ouais. C'est le nom qu'on leur a donné.
1: D'accord, ok. Et qu'est-ce que tu voulais ça? Donc, tu disais, Sofiane, vas-y, termine, excuse-moi.
5: Mais ouais, il y a plusieurs races de Metallica. Il y en a qui sont de toutes les couleurs, il y en a qui sont de plusieurs couleurs.
1: Ouais.
5: Et moi, la mienne perso était noire avec des reflets verts et le bout des pattes rouges, quoi.
1: Mm-hmm.
5: Ah ok, ouais, d'accord.
1: Voilà, quoi. Bon, très bien.
5: Très joli alors.
1: Bah, ouais. Ok, très bien. Bah, en tout cas, merci Sofiane et merci Franck. On vous souhaite à tous les deux une bonne fin de soirée. Amusez-vous bien, bonne bourre.
5: Bonne continuation.
1: Soyez sages. Ouais, ouais, on va tâcher, hein, on va essayer de faire. Hein. Et puis, bonne bourre et à bientôt.
5: Allez, ciao.
1: Allez, bye bye. Ciao, bye bye, comme dirait Ménélique. Vous ne bougez surtout pas, le Star System est toujours en direct sur Fun Radio. Vous nous appelez, vous mettez le bois ce soir au 0803 08 5000. Le numéro a changé de soir. Elle n'aura pas lieu. Elle est reportée à une date ultérieure, comme dirait Gérard. Gérard, dont nous avons eu des nouvelles et qui a apparemment ce casser la jambe, il faudrait peut-être l'appeler, non?
0: Non, parce qu'en fait, j'ai appelé tout à l'heure, on m'a dit, Gérard s'est cassé la jambe, là il est à l'hôpital, donc n'essayez pas de l'appeler ce soir, il est pas là.
1: D'accord, ok, très bien. Donc, bon, voilà. On va essayer de le joindre sur son portable, peut-être qu'il est joignable, on va essayer de voir ce qu'on peut. Hein, vous avez même pas essayé de le faire, non? Vous avez
0: pas de si, messagerie.
1: Ah, d'accord, ok. Très bien, bah, alors ne bougez surtout pas, 0800 70 5000 08.
0: Attends, encore mieux comme ça quand je te vois pas.
1: Romain, 20 ans, est de Versailles. Versailles, quelle région, hein? Versailles, j'y suis allé. Quoique, attends, ça m'énerve que. Vincent, t'es là? Romain.
3: Ouais, ouais, je suis là. Ouais.
1: Excuse-moi,
3: ouais.
1: Romain, t'es là?
3: Je suis là.
1: Bon, d'accord, bah non, ce soir, vous avez des grosses voix aux inserts, hein, profitez-en. Hein. Attends, je vais remettre un peu de lumière quand même, comme ça, pour qu'on puisse voir un peu ce qui s'y passe. Romain, donc dis-moi.
3: Ouais, bah ouais, mais en fait, ouais, j'appelle parce que j'ai un bon petit problème. Là. J'ai, ouais, des partiels dans quelques jours. Et en fait, faudrait que je proposerais à quelqu'un, enfin, que je trouve quelqu'un qui assure certaines matières à ma place, quoi.
1: Mm-hmm.
3: Moyennant une petite rétribution, quoi.
1: Combien, c'est-à-dire, tu serais prêt à mettre combien?
3: Je serais prêt à mettre combien? Moi, ouais. Déjà, je serais proportionné à la note obtenue, quoi.
1: Ouais,
3: donc, minimum 10, quoi, pour...
1: Ouais, ouais, évidemment, ouais, c'est sûr. Hein, toi, t'as autre chose à faire, hein, bien sûr.
3: Ouais, j'étais qu'à m'occuper, j'ai des billets, tout ça. C'est une couverture, tout ça.
0: On peut partir, ça? Si, on partirait, je vais voir un peu.
1: Ah, j'ai un cutter. Ouais, voilà, ouais. Et donc, ouais, tu me disais. Ouais, donc tu me disais, oui, Romain.
3: Ouais, donc cherche quelqu'un qui assure les partiels à ma place, quoi.
1: Ouais, donc, bah écoute, on va.
3: Les partiels déco.
1: On va voir ce qu'on peut faire, qu'est-ce qu'il y a?
0: C'est moins mieux, t'as une belle voix.
1: C'est mieux ou pas? C'est moins bien, c'est mieux.
0: C'est bien, c'est bien.
1: Non, c'est moins bien?
0: Non, c'est bien.
1: Moi, je préfère aussi, moi aussi, je trouve que c'est plus sympa. Romain.
3: Ouais, je t'écoute.
1: Ouais, j'ai une voix d'homme, là. T'as, tout le monde doit avoir une voix d'homme, maintenant. Non, parce que dès qu'on parle tout doucement, je m'entends plus du tout parler. Romain, donc, on va lancer une annonce. Donc, 0803 085000, c'est quoi la matière?
3: C'est de l'écho, quoi.
1: Ouais, ok, c'est de l'écho, ok, on
3: donc
1: va
3: ça
1: dire.
3: Ça regroupe un tas de matières bien sympathiques, quoi.
1: Ouais, je vais te dire, ouais, d'accord, ok, ouais, pas de problème, Romain, ouais, bien sûr, ouais.
3: Ouais.
1: Et donc
3: voilà, quoi.
1: D'accord, ok, mais donne plus de détails, je sais pas, parce que j'ai pas tout compris, en fin de compte, ton appel. C'est que tu veux que quelqu'un,
3: assure les épreuves à ma place, quoi. Je cherche une doublure.
1: Mais comment?
0: Ça, non, ça nous fait un point commun.
1: Tu t'es arrêté en cinquième, en gros, un peu comme ça, pas loin?
4: Non, moi, j'ai même pas fait la cinquième, sixième.
1: Sixième? Bon, on est pareil, tous les deux. Bah, c'est-à-dire qu'on est incultes tous les deux, donc on a tout à apprendre, alors.
4: Ok, on s'apprendra des trucs.
1: Moi, je peux t'apprendre la sodomie.
4: Ah, c'est vrai? Ouais, mais ça, je veux pas.
1: Ah bon? Bah, t'as pas envie?
4: Non.
1: Oh,
4: non,
1: Romain, j'aime pas, ça. Excuse-nous, on est sorti du... Non, mais t'as raison, moi aussi, je trouve ça dégueulasse. En plus, on a un caquet de crado après. Bon, puis, attention, quand t'enlèves le casque et que t'oublies d'éteindre ton casque, ça fait du Larsen. Donc, t'éteins d'abord le micro et t'enlèves le casque après, hein, Romain? C'est comme ça que ça se passe.
3: Ouais, bien sûr.
1: Bon, alors Romain,
3: je
1: donc
3: connais bien la chose, quoi.
1: Voilà, donc Romain, qu'est-ce que tu... Donc, on fait quoi? Donc, tu lances une annonce officielle. Je te donne 10 secondes, enfin 20 secondes, allez, on y va. 20 secondes devant tous les auditeurs de Fun Radio.
3: Pour mon business.
1: Alors, vends ton business, essaie d'expliquer le plus simplement possible ce que tu attends d'eux.
3: Donc,
1: vas-y.
3: Je suis actuellement en première année d'économie, bien sûr. Et en fait, je cherche quelqu'un qui assure les épreuves... qui débuteront la semaine prochaine, quoi.
1: D'accord.
3: Dès lundi, quoi.
1: Ouais, d'accord, ouais.
3: Moyennant une bonne
1: mais quoi, argent? C'est quoi en argent? C'est
3: non,
1: quoi?
3: Non, ça, c'est à débattre.
1: Hein, mais non, mais c'est pas à débattre, tu rigoles. Il faut déjà donner envie aux gens d'appeler, parce qu'on va pas débattre à l'antenne du chiffre, parce que toi, tu vas dire, oui, mais on débattra un autre jour. Il faut que des gens, faut leur donner. Toi, tu leur demandes déjà de se mettre à contribution, c'est-à-dire de tout faire à ta place. Mais et en plus, toi, tu leur dis qu'il y a une récompense et que tu veux pas donner le montant, ça sert à rien.
3: Mais déjà, bon, les étudiants, ça n'a pas besoin d'énormément d'argent.
0: Un étudiant, ça n'a pas besoin de réussir dans les études non plus, donc on va peut-être pas t'aider non plus à trouver quelqu'un qui va faire du tout
3: bien. Un truc bien, quoi.
0: Ouais, mais c'est combien un truc bien, putain, mais donne-nous des nombres, donne-nous des chiffres.
3: Je sais pas, on va mettre 100 queues, quoi.
0: 100 francs?
3: 100 queues.
0: 1000 balles? 1000 balles, c'est que dalle, 1000 balles.
3: C'est que dalle, mais c'est pas bien. Ouais.
0: Pour se faire griller à vie, 1000 francs, c'est rien. Moi je dirais au moins
3: minimum quoi.
0: Moi je dirais 5000. Ouais, Rigaud dit 5000, moi je dirais 5000 balles.
3: Ouais, mais je suis pas un étudiant très riche en plus.
0: Ouais, mon frère, alors t'avais qu'à bosser comme ça, t'aurais pas eu besoin de payer ce mec-là pour faire tout ton boulot à ta place.
3: Des petits inconvénients en fin d'année qui ont
0: perturbé
3: mon planning de révision.
0: C'est sûr. Bah ouais, on préfère aller vendre du toche en bas à la sortie des lycées plutôt que de réviser ses cours.
3: Ouais, on va dire ça.
0: On va dire ça, Romain, dis donc. Non, t'es quand même pas un
3: simplifié quoi.
0: T'es quand même pas un dealer.
3: Non,
0: mais c'est vrai que bon, je suis dans la cam, tout ça. Tu te drogues, Apolline, ou tout pas tu fumes des pètes et tout? Ouais, d'accord, ok. J'aime pas trop les drogués. Oh là là. T'es drogué? T'es guédro? Non, mais tu fumes des ouanges et tout ça?
4: Non.
0: Quelle horreur. Oh là là, ça fait encore un point de moins, ça. Hein. J'aime pas, moi, ça. Elle boit, elle aime bien picoler.
6: Elle
0: fume des tinges, elle boit la tech. Enfin bon, t'es une raquette, quoi. T'es...
7: On va finir avec le même nombre de points. Hein, après.
0: Ah ouais, non, mais là.
6: T'as déjà fait des tonneaux,
0: non? Ah, mais. Le week-end, tu mets des casquettes à l'envers, tu fais un truc comme ça?
4: Non.
0: Tu vas pas jusque-là, quand même?
4: Je fume que des pètes.
0: Hein?
4: Je fume que des pètes. Tu fumes un peu, ouais.
0: Je fume que des pètes et je bois.
4: Ouais, du Ricard.
0: Oh là là, la tion.
4: Et j'écoute Renaud.
0: Oh là là. Ah non, franchement, c'est laid. Franchement, c'est laid, ce que t'es en train de nous raconter. C'est pas du joli-joli, hein. Romain, tu écoutes Renaud, toi?
3: Ouais, tous les jours.
0: Ouais. Chante-nous une petite chanson de Renaud. Chante-nous une chanson de Renaud.
3: Je les écoute sous de préférence, donc je retiens pas trop les paroles, quoi.
0: Apolline, une chanson de Renaud?
4: Non, je chante trop mal, ils vont pas reconnaître.
0: Il m'a retiré ma veste, il m'a retiré mon jean, j'ai repris ma guitare.
6: Ouais.
4: Ça pue, c'est pas Renaud!
0: Elle est où, ma guitare?
6: Ah, elle est là-bas.
0: Elle a pas son badge, elle peut pas venir.
7: Ah bon?
0: Un badge visiteur?
7: Ils ont pas le badge guitare.
0: Quelqu'un peut me trouver la guitare, je vais te jouer un petit truc. Ah attends, mais j'ai du karaoké, mais en même temps avec la guitare ça serait bien. Bon, Romain, comme t'es pas très très intéressant. Ah tiens, j'ai retrouvé le CD du gamin.
6: Ouais!
0: Comme quoi tout est bien organisé quand même. Je vais retrouver, attends, un truc karaoké. Hop là, Romain, Renaud. Ah bah voilà, j'ai du Renaud là. J'avais plein de boîtiers avant, j'en ai plus un. J'ai deux. Ah non, t'as été sage, t'as pas beaucoup parlé, Romain. Hein.
3: J'ai bien aimé le solo de flûte. Hein.
0: Ouais,
3: bien plaisant.
0: Ok, Romain, bah écoute, on va te laisser sur ces mots, on va te souhaiter une bonne soirée. Sinon, et puis si éventuellement des gens sont intéressés par ton annonce, on rappelle que c'est en banlieue parisienne, que c'est sur Versailles. Ouais. Y a quelqu'un?
6: J'en ai un, mais je file.
0: Ah oui, d'accord. Orantène, tu veux pas passer en direct?
7: Bah non, le gars il veut pas.
0: D'accord, ok, très bien. Donc Romain, apparemment, on a quand même trouvé chaussures à ton pied, t'as bien de la chance, discrétion oblige quand il s'agit de passer les examens en fraude et en plus de ça prendre de l'argent en échange, effectivement il vaut mieux être discret. Donc Romain, je te souhaite une bonne nuit, amuse-toi bien et n'hésite pas à nous rappeler bien sûr si le cœur t'en dit. Voilà, bonne bourre à toi, on n'a plus rien derrière. Oh là, j'ai envie de raccrocher. On a assez travaillé ce soir les gars, non?
3: Ouais.
0: On a fait un monologue, mais en plus Apolline me parle d'un Paris by night, de se balader. En plus il a neigé dans Paris, il devrait presque se balader, hein.
7: Il a neigé sur les lacs aussi.
0: Voilà, c'était l'horreur. Le monde qu'il y avait dans les rues, c'est hallucinant. On devait venir me chercher, on n'est même pas venu me chercher. J'ai dû prendre le RER et puis après j'ai dû prendre le métro. Je me suis dit je m'en sortirai jamais et tout. Et pourtant je m'en suis sorti quoi.
7: Et t'en pas reconnu dans le métro?
0: J'ai faim, du coup j'ai pas bouffé, il y a un casse-dalle qui m'attend, je trouve que j'ai bien mieux à faire d'aller manger, non?
7: Mange, on va voir.
0: Ah. Puis parlez, même quand vous parlez pas, on vous entend.
7: Par contre, on a un remix de GG, tu sais, qu'on a récupéré.
0: Et maintenant, mais il y a Arnaud qui nous avait envoyé des remixes.
7: Voilà.
0: Il y en a d'autres, ils sont là, ils sont calés.
7: Ils sont calés dans le carton.
0: Et mais je voudrais bien écouter les messages répondeurs, remarque. Ah oui, mais le MD, on n'a pas le droit d'écouter, là.
7: Tu peux.
0: Ah non, mais ça craint quand même.
7: C'est quoi? Ouais, reste fun, des trucs comme ça.
0: Pourquoi ça se...
8: Ouais, Max, t'es qu'un fils de pute.
7: Ah, et là, c'est le début. Bah, il faut que tu tournes la molette jusqu'au 37.
0: 37 ?
7: 37.
0: D'accord, on y va. Hop. On y va un petit peu. Hop, attention.
9: Sont des vieux cochons.
10: Oui.
9: Alors qui, oui ?
10: Banane.
9: Attends, banane, elle sort d'où ? Je ne souffre pas là.
7: Je sais pas d'où elle sort.
9: Putain de merde! Tu me fais quoi là?
7: Arrête.
9: Putain, c'est...

0: non.
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6: Antoine, salut, t'as 13 ans et tu nous appelles de Bagneux.
7: Salut Antoine.
8: Salut.
7: Ça va?
6: Salut.
8: Ouais.
6: Oh, t'as une voix d'adulte, toi.
8: Ouais,
6: sûrement. On dirait un 15 ans.
8: Ouais.
6: Bon, alors, qu'est-ce qui t'amène, Antoine?
8: Bah, je voudrais rapper avec mon frère.
6: Tu voudras rapper?
8: Ouais.
6: Bon, on a des instrus ou pas? On l'a prévu?
7: Oui.
6: Oh, tout est prévu, alors on y va?
8: Ouais, bah, c'est mon frère qui commence.
6: Hein. Ah, c'est ton frère qui commence, alors on y va. C'est parti, freestyle en direct. C'est pas mal. Quand tu veux.
7: Frère, non.
8: J'entends rien là.
6: Allez, on y va.
7: Vas-y. 2, 3, 4. 1, 2, 3, 4.

0: 1, yeah, allez yeah. savoir pourquoi.
1: Yo.
0: Bon, voilà, c'est... Rusty, tu prends le micro.
1: Allez, passe le microphone au frérot et c'est okay. parti.
0: J'habite dans un quartier pas trop mal famé. Comme dans tous les quartiers, il y a pas mal de camés. Et ce n'est pas un scoop, la drogue nous environne. Elle est

0: n'aidera pas. Allez savoir pourquoi.
1: Ouais, c'est yo.
2: Pas mal. Excellent, ils sont puissants. Moi, j'ai un petit faiblesse pour le premier frère.
1: Ah bah moi, j'ai l'impression que votre truc, il tient bien la route, votre texte. Hein.
0: Ouais, ok, bah, je vais continuer alors.
1: Ah bah c'est plutôt fort, ouais.
2: Et Antoine, comment il s'appelle ton frère?
0: Moi, c'est Bambou.
2: Bambou,
0: c'est mon surnom, mais mon vrai prénom, c'est Jocelyn, quoi.
2: T'as quel âge?
0: Moi, j'ai 15 ans.
2: Ah oui, ok, mais vous, c'est bien, vous avez bien démarré avec Antoine.
1: Qui écrit les textes?
0: C'est nous deux.
1: Tous les deux?
0: Ouais.
1: D'accord, vous vous mettez d'accord et puis...
0: Ouais, bah là, celui qui vient de vous interpréter, il l'avait commencé.
1: Ouais.
0: Et je lui ai demandé d'en faire un sur cette idée-là. Il m'a dit, tiens, j'ai fait ça. Ça correspondait exactement à ce que j'attendais. Et je lui ai dit, tu mets deux phrases pour qu'on ait le même refrain.
2: Uh-huh.
0: Il l'a fait et ça colle parfaitement, quoi.
2: Et Bambou,
1: le fluide entre frérots.
2: C'est
0: ouais.
2: Beau. Vous faites ça,
0: ouais.
2: Vous faites ça, en fait, pour pouvoir faire un disque ou vous faites ça pour vous amuser?
0: Bah, au départ, c'est pour nous amuser. Nous, l'argent, on n'en a pas beaucoup besoin, quoi. On est chez
2: jeune.
0: Nos parents.
2: Ouais.
0: Donc, nous, on fait ça pour exposer nos idées.
2: C'est bien, ça.
0: Et l'argent, bon, ça viendra peut-être après. Pour l'instant, c'est pas notre objectif premier, quoi.
2: Qui sont beaux, pas seulement des bons textes, mais du beau, bon esprit, hein.
1: Ouais.
2: En tout cas, il faut les garçons, vous allez vite parce que moi j'ai le sentiment que le rap ça commence à décliner. Hein.
1: Ah bon?
2: Ouais. J'ai l'impression que ça va bientôt, je sais pas, peut-être que les rappeurs ils vont être fous, mais vraiment j'ai l'impression que ça commence à. Les gens commencent à délaisser un peu au rap.
1: Ah bon?
2: Je sais pas toi?
1: Oh bah attends, tu rigoles, il y a le nouveau single de machin, il y en a
2: non,
1: que ça.
2: Pas...
1: On reçoit que ça par les maisons.
2: Je sais, mais c'est souvent juste quand on est au sommet. Que là, ça commence à...
1: Ah bah, il y a des phénomènes un petit peu, entre guillemets, ce qu'on appelle le belle mode, où il y a le rap, et après le rock va revenir un peu, ça a baissé, machin, il y a...
2: Oui, Bambou ?
0: Là, non, là, c'est rusty.
2: Excuse.
0: Là, ça s'ouvre quand même, parce que, je sais pas, moi, j'ai plein de copains qui font du rap et tout, je sais pas, ça s'ouvre.
2: Oui, ça s'ouvre, tu veux dire qu'ils ont du mal à réussir ?
0: Non, ça, au contraire, ça... Il y a des petits concerts
2: en bagneux,
0: des fois.
2: Ah, je pense qu'il a dit ça souffre.
0: Mais ouais, il parle mal.
1: Bah ouais,
2: tu parles mal.
1: Quand tu fais du freestyle, ça va, mais quand tu parles. Non, c'est bien, non, mais on a bien compris.
0: Je voulais dire, si il y a des gens que ça intéresse, bon, il y a notre numéro, quoi.
1: Il n'y a pas de problème, man. Bah, c'était cool.
2: Merci beaucoup, les frères.
0: Attends, je te passe Bambou.
2: Okay.
1: Ah, le Bambou, vite fait, alors.
0: Ok, bah moi, je voulais conseiller quelques nouveautés en rap qui viennent de sortir.
1: Ouais.
2: Bambou.
0: Alors, premièrement, il y a Double Pact.
1: Ouais.
0: Un groupe français qui a fait des trucs avec Petit Boss et La Clica.
1: D'accord.
0: Et sinon, bah y a pas mal de trucs, hein, tout ce qui est démocrate D, tout ça.
1: Ouais.
0: Voilà quoi.
1: Ok.
0: Funk Doubiès. Ouais, Funk Doubiès pour les Américains.
2: D'accord. Salut les gars.
1: Salut les frérots.
2: Ciao.
3: Allô.
4: Vous m'entendez bien? Allô.
3: Allô, oui.
4: Oui, vous m'entendez ou pas?
3: Ah non, mais je vois pas...
4: Ah, donc je suis bien chez monsieur et madame le sourd, alors?
3: Oui.
4: Vous êtes sourd?
3: Non.
4: Ah, parce que vous m'entendez, là, ou pas, là, quand je...
3: Oui, vous êtes qui?
4: Je suis en train de faire des tests, là. Vous m'entendez bien, ou c'est... Vous êtes le sourd ou pas, là?
3: Ouais, bon, je sais pas qui...
4: Donc, vous êtes sourd? Voilà. Le gag à 2 francs, bien sûr, qui ne fait rire que moi, et encore même pas, mais je vais m'en faire un petit dernier.
5: Allez, tu fais l'inverse, en fait.
4: Hein?
5: Tu gueules.
4: Ouais, d'accord.
5: Allô,
4: le sourd. Oh là, tu me fais rire, toi. Tu vois, il a trop de bonnes idées. Attention, un jour on va nous le voler, un jour on va nous le piquer.
5: Ce gars.
4: J'ai peur, j'ai toujours peur qu'il y ait des gens d'Europe 1 ou d'RTL qui nous écoutent, les grosses têtes. Oui. Allô.
6: Ouais.
4: Oui, allô. Monsieur Sonoton.
6: Monsieur Sonoton.
4: Allô, je suis bien chez monsieur et madame Sonoton.
6: Ouais, ben, t'es un vrai con, mon gars. Hein. Et si tu rappelles, je te jure que la prochaine fois, tu sais, j'ai un petit truc avec le numéro, je vais te rappeler dans 2 secondes.
4: Ouais.
6: Attends, bouge pas, hein.
4: Allô.
6: C'est quoi?
4: Allô, monsieur Sonoton.
6: Sonoton, espèce de con.
4: C'est monsieur qui, là?
6: Encule-toi, bâtard.
4: Encule ton cul. On me l'avait déjà dit. Ah ouais, effectivement, donc là, ça... Effectivement, donc là... Et donc, si je le rappelle, là, il a mon numéro.
5: Non.
4: Que dalle, tu rigoles ou quoi, je flippe.
5: Mais non, il va pas t'avoir.
4: Si, je flippe.
5: Mais non, n'aie pas peur.
4: Non, rappelle pas, non, je flippe.
5: Non, mais rappelle-le, dis alors, tu l'as
4: non,
5: mon numéro.
4: Non, les gars, je flippe.
5: Alors, tu l'as mon numéro, le sourd.
4: On va nous le piquer, Manu, tu fais gaffe, hein, file là, on va nous le piquer. Hein. Ça, un jour, il va y avoir un mec.
5: Ouais, mais
4: de...
5: je veille.
4: Allô. Allô. Ah bah, tu vois, il a pas vu mon. Donc, vous voyez, c'est tout con. Oh, un petit dernier, t'en as un autre?
5: Oh, j'en ai pas.
4: Allez, un dernier pour le fun, là. Allez, le dernier. On s'excuse, hein, je ne suis... Je ne suis pas... c'est pas moi qui cautionne ça, hein, c'est Axel Duroux. Hein. C'est Axel, mon PDG, qui me dit à chaque fois, faites-le, qu'est-ce qu'on se marre, j'écoute ça avec ma femme, je suis mort de rire, allez-y, abusez. C'est lui qui dit abuser. Hein. J'ai lu un article sur lui aujourd'hui dans la presse, bien, oh là là, il fait des belles photos dans son bureau, belles éloges. Alors, dans le petit dernier où ça va gueuler, là. Ah là là, après on ira du côté du répondeur, et puis j'espère qu'il va y avoir du monde toujours. Hein. Vous appelez les appels en masse, toujours au 0803 08 5000, ou on met la clé sous la porte? Allô?
7: Allô?
4: Allô le sourd?
7: Oui.
4: Allô? Tu m'entends?
7: Oui, oui.
4: Allô? Allô le sourd? Tu m'entends ou pas là? Je suis bien chez monsieur et madame le sourd?
7: Oui, oui.
4: Tu m'entends? Vous m'entendez?
7: Qui c'est là?
4: Vous m'entendez bien?
7: Qui c'est?
4: C'est un collègue.
7: Hein?
4: Allô? Oui, c'est monsieur Sonoton à l'appareil.
7: Hein?
4: C'est monsieur Sonoton. Allô, monsieur le sourd?
7: Oui.
4: Vous m'entendez?
7: Oui.
4: On n'est pas si sourd que ça alors. Vous m'entendez bien?
7: Oui, oui.
4: Sûr, hein? Pas de problème?
7: Bon, allez, au revoir.
4: Au revoir, monsieur. Oui, j'avais entendu le muet, oh là là. Oh là là là là là là là là là là là là. Quel talent, quel talent, quel talent. Voilà, donc c'était un monsieur, madame, comme chaque soir. On a déjà fait des monsieur, madame Meunier, Meunier Tudor, des monsieur, madame Connard. Qu'est-ce qu'on a fait déjà qui était sympa aussi? On s'était bien marré.
8: On a fait des couillons.
4: On devrait faire un bouquin.
8: On a fait...
4: Oh putain, faut que je fasse un bouc. Ahmed.
8: Non, oui, une cassette vidéo.
4: Faut que je fasse une cassette vidéo, un bouquin, ouais, ou un truc comme ça, là. C'est des gags. Hein, des monsieur, le CD monsieur, madame, ça peut être très sympa, ça.
9: Le monsieur, madame que j'ai préféré, c'est monsieur, madame Lacloche.
4: Monsieur, madame Lacloche, oui, quand là, tu décroches, ouais, allô, je t'ai pas sonné, ouais. Ouais, c'était... Il y en a d'autres en préparation, là. Oh là là, attention, il y a les...
8: Manu vient de...
4: Manu vient de retrouver un vieux dossier qui s'appelle Les mémoires de femmes.
8: Chic FM. Pochette, monsieur.
4: Ah là là là là là là.
8: Ça l'est pochette, pas... monsieur.
4: Putain, il y a marqué, il y a même des autocollants de carbone 14.
8: La voix du lézard, mais je kiffais. Hein.
4: Attention, hein. Alors.
8: Tu veux quoi? C'est ce qu'on a déjà fait?
4: Quand je pense que la dernière fois, Manu me disait, putain, ce qui serait sympa, c'est qu'on rappelle qu'on fasse des canulars. Il me voulait qu'on fasse des canulars à Marc Scalia. Ah ouais, qu'on appelle Mitsu.
8: Ça me ferait kiffer, moi.
4: Ah, les années 80 sur énergie, ouais. C'était bon quand même.
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11: 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Bravo encore, on peut l'applaudir. Enfin, je vais t'applaudir. Bravo, Prosper, Prosper. On peut considérer que cette chanson des années combien 30-40 1934 était un peu notre ce qui est pour vous là-bas, ce qui est pour nous aujourd'hui, par exemple, le chagrin d'amour. Max, t'écoute.
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11: Pas mal, bravo encore. Oh, et ça va faire plaisir à tous ceux qui aiment la chanson française.
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11: Ah, d'accord, ok, très bien. Eh ben, on y va, on va appeler le fou furieux, là, donc ton ami, enfin, c'est pas ton ami.
12: Bah, ouais.
11: D'accord, on y va, c'est parti.
12: D'accord.
11: Allez, on y va. Donc, on va appeler chez lui?
12: Ben, je sais pas.
11: On va sûrement tomber sur un répondeur, sur un truc d'association.
12: Ah, peut-être.
11: Comme Raël. Raël. Putain. Il paraît qu'il a des gosses, en plus. T'imagines les rampes, t'imagines les enfants, ils doivent être un peu perturbés. Ils doivent être habillés tout en blanc et tout, dans des vaisseaux spatiaux, avant de se coucher. Ils doivent sûrement avoir les petits hommes verts.
13: Qu'est-ce que c'est? Allô?
11: Allô?
13: Oui.
11: Oui.
13: Allô, répondez, qu'est-ce que vous voulez?
14: C'est un ami à moi qui voulait vous appeler.
15: Allô, bonsoir. Oui, bonsoir, j'appelle parce que je suis tombé sur un prospectus sur les extraterrestres, en fait, sur la réalité extraterrestre, etc. Et je voulais, en fait, m'informer parce que je suis beaucoup intéressé par tout ce qui touche un petit peu à l'espace, à l'univers, etc.
13: Oui, mais écoutez, monsieur, attendez une minute. Il est 1h du matin, 2h du matin.
15: Oui, mais...
13: 2h du matin, vous téléphonez pour parler des extraterrestres. Vous croyez pas que je vais exagérer un petit peu?
15: Bah, écoutez, madame, je pensais que je tombais sur quelque chose de sérieux, en fait, parce que moi, je suis...
13: Et où vous avez eu le téléphone?
15: Ça me touche. En fait, j'ai eu un papier concernant... Enfin, il y a marqué ça, nous sommes passés dans l'univers, etc.
14: On a été pris en stop par probablement votre mari.
15: Voilà. Et j'ai eu ce numéro de téléphone et je voulais en fait m'informer.
14: Il nous a dit qu'on pouvait appeler 24h sur 24 alors.
13: Bien sûr monsieur, mais pas 2h du matin.
14: Ah bah si, 24h sur 24, ça peut être à 2h du matin comme à 14h de l'après-midi.
13: Oui, et vous voulez savoir quoi?
14: Vous voulez déjà savoir si c'était pas des conneries, si on n'était pas en train de se foutre de la gueule en ce moment là?
13: Non, pas du tout. Mais ouais. Enfin, 2h du matin, oui bien sûr, je sais pas s'il a mis sur les papiers ça, mais enfin
14: oui.
13: Là...
14: Si.
13: Et il a mis ce numéro de téléphone?
14: Oui.
15: En fait,
13: alors attendez, une petite seconde, ne quittez pas.
14: Tu me baratines pas, Bob?
15: Ah non, non, je t'assure que c'est un vieux type, apparemment ça doit être...
14: Non, mais c'est pas... Ouais. Alors, on essaie de voir. On recommence. Bah oui. Et j'espère que ça va le faire.
15: Normalement, ça devrait être le mec.
14: Alors, qu'est-ce qu'il fout?

0: Ouais,
1: parce qu'on a mauvaise haleine quand même, tous les deux.
0: Je vais te dire ouais.
1: Hein, je vais te dire ouais, je sais qu'on pue. On pue, je sais, on a une très mauvaise haleine, mais quand même, hein, faut faire un effort. Alors, Bob, on y va, c'est parti. On retéléphone à cette fameuse personne.
0: C'est parti.
1: C'est parti, c'est quand vous voulez, Gaël. C'est quand vous voulez que vous écoutez l'émission. J'aimerais que tu arrêtes de te prendre la tête avec ce mec et que tu lui raccroches au nez définitivement. Ça sert à rien de lui parler parce que là, tu fais pas ce que je te demande. Ça fait 5 minutes que je demande si on peut rappeler. Bah, le Bob, là, le numéro de téléphone qu'on a fait tout à l'heure, ça fait 5 minutes, je demande est-ce que c'est possible. Donc, le mec, tu l'attends, tu lui dis que tu le rappelles à 2h du matin. La Gaël se prend la tête avec un casse-couille. Attends, moi je vais le dire, attends deux secondes, ça va être vite.
2: Attends, attends, moi je vais le prendre, le mec.
3: Non,
2: allô
3: là.
2: Oui
3: là.
2: Ah, il est là, il est
3: là. Allô
2: là. Oui, c'est ça, il est là.
3: Non, il
2: était
3: là.
2: Oui. Bon, attends, quitte pas, mais ne prends pas la tête à Gaël, elle bosse. Ok. Ok, tu quittes pas. Oh putain, oh là là, en plus il a pris la tête à Manu.
1: Oh, je n'ai pas emmerdé mon équipe là parce qu'ils sont complètement déboussolés. Hein. Dès que vous commencez à leur dire des critiques sur moi, ils se croient nécessaire de parler pendant 20 minutes à vous expliquer que je suis pas un mec si méchant que ça. Après, ils se concentrent pas à ce que je leur demande de faire. T'as l'autre. Allô.
0: Qu'est-ce que c'est?
1: Allô.
0: Oui. Bonsoir.
4: Oui.
0: Oui. Bonsoir. En fait, voilà, j'ai eu un prospectus sur les extraterrestres. Et je voulais en fait en parler, savoir si c'était possible d'en parler. Et je sais que j'appelle un peu tard, mais bon, je pensais qu'on pouvait...
4: Non, c'est pas normal, t'as pu assurer.
1: Donc c'est un ami à moi, parce que vous l'auriez pris en stop et vous lui avez dit que vous aviez été embarqué par des extraterrestres, que vous en aviez vu, vous lui avez donné un prospectus avec un numéro ou appelé. Ah, parce qu'il croyait... mon ami m'a dit qu'on pouvait vous appeler 24h sur 24. Ah, d'accord, donc c'est faux, tu m'as menti, toi.
4: Bon, alors vous appellerez dans la journée.
1: D'accord, et là, vous pourriez nous renseigner?
4: Pas maintenant.
1: Non, mais demain, on pourra être renseigné?
4: Non, maintenant, c'est pas nécessaire.
1: Pardon?
4: Maintenant, c'est pas nécessaire.
1: Non, pas maintenant, mais je dis si demain, on vous appelle, on pourra être renseigné?
4: Bien.
1: D'accord, ok. Ben, j'espère que vous serez un petit peu plus éveillé, quand même.
4: Je suis éveillé, mon brave.
1: Pardon?
4: Je suis toujours éveillé.
1: Ah, vous êtes toujours éveillé, vous ne dormez jamais?
4: Mais seulement, la chose, c'est que vous êtes assez vivant.
1: Ah non, non, pas du tout, c'est que moi j'ai eu le prospectus, moi j'ai besoin d'en parler, et donc je vous appelle maintenant si
4: on
1: vous...
4: On verra demain.
1: Oui, c'est ça.
4: Si vous voulez, on peut se rencontrer.
1: Bah écoutez, moi...
4: Je ça...
1: Pardon?
4: Je préférerais.
1: Ah bah, se rencontrer, il faudrait déjà qu'on discute, parce que bon, bah moi, je suis avec mon ami qui vous a pris, vous l'avez pris en stop, donc comprenez bien qu'on est quand même un peu méfiant, donc rencontrer des gens comme ça sans les connaître, on aurait mené à avoir plus de détails par téléphone. Bah, je sais pas, vous avez pris mon ami Bob en stop. Donc Bob, où est-ce que le monsieur t'avait pris en stop?
0: Bah en fait c'était sur Mont-de-Lieu quoi.
1: Sur Mont-de-Lieu, ça vous rappelle quelque chose?
0: La semaine dernière.
1: La semaine dernière, ça vous rappelle quelque chose?
4: Bien sûr, je me rappelle.
1: Bah voilà.
4: Alors vous rappelez demain vers les 11h et puis je vous répondrai.
1: Les 11h du soir?
4: Non, le matin.
1: Ah, le matin, mais on dort nous, et vous pensez bien il y a 2h du matin, on est fatigué nous.
4: Vous êtes complètement ravagé mon brave, et c'est de la faute des gens comme vous que nous sommes obligés de venir de très loin pour visiter votre planète.
1: Ah, si vous venez d'une autre planète, vous n'êtes pas terrien?
4: Arrêtez, c'est de moins de 12 ans, mais...
1: Vous n'êtes pas terrien? Bah, et... Alors là, attention, attention, là, on vient d'avoir une exclue archi-mondiale, là. On vient de s'adresser directement à un extraterrestre. C'est à cause de gens comme toi et comme moi, Bob, et probablement comme vous qui nous écoutez, qu'il y a donc des extraterrestres que nous venons d'avoir en ligne, mine de rien, sont obligés de venir intervenir. Donc demain, ce que je vais faire, moi, c'est que... Putain, mais c'est chiant, parce que demain... on essaiera, tu sais quoi, Bob? On va l'appeler demain entre 22h et minuit. Entre
0: ouais,
1: 22 et 23, tous les deux. Et je pense que là, cette heure-ci, on va le déranger déjà un petit peu moins.
5: Bon, attends, je me dévêtis parce qu'il fait un peu chaud, quand même. Hein.
1: Oui.
5: Toujours. Et puis, bonne fête à Gaël.
1: Voilà.
5: Et j'adore ta nouvelle coupe.
1: Merci, c'est gentil. Dans la famille Lèche-Cul, je voudrais John Van Pioche.
5: Bien joué.
6: Mais alors, tu n'auras pas musique de nuit 2.
1: Non, absolument pas. Voilà, bah alors en plus, donc là on ne va pas jouer au 421. On y va, tu notes le mot passeport.
5: Ouais.
1: Le mot voyage.
5: Ouais.
1: Et le mot drogue.
5: Ouais.
1: Et nous allons appeler dans l'ambassade de Chine.
5: Ouais.
1: Alors on y va, c'est parti. Je te rappelle qu'il faut que tu leur fasses dire ces trois mots sans les dire. Tu as le droit à 2 minutes, tu peux utiliser n'importe quel stratagème.
5: Oui. Et l'ambassade, que... attends, c'est quoi? C'est l'ambassade de quoi?
1: L'ambassade de Chine.
5: Ouais.
1: Donc dès que tu entendras le gong, c'est que c'est fini, tu demandes, tu dis, tu raccroches, tu dis...
5: Bonjour. Allô. Oui.

0: Bonsoir, voilà. Alors écoutez, je suis allé récemment en Chine, dans le cadre d'une association, et on a retrouvé dans mes bagages un petit peu de poudre blanche. Vous voyez de quoi je parle? Allô?
1: Allô, oui?
0: Vous voyez de quoi je parle? Vous voyez de quoi je parle?
1: Quoi?
0: Allô? Bon. J'ai fait un voyage.
2: Bon, laisse l'affaire, il capte rien, lui.
0: Ouais, je crois que c'est clair.
2: Allez, on raccroche. Non, mais là, attends, file d'art. Quoi? Faut moi qui parle français, les mecs. Non, mais c'est pas, il parle pas chinois, John, hein? Non, mais attends, l'autre, il a... Quoi? Qu'est-ce qu'il y a? Quoi?
3: Il m'a parlé tout à l'heure, le mec.
2: Ouais, mais t'as parlé en quoi?
3: Bah, comme ça.
2: Ouais, c'est ça, si vous avez... Ah ouais, à la rigueur, j'aurais dit ping-pong, raquette et balle de tennis, balle de ping-pong. Effectivement, là, le mec... Oui, tout de suite, oui, bien sûr. Mais là, tu dis... On va faire l'ambassade de Monaco, maintenant, John. On recommence, hein.
0: D'accord.
2: Au revoir, fil d'air.
3: De rien.
2: Bah ça, c'est ça, vérifier le numéro et jouer au flipper en même temps, c'est pas toujours évident.
3: C'est pas évident, hein.
2: C'est pas évident. On y va, c'est parti. Allez, très sérieusement, Monaco, on y va. Et ensuite, on appellera, je tiens quand même déjà à préciser à Stéphanie, une caserne militaire. Allez, bonne chance.
0: Ouais, merci.
2: Ambassade de Monaco. Bonjour. Le mot passeport, voyage et drogue.
4: Ambassade de Monaco, bonsoir.
0: Bonsoir. Voilà, dans le cadre d'un concours, j'ai gagné pour partir à Monaco un petit séjour.
4: Oui.
0: Voilà, mais il me faudrait une carte. Là, vous savez, pas un visa, mais... comment ça s'appelle? Une carte, là... il m'en faut une pour partir.
4: Oui.
0: Et voilà. Mais j'ai peur que dans ma valise, on retrouve un petit sachet avec de la poudre.
4: Oui.
0: Vous voyez de quoi je parle?
4: Oui, bien sûr.
0: Non, mais c'est quoi, alors?
4: Vous savez ce que vous allez le mettre, là?
0: Mais je ne sais
4: poudre.
0: Pas.
4: Hein?
0: Comment?
4: Vous parlez de la poudre, c'est ça?
0: Oui.
4: Vous voulez la mettre, vous savez pas où la mettre?
0: Mais non.
4: Eh ben non, voilà, vous la mettez dans votre trou de cul, et vous allez me laisser dormir, là je suis en famille, d'accord?
0: Non, je crois qu'on s'est pas compris, là.
4: Écoute, je vais te dire une chose. Ton numéro de téléphone, il est relevé, là je le vois.
2: Alors, non, tu peux le donner, alors, vas-y, donne-le. Voilà, ça c'est l'ambassade de Monaco! Le strass et les paillettes!
0: Ne prends pas des mecs comme ça, oh.
2: Ah, j'y suis pour rien, ça c'est l'ambassade de Monaco. Trou du cul, je t'encule. M'emmerde pas, j'ai dit, moi c'est l'ambassade de Monaco. On les rappelle après, hein, quand même, pour le plaisir.
0: On peut pas jouer avec ça, quoi, gars.
2: Voilà, il va falloir l'ambassade de Monaco, c'est grand. En plus, moi j'y suis allé, quand tu vois tout ça, tous ces mecs ont plein de pognon. L'ambassade de Monaco, voilà l'image. Ah bah dis donc, ça va leur mettre un petit peu du boumouk à tous les habitants de Monaco. Je sais qu'il y en a qui nous écoutent de temps en temps. Stéphanie, on va appeler maintenant une caserne militaire.
0: D'accord.
2: Il faut que tu leur fasses, enfin que tu fasses dire à la personne qui est au bout du fil le mot lacet.
0: Lacet, ouais.
2: D'accord, le mot casque.
0: Mm-hmm.
2: Et le mot capote.
0: D'accord. Okay.
2: Avec une fille, ça va être facile, hein, dans une caserne, le mec, il va pas... À mon avis, ça va être
3: plus simple. Il les mecs.
2: À l'ambassade de Monaco, la honte, l'image de merde que ça donne.
0: Mais c'est trop du cul.
2: Bah, c'est grave, attends, on va les rappeler après, on va se marrer. Attends, je les rappelle après, moi, je vais me poiler. On y va, Stéphanie, let's go.
0: C'est parti.
2: On entendra du petit sachet blanc dans un instant avec Monaco, là, on va voir si on le dérange, il est en famille.
5: Caserne Guillemère, bonjour.
6: Bonjour, excusez-moi de vous déranger, monsieur, tardivement. Voilà, je me présente, je m'appelle Stéphanie. Je suis journaliste indépendante et voilà.
2: Pardon.
6: Oui, pardon. Allô?
5: Ah, j'ai rien dit.
6: Ah bon, je croyais, excusez-moi de vous avoir dérangé. Donc voilà, je suis journaliste donc indépendante et j'essaye de faire un petit sondage la nuit, donc c'est pour ça que je vous appelle à cette heure-ci. En fait, il consiste simplement à savoir si le cerveau des gens, quoi, réagit aussi rapidement le jour que la nuit. Et s'il y en a pour 30 secondes, si vous désirez répondre à mes questions, il y en a pour 3, j'ai 3 questions simplement.
5: Vous savez que vous êtes dans une caserne militaire?
6: Tout à fait, monsieur. Tout à fait, justement, j'essaie de traiter plusieurs milieux professionnels, qui sont des catégories socio-professionnelles. Ça va me permettre de faire justement un sondage qui sera bien évidemment différent pour chaque catégorie socio-professionnelle. J'ai vraiment 3 définitions à vous donner. C'est très très simple. Est-ce que je peux y aller?
5: Vous pouvez patienter un instant?
6: Bien sûr, monsieur, merci beaucoup.
5: Oui?
6: Oui?
5: Oui, ben allez-y.
6: Ben merci, vous êtes gentil. Donc en fait, c'est simplement, je vais vous donner 3 définitions. Vous allez simplement me donner le nom qui correspond à cette définition. Donc la première...
5: C'est pas un sondage, machin.
6: Allô?
5: Non, je parle à mon collègue.
6: Ah, excuse-moi, non, mais je voilà, excusez-moi. Donc, ça se met au pied, sur une chaussure, ça sert à serrer la chaussure.
5: Je dirais, là, c'est...
6: Bien.
5: Un truc de con.
6: Merci beaucoup. Non, non, je vous assure que non, monsieur, excusez-moi.
5: Non, parce qu'on est militaire, on s'amuse souvent à faire des blagues, machin, donc...
6: Ah ouais, non, bah, vous voyez, hein, ça se rapproche un peu du métier journaliste. Donc le deuxième, c'est sport
5: sur... Vous savez, nous, on est des appelés, donc votre... vous dites, vous faites des études par catégorie sociale. Nous, on est appelés pendant 10 mois, donc en fait, on n'a rien de militaire.
6: Non, non, mais enfin, je me comprends un peu.
5: Ouais, moi,
2: ah, Stéphanie, c'est perdu, mais quelle... T'es... Allô?
6: Oui?
2: Oui, la caserne?
6: Non, Stéphanie.
2: Non, mais la caserne, elle est là, la caserne?
5: Oui.
2: C'est Fun Radio à l'appareil.
5: Oh, le
2: gars, mais Stéphanie, mais
6: ouais.
2: Le temps que tu perds à expliquer, t'as mis...
5: C'est quoi le délire, les gars?
2: Mais Stéphanie, t'as mis 1 minute 15 pour expliquer un truc, ça prenait 20 secondes.
6: Mais attends, Maxou, t'explique, moi je...
2: Mais non, mais t'as mis 1 minute avant de le convaincre. Mais attends, t'as parlé toute seule, il faut y aller, il faut poser des questions.
6: Ouais, mais je voulais ça, mais bon, je pensais pas qu'on avait que si peu de temps, quoi.
2: 2 minutes maximum.
5: Ah, mais fallait le dire franchement.
6: Franchement, jeune homme, tu aurais trouvé les deux autres mots?
5: Bah, bien sûr, si j'étais dit du coup de la première.
2: Alors, vas-y, donne-lui les posus, mais c'est trop tard, c'est perdu.
6: Ouais, je comprends bien, Max.
2: Vas-y.
6: Donc, ça se met sur la tête, et c'est comme par exemple, s'il est dans un chantier, tu dois obligatoirement. Voilà.
2: Un casque, bravo l'armée.
6: Et puis.
5: Je suis appelé.
2: D'accord.
6: Bon, hein. On va tester un peu vos connaissances en argot. C'est un préservatif je crois que j'aurais gagné quand même.
2: En tout cas, oui, non, mais là, t'as été beaucoup trop longue dans l'explication, c'était chiant. Il fallait aller plus vite, il fallait lui expliquer en 2 secondes que tu travaillais en tant que machin. T'as mis 1:15 pour commencer à le convaincre qu'il pose une question. Le temps qu'il réfléchisse et tout, il était 1:30. Le temps que tu poses ta première question.
6: Attends, il est parti voir, je sais pas quoi, son collègue aussi.
2: Non, mais t'as mis 1:15 avant de...
5: Ouais, qu'il aille voir. Mais je suis parti, c'est vrai.
2: Trop longue. Non, mais elle était trop longue dans l'explication. Fallait dire, non, mais voilà, je suis journaliste et tout, vous auriez, c'est important pour moi, je vous pose 3 définitions très simples, 3 mots, s'il vous plaît. Et ça n'a appelé, donc il l'aurait fait, hein.
5: C'est vrai, je suis allé chercher mon collègue, fallait qu'il écoute ça, là.
2: Bah ouais, c'est clair.
5: Il a perdu du temps, là.
2: Mais quel dommage.
5: Si on retire le temps où je suis allé chercher mon collègue,
2: même pas. Ça a été trop long, c'est dans l'explication, il a mis plus d'une minute pour expliquer le truc. Trop long.
5: Sympa, Max, là.
2: Je sais bien. Et tu sais qu'on a essayé avec John, 1 heure d'avant, on a appelé l'ambassade de Monaco.
5: Ouais.
2: On s'est fait traiter d'enculé. De quoi, je ne sais plus quoi, mais enfin, ça a été très violent.
5: Ils sont bien, Monaco.
2: Ah ben, on va les rappeler tout à l'heure, Monaco. On va s'en faire notre petit 4 heures avant de finir l'émission. Voilà, John, merci l'ambassade.
5: Non.
2: Merci l'ambassade de la caserne militaire, merci à vous.
5: Mais vous nous rappelez quand vous voulez, on a que ça à faire.
2: Ah ben alors, il n'y a pas de problème, il ne fallait pas nous le dire 2 fois, ça. Hein, ça peut tomber
5: dans... Vous, n'importe quand.
2: N'importe quand, là,
5: parce qu'on va pas nous croire. Après
2: d'accord.
5: 5h30, quoi.
2: D'accord.
5: On travaille comme les fonctionnaires, on finit à 5h30.
2: D'accord, bon courage.
5: Ok, bonne soirée.
1: Coussi-coussa.
2: Coussi-coussa.
1: Ouais.
2: D'accord. Coussin canapé.
1: Ouais.
2: D'accord. Vous avez cité un peu?
1: J'ai cité... Non, je suis en train de réfléchir. Mais je pense à Jacqueline, ma copine.
2: Ouais.
1: Ma femme.
2: Ouais.
1: Au moins, hein.
2: Ouais.
1: Ma femme.
2: Ouais, je vais te dire ouais.
1: Je suis direct.
2: Bon bah oui, d'accord, hein.
1: Parce que les glandillons, enfin, je veux pas chercher trop loin, ils sont racistes, anarchistes. Qu'elle
2: avait
1: raté en plus. Et ils votent pour l'extrême
2: droite. Non, alors, je crois pas qu'on appelle. Tu sais qu'ici on parle pas de politique.
1: Ouais, je sais.
2: Moi je mélange tout. Hein. J'ai mis Chirac dans l'extrême droite et je me suis gouré. J'ai mis. Je croyais que Raymond Barre était mort depuis 3 ans et que De Gaulle revenait au Parti communiste. Donc, n'y connaissant pas grand chose, on va directement aller vers le sujet, Raymond, parce que t'as pas l'air d'être dans ton assiette.
1: Ah non, pas du tout.
2: Est-ce que tu peux parler devant ton combiné réveillé, s'il te plaît?
1: Ouais.
2: Voilà, Raymond, ça me fait plaisir. De quoi allons-nous parler, Raymond?
1: Alors, je vais dire, bon...
2: Tu parles dans sa barbe. Raymond!
1: Ouais.
2: Qu'est-ce que tu vas nous parler de bleu?
1: Je vais dire, Bonjour à Jacqueline.
2: Oh là, elle travaille. C'est ta femme, c'est ça?
1: Voilà.
2: Et on va l'appeler, c'est ça?
1: Voilà.
2: T'as le numéro de téléphone?
1: J'ai pas le numéro de téléphone.
2: Abruti, c'est ta femme, t'as pas le numéro de téléphone.
1: Ah non, mais à Saint-Avertin, en psychiatrie, c'est pas ma faute.
2: Pardon?
1: En psychiatrie, à Saint-Avertin.
2: Alors, ah, un hôpital psychiatrique. Quand je vois le mari.
1: C'est pas
2: de ta faute, hein. Non, c'est pas de ta faute, qu'est-ce qui lui est arrivé? Pourquoi?
1: Je sais pas, il y a eu une dépression.
2: Un pétain blond?
1: Voilà.
2: Surmenage?
1: Voilà.
2: Le football, les enfants, le rugby, les vacances?
1: Un peu de tout.
2: Un peu de tout, hein, d'accord. Raymond, c'est quoi ta passion dans la vie?
1: Moi, pour le moment, je suis pensionné, voilà.
2: T'es quoi?
1: J'ai une pension.
2: Oui, non, mais d'accord, donc tu fais rien de ta journée, tu fais quoi de tes journées?
1: Je suis porte-à-porte.
2: Hein?
1: Porte-à-porte.
2: Raconte-moi un petit peu, ça m'intéresse, là, Raymond, ça m'intéresse.
1: Ah, bon. Ah, oui. Je vends des tableaux.
2: Comment ça se passe, hein, comme alors? Moi, je suis chez moi, je suis dans mon appartement, hein, je suis en train de regarder la télévision, et d'un coup, on frappe à ma porte. Ouais. Moi, j'ouvre. Allô, oui?
1: Je me présente Quentin Poulimont simplement.
2: Oui, bonsoir monsieur, bonjour.
1: Bonjour.
2: Ah, bah, dites-moi, vous avez de beaux tableaux, là. Racontez-moi un petit peu, qu'est-ce qui vous amène?
1: Je suis de la réinsertion sociale, je me réinsère, et puis je vends des tableaux, quoi.
2: Montrez-moi voir tout ça.
1: Je vous montre les tableaux, je sais pas, moi-même.
2: Ah, oh là là. Oh, c'est joli, ça. C'est quoi, c'est une poubelle?
1: Ah non, pas du tout.
2: C'est quoi?
1: C'est Paris...
2: Oui, c'est ce que je disais, c'est une poubelle, alors.
1: Ah bon?
2: Paris, c'est quand même devenu une poubelle, quand même. Combien vous les vendez, les tableaux?
1: J'ai entre 130 balles.
2: Combien?
1: 130 francs.
2: C'est un peu cher, ça, dites-moi.
1: Ouais, c'est pas cher. Par rapport à une année, il y a 365 jours. Tu mets un franc par jour de côté, ça fait 365 francs.
2: On va refaire le calcul. Si je mets un franc de côté tous les jours...
1: Voilà.
2: Pendant 365 jours, ça fait...
1: C'est 366 jours, normalement.
2: Bon. Ça, c'est les années bissextiles, ça. C'est quand il y a une année de plus. Ça, c'est quand il y a un jour de plus. C'est une fois tous les 4 ans, ça.
1: Ouais, c'est ça.
2: Bon. Alors, ton 365 jours, sachant que je mets un franc par jour...
1: De côté.
2: Ouais, ça fait...
1: 365 francs.
2: Bien. Alors, on va changer. Attention, un autre calcul. T'es prêt?
1: Ouais.
2: En imaginant qu'il n'y a que 200 jours dans l'année.
1: Ouais.
2: Sachant que Paul met un franc de côté tous les jours. Combien Paul aura-t-il dans son porte-monnaie après 200 jours?
1: 200 jours, ça fera 200 francs.
2: Bien! Attention, t'es prêt pour un autre test?
1: Ouais.
2: Sachant que l'année 1984, il y a eu 400 jours.
1: 400 jours.
2: Sachant que René met un franc de côté tous les jours. Combien René aura-t-il au bout de 400 jours?
1: 400 francs.
2: Ouais! Encore un?
1: Ouais.
2: Alors on y va, attention. Ah là, ça va être plus compliqué, hein.
1: Ouais.
2: Sachant que Benoît met un franc de côté chaque année, que l'année comporte 500 jours, combien aura-t-il après la moitié de l'année?
1: 250 francs.
2: Oh là là, il est imbattable, le con.
7: Allô, oui.
2: Oui. Oui, bonsoir madame.
7: Bonsoir.
2: Ah bah, je vous appelais parce que tout à l'heure on a eu un petit problème avec ça va être votre mari.
7: Oui,
2: allez-y, parlez. Oui, on a eu un petit problème avec votre mari, on s'est fait entraîter, je sais pas quoi, d'enculé.
7: Monsieur, j'ai votre numéro de téléphone, faites très attention, hein.
2: Pourquoi? Qu'est-ce qui risque de m'arriver?
7: Quel malentendu vous avez avec mon mari?
2: On lui a parlé, on lui a posé 2-3 questions et très rapidement il est arrivé, parce qu'on a parlé de poudre et très vite il nous a dit, vous vous mettez dans la poudre, dans le cul.
7: Et alors?
2: Et vous allez vous faire enculer, tout ça.
7: Vous êtes qui, monsieur?
2: Pardon?
7: Vous êtes qui? Pourquoi vous téléphonez à ce tour-ci?
2: Une ambassade, on appelle quand on veut.
7: Oh non, pas du tout, monsieur.
2: T'as
7: vous
2: n'avez
7: pas le droit d'appeler quand vous voulez.
2: Ah bon?
7: Vous n'avez pas le droit d'appeler quand vous voulez, monsieur.
2: Faut mettre un répondeur comme les autres.
7: Ne regarde pas, c'est pas votre problème.
2: Faut mettre un répondeur. Non, une ambassade, monsieur. C'est 24 heures sur 24, il faut mettre un répondeur.
8: Allô, qu'est-ce qu'il y a maintenant?
2: Non, je dis un répondeur, faut mettre un répondeur à l'ambassade si vous voulez pas être dérangé, comme l'ambassade de Chine ou l'ambassade des États-Unis.
8: Non, mais qu'est-ce que vous voulez, vous faites?
2: Non, mais je vous dis, parce que vous dites qu'on vous dérange, mais une ambassade, on peut réveiller 24 heures sur 24, c'est
8: non,
2: quand même...
8: Non, pas du tout, monsieur.
2: Ah bon?
8: Non.
2: Il faut mettre un répondeur, faut pas nous déranger.
8: Non, pas du tout, mais qu'est-ce que vous voulez faire maintenant?
2: Qu'est-ce
8: le but de votre appel?
2: Je voulais vous remercier pour votre gentillesse.
8: Oui.
2: De tout à l'heure.
8: Oui.
2: Et je trouve que ça donne une belle image à Monaco.
8: Et tout à fait, bien sûr. Hein.
2: Vous pouvez répéter ce que vous avez dit?
8: Bah, bien sûr, vous l'avez très bien attendu. Vous n'allez pas prendre les gens pour des cons, s'il vous plaît. Et si vous n'avez rien à faire, allez vous masturber bien comme il faut. Ça va vous calmer. Vous dérangez les gens. D'accord, vous avez compris. Vous avez affaire ici, pas un monégasque ni un français, un rebeu. Alors tu me fous la paix. Prenez le lit.
2: Voilà, c'est en direct en ce moment. Allez, aïe, aïe. Oh, l'image de Monaco. Oh, ça craint.
9: Moi, je pense qu'il faut le refaire. Hein.
2: Je voulais diffuser en lecture, putain, mais ça marche pas. Putain, je sais pas ce que j'ai foutu. Oh là là là là là là, la catastrophe, Monaco. Aïe. Bon, après, qui dit je suis un robot, machin, vous voyez. C'est ça qui est le problème. C'est le problème d'aujourd'hui. Et il y a beaucoup de mecs, comme on va dire, robots, qui doivent nous écouter en ce moment, qui doivent être très déçus par le comportement de ce monsieur, qui sous prétexte, il va dire qu'il est robot, genre, je vais venir avec des copains, avec un couteau, machin, je peux être dangereux. Les mecs, ça, c'est ça. Et ça donne une mauvaise image à ces gens-là qui sont 95% des gens adorables. Parce qu'il y a des cons partout, il y a des cons blancs, il y a des cons noirs, il y a des cons jaunes, il y a des cons rebeux, il y a des cons français, il y a des cons allemands. Et lui, ça, voilà, genre je suis un rebeu, et voilà. Ça m'énerve parce que, en plus, ça m'énerve ce comportement. Parce que moi, j'ai plein de potes, il y en a plein à la radio, des mecs, des rebeux qui sont adorables. Et lui, il veut dire, t'as vu comment ils sont? Je suis rebeu. Qu'est-ce que ça veut dire, ça, je suis rebeu? Attends, on va le rappeler, lui. Je vais me le faire, lui. Je vais me le faire. Ah ouais, alors attention, on y va. Attends, mais je peux plus mettre en lecture, je sais pas pourquoi.
10: Du VTT 30 bornes une
9: ouais,
10: fois.
9: Attends, du VTT.
2: Oh bah ouais, mais là, ça a dû effacer, là. Ah ouais, ça sert mieux en enregistrement, du coup. Ah bah ouais. Non, je peux plus, parce que du coup, comme j'ai oublié d'enlever la sécurité pour la DAT, alors du coup, on pourra plus le passer. Oh là là.
9: C'est
2: là,
9: pas
2: là.
9: Drôle, hein.
2: On rappelle une dernière fois. Pour le fun, pour les jeunes qui écoutent la radio. Ils aiment ça pour le fun. Tu l'as Stéphanie ou pas? Ils aiment ça les gamins. C'est pour les gamins que je fais ça, c'est pour vous ami. Hein. C'est pour toi que je suis ton ami. Si je fais ça, ça m'amuse pas, crois-moi. Hein. C'est vraiment que je le fais parce qu'il faut le faire, hein. C'est pour vous. Hein. Ils n'arrêtent pas de réclamer et tout. Vas-y, refais-le. Quel blaireau. On va rien faire. On va juste écouter. Je ne dis rien.
8: Allô oui.
2: On ne dit rien. Allô?
8: Oui, j'écoute.
2: Oui. Ah, monsieur le robot.
8: Oui, j'écoute, oui.
2: Oui. Je voulais vous remercier pour la dernière fois.
8: Oui, d'accord.
2: Pour votre gentillesse et puis les menaces.
8: Oui, d'accord, ok.
2: Voilà, donc j'appellerai demain dans la journée quand même.
8: Oui, bien sûr.
2: Mais ils sont aussi désagréables dans la journée ou
8: non,
2: c'est...
8: Non, non.
2: C'est beaucoup plus agréable.
8: Oui,
2: on se fait pas masturber, enculer, on se met pas la poudre dans le cul, on se fait pas insulter de tous les noms, c'est beaucoup plus agréable.
8: Ne quittez pas.
2: Non, je ne quitte pas.
8: Je ne quitte pas, s'il vous plaît,
2: je ne quitte pas, non.
8: Combien? Alors, j'écoute, oui.
2: Oui.
8: Mmh.
2: Alors?
8: Alors, vas-y, allez-y.
2: Alors, allez-y, quoi?
8: Oui, qu'est-ce que vous voulez maintenant?
2: Bah, rien, je voulais simplement vous remercier.
8: Oui, alors?
2: Oui.
8: Je vous écoute, allez.
2: Ben, je voulais vous remercier.
8: Eh ben, c'est gentil, c'est vous. Alors, maintenant, qu'est-ce que vous voulez?
2: Je vous souhaite une bonne nuit.
8: Allez, d'accord.
2: Au revoir. Voilà, bravo. Donc ça, c'est l'ambassade. C'est bon, tu peux le couper. Donc ça, c'est l'ambassade de Monaco.
11: Voilà, donc j'ai fait une soirée, tu vois, il y a quelques temps. Et puis, en fait, je m'attendais à 30 personnes, quoi. Bon, j'avais des invités connus, quoi. J'avais du monde... que je devais connaître, qui devait venir à la maison et tout était prêt, tout était organisé et tout.
2: D'accord.
11: Le truc bien sympa. Faut savoir que j'ai un petit pavillon, quoi. Pas un truc gigantesque, mais par contre un terrain immense, tu vois. Et je vois arriver les gens les uns après les autres et puis il y en avait tellement qu'on est monté à 140, quoi, tu vois. 140, hein.
2: Tu sais, c'est limité à 130 une soirée?
12: Il est vraiment.
2: Attends, mais là, à mon avis, attendez, y a pas, c'est pas moi qui lui ai fait peur, il y a une erreur de manip. J'ai simplement voulu jouer un jeu de mots sur la vitesse. Tu sais, on est monté à 140, je lui ai dit c'est limité, tu sais que c'est limité à 130 une fois. Elle a dépassé de 10 km/h, là. Là, je lui dis qu'il y a eu des plaintes qui ont été données.
8: Voilà, que la voisine du dessous qui habite au A239.
2: Au A200, alors attends, je vais le noter ça, qui habite en dessous, hein.
8: Ouais, c'est le voisin du dessous.
2: D'accord, au A239. D'accord.
8: Et puis Johan, il habite au A339.
2: D'accord, ok, très bien. Voilà. Et Johan habite au
8: A339.
2: C'est pas mal. Non, bâtiment H, internat, non, mais c'est pas...
8: Attends, c'est différent, ça. Bon, lui, il est au A339. Bon, alors, je t'explique, je fais passer pour régisseur.
2: A339, lui?
8: Voilà.
2: Ouais.
4: ok. Je
2: vous fais passer pour le régisseur, oui.
4: Voilà. Et donc, tu dis que tu n'as pas foutu le bordel, tu soulèves des litres et ils le refont tomber sur le
2: parterre,
4: donc ça fait du bruit, ouais. Le ballon, ils leur téléphonent.
2: D'accord.
4: Ils n'arrêtent pas de demander allô Léonore,
2: etc. D'accord, ok.
4: Donc, tu fais passer pour le régisseur et tu lui dis que s'il continue, enfin, tu menaces, tu lui dis que s'il continue, il va se faire virer au bâtiment H, qui est un bâtiment tout pourri, quoi.
2: D'accord, ok. Voilà. Alors, on y va, c'est parti, on appelle Johan. Tu restes en attente, hein, Jonathan. Hein. Si t'as besoin, écoute bien ce qui se passe et Gaël ou Manu seront avec toi au téléphone et s'il y a besoin de me donner des renseignements, ils pourront me le donner, d'accord ?
4: C'est bien.
2: Sans que lui les entende. On y va, c'est parfait. Okay. Baisse ta culotte, on nous dit monde. Demain, on aura Médé comme chaque vendredi, on aura Médé pour faire un petit tour. Hein. Oh là là, on y va. C'est parti. Pensez à appeler à Médé dès demain. Hein. Quoi, qu'est-ce qu'il y a ? Le numéro est pas bon, alors on recommence. Allez, on y va. Allez, c'est parti. Alors, qu'est-ce qu'il y a ? Ah, le numéro, on recommence, d'accord, c'est pas bon, merde. Alors, Xavier sera là dans un instant pour parler de l'Internet et du fameux piratage dont on a entendu parler dans la presse récemment. Et on parlera des radins également, je vous le rappelle, pour tous ceux qui n'auraient pas suivi. Il y a quelques minutes, mais là, on récupère le bon numéro de téléphone de Jonathan. Est-ce qu'on va y arriver ou pas ? C'est bon ? Allez, on y va. Le numéro de téléphone est composé. Allez. Allez.
9: Allô ?
2: Bonjour. Est-ce qu'il serait possible de parler à Johan, s'il vous plaît ?
9: Ouais, ouais, c'est Johan.
2: Oui, bonjour, monsieur. Vous êtes bien au bâtiment 333 ?
9: Non, pas 333, non.
2: 339.
9: 339.
2: Oui, c'est le renseignement qu'on m'a donné. Je vous appelle suite, je suis le régisseur de l'internat suite à des plaintes qui est eu par des demoiselles du A239 qui doivent se trouver juste en dessous de chez vous.
9: Comment?
2: Se plaignant de bruit de ballon, que vous les appeliez, que vous n'arrêtez pas de les harceler par téléphone, est-ce que c'est vrai?
9: Attendez, vous délirez là.
2: Absolument pas, monsieur. Oui, parce que vous avez. Oui, écoutez, parce que vous êtes amusé à plusieurs reprises à le faire. Alors j'aimerais savoir si les on-dits sont vérifiés ou pas. Est-ce que c'est vrai?
9: Bah écoutez, il est vrai qu'une après-midi.
2: Non, moi, ça fait trois fois qu'elle m'appelle. Pour l'instant, j'ai voulu attendre et là je n'en peux plus, je suis excédé. Alors j'aimerais savoir si effectivement vous amusez à jouer au ballon. Elle me dit que vous amusez avec vos lits et je ne sais pas quoi les faire tomber pour faire du bruit, que vous téléphonez à des heures pas possibles, bon, avec une certaine Éléonore qui se sent harcelée.
9: Comment ?
2: Une certaine Éléonore qui dit qu'il se sentir harcelée. Vous demandez à parler à Éléonore, c'est pas vrai ?
9: Mais écoutez, mais je suis désolé, monsieur, c'est absolument pas vrai.
2: Non, ben...
9: C'est 11h30, je me relève, là, j'ai une interro demain matin.
2: Ben non, mais attendez, je suis le régisseur quand même de cet établissement, donc si je suis obligé d'appeler à cette heure-ci, c'est pour vérifier, quoi.
9: Ah mais bon, à la limite, y a pas de problème, vous appelez quand vous voulez, mais là, je suis désolé, là, non, ce soir, non.
2: Ah non, c'est ce
9: vrai,
2: soir, non,
9: mais... Une après-midi, je suis d'accord, une après-midi, elles nous ont appelé, c'est vrai, on s'est, ma foi, on s'est excusé comme on pouvait, on a laissé tomber un ballon qui effectivement a dû faire du bruit ce soir.
2: Alors, moi, ils m'ont dit que vous amusiez tous les soirs à le faire, ou assez régulièrement. Alors moi, je trouve ça un petit peu scandaleux, si c'est vrai, moi, je veux dire...
9: Effectivement, c'est scandaleux, oui, si...
2: Non, parce que, écoutez, moi, je suis sur le cas de restructurer tout ça, sinon, moi, je serais dans l'obligation d'aller directement vous envoyer, de vous mettre au bâtiment H. Au moins, là, on serait probablement moins embêté, quoi. Parce que là, il y a comme un problème, jeune homme. Comprenez bien que c'est pas un foutoir, c'est un dortoir. Alors, si vous vous amusez à embêter les gens, à les empêcher de dormir et à faire leurs études...
9: Non, mais sincèrement, excusez-moi de vous parler comme ça, mais vu comme on en chie, vous croyez sincèrement qu'on s'amuse à faire chier les autres ?
2: Oui. Non mais attendez, moi j'aimerais vous voir demain, je crois savoir, parce que dans l'école vous êtes, vous avez pas. Je me suis renseigné, vous avez bien une interrogation de mathématiques demain.
9: Oui, oui.
2: Oui, bah j'aimerais vous voir demain après.
9: Oui.
2: Donc pour qu'on puisse en discuter, moi j'ai envie de mettre tout à plat, je demanderai.
9: Il n'y a pas de problème, moi il n'y a pas de problème.
2: Je demanderai aux demoiselles de venir, à ce moment-là on va régler tous ces petits problèmes, parce que là je n'en peux plus. Hein. Ça fait quand même la 3e ou 4e fois qu'on m'appelle.
9: Vous allez quand même pas me dire qu'elles vous ont appelé ce soir parce qu'on faisait du bruit.
2: Non, ça fait 2-3 jours, mais là je n'en pouvais plus. Et étant donné que votre nom revient systématiquement, j'entends toujours parler d'un Johan du A339, là j'en peux plus. Alors, ou vous n'y êtes pour rien à ce moment-là, il y a une machination contre vous, ou alors effectivement vous vous amusez à ce moment-là, vous n'êtes pas franc avec moi là maintenant, auquel cas ça se passera autrement.
9: Bah écoutez monsieur, il n'y a pas de problème, je vous vois demain, on met ça au clair, mais moi je suis désolé, je vois pas pourquoi ça
2: Mais vous êtes coupable parce que vous avez bien un colocataire avec vous.
9: Mais il y a mon coturne qui est là, qui est en train de travailler ses maths, oui.
2: Oui, donc vous êtes deux, c'est ça, parce bon, que moi, ils m'ont parlé d'un autre personne, attendez que je retrouve ma fiche. Où est-ce que j'ai... Il y a un certain Grégory.
9: Ouais.
2: C'est ça. Ouais. Bah écoutez, donc c'est bien ça.
9: Bah écoutez, bah apparemment oui, quoi.
2: Bon bah alors
9: on va voir tous ensemble.
2: Oui parce que moi elle me parle pas du tout d'un problème de l'après-midi, elle me parle de la nuit.
9: De la nuit?
2: Oui, le soir à 10h, 11h du soir, alors à laquelle nous parlons, pas plus tard qu'hier, pas vous amuser avec un ballon.
9: On se voit demain, comme ça au moins tout sera clair, on se voit demain tous les cinq.
2: Oui, tout à fait. Enfin, vous allez venir avec votre colocataire, je serai là. Il y aura également deux demoiselles, dont la fameuse Éléonore, que vous harcelez par téléphone, dit-elle. Et si ça ne se passe pas bien, avant la fin de la semaine, vous serez obligé, en ce moment-là, on va essayer de transvaser, et à ce moment-là, vous irez au bâtiment H. Bah,
9: écoutez, monsieur, il n'y a pas de problème, quoi, mais ça me ferait vraiment mal de finir au H pour ça, quoi.
2: Pourquoi?
9: Hein?
2: Non, mais c'est mieux comme ça, au moins, ça évitera d'avoir des problèmes.
9: Ok.
2: Il est vrai que le bâtiment H n'est pas le meilleur bâtiment d'établissement, je le reconnais. Il est un peu défectueux, mais enfin quand même.
9: Écoutez, monsieur, bon, on se voit demain et puis on tire ça au clair.
2: Vous n'avez pas l'air de bonne foi, vous. Hein.
9: Comment?
2: Vous n'avez pas l'air de bonne foi.
9: Non, je vais vous dire sincèrement, je reconnais qu'il y a eu deux soirs où il y a eu du bruit.
2: Non mais, écoutez-moi, je veux juste vous tirer les verres du nez. Tout à l'heure, vous m'avez dit que c'était une après-midi, mais non, c'est pas une, mais deux, puis c'est plus l'après-midi, c'est le soir. Donc une après-midi, on passe à deux fois le soir. Donc ça se trouve, demain, vous allez me dire, effectivement, ça s'est passé quatre fois la nuit.
9: Je sais pas quoi vous dire, monsieur.
2: Oui, il y a tout juste deux minutes, vous m'avez dit que c'était une fois l'après-midi que vous l'avez reconnu, vous en étiez excusé, maintenant vous me dites deux fois le soir. Donc déjà, ça tient pas la route ce que vous me dites, donc ça se trouve demain vous allez venir avec d'autres arguments.
9: Bon, je reconnais qu'on a fait du bruit. On a fait du bruit. À deux reprises.
2: Bon, nous, on nous a appelé trois fois. On m'a appelé trois fois. Alors, il est bien évident que je suis obligé de
9: vérifier. Alors là, monsieur, il y a vraiment un problème, parce qu'on a dû vous appeler avant de nous appeler.
2: On vérifie les informations pour effectivement, donc j'ai eu ces demoiselles au téléphone, et là, quand on a confirmé qu'effectivement vous l'aviez fait à plusieurs reprises, je vous ai appelé, parce que là, c'est plus possible. C'est plus possible. Vous êtes, vous, embêté que je vous appelle à cette heure-ci, mais moi, figurez-vous qu'on m'appelle à 11h du soir pour me parler de ces problèmes-là.
9: Ouais, je comprends.
2: Je veux dire, vous êtes majeur, vous avez, je crois, 18 ou 19 ans.
9: Je comprends.
2: Bon, vous n'êtes plus un enfant, donc moi, je suis régisseur d'un établissement, mais j'ai pas envie de passer ma vie, on n'est pas dans un CES, quoi.
9: C'est évident.
2: Donc, moi, j'aimerais...
9: Je vous comprends parfaitement.
2: Moi, j'aurais pas envie de vous faire passer dans un bitémorage, mais bon, si je suis obligé de si à un moment donné de casser et de donner des lois, on va donner des lois.
9: Bon, écoutez, comment on fait? On se voit demain.
2: Vous comprendre?
9: Non, mais je comprends parfaitement, monsieur. Je comprends parfaitement. Je comprends.
2: Non, parce que là, j'ai l'impression que, vous voyez, vous prenez tout à la légère et que vous n'avez rien à faire, quoi. J'ai l'impression que vous êtes un peu comme des gens foutres, quoi. Donc, moi, je trouve pas ça bien. Moi, je vous le dis.
9: Ben oui, c'est évident.
2: Oui, c'est évident, oui. Ouais. Donc, la nuit porte conseil, jeune homme. Donc, écoutez bien, on se voit demain.
9: Attendez, qu'est-ce que vous attendez de moi?
2: Non, ce que j'attends, c'est qu'au moins on s'explique. Déjà que je reconnaisse que je puisse voir ce que je vois. J'arrive pas à vous visualiser, parce que je connais quand même pas mal de gens dans cet établissement. Et c'est vrai que vous ne me dites rien, visuellement. Donc, j'ai envie de voir absolument à quoi vous ressemblez, ce que vous êtes, voyez. Et au moins qu'on puisse en discuter, quoi. Et qu'un bâton rompu, que vous me dites si c'est deux, trois fois la nuit, non pas une fois l'après-midi. Parce que, Vous changez tout le temps, on a besoin d'être un opportuniste, vous changez de veste toutes les deux minutes.
9: Mais non, mais franchement, je reconnais.
2: C'est ça, hein ?
9: Je reconnais que deux soirs, on a fait du bruit.
2: Oui, c'est ça, deux soirs, ça va, c'était une après-midi.
9: On a fait du bruit, et une après-midi également, ou un ballon.
2: Ça fait trois
9: ballon.
2: Fois, alors là maintenant, on parle de deux à trois, tout à l'heure vous allez me dire cinq fois, vous avez bien joué avec un ballon.
9: On a joué avec un ballon une après-midi, monsieur.
2: Vous avez téléphoné, vous les avez appelés, vous les avez harcelés par téléphone un soir.
9: On a harcelé personne par téléphone un soir, mais on ne s'amuse pas à harceler les gens par téléphone, monsieur.
2: Non, mais à téléphoner et à raccrocher, c'est ce qu'elles m'ont dit. Vous réclamiez une certaine Éléonore, allons quand même, il faut le dire quand même.
9: Mais non, monsieur, je vous dis non, et je vois pas pourquoi, mais t'es plein comme ça, monsieur. Mais non, mais je sais pas quoi vous dire, moi.
2: Bon, on en discutera demain, écoutez, jeune homme. Je ne vous connais pas,
5: moi non plus, vous êtes régisseur du Havre ?
2: Oui, tout à fait.
5: Si, ben, je vous ai déjà vu, si.
2: Ah, vous m'avez déjà vu.
5: Vous avez déjà vu.
2: Voilà, donc écoutez, demain on discutera de savoir si effectivement vous êtes directement, si vous irez avant la fin de la semaine ou dans 15 jours, ou alors juste après les fêtes de Noël au bâtiment H.
5: Ben écoutez, ben, il n'y a pas de problème, on se voit à quelle heure ?
2: Vous finissez à quelle heure votre interrogation ? Il y en a pour combien de temps, là, le devoir ?
5: Écoutez, vous me mettez la pression en plus pour ce devoir, là, sincèrement, vous faites peur, quoi. On se voit, normalement, tout se termine à 9h30, quoi.
2: Non, ben, on se voit à 10h, alors.
5: À 10h, ben, à 10h, j'ai cours, moi, monsieur.
2: Ah ben, je vous ferai un mot, il y aura une excuse, j'appellerai le professeur, vous avez cours de quoi, après ?
5: On a un TD de physique, monsieur, avec mon coturne, quoi, mais sincèrement, ce...
2: Bah, j'appellerai, je lui dirai que vous le referez...
5: On peut pas se voir à midi, plutôt.
2: Non, non, je peux pas, donc ça sera à 10h, et puis votre TD, vous ne le ferez pas, et vous le referez un autre jour, je demanderai une dérogation exclusive pour vous, vous reviendrez un week-end ou un samedi pour faire ce devoir, d'accord ?
5: Pour faire ce devoir, mais non, attendez, j'ai pas de devoir, j'ai un TD demain.
2: Un TD, ben le TD, vous le referez un autre jour.
5: Oh là là là là, qu'est-ce que c'est que ce travail là ?
2: Bon, écoutez, je préfère qu'on arrête là cette discussion, sinon ça va mal se terminer. Je vous souhaite, ceci dit, une bonne nuit. La nuit, pour ce conseil, je ne cesserai de vous le répéter.
5: Mais pour ce conseil, pourquoi vous attendez quoi ?
2: Que vous réfléchissiez afin de me dire exactement ce qui s'est passé, jeune homme.
5: Je vous dis ce qui s'est passé. Il s'est passé qu'on
2: il
5: a
2: s'est
5: fait
2: passé que vous êtes. Vous moquez des gens, monsieur.
5: Mais on se moque pas des gens, absolument pas des gens. Vous croyez qu'on a le temps de se moquer des gens ?
2: Oui, oui.
5: Vous croyez qu'on a le temps, sincèrement ?
2: Mais
5: on est à bout nerveusement, monsieur.
2: Pensez-vous
5: vous savez ce que c'est que d'être à bout ?
2: Bah, vous pensez que moi, j'ai le temps de plaisanter ? Monsieur, attendez, jeune homme, vous pensez que moi, j'ai le temps de plaisanter ?
5: Non, non, évidemment, hein ? Non.
2: Et pourtant, si. Et pourtant, si, j'ai le temps de plaisanter. Car je plaisante.
5: Vous plaisantez, monsieur, là ?
2: Mais tout à fait que je plaisante. C'était pour vous tester, jeune homme.
5: Oh, putain, mais vous...
2: Mais comprenez bien que j'ai besoin de tester.
5: Mais vous êtes qui ?
2: Mais je suis Max de Fun Radio.
5: Vous êtes Max de Fun Radio ?
2: Oui, le Star System, c'est en direct à la radio. Je ne suis pas du tout un proviseur ou un je ne sais quoi, il n'y a pas de bâtiment H. Il y a juste Jonathan, un ami à toi, qui a voulu plaisanter un petit peu avec tes nerfs. Jonathan, es-tu là ?
5: Oui, oui. Salut, salut, salut, salut. Oh, mais les enculés. C'est pas possible.
2: Et ça. Si pourtant, Johan, tu es en direct sur Fun, je me présente, Max, je sais pas si on se connaît, si tu as déjà entendu.
5: On se connaît un petit peu le matin à 7h, c'est du délire, quoi.
2: Bah voilà, c'est bien tous les matins à 7h.
5: C'est du gros délire, et j'embrasse l'équipe, quoi, parce qu'on a fait ça.
2: Donc moi, je fais le matin à 7h, c'est ça ?
5: Ouais, ouais, ouais.
2: D'accord, ok, super. Donc toi, je vais garder ton number et je vais pas te lâcher, toi, hein.
5: C'est clair.
2: Il est vraiment phénoménal. Bon, Johan, je fais le soir 22h, 2h. J'ai jamais fait 7h du matin de ma vie, hein.
5: Il n'y a pas de problème. Hein.
2: D'accord. Lui, il est complètement retourné, il ne sait plus où il habite.
5: Je ne sais plus où je suis là.
2: Bon, d'accord, ok. Bon, ceci dit, fais gaffe parce qu'un jour, ça va vraiment te tomber sur le coin de la gueule. Hein. Ouais. Et puis apparemment, le bâtiment H, ça pourrait être rigolo. Hein.
5: Effectivement. c'est du délire, ce bâtiment.
2: Johan, tu veux parler à Johan ? À Johan de Jonathan ?
5: Vas-y, passe deux secondes, quoi. Ouais, bah ouais, ouais.
2: Bah allez-y, alors, Jonathan, peut-être content, peut-être.
5: Bah ouais, putain, ça a plutôt pas mal marché, quoi.
2: bah oui, je trouve, hein. Tu vois, petit à petit, on monte la crème, hein. On fait mousser, on y va doucement, puis au moment donné où tu crois que ça va tourner en rond, on accélère la cadence, et puis l'autre s'emballe, mais il ose pas parce que t'es quand même un responsable, donc tu vois...
5: Il faut les boules, quoi. Il faut carrément les boules, quoi.
2: Bon, bah, Johan, j'espère que ça va pas te déconcentrer, ça va te faire du bien quand même pour demain, ça va te monter un peu l'adrénaline.
5: Ouais, ouais, parce que là, c'est vraiment pas évident, quoi, ici, quoi. C'est vraiment la jungle, quoi.
2: Oui, ça avait l'air, à la fin, j'ai cru que t'allais pleurer.
5: Non, pas chialer, mais c'est vrai qu'on est carrément à bout, quoi.
2: Vous êtes carrément à bout ?
5: C'est du gros délire, ici.
2: Bon, bah, écoute, alors, bon courage. Johan et Jonathan, vous ne quittez pas.
5: Okay.
2: Comme ça a plutôt bien fonctionné, une fois que Manu aura fini son Big Mac,
5: ouais.
2: On prend une adresse et on vous envoie une compilation. Si vous aimez la techno, un peu la house.
5: Ouais.
2: Non, moyen.
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2: D'accord, bah ça c'est pas mal ça, Goldo.
10: GG, donc je te fais la petite liste.
2: Ah, GG est sorti du studio, voilà.
10: D'accord, mais je vais en profiter alors.
2: Sauf que GG, lui, a le droit d'appeler les gens à 5h du matin, de les réveiller et tout ça, de les emmerder et tout ça, et dès qu'on le taquine un peu et qu'il a le droit de répondre, puisque pas Coco, il a le droit de répondre.
10: Il se défile, c'est comme pour tout, comme avec Françoise, il se défile tout le temps.
2: Bah là, t'as ce soir là quand même de dire qu'on l'a pas appelé sur le portable, quand même le mec il décroche pour une balèze.
10: Non, mais GG, il y a 13 millions de témoins qui ont écouté la radio et 25 millions qui ont regardé la télé.
2: C'est clair. Alors, la suite...
10: Alors, en 1, on a la GG Pocahontas pour 700 francs. Revivez les ambiances des soirées indiennes autour du tipi. La GG Pocahontas vous invite à déguster le calumet de la pisse. Avec ses tresses ou sa queue de cheval, la GG Pocahontas sera la chienne la plus chienne. 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
2: D'accord.
10: 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Sous son costume de contractuel, vous découvrirez de magnifiques portes-jartelles sur de magnifiques jambes bien velues. 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Il fera disparaître n'importe quelle bite dans son trou noir sans aucune lubrification. 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Enfin, si vous êtes chanceux, le GG Copperfield vous livrera les secrets d'un autre de ses tours que lui seul réalise, la sucette magique de la loco. Alors, attention, ça va cogner. 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
2: Ah, pas mal. Bien joué, Goldorak, c'est bien. Bon travail, encore une fois.
10: J'espère que GG m'a entendu.
2: Bah écoute, je ne sais pas, il est dans les couloirs en train de... Il est avec moi. Il est avec toi. Ah, il est devant la porte et alors il est en régie. Qu'est-ce qu'il fait là? Bah, il est en train d'écouter ce que vous dites sur lui.
10: T'as les commentaires?
2: Moi, je n'ai rien dit. T'as les commentaires, Gérard, ou pas?
12: Non.
2: Bon, viens, GG.
10: Et Max, quand est-ce que tu m'arranges le coup pour que je puisse lui caler mon fulgur au point dans le derrière?
2: Ah bah bientôt une rencontre de Goldor avec un. D'ailleurs, Gérard, qu'est-ce qu'il peut mettre le casque sur les oreilles?
12: Ouais, je te le jumé.
2: J'ai un truc à lui faire écouter. Allô? Gérard,
12: il arrive.
2: Mais qu'est-ce qu'il fout? Mais Kissman, il est trop lent, lui, on dirait un gogol.
10: C'est un gogol.
2: Ça y est? Alors?
13: Gérard!
2: Oh là là là là là là, c'est vraiment un abruti ce mec. Il est là?
12: Quoi? Qu'est-ce qu'il y a?
2: Écoute ça, t'écoutes bien là?
12: Vas-y.
14: Ouais, salut Gérard, je t'ai dit à toi. Ouais, salut Gérard. bonjour, c'est Tony, donc ce soir c'est dans le débat, il faut que tu me trouves où je suis, et puis je voudrais dire quelque chose.
15: Non,
2: mais... Il a enlevé le bon. Alors
16: non, mais de manière, si j'y sont, je fais pas les débats.
14: Ouais,
16: ben c'est ça, on verra.
2: Arnette est étonné qu'ils sont passés aujourd'hui pour venir te voir. Hein.
16: Bon, ben, c'est bien.
2: D'accord, ben, si c'est bien, tant mieux, alors ça te fait plaisir. Merci, Goldo.
17: Attends deux secondes.
2: Oui,
17: juste donc pour les petites statistiques vite fait. J'ai fait un total, parce qu'en fait, ça fait 2 mois et demi que je fais des petits relevés sur les débats de Gérard, donc ça fait 10 débats pile poil, enfin 20 débats en tout. Et il a quand même balancé depuis 20 débats, j'ai fait un total 2247 insultes.
2: Oh là.
17: Quand même, grosse performance, Gérard, bravo, 2247 insultes en 2 mois et demi.
2: Balèze. Donc très fort, ouais.
17: Voilà.
18: Je voulais juste ajouter et dire merci à Gérard pour la guirlande. Elle est cassée.
2: C'est pas vrai.
17: Bravo,
2: c'est... c'est vrai, elle l'a cassée, sérieux ou pas? Pourquoi?
18: Écoute, elle fonctionne plus.
2: Comment ça se fait?
18: D'habitude, elle fait de la lumière.
2: D'accord, ok, très bien. On fait pas plus longtemps avec Lali, sinon on va s'endormir. Merci beaucoup, l'alligator. Donc, dis le solitaire.
16: Non, mais ça me déçoit.
2: Attends, je vais énerver. Oh là là, bah, dis bon.
19: Te voir comme ça.
2: Ça fait plaisir, sans déconner. C'est vrai que c'est endormi. Voilà, parle comme ça. Alors donc, qu'est-ce qui se passe, Cyril? Qu'est-ce qui se passe?
17: Allez, Cyril, vas-y.
18: Bah, c'est une journée de boulot, de recherche pour avoir un arbre de Noël. Et Gérard, il est avec ses grosses pattes et il détruit tout.
2: Voilà, Gérard, t'as quelque chose à dire?
18: Non, mais il est barré déjà.
2: Ah, déjà, il se compose d'accord, ok, très bien. Merci Goldo.
17: Salut Francky.
2: Ciao, et tu fais pas, je t'en passe au standard. Arnaud, pour terminer, 21 ans de vie. Qu'est-ce qu'il fait? Essaie de bien le caler avec ta fréquence, avec ta basse, sinon il va y avoir des interférences. On y va. C'est parti.

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2: Oh non, mais c'est une apocalypse. Il n'y a plus rien qui marche dans cette boutique.
3: Non, pas du tout. Je n'ai pas changé. Je suis toujours le même garçon. Improvisation comme chaque soir. Bien content de te retrouver. Il n'est pas encore 10h et on est déjà là en train de tout régler. Le matériel ne marche plus, mais ce n'est pas grave. C'est comme d'habitude. On connaît bien ça. C'est la loi et le respect de Fun Radio. Et sans plus tarder, je te donne la main à mon ami.
4: Bonsoir.
2: Je savais pas si j'allais dire Manu, je sais plus où j'étais là. Je suis en train de réfléchir là. Vas-y.
4: Maintenant, Philippe déprimé, toute l'équipe est arrivée. Max, Gaël, Lali, Fildar et moi, on va foutre le dawa. Ouais. On vous attend au standard. On veut pas de tocard. À l'antenne, juste ce qu'on a la veine et ce que l'on aime.
3: Ouais, yo, plutôt cool pour bien commencer. Attention, voici Lali. Voici l'alligator. Attention, c'est parti. Et comme chaque soir, il y a de l'impro et t'as le flow sur le micro. Mais à part ça, ça va. Voilà. Et sans plus tarder, je te passe Gaël qui n'a rien préparé non plus, j'en suis sûr, mais qui va improviser. Ah, si c'est fait, alors on y va. Il y a le cahier.
5: Salut, c'est Gaël. Aujourd'hui, c'est ma fête et ça pose pas de problème pour le Star System. Il n'y aura pas de prise de tête selon des bons délires. Appelle-nous au standard si tu veux nous suivre.
3: C'est ta fête aujourd'hui?
5: Ouais, c'est
3: à Saint-Gaël. Non. Oh, bah dis donc,
5: Ah, bah, je cumule.
3: Tu cumules. Ah, bah ouais, c'est clair. On vous souhaite une bonne soirée, j'espère que vous allez bien. On n'a oublié personne, j'espère. Ah, l'autre, il a flippé.
4: Non, je m'en doutais un peu.
3: Vas-y, Pilla.
4: Bonsoir à tous, comment vous allez?
3: Ça bien, va bien, merci. Moi, alors...
6: toutes les semaines.
3: Non, une fois par semaine?
6: Ouais.
3: Tu plaisantes?
6: Non, sérieux, ouais.
3: Ah bon, carrément. Moi, c'est tous les 2-3 jours, ça dépend, quoi.
6: Je m'appelle Kurt, quand même.
3: Hein. Ouais, Kurt Cobain, ouais, t'es un crado, ouais, forcément, t'es un grand ziwa, t'es un crado. Ça s'est vu tout de suite dès que t'es rentré dans la maison, là, j'ai senti le crado, là. Ouais. Oh, ça avait fait voir tes ongles?
6: Bah tiens,
3: oh,
6: regarde.
3: Oh là là là, t'es un crado, t'es sale.
6: C'est un petit peu noir, mais bon.
3: Ah?
6: C'est un petit peu noir, quand même.
3: Allez, hop, oh, tu te fous à poil.
6: Bon.
3: Allez!
2: Encore?
3: Discute pas! Non mais moi je vais m'en occuper, moi, des auditeurs, des crados, tu te fous à poil là!
6: Même les chaussettes?
3: Tout, t'enlèves tout là, tu te fous à poil! Mais on verra rien, vous baissez le son de la radio, comme ça vous ne verrez pas ce qui se passe, allez!
6: Ouais, baissez le son vous!
3: Voilà, complètement tout! Eh oh les filles là, tout de suite, t'as les gamines de ton âge qui sont là, qui montent le son de la radio!
6: Allez, petite cochonne!
3: Alors on baisse le son, on baisse, voilà! Voilà!
6: Ouais, je peux y aller là?
3: Alors vas-y, attends! Attends, je vais voir si elle est chaude! Voilà!
6: Ouais!
3: Vas-y! Allez, vas-y!
6: Allez,
3: tu mets un peu de shampoing sur tes cheveux là, tu me nettoies les cheveux, vas-y, on frotte.
6: Ouais, ça frotte.
3: Allez, ça va, elle est pas trop chaude là?
6: Baisse un peu s'il te plaît, mets l'eau froide.
3: Voilà, comme ça c'est bon?
6: Voilà, c'est mieux.
3: C'est bon là?
6: Ouais.
3: Allez, tu me frottes là, l'arrêt des fesses aussi, allez, tu me nettoies tout là.
6: Ouais, voilà.
3: Voilà, c'est bon.
6: Voilà.
3: Ça va là?
6: Ouais,
3: nettoie bien, attention. Aussi. Voilà, c'est bon là. Tu mets du savon partout, fais gaffe. Voilà, c'est bon.
6: Ouais.
3: Tiens, Gaël, tu pourras lui donner une serviette, tu vas l'essorer le gamin, tu vas le sécher un peu. Je suis sûr que t'aimerais bien ça.
7: Pourquoi c'est toujours à moi? C'est
3: parce que t'es une fille, oui, c'est quand même pas les.
7: Pourquoi Manu, il pourrait pas l'essuyer le môme?
3: Jure. Bah, fais pas une grimace. Ah non, t'es naturel. Mais.
8: Allô Nathalie.
9: Oui. Oh. Allô Amédée.
10: Oui.
9: J'ai un petit poème pour toi.
10: Un petit poème. Ah oui.
9: Alors je te le récite, hein.
10: Ah ouais.
9: Petit poème pour mon Amédée que j'aime.
8: Elle a plein de poils, hein, quand même, hein, faut le dire, parce que là, Nathalie.
10: Je voulais la voir, la petite.
8: Vas-y.
10: Je la connais pas, là.
8: Ah si, tu la connais, il paraît que tu l'as déjà vue, mais vas-y, Nathalie, ouais, le poème. Vais. Écoute bien le poème, Amédée, hein.
9: Je baisse ma culotte quand je pense à toi.
10: Ah, bah oui.
9: J'aimerais te montrer ma chounette, mais tu n'es pas là.
10: Eh bien, il faut venir me lamenter.
9: Tu me fais mouiller la culotte quand tu chantes Adieu joli. Et j'ai des poils aussi longs que des spaghettis.
10: Ah.
9: quand j'entends ta voix, je vais chercher le journal, car je suis chaude comme une pizza royale.
10: Ah.
9: J'ai un joli cul tout rond, aussi rond qu'un petit ballon.
10: C'est pour toi. Jolie.
9: Oui, c'est pour toi que j'écris ce poème, pour toi mon Amédée que j'aime.
10: Viens me voir.
8: Oh oui, il va falloir venir le... Ah bah oui, ça c'est clair. Hein,
10: Je te fais écouter.
8: Ah, c'est pour toi, Nathalie, qui parle. Donc, tu parles avec lui. Moi, je ne comprends rien. Hein.
9: Si je veux, j'ai rien compris.
8: On recommence, qu'est-ce que t'as dit, Amédée?
10: Alors, j'ai acheté
8: une cassette
10: à la recette, c'est
8: l'avocadoniste. Ah, d'accord. T'as compris, Nathalie?
9: Non, mais bon.
8: Je répète, je vais te le dire, ce qu'il vient de dire. C'est ça, c'est ce que t'as dit, Amédée? Ah, d'accord. Amédée, il a pété un plomb.
9: Il met du Zouméo.
8: Ah, c'est du Zouméo. Ouais. Voilà. Tu danses, Nathalie?
9: Ouais, je danse.
8: Allez, danse, vas-y. C'était pas prévu, hein.

Ah, il est en train de se branler là. Allez, j'aime bien.

0: Amédée.
1: C'est le titre de l'année, hein.
0: Amédée. Bon, Nathalie.
1: Oui.
0: Tu lui dis bien que t'as la chounette plein de poils et tout. Ouais. D'accord, que t'as plein de poils sur les seins, il adore ça. Hein.
1: Partout.
0: Bon. Amédée, Amédée. Amédée, où il va là? Amédée.
1: Amédée.
0: Amédée.
1: Ah oui.
0: Le poste, qu'est-ce qui se passe, Amédée?
1: Ah, vous avez le connerie, c'est qui au poste
0: de fer. Ah, c'est Nathalie qui a déconné apparemment, il va falloir.
1: Ah, ah oui,
0: non, elle est là.
1: Mais il faut que je vienne le voir.
0: Ah, attends, on sait même pas d'où ça vient, ça.
2: Non, non, vous, là, c'est la ligne. Ah oui, d'accord, ok, c'est bon, non, c'est bon.
0: C'est pas grave, il y avait, c'était, ça venait de notre, ça venait de chez nous. Amédée, est-ce que tu peux chanter adieu,
1: oh, oui, mais je
0: voulais
1: voir la,
0: calme
1: pas, la fille.
0: Oui, mais
3: Amédée, j'ai plein de poils partout.
1: Oui, mais je voulais, tu peux pas, on peut pas fermer un cap, là.
3: Quoi?
1: On va pas s'en aller en cas, je voudrais te voir.
3: Ah, tu veux me voir? Mais il faut que tu me chantes baisse la culotte.
0: Alors vas-y, on y va.
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0: culotte, ben.
1: Sous ta jolie chounette, baisse la culotte, baisse la culotte. Sous ta jolie chounette, et ton joli, joli, joli petit cul. Baisse la culotte,
0: baisse la culotte, baisse la culotte.
1: Baisse la culotte.
0: Bien. Bravo, bravo, bravo, bravo, bravo, bravo.
1: Elle est mignonne, la fille.
0: Elle est super belle.
2: Super bien.
0: Moi, j'ai eu de la chance de la voir à m'aider. Elle a plein de poils sous la moustache. Elle a plein de poils sur les seins. Elle a plein de choses comme ça. Elle est...
2: J'ai plein de poils partout à m'aider.
0: Vas-y, continue.
1: Baisse la culotte.
2: Oui, j'ai baissé la culotte.
1: Oh là là. Tu l'as baissé.
2: Hein?
1: C'est vrai?
2: Oui, oui, c'est vrai.
1: Et
2: passe-t-il le doigt,
1: je vais me branler, si tu veux.
2: Va te branler.
1: Je vais me branler.
2: Va chercher le journal.
0: Va chercher le journal, vite, vite, vite, vite. Ah bah ça y est, il est parti chercher le journal, Médé. Ça y est, il a encore pété un plomb. T'as eu la nouvelle chanson, Filda, la nouvelle chanson? Hein? Pas mal quand même, hein. Bon, Nathalie.
2: Oui.
0: Je te fais de gros bibis.
2: Merci.
0: Et puis, tu quittes pas votre passé.
1: La culotte.
0: Ah oui, elle est là, elle est en train de se branler, elle écoute la culotte.
1: Oui.
0: Elle écoute la culotte et elle baisse la musique.
1: Oh.
0: Elle est en train de... Elle...
1: Oh.
0: Oh bah d'accord. Ah pardon.
1: Ah,
0: ouais. Ah ouais, d'accord, ok. Moi, tu quittes pas, Nathalie,
2: ouais.
0: Je t'embrasse.
2: Ouais, moi aussi.
0: Et Amédée,
1: oui.
0: Tu quittes pas, je te la repasse en antenne. Hein.
2: Ouais.
0: Oh là là, ça y est, il est parti live, le Amédée, qu'on aura l'occasion de retrouver très prochainement. Si mesdemoiselles, vous avez des idées de texte aussi jolies que celui que Nathalie, si vous avez des chansons à lui faire écouter, ou n'importe quoi, vous nous écrivez, vous nous appelez, à ce moment-là, on ira. Il y a Big Boss qui fait Amédée, t'es chaude. Ah bah oui, elle est toujours très très chaude.
2: Tu peux me passer. Lali, m'écoute.
0: Hein?
2: Lali, est-ce qu'il m'écoute?
0: Oui, il t'écoute. Il pète un plomb, Lali. Putain, il y a déjà une...
2: Tu trouves pas que Max devrait m'offrir la compilation musique de Nini numéro 2?
3: Non, t'as qu'à l'acheter. Voilà, c'est bien.
2: Ouais, oh, t'es un pote. Trouve pas.
0: Ah, tape dans 5. Ah, il est copain. Ouais, j'aime bien Lali. T'es un mec bien. J'aime bien ce que tu fais. C'est des belles images, continue. Hein, c'est bien. Hein, t'es super. Vas-y, continue. Je sais pas, demande à Fildar.
3: Voilà.

0: lui.
1: Manu.
0: Ouais.
1: Tu pourrais pas demander à Max qui m'offre la compilation musique de nuit numéro 2.
0: Ça va pas? Bah va l'acheter.
2: Tu sais, Manu, j'aime bien.
3: Non, il était un peu confus, là, Manu. Hein.
2: T'es un peu violent des fois, mais j'aime bien comment tu fais, tu sais, j'aime bien, t'as besoin 5. C'est bien, c'est bon boulot. Vas-y, bah demande à Gaëlle, on sait jamais.
1: Gaëlle, je t'en supplie, sauve-moi.
0: Ah bah de toute façon, elle est entre Nana et lèche-cul, alors là, ça va y aller.
1: Tu peux pas demander à Max qui m'offre la compilation musique de nuit numéro 2.
4: Bah si, il me l'a même pas offert à moi.
1: Voilà.
4: Donc je t'avoue non, mais
0: tu l'as acheté?
4: Dans je sais pas quoi, t'as peut-être bien 2-3 disqueries qui doivent l'avoir.
1: Hein, mais y a rien.
4: Bah, il faut
0: tu l'as acheté toi, Gaël, tu l'as acheté la compile?
4: Hein? Oui, bah bien sûr, c'est pas le choix. Hein, comme
2: j'aime bien comment tu travailles.
1: Là, c'était toi qui me l'avais offert, Max.
0: Alors je veux jamais deux fois, moi. Attention. Hein.
4: J'appelle voilà. Le standard pour la gagner. En
0: ouais, voilà, exactement. Alors, appelez le standard, il faut. Non, mais c'est vrai. Parce que c'est... Et même entre eux, hein, quand ils veulent avoir un cadeau, tu sais, quand je sors une compilation, on va croire que je leur donne. Hein. T'as Manu, toute la nuit, il appelle pendant les pauses disques et tout pour essayer d'avoir la compile. S'il tombe sur Gaël, à ce moment-là, il lui fait gagner. Sinon, on le donne pas comme ça. C'est... Non, tu l'as pas. Musique de nuit 2, tu l'as même pas?
4: Non, je l'ai même pas.
0: Ah, bah, je vais te l'offrir avec grand plaisir. Audrey.
1: Oui.
0: Si t'avais été ma standardiste, je te l'aurais offert avec grand plaisir, mais comme tu ne l'es pas et que t'as pas gagné au 421, il va falloir l'acheter. Voilà un beau cadeau plutôt que d'acheter un.
1: Oui, Max.
0: Tu lui fous une. Tu lui fous une Cybertrans 5 dans une
1: mais
0: poche.
1: Je trouve pas.
0: Une musique de nuit 2 dans les deux poches arrière
1: mais
0: du C17.
1: Je ne trouve pas.
0: Dans les deux poches arrière du
1: je
0: C17.
1: Je peux pas la fabriquer, sérieux. Je les trouve pas.
0: Faut aller à la Fnac, il faut bouger.
1: Je vais pas faire 100
0: km
1: pour un CD, sérieux.
0: C'est pas un CD, c'est une œuvre d'art, ok?
2: Ah, non! Comment tu réalises, toi? J'aime bien ce que tu fais,
4: merci, toi. Merci.
2: J'aime bien.
0: Audrey, il faut faire 100 km, faut y aller, faut se lâcher, hein.
1: Et dire qu'elle pourrait faire 3 jours par
0: Ça m'est arrivé d'aller faire 40 bornes pour aller chercher un ton. Tu peux bien aller faire 100 bornes pour chercher une œuvre d'art. Hein.
1: T'as ta super voiture, toi.
0: Non, mais moi... Tu rigoles, moi je les achète pas, j'en ai au moins 200 exemplaires dans mon bureau. Qu'est-ce que tu veux, j'aille acheter une compile. c'est mon nom qui est dessus, c'est moi qui ai travaillé dessus quand même. Bon, Audrey, tu quittes pas, je te repasse le standard, je te souhaite une bonne soirée.
1: Ouais.
0: Et je ne te l'offre pas, hein.
1: Non.
0: Oh! Vous ne lui offrez pas, hein.
5: Ah non.
0: Faut qu'elle aille l'acheter, hein. Parce que je suis sûr qu'elle va être venir par y aller, parce que c'est ce qu'elle a envie d'avoir, quoi. Oh la gueule, elle a la bouche pleine, ok, excusez-moi, je vous dérangerai plus au standard. Excusez-moi, désolé.
4: Il y a un os.
0: Ouais, c'est ça. Ouais, bah évidemment, on appelle ça une queue, hein, mais on... C'est vulgaire ce soir, t'as l'autre, il joue au flipper. L'alligator, il est en train d'hiberner. L'autre, il entre, il se passe des trucs au standard. Y a que moi qui bosse, quoi, dans cette boutique, hein. Audrey, je t'embrasse, je te passe de joyeuses fêtes de Noël, d'accord?
1: Ouais, toi aussi.
0: Oh là là, elle est toute, elle est déprimée, la gamine.
4: T'es méchant, quand même.
0: Mais non, je suis pas méchant.
4: Mais je peux pas offrir.
0: Ah non, mais attends,
1: en plus,
0: mais.
1: Attends, Max, attends, normalement, je devais partir pour mon réveillon, je vais devoir squatter
0: mais
1: la télé. La
0: tout le monde, non. Tout le monde va arriver en pleurant. Salut, Max, j'ai pas d'argent, je peux avoir musique de nuit, donc on peut pas la trouver, de toute façon
1: mais
0: vous pouvez jamais.
1: C'est pas la question de thune, c'est que je la trouve pas et ça c'est pas des causes.
0: Mais si tu la trouves, il faut aller dans des magasins, il faut demander, il faut téléphoner, il faut la commander.
4: Mais elle demande.
0: Mais arrête, tu vas jamais à Lille?
1: Bah non, attends, moi je suis à 100 km de là-bas, hein.
0: Bon, allez, tu m'emmerdes, allez, donne-lui, allez, vas-y, plus en lui.
2: Ah non,
1: je t'aime, je te remercie.
0: Faut qu'elle attaque.
1: Tu es le maître à compter sur la radio, je me mets à genoux devant toi et je te remercie.
0: Bon, bah, mets-toi à genoux et bosse. Je t'embrasse, Audrey.
1: Moi aussi.
0: Allez, bisous et ciao, allez. Ouais.
6: C'est super.
0: On attend la tonalité, là, normalement, ça devrait arriver. Bah, vous avez fait le numéro, il y a peut-être... Ah bah, voilà. C'est bon. Ah bah maintenant vous l'avez coupé, bravo, donc il faut recommencer. On y va, c'est reparti. Petit problème technique, essayez, c'est bon. J'en profite pour saluer Louise sur le 3615 Code Fun TV. Dis donc Max, pourrais-tu savoir comment on fait pour se procurer la cybertrans? Oh, et vous allez vous démerder. J'ai l'impression que ces mecs...
6: Allô? Allô, bonjour, oui. Excusez-moi de vous déranger. Hein? Oui. Vous êtes marabout? Oui, oui. Je vous réveille? Hein? Je vous réveille? Non. Alors ça va. Qu'est-ce que vous voulez? Alors je vous appelle parce que j'habite Toulon. Oui. Demain j'ai un examen de droit. Oui. Et j'aurais aimé savoir, vu que je n'ai pas révisé du tout. Oui. Que si vous pouvez résoudre mon problème, donc. Ah oui. Oui. Voilà. Je peux ranger. Vous pouvez prendre le rendez-vous?
0: Non mais c'est demain matin son examen, demain matin. Donc il sera trop tard.
6: Bon, hein?
0: Donc tu fais ça maintenant, s'il te plaît?
6: Hein?
0: Allô?
6: Oui.
0: Bah, je vais prendre les choses en main parce que t'as pas l'air d'être... Allô, monsieur Marabout?
6: Oui, oui.

0: Donc demain, il y a mon pote qui passe un examen, et puis comme vous avez distribué des tracts dans son établissement,
1: oui.
0: Tu sais, pour que tu puisses lui faire réussir son examen, et puis comme on a fait la fête et qu'il n'a pas pu réviser, je voulais savoir si tu pouvais lui faire un petit gris-gris là, pour que demain il ait son examen, c'est demain matin.
1: Voilà, demain, est-ce que vous pouvez passer?
0: Non, mais demain matin, il sera trop tard, il y a son examen demain matin.
1: Oh non, je ne peux rien vous dire comme ça, la téléphone.
0: Ah bon, même par téléphone, là, si on paye, on donne le numéro de carte bleue ou...
1: Oh non, il faut que...
0: Un numéro de carte jaune ou...
1: Carte bleue.
0: Un carte bleue, vous préférez carte bleue?
1: Mais même demain, même à 7h, c'est bon.
0: C'est vrai?
1: Oui, mais vous pouvez venir.
0: Parce qu'il a son examen à 8h, donc...
1: Oui, même à 7h30, comme ça, vous pouvez venir, vous avez fait la consultation,
0: ouais.
1: Vous devez faire directement votre travail.
0: Bon, en gros, là... Il fait des études de droit, là. Il va passer son examen demain. Tu penses quand même qu'il a une chance? Il s'appelle Greg.
1: Oui. Non, il n'y a pas de problème.
0: D'accord, ok.
1: Quand vous venez.
0: D'accord, c'est combien? Ça coûte combien pour qu'on puisse venir avec l'argent? On va venir en liquide.
1: Ouais, non, j'ai fait la consultation.
0: D'accord.
1: Après la consultation, maintenant.
0: Ah, tu vois, d'accord, ok.
1: Voilà.
0: Okay.
1: Vous connaissez l'adresse?
0: Oui, bien sûr, parce qu'on a le track, on a tout avec nous, là.
1: Ouais. Non, j'ai dit, si vous connaissez l'adresse, là où je suis.
0: Oui, oui.
1: Et c'est où?
0: Ah non, nous, vous?
1: Oui.
0: Non.
2: Ouais, c'est... Mais non, c'est pas possible. Hein? Mais non, c'est pas possible.
0: Bah si, il va faire ça maintenant quand même, il va
2: nous
0: donner.
2: Non, quand même, sur le prospectus, il y a marqué sa devise, rapidité, efficacité, garantie, surprise de ses résultats.
1: Oui.
2: Alors c'est ça le problème quand même.
0: Bah fais un coup de main quand même, merde.
1: Oui, c'est vite de humilité. Vous connaissez Uru de humilité?
0: Bah on la connaît bien, est-ce que tu peux l'aider là, pour qu'on puisse l'aider là?
1: À côté de...
0: Regarde, t'as un jeu de cartes là, t'as un truc, un jeu de cette famille, un truc comme ça, non?
1: Hein?
0: Tu peux nous aider là un peu?
1: Oui, mais il n'y a pas de problème, c'est ce que je vous dis là.
0: D'accord.
1: C'est Uru de humilité.
0: Non mais moi je te dis, on va faire ça maintenant, parce que ça va gagner du temps, on va pas t'emmerder demain matin.
2: Ouais, c'est très mieux quoi.
1: Non, c'est vraiment, je ne peux rien.
2: Matin,
1: je ne peux rien vous dire à la téléphone.
0: Ouais, t'as pas la tête dans le cul quand tu fais ça le matin, non? T'es pas fatigué?
1: Hein?
0: Oh, tu dois être fatigué le matin, non?
1: Non, demain vous pouvez venir. Bah. Parce que actuellement je viens de commencer la prière.
0: Ah, tu commences la prière là? T'es en plein dedans?
2: Venir avec toi.
0: Oh merde, t'es en plein dedans là?
1: Voilà.
0: Aïe aïe.
1: Demain.
0: Tu la termines à quelle heure la prière?
1: Hein?
0: À quelle heure ça termine la prière?
1: Oh.
0: Minuit et demi?
1: Non, mais je continue jusqu'à 6h du matin comme ça.
0: Ah d'accord, non-stop, tu dors pas quoi?
1: Voilà.
0: Oh là là là là là.
1: La nuit, je fais la prière.
0: Non mais attends, mais tu vas te défoncer demain matin à 7h.
1: Hein?
0: Tu vas être fatigué demain matin à 7h.
1: Non, quand vous venez, je vais directement attaquer.
0: Écoute, ami.
1: Ouais.
0: Ami.
1: Oui.
0: Tu vas être fatigué demain. Qu'est-ce que tu t'emmerdes là? Fais-nous ça maintenant, vite torcher là.
1: J'ai dit demain vous passez, quand vous ne passez pas, donc... Je ne peux rien vous dire à la téléphone.
0: Non mais on fait ça par téléphone et puis je te file 1000 balles.
1: Hein?
0: Mais je te file 1000 balles et on fait ça par téléphone.
1: Ouais, moi je te file 1000 balles. C'est ce que je vous dis là.
0: T'as pas compris l'ami. Moi je te dis on va faire ça tout de suite, on va pas s'emmerder. Pourquoi demain matin? Tu vas être fatigué à 7h, t'as pas envie de dormir après avoir prié jusqu'à 6h du matin?
1: Vous pouvez passer tout de suite?
0: Ouais.
1: Hein?
0: Ouais.
1: Vous connaissez l'adresse?
0: Ouais, je vais te dire ouais.
1: Hein?
0: D'accord. Donc en passant de voir et en te payant, on est sûr d'avoir l'examen quoi.
1: Oui.
0: Ah bah ça c'est une bonne chose alors.
1: Donc si vous pouvez passer tout de suite,
0: ouais,
1: c'est
0: ouais.
1: Bon.
0: C'est sur le droit civique, hein, donc on est un peu emmerdé, c'est que quand même on avait 400 pages à apprendre, on n'a rien appris. Donc grâce à tes gris-gris, on va apprendre les 400 pages en une heure.
1: Ouais.
0: Oh bah c'est bien.
1: Voilà.
0: Oh bah ça fait gagner du temps.
1: Vous connaissez l'adresse?
0: Bien sûr. C'est quoi? C'est rue des Escrocs? C'est quoi? C'est l'adresse?
1: C'est rue de Humilité.
0: Ah, je crois que c'est rue des Escrocs, ouais.
1: Rue de Humilité.
0: D'accord, ok, très bien. Et t'es tout seul ou j'entends des copains là, tu fais la fête?
1: Hein?
0: Il y a des copains, vous faites la boum là?
1: Si.
0: Vous faites la fête là ou?
1: Si, j'ai fait la quoi?
0: La fête.
1: La fête. Cours la fête.
0: Ah non, vous priez là?
1: Non, je dis quand vous pouvez venir tout de suite.
0: Bah je peux venir tout de suite là.
1: Oui, bon, c'est 8 rue des Humilités.
2: Tu me rembourses le bus ou quoi?
1: C'est à côté de place Opéra là.
0: D'accord, bah y a pas de problème, on va venir, on va s'aérer. Ouais. On amène des disques ou pas?
1: Hein?
0: Faut amener des disques?
1: À quoi, hein?
0: À quoi?
1: Qu'est-ce que vous dites?
0: Qu'est-ce qu'il faut amener de la musique? Faut amener quoi? Faut amener un cassette?
1: Non, j'ai dit quand vous ne venez pas, donc moi je suis occupé là.
0: Ah d'accord.
1: Ouais.
0: D'accord, mais quand on arrive, il faut amener de la musique ou pas? Non, ça va?
1: Quelle musique?
0: Non, mais je sais pas, c'est pour toi, peut-être que t'as besoin de musique pour entrer en transe, non?
1: Non.
0: Non, ça va, t'as tout ce qu'il faut?
1: Non, ça va. Bon, merci.
0: T'as acheté la compile musique de nuit 2 ou pas?
1: Quoi?
0: Tu as, vous avez acheté la compilation musique de nuit 2?
1: Non, non.
0: Faut l'acheter, hein.
1: Non, ça va. Désolé.
0: Tu l'as déjà? Hein? Allô, Marabout? Oh, ça va? Allô? Allô?
1: Oui, allô?
0: Oui, ben qu'est-ce que tu fais? Il est en train de picoler, hein, hein. Il fait la fête, il fait la fête. Il a dit,
1: allô?
0: Allô?
1: Oui.
0: Allô?
1: Oui.
0: Allô?
1: Oui, allô, allô.
0: Allô? Allô, Marabout?
1: Oui.
0: Bon, alors, tu peux nous aider?
1: Hein?
0: Deux, tu peux nous aider?
1: Oui, oui.
0: Eh ben, vas-y, c'est parti, allez, vas-y, commence. Alors, qu'est-ce que tu nous conseilles à faire demain matin?
1: Demain?
0: Pour l'examen, qu'est-ce qu'on doit faire?
2: En fait, non. J'ai 40 chapitres et 200 pages que je
1: reçois. Non, quand, quelque chose, quoi. Quand vous venez,
0: oui.
1: Je vais faire ce que je vous ai dit là, parce que donc je ne veux
0: discuter
1: trop là, est-ce que vous voyez?
0: Non, mais ça me gêne.
1: Non, écoutez.
0: Ça me gêne, tu es en train de faire la fête, en train de te vous éclater là, entre Marabout,
1: Écoutez, oui. Écoutez, c'est que je vous dis, parce que je ne veux pas que je suis très occupé.
0: Ah,
1: donc quand demain vous pouvez venir, vous me dites, quand vous ne venez pas, donc on décroche le téléphone, donc moi je continue la prière. C'est ce que je veux dire.
0: D'accord.
1: Donc, quand vous venez, je vais faire la consultation.
0: D'accord.
1: Après, j'attaque votre travail. Il n'y a pas de problème, je vais vous aider ça. Mais comme vous ne voulez pas venir, donc vous voulez qu'on discute à la téléphone, ça ne marche pas. Hein.
0: D'accord.
1: Voilà.
0: D'accord. Ouais. Ok, ben merci.
1: Vous ne prenez pas rendez-vous?
0: Si, 7h du matin, demain matin.
1: 7h?
0: Ouais.
1: Bon, vous connaissez l'adresse?
0: Ouais, Philippe et Benoît, on vient à deux. Hein.
1: Oui, quelle est l'adresse?
0: Là, vous me l'avez donné tout à l'heure.
2: Ouais, c'est Rue des Escrocs.
0: Rue des Escrocs, ouais.
1: Hein?
0: Rue des Escrocs, comme ça, dans
1: Oui, il faut répéter.
0: Rue des Escrocs, comme ça, dans le centre de Toulon, directement.
1: Hein?
0: Rue des Escrocs, comme ça, dans rue de Toulon.
1: Rue de l'Humilité.
0: Rue de l'Humilité, dans les rues des Escrocs de Toulon, ouais, tout ça, dans le juste à gauche de la place, c'est ça?
1: Voilà, à côté de place Opéra.
0: Voilà, place de l'Opéra. Opéra Bastille, à Paris, dans le 5e.
1: Ouais. Voilà, à 7h, je vous attends.
0: 7h du matin.
1: Ouais.
0: On viendra avec les croissants.
1: Bon, avant de venir, vous m'appelez, d'accord?
0: D'accord.
1: Merci.
0: Et tu prépares le petit-déj aussi, un croissant pour moi, et café, hein?
1: Hein?
0: Du café pour moi le matin.
1: D'accord. Bon, merci.
0: Merci à toi.
1: Oui.
0: Ciao. Salut. Ciao. C'est bon. Greg,
1: ouais.
0: Petit déjeuner demain matin.
1: Ouais.
0: Hey.
1: C'est chier, quoi.
0: Non, mais attends, tu vas prendre 200 pages en l'espace d'une heure.
1: Ouais.
0: En plus, tu vas la voir et en plus, t'as le petit déj.
1: C'est super.
0: Ah bah, quand même. Bah là, il est trop tard maintenant. Il faut falloir y aller à l'aveuglette, avec l'examen. Il faut faire comme moi. Il faut y aller comme ça, les mains dans les poches. Par contre, si tu ressors comme moi, tu repars avec les diplômes sans pas dans les poches.
2: Pour eux, on peut pas dire, mais
0: ils les apprécient bien.
2: Son vivier les apprécie bien.
0: D'accord.
2: Il est très bien dedans pour voir comment ça fait quand on se coupe.
0: Et il est persuadé qu'il peut se les faire.
2: Persuadé qu'il peut se les faire.
0: D'accord, ok. Donc ça, c'est ce qu'il te dit, parce que toi, t'es pote avec lui.
2: Copain,
0: d'accord, ok. Donc là, t'as envie de faire quoi? Lui foutre la haine?
2: On va lui foutre la haine.
0: D'accord. Bon, on y va, c'est parti.
2: C'est parti.
0: Et je vous laisse faire, on est de simples spectateurs.
2: À tout à l'heure. Hop. Ça sonne. Oui.
3: Allô Alain?
2: Oui.
3: C'est Xavier.
2: C'est du Fournel.
3: Ouais. Écoute, il y a un problème là. Il y a Christelle qui vient d'arriver, on est chez Alex. Et elle va pas du tout, quoi. Donc moi je t'appelle parce que bon, ça fait quelques temps, il se trame des trucs là autour. Puis bon, moi je suis au centre, donc là ça va pas, tout le monde va mal, quoi. Donc Christelle, elle complètement épleurée et enfin. Donc ça, je me suis permis de t'appeler parce que là elle pouvait même pas prendre le combiné, quoi. Ça va pas du tout.
2: Passe-moi.
3: Parce que non, je peux pas te la passer tout de suite. Attends, laisse-la un peu se calmer là, s'il te plaît. C'est pour ça que je t'appelle, que c'est moi qui prends le combiné.
2: Non, mais tu fais bien, mais qu'est-ce qui vous arrive?
3: Bah en fait, ce qui se passe, c'est que... il se passait un peu des trucs avec Alex, Christelle, ça. Tu leur as un peu couru après. Le problème, c'est que maintenant, elles se sont rendues compte que toutes les deux... elles voudraient bien être avec toi.
2: Oh, attends, on revient depuis le début là.
3: Bah écoute, là en fait ce soir, Christelle elle arrive, elle nous fait, ce coup-ci je suis sûr que c'est Alain que je veux être. Mais tu lui plais quoi. Depuis ta lettre l'autre jour, ça l'a fait vachement réfléchir. Et là ce soir elle est arrivée, elle nous déballe tout, elle nous dit écoutez, ça va pas, moi je vais être avec Alain. Puis bon, elle sait pas comment elle va se débrouiller parce que maintenant qu'elle est avec Seb, elle voudrait bien le larguer mais en douceur. Et puis Alex nous dit qu'elle aussi, elle veut être avec toi.
2: Oui.
3: Et puis le problème c'est que moi quoi. parce que en fait, l'autre jour, à l'anniversaire de Christelle, t'as touché ses cheveux, ça m'a rendu fou, quoi. Et je me suis rendu compte que, tu sais, avec la discussion qu'on avait, tout, je me sentais vraiment proche de toi, tu vois. Et puis bon, le problème, c'est que, je sais pas, quoi, tu comprends. T'es, moi, là, je suis bouleversé parce que je pense que, bon, en fait, mon petit tonton Glouglou, maintenant, tu sais, je te vois vraiment sous un autre œil, quoi.
4: Oui.
3: J'ai découvert par tendresse en toi et j'ai vraiment, comment dire, j'aimerais vraiment que ça aille plus loin entre nous. Et donc, le problème, c'est que tous les trois, on est déchirés parce que tu brises notre cercle d'amitié, là. Ça va plus. On s'est engueulé, il faut que tu choisisses quelqu'un, je sais pas,
4: faut que je fasse quoi?
3: Faut que tu choisisses entre nous trois, quoi. Parce que bon, tu nous as allumés tous, c'est dégueulasse, quoi.
4: Comment ça, je suis dégueulasse? Attends, s'il te plaît.
3: Bah écoute, tu nous allumes tous les trois, là.
4: Je vous allume tous les trois.
3: Bah attends, trois. À la soirée chez moi, quand même, tu sais, quand t'es venu dîner et tout, oui. Moi j'ai cru que c'était pour moi. Et puis,
4: mais c'était
3: Alex, elle m'a dit que tu lui avais parlé pendant la semaine.
4: Oui.
3: Et que, que vous aviez. Comment dire, t'es plus ou moins, vous étiez ensemble, plus toi, et puis bon, par-dessus, c'est la Christelle qui arrive, alors moi, je comprends plus rien, quoi, c'est dégueulasse, quoi, moi, je te faisais confiance, je me suis dit...
4: Tu me faisais confiance, tu me reproches quoi, au juste, explique-moi, qu'est-ce que tu me reproches, au juste?
3: Je pensais que ça parlait entre nous, bon, bah, écoute, de toute façon, je te passe Alex, quoi, parce que...
4: Bah, attends,
3: ouais, je peux pas te parler,
4: Alex.
3: Je te passe Alex.
4: Oui.
5: Alain?
4: Oui, qu'est-ce qui arrive, là?
5: Mais, t'as pas l'impression d'avoir semé un peu la merde, quoi?
4: Semé la merde?
5: Mais c'est clair.
4: Écoute, Alexandre.
5: Attends, avec les choses que tu m'as dites, et trois jours après, c'est Christelle qui reçoit une lettre?
4: Attends, et Alexandre.
5: Tu fais quoi?
4: Alexandre, je vais dire ce que je suis en train de faire.
5: Ouais, j'aimerais bien, ouais, que tu me dises ce que t'es en train de faire. Ouais, ce serait pas mal. Qu'on comprenne un peu, quoi.
4: Je vais dire une bonne chose, ok?
5: Ouais.
4: Moi, je suis arrivé à l'anniversaire de Christelle, j'étais très heureux d'y être. D'accord. Je comprends pas exactement ce qui se passe là maintenant. Je ne conçois pas que moi.
5: Tu comprends pas. Tu veux que je te dise?
4: Je ne conçois pas que
5: tu me fais du rentre dedans et t'écris à Christelle que t'aimerais me regarder qu'elle.
4: Attends, on est bien d'accord. Toi, tu m'avais dit quoi? Tu m'as dit que tu aimerais bien que j'ai une place dans ta vie. Je suis d'accord. Il me semblait très clair qu'on ne sentirait plus ensemble. D'accord. Christelle est malheureuse. J'aimerais bien lui venir en aide. Je n'ai rien fait d'autre. Qu'est-ce que j'ai écrit dans ces lettres? Je lui ai demandé ce qu'elle m'avait dit le soir de son anniversaire, parce que je n'ai pas compris ce qu'elle m'avait dit. Ensuite, je lui ai dit, parce qu'elle était inquiète depuis la fois où j'ai de nouveau rencontré, elle était inquiète, je voulais savoir ce qui lui arrivait. C'est pour ça que je lui ai demandé un peu de nouvelles. Tu sais comment je suis. Tu sais que je vous aime bien tous les trois.
5: Mais pourquoi tu m'as dit tout ça, alors?
4: Mais, Alexandra, je t'ai dit des choses très sincères, des choses que toi aussi, tu me disais, je crois que c'était sincère aussi quand tu me disais. Mais Alexandra, toi tu m'as dit que je n'avais rien espéré.
5: Calme-toi. Attends, écoute, je m'occupe de Xav et de toute façon Christelle est là, elle va mieux. Si tu veux la consoler, t'as qu'à la consoler puisque c'est ça, quoi.
4: Oui, Alex.
5: Allô?
4: Oui.
5: C'est Christelle, attends, en fait je t'entends pas parce que Xav il est dans un éclat. Écoute, tu sais, franchement, moi je comprends plus rien, quoi. C'est vraiment pas sympa parce que tout à l'heure j'allais vraiment pas bien, quoi, parce que je me suis engueulée avec Alex, quoi, et c'est de ta faute, quoi, et moi je comprends pas, quoi, parce que en fait tu m'as menti, en fait.
4: Je t'ai menti?
5: Bah bien sûr que tu m'as menti.
4: Mais s'il te plaît, mais non, je t'ai pas menti.
5: Mais si, tu m'as menti parce que tu t'as dit à Alex, en fait, que tu te rends compte de tout ce que t'as dit à Alex, quoi.
4: Et Alex, qu'elle m'a dit, Alex, elle m'a dit que j'avais aucun espoir avec elle, qu'il fallait pas que j'espère quoi que ce soit.
5: Oui, mais alors
4: Alex, elle m'a dit qu'il fallait pas que j'espère quoi que ce soit avec elle. Alex, je l'aime beaucoup. Mais Alex, elle est déjà avec quelqu'un. Elle est avec son copain. Je peux pas m'immiscer dans sa vie. Je peux pas tout lui faire changer parce que je redébarque. Quand Alex, elle me dit que depuis 2 ans, elle pensait à moi, comment voulais-tu que je sache? Comment voulais-tu que je sache que quelqu'un peut bien penser à moi? Ensuite,
5: attends, là je t'interromps parce que tu vois, je t'écoute, mais maintenant j'ai envie de te parler, quoi. Ce que je veux te dire, c'est que franchement, c'est complètement dégueulasse ce que tu fais.
4: Comment ça, c'est dégueulasse?
5: Mais bien sûr que c'est dégueulasse. Dans le sens où, je sais pas si tu te rends compte, quoi. Moi j'avais une amie,
4: si,
5: à cause de toi, je l'ai perdue. Alors maintenant tu m'écoutes, quoi. Je voudrais bien que tu m'écoutes, quoi. En fait, tu sais, comment tu veux que je te croie? Tu m'écris cette lettre, t'es pas crédible, en fait. C'est pas du tout crédible.
4: Écoute, je vais dire un truc très clair, Christelle. D'accord. Alexandra, on est sortis à 2 ans ensemble. Alexandra, je l'aime beaucoup.
6: Ah oui, alors ok, Alexandra, tu l'aimes beaucoup, tu lui fais du rouge dedans, et après tu m'expliques en
4: fait Alexandra,
6: que c'est moi, je suis la seule personne au monde qui compte pour toi.
4: Christelle, s'il te plaît, Alexandra, je l'aime beaucoup. Tout ce que j'ai dit à Alexandra, c'était sincère. Alexandra m'a dit qu'elle ne savait pas quelle place elle allait me donner dans sa vie. Je peux pas attendre après Alexandra. Là-dessus, je
6: alors, quels sont tes sentiments pour moi?
4: Pour toi?
6: Oui. Qu'est-ce que ça veut dire, la lettre que tu m'as écrite? Qu'est-ce que c'est?
4: Ça veut dire que, Alexandra, je ne crois pas que je l'aime. Mais toi, je suis tombé amoureux de toi.
6: T'es tombé amoureux de moi?
4: Oui, et vous croyez que c'est bien ce que vous faites aussi, là? Vous me reprochez un tas de choses, mais qu'est-ce que je vous ai fait?
6: Mais attends, je t'aime tous les trois
4: très sincèrement, mais pas de la même façon.
6: Tu me dis, t'essayes de me culpabiliser pour
4: non, non, non, non, non, non, non, non, parce que là, s'il y en a qui va culpabiliser toute la nuit, mais non, c'est moi.
6: Mais c'est moi, je te culpabilise.
4: Non seulement maintenant, mais encore demain,
6: c'est
4: après-demain. C'est moi qui vais culpabiliser.
6: Je te répète, Alex, parce que je crois qu'elle a des choses à te dire, quoi.
4: Oui.
6: Et bon. vraiment, tu vois, maintenant tu m'as foutu, en fait, Alain. Voilà ce que tu as fait. Tu m'as foutu, quoi.
4: Tu rigoles.
6: Oui.
4: Ouais. Ouais, non, mais écoute, moi, Bon, d'accord, je suis un dégueulasse pour tous les trois, c'est ça. Eh bien, c'est bien.
6: Écoute. T'as essayé de m'embrasser, quoi. Tu me courais après dans la rue pour m'embrasser.
4: Alexandra, est-ce que c'est pas toi qui m'as dit que j'avais rien à espérer de toi? C'était quoi, ça? Ça, c'était l'amour sincère que je te porte. Mais c'est pas le même que je porte à Christelle. Et
6: ah
4: c'est
6: ouais.
4: pas le même non plus que je porte à Xavier. Et ça, tu le sais. Et c'est
6: oui,
4: toi aussi qui en as décidé comme ça.
6: Trois personnes à aimer en même temps, ça fait beaucoup, Alain.
4: Non.
6: Quand on
4: mais attends, mais bien évidemment que je vous aime pas tous les trois de la même façon, Alexandra. Je n'aime pas Fournel comme je t'aime toi, comme j'aime Christelle. Toi, je t'aime parce que j'ai envie que tu aies une place dans ma vie. On avait dit que c'est toi qui déciderais quelle serait cette place. Mais moi, je peux pas t'attendre non plus. Tu as déjà ta vie faite à côté depuis 2 ans. Tu sais, c'est pas toi qui vas me la prendre. C'est toi qui me l'as dit. Toi, je t'aime très sincèrement. Xavier aussi, je l'aime sincèrement. Et ça, tu sais.
7: Ouais, mais écoute, franchement, Alain, c'est Xavier là qui te parle.
4: Oui,
7: moi, t'imagines que j'ai largué Aurélie, la fille que j'ai
4: commencé à t'as largué Aurélie, mais c'est quand même pas de ma faute, c'est quand même pas moi.
7: Mais attends, tu m'as dit l'autre soir, tu m'as dit, putain, tu m'as fait, je suis pas prêt de voir un soir. Ouais, moi, ma soeur, elle allait coucher chez une copine, j'ai attendu tous les soirs que tu passes.
4: Attends,
7: je t'ai préparé des trucs à manger tous les soirs, comme t'aimais bien et tout ce que j'avais fait.
4: Oui.
7: Mais tous les soirs, je t'ai attendu, tu m'avais dit, quand t'es parti l'autre jour, t'es avec ton copain, t'as dit exactement, Xavier, je suis pas prêt de voir un soir, et puis, je sais pas, t'es venu vachement plus tendre qu'avant avec moi, je me suis dit, il se passe quelque chose, quoi.
4: Xavier, je peux pas t'aimer comme j'aime Christelle.
7: Mais pourquoi?
4: Ou comme j'aime Alexandra.
7: Mais pourquoi?
4: Mais, putain, j'aimerais être là maintenant à Grenoble avec vous.
7: Mais oui, j'aimerais que tu sois là, mais pour que tu choisisses quelqu'un, ça peut plus durer, quoi.
4: Écoutez,
7: ça va pas, là.
4: Oui, je sais que ça va pas.
7: Ça va pas du tout, quoi. Moi, je vais me jeter par la fenêtre, hein. Je te préviens.
4: Attends,
7: je vais sauter, là. Y'en a marre.
4: Ça va, attends, Xavier.
7: Non, moi, j'en ai marre. Je saute, là.
4: Attends, Xavier. Xavier, il y a des gros, gros problèmes à Grenoble. Des gros, gros, gros problèmes. Xavier, tu vas pas faire une connerie.
7: Écoute.
6: Ouais,
7: mais non.
4: Xavier, tu vas pas faire une connerie.
7: Oh, mais écoute, tu te rends pas compte, toi.
4: Comment ça, je me rends pas compte si je me rends
7: bien
4: compte
7: que tu vas pas faire une connerie. Putain, mais tu brises ma vie.
4: Comment ça, je brise ta vie? Mais t'es malade, Xavier?
7: Non, mais oui, je suis malade d'amour pour toi, Alain.
4: Oh. Xavier? Maman, est-ce qu'on peut aller à Grenoble? Maman, putain, il faut que je trouve quelqu'un pour aller à Grenoble.
7: Je suis malade d'amour pour toi.
4: Je peux pas vous laisser dans cet état-là. Je peux pas, il faut que je monte à Grenoble.
7: Non, mais écoute...
4: Attends, bouge pas. Il faut que je monte à Grenoble, je peux pas vous laisser dans cet état-là, c'est pas possible. Non, mais là, il se passe des choses très graves. Je vais appeler Manu.
7: Il y a Max en plus, écoute, tu te rends pas compte, Max aussi, il t'a entendu, quoi. Il est Max aussi, il est amoureux de toi maintenant, tu sais, c'est ça. Max, on lui a présenté tes écrits, tout ce que tu faisais.
4: Tu sais qu'il est amoureux de moi.
7: Mais Max, il est tellement, tu sais, comment dire, il...
4: Max, c'est quelqu'un de Max.
8: Je m'appelle Max, hein, pas Max.
4: Tu Max?
8: Ouais, salut.
4: C'est qui, Max?
8: C'est un copain, là.
4: Repasse-moi Xavier, s'il te plaît.
8: Ouais, non, mais là, ça y est, il s'est calmé, hein, ils sont
4: non,
8: cool.
4: Non. Non, mais attends, qu'est-ce qui arrive, là? Mais qu'est-ce que je leur ai fait?
8: Mais rien, je comprends pas ce qui leur arrive. Ça y est, ils sont calmés, hein, je comprends pas.
4: Bon, oui, est-ce que, Max?
8: Ouais.
4: Okay, est-ce que tu viens de les repasser 1-1, s'il te plaît?
8: 1-1.
4: Commence par Alexandra, s'il te plaît.
8: Alors, Alexandra! Alexandra! Qu'est-ce qu'elle... Alexandra,
9: allô.
8: Mais cool, hein, tranquille, tranquille, s'il vous plaît, merci. Hein.
9: Oui, oui, oui. D'accord.
10: Alexandra.
9: Oui.
10: S'il te plaît, je crois que tu me fais un minimum confiance.
9: Ben, plus trop maintenant.
10: Attends, attends.
9: Tu veux, j'ai du mal, quoi.
10: Ah oui, attends, attends. Attends, Mouti, s'il te plaît, c'est un peu là, il se passe des choses. Est-ce que tu travailles chez moi? Oui, il se passe des choses à
8: Alexandra.
9: Oui.
8: Je suis Christelle Alexandra. Maintenant, deux secondes.
10: Alexandra.
8: Je te passe Christelle.
10: Christelle.
9: Oui, je suis désolée pour tout à l'heure, j'ai pas été sympa, quoi.
10: Non, non, Christelle, Christelle, attends, attends, attends.
8: Tu veux parler à Xavier? Xavier.
9: Non, non, j'ai pas Christelle.
8: Xavier, il y a... Xavier, tu peux parler... tu ne tiens pas ça, Xavier?
10: Non, ouais, okay. Christelle.
8: Passe à Xavier.
10: Allô?
8: Oui. Tu voulais pas... Alors, tu veux parler à Xavier?
10: Christelle.
8: Ah, attends. Alexandra. Alexandra.
10: Oui.
8: Va me chercher Alexandra. Alexandra.
10: Tu la passes.
9: Allô?
8: Ouais,
10: Alexandra.
8: Tu voulais parler...
10: Oui. Attends, tu es comme Max, là. Pars du téléphone, s'il te plaît. Tu me passes Alexandra.
9: Allô?
8: Ah, bah,
10: Alexandra.
8: Est-ce que tu voulais pas... Attends, tu voulais pas parler...
10: Quitte ce téléphone, s'il te plaît.
8: Tu voulais pas parler à Christelle?
10: Je passe-moi Alexandra.
8: Ouais, Christelle, Christelle, Christelle, Christelle, Christelle, Christelle, Christelle. Christelle, Alexandra, Christelle. C'est pas Christelle, attends. Passe ce téléphone à Christelle, s'il te plaît.
9: Oui.
10: Qui est là?
9: Pardon?
8: Max.
10: Christelle, passe-moi Christelle.
0: Ouais, mais qui ça?
10: Tu me passes Christelle.
9: Max?
0: Attends.
9: Max, tu m'entends?
0: Attends, mais raccroche le téléphone là-haut, toi, et puis passe
10: non,
0: Xavier.
10: Non, raccroche, tu me passes Christelle.
0: Passe à Xavier.
9: Oui, ben attends.
0: Non, il n'y a pas d'attends, passe à Xavier, discute pas. On va discuter. C'est...
10: Allô?
0: Ouais.
10: C'est Xavier, là.
0: Non, mais arrête de chialer, toi, on dirait un gamin de 14 ans, c'est bon. Et oh, tu vas arrêter ton cinéma deux secondes, et oh, il pleure même pas, il fait semblant, ouais.
10: Est-ce que quelqu'un peut me passer Christelle?
0: Ah bah non, ouais, tu me demandes, un coup tu me demandes Xavier, un coup tu me demandes...
10: Non, je te demande Christelle.
0: Bah, quel numéro vous demandez?
10: Passe-moi Christelle.
0: Bon, alors, Christelle, c'est la dernière fois, hein, parce que l'autre, il est en train de jouer au con, là. Alors, Christelle.
9: Oui?
10: Christelle, qui est ce type qui est en train de se foutre de moi au téléphone?
9: Pardon?
10: Qui est ce type qui est en train de se foutre de moi au téléphone?
0: J'aime pas trop, hein, comment tu me parles.
9: Mais oui. Attends, mais personne se fout de toi au téléphone.
10: Il y a quelqu'un d'autre sur la ligne, un certain Max, d'accord?
9: Oui, c'est Max, oui.
10: Oui, bah Max, il vire. J'aimerais bien vous parler à toi, Alexandra.
0: Bah, non, vire, je suis quand même chez moi, là.
9: Oui, non, mais... Pourquoi tu veux qu'il vire, Max?
0: Bah, on est chez moi, attends.
10: Il m'empêche de vous parler.
0: Oh, mais enfin, on est chez moi, quand même.
9: Mais attends, c'est notre ami, Max, tu peux pas lui dire ça, alors.
10: Alors, t'es en train de te foutre de moi, Christelle. C'est ça? T'es en train de te foutre de moi. Alors, vous m'appelez pour vous dire que j'ai fait tout ça dans votre vie, d'accord? Et vous faites quoi? Vous foutez de moi? Vous ne donnez pas l'occasion de m'expliquer. C'est ça?
0: Mais
10: c'est
0: non, mais bon, tout va bien, Alain.
9: Mais pourquoi tu le fais comme ça, Alain, quoi?
0: Ah bah bravo, hein. Moi je trouve que vous avez été très violent, hein. Je m'attendais à quelque chose de
9: t'es
0: plus...
9: T'as raccroché?
0: Bah oui.
9: Oh là là.
0: Oui, non mais c'est pour ça que je vous ai calmé hors antenne, je m'attendais à quelque chose de plus drôle quand même, hein. Je vous le cache pas. Hein.
9: Bah ouais, je sais, mais c'est pas drôle non plus, c'est pour ça.
0: Non mais le plan avec Xavier, je vais le suicider...
9: Oui, bah oui, oui.
0: Moi je trouve qu'il arrive à un moment donné, c'est pour ça que j'ai stoppé, je trouvais pas ça très drôle.
9: Ouais, c'est...
11: Bonjour Méline, bonjour Florent, bonjour.
12: Bonsoir.
11: Bonjour. Et bonjour Spatu.
12: Bonsoir.
11: Bonjour à vous.
12: Spatu. Bonsoir Verge.
11: Bonjour Dorothée.
13: Bonjour Fer.
11: Bien. Alors, j'ai bien écouté ton problème. Je vais tirer les cartes.
13: Ah, c'est
11: je vais les poser.
13: Ouais. Alors.
12: Consonne.
11: Le D.
12: Voyelle.
11: Le E.
12: Voyelle.
11: Le Y.
12: Consonne.
11: Le U.
12: Consonne.
11: Le D.
12: Et voyelle.
11: Et le 6. Alors Dorothée, 4 chiffres entre 1 et 2.
13: Alors 1 et 2. L'attention est très
12: sensible. Ça, j'étais super concentré.
11: D'accord.
12: Le compte est bon, Jean-Pierre.
11: Ah, la machine, oh, la machine est bloquée. La machine est bloquée. Voilà. Bon. Alors, nous avons donc Vénus.
13: Ouais.
12: C'est déjà bien.
11: Hein. La tête de pioche. D'accord.
13: Pardon, excuse-moi.
11: Ok. Alors, nous avons également... Tu as tiré la carte SNCF.
13: Ouais, une
12: 1225. Ouais, une carte jeune.
13: Trop bien.
11: Et bravo, la carte pute. Donc ça, c'est très très bon. C'est très bon ça, hein. C'est mon jeu de tarot à moi. Enfin, c'est plutôt le jeu de taré. Donc tu as tiré les 4 cartes dans mon jeu de taré. Donc le Vénus, la tête de pioche, SNCF et pute. Alors, faut...
13: Qu'est-ce que ça veut dire?
11: Bah, faut remettre tout ça dans l'ordre, hein.
13: Ok.
11: Donc, moi, je vois de la prostitution, mais plutôt ailleurs qu'à Orléans, d'où la SNCF.
13: Ah.
11: Je vois du voyage, hein.
13: Mm-hmm.
11: D'accord. Je vois de la
13: prostitution. Je refasse ma vie, alors.
11: Voilà, exactement.
13: Ok.
11: Tête de pioche, moi, je vois bien. Je vois bien ça avec un ouvrier dans le monde du bâtiment. Voilà. Et puis Vénus, parce que pourquoi pas. Alors bon, je vais prendre les dés, je vais faire tourner les dés. Vas-y.
13: Fais tourner les dés.
11: Tu choisis 4 chiffres entre 16 et 32.
13: 19, 27, 18.
11: C'est une maison. Alors on y va, c'est parti. Attention, je lance les dés. Ok, bah très bien. C'est parfait. Bah écoute, on te souhaite une bonne continuation, Dorothée. Tu as choisi, non mais tu es tombé sur le 2 plus 2, 4, c'est une catastrophe. Hein. Donc, à mon avis, c'est très très mal parti pour toi, Dorothée. Hein.
13: Ah merde. Serge, non. C'est quelque chose.
11: Je ne peux rien faire, ce sont les dés qui parlent. Alors tout à l'heure, peut-être dans la soirée, on sera amené à rejouer avec Serge, bien entendu, le magnétiseur. Hein, donc, on retrouvera les cartes. Hein,
13: Ouais. Donc pour moi c'est foutu quoi.
11: Donc si vous avez envie, bien entendu, je vous ferai le jeu, vous tirez les cartes du jeu de taré, hein, donc ça donne envie. Donc on rejouera tout à l'heure. Au revoir à tous.
12: Au revoir Serge.
11: Merci. Au revoir à tous. Merci d'être passé. Je me demande d'ailleurs pourquoi je suis passé.
12: Nous ne savons pas non plus, à bientôt.
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11: Dorothée, je suis désolé, mais là, ça a été n'importe quoi, comme d'ailleurs depuis 21h.
13: Aïe, aïe, aïe, et puis Serge, il m'a pas aidé. Hein.
11: Alors, si vous voulez vous plaindre sur cette émission qu'on peut comprendre, il y a deux adresses. Hein. Vous écrivez directement à Olivier Jacobs, directeur général de cette émission, enfin, de l'antenne. Vous n'hésitez pas. Donc ça, c'est 2022 rue Bayard dans le 8e. Ou alors, directement, vous pouvez porter plainte au CSA. Ça, c'est pareil. Hein. Ils seront très contents de savoir que l'animateur lui-même se censure de sa débilité profonde, car on peut pas dire là pour le moment que ça vole très, très très haut, je le confirme.
15: Ah bien sûr, je suis là.
11: Ah bah tiens.
15: J'ai dit bonjour à nos amis de Rennes. Là.
11: Le ton a changé en une heure.
12: J'ai eu soif depuis une heure.
15: Jean-Mimi, Fabien et comment soif. S'appelle l'autre Victor.
11: Ouais.
15: Tu lui dis Jean-Mimi, t'as des belles miches, tu me manges des pois chiches.
11: Le ton a changé Fabien, en trois quarts d'heure. Hein.
12: Tu m'étonnes.
15: Fabien, tu bois bien, tu suces bien.
12: Ah ouais.
15: Victor, tu es victorien, tu es bien, tu es là.
11: Bon, on était censé chanter une chanson d'Aznavour, mais à mon avis, au son gainsbourgien, hein, ambiance gainsbourgienne.
15: Je vais parler de Charles Aznavour, le grand Charles.
11: D'accord, bah, alors, on était dans quel thème,
15: être content.
11: À la
15: maison.
11: Ouais.
15: Et ils ont passé à j'ai tourné avec lui un téléfilm qui s'appelle Balti Balta de Claude Dana.
11: Ouais.
15: Claude Dana.
11: Ouais.
15: Et avec le regretté Bernard Presson.
11: Mm-hmm.
15: J'ai tourné avec lui un téléfilm. Il était gentil, très modeste.
11: T'as passé 23h15, t'es plus étanche, toi. Hein.
15: C'est un mec yes. Très gentil, un vieux très gentil,
11: ouais.
15: Et de l'Arménie, et
11: bien
15: gentil.
11: Sûr.
15: Il s'appelle
11: ouais.
15: Charles Aznavour, mais dans ses vrais noms, c'est Aznavourien.
11: On pourrait presque jouer au jeu de Victor, là.
15: Je connais, pardon.
11: Non, vas-y, je t'en prie, vas-y, continue.
15: Pardon, je connais son gendre, qui s'appelle Rachid, mais maintenant il s'appelle Jean Rachid. Qui est marié avec Katia, la fille cadette de Jean d'Aznavour.
11: Bien sûr.
15: Il a vraiment fait un spectacle formidable chez...
11: Si on chantait une chanson d'Aznavour...
15: Attends, ah, après. Il a tourné, il a fait un spectacle au réservoir chez Mousdou.
11: Oui, d'accord. Est-ce que tu serais d'accord pour interpréter un titre de notre ami?
15: La bohème.
11: Alors, la bohème, interprétée par Stéphane. Voilà, la version remix de Grimbuit.
15: La bohème. Je vous parle d'un ton.
13: Alors.
15: Que j'ai moins de 20 ans.
14: Oh, il en a plus de 20 ans.
16: Attends,
15: ne peuvent pas connaître mon meurtre en ce temps-là.
12: Elle est piquée à moins 12.
14: Pas bonjour de la merguez, les gars.
15: Oh là là.
14: Il va s'endormir.
15: Pardon?
12: Vas-y, on écoute, on est attentif.
14: Je voulais avoir...
15: Sous ses fenêtres. C'est un vieux garçon.
14: Dis donc, Stéphane, t'es fatigué ou quoi, là?
15: Qui nous servait de nid.
14: Ouais.
15: Ne paye pas de mine.
14: Ouais. Victor.
15: Oui.
14: Qu'est-ce que t'en penses, Victor?
15: Oh bah, ils sont pas trop mal, ils finissent pas tellement la musique, hein. Ils chantent pas beaucoup, ils parlent.
14: Je suis assez d'accord. Disons, tu chantes pas beaucoup, hein, Stéphane.
15: Il y a pas de musique avec.
14: La bohème. Ah ouais.
15: C'est là qu'on s'est connu.
14: Ouais.
15: Moi, qui c'était famine. Et toi qui poses nu,
14: ouais.
15: La bohème. Et vous dire qu'on est heureux.
16: Oh là là.
15: La bohème.
16: Oh putain.
14: Non, mais
16: il se plaint.
14: Ah, il est chaud là.
12: On dirait Lolo ensemble.
16: Ah, ouais. Non, mais on dirait qu'il se plaint.
15: Nous ne mangeons qu'un jour sur deux. Nous ne mangeons qu'un jour sur deux.
12: Par contre, tu picoles tous les jours.
14: Stéphane.
15: Dans les cafés voisins.
14: Stéphane. Dans les cafés Stéphane.
16: La machine est lancée.
14: Non, mais dans le micro, l'oubli de rien.
15: Stéphane.
14: Non, mais il le flex pas, couillard. Stéphane! Stéphane!
15: C'est vieux que misère.
14: Stéphane.
15: C'est vieux que misère.
14: Stéphane!
15: Avec le ventre creux.
14: Bébé.
15: Oui, oui, c'est quoi?
16: Bébé.
14: Stéphane?
15: Oui.
14: Alors, on va reprendre la bohème ensemble. La bohème! Vas-y.
15: C'est trop long.
14: Non, mais chante le refrain juste. La bohème!
15: La bohème. La bohème. Ça voulait dire. Ça voulait dire qu'on est heureux.
14: Ah bah... Ouais.
15: La bohème. Ça voulait qu'on est dit qu'on est heureux.
14: Ouais.
15: La bohème.
14: Bon bah bravo.
15: La bohème. Nous ne mangeons que je dans les bistrots du marais. Et on est allé sur le pili. On a baisé le pili. La bohème. Je suis une bohème. Pauline, elle est une bohème. Je la baise. Pauline, c'est une bohème. C'est une Amazon, elle baisse pas derrière,
14: La bohème.
15: Qu'est-ce qu'elle est belle, cette bohème, qui s'appelle Pauline, qu'elle a une belle chatte poilue. J'ai peur d'arroser par derrière.
14: Oh là là, je veux l'arroser par derrière.
16: Je te saute pas.
14: Non, bon, allez, Stéphane, bravo, félicitations, bravo.
12: Ouais, voilà.
14: On a déjà la maison de disque d'Aznavour qui porte plainte, hein, tout de suite, je te le dis direct. Hein,
15: Je vais finir la bohème.
14: T'imagines, lui, il aurait été présent lors des 80 ans de samedi soir, là, à la télé, je te dis, serait
15: allé. J'ai chanté Mon amour de Saint-Jean.
14: Voilà,
15: Mon amour de Saint-Jean.
14: Non, mais par exemple, tu peux pas chanter une chanson de Jacques Brel? Ne me quitte pas.
16: Il est mort.
14: Et alors, Brel, il peut être mort et chanter des chansons.
15: Je ressemble à Jacques Brel.
14: Attends, tu ressembles à rien du tout, tu penses à une vieille moto.
15: Ta bouche, elle ressemble à Jacques Brel.
14: Ouais,
15: c'est ça. Et moi, Zine Marquise, il est mort de Zine Marquise.
14: Ouais, d'accord.
15: Comment on, Un homme perd à la tête.
16: En chinois, là.
15: Serré dans ses bras.
14: Oh, le massacre. Ouh, on va arrêter la bébé.
15: Carla, j'aime bien baiser Pauline.
14: Oh, ma cacatrice.
15: Et c'est la mère, c'est à mes genoux. Et la tire comme une fusée. Et je la mets la pine.
14: Arrête.
16: Pauline. Oh, calmer, là, stico, là.
15: Pauline. Pauline. J'aime bien ça. Pauline. Pauline.
16: À part ça, tu dis quoi?
15: T'aimes bien la pine.
16: Non, non, non, non.
15: C'est bien Karine.
14: Pauline. Pauline. Pauline, Stéphane, Stéphane. Oui. Stéphane, on va. Ouh, bébé, on va arrêter là, hein. D'accord, ok? Bon, eh, par contre, demain on va remettre ça, hein, donc remix. Ok, t'es prêt?
15: Et je vais chanter All the Night.
16: Oh là, il parle en anglais.
15: Oh, me, me, me.
14: En anglais.
15: J'aime bien en anglais. Tu sais, oh, comment je dis avant quand je parle sur en radio?
14: Bon, eh, Stéphane.
15: Je dis.
14: Stéphane, ouh, bébé, on va faire ça demain, d'accord?
17: Il est fatigué, là.
14: Ok?
15: Non, je veux boire.
14: Non. Je veux boire jusqu'à toute la...
16: Avec modération, bien sûr.
17: Jusqu'à demain matin.
14: Ouais. Victor.
15: Oui, ouais.
14: Il est gros, bah, gros dossier, hein, quand même, hein, Stéphane. Hein.
15: Bah, ils sont pas trop mal.
14: Ils sont pas trop mal.
15: Autour de la terre.
14: Allez, vas-y Stéphane.
15: Emmenez-moi au pays des merveilles. Moi, autour de vous, Fabien, qui suce bien.
14: Victor.
18: Oui.
14: Bon, là, demain, j'espère que tu pourras chanter avec nous.
18: Demain,
14: ça va être dur. Voilà la triplette qui tue, hein, quand même. Fabien Jean-Michmich d'un côté, Victor de l'autre, et alors Stéphane qui entre 23h15 et 23h45.
17: Number one.
14: A viré de bord, hein, complètement.
17: Il a pris 6 grammes. Hein.
14: Il a
17: en une heure.
14: L'alcool avec modération, bien sûr. Hein, il n'y a que Stéphane, hein, mais évidemment. Mais bon, il maîtrise le sujet quand même. Hein. Donc demain, nous serons tous là, fidèles à 21h, bien sûr.
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14: DJ Maxime est toujours là? Est-ce qu'il est là?
20: Toujours là, comme d'hab.
14: Très bien, t'es chaud?
20: Je suis chaud, j'ai envie de parler de sexe. Tout, alors... J'ai envie de foncer sa copine de Gérard.
14: Hey, DJ Maxime.
20: J'ai envie de l'enculer, ta chérie.
14: Putain. Eh là, eh, tu parles. Eh. Alors je vais te dire une chose, mon pote, que là tu vas te faire enculer ce coup-là, mais grave de chez grave.
20: Ah ouais.
14: D'accord. Alors toi, tu vas te faire enculer, je ne te vois pas dans mes débats.
20: T'es un gros connard, t'es un gros patard, t'es un poireau.
14: Et toi, t'es une grosse pute.
20: T'es une grosse queue.
14: Mais t'es vraiment taré, toi, mais. Eh, je crois qu'à la naissance, ta mère, elle a oublié de te sortir de...
20: T'as oublié de mettre des couches pantes.
14: Ouais, bah toi, elle... Et toi, je crois qu'elle est... T'es tombé du landau à ta naissance, mon pote, hein.
20: T'es tombé du landau, ça va être le bordel ce soir, le débat, Gérard.
14: Et ta mère avec.
20: Et ta mère avec, ta mère va jumper.
14: Ouais, bah la tienne, elle va jumper dans...
20: Elle va jumper, t'auras plus de...
14: Ouais, d'accord, on comprend pas du tout ce que tu dis.
17: Qu'est-ce que tu dis? Parle doucement, t'énerve pas ou pas?
20: Je veux dire que sa copine Cindy, je voudrais bien se la faire, sa copine Gérard.
14: C'est vrai?
20: Elle est trop mignonne, elle est trop bonne, j'aimerais bien la sauter, la féminiser.
14: Ouais, bah là, tu toucheras ta propriété de connasse que t'as là.
17: Hé, hey, Maxime!
20: Oui.
17: Hey, rapproche-toi, parce qu'on t'entend plus bien.
20: Et là, ça va mieux, là.
17: Parce que t'es dans un endroit où on capte pas bien. Écoute bien.
20: Ta mère, elle va jumper. Ta mère va jumper. Plus de gaz, plus de tempo. Lie.
17: Allez, vas-y.
20: Plus de cul, plus de fond, fond, fond, fond. Enculé Gérard, je raconte ce que tu dis.
14: Enculé Gérard. Alors, je vais te dire une chose. Eh, hey, trou du cul, là.
20: Trou du cul, Gérard.
14: Eh, hey, trou du cul.
17: Allez, dis-lui ce que t'as à dire, vas-y, Orantène, vas-y.
14: Eh, hey, trou du cul, je vais te dire une chose, que là, on va faire la pause avant mon débat, on va appeler Sandy et tu vas voir comment tu vas te faire enculer, là, mon
17: pote. Non, on n'aura pas le temps, malheureusement.
14: Si, on va l'appeler vite fait après
17: la pause. On attaque directement le débat sur les...
14: Les catastrophes, mais on va... Faut que Sandy règle ses comptes avec lui aussi.
17: Et comique s'abstenir.
14: Voilà, non, pas sérieux s'abstenir.
17: D'accord.
14: Voilà.
18: Donc voilà, donc bon, c'est pas de leur faute. Et puis toi, t'aurais pu faire aussi un petit peu attention.
17: Ouais, je sais.
18: Au numéro qui était diffusé.
17: Mais sauf que je connaissais pas ton numéro par cœur, donc j'ai pas fait attention du tout. Mais c'est passé quoi? Parce que moi, j'étais dans la voiture, j'ai pas entendu en fait. Qu'est-ce qui s'est passé? C'est vrai, ouais. C'était quoi déjà pour rappeler aux auditeurs qui n'étaient pas là, Gérard?
18: C'était mardi, comme c'était la Saint-Gérard. Et qu'il y en a un qui s'était fait passer pour moi et qui avait diffusé mon numéro à l'antenne et bombardé de numéros.
17: T'as été bombardé quand même?
18: Bah ouais, et de manière, ce numéro-là, de manière, c'est même plus la peine d'appeler, ils peuvent faire ce qu'ils veulent.
17: Voilà, exactement.
18: Donc ils se démerdent. Par contre, je vais m'en prendre après ton petit connard de DJ Maxime.
17: Ouais.
18: Parce que pour moi, c'est un petit con.
17: On va l'appeler tout de suite, DJ Maxime, si c'est faisable. Et d'abord, juste, quand même, pour que ça soit bien clair, que les auditeurs se disent bien que c'est une grande famille, le Star System. Est-ce que Manu accepte les excuses de Gérard?
21: Bien sûr, mon GG.
17: Bon, oui. Bon, comme c'est mignon. Oh là là.
18: Par contre, il y a encore autre chose qu'on voudrait dire, qu'on commence à en avoir ras-le-bol. C'est que quand j'ai pris le courrier l'autre fois, on a reçu quand même un petit courrier anonyme, une menace de mort. Alors, je voudrais que ces menaces de mort.
17: Mais là, c'est du courrier anonyme quand même. J'espère pas qu'il y ait des gens. Non, mais bien sûr, personne souhaite ta mort. Attends,
18: ça m'était pas adressé. Ça s'était adressé pour ta bibi qui voudrait que tu lui fasses Sodoman ce soir.
17: D'accord, ok. Je vais lui faire Sodoman ce soir. Mais Sodoman, justement, il y a son agenda à Punisher. Hein. Punisher, Sodoman, c'est un peu les mêmes. Hein. C'est, c'est les mêmes personnages. Hein.
18: Elle voudrait que Sodoman lui fait que Punisher lui fasse Sodoman.
17: D'accord, mais Punisher et Sodoman, ce sont les mêmes personnages. Sachez que quand vous êtes dans l'agenda de Punisher, les filles, vous êtes dans l'agenda obligatoirement de Sodoman. Et Punisher est là pour punir les filles. Donc vous laissez votre numéro de téléphone et Sodoman peut appeler à n'importe quel moment au Punisher pour vous punir ou alors pour vous sodomiser. Hein,
18: voilà.
17: On est bien d'accord. Mais toujours dans le cadre du deuxième degré, dans l'humour, dans le Saint-Esprit, amen. Alors Gérard, donc Anka et Manu ont accepté tes excuses et nous avons en direct live notre ami DJ Maxime.
20: C'est DJ Maxime là. Qu'est-ce que t'as à me dire, sale connard? Tous des gros mots, tu me tricules ses bras, t'es bien en enculé, Gérard.
18: Mais toi, t'es bien pichoté.
20: Et même ta femme, elle pue, ta femme.
18: Elle a 4 attends, et la tienne, tu sais, c'est quoi? C'est une grosse salope.
17: Ouais,
18: la tienne,
17: toi,
18: t'es un gros salaud.
20: T'as un gros PD.
17: Non, mais c'est bon. Alors, je pensais que vous alliez dialoguer. Moi, je pensais pas que c'était.
18: DJ Maxime, un conseil que je te donne.
20: Oui.
18: Arrête de parler de moi à l'antenne, parce que sinon.
20: Toi, t'as un gros
18: le lion que je t'ai jamais aimé. Je vais te faire une tête au carré, mais tu vas pas t'y.
20: Je t'ai jamais aimé parce que t'es
18: dans le carré. Non,
17: attendez, on se calme.
18: Le conseil que je te donne, c'est Maxime.
17: Vous parlez tous les deux en même temps. Alors, chacun votre tour. Gérard d'abord.
20: Arrête de chercher la merde, Gérard.
17: Arrêtez. DJ Maxime, calme-toi, laisse parler Gérard. Ça commence très fort ce soir. Vas-y, calmons-nous.
20: Oui.
17: Alors, vas-y, Gérard, qu'est-ce que tu as à dire?
18: Alors, j'ai à lui dire que quand il passe à l'antenne pour faire ses trucs là, hein, il a pas besoin de dire ouais, Gérard, c'est un gros con comme il a été dit hier. Parce que je vais te dire une chose, DJ Maxime, que quand je suis à l'antenne, je ne t'insulte pas. Alors, t'es pressé de. T'es prié de respecter la vie privée des autres. D'accord? Moi, je ne t'insulte pas. Alors, si tu veux que je t'insulte,
20: il n'y
18: a pas de problème. Alors, tu me laisses finir, s'il te plaît. D'accord?
20: Je sais que t'es un gros con, tu cherches toujours la merde.
18: Et toi, t'es un gros,
20: t'es
18: en train de se branler,
17: On se calme,
20: Sinon, je vais tirer ta crampe, t'es un puceau.
18: Oh, attends, je suis un puceau, non, mais attends, toi, t'es un jeune
20: puceau.
18: En plus,
20: c'est
18: un mec de nous faire croire qui baisse n'importe qui.
17: Attendez, non, mais attendez, on se calme, parce que là, on va se calmer, sinon, j'étais obligé d'évacuer tout le monde, j'étais obligé d'évacuer la salle. Hein. Pourquoi DJ Maxime, tu en veux à Gérard?
20: Parce qu'il décolle Résuré Mondo, il me dit que je suis un enculé et tout.
17: Mais il a jamais dit ça, Gérard, t'as déjà dit ça.
20: Parce que je l'ai jamais aimé, Gérard.
18: Attends, et dans ces cas-là, au lieu de te branler, là, t'es en train de te branler,
17: il a raccroché, on va rappeler, parce qu'apparemment, il est tellement énervé qu'il monte trop la voix et du coup, ça coupe. Alors, c'est vrai que je comprends pas pourquoi DJ Maxime en a autant envers toi, Gérard. Hein.
18: Mais attends, c'est lui qui se défile dans sa tête, là, ou quoi?
17: C'est incompréhensible.
18: Attends, celui qui dit que j'insulte alors que c'est...
17: Je sais, ouais, c'est incompréhensible.
18: Non, mais il est complètement taré, ce mec.
17: C'est incompréhensible, je suis tout à fait d'accord avec toi. On rappelle DJ Maxime, c'est en train de sonner, vous le mettez directement en air, qu'est-ce qu'il y a? Ça ne fonctionne plus, Manu?
21: Ouais, c'est sa messagerie, mais on va essayer les autres...
17: D'accord, parce qu'on a d'autres numéros de téléphone. Je ne comprends pas pourquoi il t'en veut autant, hein, je comprends pas.
18: Moi non plus,
17: hein. C'est démentiel, c'est démentiel. Puis on va accueillir en même temps Yann. Yann, t'es avec nous, t'as 15 ans, t'es de Limoges. Salut Yann.
1: Salut Max.
17: Bon, tu connais.
1: Grand maître du Star System.
17: Ah, voilà qui fait plaisir, mon petit Yann.
1: Ah, tu m'étonnes.
17: Qu'est-ce que je voulais dire? Tu connais Gérard, j'imagine.
1: Bah, c'est
17: bon,
1: clair.
17: Tu connais DJ Maxime
1: aussi.
17: Bon, ça serait quand même bien qu'ils s'entendent bien tous les deux.
1: Bah, plutôt, ouais.
17: Alors, comment ça se fait? Comment t'expliques ça, toi, Yann, de l'autre côté de la radio en tant que jeune auditeur?
1: Bah, à mon avis, entre Gérard qui a une grande gueule et DJ Maxime qui sait pas retenir ses mots, ben c'est sûr qu'à un moment ça peut foirer quoi.
17: Ouais, c'est dangereux. Hein. Toi t'as pas de conseils particuliers à donner Yann à ces deux uberlus?
1: Ben faudrait que DJ Maxime il ferme sa gueule quelques fois et bon. Puis Gérard pareil. Hein,
17: alors est-ce qu'on peut récupérer DJ Maxime?
2: Non, j'y arrive pas, ça.
17: Bon, pendant ce temps-là aussi, je rappelle que comme Fildar est dans le studio et qu'il a en ce moment devant lui l'écran internet avec le clavier.
2: Justement, ça tombe bien, il y a Doug D qui dit. Putain, un petit sondage, vous êtes pour qui? Gérard ou DJ Maxime? Donc, vous dites Gérard ou DJ Maxime. Lui, voilà. Doug, il est pour Gérard déjà.
17: D'accord, donc on peut donner l'adresse, tiens, si on veut aller sur le site internet. Si vous
2: oui, c'est sur le tchan de Fun Radio.
17: D'accord, donc irc.funradio.fr, c'est ça?
2: Ouais, sur le tchan.
17: Bon, c'est ça, Anka, ou pas?
2: C'est ça, tu t'y connais, toi?
22: C'est ça ou c'est cool.org.
17: D'accord, très bien. Voilà. On a récupéré, Yann, on a récupéré DJ Maxime, t'étais où?
20: Parce que j'étais sur un mauvais bouton.
17: D'accord,
20: j'étais en train de baiser là. J'étais en train de tirer ma crampe
17: ouais,
20: en ce moment.
17: Ouais, bien sûr, j'en doute pas un seul instant, ouais.
20: Bon, alors, qu'est-ce, ça,
17: qu'est-ce que. Pardon?
20: Gérard, ça a gros PD.
17: Bon, alors, qu'est-ce qu'il faut?
20: Alors, je veux te dire une chose, que le gros PD, tu sais ce qu'il te dit? T'es une fille de pute.
17: Oh non, ouais.
20: Toi, t'es un fils de pute.
17: Oh non, c'est bon, stop. Stop. Non, j'appuie sur le buzzer. Stop, terminé.
20: Ouais, Max.
17: Oui.
20: Je veux dire, quand il dit à l'antenne, il sait croire, il sait même rien dire. De toute façon, il dit rien à l'antenne, il est nul à l'antenne, il voit rien.
17: Bon, alors, on va arrêter là, parce que là, vous vous insultez, ça ne sert à rien. Donc, on va stopper là pour ce soir. DJ Maxime, bon, donc Gérard, tu as passé ton coup de gueule contre DJ Maxime. Il n'y a aucun dialogue qui peut s'installer entre vous deux pour le moment.
18: Donc, ouais, il n'y en aura jamais.
17: Ça va être difficile.
18: Il n'y en aura jamais parce que je vais dire une chose, que quand il arrêtera de dire des conneries sur moi, dans ce cas-là...
17: Des conneries.
20: Je peux dire, le jeudi, il vaut rien à l'antenne.
18: Non, attends, mais toi, tu ne vaux rien à l'antenne. Tu peux appeler des nanas pour leur laisser des messages.
20: C'est des conneries,
17: Arrêtez, stop, je vais t'appuyer sur le buzzer comme un fou furieux. Vous discutez, vous ne dialoguez pas, vous parlez tous les deux l'un sur l'autre, on ne comprend rien et c'est dommage car vous avez probablement des choses très intéressantes à nous dire. Et tous les gens qui sont de l'autre côté de la radio sont en train de se demander qu'est-ce qui se passe. Il y a des gens, des grandes personnalités de cette émission, Gérard tu en fais partie, Maxime tu en fais partie, ces gens-là espèrent qu'un jour vous allez devenir des grands amis et qu'on pourra réunir tout ce beau monde dans un studio de radio. Mais comment faire parce que vous n'arrêtez pas de vous taper dessus? Bon, que vous vous traitiez de fils de pute, c'est amical. Mais quand même, attention au débordement, parce que de fils de pute, on en arrive à crétin, de crétin, c'est à chapelle hippopète, en douille, tu m'embêtes, imbécile, tu vois, ça peut aller très très loin dans la vulgarité.
20: Et en plus, je peux dire un truc,
17: mais oui.
20: Sans sur Gérard, parce que là, ces débats, ils vont rien, parce que c'est toujours la même connerie, raccroche au nez aux gens, sans raison.
17: Mais il a des raisons, Gérard, quand tu raccroches au nez des gens dans tes débats, c'est que t'as des raisons.
18: Ben oui, mais attends, mais lui...
20: Ça me plaît pas du tout.
18: Attends, Gigi Maxime, moi j'ai demandé une chose.
17: Gigi,
18: parce que là, depuis le temps que t'es en train de...
20: Là, tu démires mon nom comme il faut, Gérard.
17: Bon, attends, laisse-le parler, vas-y, Gérard.
18: Hein? Quand tu t'amuses à demander aux nanas de leur laisser des messages crus, tu crois que les nanas vont se machiner pour toi? Mais tu rêves, là.
20: Et moi, j'en ai une copine, je peux dire, j'ai une copine...
18: Mais attends, mais moi aussi, j'ai une copine, c'est pas...
20: Je peux dire, tu vas même pas au cul, toi.
18: Attends, c'est bon.
17: On arrête là pour ce soir. Peut-être que DJ Maxime, on te retrouvera plus tard dans la nuit.
20: Plus tard dans la nuit pour faire les prix de.
17: D'accord. Alors il y a un vote. Alors écoutez, Gérard et Maxime, on a eu fait un vote donc sur internet. J'espère que vous êtes nombreux. Et donc on va. Fildar va nous dire qu'est-ce que ça a donné.
2: Bah c'est kiff hein, 50-50. Hein, une ex sont pour Gérard, genre comme Dunkerman. Il y a le petit Alain aussi qui est pour Gérard. Il y a Xoko qui est pour Maxime, c'est un naze. Xoko est aussi pour Gérard. Il y en a qui sont pour Maxime, donc c'est 50-50.
17: D'accord.
2: Et il y a le petit Linlin qui finit en disant Ce qui serait bien, tant que je retrouve, c'est que Gérard et DJ Maxime soient les meilleurs amis du monde.
17: Eh ben voilà, qui nous ferait bien plaisir. Ça
20: serait bien, on fait la paix, on se dit plus des conneries dernières notre dos.
17: Oh bah alors ça c'est bon, alors là, là j'applaudis, là on applaudit tous dans le studio. Ah bah ça fait plaisir Gérard. Gérard est très bon esprit ce soir, j'ai l'impression que DJ Maxime a décidé de mettre un petit peu d'eau dans son vin. Donc est-ce qu'il est possible maintenant et en direct que Gérard, tu te forces, mais même si c'est de l'imagination, tu fais 10 secondes où tu mets DJ Maxime en valeur.
20: D'accord.
17: Et après on fera DJ Maxime avec Gérard. Gérard, tu démarres, vas-y.
20: Non mais il fait comme...
17: Non, je te demande. Pendant 10 secondes, tu fais comme si tu voulais faire des éloges à DJ Maxime. Pendant 10 secondes, vas-y, top.
20: Ben même, moi de manière, j'ai rien à lui dire, c'est lui qui m'a provoqué.
17: Non mais là, attends, là t'es idiot quoi, je te demande si c'est possible, on fait semblant...
20: Mais bête, il vaut rien.
17: Mais non, ben alors, Maxime, Gérard...
20: Non mais, stop.
17: Dans un sens, il a raison, je te demande de faire un truc, tu comprends pas, alors on va faire l'inverse. DJ Maxime, est-ce que pendant 10 secondes, tu peux faire des éloges sur Gérard?
20: Moi je pense qu'il est bien, il fait des trucs bien, il faut pas rire à cochonner, je peux dire il est sympa.
17: Voilà, alors Gérard, est-ce que tu peux faire pareil, même si c'est semblant, vas-y.
20: Moi, quand je l'écoute, ça me fait délirer, c'est tout.
17: Voilà, ça fait plaisir.
20: Faudrait qu'on fasse la paix.
17: Et c'est sur ces belles paroles que nous allons vous quitter tous les deux. Gérard, on te retrouve, nous, jeudi.
20: Et DJ Maxime, on le retrouve.
17: Oui, attends, justement. Alors d'abord, Gérard, on te retrouve jeudi, c'est ça?
20: Voilà.
17: Pour un débat qui portera sur les catastrophes.
20: Voilà.
17: Donc on parlera de choses très sérieuses. Donc comme tu l'as dit, pas sérieux, s'abstenir.
20: Voilà.
17: C'est entre minuit et 2h du matin, jeudi. Mais tu seras déjà là, dans les studios, à partir de 21h.
20: Ok.
17: Gérard, je t'embrasse, tu embrasses Bibi.
20: Ok, bah l'écoute.
17: Et dis-toi que Punisher ou alors Sodoman peut arriver à n'importe quel moment lors de cette soirée. Est-ce que tu vois pas d'inconvénient à ce qu'on appelle Sandy pour qu'elle puisse parler avec Gérard?
20: Pour parler un peu de cul.
3: Ouais, mais Gérard va être d'accord, vous croyez?
17: Oh, je sais pas, Gérard, de toute façon...
20: Gérard, c'est un enculé, c'est un gros bouffon.
17: Attends, Gérard pourra te défendre. Gérard sera derrière, à mon avis, Sandy. Hein.
20: D'accord.
17: Alors attention, on y va, c'est parti. On appelle Sandy, la copine de Gérard, pour essayer d'en savoir un petit peu plus. Peut-être qu'on sera des monsieur et madame, tiens, ça m'a pris tout à l'heure quand même envie de pisser.
20: Je vois bien le faire.
17: Ouais, peut-être des monsieur et madame, c'est qui, quoi,
3: je sais pas.
20: Allô, Sandy, c'est DJ Maxime, j'ai envie de te voir.
3: Non, attends, DJ Maxime, moi, tu peux me faire
20: parler. J'ai envie de t'enculer dans tous les coins.
17: Attends.
20: Tout
3: mais moi, j'en ai rien à foutre de ta gueule.
20: Mais toi, tu te pisses, t'as jamais fait de ta vie, t'es une salope.
3: Mais quoi, je suis une salope? Qu'est-ce que t'en sais que je suis une salope? Sandy, Maxime, il est à moi, tu le lâches. Hein.
20: Gérard, c'est l'enculé, Gérard.
3: Non, mais je le garde, il n'y a pas de problème. Alors maintenant, t'arrêtes de l'appeler, quoi.
20: Sandy, c'est une petite pétasse, Sandy.
3: Mais j'en ai rien à foutre de ta gueule, c'est même pas comme ça qu'ils font parler pour m'avoir.
20: De toute façon, je t'aurais, je te baisserai dans tous les trous, je t'enculerai dans tous les trous.
17: Arrêtez. Alors déjà, ça s'appelle pas Cindy, mais ça s'appelle Sandy.
20: Sandy, je te prends dans tous les coins.
17: Ça va, Sandy, ma petite chérie?
3: Ouais, enfin, ça va, mais DJ Maxime, il croit que c'est comme ça qu'il peut avoir des nanas.
17: Non, mais il est fou, ce mec, hein.
3: Mais il a qu'à prendre une autre nana, mais pas moi, en tout cas. Moi, j'en ai strictement rien à foutre de sa gueule. Mais alors, en
20: rien. J'ai une petite salade, Cindy.
3: Mais qu'est-ce que pourrais-tu
20: dire? Tu sais, t'as jamais tiré ta crotte, Gérard, c'est un enculé, Gérard.
3: Comment ça, de quoi? J'ai jamais tiré ma crotte,
20: mais. Non, j'avais tiré ta crotte.
17: Attends, on va appeler Gérard, il nous entend derrière? Non, reste avec nous, Sandy, on va appeler Gérard.
3: On va
17: appeler Gérard sur le pentacle, comme ça vous avez tous les trois à l'antenne. Gérard.
20: Ça va être le bordel.
17: Mais ça va être chaud. Oh là là.
3: Moi, j'en ai rien à foutre de.
17: Attends, Ingrid, t'es là?
3: Ouais, mais Maxime, il est à moi, quoi, y'a pas moyen. Hein.
17: Attention,
3: ouais, moi, y'a pas de problème, moi, je te le laisse, moi, j'en veux.
5: Mais non, t'arrêtes pas d'appeler, t'arrêtes pas d'appeler.
6: Ouais, toi, t'es quoi, toi? T'es un macro.
20: Toi, t'es un branleur, je peux dire, tu vas te faire enculer par les mecs.
6: Mais toi, t'es un gros macro.
20: Et toi, t'es un piccolo, toi, tu t'as jamais baisé, Gérard, ta vie.
6: Mais va te faire enculer,
20: va te faire enculer, va te faire d'être par les gitans, va te faire d'être par les bolioules.
17: Non, stop, tu vas trop loin, là, tu dis n'importe quoi.
6: Non, c'est bon. Le jour que je te donne, le jour que je te vois, je te nique ta mère, moi.
17: Moi, je te vois, je te nique ta mère. Enlevez-moi tout ça! Oh là là, mais t'es fou, Maxime!
20: Je l'aime pas, Gérard, je peux pas le saquer!
17: Mais c'est pas une raison pour insulter les gens comme ça!
20: Je l'encule aussi, Gérard!
17: Oh, mais non!
20: Essayons de
17: dialoguer calmement avec Sandy. Juste Sandy, s'il te plaît, Manu, après on remettra Ingrid. Sandy.
3: Non, mais moi, ce que j'ai à lui dire à Didi Maxime, c'est que j'en ai rien à foutre de sa gueule, c'est tout. Il a pas à dire. Il croit que c'est en parlant comme ça aux nanas, oui, je vais t'enculer et tout.
17: Mais t'as raison.
3: C'est pas comme ça qu'il faut parler à une nana.
17: T'as raison,
3: Sandy.
17: Elle
3: a besoin de tendresse, elle a besoin de.
17: T'es pas d'accord, Maxime?
4: Je suis d'accord. Gérard, je peux dire que c'est une grosse merde.
17: Non, mais on
3: parle. Mais rien si c'est une grosse merde. Tu l'as jamais vu. Pourquoi
4: t'as. Parce que dans ce débat, il est nul, il voit rien.
17: D'accord, mais on parle.
3: Mais alors, c'est pas toi qui fais les débats.
4: Sandy, je peux dire. Pourquoi je cherche la merde? Parce que je l'ai jamais aimé, Gérard.
17: D'accord, mais on n'est pas là pour parler de Gérard et pour parler de ces débats.
4: Sandy, je peux dire, j'accepte de te pardonner.

0: L'émission, ça tourne trop loin. Stop. Sandy, pas besoin d'aller dire ça à l'antenne quand même, franchement.
1: Non, mais
0: bon.
1: Lui, il m'énerve aussi. Il me
0: bah, je sais, je
1: quoi,
0: sais,
1: et...
0: j'aurais pas dû, il va trop loin. Maxime, tu vas trop loin quand même.
1: Je sais trop loin, je l'ai jamais aimé, la copine de Gérard.
0: Ouais, mais alors, t'aimes pas la
1: moi
0: copine.
1: Non plus, je t'ai jamais aimé, de toute façon, t'as vu comment tu parles à une nana, tu crois que
2: je peux dire, je l'ai chauffe, les nanas, j'ai une copine, j'y vais au cul, ma copine.
1: Et attends, c'est pas parce que je suis une nana,
2: j'y vais au cul, je peux dire, t'es moche, tout. Tu as dû voir des grosses à McDonald's, tu dois être grosse.
1: J'ai pas à plaire, ni à toi, ni à qui que ce soit.
2: Tu dois être grosse, là, tu dois être laisse.
1: Moi, je suis pas grosse.
2: Moi, tu dois être laisse, je peux dire, tu dois avoir être
0: grosse. Non, non, je veux dire, elle est pas grosse parce que même Gérard, même Fildar a réussi lors de ses défis de la porter, elle est très légère, elle se relâche.
2: Dessous.
0: Ouais.
1: Mais ça te regarde pas si je porte des strings.
0: D'ailleurs,
2: si t'as des strings, tu dois avoir une chelou chouchou.
0: On peut le dire. Gérard et Sandy seront présents dans les studios jeudi soir.
2: Jeudi soir, je vais les chauffer là.
1: Ouais, bah j'espère qu'il n'y aura pas toi dans les studios. Hein.
2: Non, si, il y a moi dans les studios.
0: Non, non, non. Il sera pas là, il sera pas là. Bon, Sandy, excuse-moi.
1: Oui,
0: je suis
1: non, mais c'est
0: je contrôle,
1: pas grave, hein,
0: on contrôle pas Maxime. Bon, bah, Maxime a du mal à dialoguer. Gérard, j'espère que, bon, bah, de toute façon, Gérard s'en est très bien sorti. Il a dit ce qu'il avait à dire. Il l'a bien dit, d'ailleurs. Il a bien parlé. Tu quittes pas, je te repasse le standard, Sandy.
1: Ok. D'accord.
0: Je t'embrasse et t'embrasse mon pote GG, hein.
1: Ok, j'y manquerai pas.
0: Tiens, mon pote, Gérard.
3: Alors bon, qu'est-ce qui va se passer? Va y avoir un blind test.
4: Un blind test, il faudra répondre aux questions.
3: Voilà, je vais te mettre un morceau, il va falloir que tu nous dises quel est l'artiste, et ensuite il faut que tu chantes dessus.
4: Ouais, pour mettre le feu.
3: Pour mettre le feu, comment... Live,
4: tous en boîte, et ça va, il y aura des peluches au bout de la nuit.
3: Au bout de la nuit, il y aura des peluches. On y va, premier extrait.
4: Starbiz, on veut le musique. Oh
3: mon ami,
4: il y aura des
3: peluches,
4: des CD.
3: Mais tu gueules pas?
4: Non, je gueule pas parce que ça dort chez moi.
3: Oh.
4: Live, DJ Maxime, tous en boîte.
3: C'était qui ça?
4: Les Stardust.
3: Les Stardust, bonne réponse. Tu connais, tu sais chanter sur Stardust ou pas?
4: Oui.
3: Alors on va chanter sur Stardust un peu, on va prendre notre temps. Attention, il va y avoir au moins 10 bonnes minutes de blind test. Hein.
4: Ouais.
3: On entend encore un peu là. Hein.
4: Ouais.
3: Live.
4: DJ Maxime, tous en boîte, plus de tempo.
3: Attention, ça va donner, c'est parti. Alors pour l'instant, un point pour toi, Stardust. Bonne réponse, Stardust, comme tu dis. Attention, deuxième extrait, c'est quoi?
4: Musique,
3: allô,
4: dans le tempo.
3: C'est ça, bonne réponse.
4: Ouais.
3: Tout
4: en boîte. La musique,
3: tu les connais par cœur, par cœur. C'est génial.
4: C'est chaud.
3: Ah bah, c'est
4: radio live.
3: C'est énorme, c'est énorme.
4: Le musique, là.
3: Allez, à fond, là. Attention, bon, ça te fait 2 points. Hein.
4: 2 points, je suis bon.
3: C'était quoi le nom de l'artiste déjà?
4: Comment c'est plus le titre.
3: On s'en fout,
4: c'est gagné.
3: C'est gagné, deuxième, attention, troisième. C'est qui chante? C'est qui?
4: C'est pas Stardust.
3: Non, c'est l'autre.
4: C'est l'autre.
3: C'est
4: plus le titre.
3: On s'en fout.
4: C'est 2-3 points.
3: C'est avec vous.

0: Rimini. Il y aura des peluches, des préservatifs, des 4-5 heures du matin.
1: Live. Tu connais les paroles par cœur apparemment.
0: Par cœur.
1: Génial. Allez, un point de plus. Attention, on continue.
0: Gala, nananana.
1: Yeah.
0: Et gala.
1: Comment?
0: FIFA on fire, gala, nananana.
1: FIFA on fire, Gio, ça fait 2 points.
0: 2 points.
1: Ouais.
0: Live. DJ Max.

0: talent. Tu connais les paroles? Tu connais les paroles par cœur?
1: Par cœur.
0: Allez!
1: Din Din Zaya.
0: Ça monte la techno. Techno.
1: Techno, la dance, tout en boîte là.
0: Allez. Attention, extrait suivant, Maxime. Celui-là va le reconnaître facilement. Attention, pour avoir un sixième point.
1: Les
0: What the Small.
1: Oh, midi. À la midi. C'est chaud. Tout en
0: poids.
1: Live.
0: DJ
1: Maxime avec Max.
0: Ouais.
1: Live.
0: Dis pas trop de conneries quand même, hein.
1: Ouais.
0: T'es pas obligé non plus, hein.
1: Non.
0: Hey.
1: Hey.
0: What?
1: Ça va
0: Lizzie. Arriver. Attention, attention, attention, c'est prêt. Attention, attention, Maxime, hein. Vas-y.
1: What is wrong with you? Tous en boîte, plus de tempo, live, ODS Radio.
0: Il y aura des cadeaux.
1: Il y aura des cadeaux, des peluches, des cartines, des entrées à la piscine.
0: Attention, extrait suivant. Pour l'instant, ça te fait 1, 2, 3, 4, 5 points.
1: 5 points.
0: On continue?
1: Oui.
0: C'est qui?
1: Je connais pas ça.
0: Tu connais pas?
1: Non.
0: Buckethead's.
1: Buckethead's.
0: Et voilà, Buckethead's. C'est parti, un point de plus. Ah, t'es un collab, toi, tu connais tout, hein?
1: Ouais. Ah, c'est chaud.
0: Ah, c'est.
1: C'est mieux ça. Ça doit mixer très fort avec DJ Maxime. Live. Tout en boîte.
0: Attention, t'es prêt, on enchaîne?
1: Oui.
0: Allez, celui-là, tu vas le reconnaître aussi.
1: Non-stop music.
0: Voilà, don't stop music.
1: Non-stop music.
0: ATB.
1: ATB.
0: Et un point de plus.
1: Non.
0: Ah, il est en forme.
1: ATB.
0: Ouais, il est en forme ce soir.
1: ATB.
0: Vas-y, mets le feu.
1: Le feu, tous en boîte.
0: Live.
1: DJ Maxime. Le feu, plus de tempo.
0: Attention.
1: Non, c'est de la techno, c'est hard. Encore plus de techno, plus de délire.
0: Plus de hard.
1: Plus de hard et plus de rock aussi.
0: Ouais. Vous êtes sûr?
1: Énergie.
0: Yeah. Attention, il en reste encore 3 pour faire un sans faute. Écoute bien, celui-là tu vas le trouver facile.
1: C'est ta fin. C'est chaud sur ODS Radio.
0: C'est qu'il devait être fier au DS Radio.
1: C'est chaud. Je mets le feu jusqu'à 20h, jusqu'à 5h du matin sur DS.
0: Ouais, carrément.
1: L'énergie jusqu'à minuit, jusqu'à 22h.
0: Minuit, à partir de minuit jusqu'à 22h. Bah tiens, tu reviens en arrière. L'émission compte à rebours.
1: Compte à rebours.
0: 22h, de minuit à 22h.
1: Ouais.
0: Attention, il en reste plus que 2.

0: C'est qui, c'est qui?
1: C'est plus le titre.
0: Lumbigo.
1: Ludigo.
0: Ludigo.
1: Ludigo.
0: What for fun? What da da da. Ça c'est du rock hein.
1: C'est du rock.
0: Ça c'est du bon rock hein.
1: C'est du bon rock. Ça y va les femmes présentes, c'est l'apocalypse.
0: Et le dernier pour faire un sans faute, Maxime, si tu réponds correctement à cette question, t'auras fait un sans faute.
1: Un sans faute. Chut,
0: silence.
1: C'est pas Gabon. Go.
0: C'est gagné. Hey, sans faute, le meilleur DJ, c'est DJ
1: Maxime.
0: Oh, on le met en entier. Non,

0: grosse merde.
1: Tu te mobilises toi aussi pour le Téléthon ?
2: Pour le Téléthon, et ce soir je fais quelque chose.
1: Ah, tu vas nous en parler dans un instant, d'accord ?
2: Oui.
1: On se retrouve dans un instant, je t'ai préparé des petits karaokés. Si vous connaissez Maxime de...
2: De Novalaise ?
1: Yeah !
2: Yeah !
1: Tu nous écoutes sur quelle fréquence ?
2: Sur la fréquence de Velaise !
1: Quelle fréquence ?
2: Sur 8.2 !
1: Attends, tu la refais s'il te plaît ?
2: 8.2 !
1: Sur 88.2 !
2: Et sur M6, je la fais aussi la fréquence !
1: Vas-y !
2: C'est sur 101.15 !
1: Non, pas 101.15, mais 101.5 !
2: 101.5 !
1: Voilà, Maxime ! Ça va être chaud dans un instant !
2: Ça va être chaud !
1: Oh, Maxime, ça va être chaud !
2: Oui, ça va être chaud !
1: Ah, Maxime, ça va être chaud !
2: Non, oui !
3: Ah oui, ça va être chaud ça, hein.
2: C'est pas mal par Maxime, t'as vu, Max, hein.
3: Alors t'étais censé faire une intervention sur les Chemical Brothers.
2: Oui, j'avais pas le dire.
3: Alors vas-y, on y va, c'est parti, tu vas donc faire le DJ sur les Chemical Brothers, on t'écoute. Vas-y.
2: Les Chemical Brothers. Les Chemical Brothers. On est radio, fan radio, fan radio. Rock rock. Tous en boîte, tous en boîte.
3: Et le titre de la chanson.
2: Les Wicked War Brothers.
3: Avec Black Rockin' Beat.
2: What Kid It Beat. Je cartonne.
3: On va se le refaire. Alors c'est les Chemical Brothers.
2: Ouais, pourquoi tu mets pas la question en entier? Tu vas voir ça donne.
3: Alors je mets un deuxième extrait, ainsi tu nous fais le DJ sur les Chemical Brothers. Deuxième intervention de DJ Maxime sur ODS Radio.
1: Alors c'est toi qui vas annoncer le titre tout de suite. On retrouve sur ODS Radio tes animateurs, les Chemical Brothers, avec t'attends, les Chemical Brothers avec Block Rocking Beats en direct sur ODS Radio, vas-y.
2: Les Block Rocking Beats.
1: Non. Les Chemical Brothers avec Block Rocking Beats.
2: Les Block Rocking Beats avec Block Rocking Beats.
1: Les Chemical Brothers avec Block Rocking Beat.
2: Avec une Block Rocking Music, avec les Block Rocking Beat.
1: Non, les Chemical Brothers avec Block Rocking Beat.
2: Avec les Block Rocking Music, avec les Block Rocking Beat.
1: Allez, une dernière fois, les Chemical Brothers avec Block Rocking Beat.
2: Avec les Block Rocking Music, avec les Block Rocking Beat.
1: A tout de suite.
2: A tout de suite.
3: Et à un moment donné, on sait plus qui est l'animateur et qui est DJ Maxime. Ils ont l'air aussi puissants l'un que l'autre.
2: Après, je fais un karaoké spécial.
3: Ouais, mais là, on a passé que ça, hein, attention. Hein. Donc, malheureusement, on pourra pas aller plus loin. Alors, on va essayer de faire comme l'animateur. Hein.
2: Ouais, on va mettre un peu le feu.
3: Alors vas-y, tu dis les Chemical Brothers avec Block Rockin' Beat.
2: Les Wackers avec les Kickin' Beat.
1: Non, les Chemical Brothers avec Block Rockin' Beat.
2: Les Wackers avec les Kickin' Beat.
1: Non, les Chemical Brothers avec Block Rockin' Beat.
2: Les Wackers avec les Kickin' Beat.
1: Non, les Chemical Brothers avec Block Rockin' Beat.
2: Mec, les Wackers avec les Kickin' Beat.
3: Voilà, bah dis donc, tu te débrouilles bien, mon salaud, dis donc.
2: On met le feu ce soir, dit ta mère va jumper.
3: Ouais, attends, t'as... Manu.
4: Oui.
3: Tu peux nous le faire, toi?
4: Oui,
3: il est grave. Alors, les Chemical Brothers avec Black Rockin' Beat, tu peux le faire ça, tu crois ou pas?
4: Oui, oui.
3: Ah, attention, on va le faire, attention. 3, 4, 12, vas-y.
4: Les Chemical Brothers avec Black Rockin' Beat.
3: À toi, Manu.
4: Les Skeletal Brothers avec les Black Rockin' Beat.
3: À toi, Maxime.
2: Les Wackers of Girls avec Black Rockin' Beat.
3: À toi, Manu.
4: À toi, les Chemical Brothers avec Black Rockin' Beat.
3: Non, les Chemical Brothers avec Black Rockin' Beat.
4: Ah ouais, les Chemical Brothers avec Black Rockin' Beat.
2: C'est parti.
3: Attention, on recommence, c'est parti. Maxime, vas-y.
2: Les Wackers avec Ticket Beat.
3: Non, c'est pas bon. Manu, à toi.
4: Les Wackers avec Ticket Beat.
3: Presque, Maxime.
2: Les Wackers avec Ticket Beat.
3: Non, Manu.
4: Les Wackers avec Black Ticket Beat.
3: Non, les Chemical Brothers avec Black Rockin' Beat. On recommence, Maxime.
2: Les Wackers avec Ticket Beat.
3: Manu.
4: Les Chemical Brothers avec Wackers Ticket Beat.
3: Maxime.
2: Les Wackers avec Ticket Beat.
3: Manu.
4: Les Wackers avec Ticket
3: Beat. Maxime, à toi. Manu.
2: Les Wackers avec Ticket Beat.
3: Manu.
4: Les Chemical Brothers avec Ticket Beat.
3: Eh ben dis donc, vous êtes des vrais brels tous les deux. Hein.
2: Je peux te dire quelque chose, j'ai envie de mettre le feu ce soir.
3: Tant mieux. Alors DJ Maxime, on a entendu deux de tes interventions sur ODS Radio et également nous avons une intervention de DJ Maxime qui se fait passer, Manu d'Aix-en-Provence pour le top 50. Écoutez.
5: Salut,
3: oh là là, c'est hyper branché, hein, Manu, hein.
2: Et ouais, c'est super, c'est de la balle, Manu.
3: Attends, on va écouter encore, attends.
2: Yeah, yeah, yeah, chaud, chaud, chaud, chaud, chaud, chaud, chaud, chaud, chaud, chaud, chaud, sur Fan Radio. La la la ta ta ta la la ta ta ta la la. 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
3: Et c'est toi Manu, mais t'as fait ça sur une radio, c'est comment ça se passe?
4: Ben non, j'ai fait ça sur un atelier simple. C'est ça, j'ai fait ça au 3 Biceps qui avait créé cet atelier.
3: Un atelier qui fait quoi? Qui fait des DJ?
4: Ben c'est un atelier qui fait des DJ, qui en prend un petit morceau de musique qu'on a choisi, et c'est une construction musicale, ça s'appelle l'atelier simple.
3: Ah c'est génial ça hein.
2: Max.
4: Eh oui.
3: Ouais, qu'est-ce qu'il y a?
2: Max, j'espère que tu vas la garder cette cassette.
3: Ouais, elle est mortelle.
2: Elle est mortelle.
3: Ouais, ouais.
2: J'ai envie de mettre le feu avec toi, Max.
3: Ouais, bah justement, je suis en train de te caler des trucs là.
2: Ah oui, ta mère m'a jampé, l'ouvre-moi, tu en robe 2.
3: Bon, attention, c'est parti, tiens. La mouche. La mouche.
2: Je me déchire, plus de tempo. Bonjour à Mathieu et à Ludo, tous en boîte là.
3: Attends, merde, ça part pas.
2: Tous en boîte live. La détaille. Pardon, la détaille. La tête, je dors sur la route, je dors dans ma chambre.
0: Les grosses, elles se trouvent en voiture 35, les grosses voitures.
2: Les grosses, il y a plein de chiens partout qui traînent.
3: Allez,
2: là, tu vas.
3: Il est vraiment,
2: il est vraiment phénoménal.
3: Allez, Manu, vas-y. Ah, je vous vois bien partir avec. Oh putain, l'autre il connaît partout. Vas-y.
2: Dans le journal de
4: Claire Chazal.
3: Alors t'as Manu qui est là, qui la chante plutôt du style. La la la la la. Putain, la la la la la. Elle mériterait. Bon, c'est très bien. Exactement. Bon, bah Maxime et Manu, en tout cas, merci pour votre cassette. Bah, tu quittes pas. On va te récupérer en antenne. Il y a nos malaises de ce côté-là. On salue notre ami Manu et également notre ami Maxime.
5: Tu cartonnes.
2: Tu cartonnes et j'ai envie de...
3: Hein, quoi?
2: J'ai envie de foncer et baiser.
3: Ok, c'est ok, c'est ok, c'est ok, Didi Maxime. Alors attention, quatre demoiselles nous ont laissé aujourd'hui sur le répondeur du Star System, à savoir le 0140-521-521, leur numéro de portable. Elles ont d'ailleurs laissé un message personnalisé spécialement pour DJ Maxime. Elles ont demandé, souhaité, elles m'ont même supplié à genoux, étant prêtes à faire tout et n'importe quoi, de demander à DJ Maxime de les appeler, de laisser un message très sexuel, très sensuel, très pornographique sur leur message répondeur. Alors c'est ce qu'on va
2: D'accord.
3: faire. On va débarrer avec Évangeline qui a 20 ans. Évangeline doit nous écouter ce soir et je crois qu'elle t'a laissé un petit message très particulier sur le répondeur, et après le bip tu lui laisses des messages.
6: Ouais, bah, hein. Salut, c'est Evangeline. Écoute Maxime, si t'arrives pas à me joindre en ce moment, c'est parce que je suis sûrement en train de me caresser dans mon lit en pensant à toi. Et
2: oh, elle se caresse la chaude.
6: J'ai envie t'entendre, alors ce serait sympa que tu me laisses un message sur mon répondeur, parce que j'aime beaucoup ta voix et ta façon de parler très sensuelle, et les mots que tu sors aussi, je trouve ça très excitant, donc ça me ferait vraiment hyper plaisir que tu me laisses un message. Voilà, bon bah écoute, je suis désolée de pas avoir pu te répondre et pas avoir pu parler avec toi.
3: Oh là là, le message à kilomètres, c'est trop long.
2: Il est chaud,
6: ouais. Et que j'espère qu'on pourra se reparler très bientôt et que
3: tu m'aimes éventuellement. Oh, c'est long, ta gueule, bah non.
6: Et faire plus d'affinité. Voilà, écoute, je t'embrasse.
3: Ah, c'est long.
6: Peut-être un
2: c'est long, jour. C'est ringard.
3: Vas-y, ouais, dis-lui.
2: Oui, c'est ringard, c'est trop long ton message, ça merde. Je vais t'enfoncer les yeux dans la choune, je vais te bander les yeux, je vais te mettre sur ma chaise.
3: Doucement, doucement.
2: Je vais te mettre. Ouh, enfoncer ma biche, ma queue.
3: Ah,
2: je te dis une bise et à bientôt.
3: Voilà, je te dis une bise et à bientôt, c'est sensuel, Angélique, je t'embrasse très très fort.
2: Je t'embrasse très très fort.
3: Ah, dis donc, tu peux trouver autre chose maintenant, parce que là, tu nous répètes toujours la même chose.
2: Je vais changer, là.
3: D'accord, ok, attention, une charmante demoiselle, elle est plus jeune, elle a 18 ans, elle s'appelle Solmaz, essaie de lui faire un truc très sensuel.
2: Ouais.
3: D'accord, mais tu peux dire des choses, mais tu vois,
2: c'est
3: pas... Non, mais pas ça, pas enculé, non.
7: Bonjour, je ne suis pas là pour le moment. Maxime, si c'est toi, bah écoute, je peux pas répondre, je suis occupée, mais ça me ferait vraiment plaisir que tu me laisses un message. Pas trop violent, mais sensuel, comme tu sais si bien les faire.
3: Tu vois, elle le demande. Ah.
2: Pas trop violent. Oui, je te fais, je te caresse la chatte gentiment, je te fais des bisous par le cou, les nénés. Gentiment, je te caresse le cul, je te caresse les pieds, je t'embrasse très fort et je te dis à très bientôt.
3: Bravo, je t'embrasse très très fort, Solmaz, à très bientôt, je t'embrasse. Allez, attention, troisième message cette fois-ci pour Sandrine. Elle a 19 ans, elle est chaude comme la braise.
2: Elle est chaude comme la braise, on va la chauffer.
3: Alors on va la chauffer, attention. Hein. Et je rappelle aux demoiselles, si vous avez envie
8: Salut,
3: que Maxime...
8: Salut, Maxime, c'est Sandrine dans l'appareil. ton message est hyper chaud. Je suis prête à tout entendre. N'hésite pas après le bip sonore.
9: Est-ce que t'es prêt à faire la...
10: Attends.
9: Est-ce que t'es prêt à faire l'amour ce soir? Est-ce que t'es en chaleur? Et moi, je suis en train de toucher ma queue pour toi. Viens me rejoindre. En plus, j'ai la bandeau, j'ai une trique d'enfer. En plus, j'ai envie de la chantilly, à mettre un peu de ketchup et à toucher un peu tes nichons et tes loubards. Et te caresser un peu partout et tes pieds. Et je veux dire que je veux que tu sois chaude pour moi. Je suis prêt. Si t'écartes les jambes, je l'enfonce. Bisous et à bientôt.
10: Bisous, Sandrine. Je t'embrasse très fort.
9: Sandrine, viens.
10: C'était Max le Star System. À très vite.
9: À très vite.
10: La dernière. Je te demanderais d'être très sensuelle également. Elle s'appelle Emmanuelle. Elle a 18 ans également. Donc elle est plus jeune que Evangeline et que Sandrine. Alors un petit message, on va l'écouter. Hein, d'accord. Et après, je vous expliquerai la règle du jeu si vous voulez, vous, mademoiselle. Est-ce que...
11: Bonjour, vous êtes bien sur la messagerie vocale d'Emmanuelle. Je suis absente pour le moment. Néanmoins, vous pouvez me laisser un message et je vous rappellerai dès que possible. Didi Maxime, si c'est toi, eh bien écoute. Je suis toute prête, je t'attends. Et
9: je suis trop prête à tromper mon biscuit.
11: Attends, attends. C'est un message très, très, très sexe.
10: Oh là là, elles sont chaudes.
11: Ciao, bye.
10: Vas-y, attention. Vas-y.
9: Moi aussi, je suis très chaud ce soir. Je suis prêt à faire n'importe quoi, à te faire l'amour sur les chaises, sur la salle de bain, sur l'évier, allongé sur la table, à t'étouffer, à te carter tes jambes, tout, à t'enfoncer ma queue, ma biche, tout.
10: Doucement, doucement.
9: Et romantique, à te caresser, à te calmer.
10: Voilà.
9: Et je te fais une bise, à bientôt.
10: Voilà, moi aussi je t'embrasse très fort Emmanuel. Et c'était un message personnalisé pour toi de la part de DJ Maxime.
9: DJ Maxime.
10: Bisous ma chérie.
9: Bisous et à bientôt.
10: À bientôt.
9: Et voilà, je veux faire des choses avec toi.
10: Si vous aussi, vous avez envie mademoiselle.
12: Ah, il est en forme, le Maxime. Ah, il est très en forme. Pump it up.
9: Pump it up.
12: You got to pump it up.
9: Encore, pump it up.
12: Ma mère va jumper.
9: Don't nique les mouvements. Plus de tempo, plus de life.
12: Allez, danse.
9: Pompe, allez, pompe. Allez, pompe. Plus de dawa.
12: Fais gueuler
9: les wads. Je suis le DJ fou. Je suis le DJ fou.
12: Nick
9: les twister. Le bordel, le bazar. Mio mi la la da da di la da. 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Ah, on est dans mon sino.
12: Emmène-nous la dernière,
10: le meilleur pour la fin.
12: La meilleure, la meilleure pour la fin. Dis-y Maxime, attention.
9: Oh, la...

0: Salali et Talala. Salali et Talala.
1: 1, 2, 3.
0: Et 3-0.
1: 1, 2, 3.
0: Et 3-0.
1: Ils auraient...
0: Ils sont où les
1: tu vas voir. Sur les 2-3 là.
0: Ah,
1: tu feras jamais pire que ça.
0: 1, 2, 3, 4, 5, 6, 7, 8, 9, 10.
1: Ah, t'aimes ça, Maxime, hein?
0: Hein?
1: T'aimes ça, hein?
0: J'aime ça.
1: Ah ouais, t'aimes bien, hein?
2: Elle a été faite pour toi, celle-là.
1: Ah ouais, là, ça, vraiment. Ah merde, j'aurais voulu t'en mettre, mais je crois qu'apparemment, j'en ai pas, moi. Ah, j'aurais pas, moi. J'ai pas pouvoir rivaliser avec toi, Manu.
2: Ah ouais, ben là,
1: non, là, je peux pas. Bon,
2: écoute-moi ça.
1: Ah putain, la big merde. Hey, en même temps, il y a des jeunes qui adorent ça. Il y en a plein qui nous écoutent et qui vont danser là-dessus le samedi soir et le vendredi soir. Hein.
0: Le Dawa, on va danser. C'est au pif, pédala. Pif, pif, pif,
1: pif, t'aimes bien, toi, Aurélie, hein? Ça te fait plaisir, hein?
3: Ouais, j'aime bien.
0: Ça fait plaisir.
3: Ouais.
0: Est-ce que tu danses?
1: Ouais, est-ce que...
3: Ouais!
0: Danse ton corps!
1: Danse ton corps, putain.
2: Écoutez-moi ce break de ouf.
3: Ça, c'est séquence orientale.
1: Oh là là, c'est bon. Ah, je suis sûr que c'est pas mal. On me demande. Maxime,
0: ouais.
1: On me demande si c'est possible d'être à poil sur internet de la part de Guy.
0: Oui.
1: Est-ce que tu peux te mettre à poil?
0: Oui, je suis à poil.
1: On me dit que t'es encore plus fort que Jean-Edouard de Loft.
0: Ouais.
1: C'est vrai, hein?
0: Oui.
1: T'es encore... il paraît que t'es meilleur en animation que Jean-Edouard de Loft.
0: C'est vrai.
1: Ouais, t'es à poil, c'est Fabio qui m'a dit ça.
0: J'adore préférer les drag queens. Ouais.
1: Remets-le. Attention. Et c'est ce qu'on va faire, Maxime.
0: Ouais.
1: Maxime, on va jouer au jeu de la vérité. On va arrêter. On va demander aux auditeurs qui sont exclusivement sur internet. Vous allez sur le www.funradio.fr et vous vous laissez guider pour aller jusqu'au salon.
2: Il y a un truc hotline. On clique dessus, on arrive direct.
1: Voilà, hotline, vous cliquez dessus et tout, et vous vous retrouvez face à moi.
2: Je rappelle que, excuse-moi, que c'est pas un chat.
0: Moi, je reste avec toi.
2: C'est uniquement pour nous parler à nous. C'est-à-dire
1: voilà.
2: Que vous écrivez sur ce que vous tapez, vous nous l'envoyez à nous et les autres ne le voient pas. Donc vous pouvez laisser les numéros de téléphone, ce que vous voulez.
1: Il n'y a pas de problème.
2: Il n'y a pas de souci.
1: Il n'y a que moi qui puisse, voilà. Qui puisse les voir. Et on les lit en direct et éventuellement si vous avez envie qu'on vous rappelle, vous laissez votre numéro de téléphone et on le fera avec un grand plaisir. Donc c'est pour dire que maintenant Maxime,
0: oui.
1: on va demander aux auditeurs qui sont là, hein, déjà sur internet, ils sont extrêmement nombreux, on a eu plus de 300 messages.
0: Écoute-moi
1: Maxime, tais-toi. On va demander aux auditeurs qui nous écoutent de me laisser des questions pour notre ami DJ Maxime et il va y répondre, d'accord?
0: Oui, d'accord.
1: Alors, on attend.
2: C'est pas trop compliqué quand même au début.
1: Alors,
2: hein.
1: Posez des questions assez simples et puis je vais les lire directement à DJ Maxime, www.funradio.fr et vous allez directement dans le salon Hotline.
2: Hotline, voilà.
1: Voilà, vous voyez Hotline, vous cliquez, vous allez vous retrouver dans un salon, vous laissez votre petite question, votre prénom, votre numéro de téléphone éventuellement, mais sinon je la lis en direct.
2: C'est du cuir, on a fait ça bien. Hein.
1: Voilà, c'est vrai qu'on a fait du. C'est du très beau salon. Hein.
2: Ah,
1: donc, on attend le temps que tout le monde arrive sur le. Tout le monde que percute, réfléchisse à une petite question. Hein, Maxime? Il a fait beau
0: ça
1: quand même où t'étais?
0: Je suis bien.
1: Il a fait beau où t'étais en vacances?
0: Oui, il a fait beau. Il
1: c'est
0: a
1: vrai
0: fait chaud. Je me suis baigné à la piscine, tout. J'ai fait plein de trucs.
1: T'as fait des plongeons?
0: J'ai fait des plongeons. J'étais au scripteur. J'ai fait la fête tous les soirs. Je peux te dire sans doute, elle était bourrée tous les soirs.
1: C'est vrai?
0: Ouais.
1: Mais comment se fait-il que t'as pas trompé ta meuf?
0: Parce que j'étais sérieux, moi.
1: Mais c'est pas normal, ça, hein?
2: C'est bizarre.
0: Je veux être sérieux, moi.
1: Ouais, mais c'est pas normal, c'est bizarre quand même.
0: Je vous ai envoyé ma photo.
1: Ouais, alors justement, tiens, pendant que les gens nous laissent des. Je sais pas ce que vous foutez là, mais vous êtes tellement nombreux là-dedans, là, je comprends pas que vous me laissiez pas des questions que je poserais à Jean-Edouard directement. Ah, Jean-Edouard. À DJ Maxime. Non, parce que je vois Jean-Edouard devant moi, tout le monde me parle de Jean-Edouard, c'est pour ça. Donc, Alors, la photo, je l'ai. Alors, c'est pas toi qui as écrit là, hein?
0: Non, c'est pas moi qui a écrit.
1: C'est ta copine, hein?
0: Ouais.
1: D'accord, donc elle me parle comme quoi vous étiez au camping. Il y a une photo de toi.
0: Oui.
1: Un peu abruti quand même.
0: Je fais le bordel sur le flipper. Je fais le flipper comme un taré.
1: Voilà, et t'as une bonne tête de. Ouais, t'as une bonne tête là. Hein.
0: J'ai une bonne tête.
1: Il faudra qu'on la mette sur internet pour que tout le monde puisse.
0: Pourquoi pas?
1: Hein? Pour que tout le monde puisse te voir.
4: Oh là là.
1: Ça peut être bien, hein.
4: Ça pourrait être bien.
1: On le mettra sur un site et puis on vous donnera l'adresse. Et dès que ça sera fait, je vais donner ça à Fildar ou à Manu. Et puis ils vont s'en occuper très rapidement.
2: On va gérer.
1: Et on vous tiendra au courant dès demain. Non, c'est vrai que c'est une très belle photo.
4: Hein? Tu me rappelles quand?
1: Bah, je vais te rappeler très prochainement. J'attends les questions.
2: Pourquoi ça n'arrive pas là? Il y a un souci.
1: Il y a un blocage, c'est pas possible. Non, non. C'est très très
2: bon. C'est bon, ça a été mis là.
1: Alors, ah oui, mais bon. Ça, c'est pas vraiment une question. En fin de compte, on parle de Gigi D'Agostino en disant que
4: c'est nul.
1: C'est très très bon comme musique. Est-ce que tu aimes, toi?
4: Je l'aime.
1: C'est vrai?
4: Je l'aime.
1: Alors, attends, il y a plein de trucs qui sont arrivés entre temps.
2: Ouais, ils sont tous arrivés d'un coup, là, si tu veux. Est-ce que t'aimes scratcher tout nu?
1: Voilà. Ouais, il y a Jojo qui demande est-ce que tu aimes scratcher tout nu?
4: J'aime pas trop.
1: Pourquoi?
2: C'est
4: de la techno?
1: Ouais.
4: Ça, j'aime bien quand ça brasse parce que j'aime bien qu'il y a des paroles.
1: D'accord. Et il y a Mickey également de Corse, DJ Mickey de Corse,
4: oui.
1: Qui demande sur internet est-ce qu'on peut te voir mixer et si oui, dans quelle boîte?
4: Pas de problème, au Bassamba.
1: Au Bassamba et où ça?
4: À Aix-les-Bains.
1: Voilà, DJ Mickey de Corse, si tu veux aller voir DJ Maxime, c'est au Bassamba à Aix-les-Bains.
2: Ça donne envie.
1: D'accord. Est-ce que tu vas te marier un de ces quatre?
4: Oui, plus tard, en 2002.
1: De la part de Julio. En 2004, tu vas te marier, hein?
4: En 2002, c'est prévu.
1: Alors, on m'a demandé également de la part de Chris, et j'ai quelque part répondu à cette question, est-ce qu'on peut voir DJ Maxime à poil sur le net?
4: Ouh, ça serait intéressant.
1: Ah, mais pourquoi pas? Bon, déjà, vous allez le voir en photo en train de s'exciter devant un flipper. Tiens, ça va chauffer, Maxime, avec nous de Chambéry, DJ Maxime!
5: Bonsoir, Max! Comment ça va?

0: les Wattles Ball aussi. Il y aura des peluches, des piscines, des quartiers, des portables. Non, c'est chaud.
1: Hey, le feu ce soir.
0: Le feu, il sera ma tête.
1: Attention.
0: Non, les bagaveurs.
1: Ouais.
0: Tous en boîte là, extravagance. 22h jusqu'à minuit, jusqu'à demain matin. Il y aura des peluches, des piscines, des quartiers, la rue Mini. À côté d'Annecy.
1: Qu'est-ce qu'il dit?
0: Il y aura des quartiers, la rue Mini. Les Wattles Ball. Il y aura des quartiers, il y aura des piscines à côté d'Annecy, il y aura des boulides.
1: Le feu,
0: yeah. C'est chaud.
1: DJ Maxi.
0: Ouais, je vais dire un petit bonsoir aussi.
1: Ouais, vas-y.
0: Il y aura un petit bonsoir que j'aime bien Loïc et Robin. Parce qu'ils m'écoutent, je mets le feu. Le vendredi, ils m'écoutent tous les soirs. Tous en boîte live sur ODF Radio. Et Bacody, il y aura du rock avec mon ami DJ Marc.

0: Il y aura des peluches, des piscines, des cartines à rubis.
1: Attention, rap.
0: La vache. Ça va chauffer dans toute en boîte. Plus de tempo.
1: Attention, les dandy liars. Allez,
0: fun desire.
1: C'est en allemand. Le feu glitch aussi.
0: Les bois de small. C'est chaud. DJ Maxime, je donne un petit bonjour à Romain et à lui qui m'écoutent de 20h jusqu'à 23h.
1: Je sais que ça change d'horaire toutes les 5 minutes, c'est bien. Ouais. Oh, on s'en fout.
0: On s'en fout et ça va durer jusqu'à 20h jusqu'à minuit et demi.
1: Sur énergie.
0: Et ça va d'être live.
1: Sur
0: ODS Radio, tous en boîte live. À l'apocalypse. Et je vais passer le jour de l'an avec toute l'équipe d'ODS Radio, le 31.
1: Génial, ça va être la fête, ça va
0: ça
1: être...
0: Va être la fête.
1: Oh là là là là là, rien que d'y penser.
0: Ça va être chaud.
1: Oh là là, génial.
0: Et mercredi, il y aura du rock mercredi.
1: Il y aura du rock mercredi.
0: Ouais, en plus, c'est de ce oh. Parce que c'est la fête des rock, tous les ans, une fête du rock.
1: Génial. Alors,
0: ça va être chaud.
1: Ah, ça va être l'éclat total alors.
0: Ouais.
1: Oh, génial, génial, génial.
0: Génial, génial.
1: Génial, génial. Tout va bien, sinon la vie est belle.
0: La vie est belle, tout va bien.
1: Qu'est-ce que tu fais dans la vie, Ringo?
0: Dans la vie, je vais livrer du linge dans la vie, je vais livrer du linge dans les hôtels.
1: Et t'es également DJ.
0: DJ.
1: Et également animateur radio.
0: Ouais.
1: Sur ODS
0: Radio.
1: Yeah.
0: Yeah.
1: Super DJ Maxime.
0: Super.
1: Génial. T'as une copine?
0: Ouais, elle s'appelle Anne-Sophie.
1: Ouais, génial. Elle est connue?
0: Elle est connue, elle habite à Tenon.
1: Ouais.
0: Elle m'écoute aussi, elle m'aime, et parce que je mets beaucoup le feu.
1: Ouais.
0: Parce que ça marche très bien ma radio, elle est contente pour moi.
1: Ah, il paraît que t'as un cochon, on me dit?
0: Ouais, j'ai un cochon.
1: Sans déconner.
0: Ouais.
1: Mais un vrai cochon?
0: Oui.
1: Il est à côté de toi?
0: Oui, il s'appelle Félicie.
1: Vas-y, fais le grenier un peu.
0: Il fait...
1: Vas-y, vas-y, vas-y.
0: Il est dans la salle à manger.
1: Ouais, c'est génial.
0: Ouais.
1: Il est où?
0: Il est dans la maison complète.
1: C'est bien, il a quel âge?
0: Il est jeune, il a 3 mois.
1: Génial.
0: Génial.
1: Et c'est quoi, c'est un peu comme ton frère ou?
0: Non, c'est comme ça, on a eu comme ça.
1: Ah, comme ça, un cadeau, comme ça, tombé du ciel.
0: Ouais, c'est un vrai animal.
1: Ah bah évidemment, un vrai, c'est pas une peluche.
0: Non.
1: Tu lui mets pas des fois des pièces de 20 centimes dans le cul comme en guise de tirelire?
0: Non.
1: Et tu sais ce qu'on va se faire?
0: Non.
1: On va se faire un petit disque.
0: Ouais. Non, non, gala, non, non, non, non, non, non, tous en boîte là, extravagant sur énergie. Plus de dépôt, les Daft Punk. C'est chaud. Les What is More, live. On va dire petit bonsoir à Max et à Manu. Des portables, des cartilages réunis.
1: Génial.
0: Génial, c'est ouais. Le feu.
1: Ah, j'en pisse dans ma tuilade tellement que je suis excité. Jusqu'au demain matin.
0: Ouais.
1: On s'en fout, on prend les platines d'assaut.
0: On prend les platines et on y va, on met le feu.
1: Ouais,
0: on s'envoie sur la mix, c'est très fort avec
1: DJ Maxi. Ah bah ouais, là c'est parti là. Hein.
0: C'est parti, c'est le feu toute la nuit.
1: Toute la nuit carrément.
0: Ouais.
1: Attention.
0: Non, non, non, non, non. Oh, oh. Boum, boum, boum. Oh, les Bagaboys.
2: Yo.
0: Oh, musique, amour, oh, musique. Oh, musique, extravagant sur énergie.
1: Là. Je vais tester un disque après, on va voir ce que ça donne ça. Vas-y.
0: Non, non, extravagant. Il y aura des peluches, des cartines à Rumini, et des piscines et des boulines.
1: Ouais, avec La Rousseau.
0: La Rousseau.
1: Allez, vas-y.
0: Elles sont tous excitées comme ça.
1: Qu'est-ce que c'est, une lesbienne, La Rousseau?
0: Ouais.
1: Ouais. On s'en fout. Ouais, vive génial.
0: Génial.
1: Vive le génial.
0: Je mets le feu. Hein.
1: Ouais, bah je sais bien, j'entends bien.
0: En plus, je mets le feu tous les vendredis jusqu'à 23h. Et vous retrouverez Thierry Lanfray. 100% de house.
1: Oh, c'est génial.
0: Le mercredi de 20h jusqu'à 23h, vous
1: trouvez. Génial, c'est génial. Mon petit salaud, va. T'es éclate, toi. Hein.

0: Martin de Cartier la revenu sur MC. C'est chaud.
1: Tu connais?
0: Oui.
1: Tu connais ça?
0: Ouais, ça me dit. On vous attend tous avec ODS Radio le 31. Les Dafang, c'est chaud.
1: Voilà, c'était génial. Encore ce soir, tu nous as fait un petit carton.
0: Un carton génial.
1: Maxime, reste avec nous.
0: Ouais.
1: On accueille, donc on récupère Laetitia qui est de Caen et qui va passer le nouvel an à l'Écho du Lac. Et on a justement quelqu'un pour toi, Céline, 19 ans du Mans. Salut Céline.
2: Salut.
1: Ça va?
2: Ouais, impeccable.
1: T'avais prévu de passer le nouvel an avec nous?
2: Disons que j'avais rien prévu du tout parce que je suis toute seule quoi, donc j'avais rien prévu.
1: D'accord, donc ça te dit de venir passer le nouvel an avec nous, avec moi, tout ça, l'Écho du Lac?
2: Ah ouais, impeccable, ouais.
1: C'est vrai, donc et tu pourrais donc récupérer Laetitia?
2: Ouais.
1: Alors Laetitia?
3: Bah oui, ça me fait.
1: Eh ben on sourit et puis on dit merci, on s'essuie les pieds quand on rentre.
3: Oui, merci beaucoup.
1: Oh, les jeunes aujourd'hui sont mal polis alors.
3: Ouais, je t'en prie.
1: Bah donc c'est vrai quoi, t'es triste. Oh,
3: arrête
1: là.
3: De dire ça.
1: Mais t'as pas de patate, tu devrais être contente, t'es là. Oui, quoi, oui. Bon, bah on m'a trouvé quelqu'un, bah très bien, ouais, ok, ouais.
3: Ouais, bah je suis comme ça, c'est tout.
1: Ouais, c'est pas bien.
3: C'est pas pour ça que je suis triste.
1: Non, mais c'est pas bien quand même, c'est pas bien. Céline, elle fait des efforts, moi je donne mon temps, je pue des aisselles tellement que je transpire pour toi Laetitia, et le seul remerciement c'est, ok, super. Ouais.
3: Non, c'est très très bien.
1: C'est les jeunes d'aujourd'hui ça, tu peux rien y faire hein, Céline, hein. 16, 17, 18 ans, c'est chiant. On les je vous aime bien.
3: Je suis à la tranche au-dessus moi.
1: Ouais, normalement, ouais, ça va. Non mais ça va, mais bon, quand même, putain, c'est dingue ça. Bon Laetitia.
3: Oui.
1: On va gérer avec Orantaine, avec Céline, vous allez vous échanger les numéros de téléphone Orantaine.
3: Ok.
1: Et on vous embrasse très fort, je vous donne rendez-vous au 31 alors.
3: Ok, pas de problème.
1: Bisous, ciao.
3: Salut, ciao.
1: T'as vu Maxime comment on a géré ça, cette histoire un peu?
0: Ouais.
1: Génial, hein?
0: Bien géré
1: tout ça.
0: Bien joué.
1: Ouais, bien joué. Tu restes avec moi un peu, Maxime?
0: Oui.
1: On va accueillir Bertrand, 18 ans de Beauvais. Salut Bertrand. Bertrand, une fois.
4: Ouais.
1: Ça va Bertrand?
4: Ça va et toi?
1: Merci de percuter. Laetitia, 20 ans de Nice. Ça va Laetitia?
5: Bonsoir
1: Laetitia. Tu fais quoi dans la vie Bertrand?
4: Je suis animateur radio.
1: Très bien, sur quelle radio?
4: Sur une radio locale qui s'appelle Tonic FM.
1: D'accord, quelle heure?
4: 16h-18h tous les jours du lundi au vendredi.
1: Ah carrément, d'accord, t'es payé, rémunéré?
4: Je suis bénévole malheureusement.
1: D'accord, mais tu fais comment entre 16 et 18? Tu fais quoi? Tu fais des cours à côté?
4: Disons que je devais faire des cours, mais disons que je devais être embauché, finalement je suis pas embauché, enfin c'est le gros merdier quoi.
1: D'accord, et toi Laetitia tu fais quoi?
5: Moi je suis étudiante.
1: En quoi?
5: Je fais un doc d'histoire.
1: D'accord, ok, très bien. Laetitia.
5: Je peux ajouter une petite précision pour DJ Maxime s'il vous plaît?
1: Oui, il est là.
5: On dit Rumilly, pas Rumilly.
1: Quoi? Mais c'est rien, ça, c'est un problème d'élocution. Oh là là, je joue sur les mots, la petite
5: tétution. Mais c'est pas ça, c'est pour que les gens reconnaissent quand même.
1: Bah oui, mais comme les gens ont bien compris que c'est les Daft Punk et pas les Daft Funk. Mais
5: okay.
1: Y a pas de souci de ce côté-là, t'inquiète pas, y a des gens intelligents qui écoutent la radio de temps en temps. Hein.
5: Voilà.
1: C'est parce que Nathan fait des jeux cons que les enfants finissent sous les ponts. C'est pas ça, les nuls?
5: Non, c'est bien.
1: Ah d'accord, ok. Bertrand et Laetitia, vous allez vous jouer donc pour jouer des catégories. Il y a deux catégories proposées, Dance Groove, Groove Dance et Télé. Tu as choisi quoi Bertrand?
4: Groove Dance.
1: Et Laetitia?
5: Pareil.
1: Ah bah d'accord, pareil comme toi, d'accord. Donc Maxime, hein, tu restes très attentif?
0: Oui.
1: D'accord, ok. Un chronomètre de 20 secondes qui va se déclencher dès que je donnerai... je vais te donner le titre d'une chanson et il faut me donner le nom de l'artiste. Bertrand, si tu sais pas, tu passes, hein, bien sûr. Hein.
4: Pas de problème.
1: On espère qu'on en aura suffisamment parce que les deux ont choisi la même catégorie. Bertrand, on y va, c'est parti?
4: Ouais.
1: Alors on y va, top, c'est parti, il y en a qui note. Hein. To Zion.
4: Lauryn Hill.
1: Better of Holland.
4: Alice DJ.
1: Don't Stop.
0: Don't Stop.
1: Mauvais Garçon.
4: Indigo.
1: Ouais. I Will Survive.
4: Gloria Gaynor.
1: Crazy.
4: Britney Spears.
1: Miami, pardon.
4: Will Smith.
1: I Want You Back.
4: Pass.
1: Earthbreaker.
4: Maria Carey.
1: Alors, Maria Carey, c'est bon. I Want You Back, c'était le Jackson 5, mais sinon Cléopatra. Miami, c'était Will Smith, celui-là du. Crazy, Britney Spears, effectivement. I Will Survive.
4: Gloria Gaynor.
1: Gloria Gaynor, on va l'accepter, effectivement. Mauvais Garçon.
4: Indigo, Fitassia, Doc Gineco.
1: Voilà. Don't Stop, tu as dit.
4: ATB,
1: ATB. Et ATB, c'est ça, hein, bien sûr.
4: Bien sûr.
1: Voilà, bien sûr, on en a après.
5: Voilà.
1: Alors, alors il est parti, vous avez vu, on l'a remis sur l'antenne. Better of Holland, tu m'as dit.
4: Allez, DJ.
1: Ouais, et To Zion, tu m'as dit.
4: Lauren Hill.
1: Eh ben, ça fait combien de bonnes réponses, à fil d'art? Tu
6: voilà,
1: peux compter.
6: Ça fait 8.
1: Une. Oh, 8 bonnes réponses. Ah oui, on entend déjà Laetitia qui est en train de se plaindre. Waouh, il est fort, il est beau,
4: non,
1: il est musclé.
5: Ça va être trop dur, là,
1: et en plus, il est beau, il est musclé, il a tout ce qu'il faut, Bertrand.
4: Je commence à faire du moving comme toi.
1: C'est vrai?
4: Non, c'est pas vrai.
1: Ah, tu devrais, putain, moi j'ai la. La mini-vague.
4: Ah ouais, mais attends, depuis le temps que t'as la mini-vague, ça devrait déjà un peu grossir, mon petit Max.
1: Bah attends, tu sais même pas où elle est, la mini-vague.
4: Bah non, mais...
1: Tout le monde
4: non.
1: me demande dans les soirées, mais Max, tu nous montres ta mini-vague. Je dis, ah, je peux pas la montrer, mais elle est énorme. Il y a un quelqu'un qui a un portable, il va l'éteindre. Hein.
4: Non.
1: Bertrand, Laetitia.
4: Non.
1: Laetitia, t'es un portable.
5: Non.
1: Bon, d'accord. Attention, Laetitia, on y va, t'es prête?
5: Ouais.
1: Si tu ne sais pas, tu passes.
5: Ok.
1: Attention, prête, top chrono, Heartbreaker. King of my castle.
5: Je passe.
1: Je serai là.
5: Je passe.
1: September, version 99.
5: Je passe.
1: Blue.
5: Estelle 65.
1: I got five on it.
5: Looney's.
1: Standing Alive.
5: Je passe.
1: Sunshine and Happiness.
5: Je passe.
1: L'homme qu'il te faut.
5: Ah, c'était horrible.
1: Ah, c'était Keep Cool. Sunshine and Happiness.
5: Avec la pression, on a du mal à gérer quand même. Hein.
1: Sunshine and Happiness, c'était Daryl Pandy. Standing Alive, tu m'aurais dit les Bee Gees, c'était bon, mais ouais. C'était également N-Trans.
5: Voilà.
1: I Got Five on It, c'était Looney's. FL65, tu l'as dit pour Blue. Earth, Wind and Fire, remixé par Fat and Small, justement. Wet and Small, comme on dirait. C'était September 99. Je serai là.
5: C'est
1: Lan. Non, Stéphane Natty.
5: Autant pour moi.
1: King of My Castle, c'était Wando Project. Et ouais. Apparemment, Maria Carré, c'était bon. Tu l'avais dit, combien de bonnes réponses? Trois bonnes réponses, malheureusement, ma petite Laetitia.
0: Elle a fait des fautes.
1: Oui. Hein, Maxime?
0: Elle a fait des fautes.
1: Qu'est-ce qu'elle a fait comme faute?
0: Elle a pas donné toutes les réponses.
1: Ah oui, alors.
5: Ouais.
1: On va tester DJ Maxime maintenant. Hein.
5: Okay.
1: Attention, tu es prêt, DJ Maxime?
0: Ouais.
1: Alors, on y va, c'est parti. Prêt? Boum, boum, boum.
0: Boum, boum.
1: C'est qui, boum boum boum?
0: Les Banga Boys.
1: Ouais, les Banga Boys. Don't Stop.
0: Don't Stop Music.
1: Ouais, allez, c'est bon, Don't Stop Music. I Want Your Back.
0: Non, non, non, non.
1: Ouais, Free From Desire.
0: Gala.
1: Ouais, Earth, Wind and Fire.
0: Gala.
1: Combien de bonnes réponses?
6: 7.
1: 7 bonnes réponses.
0: Oh là là.
1: Sur 6 questions, c'est quand même balèze.
0: Balèze.
1: On en refait un deuxième?
0: Oui.
1: Allez, c'est reparti. Don't Stop.
0: Non Stop Music.
1: Tu seras là.
0: Tu seras là.
1: FS65. Paris.
0: FS65.
1: Gala.
0: Gala, non, non, non.
1: Ouais. Around the World.
0: You don't know me.
1: Ouais, You Don't Know Me, d'accord. Stealing Alive.
0: Les voix, je sais plus là.
1: Ouais, bye bye Ménélic. Eh ben voilà. Combien de bonnes réponses cette fois-ci?
6: 12
1: bonnes réponses.
0: Oh là là.
1: Le tueur.
0: Le tueur.
1: T'es grave toi, hein?
0: Je suis chaud.
1: On va tester sur la catégorie jeu télé quand même, hein.
0: Sur télé, je suis pas bon sur les télés.
1: T'es bon sur les télés?
0: Pas terrible.
1: Bon, Bertrand et Laetitia, vous écoutez bien?
6: Ouais.
1: Écoutez le maître Maxime, hein, d'accord?
4: Attention.
5: D'accord.
1: Attention, on y va. Tu me donnes, je te donne le titre, enfin je te donne, l'émission, le nom de l'émission, tu me donnes le nom de la personne qui la présente, d'accord?
4: D'accord.
1: Si tu sais pas, tu passes, sinon tu dis des trucs au hasard, hein, d'accord?
4: Ouais.
1: Si tu veux dire gala, tout ça, on y va. Tapis rouge.
0: Tapis rouge, avec le juste prix.
1: Tout le sport. Tout le sport.
0: Tout le sport, le re-sport.
1: Ciné 6.
0: C'est des flics, les flics de Miami.
1: Un an de plus.
0: Un an de plus.
1: Turbo.
0: Turbo.
1: Non mais faut donner. Combien de bonnes réponses?
6: 8
1: bonnes réponses, bravo.
0: Ouais.
1: Énorme. Tu sais quand déjà il y a les chiens, c'est quand ils vont chercher des trucs, ils font des bonnes chaussées, généralement ils sont récompensés.
0: Ouais.
1: Et pour récompenser notre ami Maxime, bien sûr, il lui faut.
0: Un CD. Les
1: voilà. Plus sérieux, il faut lui donner une petite intro. Voilà. Hein, puis on va se faire celui-là aussi, elle est pas mal.
0: Non, tous en boîte là, extravagance.
1: Très bien. Bah écoute, ça nous a fait plaisir, Maxime, une fois de plus.
0: Ouais.
1: Un carton total, je peux dire que t'as une cote de popularité qui monte de jour en jour. Et puis si on se donnait rendez-vous demain?
0: D'accord.
1: On lui prépare un petit blind test, les gars?
0: Ouais, un petit blind test de dance.
1: Un petit quoi?
0: Un petit blind test de dance.
1: Un petit blind test de dance. Vous pouvez me préparer ça, les gars?
6: Ouais.
1: C'est faisable. Ok.
0: Et je connais une momie aussi, Max.
1: De quoi?
0: Je connais plein de tubes.
1: D'accord, bah écoute, tu bouges pas, Maxime. Hein.
0: Ouais.
1: Et nanana. Tous en.
0: Boîte.
1: Live. Bertrand.
4: Ouais.
1: Merci en tout cas et bravo, tu quittes pas.
4: Pas de problème, merci.
1: On va prendre ton adresse, on t'envoie un CD parce que tu as gagné. Laetitia.
5: Oui.
1: Eh ben écoute, on t'embrasse très fort et puis bonne année.
5: Ok, ben bonne
1: d'avance.
5: Année à vous aussi et gros bisous à Migou.
1: À qui?
5: À Migou.
1: Qui c'est ce vilain?
5: Il va se reconnaître.
1: Ah, bon, en tout cas, il a un sale prénom. Hein. Bonne bourre à toi, amuse-toi bien.
0: Live, chaud comme la vraie, chaud comme la vraie.
6: Allez,
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0: pote de quartier d'Arabelli.
1: L'ail, plus de tempo.
2: Nique les
0: mouvers, nique les mouvers. L'ail.
1: Chaud comme la braise.
2: Ta mère, elle va dire.
1: Va te
3: ce soir, Boris.
0: Je vais lever, va chercher le disco. L'ail.
1: Maurice, j'ai plus de pantalon, j'ai plus de slip.
0: Pantalon, plus de direct, plus de tempo, live et plus de filles.
1: Chaud,
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0: Attention.
1: Il a plus de slip, il a plus de chemise.
0: Ouais.
1: Chaud comme la braise. 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
0: Ouais.
1: Ouais.
0: Allez, tout le monde en boîte, on met le feu.
1: Tout le monde en boîte. Gueulez les watts chez toi. Gueulez les watts chez toi.
0: Ah, t'es en forme ce soir, hein?
1: Je suis en forme, là, c'est d'horreur, c'est pas gueuler comme ça.
0: Ouais. T'as EDS Radio, il t'écoute, là.
1: Qui?
0: EDS Radio, il t'écoute?
1: Ouais, il m'écoute pas, EDS Radio, en ce moment.
0: Ah bon? Et t'es toujours à la radio, là-bas?
1: Ouais, toujours à la radio sur EDS Radio, ça marche bien.
0: Tu fais quel horaire?
1: De 16h jusqu'à minuit.
0: De 16h jusqu'à... Donc là, en ce moment, t'es à l'antenne, là.
1: Je suis à l'antenne, là. Il faudra appeler Mickaël ce soir, il recherche une fille.
0: Ouais, on s'en fout de Mickaël.
1: Pourquoi tu t'en fous?
0: Parce qu'il a dit que t'étais un gros con.
1: Non, il est sympa, faut l'appeler.
0: Ouais, mais il a dit que t'étais un gros con.
1: Non, c'est pas vrai, je suis pas un gros con, il m'a dit. C'est lui qui m'appelle sans arrêt.
0: Bah ouais, il t'appelle sans arrêt pour dire que t'es un gros con.
1: Je suis pas un gros con. Ouais, on va mettre le feu.
0: Hein?
1: On met le feu.
0: Bah écoute, mets le feu, vas-y.
1: Tous en boîte, tous en boîte, tous en boîte. Live.
0: Tu sais pas dire autre chose que tout ça, non?
1: L'ouvre-boîte, en route 2, extravagance, ODS Radio, plus de rock.
0: Oh putain, c'est bon encore, vas-y.
1: Plus de rock, plus de tempo, plus de direct, plus de rock, plus de rap, plus de dance, plus de techno. Impeccable.
0: Ouais.

0: Ah, dis donc, quel talent, mais quel talent, Titi Maxime.
1: Je mets le feu.
0: Je mets le why.
1: Je mets le wad.
0: Je suis le DJ.
1: J'ai du taré.
0: Ouais, t'es un grand taré, toi. Hein.
1: En façon, je veux mettre le feu avec toi.
0: Ah oui, c'est bien, ça fait plaisir. Parle aux auditeurs qui nous écoutent, toutes les nanas qui sont là ce soir, elles sont chaudes comme la braise.
1: Elles sont chaudes comme la braise. Oui. 0800 0800 05000.
0: Ouais, 0800 00. Combien tu dis?
1: 0800 0 03 0800 5000.
0: Bon, allez.
1: Allez-y. Allez-y, comme ça il y aura de la fumée. Vous allez fumer la moquette avec Max.
0: Ouais, on va fumer la moquette.

0: des cartes de CD.
1: Quel talent, quel talent.
0: Et des entrées à la piscine.
1: Ouais, super.
0: Je pète la forme ce soir.
1: Quel est le programme de cet été? Tu fais quoi cet été?
0: Cet été, je vais mixer dans les vacances à moi. Attends, je vais bien dire, je pars en vacances au Cap d'Agde pour mixer.
1: Ah, tu vas au Cap d'Agde pour mixer dans les plus grandes boîtes alors?
0: Ouais, dans les plus grandes boîtes, du 31 août jusqu'au mois d'août.
1: Du 31 août jusqu'au mois d'août?
0: Du 31 juillet jusqu'au 1er août.
1: Attends, tu mixes du 31 juillet jusqu'au 1er août?
0: Non, ouais, pour maintenant, jusqu'au 1er septembre.
1: Ah, d'accord, ok.
0: Pour mettre le feu.
1: Mais carrément, c'est eux qui t'ont demandé comment ça se passe.
0: Ils m'ont demandé parce que je mettais le feu, ils m'ont entendu parce que j'étais taré à la radio.
1: Et ils t'ont dit, tu viens au Cap d'Agde mettre le feu?
0: Ouais.
1: Carrément.
0: Carrément.
1: T'es payé pour ça?
0: Je vais pas te payer, je fais le bénévolement.
1: Ah, quand même.
0: Je fais le bénévolement.
1: Donc c'est un beau contrat que t'as avec eux?
0: J'ai un bon contrat.
1: Ah ouais, un bon contrat.
0: Chaud comme la braise.
1: D'accord, ok, donc ça va te coûter de l'argent que d'aller là-bas pendant un mois.
0: Ouais.
1: C'est génial, non?
0: C'est génial.
1: T'es content?
0: Je suis content pour mettre le feu.
1: Tu vas mettre le feu au Cap d'Agde?
0: Au Cap d'Agde pour mettre de la techno, de la tuile, du dance, de la techno, du rap, de la dance, de tout.
1: Mais t'es génial, toi, hein?
0: Je mets le feu ce soir.
1: Ta mère, elle doit être contente de savoir que tu vas gratuitement travailler pendant un mois.
0: Ouais, elle le sait pas, ma mère, c'est la surprise. C'est la... Je l'ai rien dit.
1: Et alors, comment elle va réagir, à ton avis?
0: Elle m'a dit, ça va être bien pour moi, c'est bien si tu fais ça.
1: C'est bien, hein?
0: Ouais.
1: Bah, ça fait toujours plaisir quand on sait que son fils va travailler pendant un mois l'été gratuitement. Hein.
0: Ouais, ça va être bien.
1: Ah bah ça, c'est clair, ça rassure les parents. Hein.
0: On va mixer comme un fou.
1: Ah, donc tu vas être toute la nuit dehors et tu vas pouvoir aller niquer les nanas?
0: Niquer les nanas, choper les braises, chauffer et pour les mater les nanas comme ils sont.
1: Oh là là, mais tu vas être le roi de la nuit là-bas.
0: Le roi de la nuit pour faire de la gueule de 23h jusqu'à 5h du matin.
1: Mais c'est carrément d'enfer. DJ Maxime,
0: ouais.
1: Tu restes avec moi?
0: Oui.
1: On va accueillir Caroline ou Caro ou Carole, je sais pas si c'est Caroline ou Carole. DJ Maxime!
2: Bonsoir!
1: Ouais! Ah bah ça fait plaisir, bah bien sûr que ça va, et toi?
2: J'ai vu le feu en discothèque à l'apocalypse.
1: Alors comment ça s'est passé? Bah ça te sort avec toi, Octaï, même si c'est pas l'apocalypse.
2: J'étais à karaoké spécial, c'était bien, j'ai enregistré.
1: Mais l'avantage avec toi, c'est que même si tu vas dans une boîte qui s'appelle pas l'apocalypse, dès que tu prends la sono, de toute façon ça devient l'apocalypse.
2: Ça devient l'apocalypse, c'était plein complet.
1: Alors c'était plein complet?
2: Il y a eu du monde complet.
1: Ah, du pain complet, mais il y en a aussi dans les boulangeries, ça.
2: Tu as écouté la cassette?
1: Non, je l'ai pas écouté, vas-y, fais-moi écouter.
2: Écoute, elle est super.
1: Vas-y, fais quoi écouter? C'est donc toi là?
2: J'étais passé sur Death Radio pour le Téléthon spécial.
1: Téléthon spécial? Ah bah oui, évidemment, oui.
2: Tu entends?
1: Bien sûr.
2: J'ai mis tout, Starkey et Hodge, tout. C'était chaud dimanche et samedi.
1: Bon, Maxime.
2: Ouais.
1: Il serait peut-être temps de mettre les petits plats dans les grands.
2: Ouais.
1: Tous les auditeurs qui nous écoutent ce soir ont besoin d'avoir la même démonstration que tu nous fais tous les soirs depuis la semaine dernière, tous les soirs.
2: J'espère que je reviendrai demain.
1: Ah bah attends, d'abord on n'a pas commencé ensemble, donc ouais. On y va. Et juste après DJ Maxime, si vous voulez participer au jeu des catégories du plus ou moins, on vous donne une question qui porte sur un chiffre. Faut nous dire si c'est plus ou moins jusqu'à tomber sur le chiffre exact. Vous appelez, on a besoin de deux participants. 0803 08 5000. DJ Maxime, ce soir on va avoir de l'exclusivité, mais d'abord prenons les trois standards: Daft Punk, ATB et Venga Boy. Démonstration, on y va, écoutez.
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3: 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Les dafags. Non, 1964, ça va péter ce soir. Le tout en c'est chaud.
1: Il est en forme ce soir.
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1: Et attention, voici de la nouveauté ce soir. Écoutez plutôt.
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1: Énergie.
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2: gars-là. Non.
1: Et attention, encore une nouveauté, exclusivité.
2: Ça va être le feu. Il y aura des peluches jusqu'à 5h du matin, des portables.
1: Il y aura des peluches jusqu'à 5h du matin, ouais. Allez, attention, on y va.
2: On y va.
1: Avec moi et avec DJ Maxime.
2: DJ avec Manu aussi.
1: Écoutez,
2: ODS Radio
1: FL 65.
2: FL 65, c'est le meilleur.
1: Écoute bien.

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2: Oh, oh, avec toi, vas-y Maxime.
1: Oh, oh.
2: Tous en boîte live.
1: Ça va chauffer. Max. Tous en boîte. Les Daffers. Gala. Nouveauté numéro 3. Daffers numéro 6. Il perd la dernière place.
2: Et on respire un peu là. Hein.
1: C'est chaud.
2: Ouais. Ça, mais tu mets le feu, toi.
1: Je mets le feu le vendredi.
2: Mais comment, comment tu fais pour avoir des kartings
1: On répond au deuxième appel. On reprend en deuxième appel.
2: Ah d'accord, j'avais pas compris, je comprends même maintenant comment tu peux offrir des kartings.
1: Tu veux écouter la cassette de la suite?
2: Bon, une autre fois.
1: Là je voulais te la faire écouter, c'est bien fait. Hein.
2: Vas-y, alors fais-moi écouter, tu le mérites, va. Après on recommence, on y va pour ces mecs qui lui apprend à être DJ, fait ses gammes. Après on y retourne, hein.
1: Les What is Small. C'est ça que je vais.
2: Les What is Small. Les What.
1: Starkey, j'ai mis aussi.
2: T'as mis les What and... Tu connais les What and Small?
1: Ouais, j'adore les What and Small. Starkey, t'entends, Max?
2: Ah, c'est génial. Bon, attention, on va retourner, on va refaire des exercices là. Hein.
1: Ouais.
2: Tu te concentres?
1: Oui.
2: Ok. Ouais. On y va?
1: On y va.
2: Allez, on y va. T'es prêt?
1: Ouais.
2: Alors, attention, on se concentre.
1: Oui.
2: 3,
1: 2, 1, 0. 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Oui, vous répondrez au 12e appel pour avoir des cartes, des CD de dance. Et des portables. Et des peluches. Et c'est le feu.
2: C'est le feu ce soir.
1: Les Pagaboys. Les Madness Ball en musique. Oh.
2: Allez, t'es prêt?
1: Je suis prêt.
2: Attention, on va chanter avec eux, hein.
1: Ouais.
2: Pas tout de suite, attention. 1, 2, 3, 4. Mouktar, ça fait 25 ans qu'il a une expérience dans la voyance. Vous allez me dire, oui, mais enfin d'accord, ils ont tous 25 ans. Oui, mais attention. Il est membre du conseil de l'ordre des marabouts et de la grande pharaon africaine de l'Ouest. Et ça, ça donne de l'exclusivité car c'est du jamais fait. Amour, fidélité, voilà, absolu entre l'homme et la femme, retour de la personnalité aimée. Et tout ça, ça dans une fraction de seconde. Mais avant cela, au 32-28, gros dossier, en 4 jours, paiement après résultat, travail par correspondance. Monsieur Mouktar, pour la première fois à Lyon, il est là, il peut bien sûr résoudre tous les problèmes, vous vous en doutez, de notoriété mondiale, voilà, on peut lui faire confiance que c'est un don héréditaire des travaux occultes depuis plusieurs générations. Pourquoi pas vous avec un point d'interrogation? Et attention, écoutez bien, je le redis encore pour la énième fois, mais ça vaut quand même le détour. Monsieur Mouktar a 25 ans d'expérience pour la voyance, rien d'extraordinaire, mais il est membre du conseil de l'ordre des marabouts de la grande forêt africaine de l'Ouest. Et c'est ça qui fait que ça change tout. On a son portable, on a son fixe. Je ne résiste pas au plaisir de faire sonner, pour commencer, le petit fixe de notre ami marabout. Attention, on y va, c'est

0: Ouais, Mouktar.
1: Ouais.
0: Ouais, salut Mouktar, je suis un futur client, je t'appelle parce que voilà, je suis très emmerdé avec ma femme, comme j'ai appris, j'ai le document sous les yeux, là, ton CV, comme quoi tu as 25 ans d'expérience, tu es bien membre du conseil de l'ordre des marabouts de la grande forêt africaine de l'Ouest.
1: Ouais.
0: D'accord, bah, je t'appelle parce que voilà, je voulais savoir s'il y avait possibilité que tu fasses quelque chose tout de suite au téléphone, j'ai un gros problème avec ma femme.
1: Avec ta femme?
0: Ouais, avec ma femme, là, ça va pas du tout, là. Allô?
1: Oui.
0: Ça va pas du tout là, je voulais savoir
1: ça va
0: justement.
1: Pas du tout.
0: Non, ça va pas du tout. Faut faire quelque chose, monsieur Mouktar. Je peux vous voir quand?
1: Est-ce que tu peux passer demain?
0: Ah, vous travaillez là, mais là j'ai besoin de vous voir tout de suite là.
1: Oui.
0: On peut faire comment là?
1: Mais faut pas pleurer.
0: Vous comprenez pas, monsieur Mouktar, faut que je fasse quelque chose. Faites quelque chose. Quand est-ce qu'on peut se voir?
1: Tu peux passer?
0: Oui, je peux passer, mais quand?
1: Quand est-ce que... Aujourd'hui, c'est bon?
0: Aujourd'hui, ouais. Il est quelle heure là? Vers quelle heure? Vers minuit?
1: Regardez l'heure là-bas.
0: Hein?
1: Vous regardez l'heure.
0: Ouais, je vais passer, je sais pas, vers minuit?
1: Avec l'heure?
2: Pas te faire enculer.
0: Vers minuit, si je peux passer vers minuit.
1: Non, vous passez à 3h.
0: 3h du matin?
1: Oui.
0: D'accord, 3h du matin, mais. Vous êtes sûr comment je fais? Vous avez un code?
1: Il n'y a pas d'école.
2: Pas te faire enculer.
0: Je sais qu'il n'y a pas école, mais je veux le code.
1: Faut passer, ok? 3h du matin, faut passer.
0: 3h du matin? D'accord, ok, très bien, il n'y a pas de problème. Heureusement que vous êtes là. Hein. Allô? Allô, Mouktar?
1: Ouais.
2: Pas te faire foutre.
0: Non, mais c'est pas ça que je voulais vous dire. Alors, fais sonner, qu'est-ce que t'attends, toi, quand est-ce que tu travailles, hein? T'as pas le number, le portable?
3: Ça
0: ne marche pas. Ah, ça ne marche pas, d'accord, ok. Allô? Oh non, je voulais faire sonner le portable
3: mais
0: derrière.
3: Mais ouais, mais je peux pas te le dire 10 fois, ça marche pas depuis le début.
0: Pourquoi? Ça fait quoi?
3: Bah, il est automatiquement sur la messagerie, en plus,
0: putain,
3: il donne directement son numéro de téléphone, donc.
0: Rappelle-moi le fixe, tout de suite. Hein? Va te faire foudre. Ah, je vais recommencer. Hein.
2: Va te faire foutre.
3: 3h du matin,
0: alors. Et moi, tu me donnes rendez-vous à 3h du matin, le marabout.
3: Au sous-sol, hein.
0: Quand Gainsbourg prend rendez-vous.
4: Oh merde.
3: Eh merde.
5: Bonjour.
0: Ah bah non, il m'a pas fait le coup là, on est sur la messagerie. Comment on fait bis là-dessus là?
3: Attends, il y a son portable qui sonne maintenant.
0: Ah d'accord, il y a son portable. Fais sonner. Allez, on y va, fais sonner le portable. Prépare-moi le fixe en attendant. Quand je vais faire sonner le fixe derrière le portable. Attention, on y va, c'est parti. Petit marabout.

0: merde, il va pas décrocher. Allô? Allô? Oh non, merde! Il a senti l'astuce, là, il a senti la... Allô?
1: Écoute, monsieur.
0: Allô?
1: Écoute.
0: Allô? Oui. Oui, monsieur.
1: Qu'est-ce que vous voulez? Dis-moi, qu'est-ce que vous voulez?
0: Moi,
1: c'est pas Pete, comme toi. Faut pas m'énerver ici, ok?
0: Non, non, mais... Oh.
1: Non.
0: Non, mais...
1: C'est la vie de publicité.
0: Pardon?
1: Tu peux passer, faut passer, mais faut pas m'énerver, ok?
0: Mais je sais bien, mais attends, Mokhtar, moi je m'adresse au grand spécialiste des marabouts, parce que moi j'avais un copain qui était dans la forêt africaine de l'Est, comme toi t'es de l'Ouest.
1: Ok, bon, demain tu l'appelles, ok?
0: 3h du matin, hein, je l'appelle, hein. Je peux t'appeler avec n'importe... Hey, oh, hey!
2: Pas te faire l'inculé.
0: Non, mais c'est parce que c'est pas moi, c'est des marabouts qui disent ça. Moi j'ai enregistré un de tes collègues qui m'a dit un truc comme ça une fois, je lui ai dit non, je voudrais prendre un rendez-vous avec toi, il m'a dit...
2: Pas te faire foutre.
0: Allô, Marabout? Je suis Mokhtar. Allô, Mokhtar? Fais sonner le portable, on va faire sonner le portable, on va voir ce que ça va donner. Ah, ces marabouts, ils sont extraordinaires quand même. On ne sait plus comment les exploiter, quoi leur dire, comment faire. Tiens, je vais essayer de leur demander des petites nouvelles pour Jean-Pierre, t'as qu'à 30 ans qu'il est puceau. Allô? Allô?
2: Allô?
0: Oui, mon petit. Allô?
2: Allô?
0: Un petit gars, comment ça va, un petit gars?
2: Allô?
0: Ouais. Allô?
2: Oui.
0: Tu m'entends?
2: Oui.
0: Ouais, comment ça va?
2: Oui, ça va à toi.
0: Et toi, très bien, ouais.
2: Oui, c'est qui ça?
0: Pardon?
2: Qui vous êtes?
0: C'est M. Mokhtar à l'appareil.
2: Oui.
0: Oui, comment ça va?
2: Ça va.
0: Bon, très bien. C'est Mokhtar à l'appareil?
2: Oui.
0: Ouais, alors tout à l'heure, on avait Mokhtar plus avec la même voix. Maintenant, on appelle sur le portable, c'est un autre Mokhtar maintenant.
3: 104.
0: Ah, y a du Mokhtar dans tous les sens du côté de Lyon. Comment ça va?
2: Oui, ça va, et toi?
0: Ouais, je peux prendre rendez-vous là, j'ai besoin là.
2: Oui.
0: C'est possible ou pas?
2: Oui, c'est possible.
0: Oui, alors attends, il y a quelqu'un qui veut dire quelque chose.
4: Est-ce qu'il est possible de te mettre...
0: Attends.
4: Est-ce qu'il est possible de te mettre un coup de boule dans ta gueule de merde?
0: Non, excuse-moi, non. Qui a
2: Allô
0: dit... J'entends des voix.
2: Allô?
0: Allô?
2: Oui.
0: Oui, comment ça va?
2: Ça va pas.
0: Oh, bah, dis donc, Léo. T'as fait caca? Hein? Allô? Oh, ils nous raccrochent tous au nez, là. Ils sont très, très énervés, hein, les marabouts, là. Il n'y a plus personne en ligne. Tu me rappelles le fixe, là, sur M. Mokhtar?
3: Vas-y, on y va.
0: On va lui faire un petit café de caca?
5: Ouais.
0: Ça fait bien longtemps qu'on n'a pas fait un petit caca. On va faire Gainsbourg qui va faire un petit café de caca, tiens. Hein? On fait peut-être un petit caca, mon petit gars. Allô? Le mec, il te dit plus rien. Allô? Mokhtar? Allô? Allô, mon ami? Allô? Allô, Mokhtar? Allô, allô? Allô, Mokhtar? Mokhtar, vous m'entendez, monsieur Mokhtar?
1: T'es sous?
0: Pardon?
1: T'es sous?
0: Je suis. J'ai un petit gars. Comment ça va, mon petit gars? Allô? Comment ça va, mon petit gars?
1: Ça va.
0: Ça va? Attends. Oh, a fait caca. Tu vas bien? Est-ce qu'on peut se voir rapidement ou pas? Allô?
6: Et t'as rien d'autre à foutre que d'emmerder le monde?
0: Oh bah oui, ça c'est clair. Bon, on va pas le déranger parce que je crois que là on va perdre notre temps. C'est vrai que c'était... Bon, les marabouts n'ont plus le succès qu'il y a eu en temps, hein, mais dans le temps. Maintenant, ils sont briefés, j'ai l'impression qu'ils sont rodés. Ils ont tellement été l'habitude de se faire harceler par toutes les radios de France que maintenant ils sont très très méfiants.
3: Bah, c'est clair. En attendant, on a su qu'il y avait deux Mokhtar, hein, parce qu'il y en a un qui est quand même dehors avec le portable et l'autre qui est chez lui.
0: Et
3: hein.
0: Le dernier petit dont je viens de m'apercevoir, pour quelqu'un qui a quand même 25 ans d'expérience et qui s'est dit être un membre du conseil de l'ordre des marabouts de la grande forêt africaine de l'Ouest, normalement, il s'appellerait professeur Mokhtar. Là, il s'appelle monsieur Mokhtar.
3: Monsieur, il y a resté.
0: Normalement, ça aurait dû être un professeur ou maître Mokhtar. Ouais. Généralement, c'est des professeurs ou des maîtres, hein, en règle générale. Donc voilà.
7: Monsieur et madame, bravo. On n'oublie pas également qu'à partir de 23h35-40, il y aura bien sûr Ricky Larsen avec Bibi et Bubu. Hein?
1: Ben oui, oui.
7: Et puis voilà, puis j'en profite puisque j'ai un petit peu de temps pour dire que vendredi soir je suis à l'espace 39 du côté de Nenon, Dijon, Besançon. J'espère que vous allez venir, une discothèque, l'espace 39, soirée techno et le lendemain à la Machina à Poitiers avec la mère à Manu quand même. Et Manu sera là? Ah, tu peux pas, tu seras pas là. À la Machina? Hein?
1: Mais la
7: Machina?
1: Ah, je sais pas là.
7: Ah, bah non, c'est à Paris, vous tous les deux, donc ça va être compliqué. Poitiers, Nenon. Attention, ça sonne à monsieur et madame, bravo.
1: Allô?
7: Allô, bravo?
1: Oui.
7: Oui, c'est gagné, bravo, vous avez gagné, bien entendu, le merveilleux voyage qui repartira avec deux personnes. Bravo à vous, bravo à votre famille, bravo à vous, monsieur, bravo à vos enfants, j'espère que ça vous a fait plaisir. On vous souhaite une bonne fin de soirée, amusez-vous bien.
1: Vous chambrez salaud.
7: Pardon?
5: je suis un vrai salaud, tu m'as dit, j'ai bien compris. Et voilà, et c'est parti, voilà. Donc parce qu'on leur fait un petit canular, et bien voilà, nous sommes des vrais salauds, c'est vrai. Attention. Alors maintenant on en fait un autre, dans un autre esprit, on fait ce que Fildar a fait. Ce que tu m'as proposé, Tango. Allô? Allô? Ah merde, c'était. Je ne vais pas vous combiner, j'ai cru que c'était. Ça avait décroché. Un monsieur, madame. Un monsieur, madame Bravo ce soir. C'est sympa le premier là. Qu'est-ce qu'il a dit déjà?
8: Vous êtes un salaud.
5: Vous êtes un salaud.
8: Je peux demander à parler à Christine.
5: Christine, vous, c'est ce que j'avais pensé, oui. Mais là, là, ça
8: c'est l'armée.
5: Oui, oui. Ah, on va essayer. On va essayer. On va. T'arrêtes de me laisser la photo de cette charmante demoiselle là. Elle est belle, hein. Elle est belle. Hein. T'aimes bien toi? T'as bien craqué dessus aussi, Filou?
8: Bah, elle est bien physiquement. Ouais. Ouais. C'est ce qu'on va aller comme un manche à balai. Mais
5: ouais, bah, elle a l'air d'être pas mal. Hein.
8: Oui, mais bon, là, elle est en vacances.
5: Elle a des petites formes. Elle est pas. Elle est un petit peu. Hein, elle est pas fine fine. Elle a des petites formes.
8: Mais bon, tu vois là.
5: Ah, mais j'adore. Ah bah j'adore. Ah, le ventre plat, c'est très important.
9: Allô.
5: Allô, Tango. Allô.
9: Oui.
5: Tango? Charlie?
9: Oui, c'est ça.
5: Pardon?
9: Oui.
5: Tango? Charlie? Pardon? C'est qui l'appareil? Allô?
9: Ouais.
5: Ah, voilà, ça a raccroché. Et de deux, bien sûr, il en faut trois pour faire un sans faute des messieurs et madame. Vous avez une petite idée, Alban et Mehmet, éventuellement, pour les messieurs et madame Bravo?
10: Éventuellement, un petit Allô Bravo.
5: D'accord.
10: Allô Bravo.
5: Alors, c'est un bravo.
10: Vous avez gagné une fantastique, bon. N'importe quoi.
5: Je vais jouer très calme, je vais me jouer très posé cette fois-ci au lieu de faire l'istag avec le générique pauvre Calo.
9: Allô.
5: Bravo.
9: Pardon.
5: Bravo. Allô. Bravo.
9: Oui.
5: Oui, bravo. Bah écoutez, bravo à vous. Hein. Bravo, vous avez. Bravo à vous. Voilà, voilà. Bravo, vous avez gagné, bravo. Allô, bravo. Allô. Allô. Allô. Allô, bravo. Eh bien, écoutez, bravo. Bravo à vous. Bravo, vous avez décroché, bravo.
10: Mais enfin, madame, vous avez gagné.
5: Allô, bravo. Allô. Allô. Eh ben, c'est bien, ça fait deux, trois, comme ça. Il y en avait d'autres ou pas? Il y avait d'autres.
11: Il y en a d'autres.
5: Il y en a d'autres. On se refait un petit cadeau, un petit bravo, un petit peu ouais, à la générique. Oui, bravo, vous avez gagné.
11: Ouais.
5: Oui, bravo, vous avez gagné, vous avez passé avec un cadeau. J'adore ce générique, il est génial, hein. Ah, il est fabuleux. Ah, il est bien, j'aime bien.
11: Ouais.
5: Ah, il aime bien, moi. On a quoi derrière? Après, on aura Olivier de Dunkerque.
12: Les lignes de votre correspondance sont momentanément interrompues.
5: Comment ça se fait, ça? Y aurait-il des gens, des monsieur et madame Bravo, qui ne paieraient pas leur note de téléphone? Bah, dis donc, c'est
11: du propre. Non, c'est la tempête.
5: En attendant... On va mettre un petit bruitage que tout le monde adore également. Ta mère, elle va jumper! Ah, ça, les gens adorent. Ah, oui. Et celui-ci aussi.
13: Tu cartonnes!
5: Ouais, tu. Quoi?
13: Tu cartonnes!
5: Ouais. Ah, attention, ça sonne. Attention, Alban et Mehmet, je vous demanderai un petit peu de concentration. Vous avez l'air bien dissipé. Allô? Allô? Allô?
14: Oui?
5: Oui, bravo? Allô, monsieur Bravo?
14: Non, pas du tout.
5: Ah, je suis pas chez monsieur madame Bravo?
14: Non, du tout, du tout.
5: Oh là, j'ai dû faire une erreur alors. Excusez-moi.
14: Je vous en prie.
5: Au revoir, monsieur l'homme. Ah, je peux rigoler quand même. Attention. Bon, qu'est-ce que tu m'as fait là, Manu?
15: Bah, je sais pas.
5: Bah, tu sais, c'est possible que c'est des numéros de téléphone, les gens ont changé entre temps, puis il y a toujours sur la liste, ça arrive des fois aussi. Hein. Moi qui ai senti le coup fourré, puis que j'ai pas assuré sur ce coup-là, j'aurais dû insister, mais bon. Le mieux, c'est qu'ils me disent oui quand même. Hein. C'est ça le but. Hein?
15: L'avant-dernier,
5: oh là là. On va se faire les deux derniers.
16: Allô,
5: alors. Allô, bravo?
16: Oui,
5: bravo, vous avez gagné, bravo! Vous repartez avec un voyage pour deux personnes, bravo à tous, bravo à votre famille, bien sûr, bravo à vos petits enfants. Vous allez vous en retrouver un voyage de deux personnes, bien entendu, je vous en donne, je complète grâce à DJ Messer, mais tout court! Voilà. voilà. Bravo? C'est bravo? Mademoiselle Bravo?
16: Oui.
5: Bravo, oui, vous avez gagné encore une fois. Vous repartez cette fois-ci avec 6 personnes en dessous de votre tour. Avec bien entendu la complicité de tous vos candidats, bien sûr, qui ont été présents. Bravo. Un voyage pour deux personnes et à la raccrocher, bien entendu, en jet tour suite. Voilà, bon, on arrêtera là pour ce soir. Des messieurs et madame, bravo. Hein, comme quoi, c'est sympa d'aller réveiller des gens à 23h, 23h15 et puis de leur dire qu'ils ont gagné des voyages et ça te raccroche au nez. Vous voyez, comme quoi, Alban et Mehmet, il vaut mieux gagner des LCD parce que les voyages, personne n'en veut.
17: À quelques
16: quelque chose de très fort.
17: Non, quelque chose de sérieux, quoi. Ça pourrait
16: être
17: ça.
16: Ah oui, oui, oui.
17: Mais c'est toi qui as voulu me déstabiliser en disant, ouais, c'est pas un mec bien pour toi, etc. Hein. Ah là là là là. Tu peux me faire confiance.
16: Hein? Je persiste, hein, quand même.
17: Il faut que tu parles un tout petit peu moins fort.
16: Oui, non, je persiste, hein. Je persiste. Donc,
17: En disant quoi que.
16: Ben, que toi, tu dois assurer, tu dois être gentil avec Laure, tu dois être attentif et.
17: Faut parler plus fort, on t'entendra pas dans
16: quand
17: la
16: même,
17: soirée.
16: Quand même très proche d'elle.
17: Ouais,
16: hein?
17: D'accord, ouais, non, mais y a pas de problème.
16: Voilà.
17: Ce qui croit qu'en fin de compte, je vais pas être assez proche de toi alors et que je vais te rendre malheureux, c'est ça?
16: Ça serait pas exactement ça, mais bon, il faut quand même que tu assures et que tu ne te foutes pas de sa gueule, quoi.
17: Mais non, mais pas du tout. Moi, je veux bien la voir.
16: Sincère et
17: Moi, je veux la rencontrer. Si ça se passe bien, ça se passera bien.
16: Est-ce que tu veux un petit coup de...
17: Ça se trouve, je vais pas les...
16: Allez.
17: Un petit coup de carte.
16: Ah oui.
17: Juste après Jean-François, 20 ans de Colombe. Alors, allez, on va faire Jean-François pour la petite parodie d'Apolline qui doit se concentrer. Jean-François?
18: Oui, je suis de retour.
17: Un petit texte pour Apolline, tu seras le dernier, parce qu'on a un peu de retard, et ensuite on attaque la voyance.
18: D'accord.
17: Vite fait avec les cartes avec moi par rapport à Laure, et puis après on attaque avec David. Non, David, c'est fini. Avec Cindy d'Auxerre, ça va être très sympa. Jean-François?
18: Oui.
17: Allez, ta petite parodie pour Apolline. Cindy, 21 ans d'Auxerre. Bonsoir, Cindy.
19: Bonsoir.
17: Juste avant, pour moi et Laure, puisque Jean me proposait très gentiment pour ouvrir cette nuit 100% voyance très rapidement, hein, on va pas non plus trop s'attarder, hein, en deux secondes. Tu veux que, donc, on tire les cartes, juste pour voir mon avenir, faut que tu allumes ton micro par contre. Jean, ouais.
16: Alors vas-y, tu vas couper.
17: Je coupe une fois, d'accord, voilà. Donc là j'ai coupé, voilà, hop, coupé.
16: Oh, excellent.
17: C'est vrai?
16: Excellent.
17: Ah ouais. Bon, alors qu'est-ce qu'il faut que je fasse maintenant?
16: Maintenant, tu me donnes 4 cartes.
17: 4 cartes, alors je vais te donner celle-ci.
16: Voilà.
17: Excuse-moi, je vais te donner celle-ci. Voilà, celle-là. Et Cindy, je choisis là. Voilà, alors attention, il va retourner les cartes.
19: Voilà.
17: Voilà, avec Laure de Brest, c'est ma chérie.
16: C'est excellent.
17: C'est vrai?
16: Oui, parce que bon, tu as l'amoureux, la justice, la tempérance, l'ermite. Eh bien, ça symbolise quand même qu'il y aura effectivement, bon, déjà, un contact relativement proche.
17: Ouais.
16: Je parlerai, allez, à la limite, dans les 15 jours, 3 semaines.
17: Ouais.
16: Et quand même l'ébauche de quelque chose de beaucoup plus dense, beaucoup plus sérieux. Mais par contre, je persisterai tout de même par rapport à ce que je t'ai dit. Il faut que tu sois vraiment à la hauteur des aspirations de Laure.
17: Hein. Ouais, elle est très sensible.
16: Des désirs et de son attente.
17: Hein. D'accord.
16: Donc effectivement, ne pas jouer avec sa sensibilité. À
17: d'accord.
16: La fois, c'est quelqu'un qui me semble ne pas avoir besoin ou avoir la nécessité de souffrir.
17: Hein. D'accord. Ok. Très bien.
16: Voilà.
17: J'en prends note. Jean, t'inquiète pas. Alors j'en prends note. Cindy.
19: Oui.
17: Bon bah c'est une nuit qui pour moi s'annonce plutôt pas mal.
19: Plutôt pas mal, oui.
17: Est-ce que tu es prête à ouvrir la nuit 100% voyance?
19: Je suis prête.
17: On a un petit jingle d'ouverture. Est-ce que tu nous autorises à le mettre avant de démarrer avec toi?
19: Bon, bien sûr.
17: Allez, c'est parti. La nuit 100% voyance sur Fun Radio avec Jean Denebert.

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3: Oh là là, c'est Matrix. Oh putain. Oh putain, c'est Matrix. Eh ben non, ça démarre bien ce soir, Jean.
4: C'est extraordinaire.
3: C'est extraordinaire. Hein. Alors, tu vois, on a bien fait les choses
4: ah,
3: hein, ce
4: oui,
3: soir.
4: Oui, oui.
3: Hein, on n'a pas fait ça. Alors, Cindy,
5: oui,
3: 21 ans d'Auxerre.
5: Voilà.
3: Qu'est-ce que tu fais dans la vie, par curiosité?
5: Je suis étudiante en lettres.
3: Très bien, ma petite Cindy. Cindy. Hein.
5: Cindy.
3: Voilà, et Jean Denebert t'écoute, donc, et c'est parti pour la nuit voyance.
5: D'accord, bah bonsoir Jean.
4: Oui, bonsoir Cindy.
5: J'aimerais un peu comme Max, que tu me dises un peu ce que me réserve le plan sentimental. Parce que bon, depuis là maintenant, enfin pas mal de temps, même 2 ans, je galère assez avec des relations très passionnelles mais qui marchent pas, ou des petites aventures, et enfin franchement là je commence à galérer. Tu vois, j'ai rompu il y a à peine une semaine.
3: Oui.
5: Donc bon, j'aimerais savoir un peu ce qui m'attend parce que...
3: Bon... Pas à Dublin, hein.
4: Bon, moi, ce que je perçois, de toute façon, tu es vraiment dans la logique même de ton évolution, puisque l'année 99 est vraiment une année un petit peu de finalité. On a l'impression que tu termines quand même une page importante, au moins, tout au moins, sur le plan affectif. Et la phase de réveil va quand même s'installer, moi, j'aurais tendance à dire, dans une période froide. Or, malheureusement, la période dans laquelle nous venons de rentrer est quand même loin d'être cette période. Pour moi, il faut vraiment impérativement que tu attendes la... quasiment le période de fin d'automne, début d'hiver,
5: ouais.
4: Début 2000 également, qui correspondra là un petit peu à quelque chose de nouveau, voire même de beaucoup plus intense par rapport à ce que tu as pu connaître jusqu'à présent. En revanche, moi j'aurais envie de peut-être de te sensibiliser par rapport au prénom Jérôme. Tu n'as jamais eu un Jérôme autour de toi?
5: Je viens de rompre avec un Jérôme il y a une semaine.
3: Oh là là, c'est parti, la machine est
4: lancée. Bon, on a l'impression que ce Jérôme, il pourrait encore te marquer. Quelle est sa date de naissance?
5: Le 15 juin 77.
3: Eh, hey, Cindy.
5: Oui.
3: Tu peux confirmer, on n'a rien dit à Jean.
5: Non, franchement, j'ai rien dit du tout.
3: Il y a une fois une personne qui m'a dit, ouais, mais des fois, quand il a bon à chaque fois, vous devez lui donner des trucs, c'est pas possible, parce qu'il se plante quasiment jamais. Alors, je tiens à confirmer que Jean n'a aucun renseignement sur toi, si ce n'est ta date de naissance quand on la demande. Hein.
5: Voilà.
3: D'accord.
4: Je crois que Jérôme est quelqu'un qui a du mal à se définir à l'heure actuelle.
5: Oui.
4: On a l'impression qu'il est extrêmement fuyant, mais déjà vis-à-vis de lui-même, donc ce qui va générer, bien évidemment, une grande difficulté par rapport à son approche dans une relation avec toi,
5: mmh.
4: Et puis augmenté aussi par le fait qu'il aime beaucoup son indépendance, et puis que je le perçois quand même quasiment accaparé par beaucoup de soucis, peut-être des soucis familiaux qui peuvent être déjà présents depuis une bonne année,
5: ouais.
4: Et on a l'impression que tout ça fait un espèce de méli-mélo dans sa tête, hein, qui génère quand même une certaine complexité. Donc effectivement, par rapport à un plan affectif, pour moi il n'y aura plus de reprise,
5: ouais.
4: En revanche, sur un plan relationnel, il aura encore besoin de toi. Tu as été quand même une grande béquille ou une épaule assez importante dans sa vie, et à mon sens, il cherchera quand même à te recontacter, tout au moins pour passer des moments relativement, on va dire, intense et de tendre complexité avec toi.
5: Ouais, mais justement parce qu'il m'a demandé que l'on reste amis très proches.
4: Non, ça n'a rien d'étonnant, et je crois que de toute façon, il est dans une période où tu peux pas forcément décider toi de mettre la situation de côté, parce que finalement, ce serait pas forcément pour te rendre service et en même temps lui rendre service. Hein. D'autant plus que c'est marrant parce qu'on montre un déplacement ou un voyage, quelque chose qui a pu être déjà prévu dans le passé et qui n'a pas pu se réaliser, et qui en fait dans le futur pourrait très bien se faire. Hein.
5: Ah bon ?
3: Qui te montre ça, Jean ?
4: Ah ben, ça se passe...
3: Devant, il y a des gens dans le studio qu'on ne voit pas, et que Jean voit, c'est merveilleux. C'est merveilleux.
4: Voilà, en tout cas, ne te panique pas par rapport à cette évolution sur le plan affectif, puisqu'en fait, c'est vraiment à partir de 2000 que tu vas pouvoir, on va dire, passer à quelque chose de beaucoup plus concret, de beaucoup plus stable.
3: C'est génial, ça doit pas faire bizarre pour vous, en voyant, vous disant, ouais, en l'an 2000, parce que t'as toujours l'impression que tu vas super dans l'avenir, c'est dans 6 mois.
4: Ça a surtout été difficile il y a quelques années, lorsqu'on commençait peut-être à parler de
3: l'an 2000, genre.
4: De l'an 2000, lorsqu'on était dans
3: genre
4: les
3: dans 2-3 ans,
4: 95.
3: Et que tu disais un mec dans 5 ans.
4: Ouais, lorsqu'on disait l'an 2000, ça faisait loin, quand même relativement particulier.
3: Ouais, alors que l'an 2000, c'était des fois à 3-4 ans près, quoi. Donc voilà, c'est pas si loin que ça dans l'avenir. Bah voilà, ma Cindy.
5: Ouais,
4: voilà, en tout cas, une bonne continuation et puis tu nous tiens au courant.
3: Qu'est-ce que t'as prévu pour tes vacances?
5: Bah pas grand chose. Je vais bosser. Puis là, j'attends des résultats. Donc.
3: D'accord. Voilà. Eh ben moi, je vais au Club Med avec Laure.
5: C'est bien.
3: Je t'embrasse très fort, Cindy.
5: Bah, moi aussi.
3: Bon courage.
5: Au revoir.
3: On va accueillir Régine, 45 ans de Argentan, c'est ça?
0: Oui.
3: Bonsoir, Régine.
0: Bonsoir, Argentan.
3: C'est où Argentan?
0: Dans l'Orne.
3: Dans le Nord, bien sûr.
0: Dans l'Orne.
4: Allons.
3: Ouais, on peut déconner quand même. Bon, alors, Régine, ta date de naissance?
0: Alors, le 10 juin 1954.
3: Ouais, et ta question pour Jean?
0: Bah, j'aurais voulu savoir dans le travail ce qui va se passer.
4: Bon, moi, ce que je perçois déjà par rapport à toute cette fin 98 et même ce début 99, on a l'impression qu'il y a eu dans ta situation professionnelle générale un gros cafouillage. On a l'impression que tu as tenté désespérément de faire avancer ta situation. On a l'impression que celle-ci, jusqu'à présent, est quand même restée relativement bloquée.
0: Tout à fait.
4: Moi, j'aurais tendance à non pas accuser Régine en premier, mais beaucoup plus de la configuration actuelle, qui fait que finalement, pour le moment, tu n'avances pas. C'est un petit peu comme si tu tournais en rond.
0: Exactement.
4: Et tu n'arrivais pas véritablement à la construction. Alors moi, je dirais, ne sois pas trop inquiète, parce que c'est, jusqu'à présent, tu es écopé quand même d'une période qui est extrêmement lourde,
0: oui.
4: Voire même depuis 97, on a l'impression qu'il y a eu un gros dérapage il y a 2 ans. Et je dirais que là maintenant, tu es en train de terminer un petit peu cette mauvaise réception dans ton saut périlleux. Et le grand changement intervient quand même beaucoup plus à partir de maintenant, la deuxième partie de l'année. C'est marrant parce que j'ai une notion de prise d'indépendance. On a l'impression qu'en fait, tu attends un petit peu la construction ou la réalisation d'un projet qui me semble être quand même en mesure de se faire. Et j'aurais même envie de rajouter, ça pourrait correspondre, tu pourrais devenir un petit peu une sorte de satellite au niveau d'une structure, tout en étant, on va dire, englobé dans une entreprise ou une structure, mais prendre quand même de plus en plus d'indépendance. On peut l'analyser également comme étant un petit peu une sorte d'évolution et d'amélioration consécutive au cap de l'année 91, 95 et maintenant cette dernière étape qui est en 99.
0: Ouais, d'accord, je travaille à la poste, est-ce que je vais y rester?
3: Regardez dans les timbres.
4: Dans un futur proche, pour moi, oui, mais je ne serais pas étonné. Tu souhaites te faire détacher de l'administration ou de la poste?
0: C'est vrai que j'en ai très marre.
4: Parce que, en fait, la transition professionnelle que je perçois me semble être quand même hors d'un cadre aussi important que cette administration. Et on a l'impression que c'est surtout une réalisation de projets qui peuvent te tenir à cœur déjà depuis pas mal de temps. On va peut-être confirmer ça avec un tirage de tarot.
3: Moi, Jean, personnellement, je la vois léchée encore. Hein, donc, je sais pas dans quoi...
4: Tu vas penser à la question et tu vas me donner 4 chiffres ou nombres, d'accord, entre 0 et 21.
3: Allez, Régine, vas-y.
0: Oui, d'accord. Alors, le 1.
3: Le 1.
0: Oui. Le 4.
3: Oui.
0: Le 10.
3: Oui.
0: Et le 19.
3: Allez, c'est parti. Je regarde. Bon, tu travailles encore à la poste aujourd'hui, Régine?
0: Oui.
3: D'accord. T'as des petits projets de vacances?
0: Non, même pas.
3: Non, même pas, d'accord, non. Ok. C'est le souci du travail, quoi. Problème de travail, d'accord, ok. Bon, alors on va voir ça tout de suite. Jean est en train de regarder dans les cartes. Et tout va bien se passer, je l'espère pour toi, Régine. Juste pour préciser que si vous voulez participer à cette nuit 100% voyance, c'est le 0803-08-5000. Tous les sujets sont bons à aborder lors de la nuit jusqu'à au moins 2h du matin. Alors Jean,
4: le tirage, de toute façon, est quand même relativement positif, optimisant. Par contre, il marque quand même qu'il y a la fin de quelque chose. Alors, je crois que la période dans laquelle tu es rentré, là, depuis maintenant une douzaine de jours, puisque tu es du 10 juin, est le début, simplement, d'une phase de réflexion pour qu'il y ait quand même toute une très, très bonne ouverture, quand même, au cours du deuxième semestre, et avec une grande possibilité de réalisation. Mais moi, je pousserai, non pas en voulant t'influencer, mais je te conseillerais quand même de chercher éventuellement, par rapport à une autre structure, ou une autre spécialisation sur un plan professionnel.
3: Voilà. Régine?
0: D'accord.
4: Voilà. C'est en tout cas relativement intéressant. Je crois qu'il ne faut pas que tu vois ton devenir proche sur un plan professionnel comme étant particulièrement bloqué ou éventuellement voué à quelque chose de complexe.
0: Ah oui, d'accord.
3: Voilà, Régine.
0: Bon.
3: Je Je t'embrasse très fort.
0: Moi aussi, je vous embrasse.
4: En tout cas, une bonne continuation. Et bien évidemment, tu nous tiens au courant.
3: Bien sûr, il n'y a pas de problème. Régine, tu ne quittes pas.
0: Non.
3: On te repasse les deux apôtres de Jean de Neubert, sa suite. Jusqu'à 2h du matin, bien sûr, vous pouvez nous appeler au 0800 308 5000. Vous êtes des centaines et des centaines à vouloir parler à Jean de Neubert. Ça ne sera pas possible durant toute la nuit, mais si le succès, à mon avis, s'est confirmé en 20 minutes, on sera amené à la rentrée, si on est encore là, bien sûr, à renouveler cette expérience. Hein.
4: Bien,
3: pour l'instant, ça se passe plutôt pas mal. C'est sympa, c'est bon esprit. Il y a de la bonne musique. Il y a Jean qui est tout propre, qui a mis du parfum. Donc,
4: voilà.
3: Faut en profiter. Et on a Léa, 25 ans de Paris. Bonsoir Léa.
6: Oui, bonsoir.
3: Ça va bien ?
6: Ça va, ça va.
3: Faut bien parler devant ton micro, hein, ma chérie. Hein.
6: Mm-hmm.
3: Voilà, parce que c'est un petit peu boursouflé. Alors, ma petite Léa, ta date de naissance ?
6: Alors, le 4-1-73.
3: Alors, le 4 janvier 73. Et ta question pour Jean de Neubert qui t'écoute, bien sûr.
6: Moi aussi, c'était pour savoir un peu au niveau sentimental.
3: Ah ouais, ça c'est dur. Pour moi aussi, c'était dur. Jusqu'à tout à l'heure.
4: Moi, le conseil que j'aurais envie de te donner, Léa, c'est déjà peut-être de te forcer impérativement à tourner la page par rapport à ton vécu qui me semble être quand même relativement récent, à savoir tout ce qui a pu être connu sur la fin d'année 98 et surtout depuis ce début 99. On a l'impression que tu dois peut-être même te sentir extrêmement incertaine ou très hésitante intérieurement, dans la mesure où on a l'impression que ton destin te pousse un petit peu à oublier une situation, mais que toi, malheureusement, tu as du mal à gérer, qui te bloque par rapport à un renouveau. Quasiment depuis ton anniversaire au mois de janvier, donc le début de l'année civile, tu bénéficies quand même d'une très bonne vibration. On a l'impression que tu te sens peut-être propulsé beaucoup plus de l'avant, mais en même temps extrêmement retenu par le passé. Je crois que ce sera uniquement lorsque tu feras peut-être la part des choses que tu pourras effectivement arriver enfin à quelque chose de serein, de calme et d'harmonieux.
6: Ah oui, d'accord.
4: Est-ce que tu as une réflexion par rapport à ce que je viens de te dire ?
6: Je suis assez estomaquée parce que c'est en plein dans le mille, en fait.
3: Putain !
4: Moi, c'est étonnant parce que... Moi, ce qui m'embête, hein, c'est ce côté doublon. On a l'impression que tu es vraiment... je vais employer une expression qui est extrêmement vulgaire, mais plus entre deux chaises.
6: Ouais.
4: Et tu te sens tiraillé par le passé, qui est représentatif de beaucoup, extrêmement amoindri par rapport à la situation présente, et on a l'impression que tu te retiens et que tu t'empêches bien évidemment de poursuivre ton évolution.
6: Mmh.
4: Alors heureusement, il y aura une seconde partie d'année, donc dans l'axe juillet-décembre, qui est beaucoup plus stable, qui est beaucoup plus symbole de peut-être aussi d'une autre perception ou d'une certaine nouvelle maturité, et qui devrait te permettre quand même d'y voir beaucoup plus clair. La petite chose, moi, que j'aurais envie de rajouter, non pas pour te faire peur, mais simplement pour te mettre en garde, ce serait lié peut-être au niveau du plan physique, et plus particulièrement au niveau purement, on va dire, le côté féminin, le côté bien spécifique de la femme, donc entre autres tout ce qui peut être lié au système gynécologique. J'ai l'impression que ça peut être une petite sensibilité quand même pour toi.
3: Ah, il faut lubrifier toujours. Toujours, Jean, toujours.
4: voilà Léa, je pense qu'il faut que tu sois très confiante,
3: ouais.
4: Parce qu'il y a quand même un certain phénomène quand même de renouveau qui va s'installer pour toi.
3: Ah, tu sais, il y a des mecs qui galèrent jusqu'à l'âge de 29 ans des fois, Léa. Ah, c'est une horreur, une horreur, une horreur. Et puis un jour comme ça, t'as une fille de Brest qui t'appelle et puis tac, bingo. C'est vrai, hein. Donc je te souhaite que ça soit quoi. Ah non, tu crois pas que ça soit la femme de ma vie. Laure, il a des doutes sur Laure par rapport à moi, Léa. Mais bon, ma petite Léa, est-ce que Jean a bien répondu? C'est bon, ça t'a satisfait peut-être pas, mais enfin disons que tu as la réponse à la question que tu te posais.
6: Oui, mais j'aurais voulu savoir s'il voyait plutôt des noms en particulier.
3: Des prénoms,
4: le problème c'est que je peux pas les inventer, je suis navré parce que les gens, effectivement, quand je donne un prénom, ils ont l'impression qu'on appuie sur le bouton et hop, ça part.
3: Ouais, non, mais il y a des fois, ils le ressentent avant même qu'on le demande, surtout.
4: Le problème, Léa, c'est que malheureusement, c'est pas à tous les coups qu'on gagne.
3: Non.
4: Et là, malheureusement, dans ton cas, je n'ai rien qui se présente à moi en voyance.
6: Ah.
4: Et donc, je serais peut-être pas forcément extrêmement puissant par rapport à te donner une éventuelle piste sur le prénom éventuellement de quelqu'un.
3: Ouais.
4: Je suis vraiment navré en tout cas.
3: Surtout que toi tu n'utilises même pas ton vrai prénom à l'antenne, alors comment tu veux qu'on trouve un vrai prénom pour l'homme de ta vie, Léa?
6: Mais non, mais.
3: Hein, Léa? Mais si, je le sais.
6: Ah bon?
3: Bah oui, mais c'est marqué, j'ai marqué entre parenthèses ton vrai prénom, je le donne pas, mais alors tu donnes pas ton vrai prénom, il faudrait qu'on trouve un prénom. Alors il va peut-être te donner un prénom qui s'appelle David, et enfin entre parenthèses il s'appelle Julien. Alors ça t'aidera pas, Léa. Hein. Parce qu'il faut jouer franc jeu dans la voyance. Si des gens se camouflent derrière un masque, comment voulez-vous qu'après on puisse déceler des choses? Là, c'est important, Léa.
6: D'accord.
3: Voilà, ma chérie.
6: Très bien.
3: Tu quittes pas et bon courage. Je suis 25 ans, t'es pas non plus. Hein. C'est quoi tes projets pour cet été?
6: Je sais pas encore.
3: Eh ben, écoute, je te les souhaite bonnes. Alors, tes vacances, c'est bien parti pour. Je t'embrasse très fort. Tu quittes pas, je te repasse les apôtres. Hein.
6: Merci.
3: Salut. Patrice, 32 ans de Paris également, qui est avec nous. Bonsoir, Patrice.
7: Bonsoir.
3: Ça va?
7: Ben, pas trop mal, ouais.
3: Pas trop mal, tant mieux. Ta date de naissance, s'il te plaît, Patrice?
7: 7-10-66.
3: D'accord, donc toi, tu vas galérer. Je vais te dire pourquoi. Parce que, bon, tu as choisi... non, je rigole. Patrice, ta question pour Jean Denebert.
7: Ben, en fait, voilà, bon, j'ai des petits problèmes relationnels avec mon ménage.
3: Mm-hmm.
7: Et surtout, bon, je suis en plein mouvement dans mon travail. J'ai plusieurs propositions qui se posent à moi.
3: Ouais.
7: Et je sais pas trop où j'en suis, quoi.
3: D'accord. Donc, tu as un problème de travail?
7: Ouais, en fait, problème relationnel avec mon couple et de travail, quoi.
3: Parce que
7: j'ai plusieurs propositions de travail et au jour d'aujourd'hui, je sais pas que choisir, parce que mon souhait le plus cher, ce serait de descendre dans le sud, quoi.
3: Ah oui. Mm-hmm.
4: Ce qu'on va faire, Patrice, éventuellement, c'est qu'on va décomposer ta question en deux parties. On va d'abord regarder le plan affectif et éventuellement, après, on se penchera sur le plan professionnel. Est-ce qu'éventuellement, tu peux me donner le prénom et la date de naissance de ton...
3: De ta femme ou
4: de ton
3: mec?
4: Conjoint.
3: Je sais pas.
7: Alors, le 16 août 71.
3: Oui. 16 août 71.
4: Et son prénom?
7: Stéphanie.
3: Stéphanie, on the rocks. C'est joli, ça c'est mon prénom préféré ça, Patrice, Stéphanie.
7: Je sais bien.
3: J'adore. Je trouve que
7: j'écoute souvent.
3: Simple mais féminin, je trouve ça très joli, ça claque bien femme. Comme l'or.
4: Bon, moi, peut-être au risque de te choquer, on a l'impression qu'il y a quand même un grand manque de communication, et on a l'impression que, sans vouloir défendre Stéphanie, on a l'impression qu'elle essaye quand même de te faire passer un message, et à l'heure actuelle, il y a quand même un peu une phase de refus, on a l'impression que tu restes ou que tu campes sur tes idées, et on a l'impression que ça peut en même temps nuire à peut-être la profondeur ou la réalité de votre couple. Bon, ce qui ne m'inquiète pas, c'est que vous n'êtes pas arrivé à un point de non-retour l'un vis-à-vis de l'autre. Et donc cette petite brouille ou cette mauvaise ambiance actuelle n'est pas amenée à durer. Je crois qu'il faudra impérativement que tu attendes au moins d'aborder la dernière partie de l'été, donc quasiment que tu te retrouves, toi, dans la période qui va précéder ton anniversaire, pour commencer à y voir déjà beaucoup plus clair peut-être sur un plan professionnel, et automatiquement au niveau du couple il y aura quand même quelque chose de plus stable et de beaucoup plus raisonnable. Et je crois qu'il faut que tu lui accordes peut-être un tout petit peu plus de place dans ta vie. Effectivement, le travail compte énormément, puisque depuis 2 ans c'est quand même une situation qui est assez lourde et qui ne te correspond pas. Et là, maintenant, ça se dégage et ça se dégage plutôt en bien. Mais je crois que Stéphanie a quand même une place importante à tes côtés et peut quand même un petit peu avoir son mot à dire. Je rajouterai également, et ensuite je laisse la place à Max, quant à cette situation professionnelle, moi je dirais qu'elle va être effectivement tout à fait à ton avantage, c'est-à-dire que ça va correspondre exactement à ton souhait, à tes désirs. Dans un premier temps, souviens-toi quand même, Patrice, que tu risques d'être amené à bouger énormément. Moi, je te vois plutôt te déplacer constamment. Et en même temps, je rajouterais, avec effectivement une orientation vers le sud de la France. Et malheureusement, Stéphanie ne sera pas forcément dans un premier temps à tes côtés. Et dans un deuxième temps, là, tu auras la possibilité quand même de
3: la faire venir,
4: de lui donner la possibilité quand même de se rapprocher de toi.
3: Tu fais quoi, t'es routier, Patrice?
7: Ouais, on va dire ça comme ça, ouais.
3: Enfin, je veux dire, t'es toujours sur la route, quoi.
7: Ouais, en fait, je suis pas routier, quoi. Je veux dire, je fais ce qu'on appelle des lignes, quoi. Je descends à un endroit, puis je reviens le matin, quoi.
3: Ouais, d'accord, ouais. Enfin, tu prends des grandes lignes de coke toute la journée.
7: Voilà.
3: Non, je fais des lignes, alors c'est pour
7: ouais, ça. En fait, on appelle ça des lignes, quoi.
3: Et Patrice, le souhait du sud dont vous évoquez là avec Jean, ça serait dans quel coin exactement du sud?
7: Bah, plus dans le sud-ouest, du côté de Bayonne, Biarritz.
3: Ouais, d'accord.
7: Ma femme est originaire de là-bas, quoi.
3: En plus, ah oui, d'accord. Donc toi, t'as été séduit par cet endroit-là à force d'y aller déposer de la marchandise?
7: Non, mais même pas. C'est C'est juste pour mes vacances, je cherche justement du travail par là-bas.
8: D'accord.
7: Bon, là, j'ai l'occasion, on m'a proposé du travail sur une société qui se trouve du côté de Toulouse.
8: D'accord, ok.
7: Donc voilà.
8: Mais ouais, et ta femme, elle trouverait pas ça bien de retourner là-bas dans son pays, les origines, non, ça lui ferait pas plaisir?
7: Je sais pas en fait, parce qu'elle est pas pour, elle est pas contre. D'un autre côté, elle a un travail qui lui plaît énormément, j'ai l'impression.
8: Ouais.
7: Et bon, là, elle vient de perdre son emploi en début d'année.
8: Ouais.
7: Elle est en train de se battre pour retrouver du travail. Elle a fait pas mal de trucs qui l'intéressent.
8: Ah, pourtant, ça serait le bon moment peut-être pour profiter de cette petite cassure du travail professionnel pour aller avec toi.
4: Tout à fait.
7: Ouais, bon, en plus, elle est en procès avec son travail, donc ce qui fait qu'on attend un peu le résultat de ça.
8: Oui.
7: En plus, il y a plein de petits détails qui font que moi je suis pas tout rose non plus. Je veux dire, j'ai des défauts et des qualités,
8: Patrice,
7: comme tout le monde. Oui.
8: Il y a des gens qui voudraient justement acheter quelque chose.
4: Oui, moi justement, je voudrais pas que. Bon, c'est vrai que tu as droit avec ton vécu, ton passé, d'être effectivement peut-être maintenant un tout petit peu plus égoïste et de penser beaucoup plus à toi. Mais je dirais que Stéphanie ne le mérite pas dans votre tandem. Il y a quand même une bonne entente. Hein. Et je crois qu'il faut peut-être que tu lui donnes un tout petit peu plus d'importance, hein, et peut-être que tu lui accordes un tout petit peu plus d'écoute. Hein. Et elle me semble, mais quand je le dis, c'est pas du tout sous la forme d'un jugement, elle me semble être quand même délaissée depuis quelques mois. Et on a l'impression qu'à l'heure actuelle, l'ensemble de tes projets, ben, si tu n'essayes pas de l'y mêler, aurait tendance quand même à la décourager profondément. Et uniquement pour une raison purement professionnelle, ça me semble être quand même dommage de flinguer votre couple. Donc à toi peut-être de savoir user peut-être des bons mots ou des bons gestes, hein, pour lui faire comprendre que de toute façon, c'est bien sûr avant tout pour toi, parce que c'est un choix personnel, hein, mais bien évidemment, elle sera quand même liée à ta nouvelle évolution.
7: Ouais.
8: Voilà, Patrice. Ouais. Ouais.
7: Le problème, c'est que bon, elle est un peu dure en communication aussi, elle, quoi, parce que généralement, elle a du mal à parler, quoi.
4: Oui, mais ça, je crois qu'il faut pas non plus que tu te sois complètement fermé et éloigné de la discussion. Je crois que c'est peut-être là, je répète, hein, c'est pas du tout pour te juger.
7: Non, je crois qu'il
4: faut que tu sois beaucoup plus à ton écoute. Hein. Je crois que Stéphanie, au niveau de la communication, c'est pas un problème particulier. Je crois que c'est. Elle a au contraire plutôt que de la facilité à s'exprimer. Encore faut-il qu'on lui accorde peut-être justement le temps. Et en ce moment, c'est peut-être vraiment la bonne période justement pour que tu lui accordes ce temps.
8: Voilà, Patrice.
7: D'accord.
8: Voilà. Bon courage pour la suite des événements. Bah, j'espère que les conseils de Jean te porteront vers la destination que tu souhaites. Et puis, n'hésite pas, comme le disait Jean, et c'est vrai, hein, si vous le voulez, il n'y a aucun problème de ce côté-là, de nous tenir au courant par un petit courrier directement à Fun. Ouais. Et je transmettrai à Jean, et c'est avec un grand plaisir, si en plus que dit Jean se met en action, quoi. Hein.
7: Mm-hmm.
8: D'accord, Patrice ?
7: Pas de problème.
8: Bon courage pour la suite des événements. Et attention, hein, le téléphone au volant, c'est pas bon, hein.
7: Non, mais je me suis arrêté.
8: C'est bien, t'as bien fait. Magali, 22 ans, de Draguignan, est avec nous. Bonsoir, Magali.
9: Oui.
8: On a la fréquence de Draguignan, non? On la connaît, tu la connais, non, toi?
9: 101.6,
8: c'est super. Ta date de naissance, Magali?
9: C'est le 15-11-76.
8: 15-11-76, c'est tout frais, c'est tout jeune, ça. Eh, hey, tu sens en poire, j'adore. Magali, ta question pour Jean.
9: Voilà, je vais passer l'année prochaine, au mois de mai, pour la seconde fois, mon concours pour être professeur des écoles.
8: C'est bon.
9: Voilà. Et quoi?
8: Je dis c'est tout bon, t'inquiète.
9: Oui, mais j'ai la réponse de Jean, pas de toi.
8: Ça va le confirmer, t'inquiète.
4: Alors vas-y, tu vas me donner 4 chiffres ou nombres entre 0 et 21, Magali.
9: Alors je dis le 7,
4: oui.
9: Le 13,
4: oui.
9: Le 19,
4: oui.
9: Et le 3.
8: D'accord, Jean, après j'ai oublié de te préciser, t'as pensé à la question pendant que t'avais les chiffres ou pas, Magali?
9: Ah oui, ça fait 3 semaines que j'y pense.
8: Bon, bah tant mieux. C'est un concours de quoi?
9: Pour être instite, en fait.
8: Ah oui, tu m'as dit, oui, d'accord, ok. T'aimes bien les petits enfants, les petits jeunes, quel âge?
9: De 3 à 10 ans.
8: Oh, c'est mignon, tout plein, ça crotte dans la couche, c'est bon, ça fout la merde. C'est bien, ça se met des billes dans les narines, c'est ce que je faisais, moi j'avalais des calots. Soir, c'est d'une galère.
4: Ça, je l'ai fait.
8: Ça joue aux billes dans les pots à plantes, c'est dehors, les fleurs dehors, oh là là, c'est...
4: Bon, rien ne semble s'y opposer, Magali, à cette réussite de concours.
8: Mmh. Alors...
4: En revanche, je voudrais vraiment que tu sois hyper attentive sur la fin 99, qu'il n'y ait pas un autre domaine tel que le plan affectif qui viendrait éventuellement te porter ombrage et qui viendrait peut-être un petit peu te gêner. On a l'impression que c'est peut-être là où le bas blesse. C'est pas au niveau de ton potentiel ou au niveau du concours en lui-même, même si tu es quelqu'un quand même qui a tendance un petit peu à paniquer.
9: Oui.
4: Je crois que le climat de l'année prochaine est au contraire une Magali qui va vraiment prendre assise par rapport à ses choix et ses décisions. Et globalement, la réussite me semble être quand même extrêmement bien assurée au niveau de ce concours. Donc je crois qu'il n'y a pas forcément de conseils particuliers. La seule chose, c'est que je te recommande quand même de ne pas te laisser un petit peu gagner par quelques angoisses que tu pourrais vivre dans ton domaine affectif, pour éventuellement te nuire sur ce plan-là. Mais en ce qui concerne ton évolution, pour moi, tu es tout à fait en mesure de rentrer dans l'enseignement.
9: Mais le problème sur le plan affectif, ce serait de quel ordre ?
4: Ce serait plutôt, c'est marrant parce qu'à l'heure actuelle, moi je sens quand même quelque chose d'assez inerte, d'assez linéaire, donc une sorte de traversée du désert.
8: Bien.
4: On a l'impression qu'en fait, sur la période d'automne, de début d'hiver,
8: comme moi,
4: tu pourrais effectivement avoir un petit peu une gêne ou une sensation de complexité, de difficulté dans une relation avec quelqu'un. Bon, ça sous-entend que bien évidemment ta vie affective peut devenir beaucoup plus importante au cours des mois à venir, mais attention justement que ça ne vienne pas un petit peu de te déranger finalement par rapport à ton évolution professionnelle à venir.
9: Bon, d'accord.
4: Voilà Magali.
9: Bon, merci.
8: Eh ben c'est très sympa. Tes vacances en prévision, c'est quoi ?
9: C'est 3 mois employé dans une banque.
8: Ben écoute, je te souhaite bon courage. Comme ça, tu te feras un peu d'argent de poche pour payer tes études, j'imagine, ou pour commencer peut-être la vie active alors.
9: Ben si j'ai un emploi jeune dans l'éducation nationale, je dis pas non.
8: Eh ben écoute. Très bien. Ben écoute, on te souhaite bon courage en tous les cas.
4: En
8: et puis pareil.
4: Bonne continuation.
8: Et tiens-nous au courant, Magali, de la suite de tes événements.
9: Ok.
8: Je t'embrasse très fort.
9: Au revoir.
8: Salut, bonne soirée. On va revenir dans un instant, bien sûr, avec Jean Denebert, toujours en direct sur Fun Radio pour la suite de la nuit 100% voyant. Si vous voulez y participer, des questions sur tous les sujets, hein, n'importe lesquels, bien sûr, ils sont les. Vous appelez, bien entendu, au 0800 3 08 5000, et c'était R avec Modulor, la nuit 100% voyant jusqu'à 2h du matin avec Jean Denebert. Et attention, c'est au tout que je me trompe pas de DJ RVF qui est avec nous. Salut DJ RVF.
10: Oui, salut Max, salut Jean.
8: Ouais,
10: oui,
8: bah, pour être DJ, faut parler devant son micro quand même. Hein.
10: Ah, ça va mieux là.
8: Ah bah oui, pour qu'on puisse t'entendre un petit peu, mon petit. Alors, ta question pour Jean, t'es de Nîmes, hein, t'as 25 ans.
10: Ouais, c'est ça, je suis de Nîmes, j'ai 25 ans, donc je suis DJ depuis 4 ans. Et donc, j'aurais aimé un peu savoir comment ça va se passer, si ça va continuer à être sous une bonne étoile ou... ça va être un peu plus calme.
8: Dans quel style de musique d'abord pour préciser à Jean?
10: Je joue techno art techno.
8: Techno art techno pour Jean, ça va vachement l'aider là, en train
4: oui,
8: de.
4: Ça c'est.
8: Alors attention.
4: J'aurais plutôt de la valse musette.
8: Ouais.
10: Ah oui, mais dommage.
4: Non, mais pour moi, il faut que tu impérativement que tu continues. Par contre, on a l'impression qu'il pourrait y avoir un changement de lieu. Est-ce que c'est quelque chose qui est prévu pour les mois qui arrivent, hein?
10: Dans quel sens?
4: Un changement d'établissement où on a l'impression que tu pourrais même être partagé entre deux endroits.
10: Ouais, et non, pas spécialement, mais si tu veux, je joue beaucoup dans des raves locales.
4: Oui.
10: Mais à côté de ça, bon, je travaille avec un club donc qui est mon label, qui est Partizan, et qui est le Zoo, qui était avant le Fantasia, peut-être que Max connaît. Et donc là on va reprendre un peu cette activité. Et puis bon, il faut savoir que j'ai un travail aussi qui me prend un peu, donc voilà.
8: D'accord.
4: Mais par contre, bon, c'est quand même une situation ou une activité qui irait plutôt en se développant quasiment au cours des 2 et 3 prochaines années. Ou à la limite, tu peux quand même parvenir à une situation extrêmement heureuse et au moins avoir le sentiment de te poser. Donc,
10: c'est clair,
4: je crois que par rapport peut-être aux médisances ou aux situations qui ont été complexes, surtout depuis 98, donc entre autres l'année dernière, on a l'impression que là au contraire, le rideau est un petit peu en train de se lever pour toi et tu peux te retrouver quand même dans une position assez importante et assez intéressante. Donc moi je dirais plutôt au contraire, tu peux foncer.
8: Et ça veut dire quoi la DJ RVF? Ça veut dire quoi ces initiales?
10: En fait, RVF, je me suis pas pris la tête quand j'ai choisi mon nom, j'ai pris Hervé Salzon et voilà.
8: D'accord, ok. Très bien. Bah écoute, bonne continuation. Ça fait combien de temps que tu es dans ce métier-là?
10: Bah ça fait 4 ans. Et d'ailleurs, je voulais juste te poser une question au passage.
8: Ouais.
10: Si je peux éventuellement t'envoyer un petit CD.
8: Bien sûr, tu peux m'envoyer un petit CD. Il n'y a aucun problème de ce côté-là.
10: Voilà.
8: J'en profite, j'en profite pour faire un coup de pub aussi puisque les DJ, tout ça, je viens de sortir une compile là depuis aujourd'hui qui s'appelle Électronique avec là tous les styles. Alors là, par contre, ça existe en vinyle. plus. Ouais. En version maxi, on retrouve Monsieur Oiseau. Enfin, il y a plein de bons trucs avec des trucs assez techno, ouais, assez trans, tous les styles sur le CD1 et sur le CD2. Il y a à la fois un mix de house de 45 minutes, c'est une place chez des Roms dans lequel j'ai fait un interview.
10: C'est une copie à moi.
8: Ouais. Et puis un système CD-ROM où il y a un interview, où je donne une technique de mix, et des il y a des images de soirée, comme ça vous verrez en fin de compte, c'est à l'écho du lac, en exclusivité, des images de soirée avec la présentation de toute l'équipe, aussi bien de moi que de Manu, de Fildar, de Rigaud et même de Gérard de Suresne, donc là ça va être chaud.
10: Ça va être chaud,
8: Bon bah écoute, tu quittes pas, on te repasse le standard.
10: Écoute, juste une dernière question, tu viens à Boralis cette année?
8: Non. Non, cet été, je suis dans pas mal de soirées, un petit peu à droite à gauche, et dès que je ne suis pas dans soirée, je suis à la radio pour préparer ma rentrée, pour la télé éventuellement, et en vacances. Oh, je m'en passe bien, tu sais, t'inquiète pas. J'en mourrai pas de ne pas y être.
10: Pourquoi?
8: Parce que j'ai suffisamment de trucs intéressants à faire en dehors d'aller là-bas, et puis surtout, j'ai des vacances, j'en profite parce que je me repose peu pendant l'année, tu vois.
10: Quand on a des plus gros événements de
8: Oui, mais je m'en passe, je te jure que je ne te dis pas ça simplement parce que je n'y vais pas vexé, mais
10: je peux te comprendre.
8: Je m'en passe vraiment, c'est pas ce qui compte pour moi dans la vie, loin de là.
10: C'est clair.
8: Voilà, il y a des choses plus importantes.
10: En tout cas, au plaisir de te rencontrer un de ces quatre.
8: Et avec plaisir et vive la musique électronique. Voilà. Stéphanie, 21 ans de Palaiso, est avec nous également ce soir pour la nuit 100% voyance. Bonsoir Stéphanie.
11: Bonsoir.
8: Que le temps passe vite, 50 minutes déjà, dis donc. Ça fait déjà quasiment une heure qu'on est en train de papoter avec Jean.
11: Mm-hmm.
8: Et tu arrives enfin.
11: Voilà.
8: Alors, qu'est-ce qui t'amène? Ta date de naissance peut-être pour commencer.
11: Le 05. 05-78.
8: D'accord, le 5 mai 78 est ta date de naissance. Ta question pour Jean de Stéphanie?
11: Alors voilà, en fait l'année prochaine j'ai le choix entre des études dans la communication pour être attaché de presse et des études dans le maquillage pour être maquilleuse professionnelle, mes deux passions en fait, et je ne sais pas quoi choisir.
8: Rien à voir là.
11: Ça n'a rien à voir.
8: C'est génial ça, mais c'est emmerdant ça.
11: Oui, c'est emmerdant.
8: Et tu te demandes, en fin de compte, tu te poses la question pour Jean de savoir vers quelle direction il conseille d'aller.
11: Voilà.
8: Eh ben écoute, ça va être une question délicate pour Jean.
4: Moi, je veux surtout pas, Stéphanie, t'influencer dans ton choix, mais je dirais qu'avec le potentiel ou ta propre densité, tu me sembles être quand même beaucoup plus apte à réussir, on va dire déjà d'une manière très basique, dans la communication, donc aussi bien dans quelque chose de très artistique que une situation liée à la communication en tant qu'attaché de presse.
11: Oui.
4: Mais je penserais effectivement beaucoup plus pour cette deuxième solution comme étant peut-être une manière pour toi de t'exprimer. Alors effectivement, le métier en tant qu'attaché de presse, c'est tout de même, on propulse quelqu'un, mais en même temps, tu auras toi au moins le phénomène de te propulser.
11: Oui.
4: Parce qu'il y a le côté débrouillardise qui est quand même particulièrement bien développé chez toi, le côté je communique qui est quand même très facilité, et puis le côté aussi mouvement, alors que dans le maquillage on a l'impression que déjà d'une part j'aurais tendance à dire ça pourrait être une activité d'une certaine manière un petit peu parfois ponctuelle, et qui au bout d'un certain temps pourrait t'entraîner à douter aussi de ton évolution, de tes qualités dans ce métier-là, et puis surtout en même temps de ta réussite. Alors que dans l'autre activité, pour moi, tu peux très bien passer d'un domaine ou à un autre domaine. Mm-hmm. Et c'est marrant parce que se dessine à moi le domaine politique. Je ne sais pas si c'est un milieu qui t'attire particulièrement.
8: C'est un milieu qui t'attire?
11: Ah non.
8: Pas du tout.
11: Non, j'y ai jamais pensé, mais...
8: Ah ouais.
4: Eh bien...
8: Tu as bossé avec Pasqua, Valentin,
4: Peut-être que très vraisemblablement, en tant qu'attaché de presse, je pourrais avoir quand même des possibilités de travailler entre autres pour un personnage politique.
8: Et moi je veux dire dans le maquillage, moi qui connais un peu dans la télé, quand j'en discute un petit peu avec ces filles là, c'est pas facile. Alors déjà c'est vrai qu'elles sont beaucoup, donc c'est pas facile de trouver du boulot, et c'est vrai qu'elles sont tout le temps en train de se demander, tu vois, je leur dis alors t'as du boulot, elles me disent en ce moment c'est calme, alors c'est les horaires retournés, un coup tu fais un maquillage de nuit, de machin.
11: Ah oui, c'est clair.
8: Après ça dépend, c'est vers quoi maquillage, quand je dis maquillage en même temps ça reste vague, ça peut être quoi? Parce que ça peut être la télé, ça peut être le cinéma, où là c'est carrément des effets spéciaux, ça peut être vachement plus intéressant.
11: Ah voilà, c'était plutôt pour le cinéma, que ce soit en ce qui concerne les actrices ou carrément les effets spéciaux.
8: Donc c'est créé carrément, c'est créé avec le maquillage, maquillé sur les plateaux de télé.
11: Non, je cherche un peu plus complexe. Vraiment, c'est créer des effets spéciaux, c'est un mec plein la vue, quoi. C'est ça que j'aime.
8: D'un mec laid comme moi, d'en faire un mec beau.
11: Voilà.
8: Par exemple,
4: oui. Non, moi, dans cette activité en tant que maquilleuse, je crains que tu te lasses.
11: Ouais. Ça ce serait pas.
4: Alors que dans l'autre activité, au contraire, tu auras toujours, t'es quand même quelqu'un de très d'hyper dynamique, Il y a quand même un tonus dont il faut impérativement que tu utilises.
8: C'est vrai, hein, ça sent.
4: Dans une activité en tant qu'attaché de presse,
5: ouais.
4: Donc le relationnel, c'est, ça me semble être beaucoup plus ta finesse à toi.
5: D'accord.
4: Donc bien évidemment une grande possibilité de réussir dans ce métier-là.
8: Et Stéphanie, t'avais quand même, tu dis que t'avais deux choix là, que tu savais pas vers où aller, mais tu t'avais quand même dans ta tête, t'avais quand même une légère préférence pour un des deux. C'était lequel, sincèrement ?
5: Sincèrement, aucune préférence. En fait,
8: vraiment.
5: Vraiment.
8: Et comment on se retrouve à avoir des envies pour deux choses totalement différentes l'une de l'autre ? C'est quoi ? Parce que le maquillage, tu pratiques aujourd'hui ou c'est une envie comme ça ?
5: Bah en fait non, le maquillage c'est depuis que je suis petite. En fait, de la famille de ma mère.
8: Tu te barbouillais le visage de chocolat ?
5: Oui, voilà, c'est ça. Mm-hmm. Non, mais depuis que je suis petite, j'aime maquiller, j'aime même les textures du maquillage, j'aime tout, quoi. C'est un monde même qui me passionne, qui me...
8: D'accord.
5: Même créé au niveau du visage.
8: Et l'autre ?
5: Et l'autre, bah déjà, j'ai fait deux ans dans un IUT en communication, et ça, même ce dynamisme, c'est vrai que j'aime le contact professionnel. Donc, en fait, c'est deux passions. Bon voilà, j'arrive.
8: Bah, tu vois,
5: vraiment...
8: quand te faisant parler, on sent que t'as la tchatche. C'est vrai que pour être attaché de presse, en tout cas avec gens qui connaissent aussi un peu le milieu, hein, ouais. Milieu artistique, c'est vrai qu'il faut avoir la patate, il faut être très à l'écoute, ouverte, et puis il faut remplir les blancs. Attends, ça.
4: Ouais. Moi, j'aurais tendance à rajouter, tu vas quand même bénéficier là au cours de cette dernière partie d'année 99
5: oui.
4: Et surtout toute la première partie de l'année prochaine, donc 2000,
5: oui.
4: D'une période où finalement tu auras peut-être beaucoup moins d'hésitation, c'est-à-dire qu'à l'heure actuelle, effectivement, tu es partagé entre ces deux axes, mmh. Sans pouvoir justement trouver lequel sera le bon pour ton évolution professionnelle. Mmh. Peut-être que la séquence des mois à venir devrait justement t'apporter quelque chose de beaucoup plus clair et net.
5: Concret.
4: Dans ta...
5: D'accord.
4: Oui, au moins, moi j'aurais tendance à dire au moins une rencontre, qui peut quand même me t'aider ou t'influencer quelque part, bien que le mot je l'aime pas trop.
5: Mmh.
4: Et à mon sens, là tu auras peut-être une idée beaucoup plus sûre. En te disant, effectivement, c'est dans ce domaine que je dois me diriger.
5: D'accord.
8: Voilà, Steph, tes projets pour cet été, c'est quoi ?
5: Marseille,
8: pendant deux mois ?
5: Non, un mois.
8: Ah bon, on se verra peut-être là-bas. Moi, je vais passer 3-4 jours là-bas à Marseille. Tiens,
5: voilà.
8: Début juillet, je vais passer chez des amis. J'ai hâte d'y être.
5: Bien.
8: T'embrasse très fort.
5: Moi aussi.
8: Bon courage.
5: Merci.
4: Bonne continuation, en tout cas.
8: Nathalie, 30 ans de Poitiers, est avec nous ce soir. Bonsoir, Nathalie.
12: Bonsoir.
8: Comment vas-tu ?
12: Ça va.
8: Ça va bien, Nathalie ?
12: Oui.
8: En forme ?
12: Oui, en forme.
8: En plus, fatigué ?
12: Un peu.
8: Bon, bah pourtant, il est que minuit 56, on est là au moins jusqu'à 2h avec Jordan Hubert pour la nuit 100% voyance. Ta date de naissance d'abord, Nathalie ?
12: 9-9-68.
8: 9-9-68, et la question ?
12: Au niveau affectif, j'aimerais savoir si ma situation va évoluer.
8: Pourquoi ?
12: Parce que je suis célibataire.
8: Depuis combien de temps ?
12: Ça fait plus d'un an.
8: Plus d'un an ? Je vais te dire, moi, j'ai eu quelques petites aventures comme ça, sympathiques et très bien, mais du gros sérieux concret, ça fait un an et demi. Alors, les gens, ils font tout pour me foutre des bâtons dans les roues, ils veulent pas m'aider, ils me disent non, Max, tu galères encore.
12: Oh, oui, ça devient long. Hein,
8: c'est clair. Pour une femme, c'est encore pire, j'imagine, parce que nous, on peut se vider.
4: Ce qui sera pas le cas de toute façon de Nathalie, puisqu'elle est quand même. C'est quand même assez étonnant par rapport à ta description de ta situation, puisque quand même depuis l'année dernière, on a l'impression que, au contraire, 98 était une année de renouveau, mais de bon renouveau. Donc il ne devait pas être caractérisé par une rupture ou une terminaison quelconque.
12: Ah.
4: Ce que je prendrais éventuellement, c'est le prénom et la date de naissance de cette personne.
12: Thierry.
4: Oui, et sa date de naissance ?
12: Le 7 juillet 69.
4: On risque peut-être de t'étonner et en même temps de te déstabiliser. Bon, c'est vrai qu'il a un côté peut-être un petit peu faux-follé dans sa propre vie affective. Hein. On a l'impression que ça a peut-être été justement votre finalité à vous deux. On a l'impression qu'en même temps, il pourrait y avoir quand même une possibilité de retrouvailles ou de retour. Hein. Je crois que c'est toi qui émettras peut-être... La première, un veto, de façon à ne pas le recroiser justement, parce qu'on a l'impression que tu connais quand même le personnage à fond.
12: Tout à fait.
4: Et que tu aurais tendance justement à te dire, ok, je lui accorde une nouvelle fois, parce que ça n'a pas été la première fois, je dirais entre guillemets, qu'il a déconné. Et de nouveau, tu te retrouverais devant une situation un petit peu identique justement

0: certain temps. Mais pour moi, il y a quand même beaucoup de très bons facteurs qui, dans le temps, doivent vous permettre et vous entraîner à pouvoir vous retrouver. C'est marrant parce que j'ai la ville du Luxembourg. Ça correspond à quelque chose de particulier chez Thierry ou chez toi?
1: Non, pas du tout. Du tout. Pour aucun des deux.
0: Aucun des deux. Il n'y a rien de rattaché aussi bien au pays ou à la ville hein.
1: Non.
0: Bon, bah écoute, merde. Souviens-toi.
2: Faut foutre des piles, là.
0: Souviens-toi en tout cas peut-être de ce lieu qui pourrait avoir une connotation particulière, uh-huh. aussi bien par rapport à ta vie affective que dans une éventuelle reprise avec Thierry. Mais d'accord. Pour moi, je crois que tu n'es pas du tout amené à rester seul. D'ailleurs, c'est quelque chose qui t'insupporte, qui ne correspond pas d'ailleurs à à ta personnalité.
1: Tout à fait.
0: Je crois que les mois à venir et peut-être beaucoup plus à partir de cet automne, devrait être quand même beaucoup plus constructif pour toi sur ce plan. Donc.
2: Voilà Nathalie.
1: C'est excellent.
2: Génial,
0: tout cas,
2: hein.
0: En tout cas, rassure-toi, parce qu'au contraire, c'est plutôt un bon chapitre. Laisse ton année, le 9 septembre est quand même pour bientôt.
1: Ouais.
0: Et laisse ton année s'installer, tu vas voir, le renouveau sera quand même présent.
2: Après. Nathalie, pour les vacances cet été, quoi de prévu?
1: Royan.
2: Eh ben écoute, bonnes vacances. Hein.
1: Bien, merci à toi.
2: Amuse-toi bien et puis t'es sur la bonne voie.
1: Voilà.
2: C'est cool, en plus avec un mec que tu connais déjà, donc ça va être fabuleux.
1: Tout à fait.
2: Génial, je t'embrasse.
1: Moi aussi.
2: La nuit 100% voyance avec Jean Denebert, à venir dans quelques instants, Séverine de Maison Alfort, Olivier de Clermont-Ferrand et également Marie-Ange, 40 ans, qui nous parlera d'un problème qu'elle peut avoir en ce moment avec sa fille Aurore. Elle est de la région lyonnaise. Voilà.
0: C'est marrant parce qu'il y a beaucoup de choses à dire.
2: Il le sent. Ah, il le sent comme ça, Jean Denebert. Qu'est-ce que vous voulez que je vous dise? C'est comme ça. Il le sent, il le fluide, il le dit dans les mains, il le sent. Il est 1h pile du matin. C'est la nuit 100% voyance au 0803 08 5000. On t'a donné de la bonne beuh là.

0: Une mélodie absolument somptueuse, très très beau morceau. Derrière tout ça, c'est William Orbit, celui qui a produit le dernier album de Madonna, qui lui a permis de revenir vraiment tout en haut de l'échelle des stars, sous un concept qui s'appelle Strange Cargol Interland, ça s'appelle Million Town sur Fun Radio.
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0: Pourquoi le 11 août? C'est vrai parce qu'il y a des gens qui ont dit que le 11 août, ça serait peut-être la fin du monde. Mais bien sûr, cela n'est que bêtise.
2: Ah oui.
0: Ce n'est que foutaise. Que des bêtises, bien sûr. Donc rassurez-vous, après le 11 août, il risque d'y avoir d'autres nuits. Parce que sinon, s'il n'y a pas de nuit voyance, ça veut dire qu'il n'y a plus de Star System, il n'y a plus rien. Il n'y a plus de vous, il n'y a plus de moi, il n'y a plus rien. Fildar, bien sûr, va faire un petit point sur les numéros de téléphone. Puisque jusqu'à 2h du matin, on est là pour la voyance avec Jean de Neubert. Mais que Jean, on peut le contacter en dehors de Fun Radio et du jeudi de cette nuit spéciale avec deux numéros de téléphone qu'on va vous donner tout de suite.
3: Voilà, donc le premier c'est le répondeur de Jean, donc c'est le 01 47 12 18 59 et le second c'est un audiotel, donc c'est le 08 36 69 10 00.
0: Voilà, 114 francs la minute.
3: Non.
0: Alors attention, on continue avec ça va être intéressant, ça va changer de ce qu'on a depuis le début de la soirée, ça peut être bien. Marie-Ange, 40 ans, bonsoir, tu es de la région parisienne?
4: Non.
0: Région lyonnaise, pardon.
4: Oui.
0: Salut Marie-Ange.
4: Bonsoir.
0: Marie-Ange, ta date de naissance?
4: 14.
0: Oui.
4: 10. 59.
0: Toute jeune.
4: Oui, tout à fait, oui.
0: Et tu as une question à Jean, avec un problème avec ta fille.
4: Et voilà, justement.
0: D'accord. Alors avant qu'on rentre dans le détail, le prénom de ta fille?
4: Aurore.
0: Son âge?
4: 19 ans.
0: Et sa date de naissance?
4: Donc le 1-07-80.
0: 1-07-1980, ta question pour Jean de Neubert?
4: Eh bien, donc, par rapport à ce problème avec la grande fille, est-ce qu'il y a quelque chose qui évolue et éventuellement dans quel sens?
0: Parce que tu as des problèmes avec elle en ce moment.
4: Oui, c'est ça, oui. Effectivement, ça a été d'un seul coup et on ne sait pas trop en fait ce qu'il en est.
0: Bah, tu me la passes, moi, tu vas voir, ça va être géré en deux secondes.
2: Moi, ce que j'aurais tendance déjà à commencer par dire, Marie-Ange,
4: oui,
2: ce problème qui pour vous deux semble être récent, me semble être au contraire plutôt un petit peu éloigné. On a l'impression qu'aux alentours de l'année 96-97, il y a eu quelque chose qui s'est produit très vraisemblablement au niveau de la maison.
4: Oui.
2: Et qui semble avoir eu une répercussion qui est peut-être passée un petit peu anodin pour tout le monde.
4: Mm-hmm.
2: Et on a l'impression que dans la tête d'Aurore, ça a été imprimé peut-être d'une manière un petit peu violente.
4: Oui.
2: Et on a l'impression qu'elle serait plutôt dans un état de, on va dire peut-être de décompensation. Hein, assez importante à l'heure actuelle.
4: Mm-hmm.
2: Et on a l'impression que c'est plutôt un appel au secours, hein, même si dans le dialogue et dans la communication pour le moment plus rien n'existe.
4: Oui.
2: On a l'impression que c'est marrant parce que moi depuis tout à l'heure,
4: oui,
2: j'ai le symbole d'un lit vide.
4: Oui.
2: D'un lit vide, hein, pas d'un visage livide.
4: Oui, mais non, d'accord.
2: D'un lit vide.
4: Oui.
2: Et d'une chambre qui est complètement tombée un petit peu en désuétude et on a l'impression elle souhaite partir, elle souhaite quitter la maison ou...
4: Mais elle l'a quitté. Elle a quitté la maison.
2: Alors on va essayer d'approfondir ça avec un tirage de tarot.
4: Oui.
2: Tu vas me donner quatre chiffres ou nombres entre 0 et 21.
4: Le 1, le 11,
2: oui,
4: le 15,
2: oui,
4: 18.
0: Excusez-moi, Jean est bien dedans, et donc elle a quitté, elle est partie du jour au lendemain?
4: Oui, tout à fait, oui.
0: Sans donner de raison?
4: Elle a essayé d'en trouver par la suite, mais bon, comme elle partait un petit peu dans tous les sens et qu'elle tenait pas...
0: Mais aujourd'hui, tu sais où elle se trouve quand même, Marie-Ange?
4: Je présume, je n'ai pas, non.
0: Ah bon, même pas, elle t'a pas donné d'adresse ni rien?
4: Pas réellement, bon, je sais par déduction, mais bon, je vais pas vérifier non plus.
0: Genre, je suis majeur, je fais ce que je veux, je me barre.
4: Oui, même avant d'être majeure, oui.
0: Ah, elle était déjà comme ça dans ce qu'on... Elle t'avait déjà prévenu qu'elle risquait...
4: Non, elle n'avait pas prévenu.
0: Ah bon.
4: Elle est partie en... On appelle ça en douce, quoi.
0: Ah ouais, d'accord. Attention, alors Jean, le tirage de cartes.
2: Je confirmerai effectivement, Marie-Ange, malheureusement, que c'est,
4: oui,
2: quelque chose qui est beaucoup plus lointain, finalement, dans le temps. On a l'impression que c'était une situation qui a été un petit peu mise en préparation dans sa tête depuis pas mal de temps.
4: Oui.
2: Moi, je l'aperçois en plus dans une atmosphère qui, au contraire, contrairement à ce que toi, tu pourrais éventuellement supputer,
4: oui,
2: est extrêmement conviviale. On a l'impression qu'on la protège, qu'on lui veut que du bien.
4: Mm-hmm.
2: Et on a l'impression que, malheureusement, peut-être à contrario, on l'utilise et on a l'impression que par rapport à sa générosité ou à sa sensibilité,
4: oui.
2: on l'exploite dans ce... On a l'impression comme si elle était tombée dans un mauvais bocal,
4: oui.
2: dans quelque chose de relativement sectaire.
4: Je sais, oui.
2: Et on a l'impression que là, au contraire, on l'utilise dans le mauvais... Au mauvais niveau, peut-être sur un plan mental.
4: Oui, je sais.
3: Se fait manipuler, Jean, d'après toi?
2: Pour moi, ce serait une manipulation mentale.
3: Mais d'un jeune, de quelqu'un.
2: Qui me fait peut-être beaucoup plus penser à une connotation de groupe, et c'est pour ça que j'employais d'ailleurs le mot sectaire, parce que mm-hmm. je pense qu'on serait pas loin d'une soi-disant organisation toujours extrêmement gentille, prête à aider tout le monde,
4: mm-hmm.
2: et on a l'impression qu'on l'a mis un peu dans une sorte de gros filet, mm-hmm. et donc malheureusement les mailles sont pas assez grandes pour qu'elle puisse s'échapper. En revanche, pour répondre peut-être indirectement à ta réponse, est-ce que tout cela aura une fin?
4: Mm-hmm.
2: Pour moi, je crois qu'il va y avoir heureusement un déclic chez Aurore. Il y a quelque chose qui va lui permettre justement de sortir de cette mauvaise configuration.
4: Ah bon?
2: En revanche, ça ne me semble pas être ton intervention
4: oui.
2: qui peut éventuellement l'aider à sortir justement de ce gouffre.
4: Oui.
2: Je crois qu'il faut impérativement laisser le facteur du temps.
4: Eh ben, c'est ce qu'on fait. Hein.
2: Et petit à petit, de toute façon, elle commencera déjà par vous redonner des nouvelles. Et pour moi, un moment, vous la récupérez, bon, on va dire, je dirais, en bonne et due forme. Bon,
4: hein. Disons qu'on aura déjà au moins un contact avec elle.
2: Au moins un premier contact avec elle, avant qu'il puisse y avoir véritablement ce déclic. Mais moi, j'insisterai de toute façon, à l'heure actuelle, surtout pour que vous n'interveniez pas, de façon à ce qu'il n'y ait pas l'effet de pince ou d'étau qui se resserre sur elle.
4: Non, mais ça, c'est pas le cas, de toute façon. Puis bon, même s'il y a un besoin ou un manque d'elle, je vois pas bien comment on peut faire des choses qui sont non, qui correspondent pas à nous, donc
2: ouais.
4: non, mais
2: je pense que ça sera bien
4: temps...
2: vécu, ce sera bien vécu de toute façon à votre niveau.
4: Mm-hmm.
2: Ce que je ne voudrais pas vous conseiller à vous, mm-hmm. la structure familiale,
4: oui.
2: c'est d'intervenir au niveau de cette notion de groupe, ou de
3: ouais,
2: groupement ou d'association.
4: De personnes, on va dire. Alors.
2: Voilà, qui ouais. semble être quand même relativement bizarroïde, mm-hmm. et qui au contraire ne pourrait que peut-être rajouter une dose, malheureusement,
4: non,
2: au côté
4: fait.
2: Gouffre dans lequel Aurore se trouve à l'heure actuelle.
3: Tu dis, enfin, d'après ce que j'ai compris, moi personnellement, donc t'as pas été du tout surprise de son départ. Tu le sentais venir?
4: J'étais très sûre. Non.
3: Ah bon?
4: Je le sentais mal parce qu'elle parlait pas.
3: Mm-hmm.
4: Mais j'arrivais pas parce qu'il y avait une petite angoisse qui prenait beaucoup de place même. Et qu'elle refusait à la limite d'accepter. Donc on essayait de parler avec elle.
3: Et tu t'imaginais que ça pouvait être une sorte de secte ou en tout cas quelque chose, un groupe?
4: Ça a commencé par un biais sentimental avec un jeune homme.
3: Ouais.
4: Et puis ça a pris une espèce d'inquiétude et d'angoisse chez Aurore.
3: Elle fait plus d'études, elle fait plus rien, aujourd'hui elle travaille plus.
4: Ce que j'ai su, c'est qu'elle a pas fait ce qu'elle aurait pu faire malheureusement.
3: Mm-hmm.
4: Et que là actuellement, c'est même pas si elle repasse ce qu'elle aurait dû passer quand même.
3: D'accord.
4: Pour pas non plus tout perdre d'un côté un petit peu bassement matérialiste quoi.
3: Et le père, il est là, il est encore là aujourd'hui?
4: Non, il est parti.
3: Ah, il est parti, d'accord, ok, d'accord. Ouais, elle entretient des bons rapports avec ses... Elle a des sœurs?
4: Elle a deux frères à la maison.
3: Plus jeunes?
4: Oui, plus jeunes.
3: Avec qui elle entretient de bons rapports?
4: Qu'elle voit pas du tout.
2: Non,
4: qu'elle voit plus du tout.
3: Qu'elle voit plus du tout.
2: C'est complètement cassé.
3: Ah ouais, d'accord. Pour elle, il n'y a plus rien. Il n'y a plus
4: non,
3: la famille, il n'y a plus rien.
4: Il n'y a rien du tout.
3: Mais toi, tu t'as pas eu une engueulade particulière avec elle, quoi?
4: Des broutilles du style
3: oui.
4: range ta chambre.
3: Oui, d'accord, ok, d'accord. Rien de bien extraordinaire, quoi. Tout assez classique.
4: Même avec nos caractères, des choses. Je dirais que tout le monde doit connaître, quoi.
3: D'accord.
4: Ça, il me semble.
3: Et ses frères, comme toi aussi, Jean, apparemment, elle a l'air d'être assez aussi catégorique là-dessus, elle les a complètement zappés, quoi.
4: Ah, mais oui,
3: moi,
4: le grand ne voulait pas croire ce que je lui disais quand je lui ai dit que sa sœur n'était pas là.
2: Ouais, pour moi, c'est vraiment une fracture ouverte, hein,
4: oui.
2: à l'heure actuelle.
4: Ça a été très violent.
2: Moi, j'aurais tendance à dire, ça peut... Malheureusement, j'aime pas trop donner une notion de temps en voyance, parce que temps et la voyance, ça fait
4: oui.
2: vraiment deux.
4: Oui.
2: Moi, j'aurais tendance à dire que au cours du prochain semestre, il n'y a pas forcément d'avancée par rapport à sa situation actuelle.
4: Oui.
2: Et qu'il faudrait miser beaucoup plus sur la fin 99, mm-hmm. au cours de l'année prochaine 2000,
4: oui.
2: pour qu'il y ait quand même une once d'amélioration. D'autant plus que moi, je la sens quand même particulièrement éloignée par rapport à la ville de Lyon. On a l'impression qu'elle y est restée pendant un certain temps,
4: mm-hmm.
2: et qu'à l'heure actuelle elle s'est éloignée de la région Rhône-Alpes, en tout cas.
4: Eh ben, a priori, elle est encore dans la région Rhône-Alpes. Elle serait dans le Beaujolais, dans le Haut-Beaujolais.
5: Oui, mais pour moi, je la verrais beaucoup plus remonter vers le nord. Je parle pas du nord de la France, mais par rapport à Lyon, je la verrais quand même revenir
0: pareil dans ces eaux-là. Quoi.
4: Ça fait loin.
0: Bah écoute, Marie-Ange, apparemment, il va falloir être patiente et...
4: C'est une question seulement de temps à la limite.
0: Oui.
4: C'est pas...
0: L'important, c'est qu'elle revienne, elle va pas revenir.
5: Moi, j'insisterai sur le fait qu'effectivement, c'est une notion de temps, au moins pour qu'elle puisse un petit peu atterrir dans sa détresse, puisque de toute façon, c'est impérativement une grande notion de détresse en elle, intérieurement. Et je crois qu'à partir du moment où elle va avoir le déclic, la situation, elle va se régler... Et sans que aucun de vous tous ne puissiez intervenir. Il y aura une aurore qui redeviendra normale comme elle était, donc avec des idées quand même relativement carrées. Et comme quoi, pour moi, elle a été véritablement manipulée, parce que Aurore n'est pas du tout d'un caractère à planter tout comme ça d'un seul coup d'un seul. C'est quand même quelqu'un qui, je répète, qui avait vraiment une suite dans les idées.
4: Ben, il me semblait.
5: Et ça ne peut être justement que par une situation extérieure. Donc, on va dire, je vais pas employer un mot des puissances particulières, mais on a l'impression qu'il y a quand même eu un état de lourdeur dans lequel on l'a fait rentrer. Et maintenant, malheureusement, c'est un petit peu comme si elle se retrouvait dans une pièce noire. C'est-à-dire qu'il n'y a aucune issue et aucune vue d'ailleurs par rapport au monde extérieur. Et je crois que ça a été peut-être justement ce premier déclic qui l'a fait, elle, rentrer dans un état de silence profond du temps où elle était encore sous le même toit que toi,
4: maison.
5: Justement.
4: Oui. Mais cette lourdeur, entre guillemets, que vous exprimez comme ça, est-ce que vous la voyez simplement comme quelque chose du fait d'une personne, par sa personnalité, peut-être l'emprise qu'elle peut avoir sur elle, parce que c'est affectif, ou est-ce qu'on pourrait presque dire, si c'est le cas, qu'il y a quelque chose d'autre, comme par exemple une personne qui serait sous l'emprise d'un produit?
5: Produit, moi je dirais que malheureusement ça va avec le reste, hein. Donc c'est pas forcément le produit ou les produits qui peuvent être la cause de cette situation actuelle. Hein. Mm-hmm. Par contre, il y a quand même tout un... Je reviens sur cette notion de plusieurs personnes qui sont autour d'elle et qui malheureusement
0: l'influence,
5: l'empêche d'être...
4: Mais vous ne voyez pas si c'est des proches à elle?
5: Ah non, pour
4: pas
5: moi, ce sont pas justement des proches.
4: Ce sont pas des proches.
5: Non.
4: Enfin, toute
5: pour
4: façon,
5: moi,
4: ce sont
5: même des personnes qui ont l'impression qu'elles rencontrent des gens qui ne restent pas longtemps, donc au niveau de la communication, mais qui peut être augmenté par tout ce qui peut être ingurgité au moment où ils se rencontrent, vont faire que, soi-disant, on se connaît, et on se connaît comme ça depuis des années. Quoi.
0: Voilà.
5: Donc, je dirais qu'elle est dans une... C'est un gouffre, c'est une situation qui est très...
0: Une sorte de secte, quoi, hein, faut être clair. Hein.
5: Qui est très malsaine,
4: oui.
5: Mais moi j'insiste sur le fait que de toute façon, Aurore s'en sortira.
4: C'est ça, sur la longueur quand
0: et
4: même,
0: qu'elle sera
4: elle
0: bien.
4: Sort.
5: Oui, rappelle-toi, Marie-Ange, hein, moi je ne suis que voyant, donc peux très bien me tromper par rapport à ce que je te dis.
4: Bien
5: en revanche, si tu avais la confirmation par rapport à une éventuelle secte, faut savoir qu'il existe une association à Paris qui aide justement les gens qui sont un petit peu éventuellement cette situation que tu pourrais connaître à l'heure actuelle. Je l'ai à la maison, éventuellement je pourrais reprendre contact avec Marie-Ange pour justement lutter contre ce problème des sectes à l'heure actuelle.
0: Eh ben,
5: malheureusement, est un véritable fléau.
0: Marie-Ange,
4: oui,
0: je donne ton numéro de téléphone à Jean qui te rappellera personnellement pour donner le numéro de téléphone.
4: D'accord.
5: Sans problème,
0: okay,
5: ce sera fait demain.
0: Bon courage pour la suite.
4: Merci.
0: Bisous. C'est vrai que quand tu dis aux gens, oui, je te rappelle, il faut que tu te rappelles, ça soit le mec il se rappelle. C'est-à-dire que moi, tu me dis, il faut que je me rappelle, alors moi, je vais m'appeler toute la journée sur mon propre numéro.
5: Voilà,
0: sur
5: c'est ça, oui.
0: Jean, il le sentait, Jean. On peut vous le dire, hein. C'est vrai, hein.
5: Oui.
0: Quand on le dit, dans un instant, on va venir avec un tel et mariage avec un problème de nana. On a mis le disque, il est arrivé vers Fildar, et il lui a dit, oh là là, ça va être un gros morceau, mais tu sentais qu'il y avait du bon, mais que ça allait être compliqué, quoi.
5: Mais pour moi, c'est gérable. Hein.
0: Tant mieux. Séverine, 23 ans, de Maison Alfort, est avec nous également ce soir dans la nuit 100% voyance avec Jean Denebert sur Fun Radio. Bonsoir, Séverine.
6: Bonsoir.
0: Ta date de naissance, s'il te plaît.
6: Le 19-9-75.
0: Et après, dodo, hein. Je plaisante. T'as 23 ans, j'ai dit 19 ans, je crois, mais c'est 23 ans.
6: Non, 23 ans.
0: 23 ans, bien sûr, 75. Ta question pour Jean Denebert.
6: Donc, moi, je suis étudiante et l'année prochaine, donc, je serai en maîtrise. Et j'aimerais savoir, en fait, ce que Jean-Louis Denebert voit pour mon avenir professionnel.
0: C'est Jean Denebert.
6: Oui, pardon.
0: Pas Jean-Louis Denebert, c'est pas grave.
6: Pardon.
0: C'est pas...
7: On m'appelle Jacques,
0: Jean Denebert, Denebert. Voilà. On lui a donné tous les noms possibles et inimaginables. Jean Denebert. Alors, c'est vrai, non, on va écouter Jean.
7: Alors, ce que j'aime bien, moi, c'est quand même les deux prochaines années, 2000-2001, qui sont des années quand même de réussite et de concrétisation par rapport à tes différents projets.
5: Mais est-ce que tes études t'entraînent à l'heure actuelle à devoir changer de domicile? Parce que pour moi, à l'heure actuelle, il y a un problème lié peut-être à la maison ou à l'habitation.
6: Oui, tout à fait, parce qu'en fait, je suis pas de Paris, non, je suis de province.
5: Oui.
6: Et donc, je suis de Niort.
5: Oui.
6: Et justement, j'ai un stage à effectuer l'année prochaine, et j'aimerais bien le faire, en fait, chez moi, près de ma famille et près de mes amis, quoi.
0: Mais on est là, ça, nous, sur Paris, on est là.
5: Oui, ben ça, je pense qu'il va falloir peut-être que tu vois ce problème impérativement dès la rentrée.
6: Oui.
5: Parce que lorsque tu me dis, je veux retourner, moi, dans mon pays natal pour effectuer ce stage, je crains malheureusement que ce soit quand même quelque chose de très difficile à réaliser.
6: D'accord.
5: Et pour moi, il y a quand même plus une orientation via peut-être Paris et sa région, hein, parce que ce ne sera pas forcément uniquement centralisé sur Paris, qui te donnerait la possibilité de pouvoir effectuer ce stage. Hein. On va tout de même regarder par rapport
0: à l'évolution,
5: de tes études. Tu vas me donner 4 chiffres ou nombres entre 0 et 21.
0: Sont toutes
6: entre 0 et 21, donc
5: oui.
6: 19,
5: oui.
6: 8,
5: oui.
6: 9,
5: oui.
6: Et 20.
0: C'est ton chiffre fétiche, 19?
6: Oui.
0: Ouais. C'est souvent ce que les gens reviennent vers un 19 et reviennent vers le bas. Alors c'est vrai que moi, je m'attends toujours à ce que les gens viennent vers du plus progressif et c'est là que ça change. C'est marrant. Et après, tu reviens vers le 20. On peut dire 19, 20. Et...
5: Travaille peut-être aussi cet aspect par rapport à ta confiance et cette notion de pessimisme qui, de temps en temps, peut justement te sabrer un petit peu le moral et t'empêcher d'arriver facilement, finalement, à tes fins. Parce que ça peut être un handicap par rapport à une éventuelle réussite. Hein.
6: D'accord. Oui, non, c'est vrai, ouais. Ouais, en fait, il y a des hauts, des bas, quoi. Des fois, je suis hyper dynamique, mais des fois, j'ai le moral à zéro, quoi.
0: Tu sais quoi? Un petit massage avec de l'huile noix de coco, avec une petite bougie, une musique d'ambiance, comme on est en train de la mettre en ce moment, je peux te dire, t'es requinqué pour la journée. Hein.
6: Ah non, mais c'est vrai, j'écoute tous les soirs, Max.
0: D'accord.
6: C'est vrai que je m'éclate, quoi.
0: Bon.
5: Séverine, pour en revenir à ton tirage de l'âme de tarot, moi je dirais que c'est quand même relativement encourageant. Par contre, j'insisterai vraiment sur ce souhait d'effectuer un stage par rapport au fait que toi tu l'envisages sur Niort, hein, et par rapport à la réalité de ce qu'il en sera dans quelques mois, donc à partir du printemps 2000, oriente plutôt peut-être davantage tes recherches sur Paris et sa région, tu auras nettement plus de facilité pour trouver celui-ci.
6: D'accord.
5: Ah, ouais. Voilà en tout cas Séverine.
6: Ok.
0: Voilà.
6: Eh ben merci beaucoup.
5: En tout cas une bonne continuation.
0: Bien sûr, et pour les vacances, tu as prévu?
6: Je travaille sur Paris.
0: Ah bah bien, tu vas travailler 2 mois d'affilée?
6: Non, pas le mois de juillet. Le mois de juillet, j'ai un mariage de prévu, donc je fais la.
0: Ça dure un mois?
6: Non, c'est le dernier mois, mais je suis jeune fille d'honneur et puis demoiselle d'honneur et puis témoin, donc je dois organiser le mariage.
0: Eh ben génial.
6: Donc, voilà.
0: Ah, ça fait du boulot ça, organiser un mariage. Alors ça c'est un boulot de titan. Hein. Ça c'est clair. Moi j'ai jamais participer personnellement, mais bon, je sais, j'ai vu des amis de côté. C'est une horreur. Hein. C'est...
6: Non, mais c'est sympa. Donc, ouais. J'écris des chansons. Donc, voilà.
0: Génial.
6: Pour mes amis.
0: Génial, génial.
6: Et puis, au mois d'août, je travaille sur Paris. Voilà.
0: Très bien. Bah, bon courage à toi, Séverine.
6: Merci beaucoup.
5: Séverine, juste avant de te laisser.
0: Ah, oui. Jean a une lueur. Il y a quelqu'un qui est passé dans le studio. D'ailleurs, il y a un fantôme ou je sais pas quoi qui a dû l'attraper.
5: Laurent, c'est quelqu'un qui t'est proche?
6: Oui.
5: Oui.
6: Et c'est mon ami qui se marie.
5: Ah d'accord, ok.
0: Il est fort, c'était trop fort. je mets 50 balles sur toi. C'est genre. C'est Laurent, tu vois, il était là et pendant qu'on discutait, je sentais qu'il allait. Mais là il allait pas nous lâcher. Laurent, tu vois? Et tu peux confirmer que on savait pas, tu l'avais dit à personne.
6: Non.
0: Voilà, Laurent.
5: Voilà, bah écoute.
0: Eh ben apparemment tu vas niquer avec avant le mariage.
5: Ouais, une bonne continuation en tout cas de Séverine.
0: Bisous.
6: Merci beaucoup.
0: Salut.
6: Au revoir.
0: Tu sais, des fois Jean il doit se dire,
8: Il doit y avoir quelqu'un de l'autre côté qui doit douter de ma force en live, et puis il balance un petit truc comme ça, et puis t'as tout le monde de l'autre côté de la rue, ils font putain. Et là, du coup, tout le monde s'y met. Hein, Olivier, 24 ans de Clerbourg. Alors là, vas-y. Alors le standard, il explose, du coup, tout le monde. C'est bon. C'est incroyable. C'est du crédible, c'est du bon, c'est du sûr, c'est du 100%. On va y aller. Attention, il n'a pas été élevé au poulet belge. Hein. Olivier, 24 ans de Clermont-Ferrand, ça va?
9: Ouais, salut. Ça va pas mal.
8: Olivier, ta date de naissance, s'il te plaît.
9: Le 14 novembre 74.
8: C'est que t'as bien de la chance qu'il y a tellement de gens qui veulent passer ce soir avec Jean de Neubert que là. C'est presque un privilège. Alors, ouais. Olivier, ta question pour Jean.
9: Eh bien, ma question, je suis avec une fille en ce moment qui a 8 ans de moins que moi. Et ça fait 2 mois et demi que je suis avec elle. Et...
8: 18 ans donc elle a, hein?
9: Non.
8: 8 ans de moins?
9: Ouais, 8 ans.
8: Ah, 8 ans de moins?
9: Ouais, ouais.
8: Ah ouais, d'accord, elle a 16 ans.
9: Ouais, exactement.
8: D'accord, sa date de naissance, c'est important?
9: C'est le 13 juillet 83.
8: Et avec son prénom, c'est?
9: Stéphanie.
8: Ah, ça va.
9: Ça va.
8: Impeccable. Bon, alors, et ta question pour Jean?
9: Eh ben, je voudrais savoir où ça va mener tout ça.
8: En prison. Moi, je te le dis, moi. Non, je plaisante, Olivier.
9: Non.
8: Non, à 16 ans, la majorité sexuelle, déjà. Hein, elle fait ce qu'elle veut. Maintenant, si elle est consentante, ouais. Il peut pas y en prendre. Par contre, à mon avis, elle te présentera pas ses parents, ça c'est sûr.
9: Ben, c'est bien fait.
8: Et alors?
9: Eh ben, c'était chaud au début, quoi.
8: Ah, bien sûr, tu m'étonnes. Il a quel âge, le petit jeune homme? 24 ans, madame. Ouais. Allez, Jean, vas-y, sérieusement.
7: Olivier, vraiment, je navré de t'annoncer ça. Pour moi, Stéphanie n'est pas forcément une personne avec laquelle tu pourras aspirer, surtout à quelque chose de durable. Donc, ça sous-entend pas que cette relation, pour le moment, est vouée à un échec. Vous avez ensemble une certaine complémentarité. Est intéressante, bien évidemment, à développer. Je vois, entre autres, plus particulièrement au cours des mois qui viennent, des possibilités de mouvements en commun. Donc, éventuellement, pourquoi pas des projets de vacances. Mais moi, j'ai un prénom, moi, qui me retient. C'est le prénom Edith.
9: Oula.
7: C'est qui par rapport à...
9: Edith?
7: Oui.
9: Ah non, je connais personne.
8: Eh putain, il n'y a plus personne qui appelle.
7: Et du côté de Stéphanie, ça correspond à...
8: Edith Cresson.
9: Non.
8: Non, ils n'ont pas voté pour elle, non, à l'époque.
9: Non, je vois pas, non.
7: Mais écoute, souviens-toi de ce prénom, parce que, bon, concernant ton évolution, bon, Stéphanie t'accompagnera encore pendant un certain temps, mais c'est pas forcément la personne avec laquelle tu pourras véritablement te stabiliser. Moi, je pencherais quand même beaucoup plus à dire qu'à partir de l'âge de 27 ans, les choses vont quand même... commencer un petit peu à s'inverser pour toi.
9: Pour elle ou pour moi?
7: Pour toi.
9: 27 ans.
7: Et là, il y aurait quand même quelque chose, une nouvelle tournure ou une nouvelle évolution quand même en ce qui concerne ton devenir affectif. En revanche, je dirais que la relation avec Stéphanie est bien dans la période actuelle. Si éventuellement tu me posais la question, est-ce que dans 10 ans vous nous voyez toujours ensemble, ben moi j'aurais tendance à répondre malheureusement non, vous ne serez pas forcément ensemble dans un futur très lointain.
8: Ce qui paraît normal, hein, Olivier. Enfin, moi personnellement, en tendant les radios libres comme ça, là, sans voyance, sans rien voir, parce que moi je vois rien, j'ai pas les lunettes de Jean, mais c'est vrai que c'est pas la question de l'âge, la différence d'âge, mais
7: c'est
8: évident.
7: Une
8: fille qui a 16 ans, c'est normal qu'à un moment donné, elle va avoir envie d'avoir plein de choses, quoi. 16 ans, il va y avoir quand même un problème à un moment donné aussi de caractère. Ce que j'aurais
7: envie de rajouter, surtout, bon, à la limite, on pourrait dire éventuellement c'est Olivier qui génère beaucoup de choses dans cette relation, mais pas du tout, parce que du côté de Stéphanie, elle t'a quand même permis, toi, de te poser sur un certain plan. Et on a l'impression que justement, bon, du haut de ses 16 ans, elle a quand même justement une maturité qui correspond et qui est quand même assez importante par rapport à toi. Donc en fait là les rôles sont un peu
8: inversés. Ouais.
7: C'est la personne qui est la plus jeune qui à l'heure actuelle apporte peut-être à plus... celle qui est un tout petit peu plus âgée par rapport aux conneries qui ont pu être faites dans le passé. Donc moi j'irais que au contraire Stéphanie a quand même une certaine un côté très très positif vis-à-vis de toi.
8: C'est ça.
7: Et malheureusement
9: tout à fait. Hein.
7: Malheureusement pour regarder l'avenir plus lointain, vous aurez quand même chacun deux chemins radicalement différents.
8: Ça fait combien de temps que vous êtes ensemble, Olivier?
9: Bon, ça fait 2 mois et demi.
8: Ah oui, d'accord. Je disais déjà, ça faisait combien de temps, genre, les mecs, ça va être fini tout cet été? Vous avez des projets de vacances ensemble?
9: Eh ben, ouais, on avait des projets, ouais, et puis je sais pas bien comment ça allait.
8: Non, bah, faut quand même les mettre, non, faut quand même les mettre en œuvre, attends.
5: Comme je t'ai dit tout à l'heure, pour moi, il y a une notion de mouvement entre vous deux, donc.
8: Ça bouge.
5: Sans problème, vous pourriez effectivement passer une bonne partie de vos vacances ensemble.
8: Il a pas dit que ça allait s'arrêter là, hein, tout de suite. Il a dit que bon, voilà, sur un avenir, faut pas les miser sur dans un an ou deux, quoi. Vis au moins le mois, quoi, ou la semaine, quoi. Normal, à 16 ans, c'est normal, hein. Il va falloir que tu sois très prudent là-dessus. Voilà, Olivier.
9: Ben, c'est clair.
8: Bon, bah, les vacances, vous avez l'intention d'aller où tous les deux?
9: Eh bien, dans les Alpes, normalement.
8: Eh ben, génial. C'est bien, c'est mignon. Vous allez vous requinquer, là, avec une bonne air pure.
9: Eh ben, c'est, ouais.
8: Ah, et viande. La bonne bon, bah, bon courage à toi, Olivier.
9: Ok, bah,
5: bonne continuation en tout cas.
8: La nuit 100% voyance avec Jean Donnebert jusqu'à 2h du matin, bien sûr, au 0800 308. Sabine Nadège de Bourg-en-Brest dans un instant. Et puis on aura également David de Saint-Etienne. Donc là, ça va être une bouffée d'oxygène dans cette nuit pour les amateurs du Star System. Vous le connaissez. Et il reste encore 2 places, hein, si vous voulez éventuellement parler à Jean Donnebert pour 1h du matin, jusqu'à 2h du matin. 0803 08 5000.

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1: Ah bah oui, il faut ce qu'il faut, hein.
2: Ah oui,
1: ah, il faut ce qu'il faut.
2: Je vais de découverte en découverte.
1: Ah, évidemment, toujours le 0803-08-5000 pour la nuit 100% voyance avec Jean Denebert, bien sûr, et Nadège, 27 ans donc, de Bourg-en-Bresse. Salut Nadège. Ça va?
3: Oui, très bien.
1: Bah merci de ta patience. Ta date de naissance, s'il te plaît, Nadège.
3: Je suis née le 23-8-72.
1: 23 août 72, ta question?
3: Ce sera au sujet de mon divorce. J'aimerais savoir s'il va bien se terminer.
1: D'accord. Alors, il faudrait peut-être le nom du
2: oui,
1: monsieur.
2: Oui, éventuellement le prénom.
1: Le prénom.
2: La date de naissance de ton époux.
3: Alors, c'est Olivier. Il est né le 9 mars 68.
1: D'accord. Et qu'est-ce que tu veux savoir exactement, Nadège?
3: Ben, nous avons une petite fille en commun et j'aimerais savoir...
1: D'accord.
3: Voilà.
1: Quoi savoir quoi? Si...
3: C'est éventuellement, je veux dire, au niveau de la garde, est-ce que c'est bien moi qui vais l'avoir?
1: Alors là, le prénom de la demoiselle?
3: Elle s'appelle Laura.
1: Et sa date de naissance?
3: Elle est née le 5-5-97.
1: D'accord, très bien. Alors donc, tu veux savoir qui va avoir la garde?
3: Oui, et puis le dénouement, ce qui va vite se passer, ce divorce.
1: Il y a beaucoup de tension là, entre vous deux?
3: Ça commence.
2: Le premier point, moi, qui me semble être quand même relativement essentiel, Nadège, c'est déjà d'une part de... peut-être d'alléger cette procédure dans la mesure où en ce moment et quasiment surtout, bon, peut-être pas pendant la période d'été puisqu'il va y avoir la période de vacances, mais à partir de la rentrée, donc bien au-delà de ton anniversaire, tu ne seras pas encore dans une configuration de très grande qualité, et pour la finalité de ce divorce, moi j'aurais tendance à dire que la finalité peut intervenir beaucoup plus à partir de l'année prochaine. Ça va générer bien évidemment peut-être des moments de grande détresse à ton niveau, plus particulièrement par rapport à votre enfant. Moi je suis relativement serein par rapport à la garde de votre fille, puisqu'elle devrait plutôt t'être accordée. Par contre, attends-toi quand même à devoir miser au moins sur le printemps et l'été 2000 pour que cette situation se règle. Et se règle cette fois-ci définitivement. Hein? En ce moment, malheureusement, j'insiste bien sur le fait, Nadège, que tu n'es pas forcément en position de force.
1: Hein? Ah bon? Et pourquoi ça, Jean? Enfin,
2: c'est peut-être beaucoup plus au niveau de l'ambiance dans laquelle Nadège évolue. C'est pas ses actes, c'est pas la procédure, c'est pas son dossier qui est forcément un dossier douteux. Mais on a l'impression qu'elle est particulièrement retenue dans la période actuelle. Hein? Alors que l'année prochaine, il y a un état de libération, puis surtout un état de tranquillité.
1: Tu le ressens comme ça, Nadège?
3: Oui, c'est tout à fait ça.
1: Pourquoi? Pourquoi? Plus dans les détails, c'est quoi exactement? Quel est le problème qui peut coincer, là, d'après ce que dit Jean? Ça serait quoi pour toi?
3: Ben, pour l'instant, j'ai une vie beaucoup moins stable que mon
1: professionnel, tu veux dire, au niveau financier,
3: oui,
1: quoi.
3: Voilà, à peu près partout, je suis en train de me reconstruire, alors que lui est déjà...
1: bien installé, ouais.
3: À un pas devant, en plus que moi, et je voudrais savoir si ça peut me porter préjudice.
2: Alors, c'est effectivement... dans la période actuelle, un handicap, mais qui heureusement est un handicap qui disparaît quasiment, on va dire, un petit peu par magie à partir de l'année prochaine.
3: Donc, en fait, tu as plutôt intérêt à laisser passer, quoi, le temps.
2: À l'heure actuelle, oui, parce que ça va être de l'énergie qui va être dépensée pour rien, ça va être du combat inutile, voire même, toi voulant toujours faire un pas en avant, tu risques d'en faire deux en arrière. Hein. Et donc la finalité, à la limite, serait que viendrait se greffer d'autres problèmes... Hein. Alors que, au contraire, en usant d'une certaine stratégie de patience et en même temps de lenteur, hein. Donc voire même peut-être, j'irais entre guillemets, d'arranger ça avec ton avocat, de faire un petit peu lanterner ce divorce, hein, parce que la précipitation à l'heure actuelle pourrait être justement une mauvaise précipitation.
1: Là, je me fais un peu l'avocat du diable, là, c'est très personnel. Je profite de ton cas, Nadège, pour me poser une question que je me pose à chaque fois de gens qui, bon, se marient et après avoir un enfant qui est assez jeune, le divorce, bon, alors évidemment, il peut y avoir des raisons pour certains plus valables que d'autres. Déjà, je suis toujours un peu étonné et halluciné que les gens, après s'être mariés et un enfant, aient aussi rapidement envie de divorcer. Donc là, ce sont des erreurs quand même, bon, encore, c'est pardonnable. Mais un truc que je comprends pas, c'est quand il y a un enfant comme ça dans un couple, pourquoi absolument vouloir absolument avoir la garde et se tirer l'enfant, parce que à ce moment-là, le pauvre, il est malheureux. Pourquoi pas essayer dès le début avec le conjoint d'essayer à ce que ça soit 50-50 plutôt que de récupérer la garde définitive de l'enfant, même Je me pose la question, hein.
3: Tu fais bien de poser une question, et c'est vrai qu'aux États-Unis c'est de plus en plus comme ça. Et c'est actuellement ce que je fais avec mon futur ex-mari.
1: Ah, génial.
3: 50-50.
1: Génial.
3: Sauf qu'en ce moment, malheureusement, comme je travaille et que j'ai beaucoup moins de facilité de faire garder mon enfant comme lui, il l'a même un petit peu plus que moi.
1: D'accord.
3: Et c'est là où je commence à me faire du souci parce que je m'en suis pas vraiment rendu compte.
1: Et tu crois que finalement Olivier, donc le père, ton mari, pourrait comme ça, d'une manière indétournée, se l'approprier comme ça définitivement?
3: Oui, sans que je m'en sois vraiment rendu compte.
1: Genre, toi,
3: à peu près,
1: hein.
3: Sous bassement, et je me dis.
2: À l'heure actuelle, oui, effectivement, malheureusement, Nadège est en position de faiblesse. Moi, je voudrais rapport à ta réflexion, hein, quand même.
1: Oui.
2: Cette notion de partage, donc de garde alternée, il a quand même été prouvé depuis malheureusement longtemps que c'est particulièrement déstabilisant aussi pour l'enfant.
1: D'accord. Mais enfin, donc, le fait de continuer à avoir, de donner la possibilité, peut-être qu'un enfant peut être élevé uniquement chez une des deux personnes, celle qui se semble le mieux, comment financièrement, à pouvoir assumer de voir grandir son enfant, mais ne pas interdire l'autre à aller le voir, genre à limiter deux jours, tous les 15 jours, mais à venir aussi librement qu'on le veut, à partir du moment que ça se passe bien. Sauf effectivement, j'entends bien, dans des cas particuliers, si le mari était alcoolique ou si véritablement il y avait des problèmes véritablement physiques, mais si c'est un divorce bon, tout banal entre vous deux, c'est dommage que l'enfant paye tout ça, quoi. Apparemment, vous avez l'air d'essayer de vous arranger pour que ça ne se passe pas comme
3: ça. C'est vrai qu'on est dans une très bonne... Dans une très bonne configuration tous les deux. On a tous les deux un nouvel ami, un nouvel environnement.
1: Qu'est-ce qui a fait que tous les deux vous êtes arrêtés, enfin, sans rentrer dans les détails, mais...
3: On a divorcé?
1: Oui.
3: Tout simplement, il m'a trompé. Alors, j'ai pris ma fille et me valise sur le bras.
1: D'accord, ok, je comprends, d'accord, ok, il n'y a aucun problème.
2: Malheureusement, à ce niveau-là, on peut pas quand même faire porter à Nadège des choses dont, malheureusement,
1: c'est pour savoir, parce que des fois...
2: Elle n'est pas responsable.
3: Non,
2: Olivier est quand même un papillon, hein, et je crois que...
1: C'est dommage, quoi.
2: S'il était peut-être réellement honnête avec toi, je crois qu'il pourrait peut-être même aller plus loin dans sa réflexion, hein, et peut-être t'avouer certaines choses que jusqu'à présent il n'a pas forcément pu t'exprimer ou t'expliquer.
3: D'accord.
1: Voilà, Nadège.
3: Je vous remercie beaucoup.
1: Et c'est là, par contre, là, je me permets encore une réflexion très personnelle, mais lors d'un jugement, je ne comprends pas à ce moment-là qu'un juge puisse avoir encore envie de donner de l'autorisation à un... Bon, même si c'est une petite faute, c'est que bon, mais il y a quand même un mariage, un engagement, un enfant, donc si le mari, on prouve effectivement qu'il a trompé, je sais pas, c'est pas quelqu'un d'assez stable, en tous les cas, pour pouvoir avoir la garde principale d'un enfant, enfin...
3: Faut prouver, puis faut se battre, et puis...
1: Oui,
3: c'est vrai que pour l'instant...
1: C'est dégueulasse. Moi, je trouve ça dégueulasse.
3: Il a une meilleure condition de vie, il a une très belle maison, il a une bonne situation. Moi, à côté, c'est beaucoup plus précaire. Mais bon, c'est sûr qu'il faut pas regarder le portefeuille et l'état actuel, parce que dans une vie, tout peut évoluer très vite.
1: Oui, c'est vrai. C'est ce qui va t'arriver, apparemment.
2: Justement, l'année prochaine est quand même une année extrêmement importante pour toi. J'irais déjà sur un plan intérieur, sur un plan moral... C'est-à-dire que tu vas véritablement tourner la page par rapport à l'axe 95, 99 et 2000, hein, qui a été quand même une période de grosse déception pour toi. Et en fait, l'année prochaine, tu te reconstruis vraiment intérieurement, tu reprends le dessus, et c'est la raison pour laquelle, pour votre enfant, moi, je n'ai pas d'inquiétude particulière. Hein.
3: Merci beaucoup.
2: Donc, il n'y a pas... Effectivement, là, le porte-monnaie sera peut-être pas forcément... l'élément qui va être pesant dans la balance de la justice.
3: Oh, je vous remercie beaucoup.
2: Voilà, Nadège.
1: Bon courage, Nadège.
2: Merci. Une bonne continuation.
3: Au revoir.
1: T'as une très jolie voix, en tout cas, très douce. Voilà. Fabrice, 21 ans, de Lille, et après on terminera avec David de Saint-Étienne. Hein, donc, faut rester avec nous jusqu'au bout. Bonsoir, Fabrice.
4: Bonsoir.
1: Ça va?
4: Oui, ça va bien.
1: Bah, très bien. Ta date de naissance, Fabrice?
4: 22 mars 1978.
1: Très bien. Et ta question pour Jean?
4: Bah en fait, voilà, j'ai rencontré une fille en début d'année, ça a pas très bien marché, et je voudrais savoir un peu comment ça va aller, quoi.
1: Ah, donc c'est sur ton avenir sentimental avec cette demoiselle?
4: C'est ça.
2: Quel est son prénom et sa date de naissance, Fabrice?
4: Bah, elle s'appelle Agnès, elle est née le 22 mai 1977.
1: Mmh. Il y avait vachement de mois de mai, hein, pendant cette nuit, hein, Jean. T'as pas remarqué? T'as pas fait gaffe?
2: Oui, mais...
1: c'est fou!
2: J'aimerais que les Gémeaux sortent un petit peu de l'ornière.
1: Hein. Putain, c'est dingue, mois de mai, il y a eu mois de mai et mars, il y a eu quasiment que ça. Eh. C'est chaud, ouais. Il est chaud comme la braise, genre. Après, on va une soirée, on va voir Alia, j'ai envie de venir.
2: Je crois personnellement, Fabrice, en fait, que vous étiez effectivement amené à vous rencontrer, mais ça ne pouvait être que quelque chose d'éphémère. Hein. Vous êtes dans une perpétuelle, peut-être, incompréhension. On a l'impression qu'en fait, toi, tu rigidifies cette relation et la situation entre vous deux, qui en fait finit un petit peu par être pesant du côté de Agnès. Alors je crois qu'il faut vraiment, impérativement tous les deux, plutôt que vous en tiriez une bonne conclusion et que vous acceptiez un petit peu maintenant de rester deux bons amis, mais pas forcément sous un principe d'une relation purement affective. Je crois que quelque part, en revanche, cette rencontre avec Agnès t'aura peut-être permis justement de, ne serait-ce que de t'apercevoir peut-être de petites choses qui n'allaient pas en toi et qui vont te permettre justement peut-être de les modifier et d'arriver surtout à partir de l'année prochaine sur une autre rencontre et puis là quelque chose qui devrait quand même particulièrement te convenir. C'est marrant parce que j'ai des uniformes. Personne ne travaille avec un uniforme autour de toi.
4: Autour de moi des uniformes. Oui. Je sais pas, j'ai des serveuses.
2: Non, c'est pas le symbole de
1: sadomaso.
4: Non. Je sais
1: non.
4: Pas,
1: en cuir.
4: Des uniformes, non, je vois pas.
1: Genre gendarme, pompier, voilà, policier, tu vois.
2: Oui, le symbole quand même de la police ou de l'armée ou de la gendarmerie, on va dire.
1: Non, il y a rien de tout ça.
4: Rien de tout ça autour de moi.
1: Eh ben ça va venir.
2: Ben écoute, éventuellement, ça peut être quelqu'un qui dans son activité professionnelle est obligé de revêtir un uniforme.
1: Sanana ? Genre un gendarme et tout qui rentre tous les soirs qui donne des ordres.
2: Ça peut être quelqu'un
1: caporal chef à l'armée.
2: Lié, effectivement, aussi bien au monde de l'armée.
1: Putain, tu vas en chier.
2: Éventuellement au monde de la police.
1: Oh, tu vas en chier, ah ouais. Toi.
4: Je vais rencontrer une policière. Alors, en fait.
2: Pourquoi pas. Ça peut être.
1: Ça peut être ça.
2: N'oublie pas. Ça veut pas forcément.
1: Les gens vont un god, donc ça peut être une matraque, hein.
2: La prochaine rencontre est effectivement liée à une personne qui évolue dans le monde de l'armée.
1: Ouais.
2: Mais n'oublie pas, en tout cas, cette possibilité-là. Et surtout que ce ne soit pas peut-être un phénomène de retenue de ta part, de dire oulala, non, finalement ça ne correspond pas tout à fait à mes opinions ou à mes désirs.
1: Ces gens.
2: Soit quand même relativement open.
1: Fabrice, il n'y a pas d'inquiétude à avoir. Ces gens, il a fait la voyance avec Rigaud il n'y a pas longtemps, il le voit avec une femme commissaire. Alors. Il le sait
2: voilà,
1: pas.
2: Voilà, Fabrice.
1: Rigaud n'est pas au courant parce qu'on ne va pas lui dire. Parce que...
4: moi, ou pas.
1: Pardon ?
4: Elle sera plus âgée que moi ou pas ?
1: C'est pas important.
2: Il n'y a pas forcément. Je la sens effectivement peut-être un tout petit peu plus âgée que toi, mais vous restez.
1: Bah oui, il a 21 ans là pour
2: vous
1: le moment.
2: Restez, hein. Vous restez quand même dans une tranche 20-24, même pas 25 en fait. Hein.
1: Commissaire Navarro pour Jean. Pour Rigaud, commissaire Navarro.
4: C'est une étudiante ou pas ?
1: Oh, tu nous emmerdes, oui.
2: Non.
1: Mais
2: non,
1: la 20 années jeune, attends.
2: Pour moi, ce sera pas forcément quelqu'un qui, enfin, qui peut être effectivement dans un cycle d'études, mais qui peut déjà être relativement tranché par rapport à ses désirs. Hein.
1: Voilà.
2: Voilà, Fabrice.
4: Ok, d'accord.
1: Bonne nuit.
2: Une bonne continuation.
4: Tu vas rencontrer sur le travail ou pas?
1: Oui, t'inquiète pas, oui, Fabrice. Tu vas la rencontrer sur le travail. L'autre, à chaque fois, on lui dit au revoir. Mais elle va être plus âgée que moi ou pas? Mais elle travaille ou pas? Mais elle aime le bleu ou pas? Fabrice, t'inquiète pas. En plus, en fin d'émission, on vous redonne les deux numéros de téléphone pour rentrer en contact avec Jean Denebert. La cerise sur le gâteau de cette nuit 100% voyance que Jean a réussi de main de maître. David, 23 ans de Saint-Étienne.
5: Bonsoir. Allez, on est réveillé.
1: Alors, David.
5: Bonsoir à tous. Et bonsoir, Manu.
1: Salut. Alors, David, David, concentre-toi. Oui. Ta date de naissance.
5: Alors, 12-11-74,
1: Jean
5: Denebert. Hein? 12-11-74.
1: Ta question.
5: Alors, si l'avenir, ça va bien mieux que le passé. Que je vais trouver une copine et un autre boulot. Si en ce moment, ça va pas du tout. Et j'ai eu un boulot que c'est très dur.
2: En étant très sérieux, David, par rapport à ta question, je crois que le principal peut-être nœud de ton existence à l'heure actuelle, c'est le fait que tu restes toujours au même endroit. On a l'impression qu'à partir du moment où tu prendras
1: Saint-Étienne.
2: Éventuellement la décision de quitter ta région, on a l'impression que l'ensemble de ta vie peut commencer un petit peu à se transformer, à se bouleverser.
1: Pas Paris.
2: Et je crois qu'en fait, ce sera surtout la connotation de ton année prochaine, l'an 2000, ou peut-être pas forcément pour une raison affective, puisque ce plan-là restera quand même assez inerte pendant un certain temps, ça devrait quand même te permettre de pouvoir donner un petit peu une autre, un autre environnement, en tout cas, à toute ton existence actuelle.
5: Oui, voilà.
1: Tu vois, David, inerte. Ouais. Non, bon, ça, c'est les sentiments. D'abord, le travail.
5: Voilà.
1: Hein, d'abord, faut quitter les Verts, faut quitter Saint-Étienne.
2: Je crois que le travail est quand même, la période actuelle et ainsi que l'année prochaine n'est pas forcément une mauvaise période. Hein, et tu devrais être en mesure quand même de pouvoir retrouver un équilibre sur le plan professionnel.
1: Ouais. Voilà, David. Il prend des notes.
5: Je marque.
1: D'accord. Je suis sûr qu'il va se renseigner à la gare d'Edmont pour changer de ville et tout. Bon. Bonjour. Je viens de la part de Jean de Neubert. Je viens pour changer de région avant de trouver une nana. Ouais, pour le moment, c'est le calme plein, hein, au niveau des amours, David. Tant mieux, remarque, comme ça, tu vas te tranquer cet été, hein. Hein.
5: La vie. J'espère, je vais trouver une copine.
1: Ah oui.
5: Bonjour.
2: Je resterai quand même relativement un petit peu stoïque par rapport à une rencontre sur le plan affectif.
5: Ouais.
2: Toujours est-il dans un futur proche.
1: Hein. Ah oui, oui. Mais dans un futur très très lointain. Tu sais, Jean ne peut pas lire après l'an 2005. Donc, pour l'instant, jusqu'à 2005, on va se consacrer au changement de région. Hein. Et puis, de toute façon, si on est encore là, on fera bien une nuit voyance en 2006-2007. Et là, on abordera le problème de l'amour, d'accord ?
5: Voilà.
1: D'ici là, Céline Dion sera sûrement venue au Stade de France. Il y aura eu plein de bonnes choses qui seraient arrivées. Hein, Amerta Malibu avec Pamela Anderson, voilà. Pas mal de choses. Hein. David, bon courage.
5: Merci.
1: Bonne galère.
2: Bonne continuation.
5: Merci, hein. Merci beaucoup, Jean-Louis Aubert. Et tes conseils.
6: Oui, bonsoir.
1: Bonsoir, quel est ton prénom ?
6: C'est Julien.
1: Bonsoir, Julien.
6: Star System FM Max Radio Libre sur Internet, sur Facebook, c'est génial. Voilà. Et Max, bravo, bravo à toi, franchement.
1: Merci. Nickel.
7: Allô ?
8: Ouais, ça va, Gérard ?
7: Non, ça va pas.
8: Qu'est-ce qui se passe ?
7: Ouais, hier, je me suis couché à 5h du mat.
8: Ah, bah merde, alors. Moi non plus, ça va pas.
7: Non, mais...
8: Parce que pendant une demi-heure, j'ai cherché ma bouteille de coca que j'avais pensé mettre au frigidaire et elle était sous mon lit et ça m'a énervé, donc c'est énervé aussi, tu vois, on est tous les deux énervés.
7: Comme Rigo, il m'a laissé un message, j'espère que Rigo t'appelle nécessaire.
8: Qu'est-ce qui se passe encore fait. Qu'est-ce qui se passe, Gérard?
7: Tu vois, hier, quand je t'ai dit, on surveille les cabines. Ouais, manque de peau, ben, quand on est rentré avec Sandy, quand il nous a déposé.
8: Ouais.
7: Eh ben, c'était collé sur la porte, dans les cabines encore.
8: D'accord. Mis à part ça, la vie est belle.
7: Bon, bah, on fait aller.
8: T'as reçu donc le fameux document, le bulletin de
9: recensement.
8: De recensement.
7: Ouais.
8: Bon, parce qu'on en a reçu un autre à ton nom.
9: Oui.
8: Donc je sais pas si c'est celui que t'as renvoyé et que la société, enfin l'État français nous a renvoyé.
7: Non mais attends, faut bien dire une chose, les auditeurs, arrêtez d'envoyer des saloperies à la radio parce que là vous commencez à me casser les couilles.
8: Ah, on commence à l'avoir, mais alors ce qui s'appelle le
7: ras-le-bol,
8: alors ça c'est clair.
7: Donc... Non, parce que là vous commencez à nous casser les couilles et d'être harcelé au téléphone comme ça constamment, on en a ras-le-bol.
8: Ouais.
7: Alors maintenant vous arrêtez vos saloperies.
8: Alors vas-y, j'ai fil d'art quand même.
9: Donc sur la feuille, bon, je pense que vous l'avez tout de suite dans les mains, ça commence par le nom et le prénom, donc là c'est marqué cousin Gérard Quasimodo.
7: Oh, ta gueule toi un peu, tu donnes pas mon nom de famille, d'accord?
8: Mais non, mais il y a marqué.
9: Mais tout le monde le connaît, Jésus, ça va, tu le donnes 15 fois tous les jeudis.
8: Alors,
7: tu te calmes un peu.
9: Ouais. Quelle est votre nationalité? Donc c'est marqué surénoise. Après il y a une tâche, donc t'as entouré en fait la tâche et t'as mis excusez-moi j'ai joui sur la feuille.
8: Ouais, d'accord, ouais.
9: Quel niveau d'études avez-vous atteint? Donc en fait t'as le choix entre école primaire, collège, classe de seconde et en fait t'as marqué école, t'as barré primaire et t'as mis école de pâte à modeler en fait.
7: Non, attends, qui c'est qui a rempli ça? Et la signature que c'est la mienne?
9: Ouais, c'est la tienne, ouais.
7: Ouais, c'est la mienne, mon cul. Mon cul et mon poing dans ta gueule.
8: Non, mais c'est pas moi.
9: Attends, Gérard, mais arrête de t'énerver. Tu fais baisser l'audimat encore. Déjà que dimanche ça a été une catastrophe, tu gueules de trop. Ça sert à rien de s'énerver. Fildard, quand est-ce que tu vas comprendre le français? Il n'y est pour rien. Il lit, c'est pas Fildard qui l'a fait ce document.
8: Je te le donnerai jeudi de toute façon.
7: Oh. Il a pas le lire.
9: Mais si, parce qu'il faut informer les gens pour.
8: Parce qu'il faut que ça cesse.
9: Voilà.
8: Truc.
9: Alors indiquez votre dernier diplôme obtenu. Donc t'as eu le BEP, brevet élémentaire de pipe. Ensuite, où êtes-vous? Êtes-vous, alors vous avez le choix entre étudiant, élève, stagiaire non rémunéré, chômeur, ouais. Pré-retraité, retraité, toi t'as mis chômeur volontaire.
8: Mais c'est pas Gérard, ça c'est pas Gérard qui a mis ça, c'est pas toi qui a mis ça, Gérard. Ah, si.
7: Non.
8: Bon d'accord, okay. Non, mais on est rassuré, on s'en doutait.
9: La hein. question 14, avez-vous déjà travaillé? T'as marqué oui. Quelle était votre profession principale? Routier sodomisateur.
8: Oui, bah là, faut que ça cesse.
7: Oui. Bizarre, je vais te dire une chose. Tu vois, moi, je vais pas te souhaiter un bon anniversaire parce que moi, je vais te dire une chose. Que pour l'instant, t'as pourquoi tu lis ça à la sorcière?
8: Parce que ça c'est pour que ça cesse. Il faut que ça cesse. Voilà. Bon.
7: Ah, profession. Alors, ton anniversaire, bon. Tu vas te faire foutre.
8: Bon, c'est pas grave.
9: Profession exercée actuellement: animateur de débat sur Fun et Skyrock, conseiller anal sur FG et reporter à RTL.
7: Ouais, c'est ça. Si pourquoi pas déboucheur de cul de négresse aussi, tant que tu y es.
9: Bah, je sais pas, tu l'as pas noté.
7: Tant que tu y es.
8: T'avais pas noté. Mais Gérard,
7: Gérard,
8: ce n'est pas Fildar qui a fait ça, c'est Fildar qui lit le document qu'il a reçu.
7: Il a pas à lire. Il a pas à lire des conneries devant des millions d'auditeurs.
8: Des millions, ouais. Ouais, c'est vrai, il y a des millions de gens qui nous écoutent ce soir. C'est vrai, t'as raison, Gérard. Donc, pour terminer vite fait, alors la dernière, éventuellement. Voilà,
9: indiquer la fonction principale de votre emploi. Donc, vous avez le choix entre gardiennage, nettoyage, entretien ménager de. Et toi, t'as mis nettoyage de glands.
8: Ouais.
9: Recherche et études et méthodes. Toi, t'as mis recherche, donc ça tourne pas mal au niveau de l'anal quand même.
8: Ouais.
9: Donc voilà, et donc t'as signé, t'as fait ça le 16 mars, et donc il y a bien ta signature.
7: Non, c'est faux.
8: Non, c'est faux, c'est pas le vrai. D'accord, ok. Mais bah, nous voulons rassurer. Mais on s'en doutait, nous voulons rassurer. Je vais prendre le document, donne-le-moi.
9: Voilà.
7: Ah, je vais le garder. Gérard.
9: Il y a des traces aussi de
8: Gérard.
9: Sandy, mais j'ai pas de.
8: Gérard.
7: Il y a des traces de Sandy.
8: Non, je vais le garder le document.
9: Tu verras,
8: je vais garder le document, il est là, et je te le donnerai en main propre, et tu sais où ça va aller ça.

0: gardien, puis après il le donne.
1: Ouais, mais tu sais, dans les petits villages, des fois.
2: Non, mais même à Paris, parce qu'en fait, la personne vient déposer le truc et elle te donne un rendez-vous. Ouais, genre, elle te dit, vous voulez passer, on peut passer mardi soir pour récupérer.
1: Ouais, ben justement, puis leur demande, puis les gens ils disent, oh, ben non, je suis pas là. Okay. Ben repassez dans 2 semaines ou dans 3 semaines.
0: Ouais, c'est pas évident en même temps. Hein. C'est vrai que moi, ça fait 2-3 fois qu'ils passaient, mais bon, les choses que n'ont pas compris les gens, c'est que vous passez dans l'après-midi. Les gens travaillent aussi, donc on n'est jamais là. Donc les gens se plaignent qu'on n'est jamais là pour venir récupérer ce document, mais c'est normal, on travaille.
1: Mais c'est clair, mais.
0: À 14h, vous avez quand même. 3 chances et demie sur 5 à ce qu'il n'y ait jamais personne, quoi.
1: Ouais, c'est clair, mais ça, je m'en suis bien rendu compte. C'est pour ça que une fois, enfin même plusieurs fois, j'ai tourné jusqu'à 9h, 9h30 du soir. Bon, c'est clair, c'est galère pour les gens. Ils rentrent du boulot, ils voudraient être tranquilles, tu viens les emmerder.
0: Ouais, mais les gens prennent ça bien.
1: En général, oui. Mais bon, disons que nous, on est tenu normalement de ne pas passer après 8h.
0: Ah ouais, d'accord, ouais, pour pas déranger, d'accord.
1: T'es carrément obligé, quoi.
0: Ok, et qu'est-ce que tu souhaitais dire sur ce sujet, parce que tu nous entendais en parler, tu souhaitais dire quoi?
1: Ouais, bah déjà, d'une part, les agents censeurs sont très mal payés.
0: Ouais, combien?
1: Alors, t'as 2,70 francs par feuille de logement,
0: ouais.
1: Par bulletin étudiant.
0: Ça va te faire combien, ça, au total? Tu penses faire combien?
1: Oh là, j'ai un petit secteur, j'ai à peu près 600 personnes à faire.
0: Ouais, Gérard, qu'est-ce que t'en penses, toi?
3: Non, mais à mon avis, c'est des conneries, là.
0: Mais, oh là là, ah allez, Gérard, on attend. Allez, hop là. Oh là là, lui, il est trop bête. Lui, il devient parano, mais alors grave, tu peux lui dire. Hein, il est fou furieux.
4: Coup de gueule avant qu'on fasse une petite pause et qu'on accueille Sophie et Jérôme, c'est quoi? Et qu'on aura aussi le blind test sur les Pixies qui s'impatientent. Alors, Françoise, le premier coup de gueule sur Magic Johnson. On n'a rien compris.
5: Bon.
4: Joueur de basket.
5: Bon. Bah, on va pas revenir là-dessus. Bon, laisse tomber.
4: Non mais si, c'est bon, alors c'est quoi le coup de gueule, vas-y.
5: C'est que je trouve inadmissible que des jeunes qui payent soi-disant 300 000 balles...
4: De billets,
5: oui.
4: Ouais, ça coûte 300 000 francs un billet pour aller voir Magic Johnson.
5: Non,
4: approximativement 250, c'est combien, ouais. 250 000 francs un billet, ça doit être un truc comme
5: 10
4: ça.
5: Francs la seconde.
4: 10 francs la seconde qui?
5: Pour avoir un interview.
4: Alors c'est 10...
5: 10 francs la seconde.
4: Pour l'interview. 10 francs la seconde.
5: Ouais.
4: Ah, carrément.
5: 10 francs la seconde.
4: Où t'as vu ça, toi? Où t'as vu ça?
5: Et ça s'est dit sur Stas... Stas...
4: On souffle, oh non, on
6: souffle sur
4: la stade 2. C'est pas du jeu, ça, tout le monde souffle. C'est sur
5: stade 2 et sur FR3.
4: Ah, ça c'est, je connais pas cette émission, mais elle doit être vachement bien. C'est une émission sur le sport, François?
5: Ouais.
4: Ah, je savais pas, je connaissais pas.
5: Bah oui.
4: Très bien, envoyé spécial, capital, peut-être qu'ils en auraient parlé. D'accord, ok, non, mais je. Ouais, donc 10 francs la seconde, donc c'est,
5: ça fait cher la minute. Hein. T'as pas le temps de dire ouf.
4: Ça te coûte 10 francs.
5: Ça te coûte 10 balles. Hein.
4: On va directement. Alors là.
5: Bonjour les dégâts.
4: Alors qu'est-ce que. Donc coup de gueule, donc Magic Johnson. Si Magic
5: alors,
4: Johnson. Bon.
5: Alors, soi-disant que les jeunes, ils se plaignent comme quoi ils ont pas d'argent ni quoi que ce soit.
4: Ah, ils se plaignent, oui, ouais.
5: Ils se plaignent.
4: Ah, ils se plaignent, pardon. J'ai compris, se peignent.
5: Ils se plaignent qu'ils
4: ont. Ils sont pleins de.
5: Ils se plaignent qu'ils n'ont pas d'argent.
4: Oui.
5: Alors pourquoi qu'ils cherchent pas de boulot et pourquoi qu'ils sont remis?
4: Alors dire qu'il y a des. Il y a des gens qui cherchent du boulot, mais t'as raison. Je...
5: Et
4: vous êtes là.
5: Ils foutent leur.
4: Genre dans les interviews.
5: Non.
4: Dans les interviews. C'est-à-dire qu'il y a des jeunes qui nous écoutent là, qui cherchent du boulot, qui gagnent 1400 francs par mois et qui, plutôt que de garder cet argent, de trouver du travail, ils vont dépenser le peu d'argent qu'ils ont dans des interviews de Magic Johnson à 10 francs la seconde. C'est scandaleux!
5: Mais même, vis-à-vis de.
4: La loi.
5: Vis-à-vis de
4: la loi.
5: RMI.
4: Ah, vis-à-vis de ce. Par rapport à RMI, c'est pas sympa. Parce que RMI là-dedans, il a. RMI ben là-dedans.
5: Justement, c'est scandaleux.
4: Ah bah RMI on en a marre, hein, je veux dire RMI et Jean et Bertrand et Jean-Luc, on en a tous marre, hein, ça c'est, il faut que ça s'arrête, hein. Même Philippe, RMI le premier, hein, ça RMI a vraiment marre. Ouais, faut pas comprendre, je veux bien comprendre Rémi, on l'aime bien Rémi, hein, mais faut pas non plus trop abuser, faut pas trop tirer sur la corde à ficelle, hein, y a des moments où faut savoir dire
5: stop. Rémi, c'est pas pareil.
4: Rémi et Bertrand.
5: D'accord.
4: Voilà. Et donc,
5: okay.
4: Ok. Donc ça, c'est le premier coup de gueule. Donc si Magic Johnson nous écoute, Françoise a poussé un coup de gueule sur toi. Arrête de faire payer 10 francs la seconde ton interview, c'est scandaleux. Et le deuxième coup de gueule, c'est...
5: Mon interview ?

0: Et sur ma petite culotte.
1: Alors, le deuxième coup de gueule, c'est un interview sur sa petite culotte. Et je crois que là, il faut faire intervenir celui qui a mis tout ça sur le tapis, un petit peu comme le canard enchaîné dans les histoires. Bonsoir. C'est Philippe, voilà, qui s'est reconnu tout de suite. Philippe, tu voudrais... est-ce que tu veux profiter que Françoise est là pour l'interviewer sur sa petite culotte?
2: Avec plaisir.
1: Donc, tu veux qu'on te fasse un interview sur ta petite culotte?
0: Oui.
1: Alors, Philippe, première question.
2: Alors, elle va bien?
1: Question de monsieur Duhamel.
0: Bah...
1: RTL, oui. Alors,
2: bonsoir, je voudrais savoir si la culotte de Françoise se porte bien.
0: Ben, pour le moment, elle se porte très bien, je suppose.
2: Vous l'avez laissée à la maison?
0: Non, elle est sur moi.
2: Ah bon?
1: Bon, très bien, c'était juste... on a le droit à deux questions. Hein. Maintenant, nous avons... je crois que nous avons monsieur Duhamel d'Europe 1 qui souhaiterait poser une question à Françoise.
3: Oui, bonsoir.
1: Bonsoir.
3: J'aurais voulu savoir... quelle était sa crème de jour pour le visage?
1: Ah, c'est attention, c'est sur les culottes, monsieur Duhamel. Là, c'est une interview sur sa culotte.
3: La
1: hein.
3: crème de jour sur ses culottes.
1: Alors
0: j'ai aucune crème de jour sur mes culottes.
1: Voilà, question A. Maintenant, question de monsieur Duhamel de France Inter. Monsieur Duhamel, on vous écoute.
4: Oui, bonsoir. Alors, la question est la suivante. J'aimerais savoir si Françoise compte se racheter des culottes.
0: Bah, si tu m'en offres, d'accord.
1: D'accord. Très bien, vous êtes content?
4: Je vous remercie, je vous souhaite une bonne fin de soirée. Alors.
1: Merci, question de monsieur Duhamel de RMC. Bonsoir monsieur Duhamel.
5: Oui, bonsoir Françoise, j'aurais voulu savoir si Françoise, lorsqu'elle mettait des culottes, prenait des culottes gros bateaux.
0: Oui.
1: Alors là, comment vous avez appris ça? Vous avez vu ça dans la presse? Vous l'avez suivi?
5: C'est-à-dire que je suis effectivement un fan de Françoise et j'ai appris qu'elle mettait donc des culottes paquebots.
1: Est-ce vrai? C'est exact, apparemment Françoise est assez surprise parce qu'elle ne sait pas quoi répondre. Elle est toute couaque, hein Françoise, c'est vrai?
0: C'est exact.
1: C'est exact, tu mets des culottes bateau?
0: Ouais.
1: Ça doit hyper bien t'aller. Il y a un truc qui devrait t'aller à merveille, ce sont les petites culottes, c'est un petit peu en lingerie féminine.
0: Ouais.
1: Je te vois bien avec, comment on appelle ça là, des porte-jartelles, string.
0: Non.
1: Avec le physique que t'as, comment t'es fine. Sans déconner, je sais que par exemple, Miguel qui est venu tout à l'heure, il a craqué sur toi. Il te verrait, à mon avis, moi je te vois bien, aux Bahamas, cul nu avec juste une petite ficelle dans l'arrêt des fesses.
0: Ah,
1: tu...
0: ouais.
1: Oh, Françoise.
0: Ah non, j'ai horreur de ça.
1: Tu ferais un carton.
0: Justement, j'en ai parlé avec Framboise, j'ai dit j'ai horreur des culottes comme ça.
1: Bon, c'est une petite ficelle.
0: Ouais,
1: tu te l'avoues.
0: Genre que ça me rentre dans les fesses, ça.
1: Mais ça te rentre pas dans les fesses, ça vient t'effleurer les fesses.
0: Je rentre de ça.
1: Bon, très bien. Bah écoutez, ne bougez pas, on revient dans un instant avec Françoise.
0: Culotte, et je veux qu'on me filme comme quoi j'ai une culotte.
1: Vas-y, alors Françoise, écoute bien, Pauline, Skunk, Francis et Maxime, bonsoir.
6: Bonsoir.
1: On va vous prouver que Françoise a des culottes, elle va nous en montrer une sur Fun TV et l'odeur à la radio. Vas-y, c'est parti. Alors, on y va, elle le sort du sac Monoprix. Et Françoise vous prouve qu'elle a bel et bien des culottes. Dépilez, montre-les à la caméra et montre. Oh là là là là là là! Les slips bateaux, les slips grand-mère! Dans la famille, aucune classe, je voudrais la fille, bonne pioche!
0: J'adore ma culotte!
1: Ah, ma grand-mère avait les mêmes. Elle avait à peu près 90 balais.
0: Je me sens.
1: Oh, la culotte toute neuve! Voilà. Eh ben, celle-là, elle a bourlingué! Oh putain, sans déconner.
0: Oui, comme quoi
1: j'ai... Oh non, non, oh non. Oh non, remonte-moi ça. Remonte-moi ça, elle est en train d'enlever son poids. Non, là. Alors laisse ça. Non mais elle se met à poil dans le studio. Je profite qu'il y a tous les auditeurs des Pixies et que Philippe disait que t'avais pas de culotte. Philippe m'a dit la dernière fois, je suis sûr qu'elle a pas de poil à la chatte.
0: Alors là,
1: je te le prouve tout de suite. Voilà un vieux slip où il y a des poils dessus et l'autre elle va baisser.
0: Non, j'ai pas eu le temps de voir ça. Hein.
1: Philippe n'a dit que t'avais pas de poils à la chatte, c'est vrai?
0: Non.
7: J'ai encore le droit à une rose sur ma voiture. Alors attention, je veux
8: enlever la rose. Je suis avec Philippe.
7: Quoi?
8: Je suis avec Philippe.
7: Oh putain, elle est avec Philippe, ce Sonia. Alors attends, passe-moi Philippe.
8: Alors je te passe.
7: Attendez, on explique quand même le truc très calmement. Donc en direct sur Fun, un petit pareil by night particulier, c'est que on a Philippe, notre chauffeur de taxi, qui a récupéré Sonia du côté de Porte d'Italie pour aller chez Laurence dans un autre coin de Paris où nous allons tous ensemble pour aller manger et boire un petit verre. Vous pouvez continuer de nous appeler bien sûr au 0803 08 5000. Alors bon, maintenant je souligne Philippe, le chauffeur de taxi.
6: Oui, t'es là? Toujours présent?
7: Bon, alors comment elle est mimi ou pas?
6: Ah, elle est mimi. Hein,
7: ouais, bon, tu fais demi-tour?
9: Qu'est-ce que tu dois faire?
6: Elle a quelques rondeurs, mais elle est mimi.
7: Quelques rondeurs, c'est bon pour Manu.
6: Ouais, voilà.
10: Tu donnes.
1: Allez, Bouboule, vas-y, Bouboule.
9: Mais non, je suis pas Bouboule.
6: Non, elle est pas Bouboule, elle est toute mimée. Elle a mis un petit pantalon sympa avec un petit haut, tout.
7: Très bien. Mais bon, s'il y a une Claudia Schiffer qui nous écoute, hein.
6: Si je la trouve sur la route, je la ramène.
7: Alors bon, je profitais, Sonia, Philippe, Laurence et vous qui nous écoutez. Donc je vous disais hier, si vous vous souvenez, j'avais reçu une rose sur ma voiture.
9: Il y a une deuxième.
7: Donc là, j'ai la deuxième. J'ai la suite malgré la méchanceté d'hier avec une photo d'une petite fille bébé. Donc en gros, c'est elle ayez une lettre que je vais vous lire. Vous êtes prête?
9: Ouais.
7: Alors, oh putain, merde, c'est encore en anglais, c'est encore en anglais. Bon, on est quasiment arrivé, Laurence. Hein.
9: Ouais, ok.
7: T'es arrivé, vous êtes arrivé, Sonia?
9: Non, pas encore.
7: D'accord, ok.
6: On n'a pas décollé, mais par contre, il faudrait qu'Apolline me reprenne hors antenne.
7: Bon, d'accord, ok.
10: Je gère, ouais.
7: Alors, je dis la lettre en anglais, hein, d'accord? Two roses for you, second use. By the way, Max, I am not only as you... Oh, ça me fait chiant,
6: oui. Ah oui, mais bon, c'est comme ça, hein.
7: You were turning last night... Oh, Manu, tu reprends à partir de I am often said that I could be, je sais pas trop quoi, bouquet, d'auteur and Clotilde Carose. Sister.
6: Bon, là, ça fait banlieue.
7: Hein, bah oui, je sais bien,
6: c'est
7: bien.
6: La cinquième, hein.
7: Ça fait trop banlieue, voilà, attention, je continue. I could be Carole Bouquet, 2 heures, and Claudie, Sister, je sais pas quoi.
9: Ouais.
7: Tu peux me traduire quand même, ma peau, hein, parce qu'avec l'accent que j'ai, normalement, ça devrait être easy.
9: Moi, je comprends pas trop ce que tu dis, j'entends pas trop. Vas-y, répète.
7: Laurence, tu peux m'aider?
9: Ouais.
7: D'accord. 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
9: J'entends pas ce que tu dis, là.
7: Bon.
9: En gros, c'est... En gros,
7: PS, PS, on va dire le PS.
9: Ouais.
7: I hope...
9: Ouais.
7: That you did not give the flower to Apolline yesterday.
9: Je
7: redonne la rose comme j'ai fait hier pour Apolline.
9: Ouais.
7: Continue in your next issues. Bon, la suite, hein. Il y a juste un truc. Qu'est-ce qu'elle dit quand. Qu'est-ce qu'elle veut dire par là, les gars, quand elle dit I am. I don't know. Bébé, elle est pas mal.
10: On a Steph, 22 ans, de Auxerre qui est là.
7: Salut Steph.
11: Ouais, salut Max.
7: Ça va bien?
11: Ouais, très bien, toi?
7: Bah, c'est bien. Auxerre, faut que je vienne à Auxerre.
11: Ouais, c'est cool.
7: J'ai ma belle-mère qui habite à Auxerre.
11: Ouais, elle va au foot?
7: Non, mais la mère de la copine à mon frère, donc elle vit entre Sens et Auxerre dans ce coin-là.
11: Ouais.
7: Elle m'a dit souvent faut que tu viennes, et comme je dis à chaque fois, je lui expliquais que je faisais un jeu, qu'il y avait un mec qui venait le lundi qui s'appelle Ricky Larsen, qui disait qu'il allait au Macumba Auxerre, alors qu'on sait que le Macumba Auxerre n'existe pas.
11: Ouais.
7: Elle m'a dit putain, mais il faut que tu viennes dans des boîtes, elle traîne tout le temps dans des boîtes, elle s'amuse, elle s'éclate. Donc
11: ta belle-mère sort en boîte?
7: Ouais.
11: C'est marrant.
7: C'est quoi les noms des clubs? Donne-moi les discothèques.
11: À Auxerre?
7: Ouais.
11: Il y a le Paralysier, il y a les Templiers, il y a le Silis.
7: Ah, je sais plus, je crois que c'est celui-là, je sais plus.
11: Ouais, il y a le Passif. Non, le Central, il y a...
7: Steph.
11: Ouais.
7: Je te coupe 2 secondes pour dire à Laurence, on est en bas de chez toi quasiment, on est où?
6: J'arrive,
7: on cherche une place. Ok.
11: D'accord.
7: Ça sent le fauve là dans la caisse, hein. C'est pas bon là.
6: Ah ouais.
7: Filou.
1: Bah ouais, il y a Rigo.
6: Non, c'est pas moi.
7: Big.
6: Non, pas moi non plus, non.
7: Bon, alors c'est moi. Ok, c'est bon.
11: C'est pas grave.
7: Non, alors, attends. Regarde ce qu'il y a.
6: Oh,
7: je passe là, attends.
6: Qu'est-ce que tu cherches? Tu veux du parfum?
7: Ma petite boîte de parfum, là.
6: Attends,
7: regarde ça. C'est ce que j'ai ramené. J'ai toujours sur moi quand il fait chaud. Non mais ça c'est pour me souhaiter des choses, c'est pour la caisse. C'est la prise de la pomme sur ta caisse. J'ai du l'Antoinette Chanel. T'en veux un petit peu Laurent, si j'en ai un peu.
10: Ouais, ouais, tu m'en montres, ouais. Ok.
7: C'est bon quoi, j'en ai. Mais j'ai toujours un petit tube, tu sais, c'est un échantillon qu'on m'a donné.
10: Ouais.
7: Voilà.
10: Un chouette, ça.
7: Pour pas dire, pour pas citer, c'est Apolline qui me l'a offert.
10: Ouais, et pour pas citer, pas de marque.
7: Je l'ai gardé et je me dis c'est bien parce que quand j'ai plus de parfum, je remets le parfum dedans.
12: Oh non, oh là là.
7: C'est comme ça, son corps, un petit peu léger.
12: Là, je peux en mettre au-dessus, sur les. J'attends, je vais pas sortir, c'est pas. Oh, c'est bon, sur le t-shirt comme ça.
7: Moi, oh, j'en ai pas mis beaucoup, hein. J'ai mis vraiment un embryon de dose. Hein.
10: Ouais.
7: Ça sent, évidemment, ça. Ah oui, ça se voit, ça fait la grosse mousse, sinon je fous. C'est bon, là. Tu sens un peu, Laurence?
10: Ouais, bien sûr, c'est vachement bon.
7: L'appel de l'égoïste. L'égoïste arrive. Mais tu t'es garé où? T'es à 60.
12: On est là, on est là.
7: Stéphanie.
10: Mais Max, Max?
7: Stéphanie?
10: Oui, je suis là.
7: C'est mon prénom préféré, ça.
10: Oh.
7: Bah oui, dans les filles, c'est Stéphanie Virginie.
10: Oh, Virginie, ça fait.
13: T'as bah du ouais, bol, c'est mon t'as du bol.
7: C'est mes prénoms préférés.
10: Ah, bah c'est cool.
7: J'adore Stéphanie. Ah. Bah, dis-moi, Stéphanie, raconte-moi, qu'est-ce que tu veux?
10: Ouais, non, moi, je voulais juste dire un truc, c'est que. Ah, tu sais, quand les nénettes, quand elles vont à un rendez-vous pour la première fois, elles font souvent plein de films, machin et tout, ça va être.
7: Attends, attends, est-ce que je suis obligé de te couper deux secondes parce que.
12: Non,
7: il sait où il s'est garé. Il s'est garé dans un truc super bourgeois juste devant une sortie et tout.
10: Il y a des bagnoles là.
14: Il s'en fout, c'est ta caisse, donc forcément, il s'en fout.
7: Un parking de milliardaires.
10: Et Max, Max, c'est des bagnoles de luxe derrière, ouais, c'est ça.
7: Bon, Virginie, Stéphanie, tu me disais.
10: Oui, et puis donc, je disais, ouais, tu sais, quand on est nana et tout, on fait souvent un film sur le premier rendez-vous, et puis en fait, ça tombe toujours à l'eau, quoi. Et puis, moi, il y a un truc que j'aimerais bien un jour, tu vois, quand je rencontre un mec, c'est qu'on se donne rendez-vous dans une gare où il y a plein, plein de monde et tout, tu sais, que je descende du train, et puis qu'on court à la rencontre l'un de l'autre et tout, au ralenti.
7: D'accord, ouais, d'accord.
10: Et puis,
7: okay,
10: qu'il
7: le
10: passe
7: le
10: dans ses bras.
7: Je crois qu'on peut le voir dans les films, quoi. Les trucs
10: dans genre... film, ouais. Ouais, mais ça se passe jamais comme ça, quoi. Et,
7: ah, vous m'entendez?
10: Oui, je t'entends.
7: Parce que ça coupe avec. Ouais, je vois ce que tu veux dire, Steph.
10: Et puis, bah.
7: T'as quel âge, Stéphanie?
10: J'ai 22 ans.
7: Putain, je sens bon, moi je sens l'égoïste, ça sent le parfum. Fais gaffe aux cravates, j'ai pris des cravates là.
10: Mais Max, c'est égoïste que tu prends comme parfum?
7: Ouais, en fin de compte, la maison de disque Chanel m'a offert quelques parfums, moi je mets égoïste.
10: Mais j'adore l'égoïste, j'adore.
7: Ouais, bah je sais, si d'ailleurs vous voulez m'envoyer des savons.
10: C'est vrai, mais j'adore ce parfum. C'est les petits gens.
7: Moussant, j'utilise le bain moussant, le savon, la crème à raser et tout.
10: Les goûts de luxe, quoi.
7: Non, un savon, ça dure longtemps. Enfin, tu sais, je sens, je dis une fois à l'occasion. C'est quand je sais que je vais sortir, je vais me raser égoïste et je vais mettre du parfum égoïste, je me prends le savon égoïste. Mais sinon, j'utilise que souvent.
10: C'est la panoplie, quoi.
7: Sinon, c'est du mon savon, c'est tout con. Attends, non,
10: moi,
7: pas.
10: J'aime bien Zaro pour les hommes.
7: Ouais, bah, c'est ce que je mettais. J'ai Adzaro, égoïste, et je mets. Sinon, l'autre, là, il y a quoi dans Chanel? Elle connaît bien Apolline.
10: Mais
7: revoque,
13: Allure, Platoum. T'as eu Allure.
7: Ouais. Allure, ouais, et Platoum, Platoum.
10: La Zaru, ils sont bons, j'en ai un échantillon, là.
7: Ah bah là, j'ai mis du égoïste, Laurence.
10: Ouais.
7: Ça va cogner, là.
10: Impeccable.
7: Tu vas venir sentir sur mes aisselles, tu vas t'éclater.
10: Moi, je peux rien sentir d'ici, je suis un peu loin.
7: Fais gaffe à son manu, te remonte le front. Oh, le vilain, il va cogner.
13: Simplement, Max.
12: Tu es à la porte.
7: Ouais.
13: Ouais, si Manu pouvait rappeler Philippe sur son portable, il a un problème ou je
7: Est-ce
13: sais pas.
7: Est-ce que Manu,
13: quoi.
7: Tu pourrais rappeler Philippe sur son portable, il a un problème. Alors, bon, alors Rigo va le faire, il s'en occupe, on va voir ça, on va checker. Putain, je vais prouter avant d'entrer chez Laurent, parce qu'après je vais me faire engueuler. Putain. Bon,
10: Ça, c'est bien un truc de mec aussi. Hein.
7: Ah, bah je sais.
10: C'est des trucs qu'on n'imagine pas non plus quand, au début, quoi. Et puis après.
7: Ouais, puis surtout nous, quand on est des stars, on dit oh, c'est des stars, ils proutent pas, ils ne font pas comme les autres. Ils parlent, ils proutent double, nous. J'en mets la puissance.
15: La puissance des draps au maximum.
10: Moi, je dis pas prouter, il dit poké.
7: Bon, Emmanuel. Stéphanie.
10: Oui.
7: Donc, tu me disais, oui, donc ce côté très kitsch, mais c'est pour déconner, ça, tu disais ça.
10: Bah, non.
7: Non, ce côté moi, c'est le faire en plaisantant, c'est-à-dire que c'est du monde et voir la réaction des gens.
10: Non, même pas. Ouais, un peu. C'est un peu.
7: Bon, bah, donc tu veux faire
10: un peu de l'exhibitionnisme, si on veut dire, mais.
7: Non, de se courir comme ça et de s'embrasser, c'est ringard.
10: Bah, non, quoi, c'est sympa. Il y a
7: c'est pas de l'exhibitionnisme. Hein. À chaque fois, alors, imagine que tu te mets un nez de clou et que tu fais rire les gens, c'est de l'exhibitionnisme.
10: Non, mais je sais pas, c'est un truc, c'est vachement romantique. Quoi, tu t'imagines.
7: Ah, oui, bah voilà, bah, c'est romantique. Non, mais c'est un côté kitsch ringard rigolo, quoi.
10: Bah, ouais, mais il y a des trucs kitsch ringard rigolo qui sont plus. Et puis.
7: Non, mais c'est dans le cadre d'un délire, quoi. Tu te dis à toi, tiens, si on courait, toi, tu vas de l'autre côté.
10: Bah, non, faut pas que ce soit préparé, justement.
16: Ah d'accord, ok.
17: Il faudrait que ce soit spontané, quoi. Tu vois,
18: mais si c'est que... si spontané, ça va pas forcément venir, alors c'est la peine d'attendre.
16: Ouais, mais moi, tu vois, je te vois courir au bout du quai, et moi, je suis de l'autre côté, je te vois courir. Tu t'attends que je fasse pareil, je te dis, Stéphanie, cours pas, tu vas tomber, tu vas te faire
17: mal. Le pire, c'est que ça arriverait bien, quoi. Mais,
16: hein?
17: Ça arriverait bien de se prendre les pieds dans les sacs et tout.
18: Ouais,
17: et
18: c'est clair.
17: Ça termine toujours mal, quoi. Je veux dire.
16: En plus, si tu dis que tu veux le faire avec plein de monde, t'imagines, genre un retour de week-end au mois de février après les stations de ski, putain, genre porte, genre Gare du Nord.
17: Ouais, mais toi, toi, t'es les chiottes des boîtes, des trucs comme ça. Moi, je trouve que c'est vraiment.
16: Non, mais on va pas courir dans les chiottes des boîtes.
17: Mais pas forcément courir. Genre toi, le gars, il t'invite chez lui et tout, il a éteint toutes les lumières avec des petites bougies, une musique douce et tout.
16: Ouais. Ce qui est assez marrant, je vais vous dire une chose, c'est que quand je suis dans la rue avec mon portable et j'ai mes potes derrière, j'ai plus l'impression que je suis en radio en direct. J'ai l'impression que je suis avec une copine au téléphone. C'est
17: bien. Ouais.
16: Non mais c'est vrai, j'ai l'impression d'être avec une copine, je suis là en train de discuter, que je rentre chez moi.
17: Je viens te voir samedi au fait.
16: Ah bah c'est bien, à Beaune, hein. D'ailleurs j'en ai pas suffisamment parlé, à Beaune c'est à l'Opéra Nice Center. Hein.
17: Voilà, c'est ça, ouais.
16: Bon bah très
17: donc,
16: bien, on
17: va. Le déplacement et puis voilà quoi.
16: On va boire un petit verre ensemble.
17: Bah pas de problème, ouais.
16: C'est où exactement Beaune? Tiens, tu peux décrire pour les gens s'ils ont encore un petit coup de mémoire.
17: Beaune c'est...
16: Combien de kilomètres où tu te trouves?
17: 150 à peu près.
16: 150 kilomètres de quoi? D'Auxerre?
17: Ouais, d'Auxerre, ouais.
16: D'accord, ok, Auxerre.
17: Donc c'est juste à la sortie de l'autoroute en plus, la boîte.
16: D'accord, c'est vrai, Beaune, hein, n'oubliez pas de venir, hein, parce que là, avec
17: plus,
16: les vacances...
17: Je suis déjà allé, à mon avis, tu vas t'éclater, quoi.
16: Avec les examens et tout ça, j'espère qu'on va faire un peu de monde, là.
17: Oh, bah, il n'y a pas de raison, hein.
16: Bah ouais, mais c'est quand
17: même... Regarde, moi je fais bien le déplacement, alors je veux qu'il y a des gens qui vont le faire aussi, hein.
16: Bah ouais.
17: J'ai de la place dans ma voiture, hein, s'il y en a qui veulent venir.
16: Eh bah voilà, ça c'est une très bonne...
17: Voilà, qui vous appelle et puis...
16: Que des nanas, ouais. Avec des mecs, tu vas te faire chier, toi, hein, tu sais. T'es venu avec des nanas, je serais plus tranquille, Stéphanie, si tu venais avec des copines.
17: Ouais, là, j'ai compris, ouais, regardez, là, il n'y a pas de problème.
16: Je serais plus tranquille, mais attends, mais t'as un grand appartement, Laurence?
17: Non, il est tout petit.
16: Putain, mais t'as une entrée de milliardaire.
17: Oui, c'est clair.
16: Putain, on est en bas de chez toi, là, on est en train de faire le code.
17: Ouais.
16: Donc là, on arrive.
17: Mais c'est tout petit, c'est tout petit.
16: 24, c'est ça, c'est 24.
17: Elle est comment, Laurence, au fait, qu'on nous la décrive un peu?
19: Mais ils l'ont pas encore vue.
20: Elle est géniale.
17: Ouais.
20: Ouais.
19: Ah bah si, ils l'ont vu, pardon, hier, ouais.
20: Ah ouais, ils en ont parlé dans les couloirs aujourd'hui, il paraît que c'est vraiment une bombe.
19: Qu'elle est charmante, naturelle, spontanée, tout ce qu'ils aiment, quoi. Pas trop maquillée, petite jupe fleurie, basket blanche.
20: Ouais.
19: C'est pour ça qu'ils y vont, sinon ils n'iraient pas.
17: Mais bien sûr.
16: Donc non, voilà.
19: Là,
20: on a un petit problème de connexion avec Max,
19: bien,
20: mais
19: Max.
20: Bon.
17: C'est bon.
16: Allô?
20: Ouais, c'est bon, ouais.
17: C'est bon, entendez?
20: Ouais.
16: Bon, là, on a sonné.
17: Ouais.
16: Bah, tu peux nous ouvrir le lot. Attends, c'est le.
17: C'est
16: à quel étage?
17: C'est 6e. T'as l'ascenseur en face?
16: Avec l'ascenseur, c'est bien. Putain, je vais prouter une dernière fois dans l'ascenseur.
17: Non,
16: je peux pas.
19: Un toxique, les garçons, ouais.
16: Ah, je pense que je vais aller crosser direct.
21: L'ascenseur
16: du personnel. T'as pas vu qu'il fallait. Bon, là, on attend l'ascenseur, on est devant. Hein. Bon, Stéphanie.
17: Oui.
16: À part ça.
17: Je suis toujours là.
16: Tu fais quoi dans la vie?
17: Je suis éducatrice sportive.
16: Bien.
17: Voilà, et
16: ça, c'est pas bon.
17: Et je fais du sport, bah, tout le temps. Et, si t'as un peu de ventre, je te le fais perdre, y a pas de problème.
16: Attends. Moi, il va crotter dans un couloir, il veut pas sortir.
20: C'est ça?
16: C'est Fildar à l'antenne.
19: Ah, Fildar, ouais.
16: Yeah. Bon, là, on monte à la salle, il est tout petit, hein.
17: C'est tout petit, ouais.
19: À 4 dedans, ah,
17: ouais.
19: Vous êtes serré?
16: Ouais, on va se serrer, on aime bien.
19: Frottez-vous, ouais.
16: Le Mac. Alors, ça va peut-être, je sais pas. Ah, bah, attends. T'as dit que t'habitais au combien?
17: C'est 6e, mais tu appuies sur le 5e et après t'es plus.
16: Il y a 5 boutons, c'est pour ça. Et après, il y a un escalier.
17: Ouais.
16: Super, c'est la chambre de bonne. Ah, bah, t'es dans une chambre de bonne.
17: Bah, ouais.
16: Ah, non, j'ai foutu en bas. Hein. Ah, c'est le truc des couloirs de fun, ça.
22: Ouais.
16: Ça, c'est la direction de fun.
22: Ouais. Donc là, on est en train de monter, là, on se croit un peu dans. Comment ça s'appelle le film? Angel Art. Avec l'ascenseur.
16: Oh, vas-y, me dis pas ça.
22: Et c'est vrai, il est bien. Ce qui est bien, c'est qu'il est silencieux.
20: Et l'immeuble est bien?
22: Moi, bah, tu sais, c'est un immeuble de Bourges. Hein.
20: Ah, ouais, d'accord.
22: Ce qui est bien, c'est que quand Max route, dans l'ascenseur, on l'entend.
16: Non, attends.
22: Putain, on sort même pas par où on est rentré.
17: Et t'as pas peur, Laurence?
16: Ah, c'est bon.
19: Bon, Max?
16: Attends, je vais te passer là. J'ai le téléphone.
19: Ouais,
2: c'est...
3: Où vous êtes ?
2: Max, on va faire un petit point avec Sonia et Philippe là, pour voir où ils sont, si ça se passe bien.
20: L'information routière avec Apolline.
2: Voilà, alors, Philippe, dis-nous tout.
21: Oui, oui.
2: Dis-nous tout, vous êtes où là ? Vous êtes bientôt chez Laurence ?
21: Ouais, on est à Notre-Dame.
2: Bon, ça va ? Tu chauffes pas trop la petite Sonia ?
21: Bah, c'est plutôt Sonia qui me chauffe, hein.
2: Oh là, c'est chaud ça.
21: Ah ouais, bah oui, bah écoute.
20: Elle lui a dit bonjour et puis voilà, ça le chauffe.
2: Me trompe pas, hein, Philippe, tu peux pas me faire ça quand même.
21: Non mais attends, en plus elle est gauchère et elle a la bonne place, hein.
2: C'est vrai. Bon bah vous gérerez ça chez Laurence alors.
21: Ouais.
2: Petite partouze, il y a peut-être moyen. Hein.
20: Non, je crois que
21: écoute, comme tu veux rien faire avec moi, je suis obligé de me rabattre sur autre chose.
2: T'as prévu les boîtes de capote, tout ?
21: Pas de problème.
2: Les vieux chiffons, tout va bien ?
21: Très bien.
2: Bon voilà. Bon Max.
21: Tout va bien. J'ai du sapin dans la voiture. On arrivera propre.
2: Alors. Bon, tranquille. Ouais.
23: Bon, alors t'en es où là ?
21: Bah, j'en suis où ? J'arrive ou je sais rien ?
23: Eh ben, je te... en tout cas. En...
24: C'est pas un immeuble, c'est un building, hein, leur truc.
23: Non mais c'est, on y est, nous on est là-haut, ça y est, on y est chez elle. Hein.
24: Vous êtes déjà
21: bah,
24: en
21: oui,
24: fait.
21: Mais attends,
23: ah, bah, non, on est chez elle. On est chez Laurence.
24: Vous êtes déjà.
23: Hein ?
24: Et c'est comment alors ?
23: Bah, alors c'est une petite chambre de bonne. Alors attends, déconnez, moi j'ai des copines, j'ai déjà vu des copines dans les chambres de bonne. Là c'est la super classe quoi.
24: Ouais.
23: C'est tout en bois, c'est des petites lattes de bois et tout.
21: La
23: frisette. Hein ? La frisette. La frisette, c'est bon, de la
24: frisette comme dit ici. Parquet sur le mur.
23: C'est vraiment très très propre. Sans déconner, c'est, elle a une petite douche et tout. Non, et son père a venu l'installer exprès.
24: Et des petits détails, je sais pas moi.
23: Oh, des petits détails, on va y venir, on va attendre que le Lascar il arrive avec, avec Sonia. Non, il y a aussi un.
21: Vélux.
23: Un Vélux. Putain, sans déconner. Non, mais j'ai pas pris des cachets, ça.
20: Il y a la radio derrière.
23: Oh, oh putain. Ah non, mais alors attends, là je vais te dire un truc.
20: Max.
23: Non, non, non, non, non, non. Elle a une vue sur la tour Eiffel qui est hallucinante. Elle voit à partir du deuxième étage de la tour Eiffel jusqu'au dernier, mais c'est comme si tu l'avais en face de toi. Et en plus, elle voit les chiffres. Elle est à l'auteur des chiffres, tu veux, donc c'est J-242 avant l'an 2000.
20: Ça, c'est bon, ça.
23: Ah, 212, pardon, avant Jésus-Christ, avant l'an 2000. Et sans déconner, elle a une vue sur la tour Eiffel qui est d'enfer. Avec la lune qui est à la hauteur quasiment du deuxième étage de la tour Eiffel, imaginez-vous. Avec, c'est assez étonnant parce que
20: on sait l'heure il est. Peu plus.
23: Je trouvais que ça s'éteignait. Il est. C'est un 4h. La dernière fois, nous l'avons vu s'éteindre à 1h du matin. Là, c'est un 4h du matin. Elle est toute illuminée et c'est vrai qu'elle a une vue d'enfer, Laurence. Et en plus, il y a une. Enfin, c'est. Elle a bien de la chance.
24: Alors ça c'est romantique, faut qu'elle en profite.
23: Bah, elle, c'est romantique, c'est-à-dire qu'il faudrait que tu, faudrait que je la sois sur le, à côté de du bidet et que, bah oui.
24: C'est moi.
23: Voilà, et que, que si on fait l'acte, il faut qu'effectivement, on peut se prendre le Vélux dans la gueule, hein. Donc faut qu'on fasse gaffe, hein. Puis et puis là, là tu fais une partouze d'argent, t'es mal.
21: Regardez la vue aussi.
23: Hein? On est mal les gars, on est mal.
20: C'est beau ce que c'est beau quand même.
23: C'est vrai, t'as vu la tour Eiffel, c'est.
2: Ouais, c'est beau ce que vous dites.
20: C'est très beau, quoi. C'est très beau ce que tu dis quand même.
23: Ah ouais, là je suis en train d'attraper Manu sur la tour Eiffel.
21: Ah, c'est sympa, hein. Tiens, c'est bien, c'est bien. Regarde le tour. J'aime bien, j'aime bien.
23: Tiens, regarde. Tiens.
21: Oh, oh, ben, crambèche-moi le cul.
23: C'est bon, qui disait.
21: Évolupé.
23: Hein, qui vendait dans mon porte-monnaie. Enfin, bref, on y est là. Hein. Donc là, c'est chaud. Oh, elle nous a pris le petit coca. Il y a les petits panachés. Une petite croque au rigot. Du nougat noir pour m'éclater les dents. Oh, elle nous a pris. Non, mais j'espère qu'on t'a pas non plus.
21: C'est un peu, quoi.
23: Non, mais j'ai quelque chose. Je suis pas venu les mains vides, regarde. Là, avec une petite capote, une petite Durex.
20: Et un banco.
23: Et un banco
2: de 5000.
23: Regarde, un banco de 5000, hein. Non, oui, non, là, regarde, montre. Tu l'as, avec toi. On va montrer pour qu'elle puisse témoigner qu'on a bien eu un banco de 5000 francs.
20: Max, il y a la radio derrière ou pas?
23: Qu'est-ce que c'est, à maman? L'autre, il appelle avec mon portable. Non, mais c'est pas la peine qu'elle les touche, quand même. 5000 francs, c'est bon, c'est bon. C'est bon. C'est vrai qu'il est tout. Ça donne envie quand on est étudiante, hein.
24: Non.
2: Ouais,
23: bon.
2: C'est Max, ouais.
23: Allô, on est où là ?
24: Quoi ? Qui a raccroché là ?
23: On est en direct sur Fan ?
2: Oui, ouais. Direct bon, alors, live.
23: C'est avec qui ? Qui c'est qui est encore avec nous ?
2: Il y a Steph et Laurent, enfin toi quoi.
23: D'accord.
2: Voilà. On est et il y a Sonia deux. Aussi qui est toujours là.
23: Il y a qui ?
2: Sonia.
23: Sonia, alors Sonia, on en est où là ? Oh putain.
2: Sonia.
23: Est où,
2: Sonia ça discute avec Philippe là.
23: Bon, alors vous y êtes ou pas ?
2: Sonia.
0: Sonia.
19: Bon, bah, je sais pas ce qu'ils font, je vais voir ça au rentanon.
24: Oui, moi, je suis toujours là. Je me gêne les fesses, je suis assise sur le carrelage.
0: Laurent, ça peut témoigner, je suis le seul, j'ai mis du parfum, là, ça sent quand même l'égoïste, hein.
24: Ouais.
0: Ah, ça sent bon l'égoïste. Oh non, mais toi, c'est bon, ça sent la transpi, Marego. Ils sentent la transpi, les gars. Faites gaffe quand même. Attends, il y a une petite casquette là.
3: Oh non. Et Rudy ?
24: Non.
20: Mais qu'est-ce qu'il faut ? Qu'est-ce que vous faites là ?
0: Bah ouais, attends, c'est pure bon ça. Non, mais toi, je sais très bien que ça me va, hein, t'inquiète. Bon, alors, Stéphanie.
24: Ouais, là, on est en train de faire chuter l'audience. Là.
0: On s'en fout parle, du matin.
20: Vous faites quoi là ?
0: Du matin, on fait ce qu'on veut, on fait de la vraie radio. C'est-à-dire qu'on imagine qu'on pirate une radio et qu'on met, on sait pas comment on fait de la radio, il n'y a plus d'happening, on n'est pas là pour combler les blancs, les machins. On n'est pas là pour donner du rythme comme à 22h, s'obliger à mettre de la pub, on s'en branle, tu vois, Stéphanie, à cette heure-ci.
20: Je te fous de la pub si tu veux.
24: Ouais, vas-y.
20: Je te mets de la pub si tu veux.
24: La pub.
0: Ouais, faut arrêter avec les portables parce que ça fait des interférences de partout. T'appelles ta. Ah bon, d'accord. Bon.
19: Voilà, on a récupéré Sonia là.
0: Bon, Sonia.
24: Ouais, oui.
0: Alors, Sonia, t'es où ?
24: Là, on est au pont de l'Alma. Donc, on est arrivé en fait.
0: D'accord. Ok.
24: Ouais. Donc, dans deux petites minutes, on arrive.
0: Ah, j'ai déjà envie de crotter. Si je prends des fingers, ça va pas être bon.
24: Attends-nous pour croquer.
0: Hein ?
24: Attends-nous pour croquer.
0: Ah, mais là, je peux plus, les gars.
24: Ah, tu peux résister.
0: Bon, c'est... Non, Sonia, on attend que t'arrives, alors. Hein.
24: D'accord.
0: Bon, Stéphanie.
24: Okay. Oui, je suis toujours là.
0: Tu souhaites encore aborder un petit sujet, discuter d'un petit truc ?
24: Bah, écoute, ouais, je réfléchis deux petites secondes, là. Voyons.
0: Tu t'inquiètes pour l'audience ?
24: Bah un peu, écoute, c'est surtout pour toi, moi, personnellement.
0: On s'en branle à 1h du matin, Fun s'en bat les couilles, mais grave. Si tu veux, eux, ce qu'ils intéressent, c'est de 22h à minuit. Passé minuit, regarde même, il y a les chiffres, mais si tu veux, ils s'en foutent.
24: Bon,
0: eux, ce qui compte, c'est de savoir ce que je vais faire le 15 juillet par rapport au sondage du 15 juillet de l'année dernière, à la même époque, il y a un an.
24: Bon, t'es confiant ?
0: Bah écoute, mon patron m'a dit la dernière fois, parce que j'étais en train de dealer un truc avec lui, départ, toi, ce que je pars, ce que je reste.
24: Ouais.
0: Et non, très sincèrement, et il me disait, ah, en ce moment, ça a l'air de bien marcher, vous êtes quasiment au même chiffre que l'année dernière.
24: Bon.
0: Donc lui, après, le contenu, que ça soit bien ou pas, je sais pas si forcément ça l'intéresse.
24: Il veut des résultats.
0: Voilà. Après, s'il y a des moins bons résultats ou un peu plus faibles que l'année dernière, mais avec un contenu plus enrichissant, plus marrant, pourquoi pas. Mais non, eux, ce qu'ils veulent, c'est du chiffre.
24: Oui.
0: Mais bon, ça a l'air de marcher. Non, mais c'est pour dire qu'à 1h du matin, on s'en fout, quoi, tu vois, normalement... On s'en branle, quoi.
24: On pourrait parler de n'importe quoi, alors.
0: Oui, non, mais je veux dire, bien sûr, on peut parler de des singes en Amazonie entre 1450 et 1862 qui avaient des poils aux jambes et voilà, et des kystes sur le pied gauche, quoi.
24: C'est
0: quoi, ça ? Oh là là, elle nous a fait une petite bougie orange Star System. Oh, comme c'est mimi. Mmh.
24: Comme ça, vous lui avez amené un cadeau, hein ?
0: Quoi, j'aime la foutre dans le cul. Ben, tu sais que je peux te l'allumer direct en ce moment en forme comme je suis, je pète un coup, je suis sûr que je te crame la bougie. Hein.
24: Vas-y,
0: hein ? Ah, tu me l'offres ?
20: Ouais, rapporte-la moi.
0: Bon, c'est pour samedi soir, tiens, à Beaune.
24: Ouais.
0: On va l'allumer.
24: Ah ouais,
0: hein ?
24: Super.
0: Tu vas la ramener samedi soir, je
24: vais
0: te
24: penser, c'est cool.
0: Qu'est-ce qu'il y a, Fildar ? Tu veux prendre une petite douche ? Hein ? Il est en train de prendre les mesures de la douche pour rentrer dans ses bien foutus chez elle.
24: Et comment on pourrait se retrouver samedi, par exemple ?
0: Comment on pourrait se retrouver ?
24: Ouais, par exemple.
0: C'est une bonne question, ça.
24: Je sais pas, tu me dis que ça à quelle heure ?
0: Oh, bah, tu vas me voir quand même quand on va m'annoncer. C'est moi, je parle pas derrière le micro, mais bon, tu vas vite savoir quand il y aura la musique, quoi. Tu vas peut-être deviner quand c'est moi vers 3h du matin.
24: Ouais.
0: Quand il y aura un mec au platine à 2h du matin ou 3h, tu vas quand même te dire, ah, c'est forcément lui parce qu'il va pas quand même pas jouer à partir de 5h.
24: Ouais, c'est clair.
0: Donc je serai forcément là, quoi. Hein.
24: Ok, ouais.
0: Voilà, hein. D'accord.
24: C'est clair.
0: Et puis pour savoir si c'est toi, et ben, je sais pas. Alors, on se donnera un petit mot de passe en antenne.
24: Un petit mot de passe.
0: Tiens, je t'invite, tiens. Puisque tu fais 150 bandes, je t'invite à Beaune.
24: C'est vrai.
0: Tu me donnes ton prénom et ton nom, hop, comme je le fais, Apo va s'en occuper, je te mettrai dans mon portefeuille, je donnerai ça à l'entrée.
24: Ouais.
0: Je t'invite.
24: Ah bah c'est cool.
0: Tu veux venir avec des personnes, avec du monde ?
24: Bah je pense que je vais remplir la voiture, ouais, tant qu'à faire.
0: Allez, toi plus 3 personnes.
24: Ok, bah ça marche.
0: Ça fait 2 personnes derrière, une personne devant au meilleur des cas, quoi.
24: Ouais, ouais.
0: Au pire des cas, d'accord ?
24: Ouais, ok, ça marche.
0: D'accord,
24: bah, c'est
0: mais
24: super.
0: Que des nanas, quand même.
24: Attends, je voulais dire un truc en plus, je me souviens plus quoi, mais sur samedi.
0: T'as pas la radio, là ? Vous pouvez mettre la radio un peu en fond, hein, vous pouvez. Ça vous intéresse pas, ce que je fais, c'est ça ? L'autre, il est en train de bouffer. Bah, fous Sky, si tu veux, je m'en branle, putain. Oh. Je peux mettre Skyrock, j'ai rien à foutre.
20: Mais
0: oui, Stéphanie.
24: Oui, je suis là. Et je voulais dire aussi, je suis en train de prendre des cours en ce moment pour être DJ.
0: Pour être quoi ?
24: Pour être disque joquette.
0: Disque joquette.
24: Ouais.
0: Ah non, t'avais être disque joquette.
20: Joquette.
24: Joquette. DJ quoi.
0: DJ, hein, c'est pareil.
24: Ouais, mais DJ quoi, c'est plus rigolo.
0: Ou comme Gérard, on dit
23: Un quoi? Qu'est-ce qu'il dit, Gia?
19: Gigi.
24: Il dit quoi, lui?
23: Non, non, ça va aller. Ah là là, putain. Je suis coupé en ouvrant une canette de coca.
1: Putain, j'entends la radio, j'entends le mec.
24: Vous êtes bien assez fine.
23: Alors donc tu me disais tu veux être DJ, t'es.
24: Ouais, et puis
23: plein de filles veulent DJ maintenant. Il y a plein de filles qui veulent apprendre. C'est, t'as une vue magnifique, hein, sans déconner. Excuse-moi, moi je suis assis là, juste à côté. Pendant des heures, tu regardes la tour Eiffel, c'est magnifique quoi. Est-ce que tu as découvert des choses assez spéciales, non, par rapport à la tour Eiffel? Non, ouais, non, regardant la tour Eiffel comme ça, non, rien dessus. Ah, des gens qui prennent des photos. L'ascenseur, ouais, c'est vrai, mais c'est vrai qu'elle est belle, hein. De toute façon, c'est tout fin, tout transparent, ça va se casser. Vous voulez pas boire un verre, vous?
20: Ouais, parle-nous encore de la tour Eiffel.
19: Bah ouais, dis-nous tout.
20: C'est vraiment beau quand tu parles de la tour Eiffel.
19: On veut tout savoir.
23: Bah ouais.
19: Alors la nuit, elle est encore plus belle? Surtout vite chez Laurence, ça doit être le top quoi.
24: Et est-ce que la lune
23: laquelle est à la hauteur du... que j'ai dit que la lune est à la hauteur du...
19: Dis-moi Max, là on a Sarah, 26 ans qui est là.
23: Sarah, 26 ans, bonsoir Sarah.
4: Salut, salut Max.
23: Bonsoir.
4: Ça va
23: Sarah?
4: Ouais.
23: Ouais. Ils sont excités les deux là, je crois qu'ils ont... je crois qu'ils vont se prendre le cul, faut faire gaffe, parce que je crois qu'il va y avoir une saillie tout à l'heure. Ah, 6h faut qu'on soit Europe 2, oh putain, attends, pour l'instant je suis en train de dealer, je vais sûrement rester à fin.
4: Ouais.
23: C'est en train de voir, c'est pas gagné les gars. Bon alors sérieusement. Bon, Stéphanie.
24: Oui.
23: Je reste là ou je vais à Europe 2?
24: Oh bah non, tu restes là. Mais moi j'aurais une question posée à Laurence.
23: Bon vas-y.
24: Savoir si elle a vu le tournage d'une pub avec l'hélicoptère là, si ça s'est vraiment fait sur la tour Eiffel.
23: Oh bah attends, je te la passe.
24: Ouais. Ouais. Oui, Laurence. Mmh. Oui, c'est Steph. Je voulais te demander, tu sais, il y a une pub, je crois que c'est pour un parfum, avec un hélico, puis une nénette qui est sur la tour Eiffel, elle embrasse un mec.
19: Ça, c'est Paris, un coup de
24: Paris. Ouais, c'est Paris. Saint-Laurent, ouais. Un truc comme ça. Et est-ce que ça s'est vraiment fait sur la tour Eiffel, ça? T'es au courant, non?
19: Pardon, j'ai pas écouté?
24: Est-ce que ça s'est vraiment fait à la tour Eiffel?
19: Ah, mais attends, mais c'est certain, attends. C'est obligé, quoi.
23: Attends, je marque un. Allô, c'est Fildar.
19: Oui, Fildar.
23: C'est une pub que t'as vu dans un magazine?
24: Non, à la télé.
23: À la télé, elle a passé aussi à la télé?
24: Ouais.
23: Parce que moi, j'ai vu dans un magazine et en fait, ils montent le haut de la tour Eiffel.
24: Ouais, mais bah à la télé aussi.
23: Ouais, enfin bref. Et, mais en fait, le haut de la tour Eiffel, quand tu regardes bien, elle est très petite.
19: Par rapport à la nana.
20: Ouais, c'est cul d'ail, là. Moi, je pense que c'est pas vrai.
19: Non, ouais, moi aussi, non. Comme toi, cul d'ail.
20: Moi, je suis d'accord avec Phil, là.
19: C'est faux.
23: T'es dans le studio.
24: Non, parce que ça fait vraiment bizarre, quoi.
23: Non, parce qu'en fait, quand tu regardes bien, le haut de la tour Eiffel est 10 fois plus grand en réalité. Parce que on peut tenir en fait au-delà de la tour Eiffel, au moins on peut tenir à 30 au moins.
24: Mmh. Ouais,
23: par rapport à l'image qu'on a dans la pub, on tient à 2 à tout péter.
24: Ouais, 3-4 quoi, à chaque côté.
20: Donc c'est faux.
19: Voilà, c'est bien ce qu'on disait dans le studio, le duo de choc approuve.
24: Ah, vous venez me chercher? C'est Sarah qui part.
23: Non, je te repasse Laurent, je comprends plus, ça m'intéresse plus.
24: Ouais.
19: Ouais, oh non, mais attends, ils vont arriver, mais il faudra que tu leur expliques que tu veux qu'ils viennent te chercher parce qu'ils n'ont pas compris, je crois.
24: Ah, d'accord.
20: Mais t'habites où?
24: Allô?
20: T'habites où?
24: Ouais, j'habite dans 77.
23: Bon, je gère.
20: Dans 77?
19: 77.
23: Ouais. Bon, ouais,
24: Manu. Ouais. Il y en a pour 3 quarts d'heure.
23: Je voulais juste dire, là, parce que pour faire... Olive.
20: Ouais.
23: Ferme les yeux.
20: Ouais.
23: Bon, imagine, tout à l'heure, je te parlais de la lune.
20: Ouais.
23: Qui était juste à la hauteur des chiffres. Ouais. Regardez, en l'espace de temps qu'on est arrivé à la grimper de moins... 30 mètres par rapport à la tour Eiffel.
20: La lune?
23: Elle est face à moi du côté gauche, mais elle va du côté droit. Et ça bouge. Attends, ça nique à côté ou quoi? Il est à poil le mec? Ouais, impossible. Bon, bref. Et voilà. C'est bon?
24: Allô?
23: Ouais.
24: À qui tu parles là? Moi?
23: Je sais pas, n'importe qui, je m'en fous.
24: Bon, du coup, t'en t'es quoi? C'est Sarah.
23: Alors, Sarah, 26
24: ouais.
23: ans.
24: Ouais.
23: Tu es d'où?
24: Moi, je suis Noisiel, dans 77.
23: Ouais. T'es quoi?
24: Je suis à Noisiel, dans 77.
23: Oh, c'est dur à parler, là, parce qu'il y a Rigaud qui est en train de checker avec Philippe.
24: Ouais, ça m'ouvre là-bas. Hein.
23: T'as Laurence qui est en train de s'approcher, le petit Philou et le petit Manu.
24: Ah, t'as chaud, ça.
20: Manu, il va la bouffer.
23: Et moi, je suis là en train d'essayer de checker, donc Sonia. C'est ça?
19: Non, ah oui, pardon. Qui est à l'antenne, tu veux dire?
23: Oui, à l'antenne.
19: Sarah.
24: Allô?
23: Sarah, alors Sarah, 26 ouais. ans, t'es d'où?
24: Moi, je suis Noisiel dans 77.
23: De Noisiel dans 77.
24: Ouais.
23: Rigo s'est levé, il a fait 2 pas dedans. C'est bon. D'accord.
24: Vous venez me chercher ou pas?
23: T'es
24: Quoi?
23: T'es comme à la graisse, tu viens me chercher ou pas?
5: Difool, je peux te parler ou pas, Difool?
23: Ah non, tu t'es trompé de radio là. Toi, c'est pas Difool et les Fujis là? C'est pas là le batteur des Fujis. Il est pas là le guitariste de Menelik.
24: Ah ouais, je t'agresse.
23: Non mais parce que t'as une façon de parler qui fait très racaille quoi.
24: Ah bon?
23: Ça fait très Skyrock quoi.
24: Ah bon?
23: Ouais, je te jure.
24: Ah bah dis donc, là, pourtant je suis une mère au foyer, tu vois.
23: Non mais c'est bien, non mais d'accord, là ça mieux, parce que tout à l'heure tu viens nous chercher. Non, l'agression quoi.
24: Ouais, excuse-moi, t'avoir agressé.
23: Rigoule, il a sorti le carton, il a commencé à faire 2-3 pas de break, et c'est parti.
24: Ouais, excuse-moi, t'avoir agressé.
23: Mais non, j'ai pas dit, moi je trouvais ça marrant, je me suis pas moi personnellement senti agressé, je trouvais ça rigolo.
24: Ouais.
23: Bon, tu veux qu'on vienne te chercher?
24: Ouais.
23: T'es mère de famille?
24: Ouais.
23: T'es dans 77, tu te rends compte, tu sais où on est là? On est chez les Bourges, là, on est près de là, on est en face de la Tour Eiffel, qu'est-ce que tu veux quoi?
24: Non, mais c'est quoi Max? En quoi? Vérité, c'est parce que moi tu vois là, j'ai 4 enfants.
23: Mm.
24: Je viens de divorcer, enfin j'ai divorcé il y a pas longtemps quoi, il y a 6 mois.
23: Mm.
24: Et j'en ai marre quoi, j'ai envie de voir du monde, j'ai envie de bouger.
23: Mm.
24: Et j'ai galéré pendant, pendant 8 ans avec un mec. Et j'ai envie de m'éclater quoi.
23: Vous avez entendu les gars? Faut quelqu'un, on peut pas avoir le numéro de Spitz, la doc, le doc. Elle a 26 ans, elle a
20: 4
23: ans,
20: hein, si
23: elle veut sortir dans la main.
6: Moi aussi, je l'ai.
8: Ouais, il y a Olive qui a le numéro, sinon on peut gérer ça. Hein.
23: Non, mais là...
24: Ouais, j'ai envie de rencontrer des gens, tu vois, un petit peu, quoi.
8: Donc, au hasard, elle s'est dit Max.
24: Voilà,
8: Max. Banco.
23: Ouais, voilà, il faut checker avec Difool et Gynico, là.
24: Pourquoi pas Max?
23: Catel et Sophie. Bon, qu'est-ce qu'on fait là? Bon, tu veux t'éclater, c'est ça?
24: Ouais.
23: Rigo, tu peux pas t'en occuper toi dans la journée avec le bus? On prend, tu prends le 54 pour aller dans le
9: 77.
23: Dans le 77, attends, Rigo, salut, le 77, le Rigo. Ah, tiens, oh putain, il a slamé caissé, c'est parti dans les couloirs.
24: Wow.
23: Non, on peut rien faire là ce soir, il est trop tard.
24: Ce soir, il est trop tard.
6: Ah, puis elle a des enfants aussi. Hein.
23: Attends, on a une caisse, on est 4 dedans, moi j'ai une
24: voiture.
23: Ouais,
24: mais c'est pas grave, pas ce soir, une autre fois.
23: Je crois qu'on va arrêter les Paris by Night.
9: C'est Paris by Night, hein, c'est pas 7-7 by Night.
23: C'est pas banlieue by Night, hein, c'est Paris by Night, bébé. Hein?
24: Ouais, je sais.
23: Quand
24: ouais, mais c'est pas loin, c'est à côté.
23: Bah...
24: 20 minutes hein, en voiture.
23: Ah, mais là, c'est Paris by Night, pas banlieue by Night, je te jure.
24: Ouais.
23: Mais
20: Et avec vue sur la Tour Eiffel, parce que sinon...
8: Ouais. C'est d'un romantisme,
23: non,
8: là, d'ailleurs.
23: Ça va être compliqué, ce soir, hein. Stéphanie, t'es d'accord?
6: Bah ouais, et puis elle a ses enfants, quoi.
23: Exactement.
6: On ne peut pas les laisser tout seuls à la maison.
23: Quel âge ils ont tes enfants, Sarah?
24: 7 ans, 3 ans, 7 ans, 4 ans, 2 ans et 1 an.
6: Trop petits.
23: Ces gamins, tu les as voulus ou il y a eu des accidents?
24: Les deux derniers, c'était des accidents.
23: Mais t'es toujours avec le père?
24: Non, j'ai divorcé.
23: Oh là là là là.
24: Non, mais franchement.
23: Ah, je sais, il y a un mec en quel but,
24: ouais. Ça me fait un enfant en moins, quoi.
23: Hein?
24: Ça me fait un enfant en moins, quoi.
23: Putain. Et tu sors un peu, donc tu peux pas en profiter, quoi.
24: Bah, c'est-à-dire que, bon, je suis sortie un petit peu, là, avec ma cousine, qui est un petit peu dans la même situation que moi, sauf qu'elle a moins de gosses. Et donc, on est un petit peu sortis, mais moi, j'ai pas de caisse, je connais personne, en fait.
23: Olivier?
24: Et moi, j'ai
23: envie... Olivier?
20: Ouais.
24: Quoi?
23: Non, vas-y, continue, je parle à Olivier, vas-y, je t'écoute.
24: Ouais, ouais, je connais personne.
23: Sors du vieux jingle Love in Fun.
24: Ouais.
20: D'accord.
24: D'accord. En plus, j'ai envie de me faire un mec, quoi. Tu vois? Je veux me faire un mec parce que ça fait 9 ans que je me tape le même mec. Ça fait 9 ans que je me tape le même mec et j'en ai marre. J'ai envie de changer.
20: Je suis parti là. Hein.
6: Ouais, ce n'est pas sale. C'est ton corps qui bouge.
23: Ah, attends, excuse-moi, Olivier?
8: Il est parti là.
23: Ah. Bon, Stéphanie?
6: Oui.
23: Sarah?
24: Ouais.
23: Fermez les yeux?
6: Ouais.
23: Bon, je suis en face de la Tour Eiffel.
6: Ouais.
23: Et tout à l'heure, je vous parlais de la Lune qui était à la hauteur. On va peut-être descendre un tout petit peu la radio parce que ça va harceler, mais je m'approche. Voilà. Ah, non, c'est bien comme ça. Non, parce qu'il fait chaud. Alors donc, la Lune est quasiment en train de passer à 100% l'axe.
9: coaxial.
23: Bon, je reprends tout de suite. Vous fermez les yeux, tout le monde, et vous m'écoutez maintenant, hein, tous ceux qui sont à la radio.
24: On t'écoute, Max.
23: J-212 avant l'an 2000. La Lune qui était à la haute. Bon. Il y a une Lune. C'est un petit truc rond tout blanc. Non, sérieusement, c'est assez hallucinant. C'est que. Il faut que tu vois, parce que là, je suis trop à côté. quand je suis face à la lune, en fin de compte, du Velux, j'ai... Bon, on reprend tout depuis le début. Stéphanie.
24: Oui.
23: Ferme les yeux.
24: Je ferme les yeux.
23: Sarah également.
24: Sarah.
23: Bon, Sarah, pour toi, t'es la banlieue, donc tu connais quand même beaucoup mieux Paname.
24: Ouais.
23: Imaginez, oh bah, pour ceux qui sont, vraiment pour ceux qui sont amoureux des beaux monuments, la tour Eiffel allumée en face de moi. C'est comme si je l'ai dans l'axe, juste devant moi.
24: Elle est jaune, hein, c'est ça?
23: C'est, ah ouais, jaune-orangé, je dirais, même ouais, plus orange. Ouais. Comme si c'était flamme, quoi.
24: Mmh.
23: Et dites-vous bien qu'à vol d'oiseau, je dois être à 50-100 mètres, quoi.
24: Mmh.
23: Elle est juste en face de moi. Je suis juste à la hauteur du deuxième étage, qui est tout illuminé jusqu'au troisième, jusqu'à la pointe. Il y avait la lune qui, quand je suis face à la tour Eiffel, qui était sur ma gauche, qui était vraiment à la hauteur du deuxième étage. Elle est montée. Et là, je la vois bouger. Regarde, ça avance centimètre par centimètre. Elle est, attention, pile poil juste derrière la lune, juste derrière la tour Eiffel. Regarde comme ça avance vite. Manu, filou, regarde-moi ça. Regarde comment ça bouge vite. Ça bouge tout seul. Regarde comment ça bouge vite. Oh putain.
24: Manu, il est occupé autre chose, je crois.
23: Elle n'arrête pas de bouger, elle va directement, elle est juste dans l'axe, en plein milieu de la tour Eiffel, juste derrière, on la voit très mal.
5: C'est beau.
23: Elle est cachée par...
24: Non, ça doit être, franchement.
19: Ah ouais,
5: je suis revenu.
24: Ça doit être classe.
23: Ouais. Olivier, t'as raté un truc, j'étais en train de commenter la lune.
19: Et la tour Eiffel.
23: Vas-y, jingle de la lune fan,
5: tu peux recommencer pour moi.
23: Ridicule. Mais là, on s'épuise, je l'encule. Alors attention, là, hop, derrière, elle est pile poil au centre. Ça va à une vitesse.
24: Oh.
23: Trop d'émotion, faut que je mange 2-3 fingers. Non, non. Bon, il arrive, elle est où Sonia, là? Apo?
19: Ouais, bah écoute, je sais pas, hein.
23: Je croyais qu'on pouvait se faire confiance tout seul avec
19: mais
23: Olive.
19: Mais vous pouvez me faire confiance. D'ailleurs, quand vous n'êtes pas là, il y a Olive qui me fait des trucs obscènes dans le studio. C'est pas mal, quoi.
23: Qu'est-ce qu'il fait?
5: J'ai jamais rien fait.
19: Je sais pas, il sort la langue.
5: Je fais ça.
19: Il
5: écoute,
19: branle son
5: écoute
19: micro.
5: Écoute bien.
23: Il sort la langue, le cochon. Ouais. Hein. Bon, t'es célibataire, Steph?
24: Oui.
23: Ah, depuis longtemps?
24: Depuis quelques mois.
23: Ah bon, comment ça se fait?
24: Parce que, en fait, j'ai déménagé et... Bon, je viens d'arriver dans la région, je commence à connaître un peu de monde, mais...
23: Comment t'as débarqué dans la région?
24: Comment?
23: Pourquoi t'as débarqué là-bas?
24: Bah, pour mon boulot.
23: Ah, tu fais quoi, tu m'as dit déjà?
24: Je suis éducatrice sportive.
23: Ah oui, c'est ça, d'accord, ok, ouais. Ça se passe bien, t'es heureuse?
24: Ah ouais, j'ai un boulot super sympa.
23: T'as pas le temps de rencontrer des garçons?
24: Bah, c'est pas que j'ai pas le temps, mais...
23: C'est quoi la boîte la plus sympa dans le coin, vraiment, pour les jeunes, si je veux jouer techno dans le coin d'Auxerre, Auxerre même?
24: Ouais, techno, il n'y a pas trop. Hein.
23: Non, mais un club où tu peux me dire, bon, il y a un beau cadre et je pourrais faire une bonne soirée. Tu sais, on peut faire une soirée pour une fois, un soir.
24: Ouais, non, sur Auxerre, il n'y a pas trop de... Faut aller plus sur Dijon, Beaune.
23: Non, mais j'ai compris. Mais tu sais, il y a beaucoup de clubs dans lesquels on va jouer qui sont pas du tout des clubs techno, mais qui, pour un soir, me font venir et transforment la boîte ou vont prendre la salle principale en lieu de techno. Donc, quelle est la salle, quel est l'endroit où tu penses qu'une soirée techno pourrait être sympa?
24: Peut-être les Templiers, je pense.
23: Les Templiers?
24: Ouais, mais je sais pas s'ils tournent fort. Mais
23: ah
24: c'est
23: bon,
24: une super, c'est un super cadre et tout, c'est dans une ancienne abbaye et
23: Bah voilà, bah ça me rend. Mais moi, sans vie, c'est des boîtes qui marchent pas bien.
24: Ouais.
23: Fou, c'est pour m'amuser. Moi, je vais aller dans des boîtes où ça prête, où la techno est la mieux.
24: Ouais.
23: C'est pour aller dans une super boîte avec du matos finalement pourri, parce que généralement les patrons ils mettent pas toujours les moyens dans des belles boîtes.
24: Ouais.
23: Ils se renflouent les poches. Et si c'est vraiment beauf, non.
5: Ok.
19: Max,
23: t'appelles le Templier? Écoute. Vas-y, remets. Attends, c'est quoi le son? C'est où ça?
19: Ouais, ah. Max, il faut que t'envoies Philippe ou Manu parce qu'ils sont coincés, Philippe et Sonia en bas, je sais pas, ils attendent.
23: Philippe est descendu, vas-y, remets-moi le jingle, vas-y.
5: Bon, je te rebalance.
23: Vas-y.
5: T'es prêt, tu fais le doc. Hein.
23: Ouais.

0: Rock. J'espère que tout va bien. Vous avez des petits soucis. Vous m'appelez, bien entendu. Je suis le spécialiste de la médecine. Il n'y a pas de problème de ce côté-là. Allez-y, on est là pour s'éclater. 0-803-08-5000 avec... Ah, attendez, ça frappe. Attention.
1: Pas mal.
0: Ah, et mon milieu jingle, Love in Fun. Ah, tu jingles. Love in Fun.
2: Ah, moi, je pensais que c'était d'avant, au hasard, pour moi.
3: Bon, alors, ils sont là, il se passe quoi, là?
0: Alors, il est là. Alors, voilà, on a un. Philippe, mon pote Philippe.
4: Salut, Max.
0: Sonia, bah, dis donc, vous avez mis du temps, vous avez fait quoi, là?
4: Enfermé.
0: Ah, bon. Bah, alors, t'aurais pu te coiffer, Sonia, quand même.
4: Oh, il l'a décoiffé, hein, le vieux vilain, là.
2: Bah, voilà.
0: Il t'a pas fait des misères, au moins?
4: Non, c'est elle qui m'en a fait.
0: Pourquoi?
4: Bah, après, c'est l'évité dans la voiture.
0: Oh Lascar, là t'es passé les vitesses dans la voiture.
1: On se demande de quelle vitesse il parle. Hein.
2: Ouais.
0: Philippe.
2: Quel levier, ouais.
0: Pour toi ce soir.
4: Merci, oui c'est moi qui la ramène.
0: Non c'est pour Apo, c'est pour la petite quéquette.
4: Ah hein. Oui d'accord.
0: Bon. J'ai trouvé une capote Durex hein, pour...
4: Ok c'est bon.
0: Tiens je te passe deux secondes, Apolline.
3: Oui.
0: Et Sarah, c'est ça, et Stéphanie.
5: Ouais. Oui.
0: Je vous passe Philippe le chauffeur de taxi.
5: Okay.
3: Yo.
0: Est-ce qu'il y a des portables pour les uns, parce que ça fait des interférences là, c'est ton portable. Oui,
5: allô Philippe. Allô Philippe.
6: Allô mon amour.
5: Philippe.
6: Oui.
3: Elles sont toutes Philippe. Folles de toi, Philippe.
6: Comment
3: toutes. Toutes.
5: T'as quel âge, Philippe?
6: J'ai 38 ans.
5: T'as 38 ans.
3: Ah, tu fais moins, Philippe, je trouve.
6: Ah bon?
3: Je sais
6: ah
3: pas,
6: bon
3: t'as une allure jeune.
1: Oh non, il fait bien plus, t'es folle.
3: Non, il fait moins. Attends, je sais pas, fait... t'as l'air en pleine santé, la force de l'âge. Enfin,
5: ah
3: la,
5: ouais la force de l'âge.
0: Kudai, il te fait de la concurrence, Kudai.
6: Ouais, Kudai, attends, bouge pas, la prochaine fois, je te ramènerai ta copine.
1: Ouais, d'accord.
6: Non, je pense à toi, mon chéri.
3: Non, ouais, non, mais Kudai, c'est toi qui veux, c'est ton corps, Philippe.
1: Mais c'est toi que je veux, Philippe.
3: T'as pas compris ça?
1: C'est toi?
6: C'est moi que tu veux?
1: Bien sûr que c'est toi que je veux.
6: Oh comme... bah y'a pas de problème hein.
1: Parce que, ah
5: en fait, le parler, Philippe, parce qu'il a un super accent parisien, c'est trop drôle quoi.
3: Philippe, en fait, quand les garçons te ramènent dans les studios, c'est pas pour moi, t'as rien compris, c'est pour Olivier.
1: Et voilà.
6: Bah voilà, bah oui, mais qu'est-ce que tu veux? Je vois jamais, il est tout le temps.
7: Philippe, je veux ton cul!
3: Tonton, okay, il veut ton cul!
6: Je prendrais le tien, petit cul.
1: C'est gentil ça.
3: En revanche, Philippe, touche pas à peau.
6: Pourquoi?
3: Parce que, tu vois...
1: Non, mais Apo aussi, elle est intéressée.
3: Non, Olive, non.
1: Si.
3: Non. Bon, ils font quoi, là, tous, dans la salle? Je sais pas, ils sont un peu mous ce soir. Je sais pas ce qu'ils ont.
6: Ouais, bah, écoute, ils sont en train de s'installer.
3: C'est la bouffe, c'est la tour Eiffel.
5: Vous êtes cool, là, mais vous êtes mous, hein.
6: Bah, écoute, moi, je viens d'arriver, on a eu du mal à rentrer.
3: Secouez, Philippe, secouez.
6: Ouais, bah, je vais les secouer, là, tu vas voir.
3: Il y a Olive qui m'a une belle petite.
1: Ah, moi, je mets des musiques, ça m'occupe, quoi.
3: Voilà.
1: Non, mais j'imagine ce qui se passe. J'imagine ce qui se passe dans l'appartement là-bas, c'est tout.
3: Ça bouffe, ça parle.
1: Ouais, tu vois, je suis allé mater radio.
3: Voilà, et le duo de choc dans le studio, ils s'en balancent, ils se foutent de nous, tu vois, mais grave.
1: C'est clair.
3: Nous, on est les deux pauvres cons qui restent dans le studio, on taffe pour eux pendant qu'ils se font plaisir. Ouais, bah ouais. Ouais, bon, Olive. On est de part, hein.
1: Enfin bon.
3: Bon Max.
1: Donc, Max, tu reviens quand là? Ou si tu reviens, sinon je balance
3: sans
1: un scud.
3: Sans toi, c'est pas possible.
6: Attends une cause là. Va écouter le bordel.
1: Ouais, Max, en ce moment, il est comme ça.
8: Attention. Il est chaud comme la braise. Il te parle avec des mots.
1: Et il est là-bas, il est chaud. Il est grave chaud là-bas.
6: Ah ouais.
1: Bon, Max. Philippe.
6: Oui.
1: Il est où là? Qu'est-ce qu'il fait?
6: Bah, qu'est-ce qu'il fait? Je sais pas, il est en train de manger là. Il est tranquille, il est avec ses charmantes demoiselles.
1: D'accord.
6: Voilà, il va se mettre au milieu là, ouais.
7: Oh.
1: Oh.
6: Attends, je vais lui rendre la capote.
1: D'accord. Bon alors, elles sont comment les filles?
3: Ouais, description là.
5: Là
6: description. Attends, je rends la capote. Attends, il veut la capote. Attends,
1: Philippe.
6: Il faut qu'il mette une capote, faut que je lui explique en plus.
1: Philippe.
6: Oui.
1: Tu lui mettras la capote plus tard, mais elles sont comment les filles?
3: Ouais, dis-nous.
6: Mais les
3: Philippe.
6: Filles, elles sont toutes numies, hein.
1: Mais par rapport à Apolline.
6: Par rapport à Apolline, mais pareil.
1: Pareil.
6: Pareil.
1: Waouh.
6: Pareil.
1: On a de la bombe.
5: Allô Max.
1: Ouais.
5: Ouais, y a pas un petit détail qui tue dans la maison, je sais pas, des chaussures, tu sais, des chaussures de nénette qui traînent, un bas dans un coin.
1: Bah écoute, bah, non.
6: C'est pas très grand, hein, ça fait 10 mètres carrés, donc j'ai pas encore trouvé ça, j'ai pas trouvé une petite culotte.
3: Ouais, t'as pas bien cherché, Philippe.
6: Bah j'ai pas bien cherché.
3: Ou alors il faut que t'ailles la trouver sur les jambes de la gamine.
6: Hein? Mais le problème, c'est qu'elle se mis toutes les deux en pantalon, ces viennes. Les cons.
5: Eh, mais il y a combien de filles là-bas?
6: Il y a deux filles.
3: Bon, ils ont l'air de bien se marrer, on veut savoir ce qui se passe là.
6: Hein, mais non, vous êtes curieuses, les filles.
5: Ben, on veut savoir.
6: Ben ouais, mais attends, t'imagines. Alors, il y a Régo, le pauvre.
1: Justement, j'imagine rien.
3: Il vaut mieux pas.
1: Avec toi, je préfère rien imaginer, Philippe.
6: Hein?
1: Non, rien.
6: Oui.
3: Non, il a dit qu'avec toi, il voulait pas imaginer. Il veut des faits, il veut que ça se passe.
1: Voilà.
3: Donc ce soir, voilà. Ce soir, 2 heures devant
1: c'est
3: la radio, petite ligne, t'attends.
1: Bah oui, bien
3: viens,
1: sûr.
3: Philippe.
1: Bah oui.
6: Ouais.
1: Tu vas me raccompagner chez moi?
6: Ouais, bah y a pas de lézard, moi je raccompagne tout le monde, moi.
1: Ouais.
6: Hein, puis je te prendrai en même temps.
1: Oh
3: ah, dans le coffre.
6: Bah, c'est ce que tu demandes depuis tout à l'heure. Y a pas de raison que je ne fasse pas, hein.
3: Tu prends tout, toi, Philippe, les chiens, les chats,
1: bah oui, regarde,
3: les standardistes, les producteurs.
6: Je ne prends que petit cul d'ail et Capoline.
1: Ah, il est chaud, Philippe.
3: Ouais.
6: Voilà.
1: Et Manu, Bouboule.
6: Bouboule, non, Bouboule, il est occupé, là. Non.
1: Ah bon, qu'est-ce qu'il fait?
6: Oui, il est à la fenêtre, il prend le froid, là.
1: D'accord.
6: Bon, je te repasse le chef.
1: Ouais.
9: Ben celui-là, dès qu'il est avec un pot au téléphone, il lâche plus l'affaire. Hein.
1: Ah bah il arrête pas, il veut me prendre le cul maintenant.
3: Qui d'aille aussi, ça marche.
9: Bon, Apolline.
3: Oui.
9: C'est qu'il est...
3: chaud comme la braise.
9: Il est chaud comme la braise.
3: Ouais.
9: Il le dit lui-même. C'est vrai que c'est un garçon excitant, hein. Il a quelque chose.
3: Non, mais je disais, il a 38 ans, il fait moins quand même, tu trouves pas?
9: Bah, moi je kiffe pas trop sur lui, mais toi oui, c'est normal, c'est vrai que tu nous as déjà tout un petit peu parlé, tu le trouves un petit peu agressif, mais en même temps, t'es... Elle nous a déjà parlé de...
3: Ouais, mais bon, je peux pas, quoi, j'ai...
9: Ah, de toi la nuit. Stéphanie.
10: Oui.
9: T'es pas jalouse?
10: Bah, pour l'instant, non, mais non, des fois, oui, quoi.
9: Il va devenir le... Hein?
10: Oui.
3: Mon nouveau mec.
10: Ouais.
3: Comme ça, je vais mettre tous mes trajets dans Paname gratos, grâce à Philippe.
9: À Pau?
3: Ouais.
9: Oui.
3: Ça va? C'est qui?
9: C'est Philippe.
3: Je t'avais pas reconnu.
9: Ah bon?
3: Non,
10: c'est pas la question.
9: Bah non, mais là, je suis. Je sais plus, là, je suis retourné complètement.
3: C'est
9: là.
3: Vrai? Ouais, mais tu comprends, moi j'aime bien Olive et je peux pas lui faire ça, il te veut. Ouais. Et...
1: Non, c'est pas ça,
3: voilà,
1: c'est que.
3: Je peux pas, Philippe, il faut que tu comprennes, je peux pas.
9: Non, mais attends, on a le droit d'être bi dans la vie.
1: Ah, c'est vrai, on marque.
3: Ah ouais, mais toi, ouais, mais moi, je te dis, je veux pas faire ça, Olive, c'est tout,
1: non,
3: je cherche pas.
1: Vas-y,
9: oui,
1: je te
9: dis. Vas-y, Olive. C'est quoi la relation que t'as avec Olive?
3: Ah non, mais rien,
1: ça, on peut pas t'en parler, ça.
3: Je te laisse. C'est ça que tu comprends pas, c'est que je te laisse, Olive, et moi, il faut pas.
9: Oui, mais j'ai envie de toi.
3: Non, Philippe, c'est pas possible.
9: Mais si.
3: Je peux pas, notre amour est impossible.
9: Mais si.
3: Bon, tu me passes Max, là?
9: Bon, écoute, on en reparlera quand on fera un petit Paris by Night.
3: Ok, ouais, un jour, Philippe. On en fera un.
9: Hein?
3: Un jour, on en fera un. Oui, Philippe.
9: Ok.
3: Sur la banquette arrière.
9: Ah, ouais, sur la banquette
3: ça
9: arrière.
3: Ça va donner.
9: Tu passeras les vitesses aussi?
3: Oui. Quelle oui vitesse, Philippe?
9: Avec mon levier de vitesse, ouais, hein.
3: Lequel? Le tien? Rien que le tien?
9: Rien que le mien.
3: Waouh, je kiffe.
9: Hein?
3: Bon.
9: Ok.
3: Olive, plus fort la musique.
9: Ouais, vas-y, Olive.
1: Voilà.
3: Non, ça te fait quoi, ça, Philippe?
9: Bah, écoute,
1: bon, ça suffit, les conneries, maintenant, là.
9: Je vais être obligé de partir, là, parce
3: non,
9: que...
3: Non, elle part, alors.
1: Pourquoi? Parce que t'arrives plus à te tenir, hein.
9: Bah ouais, j'ai plus... Ouais. Il va falloir que je reprenne le taco, que je redescende à la radio vite fait, quoi.
1: Bah ouais. Bon, et qu'est-ce qu'ils font, les autres?
9: Les autres, là, bon, ils se reposent, tranquille.
1: Passe-moi un Bouboule.
9: Ouais, bah, je te passe Bouboule.
3: On veut du Manu. Manu?
9: Allô, Depp?
1: Manu?
9: Ouais.
1: Alors, qu'est-ce que vous foutez?
9: Bah, on se marre, on gangbang, hein.
3: Ouais.
1: Et quoi d'autre?
9: Bah attends, ça prend du temps, gangbang.
1: Mais
9: il
1: hein y a une quoi?
9: Tu crois que c'est facile, hein? Le survêt de Rigaud, il y avait un élastique, on a dû le péter avec les dents. Enfin, c'était une horreur, hein.
1: C'est toi qui l'as pété?
9: Ah non, c'est Phil.
3: Il avait mis le bowstring à cœur là qu'on a eu tout à l'heure.
9: Non, un petit truc en panthère sympathique.
3: Wow,
1: et t'as trouvé une console ou pas?
9: Non. C'est malheureux, hein.
1: C'est con, hein.
3: Il a réussi à piquer 2-3 cassettes, Rigaud, là, non?
9: Non, il vole pas, hein.
3: Il vole
9: non
3: pas?
9: Non.
1: Il essaie de revendre, ses CD copiés, tu sais.
9: Putain, il balance, Rigaud, il balance.
1: Il vient avec
3: 50
1: un stock.
3: 50 balles, le CD, 50 balles.
1: Il vient avec un stock à chaque fois, Rigaud.
9: Pardon?
1: Rien, Rigaud.
9: Rien?
1: Je disais, t'as l'air de bien t'amuser.
9: Ouais, tout à fait.
1: Tu vois South Park, quoi?
9: Comment?
1: Un peu dans le même style, quoi, c'est-à-dire que... Enfin, voilà, je disais que, voilà, tu t'amuses bien là-bas.
9: Mm-hmm.
3: y a des pépitos, ouais, c'est cool quoi.
1: Bon, et vous faites quoi là? Vous revenez vous...
11: Je mange des réglisses, c'est motivant pour les gangbangs. C'est top secret ça.
3: Top secret, on saura pas, vous n'allez rien nous lâcher là.
11: Ah, moi je peux pas balancer l'antenne après. Bon,
3: okay. Ah merde.
1: Bon bah je vais peut-être
3: prenez des photos au moins,
11: je sais qui va mettre qui plus tard dans la soirée.
3: Qui par exemple? Non. C'est pas possible ça, il faut le dire à l'antenne nationalement, c'est pas possible.
1: Bon bah on va vous laisser là alors.
11: Attends, qui c'est que je t'ai pas passé? Ah, je t'ai pas passé.
1: Bah file là.
3: Bah ouais, notre pote file là.
11: Quand même. Tiens, vas-y, enlève ta queue, tiens, je te passe.
12: Nous, on est en train de gambanguer là.
1: Ah, ouais. Ouais.
11: Je suis chaud là.
1: T'es chaud?
12: Ah mais j'étais en train de m'attaquer au filou, mais il est accro. Hein.
1: Il est accro.
12: Il veut pas que je le touche.
1: Il est accro de qui?
12: Ouais. Attends, là, je discute.
13: Hé, hey, Olive.
1: Ouais.
13: Tu viens toi à l'opéra samedi?
1: Non, je viens pas, non.
13: Qui c'est qui vient alors?
1: Alors il y aura Gérard, Françoise, Sandy, Fildar, Manu, Rigaud, Apolline, Max, Alvin.
3: Et la copine d'Olivier aussi.
13: Et vous buvez quoi?
1: Alors, il y a que Max qui boit de l'alcool.
13: Il boit quoi le Max?
1: Que de l'alcool lui, il y a que lui.
13: Il y a que lui dans l'équipe. Champagne.
3: Non, il est plutôt branché gin, vodka, les alcools forts qui tapent, tu vois.
1: Très sec, très sec.
13: Ok.
3: Très sec sans glace, surtout. Et avec la truc de Chipster,
1: ce sera bien.
11: Voilà.
13: Ah yes.
11: Bon, alors pour terminer, Stéphanie.
13: Oui.
11: On va prendre ton nom pour la soirée.
13: Ouais.
11: Sarah.
13: Ouais.
11: Tu n'as pas quitté non plus. Mmh. Et on voulait passer une petite annonce qu'on a oublié de le dire hier, parce qu'en fin de compte, il y a les mecs de la...

0: pouvez le prêter, je sais pas, jusqu'au 5 juillet, le récupérer quitte après, parce que quand on arrête les émissions, et pendant un petit mois, comme ça, aux gens de la sécu d'RTL, ça leur permettrait de nous écouter, parce que comme ça, ça permettrait d'écouter WRTL.
1: Ok. Ça,
0: ça serait... Ouais, putain, tu fumes là-dedans, toi. La pauvre, elle fume pas, l'autre, il fume des Goldo. Oh non, tu vois, fume un vilain. Putain. T'as Philippe, il s'en met à parler aussi, il a mis une clope. Ouais, non, mais la Goldo sans ouais. filtre. Ah oh, moi j'ai une gitane sans fil.
1: C'est une gitane. Le truc qui pue.
0: Oh, le truc qui pue quoi. Il faut aimer les cigarettes. Hein. Bon bref, pour moi, donc s'il y a des gens qui veulent apporter un petit poste de radio, ça serait cool. Et quoi encore pour terminer? Et puis il y a Franck Dubosc, non? La loco, tout ça?
1: Il y a la loco, il y a toi, Jean-Marica et Manuel Ocolé au percu.
0: Franck Dubosc et tout ça.
2: Bah écoute, on va le faire maintenant.
0: Alors voilà, donc deux petites annonces. La locomotive, si vous voulez venir, bien sûr, demain soir, non, vendredi soir. Et pour demain, allez voir Franck Dubosc. Il y a deux mecs qui nous ont plantés pour hier parce qu'ils sont pas venus. On espère qu'il n'y aura pas de problème avec les grèves. Donc si vous voulez venir voir Franck Dubosc au théâtre de 10h demain, vous appelez dès maintenant. C'est à quoi, 8h30, 9h. C'est au théâtre de 10h. C'est du côté de Bigal, boulevard de Clichy.
2: Dans le 18e.
0: Voilà, dans le 18e, 0803 08 5000. Voilà, ben, Apolline, une petite conclusion. Stéphanie, peut-être pour commencer?
3: Bah non, moi je fais des gros bisous à tout le monde et puis, puis voilà.
0: Quoi. À samedi.
3: À samedi.
0: Sarah.
4: Bah écoute, bonne soirée.
0: Et puis dès qu'on a le doc ou Diffoul, un petit Love in Fun, on te rappelle.
4: Ok.
0: Je t'embrasse.
4: Ouais, salut.
0: Bon, petite conclusion, d'abord je vais vous passer les deux nanas. Hein.
2: Ouais.
3: Allô?
2: Oui, ouais. C'est qui là?
3: C'est Sonia là.
2: Bon d'accord. Alors Sonia, ça fait quoi d'être avec Max? T'es déçue, t'es contente?
3: Ça fait rien de spécial. J'ai vu à quoi il ressemblait depuis le temps que je voulais savoir.
1: Et alors?
3: Ça va.
1: Ça va?
3: Ouais.
1: Ok.
2: Ça va?
3: Moi je vous rappellerai pour vous dire les filles. Hein.
2: Quoi?
3: Moi je rappellerai pour vous dire la semaine prochaine quand j'aurai vu à l'opéra.
2: D'accord.
3: Voilà, ok, ça. On fait comme ça.
1: Non mais il est hyper beau. Hein.
2: Ouais, ouais, il est. C'est un tombeur quoi.
1: Et surtout quand il est bourré.
3: Ah, et là, il est pas bourré donc.
1: Non, ça va alors.
3: Non, mais samedi, on va faire en sorte hein, qu'on rigole un peu.
2: Tu pourras abuser de lui, il est facile quand il a bu, il paraît.
1: Ah. Ouais.
3: Bon, bah.
2: Donc, tu sais ce qu'il te reste à faire, vodka bien serré.
1: Il est déjà chaud alors.
2: Et dans ton lit direct, quoi.
3: Bah, il n'y a pas de souci. Hein,
1: ok.
3: Voilà, ok. Bah, je vous passe Laurence.
2: Ça marche.
3: Ok, je vous dis bonne soirée à tout le monde, enfin, bonne nuit.
1: Bonne nuit.
2: Salut Sonia.
3: Salut. Et Pierre, il y a Philippe qui t'embrasse à peau.
2: Waouh, la chance. Tu lui retournes la bise.
3: Un gros bisou super affectueux.
2: Waouh.
3: Bon, je te passe Laurent.
2: Ça marche.
3: Ouais.
2: Oui, alors Laurence.
3: Ouais.
2: Bon, maintenant c'est toi. Qu'est-ce que tu penses d'eux?
3: Mais je l'ai déjà vu, donc je suis un petit peu.
2: Ah bah oui.
3: Ça va, ça va, c'est sympa, ouais. Il y a l'air qu'on aime.
1: Oui. Mais il y a qui là, l'antenne?
2: C'est Laurence qui est là.
1: Mais non, il y a quelqu'un qui a raccroché là. Ils ont tous raccroché?
2: Ah voilà, non, bah, c'était Sarah. Elle en avait marre et puis elle attendait quand même que le doc lui vienne en aide et il n'est pas venu.
1: Et comme il n'est plus là et heureusement,
2: était un peu dégoûtée,
1: voilà.
2: Voilà.
3: Bah, moi, il y a toujours Steph, hein. J'attends Max pour.
1: Ouais, et qui d'autre à part Steph?
0: Ouais, bah c'est toujours Laurence.
1: Ouais.
2: Ah, salut Laurence.
0: Ouais, donc Apolline, je voulais te poser une question aussi bateau.
2: Oui.
0: Ça fait quoi de bosser au standard?
2: Putain, c'est super cool, j'adore, surtout quand vous n'êtes pas là, les garçons.
0: J'ai bien capté, voilà. C'était la réponse que j'attendais.
2: J'allais dire qu'avec Petite Lune, on fait un duo d'enfer, on s'entend super bien.
1: Ouais, alors ça, t'oublies tout de suite. Donc voilà.
0: Voilà.
1: Et moi, je vais aller retourner faire mes jingles.
2: Non, non, mais Olive, après.
1: D'accord.
0: Bon, on va vous
1: ça, par contre, t'oublies pas ça.
0: J'ai des trucs à vous dire, je pense.
2: Donc, à faire, surtout.
0: Bah, je vous embrasse, c'était Laurence. Et à la semaine prochaine.
2: Ouais.
5: Allez, c'est parti, témoignage. Oh, on en a un. Allez, tiens, oh là, ça va me faire du bien. Pierre est avec nous. Pierre est avec nous. Marie, on a Pierre avec nous, 28 ans. Par contre, sur quelle ligne il se trouve, s'il vous plaît, sur la une. Bonsoir, Pierre.
6: Ouais, salut.
5: Alors, Pierre, ça va très bien.
6: Salut, Pierre.
5: Alors, Pierre, je te laisse avec Marie, hein.
6: Ouais, bah, moi, c'est, en fait, parce que ça me rappelle un peu la relation que j'ai avec ma copine, que j'ai toujours d'ailleurs, hein.
2: Ouais.
6: Ça fait quoi, 4-5 ans qu'on est ensemble. Mmh. On a une fille de 3 ans, une autre qui a 9 mois, là.
2: Ouais.
6: Et, c'était assez comme ça au début, quoi.
2: Et venant de ta copine.
6: Elle avait exactement le comportement que tu décris, quoi.
2: Ouais.
6: Surtout entre les deux, entre Emma et Joanne, quoi.
2: Ouais.
6: Et puis, là, après Joanne, ça s'est beaucoup plus débloqué, quoi. Mais on a beaucoup discuté, hein. J'ai beaucoup parlé avec elle, quoi.
2: Ouais, ouais, c'est important de communiquer, c'est vrai que
6: la faire s'extérioriser, sortir ce qui,

0: Et puis, au bout d'un moment, ça commence à lui prendre la tête, donc je me suis calmé. Mmh. Et puis, elle s'est débloquée petit à petit d'elle-même. J'y étais un peu moins souvent aussi, j'étais moins demandeur, et puis je l'ai laissé venir petit à petit, quoi.
1: C'est exactement comme réagit aussi mon mec, donc ça, je pense que je suis sur la bonne voie aussi. Parce que moment que moi aussi je le veux, bon, je pense que ça viendra.
0: Bon, je suis chauffeur routier, je suis pas de la semaine, donc en plus je lui manque selon la semaine, ce qui fait que, quand je rentre, elle en profite aussi maintenant.
1: C'est clair que ça y fait, ouais.
0: Elle a aussi un peu le même comportement que toi, elle vexerait facilement. Max lui aurait parlé comme il t'a parlé, elle aurait réagi exactement comme toi.
1: Je pense pas avoir voulu paraître chiante ou quoi que ce soit.
2: On a un autre témoignage, celui d'Amélie également. Tu restes avec nous, Pierre. On a le témoignage de Amélie et je vais prendre aussi Céline parce que ça va être complémentaire à mon avis. Bonsoir Amélie, bonsoir à Céline.
3: Bonsoir.
2: Alors, une des deux, mais après, de toute façon, on fera parler les deux. Hein. Amélie, de ton côté, tu vis le même problème que Marie, ce qui est également le cas de Céline, mais peut-être que ça va être dit d'une manière différente. Donc, Amélie, tu voulais apporter ton témoignage à Marie, elle t'écoute.
3: Alors, en fait, moi, j'ai pas d'enfant, hein, donc ça va peut-être être un petit peu différent. Enfin, je pense pas que le problème vienne de là. Mais moi, ça fait 3 ans que je suis avec mon ami. Et en fait, quand on s'est rencontrés, c'est vrai que j'étais un petit peu chevasse, tout ça. Bon, j'aimais bien, on faisait ça un petit peu n'importe où, n'importe comment. Enfin, ça posait pas de problème, quoi. On pouvait y aller tous les jours. Et puis voilà. Et ce qui se passe, c'est pas que j'aime pas ça, ni quoi que ce soit, puisqu'à chaque fois, ça se passe toujours très, très bien. Enfin, il s'y prend toujours comme il faut, mais je sais pas pourquoi. Ça fait un moment, je bloque.
1: J'ai moins envie, quoi.
3: C'est carrément limite, ça me saoule.
1: Ouais, je sais que là, quoi.
3: Je sais que ça va très bien se passer, que je vais avoir du plaisir, qu'il va bien s'occuper de moi, tout ça. Mais c'est le fait de passer à l'acte.
1: Ouais.
3: Je vais tout le temps chercher un petit peu
1: à éviter
3: ou
0: j'ai mal à la tête.
3: Non, c'est même pas j'ai mal à la tête. Enfin, d'un côté, ça me fait chier grave parce que j'ai envie de satisfaire mon.
1: Ouais, voilà, moi ça me fait
3: j'ai envie de le combler.
0: Ouais, mais parce que moi, j'étais forcé des fois et puis ça me faisait plus ça me couper l'envie, quoi.
1: Ouais, mon copain est exactement comme toi, Pierre, quoi. C'est pareil. Si je me force, moi, il le sent et.
3: À la limite, j'arrive presque à lui cacher. Enfin, j'ai tellement envie de lui faire plaisir, de satisfaire.
1: Je vais
3: me forcer à y aller, mais moi j'ai l'impression aussi ce qui me bloque, c'est alors je sais pas si c'est pareil pour toi, mais il me fait souvent des petits commentaires. Enfin, j'ai vraiment l'impression qu'il est en manque, alors que pourtant j'ai quand même l'impression moi je passe mes week-ends chez lui, parce que je suis étudiante, je vis chez mes parents, mais tous mes week-ends je les passe chez lui. Et c'est à dose de toute la journée, bon alors ce soir,
1: tu
3: vas me faire ça, tu vas t'occuper de moi, machin.
1: Et en même temps, on l'aurait pas tellement
3: que ça trouve ça me bloque au bout d'un moment, quoi.
0: C'est vrai que ça a changé quand je l'ai laissé venir, moi, quand j'ai arrêté de lui prendre la tête, justement. Ouais. C'est la deuxième fille qui a joué, mais vraiment quand j'ai arrêté de réflexion, les trucs, de laisser venir, quoi, ça a changé réellement aussi pas mal.
1: Le fait de sentir peut-être désirer nous-mêmes, par notre propre vie.
3: Moi, il y a des moments, il y a pas très longtemps, là, je me suis même mise à pleurer parce que ça me rend super malheureuse de le.
1: Ouais.
3: Moi aussi, hein. De le voir comme ça, parce que tous les week-ends, je fais l'amour avec lui et tout. Enfin, ça se passe bien, mais il m'en parle tellement souvent que j'ai vraiment l'impression de ne pas le satisfaire. J'ai l'impression qu'il a un manque et je suis très amoureuse de lui. Donc, il m'en parle comme ça. Au bout d'un moment, ça me rend mal et j'ai l'impression que c'est ça qui me bloque, en fait.
1: Moi, ça me fait un peu aussi pareil, quoi. C'est trop, quoi.
3: Il me le dit pas de manière sérieusement, il me le dit en rigolant.
1: Dès que
3: c'est
1: maintenant
3: du jeu, un petit jeu amoureux, tout ça entre nous, mais
1: c'est pas évident, quoi.
2: Céline, ton témoignage également?
4: Oui, alors moi, je suis plus un petit peu comme Amélie, apparemment, parce que moi non plus, j'ai pas d'enfant. Et c'est vrai que ça fait 1 an et demi en fait que je suis avec mon ami et ça bloque, ouais, c'est en fait il faut se lancer et après ça arrive tout seul, mais c'est vrai que moi aussi j'ai du mal de prendre
2: prendre les décisions.
4: Oui, en fait il va essayer de me motiver, tout ça va aller, mais à un moment je vais bloquer, je sais pas si c'est sur mon corps ou si si je vais bloquer, comme si que j'allais pas réussir. Et en fait, une fois que c'est parti, ça va mieux. Mais c'est le démarrage, c'est bon, là, c'est peut-être un peu plus que les autres. Je sais pas si vous voulez réagir ou.
2: Mais on a Florent aussi qui lui a 23 ans, qui est avec nous et qui apparemment lui a, avec sa copine, a réussi à résoudre ce problème. Salut Florent.
5: Salut, bonsoir.
2: Alors, témoignage, problème exactement le même que tout ce qu'on vient d'entendre.
5: Ouais, c'est exactement ça, en fait, tout ce qui a été dit là, il y a moins de 2 minutes, ça a retracé ma vie il y a 2-3 mois, ça, en fait.
2: Et ça venait de toi ou ça venait d'elle?
5: Alors, en fait, bon, ça venait, en fait, pendant, ça fait 2 ans que j'étais avec ma copine, et pendant la dernière année, en fait, de ce qui s'est passé, je pensais que ça venait de moi, en fait, et non. En fait, c'est elle qui s'est rendu compte que ça venait d'elle.
2: Ah ouais.
5: Bon, ben, je l'ai accompagnée un petit peu dans sa démarche.
2: Qu'est-ce que vous avez suivi comme démarche? Alors, vous êtes allé voir qui, quoi?
5: Alors, en fait, on a commencé par faire du travail sur nous, c'est-à-dire, en fait, on a eu une rupture de quelques temps, en fait, d'un mois et demi.
2: Ouais, de réflexion?
5: De réflexion,
2: ouais.
5: De côté. Puis bon, on a vu qu'on pouvait pas se séparer, donc on a été faire autrement et on a été voir un psychologue, en fait, un peu spécial. En fait, c'est un psychologue hypnotiseur.
2: D'accord. Qu'on profite pour te faire les poches,
6: te niquer et tout.
2: Te niquer.
5: Non,
2: fait, est-ce que tu as réussi à t'asseoir après? Parce qu'il paraît que pendant une semaine, après, tu as du mal à t'asseoir.
5: Non, c'est qu'en fait, c'est que
2: là, moi, j'ai un pote, il s'était fait enculer profondément.
5: Je suis en train de m'habiller, c'est pour ça.
2: Pardon?
5: Je suis en train de m'habiller parce qu'on m'attend pour aller au boulot. En fait, je suis en plein boulot. Et
2: non, non, mais attends, ça n'a rien à voir. Parce que, non, je te demandais qu'à l'époque où tu t'es fait hypnotiser suite à cette séance, est-ce que tu n'avais pas du mal à t'asseoir pendant une semaine?
5: Ah non, c'est pas moi qui me suis fait hypnotiser, mais bon, j'étais présent pendant la séance, enfin, il n'y a pas de souci. Hein.
2: D'accord.
5: Et en fait, non, mais en fait, ça a super bien marché.
2: Ouais. Qu'est-ce qu'il fait pendant cette séance, sérieusement? Il revient en arrière, il fait quoi?
5: Je veux pas faire le mec un peu bizarre, mais je me suis endormi pendant la séance.
2: C'est bien ce que je te dis. Ça se trouve, tu sais même pas, tu t'es enculé. Donc j'en reviens. Est-ce que t'as eu du mal à t'asseoir la semaine d'après?
5: Non, c'était pas moi qui me suis fait hypnotiser, en fait.
2: D'accord.
5: Ouais, j'écoutais un peu. Bon, elle est rentrée dans l'inconscient. Tout
2: d'accord,
5: ça,
2: ok. Avec
5: ma copine. Et puis au final, quand ça s'est terminé, au bout d'une demi-heure, trois quarts d'heure, je sais plus exactement combien de temps.
2: C'est pas ça l'important, c'est que suite à cette. Oui, non, mais là, tu nous dis pas le principal, c'est que. À la sortie de ça, elle a fait quoi? On t'entend super mal, ça coupe tout le temps.
0: Depuis que t'as ton temps à vous, là, ça te travaille de passer par derrière, parce que tu fais que de parler de ça.
2: Ah, moi, je suis homo, mon pote, moi, je suis bi, moi.
0: On se demande.
2: Non, mais moi, je suis bi, tu sais, déjà, je me fais enculer dans le boulot depuis une bonne dizaine d'années.
7: Même pas par mois.
2: Et déjà, psychologiquement, je me suis souvent fait enculer. C'est un métier, on se fait souvent baiser quand même, on se fait bien baiser la gueule par les gens, quoi.
0: Ah, mais c'est pas un métier.
2: Donc, à un moment donné, ça finit par travailler, tu te demandes si le côté psychologique va pas passer au côté physique. Ah, il y a quelqu'un qui écoute de la zik.
6: Ouais.
5: Non, c'est pas moi, ça faut que j'aille au boulot, je vous laisse, bisous tout le monde.
2: Bon, et Florent, il nous a même pas dit le principal, le plus intéressant, il nous l'a pas dit, il nous a cassé les couilles.
7: J'adore.
2: Il nous a appelé simplement pour dire qu'il s'est fait hypnotiser, qu'il s'est fait sodomiser pendant toute une semaine.
6: Il dit que depuis tout allait très bien, moi j'ai entendu ça à un moment.
2: Non mais, ce qui aurait été intéressant, c'est de savoir s'il a fait juste une séance, qu'est-ce qu'il s'est dit pendant la séance, qu'est-ce qu'on a retenu sa gonzesse. Finalement.
4: J'avoue, il est parti un peu vite.
2: Parce que le témoignage, c'est pas que c'est le plus intéressant, mais c'était le plus complémentaire, parce que les autres, c'est du témoignage qui confirme que Marie, il y a d'autres personnes qui vivent la même chose que toi, mais lui, finalement, nous disait comment ça s'était terminé.
6: Tu sais, c'est le vieux film américain, t'as le mec qui est en train de mourir.
2: Pierre, tu vois, Pierre.
0: Ouais.
2: Je viens d'avoir encore la démonstration qu'à l'instant même en direct, dans mon métier, je viens de me faire enculer. J'avais un beau témoignage. Et là, il m'a bien baisé parce qu'on avait la possibilité de trouver un témoignage pour Marie, qui aurait été très intéressant, même pour ceux qui écoutaient la radio. Bah là, il m'a bien niqué, il est parti.
0: Non, mais il y a autrement de ces cas que de voir un fait, c'est ce qui.
2: Ouais, non, mais sérieusement, oui. Alors après, il y en a des charlatans, il y en a des bons et des mauvais, mais effectivement. D'ailleurs, Céline et Amélie, vous qui dites avoir le même.
0: Si elle a un médecin généraliste, lui pourra sûrement la
4: remettre. C'est dur de faire le pas aussi.
2: Ouais, carrément. Oui, mais.
4: Au médecin généraliste?
2: Ouais, non. Mais rappelons une fois de plus, que quand on va voir un spécialiste, c'est vrai que quand on va voir un spécialiste pour quelque chose de un petit peu spécifique, on peut se dire que c'est dur comme démarche, mais ces gens-là ont l'habitude de côtoyer justement ce problème de faire le pas vers ces gens-là, sachant que eux, dans leur salle d'attente, ils n'ont que des gens qui ont un problème qui est autour du sexe. Donc eux, pour eux, ils vont pas vous regarder en disant « Oh là là, vous venez me voir pour ça ?» Non mais je tiens à le repréciser, moi je le dis souvent, hein, je me souviens de il y a bien longtemps quand le doc à l'époque parlait du côté psychologue, pas psychiatrique, mais psychologue, où on a toujours l'impression que le côté psychologique, c'est toujours... si je vais voir un psychologue, c'est que forcément le mec quand il disait que quand il ouvre la porte de la salle d'attente, c'est que forcément il a que des tarés. Non, psychologique, c'est qu'on peut avoir un petit souci, un petit problème. Des fois, il suffit d'une séance ou deux et c'est terminé et on remettra plus jamais de sa vie les pieds. Et il y a des gens qui vont jamais les voir.
4: C'est surtout le premier pas, en fait.
2: Bien sûr.
4: Y aller, après, ça passe, c'est tout seul, mais.
0: Ouais, moi, j'avais fait un problème.
4: Rendez-vous,
2: d'autant plus que si on n'y va pas, on peut traîner ça pendant des années, c'est encore pire.
4: Ouais, c'est ça, on se dit, je vais y aller, c'est de rater le meilleur, quoi.
2: Mais vous imaginez, pour les mecs, quand je vous dis un autre truc aussi qui peut être super. Quand il y a des mecs, vous avez des potes qui me disaient, c'est autre chose, excusez-moi, mais c'est aussi délicat quand t'as des hémorroïdes et que tu dois aller voir le médecin. Et ben, tu repousses, tu dis, attends, mais tu te rends compte, le mec, dans la salle d'attente, la honte. Mais non, il voit ça toute la journée, le mec. C'est-à-dire qu'il se doute bien que quand t'es dans la salle d'attente, tu viens pour ça. Donc quand
6: tu peux regarder tous les autres.
2: Non, mais mon pote me disait, un pote qui est allé, il est même pas. Il dit bon bah déshabillez-vous, il fait son truc, terminé. 10 minutes après, t'es dehors. Ça lui fait ni chaud.
0: Les morbacs aussi. J'ai une copine avec qui j'étais sorti, elle est allée voir le médecin.
2: Non mais
0: il lui a dit non, c'est des morbacs.
2: C'est comme quand tu vas voir un gynécologue, tu dis putain c'est dur la démarche de se foutre. Mais bon, vous le savez comme moi, les filles, qu'à un moment donné, le médecin, c'est exactement la même chose. Les gens spécialisés, un sexologue ou quelqu'un. Il y en a 10 000 problèmes. Un problème d'éjaculation précoce, d'un mec qui éjacule pas, d'un mec, des gens qui, lors de la relation, ont des choses qui se passent pas bien, ils ont l'habitude, ils entendent ça toute la journée, et puis ils sont là pour ça, quoi. Puis,
6: je connais un très bon éjaculologue, d'ailleurs.
2: Il y a le secret médical, il y a tout ça. Je comprends la démarche quand même, Marie, je comprends, et pour tout le monde, d'ailleurs, de dire, faut quand même oser téléphoner, prendre ce rendez-vous. Mais une fois que t'es dans la salle d'attente et que t'es rentré, je pense que c'est, l'espace de 4...
4: C'est une fois dans la salle d'attente.
1: Mais en fait, là, les autres filles qu'il y a, c'est la démarche qu'elles ont faite.
2: Justement, c'est ce que je voulais demander, Céline et Amélie. Est-ce que vous avez encore ce problème-là ou vous l'avez résolu?
4: Ben, moi, j'ai encore... pardon.
2: Alors, vas-y, Amélie, par exemple. Amélie, est-ce que tu as encore ce problème?
4: Moi, je l'ai encore, mais plus ou moins. Mais par contre, ce que je peux conseiller à Marie, en fait, qui peut peut-être arranger, au bout de 7 ans, il y a peut-être un phénomène de lassitude, enfin, d'avoir un peu l'impression de faire toujours la même chose, voilà, on rentre du coup.
1: Ouais,
4: on
1: c'est
4: va
1: vrai
4: coucher,
1: qu'en
4: on va faire l'amour avec
1: les enfants et tout, on rentre dans une certaine...
4: Même si t'as les enfants.
2: Amélie, ouais, elle va répondre maintenant, Marie, oui.
4: De temps en temps, le week-end, de les donner à une nounou et peut-être d'aller dans un hôtel, ou se faire
2: carrément
4: un petit week-end et se mettre dans l'ambiance avec carrément des bougies, de l'encens, de la petite musique. Enfin,
1: ouais, oui.
2: Mais même de vous retrouver que...
4: On le fait quand même, on n'est pas très routinier, ça va quoi.
2: Ouais.
4: Ça, je trouve pas.
2: D'accord. Et Céline, toi ton problème, tu l'as toujours, tu l'as résolu, il a disparu du jour.
4: En fait, là, j'ai l'impression que ça commence justement à prendre plus d'ampleur.
2: Ah ouais. Ouais, et tu comptes faire quelque chose ou
4: Oui, ça fait une semaine là que j'y pense et j'aimerais bien y aller voir un psychologue.
2: Ah ouais, donc tout ça, ouais, bah ça peut être une très bonne idée.
4: En parlant à des amis, tout ça, c'est un petit peu personnel.
1: C'est pas évident en parler.
2: Non, puis c'est bien d'avoir quelqu'un de neutre qui va pas te juger.
4: Voilà,
2: et puis dont c'est le métier qui va pouvoir peut-être avec 3-4 mots, quand tu vas te livrer, il va comprendre, il va pouvoir détecter là. D'où vient le problème
4: en
2: et
4: plus,
2: tu...
4: Ça fait mal, c'est vrai, parce qu'on aime la personne, on a envie de lui donner du désir et on a du mal à se lancer. C'est vrai que c'est, moi ça m'oppresse, c'est vraiment.
1: Moi j'ai pas l'impression de pas lui donner de désir parce qu'en fait pendant l'acte, ça se passe très bien, mais moi je suis très entreprenante donc je vais pas avoir de mal à prendre des initiatives ou quoi que ce soit. Mais c'est vrai que vraiment qui s'y mette pour me motiver quoi.
4: Moi c'est
1: parce que
4: voilà,
1: sinon,
4: pareil,
1: j'irais pas.
4: Voilà, moi par exemple, je vais regarder la télé, c'est pas moi qui penserai à avoir une relation, c'est surtout mon ami, donc il va essayer tout ça, mais au début,
1: c'est pas le désir qui vient d'entrer comme ça. Mmh.
4: Voilà, il faut vraiment me stimuler, et encore je commence mais c'est dès la pénétration que ça commence à arriver et là je me débloque, c'est d'entrée.
1: Il y a un déclic qui se fait, quoi.
4: Voilà.
1: À la limite, moi, je sens qu'il commence à avoir envie, qu'il va venir me faire des petits bisous, tout ça.
4: Je vais même presque essayer d'éviter parce que je vais me dire, oh là là, ça y est, c'est reparti. Enfin, je me prends vraiment beaucoup la tête. Alors, pendant que ça se passe très bien, mais avant, c'est limite, c'est l'angoisse. Oh merde,
1: moi, c'est envie.
4: Pareil, c'est exactement ça.
2: Mademoiselle.
4: Je l'aime et tout, quoi.
1: Voilà.
4: Et c'est super. Ça fait encore plus mal de savoir qu'on aime la personne et on n'arrive pas à lui montrer notre motivation, en fait. C'est ça. Quand ça arrive, bon, ça va, mais c'est la motivation au début. Ah, mais t'as pas envie de moi, c'est tout en moi que tu fais le premier pas.
2: D'accord. Ouais. Alors, on va peut-être faire les échanges de numéros de téléphone. On est obligé d'arrêter là, mais Marie, avec tous ces témoignages, ça a permis d'aider. Merci en tout cas à Céline et à Amélie.
4: Merci pour les témoignages.
1: Ça fait du bien d'en.
2: C'était Kiki. Ah oui, non, mais c'était Céline qui rajoutait, donc ça faisait plaisir. Ah aussi, non, tu vois, Marie, ça lui fait du bien. Bah, Marie, donc il va falloir suivre les bonnes démarches qui sont effectivement d'aller voir. Voilà.
8: On va faire des monsieur et madame Le Guet.
9: D'accord.
8: D'accord.
9: Okay.
8: Donc, bien sûr, on va parler un peu efféminé.
9: Okay.
8: Hein, on va appeler des monsieur et madame Le Guet, quelque part en France, en espérant que, bien sûr, ça va pouvoir marcher. Tout va bien à bord avec Phil Manu, toujours en pleine forme. Allez, ça sonne. J'espère.

0: J'adore. Allez, réveille-toi le gay.
1: Ah, ils dorment, hein, y a pas à chier, hein, ça... Ah, attendez, attendez,
2: le gay, homosexuel ou plus rare, homosexuel, 2LE.
1: Ah bon, c'est vrai?
2: Oui.
1: C'est dans le dictionnaire?
2: Oui, gay.
1: Ah, carrément, dans le Larousse?
2: Oui.
1: Ah bien. Un vieux Larousse en plus, non?
2: 99.
1: Ah, quand même.
3: Ah, vieux, vieux.
1: D'accord, ok.
2: Il a tourné.
1: D'accord. C'est un vieux de vieux. Bon, bah ça dort, là, hein, chez le gay, hein. On laisse sonner encore, puis après, sinon, encore une ou deux sonneries, puis après, on passe à un autre monsieur, madame le gay, quelque part en France. On en fait un autre, un deuxième, c'est parti, on espère. Là, on en a 4 ou 5, donc on pourra peut-être pas en faire 3 d'affilée. Hein, ça va être compliqué. On va essayer de puiser tout le stock qu'on a. Hein, Virginie?
4: Pas de problème.
1: Ouais. Tu fais quoi dans la vie?
4: Je suis hôtesse.
1: Ah oui, tu me l'as dit, ça.
4: Ouais.
1: D'accord, ok. Donc j'ai bien fumé la moquette, d'accord. Ok, très bien.
5: Bonjour, vous êtes bien chez...
1: Ah oui, bah oui, mais là, vous êtes bien chez le gay. Voilà. Attends. Ça a raccroché?
5: Merci.
1: Attends. Oui, salut, c'est Renato, le gay. Bon, bah écoute, j'espère qu'on se verra très vite à la Gwyn Party. Tu vois, je suis avec Bébéta, là, elle t'embrasse très fort. On t'embrasse, bisous.
6: Bye.
1: Bisous. C'est bon. Quoi? Oh là là, c'est...
2: Oh, le bisou de merde qu'il nous a fait.
1: Mais quoi?
2: Bisous.
1: Bah attends, je suis dedans, moi. C'est allez, clair. On y va, Renato, tu m'en fais un autre.
2: Oh là
1: là là là. Il faut qu'on fasse toute une soirée comme ça. Il est 21h, ça va? Fabien, bon tranquille, on y va, on attaque ce soir, allez.
2: On n'est pas obligé de le faire au standard aussi alors.
1: Ah non non, bah
2: allô,
1: si.
2: Allô, c'est fun.
1: Ah ouais, bah vas-y.
2: Salut.
1: Allez allez, on met la caisse ce soir.
2: Allez, on s'emballe.
1: Allez, je largue. Allez, je largue une petite caisse.
2: Voilà.
1: Ça s'en occupe, c'est monsieur même le gars apparemment. On en fait un autre. Bah, il en reste combien?
7: Dernier.
1: Ah, le dernier. Alors là là là là là, Virginie, c'est le dernier hein.
4: Ah.
1: Oh, le standard qui explose, c'est bon ça de savoir qu'il y a du monde de l'autre côté de la radio qui appelle, c'est bon ça. Allez, un dernier. Après, on fait une simu avec Virginie. Bah dis donc, alors qu'est-ce qui se passe? On n'est pas gâtés, là? Ça s'en occupait partout? Bah, c'est terminé pour ce soir, malheureusement. Un échec, ça peut arriver de temps en temps. Manu est déçu, hein, y a sa petite rubrique qui vient de tomber à l'eau.
8: Je suis dégoûté. Hein, je
2: connais d'autres, des guerres. Je sais pas.
8: C'est quoi le numéro de la pro, là?
1: Allez, ouais, vas-y. Ouais, vas-y. Attention, on va en faire un. J'espère qu'il n'écoute pas. Virginie? Virginie?
4: Oui.
1: On va appeler la production à côté parce qu'on a un gay à la prod.
4: D'accord.
1: On y va.
9: Oui, allô.
1: Donc on appelle des monsieur, madame le gay. Allô.
2: Allô le gay.
1: Allô le gay.
9: Quelle bande de cons.
10: Alors voilà, c'est Didier qui demande à Max, tu peux venir avec ton sexe? Et toi tu me dis oui, mais va pas trop loin.
11: Oui, elle est mignonne comme tout, si ça pouvait être vrai, ça.
10: Connaître, je pense.
11: Vas-y.
10: Alors c'est 3 filles qui ramènent leur mec chez ses parents.
11: Plus fort à devant de combiner, s'il te plaît.
10: Ouais, ça y est.
11: Vas-y, va, parfait.
10: Voilà. C'est 3 filles qui ramènent les mecs chez ses parents, donc. Et le lendemain matin, il y a le père qui dit à la première fille, dis donc, toi, pourquoi t'as crié? Puis la fille, elle fait, bah, tu sais, un gros zizi dans une petite chatte, ça fait mal. Bon, bah, le père, il s'en fout, il va voir la deuxième fille, puis il fait, dis donc, pourquoi t'as crié, toi aussi, cette nuit? Puis elle fait, bah, tu sais, un petit zizi dans un petit cul, ça fait aussi mal, quoi. Puis bon, bah, il s'en fout, il va voir la troisième fille, puis il fait, pourquoi t'as pas crié, toi? Puis la fille, elle lui répond, bah, tu sais, papa, tu m'as toujours appris à pas parler à la bouche pleine, alors j'ai rien dit.
11: Oh, j'ai mis
10: ah, non,
11: elle est pas mal.
10: Elle est mignonne.
11: Moi j'aime bien aussi. Ouais.
10: Quand on voit ces
11: petits seins là comme ça où il y a pas de soutien-gorge avec le reflet du soleil qui vient, quand t'as le reflet du soleil qui vient s'écraser contre cette jupe en fleurs qui descend jusqu'à la hauteur des genoux avec des petites baskets blanches aux pieds et que tu sais qu'il y a une sorte de string qui vient comme ça se mélanger dans les fesses avec une petite chatte et des poils. Putain, mais t'as envie d'y mettre un gros coup derrière la madeleine.
10: Non, je dis pas que j'aime pas me mettre en jupe.
11: Moi, j'adore bourrer, j'adore regarder les petits queues à la madeleine.
10: Oui, mais je trouve que c'est beaucoup plus...
12: C'est pervers pépère, toi, bien sûr, tu vas finir.
11: C'est clair. Bon, Manu, mais quand vous avez envie d'être seul avec votre copain ou votre copine, s'il y a vos copains qui vous courent derrière, à un moment donné, vous leur dites merde, quoi. Vous leur dites non, mais c'est vrai.
13: Non, mais je leur demande s'ils peuvent m'aider. Hein.
11: Non, mais s'ils peuvent t'aider à quoi?
13: Bah, à tripoter et tout ça, quoi.
11: Je t'en toujours à quoi, toi?
13: Ah non.
11: C'est 23 ans, donc attention, tous en cœur. Ah, deux, on va prendre Jean en même temps. Tiens, Jean de Metz, ça va, Jean? T'as 19 ans?
14: Oui.
11: Ça va, Jean?
14: Oui.
11: Alors, attention.

0: des tartes. Hein. C'est même. Ouais, excuse-moi, c'est bon. Non, mais c'est vrai que t'as un rire de hyène quand il fait en 3, c'est on sent de.
1: Vas-y, refais ton rire de hyène,
0: vas-y. Voilà, non, mais bah, c'est vrai, voilà. C'est un rire de hyène idiot, quoi. T'es idiot, c'est vrai. Hein.
1: Yeah,
0: t'es con comme un balai, quoi. Alors que moi, je rie naturellement. C'est tellement mieux. Non, mais c'est vrai que c'est. Vas-y, tu l'as.
2: Non mais ça se fait naturellement, je peux
0: ouais,
2: pas
0: c'est,
2: moi
0: ouais, ça. Ouais, c'est vrai que dans ce moment il a les lèvres gercées, mais ça fait 15 jours, laisse tomber lui pour le faire rire.
3: La révolution
0: 909 déjà ça veut rien dire. Ouais, révolution 1515, ouais. Marien, nous on connaît bien.
4: Révolution de 29 aussi, on connaît.
0: Révolution de 29, tout ça on connaît. Nous on n'aime pas trop. C'est un groupe anglais probablement américain, mais on n'aime pas. Donc ça pour nous ça c'est de la mauvaise transe.
4: C'est
0: la drance deep. Un DJ Smash, mais difficile quand même pour vous rappeler. Toujours Star System en plein cœur d'une heure sans pub. Parce qu'on est reparti pour une heure sans pub. C'est-à-dire que là, on va se taper et tout, on va se faire chier pendant 55 minutes.
4: Ouais, surtout s'il y a de la trance deep, de la
0: drance deep. Alors, quand même, une petite réaction de la part de Michel, 20 ans de Brest. Salut Michel.
5: DJ Smash, mais difficile.
0: Salut Michel.
5: Putain, trop content, je vous kiffe trop.
0: D'accord, oui, monsieur.
5: Putain, comment j'ai pu vous avoir. Attends, je suis au téléphone depuis 8h ce matin, là, comme ils ont dit dans la promo.
0: Ta voix me dit quelque chose, toi. T'es déjà venu dans une des soirées où j'ai mixé.
5: Ah non, bah ouais, tu m'as dragué d'ailleurs, j'étais déguisé en meuf. J'ai pas compris comment t'as fait pour occuper à la fois les platines, les lights et me draguer en même temps.
0: Oh, ok, ouais.
4: C'est un métier.
0: Ouais, c'est un métier. Ouais,
5: comment tu fais?
0: Bah ça c'est un métier ça, je peux pas te dire.
5: Attends, ouais mais le problème c'est qu'à mon avis il faut que tu fasses gaffe parce que t'as même pas ripé que j'étais un cum quoi.
0: Ok, qu'est-ce que...
5: Bah moi je voulais savoir au niveau du light showcase, comment vous pouviez gérer les flights.
0: Alors bon, alors d'abord, ça c'est important, c'est bien que tu précises Michel, c'est que bon, faut pas mélanger, il y a le DJ, ce qu'on appelle le disc jockey, hein, et le light show, c'est pas la même chose. Par contre, les gens qui nous demandent souvent, c'est la lumière, ça arrive d'avoir des spots dans la gueule, comment on fait pour mixer?
5: Ouais, alors justement, mais je voulais savoir question. Au niveau du son.
0: Pose-nous la question.
5: Au niveau du son, par rapport à la lumière, comment tu peux mixer ça,
4: c'est merde. Une bonne question, hein. Ouais. Franchement, je l'attendais pas.
0: Je vais demander à DJ Phil quand même qui a pas parlé
5: depuis. Non, DJ Smash
0: Très rapidement, je peux dire simplement que bon, moi je ressens la lumière en fonction des retours. Plus j'ai droite dans le retour, plus la lumière elle est bonne. C'est-à-dire, je m'explique, c'est que si j'ai du son, j'ai la lumière. Si j'ai pas de son, j'ai pas de lumière. C'est clair.
4: Ah d'accord.
0: À partir de là, je peux faire un set qui peut durer facilement une demi-heure.
5: Attends, mais je comprends pas, c'était plutôt dark.
0: Oui, ça c'était dans les années 80, j'avoue que je suis parti un peu dans les années 80, toi t'étais dans une de mes soirées, d'accord.
5: Ben moi dans les soirées que j'avais vues, au début c'était plutôt dark, mais après c'était vachement light show quoi. Et moi j'ai mon portable qui sonne en même temps.
0: J'entends bien, mais là si tu veux, t'es quand même avec nous en direct, donc tu laisses sonner quand même.
5: Je l'éteins.
0: C'est bien. DJ Phil, peut-être que tu veux. Toi, DJ Phil, je me souviens une fois, t'avais pris un laser jaune dans la figure.
4: Ouais, il était pas jaune.
0: Il était rouge, et tu mixes en même temps, mais.
4: Oh bah, le mec, je l'ai chopé. Si, il me faisait chier, tu sais, son petit laser rouge, là. Il niquait les yeux, là.
0: Ouais, parce que quand on dit éclairage dans les soirées laser, nous, on n'a pas, malheureusement, la chance de jouer dans les grosses soirées du laser. Quand on dit les lasers, c'est les petits lasers rouges qu'on le fout dans la gueule.
4: Ouais, bah, nickel.
5: Je croyais que le nouveau pseudo DJ Phil, c'était Force Rouge, non?
0: Ça, personnellement, je préfère pas en parler, parce que c'est parce qu'après, lui, il a décidé, ils sont un jeu de technique.
4: Un jeu de technique.
5: Et qu'est-ce que tu penses, DJ Smash? Bah, toi, si tu connais, je te kiffe trop grave.
0: Merci.
5: Qu'est-ce que tu penses?
0: Attends, je te kiffe aussi, hein.
5: Ouais?
0: Ah, quand même, c'est un cibraque, hein. Je veux dire, pas besoin de lever les mains, c'est balancé. Non, mais attends, pour moi, t'es teacher à mort. Qu'est-ce que vous voulez me demander?
5: Je voulais savoir si t'étais plutôt deep.
0: J'ai été une période, ça c'est incontournable, je veux dire de toute façon tout le monde le sait, c'est marqué dans la bio. Ouais. J'ai changé depuis, aujourd'hui je suis plutôt deep trans.
5: Mais c'est de la dope ça.
0: Ouais mais chez moi, par contre si je joue dans les platines, je peux très bien jouer avec Digifi la dernière fois, on a été invité à une grosse teuf.
5: Ouais.
0: C'était deep core et on était dedans, hein, attention.
4: J'étais bien dans le corps, oui.
0: On était bien dans le corps, le corps il bougeait grave.
5: Mais je comprends rien, tu retournes trop ta veste. Attends, un coup t'es hard house, hein. Un coup t'es deep house.
0: Attention, j'ai pas dit. Corps. Attention.
5: Attends, DJ Smash, tu renies tes origines.
0: J'ai pas dit que j'étais pas hard house.
5: Ah bon.
0: Je joue hard house.
5: Ah voilà.
4: Il faut vous dire un truc,
0: j'aime pas du tout Agoa.
4: C'est qu'on va pas rester dans un carcan technique.
0: Attention, okay. Quand je dis que j'aime pas Agoa.
5: Attends, un joli Goa autour du cou, c'est bien.
0: J'aime pas la Goa. Ok. Mais j'aime bien la mixer.
5: Oh non. Oh non, okay. Là tu renies, là moi je suis super déçu.
0: Donc nous on vous donne rendez-vous dans une rave party.
5: Ouais.
0: Dont le lieu est inconnu parce que on n'est toujours pas booké pour cette soirée.
4: Et personne n'y sera.
0: Et personne n'y sera. Ça, je vous en donne ma parole.
4: Okay.
0: Avec DJ Phil aussi.
5: Ouais.
0: Philippe, comment il s'appelle Michel.
4: Il se fout de notre gueule, Michel.
0: Michel, il se fout de notre gueule. Je crois qu'il se fout de notre gueule.
4: T'es DJ, Michel.
0: J'ai l'impression,
5: Ouais.
0: T'es DJ, toi?
5: Moi, je suis DJ, ouais.
0: Ouais. Moi, je connais le sillon. Tu connais le sillon?
4: En fait, t'as une voix radiophonique.
0: Moi, je te le dis direct, t'es une voix radiophonique.
4: Oh non,
0: oh non,
4: oh non,
0: oh non, oh non,
4: oh non,
0: oh non,
4: oh non,
0: c'est pas ça.
4: Vas-y, oh non, oh non.
0: En tout cas, nous, on a été scandalisés, je sais pas si Michel, t'as écouté Love in Fun.
5: Non.
0: Agier de la merde, de la merde, de la merde.
4: L'animateur, c'est une merde.
0: Du caca en prout, du caca en prout, en voiture, en voilà. C'était vraiment, on a cru que c'était la rave party sponsorisée par Dutony. C'était n'importe quoi. On aurait dit trois raviolis qui discutaient de techno. C'est n'importe quoi. Hein. La prochaine fois, visez des professionnels.
5: Alors, moi, j'ai demandé, alors justement, j'ai demandé à ce qu'il y ait une intervention de DJ Phil et DJ Smash dans cette émission.
0: Ah, mais mec,
5: refusé, hein.
0: Faut appeler les agents, ouais, parce que t'as appelé les agents.
4: Qui avaient refusé.
0: Ouais, non, mais non, si.
5: Ah non, ça a été refusé par le ministère. Hein.
0: Moi, j'aurais
5: Non, non, non,
0: désolé.
5: Je suis pas d'accord, DJ Smash.
0: J'étais déjà booké.
5: Attends, moi, j'étais déjà booké. Personnellement, à l'intérieur, pour savoir si la législation c'était d'accord pour DJ Smash, moi, on m'a dit.
0: Ah, mais moi, je participe plus aux libres antennes comme ça gratos, hein.
5: Ah, non, on m'a dit non, moi.
0: Moi, c'est 5000 francs, mais je dis, vous me bookez.
4: Ah, j'ai demandé 20 000, ils ont refusé, donc je lui ai dit, bah,
0: À partir de là, je veux dire, il n'y a aucune raison pour que.
5: Ouais, mais justement, tu te la racontes, t'es trop cher, hein, DJ Smash.
0: Je me la raconte parce que je suis le meilleur.
5: Ah, ouais, mais objectivité, hein.
0: Point barre.
5: Rentabilité peut-être, mais objectivité.
0: Il n'y a pas tout sur Minitel qui n'a pas tort. Il dit si ça continue, Michel, on va être obligé d'appeler les videurs, on va te vider.
4: Ouais,
5: je suis gaulé, alors faites gaffe.
0: Ouais, bah, tu vas voir.
5: Je vais te dire.
0: Merci Michel.
5: Merci DJ Smash, DJ Phil, t'es qu'une enclume.
4: Ouais, tu passes le bonjour à Doc.
0: Ouais, j'ai l'impression qu'on l'a bien squeezé, lui. Marol.
3: Oui, bonsoir, vous allez bien?
0: Bonsoir, justement, je voulais dire à poil de cul qui a 20 ans, Max m'énerve, ne m'énerve pas car ça m'excite les ovaires. Après, j'ai les trompes qui sont complètement serrées et ça me fait du mal quand j'ai mes règles.
3: Oh là, je dirais.
0: Voilà, et sinon, oh là, il y a Laura qui dit que j'étais très fort, Ponce de Verre, merci, enculé. Voilà, donc ça me fait plaisir, c'est le mot de ce soir, si vous voulez me le dire, vous pouvez y aller, me traiter d'enculé, ça me fait vachement plaisir. Comment ça se termine?
6: Aïe, je viens de me blesser là, je me suis coupé le zizi là.
0: Attends, j'arrive.
6: Ok, ah ça saigne.
0: Ah ça va?
6: Ouais.
0: Ça va aller?
6: T'as pas une aide-soignante dans le coin là?
0: Non, y'a rien, y'a vraiment rien. J'ai beau chercher, je vais regarder.
6: Ah ça saigne là.
0: Est-ce qu'il y a une aide-soignante là? Non.
7: Hein. Oui, comme par hasard.
6: Ah bah tiens, comme par hasard.
0: Ah bah tiens, comme par hasard, moi aussi je me suis coupé le zizi.
6: Oh bah mince.
7: J'ai la boîte de couture là, si vous voulez.
0: Ouais, non, mais c'est pas grave, t'as qu'à faire ça avec tes mains.
6: Bah voilà. Parce
0: qu'on m'a dit que si on malaxait bien, il paraît que la cicatrice peut partir très vite.
7: Exactement.
0: Ah bon, d'accord. Ah putain, puis je me suis blessé dans le dos, putain, partout. Ah, sur le torse.
7: En plus,
0: ça me gratte les fesses.
7: Massage,
0: là, oh, putain, je me suis ouvert. Regarde là. Putain.
6: Oh,
0: regarde, entre les deux fesses, sans déconner, je me suis ouvert entre les deux fesses.
7: Ah ouais, c'est pas jojo, hein.
0: Normalement, ça doit faire qu'un bloc. Regarde, il y a deux blocs.
7: Ouais, c'est pas jojo, Max.
0: Hein, tu vas. Hein. Tu pourras venir t'en occuper.
7: Ah, bah, y'a pas de problème.
0: Oh là là.
8: Ouais, on va continuer avec quelque chose d'excellent. On revient aux oreilles, mes enfants. C'est une exclue, Lulu. Il se veut mordir quand ça veut. Quand ça veut ou quand ça veut pas, hein. Ah bon, ils veulent ou ils veulent pas? Allez, ils veulent pas. Date téléphone. Ouvrez à toi. Même que même, sur la pochette, il nous parle de notre capitale. Téléphone. Allez, on va retrouver le monde magique de la ville et puis on se retrouve juste après. Promis juré, tout, on y va, allez!
9: Connaissez-vous le dernier endroit à la mode où l'on rencontre des personnes formidables?
0: Non.
9: Où l'on peut changer sa vie?
0: Non.
8: Ah, mes enfants, ça vous connaissez pour les habitués. Et puis juste après, on va accéder à la vitesse supérieure, va-t-on dire. Hein. On y va. Juste après, c'est promis, juré. Parle de nono. Bienvenue à vous qui venez de nous rejoindre sur le 95.7 si vous êtes entre Valence et Avignon. Tiens, au passage, on va passer le petit bonsoir à notre. Comment va-t-on dire? Notre fond bricoleur. Je sais qu'il nous écoute, en plus, il mixe en même temps la radio et il fiscalise. Imaginez quel homme. On va espérer un petit peu.

0: plutôt son Undermix avec les Good Boys. Hein, faites du bruit, on va en faire du bruit ce soir. Si c'est l'anniversaire d'un autre proche ou le vôtre, l'histoire d'un magicien bonne est ouvert. Et en plus de plus, eh ben, on va offrir, on va dire, tiens, aux deux premières demoiselles qui avaient le standard ABI, 75, 96, 59. Les deux premières demoiselles, on partiront avec leur entrée en discothèque gratos. Faites du bruit, mes enfants, faites du bruit. Ou que vous ayez levé le bouton du volume au maximum, comme with me for the new song, madame Jarrett. C'est vrai qu'avec ça, on est tenté à faire du bruit, hein. C'est vrai, on est tenté. The Club of Ibiza.
1: Nous sur MTI Fun Radio.
0: Ah oui, pardon.
1: Comme vous suivez. Le blanc.
0: Eh ben c'est ça quand on ne suit pas. Alors, qu'est-ce qu'on fait? Quand on ne suit pas, on continue avec ceci, il faut aller. Le 4 de l'an 2 heures, eh oui. Eh oui, on y va.
1: Apparemment, il faut noter le disque, quand il faut un bloc, il faut continuer avec
0: allez,
1: ça.
0: On en est de bon, hein.

0: Je l'ai chopé dans nos heures. Allez, on y va.
1: Michel Jonas, c'est vrai.
2: Bienvenue à vous qui venez de nous rejoindre, si vous venez plus juste de nous rejoindre sur le programme LDI, de nouveau son, nouvelle dimension, nouvelle génération, dans l'émission Maximum. Le maximum de nouveautés, nouveautés sensations. Eh ben oui, ça, ce soir on reprend un peu tout, on mélange l'équipe de 1996, 97 et 98. Bien sûr, on n'oublie pas, même si on est en début d'année quand même. Il faut travailler, travailler. Tiens, au passage, on va saluer tous nos amis DJ, ainsi que tous les responsables des discothèques.
3: Les animateurs radio.
2: Ils vont bosser, ces enfants. Ils vont bosser. Ainsi que les barbonnets, tout le monde, tout le personnel. On vous embrasse un fort, comme équipe de radio.
3: C'est lui.
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5: Ah bah voilà, c'était Nono d'MTI, bien entendu, qu'on retrouvera avec grand plaisir, parce qu'on en a encore 3 ou 4 minutes. C'est vrai qu'on peut l'applaudir, bravo.
6: Bravo.
5: Et comme il a dit, à un moment donné, si vous venez de nous rejoindre et que vous êtes venu de nous rejoindre, je sais plus quoi, il y avait un truc assez rigolo, bah voilà, c'était Nono d'MTI. Il est vrai, on a entendu Envoyé Spécial apparemment, il faisait allusion à Gérard de Suresne et Olivier qui était sur le coup, on avait enregistré l'émission, et effectivement, on entend bien Jean-Marie K, ainsi que le journaliste qui fait la voix off, parler de Gérard de Suresne et qui dit ceci, écoutez bien, c'était tout à l'heure dans Envoyé Spécial 100% Techno, écoutez.
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8: Donc, Axel, c'est Gérard de Suresne qui te dit.
9: Ce que Gérard de Suresne ignore peut-être, c'est qu'aujourd'hui, un disque jockey, ce n'est plus simplement quelqu'un qui enchaîne joyeusement disque sur disque. La musique techno les a élevés au rang d'artistes à part entière.
5: Gérard est devenu une véritable star, puisque maintenant il apparaît dans Envoyé Spécial, à mon avis, il va prendre la grosse tête. Non, quand même, il faut quand même le reconnaître. Tout le monde s'est mis debout. Je vais me mettre debout également.
10: Standing
5: tout le monde
10: ovation.
5: Debout. Standing ovation.
10: Gérard,
5: t'es le meilleur. Envoyé spécial maintenant. Attention, on réécoute l'extrait. Grand moment d'émotion.
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5: Ça, c'est Jean-Marie K.
8: Axel. C'est Gérard de Suresne qui te dit.
9: Ce que Gérard de Suresne ignore peut-être, c'est qu'aujourd'hui, un disque jockey, ce n'est plus simplement quelqu'un qui enchaîne joyeusement disque sur disque. La musique techno les a élevés au rang d'artistes à part entière.
5: Voilà, donc c'était d'envoyé spécial si vous voulez.
11: Ah, mais je pense que les femmes devraient rester à la vaisselle.
5: Oui, d'accord. Bah, ça va encore leur faire plaisir, ça, ce discours. Ah, vas-y, Didier, qu'est-ce que t'as leur dédié?
11: Alors, voilà, ma définition. Femme, appelée plus couramment femelle, objet que l'homme peut manipuler à son bon gré pour son amusement personnel ou collectif. Si un de ces spécimens présente des signes d'intelligence, elle sera peut-être comptée sur ses doigts, phénomène isolé et rare. Étant souvent comparée à un lave-vaisselle, elle peut également être utilisée pour toute autre tâche ménagère, sauf l'aspirateur, trop compliqué. Peut-être efficace comme vide-couille, peut même la prêter aux copains. Aucune obligation d'entretien, aime la marche à pied sur un trottoir, déteste les miroirs et les mensonges du genre « t'es belle, tu sais ». Leur faible quotient intellectuel éprouvé par leur mépris des machos, hommes pourtant très courageux et beaux. PS, je suis beau mais pas macho. Voilà, c'est la définition.
5: J'ai entendu le roi des statistiques, Gérard. T'écoutes, Goldorak. Hein.
12: Salut, Francky.
5: Ça va, Goldorak?
12: Ça va, et toi?
5: Ouais, ça va bien. Tiens, baisse un peu parce que ça grésille dans le casque et tout, ça grésille de partout. Je t'écoute, Goldo.
12: Il est pas là, le tordu?
5: Pardon?
12: Il est pas là, le tordu?
5: Si, si, il écoute.
12: Il écoute?
5: Ouais, ouais.
12: Alors, j'ai plusieurs choses, les statistiques, mais ça, bon, a priori, j'ai plus le droit de les faire. Il a dit que la semaine dernière, j'étais au chômage vis-à-vis de ça. Donc, j'ai été chercher un petit peu sur Internet. J'ai trouvé des petits trucs, donc, sur GG. J'ai une bonne nouvelle à lui annoncer. Donc, l'Office de protection des thons, des morues et des cachalots a l'honneur de décerner à Gérard de Suresne son brevet d'éleveur de cachalots. En effet, Gérard de Suresne...
5: T'es méchant, elle est gentille en plus, elle est là, la pauvre, elle écoute, elle va être dégoûtée. Et en plus, elle est bien, elle est vraiment bien, c'est une belle demoiselle. Je sais pas comment il a fait Gérard, parce que franchement, c'est une belle fille, hein. C'est une belle fille. Non, c'est une belle... Ah, si.
12: Oh là là.
5: Ah si, peut-être qu'on l'entendra.
12: C'est du gâchis, hein.
5: Peut-être qu'on va entendre le son de sa voix. Ah bah ça, tu demanderas à Gérard tout à l'heure. Hein. Donc continue quand même ton texte. Mais...
12: Bon, bah, je continue quand même. Hein. En effet, Gérard de Suresne a recueilli 2 cachalots femelles en moins de 2 ans. Elle les a pris sous son aile et sa transpiration, pardon. Gérard de Suresne sera donc élevé au rang de chevalier baleinier pour avoir essayé de reproduire les 2 bestiaux. Et j'ai trouvé, donc ça c'était sur le site www.ggckk.fr.
5: Ouais.
12: Et j'ai aussi trouvé donc un petit site qui dirait que le papa de Sandy ferait, je suis désolé de parler d'elle si elle est là-haut, hein, ferait tourner une pétition pour qu'elle rentre à la maison.
5: Ah, ça, à mon avis, son père, peut-être qu'il le ferait, mais à mon avis, notre ami Gérard ne va pas lâcher l'affaire maintenant qu'il la tient, il va bien la tenir. Hein.
12: Ouais, mais enfin, faut quand même qu'il pense un peu à son vieux père.
5: Eh ben, on va appeler sans plus tarder notre ami Gégé, qui ne doit pas être loin.
12: Ça va, Connie.
5: Gégé, t'es là ?
0: Allô ?
5: Ah, elle est là, Gégé. Baisse un peu le son, éteignez la radio derrière, s'il te plaît, Gégé, et on y va, c'est parti. Qu'est-ce que t'as répondu à Goldo ?
0: Goldorak, de toute manière, t'es un enfoiré.
12: Pourquoi ?
0: D'accord ?
12: Bah, dis-moi tout, pourquoi ?
0: Pourquoi ? Donc, maintenant, tu vas faire une chose, tu vas te prier, déjà une, de faire tes excuses auprès de Sandy, parce que Sandy, c'est pas ce que t'as été dit sur un instant sur l'antenne, mon pote.
12: J'ai trouvé ça sur Internet, hein.
0: Ouais, bah, j'en ai rien à foutre. Dans ce cas-là, vous lui foutez la perle à cette problème. Parce que si vous continuez à me faire chier, moi maintenant je vais tous vous balancer aux flics.
12: Vas-y, balance.
0: Ouais, bah tu vas voir, Goldorak, dès demain t'es aux flics.
12: Je m'en fous, je suis armé.
0: Ouais, t'es armé,
12: bouffetage, va. Des fulgures, des rétro-lasers, t'inquiète.
0: Ouais, t'as raison. Tu vas voir si tu mets de rétro-laser 5e, là, comme tu dis.
5: Non, mais faut
0: faire abruti, va.
5: Non, mais si Goldorak il a ses fulgures au poing, à mon avis, les flics ils feront pas l'affaire, là.
12: Faire, hein,
0: ouais, clair, mais t'inquiète pas, de toute manière, demain je vais aux flics et je porte plainte comme quoi vous nous harcelez tous les deux, moi et Sandy.
5: Non, mais sinon.
12: Goldorak, ils vont te marrer, les flics.
0: quand je vais essayer d'avoir ton numéro, mon pote, tu vas là, on va te faire chier.
12: Il y a Alcor, il y a Venusia, il y a tout le monde, hein. Vas-y, balance Captain Flamme, Albatros.
0: Ouais, mais t'inquiète pas, de manière, vous allez pas me faire chier longtemps avec Sandy. D'accord ?
5: Non, mais c'est vrai, là, Goldorak !
12: Ouais.
5: Bon, quand même.
0: Là, vous allez trop loin sur la vie privée des gens.
12: Et quand est-ce que tu nous invites, Gégé, pour faire un petit débat en live avec.
0: Ouais. Et quand est-ce que tu vas fermer ta gueule ?
5: Ouais.
0: Quand est-ce que tu vas fermer ta gueule et que tu vas me foutre la paix ?
12: Jamais,
0: jamais je t'inviterai chez moi et tu prendras toujours la porte dans ta gueule.
5: Ouais.
12: Portable, hein, j'arrête pas d'essayer de t'appeler.
0: Mon portable, il t'emmerde.
12: Bon, bah,
5: ouais.
0: Dis, c'est pareil.
5: Ouais.
0: D'accord.
5: Voilà, là, il est en pleine forme, Gégé, ce soir.
0: Alors, un conseil que je te donne, Goldorak, et à tous les auditeurs qui ont l'habitude de marceler, je vous préviens d'une chose, arrêtez vos conneries parce que demain, c'est les flics pour tous.
12: Gégé, ça fait 3 mois que tu goûtes le Beaujolais tous les jours, c'est pas bien, hein, c'est chiant.
0: Ouais, j'ai une couche de Beaujolais alors que j'ai pas bu depuis une semaine, espèce de con.
12: Eh, il est nouveau au début, hein, pas pendant 10 mois, hein.
0: Ouais, pendant 10 mois, espèce de con, et ta connerie, elle est nouveau depuis que t'es né.
5: Oh là là là là.
0: Ta mère, s'est cassé la gueule, hein.
5: Ça part dans tous les sens. Ouais. Bon, Goldorak,
12: yes.
5: Ce soir, les deux débats donc de Gérard quand même vont porter sur...
12: Ah oui, les astrozobies, c'est ça ?
0: Ouais, les astromobies, et ta connerie, tu ferais mieux d'écouter ce qu'on te dit, espèce de con.
12: Non, les astrozobies, c'est toi qui écoutes pas.
0: Ouais, les astrozobies.
5: Bon, Gérard, ça va porter sur quoi alors ?
0: L'astrologie et la musique.
5: Bon, très bien, c'est en forme quand même ce soir ?
0: Ouais, bah ouais.
5: Il est remonté à bloc, le GG, hein.
0: À part les conneries qu'on dit sur mon compte, mais sinon, ça peut aller.
5: À part ça, c'est quand même la belle vie, dis donc, eh oh.
0: Non, mais quand on arrêtera de nous harceler, hein.
5: Et tu pourrais peut-être nous refaire. Tu pourrais peut-être nous refaire des petits poèmes comme à la bonne époque, pendant que t'es amoureux, genre un petit poème, genre câlin.
0: Ouais, bah ça, on va pas ce soir.
5: Si, ce soir.
0: Bah non.
5: Elle est en.
12: Je voudrais te dire, je t'aime.
5: Si, si.
0: T'as toi, Goldorak.
12: Des hommes blaireaux.
0: Quand ça perdra pas de chambre, tu sortiras de sous le lit ou tu iras voir ta mère, elle ira se faire sauter.
5: Oh là là, violent quand même. Bon, Goldorak, bonne soirée, amuse-toi, parce que sinon on va rester pendant une heure à tourner sur la même chose. Vous mettez Goldorak en antenne, merci d'être plus. Gérard, toujours là ?
0: Ouais.
5: Bon, alors GG, à tout à l'heure.
0: Ok.
5: D'ici 5-10 minutes.
0: Ok.
5: Ce soir, il est pas venu les doigts dans le derrière. Alors, Gérard, 2-3 petits coups de gueule. Alors, vas-y.
6: Donc, alors, Fugeau, si tu m'écoutes, je t'ai prié d'arrêter tes conneries, parce que là, je vais te dire une chose, maintenant, c'est trop tard pour toi, c'est clair et net, et demain, c'est entre les mains des flics.
13: Ouais.
6: Donc, tu vois, ce que tu mets sur Sandy, c'est pas la peine de t'amuser à ça, parce qu'elle m'a dit que c'était non. Donc, je te signale d'entrée, c'est pas la peine d'insister, parce que il y a déjà des gens qui ont porté plainte pour moi. Donc, je te signale que moi, j'y vais aussi demain, puis je balance toutes tes saloperies aux flics.
5: Ah là, vous allez très très loin, les enfants. Vous risquez d'avoir maintenant, très sérieusement, de gros problèmes. Il faudra assumer. C'est pas faute de vous l'avoir répété quand même.
6: Et puis soi-disant respectueusement maître modeste Hicule, c'est pareil, lui, je vais faire voir ça aux flics, ça va être bien.
5: Et les flics, qu'est-ce qu'ils te disent quand ils te voient arriver tous les jours avec ces papiers là, ils se marrent ou ils prennent ça au sérieux?
6: Non, là je crois que ce coup-là ça va être pris au sérieux, parce que c'est ce papier là que je te fais voir pour la deuxième fois.
5: Oui.
6: Ça, ce papier-là, ça a été affiché dans toutes les entrées de mes immeubles.
5: Oh là là là là.
6: Alors, Pigeot, si tu veux participer au débat, je te signale, t'as pas intérêt de changer ta voix parce qu'on va te reconnaître. Donc, fais-moi confiance que tu risques de passer un mauvais quart d'heure.
5: Voilà.
6: Et puis il y a aussi Ruiz Costa, là, je sais pas quoi, là, pareil, hein, c'est pas parce que tu crois que ton nom va rester sur ta, sur ma boîte aux lettres, faut pas rêver, tu viendras pas habiter chez moi maintenant.
5: Ah ça, bon, c'est pas possible.
6: Ça, c'est impossible.
5: Sûr.
6: Donc, alors, je vous préviens, si ça continue, c'est clair et net, la semaine prochaine, il n'y aura rien.
5: Ouais. Ouais. Alors là,
6: donc,
5: mais là,
6: maintenant,
5: ouais,
6: c'est terminé. Je préviens d'entrer. Là, je commence à avoir ras-le-bol. Si d'ici mercredi, il n'y a rien, ça continue. Je vous préviens, jeudi, il n'y aura pas de débat. Donc, tenez-en sur vos gardes.
5: Ouais.
6: Et arrêtez de nous harceler sur, sur les deux portables, s'il vous plaît, ça sera aussi bien pour vous.
5: Voilà.
6: Parce que les noms, je les ai et ça commence à m'énerver. Comme le Jim, qui soi-disant qui vient la semaine prochaine avec 150 personnes chez moi faire la Java, tu rêves. Qui sait aussi qu'on a d'autres, on en a plusieurs, je sais plus qui là, Badoura là ou je sais pas quoi, Anel et puis toute la bande, ça commence à bien faire sur les deux portables. Hein.
5: Voilà, donc
6: nos portables sont pas faits pour vous. Hein.
5: Non mais c'est clair, va falloir que ça cesse les enfants, sinon le jour ça va vous tomber sur la gueule. Chaperon Rouge par exemple, nous avons ton numéro de téléphone, etc., etc. Tu vas voir que ça va jongler quoi.
6: Mais en plus on a la cassette comme quoi que Chaperon Rouge t'as été pris. Hein. Donc maintenant tu t'en tiens sur tes gardes. C'est bon. À toi maintenant.
5: Non mais donc voilà pour préciser. Alors ça. Et c'était pour dire que, bah, que Gérard ce soir quand même était bien remonté et était pas venu seul puisque ce soir il est venu accompagné de sa charmante demoiselle. Ah, future Madame Suresne.
6: Madame Suresne.
5: De Suresne, ah bah oui, c'est comme ça qu'on va l'appeler. Hein.
6: Ouais, mais faut quand même pas trop balancer son nom parce que je voudrais pas qu'elle aille des problèmes non plus. On c'est... en a déjà assez comme ça avec les conneries et puis tout. Donc alors je vous préviens, cessez de nous appeler sur les portables. Parce que ça commence à bien faire et on en a marre.
5: Ah bon.
6: Donc en de bon entendeur, on continue. Donc je vous préviens, il ne vous reste plus qu'une semaine pour vous tenir sur vos, vos gardes et d'arrêter mes...
5: Bah, Olivier, il y a la pro à faire ce soir.
13: Ah ouais, c'est vrai, ouais, c'est
6: cool. Non, toi tu dégages, je veux pas de toi à la pro ce soir.
13: S'il te plaît.
6: Tu dégages. Alors tu vas là.
5: Alors ce soir, on a décidé de tout changer pour les débats de Gérard, puisque ça sera Olivier et Fildar au standard et Manu à l'arrière, à la pro.
13: Fildar va encore me toucher.
5: C'est Manu à la pro ce soir.
6: Tu l'aimes bien, Fildar.
5: Ouais, bon, alors Gérard, ce soir, les deux débats, qu'est-ce qui va se passer exactement?
6: Donc, c'est l'astrologie et la musique.
5: L'astrologie et la musique. On peut savoir un petit peu de quoi on va, non?
6: Non, bah, ils verront au fil des débats.
5: Au fil d'art.
6: Au fil des questions. Je préviens tout de suite, quand même, sur la dernière question sur l'astrologie. S'il y a des gens qui veulent savoir à peu près, qui me donnent leur signe, je pourrais leur dire à peu près sur un truc que tu m'avais demandé de ramener tu voulais.
5: Qu'est-ce qu'il va avoir
6: La personne qui me donnera son signe, je dirai à peu près ce qu'il y a sur mon bouquin, c'est tout.
5: D'accord, ok. Voilà, point final à la ligne. Bon, Gérard est bien remonté ce soir, il est en pleine forme, si vous voulez l'appeler 0800 70 5000. On va faire un petit quart d'heure de libre antenne avec GG, hein, tu veux bien?
6: Surtout Manu.
5: Oh,
6: Manu.
5: Oh.
6: Si tu sélectionnes là, si tu commences à sélectionner, tu préviens d'entrer. Je veux pas entendre parler de Sandy, pas de locaux, pas de Pont d'Alma et pas de Coton-Tige, sinon les gens vont virer d'entrée.
5: Ok,
6: ce
5: pas
6: soir,
5: de problème.
6: C'est clair et net.
5: Hein?
6: Le premier qui commence comme ça.
14: Je suis pas au standard ce soir.
6: Non, mais même pour Fildar et puis celui qui sera derrière, le premier qui parle de ça, de toute manière, c'est d'entrée. Hein. Même pour les nanas.
5: Ah.
15: Allô.
16: Bonjour, vous allez bien, c'est la radio qui vous appelle.
15: Allô,
16: bonjour, Thérèse.
15: Oui.
16: Bonjour, c'est la radio Active Rouge qui vous appelle.
15: Ah, oui, Francis.
16: Oui, bonjour.
15: Bonjour.
16: Vous allez bien?
15: Oui, et vous?
16: Bah, vous êtes en pleine forme?
15: Oh, bah oui, bon, bien.
16: Très bien, nous avons reçu une petite carte postale de votre ami, enfin de votre petit-fils, c'est ça?
15: Mon petit
16: gars, Stéphane, oui, qui nous a dit, appelle mémé, enfin, appelle grand-mère. C'est la carte postale, hein, je vous la lis. Appelle grand-mère, elle s'appelle Thérèse, elle adore rigoler, elle aime bien les jeux, et elle aimerait partir aux Antilles.
15: C'est vrai.
16: Ça vous fait plaisir?
15: Bien sûr.
16: Vous nous écoutez régulièrement quand même?
15: Bah oui, bien sûr, avec mon petit gars.
16: Vous êtes une fidèle de l'émission?
15: Ah,
16: quand même, c'est ce qu'il m'a dit. Il m'a dit qu'apparemment vous connaissez.
15: Pas toujours, parce que c'est pas toujours le temps, mais en général, oui.
16: D'accord, vous parlez plus devant votre micro parce qu'on vous entend pas très bien quand même.
15: Ah bon, moi je vous entends pas beaucoup non plus.
16: Pas bien, ça va quand même, en pleine forme quand même.
15: Ah, ça va.
16: D'accord, ok. Donc apparemment, on a décidé de faire la sourde oreille. On veut pas répondre aux questions.
15: Si.
16: Ah, non, décidé de faire la sourde oreille quand même. Alors attention.
15: Non, mais c'est vrai, je vous entends de loin.
16: Bon, très bien. Alors comme ça, vous êtes en pleine forme quand même, un peu ou pas quand même
15: Un petit peu mieux.
16: Un petit peu mieux. Mmh. Le public est avec nous ce soir, bientôt du DJ du Kiki donc. Est-ce que le public est là? Un public lamentable ce soir, en petite forme quand même, le public apparemment très excité, très fatigué. Attention. Est-ce que vous êtes prête à jouer avec nous, Thérèse?
15: Allô?
16: Oui, allô, allô.
15: Oui,
16: Vous nous écoutez, vous êtes prête à jouer avec nous? Est-ce que vous êtes prête pour la première question, pour peut-être un voyage aux lentilles, ça vous ferait plaisir?
15: D'accord, okay. Bien sûr.
16: Pour deux personnes, bien entendu. Alors, attention, on fait tomber quelques petits CD, mais ça va bien se passer quand même, Thérèse, parce que vous êtes en pleine forme, et c'est ça qui est important quand même. Alors, vous êtes retraité?
15: Oui.
16: D'accord. On fait tomber le matériel régulièrement en ce moment quand même, je suis en train de tout casser.
15: Il y a du bruit chez vous.
16: Pardon ?
15: Il y a du bruit chez vous.
16: D'accord. Alors attention, première question, j'ai fait tomber quand même. Alors attention, vous êtes prêts ? Première question quand même, Thérèse ? Alors, vous êtes prêts ?
15: Oui.
16: Quelle est la différence entre un chewing-gum ?
15: Entre un œuf et un chewing-gum ?
16: Non, écoutez, vous êtes sourde ou quoi ?
15: Ah non, mais je vous entends pas bien du tout, hein. Non,
16: alors quand même, et quelle est la différence entre un avion, un chewing-gum et la famille ?
15: Entre un avion
16: ou un votre avis, qui donc ? Réfléchissez 10 secondes, Thérèse, allez, on y va, on encourage, allez !
15: Allez, Thérèse ! Allez ! Alors là, entre un avion et un chewing-gum, je sais pas.
16: Eh bien, malheureusement, vous n'avez pas répondu correctement. Je vous donne la réponse, Thérèse. C'est tout simplement que le chewing-gum colle et que l'avion décolle.
15: Oh, bravo, oui, ça, fallait y penser.
16: Voilà.
15: Vous avez bien. Alors, j'ai rien gagné du tout.
16: Enfin, pour l'instant, vous êtes mal barré quand même.
15: Oui,
16: mais
15: allez,
16: heureusement. Mais attention, la deuxième question. Est-ce que vous voulez la deuxième question, monsieur Joker?
15: Oui.
16: Vous êtes. Attention, deuxième question, elle est d'accord, elle dit oui. Elle a peur de rien, Thérèse. Vous connaissez bien entendu la règle du jeu. Vous savez pertinemment qu'attention, maintenant, c'est plus un voyage du tout que vous avez gagné pour les lentilles.
15: Mmh.
16: Mais vous allez peut-être gagner un voyage pour les lentilles saucisses, d'accord ?
15: C'est mal parti.
16: Un voyage pour deux personnes quand même, en pension complète, bien entendu, à partir de 2500 francs, bien entendu, achat sportif, d'accord ?
15: Oui.
16: Nous vous rappelons, bien entendu, avec la participation des jeux, des jeux Star 2000, le jeu, bien entendu, de Nouvelles Frontières. Et bien entendu, le sponsor de cette émission, bien plus le voyage. Et voyage plus pour voyager plus.
15: Ouais.
16: Sponsor de l'émission Puba Parfaite, bien entendu, Thérèse, je sais que vous êtes une fidèle de l'émission. Vous nous écoutez régulièrement quand même?
15: Oui.
16: Hein, vous aimez bien, vous connaissez la régulière.
15: Régulièrement, parce que je suis pas toujours là, mais enfin, en général, oui.
16: D'accord, vous êtes une petite menteuse quand même. C'est Francis qui vous le dit, vous êtes Francis, d'accord? Alors, ben vous moquez pas quand même. Vous avez l'air d'être moqueuse.
15: Non.
16: Oh si, vous avez l'air d'être une moqueuse.
15: Non, c'est
16: le public applaudit quand même. Thérèse, c'est une moqueuse.
15: Vous
16: êtes en pleine forme. Bah oui, quand même, c'est l'émission détente et musicale quand même de cette partie de soirée quand même. Hein?
15: Oui.
16: D'accord. Attention, deuxième question, Thérèse, beaucoup plus compliquée. Est-ce que vous avez un dictionnaire en votre possession?
15: J'ai un dictionnaire.
16: Bah oui, elle est sourde, elle a décidé d'emmerder le public. Elle va emmerder l'animateur, elle a bien raison. Est-ce que vous avez un dictionnaire avec vous, Thérèse?
15: Le Larousse.
16: Bah si vous voulez, alors allez le chercher. Allez, Thérèse, on y va, vous avez le droit à 10 secondes. Allez chercher le dictionnaire, c'est parti. Allez, public, on encourage, plus fort. Allez, Thérèse. Alors, Thérèse, vous êtes là? Qu'est-ce qu'elle fout? Ah, ben voilà, la voilà, la Thérèse, elle est bien?
15: Oui.
16: Alors, bien entendu, vous avez votre dictionnaire. Vous n'en aurez probablement pas besoin.
15: Ah bon?
16: Car c'est une question de géographie.
15: Oui.
16: Alors, attention, je sais que vous nous écoutez régulièrement quand même. C'est l'été de l'émission. Attention, écoutez bien la question, ça va aller très très vite. La capitale du Kyrgyzstan, votre ami Kiki donc, Thérèse, on y va, attention, la capitale du Kyrgyzstan. Allez, on y va,
15: c'est vrai.
16: Oui.

0: fini.
1: Ah bah oui, ça on commence à s'en douter, ça fait quand même deux mauvaises réponses de votre part quand même. Le public ne vous encourage pas.
2: Ah non,
1: le public est déçu.
2: Ah oui, on est déçu, Thérèse.
0: Ah oui, bah moi aussi, je suis déçu.
1: Ok, bon alors là, il y a quand même du foutage de gueule de la part des candidats.
2: Ah ça, c'est clair, hein.
1: Mais heureusement, Thérèse, vous ne repartirez peut-être pas les mains vides, car voici la dernière question, vous avez droit à 30 secondes de réflexion quand même.
0: Mmh.
1: Vous êtes bien attentive?
0: Oui.
1: Attention, je vous pose la question. Quelle est la différence, bien entendu, entre vous et moi? À votre avis, qui donc, Thérèse?
0: Entre vous et moi?
1: On répète la question, apparemment, elle a l'air d'être sourde ce soir, public, attention, hein, candidat sourd.
2: Tiens, t'es boule caisse, hein.
1: Alors, elle publie quand même doucement, hein. Alors écoutez bien la question, Thérèse, très important pour 40 CD pour votre petit-fils. Je vous pose la question, quelle est la différence entre le plus et le contre? À votre avis, qui donc?
0: Décidez
1: d'être emmerdante. Malheureusement, vous n'écoutez pas attentivement, c'est perdu pour vous, Thérèse. Donc bien entendu, vous ne repartirez avec aucun voyage aux Antilles. Vous n'aurez malheureusement pas les CD pour votre petit-fils qui sera extrêmement déçu à mon avis.
0: Non, bah, ça, c'est sûr.
1: Et le public vous applaudit quand même.
2: Ah non, hors de question, non.
1: Oula, vous sortez le public qui apparemment n'a pas l'air satisfait du mauvais candidat.
0: Oh, bah ils sont pas chouettes, hein.
1: Voilà, vous n'êtes pas chouette, vous n'êtes pas hibou, vous n'êtes rien du tout, vous êtes un public mauvais. Écoutez, Thérèse, nous avons quand même été ravis, nous vous rappelons bien entendu la modulation de fréquence, bien entendu. Le sponsor. Les chaussettes Knirta, les chaussettes qui te faut, qui te vaut, qui te peau, d'accord?
0: Oui, d'accord.
1: On vous souhaite une bonne fin de soirée, Thérèse.
0: Moi aussi.
1: Bon week-end à vous.
0: Au revoir et merci.
1: Au revoir, Thérèse. Voilà, au revoir, à bientôt.
0: À bientôt, au revoir, Francis.
1: Au revoir. Voilà, donc, plutôt pas mal, Stéphane, hein.
0: Tu l'avais dit.
1: Ouais, il est vraiment phénoménal. La, la, la, la, la, la, la, la. Il est minuit 36, c'est le clone. Ouais. Oh. Non mais tu la fermes ta gueule putain. Oh, bouffe et... Écoute. Bonsoir Karine.
3: Bonsoir Max.
1: Nous allons parler de quoi dans...
3: Nous allons parler d'attirance irrésistible.
1: D'accord, qu'est-ce que tu as?
3: D'accord.
1: Qu'est-ce que vous avez de nous appeler? Nous avons des enfants, mais vous voulez nous faire plus de ça. Je vais pas vous appeler, ok? Nous avons des enfants, mais pour nous faire plaisir.
4: C'est une 5 minutes coupe, je crois qu'il y a une question Minitel.
5: Ouais, exactement. On nous demande ce sera combien les tarifs d'une sodomie ou d'une pipe en euros.
4: Alors montrez à 1h25 Jean Gerbet, hein.
6: Non, mais il y a un écho là derrière ta voix.
4: Non, c'est pas moi qui fais les échos, je vous

0: Bon, allez,
1: c'est bizarre ce qui se passe, hein,
0: ouais, bah, un bizarre, tu me le vire. Comme ça, il répondra.
1: Mais j'ai pas dit que c'était bizarre. J'ai dit c'est bizarre ce qui se passe.
0: Non, mais attends.
1: J'ai pas dit que c'était lui.
0: L'autre, il donne même pas son nom, là, celui qui veut répondre.
1: Bah, c'est bizarre, justement.
0: Ah, bah, alors bizarre, tu le sors.
1: Mais c'est pas lui. C'est que c'est bizarre.
0: Bizarre. Vous avez dit bizarre, comme c'est bizarre. Si c'est pas le thème du débat, hein.
2: Oui.
0: Venir là-dessus.
1: Ah, excuse-moi, Gérard, à la place de bizarre, on a étrange, merci.
0: Non, mais attends, je préviens, quand on vire quelqu'un, c'est pas la peine de le reprendre sous un autre nom.
1: Non?
2: C'est pas le même.
0: Tu commences à me gonfler là.
3: Ouais bah toi aussi Gégé.
0: Bon allez hop. Orchidée, tu dégages.
1: Attends, qu'est-ce qui se passe là? Il est 1h30, t'as déjà 20 tensions là. Qu'est-ce qui se passe Gérard?
0: Orchidée dehors.
1: Qu'est-ce qui se passe?
3: Mais Gégé.
0: Orchidée dehors.
3: Non.
0: Bah quoi non? Ouais. Tu dégages.
3: Non.
0: Tu l'as dit.
1: Alors les auditeurs, on se calme un peu parce que là Gérard il va pas finir à 4h là. Il va finir à 2h, ça va être vite fait. Hein.
3: D'accord.
0: Alors déjà Orchidée. Bonne nuit.
3: Ouais, bah tu vas te polir avec moi, s'il te plaît.
1: Je l'arrose et je la remets, c'est ça?
0: Non. Hop, bonne nuit, on reprend quelqu'un d'autre, ça
1: D'accord, et à la place d'Orchidée, on a Clochette. Bonsoir, numéro de téléphone.
0: Donc, si vous voulez nous joindre, c'est au 0803-08-5000. Merci pour celui qui paye le cochon. Et les mecs, vous allez saquer, là. Prenez des cure-dents, vous allez dégager pendant la pause.
2: Non,
0: mais je veux pas le savoir.
2: J'avais 4.
0: Vous bien, vas-y, ça t'amuse, et eh ben moi aussi ça va m'amuser. Donc alors, si vous voulez nous joindre au 0803-08-5000 et 0870-5000 et 3615 code Fun Radio rubrique direct, et bien sûr pour les Belges 033.
1: On s'en fout les Belges, on s'en fout.
0: Ta gueule toi. Merci. 033-1-47-929-5000. Clochette!
3: Bonsoir!
4: Manu, putain, c'est Manu!
0: Ouais, y'a pas putain, on dit d'accord, toi.
3: Bonsoir.
4: Bon, y'a Gérard, alors.
3: J'ai pas de pub.
1: Gérard, on nous demande comment on va faire pour le rôti soir et le rôti.
0: N'importe quoi, ces questions.
2: Ça répond?
0: Non, de toute manière, c'est des conneries, je vais pas répondre sur des conneries.
2: T'en fous, c'est
1: pour
2: vrai.
1: Et pour l'Euro Carina, non?
0: Non plus.
5: Et l'Euro Tunnel?
0: Ouais!
5: L'Eurovision?
2: Et l'Euro Disney?
0: Bon, ça y est! Et l'euro, et vous allez commencer à vous calmer parce qu'il est 2h et je pense que tout à l'heure ça va virer vite fait là.
3: D'accord.
1: Et pour l'Eurodition, tu pourrais, non?
2: Et l'Euromag?
0: Bon allez hop, celui qui vient de dire ça dehors, cherche pas, ailleurs près de hasard. Pensez-vous que les personnes âgées s'y habitueront?
3: Non, je pense qu'elles vont encore.
6: Ben moi je trouve qu'ils auront encore.
0: Pourquoi le problème, tu t'écrases?
6: Parce que déjà qu'on a changé la monnaie. Quand on a changé les petites pièces de 10 francs et tout ça, ils ont eu du mal.
3: Ouais.
6: Avec, tu sais, au milieu, quand c'était en or et autour en argent.
3: Ouais.
6: Ils voyaient, ils confondaient les pièces, les petits vieux.
0: Eh, hey, tu peux donner ton nom, s'il te plaît,
6: et
0: quand tu
6: bizarre,
0: parles.
6: C'est bizarre, tu sais très bien, non?
0: Ouais, bah bizarre, tout à l'heure, tu as dégagé parce que tu commences à me faire chier. Ouais.
2: Ouais, bah moi, mes grands-parents, quand on a fait les nouveaux billets de 100 francs, bah, ils sont morts, quoi.
0: Comment?
2: Les 100 francs, ils sont morts. Donc
0: d'accord. Eh ben après, tu sais ce que tu vas faire?
2: Non, mais attends, mais c'est vrai.
0: Mais tu sais ce que tu vas faire? Tu vas aller dormir maintenant. Au revoir, Fred. Bonne nuit pour Fred.
3: Hey,
0: Fred.
3: Je réponds.
2: Salut.
3: Sirène,
5: c'est
3: Sirène.
5: C'est Sirène.
3: Donc moi, je disais que tous les vieux allaient avoir une crise cardiaque.
0: Pourquoi?
3: Parce que ça va produire un choc émotionnel.
0: Bon.
2: Salut.
3: C'est un choc émotionnel.
0: Je sens que ça commence à bien faire. Celui qui s'amuse avec un portable au lieu de laisser passer les gens, ça commence à me prendre la tête. Alors, Dany, tu dégages.
2: Ben, salut.
0: Dany, tu dégages.
2: Salut.
0: Salut.
2: Salut.
3: Au revoir.
2: Au revoir, Dany.
3: Gégé.
0: Oui.
3: Ouais, bah, je te disais que ça va
0: leur
3: faire un choc émotionnel.
0: Oh, allez, tu dégages.
2: Oh non, c'est pas moi.
0: Allez. Salut.
2: Putain, c'est pas moi, j'écoute Dany.
0: De toute manière, Dany, il dégage.
2: Salut.
0: Bon allez hop. Bon allez moi je... Oh
1: bon allez sérieux, on se calme deux minutes là, on va pas commencer le bordel.
0: Cure-dent, je dois plus le savoir maintenant.
1: Ok.
2: Putain mais j'écoute Sirène.
0: Je dois pas le savoir. Comme ça t'écouteras mieux le plus. Bon allez hop.
1: Mais qui joue avec le téléphone? C'est une fille en plus.
0: Non. Tu vois, quand je te demande de virer les mecs, tu les vires et c'est tout. Ouais bah tu prends d'autres personnes sans prendre les mêmes avec les mêmes noms. Alors...
6: Je t'aime.
0: Moi je t'aime pas alors, va te faire foutre.
1: Gérard, sur Minitel, on nous dit, de toute façon, euro ou pas, ça changera pas le prix de la sodomie à la loco.
0: Moi, j'emmerde celui-là, tu vois.
7: Oui. Et à tous les fans de Francis,
2: moi, je suis pas trop content, hein, parce que t'as complètement viré le style. Hein.
7: J'ai viré à 180 degrés.
8: Franchement, je commence moi aussi à en avoir ras-le-bol, parce que le pauvre Gérard, il souffre. Ah, écoutez.
0: Alors, je préviens d'une chose. Déjà,

0: commencer. Toutes les lettres anonymes. Je voudrais savoir d'où qu'elles sortent et les écritures, parce que là, on a déjà un numéro de téléphone, donc on va s'amuser.
1: Les lettres anonymes, oui, mais qu'on sache de qui elles viennent, s'il vous plaît. Alors, une lettre anonyme, c'est qu'on sache à qui elle a été, qui l'a adressée.
0: N'essayez pas d'envoyer des lettres qui viennent de Suresnes, parce que c'est pas vrai, vous habitez pas Suresnes. Donc ça, pour commencer. Deuxième chose, Figeau, t'as intérêt de te planquer, toi, parce que le jour que je vais te mettre ta main dessus, tu vas passer un quart d'heure mauvais avec moi. En trois, donc si ça continue, mardi je ne viens pas pour présenter les débats, et il n'y aura plus de débat. Donc, alors François, tiens-toi sur tes gardes, parce que tu pourrais peut-être prendre ma place à partir de jeudi.
2: Avis aux amateurs.
0: Donc, avis aux amateurs pour ceux qui veulent faire des débats. Et celui qui a eu le culot de m'envoyer, de me faire retour à l'envoyeur d'une lettre que, soi-disant, Alain aurait posté, Alain, notre copain Le Bègue, qui aurait posté sa lettre de Suresnes avec l'adresse de Jouer en Josas, je voudrais bien que, qu'il se fasse connaître, cet abruti.
2: Bon, et moi, là, je vais en profiter aussi, parce que nous, on a reçu des lettres de Hibou.
0: Non, mais attends, moi, je rigole plus là-dessus.
2: Non, mais nous, on a reçu des lettres de Hibou.
0: Ouais, mais toi, ça te fait rire, mais plus moi. Moi, ça me fait plus rire là-dessus. Parce que moi, j'en ai ras-le-bol.
2: Non, mais je sais.
0: Parce que moi, tu peux demander, allez, dans le bureau, tu peux lui demander, j'ai mis une demi-heure pour retirer toute la merde dans ma serrure.
2: On reçoit des lettres de Hibou.
0: Hein? Comme le Peugeot qui envoie les photos de merde pour pas qu'on le reconnaisse. Hein? Non, mais rigolez, vous, ça vous fait rire. Mais le jour où on va vous entendre sur votre voiture, vous allez voir si vous allez rigoler. Là, vous allez moins rigoler qu'on voit.
2: Tu te tais, file d'art, s'il te plaît.
0: Tu rigoleras moins quand on vous en prendra sur votre bagnole.
2: Bon.
0: Vous allez voir, continuez. Non, mais continuez, vous allez voir.
2: Non, mais attends, file d'art, rigole.
0: Rigole, qui rira le dernier.
2: Voilà, exactement, c'est pas moi en tout cas, ce sera peut-être Fildar. En tout cas, moi je tenais à dire aussi, j'en profite pour faire un ultimatum, parce que les lettres de Hibou, je reçois. Parce qu'au début, je recevais des lettres de Corbeau. Maintenant, je reçois des lettres de... Mais attends.
3: Oh, mais
2: non, mais au début.
3: Là, tu te marres.
2: Mais je me marre.
3: Moi, ça me fait pas rire.
2: Mais moi, j'ai
3: tout. Mais moi, ça me fait pas rire.
2: Moi, j'ai la SPA qui m'écrit pour me dire
3: Ouais, mais bien sûr. Moi, ça me fait pas rire.
2: Mais attends, c'est contre moi.
3: Ouais, mais moi, ça me fait pas rire.
2: Moi, j'ai la SPA qui m'a écrit parce que je recevais des lettres de corbeaux. Des corbeaux maltraités qui m'envoient des lettres de corbeaux. Et j'ai reçu des lettres de Hibou.
3: Même Myriam. Myriam, il a
2: C'est qui, Myriam?
3: La femme du routier, c'est-à-dire Gilles.
2: Alors celui qui emmerde la femme du routier.
3: Non, mais c'est l'autre, là.
2: Devant ton micro.
3: C'est l'autre abruti de Pluto, là, qu'on vient d'avoir.
0: Hein, le dénommé Pluto. Hein? Eh ben, continue. T'inquiète pas que ton numéro de téléphone, il va te balancer. Et on va jouer avec toi aussi. On va voir comment tu vas faire.
2: Bon.
0: Ouais, parce que je commence à en avoir ras-le-bol. Maintenant, vous allez me foutre la paix sur les portables.
2: Parce que j'ai reçu du courrier aussi, j'ai reçu des lettres de phoque. Des lettres de corbeau. Non, mais ça, faut que ça cesse.
0: Non, parce que moi, ça, manière, maintenant, c'est simple. Si tu veux continuer, si tu veux qu'on continue, dans ce cas-là, tu prends ton sérieux, tu gueules. Parce que moi, j'en ai ras-le-bol.
2: Ultimatum.
0: Ouais, mais moi, j'en ai ras-le-bol. Sauf pas, on fait des ultimatums. Tu crois que je m'amuse? Je m'amuse pas.
2: Attends, moi, je vais
0: te dire. Moi, j'en ai ras-le-bol.
2: Je comprends. Ce qu'il faut savoir, c'est qu'un ultimatum, ça marche pas au bout d'une semaine. Ça fait deux ans qu'on est dessus sur l'ultimatum. Mais quand l'ultimatum, il va rentrer en action, ça fait deux ans.
0: Ouais, mais il rentre en action à partir d'aujourd'hui.
3: Bravo!
0: Et là, la semaine prochaine, j'annonce même pas les deux thèmes de débat.
2: Parce que tu les as pas.
0: Non, je les ai pas. De toute manière, c'est pas sûr que je les passe.
2: Non, mais ça facilite le fait que tu les donnes le fait que tu les connais pas.
0: Ben si, on les a pour l'instant. Mais on les donnera pas. Tant que ça se cessera pas.
3: Bravo.
0: Hein? C'est tout. Maintenant, prenez-en-vous sur vos gardes. Prenez-en sur vos gardes. Et même sur Minitel. Maintenant, tout à l'heure, je vais essayer de savoir qui s'amuse à balancer les sites internet et les 3615 110 tout ça. Parce qu'il y en a ras-le-bol. Voilà. Donc on vous retrouve tout à l'heure si ça se passe bien.
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2: Gérard Duroux. Gérard Duroux. Non ?
3: Quoi ? envoie la musique. On se retrouve pour les...
2: On n'entend rien, parle devant ton micro, c'est de la radio quand même.
0: Donc on envoie la musique et puis on se retrouve pour les deux débats.
2: Tu veux le titre, Gérard ? C'est Phil Dark à caler le dit, j'espère que tu t'es pas planté.
5: Non, c'est normalement le petit poussin.
2: Ouais, non, c'est ça.
5: J'espère pour toi.
2: Bravo. Pas de remix, on avait dit. On avait dit pas de remix.
5: Attention.
2: Qu'est-ce on le met ou pas ? On avait dit non, Phil Dark.
3: J'ai dit en fin d'émission.
2: Ouais, mais bon.
3: C'est le début de l'émission, tu balances déjà ça.
2: Ah, excuse-moi. Parce qu'en plus, on a encore des problèmes avec les pirates. Le programmateur de la radio qui est venu aujourd'hui pour dire qu'il y avait des cassettes qui se baladaient du côté de Clermont-Ferrand.
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8: On espère que vous êtes chez vous, hein. Oula, voilà, attention, mais, attention quand même, hein.
9: Vous n'êtes pas chez moi, hein.
8: Pardon?
9: Vous m'envoyez jamais un coup de fil?
8: On vous passe un coup de fil, là, hein.
9: Ah, d'accord.
8: Vous raccrochez?
9: Hein?
8: Ne raccrochez pas, on vous appelle, hein.
9: Non, j'attends.
8: Attendez, là ça sonne occupé chez vous, vous n'êtes pas chez vous?
9: Si.
8: Ah non, apparemment, écoutez, ça sonne occupé, vous entendez?
9: Non, non.
8: Oh là là, il y a la télé derrière, ils font les balais. Il y a la télé derrière vous.
9: C'est la télé, attendez.
8: Allez, baissez, allez, éteins la télé. Oh là, je sens, Jennifer, qu'on est tombé sur une très bonne cliente.
10: C'est ma mamie, chérie.
8: Elle est excellente.
10: Ouais, c'est ma mamie, chérie.
8: Elle est adorable, hein?
10: Elle est adorable, ouais.
8: Tu l'aimes bien?
10: Elle a la pêche, elle a la coupée. Alors, j'ai arrêté la télé.
8: Vous avez arrêté la télé?
10: Oui.
8: Alors, est-ce que vous voulez jouer avec nous ce soir, Anna?
10: Pourquoi?
8: Parce que vous êtes en direct à la radio avec Jennifer, votre petite fille. Jennifer, tu es là?
10: Oui, oui.
8: Alors, on y va, c'est parti. On va jouer pour votre petite fille. Le principe du jeu est très simple, mamie.
10: Oui.
8: On vous appelle.
10: Oui.
8: Vous décrochez.
10: Oui.
8: Et vous gagnez automatiquement, vous, un voyage d'une semaine en Australie.
9: Oui, mais c'est vrai.
8: Oui.
9: Ah non, j'aime pas voyager.
8: Ah bah écoutez, c'est ça ou la Groenland, ou un week-end pour deux en Groenland.
9: Parce que je suis trop âgé, je veux pas voyager.
8: Bah écoutez, c'est comme ça, c'est la vie, et c'est obligatoire. Et quand t'as Jennifer, alors on part avec 10 albums CD, d'accord?
10: Oui.
8: On a mis le dentier?
10: Oui.
8: On a fait claquer le sonotone à fond?
10: Oui.
8: On y va, on est prêt à jouer?
10: Oui.
8: Alors... Vous êtes prête?
10: Oui.
8: Alors on y est, c'est parti. On espère que vous êtes chez vous. J'espère que vous n'êtes pas sorti avec des amis ce soir.
9: Mais vous venez pas chez moi?
8: Si, on arrive.
9: C'est vrai?
8: Dans quelques minutes, nous serons en direct chez vous.
9: Avec ma petite fille?
8: Exactement. Et la télévision va venir avec les caméras pour vous filmer. Vous êtes prête?
9: Oui.
8: Dans quelques instants, nous allons vous appeler.
9: Oui.
8: Alors attention, alors on vous appelle pour le moment pour nous confirmer qu'on peut passer chez vous, d'accord?
9: Oui, oui, oui. Vous venez avec ma petite fille? Hein?
8: Alors c'est parti, on vous appelle.
9: Vous venez avec ma Jennifer?
8: J'aimerais tellement vous répondre, décrochez, je pourrais répondre à toutes vos questions. Pour le moment, vous ne décrochez pas, vous n'êtes pas chez vous peut-être?
9: Si.
8: Vous êtes peut-être sorti?
9: Non.
8: Avec le club du 3e?
9: Non.
8: Ah, vous êtes peut-être parti pour les îles Canaries?
9: Non.
8: Vous êtes chez vous?
9: Oui.
8: Bon. J'espère qu'on va pas tomber sur un répondeur. Donc là, pour l'instant, on essaie de joindre Anna pour lui offrir des cadeaux.
9: Ah.
8: Pourvu qu'elle soit chez elle.
9: Oui, je suis chez moi, mais vous venez avec
8: pour ma petite fille? Elle n'est pas là. Oui. Jennifer, je suis désolé, mais apparemment, ta grand-mère n'a pas l'air d'être chez elle.
10: Oui, si, non, je suis sûre qu'elle est
8: là. Mais... Allez, mamie, décroche. Ah, par contre, là, on entend un bruit de vieux fantôme.
9: Mais, bon, tu viens avec le monsieur,
8: Jennifer. Bon, attention, Capitaine Caverne, attention.
9: Tu viens, Jennifer, avec lui?
8: Jennifer, oui. On est en bas, on est arrivé devant chez ta mère, chez ta grand-mère, on est en bas de chez elle.
9: Oui,
8: ouais. Ce qu'on va faire tout de suite, c'est qu'on va frapper à sa porte. On va sonner à sa porte, c'est parti. Voilà, donc on espère qu'elle va ouvrir. Vous entendez sonner à votre porte?
9: Attendez.
8: Allez ouvrir.
9: Ça sonne pas.
8: C'est moi, je... Ouvrez. Je suis derrière la porte. Vous avez ouvert la porte? Allô?
2: Elle est partie ouvrir. Yes, ça me perd. Oh l'arnaque.
8: Allô? Anna.
11: Mamie.
8: Putain, mais elle est partie dans le couloir.
12: J'espère que la porte, elle a pas claqué.
8: Elle habite un immeuble. Hein. Elle habite un immeuble.
12: Ta grand-mère, elle a pas claqué la porte, qu'elle est pas squattée dans le couloir. Attends.
11: Ah, je sais pas.
8: Attends.
11: Elle est dans tous les stades. Elle habite au premier.
8: Allô, Anna. Elle habite au premier.
11: Elle habite au premier.
8: On va dire qu'on était au troisième.
11: Ah.
8: Anna. Allez, reviens, reviens.
12: Elle revient.
8: Bah. Anna.
11: Au pas de court.
12: Ah, pas vite, à ce âge.
8: Anna.
11: Allô.
8: Allô. Ta grand-mère, elle est plus là, elle répond
11: allô,
8: plus.
11: Mamie.
8: Allô, mémé. Mamie.
11: Allô.
8: Anna. Oh, elle est descendue au bord rez-de-chaussée et tout. Elle nous attend dans la
11: télé. Partie.
8: Anna. Je rappelle pour ceux qui viendraient d'arriver ou qui n'auraient rien compris, c'est qu'on appelait donc la grand-mère d'Anna, la grand-mère de Jennifer, Anna, qui a 86 ans. On lui a fait croire qu'il y avait la sonnerie de téléphone. À un moment donné, on lui a simulé comme qu'on était devant sa porte et qu'on avait sonné. Elle a ouvert la porte et depuis, on n'a plus de nouvelles.
12: Non, mais elle est descendue en bas ouvrir.
11: Elle y croit trop, quoi. Parce
8: Anna
11: que c'est Jean-Pierre Foucault, ça.
8: Oh là là là là là là.
11: Allez.
8: Oh, mais c'est la cata parce que ta grand-mère, on n'a plus de nouvelles.
11: Mais je sais pas.
8: Non, mais elle doit être dans les couloirs, no news. Elle doit monter à tous les étages.
11: Ah, je me suis oublié qu'il y avait le téléphone qui était.
8: Elle a dû oublier qu'il y avait le téléphone.
11: Ouais, ouais.
8: À mon avis, ouais.
11: Parce que là, si on rappelle, ça s'en occupe.
8: Bah non, bah oui, forcément, parce qu'elle a le téléphone décroché. Donc là, du coup, on peut plus avoir de nouvelles.
11: Et mince.
8: Allô, Anna.
11: Allô,
8: Mémé.
12: Allô.
8: Mémé.
11: Mémé, reviens.
8: Non, mais elle entend rien.
11: Bah, elle s'est barrée, là, je crois.
8: Mémé. Attendez, vous entendez du bruit, on l'entend, hein.
11: Ah ouais?
12: Ah, on entend.
8: Attends,
11: non.
8: On va pas faire de bruit, on va écouter. Elle revient. Allô?
9: Hein?
8: Allô?
9: Oui?
8: Eh ben alors?
9: Et vous venez?
8: Vous étiez où?
9: Eh ben, je suis chez moi.
8: Oui, mais vous avez ouvert la porte.
9: Eh ben oui.
8: Ben, vous êtes bien au quatrième étage.
9: Au premier.
8: Ah!
9: Alors, vous êtes trempé.
8: Aïe, aïe, aïe, vous avez refermé la porte?
9: Hein?
8: Vous avez refermé la porte?
9: Ben, c'est ouverte.
8: Vous l'avez laissé ouvert. Non, fermez la porte. Allez, fermez la porte.
9: Oui.
8: Allez, fermez la porte et revenez. Allez, fermez la porte. Non, parce que là, ta grand-mère, elle a laissé la porte ouverte. Attends, mais là.
9: Elle est...
8: mais là, c'est la caserne d'Alibaba. Là, c'est la fête du slip. Là, tout le monde qui rentre. Bonjour. Bonjour. Oh non, mais laisse tomber. Elle est adorable, ta grand-mère.
9: Elle est adorable.
8: Oh, ça m'embête de ressonner, là. Mais bon, on va ressonner quand même.
9: Vous avez fermé la porte.
8: Vous avez fermé la porte.
9: Oui.
8: Bon, très bien. Alors, nous sommes toujours en direct dans quelques instants. Donc, nous allons venir, bien sûr, chez vous avec la télévision.
9: Oui.
8: Hein je rappelle que nous jouons pour un jeu radio, que votre petite fille Jennifer est toujours avec nous, hein.
9: Oui. Jenny est là.
8: Où elle est là?
9: Je suis là.
11: La mamie.
9: Bonjour ma grande.
11: Bonjour mamie, ça va?
9: Et comment?
8: Ça va bien.
9: Comment va-t-elle, madame la marquise?
8: Apparemment, elle nous a raccroché au nez là. Vous nous avez raccroché au nez, apparemment Anna.
9: Non.
8: Non, si, je vous le promets, on ne vous entend plus, hein, nous personnellement. Alors, vous êtes prête à jouer avec nous?
9: Oui.
8: Alors attention, hein, on va jouer dans quelques instants. Pour l'instant, je suis en train de regarder sur mes petites plaquettes pour essayer de savoir où se peut trouver. Attendez. Je sais plus où c'est. C'est pour le question pour un champion.
9: Ou ça oui.
8: Attendez. Vous connaissez question pour un champion?
9: Oui.
8: Vous êtes prêts à jouer? Ah bah c'est là. D'accord. Attention, on y va sur la liste numéro 1. Est-ce que vous êtes prête?
9: Voilà.
8: Attention, première question. Attention, top, c'est parti.
13: Top grand insecte, là, il fout, oui?
8: Oui. Anna?
9: Hein?
8: Vous avez buzzé, là. Alors, on vous pose une autre question?
9: J'entends rien à ce que vous dites.
8: Attention. Julien Lepers
9: oui.
8: va vous poser une question. Vous êtes prête?
9: Oui.
8: C'est parti.
13: Top grand insecte de l'ordre des odonates. Je tire mon nom du latin signifiant niveau en raison de mon vol horizontal. Parfois dit oui.
8: Oui, Anna.
9: Oh, je connais pas ce...
8: Ah, vous ne savez pas?
9: Non.
8: Bon, écoutez, c'est pas grave. Une dernière question, attention, c'est parti. C'est quand vous voulez, maestro.
13: Top grand insecte.
8: Oui, Anna.
9: Oh, mais et ça braille.
8: Ça braille, vous n'avez pas réussi?
9: Ça braille, j'en parle rien.
8: Ça y est, nous venons d'arriver en bas de l'immeuble de chez Anna. Je montre 4 à 4 les escaliers. Me voici donc juste devant chez elle. Et je vais donc sonner. Attention. J'espère que Anna est chez elle. On vient de sonner à la porte. Allez ouvrir Anna, je suis derrière votre porte. Allô?
12: Ça y est, elle est partie.
8: Partie. Alors, ta grand-mère n'a pas tiré ouvrir la porte.
11: Elle est partie. Ah ouais.
8: Ah oui, elle est repartie ouvrir la porte.
11: Elle est partie. Elle est partie.
8: Alors?
9: Mes aïeux.
8: Alors?
9: Y a personne.
8: Écoutez, je suis bien au deuxième étage.
9: Au premier.
8: Ah, bonjour.
9: Le premier.
8: Bonjour, monsieur.
12: Bon. Bonjour monsieur.
9: Pourquoi
12: bonsoir.
9: Monsieur
12: oui, bonsoir, nous sommes donc nous cherchons l'immeuble, l'appartement de madame Anna.
14: Ah c'est pas ici, hein, vous c'est êtes au deuxième ici. Hein.
12: C'est l'entrée sur le ton.
14: C'est juste en dessous.
12: Donc on s'est trompé. Jennifer, on s'est trompé apparemment d'étage. Nous redescendons. On redescend 4 à 4 les 800 marches qui nous donnent accès directement au premier étage. Ça y est, nous y sommes. Est-ce que Anna, vous avez fermé la porte?
9: J'attends.
12: Vous avez fermé la porte, hein?
9: Je couvre le téléphone.
12: Non, non, nous, surtout ouais. Ne raccrochez pas, nous allons vous appeler tout de suite, hein?
9: Ah bon, d'accord. Voilà.
12: Alors, vous avez fermé la porte?
9: Ben, ma porte est fermée parce que je suis toute seule.
12: Bah, évidemment, il faut fermer la porte, surtout ne l'ouvrez pas.
9: Et j'ai intérêt?
12: Et je vais sonner chez vous, attention. Vous m'entendez sonner chez vous?
9: Hein?
12: Vous entendez sonner là?
9: Ben c'est le téléphone qui sonne.
12: Non, c'est moi, je sonne en ce moment chez vous à votre...
9: Attendez.
12: Vous entendez frapper à la porte? Elle est énorme ta grand-mère.
15: Oh alors
12: Ouvrez Anna.
15: Oh
12: Anna. Elle est partie ouvrir. Oh là là, là c'est... Ah bah oui, bah là c'est la cata là.
11: Mais c'est bon là.
12: Je sais pas du tout où on va s'arrêter, surtout à où ça nous mène, hein, absolument rien. C'est pour le plaisir comme ça. Bon, on va la remercier, on va l'embrasser très fort. Hein, puis il faut absolument qu'on se démerde pour lui trouver quelque chose, un lecteur DVD ou
11: ouais.
16: Un DVD de Quicksilver avec disquette et tout.
12: Avec un iPod. Et un an d'abonnement sur internet.
16: Ouais, je
12: suis pas mis. C'est
11: salaud. Appelez 7 jours.
12: Allô.
9: Ça va durer longtemps.
14: Comment?
9: J'attends qu'on sonne.
15: Alors, tu l'ouvres ta porte.
12: Ouvrez la porte. Ouvrez-nous, Anna.
9: Oui, eh ben, j'ouvre. Allez.
12: On frappe à la porte, là.
15: Anna.
12: Ouvrez-nous, Anna.
15: Anna.
12: Anna, ouvrez. Vous avez ouvert? Alors? Et elle est repartie ouvrir pour la quatrième fois. Allô.
15: On lui dit qu'on s'est fait cacher. Je le cache-cache. Dans l'immeuble.
12: On va lui faire croire qu'on est rentré dans l'immeuble, dans l'appartement. On est caché dans l'appart. Elle va quand même pas y croire, quand même, ta grand-mère.
11: Mais non, mais si, elle va y croire.
12: Non.
11: Problème. Mais si.
12: Et son appartement, il y a quoi dedans dans son appartement? Donne un.
11: Il y a quoi
12: pièce,
11: dans
12: une pièce, une pièce, une pièce, une pièce.
11: Alors, dans le salon, il y a donc un calendrier en plastique orange.
12: D'accord, ok. Allô?
9: Oui.
12: Alors, vous nous avez pas vu?
9: Non.
12: C'est pour. Alors, attention. Anna. J'ai une grosse nouvelle pour vous.
9: Oui.
12: C'est la caméra cachée.
9: Ah, c'est la caméra cachée.
12: C'est Jacques Legros.
9: J'ai fermé ma porte, j'ai pas.
12: Vous avez bien fait, mais attention, nous avons mis, avec la complicité de votre petite fille Jennifer, des caméras partout. Et en ce moment. Allô?
16: Elle est à la porte, elle ferme la porte.
12: Elle est partie.
9: J'ai fermé ma porte, j'ai pas envie qu'on vienne.
12: Mais fermez la porte. Fermez la porte, Anna. Vous avez fermé la porte?
9: Oui.
12: Voilà. Je vais vous dire la vérité. C'est une caméra cachée.
9: Ah.
12: Et vous êtes. C'est une caméra cachée radiophonique.
9: Ah, voilà.
12: Nous avons mis des caméras partout dans votre combiné de téléphone.
9: Ah oui.
12: Et nous savons exactement ce qui se passe chez vous en ce moment.
9: Pourquoi?
12: Dans votre salon, il y a bien un calendrier orange.
9: Non, j'ai pas de salon.
12: Non, bah...
9: J'ai pas de salon, j'ai une salle à manger, une cuisine, des deux chambres.
12: Et alors, là, dans la salle à manger, il y a bien un calendrier orange.
9: Orange?
12: Oui.
9: Oh.
12: N'est-ce pas, Jennifer? Il est orange, il est de quelle couleur?
9: Non.
12: Il est de quelle couleur, Jennifer, son calendrier?
11: Eh bien, il est orange.
12: Il est orange.
11: Il est en plastique.
12: Il est en plastique.
11: Et même qu'il est rond, c'est
12: n'est-ce
11: un
12: pas,
11: calendrier rond.
12: N'est-ce pas, Anna?
9: Oui.
12: Eh bien, nous avons mis des caméras partout et nous sommes en train, en ce moment, de vous filmer.
9: Ah!
12: On vous voit! Eh oui,
11: mamie! Mamie, tu sais qu'on voit? On voit ton mocha qui a fondu, qui a cramé quand tu l'as laissé.
12: Fais ta coucou à la caméra!
9: Et y a de quoi rire!
12: Fais ta coucou! Fais ta coucou à la caméra!
9: Coucou! Coucou!
12: Eh ouais, on vous voit!
9: Coucou,
12: voilà,
9: coucou.
12: On peut l'applaudir! Voilà, c'était
2: le plafond!
12: C'était la caméra cachée d'Antenne 2. Jacques Legros, bien entendu, et toute sa fine équipe. Voilà, on va remercier, bien entendu, toute l'équipe de la FCFP qui a fait un travail extraordinaire. Ah oui, vraiment, un boulot.
2: C'est juste un plaisir.
12: Extraordinaire. C'est dommage que j'ai pas mon carton.
9: Tout va très bien, madame la marquise.
12: Tout va très bien. Allez-y, allez-y, allez-y.
9: Tout va très bien.
12: Chantez, Anna, allez-y, allez-y.
9: Dans la vie, je m'en sors peur. Moi, je n'en fais pas.
12: Ah, là, là, là.
9: Je n'ai pas un caractère. Interdit de traquer.
12: Encore une fois, allez, encore une dernière. Allez, une dernière, Anna, pour la télévision, allez-y. C'est une
9: tout
12: caméra.
9: Tout va très bien, madame la marquise. Tout va très bien, tout va très bien.
17: Quelqu'un qui fait de la radio locale,
2: ouais.
17: Et qui nous avait appelé très fort. Pour une autre histoire d'ailleurs, il avait un petit souci avec une copine, il lui offrait des cadeaux, sa mère supportait pas qu'il offre des cadeaux à sa fille.
2: Je comprends rien du tout, non mais une surprise pour moi.
17: Une oui, petite surprise,
2: tu
17: ouais,
2: vas, tu vas
17: une...
2: écouter.
17: Ouais. Ah ouais, tu vas.
2: C'est pas une vieille émission de radio de l'île locale que je faisais avant.
17: Ah non, c'est pas toi.
2: Je comprends rien.
17: Mais c'est une vieille émission de radio locale quand même.
2: D'abord.
17: Ouais.
2: Mais c'est quoi, je comprends pas.
17: C'est une émission de radio locale que David, donc qui fait cette émission, animateur, nous a envoyé.
12: Ah bon, il a envoyé une cassette avec des antennes.
17: Une petite cassette. Parce qu'en fait, il avait appelé pour un sujet avec sa copine.
12: Ah ouais.
17: Et c'est vrai que sur l'affiche, il avait marqué qu'il était animateur radio en local. Ça m'avait fait marrer, où on en avait discuté.
12: Ah, exact. Il a envoyé une cassette.
17: Ouais. Et tu vas pas être déçu.
12: Vous me l'avez caché. Et alors, c'est chaud.
17: Bah, tu veux un petit avant-goût, vite.
12: Ah, bah ouais, alors si vous avez. Vas-y, vas-y.
18: Bonjour et bienvenue sur l'antenne de la radio. Oui, bonjour, c'est David. Oui, je suis un sacré cochon ce matin. Et c'est une émission de folie.
17: Véridique. Ok, t'as la pression maintenant ou pas?
2: Véridique. Et d'ailleurs, il est avec toi si tu veux là maintenant. Attends, il y en a 6 comme ça, mon gars. Il y en a 6.
17: Eh ouais, mon gars.
12: Rebelle.
17: Attends. Juste le petit bout.
18: Bonjour et bienvenue sur l'antenne de la radio. Oui, bonjour, c'est David. Oui, je suis un sacré cochon ce matin. Et c'est une émission de folie.
19: Non, mais faudrait que t'écoutes son répondeur aussi parce qu'il est énorme.
2: Allez, avec toi, mon gars.
17: Je savais que ça te ferait plaisir. Vous savez?
2: Ah, tu vas pas te déçu.
12: Je m'attendais à tout. Putain, mais pourquoi tu vas pas faire de la radio chez nous, David?
20: Ben ouais, mais j'ai envie de faire la radio chez vous. Là.
12: Mais pourquoi tu viens pas? Mais là, t'as le niveau, là.
17: C'est bon.
12: Quand j'entends le niveau de certains animateurs, voire même moi, ce que je fais quand je me réécoute, mais t'as la place pour être ici avec nous.
20: Ouais,
12: c'est
20: bien,
12: j'ai
20: la place.
12: Ouais. Non, pas la classe, c'est la place.
20: La place.
12: Oh là là, les gens pleurent de rire. Ah, je me souvenais plus de ta voix, ni tout ça. Dis donc, t'as une putain, t'as la voix de radio.
17: C'est
12: hein.
17: À toi.
20: Ouais.
17: À mon avis, t'as physique aussi, mais.
12: Oh là là, c'est énorme. Donc, ton émission, c'est quand?
20: C'est le dimanche matin, entre 10h et 11h.
12: Bah, défie-toi qu'après le passage à la radio, ça soit plus que de 10h à 10h et quart.
2: Bah, pendant la pub.
12: T'as déjà pensé à faire une émission de radio en tant qu'animateur, mais une radio sans animation?
20: Ouais, j'avais déjà pensé, ouais.
12: Et alors, tu penses que ça peut se faire ou pas avec toi?
20: Oui, je pense.
12: C'est-à-dire que t'animerais, mais t'interviendrais jamais, par exemple?
20: Ben, j'interviendrai quand même.
12: Ah, t'y penses? Non, ouais. Alors, c'est quoi le nom de ta radio?
20: Radio Canu.
12: Ah, Radio Canu,
2: ouais.
12: D'accord.
2: Ça porte son nom.
12: Radio Canu, là. Voilà, Radio Canu. Radio Canu, d'accord. Et le nom de ton émission?
20: Le rock'n'roll,
12: d'accord. Écoutez, alors apparemment vous avez
17: des... pas mal d'extraits.
12: C'est vrai. Alors ça va être le fil rouge de la soirée avant 23h, c'est ça si j'ai bien compris?
17: C'est ça.
12: Bon, alors David, si ce qu'on peut faire sans plus tarder, c'est peut-être rentrer dans le vif du sujet. Alors David, alors je crois que toi tu vas être le gros dossier de cette soirée. Je m'attendais pas à ça, ça c'est la bonne surprise. J'ai comme l'impression qu'il y en a un parmi nous qui va trinquer, mais je ne peux pas le montrer du doigt, sinon ça serait pas bien. David, on va écouter un premier extrait apparemment donc de cette émission que tu nous envoyais par sur cassette, sur CD,
17: sur cassette, tu penses
12: sur cassette,
2: avec un son dégueulasse bien sûr.
12: Première intervention, on écoute.
18: Oh là là, t'es un sacré cochon, toi. Bonjour et bienvenue sur l'antenne de la radio. Oui, bonjour, c'est David. Oui, je suis un sacré cochon ce matin, ou cet après-midi, si vous voulez bien. C'est une partie de musique rock'n'roll. C'est rock et rock'n'roll ensemble.
12: Deux fois.
18: C'est pendant une heure, cette émission. Ça s'appelle rock et rock'n'roll, rock et rock et rock'n'roll. C'est mixé, mix rock'n'roll. Voilà, c'est le titre de l'émission. Et c'est une émission de folie. Et vous savez que ce single là que j'ai enregistré, c'est pour vous mettre de la pêche. On est bien sur la radio, on est bien sur ce rock et rock'n'roll, ça nous fait revivre nos plus beaux moments du rock et du rock'n'roll. Et tout de suite, le rocker de l'ami rock'n'roll, c'était tout de suite. ça bouge ce matin, ça bouge et ça bouge. Alors, let's go pour une émission. Une heure de plaisir avec moi, David, DJ Rock Rock'n'Roll.
1: Ouais, moi, j'ai une radio locale comme ça chez moi avec l'animateur, mais tous les à 11h, c'est fini. Je regarde plus téléfoot, hein, j'écoute David.
21: Hein. Je me lève le dimanche matin.
1: Ah bah ouais. Fini téléfoot à Lyon maintenant, tous les matins de 11h à midi sur Radio Camp, Radio Canu. David, c'est quoi la fréquence de Radio Canu?
20: C'est le 102.2.
1: Le 102.2. Oh là là, comment elle s'appelle ton émission?
20: Rock'n'Roll, Rock'n'Roll.
1: Rock'n'Roll,
20: Rock'n'Roll. Ah, tout simplement.
1: Mais pourquoi tu le dis pas ça pendant tes interventions?
20: Ah ben, j'ai décidé de l'émission et puis...
1: Est-ce qu'on pourrait remettre cet extrait? On va compter le nombre de fois tous ensemble. On va compter le nombre de fois où il dit Rock'n'Roll. Donc vous êtes prêts sur SMS à jouer au 61-386. Allez, on va voir combien de fois il dit Rock'n'Roll pour voir si on se trompe. On les compte ensemble et vous me dites sur SMS si on est d'accord ou pas. Alors on y va, c'est parti, parti, on écoute. Alors...
18: Oui,
1: ah oui, ça c'est...
18: Toi.
1: Oui, ça c'est moi, ça, ouais.
18: Bonjour et bienvenue sur l'antenne de la radio. Oui, bonjour, c'est David. Oui, je suis un sacré cochon ce matin. Ou cet après-midi, si vous voulez bien. C'est une sortie de musique au Rock'n'Roll Rock. Mix, c'est rock et rock'n'roll ensemble. C'est pendant une heure cette émission. Ça s'appelle Rock et Rock'n'Roll. Rock et Rock et Rock'n'Roll. C'est mix, c'est mix rock, mix rock'n'roll. C'est le titre de l'émission. Et c'est une émission de folie.
1: De quoi?
18: Et vous savez que c'est ce jingle là que j'ai enregistré, c'est pour vous mettre de la pêche. On est bien sur la radio, on est bien sur ce rock et rock'n'roll. Ça nous fait revivre le plus beau moment du rock et du rock'n'roll. Et tout de suite, le record de l'ami rock'n'roll. Ouais. Ça bouge ce matin, ça bouge là, et ça bouge. Allez, let's go pour une heure d'émission. Une heure de plaisir avec moi, David, DJ Rock Rock'n'Roll.
1: Ah ouais, 11. Vous confirmez bien sur SMS au 61-386, nous on en a compté 11. Est-ce que vous êtes d'accord avec nous? Faites-le moi savoir éventuellement. Écoute David, pour l'instant ça fait carton plein. C'est énorme. Je vais proposer un vote. On va faire autre chose. On va voter par internet, par SMS, pardon. Donc de votre portable, vous faites, au lieu de faire Max et Max et d'envoyer mes messages, vous faites vote VOTE et vous nous envoyez stop ou encore pour savoir si on doit ou pas continuer à envoyer des extraits de l'émission locale de David. Vous en avez entendu un extrait. Il en reste encore combien? 5-6?
21: 5.
1: Autant qu'on veut, hein. Au minimum 5 extraits. On va faire comme sur RTL, vous savez, quand il y a des chanteurs, stop ou encore pour écouter un autre morceau. Stop ou encore. 5 minutes. David.
20: Oui.
1: Tu es notre fil rouge de la soirée. Tu ne bouges surtout pas. On aura sûrement plein de questions très pertinentes à te poser tout au long de cette soirée. Tu ne bouges pas?
20: Pas de problème.
1: Et tu es comment, toi? Tu es rock?
20: Rock'n'roll.
1: Yeah. Ça va être très très chaud ce soir. Et allô, Séverine?
22: Bonjour, je suis absente pour le moment.
1: Ah bon, bah Séverine, elle est absente pour le moment, Stéphane.
23: Non, non, elle est pas absente.
1: Ah bon?
23: Parle après le répondeur.
1: Après le répondeur, alors.
22: 35.
1: Attends, alors, tac, tac, tac, tac, c'est bon.
23: Attends, je vais lui parler parce qu'elle va pas reconnaître sa voix.
1: Attention.
23: Ouais, Séverine, c'est moi, t'es là? Allô?
1: Séverine?
23: Allô?
1: Allô? Allô? Allô, lolo. Bon, bah, écoute, hein, on t'embrasse, Séverine. On lui dit pas qui je suis.
23: Si, si, si.
1: Bon, bah, Fun Radio, Max en direct à l'appareil, soirée 100% sexe depuis 21h. Et Stéphane, ton copain, nous racontait l'envie, le besoin qu'il ressent à mettre des dessous féminins et que tu l'acceptes. On aurait voulu en parler un petit peu avec toi, mais Stéphane nous a tout dit et nous en a bien parlé. Voilà, on t'embrasse, Séverine. Et apparemment, t'es en train de découcher, c'est pas bien. Stéphane va se faire du mouron. Allez, bisous, ma chérie. Okay. Et Stéphane t'embrasse également.
23: Ah ouais.
1: Bon, Stéphane.
23: Oui.
1: Pour conclure là-dessus, sur les dessous féminins, avant qu'on attaque avec Emma.
23: Oui.
1: Qu'est-ce que est-ce, dans quelle catégorie tu rentres?
23: Pourquoi j'ai quoi comme choix?
1: Je ne sais pas. Je veux dire par là, est-ce qu'on peut considérer que c'est un peu, est-ce que ça rentre dans la catégorie fétichiste? Pas non, pas vraiment.
23: Non, je pense pas.
1: Non, pas vraiment.
23: Non, non.
1: Non, ça rentre dans une catégorie ou pas ça?
24: Moi, si je peux me permettre.
1: Mais tu peux tout te permettre, même jusqu'à foutre à poil. Vas-y,
24: okay,
1: fais ce que
24: on
1: tu
24: y
1: veux.
24: Va.
1: Attention, hey, oh. J'ai dit tu peux même. Elle dit si je peux me permettre, tu fais ce que tu veux jusqu'à te foutre à poil. Elle me dit c'est parti, on y va.
21: Moi, je sors.
24: Avant
1: non,
24: la
1: reste.
24: Fin de l'émission, peut-être que j'enlèverai quelque chose.
1: Oh,
0: Vivement minuit.
3: C'est Sunset Beach ici, ça y est.
0: C'est vivement minuit, Stéphane et Emma, je vous le dis, moi.
4: Non.
0: Alors, si tu peux te permettre.
4: Je pense que Stéphane, en fait, n'a rien de particulier. Il est certainement totalement normal. Mais je pense que les hommes ont une part de féminité en eux. Et c'est sans doute la manière que tu as trouvé, Stéphane, de l'exprimer.
23: Sans doute, il y a des chances. Maintenant, ça me plaît.
0: Non, mais c'est très bien. Attends, moi, je trouve pas ça choquant. Moi personnellement ça me dérange pas, je le ferai pas, c'est pas ma came, mais bon ça me dérange pas quoi. Ça me choque pas, je trouve pas ça excessivement choquant.
23: En généralité ça ne choque pas hein.
0: Non. Puis surtout que c'est quelque chose d'assez discret puisque ça ne se voit pas.
23: Bah voilà.
0: Hein, ça serait de plus embêtant si tu me disais que t'aimais bien te maquiller, te mettre du rouge à lèvres.
23: Non, mais tu vois,
0: je veux dire, ça c'est quelque chose qu'on voit et quelque part dérange parce que tu montres à tout le monde. Là c'est vraiment très privé, quoi. Ne le savent que ceux à qui t'as envie de le dire, à qui tu peux avoir confiance, et ceux qui partagent ta vie privée.
23: Ah oui, exactement.
0: Voilà. Et puis nous ce soir, exactement. Mais toujours dans l'anonymat, sans connaître ton visage.
23: Eh oui.
0: J'espère un jour te rencontrer.
23: Ah ben, pourquoi pas. Pourquoi pas, d'ailleurs on doit monter sur Paris, elle et moi, pour chercher ce qu'on pouvait.
0: Super, bah si tu veux un petit string en 38, plutôt mauve pour cet été, ça m'arrangerait, qu'il me sert bien dans l'arrêt du cul.
23: Bah pas de problème, je note ça. Faudra le mettre, hein.
0: Ah bah avec un grand plaisir.
23: En 38
0: bah, j'en sais rien, j'ai dit 38 comme ça.
23: Ah bah...
0: Je sais pas quelles sont les tailles pour les strings nana, c'est pareil.
23: Ouais mais non, je ferai la différence moi.
0: Non, c'est
4: moi je dirais un petit 36.
0: Un petit 36, ouais. Non, oui, 36, oui, 38, ouais. Ça dépensait, j'ai pris du poids, ma pauvre, tu crois que j'ai quoi comme ça, mais j'ai pris un peu de bide. Hein.
23: Ah, par contre, je voudrais dire une dernière.
0: Allez, deux secondes, parce qu'après on a Emma, et après on a Alain, on a pas mal de monde, on a Hank également, il y a des trucs violents, hein, oui.
23: Ouais, alors vite fait, je vais laisser, si c'est possible, mon numéro de portable au standard, parce que moi et ma copine, on va déménager, on va aller dans le sud pour se chercher une minette, voire donc pour son anniversaire à Sèvres, que bon, hein, son cadeau.
0: D'accord.
23: Donc s'il y a des nanas qui vont, à qui ça plairait, à la limite à trouver un petit essai, bon, on est partant.
0: D'accord, il n'y a pas de problème, ton numéro de portable sur antenne, Stéphane, je te souhaite bonne soirée. Et dernière question, si tu avais le sexe d'une femme, le temps d'une soirée, à la place du sexe d'homme, quelle est la première chose que tu auras envie de faire avec ce sexe?
23: Ça serait pas suffisant une soirée, mais...
0: Non, mais oui, mais quand même.
23: Des doigts, des vibros, etc. pour voir la sensation que ça donne.
0: D'accord, bonne soirée à toi Stéphane.
23: Merci, de même.
0: Alors Emma, l'expérience sexuelle à plusieurs avec trois garçons, raconte-moi comment c'est arrivé.
5: Eh ben en fait, c'était lors d'une soirée. À la base, on était plusieurs, quoi. Et en fait, les filles, elles sont parties. Et moi, je devais dormir chez mon pote, quoi. Et donc, j'ai dormi chez lui, bien sûr. Mais avant, on avait un peu bu, quoi. Même beaucoup bu. Et ça a un peu dégénéré et j'ai commencé à faire un striptease.
0: Ouais.
5: Et donc, ils étaient tous d'accord, quoi. Malgré qu'il y avait quand même des petites copines à côté. Moi, ça ne me dérangeait pas. Et donc, j'ai commencé par faire un petit striptease sur un air de Bob Marley derrière.
0: Oh là là, alors Bob Marley.
5: Là,
0: allez, un petit pétard. C'est ça?
5: Ouais, un petit peu.
0: Oh, c'est bête. Fais tourner. Bah tiens, tu penses bien.
5: Puis...
0: Par contre, c'est un très mauvais mélange, hein, si je peux me permettre encore. Si je peux donner un conseil, bien que là, ce que je suis en train de dire, on est en train de parler de choses qui, moi, je ne touche pas, ni l'alcool, ni cigarette, ni drogue, ni quoi que ce soit, mais d'expérience, de ce que j'ai pu entendre, l'alcool et le pétard, je ne crois pas, fassent bon ménage. Hein.
5: Non, je crois pas non plus.
0: Non, mais au passage, parce que c'est un très mauvais trip.
5: Oui, je sais.
0: Bon. Et donc,
5: j'ai commencé à faire un striptease.
0: Mais un vrai striptease. D'accord.
5: Avec l'alcool qui coule sur la poitrine, qui est pas mal, ça.
0: Mm-hmm.
5: En faisant l'effet tous les mecs sur ma poitrine, quoi. Avec l'alcool. Et puis, je me suis caressée aux trois hommes.
0: Quand tu dis que tu t'es caressée aux trois hommes, c'est-à-dire que tu es venue te frotter?
5: Ouais, je suis venue me frotter en me déshabillant, tout en me déshabillant, bien sûr.
0: Et les mecs, ils étaient comme des oufs?
5: Ah, très excités, hein.
0: Ah, comme des dingues.
5: Ah, ouais.
0: Ouais?
5: C'était plutôt pas mal. Et donc après, j'ai commencé à sauter sur celui-là qui me plaisait en fait. Le mec qui me plaisait et ça a commencé à faire l'amour.
0: Ouais.
5: Ah bah là, ça, c'est devenu très très chaud parce que bon, t'imagines les garçons, ils sont venus sur moi.
0: Oh là là, les trois, ça les a pas gênés?
5: Ah non, pas du tout. Alors,
0: mais ils étaient complètement beurrés, eux, non?
5: Non, même pas. Tu
0: même
5: vois.
0: Pas, ils étaient tout à fait sains de corps et d'esprit.
5: La plupart, enfin, sur trois, il y en avait deux. Moi, j'étais l'amour en bon état, quoi.
0: Ouais.
5: C'était moi qui étais très sûr.
0: D'accord.
5: Mais avant, faut que je dise quand même, quoi. Il y avait la boîte de préservatifs, les 46 préservatifs qu'il avait achetés. Il a dû prévoir son coup, à mon avis.
0: Ouais.
6: Parce qu'ils me connaissaient un peu avant, quoi.
0: Parce que quand même, à la question, est-ce que vous mettez des préservatifs quand vous faites l'amour, systématiquement 26%, de temps en temps 1%, rarement il y a 0, jamais ah ouais. 12%, ne se sentent pas concernés, 55%, bah ça effectivement, ça peut être des gens qui ont été sondés, qui ont un certain âge et qui vivent depuis longtemps avec leur conjoint. Donc les capotes, ouais, très important. Et donc là, c'est parti en sucette. Emma, raconte-nous, fais-nous chauffer.
6: Mais oui. Alors donc, j'ai commencé directement à masturber le premier mec. Et puis après, j'ai quand même fait la fellation, hein, obligée, parce que ça chauffe très bien. Mais alors après, les deux autres ont voulu arriver et bien sûr, ont voulu aussi avoir ce qu'ils voulaient.
0: Et quand tu vas à la fellation, tu vas jusqu'au bout?
6: Ah bah jusqu'au bout.
0: Ouais, c'est-à-dire jusqu'à l'éjaculation?
6: Ah bah oui.
0: D'accord.
6: Sinon, il n'y a pas d'intérêt.
0: Et t'aimes bien le goût? Je dis ça parce qu'il y a d'autres chiffres que j'ai lu tout à l'heure en parlant du goût du sperme, ceux qui aiment, ceux qui aiment pas. Non, il faut que je retrouve les chiffres, parce qu'il y a carrément 75 milliards de chiffres. Donc ouais, toi tu vas jusqu'au bout?
6: Ouais, jusqu'au bout.
0: Ouais.
6: Et j'avale aussi.
0: D'accord. Ouais.
6: Bah oui.
0: Ça fait rire, Noémie, non, c'est pour ça que ça me fait rire, parce que t'as mis que c'est... Non mais attends, elle va où elle? Jusqu'où elle va? Gorge profonde. Alors gorge profonde, t'en es où?
6: Et puis j'ai commencé avec le premier, les deux autres sont arrivés, donc... Ça a été encore.
0: Bon, bon, d'accord, ok, mais alors, t'as aimé tout ça,
6: Ah oui, alors j'ai adoré.
0: T'as adoré, et depuis, tu ne jures que par la relation à plusieurs mecs.
6: Mais non.
0: Non, quand même pas.
6: Non, parce que je l'ai fait pendant un certain temps, et puis après, j'ai arrêté parce que bon, je voulais passer à autre chose.
0: Bah, c'est clair, une fois qu'on y a trop goûté, c'est comme un désir, un fantasme. Une fois qu'on l'a goûté une fois, deux fois, trois fois, parce que la première fois, on trouve ça génial, parce qu'on fait ce qu'on voulait. Après, on reste dedans pendant une période, puis après, c'est vrai que ça peut.
6: Exactement.
0: Enfin, je dis ça pas par expérience, mais c'est vrai que ça, c'est comme toute chose, finalement, à un moment donné, ça finit par calmer, quoi. Aujourd'hui, Emma, 20 ans.
6: Oui.
0: Toi, je te connais, non?
6: Oui, tu me connais.
0: D'accord, ce que j'étais en train de me demander si je te connaissais. Qu'est-ce que t'as envie aujourd'hui? De quoi t'as envie? Qu'est-ce qui te ferait kiffer aujourd'hui? Sincèrement, est-ce que c'est toujours la relation sexe-sexe ou de l'amour? Parce que tout à l'heure, on parle de sexe pour le sexe, mais n'hésitez pas à appeler si vous avez envie de parler d'amour. Hein.
6: Eh ben maintenant, aujourd'hui, je préfère faire l'amour avec tout en ayant avoir du sexe avec un homme que j'aime.
0: Avec un homme que t'aimes, ce qui n'a pas toujours été le cas.
6: Bah ouais, voilà.
0: C'était le sexe pour le sexe, sans
6: avant,
0: forcément...
6: Avant, c'était juste une attirance, et après, le sexe,
0: Et le sexe, ça passait après. Le sexe, ça passait avant, pardon, et le d'accord,
6: oui, avant, oui.
0: Ouais, d'accord.
6: La plupart du temps, oui.
0: Bon, bah écoute...
6: Maintenant, voilà quoi.
0: D'accord, il y a encore quelque chose que t'aimerais faire? Il y a quelque chose qui te ferait bien triper?
6: Ah bah ouais, il y a plein de trucs qui me...
0: Comme?
6: Bah, le faire dans des endroits publics.
0: Ouais.
6: C'est...
0: Jamais fait pour le moment?
6: Non, pas pour l'instant.
0: D'accord, et quel est l'endroit public que t'aimerais particulièrement?
6: Je sais pas, dans un train, ça serait pas mal. Ça.
0: Mm-hmm.
6: Ou dans un lieu où il y a vraiment tellement de personnes qu'ils ne voient pas.
0: Dans un train à heure d'influence ou très très tôt le matin, tard le soir, où tu sais que tu peux être surpris mais qu'il y a quand même le vice de ne pas être vu?
6: Bah, moi, ça serait plutôt... vers le moment où il y a plutôt le soir, quoi.
0: Plutôt le soir?
6: Ouais, ça serait mieux. Mais un moment où il y a. Enfin, un train où il y a vraiment beaucoup de personnes, quoi.
0: Ouais, donc. Mais il faudrait que ça soit assez discret, qu'il s'assoie sur toi, ou tu t'assoies. Je veux dire que tu t'assoies sur lui.
6: Ah, bah oui, toutes les positions pour moi, ça.
0: D'accord.
6: C'est un truc discret, mais quand même, tu vois un peu. Hein.
0: Mm-hmm.
6: Sinon, il
0: n'y
6: a plus le but.
0: Oh, bah attends, Emma, te connaissant. Avant de faire la pause et de revenir après avec Alain de Noisy-le-Grand, qui adore que sa copine fasse l'amour avec d'autres mecs alors qu'il est terriblement jaloux. Bonsoir Alain, t'es là, t'es avec nous.
7: Salut Max.
0: C'est bien ça, en résumé?
7: Ouais, en résumé, c'est ça.
0: D'accord, donc on en parlera.
7: Exactement ça.
0: D'accord.
7: Entre parenthèses, Emma, elle m'a mis le gourdin. Hein.
0: Ah non, mais Emma est chaude comme la braise, croyez-moi.
7: Ah ouais,
6: c'est clair.
7: Exactement.
0: C'est clair. Et puis on aura, alors ça, je sais pas s'il passera dans la soirée ou je sais pas comment on va aborder le sujet, parce que c'est quand même très très délicat. Hank, 21 ans de Bruxelles, qui a eu des relations sexuelles avec des animaux, donc on verra si on passera ou pas Hank, parce que c'est chaud. Et il faut quand même que je vois s'il arrive à en parler correctement, et surtout si c'est pas une grosse connerie, et qu'après on se retrouve avec des emmerdements, parce qu'il y a quand même des sujets très délicats à aborder à la radio. Si c'est fait n'importe comment, ça peut être pénible. Donc Emma, t'es toujours là?
10: Ouais.
0: Emma, en deux secondes, Noémie va nous donner encore quelques chiffres, ou alors argumenter tout autour du sexe.
13: Une petite anecdote, comment s'appelle le piercing au bout du gland?
0: Le piercing au bout du gland, Emma, est-ce que tu connais?
13: Oui, Emma.
6: Ah non, je
0: le nom, tu veux le nom, c'est ça?
13: Oui, le nom.
0: Non.
13: Ça s'appelle le prince Albert.
0: Le prince Albert?
13: Du nom de son inventeur, qui en fait était un homme, un aristo, un prince, roi, je ne sais quoi. Ben, un prince Albert.
0: Ouais, ouais.
13: Ok. Qui, au début du 19e siècle... J'ai tendance à dire, qui au bout du 19e siècle, voilà, et bien s'est fait faire cette petite excentricité.
0: Enfin, une petite excentricité qui fait mal, parce que là, Emma, t'es une femme. Mais attends, hein, faire un piercing au bout du gland, croyez-moi, c'est comme se faire un piercing sur le clitoris. Non, pas dans la foufoune. Mal, hein. Ah non, ça fait très mal. Hein, au bout du gland. Faut être vicieux quand même pour une chose pareille. Encore un. On veut parler encore d'une. Tu parlais de personnes célèbres rendues célèbres par le sexe.
8: Oui, bien il y a aussi John Wayne Bobbitt qui est celui dont la femme lui avait coupé les attributs avant de les balancer dans la nature.
0: C'était par jalousie, ça, non?
8: Mais je me demande. C'était
0: aux États-Unis.
8: Je crois qu'il la trompait.
0: C'était aux États-Unis.
10: Il la trompait.
0: C'était ouais. Quand? C'était à quelle époque? Ça, c'était quand?
8: C'était en
10: 2003.
0: Ouais, voilà, un, deux, trois ans, un peu plus que ça. Ah, 3, 4, 5 ans. Bon, il y a au moins 5 ans. Mais enfin bon, c'était dans les années 90.
8: Voilà, et bien monsieur s'est reconverti dans une carrière pornographique.
0: Ah oui, on sait plus exactement pourquoi, effectivement. On en saura d'autres tout à l'heure, plein de choses. Tout à l'heure, j'essaierai de retrouver le pourcentage sur le goût du sperme. À mon avis, Emma, ça te fera plaisir. Bah ouais, bah je sais que t'aimes bien ça, toi. Hein. Enfin, moi je dis pas parce que t'as goûté le mien. Non, t'as jamais goûté le mien.
10: Non, je n'ai pas goûté le mien. Je n'ai pas eu cette chance.
0: Emma ne quitte pas, on repasse le standard fil d'Arrêt Manu. Alain, dans un instant, on parle donc de sa copine avec qui il lui demande de faire l'amour avec d'autres garçons, alors qu'il est terriblement jaloux, à mon avis, ça doit lui faire du bien. Si vous voulez parler de sexe ce soir, sans complexe, pas de tabou, pas de censure, zéro censure, et comme chaque soir, 0-803-08-5000, jusqu'au minimum minuit, on ne parle exclusivement que de sexe et d'amour, du côté cru au côté le plus adorable du terme. Faux, hein, il n'y a pas de problème de ce côté-là. Écoutez plutôt, voilà, on peut parler très bien comme ça. Alain, 31 ans de Noisy-le-Grand est avec nous. Donc t'adores que ta copine fasse l'amour avec un autre mec?
14: Ouais, en fait, moi, c'est un moyen pour moi de contrôler la chose. Tu sais, je sais pas, en fait, ce qui se passe, c'est que ouais, je suis ultra jaloux. Et je me dis que c'est une bonne thérapie, quoi, en fait. Le fait de pouvoir être là, parce qu'en fait, ce que j'appelle tromper, moi, c'est qu'elle me dise qu'elle va au travail, par exemple, qu'elle prenne une journée... et qu'elle prenne une chambre d'hôtel avec un mec, tu vois.
0: Ah, en fait, que tout simplement que tu sois pas au courant, quoi.
14: Voilà, exactement.
0: C'est une trahison.
14: Et voilà, exactement. Et en fait, le fait de pouvoir être là et diriger un petit peu les choses, déjà, en général, le mec, il est pas fier.
0: Non, mais est-ce que ta nana, elle avait envie de ça?
14: En fait, au départ, elle était intriguée, ouais. En fait, au départ, elle était curieuse, elle l'a fait plus pour...
0: Eh merde, ça a coupé. On va essayer de le rappeler, parce que ce qui est intéressant de savoir concernant Alain, tiens, je te repasse la fiche, c'est de savoir s'il l'a fait pour justement à ce qu'elle n'aille pas en face, et donc aller voir d'autres garçons, ou si elle en avait véritablement envie, puis s'est dit, bah non seulement je vais lui faire plaisir, puis c'est un moyen pour moi de contrôler avec qu'elle n'aille pas ailleurs, parce que justement, je lui donnerai la possibilité d'aller voir d'autres mecs. Donc on va essayer d'en savoir un petit peu plus, on va essayer de la rappeler, et puis juste après, on aura Laurent, qui a 31 ans, et qui fréquente des clubs échangistes depuis maintenant 9 ans. Donc il veut en parler, ça c'est très intéressant, et je rappelle que si vous avez envie de parler de... Parce qu'on a eu quand même des sadomaso. Moi j'aimerais bien avoir au moins un sur l'antenne ou une, peu importe, ou une femme qui domine, un esclave ou un dominateur. Ah, ouais, tout de suite on a
8: Cudaï
0: est passé, hein, dominateur, regardez-moi ça, il domine ses machines. On l'a de nouveau notre ami, on n'arrive pas à le joindre malheureusement. Bah écoute, si tu nous écoutes, on essaie de te rappeler, ça a dû couper malheureusement. On essaiera de le rappeler un peu plus tard dans la soirée. Comment il s'appelle?
15: Alain.
0: On essaie de rejoindre Alain tout à l'heure dans la soirée. Laurent, justement, puisqu'on parlait de club échangiste, depuis 9 ans, tu les fréquentes. Bonsoir d'abord, Laurent.
24: Oui, bonsoir, Max. Ça va?
0: Très bien, toi?
24: Eh, ça va, après.
0: Très bien. Alors, donc,
24: disons que moi, voilà, tout a commencé à l'âge de 23 ans, quoi, si tu veux. Et puis, ça a été un petit peu un goût d'un certain fantasme d'aller voir un petit peu ce qui se passait à droite et à gauche dans le milieu échangiste,
0: oui.
24: Notamment en boîte de nuit. Et c'est pour ça que, bon, j'ai commencé à faire du trio, si tu veux, avec un couple par annonce.
0: D'accord, donc bon, ça veut dire que c'est des trios, c'est des couples, c'est un couple de personnes qui recherchent un autre homme.
24: Voilà, bon, là, j'ai commencé, si tu veux, par une annonce. Bon, qui s'est avérée positive, malgré que, bon, c'était quand même la première fois. Bon, il faut pas quand même l'oublier.
0: Mais dans le trio, tu ne faisais l'amour qu'avec la femme, tu faisais rien avec le mec.
24: Oui.
0: D'accord.
24: Uniquement avec la femme, oui.
0: D'accord.
24: Donc, je pense qu'on avait quand même pris quelques repères avant, hein, parce que, bon, l'annonce, il me demandait quand même quelques critères. Et puis, bon, ça a collé, on s'est donné rendez-vous, on a passé un coup de fil, et puis, bon, on s'est retrouvés. Bon, je suis tombé sur une nana qui avait 20 ans, à peu près mon âge, quoi, 3 ans de moins, et lui, il en avait 40. Bon, et puis, leur trip, c'était un petit peu... Lui, c'était assez mateur, donc il ne faisait que regarder. Et puis, bon, moi, je m'occupais d'elle en milieu boîte traditionnelle, hein, où on sortait. Bon, moi, en général, je l'avais quand même le soir, malgré qu'il soit là présent.
0: D'accord, mais ça, c'était à l'époque du trio.
24: Oui, ça
0: mais
24: c'était
0: pour
24: à
0: le
24: l'époque...
0: Mais le, excuse-moi de te bousculer un petit peu et d'aller droit dans le sujet.
24: Oui.
0: Ce qui est très intéressant, c'est surtout le club échangiste. Pas pour nous, parce que ça, ça permet de changer, d'entendre encore autre chose qu'on n'a pas entendu depuis le début de la soirée. Alors, les clubs échangistes, qu'est-ce qui t'a amené vers ce milieu et qu'est-ce que tu y trouves à l'intérieur? Toi, personnellement, hein.
24: Eh bien, ce qui m'a amené vers ce milieu, c'est que, bon, disons que ça a été par curiosité. C'est parti d'un fantasme, hein. Et puis, bon, je voulais savoir...
0: Quel était ce fantasme? C'était de voir des gens partout faire l'amour, un endroit où tout le monde faisait l'amour?
24: Voilà.
0: Ah, pourquoi pas carrément aller dans une partouze?
24: Non, le milieu de la boîte échangiste m'intéressait vraiment.
0: D'accord, parce que tu savais que tu pouvais être simplement spectateur.
24: Voilà.
0: D'accord.
24: Donc je savais pas encore si je pourrais assumer devant d'autres gens pouvoir passer à l'acte.
0: Tout à fait, d'accord, ok.
24: Donc c'est pour ça que bon ma première boîte, si je me souviens, là je dirais pas le nom, mais bon j'y étais, comment dire, bon la première fois effectivement on découvre, on
0: comme un curieux quoi.
24: Pardon.
0: Par curiosité pour voir un petit peu.
24: Par curiosité.
0: Comment ça travaille, t'as pas été déçu?
24: Ben disons que moi je me suis toujours dit que c'est pas parce que on est un mec que forcément ça va être positif dans ce milieu. Mmh. Il faut, moi j'ai toujours regardé le contexte, c'est-à-dire que quand on a une invitation d'un couple qui sont intéressés par nous, qu'on correspond à peu près aux critères physiques qui demandent.
0: Mais là tu reviens à ces petites annonces et au trio. Moi je veux qu'on reste dans le club échangiste, Laurent. Je voudrais qu'on y soit dedans, qu'on ferme la clé et qu'on reste dedans. Que tu repartes pas dans d'autres directions, Laurent. Donc tu, la première fois que tu es allé dans ce club échangiste, t'as été déçu ou pas?
24: Non, moi bon. Pour moi, bon, ça c'est...
0: Oui, c'est de toi
24: fait...
0: dont je...
24: Pardon?
0: C'est de toi dont je parle, c'est pas en général, c'est toi Laurent.
24: Oui, non, pour moi ça a été positif.
0: D'accord.
24: Ça s'est très très bien passé.
0: T'as regardé, t'étais simple spectateur.
24: Simple spectateur, mais je suis vite devenu acteur.
0: D'accord. 9 ans. Donc, que... Oui.
24: Parce que bon, je veux dire, de tout ce que je voyais, ça m'attirait quand même.
0: Ouais, qu'est-ce qui te plaisait? Qu'est-ce qui t'attirait dans tout ce que tu voyais? C'était quoi?
24: Qu'est-ce qui m'attirait? Bon, bien sûr, les femmes m'attiraient.
0: Ouais.
24: Et j'ai commencé à approcher. Ça a été une approche délicate.
0: Est-ce que c'était pas justement la facilité, je dirais entre guillemets, de la chair fraîche, à savoir que si t'avais envie de te faire une nana, si elle te plaisait, tu savais que tu pouvais te la faire facilement, parce que c'est le but de ces soirées et de ces endroits.
24: Non, c'est pas dit.
0: Non,
24: ça veut rien dire là-dessus.
0: D'accord.
24: Je pense que moi, j'ai, comment dire, la première fois, bon, ben, il faut être un peu culotté, mais il faut être réservé à la fois.
0: D'accord.
24: C'est-à-dire que bon, c'est pas parce que la femme est à quatre pattes, bon, je vais parler vulgairement, le cul à l'air, que forcément elle va dire oui.
0: D'accord.
24: Donc, elle peut avoir des fantasmes plein la tête, mais elle peut très bien me dire non.
0: D'accord.
24: Et j'aurais qu'à tourner les talons.
0: D'accord.
24: Bon, il s'est trouvé que cette fois-là, bon, mais c'est vrai que quelquefois, il faut savoir prendre des gants.
0: D'accord.
24: Il y a les cools si on veut avoir quelque chose. Quoi.
0: Bon, Laurent, ça fait 9 ans, je disais en début, quand je t'ai introduit, sans te pénétrer, mais introduit sur l'antenne, ça fait 9 ans que tu fréquentes ce milieu.
24: Oui.
0: Qu'est-ce qui fait que tu fréquentes depuis si longtemps ces endroits de club échangiste? Qu'est-ce que tu y trouves à l'intérieur et quel plaisir tu as encore aujourd'hui au bout de 9 ans?
24: Ben, au bout de 9 ans, je pense que ça fait un petit peu partie de moi-même.
0: D'accord.
24: Je pense que je me referai pas. Je me suis découvert, je pense, vers à cet âge-là, 23 ans, j'ai commencé à savoir qui j'étais un peu dans ce domaine-là, sur ma vie sexuelle.
0: Et t'étais quoi alors? C'était quoi?
24: Disons que moi, tel que je suis aujourd'hui, je me sens libertin. Bon, mon signe zodiacal veut ça. Et j'ai le goût pour le libertinage dans tous ces états.
0: D'accord.
24: Donc je pense que je vais pas me refaire à 31 ans. J'apprécie. Bon, il y a eu des soirs, il y a eu des hauts, il y a eu des bas, mais je pense que le confort que j'y trouve, pour moi, c'est...
0: C'est un équilibre. Aujourd'hui, pour toi, ça fait partie d'un équilibre. C'est comme quelqu'un qui va en discothèque s'amuser, boire un verre avec des copains. Toi, t'as besoin. T'y vas régulièrement en club échangiste? C'est tous les week-ends?
24: Pas tous les week-ends, mais tous les 15 jours. Ou en sauna, ou en boîte de nuit, oui.
0: Quand t'as pulsion, quand t'as envie, quand même.
24: Pas par envie, par plaisir.
0: Par plaisir. Donc t'y vas de temps en temps en tant que client et tu ne fais rien, tu fais que regarder parce que t'aimes ce milieu, t'aimes les gens maintenant. Puis après, j'imagine que t'as plein d'amis. Donc aussi, là-bas, t'as des fréquentations amicales, pas que sexuelles.
24: Pas que sexuelles.
0: On est d'accord. Ok, alors.
24: C'est quand même un certain état
0: d'esprit,
24: d'esprit,
0: oui. Oui, ça j'aime bien ça, oui, ça c'est clair. Qu'est-ce que t'as fait d'assez marrant là-bas, en une petite anecdote ou deux, Laurent, à nous raconter avant qu'on passe à quelqu'un d'autre?
24: Ben c'est marrant. Qu'est-ce que
0: t'en as pas forcément, sinon ça deviendra à l'esprit tout de suite.
24: Marrant, très pré-sexe, oui.
0: Ah ouais, vas-y, vas-y, balance, tu peux tout faire. Vas-y, n'hésite pas, vas-y, tu peux parler comme tu veux.
24: Hein. D'accord. Ben c'était un dimanche soir, bon, c'était un sauna. C'était assez sympa puisqu'ils font un buffet le dimanche soir.
0: On s'en fout de ça, Laurent. Parle de trucs, on s'en fout du buffet. Vas-y. Bon. Non mais j'aime bien qu'on... Non parce que j'aimerais qu'on rentre vite dans le... Il y a tellement de gens qui attendent que si on met 3 heures pour arriver directement à l'endroit, vas-y, droit au but, va droit au but.
24: Ok, ben on est partis tous à peu près, après avoir mangé, on est partis à peu près tous dans le jacuzzi. Et puis bon, ça a commencé à 2-3 couples et puis bon, je me suis approché moi.
0: Marrant.
24: Donc j'ai réussi à m'acclimater avec une petite femme. Et puis bon, j'ai essayé de me la façonné à ma façon. Et puis bon, les quatre couples, ensuite on a quitté le sauna et puis on a été dans un petit coin câlin qui fermait à clé.
0: Bien.
24: Donc
0: là, le sauna, vas-y, excuse-moi, oui.
24: Là j'ai été invité, donc j'ai continué à être invité, donc on n'était plus que des couples là. Hein. Après il y avait un ou deux mecs, c'est tout en plus. Hein.
0: D'accord.
24: Non, il y avait que des couples.
0: Bon bah c'est mignon ta petite truc. Je pensais attendre des choses un petit peu plus crues que ça. Donc le sauna, sympa quoi, le hammam, tout ça, les petits bains moussants, c'est à faire.
24: Ah oui, oui, bon moi c'est...
0: Je comment le ferai dire, alors.
24: Je voudrais, comment dire, le conseiller, c'est pas que je le conseillerais, mais comment dire...
0: T'es tout gentil, t'es tout soft.
24: Oui.
0: Vas-y, vas-y, termine.
24: Ah, non, je voudrais dire à certains gens qui n'aient pas d'opinion sur les gens qui fréquentent ce milieu... Hein, je pense que c'est un équilibre, je pense que c'est un état d'esprit. On n'est pas anormal parce qu'on va s'éclater côté sexe.
0: Non, pas du tout.
24: Je pense que moi j'ai ma tête sur mes épaules et je pète jamais les boulons parce que j'ai une femme qui...
0: Oui, ça a coupé, voilà. Qui apparemment l'aime, mais apparemment il est fréquente. Il était à Souillac, hein, donc je sais pas où est-ce qu'il va. Je voulais lui dire, mais ça tombe bien parce que c'est vrai qu'il tournait. Il nous parle de ses petits, il nous parle un petit peu de ses petits buffets, tout ça. Il amène bien la chose, hein, tout ça pour nous dire qu'il a fait l'amour à plusieurs dans un petit sauna ou dans un petit bain moussant. Mais c'était mignon tout plein. Laurent, si tu nous écoutes, merci encore pour ton témoignage. Alain, 31 ans de Noisy-le-Grand, est de retour avec nous. T'adores ta copine, fasse l'amour avec d'autres mecs et ça te rend alors que t'es terriblement jaloux. Laurent, t'avais perdu tout à l'heure.
24: Ouais, je suis là.
0: On va en parler tout de suite, mais puis après avec Noémie, on essaiera de faire un petit point parce qu'il y a tellement de monde là. Alors
24: ouais,
0: vas-y.
24: Bah, je comprends bien. Ouais.
0: Vas-y, Alain.
24: Ouais, bon, donc en fait, tu me demandais si au départ c'était plus pour moi ou pour elle.
0: Oui, ce que je voulais savoir, pour revenir là-dessus, donc on rappelle que ta copine fait l'amour avec d'autres mecs, que toi t'es là, que tu contrôles tout ça,
24: voilà.
0: Et que en même temps t'es terriblement jaloux. Donc la question que voilà. Je me posais, c'était de savoir si tu l'avais fait, c'est toi qui lui avais dit, écoute, plutôt que tu me trompes parce que je suis jaloux, fais-le avec d'autres mecs, comme ça t'as l'impression de contrôler le business, ou est-ce
24: en
0: que.
24: En fait, elle... ouais, j'ai guéri le mal par le mal, ouais.
0: Oui, mais est-ce qu'elle avait besoin de ça? Elle t'avait déjà dit qu'elle avait envie de te tromper ou qu'elle avait envie de d'autres mecs?
24: Non, disons, ouais, au départ, il y a eu une tromperie qui m'a déchiré.
0: D'accord.
24: Et donc, je me suis dit, au lieu de se raconter des conneries, de se dire, on se trompera plus jamais, puisque moi aussi, effectivement, j'avais eu des aventures à droite à gauche.
0: Ouais.
24: Je lui dis, autant qu'on essaie de partager ça ensemble, c'est ce qu'on a fait. Et
0: donc, elle ressent le besoin, et toi aussi, d'aller voir à droite à gauche.
24: Bah, disons que c'est pas, je t'explique ça, on fait pas ça tous les jours. Hein.
0: Non, mais même, ne serait-ce qu'une fois ou deux dans la
24: vie. Ouais, voilà, ça fait 10 ans qu'on est ensemble.
0: Ah oui, quand même, oui.
24: Et effectivement, 10 ans, tu tombes dans une certaine routine. Et moi, franchement, non, c'est vraiment un truc qu'on vit hyper bien. Ça met un peu de piment et...
0: Mais est-ce que ça va que dans un sens? Est-ce que toi, t'as besoin de l'avoir, faire l'amour avec un mec, mais tu contrôles? Mais est-ce que toi, de ton côté, est-ce qu'elle te regarde en train de faire l'amour avec une autre nana?
24: Bah, disons que ça, je suis pas encore... si tu veux, il y a une certaine rivalité entre les nanas. Je pense que c'est plus le fait de savoir que je possède une autre nana qui l'a dé... Enfin, si tu veux, elle m'autoriserait, mais en même temps...
0: Toi, t'en as pas spécialement envie?
24: Ouais, peut-être aussi, ouais, peut-être aussi. Mais disons que je sais qu'un jour ça arrivera, puisque elle aime bien me faire plaisir, et que peut-être comme au départ pour les mecs, elle y prendra goût aussi.
0: Ouais.
24: Donc, ça se passe hyper bien, et moi je dis que c'est... Non, honnêtement, c'est une bonne thérapie parce que je sais que là, il peut rien m'arriver. Elle peut pas me tromper puisque à partir du moment où elle a besoin de, elle a une pulsion, elle vient me voir, elle me le dit. Et il y a, je sais pas pourquoi, mais à partir du moment où elle me dit c'est sexe, j'ai aucune jalousie. Il y a rien qui ressort.
0: Disons que c'est pas de l'amour, c'est du sexe.
24: Voilà.
0: Il y a pas de pensée sentimentale.
24: Voilà, j'apporte pas plus d'importance que ça. Et le fait d'être là, je me dis que le mec, il peut pas se lâcher. Moi, je te dis, je le vois hein, dans les yeux du gars. Tu vois que le mec, il se lâche pas vraiment comme il, tu sais.
0: Bah, fais attention parce que alors d'abord, où tu vas trouver ces mecs là en question?
24: Bon, en général, c'est déjà des connaissances. Ça m'est arrivé une fois comme ça.
0: Alors, si c'est des connaissances, les mecs, ils savent très bien qu'ils peuvent se lâcher. T'es persuadé que les mecs se lâchent pas totalement?
24: Non, il y a toujours un blocage, Max. Je
0: d'accord.
24: Jure, c'est
0: je veux bien te croire. Oh là là,
24: ça fait toujours bizarre de voir déjà un pote à poil, tu sais, déjà. et tu possèdes la nana d'un pote en plus. Enfin, moi, personnellement...
0: Mais c'est elle qui choisit le mec ou c'est toi?
24: Ah non, je choisis... Non, non, parce que là, ça serait lui forcer la main, c'est pas bien.
0: C'est elle qui choisit?
24: Ah ouais, complètement.
0: Et si elle te réclame souvent le même mec?
24: Bah là, il y a question, mais bon...
0: Non, mais ça peut être parce que simplement, c'est un meilleur coup, pas forcément. C'est toujours un mec différent?
24: Ouais, ouais, mais ça arrive pas. Je te dis, c'est pas tous les jours.
0: C'est arrivé il y a combien de temps? Combien de fois ça s'est fait déjà, cette chose-là?
24: Ça a dû se faire, je sais pas, 6-7 fois.
0: Avec chaque fois un mec différent?
24: Disons qu'il y a eu 3 mecs différents.
0: Il y a eu 3 mecs différents?
24: Ouais.
0: D'accord. Et donc, justement, ta terrible jalousie dont on évoquait tout à l'heure le mot,
24: ouais.
0: ça t'a vraiment aidé?
24: Franchement,
0: un bien fou.
24: Si tu, ouais, en plus déjà, ça me provoque des orgasmes pas possibles.
0: Quand t'étais jaloux, excuse-moi encore parce que je pose plein de questions, je suis vachement intéressé par savoir plein de choses.
24: Ouais,
0: quand t'étais jaloux, c'était vraiment maladif. Dès qu'elle regardait un mec, personne pouvait l'aborder.
24: Ah ouais, je fouille dans le sac et tout, je peux pas.
0: Non, mais en dehors de cette jalousie, c'est un mec qui la regardait ou elle parlait avec un mec, t'étais fou aussi.

0: sexe et de... Enfin, si c'est un contrôle que je veux avoir. Ça, c'est un espèce de contrôle que je veux avoir. Et le fait de l'avoir, ça me... ça m'aide.
1: D'accord.
0: Tu vois, c'est... je sais pas, c'est une espèce de thérapie que je me suis, qu'on a mis en place et ça fonctionne hyper bien. Et je me dis que rien ne peut m'arriver, puisqu'à partir du moment où elle a une pulsion, elle vient me voir, on en parle, on prend une chambre d'hôtel et tout, et l'affaire se fait. Et en plus, en général, c'est monstrueusement bon, quoi.
1: Et bon, alors en plus, ça a sauvé votre couple.
0: Ouais, quelque part, ouais.
1: Et ça a donné un peu plus d'équilibre, un peu plus de piment dans votre vie sexuelle, et j'imagine que maintenant, vous êtes encore plus heureux qu'avant.
0: Ah ouais, complètement. Ouais,
1: eh ben,
0: ouais,
1: très
0: ouais.
1: bien. C'est cool, Alain. Ouais. Tu fais quoi dans la vie?
0: Je suis routier.
1: D'accord, très bien. T'es sur la route, là?
0: Non, je viens d'arriver là.
1: Ok, très bien. Bah, merci d'avoir appelé, Alain.
0: Bah, moi, je te remercie, Max, de m'avoir laissé passer.
1: Ouais, y a pas de problème, nos malaises.
0: Allez, ciao, Max.
1: Bonne bourre à toi et t'embrasse ta femme. 0803-08-5000. Dans un instant, on parlera justement du goût, du dégoût, du goût du sperme. Du goût, du dégoût, du goût du sperme sur des sondages et des chiffres. C'est-à-dire, aimer ou pas aimer, le goût du sperme. Et Noémie nous parlera de quoi dans un instant?
2: De Hugh Hefner, je sais pas si, si ça dit quelque chose. Hugh Hefner, c'est celui qui a inventé le magazine Playboy.
1: Ah là là, voilà. Tout un programme, un milliardaire parmi les milliardaires. Oui. Donc des chiffres dans un instant. Et Charlotte, 23 ans de Bruxelles, a une histoire de cul assez drôle qui lui est arrivée. Elle nous en parlera. On aura également David, 30 ans de Nice, qui fait du sadomasochisme d'une manière assez soft. Et Olivier, 24 ans du Mans, qui est fétichiste des pieds et de la lingerie. Donc vous allez apprendre des choses, les enfants, si vous n'y connaissez rien là-dedans. Restez bien avec nous, c'est la soirée.
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1: Et vous de l'autre côté de la radio, 0803-08-5000. Charlotte. Charlotte.
4: Oui, bonsoir.
1: Est-ce que tu aimes la branlette? Est-ce que t'aimes branler les mecs?
4: Est-ce que j'aime branler les mecs? Mais je trouve ça plus sympa de voir un mec se branler tout seul.
1: Bon, bah, enfin bon, t'es pas contre la branlette?
4: Je ne suis pas contre.
1: Alors, je vais te faire un petit cadeau.
4: Ah oui.
1: T'as les oreilles bien tendues?
4: Ah oui.
1: Fais attention que ça te sperme pas à l'intérieur.
4: Ah oui.
1: Voici une pub pour la branlette, écoute.

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0: Voilà, c'est une petite pub qu'on avait récupérée, qu'un auditeur nous avait envoyée, qu'on passe de temps en temps.
1: Pas mal.
0: Non, mais c'est mignon.
1: Ouais, c'est charmant.
0: Une pub sur la masturbation.
1: C'est mieux qu'une pub pour le beurre, quoi.
0: C'est plus sympa, effectivement.
1: C'est
0: effectivement.
1: Très chantant aussi.
0: Quoi
1: hein.
0: Qu'on dit souvent que quand on rentre, on contrepète dans une pub, putain, c'est bon, c'est comme dans du beurre.
1: Oui, mais je trouve que ça, c'est très chantant. Hein, donc,
0: C'est très sympathique, effectivement. Charlotte, avant qu'on commence à parler de ton histoire drôle et de cul, puisque Noémie n'en peut plus, elle mouille, elle frétille, elle sautille sur son siège.
1: Je le sens d'ici.
0: Ça sent, c'est vrai, mais une foufoune sent des fois quand elle est bien humide. Et c'est pas Noémie qui me dira le contraire. Quoi, c'est pas vrai?
2: No comment.
0: Oh, comment ça, no comment? Une foufoune ne sent pas?
1: Mais
2: oui,
1: si.
2: Bon, ben,
1: une bonne moule frite.
0: Voilà, exactement. Qu'est-ce que tu souhaites dire, Noémie?
2: La vie d'un homme ne doit pas être un calvaire de larmes, un chemin de plaisir en direction du bonheur. La phrase n'est pas de moi, mais de Hugh. Je sais pas comment on dit Hugh.
0: J'ai pas compris, moi. Attends, t'as compris, Charlotte?
1: Hugh,
0: non, mais c'est pas ça que j'ai pas compris. C'est la phrase de Hugh.
2: La vie d'un homme ne doit pas être un calvaire de larmes, mais un chemin de plaisir en direction du bonheur.
0: Ah oui, d'accord. Là, je comprends.
1: Plus qu'on baise, au plus qu'on est heureux.
2: Mm-hmm. En gros, c'est ça. Donc, La phrase est de Hugh Hefner. Le fondateur du magazine Playboy qui, quand même, s'est écoulé pendant 20 ans à 7 millions d'exemplaires tous les mois.
0: Tous les mois, 7 millions d'exemplaires aux États-Unis, hein, en plus. Ouais. C'est uniquement aux États-Unis, je crois, ça. Hein. Tu te rends compte, Charlotte, Playboy, est-ce que t'as déjà eu des Playboy? T'en as déjà lu?
1: Oui, j'en ai déjà lu,
0: bon,
1: oui.
0: C'est joli, quand même, à la base.
1: C'est pas mal. Les photos sont très belles.
2: C'est antique, ouais. Et tout. Ouais. Enfin, bon, bref.
0: Il y a aussi Larry Flint, le film à voir, Larry également. Ouais, qui est sympa, également, hein, sur un homme qui avait fait du porno, enfin, en tout cas, de l'érotisme en presse. Ouais, quoi d'autre encore?
2: Et donc le petit père, Hugh Hefner, âgé de 73 ans maintenant, il s'est divorcé.
1: Plein aux dates.
2: Voilà.

0: Oh bah oui, ça,
1: Zaz, oui. Maintenant il est fiancé avec deux jumelles. J'ai la photo sous les yeux, c'est assez comique quand même.
2: Les planètes de l'année.
0: C'est vrai.
1: Voilà, Sandy et Mandy Bentley.
0: Ah oui, je vois qui c'est, oui.
1: Voilà. Et alors, il a fait un petit comeback en proposant un espèce de programme pour l'homme contemporain qui en fait est habitué au métro, boulot, dodo.
2: Ça existe.
1: Donc, ça existe.
0: Même Charlotte.
1: Et donc, son programme consiste en gros à passer des soirées en buvant des cocktails avec des jeunes femmes et en parlant de Nietzsche, Picasso, et de jazz et de sexe. Profiter du capitalisme sans être dupe. Se faire livrer un grand lit circulaire pouvant accueillir 3, 4, 5, 6 ou 7 personnes. Et faire toutes ses activités, travail, sexe, visionnage de bons vieux films.
2: Ouais. Dans ce paradis. Mais j'ai quand même une question. Est-ce qu'il bande encore à son âge?
0: Ah, je ne sais pas.
1: Bah, Viagra,
0: 13 ans. Ah oui, remarque, il y a le Viagra, oui, pas tort Noémie.
1: Voilà, et puis bah autrement.
0: Il y a un truc qui est assez marrant, ouais. Je crois qu'il organise très prochainement où ça a été fait. D'ailleurs, je crois que c'est Dimitri From Paris, un DJ français, c'est qui va organiser une soirée là-bas. Et puis il y a une compilation Playboy qui va sortir. Et chez lui, il a une maison énorme avec une piscine en forme de grotte.
2: Il a un truc énorme.
0: Un truc gigantesque et tout, il paraît que c'est un truc de fou furieux, quoi. Hein.
1: Toujours habillé en satin. C'est assez comique.
0: Et c'est vrai que c'est un logo, en tout cas l'insigne du lapin Playboy qui a été. Pendant les années 80, repris, puis surtout demandé. Moi, je me souviens, j'avais même des pins.
2: Est-ce que tu l'as mis à l'arrière de ta voiture?
0: Non, parce que j'étais trop jeune à cette époque-là, mais j'avais le pins Playboy. Mais à l'époque, c'était pas ringard, c'était comme avoir des Vans ou des Crix au pied, quoi. C'était les années 80, non, mais c'était ça.
2: Ouais, les Vans, c'est encore branché, les Crix, c'est un peu démodé.
0: Bon, les Vans, aussi un peu dépassé, excuse-moi. Hein.
2: Oh là là.
0: Non mais t'as le droit d'être ringarde, mais ça c'est clair. Les Vans les gars c'est quand même dépassé, non?
3: Je sais pas, faut demander aptitude, il en reste ce soir, ok.
0: Oh,
2: bon bah ça c'est ton équipe, t'assumes. Hein.
0: D'accord, ok. Encore quelque chose à dire Noémie?
1: Oui bah pour lui l'appartement de type, c'est un mélange scientifique de désordre mâle qui pue le fauve, de high-tech, de design et de bésodrome.
0: Oh c'est génial, ça me fait penser au film Delphine 1 et Vent 0. Où il y a à un moment donné Alain Chabat qui rentre parce qu'il fait squatter son frère chez lui pendant un certain temps en parlant de cheval. Et à un moment donné, il rentre dans la pièce que l'autre il dort depuis 14 heures et puis il ouvre les volets et puis il fait tu me rangeras tout ça, c'est le vrai. Et puis il fait ça sent le poney ici. C'est peut-être un peu comme ça que ça change chez le milliardaire qui a créé le magazine Playboy. Ça sent peut-être le poney chez lui, on ne sait pas. Charlotte, des histoires de cul drôles.
2: Évidemment, je prends pas ma voiture, donc il est obligé de me ramener chez moi. Il me ramène chez moi, je suis tellement fatiguée que je calcule pas que je suis donc dans mon lit, camouflée, parce que j'ai pas du tout envie de coucher avec lui, parce qu'à la base, il me plaît pas du tout, tu vois. Donc je suis dans mon lit, emmitouflée dans ma nuisette, avec un short, des chaussettes et un gilet, vraiment fatiguée, avec une seule envie, c'est dormir. Il est à côté de moi, habillé dans le lit, et d'un air dégagé, il me dit... Je vais quand même pas dormir habillée, je vais me déshabiller. Tu t'attends, hein, ce que j'ai un peu oublié, c'est qu'à un moment, il me dit « J'aime pas dormir habillée, j'aime bien dormir tout nu. » Et là, je me dis « Il va tomber le t-shirt !»
0: Bah forcément, puis surtout les filles, elles aiment bien qu'on dorme nu. Non, je sais pas, Noémie, toi, demain, avec tes hommes, tu dors comment, Noémie, nu ou pas?
1: Maintenant, oui, maintenant que je vis toute seule, c'est vrai.
0: Ah bon, c'est quand t'es avec un mec, tu dors habillée?
2: Non, mais attends, Noémie, si le mec te plaît et que t'as envie de lui...
0: Attends, on va lui demander, Charlotte, alors, Noémie.
1: Ouais.
0: Alors,
1: quand je vivais chez mes parents, que j'avais classe le lendemain, voilà.
0: Évidemment.
1: Maintenant que je suis toute seule... Je trouve ça, parfois je me dis, bon allez, vas-y, couvre-toi, tu vas avoir froid et tout. Et puis en fait, non, c'est...
0: Ah, moi j'ai toujours peur de me remuer du cul, moi, c'est vrai, en plus c'est pas des conneries. Mais c'est pas des conneries, quoi?
3: Non, avec des chaussettes, toi, je suis...
0: Mais non,
2: avec des Vans.
0: Non, mais des fois j'ai le caleçon. J'ai du mal à dormir, j'ai toujours... Je me suis
2: fait attraper. Bon, bah donc tu gardes le caleçon, rassure-moi.
0: Non, maintenant, de temps en temps, j'enlève, oui.
2: Non, mais attends, imagine, la nénette, tu la connais depuis 2 jours et demi.
0: Ah oui, non,
2: mais... T'as bien fait comprendre qu'elle voulait pas de toi.
0: Ah bah non, mais l'heure de question que je dorme à poil.
2: Bon, alors attends.
0: Un peu de décence.
2: Il avait donc un t-shirt moulant qui lui arrive au-dessus du nombril. Il a pas enlevé le t-shirt, il m'a enlevé le slip kangourou. Donc il était, comme on dit chez moi, les bolloqueuses à l'air. Les boules à l'air.
0: Ouais.
2: Donc, il était pas bien, donc je descends lui faire une petite aspirine, j'arrive dans ma salle de bain. Tu penses bien que l'autre, il sort de ma chambre, qu'il descend, qu'il arrive dans la salle de bain en me disant « Ma petite chérie... » Donc, les bolles cassent à l'air, les boules à l'air, avec son petit t-shirt, moulant en disant « Ma petite chérie, merci de me faire une petite aspirine. » Là, tu t'es dit « Ok, le cauchemar commence, c'est bon. » Tu lui files son aspirine, tu le couches au lit, tu lui dis « Maintenant, ta gueule est dehors. » Tu te rendors, ton réveil sonne à 7h du matin pour aller bosser, tu l'entends pas, le mec te grimpe dessus, toujours les boules à l'air.
0: Mais il te grimpe dessus, carrément sur ton corps.
2: Il grimpe au-dessus de la couette, il y avait la couette qui me protégeait, fameuse couette.
0: Oui, d'accord.
2: Il se penche sur moi en me disant « Ma petite princesse, mon cœur, ma chérie d'amour, il est temps que tu te lèves, il faut que tu ailles travailler. » Mais t'imagines l'horreur, Noémie, franchement, un mec dont on n'a rien à foutre, qui est là parce que il n'y avait pas d'autre solution. C'est une horreur quand même.
1: Ah ouais.
0: Non, attends, il n'y avait pas d'autre solution quand même, tu l'as...
2: Si oui, t'en avais... un procon, voilà.
0: Non mais si t'en as pas envie, non mais si franchement t'as pas envie, tu le fais pas.
2: Non, je le fais pas, je suis d'accord, mais bon, il pouvait dormir chez moi, j'allais pas le remballer à 3h du mat dehors. Donc, trop bonne, trop conne. Donc, il me grimpe dessus en me disant, ma petite princesse, ma chérie, faut que tu te lèves, faut que t'ailles bosser. Là, je me dis, ok, c'est bon, je le pousse, je me lève. Je suis dans ma salle de bain. Tranquillou, le mec ne me connaît ni d'Ève ni d'Adam. La type qui débarque, toujours les boules à l'air avec son t-shirt moulant dans ma salle de bain, en me disant, mon petit cœur, ça va, tu veux pas que je te brosse les cheveux, tu veux pas
0: oh
2: que
0: là
2: je
0: là là, oh, dis donc, c'est un dessin animé, ton truc, c'est une bande dessinée.
2: Non, mais c'est du vrai, du vécu.
0: Ouais, c'est gentil, en même temps, c'est tout mimi, y a rien de bien dramatique
2: mais
0: là-dedans.
2: Bien sûr, c'est tout mimi, mais alors attends. Attends.
0: Donc, voilà,
2: il m'a dit pour aller bosser et je lui dis gentiment, je dis, ce serait peut-être bien que tu descendes déjeuner avec moi parce que je vais partir. En deux mots, ce serait bien que tu t'en ailles en même temps que moi. Ouais, non, mais tu vois, j'ai un copain qui vient me chercher plus tard. Je dis, bah, écoute, descends quand même déjeuner avec moi. Et là, tu te dis, en lui proposant qu'il vienne déjeuner avec moi, il va quand même remonter et mettre son caleçon, son pantalon. Eh bien, turlututu, rien du tout. Il a déjeuné les bols au salaire avec son t-shirt moulant en bouffant sa tartine et en buvant son café.
0: Mais où ça chez toi?
2: Mais chez moi.
0: Bah oui.
2: Non mais tu trouves ça comment, Noémie, franchement?
4: Bah j'aimerais pas, moi j'aurais jarté un petit peu plus tôt quand même.
2: Oui mais voilà.
0: Comment jarter en fait, aussi Noémie,
4: non,
0: comment jarter?
4: J'aurais pas supporté déjà la vue, donc à mon avis la vue de...
2: En plus ça valait pas le coup.
0: Mais bon là il n'y a pas eu de sexe là, tu m'as pas dit une
2: non,
0: drôle histoire
2: de sexe,
0: il n'y a rien eu là.
2: Mais non il n'y a rien eu, mais justement après ça commence que t'as encore envie de ramener un mec chez toi.
0: Ah oui, parce que là j'ai cru qu'on était tombé dans la soirée 100% anecdote. Alors qu'on est quand même dans la soirée 100% sexe.
2: Oui mais bon, au moins ça il fallait que je le raconte à quelqu'un.
0: D'accord, ouais.
2: Pour que les mecs comprennent qu'il soit un minimum un peu pudique quoi quand même.
0: Et ça t'a dégoûté des hommes, Charlotte?
2: Ça m'a pas dégoûté des hommes, mais ça m'a un peu calmé quoi.
0: Ça t'a un peu calmé?
2: Parce qu'après le mec, j'essaye de lui faire comprendre que ce serait bien qu'il s'en aille et que je veux plus voir. Le mec te dit, je crois qu'on peut vivre quelque chose de très fort.
0: Oui, mais enfin là, on a l'impression que c'est carrément du sketch à ton histoire. Et puis à un moment donné, je veux dire, il faut arrêter de faire comprendre. J'essayais de faire comprendre. Au bout de 5 fois, là, je rejoins Noémie. À un moment donné, il faut carrément être direct. Moi, je dis, écoute, maintenant, il n'y a plus à essayer de comprendre. Ce qu'il faut que tu comprennes, c'est que c'est fini. Il faut qu'on arrête.
5: Non,
0: faut
5: il est gentil.
2: Le gars, il est gentil à la base.
0: Bah oui, bah enfin, il est gentil, mais enfin, il est gentil, mais con. Alors,
2: oui, il est gentil et con, mais tu veux pas. Nous, les femmes, on a
0: rien dramatique. Il y a rien de dramatique dans ton histoire.
2: Il y a rien de dramatique, mais avoue quand même que c'est pas très rigolo.
0: Bon, c'est pas très rigolo, tu racontes ça avec humour, comme quelqu'un qui a fait l'armée qui trouve ça chiant, puis après il leur raconte comme si c'était le meilleur moment de sa vie.
5: On va pas en pleurer.
2: Maintenant, bah, on en rigole. Mais avoue que c'est quand même drôle.
0: Bah, avant, oui, donc c'était drôle, donc ça devait être drôle dès le départ, dès la première fois.
2: Oui, mais au départ, tu te dis quand même, je fais un sacré cauchemar, je vais me réveiller. Et je peux te dire que quand t'as un mec en face de toi, dont t'as pas du tout envie, avec les bols au caisse à l'air, en train de bouffer sa tartine et son café, c'est quand même pas très frais.
0: C'est clair que t'as envie que ça s'arrête, quoi. Tu dis vivement qu'il s'en aille, quoi.
2: Donc, vivement que je me réveille et que je me rende compte qu'en fait, on est dimanche et que j'ai un peu trop.
0: Bon,
2: vu
0: bah
2: la
0: ça s'est bien terminé, t'as pas violé.
2: Ça s'est bien terminé, tout s'est bien terminé. Mais c'est quand même pour faire comprendre aux mecs que parfois, même si on a super envie de vous à mort, un minimum de pudeur, quoi. Je veux dire, le matin, remettez votre petit caleçon pour venir déjeuner avec nous, quoi.
0: Non, non, parce que là, non, c'est pas vrai, tu te trompes complètement, Charlotte, là tu t'égares parce que tu nous fais comprendre depuis le début que ce mec-là, t'en avais pas du tout envie, tu t'adresses aux hommes en leur disant, même si on a vraiment envie que vous, et tu compares à ce moment-là ce que tu viens de dire avec ton expérience d'avant, où justement, t'avais pas envie de ce mec, donc ça n'a rien à voir.
5: Non, mais même un mec que t'as envie et il a son t-shirt et rien en dessous, ça casse.
0: Bah, ouais, alors là, ça se discute. Parce que si t'en as vraiment envie, quoi, je sais pas.
5: Non.
0: Ah bon,
2: non,
0: bah
2: parce
0: ça, c'est
2: que parfois t'as vraiment envie de l'enlever toi.
0: Oui, mais ça c'est une question de goût à ce moment-là parce que il y a des, je sais pas, il y a des nanas. Je suis persuadé que les trois quarts qui nous écoutent sont peut-être un mec dont elles ont envie, avec qui elles sont. Ça les choque pas de savoir qu'il a pas de culotte et qu'il a simplement un t-shirt, je sais pas.
2: Oui, est-ce qu'elle vit avec? Parce que tu vis avec, mais quand le mec tu le connais même pas depuis longtemps, je suis sûre que tu demandes à des nanas qu'elles t'appellent maintenant en leur demandant si elles étaient à ma place, comment elles auraient trouvé ça.
0: Mais la différence, mais tu cours parce que vous êtes en train de comparer deux choses qui sont rien à voir, puisque vous êtes en train de demander témoignage de filles qui éventuellement dont on serait amoureux du mec, alors que là t'étais pas du tout attiré par ce mec.
2: Ah non, on te parle pas d'amour. Tu demandes à des nénettes qui sont même pas amoureuses et qui ont ramené un mec comme ça, je suis sûre que ça les choque.
0: Bah forcément, parce qu'elles ont pas envie de ce mec-là.
2: Elle déjeune à poil le matin en bouffant sa tartine, en bouffant son café, les jambes écartées.
0: Attends, Charlotte, ça serait complètement crétin de demander témoignage. Il est évident, et là je partage ton avis, puisque si on demande, en imaginant que des gens... Évidemment, puisque toi, dans ton témoignage, tu demandes... ce mec, tu l'as invité pour lui rendre service et t'avais pas envie de lui. Il est évident que tout le monde a trouvé ça un peu bizarre qu'il soit à poil.
2: Bah voilà.
0: Bah oui, mais tout à l'heure tu dis oui, mais on vous aime bien même quand on vous aime. Mais si demain tu ramènes un mec que t'aimes bien, ça fait deux jours que t'es avec lui, il est déjà beaucoup moins choquant qu'il se balade peut-être les coucougnettes à l'air avec un t-shirt.
2: Mais je connais pas beaucoup de mecs personnellement avec qui je suis sortie ou avec qui j'ai vécu qui le deuxième jour se baladaient à poil chez moi. Il
0: bah oui, tu dis que t'en as pas beaucoup connu, donc t'en as connu quelques-uns. Et c'est pas parce que t'en as connu même une dizaine, il en existe beaucoup plus que ça sur Terre.
2: Toi, le deuxième jour de la nénette, tu la connais depuis deux jours, tu l'as vu deux demi-fois, tu te balades à poil chez elle.
0: Mais c'est pas parce que je le fais pas que ça veut dire que si quelqu'un le fait, je vais trouver ça choquant. Non, si ça se fait, pourquoi pas, le mec il est cool.
2: Ouais, il y a entre être cool et un minimum de tenue, quoi.
0: À mon avis, il y a plus. Je peux aussi te demander à ce moment-là.
5: Si tu te balades à poil, à la rigueur, on s'en fout parce que de toute façon, on a baisé toute la nuit, donc ça c'est pas tellement grave. Mais
0: vous trouvez ça choquant au petit déjeuner le matin, d'accord. Ok, bon bah la copine à Charlotte est Charlotte, donc attention si un jour vous sortez avec ces filles-là.
5: Donc la copine à Charlotte.
0: Là, au bout de deux jours, si vous sortez avec ces demoiselles, faites attention de pas quand même prendre votre petit déjeuner les coucougnettes à l'air.
5: Non, mais ou à poil ou t-shirt et slip. Mais pas entre les deux, quoi.
0: Non, mais c'est
5: si
0: entre les deux.
5: Avec lui toute la nuit, qui se balade à poil, tu t'en fous, tu l'as
0: c'est
5: vu
0: plutôt
5: toute
0: un
5: la
0: problème.
5: Nuit,
0: enfin, en fait, c'est pas un problème, c'est un problème d'esthétisme. C'est un côté beauté, un côté. En pensant que c'est un côté mode, quoi. C'est comme tu dis, ta copine, c'est ou à poil complètement, ou alors si vous avez le t-shirt, vous avez le slip avec. Mais c'est pas uniquement le t-shirt.
2: Voilà, c'est un peu, en fait, c'est très fashion.
0: Voilà.
2: C'est
0: voilà.
2: Une question de fashion.
0: Voilà, c'est un côté fashion, et voilà, il faut avoir un t-shirt très très long qui descende jusqu'à la hauteur des chevilles.
5: Non, s'il te plaît, non.
2: Non, le caleçon, quand même, le caleçon. Hein,
0: bon. Non, il peut avoir un t-shirt très long. Enfin bon, bref, on va s'arrêter là-dessus parce qu'il y a plein d'autres choses. Bon, on a, je pense qu'on a suffisamment fait le tour de mettez un slip quand vous prenez votre petit déjeuner. Ça n'a pas grand chose à voir avec la soirée de ce soir.
2: Bon, cela dit, les super expériences sexuelles, on en a eu plein. J'espère qu'il y en aura encore beaucoup parce qu'on est jeunes et j'espère qu'on va bien se faire baiser encore un peu.
0: Eh bah, très bien. Bah, écoutez, s'il y a des hommes qui veulent baiser des nanas, sur Bruxelles, il y a nos malaises. En tout cas, c'est sympa, les filles. Bonne bourre.
2: À bientôt.
0: Amusez-vous bien. Allez, on revient maintenant très sérieusement sur cette soirée qui porte uniquement sur le sexe. 23h15 et on continue à descendre dans le noir de cette nuit. Avec très sérieusement David, 30 ans de Nice. Bonsoir, David.
6: Salut, Max.
0: 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Tu fais du sadomasochisme, c'est du rayon, ça soft. Alors, c'est vrai qu'il en existe du plus hard et du plus soft. Alors, d'abord, qu'est-ce que le soft dans cette catégorie? Si on peut appeler ça catégorie. Et qu'est-ce que c'est le hard?
6: Oh bah le soft c'est du gentil, le hard c'est le méchant.
0: Oui, ça c'est la définition, c'est la traduction en anglais français, mais voilà. Ça se traduit comment physiquement et,
6: alors,
0: et
6: dans
0: par
6: le
0: les
6: soft,
0: gestes.
6: Dans le soft déjà il y a pas de, par exemple il y a pas de sang.
0: De sang.
6: Voilà, il y a pas de, il y a pas de sang, c'est-à-dire qu'on c'est suffisamment pas violent pour.
0: Parle bien devant ton micro, hein, t'entends pas excessivement bien.
6: D'accord, c'est suffisamment pas violent pour qu'il y ait pas de sang, de bleu,
0: de marques.
6: De marque.
0: On frappe pas comme la police, comme disait Coluche, on frappe pas où il y a des traces, quoi. On n'a pas le droit aux traces.
6: On se met pas de coup de bottin.
0: D'accord,
6: voilà.
0: Ok.
6: Voilà.
0: C'est pas véritablement de la douleur violente.
6: Non, par exemple.
0: Alors qu'est-ce que t'aimes, toi? Qu'est-ce que t'aimes?
6: On n'est pas malade parce que les gens qui le font consentement, c'est une complicité. Hein? Allô?
0: Oui, je t'écoute.
6: Ouais. Donc, quand je dis le soft, c'est de l'autorité. C'est de l'autorité physique et verbale.
0: D'accord.
6: Alors, verbal, c'est ordonner de faire telle ou telle chose. Et physique, c'est attraper par les cheveux, c'est fesser, c'est plaquer contre le lit, c'est prendre très fort, suivi du verbe. Comme hier, Samira... avec Karim, il disait j'aimerais qu'on me parle, et ben là nous on parle beaucoup, on dialogue.
0: C'est d'accord.
6: C'est une vraie conversation et c'est mêlé d'un scénario. Hein, par exemple, le.
0: D'accord,
6: entre guillemets.
0: Ok, toi personnellement, David,
6: ouais.
0: Ce que j'aime bien, pour ceux qui viennent sur l'antenne, parler surtout de vous que de parler en règle générale de tous les gens par rapport à ce que vous appréciez. Toi, dans le sadomasochisme soft, qu'est-ce que tu pratiques et qu'est-ce que tu prends comme plaisir? D'abord, tu as découvert ça comment et où, quand est-ce que tu as eu besoin de ça?
6: Oh ben
0: enfin, tout ça en même temps.
6: Alors en fait j'ai commencé par les clubs échangistes et je continue, les saunas, etc. etc. Et puis c'est vrai qu'il y a un moment on a eu une dominante en nous qui nous fait qu'on est plus attiré vers telle ou telle chose. Donc entre autres moi il y a le voyeurisme, etc. Mais c'est vrai que dominer, ça me plaît beaucoup. Et donc il faut absolument que je trouve des partenaires en général, et on le sait au fil de conversation, qui sont soumises, qui aiment être soumises.
0: D'accord, toi t'aimes dominer.
6: Voilà.
0: Tu crois que ça vient d'où ça? Tu sais pas, t'as pas une idée, t'as pas essayé de chercher?
6: Si, j'ai essayé. Puis j'ai arrêté, j'ai continué. Hein.
0: D'accord. Non mais je veux dire, étant jeune, t'as toujours été chef de bande. Au boulot, est-ce que t'es un boulot avec justement des responsabilités ou justement tu n'en as pas
6: J'ai toujours eu des initiatives. Après, moi, c'est peut-être ça. Mais je sais pas, j'ai une conception de l'acte à un certain moment et je l'étoffe d'un scénario. Peut-être que j'ai trop visualisé, regardé de films X. Et qui à un moment portait là-dessus, et c'est là-dessus que je me suis plus penché, quoi.
7: D'accord.
6: Hein, j'aurais pu préférer être dominé, et j'ai préféré partir là-dessus.
7: Alors raconte-moi comment ça se passe, où est-ce que tu vas trouver ces partenaires, est-ce que ça se passe dans un cadre privé, public, et depuis combien de temps tu pratiques ça, combien alors, de fois par jour ou par semaine?
6: Alors,
7: je veux tout savoir, David.
6: On fera tout. Alors ça se passe dans des cadres privés ou public, puisque privé c'est dans les clubs ou chez toi, et public ça peut être dans des établissements, des clubs, des saunas, des, par exemple, bon, pour raconter un petit peu, c'est intéressant de rencontrer quelqu'un dans un club, de discuter, de voir qu'on est en affinité sur ce point-là, une partenaire qui a envie d'être très soumise, et puis toi tu dis bon c'est bien, on va pouvoir s'entendre sur ce point-là. On rentre à la maison, alors il y a plusieurs choses qui rentrent en jeu, il faut aimer ça, il faut aimer les mots crus, il faut aimer les dessous, parce que c'est très très important, très très important, une femme en tailleur, en bas, talon aiguille, et qui aime se montrer un tantinet exhibitionniste. Et à partir de ce moment-là, la soirée commence. Donc, ça y va doucement. C'est ah, t'aimes bien, hein, ouais. Et plus tu pars sur.
7: Mais quand tu dis t'aimes bien, c'est lors de la. Il y a une relation sexuelle ou c'est simplement
6: non,
7: des.
6: On, pour le moment, on ne fait qu'en parler.
7: Mais t'aimes bien quoi? Tu la regardes dans les yeux, tu dis t'aimes bien?
6: Non, pas exactement, mais on parle de sexe et de pratique. Et puis, quand on en parle, on par exemple, on parle de fellation. Et puis. On dit, comme tout à l'heure, la fille disait, moi j'aime bien quand elle est totale, j'avale, etc. Bon, on parle de ça, et puis tu lui dis, t'aimes bien, etc. Et tu vois qu'elle se soumet à tes volontés, oui, j'aime bien, oui. Et puis là, ça part un peu plus chaud, quoi.
7: D'accord. Alors ensuite, les actes ouais. C'est quoi en dehors? Bon, alors après, on enlève les petits préliminaires, là. Rentrons dans le vif du sujet.
6: Les préliminaires sont différents, c'est pas de longues caresses, il y en a aussi. Mais c'est quand tu retournes quelqu'un, tu lui dis pas tourne-toi s'il te plaît. Tu l'attrapes par le bras et tu la retournes.
7: D'accord.
6: Et tu la prends l'oreille, c'est par les cheveux.
7: Ouais. Alors ça va jusqu'où, c'est quoi? Qu'est-ce que tu fais? Qu'est-ce que tu pratiques? Ça va jusqu'où? Jusqu'où est ta limite?
6: Alors c'est godage important, c'est fessé.
7: C'est quoi godage important? C'est les godes, c'est-à-dire que t'en mets plusieurs dans plusieurs orifices?
6: Ouais, ou un très gros.
7: Ou un très gros?
6: Ouais.
7: Mais en sachant, alors comment tu pratiques ça? C'est-à-dire que la personne peut te dire non, mais tu sais très bien que dans ta tête, c'est qu'elle veut. Mais avant, t'en discutes avec elle pour ne pas dépasser non, peut-être voilà. Le diamètre. Avant, vous avez vu ça plus ou moins ensemble.
6: Voilà, on discute suffisamment un certain temps de façon à déjà avoir une complicité et de savoir où, jusqu'où on ira et jusqu'où on n'ira pas.
7: Pour que tu puisses savoir que quand il y a un refus, finalement, c'est une demande.
6: Et puis, voilà, exactement. Hein, savoir qu'une fille qui adore être fessée, qui dit non.
7: Ou arrête, c'est qu'elle en veut encore, ouais.
6: Voilà, c'est ça.
7: C'est ce qu'elle attend, c'est là où commence à prendre son pied.
6: Voilà. Maintenant, après, tu mettras pas, je sais pas, tu n'iras pas plus loin parce que tu sais qu'après, tu franchis la limite que vous vous êtes accordé au départ.
7: Ouais, le fameux entre le soft et le hard.
6: Voilà. Tu passes pas à la vitesse supérieure, donc il y a toujours un respect des deux côtés, de toute façon.
7: D'accord. Ok.
6: Parce que tu insultes quelqu'un pendant l'acte que tu respectes pas, ça fait partie du jeu.
7: Bien sûr, non, mais ça. Ça, on l'a bien compris, il n'y a pas de problème. Mais alors, comment s'installe la relation entre toi qui est dominant, enfin toi qui domine, enfin bon, c'est pas esclave-dominateur, c'est enfin contre domination, tu domines et il y a une soumise, ou un soumis.
6: Exactement.
7: D'abord, juste par un oui ou par un non, c'est uniquement des hommes, uniquement des femmes avec qui tu fais ça, ou des fois des mecs?
6: Non, juste je suis hétéro, donc...
7: D'accord, uniquement avec des femmes. T'apprends à connaître les personnes avec qui tu fais ça? C'est oui, mentalement,
6: oui.
7: Vraiment?
6: Oui, bon, en réalité, bon, c'est des gens qui peuvent être chefs de pub.
7: Non, je parle pas du boulot, ouais, non, mais je parle au moment de l'aide de l'acte. C'est-à-dire, t'apprends à savoir pourquoi ils aiment ça, pourquoi eux ont besoin plus d'être soumis que toi dominé, et toi plus dominé?
6: Non, pas du tout, je sais pas pourquoi. Ça serait autant chercher à savoir pourquoi l'un est homo, l'autre hétéro. C'est un instinct naturel, c'est un élan, et dans cet élan, on se sent dans tel ou tel créneau d'attitude sexuelle. Donc c'est absolument naturel qu'une personne préfère être soumise, qu'une autre personne préfère être dominée.
7: Oui.
6: C'est absolument dans le même cadre.
7: Si je te pose cette question, parce qu'effectivement c'est un acte sexuel, bien qu'il n'y ait pas pénétration, mais c'est un acte sexuel qui me semble...
6: Ça finit par ça quand même.
7: Qui pour moi reste quand même un peu plus... parce qu'il est marginal, un peu plus vicieux, et donc je me dis que c'est peut-être intéressant de savoir pourquoi une personne a tant besoin d'être dominée pour peut-être aller vers des horizons qu'elle n'a peut-être pas évoqué en discutant avec toi avant de les avoir, ces rapports. Donc ce que je veux dire par là, c'est que si tu apprends à vraiment savoir pourquoi la personne que tu as en face de toi a besoin d'être dominée, ça te permettrait d'aller vers des positions ou des gestes ou des mots qui te serait pas venu à l'esprit parce que justement t'en as pas parlé avec elle.
6: Ben on en parle pendant aussi, par exemple quand elle te dit vas-y j'ai envie que tu me prennes.
7: Donc t'arrives à découvrir des choses.
6: Je veux que tu me prennes par exemple comme une tuite ou comme une chienne, c'est parce que elle a envie de parler comme ça et elle a envie que je suive dans ce mouvement.
7: Et là donc du coup tu te retrouves surpris et tu t'adaptes à ça et donc du coup t'évolues.
6: Surpris non, parce que je sais bien que dans ce genre de relation on a affaire à quelqu'un qui va partir de toute façon dans cette voie-là. Donc je suis pas surpris, mais je suis encouragé à continuer et en fait on monte en puissance.
7: D'accord, et t'essaies de
6: chaque fois ça monte.
7: D'accord, donc pour parler sans crûment, t'essaies de peaufiner la relation au fur et à mesure, quoi.
6: Voilà, tu commences pas à fesser une fille comme ça parce que ça t'a envie. Mmh. Tu mets d'abord une, deux, trois, et tu vas de plus en plus fort. Et quand tu vois que ça passe, tu continues.
7: D'accord. Donc, des fois, tu t'arrêtes. Des fois, tu sens que tu vas trop loin et tu restes dans le vraiment soft. À un moment donné, tu vois que la personne en a vraiment suffisamment reçu.
6: Voilà, donc là, tu stops et puis tu dépasses pas la limite puisqu'on est deux et on le fait à deux. C'est pas un viol.
7: D'accord, ok.
6: Donc, le viol, même on peut violer une fille à partir du moment où elle a l'envie de simuler un viol, mais c'est toujours un scénario.
7: Ouais, l'envie d'être complètement soumise et de se sentir agressée totalement, quoi.
6: Abandonnée, voilà.
7: D'être souillée, quoi, mentalement.
6: Voilà, humiliée.
7: Humiliée. Ouais, ouais.
6: Le terme d'être humiliée.
7: Ouais.
6: Mais en réalité, moi, je respecte énormément.
7: Ouais, c'est un jeu, ouais.
6: Mes partenaires, donc
7: je
6: ne les humilie jamais. Et après, c'est terminé. Après, on est tout à fait... On nous recroise dans un café. On ne sait pas ce qu'on a fait pendant 2 heures, 3 heures. Des fois, une après-midi complète.
7: D'accord.
6: Parce qu'il peut y avoir des jeux de « je t'enferme, je t'attache, je te baïonne » et « enfin, je te ferme, je te baïonne les yeux. » En fait, le bandeau autour des yeux.
7: Elle reste bien devant ton combiné, hein, quand t'entends bien. Hein.
6: Voilà. Je te bande les yeux, je t'enferme dans la salle de bain, je mange devant toi, t'es attaché devant et tu supplies de te détacher et là ça monte encore dans une autre dose.
7: Donc dans le soft il y a beaucoup aussi ce qu'on retrouve beaucoup peut-être moins dans le hard quoi que si, mais beaucoup de souffrance aussi mentale alors.
6: Ouais.
7: Parce que là par exemple là on parle pas du tout, il y a aucune souffrance physique, c'est très mental le fait d'interdire de manger, d'être soumis, d'être enfermé, c'est comme un gamin quoi.
6: Ouais, c'est ça, c'est
7: le côté otage quoi.
6: C'est le côté otage.
7: Ah ouais.
6: Et donc à la seule demande, j'exécute sa demande qui n'est pas une demande claire, mais qui est supposée par une longue discussion qu'on a au préalable.
7: Ouais, d'accord.
6: Effectivement, après, mais c'est vrai que c'est pas une relation où on a beaucoup de pénétration.
7: D'accord.
6: C'est plus l'apothéose. Moi, je la vois comme une éjac faciale en fait.
7: D'accord. Tu fais ça quand t'es amateur ou professionnel, t'es payé ou pas?
6: Oh, je suis absolument pas payé.
7: D'accord.
6: Pas payé. Par contre, si on me payait pour le faire, ce serait formidable.
7: D'accord.
6: Mais,
7: c'est
6: un plaisir.
7: À quel moment il y a une jouissance? Parce que moi, tu me diras, ça finit par la pénétration. Mais est-ce qu'il t'est arrivé de jouir, vraiment, de prendre du plaisir jusqu'à l'éjaculation, même mentale, pareil pour la personne d'en face, simplement en donnant des fessées ou en tout cas en étant la personne qui domine?
6: Oh, il m'est arrivé d'avoir des pannes sexuelles comme tous les garçons.
7: Non, je parle pas de ça. Je parle justement, est-ce que tout en ayant ça, je parle pas des mauvaises expériences, mais est-ce qu'il peut y arriver d'aller jusqu'à la jouissance tout en n'ayant pas de... juste en donnant des ordres? C'est le
6: non,
7: but.
6: C'est pas, t'as pas la jouissance par ce côté-là.
7: Il faut vraiment la pénétration à un moment donné, il faut qu'il y ait acte.
6: Au moins l'éjaculation.
7: Ouais, voilà. Non, mais c'est ça, après, je veux dire, est-ce que t'as déjà éjaculé même, est-ce que t'as déjà éjaculé sans pénétrer simplement par les mots, par les actes que tu as donnés, ou par les ordres que tu donnes, rentrer carrément dans le jeu et que ça te fait bander, ça t'excite au point d'éjaculer, non?
6: À moitié et à la fin l'autre moitié parce que c'est ces mots à elle qui m'ont fait,
7: carrément.
6: Fait me libérer. Quoi.
7: Ouais, je comprends.
6: Ouais. Ça arrive et puis c'est encore plus beau.
7: Il y a des nanas quand tu mets toutes celles dont tu parlais tout à l'heure, les fessées, les choses comme ça, ces actes-là, est-ce qu'elles prennent un tel pied qu'il n'y a même pas besoin d'aller plus loin et que vraiment tu sens qu'elles sont aussi heureuses?
6: Ouais. Ouais, parce qu'il y a des fois où finalement je ne pénètre pas. Par contre, je me libère par une masturbation dans sa bouche.
7: D'accord.
6: Et à ce moment-là, ça lui rend encore plus son rôle de soumise.
7: Parce d'accord.
6: Elle est agenouillée devant et après je lui éparpille ma prochaine. Enfin, tu vois, j'éjecte le sperme partout et ça lui donne un plaisir final. C'est un bouquet final tous les deux. Et puis bon, ben, il y a personne pour applaudir, mais en tout cas, c'est...
7: D'accord. Ça fait combien de temps que t'es dedans, que t'es là-dedans?
6: J'ai 30 ans. Alors écoute, depuis que j'ai... à la première expérience, déjà, j'ai senti que j'étais... Je partais sur ce...
7: Oui, mais officiellement, t'es vraiment dedans. Et,
6: allez, ça fait 7 ans, 8 ans.
7: 7 ans. Ah ouais, quand même, ouais, 22, 23 ans.
6: Ouais, voilà.
7: Ok, David, si toi, tu veux rajouter un truc, vas-y, je t'en prie.
6: Non, mais je t'écoute.
7: Vas-y, c'est envie de quelque chose de rajouter, parce que j'allais conclure.
6: Alors, tout ça, je l'ai, bien sûr, j'ai été à Paris pendant toute ma vie, donc je suis à Nice actuellement. Mais c'est vrai qu'à Nice, je suis un peu plus bloqué, parce que c'est vrai que bon, je connais pas toutes les bonnes adresses, qui sont pas toujours dans le journal du coin.
7: Et puis, la faune de la nuit est peut-être moins nombreuse pour ça aussi.
6: La faune de la nuit est peut-être moins nombreuse, mais elle existe. Hein,
7: mais bien sûr.
6: Bon, il y a toujours des milieux. Alors moi je cherche des gens de ma région pour m'ouvrir un peu au milieu de la côte que je connais pas, où j'ai pas encore mes entrées, et puis il faut pas hésiter à me contacter pour me faire des propos, quoi.
7: D'accord, David, si t'avais un sexe de femme pendant ne serait-ce que 24 heures entre tes cuisses, quelle est la première chose que t'aurais envie de faire avec ce sexe?
6: Écoute, il serait plein, quoi. Je lui laisserai pas de répit, je crois.
7: C'est vrai?
6: Ah non, je lui laisserai pas de répit.
7: Mais est-ce que t'as déjà eu envie d'essayer ou d'imaginer que t'avais un sexe de femme?
6: Parce qu'en fait, j'ai eu des relations avec des mecs sans pénétration.
7: Ouais. Mais tu jouais le rôle de la femme?
6: De la femme soumise, justement.
7: D'accord. Ok, très bien.
6: Donc ça, mais sans juste vraiment là, soft de chez soft, parce que là, il n'y a pas eu de pénétration, c'était d'accord. Juste un
7: délire.
6: Pour voir, quoi. On ne sait pas jusqu'où on ira. Hein,
7: effectivement.
6: Comme on dit, la journée commence.
7: Hein. Oui, puis on démarre vers le soft pour finir vers le hard. Merci en tous les cas, David. D'accord, ok, très bien. Merci en tous les cas, David, pour ton témoignage. On était dans le sadomasochisme soft, si il y en a des plus hard, et Dieu sait si j'en ai entendu des hard témoigner sur cette antenne depuis 7 ans que je suis là. Vous n'hésitez pas, vous nous appelez au 0803-085000. Et attention, dans les minutes à venir, Noémie nous donnera encore quelques chiffres. Tiens, en parlant de chiffres, justement, avant qu'on envoie un disque, la proportion de femmes internautes dégoûtées par la saveur du sexe et du sperme, pardon, excusez-moi, c'est de 10 à 30% pour 25 personnes qui ont voté, moins de 10%. Alors attends, c'est compliqué, remarque ceci. Enfin, quelle est, selon vous, la proportion de femmes internautes dégoûtées par la saveur du sperme? Moins de 10%, 10 donc, entre 10 et 30%, 25 personnes qui ont voté, qui ont été sondées, entre 30 et 45%, il y en a 18, entre 45 et 55%, il y en a 14, entre 55 et 70%, il y en a 16, entre 70 et 90%, il y en a 10, et plus de 90%, il y en avait quand même 6. Il y a quand même 10 nanas qui sont, le sexe, le sperme, le goût du sperme, Noémie. Oui, salé ou sucré?
4: Entre les deux.
7: Ouais, t'as les deux. Il y en a qui sont agréables, il y en a qui brûlent, c'est chaud, hein, c'est chaud dans la gorge. Bah, c'est ce qu'on m'a dit, hein, en tous les cas. Allez, le 0803-08-5000, Olivier, 24 ans, du Mans dans un instant, fétichiste des pieds de lingerie, témoignera sur cette antenne de cette soirée 100% sexe sur Fun Radio, c'est comme ça depuis 21h.
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3: Plutôt bon esprit, hein, ce soir, depuis 21h, la soirée consacrée exclusivement au sexe et également à l'amour. On en a parlé un petit peu, mais en tout cas, ce qui est bien, c'est qu'on a parlé tout ça soft ce soir. Bien, on a engagé de la conversation sur plusieurs sujets. Et là, on va maintenant dans un sujet qu'on n'a pas du tout, dont on n'a pas du tout parlé. C'est le fétichisme. Et on parlera pour ça des pieds de la lingerie avec Olivier Dumont, 24 ans. Bonsoir, Olivier.
4: Bonsoir Max.
3: D'abord merci de ta patience.
4: Oui, pas de
3: problème. Et tout le monde de l'autre côté de la radio, je peux te le dire Olivier, parce que moi je les vois, sont rivés sur tes lèvres et n'attendent qu'une chose, c'est de nous dire qu'est-ce que le fétichisme et pour toi les pieds et la lingerie, pourquoi?
4: Alors déjà, d'une part, je voudrais dire que ça rejoint un petit peu l'auditeur que tu as eu tout à l'heure là sur... qui était
3: sur le SM.
4: Et moi je vais dire non pas du tout.
3: David non, avant encore.
4: Moi j'étais un fétichiste des collants qui portait les collants de la lingerie de.
3: Ah oui, qui aimait bien d'accord.
4: Qui se disait pas fétichiste alors que bon, pour moi c'est quand même un fétichiste.
3: D'accord, OK, je sais plus comment il s'appelle mais on va retrouver son prénom.
5: Stéphane, hein. Non,
3: Stéphane. Ouais, Stéphane, ouais.
4: Voilà, c'est ça. Ouais. Alors moi j'ai une passion et c'est les pieds quoi. J'aime beaucoup les pieds quoi. Pour moi, les pieds, c'est une partie du corps aussi érotique que les autres parties, que je dirais plus banales, comme les fesses, les seins ou le sexe de la personne.
3: Non, mais tu dis tout autant, donc il n'y a rien de plus que ces parties-là.
4: Pour moi, c'est plus, quoi.
3: Ah,
4: c'est-à-dire
3: oui.
4: Que je me souviens avec les potes avant. Eux, si tu veux, quand ils regardaient une jeune fille passer dans la rue, ils disaient, oh, tu vois, là, t'as vu ses fesses, t'as vu comment elle est roulée, c'est vrai que moi, j'allais pas leur dire, t'as vu, elle a des belles jambes, elle a sûrement des beaux pieds, et c'est vrai que c'est ça qui m'attire en premier chez la femme.
3: Ce qui est frustrant, c'est que tu vois pas du tout l'état de ses pieds, alors qu'effectivement, on peut se trouver sur une paire de fesses, mais on arrive à la voir par ses formes, alors que les pieds,
4: ouais,
3: effectivement.
4: Justement, c'est peut-être justement le fait de l'imaginer qui pour moi est un plus quoi.
3: Mais qu'est-ce qui te plaît dans les qu'est-ce qui te plaît par exemple dans les pieds plus que dans les mains ou sur un nez? C'est quoi? C'est la forme? C'est quoi? C'est le...
4: C'est vrai que moi je trouve que la forme du pied est...
3: Qu'est-ce que t'aimes dans cette forme de pied?
4: C'est assez érotique quoi. J'aime bien les pieds qui sont assez petits, assez fins, bien proportionnés quoi si tu veux.
3: C'est quoi le pied parfait pour Olivier?
4: Pour moi, c'est la description que je viens de te donner.
3: Oui, d'accord, là. Mais pas une. Est-ce qu'il faut que le pouce soit épais? Est-ce que les ongles soient bien coupés? Je sais pas.
4: Ouais, déjà que la femme s'occupe de ses pieds, que les pieds soient bien manucurés, quoi, déjà.
3: Ouais. Qu'il n'y ait pas de la croûte entre chaque.
4: Ouais, voilà,
3: non, parce qu'il y en a pour certaines quand même. Attention,
4: ouais,
3: hein.
4: Hein? Ouais, c'est vrai, ouais.
3: Quand ça déchausse. Ça se meurt, hein.
4: Et c'est vrai que je suis assez attiré aussi par l'odeur, quoi. Moi,
3: l'odeur des pieds. Alors, c'est bien quand ça pue des pieds.
4: Ouais, mais il y a odeur et odeur, quoi, si tu veux. Quoi.
3: Ouais, j'espère pour toi que c'est pas quand ça pue des pieds que tu prends ton pied.
4: Non, mais j'aime bien quand l'escarpin, par exemple, le pied dégage bien l'odeur de l'escarpin, du cuir un petit peu chaud, quoi. C'est vrai que pour moi, je trouve que c'est une odeur assez sensuelle, quoi.
3: Est-ce que Olivier, on se regarde les yeux dans les yeux là?
4: Oui.
3: Bouche contre
4: problème.
3: Bouche. Non mais les gens doivent penser que t'es taré. Les gens qui nous écoutent doivent dire attends, ce mec-là, il lui manque quand même quelque chose.
4: Non,
3: qu'est-ce que tu réponds à ces gens-là?
4: Je vais te dire que je pense pas parce que je m'aperçois que petit à petit au fil des années, c'est un sujet qui devient de moins en moins tabou. Je commence à trouver des revues à ce sujet dans les kiosques.
3: Il y a des revues fétichistes?
4: Oui, sur les jambes et les pieds, oui.
3: Le fétichisme, c'est quoi? Ça porte uniquement sur quoi ou sur tout? C'est focalisé sur une partie du corps ou pas?
4: Voilà. Pour moi, c'est ça. C'est
3: alors,
4: c'est
3: si on est,
4: qu'on aime,
3: si les mecs
4: plus particulièrement, quoi.
3: Ouais, parce que si, alors Olivier, pour ça que là, parce que j'ai tellement de questions à te poser.
4: Ouais.
3: Est-ce que dans ces revues, alors si par exemple, il y a un mec qui fait un blocage sur les seins, est-ce que c'est un fétichiste?
4: Pour moi, oui.
3: Oui, d'accord.
4: Oui.
3: Ok, mais pas dans le milieu fétichiste.
4: C'est différent. Pour moi, être fétichiste, c'est vouer une véritable passion pour une partie du corps chez la femme, quoi.
3: Même si c'est les seins, même si c'est la bouche tout à fait. Enfin, ou le cul.
4: Pour moi, c'est la définition que je donnerais, quoi.
3: D'accord.
4: Même sachant si c'est que pas pour que tout le monde la donnerait.
3: Sachant que pour vraiment être dans les magazines ou pour être fétichiste, ça touche. Faut que ça soit un petit peu marginal, la partie du corps qu'on apprécie et qu'on vénère plus. Que le cul ou les fesses, enfin plus que le cul, la foufoune ou les seins.
4: Bah tout à fait, ouais, tout à fait. C'est vrai que
3: c'est quoi d'ailleurs
4: présent,
3: les...
4: je trouvais pas de revue spécialement dédiée à ce type de passion. Quoi,
3: non si mais tu veux. Oui, d'accord. Mais et quel est le trio? C'est quoi les trois premiers parties du corps qui sortent pour les fétichistes? C'est les pieds.
4: Moi je peux uniquement te parler que des pieds parce que moi c'est...
3: Non mais dans tes revues de quoi ils parlent généralement, sur quoi ça revient souvent? Tu m'as dit les pieds, les jambes apparemment.
4: Ça revient sur les pieds, les jambes et beaucoup la lingerie aussi, quoi.
3: Et la lingerie, d'accord.
4: Oui, beaucoup la lingerie.
3: Alors la lingerie c'est
4: tout
3: quoi?
4: Les bas, collants...
3: Toi c'est les chaussettes toi.
4: Ah non, pas du tout, non. Alors ça du tout, non.
3: Alors c'est quoi alors la lingerie
4: pour
3: toi?
4: Pour moi c'est plus sophistiqué, c'est les bas coutures, les bas nylon quoi si tu veux, le véritable bas quoi.
3: Donc c'est féminin là?
4: Oui, tout à fait. Bah, je rejoins un petit peu ce que disait
3: Stéphane. Ouais.
4: Stéphane, moi, j'adore la lingerie, quoi. Mais j'adore l'avoir portée. Je ne porte pas du tout la lingerie, moi.
3: D'accord.
4: Au contraire de Stéphane, quoi.
3: D'accord. Et ça fait combien de temps que ça t'a pris cette histoire-là de d'être amoureux des pieds?
4: Oh, ça m'a pris assez jeune. Je me souviens quand j'étais au collège, j'avais envie de sortir avec deux nanas et c'est vrai que le choix s'est fait parce que il y avait une personne qui portait des collants et j'avais envie de voir ses pieds avec les collants, quoi.
3: D'accord. Quand t'es sur la plage ou n'importe où, un endroit où on peut se retrouver pieds nus, tu focalises, tu regardes, mais discrètement, j'imagine.
4: Justement, c'est ça qui est un petit peu bizarre, pas du tout, quoi.
3: Ça t'attire pas parce qu'il y a rien à découvrir, c'est que tu peux les voir.
4: Voilà, exactement, quoi.
3: D'accord.
4: Mais moi, je me souviens.
3: Mais tu fais attention quand même, je veux dire, Olivier, même s'il n'y a pas à ce moment-là la pulsion et l'envie d'aller séduire. Mais tu regardes, s'il y a une belle paire de pieds qui traîne à côté de toi, ne me dis pas que pendant qu'une nana est en train de dormir sur la plage, tu viens pas foutre ton ordre de doigt de pied.
4: Non, mais c'est vrai que j'ai le coup d'œil qui dévie facilement, peut-être.
3: Et à ce moment-là, tu rapproches ton nez du pied, quoi.
4: Non, mais tout ce qui concerne le pied, les chaussures aussi, j'aime beaucoup la chaussure, le talon haut, pour moi, affine beaucoup la jambe et j'aime beaucoup ce type de chaussure.
3: Quel est le genre de chaussure que tu préfères et que tu affectionnes le plus? C'est les talons?
4: Ouais, les talons hauts et où on voit, si tu veux, la partie, le talon et puis les orteils devant aussi, quoi.
3: Mais toujours vers la femme?
4: Oui, ah, tout à fait. Ouais,
3: d'accord,
4: tout à fait.
3: Toujours vers la femme, d'accord.
4: Ouais, je me souviens, ça m'est arrivé d'inviter des copains et copines quand j'étais plus jeune et puis de leur demander, si tu veux, en rentrant chez moi, d'enlever leurs chaussures. Prétextant qu'il fallait pas salir et tout ça.
3: Ouais,
4: et...
3: Ma mère fait pareil pour monter au premier étage.
4: Et de retourner.
3: Ma mère serait fétichiste.
4: Non. Mais et de retourner après, manipuler les chaussures, les regarder, les sentir.
3: Pendant qu'ils avaient le dos tourné.
4: Voilà, pendant que tout le monde était.
3: Ah, pendant qu'ils avaient les pieds tournés, pardon, je veux dire. Hein. Ouais. Et merde, je vais te poser encore une question qui me trottait dans la tête. Ça m'est un petit peu sorti de l'esprit. Bon, c'est pas grave. Ça me reviendra tout à l'heure. Qu'est-ce que tu voulais? Donc, et la lingerie alors?
4: Ah bah ça c'est, comme je t'ai dit, j'adore ce...
3: Mais t'en achètes, donc t'achètes plein de choses. Ah,
4: ah
3: voilà.
4: Non, je n'achète pas lingerie, non.
3: Je reviens sur le côté des pieds du fétichiste, enfin des fétichistes sur les pieds. Oui. Une nana que... Bon, parce que tu bloques pas quand même que sur les pieds. Genre une nana, si elle te plaît, tu parles avec elle, elle peut t'intéresser intellectuellement et physiquement.
4: C'est un ensemble au départ, si tu veux.
3: Elle se déshabille.
4: Mon fétichisme des pieds vient après, quoi.
3: Ouais, c'est un mélange, c'est un mix, quoi. C'est la totale. Ouais. Par contre, comme tu focalises, comme t'es fétichiste, comme t'attaches une grosse importance sur les pieds, en imaginant que la fille se déshabille, que ses pieds te déçoivent totalement, parce qu'en plus tu dois...
4: C'est déjà arrivé, c'est vrai que j'ai fait un blocage, quoi.
3: Ça te coupe toutes tes envies?
4: Ça m'a coupé mes envies, ouais.
3: Comme une fille,
4: ouais.
3: On peut imaginer qu'elle a un petit cul, puis elle se déshabille, puis on s'aperçoit finalement qu'elle a un cul plus gros que ce qu'on imagine, on peut pas être... C'est pas ça qui m'arrêterait, mais comme toi t'es fétichiste, t'es bloqué là-dessus, quoi. Genre, ouais. Donc c'est vraiment...
4: C'est la surprise. Et c'est vrai que une fois, j'ai vraiment fait un blocage parce qu'elle avait même une petite déformation et ça m'a bloqué, quoi.
3: Lors de l'acte sexuel, Olivier,
4: oui.
3: Tu fais comprendre à la nana que... Enfin, tu lui dis verbalement ou tu lui fais comprendre par des gestes que t'as attiré? Parce que, bon, c'est quand même rare. Moi, personnellement, lors de mes relations, si tu vas un peu caresser les pieds et tout ça, parce que c'est une partie sensible du corps qui est très sensible, c'est la plante des pieds, ça peut donner. Quand tu vas, toi, passer ta journée ou ta toute partie de ta soirée sous les couettes à sniffer ses pieds et lui embrasser et à les torturer dans tous les sens, elles se posent pas des questions, les nanas?
4: Non, mais c'est-à-dire que j'expose pas ma passion tout de suite, quoi.
3: Non, mais même une fois que tu le fais, tu leur dis?
4: Ah oui, totalement.
3: Tu t'adores les pieds, mais t'essaies de le tourner d'une manière intelligente, pas comme si
4: bien sûr, ouais,
3: pas qu'elles imaginent que t'es taré.
4: Je leur dis totalement ce que j'aime, et si jamais ça leur convient,
3: mais t'essayes pas de le tourner comme quoi tu t'es pas de le tourner de telle façon qu'elles puissent imaginer que t'es un fétichiste. Plutôt comme quoi t'es une partie du corps, voilà, qui peut paraître rigolote et que toi t'es passionné par les pieds.
4: Non, je le dis vraiment.
3: Carrément.
4: Comme je l'aime, quoi.
3: Ouais. Et il y a dû avoir des fuites en avant, non?
4: Non, pas du tout.
3: Que pensent les filles de ça?
4: Elles sont très très très surprises. Et c'est vrai qu'au départ elles sont un petit peu hésitantes, quoi. Mais
3: ça déstabilise un peu, ouais.
4: Un petit peu, quoi.
3: D'accord.
4: Parce que, comme tu disais tout à l'heure, elles peuvent avoir l'impression d'avoir en face d'elles un taré, quoi.
3: D'accord, mais tu leur lèches quand même pas les orteils?
4: Ah si.
3: Tu suces l'orteil comme tu viendrais mettre un coude dans le minou, quoi.
4: Ouais, bien sûr, voilà, exactement. Quoi.
3: Et elles prennent leurs pieds avec ça.
4: Comment?
3: Elles prennent leurs pieds.
4: Ah, elles adorent ça maintenant.
3: Probablement parce que c'est déjà une partie, à mon avis, très érogène. Et puis parce que quand elles savent justement ce que toi, quand tu le fais, le pied que tu prends, à mon avis.
4: Ouais, le plaisir que j'éprouve, elles sont très satisfaites. Quoi.
3: J'en doute pas un seul instant. Noémie, ouais. Qu'est-ce que tu penses de tout ça?
1: Moi, ça me ferait bizarre de me retrouver comme ça avec quelqu'un qui fait une fixation sur mes pieds, mais d'un autre côté je comprends, parce que moi j'ai aussi je fais une fixation aussi sur quelque chose d'une partie du corps de l'homme assez particulière, qui est la nuque.
3: Ouais.
1: Derrière le cou.
3: C'est quoi, pour avoir toi la nuque parfaite ou la nuque
1: c'est
3: qui te
1: pas,
3: séduit?
1: C'est pas quelque chose de y a pas la nuque type.
3: C'est la nuque qui correspond mieux au reste du corps qui se
1: Je sais pas. Quand je vois comme ça quelqu'un dans le métro, dans le bus et tout, de dos, je me dis, j'essaie de deviner, alors que je vois pas son visage. Pour moi, la manière.
3: Il faut qu'il ait les cheveux courts déjà, parce qu'il faut que
1: tu puisses voir
3: la nuque. Il faut pas que tu essaies de la deviner. Il faut que tu puisses la voir.
1: Non, voilà. Oui.
3: D'accord. Donc pour Noémie, sachez quand même déjà, les gars, les cheveux courts.
1: Ouais.
3: La nuque dégarnie.
1: Bien dégagée, oui.
3: Ouais. Et donc tu fais une fixette là-dessus.
1: Ouais, je crois. Je crois qu'on peut dire ça.
3: La regarder, mais quand t'es avec les copains, ça, t'aimes bien les toucher, t'aimes bien toucher.
1: Ah oui.
3: Ah, t'adores ça.
1: Ah oui.
3: Ah, c'est marrant. Et quel plaisir tu prends là? C'est quoi? Faut que ça soit dur, faut que ça soit musclé, faut que ça soit mou, faut que ça soit.
1: Musclé, oui, bien résistant. Vous n'avez pas un truc tout.
3: Ouais.
1: Parce que je sais pas, il y a pas mal d'énergie qui partent de ce point-là.
3: Quand on a des maux de tête, quand on a mal à la tête, des fois on touche la nuque, puis c'est un côté qui détend à mort. Ouais.
1: Tout à fait.
3: Ouais. Ah, donc t'aimes bien ça.
1: C'est bien de pouvoir jouer avec, et puis en même temps. Voilà, c'est bête.
3: Bon,
1: moi,
3: pourquoi
1: c'est
3: pas
1: mon truc.
3: Bah non, mais why not? Bon, bah voilà, Olivier.
4: Ouais.
3: Bon, en tout cas, c'est bon esprit, c'est sympa ce que tu nous as dit ce soir. On apprend des choses.
4: Je veux te dire que les demoiselles adorent aussi se faire masser les pieds.
3: Oui, mais ça, c'est autre chose. Oui, mais ça, c'est différent.
4: Moi aussi, j'éprouve beaucoup de plaisir à masser les pieds de mes copines, quoi.
3: Ceci dit, il y en a bien qui se bouffent les ongles des pieds, donc je me suis fait un petit pouce de pied, tiens, ce soir, avant de me coucher. Non, c'est vrai.
4: Non, mais c'est complètement différent pour moi. Faire les ongles de pied, c'est pour moi, je trouve ça dégueulasse.
3: Tu suces un pouce de pied, l'orteil, je me suçais l'orteil. Pour me coucher, comme au lieu de sucer son pouce, je me suçais l'orteil.
4: Ouais, mais ça, tu le fais tout seul, quoi.
3: Moi, ouais, et alors, j'aime bien ça, j'ai le droit, non?
4: C'est le pied féminin qui m'attire, moi.
3: Exactement, non, mais j'ai bien compris, c'était pour plaisanter. Ok, Olivier, merci pour ton témoignage, en tous les cas.
4: Ouais, si jamais des jeunes femmes sont intéressées. Dans l'ouest de la France.
3: Pour s'en bouffer les pieds.
4: Mon numéro de portable.
3: D'accord,
4: voilà.
3: Si vous voulez vous faire décrotter les pieds.
4: De leurs pieds, quoi.
3: Et pour prendre votre pied au passage en plus. Ouais. Hein. Merci Olivier, tu quittes surtout pas, on vous repasse le standard. Si vous voulez rentrer en contact avec Olivier, les filles, fétichiste des piles, adore ça, il va vous masser, il vous fera la totale là-dessus, 0803-085000, ça peut vous servir d'expérience. C'est bon, Alexandre, 26 ans dans un instant, fait des films porno amateurs, il est dans le milieu, on en parlera. Et Mélissa, 19 ans également, viendra nous rejoindre. La nuit et soirée 100% sexe continue sur Fun Radio avec, attention, une petite surprise après la pause pub, va donc falloir rester avec nous.
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6: Quand le mec a allongé,
7: bah attends, il faut refuser dans ces cas-là.
6: Comme ça,
7: ouais.
6: C'est super. Ouais.
7: Bah évidemment, c'est beaucoup plus joli.
6: Mm-hmm.
7: Bien
6: tout
7: sûr.
6: Fait, ouais.
7: Bah écoute, ravi d'avoir fait ta connaissance.
6: Oui. Et toi, est-ce que tu aimes l'épilation, franchement?
7: Écoute, je crois qu'il n'y a pas un mec qui aime pas ça.
6: Mm-hmm. Il y en a qui aiment pas ça.
7: Ah bon?
6: Ouais.
7: Moi, ça ne me dérange pas du tout. Maintenant, il faut que ça soit bien fait, c'est clair.
6: Tout à fait.
7: Au même titre qu'unilingus, à mon avis, pour une nana, doit être très bien fait.
6: Ouais.
7: Ça, à mon avis, ça met beaucoup de temps avant de savoir vraiment bien le faire.
6: Ah, il y en a.
7: C'est pas si simple que ça. Non, ça s'apprend. Il faut qu'aussi il y ait de la
6: complicité.
7: Je pense qu'il faut de la complicité avec. Il faut de la complicité. Il faut que déjà par définition tu ne fasses pas. Bah oui. Et puis même si demain tu dis putain, je lui donne son pied, il faut quand même au moins avoir envie de le faire. Faut pas que ça soit une corvée ni une contrainte de dire oh merde, putain, elle a envie de caresser. Je vais être obligé de lui mettre. Je vais être obligé de mettre le nez dans la fourrure et tout. Ça me gave et tout. Et inversement pour la fille, hein, faut pas que le mec force en disant au mec tiens baisse la tête. Qu'est-ce que t'aimes que le mec il fait quoi pendant ce temps-là alors sur le mec il est allongé?
6: Bah, j'aime bien tu vois qu'il me caresse les cheveux ou
7: les quoi, les cheveux?
6: Je sais pas.
7: Ça fait pas toutou, moi je l'ai ça fait un peu, moi j'ai déjà tu sais, tu fais comme ça, tu sais pas quoi faire, t'es avec tes mains.
6: Non, moi j'adore qu'il me parle.
7: Tu lui mets un?
6: J'adore qu'il me parle.
7: Ah ouais, d'accord. Ouais. Genre ouais, j'aime ça, c'est bon.
6: Non, non, pas du tout.
7: Ah bon, c'est quoi?
6: Ouais,
7: t'as fait les courses.
6: Et l'autre, non, pas du tout.
7: Non, non, non, non, non. T'as le crédit pas? Comment ça, t'as pas acheté de pain?
6: Non, pas du tout, je sais pas. Moi j'avais adoré, c'est un copain qui me parlait de ma sœur.
7: Quoi?
6: Mais, n'importe quoi. Et mais enfin en fait j'adore qu'il me parle mais de choses communes quoi, des un peu n'importe quoi, ben pas quand même bon t'as fait les courses mais des choses qu'est-ce qu'il me parlait
7: là avec Manu, on se demande si c'était pas un peu timbré quand même.
6: Mais pas du tout.
7: Mais attends, mais ça craint ton copain qui commence à parler de ta sœur.
6: Mais non, pas de ma sœur, mais j'ai fait ça comme ça.
7: Ah bon?
6: Mais je sais pas qu'il me parle, je sais pas de quoi, mais je sais pas.
7: Tu préfères pas plutôt qu'il te parle, qu'il te fasse autre chose?
6: Bah disons que je suis pas tout.
7: Bah c'est pas que je vais raconter ce que je faisais. Sinon ça va aller loin. Mais moi je parle pas, moi. C'est en train de
6: faire. Qu'est-ce que tu fais toi?
7: Moi je suis arrivé, bah je sais pas, mais tu peux déjà, bon tu peux caresser.
6: Ouais.
7: T'es pas obligé de te mettre complètement de face, tu peux te mettre un peu de côté et tout. C'est-à-dire que elle, pendant qu'elle est là, toi tu peux venir lui caresser les fesses. On peut pas raconter ça maintenant, mais tu mets un doigt entre l'arrêt des fesses, tu fais plein de trucs, tu t'amuses.
6: Ouais.
7: On peut être là à discuter. Ah là là. Tu sais, on avait dit qu'on prendrait un appart tous les deux.
6: Non,
7: là, je suis en train de réfléchir. Pourquoi pas? Qu'est-ce que t'en penses?
6: Tu sais. C'est du monoeil.
7: Ben voilà, par exemple.
6: Il mettait du monoeil dans le dos, c'était super.
7: Parce que là, je comprends pas l'histoire de parler, là. C'est quoi ça?
6: Ben, je sais pas, moi j'avais un mec comme ça qui fume, qui se prenait une clope. Donc j'ai une fellation et ça j'ai pas du tout apprécié quoi.
7: Mais attends, mais fumer une clope pendant que l'autre elle suce, non mais attends, mais c'est n'importe quoi.
6: Ah mais ouais, tout à fait.
7: Ils sont graves les cums.
6: Allez, mais vraiment j'ai dit mais c'est bon tu.
7: Ah ouais, puis t'arrêtes des fesses, ça servait de cendrier quoi.
6: Non, mais n'importe quoi le mec.
7: Quand tu demandes à ton mec qui te parle et qui te raconte de quelque chose que vous avez en commun, je vois pas ce qu'il peut raconter quoi. Je vois pas ce qu'il a pu te dire d'intéressant. Hein.
6: Enfin bon, moi ça m'avait pas mal excité.
7: En plus ça déconcentre, c'est-à-dire que toi tu penses à ce qu'il te dit.
6: Mais non, d'un côté tu peux échanger des choses, tu peux arrêter, tu peux l'embrasser.
7: Oh, ah oui, remarque, quand tu fais, et tu peux très bien être avec la langue, et quand tu lui frottes le nerf de droite à gauche, c'est non, et puis quand tu fais de haut en bas, c'est oui. Oui. Ah non, bah attends, le délire. Ah non, mais il vaut mieux faire autre chose, moi. Ouais. Moi je suis né en 69, ça la branche, moi aussi je suis né en 69. Et alors, une pipe, une clope, hein, comme disait l'autre. Avec 200 francs, qu'est-ce que t'as le droit, une pute et une bière?
6: D'accord.
7: Non mais rien à voir, hein. C'est des blagues qu'on me lance sur le Minitel. En tous les cas, t'as réveillé le Minitel d'entrée, t'as Jean-Jacques qui est arrivé. Des questions un petit peu plus gore, du genre est-ce que t'avales, tout ça.
6: Oui.
7: Carrément.
6: Ah ouais, j'adore. Tu vois, c'est après
7: bon,
6: le matin.
7: Alors, bon, c'est bon.
6: Écoute, non.
7: Bon, bah attends.
6: Mais pourquoi c'est tabou. Tu
7: non,
6: vois, c'est tabou.
7: Je dis c'est bon, je vais m'exciter de trop. Quand je dis c'est bon, c'est pas
6: mais
7: bon.
6: Mais n'importe quoi, tu vois, écoute, on peut pas parler sérieusement.
7: Mais
6: avec toi.
7: Si, on va parler sérieusement. Mais si, mais attends, non, mais non, qu'est-ce qu'il y a de plus sérieux, ça m'excite. Attends, qu'est-ce que tu veux que je fasse? Bah oui. Ambre.
6: Oui.
7: Ambre de tes yeux.
6: Oui. Ambre.
7: On va revenir dans un instant avec toi, d'accord?
6: D'accord.
7: S'il y a des gens éventuellement qui veulent venir te parler, s'il y a des garçons, qui n'hésitent pas à nous appeler. Salut le roi du Star System, tu es mortel et tu as raison pour les meufs. Sur Musique de Nuit, volume 2, eh bien vous appelez dès maintenant au 0803 08 5000, exclusivement 0803 08 5000. Apparemment Stéphane qui était sur le Minitel et qui souhaitait parler à Ambre, qui doit toujours être avec nous.
6: Oui.
7: Oh là là, mais le braquemar grave. La Gaule de chez La Gaule. Hein.
6: Bah ouais.
7: Oh, bah, dans la famille La Gaule, je voudrais Max, bonne pioche. Hein. Je vais te dire, on est dedans à 200%. Hein.
6: Très bien.
7: C'est bien, c'est que tu m'as fait border le Minitel aussi. Il y a Astrid qui fait la fellation et la possession de l'homme par la femme. C'est un plaisir immense. Il a 40 ans et c'est bien parlé, tout
6: ouais,
7: ça.
6: Tout à fait.
7: Peut-être que vers 1h du matin, 1h30, je ferai peut-être un petit débat sur les positions de cul quand même.
1: Ah, je ah, quand même. Que ça faisait longtemps pour toi, mais quand
7: non,
1: même.
7: Non, mais ça s'impose là, ça s'impose là. Ah, oh, mais il faut que je dessude la map monde là dans mon caleçon là avant la fin de la soirée, là, c'est clair. Il faut que je remette un petit coup de gourdin là parce que ça. Ah, oh, ouais, là, là, génial quoi. T'avais encore des choses à rajouter
6: Oui.
7: Vas-y.
6: Oui, oui, moi je voulais parler aussi des lieux insolites.
7: Ouais, bon, on va rester.
6: Il y a des lieux.fr, tu vois.
7: Il y a quoi Ouais.
6: Par exemple.
7: Tu parles toujours de la fellation là, hein.
6: Ah, oui, oui, oui, toujours, hein. Encore et toujours. Surtout au cinéma.
7: Ouais, parce que tu sais, c'est vite torché quand même. Ça peut se faire en 5 minutes. Hein. Ça peut être vite fait quand même. Hein.
6: De où ça?
7: Non, mais je dis en plus, c'est vrai que c'est plus facile que la pénétration. Ça peut être vite fait. Genre, tu te baisses, t'as ramassé un stylo, puis tu le cherches pendant 10 minutes.
6: Ouais, bah voilà.
7: Tu crois que tu l'as et tu l'as pas. Alors, tu remontes et tu redescends. Ah, bah, je l'ai refait tomber, je le ramasse. Ah, bah, je l'ai refait tomber, je le ramasse. Mais tu montes et tu descends comme ça. Ouais, c'est vrai, ouais.
6: T'as le cinéma, t'as la voiture, dans la voiture.
7: Voilà, moi je l'ai déjà fait, ça on me l'a déjà fait dans la voiture alors que je roulais,
6: mortel.
7: Putain, dans un bouchon.
6: C'est oh là mortel. Là. Et c'est ce qui est oh surtout excitant, c'est les gens qui sont autour.
7: En
6: tu vois.
7: Tchécoslovaquie, mais mortel.
6: En Tchécoslovaquie.
7: Il y a 4-5 ans, sur l'autoroute. Sur l'autoroute. Quitter l'autoroute. Là, là, là, là, là, là, là, tu vois, tu, là, la chanson elle prend toute sa valeur là. Ah oh, ouais, c'était bien, ouais.
6: Surtout pas. Un conseil, pas dans l'eau, quoi.
7: Ah, sinon, il y a des mecs chez eux qui disent que le meilleur endroit insolite, c'est quand même chez eux, hein.
6: Bien sûr, mais moi, ce que j'aime, c'est le côté exhibitionniste.
7: Ah bon?
6: Ah ouais.
7: Tout le temps?
6: Pas tout le temps. Pas tout le temps, mais c'est vrai que ça m'excite doublement, quoi. Ouais. Le fait qu'il y ait des gens autour.
7: C'est quand même plus simple.
6: Pour regarder.
7: Ah ouais. Mmh. Ah, moi, ça me fait un peu flipper. Moi, je suis pas. Je suis pas coincé, mais ça, c'est un truc que j'aime pas trop,
6: mais
7: le voyeurisme.
6: C'est un peu pudique par rapport à ça.
7: Pardon?
6: C'est un peu pudique, alors.
7: Et pourtant je fais un métier tu vois qui ne l'est pas quoi. C'est peut-être pour ça que je fais de la radio, comme ça on voit pas ma tronche et tout. Peut-être que là je suis en train de me toucher la queue pendant que je te parle.
6: Mm-hmm. Hein?
7: Non mais je sais pas, moi j'aime bien ce côté ouais, quoi que je l'ai déjà fait, hein. J'ai déjà raconté 10 fois ce que j'ai déjà fait dans des endroits plus ou moins publics.
6: J'avais écouté quand tu nous avais raconté dans la voiture.
7: Oh non, mais autre chose, d'autres trucs, mais je l'ai même fait ici, alors. Hey,
6: non.
7: Sur la tête de ma
6: en
7: mère.
6: En direct? Ouh.
7: En direct, mais ça remonte à 5 ans, ouais. 4-5 ans.
1: Sinon, tu peux toujours dire parce qu'on n'était pas là pour vérifier.
7: Oh, bah, tu pourras demander à la personne concernée, elle te le dira. Je m'amuserai pas à le raconter comme ça, sinon je le garderai pour moi.
8: Ok, j'y vais.
7: Il y a 4-5 ans, sur Phil Collins en plus, j'étais en train de parler, je faisais un speak, j'ai parlé. C'était à l'époque, il n'y avait pas de libre antenne, hein, je faisais la nuit, puis pendant que je parlais, ici quoi. Et là, par contre, c'est même si tu sais qu'il est 2h du matin et qu'il y avait quand même déjà un gardien à l'époque, tu te dis putain, le mec qui rentre pour faire une ronde, t'es bien. Et donc j'ai parlé.
6: Tous les deux dans le studio.
7: Bah oui, non, ouais. Mm-hmm. Non, il y avait l'animateur d'après aussi. Il y avait ceux d'avant d'un coup qui se sont pointés. Il y avait le patron. Non, mais bien. Mm-hmm. Non, mais j'ai fait des. Bien. C'est comme on avait fait. Ouais, hein?
6: Des bons souvenirs.

0: plaisir un jour peut-être à Paris ou à Rennes, hein.
1: Peut-être.
0: On va aller faire une soirée à Rennes, t'es maquée en ce moment?
1: Oui.
0: Ah oui, d'accord, bon alors laisse tomber alors.
1: Ah.
0: Ah bah oui, quand même.
1: Ouais, mais tiens, je voulais parler
0: de... Ah bon, ça dépend, est-ce que Sucé s'est trompé?
1: Hein?
0: Est-ce que Sucé s'est trompé? Ah, c'est la question,
1: Ah, oh, c'est quand même, si tu veux...
0: Ouais, quand même, hein, moi je suis d'accord. Trouve, ouais. Ok, d'accord, pour toi aussi Gaëlle, tu sais, c'est trompé quand même.
2: C'est clair.
0: Bon, on est bien d'accord, ouais, hein, c'est le contact de la peau, comme ça.
1: Ouais.
0: Là, Gaëlle, elle mange une pomme, du coup, ça lui a donné, enfin, quoi. Il y a beaucoup de gens, hein, sur Minitel, il y a Adrien, c'est quoi le département, c'est 57?
1: Non, 35.
0: 35, ah, d'accord, ok. Il y a des gens sur Minitel qui voudraient absolument te parler, hein. Ça,
1: ouais.
0: Moi je veux lui parler. Il y a Alexis. Tiens, on va prendre Alexis quand même. On va essayer de le rappeler. On va te mettre en attente 2 minutes. Je vais prendre d'autres personnes qui y attendent.
1: Mm-hmm.
0: Et je te rappelle juste après. Tu quittes pas et on va demander à Alexis de raccrocher. Manu va te rappeler, d'accord? Ambre.
1: Oui.
0: Tu ne bouges pas, hein.
1: Pas de problème.
0: D'accord, tu es gentille. Je lui tends de Nantes. Salut, Baba.
3: Bonsoir, bonsoir.
0: Tu voulais réagir par rapport à ce que disait Ambre tout à l'heure?
3: Moi, en fait, je suis l'opposé d'Ambre, mais version masculine.
0: Ah, c'est-à-dire?
3: C'est-à-dire que depuis 13 berges, j'en peux plus. Le cunis, c'est trop. J'aime trop ça, quoi. J'aime vraiment trop ça.
0: T'aimes trop être dans la chatte?
3: Ah, mais trop!
0: Bon.
1: Ouais, très
0: bien. Bon, bah écoute, ne bouge pas, on va en parler d'ici quelques instants. Si vous voulez nous appeler pour parler de Radio Libre, bien entendu, pour vous lâcher, pour discuter, 0803 08 5000. On attend vos appels en masse, les enfants. Il faut toujours être réveillé. Dites-vous qu'il y a un saint, on a Kim Kul, on a également Manu qui sont là, il y a du monde. Hein. Donc si vous voulez vous amuser, faire connaissance et me laisser tes petits messages en direct. Et d'ailleurs, d'ici quelques minutes, il va y avoir un débat qui va porter sur. Puisque là, on dit toujours fun le cul. Bah là, on va en parler de cul. On va parler de relations sexuelles, de positions, de tout ce qui peut être lié au cul, tout ce qui se passe dans le lit, un petit peu les endroits un petit peu originaux, enfin tous les trucs un petit peu rigolos. Garçons et filles, on a besoin de vos appels au 0870 5000 et 0803 08 5000 pour en parler. Il faut des filles également, hein. On aura Ambre, je crois qu'il y a une autre demoiselle qui a déjà été sélectionnée. On a besoin de garçons, ça va être assez simple à trouver, mais alors des filles là-dedans, noyées dans le standard, ça va déjà être moins évident. Déjà vous êtes plus timide et réservé pour en parler, ce qui ne veut pas dire vous en faisiez moins, loin de là même je dirais, mais c'est vrai que les filles ont tendance à moins insister au standard quand elles voient qu'elles n'arrivent pas à le joindre, donc n'hésitez pas mesdemoiselles à appeler au 0803 08 5000, c'est au prix d'une communication normale. Voilà. On récupère Ambre avec nous et également Baba.
3: Bonsoir.
0: Oh l'autre. Bonsoir. J'ai 18 ans, j'ai une voix d'homme et j'adore faire des cunilingus. On écoute Baba.
3: Ouais, depuis vraiment, franchement, depuis que j'ai. Mais en fait, c'est pas le cuni que j'aime, c'est faire plaisir à la fille.
1: Ça, c'est bien.
3: Ça, c'est vraiment mon panard. Pouvoir, franchement, pouvoir passer ma langue entre deux lèvres et caresser des nichons en même temps, mais. Vraiment le panard. Franchement, je connais rien de mieux. Et je me suis jamais fait... Par contre, je connais pas la fellation.
0: Ah non, c'est-à-dire que toi, tu fais... Et la fille à qui tu donnais du plaisir comme ça, déjà, ce qu'elle a demandé à te sucer, et t'as toujours refusé ou on t'a jamais... Aucune fille n'a pris l'initiative de te le faire?
3: Non, en fait, je me suis toujours fait enculer dans les histoires d'amour, en fait.
0: Ah d'accord, ok, donc t'es pédé.
3: Absolument pas.
0: D'accord,
3: mais...
0: non, mais elles n'ont jamais voulu le faire.
3: Voilà, exactement.
1: C'est très égoïste parce que tu leur donnes du plaisir et...
0: Non, mais après, elle peut te donner d'autres plaisirs à un autre moment. Je veux dire, elles peuvent faire autre chose aussi. Elles peuvent très bien faire des préliminaires sans te sucer.
3: Absolument.
0: Bon, bah, voilà.
3: Bon, c'est vrai que j'ai jamais connu la fellation et j'en rêve.
0: Carrément. Mais tu leur as jamais demandé officiellement
3: Non, en fait, je suis un peu timide.
0: Ouais, c'est vrai que c'est pas facile à demander. Hein.
1: Ouais, je crois, ouais.
0: Ouais, ça se demande pas d'ailleurs. Je crois que ça se fait d'instinct,
1: et
0: quoi.
1: Feeling.
3: Même avec le feeling, quoi. Je sais pas, ça passait pas.
1: Mm-hmm.
0: D'accord. Pourquoi tu crois que quelle est la technique à aborder, Ambre, pour demander à une fille de. Je sais pas
3: ça
0: comment lui expliquer.
3: Pas, ça
0: non, mais se demander,
3: pas.
0: Je veux dire, vers ce que
1: ouais,
0: Ambre
1: aurait. Demande pas, déjà. Je
0: non, mais je disais demander, pas verbalement, mais par des regards. Est-ce que tu.
1: Ouais,
0: t'as une
1: des
0: technique
1: regards.
0: Bah voilà.
1: C'est très important. Je crois aussi. Je crois qu'il faut quand même en parler avant, tu vois. Vous en parlez aussi. De... Moi, j'en ai toujours.
3: Voilà, ça, c'est une
1: chose. Bien parler, on essaye de se trouver des tripes, tu vois. Moi, j'aime bien ça et tout. On en parle, bon. Mais je crois que c'est surtout, c'est quand t'es avec la personne avec qui tu fais l'amour, je crois que c'est un feeling, tu le sens ou tu le sens pas. Et, bon, c'est sûr que tu peux le proposer, une fille, tu peux lui dire, est-ce que tu pourrais me faire une fellation? Est-ce qu'on pourrait, éventuellement.
3: Éventuellement.
1: Ça dépend de la fille, si elle est assez ouverte, si elle est assez compréhensive, éventuellement.
3: Mais je suis vraiment tombé mal à chaque fois, en fait.
1: C'est vrai?
3: Ah ouais, c'était... Mmh. Ça a vraiment été la galère, puisque... Toi, je me faisais larguer au bout d'une soirée, ou alors...
1: Mais c'est déjà remarquable que tu aimes le cunnilingus. Franchement, parce qu'il n'y a vraiment pas beaucoup de mecs qui aiment.
3: Ah, mais j'aime trop ça, vraiment. C'est
1: extrêmement rare, et c'est d'ailleurs dommage, parce que moi, j'adore ça aussi, tu vois.
3: Ouais, je me dis bien.
1: Oh là là, mon grand fantasme, si tu veux, c'est qu'un mec me fasse jouer.

0: rien qu'avec un cunnilingus.
1: Oh, j'ai déjà fait ça.
0: C'est vrai?
1: Oh, oui.
0: Écoute, c'est formidable, moi j'en rêve. C'est
1: enfin, à mon avis, à mon avis, je sais pas, là je suis un petit peu modeste, mais à mon avis, oui. À mon avis, oui.
2: Non, t'es pas un petit peu modeste là, tu veux dire, c'est tout l'inverse.
1: Oui, c'est tout l'inverse. Oui, oui, effectivement.
2: Ouais. Non, tu veux dire que tu es peut-être un petit peu trop sûr de toi, quoi. Que, enfin, t'es sûr d'avoir donné beaucoup de plaisir en ne faisant que ça, quoi.
1: Non, justement, je ne suis pas sûr, mais à mon avis, oui.
2: Ah ouais. Non, mais je veux dire, j'en doute pas sur l'instant, c'est bien faisable, okay, tu sais. Okay, hein, okay. Comme on dit que le. Tu sais, des fois, tu mets un bon doigté, même avec un doigt, tu peux emmener quelqu'un d'assez loin, quand
0: tout
2: même.
0: À fait, ouais.
2: Moi, j'ai souvent. On sait, on parlait du fameux. Bah, et oui, Gaëlle, à chaque fois, elle dit merde, putain, on m'en parle.
3: Non, mais c'est quoi, toi?
2: Moi, j'en parle. Mais non,
3: pas depuis 9 mois.
2: Mais non, mais attends, je l'ai fait pendant 5 ans, donc j'ai des souvenirs, quand même. J'ai encore des séquelles, hein, c'est comme l'armée, ça s'oublie pas.
3: Hein.
2: C'est
3: pas trop mal.
2: Hein? Ah non, non, ça fait du bien des fois d'en parler parce que ça te rappelle des bons vieux souvenirs, ouais, contrairement à l'armée. Mais quand tu mets un bon doigt, et moi il y a un truc qui, à chaque fois qui fait délirer les nanas, parce que tu sais, on parle du point G, on dit ouais il existe pas, est-ce qu'il existe et tout. Certaines disent que oui, certains disent que non. Et moi on m'avait dit souvent, et j'en ai discuté avec des copines nanas, qui pour voir un peu, et tu sais, c'est en fin de compte sur le dans le vagin à l'intérieur, sur la paroi du dessus, et pas forcément très profond, quoi. C'est pas à la hauteur de la fente, mais pas très loin, à 4-5 cm. Et il est vrai qu'il y a un endroit. Non mais attends, c'est comme quand tu touches le comme
3: allez, quand, le dessin.
2: Mais c'est comme quand tu touches le mec, la verge, il y a le nerf en dessous. C'est vrai que la nana, si elle y va très délicatement, rien qu'avec le nerf, déjà, ça te donne des frissons. Regarde, mais faites un truc, fais un truc tout con. Quand t'es tendu comme ça, tends la main. Tu te tends la main. Tire, fais-le, Baba. Même Gaël, même Ambre, hein, tu peux le faire, même pour une nana.
1: Ouais.
2: Vous prenez la paume de votre main et vous la tendez bien.
1: Ouais.
2: Tends-la bien. Et après, tu prends le doigt donc d'une autre main et tu viens frotter très délicatement, très délicatement dessus, comme ça. Tu viens tout doucement dessus.
1: Mais ça n'a rien à voir, franchement. Tu peux te faire embrasser dans le cou.
2: Non, mais ça donne des frissons de pas possible. Et quand tu touches le nerf d'une verre, enfin, tu vois, d'une bite en dessous, ça déchire, mais ça te déchire,
1: c'est
2: ça te.
1: Clair.
2: Ça te tend, c'est comme si quand il fait trop froid, ça te fait mal à la colonne des fois. Quand, et ben là, c'est pas. Et le vagin, quand tu mets à l'intérieur, il y a un endroit où tu vas toucher. À 4, et je te jure, les nanas, si tu vas tout doucement et que tu viens pas racler comme un porc avec tes ongles, évidemment, si t'as des ongles de guitariste et tout, l'autre, tu lui défonces la peau et tout. Et vas-y, tu te croirais, tu sais, dans du fromage râpé là-dedans. C'est un gros bordel, mais tu vas tout doucement, tu vas très délicatement comme ça. T'as le vagin à l'intérieur. Regarde, je t'explique, Manu. T'as l'ouverture, t'as le vagin comme ça. Tu mets le doigt à l'intérieur et à peu près là, à cette hauteur là, ici là, juste là, là. Et tu vas délicatement comme ça, tu donnes, je te jure que quand tu touches comme ça et que tu y vas, au bout d'un certain temps, quand t'as bien le doigté, à un moment donné, il y a des filles qui peuvent, enfin, c'est pas à l'explosion, mais qui partent bien, juste avec un doigt.
0: Parfait, oui. Ah ouais, je suis tombée en transe, moi, effectivement, sur un banc d'un parc, si tu veux, avec un copain, enfin, mon copain, hein.
2: Ouais, qui te mettait un doigt.
0: Mais le délire complet, quoi.
2: Ouais.
0: Et c'était comme ça, on se caressait gentiment et tout, mais je savais plus du tout où j'étais vraiment. C'était assez fort, quoi.
2: Ouais.
0: Et j'en garde un souvenir mémorable, vraiment.
2: Bon.
0: Ouais.
1: Ça me rappelle plein de trucs, ça, les bancs.
2: Hein?
1: Ça me rappelle plein de trucs.
2: Ouais, les bancs de l'école.
1: Non, les bancs de parc.
2: Les bancs d'Abasile.
1: Ah oui.
2: Les bancs d'Abasile. Ouais. Ouais. Enfin, quelle est la chose la plus délirante que t'aies fait pour l'instant, Ambre? Enfin bon, quoique t'es jeune encore, t'as encore des choses à voir. Hein. T'es loin d'être blindé. Puis on en apprend tous les jours. Il y a pas d'âge.
0: Ouais.
2: Qu'est-ce qui t'a bien fait délirer? Quel est le meilleur souvenir que tu aurais?
0: Oh là là, l'expérience que j'ai avec une fille.
2: Ah ouais, carrément. Déjà? Putain, vous êtes bien, hein, les filles. Aujourd'hui, la nouvelle génération, quand même, les nanas, de plus en plus, hein, on en voit de plus en plus. On en entend de plus en plus de filles qui ont envie de relations avec une autre nana, quoi.
0: Tu vois, je suis assez, en fait, j'aime beaucoup les contacts avec la bouche, la langue. Et ce genre de contact, moi, je le trouve beaucoup, beaucoup avec une femme, si tu veux. Et j'ai toujours recherché ce genre de relation. Et donc, j'ai rencontré quelqu'un, on en a parlé, tu vois, toujours. Et c'était formidable, vraiment.
2: D'accord.
0: Mais c'est avec la langue, quoi.
2: Ouais.
0: Il n'y avait pas de godemichet, c'était pas du tout ce genre de truc. C'était des caresses, c'était avec la langue, la bouche, mais c'était...
2: Ouais. Et toi, Baba, le peu que, apparemment, parce que t'as encore pas mal de choses à voir.
1: Le peu que j'ai fait, tu veux dire?
2: Non, enfin, le peu, ouais. Enfin, qu'est-ce que t'as un bon souvenir, un endroit, quelque chose que t'as fait avec une copine ou un truc rigolo?
1: Mais je n'ai presque que des bons souvenirs, sauf le lendemain matin.
2: Ah oui.
1: c'est que ça à chaque fois.
2: T'as déjà de la chance que t'arrives à le faire le premier, enfin, de la chance que t'as envie et que t'as envie qu'elle ait envie de le faire le soir même, quoi.
1: Moi, j'ai toujours envie, mais bon, la plupart du temps, c'est toujours à la fille de décider.
2: Ouais.
1: Et c'est le plus dur à trouver d'ailleurs. Mais oui, j'ai toujours eu de la chance au début, mais jamais toujours de la malchance à la fin.
2: Ah bon, d'accord.
1: Exactement.
2: Très bien, on va discuter dans quelques minutes, on va faire une sorte de pas, enfin, pas un débat, hein, parce qu'on fait pas de débat sur ce genre de sujet, mais on va aborder en tous les cas ce sujet, on va voir sûrement que des gens vont apprendre mutuellement, et puis on n'est pas obligé que de dire, ouais, bah moi c'est simplement par derrière, machin, et qu'on explique éventuellement, comme tout à l'heure, des endroits très particuliers, des anecdotes ou des choses qui font mouche quasiment à 100% des fois sur une nana ou sur un mec. Donc,
0: c'est vrai qu'il y a des zones qui sont très importantes.
2: Bah bien sûr. T'en as deux, trois données à citer déjà, Ambre.
0: Ouais, des zones très simples, comme par exemple les paumes des mains.
2: Bah oui, c'est ce que tu disais tout à l'heure.
0: Affreux. T'as aussi, pour les hommes surtout, hein, je parle des hommes, les épaules.
2: Ah bon?
0: Ouais, la poitrine.
1: Moi. Ouais, moi pas spécialement non plus.
2: Non, les épaules pas trop.
0: Ah
2: hein.
0: Ouais, la
2: non.
0: poitrine.
2: Moi c'est le cou.
1: Ouais, la poitrine j'aime bien aussi.
0: Oui, exactement. T'as la racine du pénis aussi, c'est mortel.
2: Mm-hmm. C'est clair. Ah bah oui, ça oui, mais bien forcément, parce que quand c'est tout dur, c'est déjà il y a un nerf, il y a un machin, il y a un truc qui, il y a un truc qui part en couille dans ce bordel là, dans cette tige là. Je sais pas ce que c'est, mais ouais, c'est vrai que c'est toujours pareil. Hein. On ne le cessera de le répéter toute notre vie depuis 2000 ans et encore dans 2000 ans, faut que ça soit bien fait.
0: Tout à fait.
2: Voilà. En tous les cas, faut y aller délicatement. Il faut pas croire que plus on y met des gros coups de langue dans la foufoune, c'est parce qu'on va jusqu'au bout de la langue, qu'on va jusqu'on prend toute le machin, le bastard dans la bouche, que ça veut dire que forcément, ça veut dire oh là là. À mon avis, je dois le faire kiffer, le mec, parce que... Non, c'est pas vrai. Voilà. Ok ?
0: Très bien.
2: Bon, bah, Ambre, si tu veux participer, tu bouges pas.
0: Ouais.
2: Et, je sais pas comment on fait, hein.
1: Ah, mais j'ai plein d'anecdotes, moi aussi.
2: Ah, vas-y.
1: Ah, et comment ? La première fois, je l'ai fait à 12 berges dans une douche de colo.
0: Ah.
1: J'ai dû m'y reprendre à 7 fois.
0: Ah, non.
1: Parce que je me suis cassé la gueule.
2: À 12 ans ?
1: À 12 ans. Affreux. Affreux.
2: Ouais. Et
1: voilà, je me suis...
2: Elle avait quel âge, elle?
1: Elle en avait 16, c'était une rebeu.
2: Ah d'accord, ah oui d'accord, donc, parce que c'est une rebeu, je l'ai violée.
1: Ah non, absolument pas.
2: Ok, d'accord, quoi d'autre encore?
1: Quoi d'autre encore? Mon bahut, j'ai beaucoup aimé mon bahut, les chiottes de mon bahut.
0: Ah, ouais. Les chiottes des bahuts.
1: Le dimanche, dans le bahut, le mercredi après-midi, dans le bahut, après la colle, dans le bahut.
0: Oui, quand même.
1: Dans le parc du bahut, dans...
2: C'est vrai?
1: Ouais, c'est vrai.
2: Non, mais tu fais ça à quel moment?
1: Non, mais tu te rends pas compte à Nantes. Tu es déjà venu à Nantes?
2: Non, aussi une fois, très rapidement. Ouais.
1: Très rapidement, t'as déjà regardé les filles à Nantes?
2: Ouais.
1: Balade-toi sur le cours de 50 otages, mais tous les 10 mètres carrés, il y a
2: Non, mais j'ai pas dit qu'elles étaient pas bien, mais c'est d'arriver à faire ça dans ton bahut, je veux dire, dans la cour. Tu fais ça à quel moment? J'ai pas dit qu'il y en avait pas, j'ai pas dit avec qui, j'ai dit à quel moment?
1: À quel moment? Ben, je te le dis, justement, juste après, par exemple, le mercredi après-midi après la colle, ou le dimanche, parce qu'on peut rentrer tranquille dans mon bahut, parce que...
2: C'est-à-dire que le dimanche,
1: après...
2: t'aimes bien retourner sur ton lieu de travail pour aller...
1: Non, mais justement, c'est le trip, c'est le fun de faire ça à l'intérieur de son bahut qui est puissant.
2: Ouais.
1: Ah, j'aime bien ça.
2: Ah bah, enfin, oui, t'aimes bien ça, ouais. C'est pas moi, c'est pas un endroit qui me chiffonne l'esprit à vouloir le faire. Hein.
0: Non.
2: Non, là, franchement, le bahut, là, non plus, là.
1: Ouais,
2: mais bon, non, mais chacun ses tricks. Chacun ses tripes.
1: C'est clair.
2: Voilà, bah écoute, merci en tout cas pour ton témoignage, Baba.
0: Oui. J'aurais bien voulu parler de la masturbation féminine.
2: Bah, on va le faire tout à l'heure, dans le débat, on va aborder tous ces sujets-là tout à l'heure, d'accord?
1: Ambre, par contre, tu pourrais me donner un coup de main, puisque je crois connaître tout sur le cuni, mais bon.
2: Un coup de main, il veut se faire branler, le con.
1: Non, mais tu pourrais peut-être m'en apprendre, toi.
0: Vas-y.
1: Je pense que j'en ai fait beaucoup. Et je sais pas, il me faudrait une position ou un nouveau truc à faire avec
2: un
1: tourne autour du cuny.
0: Écoute,
1: je t'écoute.
2: Mais pour le meilleur moyen de se faire sucer, c'est de faire un 69, hein.
0: Bien sûr, ouais.
2: Bah ouais, si tu veux te faire sucer, c'est-à-dire que si tu commences à lui faire le cuny renversé, forcément, à un moment donné, elle va pas se contenter de fermer les yeux et de prendre son pied. À un moment donné, elle va avoir une sorte d'un truc. Elle va avoir un bout de bambou qui... Elle dit, putain, il y a un truc qui part en couille. Ben, ça tombe bien, ma chérie, c'est mes deux couilles avec ma bite, et voilà.
0: Il y a quelque chose... vous avez vu, certainement, talon aiguille.
2: Tu vas lui donner des coups de massue, elle va pas comprendre.
0: Est-ce que tu as vu quand elle est sur cette espèce de... elle est en hauteur, si tu veux.
1: Ouais.
0: Et le mec arrive par-dessous.
1: Oui, j'ai déjà fait.
0: Eh ben, ça, c'est mortel.
1: Je sais.
0: Et je l'ai essayé des dizaines de fois, et à chaque fois, c'est... extase, quoi. Vraiment l'extase. Ça, c'est très, très bien. T'as aussi, éventuellement, par exemple, dans la cuisine, éventuellement, elle s'assoit sur une table en hauteur.
1: Mm-hmm.
0: Et toi, tu peux arriver par-dessous, tu glisses ta langue entre les lèvres, c'est très très bien.
2: Ça va Gaëlle, t'es en train de te toucher. Ah non, bah non, je la voyais en train de... Je la voyais dans une...
3: J'étais en train de comparer ma hauteur de chaussette par rapport à mon jean et je trouvais ça assez
1: rigolo. Ouais,
2: on est en train de parler de cunnilingus, de machin, et l'autre, elle compare la hauteur de ses chaussettes. Oh là là, elle est en train de se dire avec Manu, oh le bleu me va bien, et t'as Manu qui l'a fait, oh.
3: Ce qui me gêne dans le jean, si tu veux, c'est que tu vois là, entre la chaussure et le jean.
2: Oui, on y voit tes chaussettes.
3: On voit mes chaussettes, bon, jolies chaussettes.
2: Et alors, quel est le problème?
3: Ça te gêne.
2: Ah, ça te gêne, d'accord, ok, bah faut pas en mettre. Hein.
3: Des chaussettes ou des
2: jeans? Ah oui, des chaussettes.
3: Non mais c'est pas ça, t'as pas compris, c'est que le jean il est trop court.
2: Ah. Non mais tu sais, même moi qui ai la bonne hauteur, tu sais, si à un moment donné tu te mets comme ça, t'es obligé à un moment donné de voir les chaussettes.
3: Ouais,
2: hein. Mais pourtant, excusez-moi, on revient après avec les cunnilingus. Hein. On change de sujet complètement, mais tu vois, le jean il est à la bonne hauteur, je sais pas.
0: Alors que moi il est
1: en... Ambre.
2: Ah oui, toi, oui, d'accord.
1: Quel âge as-tu?
0: Pardon? Pardon?
1: Je ne t'entends pas.
2: Elle a 19 ans.
0: 19 ans.
2: Elle a 19 ans.
0: Oui, c'est Baba là?
1: Ouais.
0: Ouais. Je voulais juste te demander, les filles à qui t'as fait des cunnilingus, est-ce que... Ça avait une odeur particulière.
1: Un goût particulier.
0: Ouais. Parce que tu sais que t'as... Enfin, moi, personnellement, je me prends des douches vaginales avec des gels ou des... Et c'est très, très bien.
2: Ouais.
0: Et je sais que t'as beaucoup...
2: Pourquoi
0: de
2: faut pas? Ah, Gaëlle dit qu'il faut pas.
3: Oui,
2: faut
3: les
2: pas
3: douches vaginales, faut pas.
2: Pourquoi faut pas?
3: Non.
2: Ah bon, alors, attends, avant que tu dises... Oui. Alors, pourquoi tu dis non, Gaëlle? Pourquoi faut pas?
3: Parce qu'il faut savoir que dans ton vagin, donc t'as plein de trucs qui se passent, mais t'as des bactéries qui sont amies de la flore.
0: Oui, vaginale.
2: Ouais.
3: Quand tu prends des douches vaginales, c'est ce que faisaient avant les gens. C'est généralement quand, par exemple, tu fais l'amour sans précaution, etc., et que t'as peur de tomber enceinte, c'était le coup, c'est avant, douche vaginale, en espérant que tu vois.
2: Ouais, que le sperme.
3: Se diluer, etc., et que t'es rien.
2: Ouais.
3: Alors qu'en réalité, faire les douches vaginales, ce que ça fait, ça irrite plus, et en plus, ça tue. Les microbes amis entre guillemets de la flore vaginale.
0: Mais t'as des produits appropriés.
2: Ah bon?
1: Et pourquoi
3: tu utilises? Mais pas à l'intérieur, faut pas que tu le mettes à l'intérieur. Même si tu te laves avec des savons, des savonnettes intimes et compagnie. Excusez-moi de vous. C'est vrai, je suis désolée d'arriver comme ça.
2: Il y a un truc sur Minitel immonde.
3: Et donc, même si tu te laves avec. Enfin, toi, les produits que tu prends, pour te laver, tu les mets pas à l'intérieur de ton vagin quand même.
0: Non. C'est juste un gant, c'est pas dire c'est superficiel si tu veux, mais c'est pour. Moi, je pense qu'il y a. C'est pour l'odeur, et puis après, tu te sens bien, vraiment. Mais c'est sûr que les douches vaginales, c'est pas... Enfin, j'ai dit douche vaginale, mais c'est pour expliquer. Mais je sais que par rapport à la flore vaginale, c'est très mauvais. Ouais. Mais t'en trouves ça en pharmacie?
2: Pourquoi,
0: moi, j'achète ça en pharmacie.
2: Pourquoi, Ambre, pourquoi tu te nettoies le vagin régulièrement?
0: Parce
2: c'est pour
0: moi,
2: la bonne odeur.
0: C'est surtout par respect par rapport aux mains, quoi.
2: Ça voudrait dire que si le mec, à un moment donné, t'as une relation sexuelle, t'aimerais bien qu'il aille prendre une petite douche avant de commencer?
0: Ouais.
2: Ah ouais, carrément.
0: Mais de toute façon, quand je le peux, je me prends, enfin, on se fait les préliminaires dans la douche, si tu veux.
2: Ah ouais, carrément.
0: Ah ouais.
2: Ouais.
0: Fellation sous la douche, c'est pas mal.
2: Ouais, ça c'est ce que je disais, mais bon, tout le temps après, ça devient un peu, tu te
0: bien
2: dis,
0: sûr,
2: putain,
0: ouais,
2: faut que je sous la douche avant de pouvoir la baiser.
0: Non, mais c'est
2: non,
0: pas
2: je
0: mal,
2: rigole, hein,
0: c'est
2: je
0: des
2: dire.
0: Jeux avec les gants, j'ai le douche.
2: Ouais, mais d'aller de temps en temps dans un lit directement, sans être obligé de se laver avant et de penser que...
0: Ouais,
2: non, pas violemment, mais même joliment, mais pas besoin de se dire, putain, faut que je passe par la salle de bain avant.
0: Non.
2: De temps en temps, faut que ça se passe, même si ça se passe joliment sans que ça soit brutal et que ça soit plus de la baisse que de l'amour, il faut quand même que de temps en temps, t'es pas obligé de faire automatiquement tout le temps une fellation et tout le temps un cunnilingus. Non, mais c'est
0: bien
2: vrai.
1: D'accord. Bah, je reviens sur le goût du cunnilingus, à mon avis. Enfin, j'avais l'impression que ça changeait seulement selon la couleur de peau. Un petit peu.
2: Ah non, commencez pas à dire qu'une rousse plus que les autres. Parce
1: non,
2: que là,
1: la couleur de peau, pas la couleur des cheveux.
2: Ouais, mais là on en revient parce que la couleur de la peau est différente pour les rousses. Elles sont toujours un petit peu plus rosées ou pas chères.
1: Les rousses sont adorables aussi.
2: Mais oui, parce qu'après tous les après il y a tous les mecs qui vont dire ça et t'as toutes les rousses qui vont se sentir mal à l'aise et visées, qui vont appeler en masse en disant ça pue pas plus, alors que ça pue pas plus.
1: Absolument pas.
2: Bah oui, je sais, ouais. Enfin, je sais, j'ai jamais goûté une rousse, mais je sais parce qu'elles me l'ont souvent dit que aucune nous a dit effectivement on sent plus mauvais qu'une autre, quoi. Mais c'est vrai que ça a une odeur, ça a un parfum un peu différent,
0: ouais,
2: voilà.
0: Je sais que j'ai une espèce.
2: Ça dépend des gens. Il y a des mouillures vaginales qui sont plus fortes que d'autres. Il y a des odeurs. Tu sais, c'est comme des gens qui sentent des pieds, qui sentent des aisselles. Tout le monde a sa propre transpiration. Il y a des filles qui transpirent moins.
0: L'odeur du sperme, c'est très important. Moi, j'adore l'odeur du sperme.
2: Après l'amour, après la.
0: Ouais.
2: C'est-à-dire que tu fous ton nez sous les draps ou des fois où tu dors dans la tache mouillée.
0: Non, quand même.
2: Ah, moi, ça
0: me... Au réveil, tu sais, quand tu te réveilles, t'as cette espèce de petit goût dans la bouche. Moi,
2: oh. Encore, après, ouais.
0: Ouais.
2: Ah, c'est marrant, ouais.
0: J'adore ça.
2: Ce qui est marrant, c'est que tu veux prendre une douche avant, mais après, tu te laves pas les dents, tu vas pas te laver, ça c'est un truc.
0: Je vais pas me laver pour me laver les dents.
2: Bah, c'est une horreur, il y a des nanas qui sont comme ça, qui se lèvent. Moi, j'ai jamais connu ça, mais qui m'ont déjà dit à l'antenne et tout, qui se lèvent après, qui vont prendre une douche,
0: oh,
2: ou les mecs qui me racontaient ça de leur nana,
0: oh,
2: ça c'est horrible.
0: Ouais.
2: Genre, on sent bien que la nana, pour elle, c'est terminé.
0: Oh là là.
2: Terminé, ça y est, le travail a bien été fait.
0: Ça manque de respect,
2: je trouve. Bah, c'est comme Tobal qui me demandait sur Minitel, oh, ça fait combien de temps que tu fais le trottoir? N'importe quoi, hein. Et il y a Trippy qui dit vive le 69. Il est vrai, il est vrai.
4: Oui, il est vrai que...
2: Non, mais c'est vrai, tu sais, tout à l'heure, je pense qu'on l'a trouvé, je pense que c'est la bonne solution, Baba,
0: ouais.
2: Pour qu'elle, si tu commences à lui faire le cunilingus de cette manière-là, même si tu lui mets pas bien ta bite dans la bouche, je pense qu'elle va capter l'affaire, hein.
4: Mais le pire, c'est que le 69, j'ai déjà tenté.
2: Et ça n'a pas marché.
4: Mais non, ça n'a pas marché, mais je ne suis tombé que sur des salopes.
0: Ils sont nuls, quoi.
4: Mais ouais.
2: Que sur des
4: salopes.
2: Ah bah non, mais des salopes dans le sens où elle faisait rien.
4: Ouais, voilà.
2: Ah oui, dans le mauvais sens.
4: Ouais, exactement.
2: Pas la vraie bonne salope.
4: Voilà.
2: Pas la salope qui est dans le dico.
4: Non, la pute en fait, la.
2: Pas la salope qui est dans le dico du cul.
4: Exactement.
2: C'est la salope qui est dans le vrai dico.
4: Ouais, voilà.
2: D'accord, celle qui veut rien faire. Non, mais d'accord. Mais on va parler également des salauds, hein. Tout à l'heure, on va parler des mecs aussi. Alors que les nanas, est-ce qu'on a assez de nanas tout à l'heure pour le débat? Non, il y a pas de nanas. Oh, Ambre, c'est catastrophique. C'est qu'à chaque fois qu'on parle
0: mais
2: de cul, vraiment.
0: Je vais devoir vous quitter, je suis crevée, j'ai cours demain.
2: D'accord, ok, bon, on va te laisser aussi, quoi.
0: Ouais.
2: On va discuter entre hommes, c'est pas grave.
0: Ouais.
2: On va discuter entre
0: hommes. Apprendre les petites choses entre vous, c'est très important.
2: Bon, on va apprendre. C'est vous qui allez apprendre les filles à nous écouter parler. Vous allez écouter ce que normalement vous n'entendez jamais, les conversations entre hommes, lorsqu'ils sont dans une chambre ou en appartement entre copains.
0: Et vous imaginez pas les discussions entre nanas.
2: Ben, je sais que là, à chaque fois qu'on va en soirée, on revient, on parle que de ça. On revient à l'hôtel, on n'a rien pécho, on vient la queue entre les jambes et on parle de cul avec Phil Dard. D'autres personnes de la radio qui viennent en soirée. Ça, c'est clair, c'est le sujet. On attend qu'une chose, c'est quand la soirée va se terminer, c'est de se barrer, retourner à l'antenne et à l'hôtel et de parler de cul et de savoir qu'on va s'endormir avec une fois de plus rien dans le lit, comme d'habitude. C'est vrai que de ce côté-là, en ce moment, on fait pas très fort. Hein. On vous embrasse tous les deux, bonjour.
4: Au fait, Ambre,
0: oui.
4: Je serai sur Rennes la semaine prochaine.
0: Ah.
4: Vu que j'y connais beaucoup de monde.
2: Voilà, est-ce que t'as déjà sucé à Rennes?
0: Comment?
2: Est-ce que t'as déjà sucé à Rennes?
4: Qui ça?
2: Bah, elle.
0: Non.
2: Non, jamais?
0: Non.
2: Bon, d'accord. Donc tu suces toujours en dehors de Rennes?
0: Ouais.
2: Ah bon?
0: Bah, bien sûr, ouais.
4: Ah, bah,
2: bon. Non, je jouais sur les mots. Allez, bon, vive la branlette. C'est vrai que là, de ce côté-là, quand on se branle, on rentre de l'hôtel, on est 4-5 avec le DJ de la boîte, et on se branle et on raconte des histoires. On est là, on était avec Gérard ce week-end, on se branlait, on racontait des histoires. Et du sperme de Gérard, je t'explique pas. Hein.
3: D'ailleurs, tiens, en fait,
2: il faut
3: avec Gérard.
2: Non, personne, il avait une chambre, allez.
3: Ben voilà.
2: Voilà l'affaire. C'est moi qui ai dormi avec Phil Dard. Voilà, il a voulu me prendre le cul, ce con, pendant la nuit. Oh, le con, putain, celui-là, je te jure, je le retiens. Il m'a mis des mains au cul, ce con. Et vas-y. Max, s'il te plaît, ça serait possible que. Je lui dis, ça va pas, non? Là, il voulait me sauter, le Phil Dard. Il y avait le braquemar.
3: Pour avoir une promotion, non?
2: Mais je me suis levé cul nu pendant la nuit pour aller pisser. Enfin, à 7h du matin, il me dit, oh, t'as un beau cul. Dis donc. Ça serait possible. J'aime bien parce que là il est dans la voiture en train d'écouter parce qu'il a ramené un pote avec ma caisse. Là il est là en train de dire oh l'enculé putain il raconte tout. Al Pilar toujours. Il s'est fait griller. Bah ouais non mais là fallait que je raconte tout là sinon c'était pas la peine. Bon je vous embrasse tous les deux.
0: Ouais.
2: Bon courage pour la suite des événements.
0: Ok. Pas de problème.
2: À bientôt. Stanislas 23 ans de Marseille. Stanislas je t'écoute. Ouais ça va.
5: Ça va.
2: Bon, plus fort et devant ton combiné plutôt.
5: Ouais, devant le combiné, voilà.
2: Merci. Alors, qu'est-ce qui t'amène, Stanislas?
5: Voilà, c'est-à-dire que moi, je suis l'inventeur de la coiffe de mariée en coquille de moule.
2: Oui, on va demander aux filles d'appeler pour le débat. Au moins qu'on en ait au moins une ou deux, là. Les nanas, exclusivement les nanas. Stanislas, comment on peut demander aux mecs d'arrêter d'appeler, demander qu'aux nanas d'appeler? Comment on peut s'y prendre? Pour ma part, tu ferais comment à ma place?
5: Moi, je mangerais des brioches.
2: Tu mangerais des brioches. Donc, ceux qui mangent des brioches, s'il vous plaît, raccrochez.
5: Exactement.
2: Et laissez place exclusivement aux filles pour qu'elles nous appellent afin qu'on puisse discuter un petit peu de l'amour, du sexe, des positions, tout ça. On a probablement pas mal de choses à apprendre, des choses que vous détestez qu'on vous fasse, etc. C'est pas un débat, vraiment. C'est une sorte de discussion à bâton rompu, hein, Stanislas.
5: Tout à fait.
2: Tous dans la même chambre, assis sur les lits, en train de discuter entre copains-copines.
5: Voilà.
2: Alors, donc, toi, tu es l'inventeur.
5: De la coiffe de mariée en coquille de moule.
2: Raconte-moi tout ça.
5: Bah écoute, tu vois ce que c'est qu'une coiffe
2: devant ton combiné, raconte-moi tout ça.
5: Oui, non, bon, écoute, tu vois ce que c'est qu'une coiffe de mariée en coquille de moule?
2: Non, pas du tout. Je sais ce que c'est qu'une coiffe de mariée, mais
5: alors
2: ça.
5: Voilà, mais en coquille de moule. Tu
2: en
5: vois
2: coquille de moule, c'est un petit peu comme les B-52s là, un petit peu à l'époque dans les années 70, c'est le truc hyper haut là.
5: Non, c'est plutôt raplapla, si tu veux. Hein.
2: Ça, c'était la goupe d'ange. Salut Bond.
0: Salut.
2: Bombe sexuelle.
0: Oui, c'est ça, oui.
2: D'accord, Jean-Michel, bonsoir.
6: Salut Max.
2: T'as 31 ans, t'es de Rennes.
6: Ouais.
2: On se connaît.
6: Ouais, un peu.
2: D'accord, ok. Gold.
6: Ouais, salut Francky.
2: T'as quel âge?
6: J'ai 22 ans.
2: Gold, Goldorak.
6: Ouais,
2: d'accord,
6: ouais.
2: De Paris, ok. Sophie est là? Elle est là, Sophie? Non, elle n'est pas là.
7: Il y a Roxane.
2: D'accord, Roxane, 23 ans de Perpignan. Bonsoir, Roxane.
8: Salut.
2: Ça va?
8: Ça va, très bien.
2: Et Laurence, 24 ans de Paris.
9: Salut.
2: Ça va?
9: Mais très très bien.
2: Bah, tant mieux, alors. Et Sophie, 22 ans de Neuilly.
10: Oui.
2: Qu'est-ce que tu fous là-dedans?
10: Non, en fait, les efforts que j'ai fait pour donner une idée de cunilinguisme, ça va
3: pas. Attends, là, t'as le mic, il est bloqué, ça y est.
2: Bah, c'est super.
10: Quoi?
2: Non, mais je dis c'est super. Non, mais est-ce que, comme je connais bien ton visage, je vais pouvoir m'imaginer en train de te faire, quoi?
6: Un vice là.
2: Bah écoute, attends Goldo, je te connais aussi, je vais peut-être m'imaginer en train de te sucer, on va en parler tout à l'heure, je connais ta gueule.
6: Tu vas voir.
2: Bon, le temps de me laver l'arrêt du cul, Goldo, j'arrive. Et on va commencer dans un instant à discuter un petit peu de cul, si vous voulez d'ailleurs écouter attentivement, réagir, il va falloir le faire d'ici quelques minutes, juste le temps pour nous d'écouter Wonderworld et Oasis. Tout le monde va se laver l'arrêt du cul là, et puis on revient dans 3 minutes. Hein. Même vous, hein, qui êtes de l'autre côté du poste, il va falloir le faire.

0: Donc Laurence, 24 ans, Roxane, 23, Sophie, 22 ans, Goldo, 22, c'est ça, mes souvenirs sont bons ?
1: Ouais.
0: Ouais, parce que c'est pas marqué, Jean-Michel, 31, et Bond, c'est ça ?
2: Ouais, c'est ça.
0: 22 ans, ça. J'imagine que c'est un pseudo ?
2: Non.
0: D'accord, c'est un prénom d'origine.
2: C'est un prénom d'origine anglaise.
0: Ah d'accord, ok, très bien, all right, are you all right ? Donc je vais me retourner vers les filles et leur demander peut-être leur réaction suite à ce que nous a dit Ambre tout à l'heure.
3: Ambre.
0: Oui, Ambre, c'est ce qu'elle avait dans la bouche. C'est ce qu'elle avait dans la bouche, ouais. Laurence, par exemple.
2: Oui, c'est à propos de quoi, du cunnilingus.
0: Oui, elle disait qu'elle adorait ça, que c'est son truc préféré, etc., etc. Et
2: avant que c'est le commun de la fille. Enfin, il paraît qu'il y en a des certaines qui sont vaginelles, d'autres clitoridiennes. Mais à mon avis, elles le sont carrément plus que moins clitoridiennes.
0: D'accord. Et quand tout à l'heure Ambre avait appelé pour dire que elle adorait faire les fellations, t'as trouvé ça ouais, c'est pareil.
2: Ouais.
0: Ah d'accord.
2: Ben, c'est un plaisir que tu donnes. Et
0: c'est
2: que,
0: quoi ? Il y a les clitoridiennes et les vaginales, et puis il y a aussi quoi ? Les félociciennes et les onculiciennes.
2: Ça aussi, ouais. Non, mais en fait, je crois qu'il faut. C'est le plaisir en général, quoi. Donc, il faut se libérer, puis voilà, quoi.
0: D'accord. Oui, non, mais il faut pas que ça soit une contrainte. Je veux dire, toi, personnellement, tu prends pas. C'est pour toi, c'est pas primordial de faire une. Ambre, c'est vraiment le truc qu'elle adore faire.
2: Mais moi, j'adore faire ça, ouais.
0: Bon, ah bon.
2: J'ai des choses qui me donnent envie, mais je le fais pas à n'importe qui.
0: Oui.
2: Mais j'adore faire ça, donc bon, ça me dérange pas du tout d'en faire, quoi.
0: D'accord, parce qu'il y a des filles qui n'aiment pas du tout, pour qui, en tous les cas. Oui, d'accord, voilà. Qui trouvent ça, il y en a pour certaines, c'est sale, dégradant, d'autres, elles aiment pas ça tout simplement, elles aiment pas le goût. Enfin bon. Roxane, toi, de ton côté ?
4: Moi, de mon côté, j'ai découvert ça à 22 ans.
0: Oui.
4: T'as quel âge ?
0: 23.
4: Je vais avoir 23 ans, je ne sais pas encore.
0: D'accord.
4: J'ai découvert ça avec le dernier garçon avec qui j'étais. J'ai
0: Ouais.
4: Elle m'a fait tout découvrir tout d'un coup, quoi.
0: D'accord, c'est-à-dire la musique, la télé.
4: L'installation, tout d'un coup, c'était génial.
0: Ça s'appelle un four micro-ondes. Et tu peux faire réchauffer en 2 minutes. Ça s'appelle du charbon. Mémé utilisait ça à l'époque. Ça s'appelle une bite. Il faut la mettre dans la bouche. Il faut faire comme si tu n'en veux plus, puis d'un coup t'en veux plus. Ça s'appelle sucer une bite. Non, donc t'as pris plaisir à ça, quoi.
4: Ouais.
0: Et t'aimes ça ?
4: Ouais, sérieux, ouais.
0: Ah oui, d'accord, non mais.
4: Ah ouais.
0: Attention, là, je parle de la fellation. Hein.
4: Ah oui, la fellation. Pareil.
0: D'accord, quel est le plaisir que t'as là-dedans ? Parce que t'as l'air vraiment très, très heureuse d'en parler. Oui, j'aime ça, moi.
3: Cochonne.
4: Ah ouais, non, mais je suis pas venue.
0: Alors, Roxane, qu'est-ce qui te plaît là-dedans, justement, ce que tu dis Prépare-toi, Sophie, après c'est toi qui passes à la casserole. Hein.
4: Comment je vais te dire ça, peut-être un peu cru, je sais pas, de la travailler, quoi,
0: Ouais, l'autre, elle est sur un chantier, quoi, elle est là...
4: Non, de faire plaisir au mec, mais enfin, il aime plus, quoi, il y a...
0: Ouais.
4: Comment expliquer ?
0: Non, enfin, gros, d'un marteau-piqueur, tu vas en faire un violon, quoi. Hein ? C'est un peu ça ?
4: Bah, tout à fait.
0: Bon, Sophie ?
5: Oui, bah, moi aussi, j'aime beaucoup ça.
0: Ok, bon.
5: Ouais, je suis convaincue.
0: Bon, bah, moi, je vais commencer à me branler tout de suite. Hein. Je vais pas attendre la fin du débat. Hein. Je vais démarrer direct. Hein. Je vais me mettre. Bon, allez, non, ouais, donc.
5: J'avais un copain qui.
0: Bravo ! Bon, 1754.
5: J'avais un copain qui.
0: Bravo !
5: Bref, qui en fait m'avait appris, entre guillemets, à la faire sans tenir son sexe.
0: Ouais.
5: Et il
3: sans les mains.
5: Et il préférait que je le fasse sans les mains.
0: Oui.
5: Et voilà.
3: Il te tenait par les cheveux, non ?
5: Non. Non.
4: Et tu le mettais où les mains ?
5: Ben, je le caressais, je les mettais partout, quoi.
0: D'accord. D'accord, elle en a encore le goût dans la bouche.
3: Ouais.
0: Bonde !
5: Oui, alors moi, par contre, je pense avoir eu un orgasme avec un cunnilingus.
0: Ah. Oh.
5: Oui. Et je croyais que c'était l'orgasme en lui-même. Je ne sais pas vraiment. Enfin, je pense pas savoir vraiment ce que c'est. Enfin, je pense que c'était ça, quoi. Parce qu'en fait, j'ai jamais eu un tel plaisir avec une pénétration, quoi.
0: D'accord. Et en ce qui concerne la fellation ?
5: Oui, ça, par contre, oui, j'aime bien ça, oui.
0: J'aime bien ça. Alors, vous, les garçons, maintenant, dans le sens inverse, Goldo...
3: Ouais, bien sucer des bites, ouais.
0: Ouais, alors, justement...
3: non, c'est mais clair, les... la recette de la sucette logique de la loco, ça marche à chaque fois.
0: C'est vrai?
3: Ouais, c'est clair.
0: Bon, Gérard, une belle queue?
3: Ouais, pas mal, ouais. Il faut savoir qu'en fait, le sexe, c'est aussi tout un art. Moi, je suis 9e dame de Kama Sutra. J'ai eu un grand maître qui s'appelait Gérard.
0: Ouais. Oh là, qu'est-ce qui se passe là? Il y a de la friture là. Il y en a. Hey, ne faites pas de frites pendant qu'on est en train de bosser. On fait ça juste après. Ouais, non, mais très sérieusement, est-ce que t'aimes bien faire des cunis?
3: Ah ouais, moi ça me dérange pas. Il y a absolument aucun problème.
5: Ouais, ça le dérange pas quoi.
3: Ah non, ça me dérange pas. Au contraire, c'est plutôt plaisir.
5: Ouais, mais
3: plaisir,
5: non, mais tu devrais aimer.
3: Bah ouais.
5: Ça te dérange pas.
3: Non, mais ouais, non, j'aime bien ça, on va dire.
0: Ouais, d'accord. Jean-Mi? Jean-Michel?
3: Oh, tu te réveilles?
0: Oh, il est pas là, Jean-Mi? Qu'est-ce qui se passe? Il a raccroché? Il est plus là? Si, il est là? Non, bah rappelle-le, alors il y a eu un petit problème. Oh putain, Goldo, je suis tout seul avec les nanas.
3: Oh là là, ça m'a cogné.
0: Waouh, ça m'a.
5: Le bonheur.
3: Non, mais ouais. je vais t'aider, Francky.
0: Hein? Mais justement, on est deux, il n'y a pas de problème.
3: C'est clair.
0: Avant qu'on. Ah, pardon?
1: Non, je disais merci pour moi.
0: Ah bah, excuse-moi.
3: Ah, pardon,
0: bah...
1: Merci.
0: Non, mais on parlait de cul, là, on parlait
1: non,
0: pas.
1: Ouais, okay, d'accord.
0: On parlait pas de jouer pour Noël. bon, bah alors très bien, t'aimes bien sucer, Manu?
1: Je kiffe.
0: Ah bah il aime bien, donc Goldo tu peux passer après la soirée, alors si tu veux, il veut bien te sucer le gland.
3: Ça marche,
0: du repos. Et alors est-ce qu'il y a une sinon ça va ou pas?
5: Ouais, très bien et toi?
0: Ouais, ça va bien, ouais, ça me perturbe beaucoup le débat là. Ah, j'ai écouté les clitos, moi je vais compter les clitos avant d'aller me coucher, hein, ça c'est clair ce soir, ça va gardonner. Qu'est-ce que vous aimez, qu'est-ce que vous aimez qu'on vous fasse, comment ça va sinon?
5: Ouais. Ça aussi, moi ouais, j'aime bien aussi. Ouais.
0: Non, mais très sérieusement, les filles, comment vous aimez qu'on aborde la chose? Je parle en règle générale. Hein, et,
5: sincèrement.
0: Vous aimez bien prendre les initiatives? Est-ce que vous aimez assez régulièrement faire une fellation, un machin? Qu'il y ait des choses qu'on fait mal? Ou alors les mecs en règle générale, hein, pas tous, mais qui en règle générale s'y prennent mal pour certaines choses? Ou ça peut être une technique d'approche, un geste bien particulier, une position, un moment où vous pourriez kiffer et que malheureusement le mec. Lui ne kiffe pas, enfin il fait mal son truc.
5: Ben, étant donné, si on continue un petit peu à parler de fellation, moi donc j'adore faire ça, c'est Laurence. Et ce qui est toujours un petit peu désagréable, même si j'aime faire ça, c'est qu'on te prenne la tête et qu'on te dise ce que tu dois faire.
3: Ouais, c'est
5: possible. De temps en temps, et c'est très désagréable.
0: Là, vous avez l'impression d'être vraiment soumise et d'être. De plus commander ou de plus faire plaisir, mais que là, le mec.
3: Faire leur boulot,
0: ouais.
5: Ben, quand tu connais la personne, à la limite, qui te fasse ça, bon, ça peut aller, mais quand c'est quelqu'un que tu connais pas spécialement,
0: bah justement,
5: rien,
0: raison de plus pour que le mec.
5: Ben, attends, au secours, quoi.
0: Ouais, mais raison de plus, le mec, si c'est pour une nuit, un mec, il se lâche, quoi. Il se dit, tiens, on y va pour le cul, on y va, il y a quasiment pas de tabou, on y va, on fonce, on met.
5: Ouais, mais il devrait dire dans le fond des yeux qu'on va le faire d'une manière ou d'une autre.
0: Bah, on peut pas voir dans les yeux quand t'es en train de sucer, ma pauvre.
5: Ben non, je suis pas encore en train de sucer, qu'il me dit déjà, vas-y, suce-moi.
0: Ah, d'accord. D'accord. C'est-à-dire qu'il te prend la tête, il te dirige
5: voilà,
0: vers. Ah oui, non, ça c'est nul.
5: J'entends
0: ça.
5: J'entends bien embrasser, puis ploup, c'est là.
0: Ouais, suffit d'embrasser. Maintenant, il faut sucer.
5: Ouais.
0: Non, allez, ça c'est nul.
5: Et ça refroidit quoi.
0: Qui parle, oui?
6: Sophie.
0: Oui, Sophie, quoi?
6: Non, mais il peut peut-être faire comprendre, parce que moi, effectivement.
0: Attention, c'est... je parle plus forcément que de fellation, je parle en règle générale, c'est pas forcément même le cul. C'est est-ce qu'il y a à un moment donné un truc que les mecs ne savent pas faire ou en règle générale ne font pas bien? Est-ce que c'est l'approche, justement, d'aller plus loin? Est-ce que c'est à un moment donné bien particulier, un endroit, une situation, une position où à un moment donné le mec va trop loin? Je sais pas.
6: Bah, moi, je sais que j'aime bien que le mec, justement, sans me le dire, quoi, qui me pousse légèrement qui me dirige vers le bas, quoi, tout naturellement.
5: Et ouais, non, j'aime naturellement qu'il te pousse, c'est pas
6: non,
5: que...
6: mais non, mais délicatement, je veux dire, c'est normal, et puis ça, enfin, je veux dire, c'est bien naturellement.
0: Je la vois bien, la Sophie en train de descendre, c'est sur le téton. Oui, plus à gauche. À droite.
6: Oui.
0: Ouais, c'est bon, là. Attention, tu pars en couille, là. Reviens, voilà, tout droit, voilà, tu y es presque, là, ouais. Bah, non, là, c'est le nombre.
5: Hein? Maintenant que tu parles de téton, ça fait penser à un truc encore.
0: Mm-hmm.
5: C'est qu'il faut pas que les mecs s'acharnent sur nos tétons, à leur faire hyper mal.
6: C'est vrai.
0: Non, mais tu veux dire mordiller tout ça?
6: Ouais, ouais.
0: Ah non, il faut. Mais bon, mais la langue, quand tu la tends bien, c'est au bout de la langue qui vient lécher le téton, comme ça, mais tout autour. Tout autour. Tu sais, il faut qu'il soit bien dur.
6: Ouais, voilà.
0: Oh là là là là.
5: Ouais,
0: c'est la plus grosse. Oh là là là là là là là. Je vais en mettre tes vieux disques des années 50, moi ça va être le gros flashback souvenir. Moi. Oh là, je vais me mettre un petit Elvis pour terminer l'émission. Love me tender. Là, je vais me mettre à chialer. Je vais compter les tétons aussi. Tiens, ça me fera deux trucs ce soir, ça me fait du boulot. Hein. Goldo, toi en tant qu'homme, il est pas là, il y a un autre mec qu'on va accueillir, c'est Johan, 18 ans, salut.
7: Salut.
0: Salut gamin, salut mon grand. Goldo,
7: ouais.
0: toi c'est pareil, peut-être qu'il y a un truc que tu sens que les nanas font mal ou pas tout le temps, mais de temps en temps par ton expérience qu'il y a des trucs qui
3: bah, ouais, je vais dire une évidence déjà pendant la fellation, pas les dents quoi, ça me paraît.
0: Non, il est clair,
3: ça,
0: il est
3: ça
0: clair.
3: Me paraît clair parce que le dérapage des dents, non, ça le fait carrément pas.
0: Et puis il y a des fois elles pensent qu'elles nous font kiffer les nanas alors qu'elles nous font rien du tout quoi. Pas parce que on va monter de haut en bas que ça veut dire que ça y est, le mec prend son pied et que ça se passe bien hein.
4: Mais il paraît que c'est ou en haut ou en bas.
0: Non mais il y a non mais c'est le mouvement, c'est parce qu'il y a un mouvement, une rotation, c'est pas parce que tu en vas jusqu'au bout bien profond que ça veut dire que ouais, ça y est le mec il doit kiffer grave. C'est pas parce que t'es gorge profonde que tout est gagné hein.
4: Bah de toute façon faire une fellation je sais pas, mais c'est s'occuper du pénis, c'est pas forcément faire des mouvements de va-et-vient.
0: Voilà quoi.
4: Donc
0: bah, je sais pas pour moi personnellement, mais il y en a qui des fois qui s'acharnaient sur le gland, mais le gland moi personnellement non mais en dessous il y a le nerf et tout ça, ouais, mais là le gland que de chi moi. Je dois être paralysé du gland.
4: Rien, en fait,
0: non, mais je dois être paralysé du gland. Non, mais il faut parler, hein. C'est pour ça que c'est bien d'en parler là, même si ça a l'air un petit peu vulgaire d'en parler.
4: Pas du tout, non.
0: Tu vois, du moment qu'on dit, on n'en parle pas de, saloperie, bah, machin.
4: Alors, nous, c'est plus sensible, parce que moi, j'ai toujours posé la question, justement, parce que moi, je suis un peu grande gueule, donc,
0: Ah, déjà, c'est plutôt le dessous que le dessus, hein.
4: Le dessous de quoi?
0: Bah, tu parles de la partie sensible du sexe. Pour le mec, c'est ça?
4: Oui,
0: bah,
4: ouais, c'est... Vas-y, le dessous de quoi?
0: Bah, le dessous de la bite.
4: Le dessous de la bite.
0: En dessous, bah, t'as la bite en face de toi, c'est en dessous du gland, voilà. Enfin, c'est derrière, en dessous. C'est... Tu verras, il y a une sorte de petit filet, un petit truc là. Mais ça, tu touches. Mais écoute, tu prends le mec, tu le prends avec un doigt très délicatement et tu effleures comme ça et tu vas de haut en bas et tu le fais très délicatement. Je te jure que le mec, c'est le cas de le dire, tu le fais partir en couille direct.
7: Si tu se contenterais du doigt, ça irait. Hein.
3: Ouais,
7: c'est comme quand je disais la fille de mettre le doigt dans le vagin, machin, si tu fais ça bien.
4: Et
7: c'est pas parce que tu mets 5 doigts dedans que ça veut dire putain, j'arrive à lui mettre les 5 doigts, la salope, elle doit kiffer grave.
3: Si on gratte et tout.
7: Non, mais c'est clair, hein. C'est-à-dire que.
3: Faut y aller doucement, faut pas bourriner.
7: Hein?
3: Ça sert à rien d'y aller comme un bourrin, c'est les filles, c'est pareil. Hein.
7: Ouais.
3: Et
7: c'est comme le truc, vous connaissez, quelle est la différence entre une salope
3: ouais,
4: celle qui suce, je connais.
7: Alors vas-y, c'est quoi?
3: Alors si je ne me trompe pas, alors la salope, c'est celle qui suce, je crois.
7: Ouais.
3: La salope, c'est celle qui suce et cavale.
4: Non.
3: Ou un truc comme ça.
4: Ouais, vas-y, continue.
3: Et la salope, c'est celle qui suce, cavale et qui se casse.
4: Mais non, moi j'aime mieux.
7: Ah non, c'est quoi alors?
4: J'ai un shampoing dégueulasse. Et, enfin, moi j'ai que la salope et une grosse salope, un truc dans le genre. C'est la salope, c'est celle qui... Attends, c'est quoi le truc? qui suce et qui s'est enculée. Et l'autre, c'est la grosse salope, c'est celle qui s'est enculée et après qui suce. Voilà.
3: Et toi, Max, c'était quoi?
4: C'était la blague.
7: Bah, c'était ça. Ah ouais, elle est bonne celle-là.
4: Ça délire.
7: Donc t'es d'accord avec les doigts, je veux dire, c'est pas parce qu'on met 5 doigts, machin, c'est avec un, ça suffit. Hein,
3: justement, Max, petite question.
7: Quoi hein? Ou quoi tu dis?
4: Un ou deux, c'est très bien, mais quand tu disais tout à l'heure, c'est pas très loin en fait.
7: Oui, c'est pas très loin. Hein.
4: Ah non, il faut savoir bien le petit truc.
7: Ah mais.
4: Il
7: faut que la nana t'en parle. Ouais, non, mais un peu. Il faut que la nana t'en parle. Puis voilà. Puis tu mets en action. C'est marrant. C'est moi, ça me gavait d'en parler. Moi, j'ai jamais été assez fan de discuter toutes les 5 minutes de queue avec ta nana parce qu'à un moment donné, t'as l'impression que personne sait rien sur l'un et sur l'autre. Mais de temps en temps, comme ça, dans la conversation glissée où on parlait 2 minutes, tu dis ok, tu en prends note. Et puis t'apprends. Et puis voilà. Puis après, tu regardes. Puis tu fais putain. Puis des fois, tu sais pas bien le faire. Puis à un moment donné, tu le fais bien. Alors, à un moment donné, la nana est plus chaude pour ça aussi. Il faut voir. Des fois, tu peux faire exactement la même chose, mais il faut aussi bien pour le mec. Et puis, à un moment donné, t'es plus chaud d'avoir envie de le faire que d'habitude.
4: Après un bon massage, c'est un bonheur.
7: Voilà une bonne chose.
4: Un bon massage.
7: Voilà. Alors.
3: Max.
7: Oui.
3: Petite question. Je sais pas si c'est peut-être arrivé à l'une des deux filles. On sait-on jamais.
4: Je crois qu'on est plus.
3: On parlait des doigts là. Comment le mec il fait si jamais il est manchot, comment il fait avec le moignon?
8: Le moignon,
3: quoi.
8: Bah tu mets le moignon.
3: Ouais.
8: Bah,
3: on avait dit que ça faisait le plus c'est gros et moins c'est.
7: Mais non, bah à ce moment-là c'est pas très compliqué. Dans le moignon, tu sais, tu prends une tige en métal, tu te l'enfonces dans.
4: Oh non!
7: J'ai pas terminé, tu te l'enfonces dans le moignon, tu fais une sorte de petit crochet, et au bout du crochet, tu mets du coton, comme ça c'était le bout du doigt, puis voilà, puis tu vas.
3: Ah, tranquille.
7: Bah ouais.
3: C'est clair.
7: Voilà, tu te prends un cintre, tu le défonces en plastique et tout, hop, tu te l'enfonces dans le moignon, puis. Non, je déconne.
3: Hein. Bah là, t'as fait des heureux, hein.
7: Non, je déconne. Ouais. C'est vrai qu'il y a toujours, on oublie toujours les manchots qui nous écoutent ce soir, à qui on souhaite une bonne soirée.
3: Quand même, ouais.
7: Non, on plaisante. Non, mais toi, Joanne qui vient de nous rejoindre, t'as peut-être des choses à dire sur ce que t'as déjà entendu, le peu qu'on ait parlé là.
3: Bah écoute, oui, disons
8: Donc moi la fellation, on m'en a pas fait des masses, faut quand même remarquer. Mais bon, c'est effectivement agréable quand même. Et puis je dirais pas totalement, vous avez totalement faux vu que c'est exact. Et que bon bah au niveau, il y a Ambre là si je ne m'abuse.
7: Tout à l'heure ouais. Non elle était là. Là on a Sophie, Roxane, Laurence et Bombe.
8: Ah, okay. Ah bah il y a beaucoup de filles. Bon sexuel.
9: Déjà fait.
8: Ah, dommage. Donc voilà, à part ça, sinon je suis.
7: Tu connais James alors?
10: Ah,
7: j'ai eu bien. Alors, on peut rigoler longtemps, hein.
8: C'est clair. Donc.
9: On l'a déjà fait, celle-là.
7: Mmh. Et oh, quand ouais. On dit attention, parce qu'attention, danger.
10: Oh là là.
9: Ah, ouais. J'avais pas pensé, là.
7: Oh, je t'en prie.
10: Excuse-moi, j'étais peut-être un peu fou.
7: On va te faire enculer. Ah, ben, justement, voilà. Parlons d'enculé. Est-ce qu'il y en a pas un qui a envie de me prendre le cul?
10: Bon,
8: bah, il y a Fidard, peut-être.
7: Bon, alors, vas-y, dis ce que t'as à finir, dis ce que t'as à dire. Vas-y, crache, c'est le cas de le dire, Joanne.
8: Donc, voilà quoi.
7: Voilà quoi, t'as rien dit?
8: Si, j'ai dit que j'étais pas
10: Allez,
8: qu'on m'avait pas fait des masses de fellation, ni que j'avais fait des cunis à fond, quoi. Je suis encore un genou, comme tu l'as dit tout à l'heure. Mais bon, c'est toujours très agréable, quoi.
7: Alors, est-ce qu'il y a des choses encore que vous n'avez pas abordées, des choses que vous aimeriez bien faire, pas forcément dans le fantasme d'aller très loin, mais il y a quand même quelques situations, des endroits.
8: Ouais.
7: Qui...
8: Dans la baignoire, ça doit être ce Joanne, dans la baignoire.
7: Mmh...
9: Non, moi j'essaye, j'ai pas.
7: Bah ouais, ça dépend, ouais.
9: Bah, c'est mieux quand c'est une piscine, hein, forcément.
8: Ah bah,
7: moi j'aime pas dans l'eau, moi.
9: Ou alors c'est mettre de l'huile dans l'eau.
10: Le frottement est pas génial.
7: Vous aimez bien dans l'eau, vous les filles?
9: Avec de l'huile.
7: Moi j'aime pas du tout.
9: Bah, sur le rebord du lit, en fait, on arrive à te caser un peu. En fait,
7: c'est-à-dire qu'il faut avoir le cul dans l'eau, mais la bite à l'air. Non, mais dedans, dans l'eau. Bah, moi je trouve ça. Je trouve que t'as du mal à pénétrer.
10: Ouais. Le frottement, il est louche, il est bizarre.
7: Il est louche, hein. Ouais.
8: C'est un peu comme si qu'elle avait ses règles.
7: Hein?
10: Ah non, pas du tout. Au contraire.
8: Non.
10: Ça accroche, et, enfin, c'est bizarre.
7: Bah.
9: Ouais, ouais. Non, Max.
7: Oui.
9: C'est ce qu'il faut mettre, en fait, il faut mettre de l'huile dans l'eau. Et là,
7: ah ouais,
9: il
7: n'y
9: a pas de frottement.
7: Ah ouais?
9: Ouais, il y a de l'huile pour bébé, enfin, ça dépend, je sais
7: plus. Non, bah moi, il y a une auditrice qui m'en avait offert deux, j'en avais déjà mis une fois, mais je trouve pas ça, parce que après, ça te fait comme si des petites mini-bulles et tout, c'est partout, c'est collant, je trouve ça
9: graisseux, c'est... C'est pour bébé qu'il faut prendre.
7: J'aime pas, ouais.
9: J'en sais rien, mais si, il y a...
7: Enfin bon, moi, dans l'eau, c'est pas là où je kiffe le plus, quoi.
8: De l'huile, après, on met des petits oignons, fait cuire ça, et puis c'est nickel, quoi.
7: Ouais.
8: Ça, c'est bon, mais je crois pas que ça le ferait, en fait.
7: Ouais. Et vous, les filles, alors? Y a-t-il quelque chose que vous aimeriez faire, un endroit, un truc marrant?
9: Moi, y a quelque chose.
7: En boîte?
11: En boîte, une fellation, ouais, j'aimerais.
10: Oh là là.
7: Tu l'as déjà fait ou t'aimerais?
11: Non, j'aimerais bien, ouais.
7: Ah bon, carrément, pourquoi ça?
11: Je sais pas.
7: C'est le côté public, comme ça?
11: Ouais, c'est le côté public, ouais.
7: Mais pourquoi la boîte particulièrement pour avec la musique et tout?
10: Tu peux faire ça dans la rue.
11: Le monde, la musique, ouais, je sais pas, c'est sombre.
7: Enfin, tu peux faire ça dans
11: un coin, s'il y a quelqu'un qui te regarde, tant pis, quoi.
7: Ouais.
11: Ouais,
7: tant pis pour lui, quoi, ouais. Moi, je pète un câble, hein, ouais.
9: Tant pis pour lui, tant pis pour la fille qui le fait.
7: Mais
9: quoi,
7: tu peux très bien le faire dans une boîte un peu. Dans une boîte. Une boîte à partout, ça. Plus ou moins une boîte qui est assez classe où il y a une piste de danse, il y a des mecs, et comme ça, tu peux faire ça tranquillement.
11: Ouais, voilà. Ouais.
7: Enfin, quoi que. Là, les gens, ils vont pour se faire mater aussi, quoi.
9: Bon, moi, j'ai une question pour les mecs.
7: Vas-y.
9: Ouais, c'est. Est-ce que ça leur plaît ou est-ce que ça les tente? Enfin, c'est plutôt ça leur plaît si on essaie de leur faire des trucs, on le trouve mignon.
10: Ah, pas touche.
9: Ah ouais,
10: c'est clair.
9: On a toujours l'impression que c'est une autre chose qu'on peut faire, mais les mecs, en général, ils sont un peu bloqués. On essaie de mettre un doigt là-dedans.
10: Je dirais carrément, ouais.
7: C'est dans les deux sens, hein, que ça va. Hein, et, c'est une partie très érogène qui excite beaucoup.
9: Ben ouais, mais.
10: Là, il faut appeler GG, hein, faut appeler GG.
7: Avec
10: le coton-tige, y a pas de problème. Hein.
7: Non, mais il y a un côté, c'est dans un délire que ça peut se taper, ça. Il faut que ça se passe au bon moment, et il faut vraiment que tu sois déjà dans la bonne excitation, quoi. Qu'est-ce que t'as foutu, là? Vous avez foutu de la pommade, là, ça?
9: Ouais.
7: Qu'est-ce que t'as fait, toi? Elle est en train de s'essayer la trousse de toilette de Mac.
12: J'essaye les fonds de teint.
7: Ah, d'accord, ok, essaye les fonds de teint. Ouais, non, mais là, carrément, elle a pété un câble, la gaga. À mon avis, elle doit aller dans une boîte, un 2+2 ou aux pyramides ou.
12: C'est sur les mains, mais j'essayais les différentes teintes.
7: Ah, d'accord.
12: C'est sur les mains.
7: D'accord, il est très bien. Ouais, donc, il faut vraiment le faire au bon moment, quoi.
9: Bah, moi, je sais pas, mais en général, bon, moi, j'ai...
7: Moi, je mets un doigt dans le cul de temps en temps, nous dit Diabolique sur Minitel, qui a 25 ans. Il paraît que ça excite vraiment beaucoup, hein.
10: Ouais, il paraît, ouais.
7: Ouais, il paraît, ouais.
10: T'as déjà essayé, Max, non?
7: Ouais, il paraît bien, ouais.
10: Il paraît bien.
7: Non, mais ça dépend comment c'est fait. Il y a des moments où t'en as pas envie. C'est exactement comme une fille, ouais. Même une fille qui a... Enfin, je veux dire, qui est pas contre la sodomie, ça veut pas dire que parce qu'elle n'est pas contre et qu'elle a déjà donné, que ça veut dire qu'à chaque fois qu'il y a une relation, elle en veut une. C'est le genre de truc que tu fais. Non, mais c'est pour vous dire la même chose. C'est un truc qui se fait vraiment parce que la fille fait la sodomie, ça veut dire qu'à chaque fois qu'il y a une relation, on va pouvoir la sodomiser. C'est des moments, elle a peut-être pas envie de le faire pendant un mois ou deux, quoi.
10: Ouais, non, mais c'est juste.
7: C'est un instant, c'est un moment donné. Il se passe un truc et puis voilà, tu te laisses aller, t'es dans l'excitation. Puis des fois dans l'excitation, tu le sens pas, quoi.
10: Ouais, mais ça dépend ce qu'on met dans le cul, quoi. Parce que bon, après, il y a des limites.
7: Ah, mais si tu mets des carottes râpées avec... Si tu mets un bocal de corniche, ouais, forcément, moi aussi, je risque d'avoir un petit hic. Effectivement.
10: On pense à soir après, quand même.
7: Bah, évidemment. Par exemple, on parlait du charmant jeune homme au moignon. Là, c'est clair que s'il veut me mettre un doigt, il peut toujours s'accrocher.
10: Hein. Ah oui.
7: C'est comme l'histoire, une nana qui va voir un gynécologue et puis elle va le voir et puis elle dit non, c'est pour mon cul. Alors, le gynécologue, il regarde l'anus de la nana, puis... Elle a l'anus, mais le trou d'anus, mais genre vraiment...
10: Bougez jamais trop.
7: 30 cm de diamètre. Fait, mais qu'est-ce qui vous est arrivé? Fait, j'ai eu une relation avec un éléphant, il m'a mis un doigt.
10: Ouais.
7: Elle est mignonne. Ah, quand même.
10: Ouais,
7: Tiens, je sais pas pourquoi je vais compter les éléphants aussi avant de me coucher.
10: T'as beaucoup de choses à compter, hein.
7: Ouais, bah je sais, ouais. Bah tu sais, j'aime bien faire mes comptes avant d'aller me coucher.
10: Voilà.
7: Je sais pas, moi.
9: Moi, je disais juste ça parce que j'ai l'impression que c'est un truc qui est. Enfin, moi, à chaque fois que je fais ça avec des garçons, c'est un truc qu'ils font tous. À moins que je tombe sur les mecs. Je parle pas de sodomie, hein. Mais au moins un doigt, on va dire.
7: Non, mais un mec, tu le sodomises pas, moi, lui mettre un god, mais là, c'est pas possible. C'est-à-dire que le mec, il a envie d'une relation d'homosexuel. Mais tu sais, ne serait-ce que de mettre un doigt, le fait de venir toucher l'anus au mec, t'as l'impression que c'est une relation homosexuelle, là. Hein.
10: Ouais.
7: Bah oui.
9: Non, mais ça les choque, alors que pour nous, c'est pareil, quoi. Ça, c'est un truc que je comprends pas.
10: Un mec, il a pas l'habitude de se faire pénétrer, quoi qu'il arrive.
7: Moi,
10: quoi.
7: Ça me choque pas, mais une nana me fait ça, j'en ai pas envie au moment où il y a un moyen d'esquisser, de faire comprendre très naturellement que t'en as pas envie. C'est comme une fille. Pardon?
9: Non, mais ça se comprend très bien, c'est pas un truc que je fais spécialement à chaque fois non plus. Ouais. Je me dis que des fois c'est pour les emmerder un peu, entre guillemets. Bah, oui, c'est dégueulasse de dire ça d'ailleurs. Mais non, c'est pour justement s'ils le font, moi je le fais.
7: Ils te le font, toi ils te le font.
9: Mais c'est ce que je disais pas que je le faisais à tous les mecs.
7: D'accord.
9: C'est que eux, quand je suis avec un mec.
7: Oui, mais là c'est pas pour essayer de prendre défense des mecs parce que j'en suis un par rapport à ça, mais tu comprends bien qu'il est dans la tête des gens plus naturel qu'une fille. Un truc dans le cul qu'un mec, mais je suis d'accord avec toi que pour un doigt, bon bah là, mais là c'est pareil, hein, c'est chacun. Il y a des filles qui aiment bien également se faire des fellations et qui n'aiment pas avoir des cunis, inversement, qui aiment ça les cunilingus, mais qui n'aiment pas se faire sucer. Après, il y a des trucs que c'est pas parce que l'un fait l'un que l'autre doit le faire aussi, quoi, automatiquement, ou doit accepter, quoi. Il faut pas que ça soit une corvée, quoi. Voilà, il y a d'autres trucs à faire que parce que ton mec refuse de mettre un doigt.
9: C'est agréable. Donc je me dis que est-ce que c'est agréable pour les mecs? Apparemment,
7: d'accord.
9: Bof.
7: Mais voilà, t'entendre dire le mec le fait, donc moi aussi j'ai le droit. Je comprends pas que le mec ne veuille pas. Je veux dire, c'est normal. Je veux dire, peut-être que toi t'aimes bien rester 3 minutes sur le sexe et lui aime bien rester un quart d'heure dans la fourrure, quoi. C'est pas parce qu'il a fait 10 minutes qu'il doit faire 10 minutes chrono. Hein.
9: Ah non,
7: bah
9: ça, oui,
7: non mais c'est pareil. Ah, parce que lui te fait ça que tu dois lui faire ça. À ce moment-là, on s'en sort plus, quoi. Hein?
9: Nous soyons libres.
7: Ouais. Ça va, Sophie?
13: Ça va, oui.
7: On ne travaille pas?
13: Non, mais j'essaie d'intervenir depuis tout à l'heure. Mais
7: vas-y.
13: Je n'entendais pas.
7: Bah ouais, mais interviens, faut enlever ce que t'as dans la bouche.
10: On ne parle pas de la bouche pleine.
13: Non, moi, il y a un endroit que j'aime bien caresser.
7: C'est à Limoges.
13: C'est.
7: Ouais, c'est un endroit que j'aime bien, c'est Limoges.
13: Un endroit que j'aime bien caresser, c'est. Je sais pas comment ça s'appelle, c'est entre la base du pénis. Et l'anus.
7: Ah ouais, entre les deux, là.
13: J'adore.
10: Ah, oui, ouais.
7: Non, après les couilles.
13: Ah,
7: en dessous des couilles,
13: voilà,
7: ouais. Ouais.
9: Et les mecs, ça vous fait quoi quand on vous caresse, là?
7: À cet endroit-là, là?
9: Oui, là, juste là.
7: Mais c'est toujours pareil. Il y a peu d'endroits... Enfin, je sais pas, moi je parle, après j'aimerais que les autres réagissent. S'il y a des garçons qui veulent réagir, un ou deux mecs quand même, parce que
10: ouais,
7: on a Joanne qui est pas non plus un expert. On a Goldo qui est avec son fulgur au point, qui aimerait bien le foutre dans le cul de toutes les nanas.
10: Moi,
7: je dis personnellement, mais même après les autres vont répondre, il y a pas... pour chaque mec, c'est différent.
0: autant pour les nanas, c'est pareil. Il n'y a pas vraiment une dizaine d'endroits qui sont vraiment où là t'es excité tout de suite. Il y en a qui aiment bien être, il y en a qui sont excités. C'est aussi derrière les oreilles. Il y en a, ça va être la nuque. Moi, je sais que j'aime bien la nuque, la tête. C'est un côté pas excitant, mais relaxant et qui me détend et tu sais qui me fait du bien. Oui. Maintenant, l'endroit qui était en train d'évoquer Sophie, moi, ça me fait pas non plus. Mais parce qu'on me l'a peu souvent fait, mais peut-être que Sophie est une experte là, dans cet endroit-là.
13: Je suis pas une experte. Hein.
0: Non, mais ton mec apparemment prenait son pied là.
13: Oui.
0: Voilà, mais toi tu peux prendre plaisir à le faire à cet endroit-là parce que oui, tu trouves cet endroit sympa, alors que forcément il est pas forcément un endroit, c'est pas un endroit clé quoi.
13: Non, c'est sûr, comme tu dis, ça dépend des gens.
0: Voilà, ouais. Et le problème c'est que si tu t'attardes un quart d'heure sur un endroit alors que toi t'es là, tu prends pas ton kiff et qu'elle est là, elle se dit, elle s'excite, elle voulait faire parce qu'elle trouve c'est un endroit très sympa, parce que c'est très joli, c'est comme la Corse, c'est vachement beau à regarder dans des criques et tout, fait là, t'es là, ah, j'aime bien cet endroit. Ouais, mais déménage en plus, ça serait bien que tu repartes avec ta caravane, fais un plein d'essence et bouge un peu. Non mais tu vois, donc là c'est toujours pareil, il faut arriver à sentir la personne quoi. C'est comme quand tu fais un cunnilingus, voilà, tu sens exactement. Quand la nana prend pas son pied, quand tu vois qu'elle fait semblant
3: tu regardes comment elle réagit puis
0: ouais, exactement ça, ouais. Et puis quand 3 semaines après tu le refais, tu dis putain là attends, il y a un truc qui va pas là, elle part 10 fois plus en couille que la dernière fois, tu te dis c'est qu'avant c'était pas bon ouais.
3: Bah comme ça après on a trouvé le point.
0: Pardon?
3: Comme ça si elle part en couille après, bon on a trouvé le point puis on continue tout le temps. À question de pas faire tout le temps la même chose, quoi.
0: Mais même pas, parce que tu peux, je sais pas, là, les filles vont peut-être pouvoir réagir, tu peux 3 semaines avant avoir fait exactement la même chose, mais ce jour-là, elle avait peut-être moins envie d'avoir une relation, ou ouais, elle était moins dans le truc, moins concentrée, et voilà, quoi.
3: Après, nous, on est perdus, puis on sait plus ce qui se passe.
0: Et non, mais c'est pas compliqué, tu sais, c'est pour ça que moi, je fais souvent relation avec la musique, parce que tu peux acheter, et les gens disent ça que c'est con au début, mais finalement, maintenant, après réflexion, les gens disent, bah, il a peut-être raison, en tout cas, moi, je sais que c'est comme la musique, genre, tu vas acheter un CD qui te fait kiffer, puis d'un coup, pendant deux ans, tu vas le laisser tomber. Et puis un jour tu vas réécouter un morceau, puis tu sais, tu l'écoutes, il te fait délirer, puis un jour tu vas l'écouter dans un endroit, un moment, puis là tu vas kiffer encore plus.
3: Une gonzesse, c'est pas une platine, hein, Francky.
0: Non, mais c'est la musique, je veux dire, c'est la même sensation que la musique. C'est pour ça que souvent on fait allusion à la musique, au tempo, au rythme, et que souvent les gens aiment bien faire ça avec de la musique parce que ça te met en condition.
3: Ouais,
0: et souvent la musique peut t'emmener dans des délires.
3: Voilà,
0: dans
3: j'allais te demander justement à propos de la musique pendant les. T'es fan, toi, de la musique pendant les rapports
14: ou... Ouais, voilà, c'est ce que je veux savoir.
3: Est-ce que c'est un.
0: Moi, j'ai pas le CD. Play pause, prêt à enlever la pause et envoyer en lecture, mais ça se fait vraiment au feeling quoi.
3: Non, mais tu mets plutôt de la musique, genre, je sais pas, la techno ou c'est plutôt.
0: Ça m'arrivait, ouais.
3: De nuit quoi.
0: Non, c'est beaucoup plus, musique de nuit, ouais, album, machin, okay. Mais ça m'arrivait de le faire sur la techno, mais c'est vrai que le rythme te donne forcément, t'as une cadence à suivre. Non, mais c'est machinal, c'est automatique, c'est un peu comme des animaux quoi, à un moment donné.
13: Sur la techno, tu baisses sur.
0: Non, mais tu suis
13: c'est
0: le rythme. Non, mais attends, c'est pas compliqué, je vais vous faire. Vous allez écouter. En 2 secondes, vous allez vite saisir le truc. Attends. Mais continue à tchatcher, j'arrive.
3: Ouais, mais alors si tu te mets du classique, t'imagines à la vitesse où tu vas, t'es pas pressé. Hein.
0: Non, c'est pas vrai. C'est-à-dire que ça
9: quand
0: va
9: quand
0: prendre.
9: Quand t'as des sentiments, le classique, ça peut être vachement beau. Quand
0: c'est-à-dire
9: tu
0: que,
9: la musique. Évidemment.
0: À un moment donné, la musique ne fait. Au début, elle va. Moi, je crois que la musique, c'est. Bon, Rollbutt, t'imagines, c'est que du new wave, c'est que des nappes, y a rien, y a pas de tempo. Ouais. Mais ça t'emmène dans un côté plus détente, plus relax. C'est-à-dire que tu vas être plus long dans les préliminaires, tu vas plus prendre ton temps. Des fois, ça va te donner plus d'imagination. C'est-à-dire que t'es moins violente et t'es plus attentif à ce que t'es en train de faire. Et à un moment donné, la musique, tu l'oublies. Quoi. À un moment donné, tu te rends même pas compte que le CD est terminé et t'es déjà en train ou t'es en train de faire autre chose. Tu sais que la techno, quoi qu'il arrive, même si à un moment donné tu t'éloignes de la musique, il y a toujours ce. Il y a toujours un petit rythme, il y a un truc, il y a un truc qui inconsciemment, c'est pour ça que parce que tu fais ça que t'imagines, alors tu pénètres jamais parce que s'il faut être dans le tempo, tu y es jamais, il y a jamais de tempo.
3: T'imagines avec du hard rock et tout ça, sadomaso les meufs.
0: Non mais si t'aimes ce genre de musique, non mais attends,
9: non, dans ça peut
0: la,
9: pas
0: dans, être 10 fois plus.
9: Musiques,
0: je veux dire, c'est sûrement plus violent avec de la techno qu'avec AC/DC ou Scorpion. Hein, je vais te donner, je vais essayer de trouver 2-3 trucs.
9: Montre-nous.
0: Non mais je vais pas vous montrer, je vais vous faire écouter.
9: Ouais bah ouais.
3: C'est clair.
9: C'est toujours très imagé. Parce que tu vois c'est clair aussi tu le dis.
3: Ouais bah ouais voilà, c'est à dire.
0: Hein?
9: Vous avez déjà fait en musique tous là?
3: Ouais.
0: Ouais. Mais ça c'est pareil, moi je le.
9: Fait exprès ou pas fait exprès?
3: Mais même des fois, ouais, souvent pas fait exprès.
0: C'est pas comme la nana qui va se laver, c'est-à-dire que je suis pas là en train de dire ah, attends, on est en train de faire les premières, attends, je vais rechercher un CD dans le salon.
3: Ou tu pars fait... ou tu veux.
9: Quand la musique s'arrête, tu te relèves.
3: Ou tu sors musique de base, Max.
0: Ouais, mais il y en a, attends, je vais t'en faire écouter, moi.
3: Emmanuel.
0: Non, mais je vais te faire écouter 2-3 trucs, écoute. Bon, tu vois.
9: Attends.
14: Attends,
9: c'est la grenouille.
14: Mais non, parce que là c'est des bruitages, parce que j'ai pas amené tous les CD, donc j'ai pas tout là.
9: Là c'est la position de la grenouille.
15: Ouais, c'est clair.
9: 351ème du Kama Sutra.
0: Bah tu vois, si t'es un peu dans cette... Attends, je vais avancer un peu là, mais...
16: Non mais alors là, on s'endort.
0: Non, c'est pas vrai. Parce que t'es pas là pour dormir, t'es là pour avoir quelque chose, donc tu te concentres sur autre chose.
9: Bon,
0: c'était comme ça,
9: vrai.
0: T'as des bougies, machin, tu bois un verre, et tranquillement, t'emmènes vers le truc. Bien sûr que non, faut arrêter... Voilà, c'est parce que là il y a des bruitages spéciaux parce que c'est des
15: vaches.
9: Là, y a des
0: non, c'est pas des vaches.
9: C'est des grenouilles.
0: Non, c'est pas des vaches, ouais, exactement.
15: Ah bon.
0: Et toi, cet esprit là.
16: Ça c'est le matin.
0: Mais tu le fais, ça dépend à l'heure que tu le fais, c'est pareil quoi.
15: Faut que ça soit soir.
0: Bon, soit ça c'est une ambiance, après t'en as une autre. Attends, après t'en as une autre. Attends, je sais plus quel morceau que c'est.
9: Ah, ce genre de musique, t'as un mec dans ton lit le matin au petit réveil, c'est génial.
0: Bah évidemment.
9: Attends,
0: je vais t'en trouver un. Après un autre morceau dans un autre style qui est super agréable. Je trouve, hein, parce que.
15: Prends les bruits de flotte parce qu'en fait ça donne envie de pisser au matin.
0: Ouais, donc ça c'est sympa, tu te laisses guider. Il faudra écouter demain, c'est demain, je fais une nuit monologue.
15: Ouais.
0: Et je vais mettre 2-3 petits morceaux fort sympathiques. Des morceaux de classiques, des adagios, des trucs qui font chialer, des super beaux morceaux. Vous écouterez, je parlerai beaucoup de la relation à deux et tout, entre mec et nana, et je passerai 2-3 morceaux français qui sont très jolis. Bon, ça c'est un truc, mais après tu peux faire ça. Pour les prélips. Ah non, mais là, Duke Ellington, mais tu vois des trucs un peu jazzy comme ça, tu...
9: sur le lit.
0: Non mais attends, mais là tu
9: peux imaginer plein de scénars sur ça.
0: Tu lèches la nana, tu lui lèches le visage, tu l'embrasses partout, mais délicatement. C'est sûr que c'est vrai que ça donne un rire, c'est sûr que tu vas pas violemment là.
16: Par contre, je voudrais savoir, les garçons, t'es arrivé de faire un striptease, hein?
0: Non. Si, moi je faisais un truc qui faisait délirer Banana parce que c'est un truc qu'il est. Je faisais ce que je lui appelais. Tu sais, il y avait une émission de Arthur qui s'appelait Mission Impossible. Je sais pas si vous avez
15: vu.
16: Ouais.
0: Et il y a un truc qui est. Voilà. Et moi je faisais les 15 secondes de bonheur, c'est-à-dire que je me mettais sur le lit, je sautais.
15: Non.
0: Et je faisais tourner ma bite, bah alors. Mais c'est des délires entre mecs. Elle me disait, ouais, il y en a marre. Non, mais elle disait qu'il y en avait marre qu'à chaque fois on abaisse tête. C'est vrai qu'à la télé on abaisse souvent les nanas. C'est quand on voit dans Patrick Sébastien, ouais, et tout ça, Sabatier, tu vois toujours des nanas à poil et les mecs t'en vois jamais. Et moi pour délire, moi je m'en fous. Elle me dit, vas-y, tu me prends pour eux, tu crois que je suis pas capable, c'est que j'avais de la tchat. Mais je sais, vas-y, que je sautais, je faisais 15 secondes de bonheur. Elle me demandait. Je l'ai fait, bon attends, c'est génial, c'est super drôle. Et là en fin de compte, tu pars dans un délire avec ta nana, c'est-à-dire que tu te mets à te marrer.
15: Ah, excellent.
0: Et ça, il suffit de 20 secondes comme ça et t'as l'impression que t'as plus de tabou. C'est-à-dire que tu sens que t'es sur la même longueur d'onde, elle te demande un truc, tu la fais rire, tu fais un délire. Et là, tu sens que tu peux kiffer. Alors, bon, là, tu kiffes et là, tu vas beaucoup plus loin que quand t'arrives, t'es fatigué, tu te mets dans les. T'as l'impression que tu baises avant de te coucher. C'est genre, c'est le somnifère. Parce que des fois, ça casse quand tu baises.
15: Ouais.
0: Tu fais le truc, puis ça, c'est. Je l'ai souvent.
9: Déjà arrivé d'avoir un fou rire quand on fait de l'amour.
0: Moi, non, mais de me marrer, ouais, de prendre m'amuser, ouais, sympa, ouais.
9: Enfin, ouais,
0: moi, de partir dans des positions, on allait bric-à-brac. À un moment donné, on veut s'en sortir, on est complètement ses coins. Et là, t'es bloqué, tu fais bon, bah, passe ta jambe, enlève, machin, et là, donc, tu veux que tu te déconcentres totalement, t'arrêtes et tu reprends, quoi.
9: Ah,
0: on est parti. Ah, mais moi, je suis passé dans des positions, mais laisse tomber, ça se demandait, c'était Rubik's Cube, hein. Ah ouais, non, mais là, c'est n'importe quoi, hein. Non, c'est marré, moi, je me suis marré, quoi. Bah, des fois, quand tu te marres, c'est kiffant, quoi.
15: Faut que tu te retrouves une nana, Frankie.
9: Et de pleurer en plein milieu d'un ébat amoureux.
0: Ah, il paraît que si une fille pleure, là, c'est là, carrément le fantasme, c'est l'extase, là, c'est... Bah, un mec, non.
9: Si, ouais, quand on jouit, ouais, ça peut arriver de pleurer, mais... Ouais.
0: Bah, là-dessus, par exemple, là, c'est déjà pur, écoute. Tu vois, c'est pas le même rythme.
15: Ah, c'est autre chose, ouais.
0: Bah ouais, mais là, t'es là-dessus, déjà, tu commences tout doucement... Alors là, tu fais dans les préliminaires et tout, là tu tapes dans un délire, là ça va loin, là.
15: Mais il te faut une nana parce que t'as plein d'idées en ce moment. Hein.
0: Mais non, mais j'ai toujours, j'en ai parlé, ça fait. Même avant, j'en ai parlé il y a 2 ans, 3 ans, de la musique et tout pendant la relation sexuelle.
15: Ouais, mais tu es émetteur d'application à cette époque.
0: Ouais,
9: non,
0: mais.
9: Non, mais pas.
0: Bon, hein?
9: Non, rien.
16: T'es Max?
0: Oui.
16: Côté musique, un truc qui est pas mal aussi, Art of Noise.
0: Ouais, par exemple, mais bon, il y en a des milliards. Après, il n'y a pas besoin d'avoir un nom d'artiste, c'est un style de musique.
16: Ouais.
0: Sinon, tu prends musique de nuit, tu te la fous en boucle et c'est bon.
15: Ah, ça le fait, hein, je confirme.
0: Ah ouais, mais bon, en même temps, c'est pas très rythmé pendant 74 minutes.
15: Ouais, n'empêche que grâce à toi, il fait belle nuit, quoi.
0: Non, mais c'est sympa, merci, mais.
15: Non, mais c'est moi qui te remercie.
0: Écoute ça, quoi, t'es là. Toi, il y a comme un truc, quoi.
15: Ah, c'est mécanique, là.
0: Ah, c'est vrai que si tu fais le côté très techno et que tu rentres dans le rythme, c'est vrai que le mec, il est si tu rentres bien dans le délire, t'es méga excité, c'est vrai que la pénétration, ça dure pas pendant 25 minutes, quoi. C'est que t'es tellement dans le rythme que tu rentres dedans et que t'envoies la purée, quoi. La nana, mais la nana, elle part live. La musique te met en transe. C'est pour ça que je parle souvent de la musique, et, du sexe et de la musique. D'ailleurs, ça va vraiment bien ensemble, quoi. Mais tu fais ça. Et moi, je vous le dis une fois. Moi, je l'ai déjà fait sur de la techno, un peu acide avec des sons, parce qu'il y avait un CD qui tournait.
15: Ouais.
0: Enfin, ça s'est fait au pif. J'écoutais une compile, un machin, et la cassette tournait. Et la nana est arrivée, tac, on a commencé, et la cassette tournait, il y avait un rythme assez fort. Et on a laissé, et c'est vrai que ça te...

0: Il y a un truc, ça, et quand t'écoutes dans la techno, dans ce genre de trance, c'est un truc qui monte, donc c'est progressif, c'est comme dans l'acte, quoi, alors que le rock,
1: c'est... Tu peux te caler aussi sur différents sons que toi tu entends, quoi.
0: Voilà, là, en plus, quand tu prends un truc enchaîné, ça dure pendant, tu vois, tu prends un long morceau, tu kiffes, quoi.
2: Si dure une heure, t'es pas arrivé.
0: Tu vois, là, ça monte. Oh, ouais. Moi, c'est... Moi, ça peut me déconcentrer à écouter la musique. Là, c'est bon, je fais... Attends, c'est quoi ce truc déjà?
2: Des formations professionnelles.
0: Non, non, ouais. Oh, l'autre, il dit sur Offspring. Ah oh, ouais, ça doit être super. Sur Come As You Are, ça doit être génial. Sur Smell Like Teen Spirit aussi, Nirvana, tu dois t'éclater un bon coup.
2: Ouais,
0: hein.
2: Attends, ouais, des trucs bien tranquilles.
0: Come As You Are. Et toi, c'est là en train de limer. Là, là, là, là. Tu vois, là, il y a un truc. D'un côté aussi, ce qui est bien, c'est par contre, c'est de bien choisir les morceaux. C'est pas parce qu'on va dire, on va prendre un disque de techno, un mec qui dit, oh bah tiens, je vais essayer dès demain, Max, il me l'a dit, je vais prendre un morceau de house. Non, parce que tu mets Armand Van Delden de Funk Phenomena, que c'est gagné, hein. Parce que ça, c'était un très mauvais choix. Faut quand même choisir un bon disque. Toi, ce genre de truc-là, c'est un côté très tribal. Et tout ce qui est tribal, c'est un truc qui te rentre, c'est lancinant, ça te prend, c'est progressif, quoi. Ça te prend la tête, quoi. C'est comme le cul, quoi. C'est quand tu lis, bah, tu lis. Ouais, elle se pose des questions, l'autre il se marre, mais c'est vrai.
2: C'est pas vrai qu'on l'entend un peu.
0: Non, mais c'est bon, quoi. C'est... Attends. Regarde. Quoi, même pas. Je suis en train de lui montrer, je vais lui mimer. Non. C'est comme on fait pour montrer comment on lime. Tu mets la main, pour les mecs, vous mettez la main à peu près à la hauteur de votre pénis, c'est comme ça, puis vous donnez des coups, là, des va-et-vient.
2: Ouais, d'accord.
0: T'entends ça, je sais pas, les filles, ça vous fait pas kiffer, ça?
1: Ah oui, c'est bien, ouais.
0: Ça monte, mais tu sais que ça monte, on se rend pas compte de tout, mais ça ne cesse de monter.
1: En début de journée, quoi.
0: Mais non, mais quand il est 11h minutes.
1: Je fais les ongles, ça.
0: Ça, c'est un morceau qu'avait mixé Carl Cox, qu'on a diffusé d'ailleurs vendredi, il a fait une double compilation mixée qui s'appelle Fact 2. Ça, ouais. C'est le Fact. Il avait fait sortir le Fact 1, il a sorti le Fact 2. Ça, c'est le premier morceau de son premier mix. Ça s'appelle The Mood Will. Moi aussi, je le cherche sur vinyle, c'est excellent, ça. Hein. Ça s'appelle Spirit Catcher. Mais ça, c'est excellent, quoi. Mais t'as des trucs comme... tu vois, moi, j'ai déjà fait sur ça, sur ce style-là. Attends, mais là, c'est déjà plus violent. Hein. Attention, là, ça rigole déjà un tout petit peu moins.
1: Waouh.
0: Non, mais...
2: Are you there?
0: Ah, c'est un côté un peu plus... Ouais, c'est un côté un peu plus... Quand c'est techno, c'est un peu plus hard. Quand c'est, on dit que c'est un peu plus hard, c'est un peu plus dark, quoi.
2: Are you there?
0: Un peu plus vicieux, quoi. Mais ce qui veut pas dire que tu vas être vicieux dans tes positions, c'est dans ta tête que t'es vicieux, quoi.
2: Ouais, mais tu vas cogner, t'es obligé. Are you
0: there? Même pas, tu sais, ça peut être très... C'est quand tu transpires bien, putain.
1: Ça colle.
0: Ouais, voilà, mais t'as plein de kiff à faire, je te jure, c'est la musique. Il y en a qui vont préférer la trance, il y a des milliards de choses à faire, quoi. Qui c'est qui tape, là?
2: Francky, tu te souviens le petit bruit que tu fais?
0: Bah ouais, c'est ça, c'est le bruit de la nana, écoute, c'est ça. C'est ça.
1: Oh. Quoi, ça?
0: Oh. Bah c'est le mec qui est en train de cogner, qui est en train de taper dans le cul de la nana.
1: C'est vraiment ignoble.
0: Enfin, quand tu prends les deux paumes de ta main comme ça, tu inverses une de tes mains et tu tapes comme ça dans les deux paumes, mais pas comme si tu tapais dans les mains. Tu inverses une main, les deux paumes, les deux doigts opposés l'un à l'autre. Vas-y, essaye. Mais tu frappes pas les deux paumes collées l'une à l'autre. Il faut qu'il y en ait une qui soit les décalées. C'est-à-dire que
1: tu mets la main sous l'aisselle.
0: Voilà, il faut que le bout d'une paume vienne taper dans le creux de l'autre. Enfin, tu vois, comme ça. Comme si tu faisais des bulles.
1: T'es clair chez toi en ce moment, Max,
0: hein? Oh, mais j'ai toujours fait ça, c'est un truc.
1: Ah bon, d'accord, excuse-moi.
0: Ouais, tu fais ça. Ouais, quand il y avait ma copine, qu'on était loin de l'un de l'autre, elle fait, oh, vas-y, je te baise par téléphone. Bah,
1: hein. Oh, Max.
0: Oh, bah, elle me faisait 10 balles la minute, c'était sympa.
2: Ah, tranquille.
0: J'ai envoyé un chèque après, quand elle était en province et tout, j'ai envoyé un chèque. Bah, ouais, c'est comme ça qu'on s'est connus. Voilà, elle s'appelle Raymond. Et t'as ça aussi pour kiffer, écoute, t'as ça aussi, un truc.
2: Oh là. Ah non, ça le fait pas.
0: Non,
2: bon.
0: je déconne. C'est pour ça qu'il y a des sons à choisir. La trance, tout ça, tous ces sons un peu hard house, c'est pas bon. Mais le son un peu jazzy ou le ambient, ou vraiment, si tu veux choisir dans la techno, faut pas l'autre. Tu dis techno hardcore à 180 BPM, ouais, je t'explique pas. Boum, boum, boum, boum, boum, boum. La copine, tu lui.

0: Voilà, tu l'exploses tout, le derrière, le machin. Là, c'est l'histoire du cheval et du chien dans le désert.
1: Hein. C'est exact.
0: Hein
1: ouais.
0: Vous la connaissez quand même.
2: Ouais. Bah oui.
0: Hein non, vous la connaissez.
2: Ouais.
0: Ah bon.
1: Non, vas-y, raconte.
2: Putain, je te dis tellement bien.
1: Bon, allez, raconte.
0: Oui. Oh, vous la connaissez pas.
1: Allez, raconte.
0: Bah, faut vraiment qu'on me demande gentiment.
1: Bon, s'il te plaît, Franck, tu veux bien raconter l'histoire.
0: Bon, ok.
1: Ok.
0: Bon, alors, c'est. Il y en a qui la connaissent pas, non?
1: Bon, bah, non.
2: Je la connais pas.
0: Ah bon?
2: Je la connais pas non plus.
0: D'accord. Alors, c'est un mec, c'est presque pareil qu'un mec, c'est un chien et un cheval
1: un
0: jeu,
1: ouais.
0: qui sont dans le désert. Et comme ils n'arrivent pas à s'en sortir et qu'ils vont crever, ils se disent, bon, bah, tiens, il y a le chien qui dit, au cheval, bah, je tirerai bien mon coup. Le cheval, il est mort de rire. Il fait, tu rigoles? Il fait, bah ouais, on risque de crever et tout. Allez, laisse-moi faire au moins ça. C'est un dernier petit plaisir. Puis, le cheval, il dit, de toute façon, il a une petite bite. Le chien, ça va, je vais rien sentir. Ça va pour deux secondes. Alors, le cheval, il se baisse, il s'assoit. L'autre, il arrive. Pah! Le chien, il donne, il éjacule, machin, parfait. Puis, voilà qu'une heure après, quand même, le cheval, il dit, putain, il a peut-être raison. J'ai peut-être crevé parce qu'il voyait pas de, tu vois, tissu de secours. Il dit, mais là, moi aussi, j'aimerais bien tirer un coup. J'aimerais bien tirer un coup avant de mourir, quoi. Alors il dit au chien, ouais, tout à l'heure, bah moi aussi tu m'as donné envie, je tirerais bien un coup. Le chien, il dit, mais t'es malade. T'as vu le braquemar, la queue que t'as déjà quand t'es pas en érection, mais quand t'es en érection, laisse tomber, tu vas tout me déchirer, je vais crever. Il fait, bah ouais, mais bon, allez, laisse-moi essayer. Le chien, il dit, bon, allez, d'accord, après tout, on va crever. Alors le chien se baisse et tout, puis il arrive, il prend le chien par derrière, et puis il commence à lui donner, et le chien, il bouge pas d'un centimètre, rien, pas hurlement, que dalle. Alors le cheval, il donne au chien, il donne, et puis à la fin, il dit, putain, mais merde, il bouge pas. Alors il se retourne, enfin, il se penche vers la tête du chien, et puis il lui dit, ça va, tu ressens rien. Et puis le chien, il dit, si tu pouvais reculer de tête de 20 centimètres, peut-être que je pourrais bouger la tête.
1: Il est très con. Francky, je sais pas si tu te souviens d'une que tu as racontée, je crois, une ou deux fois, mais il y a très longtemps, qu'est-ce qui est violet et qui fond dans la bouche?
0: Qu'est-ce qui est violet qui fond dans la bouche,
1: ouais.
0: Non?
1: Une bite de lépreux.
0: Un quoi?
1: Une bite de lépreux.
0: Ah non, je m'en souviens plus, ça. Non, ça c'est.
1: Ouais, c'est
0: ouais, c'est comme on fait du fromage râpé. Comme on fait du fromage râpé et on laisse un lépreux jouer à la guitare. Ah, hein, bon truc. Hein, non, mais ça on raconte pas, hein, on les raconte pas.
1: On les raconte pas.
0: Non. Ouais.
2: Tu peux t'en raconter une bien cochonne?
0: Vas-y.
2: Ah, soyez pas choqués. À quoi ressemble le sexe d'une femme après avoir fait l'amour?
3: Nous écoutons Fun Radio.
0: Quoi?
2: À quoi ressemble le sexe d'une femme après avoir fait l'amour?
0: Je sais pas.
2: Un bulldog qui bouffe un yaourt.
0: Ah, bah c'est mignon ça.
2: Ah ouais.
0: Ouais, c'est bien, c'est mignon. Vous en avez d'autres pour terminer là? Après, on va laisser la place.
1: Non, bah moi je suis à court. Hein? Non, je suis à court.
0: Bon, bah très bien. Hein. On va arrêter là. Mais je vous souhaite une bonne nuit. Merci d'y avoir participé.
1: Bah toi aussi.
0: Et puis, on met ça demain.
1: Non, c'est
0: je crois que vous êtes là.
2: C'est tout seul demain.
0: Hein?
2: C'est tout seul demain.
0: Ah oui, c'est vrai.
2: Hein.
0: Non, mais je vais parler que de ça, non. J'ai plein de trucs à raconter. D'ailleurs, si vous avez des sujets que vous voulez que j'aborde.
3: Minitel.
0: À l'abordage.
3: Non, tout de suite, là.
0: Non, mais ça me gratte, là, à l'oreille. Hein, si vous avez. Ah, bah j'entends mieux, toi, j'avais trop de miel dans les oreilles. C'est le GG qui a du miel, grave.
1: Oh,
0: oh là là, je te jure, c'est miel pop, celui-là, du tout seul, lui. Je te jure, il te remplit un sac avec 20% en plus.
1: Francky, c'est quand le prochain droit de défonce entre Gérard et...
0: Eh ben, Gérard m'en a reparlé dans le train en allant ce week-end en Belgique, donc pourquoi pas d'ailleurs en Belgique, on en a pas parlé ce soir, on oublie qu'on a la Ferme Blanche ce week-end. Hein, à Namur, Namur, Ferme Blanche ce week-end.
2: Et tu veux pas faire un truc à la loco cette semaine, non?
0: Ben, j'y joue pas, finalement. La soirée a lieu, mais je joue pas, finalement. Moi, je reprends... Je reprends la loco le 15.
1: Il y aura GG dans les chiottes quand même.
2: Ouais, le 15 quoi?
0: Le 15 janvier.
2: Ouais.
0: Mais j'y serai, moi je vais passer dire un petit coucou quand même.
2: Oh.
0: Voilà, on vous embrasse.
2: Salut.
0: Bisous les filles, bisous
2: Max,
0: les garçons, oui.
2: Max, un dernier truc pour Gaëlle, vive les filles au petit sein. Voilà,
0: petit sein. D'accord, au petit sein de corps et d'esprit. On vous souhaite une bonne nuit, merci de l'avoir.
4: Fais-moi un petit café. Voilà. Ah non, plutôt un petit thé.
0: D'accord.
4: Un petit thé, moi,
5: je précise qu'il faut avoir la monnaie juste pour,
4: pour
5: la machine à café, parce qu'elle ne fonctionne plus. Donc elle ne
4: revient pas.
0: Alex.
4: Et d'ailleurs, on me signale qu'il y a Christelle en bas qui est en train de sonner à l'interphone, elle arrive, elle monte.
0: D'accord, donc
4: on
0: ça.
4: Va être 3, ça va être parfait.
0: Alors, là parce qu'on a, fait, on a mis un peu le bordel, maintenant on va essayer d'être très sérieux. Donc on va appeler un mec qui s'appelle
4: Alain. Le philosophe.
0: Le Alain. Et le Alain, en fin de compte, il peut se faire deux nanas en ce moment. C'est Alex
4: non,
0: et Christelle.
4: Il peut pas, mais il veut.
0: Ah, il veut.
4: Il veut, mais oui, il peut pas, il est.
0: D'accord. Donc il aimerait se faire Christelle et Alex, voilà. Alexandra, c'est ça?
4: Oui, Alexandra. Oui.
0: Oh, c'est tout beau.
4: Mais oui.
0: D'accord. Ah, Alexandre, non mais c'est beau. Et donc on va appeler, on va vous allez appeler tous les trois. On va appeler, là, on y va, c'est parti. Et le temps que Christelle, elle monte là?
4: Elle monte. J'entends les escaliers, elle arrive.
0: Dis-lui qu'elle a un peu plus le faux derrière. On l'attend.
4: Ouais, mais t'inquiète pas, le faux derrière, on l'a tous.
0: Ouais. Dès qu'elle est là, on va attendre qu'elle arrive. Attends,
4: elle entre, elle entre.
0: Tu peux me la passer?
4: Attends, faire un petit bisou. T'inquiète pas, elle arrive.
0: Tu peux me la passer, s'il te plaît?
4: Christelle, je te passe Max. Elle est toute essoufflée, je te la passe.
6: Ouais, bonsoir.
0: Salut bébé, ça va?
6: Ouais, ça va.
0: Bon, ça te dirait qu'il fait soir un peu, je t'emmène sur Paname, je te fais sur les quais de Seine.
6: Ah ouais, quoi? Ouais, non, en fait, ça me dit pas, quoi.
0: Non, mais pas samedi, mais... Non, mais attends, pas samedi, ce soir.
6: Pardon?
0: Tu dis samedi pas, mais pas samedi, ce soir, mardi.
6: Ah, c'est drôle. T'as un humour, hein?
4: Voilà.
6: Non. Non, mais je t'agresse pas, quoi.
0: Non, on sent...
6: Imagine-toi que je viens de monter au moins, je sais pas, 5 étages, quoi, c'est dur, quoi.
0: T'as quel âge?
6: J'ai 23 ans.
0: Ouais, d'accord.
6: Donc okay. Voilà, je te repasse Xavier.
0: Okay. Je veux bien, ouais, ça sera sûrement plus drôle.
6: Ça sera sûrement plus quoi?
0: Plus drôle.
6: Ouais, bah t'es sympa. Oh, j'apprécie, ça me fait plaisir.
0: Tu peux me le passer, s'il te plaît?
6: Ouais, ciao.
0: Adieu, salut, au revoir.
4: Dis donc, Max, tu la traumatises, c'est notre mémé, faut pas l'abîmer, elle est vieille.
0: Elle a l'air...
4: Elle est toute vieille, elle vient monter l'escalier, là.
0: Non, elle a l'air sur ses gardes, genre...
4: Non, mais je connais pas.
0: Sur la défensive, non?
4: On lui parle de toi, de temps en temps, on eut tenté de lui faire écouter Gérard.
0: D'accord, allez, on y va, c'est parti, on appelle Alain, c'est parti, on va gagner du temps.
4: Allez, parti.
0: Allez, on y va.
7: Il s'est passé un peu des trucs avec Alex, Christelle, ça. Tu leur as un peu couru après, le problème, c'est que maintenant, elles se sont rendues compte que toutes les deux... Bon ben, elle voudrait bien être avec toi.
8: Oh, attends, on revient depuis le début là.
7: Bah écoute, là en fait ce soir, Christelle elle arrive, elle nous fait, bon ben, ce coup-ci je suis sûr que c'est Alain que... Enfin, c'est avec Alain que je veux être. Mais tu lui plais quoi. Depuis ta lettre l'autre jour, bon, elle a fait vachement réfléchir. Et là, le soir, elle est arrivée, elle nous déballe tout, elle nous dit, bon écoutez, ça va pas, moi je vais être avec Alain, puis bon... Elle ne sait pas comment elle va se débrouiller parce que maintenant qu'elle est avec Seb, elle voudrait bien le larguer, mais en douceur. Et puis Alex ben, nous dit qu'elle aussi, elle veut être avec toi.
8: Oui.
7: Et puis ben, le problème, c'est que moi, quoi. Parce que, en fait, l'autre jour, à l'anniversaire de Christelle, t'as touché ses cheveux, ça m'a rendu fou, quoi. Et je me suis rendu compte que, tu sais, avec la discussion qu'on avait et tout, je me sentais vraiment proche de toi, tu vois. Et puis bon, le problème, c'est que, ben, je sais pas, quoi. Tu comprends. Moi, là, je suis bouleversé parce que je pense que, bon, en fait, c'est mon petit tonton glouglou maintenant. Tu sais, je te vois vraiment sous un autre œil, quoi.
8: Oui.
7: J'ai découvert ta tendresse en toi et j'ai vraiment, comment dire, j'aimerais vraiment que ça aille plus loin entre nous. Et donc, le problème, c'est que tous les trois, on est déchirés parce que tu brises notre cercle d'amitié, là. Ça va plus. On s'est engueulé. Il faut que tu choisisses quelqu'un, je sais pas,
8: Faut que je fasse quoi?
7: Faut que tu choisisses entre nous trois, quoi. Parce que bon, tu nous as allumés tous. C'est dégueulasse, quoi. Enfin.
8: Comment ça, je suis dégueulasse? Attends, s'il te plaît.
7: Bah écoute, franchement, tu nous allumes tous les trois, là.
8: Je vous allume tous les trois.
7: Bah attends, à la soirée chez moi, quand même, tu sais, bon, tu sais, quand t'es venu dîner et tout, oui. Moi j'ai cru que c'était pour moi. Et puis.
8: Mais c'était.
7: Alex, elle m'a dit que tu lui avais parlé pendant la semaine.
8: Oui.
7: Et que. Enfin, que vous aviez. Enfin.
8: J'en avais quoi?
7: Comment dire? C'est plus ou moins, enfin, vous étiez ensemble, plus toi, et puis bon, par-dessus, c'est Christelle qui arrive. Alors moi là, je comprends plus rien, quoi. C'est dégueulasse, quoi. Moi, je te faisais confiance, je me suis dit.
8: Tu me faisais confiance, tu me reproches quoi, au juste? Bah, explique-moi. Qu'est-ce que tu me reproches, au juste?
7: Je pensais que ça parlait entre nous. Bon, bah, écoute, de toute façon, je te passe Alex, quoi, parce que.
8: Bah, attends,
7: ouais, je peux pas te parler.
8: Alex.
7: Je te passe Alex.
8: Oui.
9: Alain?
8: Oui, qu'est-ce qui arrive, là?
9: Mais t'as pas l'impression d'avoir semé un peu la merde, quoi?
8: Semé la merde?
9: Mais c'est clair.
8: Écoute, Alexandra.
9: Attends, avec les choses que tu m'as dites, et trois jours après, c'est Christelle qui reçoit une lettre?
8: Attends, Alexandra.
9: Tu fais quoi?
8: Alexandra, je vais te dire ce que je suis en train de faire.
9: Ouais, j'aimerais bien, ouais, que tu me dises ce que tu es en train de faire. Ouais, ce serait pas mal. Qu'on comprenne un peu, quoi.
8: Je vais te dire une bonne chose, ok?
9: Ouais.
8: Moi, je suis arrivé à l'anniversaire de Christelle, j'étais très heureux d'y être. D'accord. Je comprends pas exactement ce qui se passe là, maintenant. Je ne... conçois pas que moi,
9: tu comprends pas. Tu veux que je te dise?
8: Je ne conçois pas que
9: tu me fais du rentre dedans et t'écris à Christelle que t'aimerais
8: je
9: me regarder qu'elle.
8: Attends, on est bien d'accord. Toi, tu m'avais dit quoi? Tu m'as dit que tu aimerais bien que j'ai une place dans ta vie. Je suis d'accord. Il me semblait très clair. qu'on ne sentirait plus ensemble. D'accord. Christelle est malheureuse. J'aimerais bien lui venir en aide. Je n'ai rien fait d'autre. Qu'est-ce que j'ai écrit dans ses lettres? Je lui ai demandé ce qu'elle m'avait dit sur son anniversaire, parce que je n'ai pas compris ce qu'elle m'avait dit. Ensuite, je lui ai dit, parce qu'elle était inquiète depuis la fois où j'ai de nouveau rencontré, elle était inquiète, je voulais savoir ce qui lui arrivait. C'est pour ça que je lui ai demandé un peu de nouvelles. Tu sais comment je suis. Tu sais que je vous aime bien tous les trois.
9: Mais pourquoi tu m'as dit tout ça alors?
8: Mais Alexandra, je t'ai dit des choses très sincères, des choses que toi aussi tu me disais, que, enfin je crois que c'était sincère aussi quand tu me les disais. Mais Alexandra,
9: ouais.
8: toi tu m'as dit je n'avais rien espéré.
9: Calme-toi. Attends, écoute, je m'occupe de Xav et de toute façon Christelle est là, elle va mieux. Si tu veux la consoler, t'as qu'à la consoler puisque c'est ça quoi.
8: Oui, Alex.
9: Alain?
8: Oui.
9: C'est Christelle, attends, en fait je t'entends pas parce que Xav il est dans un état. Écoute, tu sais, franchement, moi je comprends plus rien quoi. Tu sais, c'est vraiment pas sympa parce que tout à l'heure j'allais vraiment pas bien quoi parce que je me suis engueulée avec Alex quoi. Et en fait. C'est
8: mais
9: ta faute, quoi.
8: C'est
9: et moi,
8: de ma
9: je comprends
8: faute.
9: Pas, quoi. Parce que, en fait, tu m'as menti, en fait.
8: Je t'ai menti.
9: Bah, bien sûr que tu m'as menti.
8: Mais s'il te plaît, mais non, je t'ai pas menti.
9: Mais si, tu m'as menti, parce que tu t'as dit à Alex, en fait, que tu te rends compte de tout ce que t'as dit à Alex, quoi.
8: Et Alex, qu'elle m'a dit. Alex, elle m'a dit que j'avais aucun espoir avec elle, qu'il fallait pas que j'espère quoi que ce soit.
9: Oui, mais alors,
8: Alex,
9: qu'est-ce que
8: elle m'a dit qu'il fallait pas que j'espère quoi que ce soit avec elle. Alex, je l'aime beaucoup. Mais Alex, elle est déjà avec quelqu'un. Elle est avec son copain. Je peux pas m'immiscer dans sa vie. Je peux pas tout lui faire changer parce que je redébarque. Quand Alex, elle me dit que depuis 2 ans, elle pensait à moi, comment voulais-tu que je sache? Comment voulais-tu que je sache que quelqu'un peut bien penser à moi? Ensuite, elle est... Ensuite,
9: Attends. Là, je t'interromps parce que tu vois, je t'écoute, mais maintenant, j'ai envie de te parler, quoi. Ce que je veux te dire, c'est que franchement, c'est complètement dégueulasse ce que tu fais.
8: Comment ça, c'est dégueulasse?
9: Mais bien sûr que c'est dégueulasse. Dans le sens où, je sais pas si tu te rends compte, quoi. Moi, j'avais une amie,
8: si,
9: à cause de toi, j'ai perdu. Alors maintenant, tu m'écoutes, quoi. Je voudrais bien que tu m'écoutes, quoi. En fait, tu sais, comment tu veux que je te croie? Tu m'écris cette lettre, t'es pas crédible, en fait. C'est pas du tout crédible.
8: Écoute, je vais dire un truc très clair, Christelle. D'accord? Alexandra, on est sortis à 2 ans ensemble. Alexandra, je l'aime beaucoup.
9: Ah oui? Alors ok,
8: Alexandra,
9: tu l'aimes beaucoup, tu lui fais du bon dedans, et après tu m'expliques en fait
8: Alexandra,
9: que c'est moi,
8: Alexandra,
9: je suis la seule personne au monde qui compte pour toi.
8: Christelle, s'il te plaît, Alexandra, je l'aime beaucoup. Tout ce que j'ai dit à Alexandra, c'était sincère. Alexandra, elle m'a dit qu'elle ne savait pas quelle place elle allait me donner dans sa vie. Je peux pas attendre après Alexandra. Là-dessus...
9: Quels sont tes sentiments pour moi?
8: Pour toi?
9: Oui. Qu'est-ce que ça veut dire, la lettre que tu m'as écrite? Qu'est-ce que c'est?
8: Ça veut dire que, Alexandra, je ne crois pas que je l'aime. Mais toi, je suis tombé amoureux de toi.
9: T'es tombé amoureux de moi?
8: Oui, et vous croyez que c'est bien ce que vous faites aussi, là? Vous me reprochez un tas de choses. Mais qu'est-ce que je vous ai fait?
9: Mais attends,
8: je vous aime tous les trois très sincèrement, mais pas de la même façon.
9: Mais tu me dis, t'essayes de me culpabiliser pour
8: ça? Non, parce que là, s'il y en a qui va culpabiliser toute la nuit, mais non, c'est moi.
9: Mais c'est moi, je te culpabilise.
8: Non seulement maintenant, mais encore demain,
9: moche,
8: et après-demain. C'est moi qui vais culpabiliser.
9: Je te répète, Alex, parce que je crois qu'elle a des choses à te dire, quoi.
8: Oui.
9: Et bon. vraiment, tu vois, maintenant tu m'as foutu, en fait, Alain. Voilà ce que tu as fait. Tu m'as foutu, quoi.
8: Tu rigoles. Oui.
9: Ouais.
8: Ouais, non, mais écoute, écoute. Bon, d'accord, je suis un dégueulasse pour tous les trois, c'est ça? Eh ben, c'est bien.
9: Écoute. M'embrasser quoi. Tu me courais après dans la rue pour m'embrasser.
8: Alexandra, est-ce que c'est pas toi qui m'as dit que j'avais rien à espérer de toi? C'était quoi ça? Ça c'était l'amour sincère que je te porte, mais c'est pas le même que je porte à Christelle. Et c'est pas le même non plus que je porte à Xavier. Et ça tu le sais, et c'est toi aussi qui en as décidé comme ça.
9: Trois personnes à aimer en même temps, ça fait beaucoup, Alain.
8: Non.
9: Quand on
8: mais attends, mais bien évidemment que je vous aime pas tous les trois de la même façon, Alexandra. Je n'aime pas Fournel comme je t'aime toi, comme j'aime Christelle. Toi, je t'aime parce que j'ai envie que t'aies une place dans ma vie. On avait dit que c'est toi qui déciderais quelle serait cette place. Mais moi, je peux pas t'attendre non plus. Tu as déjà ta vie faite à côté depuis 2 ans. Tu sais, c'est pas toi qui vas me la prendre. C'est toi qui me l'as dit. Toi, je t'aime très sincèrement. Xavier aussi, je l'aime sincèrement. Et ça, tu sais.
10: Ouais, mais écoute, franchement, Alain, c'est Xavier là qui te parle.
8: Oui,
10: moi, t'imagines que j'ai largué Aurélie, la fille que j'aimais.
8: Comment ça, t'as largué Aurélie? Mais c'est quand même pas de ma faute, c'est quand même pas moi.
10: Mais attends, tu m'as dit l'autre soir, tu m'as dit, putain, tu m'as fait, je passerai te voir un soir. Moi, ma soeur, elle allait coucher chez une copine, j'ai attendu tous les soirs que tu passes.
8: Attends,
10: j'ai préparé des trucs à manger tous les soirs, comme t'aimais bien et tout ce que j'avais fait.
8: Oui.
10: Mais tous les soirs, je t'ai attendu, tu m'avais dit, quand t'es parti l'autre jour, t'es avec ton copain, t'as dit
8: oui.
10: Exactement, Xavier, je passerai te voir un soir. Et puis, je sais pas, t'es venu vachement plus tendre qu'avant avec moi, je me suis dit, il se passe quelque chose, quoi.
8: Xavier, je peux pas t'aimer comme j'aime Christelle.
10: Mais pourquoi?
8: Ou comme j'aime Alexandra.
10: Mais pourquoi?
8: Mais, putain, j'aimerais être là maintenant à Grenoble avec vous.
10: Et nous aussi, j'aimerais que tu sois là, mais pour que tu choisisses quelqu'un, parce que ça peut plus durer, quoi.
8: Écoute,
10: ça va pas, là.
8: Oui, je sais que ça va pas.
10: Ça va pas du tout, quoi. Moi, je vais me jeter par la fenêtre, hein. Je vais sauter, là. Y'en a marre.
8: Attends, Xavier.
10: Non, moi, j'en ai marre. Là, je saute, là.
8: Attends, Xavier. Xavier, il y a des gros, gros problèmes à Grenoble. Des gros, gros, gros problèmes. Xavier, tu vas pas faire une connerie.
10: Écoute.
11: C'est bon, calme-toi.
10: Ouais, mais bon.
8: Tu vas pas faire une connerie.
10: Mais écoute, tu te rends pas compte, toi.
8: Comment ça, je me rends pas compte, tu vas pas faire une connerie.
10: Mais putain, tu brises ma vie.
8: Comment ça, je brise ta vie? Mais t'es malade, Xavier!
10: Non, mais oui, je suis malade d'amour pour toi, là!
8: Quoi? Xavier! Maman, est-ce qu'on peut aller à Grenoble? Maman, putain, il faut que je trouve quelqu'un pour aller à Grenoble.
10: Je suis malade d'amour pour toi!
8: Je peux pas vous laisser dans cet état-là, je peux pas, il faut que je monte à Grenoble.
10: Non, mais écoute.
8: Attends, bouge pas. Il faut que je monte à Grenoble, je peux pas vous laisser dans cet état-là, c'est pas possible. Non, mais là, il se passe des choses très graves. Je vais appeler
10: Manu. La Max, en plus, écoute, tu te rends pas.
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15: Alors nous avons Jeff, 17 ans, sérieusement, de Nancy, qui est avec nous et qui a une question pour Alain et pour toi, Franck. Bonsoir, Jeff.
16: Salut, Max. Salut, Franck.
15: Ça va?
17: Salut.
16: Ça va, puis salut, Alain, bien sûr.
15: Salut, Jeff.
16: Alors, salut. Alors, la question que je voudrais poser à Alain...
15: Ouais.
16: C'est, en fait, j'ai remarqué que tu avais beaucoup de talent. Et en fait, c'est une de mes idoles, en fait, là, parce que je vois que tu as énormément de talent et je voudrais savoir comment tu travailles ta voix, en fait, parce que c'est impressionnant.
15: Est-ce que tu peux dévoiler, sans tout dévoiler le secret, mais comment ça fonctionne?
18: Disons que, c'est à force de faire des petites vocalises comme ça. Que,
15: de quelle manière? C'est puis, quoi les vocalises? C'est quoi la journée? Comment
18: et
15: ça?
18: Puis, comme j'ai fait beaucoup de théâtre, ça m'a permis, donc, quand il faut appris différents personnages. Avec une voix assez puissante, c'est à force, c'est comme ça que ça...
15: On va pousser un peu plus le vide. Comment se passe une journée chez toi le matin? Tu te lèves à quelle heure?
18: Des fois, je me lève... 8h. Mais des fois, je me couche pas la nuit. Des fois, 8h, c'est
15: attends,
18: carrément...
15: 8h à l'heure de Los Angeles ou à l'heure de...
18: Non, mais des fois, je me réveille à 2h, 3h du matin et je commence à écrire jusqu'au matin. C'est tout. Ou alors, j'écris des pas dedans.
15: En général. À 3h du matin, je peux te lever,
18: ça dépend. Ouais, c'est comme ça. Dès que j'ai une aspiration ou autre, il faut que je m'y mette. Quoi.
15: D'accord. Par exemple, t'es en pleine nuit, t'arrives pas à dormir, d'un coup, tu te lèves, t'as envie de faire un moonwalker, puis tu te fais un pas en arrière.
18: Voilà, c'est comme ça. C'est...
15: Ouais, pour aller pisser. Bon, alors, 8h, 8h30, en règle générale, tu te lèves dans ces eaux-là. Petit déjeuner. C'est quoi ton petit déjeuner? Qu'est-ce que tu prends petit déjeuner?
18: Des
15: Miricorées?
18: Non, un café, quoi.
15: Un café, des tartines.
18: Puis des fois, un petit gâteau en plus. Ça dépend.
15: Ça fait plaisir. Michael, ça fait plaisir.
18: Ça dépend.
15: Ensuite, la journée, c'est quoi? C'est l'écriture, c'est des pas de danse, c'est des répétitions.
18: Voilà.
15: Alors, on venait avec Jeff, il y avait une question qui était assez intéressante, c'est la voix. Quand tu n'as pas vraiment répondu, tu travailles avec les comment ça fonctionne? C'est-à-dire, tu fais, comment ça se passe?
18: Voilà, c'est à force de...
15: Fais-nous écouter comment ça fonctionne.
18: C'est venu comme ça, quoi. Ça.
15: Non, mais comment tu travailles ta voix tous les jours, donc tu fais des exercices. C'est quoi les exercices?
18: J'arrive au fil à faire la voiture de course.
15: Non, mais c'est quoi les exercices pour faire ta voix, pour que ta voix...
18: Fais
15: la voiture de course.
18: La voiture de course, c'est comme ça que c'est à force de...
15: Vas-y.

0: sur Senna, attention. Ah, là, là, là. Ah oui, d'accord. Donc ça c'est d'accord.
1: Et le crash.
0: D'accord, ok. Ça c'est imitation de Senna.
1: Voilà. Alors à force à faire ça, c'est comme ça que j'ai.
0: Mais ça c'est la voix, ça travaille la voix.
1: Voilà, ça travaille la voix.
0: Franck, c'est... tu vois, en spectacle, si un jour t'as la voix cassée, imite une Formule 1.
1: Ouais. Et c'est comme ça que.
0: Non, non, non, non, non,
1: non,
0: non, non,
1: non, non, non, puis je crois que. Bah c'est à force de travail.
0: Combien d'heures par jour de travail en moyenne?
1: Pour
0: tout compris, le chant, la danse, l'écriture, c'est.
1: Ouais, disons, c'est. Bah, ça dépend, des fois c'est un nuit entière, des fois.
0: Ça. Ah voilà, c'est des journées entières. Voilà, ça se calcule plus, ça se chiffre pas.
1: Quand on veut être au meilleur, c'est. Voilà, voilà. Et des fois, bon bah il y a tellement d'activités que je vais entreprendre et être au top parce que bon, je suis recordman de natation, déjà ça.
0: En plus,
1: voilà, j'ai eu un diplôme d'honneur de poésie internationale, donc publié en France et aux États-Unis avec le soleil quand même, faut dire. C'est ce qui m'a donné une réelle motivation pour écrire un livre. Et ce livre, donc, qui parle un peu de Michael, parce que c'est. Voilà, je voulais encore lui apporter un témoignage de mon estime.
2: Un hommage.
0: Mais voilà, ça fait beaucoup de choses, parce que quand on réfléchit bien, on en parle depuis tout à l'heure, si on va faire un petit résumé, un petit mélange de tout ça. Donc, recordman de natation.
2: C'est-à-dire, tu sais quoi?
1: Bah disons que du marathon de Netanyahou, j'ai eu la meilleure performance.
0: En Los Angeles?
1: Non, pour la natation que je parle.
0: Ouais,
1: la
0: natation. C'était à Los Angeles?
1: Non, à Brest.
0: Ah, ouais, c'est pas pareil.
1: Ah, oui, c'est... Non, c'est rien, c'est différent.
0: C'est notre Los Angeles à nous. Alors, je vais terminer d'expliquer. Champion de natation.
2: Recordman, c'est
0: Recordman de natation. Voilà. Champion du monde de poésie. Tu écris des sketchs comiques.
1: Voilà.
0: Tu nous en as fait la preuve. Tu as fait du théâtre, tu nous as fait une petite tirade, c'était voilà. Très bien.
1: J'écris un scénario aussi.
0: Tu écris des scénarios de cinéma. Il va tourner avec Eddie Murphy. Tu écris un livre sur Michael Jackson.
1: Et puis je l'ai proposé à Spice Girl.
0: Alors attends, je vais finir justement. Tu as eu des propositions pour l'album de Spice Girl. Qui l'a refusé?
2: Attends, les propositions des Spice Girl, c'est des propositions professionnelles?
0: Oui, non, mais on est.
1: Voilà.
0: Proposition du nouvel album. On en a parlé déjà la dernière fois. Donc, l'album, qui l'a refusé. Pourquoi? Parce qu'il est peut-être, il est quasiment sûr de travailler sur le nouvel album de Michael, qui va sortir dans 2 mois.
1: Non, mais
0: sachant que Michael Jackson est ton meilleur ami, que tu ne l'as jamais vu.
1: Ouais, c'est vrai. Mais je ne désespère pas.
2: Mais c'est ton meilleur ami quand même.
0: Voilà. Oui, c'est ça. C'est que c'est son meilleur pote qu'il n'a jamais vu. Tu as déjà vu ton meilleur pote, toi, Franck, personnellement?
2: Mon meilleur pote, non, jamais.
0: Ouais.
2: Mais
0: Ah, donc c'est courant dans le showbiz alors?
2: Ah non, showbiz, c'est comme ça?
0: Ah, dans le showbiz, ton meilleur ami, tu ne le vois jamais?
2: Ah non, mon meilleur ami, moi, c'est Bruce Willis. J'ai jamais vu.
1: Il faut dire que c'est pas évident d'approcher d'abord Michael, ouais, faut quand même dire.
0: Si je peux me permettre, je te coupe, c'est que la bêtise que vous avez fait tous les deux, c'est que vous avez choisi comme meilleur ami des gens qui sont impossibles à voir. Alors que quelqu'un qui décide d'avoir comme meilleur ami, je ne sais pas, moi...
2: Jean-Marc Brochon.
0: Ouais, ou même quelqu'un de tout ça, même à la rigueur Patrick Bruel, on se dit, on peut le trouver sur le territoire français, il est plus sympa, on est plus simple. Vous avez choisi deux pointures comme meilleur ami.
2: Bah oui, mais on choisit pas ses amis, hein.
0: On choisit pas ses amis, mais on choisit peut-être ses meilleurs amis, même pas. Si.
2: Ben non, moi ça c'est en ce qui me concerne, je sais pas Alain, mais ça s'est passé comme ça. Il y a eu quelque chose, et puis tout à coup, l'amitié est venue comme ça.
0: Moi, je crois savoir.
2: Il se trouve que c'est entre nous.
0: C'était sorti du film du Sixième Sens. T'as vu le film? Tu dis tiens, lui, je vais m'en faire mon meilleur ami.
2: C'était avant moi.
0: Encore avant.
2: C'était après Piège de cristal.
0: Ouais.
2: J'ai dit, je suis sorti et je me suis pas dit je vais en faire mon meilleur ami. Je me suis sorti, je dis c'est mon meilleur ami.
0: Et toi, ça s'est passé comment avec Michael? Quand est-ce que c'est devenu ton meilleur ami?
1: Bah, c'est devenu mon meilleur ami, quand j'écoutais, à l'époque, en 82, Billie Jean, là,
0: à ce moment-là que tu t'es dit.
1: Voilà.
0: C'est mon meilleur ami.
1: Et puis, comme je dis, je suis pas seulement, j'ai pas encore fait une démonstration, mais je suis pas seulement un danseur, chanteur, je suis aussi un musicien. Bon, ouais. Je reprends beaucoup de morceaux de Michael
0: au synthé.
1: Au piano et tout. J'ai fait des morceaux sur Billie Jean, sur des trucs que ça lui plaît.
0: Ça lui plaît, mais pourquoi vous faites rien ensemble si ça lui plaît?
1: Ouais, c'est ça, c'est justement, c'est.
0: Il est là le hic.
1: C'est, bah ouais, mais je m'en laisserai pas là. Je vais quand même encore tenter quelque chose, c'est clair. J'ai un projet à New York, de toute façon, avec mon manager.
0: À New York.
2: Je sais pas si t'es comme moi, là.
1: Parce que, mais je tenterai quelque chose, c'est clair.
2: Je sais pas si t'es comme moi avec Bruce. Je sais qu'on a eu des moments sans se voir. Mm-hmm. On a eu des moments entre deux films, par exemple.
0: Des moments extraordinaires, des moments de fou rire.
2: C'est des moments où on se voit pas. Mais on reste amis quand même.
1: Moi, c'est ça.
2: Il est arrivé des moments, je sais pas moi, avec Bruce, entre Piège de cristal 1 et 2, on s'est pas vu.
0: Ah ouais. Ça a été des moments fabuleux, non? Tous les deux.
2: C'est juste à travers l'imagination, de la pensée, quoi. Et c'est là qu'on voit qu'on est vraiment des amis, parce que quand je l'ai revu,
0: c'est-à-dire,
2: dans Piège de cristal 2, je dis rien n'a changé entre
0: nous. Vous envoyez du courrier sans vous envoyer de lettres?
2: Voilà, c'est ça.
0: C'est ça. C'est ça, si vous correspondez par courrier sans envoyer jamais de lettre.
2: Aucune lettre. On se téléphone.
0: Et à chaque fois qu'il t'envoie une lettre que tu ne reçois pas, tu lui réponds systématiquement
2: pas.
0: En lui écrivant pas.
2: Voilà, c'est ça, exactement.
0: Et toi, c'est pareil, non?
2: Oui, là, c'est un peu compliqué.
1: Disons, disons que là, il écrit plus, Michael, il écrit plus parce que comme il connaît pas ma nouvelle adresse.
0: Oui, alors c'est ça.
1: C'est ça le pire.
0: C'est ça, attends, parce que je vais profiter quand même qu'on va enlever dans le monde entier grâce à l'internet. À Michael ou quelqu'un de Michael, si tu nous écoutes, envoie-moi à max@funradio.fr. Michael, tu m'envoies un petit email et on te donne parce qu'il a changé d'adresse et la nouvelle adresse d'Alain.
1: Voilà, mais comme il connaît pas ma nouvelle adresse, c'est pour ça que au collègue, bon bah il a eu mon collègue,
0: son collègue, c'est manager, son
1: qu'il a eu plusieurs fois, il a quand même eu plusieurs fois au téléphone et puis il m'a envoyé quand même des choses dédicacées, rien que la photo d'Hollywood devant son étoile, bon bah encore à mon nom pour me montrer qu'il voulait quand même rester toujours en contact avec moi et ça c'est.
0: Oui, parce que t'as peut-être menacé de tout quitter, non?
1: Ça me touche. Comment? Non.
0: Il a eu peur à un moment donné que en changeant d'adresse que t'es.
1: Non, mais c'est pas ça. Mais
0: bah il changeait de meilleur ami. Tu pourrais très bien changer de meilleur ami. Ça pourrait être Prince.
1: Sûrement il doit se poser des questions parce qu'il doit dire bah je lui ai proposé plusieurs fois de collaborer avec moi sur un projet, puis c'est toujours resté en vain, quoi. C'est ça qui me et c'est ça qui m'énerve, mais je l'espère pas. Puis et peut-être qu'avec mon livre, ça va s'accomplir. En plus avec ça,
0: tu vas participer à son nouvel album ou à les Jackson 5, ça pourrait être les Jackson 7.
1: Ouais, ça pourrait éventuellement se faire quelque chose. Oui.
0: Ouais. C'est des, tout ça, c'est des. On espère.
1: Enfin, en tout cas, moi, c'est mon rêve de partir, même pendant plusieurs mois aux États-Unis et travailler à fond avec Michael. C'est clair. Parce que comme il a apprécié ce que je fais, bon ben, il faut aller plus loin, quoi. C'est
0: il a vu ton spectacle, Bruce Willis.
2: Ouais. Non, justement, il l'a pas vu. C'est pour ça.
0: Les petites annonces non plus avec Ellie.
2: Non, il a jamais rien vu.
0: Ah, ça lui plaît.
2: Ça lui plaît.
0: Ça lui plaît beaucoup.
2: Ça lui plaît beaucoup. Il adore ça. Et justement, donc il a vraiment jamais.
0: Il est très critique sur ce qu'il ne voit pas.
2: Toujours. C'est-à-dire qu'il a toujours le bon mot en tout cas. Moi, il m'a beaucoup aidé.
0: Que tu peux donner des exemples, par exemple sur des...
2: Ah, par exemple des fois où
0: des scènes où il te voit pas, il a dit tiens là j'ai pas regardé.
2: Non, justement il n'a rien dit et le fait de ne rien dire est très important pour moi.
0: Parce qu'il ne l'a pas vu.
2: Parce qu'il n'a pas vu. Donc il pouvait pas dire. Donc il ne dit rien.
0: Et le fait de te dire qu'il ne l'a pas vu et qu'il te dit quand même.
2: Il ne dit même pas qu'il n'a pas vu, il n'en parle pas. Et
0: ça rien dire.
2: Preuve d'amitié.
0: Mais comment tu peux savoir, toi,
2: qu'il n'en parle pas?
0: Ouais.
2: Bah parce qu'il n'en parle pas.
0: Et les gens t'en parlent justement qu'il n'en parle pas.
2: C'est, mais les gens sont très pudiques là-dessus. Jamais, moi, quand je le vois à la télévision en interview et tout, je. Tout
0: jamais
2: coup,
0: un mot sur toi.
2: Ah, tiens, hop, là, non. Il ne parle pas de moi.
0: Ouais.
2: Et
0: c'est bah, bon signe.
2: C'est bon signe.
0: C'est-à-dire que vous êtes toujours en relation.
2: C'est-à-dire qu'on est toujours
0: en contact.
2: En faux contact, en fait.
0: En faux contact. Je sais pas ce que t'en penses, Alain.
1: Bah ouais, j'écoute. Des fois, c'est vrai que il peut y avoir un temps comme ça de repos, mais c'est pas pour ça que pense pas à d'autres projets éventuels.
0: Ouais.
1: Voilà.
0: Le temps de repos d'ailleurs avec Bruce Willis, toi, ça fait combien de temps que vous êtes
2: qu'on s'est revu?
0: Depuis le pièce de cristal, ça fait bien pas loin d'une dizaine d'années.
2: Non, on s'est revu avec le sixième sens et puis il y a nous les garçons qui est repassé, il paraît qu'il a pas vu non plus.
0: D'accord.
2: Donc si tu veux c'est notre dernière
0: lâche. C'est croisé.
2: C'est en sloop.
0: En sloop.
2: Mais je désespère pas non plus de chanter avec lui.
1: Bah ouais, je vous le souhaite.
2: Bah merci.
0: Donc voilà, donc Michael Jackson, si tu nous écoutes, si quelqu'un de son entourage écoute, voilà, Alain a changé d'adresse et t'es prêt à la donner à Michael? Pourquoi tu lui écris pas pour lui carrément lui dire voilà salut c'est Alain, je te donne une nouvelle adresse.
1: Comme j'ai mon manager qui traite directement.
0: Pourquoi tu demandes pas à ton manager de lui dire une bonne fois pour toutes ton adresse?
1: Bah ouais c'est sûr, mais enfin du moment que qui m'envoie les nouveautés et autres, bon bah y a pas de problème.
0: Quoi. Tu sors avec le blouson à Brest de Michael.
1: Ah non, ça. Non, je peux pas.
0: Sinon tu te fais.
1: Ah c'est pas possible.
2: Sinon, tu vas te faire harceler.
1: Trois harceler, ouais. Bah maintenant, après mon passage en plus à la radio, là, j'en peux plus quoi. J'ai oublié de décrocher le téléphone, il y a plusieurs qui étaient fans. Il faut que tu m'écrives une chanson et tout. Oh, c'est super ta prestation. Ouais.
0: Mais t'apprécies ça les fans?
1: Ah ouais, trop même.
0: C'est trop, ça fait plaisir.
1: Ah ouais, mais ça fait plaisir, mais seulement bon bah.
2: Mais les gens te reconnaissent dans la rue après la radio.
0: Tu prends plus le bus.
1: Non, je peux plus.
0: Ah, c'est vrai, tu prends plus le bus de Brest.
1: Ah non, terminé.
2: C'est les gens te disent,
0: pour le tramway, alors.
2: La radio hier,
1: le tramway, après, il y en a pas. Ouais. Non, c'est une ville, disons, trop petite au niveau, de la
0: population. Comment ça se fait que le meilleur ami de Michael vit à Brest?
2: Ouais.
1: Ouais, c'est vrai.
0: Tu viens pas sur Paris?
1: C'est vrai, c'est ce que je me dis souvent. Ouais,
0: qu'est-ce que tu fous en Bretagne?
2: Mais lui aussi, pareil, il se le dit souvent.
1: Mais
0: tu le sais pas, ça? Ah non, parce que tu le vois jamais, non?
1: Disons que. J'ai envie de vous partir de façon mais
2: à Memphis.
1: Non, de partir sur Paris.
0: Ça c'est Elvis.
2: Mais ouais, je sais, oui.
0: Ah d'accord.
1: Non mais
0: c'est King of Pop, hein. C'est pas une King of Rock. Hein.
1: L'ennui c'est que c'est si je pars.
0: Tu vas pas dans le ranch de Michael parce qu'il doit bien avoir une baraque pour les invités.
2: Il a une caravane, il paraît dans le. Il paraît qu'il met une caravane derrière dans le parc, dans le jardin. Bah, pour les invités.
1: À son ranch au Neverland Valley.
0: Neverland Valley,
1: parce que comme il m'avait proposé donc.
0: Bah, carrément, mais pourquoi tu n'y es pas allé? Tu refuses toutes ces invitations?
1: Bah ouais, c'est.
0: Et donc en fin de compte, peut-être que vous entretenez tous les deux avec vos amis préférés. Quand on est, il y en a un des deux qui veut vraiment provoquer une rencontre, vous la refusez pour rester les meilleurs amis du monde. Hein. C'est pareil pour toi, Franck, j'imagine, avec Bruce Willis.
2: Avec Bruce Willis, je sais pas. Il m'a jamais invité.
0: Il t'a jamais invité?
2: Non, jamais, jamais.
0: D'accord.
2: C'est pour ça qu'on est restés bons amis.
0: Si demain est invité, pour toi, ça serait une trahison.
2: Ah bah, j'irai pas.
0: Si demain, vous voulez te rencontrer vraiment.
2: J'irai pas. C'est-à-dire que j'ai mon manager, pareil, qui traite. Je suis comme Alain.
0: Et toi, t'es intraitable aussi.
2: C'est ouais. Et puis, mais moi, je lui ai pas donné mon nouveau numéro de.
0: De portable.
2: De portable.
0: Ouais, t'as bien fait. Ouais. Tu brouilles les pistes.
2: Au début, j'avais des textos. Est-ce que t'as eu des textos, toi, de Michael?
1: Non.
0: On va revenir sur cette histoire de Bruce Willis. Ça me paraît, il y a quelque chose là, tous les deux. Il se passe un truc, il y a un feeling entre Franck Dubosc et Michael Jackson. Alain,
2: ne me demandez pas de chanter du Bruce Willis, hein.
0: Non, ni de jouer une scène de pièce de cristal ou quand tu te jettes, non plus.
2: Incapable.
0: Non.
1: Bah, il n'est pas chanteur, Bruce Willis. Il est juste acteur.
0: Non, vous allez en parler en rentrant. Apparemment, il se passe quelque chose entre vous deux. Apparemment, il y a, bah, bois un peu de sa vitale, tiens. Voilà, ne bougez pas, la suite derrière la radio libre. Franck Dubosc qui est avec nous et Alain également, Michael Jackson, on va parler de tout ça, on reviendra, on chantera aussi un petit peu et peut-être qu'on parlera plus longuement de la carrière aussi de Bruce Willis, hein, tant qu'on y est. Ne bougez pas, on revient juste après ça.
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4: Eh bien, bonsoir, Roger Dutilleul pour vous accompagner pour cette nouvelle émission des pros du ciné. Donc, nous ne sommes pas ici pour parler de cuisine, mais bien de cinéma. Alors, comme le nom l'indique, je suis avec des pros, des spécialistes. Nous allons les accueillir tout de suite. Bonsoir.
5: Ça fait plaisir déjà.
4: Bonsoir Bernard.
5: Bonsoir à toi, bonsoir à tous. Salut Jean-Louis, bonsoir Christian.
6: Salut Bernard.
4: Eh bien donc voilà, la présentation est faite. Aujourd'hui, comme chaque semaine, une multitude de films sont sortis. Vous les avez tous vus.
5: Ouais.
4: Alors lequel a été
5: votre... On les a tous vus, on en a vu un. Hein.
6: C'était le bon quoi.
5: Une pure merde.
7: Ah non, je suis pas d'accord avec toi Bernard, tu le sais très bien. Parce qu'en fait, le film de cette semaine...
4: On va peut-être commencer à donner le titre déjà.
7: Si tu me laisses parler, il n'y aurait pas de problème. C'est Un homme pas comme les autres.
5: Ah, voilà.
7: Hein, donc un film qui traite bien sûr...
5: De la toutouze.
7: Voilà, vous allez tout de suite réagir, c'est sur l'homosexualité.
5: Tu peux dire la toutouze, je veux dire...
7: Non, je suis désolé, moi je ne te traite pas de vieux con, d'accord?
5: Bon d'accord, ok, je vois l'ambiance.
6: Oh non les mecs,
4: On va essayer de centrer un peu le débat.
5: Jean-Louis, bon bah ça fait 25 ans que je te suis, t'as un bon critique, dis ce que t'as à dire.
6: Bah ouais, les PD, doucement quand même.
7: Et qu'est-ce que vous avez contre les PD?
5: C'est de la fiotte quoi, c'est un film de tendance.
7: C'est un film d'un mec qui est différent, c'est tout. Si vous acceptez pas la différence, et ben vous rentrez chez vous et point barre.
5: T'es enculé par une bite, toi tu trouves ça.
7: Et ça va, ça peut être poétique.
4: On va peut-être écouter un extrait, ce serait peut-être le mieux pour que nos auditeurs et auditrices
7: puissent. Oui, voilà.
5: Rentrons dans le sujet, vas-y.
7: Ouais, et ça, je m'y connais.
5: Tu connais, tu t'y m'y connais surtout.
4: Très bien.
7: Oh, jeu de mots de merde.
5: À ce moment-là, tu vois, la nana, elle me dit t'es un gros con, et elle me prend par derrière, tu vois. Enfin bon, la meuf, ouais, là, quand même, quoi, tu vois le truc, quoi.
7: Voilà. Excusez-moi de vous couper, mais en fait, je vous avoue un truc, les copains, je peux pas vous le dire, mais.
5: Qu'est-ce qu'il y a?
0: Une nouvelle meuf?
5: T'es malade?
7: Non, je.
5: Ils sont pas bien?
7: Non, en fait.
5: Ils vont bien. T'as trop bu, de toute façon. Il a trop bu.
7: Laissez-moi, il faut que je vous dise un truc.
0: Des corps en pied.
7: J'aime pas les filles.
5: Ah bah nous aussi on les aime pas tous,
7: on est tous pareils.
5: Non mais écoutez, moi
7: je suis pas comme les autres les copains, il faut vraiment que je vous l'avoue, je suis.
5: Bah c'est vrai que t'es beaucoup plus petit que nous, mais.
7: Mais non mais je suis homosexuel.
5: Ah le con. Ouais non que la meuf, dis donc tu. Non tu déconnes ou quoi là?
0: Trois Ricards là.
7: Je devais vous l'avouer aujourd'hui parce que je peux plus garder ce secret pour moi. J'en peux plus, je vais exploser. J'aime pas les filles. J'aime les garçons, je suis avec un garçon depuis.
5: T'es homosexuel?
7: Oui, je suis homosexuel.
5: Non.
7: Oh putain.
5: Bon bah voilà.
6: Ouais bon.
7: Et ben on sent vraiment la détresse du jeune homme.
5: Ouais, pas bon.
6: Ouais.
5: Moi je veux dire, c'est
7: un film
5: qui
7: pur.
5: Ouais, bon moi j'ai vu.
6: Grosse détresse.
5: Et attention, c'est le moment le plus fort du film.
7: C'est
5: une grosse merde.
7: Mais ça, tout est dans le titre. C'est un homme pas comme les autres. Il souffre avec son malheur. Ah, il est différent. Il est pas comme les autres.
5: Ah, c'est qu'il nous ressort sa même science.
7: Écoute, moi je te jure, moi à 17 ans,
5: moi ça me gêne pas.
7: Quand j'étais obligé de l'avouer à mes potes, et ben c'était pas évident et je me suis retrouvé dans ce film. Tu peux comprendre ça, Bernard ?
5: Bah évidemment, on travaille avec toi, tu crois que.
7: Ah, ah, voilà.
6: On très bien. Subit tous les
5: moi,
6: jours.
5: Au début,
6: là.
5: Quand on m'a dit tu vas bosser avec ce mec en critique, tu vois, au début, j'ai
6: ah,
5: dit
6: bon,
5: hein,
6: ouh là là.
5: Avec Jean-Louis, on s'est dit bon, on va le faire ou pas. Et ah, finalement, bon, tu vois. On, bon, se ouais. même, on se fait même la bise.
8: Christian, Christian, ce film avec beaucoup d'humour, je suppose, dedans, beaucoup d'amour aussi.
7: Extrêmement, c'est mais... touchant, enfin,
8: ah, d'accord. Est-ce qu'il y a, est-ce qu'il y a un doigt de tristesse quand même?
7: Bah un doigt, un doigt. Tu me fais rigoler, Roger. Franchement, il y a pas plus qu'un, il y a plus qu'un doigt.
1: Hein, ouais, si ça on... t'excite, hein.
7: Bah non, oui, je voilà, sais. Ouais. Non mais moi j'ai vraiment adoré ce film. Oui, il y a un peu d'humour, il y a de tout en fait. C'est un
5: ah ouais, tu
7: pot,
5: peux
7: hein.
5: me permettre. Il y a de l'humour où là-dedans. À quel moment?
7: Surtout quand en fait Jean-Thomas, donc c'est le personnage principal de ce film.
5: Un vilain,
7: bah, se retrouve avec son petit ami hein, au début du film et qu'en fait il perce la capote.
5: Ah ouais, ça c'est
7: c'était
5: drôle.
7: Très drôle,
5: ah,
7: il se retrouve avec du sperme plein la joue, c'était extraordinaire. Ouais. Moi j'ai failli pleurer. Hein.
6: Mais bon, donc ça, tu m'excuseras, excusez-moi, c'est mais bon, Christian, artistique. Christian, Jean-Louis, tu trouves pas ça quand même un peu réducteur pour la communauté gay? Franchement,
7: je sais pas.
6: Hein,
7: je peux
6: prends
7: pas
6: les gays
7: dire.
6: Dans l'histoire de Che Guevara. Hein.
5: Ah bah ouais. Voilà.
6: Oui, monsieur.
5: Voilà.
6: Pas que oui, le drapeau qui était rouge. Hein.
7: C'est vrai.
6: Et ça
7: d'amuser.
6: Voilà. Ça d'amuser.
5: Comme avant.
6: Les ogives nucléaires.
5: Non, mais parle
6: hein
5: du Kosovo.
6: Il est bloqué où
5: il
6: dans son anus.
5: Kosovo.
6: Oui, monsieur.
7: Et voilà. Ben, oui, je sais.
6: Hein
5: non, mais là, c'est...
6: Ouais. Et les casques bleus, Kosovo, tout ça.
8: Non, Jean-Louis, ce n'était pas la peine de commencer à parler tout de suite du Kosovo et des casques bleus. À chaque fois, on en revient.
5: On parle de cinéma.
6: Attendez, c'est important. Je suis désolé. Niquez pas que des chèvres.
7: Oui, je suis d'accord. Okay. Avec, je suis d'accord avec Jean-Louis parce qu'un anus bien dilaté, tu peux mettre beaucoup de choses.
5: Et voilà.
6: Tout à fait.
7: Tu sais de quoi
5: non,
7: je parle,
5: attendez.
7: Roger.
5: Non, mais vous pensez que quand même il y a des jeunes qui nous écoutent. Est-ce que vous, c'est un film de cul ou c'est un film c'est un film
7: non,
5: de quoi
7: c'est un film.
8: Bernard, j'ai une question justement pour vous.
7: Ouais bah allez-y. Bah, bravo, bravo.
8: Bon, il y a quelqu'un sur mon email qui me demande.
5: Je te dis tout de suite, je me suis endormi. Hein, alors,
8: d'accord. Qui me demande si ce film a un rapport avec celui d'il y a deux semaines dont vous allez nous rappeler le titre.
5: Bon, bah ce qu'on peut dire, c'est un jeune homme qui est homo. Ah, qui est pas bien dans sa peau et qui l'annonce à ses copains.
8: Bah, bah, oui, mais le titre du film il y a deux semaines.
7: Ah, mais c'était un film.
6: Ouais, mais bon.
7: Non, c'est pas
6: le problème. Le problème, c'est que
8: le monstre de l'espace. Est-ce qu'il y avait un rapport avec le monstre de l'espace?
5: Bah, de toute façon, ces gens-là, c'est des monstres. Hein.
6: Ouais, non, parce
8: attention,
6: que bon, là,
8: attends,
6: excusez-moi,
8: là, je crois que
5: je vais terminer ma thèse.
6: Dans un racisme primaire.
5: Bah, attendez. Attendez, moi je dis simplement.
6: Non.
5: Des mecs qui baisent entre eux, c'est des monstres.
6: Non, mais bon,
7: arrête.
6: On croirait le discours.
7: Mais arrête.
5: Christian, t'es un monstre.
7: Mais tu arrêtes.
6: Non.
7: Tu arrêtes ça tout de suite.
6: Prenez par exemple Bernard Bouchner, hein, qui s'occupe du Kosovo, là. Hein.
5: Et voilà. Bon. Qu'est-ce qu'il nous parle de Bernard Bouchner? On est en train de parler un film sur l'homosexualité.
6: Il a le droit. Oui, monsieur.
5: Non, mais là, c'est
7: pas
5: problème. Moi, j'arrête. Hein. Personnellement, je quitte la table.
7: Non, tais-toi, Bernard. Je ne te parle plus. Franchement, tu as dépassé
8: Bernard.
7: Les bornes, Roger. Je vais simplement dire que c'est un film à découvrir pour ceux qui cherchent. Non, ben les jeunes ados qui ont besoin de réconfort, et ben ils peuvent se retrouver dans ce film. Moi, je le conseille à tout le monde.
6: Faut pas exagérer.
7: C'est terminé.
5: C'est ça,
7: on clôt le débat.
5: Non, t'as qu'à citer La Boum aussi pour l'enquiller aussi.
7: Mais La Boum, il y a de l'homosexualité quelque part. Quand Kosso, il regarde le petit assistant, la DJ.
5: Tends-lui la perche, Kosovo.
7: Voilà, Kosovo. Peut-être.
6: Eh ben non, je dirais rien.
5: Voilà.
7: Toujours est-il.
5: Voilà quoi.
7: Toujours est-il. J'ai une fête, donc faut se dépêcher. Donc je voudrais vous parler du film de la semaine prochaine qu'on a sélectionné avec du mal parce que vraiment c'est la dernière année que je fais au niveau de cette émission je
8: au niveau des critiques
7: oui.
5: Oui, moi je sais même pas si je la finis l'année moi j'aime bien travailler avec vous 25
6: plus,
5: critiques j'ai jamais travaillé avec des caves pareils hein.
6: Voilà Christian
8: Bernard,
6: franchement
8: attention
6: tu me
8: à vos propos quand même vis-à-vis de Jean-Louis et Christian qui quand même tous les deux sont des gens respectés non
5: attendez
6: non moi je veux dire c'est mon pote il y a pas de problème
8: Jean-Louis.
7: C'est quoi, je suis exclu ou quoi?
6: Excusez-moi, mais bon, les anus grands comme des soucoupes à café, ça va quoi, hein?
5: Christian.
7: Ah, je suis exclu? Merde!
6: C'est bon.
5: Christian.
7: Alors, vous allez être contents?
5: Christian.
7: La semaine prochaine, c'est un film de guerre, hein? Vous allez être contents, bande de connards?
5: Ah, ça, c'est du film.
7: Qui a sauvé le soldat Brian? Voilà, le film de la semaine prochaine, bravo les mecs!
6: Eh oui,
7: on va se marrer, il y aura du sang, vous allez être super contentes!
5: Attends.
7: Je me casse!
5: Non,
7: salut!
5: Mais reste, Christian! Christian.
7: Je me casse, je vais
8: me tuer. Bon,
6: je vais te chier. 80% des militaires sont homo quand même.
7: Bon, voilà.
5: Attendez, le film, vous l'avez pas vu. Qui a sauvé le soldat Brian? C'est ça? C'est ça le titre?
8: Oui, c'est qui a sauvé le soldat Brian?
6: Bon,
8: Brian.
5: Non.
6: Brian.
5: Ah, je crois que c'était qui a sauvé.
8: Non. Qui a sauvé.
5: Donc j'ai vu le mauvais film déjà pour commencer. Donc je suis dans la mauvaise salle. Bon, c'est pas grave. Moi j'ai un copain qui l'a vu qui était aux States. C'est une merde.
8: Bon.
5: Y a pas d'autres mots. Ah, téléphone.
8: Très bien. Donc, je ne sais pas d'où ça vient. Donc,
5: non, mais c'est tout pour dire que bon, voilà. Donc, Christian nous a quittés. Christian, si tu nous écoutes dans les couloirs des pros du ciné.
7: Putain, merde!
5: Eh ben moi aussi je t'emmerde.
6: Non les mecs,
5: j'ai
6: non,
5: travaillé
6: attendez.
5: Avec toi pendant 25 ans, j'ai jamais travaillé avec des mecs aussi nazes que vous.
8: Très bien, et bien
6: ouais,
8: on touche à la
6: non.
8: fin. Non, Jean-Louis, on
6: non,
8: touche à la fin de cette émission, malheureusement.
5: On touche le fond, oui,
6: on
5: touche
6: je suis
5: le fond.
6: Désolé. Oui. On parlait on de l'homosexualité, j'aimerais bien revenir sur la petite moustache de Saddam Hussein.
8: Très bien,
6: quand
8: voilà.
6: même.
8: On va donc
6: arrêter.
9: Il y a du monde
6: qui
9: arrive, chérie.
10: Acheteur là. Acheteur là.
9: Ouais.
10: Mais c'est qui?
9: Attends, tu saurais bien que moi je dors pas avant 3h du matin, faut que je m'occupe, hein.
10: Ça veut dire?
9: Bah, ça veut dire que je sais pas, je suis un garçon d'habitude. Ça, en plus, t'as vu, il y a Titanic qui passe ce soir, ça tombe bien, hein. Flashberg. Et bah, ouais. Garçon, c'est vachement réchauffé d'un coup, dis donc.
10: Attends, mais je comprends rien, là. Qu'est-ce que tu me racontes, là?
9: T'arrives pas à comprendre?
11: Lisa?
9: Ouais.
11: Je peux prendre une douche avec Christine, ça te dérange pas?
9: Ouais, mais tu.
10: Ouais, c'est pas un baiser de room chez WAM, hein.
11: Je t'emprunte une serviette, hein.
12: Tu nous rejoins, Isa?
9: Non, attends, quitte pas, je te sors les draps de bain ou pas?
12: Ouais, là, tu nous rejoins après?
11: Ouais, ça ira, ouais.
9: Ouais, mais je viendrai voir, ouais.
12: Tu raccroches ton putain de téléphone, on n'est pas là pour ça, hein.
9: Ouais, c'est quoi, attends, dire. C'est mon homme au téléphone.
10: Oui, Isabelle.
9: Attends,
12: bah, dis-lui de venir.
9: Ouais, bah, attends, il a qu'à être là, hein.
10: Attends, mais.
9: Allô, bébé, ça.
10: Attends, mais vous allez faire une touze, hein, ou quoi?
9: On t'attend, chérie.
10: Non, mais t'es folle, toi. T'es folle, tu les vires de chez WAM.
9: Ah, je les vire pas de chez toi,
10: c'est
9: chez moi aussi.
10: Ici. C'est qui, d'abord?
9: Attends, t'es chez toi, je suis chez moi, d'accord?
10: Hein?
9: Je suis pas assez chaude, ben, je peux prouver que l'iceberg, ça va être un volcan.
10: Hein? Mais attends, mais moi, je fais pas ça à plusieurs, t'es folle, toi.
9: Non, t'inquiète pas, on se passe devant la salle de bain.
12: Arrête!
10: Non, mais c'est quoi, ce délire, là?
9: Tu la connais pas, elle a mon âge, c'est vrai qu'on est trop froide, mais.
10: Ah ouais? Bah dans ce cas, je peux ramener Stéphanie et Jennifer.
9: Vas-y, ramène-les, hein. Ramène-les. Depuis le temps, je peux dire que ça va chier.
10: Hein?
9: Vas-y, essaye de les ramener. Là, ramène
10: attends,
9: Céline
10: c'est
9: avec,
10: quoi,
9: hein.
10: Ce délire, là.
9: Ramène Céline pour voir.
10: Céline, tu la veux, Céline? Je suis la chercher.
9: Je ne vais même pas rentrer ici, la pauvre.
10: Non, mais tu les bouges d'ici, c'est quoi ce délire?
9: Attends, hein.
11: Ouais, on va y aller, là, non?
9: Attends,
11: Moi, je me dis ça, hein.
10: C'est
11: bah,
10: qui
9: vas-y, mais toi,
11: on va
9: y aller. Il y a des amis de gueule sur la table, et moi, je suis bientôt sur le buffet.
10: Ouais, non, attends, mais. Oh, Isabelle, putain.
11: Il y a Christine et Seb, ils ont commencé déjà dans le salon, hein.
9: Mm-hmm. Ouais, je sais, puis la salle de bain, les gros.
10: Mais attends, c'est qui, Christine? Ouais, Christine et Seb,
9: deux secondes, hein, s'il te plaît.
11: Ouais, vite, hein, parce que là.
9: Ouais, non, non, les photos, s'il te plaît, c'est gentil, tu les évites, quoi. C'est comme sur la pellicule en image.
10: Putain, je te jure. Je suis à Port d'Orléans, je suis là dans 10 minutes, je te éclate ta gueule, au mec.
9: Mais tu peux pas être dans 10 minutes, chérie.
10: Sur la vie de ma fille, putain.
9: À Port d'Orléans, les journaux à livrer et tout. D'abord, tu dures pas sur la petite.
12: Dis-lui qu'on filme, ah là là, il aura des souvenirs.
10: Tu fais ça avec les mots, là. Tu fais ça.
9: Allô?
10: T'es pas folle, toi.
9: Attends, je sais pas.
11: Isabelle.
10: C'est nul, c'est pas possible.
11: Ouais. Je suis emmerdé, là, parce que ton. Christian, il est rentré dans la chambre, il y avait des mômes, donc il a refermé, je crois qu'il en a réveillé un.
10: Non, mais attends, vous dégagez tout de suite de chez WAM, je vous jure.
11: C'est quoi, j'ai réveillé
10: pas. Déconnez.
9: Non, mais David,
11: on va y aller, hein.
10: David, dans quoi, j'arrive dans 10 minutes,
9: je vous ai pas. Mais ils pas, c'est moi qui te téléphone, hein, c'est pas eux. Mais
11: Isabelle,
9: t'aurais
11: pu nous dire qu'il y avait que t'avais des mômes.
9: Ouais, mais non,
10: dégagez.
11: Ah, parce qu'il y a Stéphanie qui proposait éventuellement de foutre des matelas.
10: Non, mais il n'y a pas de Stéphanie, j'en ai rien à foutre. Dégagez de chez WAM.
12: Ouais. Tu raccroches ce téléphone.
6: Ouais. On n'est pas venu pour ça, là.
9: Ouais.
6: Je suis à poil, moi, merde.
10: Putain, sans déconner. Attends, mais c'est pas un bésodrome, chez
9: toi. On fait une trentaine d'années, on a pris les préservatifs. Hein.
10: Ah ouais, en plus, tu fais ça, sans.
9: Bah non, on a pris les préservatifs, chérie. Hein.
10: Ah, bah c'est principal, alors.
9: Bah ouais.
11: Bon, Isabelle, on y va, on raccroche, là, on y va, là, ou quoi, là?
9: Non, je vais raccrocher, parce que franchement, il comprend pas.
11: C'est vrai, il comprend rien, bah, passe-le-moi, attends.
9: Ah, bah, tiens, c'est le pas.
10: Vas-y, hein. Passe-le-moi, cet enculé, passe-le-moi.
9: C'est pas un enculé, d'accord, c'est un enculeur. Ah,
10: allô?
9: Ouais. Ouais.
6: Excuse-moi, je cherche le poppers, là.
11: Allô?
12: Dans mon
10: sac. Ouais.
11: Ouais, salut. C'est qui?
10: Bah, à ton avis, c'est qui, espèce de pauvre con?
11: C'est qui, ça?
12: Vas-y, mets de la vaseline.
11: C'est qui?
12: Ça fait mal, là, comme ça.
11: C'est qui, toi?
10: Je suis qui?
11: Ouais.
10: Je suis le mec qui va venir te défoncer ta gueule dans 10 minutes. C'était pas parti de chez moi.
11: Ah, t'es. Ah, bah,
10: t'as mon avis, je suis qui?
11: Bah, j'en sais rien, moi. Elle nous dit rien. Excuse-nous. Je découvre, je suis tourné chez toi.
10: Attends, attends. Passe-moi Isabelle.
11: Oui, je te repasse Isabelle. Apparemment, il y a le mec là qui veut te parler, là. Je comprends
10: quel
11: pas.
10: Mec, mais quel mec? Qui?
11: Isabelle, il y a un mec qui veut te parler au téléphone, le mec que tu m'as passé.
9: Bah, c'est mon bonhomme, mais c'est pas grave, il a participé après.
13: Ah, bah ouais, mais tu lui as dit que tu.
9: Énervé,
13: ouais, ah, tu m'as dit que t'avais pas de mec, attends, ah, faut savoir ouais, et tout.
10: Oh, putain.
13: C'est toi. Son kiomé.
10: Ouais, laisse tomber. Putain, je te jure.
13: On va y aller, hein.
9: Mais lui, il va participer.
13: Il va me casser la gueule, le mec, il dit, attends, moi je
9: vais casser. Hein.
13: Attends, on va lui casser les fesses. Attends, il va me casser la gueule, c'est cool.
10: Oh, mais tu peux rester ici, hein. Reste à la maison, moi j'arrive. Reste à la maison.
13: Tu vois, Isa,
10: comment c'est ouais, moi,
13: hein, je peux mettre un peu de zig, j'ai ramené un disque de circonstance.
12: Ah ouais, vas-y, vas-y,
9: ouais, vas-y. Vas-y. Attends, un truc. Ouais, moi, passe-moi, dis à Christine qu'elle vienne là pour parler avec David.
10: Wouhou. Oh putain.
9: Christine.
10: Et en plus, ça danse.
9: Wouhou.
10: Ouais.
13: Ah non, il me sacré,
9: il
13: veut me casser la gueule, ce con.
9: Ouais. Mais donc, il n'a rien fait du tout. Christine,
10: attends, attends, là, je suis sur la 6, là, attends. Je suis bientôt arrivé, là.
9: Mais non, c'est pas arrivé, mon pauvre chéri. Christine, elle va s'occuper de toi, ça va rien dire, tu vas rester la bouche ouverte.
12: Ah, waouh, du boulot, enfin.
9: T'as pas une autre
10: question? Attends, mais c'est qui ces gonzesses, là? C'est qui?
9: Attends, c'est des super copines à moi, je t'ai jamais présenté.
10: Ah ouais,
9: parce que bah, j'avais peur que
10: tu m'en as jamais parlé, tes meilleures copines.
9: Non, mais c'est dit franchement, j'avais peur que tu les dragues.
13: Bon, Isabelle, on y va ou quoi, là? Parce qu'il est déjà 22h passé, nous, faut qu'on rentre
9: ouais,
13: à minuit, hein.
9: Je pense que David.
13: Il va avoir tes mômes, parce que les mômes là-haut, ils attendent.
10: Mais attendez, vous dégagez de chez moi.
13: T'as les mômes là-haut, il y a une môme qui pleure, hein.
9: Non, c'est pas celle du voisin.
13: Non, mais t'as tes mômes là-haut dans ta chambre. Attends, Christian est rentré dans la chambre, ils ont réveillé.
12: Non, attends,
10: il fait plus tard, lui, hein. Isabelle,
9: vire-les. Je suis chez moi aussi, mon petit père.
10: Sans déconner. Vire-les.
13: Alors, qu'est-ce qu'on fait, là? Alors, on y va, Isabelle, sinon on se barre, là. C'est un sale plan que tu nous as fait, là.
10: C'est quoi? Je vais faire un détour chez Stéphanie et Jennifer. Moi aussi, je vais les inviter.
13: Et ça, t'as pas fini de me mettre la capelle, là.
10: Comme ça, on fera une super touze, non?
9: Ramène des cassettes de pied, alors, chérie.
10: Ah, d'accord, sans problème.
12: Ah, Isabelle, tu lui as mal mis la capote, là.
9: Bah, attends, c'est tout au téléphone.
10: Putain.
12: Ah, t'es une coquine, toi.
13: Ah, hein, pas mal.
12: Ah,
9: c'est quand même pas comme une chaîne.
13: Bon, Isabelle, qu'est-ce qu'on fout, là?
9: Allez, David, tu fais quoi?
13: On est là, on attend que toi, on est tous à poil, on t'attend, là.
12: Vas-y, rejoins-nous, c'est qui?
10: Non,
9: attends, je vais enlever mon jean et je vais au téléphone.
12: Attends, je te l'enlève, ton pantalon.
9: Vas-y, défais la ceinture.
12: Bouge pas. Hop là, lève une patte.
13: Bah, raccroche ou pas, Isabelle? T'as une main prise.
12: Lève l'autre patte.
10: Attends, mais c'est quoi, le désir, là?
9: Les mains, c'est pas grave,
12: je peux
9: parler.
12: La culotte, putain.
13: Isabelle, raccroche.
9: Ouais?
13: Mais ton mec, il va venir, il dit.
9: Mais non, il viendra pas.
12: Christian, tu lui enlèves la culotte avec les
10: mains. Attends, mais c'est quoi, le désir, là?
9: Putain, je suis là, elle est con, elle.
10: Isabelle.
9: Ah, c'est chiante, hein.
13: Ah, je vais te bouffer l'arrière-train.
10: Vas-y, bouffe-la bien, bouffe-la bien.
9: Fument. Non, mais franchement, vous êtes graves, les gars.
10: Bouffe-la bien.
12: Ah, ça va.
9: Elle est où, Christine?
10: Tu vas voir, mon pote.
12: Je suis là,
10: tu vas voir.
9: Eh, putain.
10: Vas-y, bouffe-la bien.
12: Oh là là là là. Mais qu'est-ce qu'il a, le relou, au téléphone?
9: Ah, il est chiant, je te jure.
12: Mais c'est qui,
9: c'est
12: ton mec?
10: Non, mais tu dors, dégage, là.
12: C'est ton mec?
9: Ouais, mais c'est moi qui suis pas assez chaude et c'est lui qui recule.
12: C'est le petit... Attends, c'est le petit jeune, là, devant Ballet, dont tu m'as parlé?
9: Ouais.
12: Non.
13: Et il est là, il faut qu'il vienne, on va le décoincer.
10: C'est un problème avec mon âge.
13: C'est lui qui est coincé.
12: Il est coincé du cul.
13: Moi, je vais m'occuper de lui, il n'y a pas de problème, attends.
12: Vas-y, viens.
13: Oh là là.
9: Bah attends, elle est où, Christine, là? Elle est encore dans la salle de bain?
13: Isabelle, c'est vrai que t'aimes plus te faire baiser par lui, mais putain, faut qu'il vienne, c'est ce que tu nous as raconté, apparemment. Mais nous, on a encore envie de te baiser, Isa. T'es encore baisable,
9: hein. Mais faut le mettre à la face.
13: T'as 30 ans,
9: mais t'es baisable. Il est pas au courant de mon passé de trop, quoi. Donc c'est vrai que c'est pas évident.
13: Bon, tu nous lâches, ce gamin, là, puis on y va. Là, Isa, raccroche ton téléphone, là.
9: Qu'est-ce que tu fais? Tu te prends le téléphone, Franck.
13: Ah, je le prends, alors.
9: Bon, vas-y, je te passe la vie de
13: téléphone. Passe-le-moi, attends, je vais le motiver. Allô? Allô? C'est qui? Alors, c'est toi le petit, jeune qui sort avec Isabelle?
10: Ouais, alors?
13: Eh ben, c'est bien.
10: Ça peut te foutre, c'est pas de problème.
13: Eh ben, faut venir, mon petit gars.
10: Non, mais ouais, attends, je vais venir, mais attends.
13: Arrête,
10: j'arrive.
13: Bah attends, elle nous dit que.
9: C'est une chatouille, là. Enlève tes mains, mon petit. Non, mais enlève le gars,
13: voilà, là, là, c'est. Bon, David, on peut raccrocher, là, parce que c'est ça, il s'appelle David, c'est ce que tu nous as dit.
9: Ouais.
13: Bon, bah on va raccrocher, là. Hein.
10: Ouais. Attends. Attends, tu vas voir ta gueule. Toi.
13: Allez, on raccroche, là, on a assez perdu de temps comme ça, et salut. On lui a raccroché au nez, Isabelle, hein.
12: Putain.
13: Oh là là, non, il est dedans, le pauvre gamin.
12: Ouais, mais en même temps, je le trouve patient, putain, mais.
13: Bah ouais, mais il est. Bah, il a 20 ans, il est, voilà, il est dedans, il est love, Isabelle, il a tellement la haine, il a envie de fracasser le monde entier, là, hein.
9: Mais il fracasse pas personne.
13: Isabelle, écoute-moi. Écoute. Dans quelques minutes, on va le rappeler. Et ce que tu vas faire, c'est que tu vas faire comme si tu t'es mis dans une pièce, que tu t'étais un peu isolé, d'accord?
9: D'accord.
13: Pour lui expliquer que si t'as fait ça et que t'attends qu'il vienne et tout ça.
9: Bah ouais, parce que bon, c'est vrai qu'il m'a fait des reproches, mais.
13: Ah ouais.
9: Et tu sais que le mariage, il a reculé à cause de ça. Hein.
13: À cause de quoi?
9: Bah, tu sais, on doit se marier normalement. Hein.
13: Et comme il n'y a pas assez de cul, du coup, il n'a plus envie de se marier.
9: Bah, je sais pas, il ne me l'a jamais dit ouvertement. On était au mariage de sa cousine et on a fait annoncer officiellement par le DJ du mariage qu'on devait se marier.
13: Par le DJ du mariage? Le DJ du mariage, il l'a annoncé, c'est rien passé!
14: Je rappelle que Isabelle va sûrement prendre mon mariage, David.
9: C'était le mariage de deux personnes et c'était nous. Ils l'ont dit ouvertement et il y a que d'artister, quoi.
13: D'accord. Oh, je n'ai pas un instant pour fonctionner aussi bien que ça.
15: Ouais.
13: Ah ouais. Là, franchement, je suis sur le cul, hein. Ton copain a 20 ans, peu de relations sexuelles, vous avez eu un enfant, il s'en plaint.
15: Mais c'est quoi peu?
9: Parce que. Bah, donc, un peu aussi, il y a
15: c'est
9: du
15: relatif,
9: boom, hein.
15: C'est... Non, mais
9: il y a
15: c'est.
9: Boom, quelque part.
15: Non, mais c'est quoi peu?
9: Bah, peu pour lui, c'est voilà, qu'on l'a fait deux soirs de suite, mais le lendemain, ça suffisait pas et c'est sans arrêt, quoi. Il faudrait être là matin, midi et soir.
13: Il a faim de toi, en même temps, il est jeune, et puis ça veut dire qu'il t'aime bien aussi. Bon, alors. Isabelle,
9: bah,
13: on faisait le canular.
9: Bien, c'est... J'aime bien mon chien.
13: Ouais, c'est bien. Alors, Isabelle, on faisait un. C'est pas comme ça que tu vas réussir à le marier, ce garçon, hein, si tu tiens ce discours-là. En tout cas, Isabelle, on a fait un canular. On a appelé ton copain qui est sur son lieu de travail. Et bah, tu lui as fait croire qu'on organisait une grosse partouze. On faisait partie des gens invités pour la partouze. Et à mon avis, David le prenait pas très, très bien.
15: C'est bon,
13: on rappelle tout de suite.
15: Tu lui dis que tu t'es isolé un petit peu?
13: Voilà.
9: Ouais, c'est bon, vas-y.
13: Bah, on fait plus de bruit, nous. On dit que tu t'es mise de côté, que tu comprends pas, etc., etc.
9: Ouais,
13: et
9: d'accord, ok.
13: Et de nous-mêmes, on réinterviendra au milieu. Hein.
9: Bah, j'imagine bien.
13: D'accord. Non, mais concentre-toi sur lui et fais-le parler.
9: Je t'inquiète pas, je suis concentré. Hein.
13: Attention, c'est parti. Et pendant ce temps-là, vous nous appelez au 0-825-08-5000.
16: Oui, allô?
9: Bébé?
16: Ouais.
9: Ouais, c'est moi.
16: Ouais, qu'est-ce qui se passe alors, là?
9: Bon, bah voilà,
16: qu'est-ce que tu branles à la maison, là?
9: T'arrêtes pas de me dire que ça te suffit jamais?
16: Ouais,
9: que t'as des envies vachement importantes, que de toute façon, avec moi, au début c'était bien, mais que maintenant, c'est mort.
16: On fait pas
9: beaucoup. On veut se marier, que finalement tu le fais plus, que. Mais il y en a plein, des comme ça tombé d'autres.
16: Mais quoi, j'ai jamais dit que je voulais plus me marier, qu'est-ce que tu racontes?
9: Bah attends, on le fait quand alors?
16: Mais quand tu veux.
9: Ah ouais, quand je veux, ouais. On devait publier les bancs pour le 11 août, on l'a jamais fait.
16: Non, mais attends, là, tu changes de conversation, c'est quoi ce bordel, là?
9: Ouais.
16: C'est quoi, c'est qui les.
9: On devait se marier le jour de la fête de ta fille, on n'a jamais rien fait.
16: De quoi?
9: Ouais. T'appelles pas?
16: Mais on est parti en vacances, qu'est-ce que tu racontes?
9: Non, non, faux. Le 11 août, on devait se marier, c'était un samedi. Excuse-moi de te le dire. Mais là, franchement, tu vas me faire déborder.
16: Je crois qu'on avait le temps de faire ça avec tes préparations.
9: On devait se marier le 11 août, le jour de la fête de ta fille, la Saint-Claire. Hein, je vais monter moi, tu serais bien qui c'est Annie. Hein, t'avais
16: j'en
9: monté
16: pas,
9: moi,
16: hein. Moi j'en avais pas. J'en avais pas. On pouvait rien faire parce que j'en avais pas.
9: T'en avais
16: et là tu changes de conversation. C'était qui là?
9: C'était qui? C'était pas
16: le mec là, le gros blaireau.
9: C'est bon,
16: là.
9: Ça va, faut te calmer aussi.
16: Le
9: hein.
16: Gros blaireau qui se fout de ma gueule là, mais c'est qui?
9: Mais ils foutent pas de ta gueule, ils comprennent pas que tu réagisses comme ça.
16: Putain.
9: Mais reste
16: bah ouais.
9: Calme, c'est bon, ils sont dehors là, ils sont dans le jardin, ils fument une clope. Reste zen aussi.
16: Putain, mais
9: tu me
16: attends,
9: reproches
16: mais...
9: de pas être assez chaude.
16: Mais putain, mais t'as les mêmes qui te racontent, mais c'est quoi ce bordel?
9: Je veux savoir qu'on peut aller beaucoup plus loin. Tu me dis.
16: J'ai pas envie d'aller plus loin comme ça.
9: Reste la gueule. Reste zen, mon cher.
16: Tu ou quoi? Qu'est-ce que tu fais?
9: Bah, tu m'aimes, je t'aime, d'accord? On est bien d'accord là-dessus.
16: Et alors?
9: Ben, moi aussi, je t'aime.
16: Et alors?
9: Eh ben, on est ensemble. Et ben, on va vivre une nouvelle expérience.
16: Ah ouais? Non, mais pas ça, moi, je veux pas de ça.
9: Quoi, tu veux quoi, alors? Céline, Jennifer, Stéphanie, comme tu m'as dit, t'aimes?
16: Attends, mais on le fait,
9: et
16: on
9: ben,
16: le fait.
9: Eh ben, ça va être Franck, Sébastien et je sais pas qui.
16: De quoi? Franck?
9: Bah, non, mais les prénoms que t'as entendu tout à l'heure.
16: Ouais,
9: quand,
16: bah.
9: Quand j'ouvre la porte, je dis bonjour à tout le monde.
16: Non, mais de toute manière, tu leur dis qu'ils dégagent, de toute manière.
9: Pourquoi tu veux qu'ils partent, hein?
16: Non, mais attends, mais moi, j'ai pas envie de faire une touche avec eux, j'aime pas les touches déjà, d'entrée.
9: Mais on peut découvrir plein de trucs, chérie, reste.
16: Non, mais découvrir ça, non, mais... pas trop, tu vois, pas trop.
9: Mais pourquoi?
16: Parce que.
9: Bah, dis-moi pourquoi, donne-moi une.
16: Bah, parce que j'ai pas envie de te partager, c'est tout. Je crois que c'est normal, non?
9: Donc, je te sais, mais attends, parce que tu veux pas me partager, mais je te suffis pas. Alors, il y a moi pour que je te partage avec les autres. Mais
16: ah
9: y a
16: ouais,
9: un problème,
16: ça te suffit
9: là.
16: Pas. Oh, c'est vrai. C'est vrai, trois fois par mois, c'est vrai.
9: Quoi? C'est
16: tout ça. Trois fois c'est par mois.
9: Okay, répète pour voir, j'ai pas entendu.
16: Trois fois par mois.
9: Ah ouais, alors là, c'est bon, super. La dernière fois qu'on l'a fait, on l'a fait. La veille, on l'avait fait. Et je ne publiais pas encore.
16: Ouais, c'est exceptionnel, hein. C'est exceptionnel.
9: Ça m'intéresse pas l'artistique. Oh, on aurait
16: dû leur dire, tu dégages, hein. D'ailleurs. Tu dégages.
9: Mais n'importe quoi, mais attends, ils sont dans le jardin, ils sont pas là, là. C'est bon, je peux parler gentiment. T'avais pas être gentil deux secondes.
16: Non, mais attends, attends. Tu veux que je sois gentil, moi?
9: Bah ouais,
16: avec les perruques qu'il y a à la maison.
9: Mais t'as intérêt à être gentil, de toute façon.
16: Non, mais attends. Faut arrêter, là.
9: Bah oui, j'attends. Forcément, j'attends.
16: Non, mais j'attends.
9: Forcément, elle est pas poil dans la baraque, hein.
16: Non, mais attends, c'est pas un sex-shop à la maison, hein.
9: Non, mais t'inquiète pas, y a pas les...
16: Attends, on est pas dans les pièces privées, là. Attends, c'est quoi ce bordel, là, que tu me fais, là?
9: Non, mais j'ai pas de catalogue, hein, c'est pas un sex shop, hein, t'inquiète pas, hein, c'est pas sur commande, non,
16: attends,
9: hein, c'est sur l'instant.
16: Attends. Attends, mais tu me fais quoi, là?
17: Isabelle,
9: je fais rien du tout, justement, je fais rien, j'attends que tu viennes pour le faire.
17: Isabelle?
16: Mais tu dis à l'autre verrou qui se la ferme, déjà.
17: C'est à qui la doudoune en cuir, là? C'est à toi?
9: Non, c'est à
17: David. Tu la mets ou pas?
9: Ouais, vas-y, essaye là pour voir.
17: Je caille, là.
16: Mais dis-lui, ouais, mais je vais éclater. Pourquoi je vais éclater? Je vais exploser ses dents.
17: On est à poil, là, dans le dehors, c'est froid. Hein.
16: Mais dis-lui qu'il tire, putain.
17: Tu reviens quand?
9: Bah, je suis là, je peux pas.
17: Tu peux prendre la doudoune?
9: Ouais, vas-y, prends-la.
17: Ah, ok, ouais.
16: Si, au blaireau qui se tire, putain.
9: Mais sinon, t'as la chemise d'Élise, là, la blanche, là.
17: Ouais, mais il y a Christian qui l'a prise.
9: Ah, et la Bordeaux, elle est où?
17: Non, on l'a pas prise, elle est ringue.
9: Oh non, elle est super.
16: Non, mais déjà,

0: D'abord, je n'ai pas encore payé.
1: Non, mais t'as bu.
0: Hein? Quoi, j'ai bu? J'ai bu quoi? Non, j'ai pas bu, non, pas encore.
1: Mais attends, t'as fumé un bédo, c'est pas possible, t'as fait un truc là. C'est
0: pas non, possible,
1: t'es pas net dans ta tête.
0: Moi, j'ai pas bu, hein.
1: T'es pas net là.
0: Ah ouais, bah si. T'arrives, hein, mon chéri?
1: Non, mais arrête.
0: Quoi? J'ai rien fait encore, j'ai pas eu le temps, tu m'appelles sans arrêt. Ou je t'appelle sans arrêt, j'ai pas eu le temps.
1: Non, mais attends, c'est pas moi qui appelle, hein.
0: Bah, je t'appelle parce que je veux te rassurer, mais on t'attend, nous.
1: Non, mais attends, c'est quoi ce bordel? Non. Non, non, tu...
0: Oh, mais... c'est relou, bébé, putain, t'as 20 ans, t'as... tu veux même pas faire des expériences nouvelles.
1: C'est quoi, tu raccroches?
0: Quoi, je raccroche? Je raccroche pas du
1: tout. Tu me rappelles dans 2 minutes et je veux qu'il soit parti.
0: Mais personne va partir, on t'attend.
1: Non, non, mais de toute manière, moi, je vais appeler la scène à côté et... Non, attends.
0: Ah bah, appelle-le, t'as raison, il est chez nous.
1: Non, non, mais arrête ton bordel, putain.
0: Non, mais il est là, la scène, hein, il est là, le voisin.
1: C'est ça, je vais te croire.
0: Et alors, il s'éclate la gueule, attends. Je trouve hyper bien avec Malika en plus.
2: Janelle.
1: Malika en plus.
2: Non.
1: Oh bah c'est bien.
2: Bah non, on va y aller, hein, parce mieux. Que si tu t'endors au téléphone...
0: Lui
1: déjà, il se casse. Je veux plus l'entendre, ce blaireau.
3: Mais c'est quoi son problème, hein? C'est quoi son problème à ton mec, là?
0: Pardon, je te le passe.
1: Putain, mais...
3: Allô?
1: Ouais.
3: Bonsoir.
1: C'est qui, là?
3: Hein?
1: C'est qui?
3: Christine.
1: Christine, je connais pas Christine.
3: Bah, c'est pas grave, je t'attends, moi.
0: Vas-y!
1: Tu fais chez moi,
3: mais qu'est-ce que je fais chez toi? Mais ramène tes fesses et puis tu verras bien ce que je vais te faire.
1: Non, mais y'a pas de ça. Y'a pas de ça.
3: Qu'est-ce qu'il y a? Tu flippes? Tu flippes ta mère?
1: Ah ouais, je suis ma mère.
3: Bah, viens, je t'attends, moi.
2: Et Christine?
1: Putain, c'est plutôt toi qui vas faire ça.
3: Mais j'espère que tu vas me mettre ma mère, je suis là pour ça, chérie.
2: Je peux te lécher quand t'es au téléphone, ça.
3: Vas-y, j'adore.
1: Non, mais y'a même pas moyen.
3: Mais attends, mais qu'est-ce que t'as? T'as 20 balais, faut se lâcher, mon gars.
1: Ah bah ouais, mais moi je suis déjà pris, je suis désolé.
3: Elle est toute constipée, là. Apparemment, tu lui donnes pas assez, hein.
1: Ah ouais, c'est elle qui veut pas assez.
2: Isabelle!
3: Ça te branche pas, un truc à trois?
2: Isa!
1: Franchement, non.
2: T'es bon, ma qui gueule.
3: Putain, y'a des mômes qui gueulent. Isa!
1: Mais
2: Isa, la doudoune elle est trop ringue.
0: Moi qui lui ai payé, alors là non, c'est dégueulasse.
2: Le problème c'est que j'ai mis des traces.
3: Oh putain, elle est belle ta femme en porte-jartel, je te dis même pas. C'est toi qui lui as offert? Ouais, rouge, c'est toi qui lui as offert.
2: Christine, tout le monde t'attend dans le salon, Christine.
3: C'est toi qui lui as offert ça?
1: De quoi?
3: Les porte-jartels.
1: Ah non, même
3: t'as
1: pas.
3: T'es un coquin, toi, hein?
1: Eh non.
3: Ou si t'es un coquin?
1: Non.
2: Bon, Christine, on y va dans le salon, là, allez.
3: Ah putain. Mais
2: Isabelle, t'as mis
3: le temps. Je te le repasse, ton mec, c'est un lourdingue, toi. C'est un lourdingue, ton mec, je te le repasse. Vas-y. Ouais. Rien à faire. Rien. Il est pas puceau? Christine? Isabelle?
0: Ouais.
1: Je suis puceau, moi.
3: Il est pas puceau, ton cam?
1: Ah ouais.
0: Bah non, on a fait un gosse, hein.
1: 2 ans et je suis puceau.
3: T'es sûr qu'il est de lui?
1: Franchement, t'es forte, toi.
3: Sérieux,
0: non, il était beau dire, mais bon, il est froid, en fait, c'est pas moi l'iceberg, hein, c'est lui, hein.
3: C'est pas lui le père, attends.
0: Quoi?
3: C'est pas lui le père.
0: Ah si, tu l'as verré, je te jure. Tu l'as vu tout à l'heure, quand tu t'es réveillé, toi.
2: Allez, on y va, Christelle, vas-y, laisse-la démerder avec son mec. Il y a 2 minutes, 10 ans, on y va.
1: Barrez-vous.
3: On t'attend, hein, Isa, on t'attend à côté.
1: Barrez-vous.
0: Où ça?
1: Je déconne, barrez-vous.
0: Ah, je me barre aussi, alors.
1: Non, toi, tu restes à la maison, il faut que je te parle, toi.
0: Mais je suis à la maison, j'ai pas l'impression de bouger, je m'amuse.
1: Ouais, tu t'amuses.
0: Mais j'adoue, hein.
1: Je vais t'amuser avec eux, bah, amuse-toi avec eux.
0: Quoi?
1: Ça va pas durer longtemps parce que moi, j'arrive de toute manière.
0: Bah, pas longtemps, ça dépend.
1: Amuse-toi bien.
0: Bah, pourquoi toi,
1: t'as 5 minutes pour t'amuser, là.
0: Combien?
1: T'as 5 minutes pour t'amuser, en fait.
0: Ah, bah, tu sais, hein, ça peut aller même plus vite que ça, hein.
1: Ah ouais?
0: Excuse-moi de te dire, j'ai peut-être 30 ans, mais je suis encore ce que c'est que la vie, hein.
1: Ah ouais? Bah, pas avec moi, en tout cas.
0: Bah, qu'est-ce que t'as?
1: C'est bien, j'ai fait ça avec les autres.
2: Isa! Attends, Isa, on va y aller,
4: je me ravis, hein.
2: Ton mec, il craint, alors, écoute-moi. Isa, écoute-moi! Isa! On part avec toute la bande, là, on est 5, là, on part, on revient dans une demi-heure.
0: Tu vas où?
2: On va acheter des clopes.
0: Attends, j'arrive!
2: Non, mais reste là, comme ça!
1: Non, toi, tu restes là, toi!
2: Tu viens avec nous ou pas?
1: Tu restes à la maison!
3: Il chapote, il n'y en a pas assez!
2: Isa, tu veux venir?
0: C'est un distributeur!
1: Reste à la maison, Isabelle!
2: Isa, tu veux venir?
0: Ouais, viens!
2: On t'attend dans la voiture, on fait chauffer!
0: Viens,
2: on y va, alors on t'attend dans la voiture, 2 minutes!
0: Ouais,
2: évite de parler en même temps, tiens!
0: Poutin!
1: Quoi?
0: Poutin, je reviens, hein!
1: Où tu vas, là?
0: Je

0: te rappelle.
1: Mais où tu vas?
0: Je vais me déshabiller dans la chambre, d'accord, t'es content?
1: Je vais te déshabiller dans la chambre.
0: Mais non, alors...
1: Je vais te habiller dans la chambre plutôt.
0: Je vais faire une course et je reviens.
1: Non, non, non, il n'y a pas de course. À ce temps-là, tu vas laisser les enfants tout seuls.
0: Quoi, les enfants tout seuls?
1: Mais t'es pas bien, toi.
0: Il y a du monde, c'est bon, pas le temps.
1: Non, non, mais c'est pas ces enculés qui vont garder ma fille, hein.
0: Mais attends, il y a Christine, elle est géniale.
1: De quoi?
0: Ouais, Christine, elle est géniale. En plus, elle a fait nounou pendant 3 ans.
1: Mais
0: elle dort,
1: là. Rien à foutre. C'est elle qui se barre.
0: Mais t'as qu'à venir quand t'as été gosse, alors.
1: J'arrive,
0: comme tu dis, entre parenthèses.
1: Ouais, c'est ça qu'elle a à voir, c'est...
0: Moi, je dois rester à la maison séquestrée, mais je suis pas une tolarde.
1: Mais attends, mais tu laisses tes filles tout seules.
0: Quoi?
1: Tu laisses tes filles tout seules?
0: Mais non, il y a Christine qui reste là.
1: Non, non, mais moi, je fais pas de Christine, ou je fais rien du tout, moi. Je fais rien
0: elle
1: du
0: est géniale, Christine.
1: Je veux toi, tu fais la maison, Christine.
2: Bon, Isa, on y va à la moteur, tout le monde nous attend dans la caisse. Hein.
1: C'est ça, barre-toi.
2: Ils sont tous partis, là, Christelle.
1: Barre-toi.
2: Va, tu raccroches, on y va, Isa.
3: T'inquiète, Isa, je garde les mondes, il n'y a pas de problème, je suis habituée.
0: Ouais, Christine, je te remercie, on revient tout de suite.
2: Hein. Allez, raccroche, Isa, Bibi.
3: C'est le film de boule, là, que je m'occupe.
2: Ciao, Bibi, allez, raccroche-lui, on y va.
0: Ouais, vas-y, raccroche.
2: Ouais, voilà. Alors là, je vais te dire, Isa,
4: tu t'es mis dans le
2: grand avis. Là, on fait
5: flammé.
2: Tout le monde écoute.
0: Fou, quoi.
2: Tous ceux qui écoutent, ils sont en train de se dire, mais putain, mais où est-ce qu'elle va, celle-là? T'es en train de tout exploser.
0: Là, mais le truc, faut lui monter. Parce que si on fait un truc trop léger, ça passe pas.
2: Oh là là.
3: Non, mais là, il est dedans. Là, il a le nez dedans, le mec.
0: Là, il doit se dire, c'est pas possible.
3: Mais attends, mais il travaille loin de chez vous?
0: Non, il travaille. Mais non, le problème, c'est qu'il livre pour une boîte. Il est libre dans tout Paris, dans la région parisienne, de la presse.
2: Ah, il doit être comme un barge, là. Il doit être dans son camion, il doit fou, plus là. En pouvoir, là.
0: Il a ses clients à livrer, il est obligé de le faire.
2: Je veux dire. Il crève d'envie de tout plaquer, d'aller venir là-bas, de mettre des bourre-fif à tout le monde.
5: Mais il va venir, hein, c'est sûr.
2: Il fout une rousse, Isa.
3: Évidemment, attends.
0: Il ne touchera jamais de la vie.
2: Ben, je sais bien, mais qu'est-ce qu'on fait, alors là? On rappelle maintenant, tu le fais tout seul, on n'intervient plus, on te laisse tout seul avec.
0: Non, ce qu'il faudrait, c'est Christine.
3: Oui.
0: Christine.
2: Ah, moi ça serait bien. Moi je trouverais ça vachement bien que tu te retrouves tout seul avec et que un peu on l'entende se lâcher et que tu lui dises qu'on est parti faire un tour.
5: On est parti.
0: Voilà.
3: Chercher des préservatifs et tout
2: voilà.
3: Ça. Quoi.
2: On est tous partis. Que t'es resté toute seule à la maison, mais qu'on va revenir dans un quart d'heure, 20 minutes.
0: Ouais.
2: Voilà, et que pendant ce temps-là, lui, comme ça, il se dit, tiens, elle est toute seule
3: c'est
2: à la maison.
3: Et
2: à
3: mon avis,
2: et là, il va te choper au téléphone, il va te dire tout ce qu'il pense, il va te faire tchatcher là.
0: C'est quoi?
2: Ah, mais c'est possible,
0: hein. Mais il n'y arrivera pas parce que c'est
2: ah, écoute, on y va, vas-y.
3: On essaye.
2: Isabelle, tu dis bien, donc tu dis que finalement, t'es resté à la maison, que tout le monde est parti acheter des clubs, qu'il revient dans une demi-heure et t'es toute seule là.
0: D'accord.
2: D'accord?
0: Vas-y, roule.
2: Et tu lui dis quoi? Mais toi, tu persistes, Céline, tu dis que t'as envie de ça, hein?
0: Hein?
2: Tu dis que t'as envie de ça.
3: Tu veux une tousse, quoi, que vraiment t'as la dalle. Ouais.
2: Oh putain, il raccroche au nez. Ah, c'est pas bon.
3: Là, ça pue.
2: On va réessayer, il y a peut-être un problème technique. On va réessayer.
0: Ouais, les réseaux sont portables.
2: Alors, tu peux avoir un numéro de téléphone. Rassure-toi, Isabelle, ça se trouve, il est en train de se pointer.
0: Non, il peut pas.
2: Non, il peut pas. Bon, attention, ça sonne.
0: Il est viré.
2: Attention.
1: Oui, allô?
0: Bébé, c'est moi.
1: Ouais.
0: Bon, avant
1: tout. Ils se sont cassés les blaireaux, là?
0: Ouais, c'est bon, ils sont partis, ça va.
1: Bon, alors, mais putain, mais qu'est-ce qui t'a pris sans déconner?
0: Bon, bah, t'explique, tu permets?
1: Non, mais attends, mais c'est pas possible.
0: C'est bon, je te rappelle pour t'expliquer, ça va.
1: Bon, quoi, qu'est-ce qu'il y a?
0: Bon, je parle ou pas?
1: Oui, quoi?
0: Bon, t'es de bonne humeur? La question.
1: Franchement?
0: Bon, excuse-moi, chérie. Bon.
1: Franchement?
0: Le non. Passé?
1: Du tout, tu vois.
0: Hein?
1: Quoi?
0: Tu m'écoutes, hein?
1: Mais bon, je t'ai
0: tout à l'heure. Tu sais que tu l'homme de ma vie. Hein?
1: Bah heureusement.
0: Bon, eh ben alors, faudrait peut-être toi aussi le prouver un petit peu, quoi.
1: C'est-à-dire?
0: Bah, c'est-à-dire, on avait plein de projets, puis finalement, on n'a jamais rien fait. Donc, moi, ce soir, j'avais décidé de faire ça, parce que je voulais te faire goûter. Et j'en avais marre que tu réalises pas la chance que t'avais.
1: Non, mais t'es pas bien, toi.
0: Bah, si, je suis bien.
1: Non.
0: Là, tu réalises qu'une femme trop chaude, c'est pas bon.
1: C'est pas possible, t'as fumé un arbre, t'as fumé de la moquette, j'en sais rien.
0: Ah bon, c'est très bien que je fume pas, parce qu'il n'y a pas de moquette dans la cuisine, il n'y a que du lino.
1: Ah ouais? Putain.
0: À moins que ce soit la colle du lino, peut-être.
1: Ah non, ouais.
0: Blague à part, allez,
1: parce qu'en plus, t'as de l'humour, toi. T'as de l'humour.
0: Tu m'écoutes ou tu me laisses pas parler?
1: Bon, quoi, qu'est-ce qu'il y a?
0: Bon, tu veux m'écouter ou pas?
1: Bah, vas-y, mais je fais que ça depuis tout à l'heure.
0: Non, tu m'écoutes pas.
1: Mais allez, vas-y, parle.
0: Mais j'ai vraiment... Non, je rigole. Bon, ouais. Bon, voilà, bébé. Tu m'as reproché beaucoup de fois de pas être en totale harmonie avec toi au niveau cul, hein, on va parler comme ça, cru. Et au niveau sexuel, pour toi, au début, c'était bien, et puis au fur et à mesure, ça n'allait plus. Hein?
1: Eh ben...
0: Bon, alors moi, j'ai réfléchi un petit peu. Là, ça m'arrive. Et j'ai fait abstraction de tous mes tabous, tu vois, j'ai laissé mes tabous de côté, je me suis dit, ouais, voilà, ça se trouve, des trucs plus chauds, des trucs plus voilà, quoi. Et puis, j'ai voulu faire une surprise, et finalement, tu l'as mal pris, quoi.
1: Ah, mais attends, mais t'es pas bien, là. Franchement, t'es pas bien, là.
0: Je sais pas, j'ai pas tout le temps de tes copines, je me suis dit, il veut qu'elle participe aussi, hein.
1: Non, mais t'es folle, toi.
0: Je sais pas ce que tu veux, moi, en fin de compte,
1: j'en ai pas rien qui m'arrive. C'est toi qui me fais écrire de jalousie avec tes paniers et tes
0: éditeurs. Je suis trop froide, et quand je suis trop chaude, tu m'aimes pas non plus. Et je fais quoi, moi?
1: Bon, attends. Mais moi, je fais pas ça avec d'autres personnes, mais t'es folle, toi. Hein. T'es pas bien, toi.
0: C'est pas moi qui t'es folle, toi.
1: Ah ouais?
0: C'est toi qui t'es folle.
1: Moi, j'ai jamais demandé ça, moi.
0: Eh ben, tu demandes quoi, alors?
1: Mais je demande que ça soit un peu plus... Je demande que ça soit un peu plus chaud entre nous.
0: Ah, bah ouais, mais attends, il faudrait savoir ce que tu veux, alors.
1: Déjà, ils sont barrés. Ils sont barrés,
0: hein? Ouais, ils sont barrés. J'ai pas été avec eux, j'étais prendre des clopes.
1: Ah ouais, ils reviennent?
0: Bah, ouais, d'ici une demi-heure, enfin, 20 minutes, là, maintenant.
1: Putain. Je te jure, Putain, ça me démange de descendre, là, sans déconner.
0: Tu peux pas, chérie, c'est très bien.
1: Ça me démange. Sérieux, sans déconner, mais arrête tes conneries, toi.
0: Mais c'est pas des conneries. C'est pour te faire plaisir.
1: Mais attends,
0: je t'aime à un point que je fais tout pour toi, tu vois.
1: Ah ouais, mais moi j'ai pas demandé ça, mais tu me fais quoi, là?
0: Ce que je peux.
1: Tu me fais quoi?
0: Écoute, si tu veux que je fasse, si c'est pas assez chaud pour toi, le tout ici, je fais tout ce que je peux pour le mettre en œuvre et t'es encore pas content.
1: Non, mais t'es pas bien.
0: Je fais quoi, moi?
1: Non, mais t'es pas bien. T'es pas bien, toi.
0: T'attends. Je t'attends. Alors, tu travailles la nuit. Tu dors la journée, je t'attends, t'as raison, et c'est moi qui suis pas assez chaude.
1: Attends, je te signale que t'as choisi le taf comme moi. Hein. T'as dit vas-y.
0: Je pensais pas que ça serait comme ça. Hein.
1: Attends, t'as dit vas-y.
0: J'ai rien choisi du tout, moi, chérie. Hein.
1: Attends, tu sais très bien comment ça se passe avec la scène.
0: Non, mais attends, t'as qu'à carrément me dire que tu m'aimes plus, t'en as ras-le-bol.
1: Attends, tu mélanges tout, là.
0: Mais non,
1: c'est qui t'a dit que je t'aimais plus?
0: Je fais un effort, je fais un pas en avant pour te faire plaisir et tu te prends mal.
1: Ah ben putain, c'est un grand pas en avant, coucher avec les autres,
0: c'est pas coucher d'abord.
1: C'est un grand pas, hein.
0: On fait ça comme des bêtes, hein, on fait ça en toute amitié, là.
1: Ah ouais?
0: Donc c'est pas coucher.
1: Ah, parce que toi, avec tes potes, tes copines, tout ça, tu couches. Ah, tu vois une copine dans la rue, tu dis, est-ce que ça t'intéresserait de coucher avec moi ce soir, non?
0: Hein?
1: Non, mais attends, mais arrête tes conneries.
0: De quoi?
1: Mais arrête tes conneries.
0: Et quelle connerie?
1: Déjà, ils ont même pas rentré à la maison, là, tu vois.
0: Pourquoi? C'est chez moi aussi.
1: Ah ouais, alors?
0: Et alors?
1: T'as des enfants.
0: Qui je veux, comme toi.
1: T'as des enfants en haut.
0: Hein?
1: T'as des enfants en haut, hein.
0: Et alors, elles dorment?
1: Et en plus, ton cul est dans... Putain, il a réveillé qui? Il a réveillé les mômes.
0: Mais personne, c'était pour déconner.
1: Ah ouais? Parce qu'il appelle ça déconner, lui.
0: Mais alors?
1: Tu vois, comme quoi il se souvient de ma gueule. Mais c'est qui?
0: Bah, c'est un super pote, c'est tout, hein.
1: Ah ouais, super.
0: Ah, il s'appelle Franck.
1: Mon pote?
0: Non,
1: pas
0: si tu connais, non, tu connais pas, non.
1: Ah, parce que c'en est un nouveau, en plus.
0: Mm.
1: Ah, parce que c'est des potes que je connais pas, en plus.
0: Non, c'est pas le Franck que tu connais qui est ton pote. C'est un Franck que je connais moi, c'est un pote à moi.
1: Non, mais attends.
0: Mais t'as jamais voulu connaître tes amis.
1: Mais arrête tes conneries, arrête.
0: T'as jamais voulu connaître tes amis, ils sont trop vieux. Je peux te garantir qu'au niveau... ils sont pas non plus assis, hein. Ils savent ce qu'ils font, hein.
1: Non, mais t'es folle, toi. Arrête tes conneries.
0: Ah, ça klaxonne, chérie, attends. Attends, hein, quitte pas. Hein. Attends, tant que j'aille là-bas. Attends, quitte pas. Hein.
5: Ouais, ouvert.
0: C'est ouvert.
1: En plus, ils gueulent.
0: Allô, chérie.
1: Dis-leur qu'ils ferment leur gueule.
0: Ils ont pas ouvert leur gueule, ils ont pas sonné, ils rentrent là.
1: Ah ouais, avec les mômes. Putain, ils vont réveiller les mômes, c'est enculés, hein.
0: Et alors, les enculés, quand tes potes, ils klaxonnent en pleine nuit, je fais quoi, moi?
1: Bon, allez, tu sais quoi? Amuse-toi bien, amuse-toi. Allez, bye.
0: Non!
3: Oh là, il se vénère.
6: Oh là, la grosse lèvre, il perd patience.
2: Oh, je jouis, c'est bon comme ça, Isabelle. C'est bien,
3: là,
2: c'est bien.
3: Pète un plomb, là.
2: C'est bien. C'est bien, ma chérie. Putain, hey, tu joues super bien la comédie.
3: Trop fort,
2: hein.
3: Trop fort.
2: Ouais, le coup du klaxon, là, tu peux nous le refaire, le coup du klaxon? Vas-y, refais-le. Refais-le nous, refais-le nous.
0: C'est quoi comme voiture?
2: Non, mais toi, refais ce que tu disais. Ouais, quand tu faisais, ouais, c'est ouvert, vas-y.
0: Ouais, c'est ouvert.
2: Ah, elle le fait bien, on y croit, en tout cas, on est dedans, hein. Isabelle, dans une fraction de seconde, nous allons rappeler David encore une fois, pour la dernière fois. Nous sommes de retour chez toi, de nouveau. Et on a de quoi faire la fête.
3: Ah, grave.
2: D'accord.
3: On a ramené du monde.
0: Tout, quoi.
2: Ah, bah, on a acheté des clopes et de l'alcool à gogo.
7: C'est toi.
8: C'est eh ben. Toi qui a le total contrôle d'Hotline.
2: David?
0: Ouais.
2: On est de nouveau arrivé chez toi. On, pour l'instant.
6: Il est chaud, hein.
2: Ouais. Bon, pour l'instant.
3: Ça boue.
0: Ça va être plomb chaud encore, là, ouais.
2: Voilà. Donc.
3: Ça boue.
2: Pour le moment, t'es toute seule avec lui. Et nous, on est dans le coin. Et à un moment donné, on interviendra. Pour l'instant, on fait pas de bruit. T'es comme si tu t'étais mis dans une pièce. Et si tu te demandes si on est revenu, tu dis, bah ouais, ils ont ramené du champ, on fait la fête.
0: Et, du sky.
2: Du sky, ouais. Ouais,
3: sky,
2: ouais. Ouais,
3: sky,
2: ouais. Et on aimerait, quoi. Et tu lui dis, ouais, surtout, ils aimeraient bien que tu viennes, quoi.
0: Bah ouais.
2: Tu dis, ouais, apparemment, ils ont envie que tu viennes, ils ont envie de te connaître, ils ont l'air de te trouver super sympa. David, est-ce que tu peux venir?
0: Ouais, c'est pas sympa.
2: D'accord. Et s'il te dit de nouveau, passe-moi un des deux là ou une, tu nous le fais, d'accord?
0: D'accord.
2: On y va, on compose le numéro de téléphone. Et pendant ce temps-là, vous nous appelez au 0825-085000. D'ailleurs, on aura Chloé.
3: Oui. C'est vraiment sous peu.
2: Voilà, 17 ans. Chloé, c'est le nom du lapin de ma sœur. C'est bien. Aïe. Ah, ça craint.
1: Quoi, qu'est-ce qu'il y a? Quoi?
0: Quoi? Bon, tu m'écoutes.
1: Bon, quoi, qu'est-ce que tu veux?
0: Ouais, mais tu fais la gueule, là, c'est pas bon.
1: Non, mais attends, mais je fais pas la gueule, attends, c'est normal.
0: Ah, si, tu fais la gueule, hein, tu raccroches, tu voilà, quoi.
1: Ouais,
0: c'est
1: bon,
0: cool,
1: si tu veux, je fais la gueule, tu fais la gueule.
0: Bah, tu fais. Mais non, mais arrête de faire la gueule, chérie. Hein.
1: Ils sont revenus, les autres enculés, là.
0: Ouais, bah, c'est... bon, attends, arrête de dire enculés. C'est... En plus, c'est péjoratif, tu les connais pas.
1: Non, je les connais pas.
0: Mais
1: j'ai
0: tu les
1: pas
0: connais
1: envie
0: pas,
1: de les connaître.
0: Alors, pourquoi tu fais un jugement comme ça,
1: j'ai
0: sur eux?
1: J'ai pas envie de les connaître, déjà. J'ai pas envie de les connaître.
0: Quoi?
1: Parce que j'ai pas envie de les connaître. Je les vire de la maison.
0: Bah, moi, je voulais pas connaître tes copines, mais j'ai bien été obligé de les connaître.
1: Non, mais attends.
0: Je vais m'empêcher de les voir.
1: Ah ouais?
0: D'accord,
1: tu vas les voir.
0: C'est ton portable parce que t'as peur qu'elles appellent, hein.
1: De quoi?
0: Bah ouais, c'est carrément ton portable parce que t'as peur qu'elles appellent. Moi, je fais pas ça, moi. Mon portable, il reste allumé.
6: Ouais,
0: hein.
6: Ouais,
2: Isabelle! Tu viens ou pas, Lisa? Alors,
1: Je viens de mettre un pied.
2: Allô?
1: Ouais, salut, gros blaireau.
2: Salut.
1: Qu'est-ce que tu fous avec ma femme, toi?
2: Oh là là, c'est encore ton blaireau de mec, là, ton petit gamin.
0: Mais
2: vas-y, viens, bah t'as qu'à venir. Attends, mais viens, putain, arrête d'être coincé du cul, là, mon pote.
6: Ouais. Non, je peux me passer deux feuilles.
2: Oh, attends deux secondes, je suis en train de voir avec David. Ah, alors,
1: Bon,
2: allez, laisse tomber. C'est quoi ce blaireau de mec, là? Attends, et bah viens, ça fait une heure que tu dis que tu dois venir, bah viens.
1: Espèce d'enculé. Heureusement pour toi que je peux pas quitter mon taf, sans déconner.
2: Isabelle, si on met trop fort pour tes gamins, ça les a réveillés, tes gamins, hein, la musique.
0: Non, c'est pas les miens, c'est celle du voisin.
1: Je vais chercher dans toute la ville demain.
2: Eh les mecs, et les filles, venez. Ouais. Eh, t'as qu'à venir, eh, on se marre au moins,
1: non,
2: putain,
1: non,
2: eh, décoince-toi un peu, eh oh. Ah, Isabelle, je te repasse ton mec, et c'est bon.
0: Ouais, vas-y, repasse-moi, ouais.
2: Oh, c'est quoi, ça va. Eh, par contre, t'as ta doudoune en cuir, tu repasseras, hein, c'est tout naze.
1: Non, tu la laisses, ma doudoune.
9: Allez, Isabelle, viens, je te fais une soufflette.
2: Allez. Bon, Isabelle, je te le passe, hein. Vas-y, gros ringard, vas-y, il est nul ton mec.
1: Ouais, c'est ça, c'est bien. Isabelle.
0: Ouais.
2: Allez.
0: Écoute, Karine.
7: Allez, prends ton boulis.
1: C'est quoi?
7: Allez,
9: Allez, bouge ton boule.
1: Mais tu me dis qu'ils ferment leur gueule, putain. Mais dis donc.
0: On s'amuse, putain.
2: Bon, qu'est-ce qu'il fait, alors? Il vient ou pas, alors?
0: Vas-y, viens, bébé.
1: Tu sais quoi? Je vais quitter mon taf.
0: Ouais.
1: Je vais venir.
0: Mmh.
1: C'est quoi? Je vais me mettre un peu dans la gueule, ce mec. Dis qu'il se tire avant.
0: Lequel? Je sais même pas qui c'est.
1: Dis-lui qu'il se tire avant.
0: Bah, attends, tu sais pas qui c'est, c'est
1: moi. Tu vois, là, c'est quoi? Bah, je plaque mon taf, là. Et puis j'arrive.
7: Eh, Isabelle, vite, vite, parce que Jean-Paul, il aimerait bien te sauter, hein. Vas-y, je suis chaud,
1: j'ai la curette,
7: vas-y, vas-y. Ah, parce que ton mec, là, laisse tomber, il est coincé, laisse tomber.
0: Ah, ça va, il s'appelle Jean-Paul, il s'appelle pas Jean-Luc.
7: Ah là là.
0: Ah, il s'appelle pas Jean-Luc.
7: Là, il a 20 ans, il comprend rien. Dès que les mecs, ils ont 30 balais, ça y est, les mecs de 20 ans, ils ont peur, hein.
10: Je peux me frotter un peu, là, vas-y,
7: allez,
10: fais voir.
7: Ah là là,
1: oh, putain,
7: va,
1: les connaître.
0: Oh, bébé,
1: tu sais quoi, Isabelle, j'arrive. C'est quoi, j'arrive?
0: Non, écoute-moi.
1: Non, non, j'arrive.
0: Raccroche pas, parce qu'après, moi, je rappelle pas, et puis personne ne rappelle, hein.
10: Mais t'as les 5 qui pointent.
1: Non, mais j'arrive.
0: Ouais, c'est froid.
7: Allez, vite, oui, vite,
1: regarde,
7: vite,
1: regarde,
7: vite,
1: regarde, vite, regarde ça.
7: Viens, fous ta doudoune en cuir,
1: là. Rappuie-toi, Isabelle,
0: oh. Écoute, hein.
1: Tu fais quoi, là?
7: Oh là là, là, là, là, t'as des purs sangs, Isa.
9: Écoute-moi.
7: Oh là là, mets de la musique un peu.
1: Rappuie-toi, Isabelle. Laisse-moi déconner, rappuie-toi.
0: Je suis pas déshabillée, c'est trop fort.
1: Tu veux quoi? Tu veux que je te crie?
0: C'est ça que tu veux? Je veux que de paréo, là, mon voile, là.
10: Oh, viens, on se met tous sur elle.
0: Oh là,
7: je suis pas déçue. Putain. Oh là là. Allez, quoi, raccroche ton téléphone, là.
0: Bon.
7: Tu fais chier, là, avec ce mec.
0: Bébé. Bébé.
1: Là, je suis en train de m'énerver, c'est pas bon.
7: Allez, allez, qui vienne, ton petit jeune là, qui a envie.
0: C'est quoi, c'est
1: quoi,
0: ça sert à rien, ça donne rien.
9: Allez, lâche-le, le puceau, putain.
7: Ah ouais, il y en a marre, eh. Les menaces, c'est bon. Eh. Nous, on a envie de faire la partouze, on y va ou quoi, la partouze? Allez, putain, on a la foutre. T'as tes gamins qui pleurent, Isabelle, vas-y.
1: Espèce d'enculé, va.
7: Allez,
0: arrête, chérie.
7: C'est bon.
1: Tire-toi.
0: Bah, bébé, tu m'écoutes.
1: Non, mais dis-lui qui tire. Dis-lui.
0: Mais ouais, c'est exprès, il saute un peu, quoi, pour voir comment tu peux réagir. Quand
1: non, mais tu laisses les
7: mondes
1: tranquilles.
7: T'as un monde qui pleure, là. Je suis allé. Tu veux que j'aille voir?
1: Non, tu vas voir personne, toi, tu tires.
7: Isabelle, je vais aller voir,
9: Elle va la faire un câlin.
7: Ouais, je vais aller voir, un petit peu.
1: Putain, on les connaît.
7: Allez.
1: Mais toi de chez moi, mais qu'est-ce que tu branles, là, oh?
7: Allô? Y'a un gamin qui pleure.
9: Vas-y, on s'en téléphone.
1: Je te jure, c'est vrai, mon pote, mais tu vas te faire allumer la gueule.
7: Isabelle,
0: ouais.
7: Y'a la petite, je crois qu'elle elle dit qu'elle s'appelle Sandra, elle pleure, la petite Sandra.
0: Ouais, elle a
9: 10
0: ans,
9: ouais. Elle
0: fait son
9: tout,
0: hein.
9: Mais j'ai un câlin, putain.
7: La petite Sandra.
0: Mais les deux petites, elles pleurent pas.
1: Bon, attends, viens. Là, tu vois, je suis dehors, là, j'arrive, Isabelle, j'arrive.
7: Bah, Isabelle, viens, Sandra.
1: J'arrive.
0: T'es où?
1: Non, mais j'arrive, là, j'arrive.
0: Bah, t'es où?
9: Alléluia, j'arrive. It's a rain man.
7: Ah, la petite Sandra, va te coucher, Sandra.
9: Oulis, les mains.
1: Putain, sans déconner.
7: Ah, il y a ça. Oh, il y a un con, il y a un
10: Il y a mes potes
7: qui sont là. Il y a des Allemands qui viennent d'arriver.
0: S'il te plaît, il y a. J'y vais arriver là.
7: C'est des copains à moi, c'est des Allemands qui viennent. Ils sont là, ça y est, salut.
1: J'arrive.
7: Allez, on y va. C'est chaud.
10: Pas de soucis.
7: Oh, il a raccroché. Il arrive, Isabelle. Isabelle, il arrive, ton pote. Ton David, il arrive, hein.
0: Non, t'inquiète pas, quand on va arriver là.
7: Non, mais je sais bien, mais enfin, apparemment, il a raccroché pour dire qu'il arrivait là. Ça
3: arrive plus, là. Plus, là, il est au bout du bout du bout.
7: Non, ouais, on est bien.
3: Je crois bien.
7: Allez, Isabelle. Allez, bon cours, rappelle, merde. Allez, on y va. Ouais, ce soir, c'est le canular du siècle.
3: D'ailleurs, il y a Manu sur Internet qui nous dit merci, le canular est trop bon, grâce à vous, je me suis engueulé avec ma copine.
7: Ah bah ouais.
3: Désolé, Manu.
10: Excuse-nous, Manu.
7: On y va, Isabelle, on rappelle David. Allez, vas-y. Ah bah si, allez. Allez, merde, putain.
10: Mais faut qu'on entende du son là. En fait, tu nous as pas caressé là, putain. Ah, vas-y, caresse-nous.
7: Allez, attention, Isabelle. Tu rappelles ton, on rappelle David.
0: Ouais.
3: C'est plus.
1: Oui, allô. Putain, mais qui ferme leur gueule là? Isabelle.
0: Toi.
1: Isabelle.
0: Ouais, ils sont pas vus. D'abord, le bel Isabelle, tu m'avais toujours mon cœur ou bébé.
1: Mais attends, mais tu cherches quoi, là?
0: Ben, je sais pas. Ben, ce que j'ai pas trouvé, c'est-à-dire toi, t'es pas encore là.
1: Ah ouais? Non, mais moi, ouais, si... hein. Attends, mais moi, si je viens à la maison, c'est pas pour faire une touze, hein, ça va pas, non.
0: Je te dis la vérité.
1: Quoi?
0: Je te la dis, hein.
1: Quoi?
0: Si jamais je sais que tu viens, il y a que moi qui vais t'attendre. Je les fais tous partir.
1: Bah, attends, mais
0: et on oublie ce qui s'est passé ce soir.
1: Non, non, mais moi, je ne dis rien du tout. Je veux la gueule du mec, là. Tu vois, je l'avais en face de moi, sa gueule.
0: Bah, si tu me promets que tu viens et qu'on fait l'amour comme des bêtes, je les envoie chier.
1: Non, mais attends, mais ils t'ont touché ou quoi, là?
0: Bah, j'ai pas fait de constat, hein.
1: Attends, non, mais arrête tes conneries.
0: Non, déconne, chérino. Vas-y, arrête, hein.
1: C'est quoi, là? Tu vois, je démarre mon moteur et j'arrive.
0: Quel moteur? La voiture ou c'est le camion?
1: Non, non, mais là, je suis rentré au dépôt, là, ça y est, hein.
0: Ah, t'es au dépôt, déjà?
1: Ah ouais, mais ça y est, hein.
0: Et les clients vont dire quoi?
1: Là, tu sais quoi, j'arrive.
0: Ouais?
1: Franchement, là, je m'en bats les couilles des clients.
0: Ouais. Bah, t'as qu'à te marier avec moi, alors.
1: Hein?
0: T'as qu'à te marier?
1: Mais on n'a pas pu se marier.
0: Eh ben, t'as qu'à te marier.
1: Pourquoi tu changes de conversation comme ça tout le temps?
0: On serait mariés, ben, voilà.
1: Non, mais attends, pourquoi tu changes de conversation comme ça?
0: Parce que moi, t'aurais du cul, on aurait une nuit de noces.
1: C'est ça, tu veux me casser les couilles parce qu'on s'est pas mariés.
0: Je te les casse pas assez, apparemment.
1: Non, tu me les touches pas assez.
0: Oh.
1: Par contre,
0: Bah, si tu veux, je peux les avaler, hein.
1: Putain, non, mais tu joues à quoi? En plus, t'as de l'humour, c'est ça que... C'est ça
0: non,
1: que
0: non, mais attends, mais tu me connais, chérie. Dans les pires situations,
1: ah, j'ai toujours eu mon humour.
0: C'est ça qui m'a sauvé la vie, tu vois.
1: De quoi?
0: Tu me connais, chérie.
1: Ah ouais?
0: Mais là, on est arrivé à un stade où il faut qu'on fasse quelque chose.
1: Ou on se marie, ça,
0: je sais pas.
1: Ça.
0: Mais t'es agi un petit peu, toi aussi,
1: non,
0: alors.
1: Non, non, pas ça. Pas ça.
0: Quoi, pas ça? Tu m'aimes, je t'aime.
1: Ouais, on non, mais s'aime. J'aime pas les
0: bah,
1: autres.
0: Bah, c'est bien, moi. Alors, nous, on s'en fout, on s'aime.
1: Ouais, mais j'aime pas les autres, moi.
0: Et je t'aime, c'est ma version, d'accord.
1: Non, mais moi, je t'aime.
0: Ça, ouais.
1: Je t'aime.
0: Ouais, les autres, tu m'aimes comment?
1: Déjà. Non, mais attends, mais c'est quoi ce délire de se toucher avec tout le monde, là, de...
0: Mais quoi, j'ai touché personne, moi.
1: Ah, ça t'excite, ça, en plus.
0: Bah, j'ai pas dit qu'on m'avait pas touché, hein.
1: Non, mais ça t'excite.
0: J'ai touché personne.
1: Ça t'excite d'avoir
0: les autres. Tu te dis qu'on m'a pas touché.
1: Hein?
0: T'es jamais là, toi, pour le faire.
1: Comment ça, je suis jamais là?
0: Bah, t'es jamais là, hein. Quand t'es là, tu dors, et quand t'es pas là, t'es au boulot.
1: Mais arrête un peu, arrête.
0: T'as des besoins, j'en ai aussi.
1: Arrête.
0: Non, maintenant, tu prends une décision, mon chéri.
1: Mais de quoi?
0: Je sais. Il nous manque le voyage de noces, c'est pour ça qu'on se marie pas. D'accord. On n'a pas les moyens de se le payer. Et alors?
1: Putain, mais ils vont réveiller même, ces enculés, là.
0: Mais ils vont réveiller personne. Il n'y a que le chien qui est réveillé, qui bouge sa panière, qui aboie, parce qu'il y a du monde à la porte.
1: Ah ouais, à part ça,
0: c'est bon,
1: vrai,
0: ça, le chien, on va pas non plus s'en faire pour le chien.
1: Arrête.
0: Voilà, ça y est. Il n'y a que le chien qui compte maintenant, alors.
1: Tu parles de chien, toi? Mais qu'est-ce que tu parles de chien?
0: Non, mais c'était pour le truc à quatre pattes, chérie. T'inquiète pas.
1: Vas-y,
0: avance, c'est ouvert, putain.
1: Non, mais c'est pas possible, c'est un canular. C'est pas possible, je rêve.
0: Un canular de quoi? Attends, tu prends pour qui, toi?
1: Et arrête de foutre le bordel devant, sans déconner.
0: Bah attends, ils font tout pour me faire plaisir. Ils savent que j'ai envie de me marier, de partir en vacances, on s'aère la tête pendant, je sais pas moi, même 3 jours, tu vois, je partirai, tu vois, avec toi. Donc ils font les clacounes comme pour un mariage, chérie. Ils font ça pour me faire plaisir. ça te dérange que des fois tu fasses plaisir?
1: À cette heure-là?
0: Parce que t'as pas une idée, toi,
1: de
0: le faire.
1: Tu te fous pas de ma gueule? Tu te fous pas de ma gueule? Un jour en semaine, à cette heure-là?
0: Et alors, un jour en semaine, demain c'est mercredi, les gosses ne vont pas à l'école. Point break, quoi, je veux dire. Elles peuvent dormir demain matin, ça va, arrête de ta folie.
1: Arrête les conneries, arrête.
0: Bon, alors tu veux pas qu'on se marie, en fait?
1: Mais bien sûr que je veux qu'on se marie.
0: Ouais.
1: Mais qu'est-ce que tu
0: racontes?
1: Hein?
0: Je sais pas, hein.
1: Pourquoi?
0: Ben, je sais pas, hein. Ça leur vachement déçu, donc, là.
1: Mais attends, mais on s'est payé les vacances.
0: Ouais,
1: tu fermes leur vie, putain, mais dégage-les, Isabelle, dégage-les. Dégage-les.
0: Ils sont devant la porte, tu es dans la cour, c'est bon, t'inquiète pas.
1: Non, mais tu leur dis qu'ils fassent marche arrière et qu'ils se cassent.
0: Ah bah, pour te payer des vacances cet été, ça remplace un voyage de noces.
11: Isabelle!
0: Ouais?
11: Attends, ça fait 1 heure qu'on klaxonne, hein.
0: Bah, attends, c'est ouvert,
1: tu vas où,
0: la
1: tu vas où, là?
11: Oh, on y va, là, alors!
12: Bah, dans la boîte à tous, hein!
11: Vous voulez y aller, on y va, là! Attends, on y va vite!
0: Bah, vas-y, ouvre!
11: Non, mais attends!
1: Mais tu vas où, là? Oh!
0: Ça rentre au chaud!
11: Ah, mais ça ferme à 2 heures, hein!
7: On t'attend, fais vite, hein.
0: Mais c'est le machin, là, une copine.
7: Ouais.
0: Ou un pote.
7: Allô.
1: Oui.
7: Ouais. C'est qui?
1: Ah bah attends, tu te fous de ma gueule, toi.
7: Ah, c'est le mec.
1: C'est le mec que j'ai eu tout à l'heure.
7: Ouais. C'est qui?
1: C'est qui, à ton avis, gros béro?
7: J'en sais rien, moi. C'est qui, là?
1: C'est que t'as eu tout à l'heure.
7: Hein?
1: C'est que t'as eu tout à l'heure.
7: J'en sais rien, moi. C'est qui? Tu dois venir, c'est ça? C'est toi qui dois.
1: T'as l'air bien défoncé, toi. Tu touches à ma femme, t'es mort.
7: Qu'est-ce qui se passe, Isabelle?
0: Ah, mais il a raccroché, hein.
3: Ah, bah oui, tiens, tu es là tout de suite.
7: Et pourquoi?
0: Bah, parce que je voulais pas que je bouge de la maison, et puis voilà, quoi.
7: Tu crois?
0: Bah ouais, hein, bon, il bouge pas de la maison.
7: Hein. Il veut bien que tu te fasses sauter, mais dans ton salon.
3: Mais ouais, c'est tout.
0: Bon, il veut bien que tu te fasses sauter, mais dans la maison.
3: Ceci dit, avec trois mômes qui dorment à côté, c'est un peu...
7: On rappelle, mais une dernière fois, alors. La dernière. Non, mais ce soir, c'est le canular de la soirée, de toute façon, de la semaine et des mois. Tu sais qu'Isabelle, tu vas pas être déçue, là.
0: Ouais, c'est parce que la maison, c'est un 14 pièces.
7: Ça réclame. Ça réclame, Isabelle. On est déjà en train de composer le numéro de téléphone de ton copain. Attention, c'est en train de se faire. Attention, silence. Ah. Ouais, non, continue, hein, t'inquiète pas.
3: Continue un petit peu encore.
7: Encore un petit peu. Ouais. Ah, ce soir, je crois qu'il y a du monde qui écoute. Hein.
1: Oui.
0: Ouais, tu m'aimes?
1: Oui, je t'aime.
0: Et mais dis-moi,
1: je vais défoncer d'abord le connard.
0: Non, mais il sera pas là, de toute façon, je vais lui sauver la peau. Hein. Il est hors de question que tu le touches. Hein.
1: Ah ouais, mais je le trouverai demain.
0: Ah ouais?
1: Je te jure, je vais le retrouver.
0: Tu vas trouver comment? Comment tu ne touches pas déjà?
1: Ah ouais?
0: Ah ouais?
1: C'est lui que tu préfères alors?
0: C'est pas que je le préfère, c'est un pote d'enfance!
1: Et alors que je m'en bats les couilles? Qu'est-ce que j'en ai à foutre ton pote d'enfance?
0: Ça prouve que tu me respectes!
1: Hein? De quoi?
0: Ça prouve que tu me respectes vachement alors!
1: Je te respecte sur quoi?
0: Bah attends, tu touches pas mes amis d'enfance et puis c'est tout!
1: Attends, mais tu veux que je te respecte? Alors que tu vas coucher avec lui?
0: Je vais pas coucher d'abord, pour commencer.
1: Ah ouais, non, c'est juste les préliminaires.
0: Non, d'abord, pour être couché, il faut être allongé, et moi, je suis debout.
1: Ah, parce que tu joues sur les mots, en plus.
0: Eh ouais, tu me connais.
1: Tu sais quoi, tu me vénères encore plus, là. Tu sais quoi?
0: Mm-hmm.
1: Il va partir à l'hosto direct.
0: Qui?
1: Donc là, il va lui manquer la mâchoire.
0: Où? Tu sais, il y a des bonnes graisses, maintenant, hein.
1: Ah ouais?
0: Ouais.
1: Non, mais t'as de l'humour, toi.
0: Ouais.
1: Attends, mais qu'est-ce que t'as?
0: Non, mais je suis vachement déçu, quoi.
1: Ah ouais, t'es déçu par quoi?
0: Bah, pour ton comportement, chérie.
1: Ah bah attends, mais t'es folle, toi.
0: Mais quoi, je suis pas folle, au contraire. Hein.
1: Ah si.
0: Fais tout pour te faire plaisir, c'est moi qui suis folle.
1: T'es ma boule, là, ça y est. C'est fini,
0: toi. Non, je fais tout pour te faire plaisir.
1: Mais attends, mais je t'ai jamais demandé ça, qu'est-ce que tu me racontes?
0: Bah, t'es jamais content, t'es jamais assez chaud. Bah, pour une fois, ça peut être hyper chaud, t'es pas content.
1: Oh putain. Mais j'ai pas demandé de faire ça avec les autres.
0: Bah, t'es jamais là, faut bien que je m'occupe. Hein.
1: Ah ouais, bah vas-y, occupe-toi, vas-y.
0: Mmh.
1: Vas-y. De toute manière,
0: t'as moi, pas autre chose comme argument à me donner, je me déconne.
1: Moi, je l'aurai, le mec. Je l'aurai.
0: Tu l'auras pas.
1: Ouais.
0: Jamais.
1: Ah ouais.
0: Je te jure, sur la tête des petites, tu l'auras jamais.
1: Ah ouais, bon, on verra bien.
0: Ah ouais. Non, mais c'est sûr.
1: Parce que tu te protèges en plus.
0: Mais je protège pas, je
1: sais bien. Bah, c'est bien, continue. Bah, continue.
0: Mmh. Mmh.
1: Oui,
0: ah, mais c'est ta bénédiction alors.
1: Ils sont où là, les autres enculés là?
0: C'est ta bénédiction alors, tu me dis de continuer.
1: Vas-y, continue.
0: Mmh.
1: Continue, profites-en bien, tu vois.
0: Ouais.
1: Mec, de toute manière, je vais le retrouver.
0: Non, tu le retrouveras pas.
1: Hein?
0: Non, tu le retrouveras pas.
1: Ah ouais? Bah, c'est ce qu'on verra.
0: Non, je crois pas, c'est tout vu, hein.
1: Bon.
0: T'as qu'à être là aussi, de temps en temps.
1: Ah ouais?
0: Ouais.
1: Bah, t'as qu'à aller travailler à ma place, alors.
0: Mmh. Attends, je les petits... deux secondes.
1: Tu fermes leur gueule, là.
0: C'est pas eux, c'est la voiture.
1: Tu fermes leur gueule, putain.
0: Un klaxon, c'est pas une gueule, hein.
1: Non, mais... Attends. Mais arrête, Isabelle, arrête, sans déconner.
0: Quoi?
1: Mais arrête.
0: J'arrête quoi?
1: Arrête.
0: J'arrête quoi?
1: Bah attends, mais ils ont réveillé les mômes, là.
0: Mais non.
1: Comment ça, non?
0: Mais non, elles dorment à point fermé, les gamines. T'inquiète pas pour elles.
1: Alors pourquoi il a raconté tout ce mytho?
0: Bah, parce que, c'est
7: vrai,
0: là, j'ai un peu de bruit,
7: c'est
0: tout.
7: Isa!
0: Ouais!
7: Tu m'ouvres!
1: Putain! Mais qui ferment leur gueule! Mais qui ferment leur gueule, sans déconner! Putain, mais fire-les! Mais qu'est-ce que tu fais, toi?
0: Pourquoi tu veux que je les vire? On s'entend tous bien!
12: Ah, merci!
3: Isa.
7: Isa.
0: Il y a du café qui est chaud, hein, vu le temps qu'il fait, ça vous fera du bien.
7: Isa, oh. Tu m'ouvres.
0: Mais j'ai ouvert. Oh, il est relou. Bon, hé, c'est quoi, là?
1: Mais qu'est-ce que tu dis, là, la
0: pute?
7: Ah, c'est ouvert, d'accord. Mais tu fais quoi? On y va, ça fait une heure qu'on t'attend.
0: Bah, je vous ai fait un café chaud.
3: Attends, mon pote,
1: c'est pas possible, c'est pas possible.
7: Non, mais on commence sans toi, puis c'est...
1: Attends, mais je rêve, là.
0: Hein?
7: T'es encore au téléphone, là, on n'en peut plus.
3: Mais galons, hein.
1: Arrête, Isabelle.
0: Oui.
1: Bon. Putain, c'est chaud, là. Franchement, c'est chaud pour sa gueule. C'est chaud.
0: Pour ma gueule à moi?
1: Non, pour la gueule du mec.
0: Ah, parce que non, parce que toi, je pense pas être là.
1: Mais toi, de toute manière, je vais discuter avec toi, parce que là, franchement, c'est pas possible.
0: Mais tu veux discuter de quoi? Je serai pas là quand tu vas rentrer.
1: Ah ouais? Et les mômes, alors?
0: Bah attends, il y a Christine qui est là, je te dis.
1: Non, mais je veux pas Christine, moi.
0: D'abord, tu la connais pas, donc tu la critiques pas non plus, elle.
1: Ouais, mais j'en ai rien à secouer, moi, de Christine.
0: Ah. Tu la connais pas, chérie.
1: Et alors?
0: Ah, en plus, c'est ton
1: petit peu. Non, mais toi, tu restes à la maison, les autres enculés, ils se tirent.
3: Bon, Isa.
0: Ouais.
3: Là, j'en peux plus, là, de ton cam pourri.
0: Ouais, bah écoute,
3: David, je veux pas dire... Tout le monde est congé dans la caisse, ça se saoule, là.
0: Hein?
3: Elle saoule,
7: là. Eh non, mais sans déconner, moi je vais me palucher tout seul, Isa. J'en ai marre, faut que je me finisse.
3: Mais il est lourd, mais ça fait 2 heures que t'es au hôtel avec lui.
7: Eh, Isa, sinon on va à la boîte sans toi, hein.
0: Mais non, j'ai avec vous, hein.
1: Mais tire-toi.
7: Alors on y va,
0: En
7: attendant, Christine, tu me prends en bouche.
2: Parlez pas trop fort, les gamines, elles viennent juste de se rendormir.
7: Tu me prends en bouche, Christine, s'il te
2: plaît. On y va, elle est là.
3: Si, je vais le faire.
0: Mais c'est bon, je me radie, 2 secondes.
2: Bah ouais.
1: Vas-y.
0: Attends,
2: ah, Isabelle,
1: mais qui tire, sans déconner.
2: Ça craint pas, Christelle a pris la doudoune, hein.
0: Ouais, bah, c'est pas grave.
7: Non, mais je prends une petite culotte pour la sniffer, hein.
1: Je touche pas ma doudoune, déjà.
2: C'est Christelle qui a pris la doudoune en cuir.
7: Non, la prends pas, il y a quelqu'un qui s'est terminé dedans, t'es fou.
2: Putain, d'accord, ok, laisse tomber.
1: Putain.
2: Tu prends tes portes jartelles, on y va, Isa, hein.
0: Non, mais je me m'ajoute, attends.
1: Qui c'est qui te les a offert, au fait?
0: Hein?
1: Qui c'est qui te les a offert, les portes jartelles?
0: Bah c'est tu connais pas?
2: C'est moi, bah.
1: Ouais, je connais pas. Ah bah oui, je connais pas.
2: Bon,
0: tu connais pas, non?
2: Isa, on t'attend dans 30 secondes, sinon on se barre sans toi, hein.
1: Ah, franchement, c'est bien comme cadeau, c'est bien.
2: Raccroche, hein, sinon on y va, Isa, merde.
0: Bah je raccroche, j'arrive.
2: Bah vite, 30 secondes et tu raccroches.
1: Vas-y, Isabelle, tu restes ici, sans déconner, tu restes
0: là. Ah, je vais faire quoi? T'es pas là, toi.
7: Vas-y, mets juste ta jupe, prends pas de culotte, on y va.
0: Non, mais c'est mon truc.
1: C'est pas possible, tu me fais un truc, là.
0: Hein?
1: C'est pas possible, c'est un canular, c'est ça?
0: De quoi un canular? De quoi?
1: Non mais attends, tu te fous de ma gueule.
0: Toi quand tu prends Stéphanie et Jennifer, c'est un canular aussi peut-être.
1: Ouais, qu'est-ce qu'elle vient de faire
0: là-dedans? Tu vas aller voir, c'est un canular, ça.
1: De quoi tu me parles de Stéphanie et Jennifer?
0: J'en ai marre avec tes deux putains.
1: Mais qu'est-ce que tu me fais là?
0: Moi je fais pareil.
1: Tu te fous de ma gueule?
0: Non. T'inquiète là, au moins tu ferais la fête avec nous.
1: Non mais là je travaille, tu vois. Là,
0: eh ben
1: oui,
0: tu vas
1: t'avais
0: ramené le camion.
1: Vas-y, va taper, toi.
0: Moi, je suis pas camion, c'est pas vrai, t'es un menteur.
1: De quoi?
0: Il m'a dit, ouais, je suis au dépôt, j'ai tout ramené, j'arrive. Bah, t'es un menteur.
1: Non, je suis au dépôt, là.
0: Non, t'es un menteur, il m'a dit, ouais, je travaille, je peux pas venir. T'es un menteur.
1: Non.
0: Mmh.
1: Bon, qu'est-ce qu'il y a, alors?
0: Je rappelle ça, c'est un grillé.
1: Bon, tu vas ou tu vas pas, alors?
0: Ouais, je vais y aller, et alors?
1: Eh ben, vas-y, alors.
0: Bah,
1: vas-y.
0: Ouais, bah, je vais m'amuser.
1: Bah, vas-y.
0: Salut.
1: Salut.
2: Oh là là là là, Isa, t'es forte. 25 sur 20, Isabelle, au canular. 25 sur 20, t'es la meilleure, tu joues bien. T'es dedans, t'es dedans. Et tu aimerais vraiment qu'on existe, hein, et qu'on parte en
7: une partout, qu'on soit là.
2: Isabelle. Hein.
0: J'ai démonté de la mâchoire.
2: Il est très fort, il est très fort. Genre, j'arrive, en pensant qu'à un moment donné, tu vas finir par céder. Toi, t'attends qu'une chose, c'est que il se fait avoir son propre jeu, parce que tu lui dis, bah viens,
3: ouais,
2: je viens.
3: Mais il est pas... Non, mais attends, il est patient. Hein. Il est terriblement patient.
2: Ah ouais.
0: Non, pas du tout.
3: Bah ouais. Attends, mais tu rigoles ou quoi? Ça fait une heure que tu le fais marner comme ça.
0: Et alors?
3: Et le mec il vient même pas.
7: Ça fait une heure que t'arrêtes pas.
2: Ah, mais le boulot, t'imagines, il est loin. Oh là là.
3: Quitter son boulot. Fait, mais à pied les kilomètres.
2: Oh là là là là là là.
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2: Si vous venez d'arriver, c'est clair.
3: Dommage.
2: Là,
3: c'est dommage.
2: Vous pouvez vous en vouloir. Vous avez raté la soirée parce qu'avec Isabelle, on a fait un gros canular à son copain qui s'appelle David, qui a 20 ans. Vous avez 10 ans de différence d'âge et lui trouve qu'il n'y a pas assez de relations sexuelles dans votre couple. Et là, tu lui as fait croire qu'en fin de compte, tu avais organisé une grosse partouze. On rappelle qu'Isabelle, David est sur son lieu de travail, donc il peut pas se déplacer.
3: Non, bah non, apparemment, il n'a pas le choix.
2: Et on l'appelle sur son portable et donc lui, il est furax et nous, on se fait passer pour les copains. Et
3: mais
2: là,
3: 12 heures.
2: On était chez toi.
0: Ouais.
2: Sachant que vous avez des enfants ensemble, donc il était furax pour les gosses. Et là, tu lui as dit qu'on allait partir faire la fête, direction une boîte de cul. Et là, on va être dans la voiture, on va le rappeler en direct d'une caisse.
0: Ok.
3: Et on va dans une grosse boîte d'échangistes.
2: D'accord.
3: Mais alors, le truc bien chaudard.
2: Bon, Isabelle.
0: Ouais.
2: On parlera nous un petit peu derrière, on fera un peu de bruit. Ouais. On va surtout te laisser parler avec lui parce que sinon après c'est un peu bruyant. Mais on est dans la voiture de temps en temps. De temps en temps tu vas entendre des bruits d'essuie glace, des coups de klaxon. Nous on va rigoler. Allez.
3: On est dans la bagnole quoi.
2: Genre allez, appuie sur le champignon et tout. On y va, c'est parti. Attention, c'est Anka qui compose le numéro.
3: C'est Aurélie.
2: Aurélie, justement.
3: Anka nous écoute.
2: C'est tellement peu l'habitude. Tu arrives là?
3: Attends, si elle va y arriver,
14: C'est juste un téléphone.
3: Hein. Anka, fais une prière, rien que pour toi, ce soir, Aurélie apprend.
2: Vas-y, c'est bien, rapide.
3: Alors, zéro, c'est il bien. Est en bas, le zéro. Il est là.
2: C'est bon, t'as plus rien à faire, tu peux raccrocher.
15: Votre appel a été transféré dans le répondeur local SFR de votre correspondant.
2: Aïe, alors là, ouais, mais là, on a coupé parce que du coup, là, on est...
3: La messagerie, c'est...
2: On est sur la messagerie.
3: C'est ta boîte
2: vocale. Qu'est-ce qu'on fait, Isa?
0: Essaye de rappeler.
2: On va rappeler, hein.
0: Ouais, je pense.
2: Attends, alors attends, on va rappeler.
0: Je trouve qu'il est en train d'essayer de m'appeler, tu vois.
2: Attends, on va reprendre
3: le chemin. On va essayer. C'est rien.
2: Anka, homme.
0: Ouais, ça se trouve, il essaye de m'appeler, donc tu tombes sur répondre.
3: Attends, on réessaye, Isa.
2: On réessaye, Isabelle. Aïe.
0: Si, il va décrocher.
2: Ouais.
3: C'est bon.
2: Il est raccrochonné, c'est pas bon, merde.
14: Putain, il en a plein de cul.
2: On rappelle de nouveau, il en peut plus là. À mon avis,
0: il est à bout, mais bon, et alors?
2: Ouais, mais il se déplace.
3: Ah, putain, mais comment on va lui en veut?
2: Ça se trouve, il est en train de se déplacer, hein.
0: Ah, bah attends, il se fout de ma gueule, et puis maintenant, voilà, quoi.
2: Ah, il se fout de ta gueule, là, pauvre.
3: Il a pas assez
2: de filles, là.
3: Nuance. Quelle fille?
0: Ah, c'est dur, ouais. Il a que 20 ans.
3: Eh ouais, c'est ça, les jeunes.
0: Voilà.
2: Attention, ça sonne.
16: Oui, allô?
0: Mais t'as vraiment de m'accrochonner?
16: Non, j'essaie de taper depuis tout à l'heure, là.
0: Bah ouais, bah, t'as pas cochonné,
16: là. T'es tout le temps en messagerie, là.
0: Je suis pas en messagerie du tout, hein, je sais pas ce que tu racontes, hein.
16: Bon, bref.
0: Je suis occupé, hein, j'ai pas besoin de parler, hein.
16: Bon, ils sont partis.
2: On y va, on est dans la voiture.
16: Ah non, putain, ils sont pas là.
0: Non, je suis dans la voiture, chérie.
16: Attends, mais tu vas où, là, oh?
0: Bah attends, ça va, oh.
2: Allez, c'est parti.
16: Attends, t'as laissé les mômes tout seul.
0: Mais non, il y a Christine à la maison.
16: Non, mais je fais personne à la maison, je fais toi à la maison.
0: Ah bah, fuyez pas, j'y suis pas non plus, hein.
16: Non, mais tu reviens à la maison.
2: Isabelle?
0: Ouais.
2: Tu m'as dit que la route, hein.
0: Ouais, vas-y, ouais, tu prends tout droit, tu prends
16: Attends, vous allez où, là?
0: Vous allez où? Là.
16: Vous allez où, là?
2: Ouais, c'est parti. Oh, il pleut,
16: Isabelle.
2: Là.
0: Ouais.
16: Vous allez où, là?
0: Bah, on va dans une boîte à Paris.
3: Attention, ah bon. Hop là.
16: Ah, parce que
0: c'est pas loin, tu peux nous revoir, hein.
16: C'est bien. C'est où?
0: C'est la boîte, là.
16: C'est où? Tu sais quoi, je vais te chercher.
0: Un peu spécial.
16: Hein?
0: Une boîte un peu spéciale, quoi.
3: Vas-y, dis-lui, Isa, c'est une boîte échangiste, c'est tout. C'est bon.
2: Isa.
3: Une
16: boîte échangiste.
3: Ah là là.
0: Ouais.
3: Ils nous rejoignent.
2: Ah là là, le con de... Dégage, connard. Dégage, connard.
0: Lui, il a une BM, il a rien vu en la vie. Ça y est, il est content, il freine tout le monde.
2: Isa, je vais tout droit, là, ou droite, ou à gauche?
0: Non, tu vas tout droit.
2: Pas tout droit, d'accord, ok.
3: On la 4, la combien?
2: Elle cale, cette caisse, elle cale.
0: Deuxième à gauche.
16: Isabelle, putain, ça fait de merde, mais qu'est-ce que tu fous, là?
3: Putain, mais Isa, t'es encore au tel?
0: Ouais, non, c'est pas un problème, t'inquiète.
2: Ah, mets ta ceinture, Christine.
0: Mais non, Isabelle, elle est pas là, c'est Titel.
2: Oh le con, regarde ça, comment il double le con avec l'axon et connard. Vas-y, bah, enculé, mais c'est un con.
0: Mais les mecs, c'est un peu, putain.
3: T'as trop bu, Franck.
2: Bah ouais, j'ai un peu bu, en plus, je suis cassé, là.
0: Ouais, mais c'est pas bu, les mecs, ils pleut, ils roulent pas, quoi.
3: Ah là là.
0: C'est connu, hein, les Parisiens, dès qu'il pleut un peu, boum, hein.
2: Allez, on va, vas-y.
16: Putain, espèce de... Putain, Isabelle.
0: Oui, chérie.
16: On passe moi l'autre enculé, là.
0: Mais là, il peut pas y conduire.
16: Bon, tu lui dis qu'il s'arrête et toi tu descends.
0: Je vais faire quoi dans Paris?
16: Je vais venir te chercher. T'es où là?
3: C'est où Isa là? C'est où?
0: Bah non, tu viens de me récupérer à la boîte.
3: Isabelle, c'est où? Putain, Franck, il a la ramasse, il est complètement bourré.
0: J'ai dit la deuxième à gauche, t'as tout le volant.
3: Ça y est, on l'a pris la deuxième. Attends, vas-y, bouge de là toi.
16: Mais qu'est-ce que ta gueule cette salope là?
3: Attends,
2: il y a du monde sur la route ce soir.
0: Passe par-dessus, prends le volant. T'as le volant?
3: Je le prends, attends. Bouge.
16: Isabelle, t'es où là?
3: Pars avec Isa derrière, va la niquer, fais ce que tu veux, je conduis, t'es trop nul.
16: Putain.
2: Hop là.
16: putain, mais quel...
7: Regarde-moi ce connard, connard, vas-y,
0: pédé.
16: Isabelle.
0: Ouais.
7: Eh, Christine, à droite ou à gauche, là, pour Isabelle?
0: Christelle.
7: Non, mais Isabelle...
0: Ouais, mais elle prend à droite, maintenant.
7: Okay. Prends à droite, Christelle.
0: Attends,
3: c'est bon. Attends,
0: vite, elle prend l'école, parce qu'elle comprend rien non plus, elle.
3: Vas-y, elle
7: coucoule, mais là. Putain, lâche
0: ton téléphone, tu me saoules,
3: là, je comprends rien, moi.
0: Bon, prends à droite, Christelle.
3: Ok.
0: Là, Isabelle.
3: Oh, là, là.
0: Marche arrière.
7: Voilà, on y est presque.
3: Putain. Mais
0: t'as...
3: Hein?
0: Le groupe a perdu, je le prends pas.
3: Vas-y, mais tu parles à qui? Tu parles à moi ou à ton mec?
0: C'est peut-être trop loin. Vas-y, tu parles. Ça y est,
16: Isabelle, putain.
3: T'as
0: réussi à tourner à droite.
3: Ouais,
0: okay. Prends du temps. Bah, bonjour les informations au code, hein. Bon, alors vas-y, maintenant tu te gares, là.
7: Bah, discute avec ton mec, vas-y. Discute avec ton mec, on s'en occupe, vas-y.
3: Qu'on en finisse avec lui, ça saoule.
0: Bon, David.
16: Ouais, bah, tu dis à l'autre pouffe, là, qu'elle ferme sa gueule.
0: C'est pas une pouffe, hein. Tu verrais comment elle est roulée, à mon avis, tu dirais pas ça, hein.
3: Bon, c'est moi qui flotte de...
0: Et voilà, le clignotant, il est baisé. T'es rentré dans la voiture devant. Ah, c'est balèze, toi aussi, hein.
16: Putain, mais Isabelle.
0: Bonne soirée.
16: Isabelle.
0: Ouais.
16: C'est où, là?
7: On est arrivé, là, on se gare au parking, là.
16: Ouais, mais c'est où, là?
7: On se gare. Mets-toi là, voilà, c'est parfait, là. C'est bon. L'alarme, elle s'est allumée, l'alarme.
0: Descendez tous, la porte se descend.
7: Voilà.
16: Isabelle.
0: Attends, la portière. Putain, ouf, j'ai mal aux jambes. Putain, c'est plié dans ta voiture.
16: Dis-moi que je te chope. C'est ton
0: ouais, bon bébé.
16: Dis-moi que je te chope.
0: Hein?
16: Bon. T'es où, là?
0: On arrive à l'entrée de la boîte, en fait.
16: Ouais, mais elle est où, la boîte?
0: 50 mètres, on arrive.
16: Elle est où, la boîte?
7: Isa?
0: Ouais.
7: Je te donne les clés, tu fermes la clé, on t'attend devant la boîte.
0: Ouais, bon, soirée, vous
3: êtes prêts, j'ai même plus jamais une voiture.
7: D'accord, je te laisse dans la voiture tout seul, hein.
0: Mais non,
16: toi, putain, tire-toi.
0: Tu donnes les clés.
7: Tiens,
0: la
7: clé. Et là,
0: par terre, bravo encore.
7: Bon,
0: je me baisse en plus.
16: Tu vois,
7: j'ai la décision
16: tout à l'heure.
7: Isabelle.
0: Ouais,
7: oh, le cul que t'as,
0: putain,
7: toi, Isa.
16: Putain.
7: Oh là là là.
16: Tu m'as ton cul, toi.
0: Écoute, hein.
16: Quoi? Oui, tu m'as ton cul, toi.
0: Quand qui c'est qui bat mon cul? Mais tout le monde, comme d'habitude, tous les jours dans la rue, hein.
16: Ah ouais.
0: Ça m'allait, je suis là.
16: T'as de l'humour, hein. Bon, elle est où, la boîte, là?
0: Attends, on est où, là? Dans le 15e, le Boléro.
16: Hein?
0: Dans le 15e, le Boléro.
16: Bon, tu sais quoi, là? Je suis dans le 14e, là.
0: Oh, bah, c'est con, t'es un peu loin, hein.
16: C'est quoi, j'arrive? Ah ouais, t'es loin? Bah, attends.
0: T'as des sous sur toi? Eh ben non! Tu pourras pas rentrer.
16: Non, non, mais attends, tu rentres pas, toi, hein.
0: Hein?
16: Tu rentres pas, hein, je te préviens.
0: Je suis en train, là. Attends, tu pars. Non, c'est bon, n'inquiète pas, j'ai passé pour toi, moi. Il fouille en plus, hein. Non.
16: Putain.
0: Il prend,
16: mais qu'est-ce que tu prends, là?
3: Mais décepte-toi, Isa, t'as pas besoin de ton
0: compteur. Non, mais là, tu me lâches deux secondes, là.
16: Non, mais ouais. Tu devais retomber, là.
0: Allô?
16: Mais tu fais quoi, là?
7: Allô, Isa, t'es là?
0: Ouais, je suis rentré.
3: Vas-y, non, lâche ton téléphone, c'est plus possible.
7: On a pris une table, on est avec d'un couple, on a rencontré un autre couple, là.
0: Ouais, ils sont comment?
7: Bah, ils sont pas mal, mais il faut monter là-haut. Là-haut, c'est herbe. Hein. Putain, on est monté là-haut, il y a que du cul, hein. Oh, ouais. Oh là là, il y a une grosse touze là-haut, là. Il y a une grosse partouze là-haut, hein.
3: Tu voudrais faire un truc lesbo, Isa?
16: Il va se faire défoncer, ce mec. Il va se faire défoncer.
0: Bah, oui, c'est le cas de le dire, hein.
7: Il y a Christelle qui a envie de toi.
16: Isabelle.
0: Attends. Ouais, qu'est-ce qu'il y a, David?
16: Ouais, tu sors de cette boîte.
0: Pourquoi?
16: Tu sors, je te dis.
7: Ah, Isabelle, si tu veux te déshabiller, c'est là, il faut aller, tu te passes là, voilà, tu te mets là, tu te déshabilles.
16: Dis-lui qu'il va faire enculer, tu fermes sa gueule. Mais dis-lui qu'il ferme sa gueule.
0: Tu m'écoutes, moi, t'écoutes pas les autres.
16: Je suis putain.
7: Isabelle, j'ai envie de te bouffer le cul.
16: Ouais, c'est ça, ouais. Tu la touches pas, putain.
7: T'as un petit cul d'enfer, toi.
16: Putain.
0: Bah oui, un taille 36, hein.
7: Oh, il a raccroché, non, j'y crois pas. Oh là là, elle fait mort.
3: Oh là là,
7: do you want a funk? Oh là là, qui a lâché? C'est toi qui a lâché une caisse?
17: C'est moi, je suis bien.
3: Oh,
7: d'accord.
3: Merde.
7: Ça sent le prout. Hein.
3: Ça veut dire que
17: c'est la
3: bien.
17: Boîte. Non, mais c'est dans la boîte. C'est que je suis bien, je me lâche.
7: C'est une bonne boîte de cul, là.
17: Ah, je suis bien.
7: On est dans l'ambiance cul avec l'odeur. Putain, l'en salaud.
17: Non, mais je me dilate, t'as vu?
7: Oh là là.
0: Il est con, lui.
17: Ouais, je sais.
7: Oh là, mais ça pue, Isa, mais grave. Mais bon, bref, qu'est-ce qu'on fait?
0: J'ai jamais vu, en fait, toi.
7: Qu'est-ce qu'on fait, Isabelle?
0: Bah, je crois qu'on va lui dire, non?
3: Ah, bah, ça, c'est un moment.
7: Ah, j'aurais bien.
17: Tout de suite.
0: Nous, on va être obligés, hein.
3: Ah, bah, ça, c'est un moment.
7: Ah, j'aurais bien. Tout de suite.
0: Nous, on va être obligés, hein.
7: Moi, j'aurais bien terminé avec un petit truc, c'est con, parce que j'ai.
17: Avec les chiottes dans les chiottes de la boîte.
7: On a eu un petit énigma, là, pour terminer, mais à coup de pas. Un petit truc bien hard, bien violent, bien cul, là.
0: Bah, vas-y, hein.
3: Hein? Oh, bah, elle est prête à tout.
7: Non, mon lapin, on l'a pas, je l'ai pas, malheureusement, putain. Y'a quoi? On est ça. Allez, on la rappelle une dernière fois, on lui dit, cette fois-ci, on lui vend le poteau, hein.
10: On lui vend le poteau, donc.
7: Je sais plus où j'en suis, moi. On lui vend le poteau rose.
10: Non, c'est bien, c'est bien.
7: On lui vend le poteau rose, nouvelle expression.
10: Je connais son numéro par cœur.
0: Tu me reprends, Rotten, après?
10: Bien sûr qu'on va te reprendre.
3: Bah, tu m'étonnes.
7: Bon, hé, hey, t'es dans la boîte, tu t'es mise dans le coin un peu vite fait, mais t'es à poil, hein.
0: D'accord? Déjà?
3: Bah oui, déjà. Hein.
0: Ouais. Mais non, j'ai encore gardé mes pantalons.
7: Ouais, attends, pantalons.
3: Mais juste ça, alors.
7: Allez, vas-y, t'es chaud.
0: Ouais, c'est bon,
7: dis-lui que tu seras plus joignable d'ici demain.
0: Mmh. Allez, on a...
16: Oui, allô ouais.
0: Allô.
16: Oui.
0: Ouais.
16: Bon, tu fais quoi, là?
0: Bah, je suis sur un canapé.
16: Ouais, ça va, t'es bien?
0: Bah ouais, velours, tranquille.
16: Ah ouais, tranquille. Ça va, il...
0: Attends,
16: pour
0: les coins,
16: la
0: jupe et mon busquet, là.
16: Mais tu fais quoi,
0: attends,
16: là?
0: Vas-y,
16: renvoie
0: la
16: jupe
0: et le busquet, là. Vas-y, donne. Non, mais,
16: rends
0: pas compte.
16: Viens,
0: toi. Renvoie ça. Non, mais
16: qu'est-ce que tu fais, là?
0: Je
16: t'entends pas, là.
0: Hein? Je t'entends pas, là. Non, j'ai un pote qui fait le con avec mes affaires.
16: Ah ouais, ah, c'est bien. Ah, parce que t'es à poil, en
0: plus. Bah non, pas à poil, j'ai un pote d'artelle.
16: Ah.
0: T'es à poil, hein.
16: Ah bah, c'est bien.
0: Et alors?
16: C'est bien, profite-en bien alors.
0: Pourquoi?
16: Hein?
0: Pourquoi?
16: Non, mais profite-en bien.
0: Profite, ouais, bien de ton
16: pote.
0: Toi.
16: Profite bien de ton pote, moi je te le dis.
0: Oh mon pote, il y en a plusieurs, hein?
16: Hein, il y en a plusieurs, bah il y a plusieurs.
0: Attends, c'est une boîte exprès, chérie, mais réfléchis deux secondes, il n'y en a pas qu'un.
3: Un Sky, il est là?
16: Bah tu vois, ça m'étonne
0: ouais,
16: de toi.
0: Près, là, hein.
3: Ouais?
16: Bah, franchement, tu me déçois, sans déconner, tu me déçois.
7: C'est vous qui avez demandé la bouteille de champagne?
0: Non,
16: c'est
3: du
16: champagne en plus.
7: Ah ouais, c'est 1002 la bouteille. Hein.
0: Je veux les fraises avec. Hein.
7: 1002 la bouteille, hein, madame.
0: Je veux les fraises.
7: Vous allez les avoir.
0: Ok.
16: Putain, mais c'est pas possible ça, sans déconner.
0: C'est, pas... c'est bien que j'aime bien les fraises avec le champagne, alors arrête.
16: Mais attends, mais tu vois
0: c'est
16: quoi
0: pas, c'est
16: là,
0: pas possible, c'est possible, j'ai toujours adoré ça.
7: Il y a vos amis qui vous attendent à poil, hein, mademoiselle.
16: Non, mais tu
0: peux pas câble. Mon pantalon, il fait déjà froid, donc
16: un peu de
0: pantalon, ça réchauffe.
3: On va te chauffer, ma grosse.
7: Je voulais vous dire, vous avez un très joli petit cul, hein.
16: Tu pètes un câble.
0: Hein?
16: Attends, tu pars.
0: Tu pars en plus, tu me mets en attente. C'est peut-être, tu fais quoi là? David!
16: Ouais?
0: David!
16: Hein?
0: David!
16: Ouais?
0: Tu m'entends?
16: Mais j'ai du mal à t'entendre là.
0: Bah oui, il y a un peu de bruit, ouais.
16: Donc tu fais quoi là?
0: Bah je m'occupe là.
16: Tu sors de cette boîte?
0: Non.
16: Si.
0: Non, je sors pas.
16: Ah ouais?
0: Non, je sors pas, non. T'as qu'à rentrer dedans?
16: Non, mais moi, je suis pas là-dedans. Moi, si je viens, hein? Je viens te chercher et je défonce la gueule.
7: Allez, champagne, merde! Allez, ouais!
16: Allez, vas-y, ouais!
7: À poil, Isa, danse, allez!
3: Ouais, c'est bien!
7: Oh là, je peux t'enlever le string avec les dents?
16: Ouais,
7: ah, qu'elle est belle, elle a un beau petit cul, Isa. Ah, j'ai envie de te mettre un doigt dans le cul, Isa.
0: Non, pas maintenant.
7: Allez, vas-y.
0: Non, après.
7: Ah, j'ai envie de te sauter, là.
0: Ah, attends, moi, qu'on s'amuse un peu avant.
7: Ah ouais, mais j'en peux plus chez toi, c'était grave et tout, j'en veux
0: bah,
7: maintenant. J'ai envie de te reprendre.
16: Tu la touches pas.
7: Hey, regardez ce que j'ai ramené.
10: Quoi, fais voir.
7: Un rasoir électrique.
3: Ouais.
7: Isa, j'ai envie de te sauter comme tout à l'heure chez toi, c'était bien.
16: Non. Ah, parce que tu as sauté en plus.
7: J'aimerais bien, allez, vas-y, Isa.
16: Tu as sauté.
7: Il y a Christelle qui t'attend. Hein.
16: Bien belle.
0: Mmh. Oui, David.
7: Ouais, vas-y, dépêche-toi, on t'attend, vite.
0: Mais attends, David.
16: Quoi?
0: Qu'est-ce qu'il y a, tu m'appelles?
16: Parce qu'il t'a sauté en plus.
0: Bah, il m'a sauté, j'ai une façon de parler.
16: C'est-à-dire? Comment ça, vite fait? Comment ça, vite fait?
0: Il t'a sauté, mais t'as pas les sauté. Boutons, hein.
7: Allez, ma petite pute, on y va.
0: Ah, ça y est, il prend pour l'autre.
16: C'est enculé, tu la traites pas de pute.
7: On y va.
16: Bon, Isabelle.
3: Ouais.
7: Ouais.
0: T'écoutes,
16: Thierry,
0: hein.
7: C'est la fête.
0: Arrête deux secondes.
7: Ah ouais, allez, on fait la fête, quoi, merde.
0: Isabelle.
7: Ouais.
0: Ouais.
16: Isabelle.
0: Oui,
7: ah, c'est bon.
16: On dit lui qu'il ferme sa gueule, l'autre blaireau, là.
0: Bah quoi, il ferme sa gueule, il ferme pas sa gueule, on est en pleine boîte, c'est pas mise,
16: là. Non, mais je te parle, là.
0: Bah, je t'écoute, là.
16: Non, mais je te parle.
0: Bah, je t'écoute, là.
16: Mais tu veux me dire, la merde, je veux qu'on se sépare.
0: Bah, vas-y, je t'écoute.
16: Je veux qu'on se sépare.
0: Non.
16: Bon, alors, tu cherches quoi, là?
0: Bah, que tu viennes avec nous, t'amuser.
16: Non, non, mais ça va pas, toi. Ça va pas, t'es pas bien. T'es pas bien dans ta tête. Oui, t'as pété un câble.
3: Allez, tchine.
7: Ouais, Isabelle, on en a marre. Allez, vas-y, dépêche-toi, raccroche ton mec, c'est un peigne cul, là, je sais pas quoi, là. Allez, dépêche-toi.
16: Ferme ta gueule, toi, ferme ta gueule.
7: Allez, putain.
0: Attends, c'est le passe.
3: Cours.
7: Ouais, qu'est-ce qu'il y a? C'est qui?
16: C'est quoi, toi? Déjà, tu touches pas ma femme.
7: Oh là là là là, t'es encore là, branleur, mais attends, ça fait une heure qu'on t'attend, on n'en peut plus,
3: allez,
7: c'est bon. Ouais, je sais, tu dois nous refaire le portrait, je sais, tu dois nous cacher la mâchoire, comme m'a dit Isabelle, et tout, c'est bon, on t'attend, et petite bite.
16: Toi, si je te trouve, mais t'es mal.
7: Ouais, c'est ça, t'es mal. Arrête de parler, viens, au lieu de fais tes gestes, comme dit ta femme, t'arrêtes pas de parler, mais tu fais rien, alors agis un peu.
16: T'es mal.
7: Allez, allez, allez, allez.
16: C'est quoi?
7: On est dans une boîte
16: Isabelle,
7: de cul, on en aura le plus.
16: Veut. Moi, je rentre à la maison, je vais m'occuper des petites.
7: Ouais, c'est ça, va t'occuper des petites. On s'en est occupé pour toi, va, parce que t'es jamais là, branleur.
3: Amuse-toi avec Christine.
7: Ouais, c'est
3: salut.
7: Ça, bah, allez.
16: C'est bien. Amusez-vous bien.
7: Allez, on y va. Allez, allez, allez, allez, Isabelle. David. Il a raccroché.
3: Elle veut pas en finir, elle veut pas en finir.
7: Comment on va faire?
3: Je ne sais pas. Je ne sais pas. T'es mal.
7: Faut aller le chercher.
17: Non mais faut quoi?
7: Oh là là,
3: c'est pour
7: là.
3: Hein?
7: Comment?
3: De quoi?
0: Allô?
3: Ouais, on est là.
0: Ouais, il va jamais nous croire. Hein.
7: Tu crois?
0: Je sais pas. Hein.
7: On lui dit là maintenant?
17: Ouais, il faudrait là.
7: Allez, on l'appelle et on lui dit. Allez, cette fois-ci c'est fait. Terminé, allez, on lui annonce.
17: Passer un petit coup de commissariat, non?
7: Hein? Un petit coup de commissariat?
0: Encore une fois.
7: Allez.
3: Ah putain.
7: On y va?
17: Oh là là.
7: Allez, on y va. Oh, il y va. Mets-moi un bruit de sirène.
3: Bon, on va faire un petit tour au commissariat, Isabelle.
7: Alors, Isabelle.
3: Ouais, descente de keuf.
7: Isabelle, t'es dans la boîte et là, t'es en panique. Tu l'appelles complètement essoufflé en disant je crois qu'on a fait les cons, c'est une boîte et tout. Apparemment, les mecs et tout, il y a une descente de flics et tout. Et nous, on arrive, on prend, d'accord. Et nous, on fait tous les
0: flics.
17: Les flics américains, bien sûr.
7: Non, tu dis que tu t'es planqué dans les cheveux, tu dis il y a une grosse merde et tout. Faut qu'ils paniquent pour toi maintenant. On y va, c'est parti. Allez, faut qu'il panique pour toi.
0: Bah oui.
7: Donc t'es enfermé dans les chiottes. Hein. On fait pas de bruit.
3: La musique. Si. Tiens, on en
7: a. Après.
16: Oui, allô.
0: Eh.
16: Oui.
0: Eh ben, t'es où, là?
16: Pourquoi? Qu'est-ce qu'il y a?
0: T'es où, là?
16: Pourquoi?
0: J'ai un problème, dépêche-toi, vas-y, t'es où, là?
16: Qu'est-ce que t'as?
0: Eh ben, il y en a un qui a fait le con, il y a une descente de flics dans la boîte, et je suis aux chiottes.
16: Et alors?
0: Bah, j'ai plus mes freins, je suis en porte d'artelle. Je fais quoi?
16: C'est malin, ça.
0: Je fais quoi?
16: Putain. Bah, c'est une boîte spécialisée. Bah, tu peux sortir.
0: Bah, non, tranquille. Ils vont prendre pour une pute.
16: Hein?
0: Ils vont me barquer, hein, au poste. Ils vont prendre pour une prostituée.
16: Ah, bah.
0: Ouais, bah, attends, je fais quoi, ça, mon petit père?
16: Hein. Vive les sirènes. Qu'est-ce qui s'est passé, là?
0: Bah, je sais pas. Il y en a qui ont fait les cons et ça a dégénéré. Et puis, bah, voilà.
16: Putain.
0: Bah, qu'est-ce que je fais, moi?
16: Putain, mais qu'est-ce que t'as été foutre là-dedans, toi aussi, là?
7: Ouvrez, mademoiselle, allô, il y a quelqu'un, allô?
0: Ah, je fais pipi!
7: Ouvrez la porte, c'est la police!
0: Oui, messieurs!
7: Ouvrez la porte, s'il vous plaît, madame!
16: Ouvre!
7: Ouvrez la porte, madame! Ou on défonce la porte, allô?
16: Ouvre, putain, bordel de merde, ouvre!
0: Mais je peux pas, ils vont prendre ma passe!
7: Mademoiselle, dernière sommation, sinon on tire! Ouvrez!
16: Viens te chercher, ouvre! Allez!
0: Viens te chercher!
7: Sinon, on tire!
0: Tiens, David, c'est un effort, merde!
7: Ouvrez la porte, madame!
16: Bon, c'est
7: la police!
16: Ouvre, Isabelle!
7: Ouvrez, c'est la police, madame!
16: Ouvre, Isabelle!
7: Dernière sommation, madame, sinon je tire!
0: Bébé!
16: Allez, ouvre, Isabelle!
7: Ouvrez cette porte, madame! Je vais défoncer la serrure avec. Poussez-vous, madame, je vais ouvrir la porte!
16: Attends, mais qu'est-ce qui s'est passé, là? Qu'est-ce qui s'est passé?
7: Il y a les flics de partout.
0: Bébé.
7: Attention, reculez, madame.
0: J'ouvre. C'est bon, j'ai ouvert.
7: Eh ben, bravo. Qu'est-ce que vous faites dans cet état, madame?
0: Eh ben, j'étais aux toilettes, mais...
7: Vous voulez sortir vos papiers, s'il vous plaît?
0: J'ai pas.
7: Allez, hop là, vous me l'envoyez dans le fourgon. Allez, hop là, dans le saladier. Allez, allez, on y va, les flics. Allez, on y va, là.
16: Ben, c'est malin. Ça.
7: Allez, c'est parti, allez, allez, allez, madame. C'est allez, madame, c'est madame, c'est on y va. C'est parti, là.
17: C'est quoi cette tenue à descente, là?
7: Passez-moi le téléphone. Vous êtes au téléphone avec qui, là?
18: Passez-le-moi, passez-le-moi.
16: Passez-le-moi.
18: Allô,
16: vous maintenant.
18: Oui, allô, bonsoir. Qui est à l'appareil? Qui est à l'appareil?
16: Je suis son mari.
18: Vous êtes son mari, oui, c'est ça, oui. Qu'est-ce que vous êtes qui?
16: Je suis son mari.
18: Oui, c'est ça. Ben, vous viendrez la chercher au commissariat, monsieur.
16: Qu'est-ce qui s'est passé?
18: Je n'ai pas à vous l'expliquer pour le moment, d'accord?
16: Qu'est-ce qui s'est passé?
18: Trafic de sperme, on peut rien vous dire.
16: Attends, mais c'est quoi ce délire?
18: On vous laisse, monsieur.
16: C'est quoi ce délire?
18: Au revoir.
16: Oh.

0: Hey, un viol dans le commissariat.
1: Non.
0: Maintenant, Isabelle, on te retrouve dans un instant.
2: Hotline.
0: Commissariat, maintenant.
3: Aïe, aïe, aïe. Là, ça rigole plus, là.
0: Ah non, non, il commence vraiment à péter un plomb.
3: Le pauvre, on l'a fait tourner en bourrique quand j'y repense.
0: Voilà, donc dans un instant, suite et fin donc, de ce canular.
3: Je suis extrêmement patient.
0: Extrêmement patient. Un peu simplé, parce que quand même, depuis le temps, il aurait pu quand même se poser des questions.
1: Bah, mais il écoute pas trop, quoi.
0: Ouais, mais enfin, il aurait pu se dire.
3: Non, mais même sans ça, c'est gros. Hein.
0: De dire qu'à un moment donné, ça allait trop loin.
1: Bah, ouais, mais bon, le problème, c'est qu'il sait que j'ai beaucoup d'humour, il doit se dire, elle continue, quoi.
0: Ouais. Donc, là, ça va très très loin. Donc, il pense que, tu penses que ça peut. Lui, il croit que c'est vrai.
1: Ah, bah, lui, de toute façon, pour lui, ça peut être que vrai, quoi.
0: D'accord.
3: Ouais, pourtant, il a dit à deux, trois reprises, putain, mais c'est pas vrai, c'est un canuaire qui me fait.
1: Alors, ouais, mais c'est ça que j'ai repris avec ses copines.
0: Ouais. Alors, la cerise sur le gâteau, Isabelle, c'est que maintenant, t'es au commissariat. Et donc, on a des bruitages comme si on était au commissariat.
3: Déposition, t'as droit à un seul coup de fil.
0: Donc, donc, tu l'appelles, et puis effectivement, et après, je prendrai sa déposition pour la comparer avec la tienne. On va faire croire que toi, t'as déjà fait une déposition. Ouais. Et je vais la comparer avec la sienne.
1: D'accord.
0: Et comme par hasard, ça ne va pas coller.
1: Bah, forcément.
0: On y va, Isabelle, on l'appelle d'abord.
1: D'accord.
0: Donc, on a un petit bruitage, on a une ambiance, hein. Même ambiance, on est dans
4: un commissariat, on est bien.
0: Un grand commissariat.
4: Il est balèze, mais on y est.
0: Cette heure-ci, il bouge bien, quoi. Il y a de la vie.
5: Oui, allô. Allô.
1: Allô.
5: Oui.
1: Ouais, bon, j'ai pas beaucoup de temps, j'ai un coup de fil à passer.
5: Bon, qu'est-ce qui se passe, alors?
1: Bah, je suis au commissariat.
5: Et puis?
1: Et puis, ben problème, hein.
5: Montez dans quel commissariat, là?
1: J'en sais rien.
5: Bah, demande.
1: Bah non, ils veulent pas me répondre, ils veulent pas me parler.
5: Non, mais demande dans quel commissariat...
1: Non, dès l'instant, je vais arrêter de te parler, je pourrais plus t'avoir au téléphone.
5: Putain, c'est... Putain, mais t'es casse-couille, mais qu'est-ce qui t'a pris d'aller là-bas aussi, là?
1: Bah, on voulait
5: qu'est-ce
1: faire
5: qui t'a pris?
1: On voulait faire la fête, ça va, commence pas à me faire les couilles, hein, c'est bon, je suis assez emmerdé comme ça.
0: Vous serez gentil de me le passer après pour prendre sa déposition, hein, madame, hein.
1: Bah, tenez, prenez-le maintenant, hein.
0: Allô?
5: Oui.
0: Oui, bonsoir.
5: Bonsoir.
0: Oui. Vous travaillez, vous êtes qui?
5: Ben,
0: mademoiselle.
5: Ben, je suis son mari.
0: Ah, vous êtes son mari, très bien, ben, écoutez, c'est à vous que je voulais parler, je voulais prendre une déposition.
5: Oui.
0: Alors, pour savoir si ça correspond, vous savez qu'elle vient de se faire arrêter. Elle ne portait ni vêtements, ni rien du tout dans une boîte de club échangiste.
5: Ouais, bah ouais.
0: Bon, vous êtes au courant. D'accord, donc...
5: Disons que j'étais au courant quand vous l'avez interpellée.
0: Voilà, exactement. Donc, écoutez, donc, avec elle était en de très mauvaise fréquentation, avec une bande de gens qui apparemment n'en sont pas à leur premier coup de partouze.
5: Ah,
0: donc,
5: oui.
0: Illégal.
5: C'est quoi ce délire?
0: Pardon?
5: Mais c'est quoi ce délire là?
0: Ouais.
6: Mettez-vous contre le mur!
0: Déposition, alors voilà, je vais prendre votre déposition, alors donc juste votre prénom.
5: David.
6: Contre le mur, je te dis!
0: S'il vous plaît. Quel âge avez-vous?
5: J'ai 20 ans.
0: 20 ans, très bien. Vous faites quoi dans la vie?
5: Je suis chauffeur livreur.
0: Livreur, service de presse. D'accord, très bien. Ok, donc vous êtes l'amant de mademoiselle, c'est ça, c'est ce qu'elle m'a dit?
5: Non mais, je suis son mari.
0: Ah, alors déjà elle nous avait dit que vous étiez son amant.
5: Ah super, en plus.
0: Très bien, ok, très bien. Donc vous vous occupez apparemment de ses enfants?
5: Ouais.
0: Ok, très bien. Alors vous aussi vous avez eu l'habitude de fréquenter ces endroits?
5: Allô?
0: Oui.
5: Oui.
0: Vous avez déjà eu l'habitude de fréquenter ces endroits?
5: Du tout. Alors là, pas du tout. Alors là, pas du tout.
0: Eh ben, ça ne correspond pas à ce qu'elle nous disait. Apparemment, elle disait que c'est vous qui l'aviez entraînée dans ces histoires.
5: N'importe quoi. Note. Mais c'est quoi ces conneries?
0: Bon, vous refusez de répondre à mes questions, monsieur?
5: Non, mais elle vous raconte n'importe quoi, là. Je comprends pas, là.
0: Déjà, on aura besoin de vous voir demain matin à 7h au commissariat.
5: Non, mais je viens maintenant, moi.
0: Très bien. Je peux avoir votre mensuration de votre taille?
5: Ben, 1m80 et je vois pas en quoi ça peut vous servir.
0: La couleur des yeux?
5: Non mais c'est quoi ce délire?
0: C'est le plan Vigipirate, monsieur. Nous ne pouvons pas vous laisser rentrer dans le commissariat comme ça. La couleur de vos yeux?
5: Le plan Vigipirate, n'importe quoi, qu'est-ce que vous racontez là?
0: La couleur de vos yeux?
5: Vert.
0: Très bien.
6: Ne bouge pas, je te dis!
0: Calmez-vous, sergent. Vous avez l'habitude donc de fréquenter cette dame?
5: Je suis son mari, donc je la vois tous les jours.
0: Oui, mais vous ne vivez plus avec elle aujourd'hui. Elle nous a dit qu'elle vivait plus, vous ne viviez plus chez elle. Vous ne vivez plus chez elle? Elle nous a dit qu'elle vivait toute seule.
5: Allô?
0: Oui, elle m'a dit que vous ne vivez plus chez elle.
5: Mais si, je suis son mari.
0: Oui, mais elle m'a... Oui, d'accord, vous savez, son mari, c'est une chose.

0: Elle nous a dit qu'apparemment elle vous avait mis dehors et qu'elle s'occupait seule de ses enfants.
1: C'est quoi ces salades là?
0: Oh là là là là. Bah attendez, je vais vous la repasser parce que là j'y comprends plus rien. Sergent, allez me chercher madame là, s'il vous plaît là. S'il vous plaît madame.
2: Je vous l'apporte.
0: S'il vous plaît madame.
2: Et arrêtez de me caresser.
0: Je ne sais pas ce que dit cette dame là, mais je sais pas si vous avez bu madame, mais là pour l'instant vous êtes en 48 hein.
3: Ouais, non, mais moi, de toute façon, il n'y a rien à faire. Moi, je dois faire la baraque. C'est mon bonhomme, je dois se demander ce qui se passe. Ah, faut que je rentre, là.
1: Mais c'est quoi, ce bordel?
0: Je vous la passe, hein.
1: Vous voulez passer, moi.
0: Allez-y, madame.
3: Bon, bébé.
1: Mais qu'est-ce que t'as fait comme connerie encore, putain?
3: Bah, j'ai pas fait encore une connerie, comme tu dis, j'en fais jamais, donc bah, personne n'est à l'abri.
1: Alors là, t'en as fait une, mais galère.
3: Premièrement, déjà, tu sais bien ce qui s'est passé parce que je t'avais au téléphone.
1: Non, parce que tu vas avoir raison, tu vas avoir raison de ce qui s'est passé là.
3: Non, je t'ai dit que je me suis fait embarquer, il faut payer une caution et j'ai pas les sous et toi non plus, on fait comment?
1: Quelle caution? Mais quelle caution?
3: Attends, je vais pas aller au parquet hein.
1: Au parquet pourquoi?
3: Au parquet pour prostitution, ça t'amuse?
1: Prostitution, mais quelle prostitution?
3: Eh ben pour eux c'est ça.
1: Prostitue pas.
3: Pour eux, si voilà, ouais, ils savent qu'une vulgaire prostituée, alors qu'ils bah, savent même pas que les pauvres filles elles travaillent comme des. Voilà. Et bah, ils m'inculpent pour ça et je vais être déféré au parquet.
1: Bon, on demande où il est le commissariat. Passe-le-moi.
3: Monsieur, s'il vous plaît.
0: Oui.
3: Il voudrait vous parler là.
0: Ah, il va avoir deux minutes. Hein. Bon, alors, monsieur.
1: Oui.
0: Oui, je peux vous parler.
1: Vous êtes à quel commissariat?
0: Ben, je vais au moins dans un bureau tranquillement. Hein.
1: Ouais.
0: Bon, vous êtes au courant?
1: Ben, je suis au courant que ben,
0: Écoutez, monsieur, écoutez, je ne sais pas qui vous êtes. Votre numéro, je ne vois pas inscrit. Est-ce que vous faites partie, vous savez qu'il y a un trafic de femmes?
1: Ben,
0: vous êtes au courant des trentenaires?
1: Des quoi?
0: Des trentenaires.
1: Des trentenaires?
0: Des trentenaires. Ce sont des femmes d'une trentaine d'années qu'on séduit. Ce sont des bandes de gens qui rentrent comme ça dans des propriétés et qui incitent des filles à organiser des partouzes et de les emmener dans des boîtes de cul.
1: Ah non, mais d'après ce qu'elle m'a dit, c'est...
0: Vous en faites partie, gens... monsieur, ou vous n'en faites pas partie?
1: Bon, alors là, du tout. Et ni ma femme, d'ailleurs.
0: Bon. Donc vous ne faites pas partie du réseau des... D'accord?
1: Non, du tout.
0: Ça s'appelle le réseau Touze.
1: Ben, j'en sais rien de vos conneries, là, mais...
0: Bon, écoutez, monsieur, je vous donne l'adresse du commissariat. Ouais. Vous avez quoi noter?
1: Allez-y.
0: Alors, il va falloir venir, hein. Donc, c'est 20 rue.
1: 20 rue.
0: Bayard. Mmh.
1: Ouais.
0: Commissariat Fun.
1: D'accord. Super. Max?
0: À côté d'RTL.
1: D'accord, super.
0: Voilà. Ne quittez pas.
1: Sans déconner.
0: Je vous passe Isabelle. Hein. Je vous passe Isabelle. Bravo.
1: Putain, sans déconner.
0: Isabelle.
4: Comment tu vas?
1: Toi, j'arrive
3: à la maison. Je suis habillée en plus. Pour pas te dire, c'est grave. Tu me connais bien.
1: Ah putain, j'ai marché à fond.
3: Tellement je me les peine, sans déconner, avec la fenêtre ouverte de la cuisine, tellement je fume depuis tout à l'heure.
1: Et ça,
3: c'est au champ, mon camion de merde. Et tu croyais vraiment que j'allais te faire ça?
4: En plus, elle va l'engueuler, attends.
0: Alors, on aimerait bien
2: moins entendre.
0: Non, mais qu'on entende la réaction de David, le pauvre, on l'entend pas. Alors, David?
1: Je sais pas quoi dire, là, franchement.
0: Merci, Fun.
1: Je suis déboussolé.
3: Attends, ça que je le fasse. Attends, ça va faire rouler, hein.
0: Donc, t'as tout gobé, David.
1: Laisse ça avoir.
0: T'as tout gobé.
1: T'as tout gobé,
0: donc je te rassure.
1: À part, t'as dit, trop naïf.
0: Ouais, mais enfin bon, quand même, sur la fin, ouais, t'as eu des petits doutes, mais enfin, t'es parti, donc je te rassure, t'es si elle dorme bien, on n'est jamais venu, hein, Isabelle a voulu simplement te taquiner un petit peu.
1: Ah, j'y crois pas, putain.
4: Un petit
0: tout
4: peu,
0: ça
4: ouais,
0: parce que tu réclames...
1: J'ai eu une trouille, pas possible, je te jure. Oh,
0: alors pourquoi tu t'es pas réellement déplacé? Parce qu'il y a des gens qui se sont posés la question en disant, mais à force de dire oui, je vais venir, pourquoi tu t'es pas vraiment déplacé?
1: Parce que j'ai trop de taf et puis je peux pas claquer comme ça, quoi.
0: Ouais, c'est ça la difficulté, c'est que t'en crevais d'envie.
1: Voilà.
0: Tu l'as menacé.
1: Je sais plus quoi faire. Là je me bouffais les dents, je te jure. Mais
0: enfin, compte, en la menaçant de venir, tu pensais qu'à un moment donné, elle allait tout stopper, quoi.
1: Ah ouais.
0: Et
1: ah
0: finalement, ouais. Tu t'apercevais qu'elle rentrait pas dans ton jeu et qu'elle
4: au
0: continuait.
4: Au contraire.
0: Ouais,
1: ouais. Ah putain. Mmh. Ah.
5: C'est toi.
6: C'est toi qui as le total contrôle d'Hotline.
7: Tranquille, 18 ans de Bruxelles.
1: Ouais, c'est ça.
7: J'ai passé le nouvel an à Bruxelles, moi.
1: Où ça?
7: Moi, je vais passer le nouvel an à Bruxelles.
1: Ah bah ouais, tu peux venir ici à la Marolle.
7: Pardon?
1: À la Marolle.
7: Bah je sais pas, tu me dis quoi? Qu'est-ce qu'il faut que je fasse là-bas à Nouvel An?
1: En fait, tu prends le bus 48. C'est
7: ah, bon, je prends le bus 48, prends... alors.
2: Ouais. Lui dans le bus.
7: Alors je prends le bus 48, ouais.
1: Bus 48 jusqu'à la Bourdonne. Et là, fais gaffe, tu vois, parce que c'est un coin perdu, quoi. Tu vois comment, il y a des collines, il y a des vallées.
7: D'accord, ouais, ça a l'air
1: sympa. Et il y a un petit ruisseau, là, tu prends le ruisseau en bateau.
7: Ouais, ouais, bien sûr.
1: Et directement, tu tournes à droite, là, tu vois.
7: D'accord, ouais, je le vois bien, ouais.
1: Et il y a un conducteur, tu vois, il y a notre chien, là. Jean Michmesh, il n'est pas là?
7: Jean Michmesh, il est parti, mais... Ah, Marc, on a Jean de Seclou, on a Alex.
2: Ouais, qui voulait faire une dédicace.
7: Ah, bah, il voulait faire une dédicace. C'est-à-dire, bah, parachute, tu peux me le parachuter sur l'antenne? Alex?
5: Ouais.
7: Oula. Bah, Abdel, t'as un agent de sécu, là, si tu veux.
5: Ouais, ouais, je travaille dans le groupe 4, là. S'il veut une petite place, il y a des places au Dial.
7: Tu travailles dans le groupe 4, Alex? Tu travailles dans le groupe 4, toi aussi?
5: Je connais pas, toi.
7: Tu connais pas? Il y a une grosse différence, Alex, d'après toi, entre les agents de sécu en France et les agents de sécu en Belgique?
5: Ouais, vachement, parce que je pense qu'ils sont vachement plus payés en Belgique, quand même.
7: Ah, ils sont mieux payés en Belgique, Abdel?
5: Ouais, ouais, ouais.
1: Ouais, ouais, il y a
5: une société là. Tout ça, machin, c'est bien.
7: D'accord, d'après toi, Abdel, toi, tu confirmes ce que dit Alex?
1: Ouais, c'est ça, quoi, on est bien payé, enfin, il y a, enfin, moi, j'ai travaillé comme job étudiant dans, ouais. Le groupe 4.
7: Ouais, groupe 4,
1: et
7: ouais.
1: Ça marche très, très bien, quoi, je me suis payé un bon petit 1700 euros.
5: Ah, ouais. Ça va, ouais.
7: Ah ouais, là.
1: Tranquille, quoi. Pourquoi... Et c'est au Dial, quoi, il y a, t'es là, tu veux une place entre les chutes et les Danone. Et donc, il n'y a pas de problème, quoi.
5: Ah. Que les mais chutes, ça va, c'est pas trop dur?
1: Ça va, ça va.
7: C'est passionnant d'écouter deux agents de sécu.
2: Surtout avec un vieux bip.
7: C'est de l'exclus qu'on vous offre ce soir, hein, quand mais même, là. La fusion entre un agent de sécu de Belgique et un agent de sécu de France, ça c'est fort. Alex.
5: C'est bien, tous une famille et dans une sécurité.
7: C'est ça qui est ouais, merveilleux.
1: On Alex. Est tous soudés.
7: Ouais, c'est ouais. Ça, ouais. Il faut, de toute façon, on n'a pas le choix. Alex. Avant que je revienne sur Abdel, Alex, tu te sentirais de quitter ton pays, la France, pour aller vivre, par exemple, à Bruxelles pour gagner plus de pognon?
5: Ouais, ça pourrait se faire, ouais.
7: Ouais.
5: Pour que j'habite à la frontière aussi, pareil. Ouais,
7: pas très, très loin, hein, faudrait que. T'es d'où, Alex, toi, déjà, rappelle-le-moi.
5: Moi, je suis Trouville en Meuse.
7: Dans Trouville.
5: Ouais. Ah, c'est pas... Bar-le-Duc.
7: Ah oui, pas Trouville, non, t'es Trouville, t'as
2: l'air. Ah, Trouville, d'accord.
5: Trouville,
7: parce que je me dis Trouville dans la Meuse. Joli. C'est pas du tout dans la Meuse, je me posais des questions. Trouville à côté de Deville, non, c'est Trouville.
2: Ah, parce que Trouville, c'est joli.
7: Ah oui, il y a trop du cul et Trouville.
2: Il y a trop.
7: Ça n'a rien à voir. Ça n'a rien à voir, ah bah ouais.
2: Ouais.
7: Bah, c'est de l'humour d'agent de sécu, bah, là, on se lâche direct, hein.
2: Ça parle de trou, ça y est.
7: Bah, évidemment. Alors, Alex, t'avais une petite dédicace à passer à toute la profession.
5: Ouais, alors, je voudrais passer, déjà, merci, Newfound Radio. Je voudrais passer un gros bonjour à mes collègues.
7: Qui sont fiers de t'entendre ce soir et de dire, c'est un mec qui représente bien la profession.
5: Mon chef de poste, Fabrice, Nad, Fab, Sab. Jérôme.
7: Ah non, GG, bah non, si tu dis Sab, Fab, à ce moment tu dis Jeb, Gère. Faut faire que des abréviations, hein, faut y aller, hein, là.
5: À Jérôme et à Kingswood et à.
7: À qui? À qui?
5: Kingswood, c'est un pote.
7: Attends, j'ai pas. Parce que ça parle très vite. Redis-moi, tu me dis?
5: C'est Kingswood.
7: Kingswood? Mais attends, mais c'est pas un acteur de cinéma, ça?
5: Ah ouais, il a joué dans les. Ouais.
7: Dans lesquels il a joué dans Kingswood?
5: Bon,
7: c'est
5: une demi-heure.
7: Voilà. C'est une blague.
5: Une demi-heure.
7: C'est une blague.
2: C'est pas vrai.
7: Ah là, celui-là, on en a un bon, là. Non, je disais, non, parce qu'on parlait d'autre chose. Ligne demi-heure, donc, hein.
5: Ah ouais, il est bon, ouais.
7: Oh, ben ça, Clint Eastwood.
2: Il est Clint Eastwood.
7: Mais,
5: tu regardes un truc avec,
7: Donc, qu'est-ce que t'as vu comme
5: western aussi.
7: Qu'est-ce que t'as vu comme film de Clint Eastwood?
5: Les westerns au départ.
7: Lesquels? Genre
5: la brute sur les truands.
7: Ouais.
5: Puis un autre truc.
7: Il était une fois dans le sud-ouest.
5: Ouais, peut-être, ouais.
7: Ouais. Tu l'as vu? Il était une fois dans le Nol.
5: Ouais,
7: tu l'as
5: peut-être. Ouais, ouais, c'est bon. De toute façon,
7: c'est que du bon, hein. C'est que du bonheur, hein.
5: Ah, bah, c'est...
7: Tu l'as déjà vu, celui-là aussi? Il était une fois dans le Nord-Pas-de-Calais?
5: Non, celui-là, j'ai pas vu.
7: Ah, d'accord. Bon, bah.
2: Il est mortel, celui-là.
7: Non, ouais.
5: Alors, il dit rien, celui-là.
7: Ah, non, si, mortel. Tu l'as déjà pas vu, il était une fois sud-sud-est? Il était une fois dans le sud-sud-est. Non, tu l'as pas vu celui-là.
5: Ah, mais je regarde pas trop la télé.
7: Il bosse. Voilà, bon, bah.
5: Il est fou, là, j'ai dit.
7: Donc, c'est vrai que.
5: Si tu bosses pas, ils foutent dehors. Ah, bah, ouais. Comme avec Jean-Mich.
7: Voilà.
5: Et puis, voilà.
7: Donc, pour toi, le film référent de. Comment il s'appelle déjà ton pote
5: Eastwood.
7: Hein
8: Eastwood.
7: Eastwood. Donc, Eastwood. Le bon, la brute et le mutant, hein, c'est ça?
5: Ah, le truand.
7: Ah, c'est un truand, le mec. Ouais. Ah, d'accord. Mais c'est, tu parles de Chris Eastwood.
5: Eastwood.
9: Ah, faut pas.
7: Non, faut pas écorcher les noms.
9: Ah,
7: ouais. Il était une fois dans le sud-est.
9: Il l'a vu, là.
7: Ah, bah, c'est un western qui se passe à Nice. Nice-Cannes, c'est pour ça que c'est dans le sud-est.
9: Il y a un homme qui murmurait à l'oreille des.
7: Ah, ouais, je sais plus quoi, des
9: poneys.
7: Hein? J'ai jamais vu ça, l'homme qui murmura à l'oreille des bassets.
5: Non, ça me dit rien.
9: Ah, il est trop intelligent.
7: Bah, je te le conseille, hein, ça c'est avec toute l'équipe, hein, ils sont tous là.
9: Ah, il y a Chris Wood.
7: Chris Wood, John Wayne.
5: Bruce Willis aussi.
7: Hein?
5: Une grosse Willis. Ah, une grosse Willis.
9: Il a fait quoi, lui, comme film?
7: Une grosse Willis avec
5: l'armée des douze singes.
7: L'armée.
5: Bah alors les gars.
9: Bah ouais, l'armée des douze singes.
7: Et je suis nul, Alex. Hein, je suis
9: désolé. Alex.
7: Pourquoi tu ouvres pas une vidéothèque?
9: Bah ouais.
7: Tu me dis le mec qui vend des DVD, t'as acheté lui le soir? Normalement le dimanche.
5: Ouais, je sais pas, faut déjà beaucoup d'investissement.
7: Investissement, ouais.
9: Ah ouais.
7: C'est ce qui est bien parce que généralement quand tu vas louer un petit vidéo avec ta nana, tu lui dis je reviens dans 5 minutes. Généralement tu descends presque en peignoir. Le temps d'aller chercher, mettre la pièce. Si t'es ouvert encore, tu vas chez le mec, tu le connais. Normalement ça te prend 2 minutes. Tu choisis ton
9: exact.
7: Tu reviens. Sauf que le problème avec lui le dimanche. Ça arrive à 18h, à mon avis, à 23h, t'es toujours pas remonté avec ton film.
9: Bah, tu cherches Eastwood, hein, il existe.
7: Alors, qu'est-ce que tu cherches? Winswood.
9: Un double V.
7: Je vais te regarder ça sur mon ordinateur. Eastwood. J'en ai plus. Par contre, je peux.
5: C'est quand même connu, ça.
7: Ah ouais, bien sûr. Sinon, je peux te proposer comment utiliser l'autre, grosse Willis, il a fait des bons films.
5: Ouais,
7: qu'est-ce qu'il a fait d'autre, Bruce Willis? Enfin, un paquet, hein, putain, l'enculé.
5: Un film de guerre, là.
7: Ouais, qu'est-ce
5: qu'il fait? L'Arme du Soleil.
7: L'Armée du Soleil, ouais.
5: Ouais,
7: c'est bon. T'aimes
9: l'Armée de la Lune.
7: T'aimes le cinéma, toi.
5: Oh, ça va, je regarde un film.
9: C'est le 7ème art qui le tient.
7: Pardon?
5: J'aime bien les DVD de temps en temps, hein,
7: mais tu vas...
5: bon, t'es pas tout le temps télé, hein.
7: Non, bien sûr, t'aimes bien aller au cinéma, T'as vu quoi?
5: Des fois, je vais.
7: Qu'est-ce que t'as vu dernièrement, des bons films, des grosses productions américaines?
5: Ça fait longtemps que je suis pas allé.
7: Mais...
9: Le dernier.
7: S'il y avait 2-3 films en DVD que tu conseillerais aux gens avec les acteurs, ça serait qui?
5: Je pense, déjà au départ, j'ai bien aussi un dessin animé, Nemo.
7: Ouais, d'accord, ouais.
5: Sinon, un film bien. Là, j'ai vu.
7: Avec qui, Nemo?
5: Avec une grosse oui, ça c'était. Les larmes du soleil, il était bien.
7: Les larmes du soleil avec le gros oui.
9: Les larmes.
7: Ouais.
5: Et puis.
7: Alors, Nemo, c'est avec qui, Nemo?
5: Ouais, c'est des dessins animés.
7: Ouais, d'accord, c'est pour les enfants, ça.
9: Ça parle de
5: ouais.
9: quoi?
5: Ouais, mais du coup, c'est rigolo.
7: Ouais, ça parle de. Ça parle de cul, hein.
5: Non.
7: Ça parle pas de tu, hein. D'accord. Et encore un ou deux trucs avec en western. Qu'est-ce que tu proposes avec, quel acteur avec quel western?
5: De toute façon, l'acteur c'est Clint Eastwood, obligé. Mais bon, je sais plus le titre exactement. C'est bien.
7: D'accord, ouais. Pour une poignée d'euros. Pour une poignée d'euros, non?
5: Oh non.
7: Hein? Les 7 berceries, tu l'as pas vu ça aussi?
5: Non, je connais pas ça.
7: Bah écoute, note.
5: Ah, mais bon, moi j'aime bien, mais bon, comme je te dis, hein, je regarde pas tout le temps la télé, hein.
7: Alors note.
5: Attends.
7: Ah ouais, on va noter là.
9: On va lui donner des idées.
7: Là, je crois qu'on est parti. On est parti dans du gros délire. Après, ouais. On va récupérer Abdel tout à l'heure. Hein,
9: si vous avez des idées pour lui, hein, 61-386, ouais, c'est un espace.
7: Puis le tirage au sort pour les 150 euros, bien sûr.
5: Ah, bon, j'ai un crayon.
7: Alors, tu notes?
5: Vas-y.
7: Alors,
9: vas-y,
7: parce que si tu vas louer des DVD, tu leur dis c'est de ma part, hein, d'accord? Ça, je te le conseille, c'est un très bon western. Donc, il y a les.
5: Ça,
7: les,
5: c'est sympa, ça.
7: Les sept, alors, les sept Mercenaries. D'accord. C'est bon, ça
5: hein. C'est écrit comment
7: Ben, les sept Mercenaries, et sept, le chiffre sept, et des Mercenaries. Comme, bah, écris-le comme, te, comme tu sens que ça t'écrit. Les sept Mercenaries.
5: Ouais.
7: M-E-R-C-I.
8: Mercenaries.
7: Les sept Mercenaries, donc, ça, c'est avec. Alors ça, il y a dedans, il y a Eastwood.
8: Ouais, Eastwood.
5: Mm-hmm.
7: Donc ça, tu
5: ouais,
7: peux le
5: dire. Ouais, il faut, hein. T'as pas un bon western, t'as pas...
7: S'il n'y a pas Eastwood, il n'y a pas un bon western. Il y a quand même, Yul Myler, qui joue dedans. Bruce Myler.
8: Ah ouais, il déchire. Lui.
7: Bruce Myler, tu le notes. Bruce Myler, hein. Hein, donc Yul Brynner pour les connaisseurs, ah, mais ouais. Sinon pour lui, voilà. Et puis il y a aussi quand même celui qui avait fait, comment il s'appelle
5: Myler, c'est comment comme,
7: Et il y avait comment bah oui, le fameux...
5: Steve Quinn.
7: Steve McQueen, mais Steve Quinn. Dans les sept Mercenaries. D'accord. Ça, tu l'as noté.
5: Tu crois
7: Steve McQueen. Steve Quinn. Steve McQueen. Steve McQueer.
5: Ouais, c'est bon.
7: Voilà, comme, bah, comme les queers de
5: ça,
7: TF1.
5: C'est bon, ça.
7: Ah, bah, c'est très très bon, avec, bien sûr. Alors, un autre film avec Bruce Willis, ça c'est très très bon, c'est pour
5: ah,
7: une poignée.
5: C'est très bon aussi.
7: Très très bon, ça. Alors là, c'est un gros gros duo, ça. Alors, ça c'est avec Robert Meniro. Robert Meniro.
5: Oh. Oui,
7: je
5: connais.
7: Bah, lui,
5: ah ouais,
7: un très bon acteur.
4: Ah bon.
7: Alors Robert, ça c'est un très bon duo, ça. Tu vas me noter ça tout de suite parce que ça j'ai un film là, ça vient de percuter.
5: Oui,
7: parce que parce que t'aimes bien les westerns. Alors là t'en as un très bon. Ça c'est Robert.
9: De Piro.
7: Hein?
9: De
7: Piro. Non c'est Robert De Miro.
9: Hein?
5: Ouais.
7: Robert Le Miro.
5: Ouais.
7: Ça c'est très bon Robert Le Miro avec un duo avec Al Chinou. Al Chinou, ben c'est l'autre acteur, Al Chinou, le mec qui a joué dans les tontons, les parrains. Les parrains 1, 2, 3. Donc tu le sautes, hein, tu le notes, hein.
5: Ouais, c'est ouais.
7: Ben il y a,
5: ça,
7: hein. Non, il est pas mal.
5: Ça, hein.
7: Non, alors ça s'appelle pour une poignée d'euros. Pour quelques euros.
5: Ouais.
7: Voilà, puis il y a une petite apparition de, ben, l'incontournable.
5: Attends.
7: Note-le, ça, parce que ça, tu vas me le regarder, ça, ce week-end, on va s'appeler lundi, tu vas me dire ce que t'en as pensé. Et c'est bien, il y a toujours,
5: ça se trouve partout, c'est connu, parce que...
7: C'est en DVD.
5: Ils font pas tout, hein.
7: C'est les plus grands films de western, alors, je vais te dire. Et puis, bien entendu, l'homme qui murmure à l'oreille débattée.
5: Oui, ce que tu disais tout à l'heure.
7: Voilà, l'homme qui murmure à l'oreille débattée. Alors là,
4: T'as pas oublié, autant on emporte le gland.
5: Il est bassé.
7: Oui, alors l'homme qui murmure à l'oreille débattée. D'accord.
5: Ouais.
7: Alors, bien sûr, avec l'incontournable Eastwood.
5: Ouais.
7: Eastwood.
5: C'est bon, ça, c'est bon. Et puis, il y a quoi d'autre?
7: Bah, il y a bien sûr aussi.
5: Il est bon ou pas?
7: Hein?
5: Il est bon ou pas?
7: Celui-là, c'est le meilleur. Bah, attends.
8: Allez,
7: celui-là, c'est le meilleur pour la fin, ça. C'est l'homme qui a murmuré à l'oreille débattée avec le Eastwood. Et. Et bah grosse pardon
5: Chris Wood
7: pardon et grosse Willis voilà et dedans je crois qu'il y a Robert Belford voilà bah Belford comme une belle voiture mais c'est une Belford voilà les gens ils connaissent ça si tu vas tu vas aller au magasin de DVD pour les louer, là, les mecs, il y a nos malaises. Oui. Tu peux me refaire un petit peu le point, là, avant qu'on se quitte, vite fait, qu'est-ce que je t'ai conseillé comme film?
5: Alors, il y a l'homme qui murmurait aux oreilles du passé.
7: Ouais, ça, c'est bon, ça, ouais. Avec qui?
5: Avec un gros Willis, Alford.
7: Ouais, t'as du mal à te relire, là, dis donc. Ouais. Et avec l'incontournable...
5: Clint Eastwood.
7: Ouais. Franchement, ça, c'est le meilleur. Alors, ensuite, il y a un autre film que je t'ai conseillé, c'est quoi?
5: Le...
7: T'as du mal à relire, c'est ça?
5: Ouais.
7: Tu as du mal à te relire?
10: Attends.
7: Ah bah ouais, attends. Alors, tu as... Ouais, alors, qu'est-ce que je t'ai conseillé? Voilà, c'est bon.
10: Il ouvre le dossier.
7: C'est
10: un intercalaire.
7: Il va arriver au magasin, bonjour.
10: Ouais, j'ai du boulot pour toi.
5: Ouais, mais c'est pas bon, de toute façon, c'est bon, je trouverai. Hein.
7: Non, mais n'oublie pas, il était une fois dans le film. Alors, avec Al Pacino.
5: Ouais.
7: Et qui d'autre?
5: Bruce Willis.
7: Bruce Willis. Écoute, je crois qu'on a fait le tour, Alexandre.
5: Ouais, c'était super sympa.
7: Bah écoute, j'ai comme l'impression qu'on aura l'occasion de se recroiser. Je sais pas pourquoi je le sens.
5: Voilà, j'ai l'impression qu'on... Si tu veux, je t'envoie mon numéro en SMS.
7: D'accord, mais j'ai l'impression qu'on va être copains tous les deux.
5: Y'a pas de problème.
7: Ça me fait plaisir. Et un jour, on se fait une petite soirée ciné.
5: Ah yes.
7: Hein, sur un petit DVD à la maison.
5: Ah, je veux bien.
7: D'ailleurs, si je dois, pour conclure, s'il me reste 30 secondes, donc c'est vraiment tant que j'y suis, je vais jusqu'au bout. Si demain je viens passer un week-end à la maison, quel est le film que tu me montres?
5: Oh.
7: Wow. Ça serait lequel?
5: Un bon.
7: Un bon quoi?
10: Un Clint Eastwood.
7: Alors?
5: Moi, je pense, si t'aimes bien Clint Eastwood, y a pas de problème. Moi, j'aime bien les lignes de mire, même si c'est pas un grand western.
7: Ça n'a strictement rien à voir avec un western, parce que c'est quand même un... Comment dire?
10: Une guerre et tout.
7: Ah non, mais c'est un... Non.
10: C'est un agent de
7: sécurité. C'est un agent de sécurité.
5: Le président.
7: Voilà, qui garde du corps du président. On est un peu loin du western. Mais c'est avec qui, ce film?
5: Avec Clint Eastwood.
7: Et voilà.
10: Bah voilà,
7: c'est tout.
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12: Sylvie, tu l'as rencontré où, Sylvie?
13: À Jouy.
12: Oui, je sais bien. Oui, mais où tu l'as rencontré?
13: À
12: Jouy-en-Josas?
13: Le 2 janvier.
12: Ah, le 2 janvier, juste après le Nouvel An.
13: Voilà.
12: D'accord, donc à Jouy-en-Josas?
13: Non. Ouais, je...
12: Elle était bourrée, elle était comment?
13: J'étais au restaurant.
12: Ouais.
13: La patronne.
12: Oui.
13: Elle me dit il y a une personne
12: au bout du fil.
13: Non.
12: Qui veut vous parler?
13: Mais non, c'est
12: qui,
13: pas ça.
12: Qui vous aime?
13: Il y avait beaucoup de monde.
12: C'est un monde de fou.
13: Mais non, mais au restaurant.
12: Ah oui, d'accord. Donc.
13: J'étais tout seul.
12: Mm-hmm.
13: Bon, la personne.
12: Ah, vous êtes retrouvés à la même table.
13: Voilà.
12: À discuter.
13: Voilà.
12: Enfin bon, à essayer de discuter.
13: Voilà.
12: Donc,
13: Ouais, tranquille.
12: Là, t'as...
10: 16h, leur pas.
13: Je bégayais tout, bonjour.
12: Bon, d'accord, t'as craqué sur elle, tout de
13: ouais,
12: suite
13: ouais, bien, tranquille. Hein.
12: Coup de foudre?
13: Non, mais pas mal.
12: D'accord, ok. Et elle aussi, elle a craqué sur toi tout de suite?
13: Non.
12: Non, on comprend.
13: Hein?
12: On comprend quelque part, c'est normal.
13: Ah bah non, je sais. Hein.
12: Il faut prendre son temps. Bah, mon pote Alain, enfin, je veux dire, on se connaît bien, nous. Hein.
13: Ah ouais, je sais.
12: Alors, ce qui est joli quand même, c'est ça la fin de l'histoire, c'est que vous êtes quand même apparemment échangé les numéros de téléphone.
13: Ouais.
12: Et qui a rappelé?
13: Hein?
12: Qui a rappelé en premier?
13: Bah, c'est moi.
12: C'est toi qui a rappelé en premier?
13: Bah oui, toujours.
12: Et alors là?
13: Hein?
12: Tu vas demander à la revoir?
13: Bah oui.
12: Vous avez bu un café?
13: Ouais.
12: Et alors là?
13: Elle habite à Versailles.
12: Oh, bah alors ça c'est merveilleux. Donc elle habite juste à côté de chez toi.
13: Bah oui, tranquille.
12: Elle va venir habiter chez toi?
13: Bah peut-être, je sais pas.
12: Peut-être, d'accord, ok. Donc là tu vas revendre tes chiens du coup alors?
13: Bah non.
12: Bah non, non, je plaisante.
13: J'ai un chien.
12: Oui. Ah, t'as qu'un chien?
13: Une chienne, pardon. Chienne.
12: Bah ça t'en fera deux.
13: Hein?
12: Ça t'en fera deux?
13: Bah oui, comme je t'ai dit. Mmh. Salaud.
12: Ah.
13: Salaud, toi.
12: Oh, non, mais je suis content pour toi, mon pote. Alors, ça veut dire que tout va bien, là.
13: Ouais.
12: T'as un boulot.
13: Ouais.
12: T'as une chienne.
13: Ouais.
12: T'as ta copine?
13: Ouais.
12: Elle habite à côté, tranquille, vous allez peut-être venir, vous allez peut-être finir par vous installer ensemble?
13: Bah, je sais pas.
12: Hein?
13: Je sais pas.
12: Et crac crac crac à la boum.
13: Ah bah ça, ouais.
12: Ah, ça y va, hein? Ça y va, hein?
13: Comme tu dis.
12: J'espère que t'es pas aussi long à décrocher un mot que tu mets ton, ta capote.
13: Non.
12: Et bon, ouais. Bah là, je suis content pour toi. Je savais voilà. Que ça faisait longtemps. C'est vrai qu'on n'avait plus de nouvelles de toi. Ah, oui. Si t'entends la radio, c'est vrai que Françoise passe un peu moins souvent. Gérard, bon, est devenu une véritable star.
13: Gérard, oui, je sais. Hein? Françoise, j'ai entendu, la semaine.
12: Ah ouais. Il y avait l'anniversaire.
13: La semaine dernière, je crois.
12: Ouais, il y avait l'anniversaire de sa fille.
13: Ouais. Voilà.
12: Mais tu suis encore les débats de Gérard un petit peu?
13: Oui.
12: Ah, c'est gentil ça, de temps en temps. Donc tu es au courant encore un petit peu de ce qui se passe?
13: Oui.
12: Ah, bah ça fait plaisir ça alors.
13: Bah toujours, moi.
12: Ah, bah ça fait plaisir, tant mieux. Bah tu sais, il y a des fois, on a l'impression, on a un peu peur que ça y est, vous avez tourné la page et puis que maintenant vous faites votre petite vie puis que vous nous mettez de côté. Et puis voilà.
13: Ah, non, ça va.
12: Bon, bah tant mieux alors.
13: Tranquille, moi.
12: Ah, bah, je suis content. Alain,
13: ouais.
12: Est-ce que tu sais qu'on va faire ça avec peut-être on va faire un petit test comme ça avec au sein de l'équipe? On va parler du tabac et des jeunes. Il y a des chiffres hallucinants qui sont sortis dernièrement. Et toi, je sais qu'Alain, tu fumes énormément.
13: Ah oui.
12: Hein, Manu fume, Apolline fume un petit peu, Fildar aussi, Rigaud également. Alors, le pourcentage de jeunes qui déclarent fumer de temps en temps, 3% pour les 12 ans.
13: Ouais.
12: C'est quand même déjà pas mal.
13: Ouais, ça va.
12: 13 ans, 6,1%. 14 ans, 14,8% de gamins, à 15 ans, 25,9%, 16 ans, 35,6%, à 17 ans, 42% des jeunes, 43,4% des jeunes de 18 ans disent fumer, et 51,4% de 19 ans disent fumer. Il faut savoir qu'en France, 29% des 12-19 ans fument malgré 50 millions de francs qui sont dépensés chaque année pour la prévention pour le tabac.
13: Ouais.
12: Et que, à votre avis, alors, un garçon allume sa première cigarette vers quel âge, Hugo, à ton avis?
13: 13 ans.
14: 14, ouais, 13. Allez, 13, Alain.
12: 13 ans, Alain aussi?
13: Ouais, 13.
14: 15.
12: Apo?
15: 12.
16: 14.
12: 13, ben c'est 13 ans. Et pour les filles?
14: Ouais!
12: Et pour les filles, attendez, pour les filles?
14: Les filles, 8 ans, 7 ans, même.
12: Non, sérieusement?
14: Non, sérieusement.
16: 17, 18.
14: Même pas, non.
12: Alors, 15 ans pour...
13: 14, ouais.
14: Ouais, 14, ouais. Comme Alain.
12: Ouais, 16.
16: Ouais, 17.
12: Ah, bah c'est à peau, c'est normal parce qu'elle a dû voir les chiffres avant, je suis persuadé.
15: Non, mais je
12: mettrai ma main au feu que t'as vu les chiffres
15: mais
12: avant. Jure-le sur ta tête.
15: Je jure pas sur ma tête.
12: Alors elle a vu le pourcentage avant 15 ans, menteuse, t'as vu les chiffres.
15: Les trucs des garçons, j'ai pas vu déjà.
12: Non, mais je parle pas des garçons, je parle des filles. T'as été trop tout de suite. Non, 15. Je peux pas me bourrer, je l'ai vu.
15: Ouais.
16: Non, il y a un 5, ça fait.
12: Tu mens ou pas là? T'arrêtes pas de mentir, tu mens.
15: Mais non,
12: ça se voit,
15: pas.
12: Mais c'est de la radio, ça s'entend la radio, ça
15: mais
12: se voit la radio. T'as menti là, c'est. Jure-le sur ta tête.
15: J'ai dit, je jure pas sur ma tête.
12: Pourquoi?
15: Parce que j'ai vu un chiffre.
12: Mais t'as vu 15 ans.
15: Mais, ouais.
12: Mais c'était celui-ci, ouais. T'es une menteuse.
15: C'est le seul que j'ai vu.
12: Ah, tu vois qu'on avait lui tirer les verres du nez. C'est hallucinant, ouais. Les nanas allemandes toutes, hein, c'est fou, hein. Vous réclamez toujours de notre part d'être franc et sincère et machin. Il faut toujours dire la vérité. Ouais. Hein, t'étais où ce soir? T'es sorti? T'étais machin?
16: Hein,
12: t'as fumé un pétard? Tu sens le pétard, machin? Mais alors pour vous,
16: c'est bien.
12: Voilà, t'as triché? Tu l'as vu? Pourquoi tu le dis pas?
15: Et je le dis.
12: Non, tu le dis pas.
15: Mais non. C'est parce que j'ai vu qu'un chiffre.
12: Alors les garçons effectivement allument leur première cigarette à l'âge de 13 ans et les filles à partir de 15. 35% des jeunes de 16 ans allument 8 cigarettes par jour en moyenne. Et d'après une étude menée dans 27 pays, les femmes fument plus que les hommes.
16: Ça c'est sûr.
12: On sait pas pourquoi. Ah bon, tu crois?
16: Ouais, je suis sûr et certaine que les filles fument plus que les mecs.
12: Ah ouais.
16: Je sais pas pourquoi.
12: C'est marrant c'est ça.
16: Parce que moi j'ai vu beaucoup plus de filles jeunes fumer que des garçons par exemple.
12: Par contre, une chose que j'ai remarqué, je sais pas si Alain est d'accord aussi, en tout cas moi dans mon entourage, les filles qui fument, elles fument beaucoup. Je veux dire dans le sens club sur club quoi. Elles finissent vite le paquet quoi. En une demi-journée, l'impression que le paquet passe vite alors que les mecs moins. Enfin bon. Ouais.
16: Oh, puis il y a une autre manière de fumer quoi. Les mecs ils savent fumer, les filles je pense pas.
12: Voilà exactement.
13: Oh.
12: Et puis on peut très bien fumer des joints de temps en temps plutôt que de fumer toujours des cigarettes quoi. C'est vrai, moi je vous le dis, hein, fumer des joints de temps en temps ça vous fera du bien. Hein.
15: Moi,
12: je plaisante, attends, je fume pas moi.
13: Non,
12: vous
13: savez.
15: Oui, d'ailleurs en parlant de cigarettes, en Angleterre il y a un petit boîtier.
12: Voilà, t'as fait la Pauline, putain grave.
15: Ouais, il y a un petit boîtier qui a été mis en place
12: ça.
15: En fait.
12: Tiens, fais un prout, je te fais ça, tiens.
15: Tu fais pas ça, Fildor?
16: Non, j'ai pas une protéine.
15: Manu, tu
12: pourris?
15: Manu, tu fais ça?
16: Non, là, je peux pas. Hein.
15: Mais c'est étonnant, ça sent la pomme.
12: Ouais, bah,
15: c'est tout.
16: Attends, je vais me forcer.
15: Ça vient pas
16: les faire.
17: c'est pas trop.
12: Pourtant, j'ai le trognon qui est pourri, là, mais ça sent quand même la pomme, tu vois.
15: Ça sent la pomme, ouais.
12: Ça sent...
15: Ouais. Donc, il y a un petit boîtier qui a été mis en place parce que les lycées, en fait, en Angleterre, en ont ras-le-bol des élèves qui fument dans les toilettes. Ouais. Voilà. Tu vas refêter ça.
12: Ouais,
15: ça c'est fait. Ça fait pas de temps que ça.
12: Non, vas-y, alors.
15: Voilà, et en fait, c'est un petit boîtier qui a été mis au point. Ça a duré 18 mois pour se mettre au point.
12: Faire la salade de fruits, là.
17: Oh, de l'ananas. Ah, un régal.
15: Donc voilà, et puis en fait...
12: De quoi tu parles, là?
15: Mais non, d'un boîtier. mais attends, bon, je recommence.
12: Ouais, on parle tout de
15: voilà,
12: plus.
15: C'est en Angleterre, les lycées en ont marre des élèves qui fument dans les toilettes.
12: Ouais.
15: Donc il y a un petit boîtier qui fait fureur, ça s'appelle le cigarette. Et en fait, ça détecte les odeurs de fumée. Bon, tu vas me dire, c'est pas, on a déjà vu ça, mais là, c'est un truc très, très sensible, en fait.
12: D'accord.
15: Et ça fait fureur.
12: Comme le
15: les
12: clitoris.
15: Les lycées se l'arrachent.
12: Aussi sensible qu'un clitoris, ça.
15: Voilà.
12: C'est vrai?
15: Ouais.
12: Elle a testé. D'accord.
15: Donc voilà, le cig arrête.
12: Donc on peut considérer que si un jour moi je vois un truc pour les cigarettes, un jour et puis que je viens le tripoter, je me dis tiens, c'est comme si j'étais en train de tripoter un clitoris.
15: Ouais, mais tu le vois pas parce qu'il est caché, il faut pas le dire aux élèves qu'il y a ce petit boîtier.
12: Ah d'accord, c'est que j'ai entendu un autre truc en parlant d'élèves, là, rien à voir avec la cigarette, mais un truc hallucinant en cours et tout. Ils sont en train d'expérimenter ça dans un lycée ou dans un CES en France et ça va arrêter bientôt. Maintenant, pour obliger les étudiants à faire leurs devoirs, t'as vu, quand ton boulot n'est pas fait, si par exemple tu avais un devoir à rendre et que le boulot n'a pas été fait, l'élève est sur le champ renvoyé, on appelle les parents qui viennent le récupérer, tu rentres chez toi, tu fais ton devoir et dans les deux heures qui suivent, tu reviens pour présenter ton devoir. Et c'est un truc qu'ils sont en train de faire depuis la rentrée septembre et qui a l'air de porter ses fruits. Et c'est-à-dire que les parents, au boulot, ils doivent revenir rechercher leur enfant parce que les parents qui ont accepté d'accepter la règle du jeu. Mais ça pourrait être comme ça à long terme peut-être, dans certains lycées et tout. Donc d'obliger
17: certains, parce qu'à mon avis.
12: Oui, non, mais ça au 9-4, c'est sûr que ça au 9-4-9-3, ça serait déjà.
17: Si tu veux, je rentre chez moi, d'accord, tout seul.
12: Attends, vas-y, prête-moi ta BM et puis je vais rentrer et tout, c'est comme ça.
17: Mais sans doute, tu m'occupes.
12: Voilà.
18: Ils ne savent plus quoi faire. Nous avons notre envoyé spécial, Olivier. Et en plus, Lolo est descendu avec le caméscope.
19: On filme, bien sûr.
18: On filme tout et tout sera sur Internet. Olivier !
20: Ouais !
18: Ça y est, alors comment ça
20: ouais,
18: se passe ?
20: Il y a du monde, il est là. Écoute, il a commencé à danser là, sur le trottoir et il a foutu le feu, quoi.
18: Déjà ? Vas-y, on peut faire gueuler les fans ? On peut faire gueuler les fans ? Yes, I.
20: Oui, la sécurité qui est là.
18: Alain est là.
19: Comment il va, Alain?
18: C'est le bordel en bas, l'accueil. Ah, c'est l'émeute.
20: Alain, on va être quand même comme belle compagne et tout ça. Ouais. Attends, il sort son livre d'or. Alain, quelques mots en direct. Alain. Avec un plaisir.
19: Salut.
18: Non, il crie. Non, le problème c'est qu'il crie. Il a pris le melon, il est direct. Bon, Olivier, criez pas trop parce que ça sature énormément, on n'entend pas tout ce que vous voulez dire.
19: Et gardez un petit peu des cartouches. Hein.
18: Tu peux nous expliquer en deux mots ce qui se passe, les auditeurs, comment ils sont habillés, l'ambiance en bas, générale de l'accueil de fun.
20: Bah écoute, il y a plus de sécu que d'auditeurs. Il y a Lolo, il est là, il n'arrive pas à s'en remettre, c'est un truc de fou. Il y a quelques filles quand même qui sont assez fans et
18: Ouais.
20: Ils discutent avec Alain et il a dansé là pendant une demi-heure, donc il est tout essoufflé.
18: Ah ouais, mais il faut garder un peu d'énergie, on en a besoin, hein, oh.
20: Et là, il parle, il s'est interviewé là.
19: D'accord. Il faut le monter dans la loge. Hein.
18: Alors ce qu'il faudrait effectivement...
20: Voilà, 17 ans d'amitié, voilà. Il est en train de dire.
18: D'accord, voilà. 17 ans d'amitié avec Michael Jackson. On a hâte de le voir dans les studios, Alain de Brest.
20: Je vais peut-être le faire monter, mais enfin, je l'isole parce que là, il est surexcité.
19: Bah, faut l'isoler un petit peu, qu'il se repose.
20: Ouais, il s'est beaucoup donné, donc je vais le prendre, je vais essayer de l'emporter. Alain,
18: Olivier,
19: l'emporter, le paquet.
18: On lui a préparé une loge dans les studios de Fun Radio, une vraie loge spéciale Alain de Brest. Les fans sont surexcités. C'est... Alors, on peut pas, à mon avis, il doit se faire arracher les t-shirts là. Ça va être l'émeute, ça doit être l'émeute, c'est l'émeute.
20: Il en siffle.
18: Oh là là, il est obligé de le faire courir tellement qu'il y a des fans. On a perdu Olivier, allô Olivier ? On est en train de le perdre, mais c'est pas grave. Il va arriver à l'accueil, il va le faire monter dans sa loge tranquillement. Alain va se décontracter un peu, boire un petit peu d'eau, se remettre un petit peu de ses émotions. Car
19: et
18: beaucoup
19: après,
18: de
19: le
18: en
19: show
18: bas.
19: Pourra commencer. Hein.
18: Et le show en direct sur Fun Radio va pouvoir commencer dans 10 minutes, un quart d'heure, grand maximum. Il sera dans les studios Alain de Brest.
19: Oh, je trépigne.
18: Et les fans vont venir également ce soir, ça va être un grand moment. Alexandre,
21: il y en a deux.
18: Alors, est-ce qu'on peut faire venir la star, s'il vous plaît? Il faudrait qu'on fasse un petit peu de place pour qu'il puisse arriver directement dans le studio.
21: T-shirt, hein, aussi.
18: Lolo déjà n'en peut plus,
21: tout,
18: il est déjà surexcité.
19: Ouais.
18: Alors est-ce que la star est là? Est-ce qu'elle est là ou pas? Ah, il arrive mais là, on en a marre de combler, on aurait besoin de l'avoir maintenant.
19: Attends, il faut qu'il s'en remette.
18: Il a dansé une demi-heure sur les trottoirs, paraît-il. Très, très chaud. Donc, on attend. Allez Alain de Brest. Le meilleur ami de Michael Jackson depuis 17 ans. Ouais, ça va être très très chaud ce soir. Ça va être une très très grosse soirée.
21: Accroche-toi.
18: Alors, il y a
19: mis mes couches.